0: découvrent leur parcours, comment ils sont en train de devenir les meilleurs du monde, c'est exceptionnel.
1: Il veut faire un podcast avec eux.
2: Tu sais quoi, c'est une très bonne idée, faire un podcast avec les frères Lebrun.
0: Ok, ouais. Bah faut juste qu'ils soient disponibles.
2: Non, mais faut juste que quelqu'un veuille le diffuser. Pardon. Rihanna, de 0 à 10, ouais. Vous seriez comment excité de la rencontrer, Nico?
1: Je dirais 8, moi.
2: Ah, 8, ouais.
1: Ouais, 8 pour l'histoire.
2: Ouais, moi, je suis même à 9, moi, je pense.
3: Ah, moi, je suis à 1000.
2: Eh, on peut pas, c'est 10 le maximum.
3: Bah 10 quoi, vraiment. D'accord. C'est...
2: Florent?
0: Ouais, 10 hein.
2: Ah putain, on a trouvé un truc sur lequel
3: Allez,
2: on est d'accord.
3: Vive.
2: Attention, Florent peut arriver à 11, si avec Rihanna, il y a les frères Lebrun.
1: Bien sûr. Le podcast incroyable.
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2: Et c'est le moment du petit jeu de Florent.
0: Exactement.
2: Petit jeu deviendra grand.
3: Oui, c'est beau ça.
2: C'est beau, mais c'est faux.
0: Allez, ça commence.
1: Donne-lui confiance.
2: Florent, tous les matins, nous prépare un petit jeu en rapport avec l'actu, en rapport avec quelque chose qui se passe dans le monde. On est là, il y a Aurélia qui est avec nous. Bonjour Aurélia.
6: Salut Manu, salut tout le monde.
2: Attention Aurélia, dans ce jeu, il n'y a pas les gros cadeaux, mais il y a toujours l'amour.
0: Oui, il y a c'est de l'amour, il y a un gros brainstorming. Parce qu'aujourd'hui, c'est lundi. Lundi, oui. C'est le premier jour de la semaine.
2: Oui.
0: Pas comme le mardi qui est le
3: deuxième.
0: Exactement. Donc on va jouer à qui était le premier.
1: Ok.
3: Ah,
1: okay.
0: Ouais, oui, c'est malin. Hein.
2: C'est ça que t'appelles le brainstorming?
0: Oui, oui, oui.
2: Ok, d'accord. Très bien.
0: 5 minutes de brainstorming.
2: Alors quelles sont les règles exactement?
0: Eh bien, vous jouez chacun votre tour.
2: Oui, d'accord. Mais
0: 4 bonnes réponses, c'est gagné. Je vous pose une question.
3: Ok.
2: Et il faut qu'on trouve le premier?
0: Exactement.
2: Ah, d'accord, oui, parce que si tu expliques pas, du coup.
0: Tout est dans la question, de toute façon, vous auriez compris.
2: Ah, d'accord, très bien.
0: Attention,
2: allez, c'est parti.
0: Qui commence?
2: Aurélien.
0: Exactement.
1: Ah, il balance.
0: On commence. Allez, vas-y, Aurélien. Aurélien, qui était le premier homme à marcher sur la Lune?
6: Armstrong.
0: Ouais, est-ce que j'ai le prénom?
6: Niel Armstrong.
0: Oui.
2: Et Louis Armstrong, mais il jouait de la trompette.
0: Et Lance Armstrong, mais il faisait du vélo.
2: Voilà.
3: Ah bah, c'est top.
2: Et j'en ai plus.
0: Et ouais.
2: Attention, pas mal.
0: Lorenza, qui était la première femme de l'histoire à avoir obtenu un prix Nobel.
3: Curie.
0: Le prénom?
3: J'ai oublié.
2: Bah.
3: Oh, j'ai oublié son prénom.
2: Poulet. Oh. Poulet Curie.
1: Oh, le respect. Marie.
0: Marie Curie.
3: Mais oui.
2: Pierre et Marie Curie.
3: Oui, je me compte pas du tout.
2: Il est chaud ton jeu en fait, hein.
3: Il est dur.
0: Ah bah, culture
3: j'ai oublié le prénom.
1: Moi je pensais que c'était plus un truc genre qui est arrivé en premier, tu vois.
3: Le
1: briquet, l'allumette.
2: Bah, apparemment non.
1: Ah non.
2: Oh, alors, qui était le premier? Ensuite Nico.
0: Non, c'est toi Manu.
2: Non, c'est Nico.
0: Qui était la première personne à gagner la Star Academy?
2: Je veux pas dire de conneries.
1: Allez.
2: Alors c'est soit... Non, Louane, ça devait être la deuxième. Jennifer.
0: Oui.
3: Oui. Voilà. Oui.
0: Deux points. Attention, deux points. Nico.
1: Vas-y.
0: Quel a été le premier club français à gagner la Ligue des Champions?
1: Je sais pas, j'ai envie de te dire Paris.
0: Et non, c'est l'OM.
1: L'OM, je suis désolé.
2: Le fameux jamais les premiers.
0: Exactement.
1: Ah ouais, désolé.
3: Enfin,
0: ça fait deux points, c'est pas fou.
3: Plus trop ça maintenant, mais.
2: Oh là.
3: Pardon.
2: Bah si, justement, ils peuvent le dire. À jamais les premiers,
3: ça fait
2: trois.
3: Oui, c'est vrai, c'est vrai.
2: Ils ont été premiers.
3: C'est vrai.
1: On est sur trois points là, non?
0: Non, j'ai pas pris Marie Curie.
2: Waouh.
3: Wow. J'ai donné le nom de famille.
2: Oui, non, mais attendez, excusez-moi, mais on est là pour s'amuser.
3: Oui, pardon.
2: C'est pas grave.
3: Ouais.
2: Ne comptons pas les points comme ça, c'est pas grave. Lorenza était nulle à chier, c'est pas grave.
3: J'avais oublié le prénom, je t'entends.
2: C'est Aurélia.
0: C'est Aurélia.
2: Vas-y, Aurélia, allez, montre-nous.
0: Quel était le premier grand succès planétaire de Justin Bieber en 2010?
6: Oh, j'en sais rien.
2: Oh.
3: Mais si.
1: On peut l'aider?
0: On peut l'aider.
3: Baby.
0: Ouais,
2: baby,
0: c'est ça.
2: Baby, baby, baby, baby. Oh.
6: Ouais, je sais pas le nom, le titre.
2: Mais si, on va le
3: faire.
2: C'est Baby.
6: Ah, d'accord.
2: Ah oui,
1: on tu l'as laissé avec ça,
3: quoi.
1: Elle aurait eu pour toute la journée. C'était quoi, les titres?
2: Il y en a encore?
0: Ouais, Lorenza.
3: Oh putain, ouais.
0: Quel est le premier département français par ordre alphabétique?
2: Facile.
3: Bah oui, je suis pas française, donc
2: bah,
3: je déconne.
0: Bah oui, bah.
1: Allez, tu veux la nationalité?
2: Ordre alphabétique, quelle est la première lettre de l'alphabet?
3: A.
2: Tu vois, c'est comme la Belgique. C'est le A aussi, chez vous.
3: Oui.
2: Et bah nous aussi, donc c'est le A.
3: Oui, mais bon.
2: Donc c'est A, un département avec le A. Le premier, on dit quoi premier? Attends, Lorenza.
3: Oui.
1: Attends, c'est impressionnant.
2: Le premier.
3: Je suis en train de transpirer.
2: Attends, le premier, donc c'est le chiffre
3: 1.
2: Elle a donné la bonne réponse.
0: Oui.
3: C'est là. C'est là.
2: Ouf.
1: Elle est trop mignonne, elle vient de s'en rendre compte.
2: Oui. Tu l'avais encore ou on arrête là?
0: Dernière question pour toi.
2: Non, pour Nico.
0: Non, pour toi toujours. Quelle était la première réponse de ce jeu?
2: La première réponse de ce jeu.
6: Manu, c'est moi.
2: C'est oui, je sais, Aurélia.
1: Ouais, tranquille.
2: Neil Armstrong.
0: Ouais.
2: Ouh, on s'en est pas si mal sorti que
1: pas
2: ça.
1: Mal, ça va.
2: Et c'est bien ce jeu.
0: Ouais, cool. Et c'est un petit peu les mineurs,
1: hein.
2: Ah, il était. C'est, ouais, c'est,
1: il était mieux que les autres.
2: Oh, c'est, ouais, il était plus dur que les autres.
1: Ouais.
3: On a un challenge, ouais.
2: Ouais, ouais, ouais.
0: On hausse le niveau de jeu.
2: Oh, ouais, ça, ça monte de niveau. Aurélia, je vais t'offrir le mug Manu sur Energy.
6: Oh, merci Manu. Mais c'est super, merci à tout le monde.
2: Gros bisous, belle journée à toi.
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2: On est lundi et on cesse pas à voir par les gens qui nous disent que le lundi c'est pourri. Vous continuez à nous prendre, à nous appeler pardon au téléphone au 0870 42 48 pour nous dire pour quelle raison vous êtes content qu'on soit lundi aujourd'hui. Qu'est-ce qui va se passer dans votre vie aujourd'hui? Il y a Tiffen qui est là. Bienvenue sur Énergie, Tiffen.
8: Salut Manu, salut les ouin-ouin.
2: Qu'est-ce qu'il y a de cool dans ta journée aujourd'hui de prévu?
8: Alors moi j'ai réservé un massage au Pierre Schott ce midi à ma pause déj, donc j'ai trop hâte, mais par contre j'ai peur de somnoler un peu devant l'ordi cet après-midi.
2: Mais alors c'est quoi le massage aux pierres chaudes?
8: Bah, c'est un massage détente, mais c'est juste qu'en plus de l'huile et des mouvements, il y a des pierres chaudes.
3: Le rêve.
2: Ça brûle?
8: Ouais.
3: Non,
8: oui, ça brûle. Bah, ça, c'est quand même chaud. Mais c'est pas, je vais pas avoir des cloques.
3: Oui,
8: quoi.
3: C'est ça.
2: On te met des cailloux dessus, c'est ça? Et ça te chauffe?
8: Oui, c'est ça.
3: Ça détend de ouf, mais je peux te dire que digestion plus massage aux pierres chaudes, tu vas dormir, c'est sûr. Hein.
2: Ah, tu l'as fait, toi, Lorenza?
3: J'aimerais bien, mais je connais des gens qui l'ont fait. C'est vrai que ça fait un bien fou, mais après, t'as envie de dormir.
2: C'est bah, plutôt ouais. Le soir qu'il faut le faire, alors, du coup?
3: Oui, je pense que là, c'est...
8: Oui, peut-être, mais c'était le seul moment que j'avais de dispo, donc je me suis dit, je préfère le faire à midi que pas le faire.
2: Tu fais quoi comme travail?
8: Je suis secrétaire.
2: Bon.
8: Médicale.
2: Disons que
3: oula.
2: Bon, bah, les gens n'auront pas de rendez-vous aujourd'hui.
1: L'accueil est fermé.
2: Ça arrive de sonner dans le vide, hein, le secrétariat médical. Bon, c'est des choses qui arrivent. Merci beaucoup, Tiffen, de nous avoir appelé. On te souhaite une belle journée. Qu'est-ce qu'il y a dans votre lundi aujourd'hui qui vous rend heureux?
1: Moi, j'ai fait ma confiture maison.
3: Allez.
1: Ma toute première.
2: Ah, tu l'as faite, ça
1: ouais,
2: y est.
1: Je vous avais dit la semaine dernière que j'avais acheté un confiturier et que j'allais faire mes confitures.
2: Ouais.
1: Et donc, j'ai ramené.
3: Donc, tu l'as fait,
1: j'ai, figurez-vous que j'ai ramené mon premier pot de confiture maison.
3: Il est trop fier, regarde, c'est mignon.
1: Et je peux vous faire goûter si vous voulez.
3: Avec plaisir.
2: En fait, le meilleur moment de ton lundi,
1: ouais,
2: c'est le moment où tu vas nous faire goûter ta confiture.
1: Et exactement, moi je l'ai déjà goûté.
2: J'espère que ce sera le meilleur moment pour nous aussi.
3: Oui.
2: Ah, vas-y, ouais. Alors,
1: ouais.
2: Elle est orange.
1: Ouais.
2: C'est la confiture d'orange? Ou d'abricot peut-être?
3: Ah, ouais.
2: Attends, je vais goûter.
3: T'as goûté?
2: Ah, il y a.
3: Ou t'aimes pas?
2: Si. Il y a du, c'est pas citron abricot ou citron orange?
1: Oh la vache!
3: Oh, alors, c'est ça?
1: On n'est pas loin. C'est les citrons de mon jardin.
2: Oui.
1: Parce que j'ai un citronnier, citron et orange sanguine.
2: Bah, citron orange, j'avais raison. Et je suis pas mauvais.
1: Franchement,
2: elle.
1: Donc ça veut, si ça. T'as trouvé, ça veut dire que ça fait le taf.
2: Je suis pas mauvais, ce qui est la différence avec ta confiture.
3: Oh non! Elle est trop bonne.
2: Ah, c'est pas mauvais. Mais alors,
3: c'est délicieux.
2: Faut aimer le citron.
1: C'est citronné.
2: C'est ça.
1: J'ai les gros citrons.
2: Ouais. Florent?
0: Franchement, habituellement, avec les confitures, je me fais chier. Là, j'ai passé un bon moment.
3: Moi aussi.
1: C'est vrai?
0: Ah ouais.
3: Il y a de l'expérience comme ça.
1: Il y a du relief. Hein.
2: Mais c'est ta première?
1: C'est ma toute première. Elle a réussi. Hein.
2: Mais
3: on l'a fait. Mais fais-en d'autres. Hein.
2: Mais vas-y, lance-toi. Hein.
1: Ouais, j'ai 5 pots à la maison. Hein.
2: Mais réduis un peu les citrons, quand même.
1: C'est vrai?
0: Bah, et saigne du nez, là.
1: Et mets un peu plus de fraises. et autre chose.
3: Ah oui, regarde.
2: Non, mais les bouts de citron, tu peux les couper aussi, hein, parce que c'est.
1: Ah, bah ça macère vraiment dans le sucre.
2: Il y a du zeste, là, on est d'accord.
1: Ouais, beaucoup.
3: Ah, c'est
1: beaucoup.
3: Très bon.
2: Mais c'est pas mauvais du tout, hein.
1: C'est bien, hein.
2: Et puis elle se tient, hein.
1: Ouais.
2: Tu vois, elle fait pas floc-floc-floc, quoi. C'est.
1: Je peux la vendre à tout moment.
2: Écoute, bravo, en tout cas.
1: Et faire business.
2: Écoute, pourquoi pas. Philippe est là. Bonjour, Philippe.
9: Bonjour, Manu. Bonjour, les Warouins.
2: Bienvenue sur Énergie, Philippe. Quel est le moment que t'attends de vivre ce lundi?
9: Alors moi, j'ai un ami qui tient un bar et ce soir, il va me faire découvrir 3 nouvelles recettes de cocktails et mon préféré, bah, il rentrera sur la carte.
2: Waouh, c'est pas mal ça.
1: Ça, c'est mieux que les confitures.
3: Trop bien.
1: Je suis désolé.
2: C'est toi qui vas choisir.
9: C'est ça, bah mon préféré quoi. Celui que je préférais, bah du coup c'est lui qui fait les recettes. Mais après celui que je préfère, bah du coup il le met sur la carte.
2: C'est stylé ça quoi.
1: Ouais, ouais, après 3 cocktails lundi soir.
2: Et oui, essaye de faire en sorte que soit, tu peux lui trouver le nom, tu vois, du cocktail.
9: Ouais, ça, moi je peux essayer de m'arranger, mais après je sais pas si j'aurai ce droit.
1: Bah si.
2: Tu t'appelles Philippe, tu l'appelles le fill in the bar.
1: Oh, jeu de mots en anglais.
2: Je prendrais un fill in the bar.
1: Pas mal.
2: Non, il n'y a pas de jeu de mots, c'est fill in the fill au bar, quoi.
1: Ah oui, d'accord, oui, non, c'est le fill. Je voyais aussi le fill, F-E-E-L en anglais, tu vois.
2: Ah, fill.
1: Ouais.
2: Ah ouais.
1: Tu vois, alors.
2: Fill in the bar.
1: Putain, t'as écrit un truc de génie sans le savoir.
2: Non. Il faut que je crée des noms. Je vais créer des noms de cocktails. Tu fais des confitures. On est en train de monter un business.
10: Allez, reconversion.
2: Merci beaucoup, Philippe, de nous avoir appelé.
9: Merci beaucoup. Bonne journée.
2: Et bonne journée à toi. Belle soirée. L'alcool est à consommer avec modération.
10: Oui.
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2: C'est Manu. Et c'est le moment de se faire du bien. Avec les bonnes nouvelles du jour, parce que dans le monde, il n'y a pas que des mauvaises nouvelles. Il y a aussi des bonnes nouvelles, il y a aussi des belles histoires. Et tous les matins, on vous les raconte. C'est parti, avant de vous lancer dans votre journée, prenez votre dose de bonnes nouvelles. Allez, Lorenza.
3: Les scientifiques révèlent le classement des pays où il y aurait les meilleurs amants.
2: Oh là.
3: Ouais.
2: Ouais.
3: Quoi?
2: Oui. Qu'est-ce qu'il y a, Nico?
10: Non, mais ouais, les amants...
3: Non, les meilleurs, relations sexuelles, je pense.
10: Parce qu'amant, pour moi, c'est quand tu trompes et que...
3: Ah non,
2: les meilleurs amoureux, les meilleurs...
3: Oui, voilà, okay.
2: Les meilleurs coups, quoi.
3: Voilà, les meilleurs... Bah, c'est bien dit, bien résumé. Bah,
2: voilà.
3: Alors, en troisième, il y a l'Espagne.
2: D'accord.
3: En deuxième, il y a l'Italie.
2: Ça sent mauvais pour nous, là.
3: Et en premier, il y a le Brésil.
2: Il y en était sûr.
3: Mais attention, la France est quatrième. Bravo, les gars.
10: On n'a pas la médaille.
2: Non, mais
3: oui,
2: bon,
3: mais quatrième, attends, c'est pas mal.
2: Ouais, mais t'es pas sur le podium, tu vois. C'est...
3: Oui, mais je trouve que franchement, c'est. Attends, il y a beaucoup de pays.
2: T'es le premier des losers, en fait.
10: Non. C'est ça, c'est la médaille en chocolat, tu vois. C'est pour être sympa avec nous.
2: Mais bon, déjà, quatrième, honnêtement, c'est.
3: Soyez contents, soyez fiers
2: c'est
3: de vous.
2: Tous les pays du monde.
3: Bah oui, c'est pour ça.
2: Oh, on est pas mal quand même.
3: Quatrième, finalement. C'est fou.
2: Et non, si on se base sur moi, là, je peux dire que le huitième, il est vraiment nul à chier. Hein. Ah, pas bon. Les bonnes nouvelles du jour, Nico.
10: Aux États-Unis, il y a une mamie de 96 ans qui adore le jardinage. Problème, c'est qu'à son âge, elle peut plus baisser.
2: Ah, 96 ans, t'as dit?
10: Ah, ouais, oui, 96 ans.
2: Ah, merde.
10: Ouais. Et en fait, pour pouvoir continuer, elle a appris à son chien à l'aider. C'est-à-dire qu'elle lui montre du doigt où elle veut planter les fleurs et lui, il creuse pour elle.
3: Oh.
10: Et son chien, c'est un gros, je sais pas si vous voyez ce que c'est, les gros Terre-Neuve.
3: Oui.
10: Tu vois, de plusieurs dizaines de kilos.
2: D'accord.
10: Voilà, donc elle jardine avec son chien, quoi.
3: C'est génial.
2: Pourquoi elle s'est pas créé un jardin suspendu? Bah, tu vois, accroché, tu vois.
10: Ah, elle aurait pu, mais il y aurait pas eu de bonnes nouvelles. Et donc,
2: c'est
3: mieux pour moi.
10: Je pense qu'elle l'a fait pour les bonnes nouvelles.
2: Ok, bah, évidemment, pour qu'on ait des choses à raconter. Évidemment. Je vais vous parler d'un problème vraiment qui ne te touche absolument pas. J'angoisse pas du tout là-dessus, ça me perturbe pas. La calvitie.
3: Ah. Oui.
2: 13% des Français souffrent de calvitie.
3: Ouais. C'est beaucoup.
2: D'accord. Bah, c'est beaucoup. J'en souffre pas, mais je souffre de la peur de la calvitie.
3: Ok.
2: Ouais. Parce que petit à petit, bon, moi, je fais partie des 13%. Ça fait quand même 8,5 millions de personnes.
3: C'est énorme.
2: Ah, c'est beaucoup, énorme. Ouais. La science vient peut-être de trouver la solution miracle.
3: Ouais.
10: D'accord.
2: Ça se passe en Californie. Ils ont trouvé une molécule qui est capable de... Alors, ils appellent ça réveiller les cheveux. En fait, il y a des racines de cheveux apparemment mortes, donc les cheveux ne poussent plus. Et ben, ils arrivent à les réactiver, pouf, et les cheveux repoussent.
3: C'est fort. Réanimation des cheveux, je crois.
2: Exactement. Okay. C'est comme si tu faisais du premier secours.
3: C'est
2: là,
3: ça.
2: Du premier secours, 1, 2, 3.
3: Petit bulbe des cheveux, quoi.
2: Exactement, okay. Tu fais ça. Ça agit en quelques jours seulement. Ça présente très peu de risques d'effets secondaires parce que ça ne pénètre pas dans l'organisme.
10: D'accord. Ouais, c'est vrai que pour un mec qui n'est pas inquiet, tu connais,
3: tu connais
10: bien
3: super
10: info,
3: bien. Hein.
2: Je connais le nom de la molécule, je connais le nom du docteur, je connais où il habite, voilà. Et je vais chez lui le week-end prochain.
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2: J'avoue que le principe d'avoir un jingle fait par Taylor Swift, ça me touche.
10: C'est cool.
3: Bah, c'est la classe, quoi.
2: Ouais, même si quand elle l'a fait, on lui a demandé, tu peux faire ça, s'il te plaît, c'est pour un mec à la radio. Là, c'est...
3: Oui, elle
2: ne
3: s'est pas quittée.
2: Ou alors elle se dit, mais qui c'est ce mec? Elle nous écoute tous les matins sur l'application.
3: Non, je pense pas, moi.
10: On peut avoir le doute. Hein.
2: Bah, et laissons le doute subsister.
3: Ouais. Ok.
2: On a Marlène qui est avec nous. Non, Marine, pardon. Marine, bonjour.
12: Bonjour Manu, bonjour les ouin.
2: Suis-moi, je ne sais pas lire sur mon écran. Marine, c'est avec toi qu'on va lancer cette journée. C'était notre dernier appel du jour. Tu nous appelles d'où?
12: J'habite à Angoulême, en Charente.
2: C'est marrant, Angoulême, je suis longtemps foutu de cette ville.
3: Pourquoi?
2: Parce que je disais que c'était une ville qui était... je passais devant, j'ai l'impression qu'elle était morte. Ouais.
3: Ah ouais.
12: C'est vrai qu'il n'y a pas grand-chose.
10: T'as le gros festival de la BD, quand même.
2: Mais il existe encore?
3: Bah oui.
12: Ça existe toujours, oui, toujours.
2: Ah d'accord.
12: Toujours d'actualité.
2: Oui. C'est vrai, le festival de la BD d'Angoulême.
10: Et ils le disent dès que t'es à l'entrée de la ville. Il y a des trucs de BD et tout, je me souviens, j'y étais allé et ils te mentent pas.
3: Bah, c'est une fierté. Hein.
2: Ils misent tout là-dessus, quoi.
10: Ouais.
12: Dans la ville, il y a plein de peintures, de tags, de bandes dessinées un peu partout dans la ville sur des immeubles, c'est sympa.
3: Bah c'est cool.
2: Et qu'est-ce qu'on a à faire à Angoulême alors? Parce qu'il est temps de remettre sur le devant de la scène Angoulême. Pourquoi Angoulême n'est pas la capitale de la France? Voilà.
12: C'est une très bonne question, je me la pose moi-même. C'est vrai que ça ne vaut pas les plus grandes villes comme Bordeaux, Paris, choses comme ça. Mais il y a quand même des festivals, musique métisse, on a aussi des concerts.
2: Ça
3: vit quoi.
2: Il y a de la culture quoi, Angoulême.
12: Un petit peu, oui, voilà. Après, il y a les musées de papier, musées de la BD, il y a quelques petites choses à
2: faire. Le musée du papier?
12: Oui.
2: Ah, c'est vraiment, ils ont plus eu d'idée quoi, c'est là, c'est.
3: Papier, c'est toutes BD, les déclinaisons, ouais, c'est ça.
2: Alors, monsieur le maire, on a pensé au musée du trottoir. Bon. Non, mais oui, c'est ça. Ils déclinent tout le truc de la BD. Musée des stylos, voilà. musée des couleurs.
10: Les post-it, bien sûr.
2: Musée des post-it aussi, bientôt. Écoute, et t'es heureuse à Angoulême?
12: Oui, c'est vrai que ça manque quand même d'activité, c'est quand même pas très vivant, c'est vrai. Je reconnais quand même.
10: Marine avait dit qu'il y a
12: Angoulême. J'arrive de Bordeaux, donc c'est vrai que comparé à Bordeaux, c'est pas la même chose.
3: Ah, voilà.
2: J'ai l'impression que si on continue à parler avec Marine, dans deux secondes, elle veut dire aidez-moi! Aidez-moi! Je veux m'enfuir! Je suis retenu contre mon gré à Angoulême! Marine, je vais t'offrir le t-shirt Manu sur Énergie et puis le mug Manu sur Énergie aussi. Je t'offre les deux. Voilà.
12: Merci beaucoup, merci à vous pour tout ce que vous faites.
2: Et ben merci à toi d'être là avec nous chaque matin, on t'embrasse fort.
12: Merci à vous.
2: Gros bisous. On s'en va les amis. Bisous. On sera de retour demain pour démarrer une nouvelle journée comme chaque jour. On se quitte avec un titre qui va vous la lancer cette journée, qui va vous lancer ce lundi parce qu'il va être beau ce lundi. The Underdog Project Summer Jam 2003, ça c'est bon ça. Passez une belle journée, à demain sur Énergie.

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0: C'est nous, il est 6h04 dans ce mardi, c'est le 28 avril 2026 et on est de retour. C'est déjà le week-end.
1: Mais oui, c'est vrai.
0: C'est une semaine de 4 jours, je vous rappelle.
2: C'est ça.
0: C'est après-demain pour fournir un week-end.
1: Oui, oui. Ouais.
0: Merci d'être là et merci de nous avoir choisi. Vous avez envie de nous rejoindre comme chaque jour, vous nous appelez, notre numéro de téléphone, il est gratuit, je vous le rappelle, que ce soit d'un fixe ou d'un mobile, 0870 40 48. On va vous prendre le téléphone dans quelques secondes. Si vous avez envie d'être notre premier appel du jour, il y aura K-pop Demon Hunters, Alex Warren aussi, on va l'écouter avant 6h30. On va vous offrir du cash tout à l'heure au Club des Génies. C'est parti pour 4 heures de radio plus ou moins contrôlée et approximative. C'est Manu sur Énergie. Et pour démarrer cette journée, allez, on peut faire un petit tour du studio. Qu'est-ce que vous avez envie de partager avec nous ce matin, Nico?
2: J'ai acheté un confiturier.
1: Qu'est-ce que c'est que ça encore?
2: J'ai une machine à faire des confitures. tout simplement, c'est une grosse marmite en métal. En fait, c'est une grosse marmite en métal, spéciale chambre pour faire des confitures. Et j'avais envie de me mettre à faire des choses moi-même. Donc, c'est que je fais déjà un petit peu mon pain, j'avais tenté à faire mes yaourts.
1: Ah oui, t'as fait
2: mes
1: yaourts.
2: Et maintenant, confiture.
0: Mais
2: je me dis avec l'été qui arrive.
0: Régulièrement, tu nous dis, j'ai acheté un nouveau truc, j'ai acheté un nouveau truc. Mais jamais tu dis, j'ai fait un truc.
2: Yaourt, j'avais fait et je t'avais dit que justement le problème c'est que ça se fait genre par 12 et qu'il faut les manger rapidement. Donc le problème c'est que j'en mangeais 4 par jour. Donc au bout d'un moment j'en ai eu marre de manger les yaourts. Donc j'ai dit avec parcimonie.
0: Là, ça a dégagé. Le pain, t'ai jamais vu un pain moi.
2: Ah, j'ai déjà fait du pain. Alors, en fait, je m'étais lancé comme beaucoup de monde pendant le Covid et je m'étais rendu compte que j'étais pas mauvais parce que j'ai un pote boulanger qui m'avait conseillé sur la bonne façon de faire du pain.
1: Ok. Hein,
2: j'avais la bonne technique.
0: C'est quand la dernière date à laquelle t'as fait du pain?
2: Tu sais quoi, j'en ai fait la semaine dernière, j'ai fait une focaccia.
1: Okay. Non mais c'est fou, ok. Alors,
0: ok, ouais. Attends, et avant?
2: Et avant, c'était l'été dernier peut-être. Parce que l'hiver, tu manges pas trop de focaccia.
0: Voilà.
2: Mais bon, je fais des belles focaccia.
1: Et maintenant, d'accord, c'est des confitures, mais quoi.
2: Et là, j'ai acheté un confiturier.
0: Oui, mais il faut avoir les fruits pour faire le confiture.
2: Bah ouais, je vais aller chez mon primeur qui est à côté de chez moi et je vais acheter des fruits. Et ce qui est cool, c'est que du coup, je peux faire moi-même, donc je vais faire des mélanges. Tu vois, j'ai du romarin dans mon jardin, j'ai des abricots, je vais faire abricot romarin par exemple.
0: Il va faire 3 mélanges, ça va être dégueu, il va laisser tomber l'histoire.
2: Après,
0: tu peux faire du coup des yaourts aux fruits.
1: Oui.
2: Ah, c'est pas mal, c'est avec de la confiture avec des coulis.
0: Que tu étales sur une focaccia.
1: Oui, voilà.
2: Ah bah tu vois, alors
1: tout
2: parce que je suis pas un, j'ai créé un concept.
0: Nico, ça commence à devenir un survivaliste. Il fabrique tout lui-même.
2: C'est ça.
0: Pierre est là au téléphone, c'est notre premier appel du jour. Bonjour Pierre.
3: Salut Manu, salut Ewan.
0: Merci d'être là Pierre avec nous comme chaque matin. T'es notre premier appel du jour, c'est avec toi qu'on va lancer cette journée. Tu nous appelles d'où?
3: Je vous appelle de Tulle en Corrèze.
0: 6h06, t'es déjà réveillé, t'es déjà au boulot, tu pars au boulot, tu te prépares chez toi, qu'est-ce que tu fais?
3: Je suis déjà au boulot.
0: Oh putain, tu fais quoi? T'es boulanger?
3: Je suis cuisinier dans un collège.
0: Ah, c'est pas loin.
2: Non, on est un peu collègue. J'ai de la focaccia si tu veux.
1: Ah, ça dépend pour combien de personnes.
0: Mais cuisinier dans un collège, tu te lèves très très tôt là quand même.
3: Eh ben oui, parce qu'on a 500 repas à préparer chaque jour. Donc oui, ça se fait de bonheur.
1: Wow.
3: Ouais.
1: Wow.
0: Ah ouais. 500 repas, mais c'est les cuisines des collèges, c'est des trucs énormes. C'est des plats, c'est pas des plats qu'on a chez nous, quoi.
3: Ah non, c'est des grands plats et puis il y en a plusieurs.
1: Ouais, tu m'étonnes.
0: Et t'es tout seul pour faire les repas? Non, vous êtes.
3: Non, on est plusieurs. On est une équipe de 4 personnes en cuisine.
0: 4 personnes pour 500 personnes, pas mal, hein?
3: Ouais, c'est pas mal. On s'ennuie pas.
0: Putain, c'est. Et il y a quoi à manger à midi?
3: Ce midi, c'est macaronade à la sétoise.
1: Oula.
0: Alors c'est pas mal ça.
1: Je sais même pas ce que c'est.
0: Ben voilà, justement, c'est bien. Parce que tu dis aux élèves, il y a macaronade à la fétoise, personne m'a bronché.
2: Ah ouais. Et tu sens que c'est les restes et qu'il a inventé le nom.
0: Aujourd'hui, ragoutade de plomb-tout.
1: C'est génial.
0: C'est quoi le. Putain, j'ai déjà oublié le nom.
1: Macaronade
0: à la fétoise.
3: À la fétoise.
0: C'est quoi?
3: Eh ben alors, c'est un plat à base de pâtes, de viande hachée, de ratatouille, de parmesan, de sauce tomate.
1: C'est de la boulot sans pâtes, quoi.
0: Non, je vois.
3: Ça a un nom. Ouais, mais ils adorent ça.
0: Non, ouais, ça a un nom. Ça s'appelle les restes du dimanche soir. Bien sûr. Et on adore ça. Pierre, je vais t'offrir le mug Manu sur Énergie pour te remercier de nous avoir appelé ce matin.
3: Merci beaucoup.
0: Et je te souhaite une bonne. Putain, j'ai oublié le nom.
1: Macaronade à la fétoise.
0: Belle journée à toi.
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0: l'émission. Voici les sondages du matin. On y va. En 2025, 126 000 femmes dans le monde se sont rendues aux urgences à cause de ça. Ça, c'est quoi, Lorenza?
1: Du mascara dans l'œil.
0: C'est pas du mascara dans l'œil, c'est pas du maquillage, c'est pas hygiénique.
1: Ok.
2: Fer à lisser?
0: Le fer à lisser, Florent, ce n'est pas ça non plus. Et ce n'est pas quelque chose d'électrique. Nico?
3: C'est pas à cause d'un animal?
0: Ce n'est pas un animal, non. Ou un truc vivant, non.
1: Mais c'est plus les femmes qui le font. Enfin, genre, vous pouvez le faire quand même ou pas?
0: Dans l'absolu, mais c'est plus les femmes, évidemment. Okay. En 2025, 126 000 femmes dans le monde se sont rendues aux urgences à cause de ça.
2: Est-ce que c'est lié à la tenue?
0: Oui, c'est absolument lié à la tenue. Complètement. On est dans les vêtements. Enfin, dans les vêtements. Enfin, dans la tenue. Ah. Nico?
3: Un problème de serre-tête?
0: C'est pas à la tête.
1: Un tailleur?
0: C'est pas un tailleur non plus.
2: C'est plus bas?
0: C'est totalement bas, puisque c'était les talons hauts.
3: C'est vrai que c'est chaud à marcher avec.
0: En 2025, 126 000 femmes dans le monde se sont rendues aux urgences à cause des talons hauts.
1: Bah, à mon avis, il est tordu la cheville, quoi.
0: Eh, bravo, Charles. Moi, j'aurais dit un rhume.
3: C'est fou, ça.
0: C'est incroyable.
3: Putain, elle percute vite.
0: Ce qui est marrant, c'est que, alors, vous, évidemment, vous n'avez pas la tête de Lorenza en face de vous, mais nous, on l'a. Et je la voyais, la genre, mais elle était extrêmement fière de ce qu'elle allait dire. Oui, bien sûr, sans doute la cheville qui se tord. Bien vu avec les talons.
3: Ne me remerciez pas.
0: Oui. Ça va les experts Las Vegas?
1: J'étais vraiment fier.
0: Je sais, ça s'est vu. 10% des gens en ont une à la maison et elle ne sert jamais. Ils ont quoi à la maison, Nico?
3: Une télécommande.
0: C'est pas une télécommande. Lorenza?
1: Une balayette.
0: C'est pas une balayette. Florent, nos producteurs.
2: Est-ce que c'est un appareil photo?
0: Non, ce n'est pas un appareil photo, mais ça fait de la lumière. Oula, je vous ai carrément donné la réponse.
3: Merci.
0: Nico?
3: Une lampe torche.
0: Une lampe
3: torche. Je sais pas si Lorenza, ouais, c'est ça.
1: J'étais très fier d'avoir la réponse aussi, oui.
0: 8% des gens ont une lampe de poche à la maison, mais elle sert jamais.
3: C'est vrai. Et comme elle sert jamais, moi, une fois, je m'en suis servi, mais il n'y avait plus de pile dedans.
0: Ah oui, ça, c'est le problème aussi.
1: Mais toi, t'as acheté la super puissante, Manu.
0: C'est ce que j'allais dire. Je me suis fait avoir par la lampe militaire qui éclaire à 2 kilomètres. J'ai acheté sur Internet la fameuse lampe torche incroyable qui apparemment éclaire la ville. Ouais. Et ben, je m'en sers uniquement pour éclairer les arbres, pour montrer aux gens qui viennent chez moi.
1: Évidemment. Regarde jusqu'où ça va.
0: Exactement. Regarde. C'est un truc de dingue.
1: Regarde jusqu'où tout là-bas.
0: Regarde, c'est fou, hein. Mais je m'en sers jamais. Je m'en sers juste à montrer que j'ai une lampe de poche qui éclaire super bien.
1: C'est fou.
0: 27% des hommes sont prêts à s'endetter pour ça. Ils sont prêts à s'endetter pour quoi, Nico?
3: Des jeux vidéo.
0: C'est pas des jeux vidéo. Aurélien Standard?
1: Une voiture.
0: C'est pas une voiture. Florent?
2: Un voyage?
0: Non, c'est un rapport avec le corps. 27% des hommes sont prêts à s'endetter pour ça. Lorenza?
1: C'est de la chirurgie esthétique?
0: Oui, on est complètement dedans. Mais laquelle?
1: Le nez?
0: C'est pas le nez, Nico.
3: C'est pas les cheveux?
0: Totalement. 27% des hommes sont prêts à s'endetter pour une greffe de cheveux.
1: C'est beaucoup, hein?
0: C'est 27% des hommes. Non, les cheveux, c'est un vrai. Un vrai
3: toi,
0: souci.
3: Toi, c'est un sujet, je crois.
0: Non,
3: vous avez déjà dit.
1: Non.
3: Bah, t'en avais déjà parlé. T'en avais déjà parlé, donc je me demandais comment tu te situes par rapport à ça, quoi.
0: Et toi, ça va ton petit ventre?
3: Allez, on va faire la chirurgie ensemble, si tu veux.
0: La meilleure défense, c'est l'attaque. Non, c'est pas un sujet, c'est le sujet, mes cheveux.
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0: Et c'est ce soir, Koh-Lanta sur TF1. J'avoue que cette saison, je la suis pas trop.
1: Moi, pas du tout non plus. Mais c'est bientôt la fin quand même, non?
0: Ah bon, déjà?
1: Mais je pense que oui.
3: T'es sûr?
1: Bah, je suis pas. J'ai l'impression, mais.
0: C'est non. Sinon. Non, mais il y a.
1: Non, y a milieu,
0: en fait, toutes les émissions s'enchaînent. Il ferait mieux de faire, honnêtement, pour que tout le monde comprenne, une seule émission. Tu vois, The Voice dans Koh-Lanta. Un truc. Mais voilà, on regroupe tout le monde. Voilà, quand ils sont éliminés, ils partent à la Star Academy.
1: Voilà,
0: quand on fait un truc comme ça. J'essaie de trouver un truc pour qu'on s'en sorte. Lorenza voulait faire un test avec nous.
1: Ouais, c'est le baromètre de l'amitié.
0: Le baromètre de l'amitié.
1: Oui, alors en fait, selon une étude qui a été faite par des chercheurs de l'université du Texas, les amitiés se forment et sont plus fortes quand on déteste les mêmes choses.
0: Ah, je croyais qu'on déteste les gens.
1: Non. Détestant tout le monde. Non. Quand on déteste les mêmes choses.
0: C'est, en fait, on est amis, pas parce qu'on aime les mêmes choses, mais parce qu'on déteste les mêmes choses.
1: C'est tout à fait ça. Et donc, je voulais qu'on fasse le test entre nous, quoi.
0: Ah, genre, on dit des choses qu'on déteste.
1: Qu'est-ce que vous détestez? On voit si on est un peu compatible dans notre amitié à tous.
0: Le piment.
1: Ah, je déteste.
0: Ouais, cool.
3: Je suis pas fan non plus. Je vois pas le concept de suer après.
0: Ah,
3: ça pique.
1: Allez!
0: Bim!
1: C'est un sac. Abale piment!
0: Arrêtons-nous là, super. Ok, ça marche. Vas-y, à toi, Lorenza.
1: La techno.
0: Ouais, je suis pas très fan de techno. Ouais.
1: C'est un enfer.
3: Il y a pas de mélodie et tout. Je trouve ça, c'est boum boum, tu vois.
0: Ok, ah, on est pas
1: trop
0: mal.
1: Bien. Ouais.
0: Alors t'imagines bouffer du piment en écoutant de la techno.
1: Oh, notre enfer à tous les trois.
0: Si on déteste les mêmes choses, on est des amis. On est des meilleurs amis.
1: Ouais.
0: On est plus fort en amitié.
1: On est plus fort en amitié.
0: Nico,
3: bah moi j'aime pas Noël.
1: Oh, mais non. Ah ouais, mais là non. Tu viens de tout gâcher dans le baromètre.
3: Ah bah voilà, donc Lorenza c'est clair.
1: Ah ouais, mais là, j'adore c'est, Noël moi.
0: C'est pointu quand même ton truc. Oui, tu détestes
3: ouais, mais
0: Noël,
3: c'est commercial mais... quoi. C'est la famille que t'es obligé de te farcir alors que tu
0: on a compris, on a compris.
3: Non.
0: OK. Les Crocs, je déteste les Crocs.
1: Bah j'en ai tout le temps.
3: Ouais, c'est que c'est pas beau mais t'as pas essayé.
1: Voilà, exactement.
0: Ok, bah ça marche pas donc non. Du coup. Attends, ouais. C'est con, on était bien parti. Ouais. On était bien parti avec les piments.
3: Je peux retenter quand même ou pas.
0: Et la techno, puis là on est en train de s'écrouler. Vas-y Nico.
3: Les guêpes.
1: Ah ouais,
3: je déteste les guêpes.
1: Déteste, c'est ma phobie.
0: Ouais, mais ça, qui aime les guêpes?
1: Non mais il y en a, ça les dérange pas. Ils sont là, ils chassent d'un petit coup de main et ils font leur petit doigt.
3: Ça les dérange pas qu'on s'attourne pas autour d'eux.
0: La guêpe, oui. Non mais la guêpe, à chaque fois que toi tu vois quelqu'un avec une guêpe autour de lui qui commence à paniquer, tu lui dis non mais attends,
1: bouge
0: ne
1: pas.
0: Bouge pas.
1: Oui.
3: Et attention, dès que la guêpe elle arrive énervée.
0: Dès que la guêpe arrive sur toi, tu fais tu prends la voix la plus aiguë que le monde ait connue en voix aiguë.
1: Tout à fait.
0: Tout le monde fait pareil. Ça va, on déteste les guêpes. Allez, on continue encore un
1: encore
0: peu.
1: Encore un.
0: Je déteste courir pour courir. Il me faut une balle.
1: Ah, c'est vrai, pareil. T'es un chien.
0: Ouais.
1: Enfin, pardon. Oui. Non, on s'entend. Hein,
0: oui, non, je sais, je vous ai dit.
1: Oui.
0: Je pense que dans une vie antérieure, j'étais un chien parce qu'il me faut une balle pour courir, moi.
3: C'est vrai que la course pour la course, il n'y a pas trop d'intérêt, je trouve.
0: Ah, Lorenza?
1: Moi, j'adore courir, donc, je vous le dis. Je viens de m'inscrire à un truc de 10 km, donc vraiment.
0: Tu t'es inscrit à un truc de 10 km?
1: Bah oui, là j'ai craqué.
0: Non, mais que tu ailles à la salle, ça je le savais, mais je savais pas que tu courais comme ça.
1: Mais ce matin, j'ai décidé que j'allais faire 10 km dans 3 semaines.
0: Mais tu t'es inscrite?
1: Ouais, là.
0: Mais quoi?
1: Là ce matin, je sais pas.
0: Sur internet?
3: Depuis le début de l'émission, là.
1: Oui.
3: D'accord.
0: L'info qui tombe comme ça, on dirait Donald Trump qui nous annonce qu'il fait une guerre.
1: Mais parce qu'on parle de course, et du coup, je me dis, ben voilà, je vous l'annonce, quoi. Donc, moi, j'adore courir. Ça me libère l'esprit. Je trouve que c'est parfait.
0: D'accord. Résultat de ce baromètre de l'amitié, c'est pas.
1: C'est mitigé, on va dire.
0: Ouais.
1: Bah, on était bien partis, mais tout s'écroule.
0: Ouais, bah, c'est l'histoire de notre vie, ça. On démarre bien, puis après, on est essoufflé.
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0: J'ai trouvé un truc sur internet qui m'a fait marrer. Une question sur un forum très simple. Quelle est la dernière personne qui vous a saoulé?
3: Tout simplement.
1: Ah, okay.
0: C'est simple, c'est basique. J'aime bien ce genre de questions. Et les gens expliquaient la dernière personne qui les a saoulés. Alors, dans les réponses, t'avais par exemple mon copain qui a mangé le dernier Magnum et qui a laissé la boîte vide dans le congélateur.
3: Ah, pas sympa,
1: oui, okay.
3: Ça.
1: Ok, je vois le concept.
0: C'est extrêmement frustrant. T'arrives, tu te dis putain, il reste une glace.
1: Et non.
0: Et tu soulèves le truc en. Dans ta tête, ça va être un peu lourd.
3: Ouais,
0: et d'un coup, c'est tout léger.
3: L'ascenseur émotionnel.
0: Putain, il a laissé le carton.
3: C'est pas cool.
0: Qui vous a saoulé? Quelle est la dernière personne qui vous a saoulé? Cet homme qui s'est levé 4 fois pour aller faire pipi au cinéma en faisant lever à chaque fois toute la rangée.
1: Ah, oh, ça me vénère, ouais.
0: C'est vrai que c'est compliqué.
1: Bah, quand tu vas au ciné, tu vas avant ou, enfin, voilà, tu te retiens un maximum, quoi.
3: Bah, 4 fois, c'est qu'il a un petit souci, quoi.
1: Oui, je pense qu'il a un problème.
0: À ce moment-là, tu te lèves plus, hein, t'y vas. qui est la dernière personne qui vous a saoulé? Le vendeur du rayon literie chez Ikea que je n'ai jamais trouvé, qui n'est jamais venu dans mon rayon, dans son rayon. Je l'attends encore pour avoir un renseignement.
3: C'est vrai que parfois c'est long.
1: Oui, mais j'arrive tout de suite, attendez-moi et tout. Ils reviennent jamais.
3: Mais ou pas, ou il n'y en a pas et tu demandes au rayon d'à côté. Est-ce qu'il y a quelqu'un? Oui, il va arriver.
0: Le problème, c'est que si jamais il dit je reviens tout de suite, tu sais que c'est mort parce qu'il y a 8 personnes
1: mais
0: qui vont là le paguer.
1: Ils le suivent.
0: Et putain, ça m'est déjà arrivé ça. Dans un magasin de bricolage. Non, mais en fait, tu sais que c'est la personne qui s'occupe du rayon. Elle est en train de discuter avec des gens. Ils bougent et tu les suis.
1: Mais oui, mais c'est vrai que
3: ça part en chenille.
1: Mais t'as envie que ce soit à toi juste après. T'as pas envie qu'on te vole ta place.
0: Il y a une autre personne qui arrive.
1: Oui, et là tu la regardes en mode j'étais là avant.
3: Tu le dis pas, mais tu regardes.
0: Et tu dis essaye juste de lui parler avant moi. Tu vas voir ce qui va se passer. Quelle est la dernière personne qui vous a saoulé? Ma copine qui a voulu jouer à mon jeu vidéo sans moi et qui a écrasé ma sauvegarde pour la sienne.
1: Oh, ça c'est très grave, j'imagine.
0: C'est un drame.
1: Ouais. Oula. Je savais pas ce point-là.
0: Ah bah oui. D'accord, okay. Non mais quand tu joues à un jeu que tu galères et que t'arrives à avoir une sauvegarde, t'as passé un boss et que la sauvegarde elle est écrasée.
1: Ça veut dire que tu recommences tout depuis le début?
0: Ça dépend. Des fois tu recommences un petit peu avant, mais il y a eu des fois tu recommences un truc, ça t'a pris une soirée entière quoi.
1: Ah oui,
3: ouais,
1: okay.
3: Mais comme tu l'as déjà fait, c'est plus simple. Non,
0: non, bah non, parce que souvent il y a un coup de cul quand même dans l'histoire.
3: Ah, tu sais.
0: Voilà. Quelle est la dernière personne qui vous a saoulé? Mon chat qui depuis deux jours ne fait plus popo dans la litière mais juste devant.
1: Ah oui. Des fois c'est vrai que ça leur prend.
0: Mon chat, parce que j'ai un chat quand même chez moi. Je parle beaucoup des chats, mais parce que je parle en connaissance de cause. On a un chat, bon, on m'a jamais demandé si on pouvait avoir un chat. Je suis arrivé un jour chez moi, il y avait un chat dans la maison.
3: C'est imposé, ouais.
0: Ça fait trois jours, il fait pipi partout, sauf dans la litière.
3: Ah bon?
1: Mais c'est qu'il est pas content.
3: Ah oui, bah, ah bon?
1: Je pense qu'il y a un petit problème avec toi, je crois.
0: Je vous avais dit, on héberge mon père en ce moment.
1: Ah, peut-être qu'il déteste ça.
0: Ça fait deux semaines.
1: Ah,
0: attends,
1: voilà.
0: Tu crois que c'est ça?
1: Mais
3: t'es
1: vrai,
3: sûr que c'est
1: oui,
3: pas ton père, du coup, si ça coïncide avec l'arrivée de ton père?
0: Je crois que mon père se lèverait la nuit pour aller pisser dans la salle de bain, par terre à côté de la litière.
3: Peut-être.
1: Et il accuse le chat.
0: Mais bah, attends. Putain, et en fait, il fait ça parce qu'il est pas content du chat.
1: Exactement. Voilà.
0: C'est incroyable.
3: Et là,
0: comme
3: tu te lèves la nuit, tu croises ton père et il fait miaou.
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0: a fait tomber Thibaut hier. Thibaut, il avait 600 euros, il est reparti avec. Parce que Fanny l'a détrôné. Fanny est notre nouvelle génie des génies. Bonjour à toi, Fanny.
1: Bonjour l'équipe, ça va?
0: Très bien.
2: Bah oui.
0: Tu as 100 euros. Quoi qu'il arrive, ces 100 euros, ils sont à toi. Aujourd'hui, tu vas tenter de monter la cagnotte à 200 euros. Et en face de toi, il y a Julien. Bienvenue sur Énergie, Julien.
3: Salut l'équipe, salut Fanny.
1: Salut Julien.
0: Julien, Fanny, soyez les bienvenus dans le club des génies. J'ai donc 100 euros et j'ai 3 questions. Le gagnant, la gagnante sera celle ou celui qui aura 2 points. À chaque question, si vous pensez avoir la bonne réponse, vous donnez votre prénom, vous donnez ensuite la réponse. Si c'est la bonne, c'est un point pour vous. Si vous vous trompez, le point va à l'autre. Le premier qui atteint 2 points gagne les 100 euros et revient jouer avec nous demain matin. Fanny, Julien, c'est parti. On joue au Club des Génies. Voici la première question. Quel est le nom du satellite naturel de la Terre?
1: Fanny.
0: Fanny, je t'écoute.
1: La Lune.
0: Bonne réponse.
4: Elle est rapide, Fanny.
2: Ça, c'est Fanny, ça.
0: Oh. Un point pour Fanny, 0 point pour Julien. Deuxième question. Dans quel dessin animé trouve-t-on une éponge vivant dans Julien. Un ananas?
2: Oh.
0: Oh, Julien, rapide, avant la fin de la question, je t'écoute.
3: Bob l'éponge.
0: Bob l'éponge, bonne réponse. Là. Un point pour Julien, un point pour Fanny. Voici la troisième question. En mathématiques, quel objet muni d'un crayon permet de tracer...
1: Fanny.
0: Oh, c'est Julien en premier.
3: Un compas.
0: Un compas.
2: Oh,
0: oui,
2: là
0: bon
2: là. Oh, mais oh, oh non, mais le retournement, là.
0: Waouh.
2: Ah, ils étaient chauds ce matin.
0: Ah, ça a été très, très rapide.
4: Ah, il s'est battu, quoi.
0: Oh. Fanny, t'avais la réponse aussi.
1: Ouais, c'est ça, et oui, mais bon. C'est pas grave, il était plus rapide.
0: Ah, il était
3: rapide, Fanny.
0: Julien était extrêmement rapide. Fanny, tu repars avec les 100 euros que t'as gagnés hier. Quoi qu'il arrive, ils sont à toi, c'est 100 euros.
1: Ah ben c'est super, merci beaucoup.
0: Et on te fait plein de bisous et je vais t'offrir le mug Manu sur Énergie aussi.
1: Ça marche, merci beaucoup. Belle journée.
0: Belle journée à toi et tu nous rappelles quand tu veux. Et toi, Julien, eh ben ça y est.
2: T'es nouveau génie.
0: T'es le nouveau génie des génies. Tu as 100 euros aujourd'hui, tu reviens avec nous demain pour tenter d'en gagner 100 euros supplémentaires.
3: Eh ben impeccable, super.
0: Eh ben voilà, sois le bienvenu dans le club des génies, Julien.
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0: 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Une question très simple, quelle est la dernière personne qui vous a saoulé? Daphné, là, bonjour Daphné.
7: Bonjour Manu, bonjour les wouah.
0: Merci d'être là Daphné, de nous appeler ce matin. Quelle est la dernière personne qui t'a saoulé?
7: Alors, moi en fait, la semaine dernière au supermarché, il y a une personne qui est passée devant moi en me disant qu'elle avait seulement quelques articles. Elle a même pas attendu mon accord qu'elle avait déjà posé ses produits. Donc je lui ai fait une petite réflexion. Ah, elle m'a énervée pour la journée.
0: Ah, mais elle avait beaucoup d'articles en fait?
7: Bah, elle en avait... En fait, on en avait un petit peu pareil. Donc peut-être elle devait avoir un de moins, quoi.
0: Ah
2: ouais. Ouais, non, ça se fait pas.
4: C'est ce qu'on appelle le culot, ça, elle y est allée quand même, ouais. Tu vois. Et elle est passée finalement.
2: Et la preuve, ça a marché, bah, quoi. Ouais, donc,
0: Et, parce que dans ces cas-là, en fait, tu restes un peu scotché, tu fais.
4: Bah, c'est,
2: ouais, ouais, ouais.
7: Voilà.
2: Et tu fais, tu vois comme ça, et c'est pas du tout crédible.
0: C'est vrai que cette phrase-là que tu viens de sortir, ouais. Tu l'as fait tuer.
2: Mais.
4: Et après, bonne journée.
0: Merci beaucoup Daphné de nous avoir appelé.
7: Bisous, bisous.
0: Gros bisous. Quelle est la dernière personne qui vous a saoulé, Nico?
4: J'ai envie de dire mon bébé, moi. Je suis désolé, mais il attend que j'enlève sa couche pour faire popo. J'ai l'impression que c'est automatique. C'est-à-dire que je lui donne un biberon, j'ai l'impression que c'est un tube digestif où je me dis, il va falloir changer la couche. J'ouvre, il n'y a rien, et là, boum.
0: C'est un classique. C'est un classique des bébés. C'est.
4: Ça surprend quand même toujours.
0: Ouais, mais alors,
4: c'est encore très classique.
0: Ce qui est encore plus compliqué, c'est le pipi qui d'un coup part en fontaine.
2: J'ai hâte de vivre ça, moi.
4: Tu dirais vraiment, tu sais, le tuyau que tu mets dans une piscine et qui sort tout seul. Tu vois, c'est exactement ça.
0: Exactement. Mais tu peux pas bloquer le tuyau, là.
4: Bah non.
0: Donc tu mets la main devant pour éviter. Et voilà, c'est comme ça.
4: Voilà.
0: Clément est là, bonjour Clément.
8: Salut l'équipe.
0: Bienvenue sur Énergie. Clément, quelle est la dernière personne qui t'a saoulé?
8: Alors moi c'est mon patron. Il termine chaque réunion par on se fait un petit point rapide. Alors on vient de passer 2 heures ensemble. Ça a le don de me saouler grave.
0: Je vois. C'est-à-dire qu'il a besoin de quoi? De résumer la situation?
8: Je sais même pas, parce qu'au final on dit rien de plus, mais oui ça doit être ça, il veut refaire une petite synthèse avec chacun d'entre nous, mais on vient de passer 2 heures à tout parler, quoi. Donc
4: Il veut passer du temps avec vous, c'est tout.
0: Voilà. Je crois pas, non, c'est.
2: Non, il veut faire chier,
4: il est juste chiant.
0: Mais quand tu fais une réunion, t'as envie, je pense, que les gens comprennent bien ce que t'as envie de leur expliquer.
2: Oui, ouais. Mais alors dis pas un petit point rapide.
0: Tu fais un petit point rapide.
2: Tu dis on fait un point.
0: Un point rapide pour être bien sûr que ce que je vous ai expliqué pendant deux heures a été bien compris.
2: Okay.
0: Si jamais ça l'a pas été, tu reprogrammes une réunion.
2: Oh là.
0: Au terme de laquelle tu feras un point rapide. Et puis putain, il est déjà 18h les amis. Bon bah, rendez-vous demain matin pour. On se fait une réunion demain matin hein, pour faire un débrief de tout ça.
2: L'enfer.
0: Belle journée à toi Clément, merci beaucoup de nous avoir appelés.
8: Bah vous aussi, bye.
0: Ciao, quelle est la dernière personne qui vous a saoulé?
2: Moi j'ai vu une photo de Rihanna où elle annonce qu'elle sort encore des glosses. Et ça m'a saoulé parce que on veut un album quoi.
0: Je suis assez d'accord avec
2: Rihanna
0: toi.
2: M'a saoulé.
4: T'as commenté ça ou pas?
2: Eh ben, j'ai failli.
4: On veut un album.
2: Oui, j'ai failli. Quoi, tu sais, l'emoji de disque.
0: Je pense qu'il faudrait lui faire comprendre.
2: Mais comment? Et,
0: En lui disant, je n'achèterai pas ton gloss. Si tout le monde sur Terre dit aujourd'hui à Rihanna,
2: non,
0: je n'achèterai pas ton gloss tant que tu ne sortiras pas de nouvel album.
2: Peut-être qu'on peut fait bouger les choses.
0: Mais bien sûr, parce qu'on touche où? On touche au porte-monnaie. On touche au porte-monnaie. Rihanna, elle a besoin d'argent.
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0: Tout le monde aime le tiramisu ici?
2: J'adore.
4: Ah, on adore.
0: Eh bien, il y a 100 chefs italiens qui ont battu le record du plus long tiramisu du monde à Londres.
2: Waouh!
0: Ils ont mis deux jours à assembler un tiramisu long de 440 mètres.
4: Wow, trop bien!
0: Ils ont défoncé l'ancien record qui était genre de 250 mètres.
2: Waouh!
0: Ils l'ont ridiculisé. Il a fallu 19 000 œufs, 400 kilos de sucre, 2 tonnes de mascarpone et 128 000 biscuits pour le réaliser.
4: C'est beaucoup. Mais ça brûle.
2: Je me demande à tout le monde qui doit être en train de le manger aussi.
0: Il y a une personne seule qui a mangé. Ouais, c'est qu'une personne. Mais non, elle aurait dit.
2: J'y crois en plus. Je me dis, ça met des jours, mais peut-être qu'il est solo.
0: Un tiramisu de 440 mètres. J'ai une pensée quand même, déjà, moi, à cause du chocolat en poudre d'un seul tiramisu, j'ai envie de tousser.
2: Ah oui, c'est vrai.
0: Mais alors là.
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0: Ça y est, il est 7h et ça y est, le ciel est là, le soleil s'est levé, ça y est. Putain, j'ai presque envie de dire, ça manque ce mois de décembre où il faisait jour à 9h.
2: Non. Ah non, quel bonheur.
0: Le soir, qu'est-ce que c'est bon.
2: Ah c'est génial, le ciel est magnifique, le soleil dure longtemps, enfin moi je suis au paradis.
0: Ah putain, et on a l'impression de faire plus de choses dans la journée.
2: Mais oui.
4: C'est ça, alors
2: c'est
4: que
0: non, on fait pas plus de choses, mais on
2: est content.
0: Je sais pas, en tout cas on se voit, il y a de la lumière, donc c'est cool. On est avec vous pour cette journée, pour la démarrer comme chaque matin, c'est Manu sur Énergie. On va écouter Taylor Swift, tu auras aussi Gims avec Soleil. Les bonnes nouvelles du jour, c'est dans même pas 10 minutes. Et tout de suite, il est 7h05, on double votre salaire, c'est parti.
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0: Tous les jours, deux fois par jour, on vous appelle en direct pour doubler votre salaire. Ça se passe à 7h05 et à 8h05. Ça peut vous arriver. Il vous suffit d'envoyer salaire par SMS au 7-10-12. Le téléphone sonne quelque part. Ce quelque part, c'est peut-être le vôtre. Attention.
10: Allô ?
0: Allô, bonjour, c'est Emeline de la Couronne en Charente.
10: Oui.
0: Ah, elle se doute.
2: Ah bah oui.
0: Je crois qu'elle
2: se doute. Le sourire dans la voix, là.
0: Emeline, quel est le seul animateur radio qui loupe ton salaire?
10: C'est Manu sur Énergie.
0: C'est gagné. Ça y est, Emeline, c'est gagné.
10: Oui.
0: Bah oui. Je t'annonce la bonne nouvelle. Ton salaire, on va te le doubler.
10: Merci.
0: Tu touches 1 855 € chaque mois, multiplié par deux, ça va faire 3 710 €.
10: Merci beaucoup.
0: J'ai l'impression que ça te fait du bien, cet argent.
10: Ah ben, oui, clairement.
0: Tu t'as une idée de ce que tu vas en faire déjà?
10: Je suis bénévole dans un refuge pour animaux, donc je pense que ça va clairement les aider.
0: Oh, c'est trop mignon.
2: Mais t'es une super héros, c'est incroyable.
0: C'est magnifique. Oh. Ah ouais.
4: Elle nous a calmé en deux secondes.
2: Ah ouais, trop bien, trop mignon.
0: Emeline, on te double ton salaire. Tu es bénévole dans une association, c'est génial.
10: C'est ça.
0: Et tu es instructrice d'autorisation d'urbanisme.
10: Exactement, oui. Ça fait 3 ans que je suis instructrice.
0: C'est quand on veut agrandir sa maison, par exemple, et qu'il faut un permis de construire.
10: C'est ça, les permis de construire.
0: C'est à toi qu'on l'envoie.
10: Voilà, c'est ça. Donc ça passe d'abord par la mairie, ensuite ça m'arrive directement.
0: Ça m'est déjà arrivé d'en envoyer, c'est un bordel.
2: Ah ouais?
0: Ah ouais?
10: Vive l'administration!
0: Mais c'est un truc, en fait, tu peux pas le faire tout seul. T'es obligé de passer par un architecte, des gens. Parce qu'on te demande des papiers,
2: tu comprends pas,
0: tu lis ce qu'on te demande.
4: Ouais.
0: Tu tu ne comprends pas.
2: Ah ouais, ok.
4: On est d'accord avec qu'elle est posée, machin.
10: C'est exactement ça, c'est assez compliqué, mais après on est là pour aider, donc faut pas hésiter.
0: C'est vrai que vous nous aidez parce que vous nous renvoyez ensuite en nous disant désolé, il manque ce papier-là.
10: C'est vrai.
0: C'est-à-dire que là on est le 28 avril 2026, tu veux construire un truc globalement, normalement.
2: C'est mort.
0: D'ici 5-6 ans.
10: Oh, je vous rassure, ça va plus vite quand même. Ça va plus vite.
0: Emeline, je te double ton salaire. Bravo à toi et bravo pour le geste que tu vas faire, il est incroyable.
2: Ouais, c'est fou.
0: Pour les animaux.
10: Merci beaucoup, merci à vous.
0: 3 710 €, je te double ton salaire, Emeline.
10: Merci encore.
0: On t'embrasse fort.
10: Bonne journée.

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1: Quelle est la dernière personne qui vous a saoulé? C'est la question qu'on se pose ce matin. Je sais, ça peut être bizarre, mais j'ai trouvé ça sur internet, ça m'a fait marrer. Quelle est la dernière personne qui vous a saoulé? 0-870-42-48. Lorenza?
2: Ouais, j'ai pensé à quelqu'un d'autre, c'est le nouveau copain de ma pote. Je l'ai entendu dire, l'astrologie c'est de la merde et apparemment le piercing c'est Gémeaux. Et comme je suis Gémeaux en plus, vraiment j'étais là.
1: L'astrologie c'est de la merde et ensuite quoi?
2: Apparemment le piercing,
1: le piercing
2: c'est Gémeaux.
1: Alors ce qui est marrant, c'est qu'il dit que l'astrologie c'est de la merde.
2: Ouais, mais il s'y connaît vite fait quoi. Ouais. Il sort un truc comme ça.
1: D'accord.
2: Ouais.
1: Et t'es Gémeaux.
2: Bah je suis Gémeaux.
1: Alors là-dessus, il a raison.
2: Non mais ça m'a saoulé, ça m'a vexé.
3: Ça te touche.
1: Mais, tu sais quoi, moi, j'ai un pote qui adore le hard rock.
2: Ouais.
1: Et juste pour l'emmerder, je dis non mais il y a pas de mélodie dans le hard rock. Et ça le rend.
2: Mais oui, mais en fait ça.
1: Mais quand toi. Toi t'adores l'astrologie,
2: bah oui,
1: donc
2: ça m'a saoulé.
1: Voilà, quand quelqu'un te dit qu'il y croit pas, ça t'énerve.
2: Bah évidemment, mais bon, en plus c'était un mec bien de base là.
3: Ça parle de lui au passé.
1: J'espère vraiment qu'il va se séparer, hein, parce que.
2: Non.
1: Je mets la pression à ma copine, je dis non. Et je l'ai vu avec une autre nana.
2: Quel enfer.
1: Quelle est la dernière personne qui vous a saoulé? Il y a Amandine qui est là. Bonjour Amandine.
4: Bonjour Manu, bonjour les Wawa.
1: Bienvenue sur Énergie, Amandine, on t'écoute.
4: Alors moi c'est mon mari, je venais tout nettoyer le sol de la maison, il était en train de tondre le jardin et il est rentré avec ses chaussures toutes sales dans la maison et il a pas compris pourquoi j'ai engueulé en fait. Donc j'ai fait la gueule toute la journée.
1: Putain, je me suis fait engueuler pareil hier par ma femme.
3: Ah bon?
1: Bah, je suis allé dans le jardin et il fallait que je mette une pompe pour un truc, il y avait une fuite. Bon bref, c'était le bordel. Et je suis rentré et j'ai pas enlevé mes pompes. Et j'ai salopé l'entrée quoi.
2: Bah oui, ou alors renettoyer derrière vous.
1: Ouais, mais non, mais parce que en fait quand tu.
4: Fais de la terre, de l'air partout.
1: Ouais, mais j'étais content d'avoir fait mon truc. J'étais content de l'avoir fait. Donc,
4: mais moi aussi j'étais content d'avoir fini mon ménage.
1: Décidément,
3: voilà. Détail.
1: On n'est pas content pareil. J'étais content et pour moi j'avais fait le job.
2: Oui, c'est ça.
1: Pour moi, c'est
4: obligé de recommencer du coup.
2: Voilà.
1: Ah oui, c'est compliqué. Hein.
2: Ah ouais.
1: Ouais, mais regarde.
4: Le travail, on pensait pas à nous. Hein.
1: Mais si j'avais pas mis la pompe, on serait inondé, tu vois.
4: Elle aurait pris la serpillère et elle aurait épongé.
2: Voilà.
1: Ah bah non, là c'était dans le jardin, là c'était compliqué.
2: Ah oui,
1: la serpillère.
4: C'est pas grave. On est
3: mal barré.
1: Putain, on est foutu. Amandine, on t'embrasse fort. Belle journée à toi.
4: Bisous, à bientôt.
1: Gros bisous. Quelle est la dernière personne qui vous a saoulé? Florent, notre producteur.
5: Ah, moi, c'est ma tante. Elle m'a dit pas de souci pour venir chez moi avec ton chien, mais il reste dehors.
1: Ah.
5: Le il reste dehors? Non, c'est pas possible. S'il vient dans le salon, il est là quoi.
2: S'il fait beau, c'est pas très grave s'il reste dehors.
5: Mais non, parce qu'après elle est devant la porte, et déjà c'est une chienne, c'est pas un chien. Et en plus après elle est devant la porte et tu sens qu'elle veut venir. Non, c'est dans la maison, c'est hyper
3: méchant. Ce qui fait qu'il a fait rentrer la chienne et lui il est resté dehors.
2: Pire, il a senti sa tante dehors.
1: Pourquoi? Elle a peur que la chienne salisse.
5: Ouais, voilà, exactement.
1: Bon, bah oui, mais alors à ce moment-là tu viens pas avec elle.
5: Mais du coup j'y vais pas du tout.
2: C'est radical.
3: Désolé, c'est une famille, c'est cool.
1: À Noël c'est très compliqué, ouais. Chacun fait Noël de chez soi et puis il y a des FaceTime. Et voilà. Léo est avec nous, bonjour Léo.
6: Oui, bonjour Manu, bonjour tout le monde.
1: Sois le bienvenu parmi nous Léo, quelle est la dernière personne qui t'a saoulé?
6: Alors moi c'est ma copine, elle me demande mon avis sur ses tenues. Alors je passe un temps à lui faire des retours pour qu'après elle poste une photo sur Instagram avec une tenue que je lui avais déconseillée.
3: Ça faut pas lui dire ça.
1: Mais alors non, faut pas lui dire. Et puis c'est, en fait, elle te demande conseil et comme elle sait que t'as mauvais goût, elle fait l'inverse.
2: Et apparemment, alors, ça marche. Hein.
1: Je suis pareil moi avec ma femme. Hein. Quand elle me demande un conseil et que je lui dis ça, j'aime pas, elle dit de toute manière, c'est moi en fait. Voilà. Donc en fait, globalement, Léo, je vais t'apprendre un truc qui va faire mal. Hein.
2: Oui.
1: On ne sert à rien.
2: C'est vrai.
6: D'accord, ok. Bon,
2: mais continue à lui donner des avis parce qu'autrement elle va te le reprocher que tu donnes plus des avis.
1: Putain, le monde est compliqué.
2: Ouais. T'inquiète pas, ça va bien se passer.
6: Les femmes sont compliquées.
2: Voilà, Léo.
1: Non, Léo, elles sont différentes. Et nous sommes.
2: Et vous aussi.
1: Et nous sommes différentes.
2: Et
1: de
2: c'est
1: vous.
2: Ça qui est beau.
1: Et c'est, mais t'es, quand tu parles comme ça. J'ai envie de te serrer dans les bras et de te dire, mais t'as tellement raison.
2: Mais
3: on dirait voilà. La discussion de fin de soirée, quoi.
1: Non, la discussion de fin de soirée, c'est. Lorenza, je vais te dire un truc. Quoi qu'il arrive. Tu m'entends? Quoi qu'il arrive.
2: Oui.
1: Qu'est-ce qui se passe, tout ça? On m'a senti genre des amis,
2: ouais,
1: tous les deux. Parce que
2: je vais te dire
1: un truc. T'es la plus belle rencontre qui me soit arrivée.
2: On fait des
1: déclats. Qu'est-ce que tu fais, Lorenza? Je vais me prendre un verre. Non, reste là. Cela, Lorenza.
2: C'est vrai que je peux
1: pas. Et tu sais que j'ai dit un truc, on va le dire à tout le monde maintenant. Hé, hey, y a Léo, regarde Léo.
2: Léo!
1: Je vais te dire un truc, toi. toi et Lorenza, vous êtes les plus belles rencontres de ma vie. Ok, Léo.
6: Ah, y'a pas de soucis, toi aussi.
1: Et maintenant, on se fait la promesse à vie, hein.
2: On
1: se quittera jamais, d'accord? Ouais.
6: Juré craché.
1: Et comme le dit Lorenza, on est les inséparables. Ok? On est les insés quoi?
2: Les inséparables.
6: On est les inséparables.
1: C'est génial.
2: Mon Dieu.
1: L'alcool est à consommer avec modération.
6: Bien évidemment.
1: Belle journée à toi, Léo. Merci de nous avoir
6: appelés. Belle journée à vous, salut.
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1: C'est la Sainte Valérie aujourd'hui.
2: Valoche.
1: C'est exactement ça.
8: Eh ouais.
1: Valérie, c'est Valoche.
2: Ah ben oui.
1: Valérie, c'est la bonne copine. Mmh. Valérie, Valou aussi.
2: Ah, c'est vrai,
8: la Valou.
2: Ça, c'est mignon, ça.
1: C'est la Valou.
2: Ouais.
1: C'est la Val. La Val, pourquoi
2: Vava,
1: pas.
2: Ouais.
1: Valou, Valoche.
2: Ah ouais, moi, c'est Valoche.
1: C'est quoi, Valoche? En fait, si on te demande, tu vas où ce soir? T'es obligé de répondre, je vais à l'apéro chez Valoche.
2: Oh, c'est sûr. Et Valoche, elle est toujours là pour donner un coup de main pour les déménagements aussi.
1: Ah, Valoche, toujours.
2: Valoche, toujours. Tu peux toujours compter sur Valoche.
1: Valoche, c'est vraiment, tu la prends, tu la serres fort et tu lui dis, ce qui est génial avec toi, c'est qu'il n'y a aucune ambiguïté.
2: Oui, c'est la friendzone directe.
1: Voilà. C'est sympa
2: super
1: pour les Valérie.
2: Pour toutes les Valérie.
1: Non, mais.
8: Ouais, c'est pas ce qu'on veut dire, mais.
1: Non, c'est pas ça. Mais Valoche, t'es heureuse, quoi.
2: C'est vrai.
8: Je me rends compte que j'ai pas de Valérie dans mon entourage.
1: Oh mon Dieu. Tous avoir une Valérie dans son entourage.
8: J'ai l'impression d'en connaître depuis toujours. Tu vois, les Valoches, effectivement, mais j'en ai pas, quoi.
2: Mais il faut trouver ta Valoche.
1: Ah oui,
8: je vais partir à la recherche de ma Valoche.
2: Ah oui.
1: C'est votre fête aujourd'hui. Allez. C'est quoi si vous connaissez une Valérie? Comme les Valoches, elles sont sympas. Soyez aujourd'hui. Vous, aidez une Valoche.
2: Oui. C'est fou comme ça.
8: J'ai envie de me faire un t-shirt et écrire ça.
1: I love Valoche.
8: Ben oui.
1: Tu sais, comme le I love New York.
2: Bien
1: faites
2: sûr,
1: des mugs.
8: Ça met tout le monde d'accord.
1: Faites des mugs. I love Valoche.
2: Oui.
1: Vive les Valoches. Bon, Lucien est là. Bonjour Lucien.
9: Bonjour Manu, bonjour tout le monde.
1: Bienvenue sur Énergie, Lucien. Alors attention, on va devenir sérieux parce que Lucien nous appelle pour la chanson de la réconciliation. C'est tous les mardis après les infos de 7h30. Vous nous appelez parce que quelqu'un est fâché avec vous. Ouais. Et nous allons tout tenter pour vous réconcilier. Avec qui t'es fâché, Julien?
9: Alors moi, je suis fâché avec mon voisin Eric. Enfin, c'est lui qui est fâché avec moi.
1: Et pourquoi il est fâché?
9: En fait, il est fâché parce que j'ai pas coupé les branches de mon arbre qui arrivent au-dessus de sa piscine. Il me l'avait demandé plusieurs fois. Et en fait, les feuilles de l'arbre tombent dans sa piscine et elles flottent parce qu'il a pas mis de bâche.
1: Ah.
9: Du coup, il me l'a demandé plusieurs fois. J'ai un peu laissé passer. Et dimanche, il m'a ramené un sac rempli des feuilles qu'il avait ramassées dans la piscine. Et depuis, il m'ignore.
1: Ah, je comprends.
2: Après, la faute est partagée. Il pourrait mettre une bâche aussi, enfin tu vois.
1: Oui, mais a priori c'est Alors attention, hein, parce que moi j'ai eu j'ai eu des histoires avec les voisins.
2: Hein. Ok, oula. T'as l'air d'être.
1: Il y a deux personnes en France qui s'y connaissent avec les histoires de branches et de voisins. C'est Julien Courbet et moi.
2: Ok. Et du coup, c'est à toi, c'est ça.
1: Du coup, en fait, quand on me demande de faire un truc, je le fais parce que je veux pas l'embrouille. Enfin, toi, si je commence à dire oui, mais non, c'est à toi, c'est à machin, tu vois. Donc, c'est vrai qu'en général, on me demande est-ce que vous pouvez couper le truc, ça va pas prendre longtemps.
2: Non, c'est vrai.
8: Tu le fais.

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1: À Florent pour écrire des paroles en rapport évidemment avec ton histoire.
2: Ouais.
1: Sur cette chanson de Gims, Laissez passer. Et dans 10 minutes, on va appeler Eric, on va lui chanter la chanson et on va essayer de vous réconcilier. Ok, Lucien ?
2: Ça marche.
1: Même si, quand même, globalement, la solution.
3: Oui, elle est simple.
1: Elle est plus de ton côté que du sien.
3: Ça va le faire.
4: C'est-à-dire que si je n'étais pas d'accord, on sera tous derrière lui.
1: Hein. Je pense que, honnêtement. Que pour une fois, on pourrait faire une chanson où tu charges Lucien. Non mais on dit pour vous rabibocher en fait, en expliquant dans la chanson que peut-être que la solution en fait, c'est Lucien qui devrait bouger son cul maintenant. Mais bon, tu fais ce que tu veux, c'est Florent qui va écrire les paroles et tu lui laisses 10 minutes pour les écrire. On se retrouve Lucien avec Eric et on va lui chanter cette chanson et on va vous réconcilier, on va tout faire pour vous rabibocher.
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0: j'ai pour toi une PlayStation 5 Slim. La PS5 pour toi si tu gagnes au jeu des 5 mots. Et tu ne seras pas seul. Évidemment, pour jouer, tu vas jouer ce matin avec... Allez, la sécurité routière.
1: Allez, parfait, c'est bon. Allez, ça.
0: Tu vas jouer avec Lorenza, Gaëtan.
2: Ok, super. Allez, Lorenza.
1: Allez, Gaëtan.
0: Voici les règles. Lorenza va sortir du studio et quand elle sera dehors, elle entendra donc pas ce qui se passe à l'antenne. Je vais te donner 5 mots, Gaëtan. Après chaque mot, tu me donnes le premier qui te vient en tête. Ensuite, okay. Lorenza revient. Je fais exactement la même chose avec elle. Et dès que vous avez un mot en commun dans vos réponses, eh ben, c'est gagné. À toi, la PlayStation 5 Slim. T'es prêt?
2: Ok, je suis prêt.
0: Bonne chance. On joue au jeu des 5 mots. Concentration maximum. Funambule.
2: Somnambule.
0: Hameçon.
2: Pêche.
0: Soupe.
2: Poireau.
0: Repos.
2: Vacances.
0: Grue.
2: Travaux.
0: On y est arrivé, Gaëtan. Alors.
2: Ouais, c'est pas évident. Hein.
0: Ah, non. C'est comme quand on regarde la télé, on dit c'est plus facile devant la télé que quand on est à l'heure la télé.
2: Ouais, c'est ça. En plus, c'est avec le stress là.
0: Ouais, mais honnêtement, c'était pas mal. Franchement, Gaëtan, on va faire revenir Lorenza maintenant. Un mot en commun dans vos réponses suffit pour gagner. Attention, Lorenza is back.
1: Ouais.
0: C'est parti. Un mot en commun et c'est gagné.
2: Allez, Lorenza, je compte sur toi.
0: Funambule.
1: Fil.
0: Il avait dit somnambule, il a joué au jeu des rimes.
1: Ah ok, parce que je vois pas le
0: rapport. Okay. Il reste 4 mots.
1: Oui, oui.
0: Hameçon.
1: Pêche.
3: C'est gagné.
1: Ouais.
2: Yes. Ouh. Super. Merci Lorenza, génial.
1: Gaëtan.
0: Et voilà.
1: Et on est une petite une team, hein.
0: Mais alors, ah évidemment, ouais, carrément. Ça joue à deux sur deux.
1: Bien sûr.
0: Il restait 3 mots.
1: Oui.
0: Soupe.
1: Tomate.
0: Poireau pour lui.
1: Ah.
0: Ouais. Repos.
1: Dormir.
0: Vacances.
1: Ouais.
0: Et enfin, grue.
1: Travaux.
0: Ou travaux, oui.
1: Allez, 2 sur 5, c'est bien.
0: Et tu vois, Gaëtan, 2 mots sur 5, on est dans une bonne moyenne.
2: Super,
0: hein.
2: Super.
1: Pas top.
2: Ouais, je suis content.
0: La PlayStation 5 Slim, elle est pour toi, bravo.
2: Ah, génial, mes enfants vont être contents.
0: Eh ben, que tout le monde soit heureux dans ton foyer, Gaëtan. On te souhaite une belle journée.
2: Merci, vous aussi.
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0: C'est le moment de la garantie énergie. La garantie énergie, c'est zéro fâcherie.
1: Oui.
0: On ne veut pas que vous vous fâchiez grâce à la chanson de la réconciliation. Lucien était avec nous tout à l'heure, il est toujours là. Bonjour, rebonjour Lucien.
6: Rebonjour.
0: Lucien, tu nous as appelé parce que Eric est fâché. Eric, c'est ton voisin et ton copain aussi. Et il est fâché parce que t'as pas coupé les branches de l'arbre qui dépasse au-dessus du jardin et les feuilles tombent dans sa piscine. Ça fait plusieurs fois qu'il te le demande. Mmh. Tu le fais pas. Et là, il y a quelques jours, il en a eu marre. Il a ramassé les feuilles, il les a mises dans un sac poubelle. Il te l'a amené. Et depuis, il t'ignore. Pour te montrer que bon, là, ça commence à bien faire.
1: Bah oui.
0: Donc ce qu'on t'a dit, Lucien, tous ensemble, c'est quand même...
1: De couper cette branche,
0: ben,
1: quoi.
0: C'est ça. De faire l'effort de couper cette...
1: quoi.
0: Mais... Tu as ce qu'on appelle, en langage technique, ouais. La flemme de le faire.
1: La flemme, il
0: voilà. Donc, tu nous as demandé d'appeler Eric et de le tenter de vous réconcilier grâce à la chanson de la réconciliation. Tu nous as dit qu'il y avait une chanson que vous aimiez tous les deux. C'est Laisser passer ça. De Gibbs.
6: Oui.
0: Le principe, Florent, le producteur de l'émission, qui est la seule personne qui chante à peu près correctement dans cette émission,
1: oui.
0: Va chanter une chanson. Il a écrit ses paroles. Il a eu 10 minutes pour les écrire. Des paroles qui vont vous toucher. On espère qu'ils vont le toucher aussi pour vous réconcilier. Nous avons normalement Eric au téléphone.

0: Allô Eric.
1: Allô.
0: Allô, c'est Eric.
1: Oui.
0: Bonjour Eric, sois le bienvenu sur Énergie. On t'a dit que t'étais sur Énergie, tu ne sais pas pourquoi. Je t'explique. Je m'appelle Manu et on fait une émission de radio tous les matins. On s'amuse bien, on rigole bien entre 6h et 10h. Mais parfois on ne rigole pas. Parfois on ne rigole pas parce que parfois on a des problèmes. Et ce matin, nous avons un souci et je sais que tu as un souci avec Lucien. Et Lucien, il nous a appelé ce matin. Lucien, dis bonjour à Eric.
2: Salut Eric. Ouais, salut.
0: Bon, effectivement, il y a un problème de feuille.
3: Oui.
0: Alors, Eric, j'aimerais que tu écoutes maintenant ce qui va se passer. C'est une chanson. Dès les premières notes, tu vas la reconnaître. Parce que cette chanson, elle est importante pour Lucien et pour toi. Et ce sont des paroles un petit peu différentes de celles que tu entends d'habitude sur cette chanson. Tu vas tout comprendre maintenant. Écoute Eric, Lucien a un message à te faire passer maintenant.

0: c'était meilleur,
1: Lucien.
2: Allez,
1: incroyable.
3: Oh là là,
2: mais elle
3: est belle cette chanson.
2: C'est lourd.
3: Oh là là.
2: Parce que c'est dur, hein, ça va super vite et tout, c'est trop stylé.
3: Et ça monte haut, hein.
2: Ouais. Bien joué.
3: Eric, tu as entendu les belles paroles de cette chanson?
4: Ah oui, oui, oui.
2: Et Eric, il s'est marré, hein, je l'ai entendu rigoler.
3: Et ce que Lucien veut, c'est que vous vous rabibochiez. Et on sait, et on l'a dit à Lucien,
2: oui.
3: Globalement, la solution, elle va venir de lui. Après, Lucien, si tu veux pas aller laguer cet arbre, effectivement, tu peux offrir une bâche à Eric.
4: Non, c'est promis. Samedi, là, je travaille cette semaine, mais samedi, c'est promis, je les coupe les branches.
3: Et voilà.
2: Une affaire
3: yes.
2: réglée.
3: Et ben, regarde, une chanson, bim boum, plus de fâcherie, et un arbre élagué, il sera plus heureux, il poussera, le printemps est là.
2: Bien sûr.
3: Voilà, Eric, ça va mieux?
4: Bah ouais, impeccable. Tu coupes tes branches et apéro.
3: Et ben voilà. C'est vraiment, on vit dans un beau pays où l'apéro règle tous les problèmes. Eric, Lucien, je vais vous offrir à tous les deux le mug Manu sur Énergie. Je rajoute le t-shirt Manu sur Énergie pour tous les deux.
4: Merci. Ah, trop bien, merci.
3: Et bravo, Florent.
0: Bah, zéro fâcherie, toujours. Hein.
2: C'était trop bien.
3: Ah ouais, on s'est régalé.
0: J'ai plus d'air.
3: Il est pas bien.
2: Il va mourir.
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3: C'est Manu. On a une application, si vous ne le savez pas, je vous le dis, l'application Manu sur Énergie. On n'a pas écouté de message ce matin encore.
2: Oui, c'est vrai.
3: Vous pouvez nous envoyer des messages vocaux sur l'application Manu sur Énergie. Elle est gratuite, évidemment, vous pouvez la télécharger. On va s'en écouter quelques-uns dans la demi-heure qui arrive. On va se débrouiller, on va en écouter quelques-uns. 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
3: Florent voulait nous parler de sa maman.
0: Oui, parce que hier, elle m'a envoyé un texto, en fait, avec juste écrit anniversaire Chloé. Donc c'est ma nièce qui a eu 5 ans.
3: Parce qu'on la connaît pas, Chloé.
0: Non, vous la connaissez pas.
3: La nièce, donc la fille de ma sœur,
0: exactement.
3: D'accord.
0: Et en fait, elle m'a sauvé la vie parce que j'avais complètement oublié. Et ma sœur m'en aurait voulu. Donc j'ai pas peur de le dire devant vous. J'ai la meilleure maman.
3: Ah oui, c'est juste parce qu'elle t'a rappelé
6: radical, quoi.
3: Jusqu'à parce qu'elle t'a rappelé un anniversaire.
2: Il y a sûrement d'autres raisons.
0: Pas que celui-là. Généralement,
2: oui,
0: c'est la famille entière. Mais c'est la meilleure maman.
3: D'accord, okay.
2: C'est vrai, non, okay. Ça se tient.
6: Okay. Il a besoin de le dire.
3: Voilà. D'accord, ok.
0: T'es pas jaloux.
3: T'as un truc à te faire pardonner, y a un
2: oui.
3: truc,
2: Elle écoute en ce moment, tu veux de l'argent?
3: Oui, c'est ça. Y a...
6: Après, si je peux me permettre, la mienne a fait des super spaghetti boulettes, ma maman.
3: Alors,
6: donc je peux dire que la mienne, c'est la meilleure maman.
3: J'ai goûté les spaghetti boulettes de Nico,
2: moi
3: franchement.
2: Aussi.
3: Entre quelqu'un qui me rappelle un anniversaire et faire les spaghetti boulettes, je suis
2: désolé.
3: Je vais chez la mère de Nico. Ouais.
0: Après, je peux te mettre dans la boucle. Elle peut te rappeler des anniversaires si tu veux.
3: Non, mon père le fait déjà.
6: Ah. Spaghetti boulettes, voilà, j'ai la meilleure maman.
3: Quoi. Non, mais vraiment, les spaghetti boulettes de la mère de Nico, c'est.
2: Ah ouais, c'est délicieux. Mal,
3: hein. Ah ouais.
6: Je savais que j'allais te toucher avec ça. Désolé, Flo.
3: Ah ouais, elle m'a eu là-dessus, ta mère.
6: C'est vrai que tu la tutoies depuis ce moment.
3: C'est vrai qu'on s'est rapprochés sur ces spaghetti boulettes.
6: Clairement.
3: C'est marrant, je me rappelle, j'avais pris un top power, puis je lui ai dit, allez, viens, on va à la plage, et puis on regarde le soleil se coucher en mangeant des spaghetti boulettes.
2: Attends,
6: c'est trop long parce que j'étais pas au courant de cette histoire.
3: Pardon, excuse-moi. Voilà. Mais on peut se faire une petite bataille de maman.
0: Bah, elle a gagné, bon, la mienne a gagné.
3: Non,
2: pardon.
3: Juste pour l'anniversaire, c'est un peu léger quand même. Pourquoi votre maman, c'est la meilleure des mamans? On l'avait déjà fait ça il y a longtemps, ce truc. On avait fait avec les papas, on avait fait. Pourquoi votre maman, c'est la meilleure des mamans? Appelez-nous. 0870 42 48. Bataille de maman ce matin. Tout de suite, on double votre salaire. Allez.
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3: 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Deux fois par jour, on vous appelle en direct pour doubler votre salaire. 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Je crois que ça a décroché.
2: Ça n'a même pas sonné.
3: C'est rapide. Allô?
7: Allô?
3: Oui, c'est Corentin de Vion en Ardèche?
7: Ouais, c'est ça.
3: Corentin, quel est le seul animateur radio qui loupe ton salaire?
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3: Et voilà!
2: Bravo!
3: C'est fait, Corentin!
1: C'est une dinguerie.
2: Ah oui, c'est une dinguerie.
3: Ton salaire, c'est bien 1398 euros net chaque mois.
1: Ouais, c'est ça.
3: On va le multiplier par deux, ce salaire. Ça va faire 2796 euros pour toi.
1: Oh là là, vous me régalez. Vous me régalez, les wouins.
3: Eh ben, Corentin, c'est le but. Le but. Ah, il y a quelqu'un d'autre à côté de toi.
2: Non, c'est lui qui a fait une petite voix de joie.
3: Ah d'accord, oui, parce qu'il y a plusieurs personnes dans la tête de Corentin.
1: Non, du tout.
3: Ah, okay, je crois que c'était quelqu'un d'autre. Tu es agent de production.
1: Ouais, c'est ça.
3: Ça veut dire quoi?
1: Exactement. En fait, je fais des camping-cars et des caravanes. Je bosse dans une usine.
3: Oh, c'est cool, okay. Ça. Ouais. Des gros camping-cars.
1: Ouais, des très gros camping-cars, ouais.
3: Putain, j'ai envie de tester ça un jour.
6: C'est trop bien.
1: Ouais, je sais, j'avais déjà entendu, tu l'avais déjà dit ça.
6: Non, c'est les meilleures vacances de ma vie, moi, avec mon père en camping-car.
3: Ouais, ouais, mais t'étais enfant. Moi, je parle adulte. Ouais. Tu vois, c'est toi qui conduis le camping-car.
2: Ah
3: ouais.
2: Est-ce que c'est facile à conduire et à manœuvrer, genre, pour faire un créneau ou quoi?
3: Je te le dirai quand je me serai bien poteau.
2: Ça marche.
6: Pas facile.
2: T'es au courant, ouais.
3: Corentin, tu peux nous dire si c'est difficile ou pas?
1: Non, franchement, ça va. Ça va. Moi, je le bouge pas beaucoup, si tu veux, vu qu'on est sur une ligne de production. Si tu veux, je l'avance et je le recule, mais enfin voilà. Mais sinon, en vrai, ça va.
3: Le vrai problème, je pense, c'est la hauteur.
2: Si tu
3: fais pas gaffe à la hauteur, bon bah tu le sais à un moment.
1: même la longueur, hein. Ce que je fais, moi, ils font à peu près 8 mètres. Donc,
3: 8 mètres d'eau. 8 mètres? Putain, c'est un appart, ouais, le truc. Ouais. Mais t'as, quand t'as sûr que tu construis pas les bateaux?
2: C'est une folie.
1: Ça y ressemble.
3: On double ton salaire, 2796 euros, ça va vite arriver pour toi, bravo.
1: C'est trop cool, super, merci beaucoup, merci pour tout.
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0: quiz aléatoire du monde. Qui commence?
1: Moi.
2: C'était ça,
3: court. Allez, Lorenza, à toi.
0: Allez,
3: vas-y, pour la place.
0: Allez, Lorenza.
1: Les femmes disent 4000 mots en plus que les hommes par jour.
0: T'es sûr de ça?
1: Oui, 3 à 4000, ouais.
0: Mais attends, est-ce que vous parlez plus ou c'est 4000 autres mots? Genre, vous avez plus de vocabulaire?
1: Non, c'est vraiment, on parle plus.
0: Ah,
1: quoi.
0: Vous parlez? Ah, oui, ça, oui.
1: Oui. Évidemment. On est plus expressive, quoi.
0: Non,
1: ouais, entre 3 et 4000, ouais.
0: Il y a un petit truc.
1: Ah.
0: Vous avez, enfin, en tout cas.
1: Tu prends des pincettes, oui. Qu'est-ce que tu vas dire?
0: Je prends des pincettes parce que ma femme m'écoute.
1: Oui.
0: De mon expérience personnelle.
1: Oui.
0: Avec la personne avec qui je parle le plus au monde, donc ma femme.
1: Oui.
3: D'accord, ouais.
0: Elle a une tendance à parler beaucoup pour dire un truc qui, en fait, aurait pu être dit en 4 secondes.
1: Oui, ouais. Mais on a besoin de raconter des détails.
0: C'est ça.
1: Ouais.
3: Tu sais que je me suis rendu compte que ma copine, elle disait jamais ok. Moi, je dis ok, elle me dit un truc pendant longtemps, je vais répondre par ok, et elle va jamais répondre ok. C'est à chaque fois une justification, un truc, elle rajoute quelque chose.
0: Alors, et ça, c'est aussi quand moi je dis ok qu'elle va rajouter quelque chose derrière, et je lui dis, mais j'ai dit ok.
1: Oui.
0: Tu vois ce que je veux dire? Et quand je dis, non mais j'ai dit ok, ça l'énerve que je dise que j'ai dit ok avant.
3: 4000 mots en plus, ouais.
1: Et voilà.
3: On y
1: et
3: est.
1: Et voilà.
3: Allez.
1: C'est bon.
0: Moi, je peux tenir une journée avec un hockey. Hein.
1: C'est... Oh, l'enfer. Oh là là.
0: On n'est pas pareil.
1: Non.
3: Non.
0: Mais c'est pour ça qu'on est ensemble.
1: Oui, c'est ça.
0: Les infos aléatoires du monde, Nico.
3: Bah, si le carton sous le saumon fumé est doré, c'est du marketing. En fait, le doré, c'est ce qui fait le plus ressortir la couleur rose du saumon. Et on associe le doré à la fête, au luxe, et donc, ça justifie le fait que ce soit plus cher.
0: Putain, c'est logique.
1: Wow.
3: C'est pas mal, hein?
1: Ouais, c'est pas mal.
0: C'est vrai que tu sais, à Noël, tu te dis j'achète du saumon, et le côté doré, ça fait repas de fête.
1: Mais ça fait fête, c'est beau en fait, ça attire ton œil.
3: Et je me suis posé la question, mais c'est pour ça, c'est du marketing.
0: C'est vrai que les cajots de pommes de terre en vrac sont pas dorés en dessous.
1: Non.
3: C'est rare.
1: Ça donne moins envie.
0: Si vous voulez faire du sport sans faire du sport et dépenser des calories, j'ai une solution, mais il va falloir lécher beaucoup de timbres. On dépense environ 6 calories en léchant un timbre.
1: Ah ouais?
3: C'est pas beaucoup, mais
0: c'est
3: ça
0: pas,
3: se fait.
0: Non, c'est pas énorme. Non, si, non.
3: Enfin, qui lèche des timbres en même temps aujourd'hui?
1: Mais qui a même fait cette étude, tu vois? Fin...
0: Bah, l'écharpe de timbre.
1: Ah oui.
3: Qui est très chelou, hein.
0: Je sais pas. Tout le monde voit ce que c'est qu'un dinosaure?
1: Bah oui.
0: Et ben, je vais vous apprendre un truc sur les dinosaures. Ils n'ont jamais vu ça de toute leur existence. Et pourtant, on pense qu'ils l'ont vu. D'après vous, de quoi il s'agit?
3: Le soleil.
0: C'est pas le soleil. Non, ils l'ont vu, le soleil. Il existait. Il était là, le soleil.
1: C'est naturel?
0: Oui. Les dinosaures n'ont jamais vu ça de toute leur existence.
3: C'est pas vivant. Genre les poissons ou un truc.
0: C'est vivant, mais c'est pas les poissons.
1: Un arbre.
0: C'est pas un arbre, mais c'est pas loin. C'était l'herbe.
1: Ah bon?
0: Il n'y avait pas d'herbe au temps des dinosaures. Elle est apparue 10 millions d'années après l'extinction des dinosaures.
3: C'est énorme.
1: Bah,
3: mais on voit
1: ment.
3: Parfois des images de dinosaures où
1: Jurassic
3: ils bouffent
1: Park,
3: de l'herbe.
1: Il y a plein d'herbe.
0: Alors Jurassic Park, c'est pas un documentaire. Hein. C'est
1: oui,
0: un film.
1: Vrai,
0: donc,
1: c'est vrai.
0: Et puis Jurassic Park, c'est maintenant.
1: C'est après, oui, c'est vrai. Effectivement, oui.
3: Putain, on est nuls en histoire.
1: Voilà.
0: On n'est pas nuls, mais on n'est pas les meilleurs.
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0: Ça a quand même un peu la classe d'avoir un jingle de Marquinhos du PSG, j'avoue. Il joue ce soir le PSG contre le Bayern de Munich en demi-finale de la Ligue des Champions. Ouais. Et Lorenza a découvert le foot il y a quelques mois, maintenant elle est à fond.
1: Ah oui, je suis à fond, je vais être là ce soir devant l'écran.
0: Et tu pronostiques?
1: 3-2 pour Paris, évidemment. Allez, Paris!
0: 3-2, c'est un gros match. Hein.
1: Je le sens là.
0: Ah,
1: j'ai mon cœur qui est serré. Ça veut dire, enfin, tu sais, depuis ce matin, je sens mon cœur qui est serré, je pense que ça va être un gros match.
0: D'accord, ton cœur réagit maintenant au match du soir?
1: Carrément.
0: Ah oui, t'es.
1: Oui, je suis à fond, ouais.
0: T'es envoûté là.
1: Il y a un problème, ouais.
3: Faut prévenir les joueurs du coup du PSG, quoi. Alors voilà, le cœur de Lorenzo est serré, donc ce soir, gros match, les gars.
1: Attendez, parce que tout le monde me disait que j'étais un chat noir, parce que les trois matchs que j'avais regardés à l'époque, ils avaient perdu. Et c'est une des premières où ça arrivait comme ça. Et j'ai vaincu la malédiction, donc moi je dis ce soir, ils vont gagner 3-2, allez Paris.
0: D'accord, c'est noté. S'il gagne 3-2 ce soir, c'est ouf. C'est quoi? Je crée une secte. Tu seras notre gourou, je te suis partout.
1: Incroyable.
0: Bah alors. y a un film, il paraît en ce moment.
1: Oui.
0: C'est un carton, je ne l'ai pas vu. C'est
1: pas encore.
0: L'équipe l'a vu, personne n'a vu le film.
1: Pas encore, moi je vais y aller.
0: Oui, bah oui, mais ça c'est ce qu'on dit de
1: non,
0: chaque
1: non,
0: film.
1: Non, mais... Ah non, mais j'ai trop hâte de le voir.
0: Non, moi aussi, je...
1: Apparemment, j'ai que des échos positifs, moi.
0: Bah, c'est numéro un dans le monde.
1: Ouais,
0: dans le monde entier. Le film numéro un. Il faut quand même.
1: Bah, il faut le voir.
0: Ouais, il faut qu'on aille le voir.
1: Oui.
0: Bon, on va déjà l'écouter. Minute, c'est dans. On va s'écouter dans le quart d'heure. Qui a la meilleure maman? C'est la question qu'on se pose, à laquelle évidemment il est impossible de répondre, mais quand même. Pourquoi votre maman, c'est la meilleure des mamans? 0-870-42-48. Il y a Zeyna qui est là. Bonjour Zeyna.
2: Bonjour Manuel et Wawa.
0: Sois la bienvenue parmi nous.
2: Merci.
0: Zeyna. Qu'est-ce qu'elle a de meilleur que les autres mamans, ta maman?
2: Eh ben, dès que ma mère elle vient chez moi, elle vient toujours avec des courses, elle me remplit le frigo sans que je lui ai demandé.
0: C'est pas stylé, mal. Ça.
1: Oh.
2: C'est pas mal.
0: Je peux demander, t'as quel âge?
2: 42 ans.
0: C'est génial.
1: Bah, c'est, y a pas d'âge mais, pour se faire gâter par
2: voilà.
1: ses parents.
0: Mais de toute manière, pour toi, tu seras toujours son bébé.
1: Bah, c'est ça.
0: Donc voilà, donc son bébé, elle le nourrit.
1: Profite.
2: Mais, tout à fait.
0: C'est comme les parents qui viennent et qui commencent à faire le ménage.
1: Ah, le bonheur.
0: Ah, ouais, tu laisses faire.
1: Bah,
0: tu
1: évidemment.
0: Dis non,
1: non
0: touche
1: mais
0: pas à ça. Mais le balai, il est là-bas.
1: Ouais, c'est,
0: c'est pas mal, Zeyna. Et elle vient souvent te remplir le frigo? Tous les jours?
2: Non, malheureusement, non. Non, elle vient quand même. Non, mais je rigole. Elle vient bien 2-3 fois par mois, donc c'est pas mal. Hein.
0: Ah, oui, bah, quand même,
1: c'est déjà bénéfique.
0: Hein.
1: Ah,
0: oui, ouais.
1: Les économies. Hein.
0: Et tu fais des petites listes de courses ou c'est l'improvisation?
2: Ah, non, non, pas du tout. Elle improvise total. Je demande vraiment rien.
1: Elle laisse en grand sur le frigo.
2: Non, c'est trop cool.
0: Et est-ce que des fois, elle amène tout à la maison, elle te dit, maintenant, je vais te faire les plats pour la semaine?
2: Non, ça, non.
0: Ah, si tu peux lui demander pour moi.
2: Ok, promis.
1: Pas trop demander.
0: On t'embrasse, Zeyna. Merci beaucoup de nous avoir appelé. Gros bisous. Pourquoi votre maman, c'est la meilleure des mamans?
3: Moi, j'ai la phobie administrative.
1: Oui.
3: Et ma maman, elle a un double des clés de ma boîte aux lettres. Et c'est elle qui va chercher mon courrier à ma place. Et c'est elle qui gère mes comptes.
1: Quoi? Mais ça, ouais. C'est la meilleure des mamans. Je suis d'accord.
3: Mes comptes et les trucs d'assurance aussi, là.
1: Oh.
3: C'est elle qui l'appelle quand j'ai des problèmes.
0: C'est tellement une escroquerie, cette phobie administrative.
1: Non, j'ai un peu ça aussi, moi.
0: Non, mais arrêtez. On a tous la phobie administrative.
1: Oui, mais vraiment.
0: C'est juste que c'est le truc le plus chiant à faire. Mais c'est
3: non, c'est pas que c'est chiant.
1: Ça me donne envie de vomir.
3: Ouais, c'est quand tu reçois un truc qu'il faut payer tout de suite. C'est chiant, ça angoisse. Et il y en a qui trient bien les papiers, qui font leur truc. Putain, l'organisation, c'est chaud, quoi.
0: Non, mais ça fait plaisir à personne. Hein.
1: Non, mais ça me met mal. J'ai pas envie d'ouvrir. J'ouvre pas, moi. C'est dans un tiroir et il y a plein de lettres pas ouvertes.
3: Tu veux que je dise à ma mère de passer chez
1: moi? Je veux bien.
0: Excusez-moi, mais alors je vous dis, grandissez un peu.
1: Oui, peut-être, ça on sait.
3: Ah, mais on sait qu'on est complètement immature.
0: Moi, j'en ai marre de ces gens qui sont des enfants encore, qui ne grandissent pas.
1: Attends, excuse-moi, c'est qui avait un sac poubelle rempli de lettres et tout, avec les huissiers qui ont débarqué chez toi et tout?
3: C'est ça.
0: J'ai grandi depuis.
3: Oui, il n'y a pas longtemps.
0: Vous êtes des enfants gâtés. On ne vous a pas éduqué comme ça.
1: Allez.
0: Vraiment, je suis extrêmement déçu.
3: Ouais, on sait.
0: Ah bon, ok, ça marche pas. Phobie administrative.
3: Ouais, désolé.
0: Bande d'escrocs. Joris est là, bonjour Joris.
6: Bonjour Manu, bonjour les mamans.
0: Bienvenue sur Énergie, Joris. Pourquoi ta maman, c'est la meilleure des mamans?
6: Moi, c'est la meilleure. Elle m'accompagne à tous les concerts des artistes que j'ai envie d'aller voir, même quand elle ne connaît pas. Et la dernière fois, elle est venue voir Drake avec moi et elle s'ambiançait quand même, fallait voir ça.
1: Waouh!
0: C'est marrant ça, mais elle vient pourquoi?
6: Pour profiter à fond du moment, de la musique.
1: Et elle
6: adore
1: paye.
6: Ça, en fait. Ah, bah non, je l'invite.
0: En ce moment, Joris, elle passe sur une autre radio et leur sujet, c'est pourquoi j'ai le meilleur fils.
6: Moi, elle ne remplit pas le frigo. Hein.
0: Mais je suis désolé. Zeyna, il y a un colis à envoyer à Joris. On va être en relation tous les deux. C'est pas mal. Et en plus, non, mais ça fait un moment mère-fils qui est cool.
6: C'est toujours génial. Ouais.
0: Merci beaucoup de nous avoir appelé, Joris. On te souhaite une belle journée.
6: Une belle journée à tous.
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0: Personne dans l'équipe n'a été voir le film.
1: Non, pas encore.
0: Bah oui, c'est une affirmation parce qu'on l'a dit tout à l'heure. Je me doutais bien qu'entre il y a 10 minutes et maintenant, vous n'étiez pas allé le voir. Il faut qu'il y en ait un qui aille le voir quand même.
1: Mais on va tous aller le voir.
3: Je vais attendre qu'il passe en télé.
1: C'est un film qui vit l'expérience cinéma, ça.
0: Il faut qu'il y en ait un qui aille le voir aujourd'hui pour qu'on fasse un débrief demain.
1: Non.
0: Ah non, d'accord.
1: Bah oui, ou alors allez-y, quoi.
0: Personne.
1: Mais moi, il y a le match. C'est compliqué.
0: Ah, il y a PSG Bayern de Munich ce soir. Évidemment,
1: c'est pour
0: bien
1: ça.
0: Sûr.
1: Ouais. Mais
3: moi, j'ai
1: demain,
3: un bébé et mes enfants, donc compliqué.
0: Ah, t'as un bébé et des enfants, je vais y aller alors.
1: Ah, bah vas-y.
0: Je vais voir, pourquoi pas.
1: Ah, bah voilà.
0: Mais si j'y vais, ça veut dire que j'y vais seul. Je suis jamais allé au cinéma seul.
1: C'est trop bien. C'est une hyper bonne expérience.
0: Ah oui?
1: Bah, en fait, tu te sens, t'es pas vraiment seul parce que t'as généralement d'office des gens à côté de toi vu le succès du film en plus. Alors, et tout le monde réagit.
0: Ah ouais?
1: Ah, moi j'adore. Vas-y. Okay.
0: Bon, je vais voir ça.
1: Fonce.
0: Je vais voir si j'y vais ce soir.
1: Toi tout seul.
0: Je vous ferai un débrief. Okay. En plus, le cinéma, avec, vu l'heure à laquelle on se réveille, en général, si je vais à la séance de 8h, à 8h04, je dors. Donc vraiment, ça va être bien.
3: Bon débrief.
0: Il est temps de retrouver Fiona, les amis. Avant d'écouter Angèle et Justice, Fiona, on l'a eu hier au téléphone. Elle nous a appelé parce qu'elle nous a expliqué qu'elle faisait hier soir, elle allait se faire la trilogie des Taken. C'est un de ses films préférés. Mais pas seule, avec son crush. Ça faisait plusieurs mois qu'ils se fréquentaient. Ils n'ont encore rien fait. C'est la première fois qu'il venait chez elle et il venait à la maison pour regarder les films et elle lui avait dit que s'il répétait les répliques en même temps, il resterait dormir.
1: Exactement.
0: Parce que les deux sont fans du film. Et nous, on a dit, mais attends, à la première réplique, je te trouverai, etc., vous allez la sortir et ça va se terminer en ping-pong, évidemment. On va savoir comment ça s'est passé. Fiona est avec toi au téléphone. Bonjour Fiona.
8: Coucou Manu, coucou les wouins.
0: T'es chez toi Fiona?
8: Oui.
0: Tu as passé la nuit seule ou avec quelqu'un?
8: Eh ben avec quelqu'un.
0: Ouais. Ah, le sourire dans la voix.
1: Bien joué.
0: Ok, raconte-nous l'histoire.
8: Eh ben écoute, on a commencé à regarder le premier. Et puis, au moment de la réplique, spontanément, on s'est regardé. On a sorti la réplique en même temps. Et en toute honnêteté, je lui ai sauté dessus.
0: Ah oui,
1: elle avait prévenu, hein.
0: La réplique dont on parle, évidemment, c'est celle-là.
9: Je vous chercherai. Je vous trouverai. Et je vous tuerai.
0: Elle a fait.
1: Elle a fond.
0: Et donc, dès la première, bim, ça a été réglé.
8: Oui. Oui, et fin du film.
0: Ça va être compliqué pour regarder la trilogie si à chaque fois dès la première réplique vous vous remettez.
3: Bon. Elle est sensible.
0: Une très bonne nuit.
8: Ah oui, c'était merveilleux.
0: Mais alors du coup tu l'as cherché, tu l'as trouvé.
1: Non.
0: Et c'était votre première fois, hein, c'est ça hein.
8: Oui, c'est ça.
0: Et ça faisait plusieurs mois quand même que vous étiez ensemble, donc ça devait être.
8: Oui.
0: Tu l'attendais quoi le moment quoi?
8: Ah bah c'était juste merveilleux.
1: Ah mais ça s'entend que ça devait être une dinguerie là.
3: C'est beau.
0: Il est encore là ou il est parti?
8: Non, il est allé travailler.
0: Il va revenir?
8: Évidemment qu'il va revenir. Bon, bah, oui, parce que... soir, mais il va revenir.
0: Bah, parce que sur 1h45 de film, il reste encore 1h44. Il revient ce soir?
8: Non, pas ce soir. Ah. Pas ce soir, mais ce week-end.
0: Écoute, ça me semble pas. Bah, le week-end arrive très vite, hein, parce que là,
1: oui.
0: Ça va être bien pour vous. On a que des semaines de 4 jours ou 3 jours. Vous allez vous régaler avec Taken. Et bien, Fiona, merci beaucoup de nous avoir appelé, de nous avoir raconté comment ça s'est passé. On te souhaite une belle journée.
8: Bonne journée.
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0: Avant ça, c'est parti, voici les sondages du matin comme chaque jour. 3% des couples se sont embrassés là pour la première fois. Là, c'est où? Lorenza.
1: J'espère pas dans les toilettes.
0: Ce n'est pas dans les toilettes.
1: Okay.
0: Non. Florent.
12: Dans une voiture.
0: Ce n'est pas une voiture, ce n'est pas un moyen de locomotion. Nico.
12: C'est lié à un événement sportif.
0: Pas du tout. C'est très précis. Hein.
12: D'accord.
0: C'est pas simplement un lieu. C'est pas genre une maison, par exemple. C'est pas juste une pièce. C'est vraiment précis.
12: Est-ce que c'est en intérieur?
0: C'est en intérieur, absolument.
1: Dans un canapé? Un clic-clac?
0: Alors, ils étaient peut-être dans un canapé, ou dans un clic-clac, ou sur un siège, ou sur un tapis. Mais c'est pas ça. Ah. 3% des couples se sont embrassés là pour la première fois. Nico?
12: Devant un miroir.
0: Non, mais c'est devant quelque chose.
1: Devant une série télé? C'est un truc
0: non,
1: à la télé?
0: C'est pas
1: non.
0: La télé. 3% des couples se sont embrassés devant ça.
12: Dans un salon?
0: Ça peut être dans un salon, oui.
1: Devant un sapin de Noël?
0: C'est pas un sapin de Noël. C'est pas vivant. Nico?
12: C'est un truc qu'on a tous?
0: Non. Ah, moi, je l'ai.
1: T'as quoi?
12: Ah, une cheminée.
0: Et 3% des couples se sont embrassés devant un feu de cheminée pour la première fois.
1: C'est très précis, hein.
0: C'est... Ah oui, c'est romantique.
1: Oui.
12: C'est sur une pote bête.
0: Alors non, pas forcément. Je sais pas.
12: Moi, je pensais au romantique.
0: Oui, oui. La pote bête, là, on est sur des films qui partent un peu en...
12: D'accord.
1: Ça part plus loin.
0: 11% des gens détestent ce type de collègue de boulot. Quel type de collègue? Ah, Aurélien fait les grands yeux. Au standard. Vas-y, ouais, vas-y, vas-y.
1: Qui dit pas bonjour.
0: Non, c'est pas ça. Ah. 11% des gens détestent ce type de collègue de boulot.
13: Celui qui arrive en retard ?
0: Non plus. Ni Lorenza.
1: C'est un truc qui dit ?
0: Oui, absolument. C'est vraiment un truc qui dit. Nico.
3: C'est celui qui met mon avant ton prénom.
0: Ça va, mon Nico ? C'est pas ça. Lorenza.
1: C'est celui qui est tout le temps débordé ? Enfin, tu sais, il souffle ou...
0: Non, non, non, vous y êtes pas pour l'instant.
13: Il parle trop fort ?
0: Peut-être que c'est trop fort, mais c'est pas ça. Il fait tout le temps un truc. 11% des gens détestent ce type de collègue de boulot. Nico.
3: On en a un dans l'équipe ou pas ?
0: Pas vraiment.
3: Ah, je pense à un mec qui fait les jeux de mots.
1: Moi aussi.
13: Alors, je vois pas du tout.
0: Mais assez parlé de Florent, notre producteur. Mais c'est pas loin de ça. 11% des gens détestent ce type de collègue de boulot, celui qui fait des blagues tout le temps.
1: Oh, mais c'est génial.
0: Ah non, tout le temps, tout le temps.
3: Non, le côté à deux mains, à deux pieds.
0: Alors là, on est sur les jeux de mots là. Non, les blagues tout le temps, tout le temps, tout le temps.
1: Oui. Bah, c'est une bonne ambiance, quoi.
3: Fin... Non, souvent, il cherche l'approbation en plus des autres, c'est quand il rigole à sa propre blague.
0: Alors, le pire, c'est le coup de coude. Et pourquoi tu me donnes un coup de coude?
3: Attention, j'ai une fourchette.
0: 37% des gens ont ça dans la voiture et ça ne fonctionne plus. Qu'est-ce que c'est, Lorenza?
1: C'est à côté du volant?
0: Pas...
1: Genre un bouton
0: Non, non, non, non. C'est pas sur le tableau de bord.
1: Ok.
0: Florent.
13: La radio?
0: Non. Nico.
3: C'est un câble de téléphone?
0: Non, c'est pas électronique. C'est okay. Pas électronique et c'est pas électrique. Et en fait, la voiture, elle peut très bien rouler sans. Mais 37% des gens ont ça dans la voiture et ça fonctionne plus.
1: Est-ce que c'est le chien qui abaisse la tête à l'arrière là?
0: Non,
1: ça,
0: mais on
1: ça
0: avance.
1: Bouge plus.
0: Non, on avance là-dedans. Nico?
3: C'est pas un briquet.
0: C'est pas un briquet.
13: C'est un accessoire qu'on rajoute à la voiture?
0: Exactement, oui. C'est un truc qu'on l'a déjà tous vu dans une voiture. Nico?
3: Un truc sans bon là.
0: Un arbre magique.
1: Ah bah oui.
3: Ah oui, carrément.
1: Parce qu'on a la flemme de l'enlever.
0: 37% des gens ont un arbre magique dans la voiture, mais il faut fonctionne plus.
3: Ça fait déco.
1: Bah oui, après, ça fait déco.
0: Après, est-ce qu'un arbre magique a vraiment senti bon un jour? Bah c'est vraiment une question que je pose.
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0: 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Je sais pas si vous êtes au courant. L'usage du téléphone au volant va entraîner la suspension immédiate du permis de conduire. Dès le 1er mai, dans le Pas-de-Calais, dans le Lot-et-Garonne, les Landes et la Charente-Maritime.
1: Bah, il était temps, et ce serait bien que ce soit dans toute la France.
0: Ouh, elle est remontée.
1: Et, oui, et je peux vous dire que c'est depuis que j'ai plus de voiture que je me bats contre tout ça.
0: Évidemment.
1: Oui.
0: Bien sûr, évidemment. Donc voilà, en gros, si vous appelez votre pote pour lui dire que vous allez arriver en retard à la soirée, vous allez vraiment arriver en retard. Célia est là. Bonjour Célia.
14: Bonjour, salut Manu, salut les ouinouins.
0: Sois la bienvenue parmi nous Célia. Tu nous appelles pour ta maman, c'est ça?
14: Exact.
0: On fait une petite bataille des mamans ce matin. Pour quelle raison ta maman c'est la meilleure des mamans?
14: Ma maman c'est la meilleure parce que dimanche dernier j'avais une petite grippe. Elle a fait quand même 30 minutes de route pour m'apporter un plat de lasagne délicieux et elle m'a fait un bisou sur le front alors que j'étais contagieuse.
0: Elle a bravé la grippe.
1: Oh là là, mais ça c'est trop bien.
3: Elle est à l'hôpital depuis.
1: Oh non.
0: Mais alors, ce qui est marrant, c'est que Célia, t'es quand même la première personne à avoir une grippe et à avoir envie de lasagne. Hein.
14: Ouais, ouais. Non, mais alors, c'était pas non plus transpirante. Hein. Enfin, voilà, c'est une petite grippe, quoi.
0: Ouais,
14: mais en même temps, les lasagnes de maman sont les meilleures.
1: C'était un rhume, quoi.
0: Voilà, c'est ça. Tu pensais que t'allais démarrer un rhume, en fait.
14: Ouais.
0: Oui, voilà,
14: non, mais de toute façon, dès que je me sens mal, j'appelle maman.
0: Oui, voilà. Ou dès que tu te sens bien, mais que t'as envie que maman vienne faire des lasagnes.
1: Ah oui, c'est mignon.
14: Ouais, c'est un peu ça.
0: C'est mignon. Elle est bien, ta maman. On t'embrasse, Célia. Merci de nous avoir appelé.
14: Bonne journée. Merci à vous.
0: Bonne journée à toi. Marie, pourquoi ta maman, c'est la meilleure des mamans?
15: Salut Manu, salut toute l'équipe. Alors moi, ma maman, c'est la meilleure. Parce que à chaque fois que je pars en voyage, elle me prépare un kit de survie avec des pansements, du paracétamol et des biscuits pour le trajet.
0: C'est stylé ça. C'est vrai que souvent dans les kits de survie, on nous dit hein, n'oubliez pas les biscuits.
15: Mais si on est coincé dans le train,
1: évidemment.
15: Par exemple,
0: bien sûr, coincé dans le train, effectivement. Si t'as pas pensé à faire un prêt avant pour acheter les gâteaux du wagon-bar,
1: c'est mort.
0: Il faut que t'aies tes petits biscuits à toi, évidemment. Bah, c'est mignon. Elle te fait un petit kit de survie, ta maman. On t'embrasse, Marie.
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0: Burger King va lancer un truc, vous n'êtes pas prêts. Au Japon, ils vont sortir leur Baby Body Burger. Le Baby Body Burger est un burger XXL.
1: Ouais.
0: 1856 calories.
1: Pouah.
0: De Doria. Écoutez bien. 5 steaks et 8 tranches de fromage. Il est proposé à 18 euros. Ça fait cher pour mourir.
1: Ah ouais.
0: C'est bien résumé.
1: Ma phobie.
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0: 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C'est comme un vidéoprojecteur, sauf qu'il est tout petit. Vous pouvez vous balader avec et vous pouvez le brancher n'importe où, n'importe quand vous en avez envie, avec n'importe qui.
1: Mais en plus, c'est l'été qui arrive, tu vois. Tu te poses même dans le jardin, tu mets un drap et tu te fais un cinéma.
0: Mais évidemment, tout le monde veut récupérer un drap et le poser dans le jardin.
1: Bah, excuse-moi, mais moi, c'est ce que je ferais.
0: Mais le mets sur quoi, le drap?
1: Bah, je le fais tenir, je sais pas.
0: Par les gens?
1: Non,
3: mais tu l'accroches dans des branches, un truc comme ça, tu vois, sous un arbre.
1: J'essaie de...
0: Faut avoir les arbres qui peuvent tenir le...
3: Cinéma dans le jardin, c'est stylé. Ou alors tu plantes des trucs dans le jardin, tu vois, de piquer.
1: Tu le coinces contre une fenêtre, tu le mets dans la fenêtre et ça descend comme ça.
3: On est à ça de le garder pour nous.
1: Ah oui, vraiment?
0: Parce que moi, j'aime bien mon petit confort, vous voyez.
3: Soit c'est salle de cinéma ou rien, quoi.
1: Dans ton lit, toi, au plafond.
0: Ouais.
1: Bah oui, classique.
0: Oh, au plafond.
1: Bah oui. Bah c'est bien, bah vraiment, t'as pas à changer, quoi.
3: Tu sais lui parler, hein. Ah, il est là.
1: Il
0: s'allonge. Oh, dans le lit. Non, parce que j'en ai marre de regarder la télé sur mon ordinateur.
1: T'as mal au cou.
0: Ça me chauffe les genoux.
1: Ah, ouais.
0: C'est vrai, personne n'en parle, le problème. Mais quand tu regardes avec ton ordinateur, putain, ça te brûle les genoux au bout d'un moment. Merde, alors. Voilà. Bon, on vous l'offre, le vidéoprojecteur Nomad Samsung. Dans 5 minutes, on joue ensemble. Vous nous appelez au 0870 42 48. On va jouer juste après Taylor Swift. Avant ça, on s'écoute quelques messages. 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
0: 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On les écoute tous, les messages vocaux. Vous voulez réagir à ce qu'on dit en direct, vous voulez nous raconter les choses de votre vie. On les écoute, on les partage ensemble chaque matin. C'est parti, on s'en écoute quelques-uns.
17: Eh hey Manu, toi qui es un expert du rangement dans le lave-vaisselle, s'il te plaît, dis-moi que tu es dans ma team. Tu es la team où, tu sais, dans les crans pour mettre les assiettes, est-ce que tu sautes? Tu mets pas les assiettes collées les unes après les autres parce que sinon elles sont trop serrées. Tu mets un cran, tu en sautes un deuxième pour qu'elle soit assez espacée. Donc dis-moi, t'es dans ma team.
0: Bah évidemment, c'est la base.
1: Je suis d'accord.
0: Bah oui, mais alors, on va soulever un problème.
1: Qu'est-ce qu'il y a?
0: Si tout le monde fait ça,
1: oui.
0: Pourquoi ils continuent à nous mettre des trucs d'assiettes hyper serrées simplement pour nous dire vous pouvez mettre 12 assiettes alors qu'en fait on sait qu'on en mettra que 6?
1: Mais parce que des fois, moi j'avoue, les petites, oui, je peux les mettre entre les grandes et il y a assez d'espace.
0: Oui, mais il y a un truc spécial pour les petites.
3: Oui, c'est vrai.
1: Oui, mais tu les vois, assiettes creuses.
0: Ah ça, les assiettes creuses, t'en mets deux dans le vaisselle, c'est plein.
1: Oui, ça, c'est, c'est pas faux.
0: Tiens,
1: c'est
0: si quelqu'un a une combine pour ça,
1: c'est vrai que c'est très relou.
0: Les assiettes creuses, mais c'est un enfer.
1: C'est le vilain petit canard du lave-vaisselle.
0: Tu la mets, elle penche,
1: oui,
0: et en fait, elle te bouffe 8 places, plein l'assiette creuse. Putain, on a vraiment... Mais le lave-vaisselle, c'est un vrai problème.
1: On a vraiment des problèmes. Hein.
0: Bien sûr. Allez, encore un message.
18: Tu dis toujours qu'il faut dire tennis de table et non ping-pong, mais pourtant, un joueur de ping-pong ou de tennis de table, on l'appelle un pongiste. Hein.
0: Alors, complètement,
1: c'est vrai, ça.
0: Et je tiens à dire que ce n'est pas moi. Moi, je dis ping-pong, mais c'est Florent, le producteur de l'émission, parce que son père est président du club de ping-pong de chez lui.
3: Eh oui.
0: Alors, ah, t'as vu, j'ai dit ping-pong.
3: Ouais,
0: t'as pas... Et ben alors, du coup, il ne supporte pas qu'on dise ping-pong, il veut qu'on dise tennis de table. Mais, excuse-moi, elle a raison, on dit un pongiste, on dit pas un tennis de tabliste.
3: Ouais.
1: Hey, t'as bien dit ça.
19: Oui, d'accord, mais ça n'empêche que ça reste le loisir, le ping-pong, et qu'on dit tennis de table.
0: Mais c'est non, les
3: mais même tennis de table, c'est pas logique.
0: Les professionnels sont des pongistes, hein. Je suis désolé si je tape pongiste là, tac, tac, tac. Pongiste, des gens qui savent pas faire du tennis, ok.
1: Bon. Allez, ça balance.
19: Ah ouais, ça va balancer des objets. Non, aussi,
3: ping-pong, ça vient en plus du bruit de la raquette. Tu vois, de la raquette qui tape contre le truc, ça vient de là. Donc c'est quand même l'origine.
0: Ah oui. Alors, cela dit, pongiste, il y a marqué joueur ou joueuse de tennis de table.
1: Ah!
3: Ouais, mais c'est pareil, tennis de table. Tu vois, le foot, par exemple. T'as le baby foot. Bah, le tennis, en plus petit, bah, on devrait appeler ça du baby tennis. pas du tennis de table.
0: Non, fait, le baby tennis, c'est le padel.
1: Là, on s'en sort plus, les gars.
0: Et ensuite, le baby padel, c'est le pickleball. Vous connaissez pas le pickleball?
3: C'est quoi le pickleball?
0: C'est un nouveau truc encore. Mais en fait, globalement, il y a un mec qui pond des jeux avec des balles de tennis environ indifférents tous les deux mois.
1: C'est fou.
3: Calmez-vous, les gars.
1: C'est incroyable.
0: C'est quoi, comment je le sais? Parce que sur Instagram, tu sais, avec l'algorithme, tu regardes, tu commences à regarder un truc, et ensuite, t'en mets plein, pareil. Et ben, j'ai vu un truc de padel, et ensuite, de padel, il passe au pickleball, et du pickleball, il passe encore à d'autres sports. Mais il y a un paquet de sports avec ces balles. Mais en fait, les mecs, ils inventent un sport pour être, pour pouvoir dire, je suis numéro un mondial. Ouais, vous êtes trois à jouer, mec.
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0: On va vous l'offrir, ce vidéoprojecteur. Le vidéoprojecteur Nomad Samsung. Il va peut-être aller aujourd'hui chez Elisa. Bonjour Elisa.
20: Salut Manu, salut les ouin-ouin.
0: Comme chaque jour, c'est le moment de jouer ensemble. On fait tourner les jeux et aujourd'hui, on va jouer à 3 questions et 2 ouin-ouin avec toi Elisa, pour que tu repartes avec ce vidéoprojecteur. Voici les règles du jeu. Je vais te donner 3 questions. Tu pourras choisir dans ces 3 questions celle à laquelle tu as envie de répondre. Et ensuite, tu choisiras 2 personnes de l'équipe pour répondre aux 2 autres questions. Alors, je te donne les thèmes du jour. Il y a une question people, une question géographie et une question... Tadam.
1: Netflix.
0: Bien vu, Lorraine.
1: Pardon.
0: Elisa, quel thème t'inspire? People, géographie ou... Tadam.
20: Tadam.
0: Tadam, elle est pour toi. Il reste 2 questions. Qui va y répondre? Il y a Lorenza, il y a Nico, il y a Florent, notre producteur, Aurélio Standard, si t'as envie. Qui va répondre à la question people?
20: Lorenza
0: pour les people et la question géographie.
20: Florent.
0: Allez, attention, people, géographie, tadam. Je rappelle les 2 règles très importantes. Il faut 2 bonnes réponses pour gagner. 2 bonnes réponses sur 3. Et à chaque question que je vous pose, vous avez 5 secondes pour répondre et une seule réponse. Si vous vous trompez, c'est trop tard, vous ne pouvez pas revenir en arrière.
1: Ok.
0: On va commencer par la question people.
1: Oh.
0: Elle est pour Lorenza.
1: Oui.
0: Attention, 5 secondes. Quel acteur est en couple avec Zendaya?
1: Tom Holland.
0: Oh, elle est rapide. Elle est très rapide. Peut-être un peu trop rapide.
1: Non, tu m'auras pas là-dessus.
0: Oui, non, d'accord. Tu m'auras pas sur les people qui s'embrassent.
1: Ah, mais c'est couple goal.
0: Tom, un peu, ouais, avec ouais, Spider-Man.
1: Ah, ils sont incroyables.
0: Tom Holland est en couple avec Zendaya, ça fait un point. Attention, 2e question. Elisa, elle est pour toi, c'est la question. Tadam.
20: Ok.
0: Dans quelle série Netflix suit-on des ados face à des phénomènes étranges?
20: Stranger Things.
0: C'est délicat. C'est délicat parce que la réponse est Stranger Things. Il y a un S à non. Things.
1: Ah, mais c'est sérieux là.
20: C'est mon accent normand. Mais non, mais,
0: bah, et moi.
1: Ah non, non, non,
0: tu dis Molière, tu dis pas Molière.
1: N'importe quoi.
0: Le médecin malgré lui, pas le médecin malgré cul.
3: J'ai l'impression, Manu, que le vidéoprojecteur, tu veux le garder pour
1: ouais,
3: toi.
1: C'est ça, j'ai vraiment pas envie de le signer.
0: Ce n'est pas moi qui vais choisir.
1: Elisa le mérite.
0: Non, parce que globalement. C'est pas le bon titre. C'est précisément pas le bon titre. Maintenant, je me tourne vers Florent, le producteur de l'émission, et c'est lui qui va décider.
21: Ah là, vous chipotez quand même. J'accepte.
1: Ah bah voilà.
0: Eh ben, c'est gagné.
1: Ouais.
21: Ça m'arrange, ah, comme ça je réponds pas à la question géographie.
0: Ah mais si.
1: Ah bah voilà.
21: Ah bah attends mec,
1: t'allais pas y échapper.
0: Elisa,
1: hein.
0: Elle a un vidéoprojecteur Nomad Samsung.
1: Oula.
21: Oh la vache.
0: Mais pourquoi pas rajouter une PlayStation 5 Slim?
1: Oh. Oh le calot.
20: Oh, ouais.
0: C'est un kit ou double que je te propose, Elisa. Soit tu repars avec ton vidéoprojecteur Nomad Samsung, soit tu tentes le double et gagner une PlayStation 5 si Florent répond bien à la question géographie.
20: J'espère que mon fils ne va pas écouter. Je crois que je vais dire non.
0: Eh ben, tu dis non, c'est pas grave, Elisa, tu repars avec ton vidéoprojecteur.
20: Génial.
0: Bon, juste pour le plaisir, la question géographie, Florent.
1: Ah bah oui.
21: Vas-y.
0: Attention, dans quel pays se trouve la ville de Buenos Aires?
21: Au Brésil.
20: Non.
0: Oh non.
21: Non. Attends, je panique.
0: Argentine. C'est en Argentine.
1: Ah, c'est en Argentine, merde.
0: Ouais, mais attends, avec vos règles, Argentine, Brésil, il y a des lettres en commun, on peut continuer avec ces mots. Elisa, tu repars avec ton vidéo projecteur Nomad Samsung, bravo
20: c'est
0: à toi.
20: C'est génial, merci beaucoup. Merci à tous.
0: On t'embrasse, belle journée à toi.
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0: Écoutez, l'été arrive bientôt, il fait beau, on est content. Frankie Vincent quoi.
1: Voilà, bah.
0: Écoutez bien ça.

0: bien. Ça va être bon, ça. On va s'écouter dans 3-4 minutes. Oui, j'ai une breaking news. Avant tout ça, avant plein de choses, avant tout. Ça passe au-dessus de tout.
1: Qu'est-ce qu'il y a?
0: J'ai une info sur les roues.
1: Les roues de voiture?
0: Non, les roues, les gens roues.
1: Ah, les roues, ok, pardon. Mais je sais pas.
0: Non, c'est vrai, oui, bien sûr.
1: Je peux pas savoir.
0: Non, tu pouvais pas savoir, bien sûr. Selon une étude de l'université de Harvard qui a été publiée hier, écoutez bien, les roues sont favorisées par l'évolution.
1: Ah bon?
2: C'est-à-dire?
0: Il faut arrêter là de dire les roues ceci, les roues cela. Les roues sont plus résistants aux maladies.
1: Ok.
0: Notamment, notamment le diabète,
1: pas
0: la
1: mal.
0: Calvitie, le VIH ou la lèpre. Bon, qui a encore la lèpre en 2026?
1: Ah
2: oui. Ouais, ce serait pas de bol, quoi.
1: Mais c'est vrai que j'ai jamais vu de chauve roue.
0: Bah, c'est normal, ils ont plus de cheveux,
1: non,
0: si
1: mais...
0: un chauve.
1: Oui, mais...
2: Elle enchaîne.

0: peut s'arrêter là. Sigi Lorenza.
1: C'est vrai que c'est pas ce que j'ai entendu, mais... Qu'est-ce que je peux être con?
0: Non, mais non. En plus, c'est logique. Hein, c'est logique.
2: Non,
1: mais il y a les sourcils, la barbe. J'essaie de me rattraper comme je peux, quoi.
2: D'accord, oui, bien sûr. Il n'y a pas de. Enfin, les pauvres.
1: Ouais.
2: Il n'y a pas de problème.
1: Mais en tout cas, vive les roues, quoi.
2: Ben coup. Voilà, ils sont plus résistants aux maladies. Que nous. 9h27, on peut faire un petit tour du studio. Qu'est-ce que vous avez envie de partager avec nous ce matin?
0: Si je peux me convier un peu avec vous, j'adore faire des bulles de chewing-gum.
2: Oui.
0: Mais je suis nul sur les bulles de chewing-gum.
2: Ah, mais je suis pas très bon sur les bulles de chewing-gum non plus.
0: C'est-à-dire que moi, une fois sur deux, je crache le chewing-gum en essayant de faire.
1: Oh non!
2: Alors là, le cracher, non, mais en vrai, j'ai jamais réussi à faire une grosse bulle de chewing-gum.
1: Ah bon?
0: Ouais. Mais comme moi, t'essayes quand même. Tu fais quand même. Mais, même si t'es nul.
2: C'est un peu automatique. Toi, t'as un chewing-gum, tu sais.
0: Mais ouais, moi, c'est ça.
2: Mais en fait,
0: il y a de l'air qui sort parfois.
2: Ouais, ça sert à côté. Ça sort à côté.
0: Ouais, c'est triste. Ouais. Du coup, t'as un mec qui te dit t'as essayé de faire une bulle? Non, pas du tout.
2: Tu sais faire des bulles, toi, Lorenzo?
1: Ouais, moi, franchement, je suis pas mal dans les bulles de chewing-gum, ouais.
3: Hein? Après, faut bien choisir son chewing-gum parce que généralement, les petits chewing-gums, c'est pas ouf, mais les malabars, là, t'as une bonne. C'est résistant
1: en bas.
3: Ouais.
2: Le malabar fait des bonnes bulles?
1: Ah, oui,
3: c'est
1: très
3: fier, le truc.
0: Il y a une étude de bon chewing-gum à bulles.
2: Bah, disons qu'apparemment, il y a des gens qui ont pas trop à bosser la journée.
0: Visiblement.
2: Et qui testent les bulles de chewing-gum.
1: Apparemment. Ouais.
2: Mais c'est vrai, en fait, ce que tu dis, c'est que tu continues à le faire. Même si t'es nul en bulles, tu vas faire des bulles.
0: Ouais, c'est ça.
2: Mais il y a des trucs comme ça où, que t'aimes faire, mais t'es nul. T'es nul ou en tout cas, t'es pas très bon.
1: Ouais, c'est pas ton fort.
2: T'es pas le meilleur. Je joue beaucoup aux jeux vidéo.
1: Oui.
2: Ouais. Vraiment, c'est un truc, depuis que je suis petit, je joue aux vidéos. Mais j'ai jamais percé dans le jeu vidéo.
1: Oui, t'as jamais.
2: Hein?
0: T'es pas très bon?
2: Bah, j'ai jamais percé, je suis jamais.
1: Oui, mais t'as jamais percé, mais tu peux être quand même très bon.
2: Je suis pas très bon.
0: Ah, putain, je pense. Avec les heures que tu passes dessus, je pensais que t'avais quand même un petit niveau, quoi.
2: Bah, j'ai un petit niveau. Mais je suis pas bon. Ça veut dire, je suis pas mauvais.
1: Ouais.
0: Oui, mais on a pas envie de t'avoir spécialement dans l'équipe, quoi.
2: Disons que quand je joue à pas mal de gens en ligne.
0: Ouais.
2: Je suis pas le meilleur des potes, quoi.
0: Ouais, s'il y a un problème de connexion, tout le monde est content, quoi. C'est ça.
2: Bah, on m'a déjà oublié sur le côté du terrain, quoi.
1: Oh non.
2: En quoi vous êtes pas vraiment bon, mais que vous continuez quand même à faire parce que vous aimez ça? Honnêtement, c'est une bonne question. Appelez-nous 0 870 42 48. Lorenza.
1: Faire peur à mes potes.
2: Putain, c'est vrai ça.
1: Bah oui, en fait, j'essaie à chaque fois de vous surprendre et je me cache. Et ça marche jamais.
2: Jamais.
1: Et pourtant, je continue parce que j'adore ça. J'essaie de vous surprendre.
0: J'adore, il y a des miroirs chez NRJ et tu m'as déjà fait peur un jour, mais il y avait un miroir derrière toi.
1: Oui, du coup, c'est
0: je t'ai vu dans le reflet.
2: C'est
0: Lorenza.
1: Tu vois, et vraiment, il y a un bide où la personne me regarde et figée en mode, mais t'es. Enfin, non. Enfin,
2: non, mais moi, non, tu surprends pas en fait.
1: Un jour, j'y arriverai peut-être.
2: Non.
1: Mais du coup, je continuerai quand même.
2: C'est quoi? Fais les bulles de chewing-gum. Chacun son truc.
1: C'est vrai ça.
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2: Allez, c'est le moment. C'est le moment de jouer.
1: Je flow.
2: Nathalie est avec nous. Bonjour Nathalie.
5: Bonjour à tous.
2: Bienvenue sur Énergie, Nathalie. Tu es là parce que tu as envie de jouer avec nous au jeu de Florent, notre producteur, tous les jours. Florent, notre producteur, nous concocte. Oui, il nous concocte.
1: Ah oui,
2: c'est ça. Auquel on joue tous ensemble. Et chaque jour, c'est un petit régal. Le meilleur moment, c'est quoi? C'est quand on découvre le jeu.
1: Oui.
3: Attention, là, anniversaire aujourd'hui, Jacques Dutronc, 83 ans. J'aime les vies, qui dit Jacques Dutronc? Dit tronc d'arbre. Du coup.
1: C'est fou les liens à chaque fois.
3: Et du coup,
2: j'ai hâte de savoir où est-ce que ça va aller.
3: Bien sûr, je vais faire un jeu. Je vais faire des propositions. Et on dirait pas, mais à chaque fois, la réponse est un arbre. Ok?
2: Waouh!
1: Wow.
3: Ça vient?
1: Ok!
3: Attention,
1: allez.
3: Cette proposition.
2: Je suis vraiment curieux de savoir, est-ce que tu commences par l'idée du jeu ou d'abord l'anniversaire de la personne?
3: Je commence d'abord par l'anniversaire.
2: Par l'anniversaire.
3: Tronc d'arbre,
2: arbre.
3: La réponse est un arbre.
1: C'est
2: donc,
1: fou.
2: Tu nous poses des questions rapide, et à chaque fois, c'est un arbre.
3: Exactement.
2: Allez, on y va.
3: On va commencer par toi, Manu. Ok?
2: Ok.
3: Le boulanger, il fait du.
2: Il fait du pain?
3: Exactement. Première bonne réponse, le pain.
2: Wow. Ah, oui.
0: Il va être facile ce jeu.
1: Il va être très.
3: C'est pas est-ce qu'il est facile ou pas ce jeu?
2: Ah, si, il est facile. Ah,
0: là, on peut le dire.
3: Peut-être un peu facile.
2: Mais okay. On verra pas.
1: Là, s'il y a une
3: attention,
1: suite. Hein.
3: Nathalie, c'est le gars qui répare les pare-brises dans la pub Carglass.
1: Ah, je l'ai.
2: Attends.
1: C'est drôle.
2: Salut, c'est. Putain, mais comment il s'appelle?
1: Salut,
2: c'est.
6: Salut, c'est.
2: Alors,
5: salut, c'est.
2: Eh oui, mais on peut l'aider ou pas?
3: Non, on peut pas l'aider. Sinon, vous allez tout gagner d'un coup, ça va être chiant.
2: Bon, bah, si on l'a pas.
3: Eh ben, c'est perdu, c'est Olivier.
1: C'est Olivier. Ah, oui.
6: Salut, c'est Olivier Carglass.
1: Ah, c'est génial.
2: C'est un arbre, effectivement.
5: Olivier de Carglass.
3: Attention, une bonne réponse. Lorenza.
1: Oui.
3: C'est un des deux auxiliaires.
1: Être, l'être.
3: Oui,
1: ah oui,
3: exactement.
1: Pas mal.
2: C'est un arbre, hein, c'est un arbre.
1: Ouais, bien sûr. Ouais.
3: Attention, Nico, vas-y. Fais-moi le cri du loup.
2: Où? C'est ça.
1: C'est le loup.
3: C'est un loup qui est fatigué, mais oui, c'est ça. Trois bonnes réponses.
2: Alors, le loup est un arbre, un arbuste ou une plante?
3: Ne chipotez pas. On est sur la. Voilà.
0: Ne niquez pas son jeu.
3: Ne pétez pas le jeu.
2: Je traduis. Il y en a encore beaucoup.
3: Il y en a encore. Il y en a encore trois.
2: Trois. Allez.
3: Exactement. Attention, Manu.
2: Oui.
3: T'en mets sur des roues de voiture quand il y a de la neige?
1: Ah bah oui.
2: Et des chaînes?
3: Exactement, il y a de bonnes réponses.
2: Alors, pas les arbres, évidemment.
1: Ah non,
3: sinon ça marche pas. Attention, Nathalie, le présente. Pour info, vous avez gagné, vous avez 4 bonnes réponses.
1: Ah
2: oui, oui, on n'espérait pas perdre parce que.
3: Nathalie, le présentateur du JT de TF1 s'appelle Gilles. Gilles, comment?
2: Si. S'il vous plaît. Ah, Nathalie.
3: Gilles Boulot.
1: Mais Boulot.
5: Ah, Boulot.
3: Eh oui,
0: elle était toujours sur la vie de Carglass.
2: Tu vois, comme quoi, il est pas si facile que
5: ça. Moi, je suis.
2: Que sur les noms.
3: Attention, pour Lorenza, la dernière. Ok.
1: Ah oui.
3: Un chanteur, ça chante. Un ramoneur, ça ramone.
1: Ah oui.
3: Un peintre.
1: Le sapin.
3: Oui, le sapin.
2: Sapin.
3: Quel jeu.
2: J'ai l'impression que Nathalie veut s'en aller vite d'ici, on va pas la retenir.
5: Je préférais faire le cri de loup encore, tu vois.
2: Mais bon. Nathalie, je t'offre le mug Manu sur Énergie pour acheter ton silence, on s'est jamais croisés. On t'embrasse, Nathalie.
5: Merci Manu, merci l'équipe, bonne journée.
2: Gros bisous et bravo pour ce jeu.
3: Bah, avec plaisir, c'est un peu de recherche sur la nature, mais.
2: Pas trop quand même.
3: Non, pas trop.
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2: On continue à parler des choses qu'on aime faire, mais dans lesquelles on est globalement pas très bon, voire nul. Mais vous continuez à le faire parce que vous aimez ça. 0870-42-48. On est bien entre nuls, hein.
1: Bah oui, mais ça fait plaisir, on partage plein de trucs.
2: On a Lorraine qui est là. Bonjour Lorraine.
8: Salut Manu, salut Lorraine, ça va?
2: Très bien, Lorraine. Qu'est-ce que t'as à refaire? Mais t'es pas très bonne.
8: Alors moi, c'est le bowling. J'adore l'ambiance, mais ma boule part toujours sur les côtés et à chaque fois, je finis par jouer avec les rampes.
2: Oh non! Les petites barrières pour les enfants!
3: C'est mignon.
8: C'est ça.
1: C'est mimi!
2: Mais t'adores l'ambiance du bowling.
8: Ah ouais, carrément. Avec des potes, y'a rien de mieux.
2: C'est toute une ambiance ce bowling. C'est une
0: moi j'ai du mal, il y a trop de bruit, je trouve.
1: Ah non, mais
0: j'ai l'impression que tout le monde te juge. Pas que les gens avec qui tu joues, mais aussi c'est les pistes d'à côté, quoi.
2: Mmh. Alors
0: tu lances la boule.
1: Alors ça, c'est un peu vrai, par contre.
2: En fait, quand tu foires, tout le monde te regarde. Et quand tu fais un strike, personne te regarde.
0: Tu te retournes, et tout le monde sur son téléphone.
2: Et moi, quand quelqu'un qui joue contre moi qui fait un strike, je dis jamais bravo, quoi. Je fais ouais, ok.
3: C'est de la chance.
1: Mais c'est trop bien d'avoir des personnes comme Lorraine dans son équipe parce que tu te dis, t'es un peu fort du coup, tu vois.
2: Non, pas dans ça. Contre toi.
1: Contre moi.
2: Non, contre moi. Contre moi, j'adore. Merci beaucoup, Lorraine, de nous avoir appelés.
8: Bonne journée.
2: Qu'est-ce que vous adorez faire, mais vous n'êtes pas très bon?
0: Je suis pas ouf en spritz, moi.
1: Quoi?
2: En spritz.
0: Ouais, c'est quand je l'ai fait pour des potes, il y a toujours trop d'apérol dedans ou alors pas assez. J'arrive pas à doser. Mais j'adore un peu jouer le barman, tu vois.
1: Mais ils sont dégueulasses, tes spritz, c'est ça?
0: Bah, c'est vrai que c'est pas ouf, quoi. Donc finalement, tout le monde me dit, vas-y, on va prendre du rosé. C'est un peu vexant.
2: Ça arrive plus simple. Te lance jamais dans les vignes, hein, mec. Hein.
0: Oh non.
2: Dorian est là. Bonjour, Dorian.
9: Bonjour, Manu. Bonjour, les wawins.
2: Tu adores le faire, mais bon, t'es pas super bonne.
9: Et oui, moi j'adore emballer les cadeaux avec du joli papier cadeau. Mais j'adore, en fait, j'essaye de faire des trucs jolis, j'aime bien, mais ça ressemble à rien du tout.
2: Mais t'adores le faire quand même.
9: Mais oui, j'essaye, j'y crois, je regarde des tutos, je fais des choses, mais en fait non, ça ressemble jamais.
2: J'ai abandonné moi l'histoire.
1: Moi aussi.
2: Les papiers cadeaux, c'est vraiment, c'est si jamais dans le magasin où t'achètes, ils te demandent si on veut un papier cadeau.
1: Ah, je dis oui, directement.
2: Sinon, c'est la pochette. La pochette, c'est
0: vrai. Allez bien, la pochette. Et même si t'as pas la pochette, tu prends un sac d'une autre marque ou un sac comme ça.
1: Je crois que Manu et moi, on fait pareil. On prend les deux bouts et on tourne un peu comme pour faire un bonbon comme ça.
2: Façon bonbon, voilà. Exactement, bien sûr.
1: C'est dégueulasse, mais ça fait l'affaire, quoi.
2: Ouais, c'est original. Tu sais que quand quelqu'un te le fait, tu sais que c'est parce que, comme toi, il sait pas faire les cadeaux.
1: C'est ça.
2: Merci beaucoup, Dorian, de nous avoir appelé. Qu'est-ce que vous aimez faire, mais vous savez pas le faire?
1: J'adore imiter Shakira et Homer Simpson, mais je suis nulle. Et je continuerai à le faire à vie, quoi.
2: J'ai pas souvenir que t'aies fait Homer Simpson.
1: Je peux vous montrer. Ouh, punaise!
2: Ah oui, c'est pas du tout Homer Simpson.
1: Si, un peu. Ou le grand-père Simpson.
2: Ah, zéro.
1: Non. Ouh, punaise!
2: Non, c'est pas le grand-père non plus.
0: Tu dis juste punaise, quoi.
1: Ouh, punaise! Non,
2: Je fais pas mieux que toi, mais pas moins bien.
0: Vous êtes nuls.
2: Et c'est quoi l'autre? Shakira?
1: Oui.
6: Lolé.
1: Tu vois que c'est plus difficile.
0: Ah, elle est pas bien ta Shakira, Manu.
1: C'est une chèvre malade.
2: Ma Shakira a eu un petit souci.
0: Elle a eu un délire de malobide.
2: Elle a eu le Covid.
1: Lolé.
2: Va essayer de le faire, vous. Lolé.
0: C'est facile.
2: Vas-y, Nico.
6: Lolé.
1: Pas mal. On dirait Jean-Pierre Foucault qui a mangé Shakira.
0: Jean-Pierre Foucault. Ça a pris cher.
2: T'as la peau Shakira aujourd'hui, pourvu qu'elle nous écoute pas. Elle nous écoute.
4: Bienvenue.
2: C'est Manu sur Énergie. C'est le moment de se faire du bien, les amis. Voici les bonnes nouvelles du jour. Tour du studio, on démarre avec Lorenza.
1: Appelle un boomer. C'est un concept génial aux USA.
2: Appelle un boomer.
1: Ouais, en fait, c'est une cabine téléphonique qui a été installée dans un campus à Boston et elle est spéciale. Parce qu'elle permet aux étudiants d'appeler des seniors à plus de 3000 km dans une résidence au Nevada.
2: C'est improbable.
1: C'est génial, hein.
2: Et c'est quoi le but?
1: C'est de créer un lien entre les générations et ça cartonne, quoi.
2: T'es étudiant, t'es là, t'as une cabine téléphonique.
1: Tu te dis, je vais appeler la résidence du Nevada, on va voir sur qui je vais tomber.
2: Et n'importe qui peut décrocher.
1: N'importe qui peut décrocher.
2: Bref, faut attendre, hein, plusieurs sonneries.
1: Oui.
2: Hein.
1: Parce que le temps se lève et
2: il se déplace en temps.
0: C'est ça, doucement.
1: Faut avoir un peu de temps devant toi, mais c'est trop bien.
2: Ah ouais, je trouve ça rigolo. Nico, une bonne nouvelle.
0: Il y a une étude de l'American Heart Association qui montre que les propriétaires de chiens ont en moyenne un risque de mortalité cardiovasculaire plus faible. Notamment parce qu'ils marchent davantage.
2: Vous remarquerez que cette étude ne parle pas des chats.
1: Il faut pas les promener, c'est vrai.
0: Elle est basée que sur les chiens.
2: Décidément, c'est vraiment une très bonne nouvelle. J'ai appris un truc et je trouve ça incroyable.
1: Ok.
2: Vous savez, en général, quand vous prenez un fruit, vous le rincez.
1: Oui.
2: Oui. Et pourquoi vous le rincez?
1: Parce que j'ai peur qu'il y ait des pesticides dessus ou que ça ait touché des microbes, quoi. Enfin...
2: Le simple lavage à l'eau n'élimine que 40% des pesticides.
1: Ah.
2: C'est flippant, quand même, quand tu sais ça.
1: Et il faut le laver comment?
2: Il y a des chercheurs américains qui ont mis au point un produit de rinçage biodégradable qui est capable d'éliminer environ 90% des pesticides présents sur les fruits.
1: C'est génial!
0: Ah bah oui, il faut le faire.
2: J'ai vu les images, il y a eu un reportage là-dessus. C'est un liquide, c'est comme de l'eau. Sauf que là, c'est pas de l'eau. Tu passes dessus, 90% des pesticides présents sur les fruits disparaissent. C'est biodégradable et c'est pas tout, ça permet aux fruits de rester frais plus longtemps.
1: Incroyable!
0: Je veux dire, un vendeur sur un marché.
1: Il faut que ça arrive ici, mais moi j'achète direct. Hein.
2: Je sais pas quand ça arrive. C'est les chercheurs américains qui ont mis au point ce truc-là.
1: Génial! Okay. Incroyable.
0: On va prendre.
2: Et je dis bravo.
1: Bravo.
2: Entre ça et la cabine téléphonique, mais que des bonnes nouvelles.
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2: C'est nous, il est 9h55. Et comme chaque jour, on va vous lancer la journée avec un titre absolument écouté pour vous dire que ce mardi 28 avril, il va bien démarrer. Mais avant ça, notre dernier appel du jour, c'est Geoffrey. Bonjour Geoffrey.
11: Et bonjour Manu, bonjour les Wouin.
2: Sois le bienvenu sur Énergie, Geoffrey. C'est avec toi qu'on va partir, mais qu'on lance en même temps cette journée. C'est notre dernier appel du jour. Tu nous appelles d'où?
11: Je vous appelle de Ozoir-la-Ferrière, en Seine-et-Marne.
2: Je crois que je suis passé à Ozoir-la-Ferrière il n'y a pas longtemps.
11: Ah bon? Ah, il n'était pas passé à la maison.
2: Non, je suis désolé, j'avais la bourse, je devais aller déposer les enfants à l'école.
11: Je comprends.
2: Qu'est-ce que tu fais dans la vie, Geoffrey?
11: Écoute-moi, dans la vie, je suis cascadeur physique.
2: J'adore.
1: La classe de ouf.
2: Mais tu sais quoi, cascadeur, quand j'étais enfant, je pense que le nombre de gens qui enfants rêvaient d'être cascadeur.
0: Parce qu'on savait faire une roulade.
1: Bien
0: on
1: sûr.
0: Se disait on peut.
2: Non mais même pas. tu vois, tu regardes les films, tu putain le cascadeur qui fait ça et les making of.
1: Ah oui,
2: j'adore regarder les making of pour voir comment vous faites. C'est exactement ça. Et toi, tu veux faire ça depuis que t'es enfant aussi?
11: Alors, bah, depuis que je suis enfant, oui, c'était moi au tout début avec les films de Jackie Chan, tout ça, comme tu disais, dans les making of à chaque fois de fin du film, à chaque fois que je sortais d'un cinéma ou d'un film, je me battais avec mes frères. Bah, ouais. j'étais comme un fou, quoi. Voilà. Et puis après, ouais, vers 23 ans, ouais, j'ai changé, je me suis renseigné pour faire ça, et puis je suis parti là-dedans, quoi.
2: Putain, mais c'est fou. Et tu fais quoi, genre, tu fais des combats?
11: Ouais, c'est ça, on fait des combats scéniques, en fait, donc tout ce qui est combat organisé, tout ce qui est fusillade, réaction, quand on se fait tirer dessus, réaction balle, chute de hauteur, torche humaine, tous ces trucs-là, quoi.
0: Il arrive pour un anniversaire.
2: C'est que je suis bougie. Le problème, je ferai un dîner, en fait, il te nique ton charisme. Il te suce ton charisme, un dîner.
0: Ouais, c'est ça.
1: Oui, bah oui.
2: Ouais, je fais de la radio sur

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1: Souvent, ouais, il y a des
2: coups qui
3: cassent
2: des dents, quoi.
3: Mais ça va être extraordinaire de dire à James Bond, excuse-moi, mec, c'est pas ton taf.
2: C'est
3: génial, tu nous as fait rêver, Geoffrey. Merci
2: incroyable.
3: Beaucoup de nous avoir appelés.
1: Avec grand plaisir, merci à vous en tout cas.
3: Et
1: continuez comme ça, c'est super.
3: Je vais t'offrir le mug Manu sur Énergie avec le t-shirt Manu sur Énergie aussi.
1: Ah bah parfait, sur mon prochain film, je le prendrai.
3: Mais tellement
2: incroyable, ouais, la pub
3: tellement
2: folle.
3: Attends, dans sa loge,
2: c'est
3: avec
2: génial.
3: Le mug Manu sur Énergie. Putain, j'ai l'impression d'être un cascadeur, moi aussi. On te souhaite une belle journée, Geoffrey. Merci de nous avoir appelés.
1: Merci à vous aussi. Merci, merci beaucoup.
3: Ciao, on vient demain à partir de 6h. On sera là en direct, évidemment, comme chaque matin. Et on se quitte avec un titre qui va vous lancer la journée. Attention, celui-là, vous allez vous en souvenir. Vous vous rappelez de Luna Vamos a la Playa?
2: Bah ouais.
3: Et bah c'est pour lancer cette journée.
4: Génial.
3: Passez un bon mardi, à demain sur Énergie.
5: À demain.

0: De 4 jours, mais dites-vous, si ça vous trouvez ça un peu trop long, que la semaine prochaine, je crois que c'est 3 jours.
1: Oui.
0: Eh oui. Le retour à la semaine de 5 jours, on le dit,
1: ça va faire mal.
0: Terrible. Mmh. Une semaine normale.
1: Oh là là,
0: je ne sais pas comment on fera.
1: Ça va être long.
2: Pas content.
0: On est avec vous jusqu'à 10h. C'est parti, 4 heures de radio. Avec vous, évidemment, comme chaque jour, vous nous rejoignez. 0870 42 48, c'est notre numéro de téléphone. Je vous rappelle qu'il est gratuit. Il y a les sondages du matin qui arrivent. On va écouter Thème Impala avec Dracula pour des cette journée. Allez, petit tour du studio pour lancer ce jeudi. Qu'est-ce que vous avez envie de partager avec nous ce matin, Nico?
2: Figurez-vous que j'ai jamais vraiment joué au jeu.

0: de vidéo.
1: Ouais,
0: mais, ça c'était avant.
2: Oh, j'ai devenu geek.
0: Bah, je suis devenu un peu geek, c'est-à-dire que j'ai découvert un jeu vidéo qui s'appelle Power Wash Simulator. C'est un simulateur de Karcher. Et j'ai passé 45 minutes dessus hier.
1: Mais c'est sur quel c'est une console ou un...
0: Non, c'est pas. Je crois qu'ils l'ont développé pour des consoles, mais moi, n'ayant pas de console à la maison, c'est sur mon ordinateur. Tu peux jouer sur PC, Mac, etc. Tu télécharges le truc et
1: quoi,
0: c'est un simulateur de Karcher, en
1: genre
0: fait.
1: Genre, t'as un mur et tu le nettoies comme ça.
0: Ouais, t'as des trucs dehors, tu vois, tes chaises de jardin, etc. C'est dégueulasse et tu passes le Karcher et ça s'en va et tu gagnes des points.
1: D'accord.
0: J'adore ça.
1: Tu joues avec des gens en ligne ou c'est vraiment que chez toi?
0: Ah, moi, j'ai joué tout seul, ouais.
1: Tout seul? D'accord.
0: Tout seul. Je nettoie, voilà. Et t'as une jauge de propreté qui se met, je suis content.
1: T'as des niveaux, t'as des accessoires que tu branches, tu gagnes.
0: Tu peux, pour l'instant, je débute sur le jeu, hein, mais j'imagine. Hein. Je crois que tu peux tester différents Karcher avec différentes marques.
1: Mais alors, je ne connaissais pas celui-là, mais il y a des simulateurs de tout. Il ouais. y a un jeu qui s'appelle Tractor Simulator.
2: Ah oui, ça je sais.
1: Ah. Et t'as un tracteur et tu tournes. T'as un simulateur de camion aussi où tu prends des trucs, tu les décharges à un endroit.
0: D'accord. Et toi qui aimes bien les engins de chantier, je suis sûr qu'il doit y avoir des trucs comme ça aussi.
1: Ouais, mais j'avoue que ces jeux-là me font chier. En revanche, j'ai déjà regardé des gens jouer dessus.
0: D'accord.
1: Sur Twitch ou des choses comme ça. Tu regardes des gens jouer et
2: c'est rigolo.
1: Ils te montrent comment ils chargent, comment ils déchargent. Et c'est. Bah, en fait, c'est inintéressant mais fascinant en même temps.
0: Bah, je vais me lancer sur Twitch alors.
2: Voilà. Surtout, ça s'arrête jamais.
1: Jamais.
2: T'as pas de but final, quoi.
1: Non, alors, t'avais aussi un sheep simulator. Sheep en anglais, c'est mouton.
2: Ok.
1: Ouais. Et ça, t'étais un mouton.
2: Tu veux les
1: tondre? Non, t'es un mouton. Et tu te balades partout.
0: D'accord.
2: Sans but?
1: C'est aucun but.
2: Ok.
1: Aucun but. C'est considéré, je crois, comme l'un des jeux vidéo les plus pourris du monde, mais en fait, les gens l'aiment. Florent, le producteur, tu connais ou...
3: Justement, c'est celui dont j'avais parlé, mais c'est hallucinant ce jeu. Ben, j'ai essayé d'y jouer, mais. Ouais, t'es une chèvre, quoi. Puis tu te fais chier au bout de 5 minutes, quoi.
1: Oui, c'est ça.
0: Ah ouais. Faut avoir pris l'apéro, peut-être. Tu vois. C'est peut-être un jeu de fin de soirée. Avec des potes.
1: Tu tournes en rond, quoi, et t'avances là-dedans. Ouais, ouais, bah écoute. Ah ouais. Fais-toi plaisir. D'accord. Avec ton simulateur de carboche.
0: Je suis content, je nettoie.
1: Enfin, de faire cher. Fais-toi, mais régale-toi. Notre premier appel du jour, c'est Vanessa. Bonjour, Vanessa.
4: Salut, Manu. Salut, les mamans.
1: Sois la bienvenue parmi nous, Vanessa. Tu nous appelles d'où?
4: De Saint-Galmier, dans la Loire. Pas loin de Saint-Étienne.
1: Ah, d'accord, je vois très bien. Enfin, je vois très bien. Je vois Saint-Étienne. C'est un peu dans l'Est, c'est pas très loin de Lyon.
4: Oui, voilà, c'est ça.
0: C'est bon, t'as passé le test.
1: Il est 6h07, qu'est-ce que tu fais déjà réveillé? T'es prête à aller au boulot? Tu reviens du boulot?
4: Non, je me prépare pour le travail.
1: Qu'est-ce que tu fais?
4: Alors, je suis assistante qualité pour la grillotine chez Pasquier.
1: Assistante qualité pour la grillotine chez Pasquier? La biscotte?
4: Oui, la biscotte, ouais, rectangulaire.
1: C'est marrant ça, assistante qualité, c'est-à-dire tu les goûtes, tu...
4: Alors oui, je les goûte régulièrement, ouais, je fais souvent des dégustations, mais après je m'occupe de tout ce qui est qualité, hygiène, formation, non-conformité, réclamation, enfin, il y a beaucoup de thèmes.
1: On se rend pas compte hein, que pour une biscotte, il y a autant de travail comme ça.
2: Ouais.
1: Mais réclamation, oui. Les gens ils disent quoi sur la biscotte?
2: C'est trop craquant.
4: Non, elle est cassée, elle est à l'envers, on a vraiment des réclamations pour tout.
1: Alors tu veux dire que si dans un paquet, il y en a une qui est cassée, les gens vont faire une réclamation pour ça?
4: Oui, exactement.
2: Il y a des gens qui ont que ça à faire.
0: Ah, mais souvent, c'est de la faute du mec qui a mis le paquet en rayon, éventuellement, tu vois.
1: Oui, enfin,
4: en général, oui.
1: On va pas faire une enquête. Enfin, qu'est-ce que tu réponds à quelqu'un qui est pas content?
0: Tu vas pas gueuler sur Pasquier, quoi.
2: Bah, tu prends la prochaine et tu ouvres le second paquet, quoi. Enfin.
1: Bah oui, mais c'est apparemment.
2: C'est gueule, fou, quoi.
1: Mais qu'est-ce que tu leur dis à ces gens-là?
4: Bah, après, je regarde quand même si c'est pas passé quelque chose sur la ligne pour voir si quand même on n'a pas eu un problème sur le processus de fabrication. Mais en général, c'est quand même de la mise en rayon, oui.
1: D'accord, mais il demande quoi quand il réclame? Il dit « je veux un paquet gratuit ».
4: Non, il dit juste « ce n'est pas normal, ma grillotine est cassée, qu'est-ce qui s'est passé ?» Enfin voilà.
0: La bataille nulle.
4: Ah oui, carrément.
2: Mais c'est des plus âgés, c'est pas possible.
1: Non mais on gueule parce qu'on n'arrive pas à régler les conflits dans le monde, mais les mecs ils s'engueulent pour une biscotte.
2: Quoi. Les biscottes cassées.
1: Vanessa, je vais t'offrir le mug Manu sur Énergie. S'il arrive cassé, s'il te plaît, gueule pas.
4: Promis.
1: Je te l'offre et je t'embrasse et je te souhaite une très belle journée.
4: Merci, belle journée à vous.
1: Merci de nous avoir.
4: Au revoir.
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0: Petit rendez-vous du matin pour lancer la journée, les sondages du matin. 13% des hommes ont déjà pensé à mettre leur zizi là-dedans au moins une fois, par curiosité. Où est-ce qu'ils l'ont mis, Nico?
1: Bah, un aspirateur.
0: Non.
1: Non?
0: Non.
1: Bah, ça s'est déjà vu, hein.
0: Oui.
1: C'est connu, mais non. Quand tu dis non comme ça, c'est que tu l'as testé, toi, ou...
0: Non, c'est toi qui dis... c'est toi
1: ah
0: qui
1: non, c'est truc. Ah non,
2: en
1: je
2: vrai,
1: propose.
2: Vous jugerez pas, si j'avais un zizi, je l'aurais fait.
0: Ah, bon, ok, alors.
1: C'est vrai.
0: J'ai pas osé parce que j'ai toujours eu peur que ça...
1: Ouais, c'est le son qui me ferait peur, moi.
0: Ouais. Tu vois. Et que d'un coup, en fait, tu contrôles plus et qu'il s'allonge, aspiré par le truc. Et que toi, t'enlèves ton zizi, il fasse genre 1m50. Oh, qu'est-ce que... Tu vois,
1: oh, le lasso, quoi.
0: Bah, c'est comme l'homme élastique, là, dans les...
2: Ah, non.
0: Bon, bref, non, on fait pas. Ce n'est pas l'aspirateur. Florent, un autre producteur.
3: Une tirelire.
0: Non, ce n'est pas dans une tirelire. 13% des hommes ont déjà pensé à mettre leur zizi là-dedans au moins une fois par curiosité. Lorenza, une idée?
2: Oui, c'est quelque chose de naturel? Genre du sable comme les autruches ou...
0: Non. Okay. Les autruches ne mettent pas leur tête dans le sable.
2: Je sais que c'est un mythe.
0: Absolument. Ouais. Mais les hommes dans le sable, c'est pas un mythe. Nico?
1: Est-ce que ça a un rapport avec la bouffe?
0: Non,
1: genre,
0: aucun.
1: Non.
0: Ah. Non, c'était un rouleau de papier toilette terminé.
3: Oh, c'est un peu nul, hein.
0: Bah, c'est un peu nul.
2: Tu peux le faire entrer. Tu peux jouer avec.
0: Honnêtement, j'ai déjà mis dessus.
3: Ah oui?
1: Ah bon?
0: Oui, mais en fait, tu le.
1: Mais ça rentre?
2: Bah oui,
0: enfin c'est pas non plus prétentieux, quoi.
1: Ah ouais, non, je sais pas, t'es pas un peu étriqué de vrai?
2: Bah, puis t'en mets deux.
3: Bah, puis en longueur, c'est court. Enfin, c'est pas.
1: Non, je pensais en largeur, moi.
0: Oh, c'est large quand même, hein.
2: Ouais.
0: C'est...
2: Ah ouais, mais.
1: D'accord.
3: Un rouleau de sopalin, peut-être, sinon, c'est plus.
2: Non, vous livrez
1: on part en PVC.
0: Tu sais, globalement, sache que un homme essaie de mettre son zizi un peu partout.
2: Oui, bah, ah oui, bah, c'est
0: oui,
2: non, on m'avait déjà dit, à chaque fois que tu poses ta main, pense que des fois, peut-être un homme a posé un zizi.
1: Qui t'a dit ça?
2: Tes potes à moi m'ont dit ça. Ils m'ont dit, on est foufou à ce niveau-là, on aime bien.
0: T'as ce truc-là.
2: C'est maladif, quoi,
0: mais,
2: genre.
0: Non, mais en fait, t'as un truc qui pend de ton corps.
1: Ouais, on peut jouer avec, quoi.
0: Ouais, c'est ça. C'est un.
2: Bah oui, mais.
1: Puis c'est de l'expérience, hein, on est un peu scientifique.
2: Je vous juge pas du tout, moi, je comprends.
0: Je crois même que t'es un peu jalouse.
2: Bah, c'est vrai. Moi, j'aimerais bien une journée. Juste pour tester, quoi. Une journée.
0: Je crois pas que ce soit possible.
2: Ouais, c'est dommage.
0: Pour 28% des gens, c'est la personne la plus agaçante quand on part en vacances en groupe. Quelle est cette personne, Florent?
3: Celui qui est radin?
0: C'est pas celui qui est radin. Lorenza?
2: Celui qui est en retard?
0: Celui qui est en retard non plus. Nico?
1: C'est lié aux tâches ménagères ou pas?
0: Rien à voir avec les tâches ménagères. Ah. On parle de vacances. Quel est ce relou, Lorenza?
2: C'est en extérieur?
0: C'est quelqu'un qui est dans le groupe. Toi, dans le groupe de vacances. Donc, ça peut être intérieur ou extérieur. Il n'y a pas tellement de rapport.
3: C'est par rapport aux activités?
0: Complètement. Puisque pour 28% des gens, c'est la personne qui organise les sorties et les activités pour tout le monde qui est la plus agaçante.
1: Ah, mais vous êtes bien content. Moi, je sais que je le fais. Vous êtes quand même bien content.
2: C'est ça.
1: Qu'il y a un planning
0: quand,
1: et tout.
0: Non, quand on est obligé, non. Franchement, quand. C'est bon, j'ai réservé ça. Puis,
1: mais sinon, on fait rien.
2: Ouais.
1: Et on n'est pas au même rythme.
0: Mais
1: tu vois, à un moment donné, on se lève tôt et on va tous profiter de ce qu'on a à faire.
0: Mais lève-toi tôt si t'en as envie. Moi, j'ai envie de rester tranquille à buller sur la terrasse.
1: Mais ce qui fait qu'on n'est pas au même rythme. Et après, on dirait à quelle heure on mange. Bah, midi, oh non, 13h30, parce que moi, je me suis levé il y a une heure.
0: Va manger là où tu veux visiter ton truc, là.
1: Ah ouais?
0: Oui. Et
1: dans ce cas-là, on part en vacances, c'est pareil.
2: Oui, c'est ça, tu partais pas en groupe en vacances.
0: Mais c'est ce qu'on fait.
2: Ah bah,
1: c'est vrai, pourquoi on se prend la tête?
0: Dernier sondage du matin, c'est déjà arrivé à une femme sur 10 pendant l'amour. Qu'est-ce qui lui est arrivé, Lorenza?
2: C'est négatif?
0: C'est ni négatif ni positif, c'est surprenant, on va dire.
3: S'endormir?
0: C'est pas s'endormir, ça c'est négatif, ça. Nico?
1: Ça s'entend ou c'est juste visuel?
0: Ça s'entend. Aurélio, c'est là?
4: Avoir le hockey?
0: C'est pas le hockey.
2: C'est dégoûtant?
0: C'est pas dégoûtant, c'était avoir un fou rire.
3: Je sais pas comment le prendre.
0: C'est déjà arrivé à une femme sur 10. Bah, prends le mal.
1: Voilà, je posais la question.
0: Ça dépend à quel moment ça arrive.
2: Mais non, ça dépend.
0: Ça dépend à quel moment ça. Si c'est dans les premières secondes.
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0: Et le PSG, il a gagné.
2: Paris,
0: il a gagné.
2: PSG.
0: Il y a eu match nul hier, un partout, mais le PSG, comme vous avez un but d'avance, ils sont qualifiés, ils ont donc battu le Bayern de Munich sur les deux matchs, et ça veut dire donc qu'ils vont en finale.
2: Oui!
0: en finale de la Ligue des Champions contre Arsenal.
2: C'est fou, hein.
0: C'est, on a la date ou pas?
2: C'est le 30 mai.
0: Oh putain, elle connaît. Oui. Mais... Lorenza, elle est à fond sur le foot maintenant.
2: Mais ça va être fou. Mais c'était, la nuit, elle a été rude, hein, parce que ça a klaxonné partout. Il y avait des feux d'artifice. Et des... Enfin, les gens sont des ouf. Mais
0: des
2: je comprends. Oui,
0: ah
2: dans
0: ouais
2: ma rue. Oui.
0: Ah oui, ah oui.
2: Les gens tiraient des feux d'artifice des voitures. Donc vraiment.
1: Je... Juste dans ta rue.
2: C'était fou.
0: Ah oui, on était sur une grosse fête alors.
2: Ouais.
0: Et on va faire un petit truc qu'on n'a pas fait depuis longtemps. Pour 1 million d'euros.
2: Oh, yes. Franchement, c'est pas facile. Hein.
0: Ah non, à chaque
2: on
0: fois,
2: pense,
0: c'est pas évident. On
2: mais...
0: pense que c'est facile.
2: Non, non, non.
0: On a tendance à dire, ouais, pour 1 million d'euros,
2: on
0: je fais n'importe
2: tout
0: quoi.
2: Ouais, non, non.
0: Mais en fait, pas du tout. J'ai des propositions. Est-ce que pour 1 million d'euros, vous seriez prêt à les faire?
2: Ok.
0: Pour 1 million d'euros, chaque fois que vous croisez un policier, vous êtes téléporté 1 heure en arrière dans le temps, nu.
1: Oh non.
0: Pour 1 million d'euros.
1: Ah non, non, non.
0: Ah, nu, c'est à poil, oui.
2: C'est surtout ouais, non, qu'il faut tout calculer, quoi. Et tu sais jamais,
0: mais
2: bah
0: tu
2: non,
0: pas.
2: En fait,
0: tu sais pas,
1: tu sais pas
0: quand
1: tu
0: croises. Ouais, tu sais
2: après,
0: pas.
2: Après, on croise pas des policiers non plus.
1: Bah, tous les jours. Si, quand t'es en voiture. Enfin, moi, j'en croise tous les jours en voiture.
2: Ah, même en voiture, ça marche?
0: Non, on va dire plutôt à pied.
1: Ah, d'accord.
2: Alors, oui.
0: Oui?
2: Bah, j'en vois vraiment très peu.
0: Mais à chaque fois que tu vas le voir, non, mais imagine, tu passes à côté d'une manifestation, à côté d'un match de foot, à côté de toi, où il y a.
2: Oui, mais c'est 1 heure en arrière.
0: Nu.
1: Bah oui, si t'es rendez-vous à la banque.
2: Au moment où je fais oh là là là là, hop, je mets mes mains pour cacher et je.
0: Oui, enfin... mais tu loupes l'endroit où tu voulais aller, hein. C'est-à-dire que tu repars 1 heure en arrière nu, quoi.
1: Hein.
0: Et tu pourras y retourner, parce que sinon tu vas repartir encore une heure en arrière.
2: Mais j'ai 1 million d'euros.
0: Ah oui, t'as 1 million d'euros. Florent, le producteur.
3: Je pense que tu peux être bloqué dans une faille. Parce que c'est-à-dire que tu te retrouves nu, et là, si tu croises des policiers, bah tu te fais arrêter parce que t'as pas le droit. Et du coup, tu te retrouves dans une boucle.
0: Ils vont t'arrêter.
3: Eh bien oui.
0: Tu vas revoir d'autres policiers.
2: Et une
0: oui
2: heure avant.
0: Oh, 1 heure avant.
2: Mais et en fait, ça s'arrête jamais.
1: Ah ouais.
0: Ah oh, putain, ouais, t'as raison. Ouais.
2: Tu ouais finiras riche mais à poil avec des policiers quoi. C'est
0: riche
2: c'est
0: à poil avec des policiers toujours au même endroit.
1: C'est un film.
0: Non, c'est pas un film ça. C'est pas le même. Pour 1 million d'euros, vous avez un rhume pendant 1 an.
1: Oui. Wow.
2: Ah non.
1: Ah ouais. Ah non, c'est avec l'enfer. Même l'enfer des gens autour de toi aussi.
2: Oh, je déteste.
1: Tu dois te dire arrête de renifler.
0: Donc vous le faites pas pour 1 million d'euros.
2: Mais en fait, je déteste cette malade. Genre, c'est hyper handicapant.
1: Non, mais et puis le rhume, t'as pas le goût des aliments et tout, c'est chiant quand même.
2: Ah. Après,
1: quand
2: t'es tout irrité au niveau du nez là, non, ça brûle.
0: Au bout d'un an, t'as 1 million d'euros.
3: Tous les
2: mais
3: jours.
2: Mais 1 an.
0: Oui, oui, je sais, j'ai mal. C'est moi qui ai écrit la question.
2: Mais c'est trop long.
1: Pour 1 million d'euros. Oui.
0: Oui, c'est rhume. Bon, Florent, toi.
3: Ah, moi, j'y vais tous les jours.
1: Lui, il prend tout.
3: Oui. Ah oui, je prends tout. Attends,
1: et s'il faut avoir un rhume à poil avec des policiers, il y va.
0: C'est même ça qui lui ferait le plus plaisir, pardon. Pour 1 million d'euros, chaque fois que vous touchez un être humain, vous devez lui renifler les fesses comme le font les chiens. Pour 1 million d'euros.
1: Pas nu, justement.
0: Non,
1: renifler
0: pas nu
1: les fesses, oui.
2: Non, mais ça veut dire même une poignée de main, un truc. Non, non.
0: Bah, dès que tu touches quelqu'un, là, ouais.
2: J'imagine le buzz, j'imagine.
0: Bah, même quelqu'un que tu touches sans faire exprès.
2: Ah oui. Dans les transports et tout.
0: Ah oui.
2: Tu touches la main de la barre du bus, ouais. Bim, tu dois aller. Ah non, je peux pas.
0: Non, il est compliqué celui-là.
2: Ouais.
0: Pour 1 million d'euros.
2: Non, ça c'est non.
0: J'ai l'impression que Florent, notre producteur, dirait pas non.
2: Bah oui, il se marre.
3: Bah, si j'ai un rhume, j'ai le nez bouché. Go hein.
1: J'ai 2 millions d'euros Manu pour voir.
0: J'ai l'impression que Florent il prend les 3 millions d'euros depuis le début,
2: oui,
0: là.
2: Ouais,
0: il veut se retrouver à poil, renifler le cul des gens en se mouchant en plus. C'est à sans faute.
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0: Et on va passer quelques minutes très enfant. C'est ta nièce, Florent, qui t'a posé la question.
3: Exactement.
0: Ta nièce. La nièce, elle a quel âge?
3: Elle a, entre, bon, mais je suis très mauvais, bah, entre 5 et 10 ans, quoi.
0: Non,
3: non, non elle a 8 ans, je crois. Non, mais je suis très mauvais dans l'âge.
2: C'est une blague ou quoi? C'est la fille de qui?
0: Possible.
2: De ta sœur?
3: Oui, mais non, mais j'ai
0: tu connais pas l'âge de ta nièce?
3: Non, je donne des fourchettes à chaque fois, moi.
0: Oh, mais 5 et 10 ans, c'est une grosse fourchette quand même, hein, c'est.
1: Ah ouais.
0: C'est...
3: Non, je crois qu'elle a 6 ans.
0: D'accord, bon, très
2: okay
0: bien. La nièce de Florent qui a entre 6 et 44 ans,
2: voilà,
0: lui a posé une question improbable et elle est très compliquée. On va en parler dans un instant. Ouais. Mais avant ça, toujours enfant, on fait un petit point doudou, on l'a dit.
1: Évidemment.
0: Un petit point doudou, Archibald, c'est le bébé de Nico. Il a maintenant quasiment 3 semaines. Et on lui a tous offert un doudou. Mmh. Lorenza, Florent et moi. Mmh. Depuis 2 nuits, Archibald dort avec entre autres ses doudous. Et le but, évidemment, c'est qu'ils choisissent, parce que c'est le bébé qui choisit, un de nos doudous. Mmh. Est-ce qu'on peut faire un point doudou, Nico ?
1: On peut faire un point doudou. Alors, je suis désolé, celui de Florent, qui était quand même très très grand, est toujours éliminé. Évidemment.
0: C'était un gros chien éliminé. Voilà.
1: Bah, oui. Il a été récupéré par la belle fille qui a 6 ans. Voilà, je connais son âge.
2: Au moins, ça fait quelqu'un d'heureux. Hein.
1: Voilà, exactement. Elle est très contente, elle se balade avec, tout va bien.
0: Ensuite, il restait le petit doudou de Lorenza, qui est un petit oiseau.
2: Un petit poussin.
1: Et
0: moi.
1: Et il y a le tien qui est un chien plat.
0: Un chien avec. Enfin, la tête est pas plate, mais le corps est plat. Voilà,
1: et il s'allume dans la nuit, et j'avais dit que mon fils, visiblement, était attiré par la lumière la nuit. Alors, il dort toujours avec les deux. Il faut savoir qu'il dort plus dans le landau, mais depuis la nuit dernière, on le fait dormir dans son vrai lit.
2: D'accord. Oh
1: qui est dans sa chambre pour l'habituer un petit peu, donc le lit, il est un petit peu plus grand.
0: D'accord.
1: J'ai encore mis les doudous à côté. Et alors, j'ai une interrogation sur le doudou de Lorenza, parce que je le retrouve, à chaque fois que je me lève la nuit, dès qu'il se met à pleurer, je le retrouve à 10 km de lui, quoi.
2: Ah.
1: Et on a regardé avec ma femme sur le babyphone, et en fait, je ne sais pas. C'est-à-dire qu'il essaye de soit l'attraper, soit
2: dégager.
1: De le dégager. Mais tu sais, comme il roule, c'est un petit poussin, justement, il roule un peu. Donc, j'ai envie de dire à Lorenza, j'ai l'impression qu'il s'intéresse à ton doudou. Pour l'instant, il est proche de celui de Manu, toujours. Mais je ne sais pas, il ne peut pas parler. Donc, je ne sais pas s'il est intéressé ou pas intéressé. Mais en tout cas, ça le titille.
2: Oui.
0: Affaire à suivre sur les doudous.
1: Exactement.
0: Intrigué par le petit canari.
1: Visiblement, intrigué ou dégoûté, je ne sais pas.
0: Revenons maintenant sur la nièce de Florent, qui a, je le rappelle, entre 4 ans et 76 ans, d'après Florent. Apparemment 6 ans, et lui a posé une question à laquelle il n'a pas su répondre.
3: Bah non, elle m'a demandé pourquoi t'es vivant.
0: C'est des choses, hein.
2: Oula. Ah ouais.
3: Ah, franchement, j'ai bugué, quoi.
2: Mais t'as dit quoi?
1: En mode menace ou pourquoi t'es vivant, toi?
2: T'as mourir.
0: Non, mais genre, mais c'est des questions d'enfant.
2: Oui, mais il faut répondre.
0: Bah oui, mais qu'est-ce que tu réponds à ça?
3: J'ai répondu quoi?
0: Mais
3: j'ai dit, c'est une très bonne question que tu dois poser à tes parents.
2: Oh là là.
3: Franchement, non.
1: Ah, t'as botté en touche, quoi.
3: Mais j'ai botté en touche, j'avais aucune idée.
0: Bah, tu peux dire, c'est grâce à tes parents, c'est papa et maman qui t'ont créé.
2: Ta petite graine.
0: Oui. La petite graine à 6 ans. Ah oui, on peut dire.
2: Oui,
1: il y a des livres dessus sur le sujet.
3: Ouais, ouais. Ouais, mais franchement, j'ai paniqué, puis au bout de 5 secondes, je me suis dit, bon, patate chaude, je l'envoie à quelqu'un d'autre.
0: D'accord, les parents.
3: Les parents. Vous auriez dit quoi, vous?
2: Bah ça. La petite graine.
1: Ah, mais je vais faire un livre, ou alors t'as les podcasts aussi qui expliquent justement ça, comment on fait les bébés, comment on est vivant, etc.
0: Ça, c'est encore plus sympa que les parents, c'est que tu lui dis, bah écoute un podcast.
1: Non, mais tu l'écoutes avec lui, c'est ludique.
0: Une petite explication, c'est papa et maman qui t'ont créé, parce que, en fait, ils ont donné tellement d'amour.
2: Ouais.
0: Qui t'ont créé. Ils étaient tellement amoureux qu'ils t'ont créé, donc tu es en fait.
2: Le fruit de leur amour.
0: Le fruit de leur amour.
1: Mais on sent que Florent, il n'était pas prêt à dire ça.
3: Non,
1: il allait déraper.
0: Florent, il a fait. Quelle est la phrase ou la question ou la remarque la plus improbable qu'un enfant vous ait sortie? Moi, je pense qu'on a tous eu, des réponses, des questions, on a tous eu des remarques, des trucs tellement improbables. Nico?
1: Moi, j'ai déjà ma nièce qui m'a demandé, est-ce que toi aussi t'as un bébé dans le ventre?
2: Ah!
0: Mais pourquoi?
1: J'avais visiblement mangé un peu de chocolat de Pâques. Ah. J'étais visiblement pas bien, et on était avec ma sœur qui avait justement son bébé, qui attendait son bébé, et elle m'a demandé si moi aussi, si tonton il allait aussi.
0: Fallait lui dire la vérité, oui. Oui, il s'appelle Cronenbourg. À consommer avec modération. Quelle est la question la plus improbable, la remarque d'enfant la plus improbable qu'on vous ait faite?
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0: C'est le moment de retrouver notre champion.
2: Dimitri,
0: 5e participation au Club des Génies. Parce que oui, c'est le moment de jouer au Club des Génies avant d'écouter Jason Derulo. Dimitri est de retour. Bonjour Dimitri.
8: Salut Manu, salut les Wing Wing.
0: 5e participation pour toi. T'as déjà gagné 400 €. Ces 400 € quoi qu'il arrive, ils sont pour toi. Tu les gagnes, mais tu vas tenter évidemment, comme chaque jour, d'augmenter ta cagnotte. Aujourd'hui, tu vas tenter de passer la barre psychologique des 500 €. En face de toi, on a Ophélie aujourd'hui. Bonjour Ophélie.
9: Salut Manu, salut Wouah. Bonjour Dimitri.
0: J'adore ce prénom.
8: Salut Ophélie.
9: Ah, c'est gentil.
0: Voilà, je t'en prie. Je préfère le prénom Ophélie. J'ai rien contre Dimitri.
2: Oui.
0: Ophélie me fait plus rêver que Dimitri.
2: Ah bah oui, mais bon, attends, Dimitri est très fort aussi. Chacun ses petites qualités.
0: Ah, je ne parle pas de la qualité du jeu.
2: Ah oui, non. Parce que Dimitri a mangé un Trivial Poursuite, on le rappelle.
0: Oui, bien sûr, évidemment. Et il fait caca des camemberts.
2: C'est ça.
0: Tellement il est bon au jeu. Non, Non, c'est le prénom fille, je trouve très joli. Mais c'est pas le, c'est pas le jeu du quel est le prénom le plus joli.
2: Oui.
8: Ah ouais, non. Heureusement.
0: Dimitri est très, Dimitri. Lui-même n'est pas très fan de son prénom. Ophélie, tu vas tenter de gagner tes 100 premiers euros aujourd'hui. Vous jouez l'un contre l'autre. Je vous rappelle les règles du Club des Génies. J'ai trois questions. Le gagnant ou la gagnante sera celle ou celui qui aura deux points. À chaque question, si vous pensez avoir la réponse, vous donnez votre prénom. Vous donnez ensuite la réponse. Si elle est bonne, ça vous fait un point. En revanche, si elle est fausse ou si en fait vous n'avez pas la réponse, le point va à l'autre. C'est le premier ou la première qui atteint les deux points qui gagne les 100 euros et qui reviendra jouer avec nous, pas demain, parce que c'est férié, mais lundi. Attention, c'est parti. On joue au Club des Génies. Bonne chance à tous les deux. Première question. Quel est le nom de la planète natale de Superman ?
8: Dimitri.
0: Dimitri, je t'écoute.
8: Krypton.
0: Bonne réponse. Il est fort, Dimitri.
2: Ouais.
0: Un point pour Dimitri. Deuxième question. Quel chanteur français a interprété en 1986 la chanson « Je te promets » ?
8: Dimitri.
0: Dimitri, je t'écoute.
8: Johnny Hallyday ?
0: Oui.
2: Non, mais c'est pas possible. Mais bravo,
0: il est fort, Dimitri, il est très
2: c'est
0: fort.
2: Trop fort.
0: Merci. Wow.
8: Merci, merci Ophélie.
0: Écoute Ophélie, on t'a pas entendu beaucoup, mais t'as un
9: non,
0: super.
9: Non, bah non, du coup.
0: Mais t'as un super d'accord. prénom. J'adore ton prénom, Ophélie.
2: Ça compense.
0: Je vais t'offrir le mug Manu sur Énergie et, ah, et tu nous rappelles quand tu veux, d'accord?
9: Voilà, merci.
0: Gros bisous, Dimitri. Ça y est, tu as franchi le cap des 500 euros et tu vas revenir lundi pour peut-être gagner 100 euros supplémentaires.
8: Ah ben oui, ça c'est sûr.
0: Et 5 participations, 5 fois gagnant, ça t'ouvre la porte du bonus.
2: Ah, j'ai trop hâte de savoir.
8: Enfin,
0: La chanson, oui, parce que l'argent, c'est une chose. Parce que tu voulais, c'est ta chanson. C'est-à-dire que lundi, Dimitri, quand tu arriveras à l'antenne, tu auras le droit d'arriver sur ta chanson. Le titre sur lequel tu veux arriver, tel un champion de MMA ou tel un catcheur américain qui arrive. Sur quelle chanson tu veux arriver?
8: Ah, alors j'ai choisi Kent Hold Us de Macklemore.
0: Oh, c'est pas mal ça.
2: Bon
0: ça ça envoie ambiance. Baby you know me.
2: Ah,
0: c'est bon ça.
8: Bon, et... je préfère l'artiste original quand même hein.
0: Oui, je te remercie.
1: C'est pour la vanne sur le prénom je pense.
2: Ouais, mais c'est pas l'artiste original qui te donne l'argent pour.
0: Macklemore. Ce sera ta chanson à partir de lundi, tu reviens avec nous et tu tenteras de gagner 600 euros et quoi qu'il arrive, les 500 euros que t'as gagnés, ils sont à toi. Rendez-vous lundi Dimitri.
8: Allez, magnifique. Bon week-end les ouais.
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0: Énergie. Et on parle de remarques d'enfants, de questions d'enfants. Les enfants nous posent souvent des questions totalement improbables auxquelles personne ne sait répondre. Mais pourtant, ils se posent cette question. Quelles sont les questions, quelles sont les remarques d'enfants les plus improbables que vous ayez eues? 0 870 42 48. On démarre avec Aurélia. Bonjour Aurélia.
10: Bonjour Manu, bonjour les Wouin-Wouin.
0: Sois la bienvenue. Qui t'a posé une question Aurélia?
10: Alors moi j'ai eu de la part d'une petite fille de 4 ans, dit, quand on dort, c'est qui invente les histoires?
2: Oh, c'est mignon. Oh,
0: c'est très mignon. C'est pas mal.
2: C'est très mignon.
0: C'est pas... Et là, tu lui as expliqué, j'imagine, les neurones, le cerveau.
10: Bien sûr.
0: Le cerveau. Mais tu sais que ça me perturbait, moi aussi, quand j'étais petit.
2: De savoir.
1: D'où ça vient. Alors,
0: c'était pas tellement les rêves, moi, c'était comment on s'endort.
2: Ah ouais.
1: Et le moment où tu t'endors.
0: Ouais, je ne comprenais pas et ça m'angoissait un peu.
2: Ah, donc tu osais pas t'endormir.
0: Ben exactement. Oh. Enfin, j'aimais bien dormir, mais j'aimais pas trop le moment où je m'endors.
2: Ok.
0: Tu vois, ce truc-là. Et je demandais mais comment on fait pour s'endormir? Expliquez-moi pourquoi, etc.
2: Est-ce que je vais vraiment me réveiller? Mais non, mais c'est vrai.
0: Alors ça me. Mais,
2: ça te tracassait, quoi.
0: Ouais. Ben c'est. J'aimais bien avoir la petite lumière aussi dans le couloir.
2: Oui.
0: J'étais pas très bien. Fan de ce moment-là.
1: C'est mignon.
0: Merci Aurélien de nous avoir appelé.
10: Mais de rien, bonne journée, bisous.
0: Belle journée. Quelle est l'une des questions les plus improbables qu'un enfant vous ait posé, Lorenza?
2: Moi, ma nièce m'a demandé si les poissons buvaient de l'eau.
0: Putain, c'est dur ça.
2: Mais, ah, c'est, non mais ouais. C'est vrai, tu te demandes. Mais
0: Mais je crois que oui, en fait.
2: Oui, ils boivent de l'eau, ouais.
0: Ben pour, pour respirer, en fait.
2: Oui, en fait, je me suis renseignée, les poissons d'eau de mer, ils boivent plus d'eau parce que l'eau est salée, donc ils ont besoin de boire de l'eau. Et les poissons d'eau douce...
0: Pourquoi ils ont plus besoin parce que l'eau est salée.
2: Pour éliminer le sel, apparemment.
0: Ah, ils boivent de l'eau salée pour éliminer l'eau salée.
2: Oui, ils sont un peu cons.
1: Ah. Mais... oh là là, tu t'attaques à tous les poissons, là.
0: Bon. Ils n'ont pas le choix, ils vivent dans l'eau salée.
2: Mais les poissons d'eau douce, eux, n'ont pas besoin de boire beaucoup d'eau. Mais par contre, comme ils en absorbent quand même pas mal, ils doivent faire plus pipi que ceux de l'eau de mer.
0: Ils font pipi aussi.
2: Oh. Oui, ils font pipi dans l'eau.
0: Oh là là, mais c'est tellement incroyable tout ça. Et le caca de poisson, c'est incroyable.
2: Ah oui, c'est vrai que c'est bizarre.
3: C'est long.
2: Ah,
3: très long.
2: C'est très long.
0: Les cacas des poissons rouges, c'est un truc. Moi, j'étais fasciné quand j'étais petit aussi par ça.
3: Vraiment, j'avais tout ça en eux.
0: J'avais des poissons rouges et je regardais comme ça ce truc qui pendait derrière. Je me disais, c'est incroyable. Incroyable.
3: Et encore mieux, moi, j'avais des poissons transparents, donc tu vois même l'étape d'avant.
0: Non,
2: oh, si, la transparent.
3: La petite bouliche et qui. Enfin, la bouliche.
0: Oui, on a compris, Florent, merci beaucoup.
1: Beaucoup de détails, Florent.
0: La bouliche du poisson. On va passer à Samuel si ça ne dérange pas. Samuel, bonjour.
11: Salut Manu, salut toute l'équipe.
0: Samuel, quelle est la question la plus improbable d'enfant?
11: Alors, on m'a déjà posé la question, pourquoi tu travailles pour gagner de l'argent alors que tu peux en demander au distributeur?
0: Mais c'est vrai.
2: Ouais.
0: Mais quand t'es enfant, tu comprends pas, tu vois juste tes parents prendre de l'argent dans le mur.
3: Si, c'est génial.
0: Donc tu dis c'est incroyable. C'est comme ça qu'on devient cambrioleur.
2: Oui. Bah.
0: Parce que personne ne t'a expliqué, en fait. Merci Samuel de nous avoir appelé.
11: Belle journée à vous.
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0: Aujourd'hui, c'est le 7 mai, ouais. C'est la journée mondiale sans régime.
2: Ah, ça veut dire qu'on peut se lâcher aujourd'hui.
0: Oui, mais comme hier.
1: Ouais, c'est ça. Fallait prévenir. On a pris de l'avance.
0: Tout le monde fait des régimes, mais en fait, c'est les journées mondiales sans régime tous les jours, puisque tout le monde l'abandonne très rapidement.
1: C'est ça.
0: Alors, attention aujourd'hui. Il y a un problème. Il y a une grève. Une nouvelle grève aujourd'hui. C'est jour de grève dans les bibliothèques.
2: Ah bon ?
0: Les bibliothécaires vont faire grève aujourd'hui parce que les bibliothécaires sont en colère à cause des sous-effectifs dans les établissements. À Paris, 68 bibliothèques vont faire grève.
2: Oh là là, c'est beaucoup, ouais, c'est fou. C'est
0: pile le jour où je voulais y aller.
2: Mais quel mytho.
1: Parce qu'on a appris qu'il y avait 68 bibliothèques à Paris.
0: C'est une bonne nouvelle aussi. Allez, 7h05, on double votre salaire.
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0: 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Attention, le téléphone sonne. C'est peut-être chez vous que ça se passe.
13: Allô?
0: Allô, bonjour. C'est Jérémy de Tilouze, en Indre-et-Loire.
13: C'est moi-même. C'est ça, c'est moi-même.
0: Jérémy, quel est le seul animateur radio qui double ton salaire?
13: Oh, c'est Manu sur Énergie.
0: Ah oui.
13: Oh,
0: je t'annonce qu'on va te doubler ton salaire, Jérémy. C'est sur toi que ça tombe ce matin.
13: Magnifique. Oh, la journée commence bien.
0: Ouais, pas mal. Parce que ton salaire de 1546 euros, il va passer à 3092 euros.
13: C'est parfait.
0: On te
13: la semaine se finit, le week-end salaire va commencer, c'est cool.
0: Oh, c'est bien de commencer un week-end avec 3092 euros.
2: Ça oui.
0: Ça annonce un bon petit week-end, quoi.
13: Un bon petit week-end, ouais, c'est clair. Petit barbecue avec les copains, la famille, ça va être bien.
2: Oh.
0: Fais-toi plaisir. C'est ça que t'as prévu ce week-end?
13: Ouais, c'est ce qui va se passer, je pense.
0: Écoute, je trouve que c'est un bon programme.
2: C'est trop bien.
13: C'est pas mal.
0: Eh ben, régale-toi ce week-end avec ces 3092 euros qu'on te double. Je te souhaite une belle journée, bravo.
13: Super, merci.
0: Bonne journée. Ciao, et ça peut vous arriver vous aussi. 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
0: 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Et toute la saison, elle est disponible maintenant. Parce qu'il y avait la première partie, maintenant il y a la deuxième partie. Donc en fait, on a la première partie et la deuxième partie. Merci de m'avoir écouté. Et ce matin, nous tentons de répondre à des questions auxquelles personne n'a de réponse. Parce que ce sont des questions d'enfants. Quelle est la question la plus improbable qu'un enfant vous ait posée? Quelle est la remarque la plus incongrue?
2: Oh, c'est beau ça.
0: J'ai utilisé le mot incongru.
2: Oui, c'est vrai.
0: 0-870-42-48. On continue à vous prendre au téléphone. On peut se refaire un petit tour du studio.
2: Ouais.
0: Question d'enfant, Lorenza.
2: Est-ce que les méchants étaient gentils quand ils étaient petits ou est-ce qu'ils ont toujours été méchants?
0: Putain, c'est une vraie question, ça.
2: Ouais.
0: Putain, c'est un psychologue qui t'a posé la question.
2: Non, c'est nouveau, ma nièce.
0: Elle a quel âge?
2: Elle a 6 ans.
0: Et à 6 ans, elle pose ces questions-là. Waouh.
2: Et j'ai trouvé ça génial. Mais du coup, ça m'a tellement... on dirait un truc de philo, comme disait Nico. Et ça m'a tellement interloqué que j'étais un peu en mode...
0: On dit que l'homme est naturellement bon. Et que c'est la société.
1: C'est peut-être un événement, la société.
0: Quelque chose qui le corrompt.
2: Expliquer ça à un enfant de 6 ans.
0: Bah à ce moment-là, dans ces cas-là, non, effectivement, non, ça c'est entre nous, mais un enfant de 6 ans, et tu lui dis, viens, on va à la fête foraine.
1: Tu veux une glace?
0: Bon, truc simple, quoi. Caroline est là, bonjour Caroline.
15: Bonjour Manu, bonjour les Wawa.
0: Bienvenue sur Énergie, c'est à toi Caroline, quelle est la question la plus improbable qu'un enfant t'ait posée?
15: Est-ce que les fleurs, elles crient quand on les cueille?
2: Oh,
0: c'est mignon.
2: C'est trop mignon.
0: Je veux dire, j'avais lu qu'en fait, les plantes, elles ne veulent pas qu'on les prenne.
2: Que moi aussi j'avais vu qu'elles souffraient.
0: Que le alors je sais plus exactement le truc, mais que le gluten du blé, en fait c'était quelque chose pour repousser les animaux, pour les empêcher de les manger.
1: Ah bon?
0: Parce que les animaux digèrent pas le gluten, justement, il y a des animaux, et donc en fait ils peuvent pas manger le blé, donc le blé il peut continuer, il est peinard.
1: Moi j'avais lu un truc comme ça sur l'herbe coupée, c'est l'odeur de l'herbe coupée.
0: Ouais.
1: Bah apparemment en fait c'est l'herbe qui dégage une odeur justement pour dire qu'on l'a coupée et que c'est pas bien ce qu'on lui a fait. Nous on trouve que ça sent bon, mais apparemment c'est pas ouf.
15: C'est vrai?
2: Triste pour les fleurs. Donc
1: peut-être que les fleurs elles crient, hein, effectivement.
0: Oh putain, on l'entend. Ouais, faudrait mettre des haut-parleurs. Voilà.
1: C'est ça.
0: Oh là là, mais quelle histoire. Oh, cette journée démarre mal. Merci beaucoup, Caroline, de nous avoir appelé.
15: Bisous.
0: Tu lui avais répondu quoi en fait comme réponse?
15: Bah, je lui ai dit cueille, tu vas voir. Et il a cueilli. Heureusement, personne n'a crié.
0: Oui, heureusement. Oui. Et ensuite, il s'est demandé est-ce que ça fait pareil avec les gens? Et là, c'est parti. Bah voilà. Est-ce que les gens méchants sont naturellement méchants? Non, c'est à cause de réponses comme celle de Caroline. On t'embrasse,
15: désolé.
0: Caroline.
15: Bisous.
0: Gros bisous. Remarque d'enfant. Question d'enfant, Nico.
1: Ah ouais, j'ai ma fille de bientôt 6 ans qui a fait un prout. Et je lui ai dit que c'était pas bien. Et elle m'a dit que c'était pour pas exploser.
0: Mais elle a pas tort.
1: Bah, c'est le problème, c'est que je suis resté face à elle, très con, disant
2: c'est très mauvais de retenir ses pètes.
0: Qui ne rote ou ne pète pas est voué à l'explosion. C'est pas de moi.
1: C'est un dicton.
0: C'est d'un personnage dans un livre, Gargantua. Je sais plus, j'avais étudié ça, c'est le seul truc dont je me souviens.
2: Étonnant.
1: C'est que le seul truc que t'es lu, c'est soit proutes, ça.
0: Non, c'est une citation, en fait, c'est un truc connu. Qui ne pète ou ne rote, explosion.
2: Non, mais c'est fou.
0: Je vais te trouver.
1: On dirait un chant de supporters. Qui ne pète pas
0: là, parce que c'est Lao Tzu. Qui ne pète ni ne rote et vous allez à l'explosion.
16: Sport bien-être dans les entreprises.
0: C'est la pub sur l'ordinateur qui démarre. Bon, bref, voilà.
2: Okay.
0: Jérôme est là. Bonjour, Jérôme.
17: Bonjour, Manu. Salut, les moins.
0: Bienvenue sur Énergie. Jérôme, quelle est la question la plus improbable qu'un enfant t'ait posée?
17: Pourquoi les rêves, ils ne restent pas quand on allume la lumière?
0: Parce qu'ils se réveillent.
2: Ah oui, c'est vrai qu'on pourrait dire ça. Ils se réveillent en même temps que nous.
0: Non, c'est l'enfant se réveille.
2: Ah oui.
0: Donc son rêve.
2: S'évapore, quoi.
0: S'évapore. C'est triste, ça aussi.
2: Oui, c'est vrai. En fait, toutes nos réponses aux questions d'enfants sont tristes.
1: On n'a pas envie de grandir.
0: En fait, c'est ça. On n'a pas envie de répondre,
2: non,
0: en fait.
2: Non,
0: parce que la réponse.
2: On a envie de mentir.
0: La réponse est plus triste que l'image que l'enfant. Parce qu'il est parti en vacances. Voilà, c'est ça. Ça marche avec tout, hein. Le poisson rouge aussi, il est parti en vacances. Merci de nous avoir appelé, Jérôme.
17: Merci à vous.
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0: Et on va partir à votre recherche. De temps en temps, on fait ça dans l'émission parce qu'il y a des gens, des fois, qu'on croise et on se dit, mais c'est qui ces gens? Qui sont ces gens qui font ça? Pourquoi ils font ça? Quel intérêt à faire ça? Quel est le concept? Quel est le projet, parfois, de leur faire ça? Et ça nous intéresse et on part à votre recherche et vous allez peut-être être ces gens qu'on va rechercher maintenant. On va écouter Gims avec cela. Il y aura aussi Zara Larsson. Allez, qui commence?
2: Moi.
0: Allez, Lorenza, tu veux partir à la recherche de qui?
2: Mais qui sont ces gens qui réservent leurs vacances un an à l'avance?
0: Il y a des gens en fait qui veulent sacrément économiser et du coup ils font ça et c'est vrai que ça fait des économies. Je le fais pas, hein.
2: Non, mais je n'ai jamais compris.
0: Mais en fait, les prix sont pas les mêmes. Les prix des billets d'avion, les prix des trains.
2: Oui, je me doute, mais de là à savoir exactement tes dates, avec qui tu pars.
1: Tu changes d'avis.
0: Moi, j'avais fait, il y a 3 ans, j'avais fait un safari.
2: Ouais.
0: Et bon, on l'avait prévu un an à l'avance.
2: Mais ça, limite, je trouve ça génial parce que c'est un gros truc, donc tu vois. Mais genre, par exemple.
0: Non, je vais pas prévoir un an à l'avance d'aller faire du pédalo.
2: Oui, voilà, c'est ça. Tu vois,
0: non, mais quand c'est un gros truc, t'es obligé de le prévoir à l'avance.
2: Ouais. Ouais.
0: Voilà. Et toi, t'aimes pas tout ça.
2: Mais non, mais même quand je suis partie en Australie, je l'ai prévu vraiment trois mois avant.
1: Toi, t'es à la bourre surtout, donc.
2: Oui, c'est vrai.
1: Prévoir les vacances à l'avance, c'est pas possible.
2: Non, je suis pas un exemple. C'est
0: même
2: vrai.
0: Sur les vacances, elle était à la bourre sur ses dates de vacances.
2: Oui, elle
1: est partie la semaine d'après.
0: Même le retard, des fois, il tape à la porte de Lorenzo en disant putain, t'es en retard sur mon retard. Ok, si vous réservez un an à l'avance vos vacances, si vous les planifiez, eh ben, on part à votre recherche. 0 870 42 48. Nico, on part à la recherche de qui?
1: Moi, j'adorerais échanger avec des gens qui embrassent leurs animaux de compagnie sur la bouche.
0: Bah,
1: on en voit parfois.
0: En fait, des fois, c'est pas, tu fais pas exprès.
1: Non, toi, non, mais ouais. Là, je parle des gens qui font exprès. Tu vois, à un moment donné, il y a des gens, ils font des bisous. Allez, oh, bisous à maman, qui en plus s'appelle maman. Ah, non, arrêtez.
2: Non, je vois ce qu'il veut dire, moi, j'aime pas non plus.
0: Bah, quand c'est oui, quand
2: c'est l'autre
0: comme
2: lèche.
0: Ça.
2: Surtout chez les chiens, en fait. Hmm. Chez les chats, c'est mimi, tu peux faire un bisou sur le museau, tu fais comme ça et ça va.
0: Le museau, mais... c'est pas la bouche, hein.
2: Bah oui, c'est vrai. Oui, mais même sur ce. Enfin,
0: là, tu parles sur la bouche, vraiment. Genre,
1: sur la bouche, ouais, parfois, t'as la petite léchouille. Mais même, je trouve que les chats sur le museau, je suis désolé, ma mère a des chats, ça pue la croquette, quoi.
2: Oui, mais tant que le chat sort pas sa langue, ça va. C'est dégueulasse. Mais
1: c'est rare, un chat qui se roule un palo.
0: Même sur le museau, dans l'absolu, personne n'en passe quelqu'un sur le nez, quoi.
1: Le chat, s'il griffe, tu l'auras cherché, quoi.
0: Écoutez, vous embrassez votre animal de compagnie sur la bouche. Ça peut être bizarre, effectivement. Ça
2: oui, c'est bizarre.
0: Après, le coup de léchouille, comme ça,
2: qui
0: oui, mais des fois c'est pas prévu, tu vois, parce que tu veux lui faire un bisou et bim, il se retourne. Ah bon, le Lorenza n'est pas.
2: Ah non, j'aime pas.
0: Eh ben, vous intéressez, vous dégoûtez Lorenza, pardon. 0 870 42 48. Florent, notre producteur, on part à la recherche de qui?
3: Là, moi, j'aimerais comprendre les gens qui laissent le film plastique protecteur sur les appareils neufs.
0: Alors. Ça peut m'arriver parce qu'en fait j'oublie et ça me
3: j'oublie
0: sur notre télé qu'on a depuis quelques années. Et ben il y a quelques jours ma fille m'a dit je peux enlever le truc plastique là.
3: Mais comment tu peux oublier, ça me tend moi.
0: Mais j'avais pas fait gaffe. Mais c'est très satisfaisant quand on le déchire.
3: Bah oui, en plus c'est pour ça, je comprends pas les gens qui le laissent.
2: Mais il y a des personnes âgées, ils veulent pas que ça s'abîme et donc ils ont des trucs exprès où ils ne veulent pas toucher et que ça reste en état.
0: Mais il y a des gens même tellement ils veulent pas que les choses s'abîment qu'ils ont des bâches plastiques autour de tout.
2: Oui, c'est ça.
0: Sur la table parfois.
2: Bien sûr.
0: Sur des meubles et tout.
1: J'ai jamais vu ça.
2: Télécommande.
3: Bah oui, mon grand-père, il avait mis sa télécommande dans du cellophane.
0: Voilà. C'est parce qu'il pensait en faire un rôti. Écoutez, vous laissez exprès le film protecteur sur les appareils neufs, et ben appelez-nous.
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0: Alors, on vous offre des vacances toute cette semaine au jeu des 5 mots, 2000 euros pour partir en vacances dans les campings Homer. On a Emeline avec nous ce matin. Bonjour Emeline.
19: Salut Manu, salut les ouin-ouin.
0: Sois la bienvenue sur Énergie, Emeline. Tu vas jouer au jeu des 5 mots ce matin. Et tu vas jouer avec Nico.
1: Allez, trop cool.
0: Vous allez jouer ensemble tous les deux. Je vous rappelle les règles du jeu des 5 mots. Nico va sortir du studio quand il sera dehors. Emeline, je vais te donner 5 mots. Après chaque mot, tu vas me donner le premier qui vient en tête. Ensuite, Nico revient. Je fais la même chose avec lui. Et dès que vous avez un mot en commun dans vos réponses, eh ben c'est gagné. À toi les 2000 euros à dépenser dans les campings Homer pour tes vacances. Ok?
19: Eh ben, allez, on croise les doigts.
0: Et alors, attention, aujourd'hui, c'est une nouveauté, c'est même inédit.
2: Oula!
0: Oh! J'ai oublié de préparer les 5 mots.
2: Oh mince!
0: On est pas mal ou pas?
2: Ouais, c'est top ça!
3: Pas de panique!
0: Alors,
19: déjà en week-end, on peut te les donner si tu veux.
0: Alors, on va pas paniquer, mais je vais mettre une petite musique d'attente. Vous faites ce que vous voulez pendant cette musique d'attente.
2: Ça marche.
0: Et je prépare les mots. Allez-y, hein, je fais les mots.
2: Ouais, mais.
3: Je me demandais qui faisait les musiques d'attente.
2: Les gens qui s'occupent de. De réparer les ascenseurs, je sais pas. J'ai aucun truc. En plus, Nico s'est barré, c'est vrai. Il sait pas.
19: Oh, le pauvre.
2: Ah, mais non, il doit se dire, Emeline, elle est nulle. Elle m'a mis là.
0: Ça y est, c'est bon.
2: Ah.
0: Attention.
2: Mais non, Emeline, elle est forte.
19: Allez.
0: Emeline, j'ai mes 5 mots. Oui. C'est parti, bonne chance à toi. On joue pour tes vacances.
19: Ok.
0: Jardinier.
19: Râteau.
0: Baignoire.
19: Douche.
0: Téléphérique.
19: Ciel, je sais pas.
0: Bon, c'est pas grave. Il y a eu le buzz. Matelas.
19: Lit.
0: Joue.
19: Joue. Menton.
2: Wow.
0: Bah,
19: c'est
0: écoute,
19: dur, hein.
2: Ça va, tu t'en es bien sorti, je trouve.
0: Je mise tout sur Matelali.
10: Ouais, moi aussi.
0: On va faire revenir Nico maintenant, attention. Un mot en commun dans vos réponses suffit pour gagner.
1: Et bonjour, peut parler du temps, prix.
0: Alors, il y a une raison pour laquelle ça a mis un peu plus de temps, c'est qu'en fait, au moment de commencer à jouer, je me suis aperçu que j'avais pas préparé mes mots.
1: Donc, on était déjà en week-end.
0: Il a fallu que je les trouve tout simplement.
1: Ok, ouais. D'accord.
0: Bah, comme ça, vous avez pu vivre en direct comment on trouve des mots. Hein.
10: C'est vrai.
0: Et vous avez pu vous rendre compte que vraiment le temps de préparation est très court. Attention. Emeline, bonne chance. Nico, concentre-toi.
1: Ouais.
10: Allez, Nico. On joue
0: au jeu des 5 mots. Jardinier.
1: Paysagiste.
0: Râteau.
1: D'accord.
0: Baignoire.
1: Douche,
0: c'est gagné.
10: Allez.
0: Yes. Ben voilà.
1: Facile.
10: Ah, merci Nico.
1: Trop bien.
0: Alors, on continue, restez 3 mots quand même.
1: Ouais.
0: Téléphérique.
1: Montée.
0: Elle avait bugué, elle n'avait pas trouvé.
1: D'accord.
0: Et à la fin, elle avait dit ciel, mais bon.
1: Ah.
0: Matelas.
1: Lit,
0: voilà.
10: Ah, super.
0: Et enfin, joue.
1: Bouche.
0: Non, elle avait dit menton. Elle maîtrise pas bien les SVT.
10: Ouais,
0: elle
10: a tout dit, ça sur la
0: elle s'est dit trop bien, on sent les choses sur son corps. Bon. Emeline, c'est gagné.
10: Super, mais je savais que je pouvais compter sur Nico, jeune papa, future maman, ça pouvait que marcher.
1: On est connecté.
0: Je t'annonce que tu vas partir en vacances dans les campings Homer. Tu as 2000 euros que
10: super.
0: Tu vas pouvoir utiliser comme tu veux pour partir
10: trop
0: en
10: bien.
0: Vacances chez Homer. Bravo à toi, Emeline.
10: Trop bien. Merci. En plus, je fais partie de ces gens qui ne préparent pas leurs vacances un mois à l'avance.
2: Ah, voilà, Emeline. Des gens bien,
10: on n'a rien préparé. Et voilà.
0: Fais-toi plaisir. On t'embrasse fort, Emeline.
10: Merci. Gros bisous à vous. Bonne journée.
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0: oui.
1: Florent, producteur de l'émission, on avait dit qu'on aimerait bien avoir Zao.
2: Bah oui, on l'avait dit. Et on a contacté. Et on n'a pas eu de réponse pour l'instant.
0: En tout cas, on pèse dans le game. Hein.
3: Elle t'a mis un vu.
1: On n'a pas eu de réponse du tout.
2: Bah, non, on n'a pas eu de réponse encore.
1: Ah oui, c'est.
2: Eh oui, bah...
1: Parce que ça date de, je crois, 3 semaines hein, quand même. Le...
3: Oui, mais bah, est-ce que la personne qui a contacté a vraiment contacté ou pas?
2: Ah oui, on a fait demander. Bah écoutez, il y a des gens qui travaillent ici à Énergie pour ça. Et on a fait demander.
1: Pas nous, mais.
3: Visiblement, on a délégué.
1: C'est peut-être le problème, hein, d'avoir délégué. Hein. Bon, bah, et pas de réponse, rien, ils font les morts.
2: Non, pas encore.
1: Bon.
2: C'est en cours.
1: Non, mais il n'y a pas de problème. Hein.
2: Je vous donnerai des nouvelles courant juillet.
1: Merci. Nous sommes partis à votre recherche. Avant d'écouter Zao et MC Solar, nous sommes partis à votre recherche. Parce que oui, par exemple, Lorenza se demande qui sont ces gens qui réservent leurs vacances un an à l'avance. Et ben, on a Kevin qui est là. Et Kevin, il le fait. Bonjour Kevin.
4: Bonjour Manu, bonjour les Wawa. Comment allez-vous?
1: Mais on est bien,
0: ça
1: Kevin. Lorenza ne comprend pas comment on peut réserver ses vacances un an à l'avance.
4: Alors, moi, je suis plus ma femme. Moi, je suis plutôt du genre de la dernière minute. Une fois en juin, j'ai attendu juin pour réserver au mois de juillet. J'ai pris 3 fois le prix d'une chambre avec vue sur le parking. Plus jamais, ça va m'arriver.
1: Attends. D'accord, mais alors, c'est-à-dire que oui, non, toi tu fais l'inverse, toi tu réserves au dernier moment.
4: Ouais, c'est ça. Mais là, on était pris un peu de court, on va dire. D'habitude, c'est vrai qu'on s'y prend plus à l'avance. Mais ouais, donc plus jamais des trucs comme ça.
1: D'accord. En fait, là, tu paries sur l'avenir. D'accord, j'ai compris.
4: Ouais.
1: Tu as compris qu'effectivement tout était trop cher quand on s'y prenait à la dernière minute. Donc à partir de maintenant, tu vas prendre en avance.
4: Oui, voilà.
0: Ok.
1: D'accord. Tu n'as pas vraiment bien répondu à la question, mais c'est pas grave.
0: Mais du coup, c'est pour pas se retrouver dans cette situation,
1: tout
0: il faut
1: fait.
0: Réserver un an à l'avance.
1: Bien sûr.
0: Ok.
1: Évidemment. Nico se posait la question des gens qui embrassent leurs animaux de compagnie sur la bouche.
3: Ouais, ça m'intrigue.
1: Ça et ça dégoûte Lorenza, clairement.
0: Ouais.
1: Eh bien, nous avons Maëva avec nous.
0: Ah.
1: J'espère que Maëva va répondre à la question vraiment. Maëva.
5: Bonjour Manu, bonjour les ouin-ouin.
1: T'as quoi comme animal de compagnie, Maëva?
5: Alors, j'en ai deux, j'ai un chien et un chat. Mais là, c'est avec mon chat que je fais des bisous sur la bouche. En fait, c'est moi qui l'embrasse. C'est un peu comme mon bébé, il me donne plein d'amour. Des fois plus que mon chéri. Et du coup, il me donne simplement le bisou sur la bouche.
1: Ah, mais est-ce que, parce que t'es en manque de bisous sur la bouche, que tu vas vers le chat du coup?
5: Non, parce que le chat, malgré son caractère de cochon, quand il a faim, il est hyper adorable. Donc il vient, il est tourné contre
1: quand
5: nous
1: faim,
5: et puis bisous bouche. Ouais, bisous bouche. Ouais. C'est le chat dominant, non hein.
1: Oh bah écoute, bisous bouche pour Maëva. Hein.
3: Ça se tient.
1: Lorenza, alors t'as pas les images, hein, mais elle est.
3: Elle est pas bien.
1: Elle est. Non, tu ne partiras pas en vacances, toi, ton chat et Lorenza. Hein.
0: C'est des amis.
5: Ouais, non. Puis je vais enterrer le truc définitivement. Oui, je lui dis, je vais faire un bisou à maman.
3: C'est là qu'elle a commencé en disant c'est mon bébé.
0: Mais
3: voilà, on avait un indice.
0: Ah, mais on peut lui faire des caresses, des câlins. J'adore les animaux. Je suis fan des animaux.
1: Oui. Mais pas le bisou sur la bouche. Maëva t'entends. Merci beaucoup de nous avoir appelé, Maëva.
5: Merci à vous, très belle journée.
1: Belle journée à toi. Florent, le producteur de l'émission, ne comprend pas les gens qui laissent le film plastique protecteur sur les appareils neufs.
2: Exactement.
1: Donc moi je disais que ça peut m'arriver parce que je fais pas gaffe, mais il y a des gens apparemment, sérieusement, ils le font. Marco en fait partie. Bonjour Marco.
6: Bonjour Manu, salut l'équipe, comment ça va?
1: Mais on est bien Marco, écoute, à part Lorenza qui se sent pas bien.
0: Ouais, c'est... Mais ça va aller, ça va aller.
6: Donc j'ai compris.
1: Marco, ouais. Tu gardes le film plastique protecteur sur les appareils?
6: Exactement, moi je le garde pour que l'écran puisse rester intact, comme ça le jour où je revends par exemple mon iPhone 17, ben, je retire le plastique devant l'acheteur et l'appareil est vraiment neuf. C'est l'avantage. Ah,
1: c'est juste parce que tu te dis quand je le revends.
0: Il est en état nickel.
1: En état nickel, c'est
6: exactement.
1: Que pour ça.
6: Exactement.
0: Comme neuf.
6: En fait, c'est le plaisir de l'iPhone de pouvoir retirer le film quand tu l'achètes neuf. Donc, le fait qu'un acheteur d'occasion puisse acheter mon iPhone, il a ce plaisir-là aussi.
1: Mais pas mais aussi, toi, parce que toi, tu l'as pas.
0: Toi, tu l'as pas ce plaisir, ouais.
6: Bah non, moi je l'ai pas parce que moi je trouve ça ridicule.
0: Ah, tu juges en fait.
1: Okay. Hey, bah c'est hey, business is business.
0: Ah ouais, bien sûr. Ouais. Malin ça.
1: Marco le businessman. Ouais. Il est malin Marco. Belle journée à toi, merci de nous avoir appelé.
6: Merci à vous aussi, à bientôt, salut.
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1: Attention, c'est officiel.
0: Yeah.
1: Vous connaissez ça?
0: bien sûr.
1: C'est une chanson, c'est dans l'inconscient collectif. Les Rolling Stones, ouais, avec Satisfaction. Ils sont de retour.
0: Comment ça?
3: J'ai vu.
1: Les Rolling Stones sont de retour. Ils ont confirmé la sortie d'un nouvel album cet été qui va s'appeler Foreign Tongues.
0: Ok.
1: Les tongues étrangères.
0: Ouais.
1: Non, les tongues, c'est les langues.
0: Ah oui, c'est vrai, les langues étrangères.
1: Les langues étrangères. Les tongues de l'espace. Alors, je vous donne juste l'âge moyen du groupe.
0: Ouais.
1: 82 ans.
3: J'ai vu un gars sur Instagram qui a écrit on va tous partir à la retraite avant les Rolling Stones.
1: Non, mais 82 ans pour un groupe, c'est... Je dis pas que c'est vieux, je dis juste qu'en studio, effectivement, ils ont enregistré avec des serpillères en dessous. Mais c'est incroyable. Ils sont ces gens-là.
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1: 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C'est deux fois par jour que je double votre salaire, à 7h05 et 8h05. Attention, pour la deuxième fois de la matinée maintenant, le téléphone va sonner. Si vous avez envoyé salaire par SMS au 71012, c'est peut-être votre téléphone et ça décroche. Allô, bonjour. C'est Marie. Oui, c'est Marie de Pordic, dans les Côtes d'Armor.
10: Oui.
1: Marie, quel est le seul animateur radio qui double ton salaire?
10: C'est Manu sur Énergie.
1: Voilà. Marie, je t'annonce que nous allons te doubler ton salaire.
10: Oui.
1: Tu touches 1693 euros chaque mois. On va le multiplier par deux. Ça fait pour toi 3386 euros.
10: Merci beaucoup.
1: Elle est contente. Et quand elle est contente, elle rigole. C'est Marie. Voilà.
10: Oui, et je pleure aussi.
0: Oh, ça mélange.
1: Comme le disait ma grand-mère, pleure, tu feras moins pipi.
10: C'est pas faux.
1: Alors si, c'est faux, ça ne marche pas comme ça. Le corps humain ne marche pas comme ça, mais c'est pas grave.
10: Non, mais c'est pas faux, ma grand-mère disait pareil. Tu feras moins.
1: Eh ben voilà. Marie. Tu es conceptrice de cuisine.
10: Absolument.
1: Tu dessines les plans, tu fais les meubles, tu crées les meubles.
10: Alors je crée pas les meubles parce que sinon ils seraient pas droits, mais je fais les plans, je rencontre les gens, on parle de ce qu'ils veulent dans leur cuisine et c'est à moi d'imaginer ce qu'on pourrait leur mettre.
1: Je vois qui tu es. Tu es la personne qu'on n'arrive jamais à trouver chez IKEA.
3: Ouais, mais ils te laissent quand même les ordi à dispo, c'est sympa quoi. Tu sais, t'as les ordinateurs chez IKEA, j'adore faire ça moi. Je vais, tu fais des cuisines, même si t'en as pas besoin. T'as l'impression de jouer à un jeu vidéo un peu.
1: Et c'est comme ça que Nico passe 3 jours de suite chez IKEA.
3: C'est pour ça qu'il y a la queue.
1: C'est quoi le style du moment dans les cuisines? Il y a toujours l'îlot central, c'est toujours le truc.
10: Il y a toujours l'îlot central.
0: Ah ouais, mais ça, c'est trop stylé.
1: C'est là, c'est le truc.
0: C'est la classe.
1: Ça dure depuis des années, ça, l'îlot central.
0: On en veut. Ouais.
1: Et sinon, il y a quoi d'autre?
10: Il y a aussi tout ce qui va être presqu'île, donc c'est un îlot rattaché au mur. On va jouer sur les formes arrondies aussi maintenant, un peu plus que sur du carré.
1: Ouais, mais c'est compliqué pour ranger les plats carrés, non? Dans, si c'est rond.
10: C'est pour les extrémités, hein, oui. C'est pas pour mettre les
0: plats. C'est plus harmonieux en vrai.
1: Ah, pour c'est les ça, coins, pour les coins ronds.
10: C'est ça.
0: Et pour moi, exactement. Les enfants ne se prendront pas les coins.
1: Mais tout à fait, bien
10: exactement.
1: Sûr.
10: Exactement.
1: Et ça, c'est vraiment.
0: Je vais aller bosser chez.
1: Un problème qu'on a. Oui, tu peux bosser avec elle pour prendre les cuisines, oui. Bien sûr. Marie, on te double ton salaire, 3386 euros, ça va vite arriver.
10: Merci beaucoup. Je vous adore, je vous écoute tous les matins. Vous êtes mon rayon de soleil.
1: Et ben toi, t'es mon îlot central préféré de tous les îlots centrales.
10: C'est gentil.
1: On t'embrasse, Marie.
10: Merci beaucoup.
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1: C'est parti comme chaque jour. Voici les infos aléatoires du monde. Comme chaque jour, on s'apprend des choses les uns les autres. C'est parti. Allez, Nico.
3: La poignée de main était à l'origine un geste de sécurité.
1: C'est-à-dire
3: qu'elle servait à montrer qu'on n'avait pas d'armes dans la main. C'est pour ça qu'on a inventé ça.
1: C'est comme pour trinquer.
0: Oui.
3: Ah oui, c'était pour mélanger les liquides.
0: Pour pas qu'il y ait du poison.
1: Parce qu'à l'époque, on tuait les gens en mettant du poison dans les verres.
0: C'est
1: donc
0: ça.
1: En trinquant les verres de vin, les vins, hop, se mélangeaient. Donc ça veut dire que si je t'avais empoisonné, je m'empoisonnais aussi.
3: Ben, on en apprend des choses. Hein.
1: Putain, les gens, ils perdaient un temps fou pour être sûr de pas s'empoisonner. Hein.
0: C'est
1: incroyable. Lorenza, une info aléatoire du monde.
0: Le Japon, il compte plus d'animaux de compagnie que d'enfants de moins de 15 ans.
1: Ça fait beaucoup d'animaux
0: c'est
1: de compagnie.
0: Fou, hein.
1: Ah ouais.
0: Ils sont à peu près à 13 millions d'enfants de moins de 15 ans pour 16 millions de chiens et chats.
1: C'est énorme.
3: Et en fait, c'est beaucoup. Hein.
0: Oui, mais c'est parce qu'il y a beaucoup de vieux au Japon. En fait, la population là-bas, elle est vraiment hyper âgée. Oh. Et il y a de moins en moins de natalité. Donc, il y a plus de vieux et d'animaux.
1: Oh, et dans quelques années, si ça continue, il y aura plus d'animaux que d'humains.
0: Oui, c'est pas faux.
1: Le premier chat vient d'être élu maire d'une ville au Japon. Wow. Les infos aléatoires du monde. Un adulte en moyenne rit 16 fois par jour. Vous trouvez ça beaucoup ou pas?
0: Bah non.
1: Non, c'est pas beaucoup. Parce qu'un enfant, il rigole 300 à 400 fois par jour.
0: Bah, wow. Je pense que j'ai 8 ans alors, parce que vraiment, moi, je...
3: C'est que tu rigoles beaucoup. Hein.
0: Oui.
1: Nous, on fait un métier, a priori, où on se marre.
0: Ouais. Bah, oui.
1: Alors, on sait pas si on fait marrer les gens, c'est l'avantage de la radio.
0: On n'a pas de retour.
1: Mais c'est très souillé, on passe de 400 fois à 16 fois.
0: C'est
1: putain.
0: Trop très...
1: On ne se rigole, on ne se marre pas encore assez quand on est adulte. Une autre info aléatoire. Son premier nom, c'était la mine d'information.
0: Okay.
1: C'était ouais. Le premier nom qu'on lui avait donné. D'après vous, de quoi je parle, Nico?
3: Le quid.
1: C'est pas... Oh, le quid.
3: Putain, tu te souviens du quid?
1: Le dictionnaire, l'énorme encyclopédie, le quid.
3: Ouais, c'est ça, avait plein de trucs dedans. Ouais.
1: C'est pas le quid, mais on n'est pas loin.
0: Ah, c'est pas une bibliothèque ou non. Quelque chose.
3: C'est mais c'est un livre?
1: C'est pas vraiment. Non, c'est pas un livre du tout.
3: Ah.
1: Non, Florent, le producteur.
2: C'est en rapport avec l'informatique?
1: Absolument. Tu penses à quoi?
2: Un disque dur?
1: Ah non, dommage. Ah, j'ai cru que t'avais la bonne réponse.
0: Ah.
1: Oh, c'est dommage. Tu as glissé à 2 mètres du bol de sang, d'ailleurs. Ouais, c'est vraiment. C'est... La mine d'information était le premier nom d'Internet.
0: Ah, ok.
1: Ah oui.
0: Mais c'est. Il y a encore des gens qui le disent. Hein. C'est une vraie petite mine d'information.
1: Ah, t'as, mais t'as raison. Hein. Dit-on en scrollant sur TikTok.
0: Oui, c'est ça.
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1: C'est son anniversaire à DJ Balvin aujourd'hui et il a 42 ans. Il a grandi, le DJ Balvin. Et le jeudi, eh ben, on vous aide. On vous donne des conseils. Ce sont les conseils gratuits du jeudi. 0870 42 48. Vous avez un choix à faire, une décision à prendre, vous hésitez sur quelque chose. Wow, wow, wow, wow, wow, on est là.
0: Ouais.
1: Pauline a besoin de nous.
13: Salut.
1: Bonjour à toi, Pauline.
13: Bonjour.
1: Bienvenue sur Énergie, Pauline. Qu'est-ce qui se passe?
13: Eh ben, écoute, moi, je rêve de me faire mettre un piercing, mais je ne sais pas du tout par quel endroit de mon corps je pourrais commencer.
1: Commencer, ça veut dire que tu veux en faire plusieurs?
13: Ben, écoute, peut-être. Je n'ai jamais fait aucun piercing jusqu'à maintenant et j'attendais d'être vraiment prête dans ma tête comme un tatou, tu vois. Et là, je me suis dit, ok, là, c'est bon, mais par où je commence?
1: D'accord. Alors
3: la langue.
1: La langue.
0: J'en ai eu un à la langue moi aussi.
1: Ben voilà, c'est que.
0: Ouais.
13: Ça fait mal.
0: Ben en fait non, ça fait pas mal, mais c'est très mauvais pour les dents. Ça les déforme parce que tu joues avec et tu pousses tes dents et tout, donc c'est super mauvais même pour les mailles. Et puis en fait, niveau hygiène, niveau tout ça, c'est pas. En fait, je trouve que ça fait plus ado quoi. T'as passé ton truc.
1: Genre tu t'es rebellé, t'as mis un truc sur la langue, moi, et après tu l'enlèves.
0: Bah c'est exactement ce qui s'est passé pour moi.
1: Bon alors où le mettre?
0: Mais moi je dirais le nombril en vrai.
1: Ah c'est pas mal le
0: en
1: nombril.
0: Fait,
3: ah ouais.
0: Ben j'aurais dit au visage. Moi j'en ai eu un au nez aussi parce que j'étais Madame Piercing. C'est celui qui cicatrise le plus vite.
1: Ensuite,
0: mais ça se voit.
1: Quand tu l'as enlevé ça a fui. Donc du coup.
0: Non mais je trouve que ça se voit directement. Donc si tu veux passer par un truc plus discret et voir comment tu kiffes le moment avec le piercing, le nombril c'est vraiment classique quoi.
1: Je vote pour le nombril, Pauline.
13: Ah t'es trop forte Lorenza. C'est exactement les conseils que je voulais entendre.
1: Eh ben voilà.
0: Ça fait plaisir.
1: Fais-toi plaisir, fais ton petit piercing au nombril et sois heureuse.
0: Ça fait
1: Pauline.
0: Pas mal en plus.
13: Ah super, je suis ravie. Merci beaucoup l'équipe.
1: Gros bisous Pauline, on est là pour aider. Oh là là,
0: pour une fois qu'on aide vraiment.
1: Mais c'est grâce à toi. Honnêtement, j'ai pas participé là. Tamara est là, bonjour Tamara.
14: Bonjour Manu, bonjour les ouin-ouin.
1: T'avais besoin d'un conseil Tamara?
14: Bah oui, alors moi ma coloc ne fait jamais la vaisselle.
1: Change de coloc.
3: Le conseil.
0: C'est radical.
14: Bon, bah, merci pour le conseil.
1: Conseil suivant.
0: La pauvre.
14: Bah ouais, parce que je lui ai fait plusieurs fois la remarque et ça change pas, donc je sais pas comment faire. Donc au secours l'équipe.
1: Écoute, de mon expérience de coloc avec un problème de vaisselle, je me rappelle avoir eu ça avec un coloc, je faisais pas la vaisselle et je suis parti en vacances et j'avais pas fait la vaisselle. Je suis revenu de vacances, le tas avait doublé. Il a pas lâché l'histoire. Et en fait, on est parti en concours
0: mais
1: comme
0: c'est
1: ça.
0: C'est l'escalade après.
1: Et ça s'est fini en on a tout jeté.
3: Jeté carrément.
0: C'était dégueulasse.
1: Ah, c'était, non, c'était dégueulasse.
0: Il y avait de la mousse.
3: Enfer.
1: Exactement. Bah, alors figurez-vous, si ça vous intéresse, c'est vraiment une étude scientifique. Il y a du lichen qui pousse au bout d'un moment dans les assiettes, des petits trucs et même limite un petit tronc. C'est un petit bonsaï.
3: Pas mal. Une petite forêt.

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2: Je sais que c'est compliqué parfois de nous avoir au téléphone. Je sais que vous essayez, que parfois c'est tout le temps occupé parce qu'il y a plein de monde qui appelle et que vous en avez marre. Mais si vous voulez nous dire un truc, si vous voulez être sûr qu'on l'écoute et si vous voulez que le monde le sache aussi, vous pouvez nous envoyer des messages vocaux sur l'application Manu sur Énergie. Vous réagissez à ce qu'on dit dans l'émission. Vous partagez les choses qui vous arrivent dans la vie. On écoute tous les messages et on va s'en faire maintenant quelques-uns. Allez, c'est parti.
3: Coucou Manu, coucou les ouin-ouin. J'ai une petite technique pour le doudou, pour le fils de Nico. Alors déjà, félicitations à Nico. Et ensuite, la technique pour que l'enfant prenne un doudou plus qu'un autre, elle est toute simple. Il suffit de lui mettre le doudou qu'on veut qu'il prenne dans les mains pendant qu'il mange, que ce soit le biberon ou pendant qu'il tète. Et en fait, le fait qu'il ait ce doudou-là et qu'il le touche, il va associer la matière de ce doudou au plaisir de manger. Et en fait, instinctivement, il va garder ce doudou. J'ai fait ça avec ma fille quand elle est née. Elle a 4 ans et elle a le doudou que j'ai choisi qu'elle prenne.
2: Alors,
4: mais j'entends, c'est de la triche.
2: Ouais, mais c'est de la manipulation.
4: Ah oui,
5: ouais, clairement, manipulation.
4: Il faut que ce soit Archie qui choisisse de lui-même vers où son cœur va.
2: Il faut que le bébé choisisse lui-même son doudou.
5: Ok, ok, je veux pas l'influencer.
2: Mais, je veux bien, puisqu'on a offert chacun un doudou au fils de Nico et qu'on est en bataille pour savoir lequel il va choisir, je veux bien que tu prennes mon doudou quand il va manger.
5: D'accord. Histoire de voir, tu vois, on sait jamais.
2: Juste pour tenter, quoi.
4: C'est un nom.
2: Allez, un autre message.
6: Bonjour à tous. Alors si ça peut aider, moi ma curiosité m'a dit il faut essayer d'aller au fin fond de la réserve. Et donc lorsque l'autonomie affiche 0, j'ai réussi à faire 40 km avant de tomber en panne. Voilà. Mais j'avais prévu le coup, un petit bidon dans le coffre pour pouvoir repartir. Allez, bonne journée. On ne peut pas avancer le monde, mais on est là.
5: Attends, c'est l'escalade.
2: Non, mais c'est le gros débat qu'on a depuis 2-3 jours, jusqu'où on peut aller. En fait, on a appris que quand c'était à 0 km en bout de réserve, et ben on pouvait encore faire des kilomètres.
5: Il y a eu c'est fou. Qui
2: nous... Plusieurs personnes nous ont dit 10 km.
4: Ouais, mais la 40
2: 40 km.
5: C'est beaucoup. On nous ment.
2: Non, mais ça va être un camion, qui l'a.
4: Mais en plus, à chaque fois, t'as envie de faire bon, mais moi je vais tester, tu vois. Donc je pense à tous ceux qui écoutent, t'as envie de tester.
2: J'ai envie de tester avec un bidon, quoi.
4: Bah
2: tu prends un bidon de 10 litres et puis.
4: Ça va être beau sur les
5: routes. Tu vas t'éclater ce week-end. Chérie, viens. J'ai une aventure à faire.
2: Au prix de l'essence en ce moment, c'est pas le truc à faire.
4: Non.
2: Allez, encore un message.
7: Salut Manu, salut les ouin-ouin. Bon bah comme tu viens de nous la lancer, d'après une étude scientifique, que ça ferait du bien pour la santé de pouvoir balancer les secrets. Ça fait longtemps que t'as pas proposé aux gens d'appeler pour donner un secret qu'ils ont gardé depuis très longtemps pour eux, d'un ami, d'une famille ou autre, et qu'ils sont incapables de pouvoir le garder ou le dire avec quelqu'un d'autre et pouvoir le balancer librement à la radio. Allez, bonne journée.
2: Toi, t'es un gros voyeur.
4: Ouais, vraiment. Il adore les pookies, lui.
2: Mais c'est vrai que ça fait longtemps.
4: Oui.
2: Mais on adore parce que quand t'as un secret, ça fait du bien de pouvoir le livrer de façon anonyme.
4: Mais oui, ça enlève une charge mentale.
2: Voilà, exactement. Ça te libère un peu. Et comme tout le monde est voyeur, on est content de connaître les secrets des autres.
4: Oui, même si on connaît pas les personnes, on s'en fout, on adore.
2: Exactement. Alors faisons-le. Allez.
4: Ok.
2: Vous nous appelez au 0870 42 48 et vous nous racontez un secret qu'on vous a confié de façon anonyme.
4: Oui, oui.
2: Vous pouvez si vous voulez vous prendre un pseudo. Vous pouvez vous appeler le Chaboté, si ça vous plaît.
4: Ah bon?
2: Oui. Toi aussi, Lorenza. Sauf que toi, on sait que c'est toi.
4: Oui, c'est ça le problème,
2: 0870 42 48. Allez, on va se raconter les secrets.
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0: soyez bon. 11% des hommes ont raconté ce mensonge pour mettre fin à une relation. Quel est le mensonge qu'ils ont sorti, Nico?
1: J'ai une maladie.
0: Oh, c'est horrible.
1: Ah bah 11%.
0: C'est
1: jamais.
0: C'est beaucoup 11% quand même.
1: C'est pas ça.
0: Lorenza.
2: J'ai envie d'être seule.
0: C'est pas ça. Florent.
3: C'est avec c'est en rapport en matériel?
0: Non, aucun rapport avec le matériel. Aurélie, au standard?
4: Je vais déménager.
0: Non.
2: Ça inclut une autre personne?
0: Oui. Ça a un rapport avec une autre personne. Nico?
1: Ma mère t'aime pas.
0: C'est pas ça.
1: Non.
2: Je pense à mon ex.
0: Et c'est pas je pense, c'est carrément j'aime toujours mon ex. 11% des hommes ont raconté ce mensonge pour mettre fin à une relation.
2: Oh, tu sais, 11% des femmes aussi, je pense.
1: Confiez-vous.
2: Oui, mais okay. Ça m'est arrivé. Oui, bah, en fait, c'est un peu la facilité, quoi.
0: Oui.
2: Bah, ça, c'est lâche et au moins.
0: Ah,

0: passer l'âge.
1: Ça, la c'est... raison est là et la personne peut rien dire de fou, tu vois.
0: T'es battu.
1: T'es battu. Donc, et t'es tranquille.
0: Voilà, maintenant vous savez que si quelqu'un vous le dit, c'est faux.
1: Oui.
0: D'accord. 2 personnes sur 10 ne voient aucun inconvénient à manger ce plat seul. Quel est ce plat, Florent ?
2: Pizza ?
0: C'est pas une pizza.
1: Raclette ?
0: Raclette, non. On avance, effectivement, un plat, a priori, de partage, quoi. Nico ?
3: Et c'est à base de fromage ou pas du tout ?
0: Ah, pas du tout. Non. Ah. Aurélio, c'est en là ?
4: Une paella ?
0: C'est pas une paella, mais on avance.
2: Spécialité française ou pas ?
0: Non.
1: Il y a du riz ?
0: Il y a pas de riz. Non, Nico ?
3: C'est asiatique ?
0: C'est pas asiatique.
1: Ah. C'est français ?
0: Non, c'est pas. Il vient de poser la question. Ça va, toi, ou pas ?
1: Oui, ça va.
0: Ok. Florent ?
2: Le couscous ?
0: Bonne réponse.
1: Allez !
0: Le 2 personnes sur 10 ne voient aucun inconvénient pardon, à manger un couscous seul et j'en fais partie.
1: Oui, moi aussi, je trouve ça délicieux à manger solo.
0: Je me suis déjà fait du couscous seul et franchement, c'est bon.
1: On le vit bien.
0: Ouais, c'est pas moins bon qu'à plusieurs.
1: Bah non, on va pas se gâcher le plaisir si on est tout seul de pas manger de couscous.
3: Et voilà, l'analyse des fins gourmets.
0: Et t'as pas, je suis désolé, mais t'as pas quelqu'un qui dit bah, moi je préfère ça, machin.
1: Oui, non, tu toi tu manges comme tu veux.
0: Pas trop de sauce, machin. Là, tu mets ta sauce.
3: Vous n'aimez pas les gens.
1: Ah si, je les adore, mais loin de moi.
0: Lorenzo, on t'entend. Si, mais parfois, c'est bien d'être seul aussi avec son couscous. Hein.
3: D'accord, ok.
0: Alors, il s'en crée un toutes les 15 secondes. Il se crée quoi toutes les 15 secondes, Florent ?
2: Un enfant ?
0: C'est pas un enfant, non.
1: C'est humain ?
0: Non, c'est pas humain. Nico ?
3: Est-ce que c'est un établissement ?
0: Un établissement, non, c'est pas ça.
3: Genre un café qui t'ouvre, non ?
0: Non, okay. Non.
1: C'est sur Internet ?
0: Oui, complètement sur Internet. Tu penses à quoi ?
1: Un compte mail.
0: Ah non, dommage, c'est pas ça. Nico ?
3: Un compte en banque ?
0: C'est un compte. Facile.
2: Un compte Instagram ?
0: Un compte sur les réseaux sociaux.
1: Oh !
0: Il s'en crée un toutes les 15 secondes.
1: C'est énorme !
0: Et c'est pour ça qu'on scroll, hein. Ça finit jamais ? Ça finit ?
1: Bah, non, mais c'est fou, ok.
0: Bah oui, c'est fou. Oh là là, c'est incroyable.
1: Bah non, mais je suis choquée.
0: Ah, mais t'es choquée ?
1: Bah ça va vite passer, mais pour l'instant, là, c'est.
3: Vous voulez pas qu'on reparle du couscous ?
0: Qu'est-ce qu'ils nous raconté qu'il y avait quelqu'un qui se crée un compte à chaque fois qu'il voulait parler ? Qui se crée un compte Facebook ?
1: C'est vrai ?
0: Ça vous dit pas quelque chose cette histoire ?
3: Si, ça me dit quelque chose.
0: C'est peut-être quelqu'un qui était avec nous à un moment qui nous avait raconté que c'était incroyable. Son père ou son grand-père, je sais plus, était tellement nul qu'il s'était créé un compte Facebook et en fait, il s'en créait un nouveau à chaque fois qu'il voulait parler.
1: Oh, c'est trop mignon. Oui. Parce qu'il n'avait pas compris qu'il pouvait le faire avec
0: non.
1: Lui.
3: Moi, j'ai la tante d'un pote qui le fait, mais parce qu'elle oublie son mot de passe. Ce qui fait qu'elle crée à chaque fois un nouveau truc.
0: Il faut que quelqu'un lui dise qu'elle peut cliquer sur oublier mot de passe.
3: Oui, effectivement, mais elle a la flemme de ce truc-là, donc elle crée des nouveaux comptes. Et ce qui fait que elle s'appelle Jackie. Et j'ai 3 ou 4 Jackie sur mon Facebook en ami. C'est la même.
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0: C'est le moment de vous confier, le moment de nous raconter des secrets.
1: Oh, oui.
0: Quel secret vous a-t-on donné, vous a-t-on avoué ? Et là, vous l'avez. Ça vous fait une petite boule dans le ventre. Eh bien, venez vous libérer, venez raconter votre secret. Et nous, on est très contents parce qu'on est des gros voyeurs. Et donc, on écoute vos secrets. Roman est là, bonjour Roman.
7: Salut Manu, salut les ouin-ouin.
0: Sois la bienvenue parmi nous, Roman. Libère-toi de ce secret qui te pèse.
7: Alors, moi, ma meilleure pote, elle a un tiroir entier rempli de petits cadeaux. Elle les a reçus, mais elle les aime pas du tout. Et du coup, elle les redistribue à d'autres personnes en faisant semblant de les acheter, de les avoir achetés, exprès pour elle.
0: C'est malin.
1: Franchement, moi, ça me choque pas.
0: Ouais,
3: c'est malin. Ouais.
1: C'est du recyclage.
0: Je suis
1: c'est de l'économie d'argent.
0: Voilà.
1: Ça fait plaisir à d'autres personnes.
0: C'est de l'anti-gaspi.
1: Voilà.
0: Non, ça fera plaisir à personne parce que c'est des cadeaux pourris. Mais c'est pas grave. Un jour, peut-être qu'elle se le reprendra encore.
1: Oui.
3: C'est ça, faut faire
1: c'est une boucle.
0: C'est un secret, ça. C'est un petit secret. Merci beaucoup, Roman, de nous avoir appelé. Émilien est là aussi. Bonjour, Émilien.
8: Bonjour Manu, bonjour les Wawins.
0: Émilien, on t'a balancé un secret, on t'a avoué un secret, vas-y balance-le.
8: Alors mon cousin a pris des photos du teckel de son voisin pour faire croire qu'il a un chien sur Tinder et forcément il a plus de matchs depuis.
0: Là on est sur un bon secret.
1: Mais ça m'énerve. Ouais.
0: T'es jalouse parce que t'as pas eu l'idée en premier.
1: Mais parce qu'à un moment donné, son cousin il va devoir amener la future fille à la maison. Tu vois ?
0: Oui.
1: Elle va se rendre compte qu'il n'y a pas le teckel à la maison.
0: Effectivement.
1: Il se passe quoi à ce moment-là ?
0: Il dira qu'il a donné le teckel au voisin.
1: Le mensonge.
3: Tout simplement.
1: Jusqu'au bout.
0: Tout simplement.
1: Allez, top.
0: Bah,
1: Tu vois, c'est ça qui m'embête.
0: Non, évidemment, parce que dès que toute relation basée sur un mensonge, c'est compliqué après. Hein.
1: Oui, ouais. Mais il y a des petits mensonges qui sont pas très graves, genre les garçons qui arrondissent leur taille, tu vois.
0: Moi, ce que je pense, c'est qu'ils doivent se mettre des enceintes connectées un peu partout dans la maison et ils balancent des sons de chiens.
3: Oh, le plan.
0: Mais il est où ton chien? Bah, je sais pas, on vient de l'entendre, il doit être là-haut.
3: Non, et quand je l'appelle, il vient pas.
1: Ouais, elle va jamais le voir, quoi.
0: Non, jamais.
1: Ah, ouais, okay.
0: Mais tu sais, il est très timide. Et ça durera des années et des années.
1: C'est fou.
0: Merci, Emilien, de nous avoir appelé.
8: Pas de soucis.
0: Belle journée à toi. Est-ce qu'on vous a confié un secret? Et vous pouvez le dire, alors, de façon anonyme, pas trop, parce qu'on sait que c'est vous, mais vous dites pas la personne, quoi. Lorenza?
1: Bah, moi, c'est un truc trop mignon. J'ai deux potes d'enfance qui sont ensemble depuis 7 ans et ça faisait des mois qu'ils essayaient d'avoir un enfant. Ça faisait quand même 18 mois. Et ma pote, elle est enceinte et elle va l'annoncer bientôt. Ils avaient perdu tout espoir.
0: Oh, d'accord, c'est pas un secret gênant, ça, c'est un secret.
1: Non, mais c'est mignon, mais personne le sait. Même lui, il est pas au courant.
0: D'accord, mais les gens qui nous écoutent, qui te connaissent et qui les connaissent sont au courant du coup, là.
1: Bah, j'espère qu'ils n'écoutent pas, mais. Je m'appelle le chaboté, l'avait dit.
0: Là,
1: hein,
0: c'est vraiment, tu lances un dé à 20 faces, t'espères que ça va faire un 1, mais.
1: Oui. On croise les doigts.
0: Ok, un secret, Nico?
3: Ouais, moi, j'ai un pote qui couche avec sa psy.
1: Oh là là.
0: Ça, c'est fou, ça.
3: Oh. Et alors? Petit croustille détail, il est en couple.
1: Oh là là, tous des enfoirés.
3: Non, pas tous.
1: Presque tous.
0: Bah, et la psy, elle est dans le truc aussi.
1: Oui, je sais, mais la psy, elle est peut-être pas en couple, quoi.
0: C'est
3: La psy n'est pas en couple, mais la psy est une pote à lui. Mais la psy.
0: Attends, la psy est une pote au départ.
3: Ouais.
0: Mais attends, mais tu vas pas voir une pote psy? Tu vas voir quelqu'un que tu connais
3: pas. Si, ça fonctionne.
0: Bah,
1: ça fonctionne.
3: Non, mais ça fonctionne dans son couple. En tout cas, il dit, je vais voir un tel qui est ma pote, qui est psy, et voilà.
0: Mais oui, mais du coup, ça fonctionne pas.
1: C'est fou.
3: Bah, non. Pas
0: non. Oh là là, le caca général.
3: Ah, on est d'accord. Hein. Il est pas mal, celui-là.
0: Oh la vache. Florent?
4: Et en plus, il y a le secret professionnel. Donc elle peut rien dire du tout quoi qu'il arrive.
0: Bah si tu veux qu'elle aille dire à sa copine que.
4: Non mais je veux dire.
1: Puis c'est pas professionnel.
3: J'ai couché avec ton mec. Bah, c'est pas le projet je crois tu vois.
0: Pourquoi tu me l'as pas dit? Bah il y a le secret professionnel.
1: C'est nous.
3: Viens voir en consultation, paye et on en parlera.
0: Et je te dirai peut-être sans te donner le nom. Waouh, il est lourd celui-là, il est lourd.
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0: Je vous ai dit qu'on allait avoir un appel surprise.
1: Ah oui. Là.
0: Là maintenant.
1: Ok.
0: On va avoir quelqu'un au téléphone. On l'a déjà eu au téléphone.
1: Ok.
0: On l'a vu au téléphone il y a 2 semaines.
1: C'est une star?
0: Bah c'est pas... Dans son domaine, c'est une star. Il venait d'être sacré champion d'Europe de badminton.
1: Ah oui.
0: Christo Popov, on l'avait vu parce qu'on avait parlé du badminton. Et il était là et on s'était même dit que d'ailleurs du coup on allait faire du badminton nous aussi. Christo Popov, est-ce que t'es là?
10: Oui, bonjour, je suis là.
0: Bonjour à toi Christo, on est très heureux de t'avoir au téléphone ce matin.
10: Merci, c'est gentil.
0: Parce que il y a 2 semaines tu nous avais dit que t'allais aller au championnat du monde. Et tu venais d'être sacré champion d'Europe de badminton.
10: C'est ça, exact.
0: Il y avait les championnats du monde de badminton qui allaient arriver en double. Et tu faisais ça avec ton frère?
10: Oui, en fait, c'est les championnats du monde par équipe. Oui. Avec l'équipe de France masculine.
1: Ouais.
0: D'accord, donc vous étiez en équipe. Et toi, tu joues en double avec ton frère?
10: On joue en double avec mon frère et également en simple.
0: Ah d'accord. Mais alors, les championnats du monde se sont terminés. Oui. Mais tu as brillé aux championnats du monde en double.
10: Oui, en équipe, on a fini 8 champions du monde, c'est ça, exactement.
0: Donc, médaille d'argent.
10: Médaille d'argent, c'est ça.
0: Au championnat du monde. Donc là,
3: très stylé.
0: On est en train de parler au en fait, t'es deuxième, quatrième meilleur joueur du monde de badminton.
10: Oui, c'est ça. Enfin, je fais partie de l'équipe, ouais, c'est ça.
0: Vous êtes combien dans l'équipe?
10: On était 10 joueurs.
0: 10 joueurs. Wow. Donc, avec les 10 autres d'avant, t'es dans les 20 meilleurs joueurs mondiaux de badminton.
10: Exactement.
1: C'est hyper classe.
0: Oui, excuse-moi, mais je suis assez fier de.
1: Ouais.
0: Je suis assez fier de Christo Popov quand même.
3: Ah oui, il est
1: bien joué. Non, mais franchement, bravo. Bah,
3: attends, c'est un peu nous, quoi.
0: Mais alors, franchement, ça fait 15 ans que je suis sur Énergie. J'avais jamais eu un champion de badminton au téléphone.
1: Mais non, c'est vrai.
10: Parce que c'est rare. Hein.
0: C'est ce qu'on disait la dernière fois, c'est que pour moi, le badminton, c'est le truc qu'on joue à la plage, là.
1: Non.
0: Alors que non. Tu nous avais dit. Attends, c'était quoi la vitesse la plus rapide d'un volant de badminton?
10: Les records, ils dépassent les 500 km à l'heure. Mais en général, c'est dans le circuit, ça dépasse les 400.
0: Ça veut dire que si t'arrives à lancer un volant de badminton assez fort, tu vas plus vite qu'un TGV.
10: Ah oui, c'est sûr.
3: Ah oui.
0: Tu te rends compte. Tu peux, si tu arrives à te mettre sur le volant de badminton comme sur un cheval, tu vas faire un voyage plus rapidement en volant de badminton qu'en TGV. C'est pas incroyable?
1: C'est stylé. Ouais.
0: Et si t'as une prise électrique, t'es en première classe.
1: Moi, je pense que toi, si tu le reçois dans l'œil, quoi.
0: C'est le volant?
1: Oui.
0: Ah oui, ça, c'est. Ça fait mal, j'imagine. Fatal. Isto?
10: Oui, ça m'est déjà arrivé de recevoir un volant dans l'œil, j'ai failli perdre mon œil.
1: Oh
4: wow, dur.
1: Ah oui,
4: la...
1: mais
4: putain,
1: c'est dangereux,
4: prime de risque. Hein.
1: Ouais.
0: Ah là là, oui, non, on fait.
1: On s'attend pas, mais.
0: Ah non, c'est moins dangereux avec le ping-pong. Hein.
1: Ah oui, oui, oui.
0: Oh la vache, alors je ne me rendais pas compte que c'est dangereux. Donc, vice-champion du monde et en simple, t'as fait quoi?
10: En fait, c'est les compétitions par équipe comme ça. En fait, il y a, c'est par exemple la finale qui était la France contre la Chine. C'est 3 simples hommes et 2 doubles hommes. Et moi, je fais partie des simples hommes et également des doubles hommes avec mon frère.
0: D'accord, donc t'as brillé en simple et en double.
10: Oui, au fond, oui, voilà, exactement.
0: C'est quand les prochains Jeux Olympiques?
10: Los Angeles, en 2028.
1: 2028, ça.
0: Bon, bah, il faut que t'y sois, hein.
10: J'essaye. Je me bats tous les jours pour.
0: Mais évidemment. Bah alors, attends, Christo Popov, tu vas y aller. Et en plus, je vais t'offrir le t-shirt Manu sur énergie à toi et à ton frère. Comme ça.
10: Avec plaisir. On prend une photo.
0: En 2028, on se retrouve parce que nous, on sera là. On a notre place, on la lâche pas. Hein. Et en 2028, tu sais, quand vous rentrerez là, sur le stade, en tenant le drapeau.
1: Ah ouais.
0: Franchement, vous accrochez au drapeau le t-shirt.
1: Ce serait ouf.
0: Ce serait dingue. Raccroche pas, mais vraiment, je vais vous offrir. Et vous êtes combien dans l'équipe? 10?
10: On est 10 joueurs.
0: Écoute,
10: on est 10 joueurs. Oui.
0: On va vous offrir 10 t-shirts Manu sur Énergie.
10: Ça marche, c'est gentil, merci beaucoup.
0: Écoute, bah, et en revanche, je veux bien que tu m'envoies la médaille en retour. Oh,
1: c'est
0: tout.
10: On fait un échange.
0: Écoute, bravo, et on va continuer à suivre le badminton grâce à toi.
10: C'est gentil, merci beaucoup.
0: Bah, c'est gentil à toi de nous faire découvrir le badminton. Et oui, c'est un sport. Et on avait dit qu'on allait jouer d'ailleurs.
1: Mais oui, il faut trop qu'on fasse un match. Moi, je rêve de faire ça.
0: Faut qu'on, on va se caler ça, on va se trouver ça, on va se faire ce match de badminton. Et peut-être que Christo pourra venir arbitrer.
1: Ce serait fou.
0: Non, ou ramasser le volant.
1: Ah bah
0: se faire ramasser le volant par un champion du monde, c'est stylé ou pas?
1: Très.
0: Merci beaucoup d'avoir été avec nous.
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0: On va jouer à la boîte à chaussures aujourd'hui.
1: Je sais,
0: tout le monde aime ça. Et Laura aussi, elle aime ça. Bonjour Laura.
13: Salut tout le monde.
0: Laura, elle aime jouer à la boîte à chaussures parce qu'elle va peut-être gagner une machine à café broyeur de Longhi Magnifica. Ça broie le grain de café, ça te donne un bon café, Laura.
1: La chance, Laura.
13: Trop bien.
0: Tu peux la gagner, cette machine à café, grâce à toi et à toute l'équipe. Parce que tout le monde peut participer à ce jeu. Le principe de la boîte à chaussures de Manu est le suivant. J'ai une boîte à chaussures. Elle est là. Dans cette boîte à chaussures, j'ai mis quelque chose. Si Laura, tu réussis à trouver ce qu'il y a dedans en 2 minutes avec l'aide de toute l'équipe, eh ben, tu repars avec cette machine à café.
13: Ok.
0: Vous pouvez poser toutes les questions que vous avez envie de poser, sauf que je ne peux répondre que par oui ou par non à vos questions.
13: D'accord.
0: Vous pouvez faire toutes les propositions que vous voulez. Et vous avez 2 minutes chrono pour découvrir ce qu'il y a. Tout le monde participe. Laura, il y a Nico, Lorenza,
1: oui.
0: Florent, notre producteur aussi. Tu peux poser des questions et faire des propositions.
4: Oui.
0: Attention, il y a des fois vous cartonnez.
1: Ouais, il y a des fois c'est une cata.
0: Je sais.
1: C'est vraiment
13: pas fois, aujourd'hui.
0: Non.
1: Oh non, Laura, t'inquiète.
0: Des fois au bout d'une minute, il y a un silence qui est un peu long.
1: Mais parce qu'on n'est pas dans le bon, mais là ça va aller.
0: Ouais, des
1: j'y
0: fois
1: crois.
0: Vous êtes à côté.
13: Mais oui.
1: Ouais.
0: Vous pouvez le faire.
1: Ouais.
0: Pour vous aider, je secoue la boîte. Qu'est-ce qu'il y a dedans? C'est parti, Laura.
13: Est-ce que c'est quelque chose qui se porte sur soi?
0: Ça ne se porte pas sur soi.
1: Ça se mange?
0: Ça, il y a quelque chose qui se mange, oui.
1: Ah.
0: Ah.
13: Un emballage?
0: Il y a un emballage.
1: Oui, mais de quoi?
0: Ah, Nico.
4: Est-ce que c'est un bonbon?
0: Ce n'est pas un bonbon.
1: C'est sucré?
0: Un peu sucré.
4: Ça s'achète?
0: Ça s'achète pas au supermarché. Comment, Laura?
13: Salé?
0: Salé, c'est un peu salé aussi.
13: C'est
0: une question de goût, hein. Nico?
4: C'est un truc d'apéro?
0: C'est pas de l'apéro.
1: C'est un truc du petit déjeuner?
0: Non.
4: Est-ce que c'est une sauce?
0: C'est une sauce, oui.
1: Ketchup?
0: Ah! Non.
13: Ah, chinoise?
0: Non.
1: Mayonnaise?
0: Non.
4: Soja?
0: Non.
4: Tu l'achètes? Tu l'as eu au McDo?
0: Moutarde, non. Oui, je l'ai eu au McDo.
1: Ah, curry?
0: Chinoise, non.
4: Sauce pas frite?
0: Comment on peut se faire?
13: Ouais, curry?
0: Non. Curry, non.
1: Attends,
4: il y a quoi d'autre?
0: Il vous reste 1 minute. Vous dites pas que vous allez
13: mayo,
0: pas
13: gagner. Ketchup.
0: Non,
4: pas ketchup, pas mayo, pas moutarde, pas curry, pas chinoise.
0: La sauce de luxe. Source de luxe, non.
3: Potatoes.
0: Ah non, vous n'allez pas le louper, c'est pas possible.
1: Possible.
3: Sérieux?
0: Ah non.
1: Mais il y a quoi à part mayo, ketchup et.
4: Sauce curry.
13: Sauce chinoise, sauce curry.
0: Non.
3: Attends, t'as quoi? Ma sauce McDo?
0: C'est pas possible. Non, il reste 36 secondes. Non, vous pouvez pas faire ça.
13: Non.
0: C'est quoi?
1: C'est pas les redouces.
0: Non, mais réfléchissez aux sauces.
4: Bah ouais, on est sûr.
1: La creamy de luxe.
0: Non. Ah non, c'est pas possible.
13: Alors là, quoi?
0: Ah non.
1: Samouraï?
0: Non. Aurélie au standard.
4: Big Mac?
0: Attends, Aurélie.
1: Ouais, la sauce Big Mac, c'est
0: non,
1: ça.
0: Non!
13: C'est pas moutarde?
0: Mais non, mais.
1: Bah pardon, on a dit toutes les sauces.
4: On a dit ketchup.
0: Mais non,
13: bah
0: non,
13: on a tout dit.
0: Non, vous pensez pas aux bonnes sauces, là.
3: Un truc qui fait.
1: César, salade César!
0: Non! Ah, pour les... 6 secondes! Oh non!
1: Pour les glaces?
3: Caramel?
0: Non! Oh non!
13: Chocolat?
0: Non!
1: Oh putain.
0: Oh non!
1: Ah non, mais
0: c'est quoi?
1: Non, bah, pardon, mais là c'était trop dur.
0: Mais c'est... quand bah je vais vous le dire, vous allez dire, mais c'est pas possible qu'on soit passé à côté, quoi.
3: C'est quoi, attention?
0: J'ouvre la boîte à chaussures. Sauce barbecue!
1: Mais on l'a dit!
3: On l'a dit 12 fois!
4: On l'a dit plein de fois!
3: 12 fois barbecue!
1: On l'a dit vraiment plein de fois!
0: C'est bah Manu?
1: Ouais!
4: Eh oui!
3: Petit problème d'audition, hein.
1: Il avait pas envie d'offrir la machine.
3: Mais on a tout fait, on l'a dit. Donc c'est pas ketchup, mayo, barbecue, curry, chinoise. On a tout fait.
13: On l'a dit. On l'a dit un milliard
1: de fois.
0: Vous êtes sûr? On va vérifier. Hein.
1: Bah, je sais. C'est Flo qui l'a dit en premier. T'as pas entendu? Je t'ai répété.
3: Ouais.
1: T'as dit non.
3: Je l'ai redit après moi aussi.
1: Nicolas, redit.
13: Une machine à café à chaque sauce barbecue dit.
0: Bah, je suis désolé, je suis passé à côté.
1: Ah ouais,
4: bien à côté.
13: Manu.
0: Bah, je me prends la rendez-vous chez l'ORL. Et bah, c'est gagné alors, Laurent.
13: Super, merci à tous, trop bien. Trop
0: la
13: cool.
0: Machine à café de Longue et Magnifica, elle est pour toi, bravo.
13: Ah, trop bien, merci beaucoup, merci à toute l'équipe, trop fort.
0: On t'embrasse, belle journée à toi, Laurent.
13: Merci, à bientôt, ciao, ciao.
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0: Eh ben moi je trouve ça stylé d'avoir un jingle de Jules. On se livre des secrets aujourd'hui. Vous avez un secret lourd qu'on vous a confié. Et vous avez besoin de l'avouer pour vous faire du bien, pour vous vider un petit peu de cette pesanteur là sur le ventre. Eh ben vous venez nous raconter ce secret de façon anonyme.
1: Oui.
0: Et nous, enfin nous, le monde entier est content.
1: On se régale.
0: Parce qu'on est tous des voyeurs et on aime bien connaître les secrets des autres. On va démarrer avec Noémie. Bonjour Noémie.
14: Bonjour Manu, bonjour toute l'équipe.
0: Noémie, on t'a confié un secret, qu'est-ce que c'est?
14: Alors moi, c'est ma cousine qui cherchait un travail depuis un peu plus d'un an. Et elle vient de décrocher le job de son rêve, de ses rêves. Et elle l'annonce dimanche à toute la famille. Et puis bah, je vais devoir faire semblant d'être surprise, quoi.
0: Mais qu'elle... Ah, le secret, c'est qu'elle l'a dit à personne, en fait, d'accord?
14: Oui, c'est ça. En fait, ça fait plus d'un an qu'elle cherche du travail.
0: D'accord.
14: Et bah, du coup, bah, sa mère, elle commençait un peu à perdre patience. Et puis bah, là, en fait, le travail de ses rêves, bah, elle vient d'obtenir quoi. Elle vient d'obtenir un poste d'hôtesse de l'air chez Air France.
3: Balance-lui avant elle. Balance-lui avant elle.
0: Bah, elle vient de le faire.
1: Oui. On a capté.
0: Écoute, tiens-moi le secret, sauf pour ce matin, évidemment. Et on est content pour elle qu'elle a trouvé son boulot. Merci Noémie de nous avoir appelé. Il y a Cécile qui est là aussi. Bonjour Cécile.
15: Salut les mamans.
0: Quel est le secret qu'on t'a confié, Cécile?
15: Alors moi, ma collègue utilise la tasse du patron tous les matins avant qu'il arrive, mais juste pour le défi, quoi. Donc, secret reste entre nous.
0: C'est-à-dire que vous avez quoi, une petite cuisine dans votre entreprise, c'est ça?
15: Ouais, c'est ça, on a un petit bar, tout
0: et
15: ça.
0: Et chacun a son mug?
15: Chacun a son mug et elle n'hésite pas à piquer la tasse du patron, quoi.
0: Mais du coup, elle l'utilise, elle la nettoie, elle la range et elle la remet en place?
15: Exactement.
1: J'aime bien.
3: C'est un défi nul.
1: Oui, mais
0: c'est pas mal.
1: C'est un petit contrôle que t'as où il y a que toi qui sais, tu vois.
0: Bah
1: et
0: non,
1: là, j'ai bu dans ta tasse.
0: Le seul risque de ça, c'est qu'à un moment, si vous fassiez toutes les deux en réunion, et toi, tu vas balancer. Tu vas dire, toi, je vais te dire, hein, tous les matins, tu prends la tasse du patron.
1: Ouais. Oula, et là.
0: Ça va jeter un froid,
1: le bordel.
3: Hein. En ce cas, ce qu'on retient, c'est que le patron arrive après tout le monde, hein, visiblement.
1: Ah ouais.
0: Alors, il me semble que c'est le concept du patron.
15: Effectivement.
0: Merci beaucoup, Cécile, de nous avoir appelé.
15: Merci.
0: Bisous, Yanis est là aussi, bonjour Yanis.
16: Ouais, salut Manu, salut Wawin.
0: Bienvenue sur Énergie, Yanis. Balance un secret qu'on t'a confié.
16: Alors moi mon secret c'est mon cousin, il s'est marié ce week-end. Et en fait il avait aucune inspiration pour son discours de mariage. Et on a demandé à ChatGPT de faire le discours.
0: Putain.
3: Ah c'est dommage.
1: Bah, ça fait mal au cœur un peu.
3: Ça manque d'authenticité.
1: Ouais.
0: C'est ouais. Je suis assez d'accord là-dessus. Mais le truc c'est que je suis sûr que quand vous l'avez fait faire, vous allez faire putain, c'est bluffant.
1: Bah...
16: Ah ben c'est bluffant, il a même fait pleurer du monde quoi.
0: Oh la vache.
1: Ouais, mais les gens doivent savoir que ça vient pas de lui. Enfin, à un moment donné, c'est trop bien fait. Enfin, tu te doutes.
3: Il a remercié ChatGPT à la fin. Effectivement.
0: Et en fait, il a dit.
16: Non, il s'est gardé tous les honneurs.
1: Tu m'étonnes.
0: Ah bah évidemment.
1: Il va pas être con.
0: Honnêtement, qui fait appel à ChatGPT pour faire un truc qu'il devrait faire lui-même et qui dit. C'est pas moi qui l'ai fait.
1: C'est ChatGPT.
3: Pour info.
0: Mais qui au boulot oserait faire ça?
1: C'est fou. Non, non.
0: Ton résumé de dossier, c'était excellent. Hein. Non, mais c'est pas moi.
3: J'ai pas bossé. Ça m'a pris 37 secondes.
0: Vraiment. Et hier, j'ai rien foutu au boulot, du coup. Hein. Quand tu me voyais là derrière l'ordinateur,
1: c'était faux.
0: J'étais avec ChatGPT. Merci beaucoup, Yanis, de nous avoir appelé.
16: De rien, merci à vous.
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0: Vous l'attendez?
1: Oui!
0: J'entends pas, vous l'attendez?
1: Oui!
0: Vous l'attendez?
1: Oui!
0: C'est le moment du jeu de Florent, notre producteur. Et c'est incroyable ce moment. Parce qu'on sait jamais ce qui va se passer.
1: Ouais.
0: On sait jamais si ça va être un jeu incroyable où on va s'éclater. Ou alors ça va être 3 minutes de torpeur. C'est génial. C'est génial.
3: Je tiens juste à préciser que quand t'as dit vous l'attendez, même lui il a fait oui!
4: Attendez, ça gonfler.
0: Noélie l'attend aussi, parce que Noémie est au téléphone avec nous. Noélie, pardon. Bonjour Noélie.
19: Bonjour Manu, bonjour l'équipe.
0: Sois la bienvenue sur Énergie Noélie.
19: Merci.
0: Tu vas jouer avec nous parce qu'on joue tous avec le jeu de Florent.
4: Bien sûr.
0: On l'aime.
1: On adore.
0: Bah évidemment.
1: En vrai.
0: Et là, attention, chaque jour c'est un jeu différent.
4: Et aujourd'hui, c'est l'anniversaire de l'actrice Zoé Félix.
1: Elle est magnifique.
4: Ouais, c'est celle qui joue la femme de Cadmérat dans Bienvenue chez les Ch'tis.
0: Voilà, d'accord.
1: Et dans Le Cœur des Hommes aussi, elle joue.
4: Exactement.
1: J'adore.
0: D'accord, je suis nulle en comédien et en comédienne, mais je vous suis.
1: C'est une brune magnifique qui joue très bien.
0: Voilà. Ah, ok, je la vois, la brune.
1: Non, mais j'ai pas d'autre truc.
4: En fait, j'ai remarqué que son nom de famille, c'était un prénom. Et en fait, il y a beaucoup de célébrités qui ont un prénom et aussi un prénom en nom de famille. On va donc faire le jeu des doubles prénoms.
3: On dirait qu'il nous prend pour des débiles.
0: Ouais. C'est vrai que tu nous parles comme des enfants, mais j'ai compris.
4: Eh oui.
0: Ce qui est intéressant, c'est toujours intéressant dans le jeu de Florent, c'est comment il arrive.
1: Ouais.
0: Comment il arrive à.
3: C'est plus long que le jeu.
0: Et surtout, ne pas se dire à un moment. Non, mauvaise idée.
1: Non.
4: Ça, je vous le dis. Après.
3: Pourtant, il y a les panneaux, il y a les warnings. Hein,
1: mais... Faut foncer.
0: Alors, qu'est-ce qu'on va découvrir quoi?
4: Eh bien, vous devez deviner des célébrités qui ont des doubles prénoms grâce à mes questions.
0: Ah,
1: allez. On est là.
19: Oh là là.
0: Qui commence? Va dire Noélie commence.
4: Par Noélie.
19: Allez, super.
4: C'est le seul Français à avoir remporté Roland Garros.
3: Pareil.
19: Yannick Noah.
4: Exactement.
1: Oui.
0: Mais bien
4: prénom.
0: On a compris.
3: Oui, c'est le concept, c'est construit.
4: Nico, elle a le premier rôle dans Hunger Games.
3: Ah, je l'ai pas, je suis nul en.
1: Oh, moi je l'ai
3: pas vu. Je l'ai pas vu.
0: T'as pas fait Hunger Games?
3: Non, je l'ai pas
1: incroyable.
3: Vu. Je suis désolé.
0: Fais-toi plaisir, regarde-les tous.
3: C'est vrai, c'est super.
0: Ah, c'est bien.
1: Mais c'est une super actrice.
4: Vas-y, Laurent, donne la réponse.
1: Jennifer Lawrence.
4: Exactement, Jennifer Lawrence.
0: Lawrence aussi, c'est un prénom. Ouais. Alors, on fait même les Américains.
1: Bah, Laurence,
4: c'est vachement bien réfléchi.
0: Non, ouais, d'accord.
4: Lorenza, il est connu pour faire tourner les serviettes.
1: Patrick Sébastien.
4: Exactement.
0: C'est facile.
3: Facile. Ouais. Pourquoi je suis pas tombé là-dessus, moi?
0: Il a pas joué dans Hunger Games.
1: Non, mais heureusement.
4: C'est le seul meilleur buteur français de l'histoire du club de foot d'Arsenal, Manu.
0: Thierry Henry.
4: J'aurais pas parié sur toi.
0: Alors, je vais dire un truc.
1: Bien joué.
0: Je suis pas très bon en foot. Je sais pas, machin. Mais j'ai pensé juste à un joueur français qui a deux prénoms.
1: Ouais, mais t'as été vite. Ça m'a épaté.
0: Bah, il jouait dans les Gunners. Les Gunners.
4: Exactement.
0: Okay. On est pas mal.
4: Noélie, elle joue le rôle d'une prostituée qui est en couple avec Richard Gere.
1: Ah oui.
0: Alors, eh oui.
1: Bah oui.
0: Je l'ai.
19: Non, j'ai.
1: Mais elle est rousse.
0: Elle est rousse.
3: Je peux.
0: Oui. Une Farmer.
1: Non.
3: Julia Roberts.
1: Oui.
3: Julia Roberts.
0: Ah ouais. Ok. Ouais.
1: Ah oui.
0: Ok. Il en reste encore.
4: Ouais. Deux.
0: Dommage.
4: Nico.
3: Allez, vas-y, balance.
4: Nico, c'est le maire du Havre.
3: Édouard Philippe.
4: Exactement.
0: Oh bien.
3: Ouais.
1: Bien joué.
4: Et la dernière pour Lorenza. Il est à l'origine du groupe Wham.
1: Ah, j'ai oublié son nom.
0: Si. Jojo.
1: J'ai oublié.
0: Jojo.
3: Jojo Mich.
0: Carlos Whisper.
3: Jojo Michmich.
0: Jojo Michmich.
1: Bah, Jojo Michmich.
0: Jojo la Michette.
3: La Michoune, la Michoune, oh, comment on l'appelle?
0: Jojo Michel.
3: Le J.
0: Jojo, attends, Jojo Michel.
10: Oui, moi je l'ai là.
0: Allez, attends,
1: c'est
0: là.
1: Jonas Michel.
0: Ou non, quoi? Jojo Michel.
3: Jonas Michel. Michel Jonas.
0: Putain. Allez, non.
10: Donc, allez, Lorenza.
1: Michel Jonas.
0: Putain, concentre-toi. C'est l'un des deux créateurs du groupe Wham. Il a fait une carrière solo. Il est mort.
3: Bordel.
0: Il est mort.
3: Elle est bien mort.
0: Bon, ok, on va faire
1: pardon, mais décomposer. Moi, je ne suis pas moqué de vous pour Jennifer Lawrence, non, alors non. Que pour moi, c'est une évidence.
0: Le premier mot. Ok. Est-ce que tu te rappelles de l'émission Thalassa?
1: Oui, et où là?
0: Tu te rappelles de qui l'a présenté?
1: Pas du tout.
0: Oh, putain, merde.
1: C'est
3: quand on lui dit Jojo Michmich, normalement Jo.
0: Jojo! Jo, c'est le.
1: Mais Jonathan.
0: Non!
3: C'est un prince.
1: Jonas.
0: C'est un tonton, c'est un prénom de tonton.
1: Jo.
0: Putain.
1: Je sais pas.
3: Ça commence, okay. Bah, ça commence par ça, quoi.
0: Ok. On peut partir en vacances là-bas dans le sud, c'est très beau. Les du Verdon.
1: Les gorges.
4: Oui. Après, tout ressemble à ça.
1: Jean.
4: Oui.
1: Michel.
0: Michel. Non, pas sur Michel.
3: Oh, là, là.
0: Il est américain ou anglais?
4: Le film qui est en ce moment au cinéma sur un chanteur.
1: Jackson.
0: Non,
4: non, mais non, mais non, mais
0: l'autre. Michel. Michel. Donc, c'est.
1: Jean Michel. Jean Michel. Oui.

0: Georges Michel.
1: Georges Michel.
0: Quel rapport avec le Verdon?
2: Merci, Lorenza.
1: Noélie.
3: Oui. Mais je, non, je Nico, t'es pas sympa, je suis pas teuteux. Hein, moi, je te dis, hein, Jennifer Lawrence.
2: T'as sorti Michel Jonas,
3: s'il te plaît.
2: S'il vous plaît, ce jeu est déjà assez long.
3: Ni Julien Robert.
2: Noélie, je vais t'offrir le mug Manu sur Énergie et le t-shirt Manu sur Énergie.
4: Merci beaucoup, Manu. Merci à toute l'équipe.
2: Et merci à George Michael.
1: C'est une petite réunion tout de suite ou...
2: Merci pour ce jeu, Florent.
5: Avec plaisir.
2: C'est fou, on découvre des choses avec ce jeu.
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2: On continue à vous donner des conseils. C'est le jeudi et le jeudi on donne des conseils gratuits dans l'émission. Il y a beaucoup de monde qui ont besoin de nous. Désolé par avance évidemment. Quoi que tout à l'heure on a donné des bons conseils.
3: C'était étonnant.
2: On a Jack avec nous au téléphone. Bonjour Jack.
8: Salut Manu, salut les wouah.
2: C'est Jack. Jack, c'est comment on dit?
3: Jake.
2: Jake. C'est tellement stylé.
3: Ouais, à fond.
2: Jack, sois le bienvenu parmi nous. Tu as besoin de nous, tu as besoin d'un conseil, on t'écoute.
8: Ouais, alors moi j'ai lu ma manager sur une app de rencontre. Et elle m'a liké, mais moi j'hésite. Est-ce que je la like pour pas qu'elle soit vexée ou est-ce que j'ignore
2: Attends, sur une app de rencontre, tu dis?
3: Ouais. Oh là là.
2: Bah si elle t'a liké, c'est qu'il y a peut-être un truc qui peut se passer, non?
3: Ah, évidemment. C'est sa manager.
2: Bah c'est sa manager, ouais. C'est elle qui a liké. Hein.
3: Bah no job in job quoi, enfin genre.
1: Bah c'est elle l'a mis hein, en tout cas.
3: Oui, mais
2: attends,
3: bon,
2: on dit pas no like in job hein.
3: Oui, mais non, enfin, moi mauvaise idée.
2: Elle te plaît ou?
8: Bah pas vraiment non.
3: Ah bah ouais, non mais extrêmement mauvaise idée.
1: Oui, mais alors, on aurait dû commencer par ça.
2: Mais alors là on a un problème.
1: Mais parce qu'elle va se vexer.
2: S'il like pas, elle va être vexée.
3: Oui, mais il va pas liker par plaisir et se mettre dans un bourbier.
2: Bah oui, mais de toute manière là c'est foutu.
3: Mais non, mais il va dire tout haut dans des conversations où elle est tout près. Ah oh, moi je laisse tomber les applis de rencontre, c'est plus trop mon délire.
1: Non, elle va voir encore ce que.
3: Mais oui, mais non, ouais, moi j'ai déjà fait ça. Ton compte est inactif soi-disant, mais t'es bien là, tu vois.
2: Ah, je connaissais pas ça.
3: Oui.
1: Ah ouais.
3: Oui.
2: C'est les combinaisons de Lorenza. Lolo les combines pour rencontrer les gens. Ça marche bien en tout cas en plus. Hein. Bon, bon Jack, parlons bien effectivement. Non mais elle a raison. Je crois qu'il faut ignorer parce que si tu likes, tu vas te mettre dans un bourbier, ouais. Et au pire, si elle te demande, tu lui diras j'ai pas vu.
3: Oui, c'est ça. Oui. C'est passé. Ouais, des fois, tu vois pas directement, tu vois.
2: Voilà. Jamais ça arrive, mais tu le dis quand même. Ok, Jack.
8: Ça marche. Merci beaucoup.
2: Je t'en prie. On est là aussi pour ça, pour casser sauver le couple. Hein. Belle journée, Jack. Il y a Émilie qui est là aussi. Bienvenue sur Énergie, Émilie.
9: Bonjour Manu, bonjour les wouah.
2: Émilie, t'as besoin d'un conseil. Je suis manageuse, j'ai liké.
3: Oh, le drame.
2: On t'écoute.
9: Mon chéri nous avait pris deux places pour Roland Garros, sauf que depuis il est quitté. Et lui, il veut toujours y aller avec moi, donc je ne sais pas quoi faire.
2: Bah, attends, s'il a pris deux places pour Roland Garros, que vous n'êtes plus ensemble, pourquoi tu. Bah t'y vas pas, non? Vas-y, pas.
9: Bah, c'est moi qui ai les places.
2: Ah, attends, il t'a offert deux places?
9: Oui.
2: Ce
1: serait faire d'y aller avec lui.
2: Non, ça dépend de votre relation. Mais si t'as plus envie de le voir, à ce moment-là, tu peux lui donner les places.
3: Ah oui, il faut lui donner.
2: Bah ouais.
3: C'est toi qui l'as quitté, c'est un cadeau de rupture.
2: C'est toi qui l'as quitté?
9: Ok, oui.
1: Ah, oui. Tu sens qu'elle voulait y aller et qu'elle l'a promis à quelqu'un d'autre.
3: Non,
2: mais parce que peut-être que lui, il veut profiter de ce moment-là pour te revoir, justement. Mais si toi, t'as plus envie, il faut pas donner de faux espoirs non plus.
3: C'est pas bien du tout.
2: Donc, peut-être que tu lui dis, bah, je te donne les deux places et t'iras avec qui tu veux.
3: Ça, c'est bien ça.
2: Okay. Sauf moi, tu vois.
3: Et ton karma te remerciera.
2: Bien sûr.
3: Oui.
9: Okay. Ouais, c'est pas mal, c'est une bonne idée.
2: Et bah, voilà. On est là pour ça, Émilie.
9: Merci beaucoup.
2: Après, si t'as besoin de quelqu'un pour y aller,
3: on est là.
2: Moi, j'ai pas de place. Chaque année, j'essaie d'avoir des places, j'ai pas de place.
3: Donc
2: voilà, je dis ça comme ça. On fera un selfie.
9: Coup, garde.
2: On fera un selfie pour ton ex, il sera content de nous voir.
3: Oh l'enfer.
2: L'enfer. Non, mais tu lui offres, ça lui fera plaisir.
3: Ouais, c'est bien. Ça.
9: Ok.
2: On t'embrasse, Émilie. Merci de nous avoir appelés.
9: Merci, belle journée.
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0: bonnes nouvelles, parce que dans le monde, il n'y a pas que des mauvaises nouvelles. Il y a aussi des belles histoires et on vous les raconte tous les jours. C'est parti, on est Marie Lorenza.
1: Il y a une fleur vieille de 32 000 ans qui a pu refleurir grâce à un écureuil arctique.
0: Cette phrase est folle.
1: Oui, je sais. Bon, en fait, il avait stocké des graines dans son terrier en Sibérie. Parce que c'est des écureuils qui vivent dans des terriers, donc pas dans les arbres quand il fait froid.
0: D'accord.
1: Et avec le froid, elles ont été parfaitement conservées pendant des millénaires. Et c'est la Silène Sténophila. Ouais. Et ben les scientifiques ont retrouvé les graines, ils ont réussi à en refaire pousser en labo. Et donc,
0: on a une nouvelle fleur.
1: Bah, c'est ça.
0: Enfin, une nouvelle fleur, une vieille fleur de. Mais elle a quel âge?
1: 32 000 ans.
0: Il y a 32 000 ans, il y a un écureuil qui a mis les graines dans son terrier. 32 000 ans après, on récupère les graines et on refait pousser la
1: Exactement,
0: fleur.
1: Exactement, en labo. Et donc, du coup, là, maintenant, elle va pouvoir refleurir, quoi.
2: C'est stylé.
1: C'est fou, hein, ouais, grâce à un écureuil. Donc merci les écureuils, quoi.
0: Évidemment, bien sûr, on remercie tous les écureuils, bien sûr. Ça
1: c'est
2: le jour où t'offres ça quand même en fleur à quelqu'un, en bouquet de fleurs, c'est stylé, quoi. Le storytelling derrière, tu vois, l'histoire, derrière ta fleur, ça change des roses.
0: Les bonnes nouvelles du jour, Nico.
2: En Espagne, il y a un facteur qui était en tournée et qui a remarqué que les volets d'une mamie étaient fermés. Et dans le doute, il a appelé les pompiers et il a eu raison de le faire parce qu'en fait, la mamie, elle était tombée dans sa cuisine.
1: Oh.
2: Et grâce à lui, elle a été sauvée et actuellement, elle récupère.
0: Oh,
1: oh, c'est beau ça.
0: Mal, non, en fait, c'est que, en fait, il voulait juste sa signature pour le colis. Parce que sinon, il se fait engueuler, vous comprenez? Et moi, il faut une signature. Hein. Les bonnes nouvelles du jour, j'ai une question. Est-ce que vous vous parlez à vous-même parfois, Lorenza?
1: Tout le temps.
0: Nico aussi, tu parles à toi?
2: Ça arrive.
0: Florent, le producteur?
3: Oui, souvent pendant le sport.
0: Selon une étude anglaise, se parler à soi-même et à voix haute est signe d'intelligence.
1: Ouais.
2: Oh, bah dis donc.
0: Ça nous permet de mener des réflexions plus objectives et de faire de meilleures analyses. Mmh. Ça s'en sert pas trop en émission, hein?
1: Non.
0: Mais bon, on est l'exception qui confirme la règle.
1: Exactement.

0: c'est beau. Eh oui.
1: C'est pas stylé ça alors.
2: C'est très stylé, non. C'est beau en plus.
1: J'ai envie de le réécouter sur Soleil Bleu parce que c'est l'été.
0: Oui.
1: C'était tellement le carton de l'été dernier.
2: Bah, c'était toutes les stories.
1: Il est 9h55, putain, toutes.
2: Ah, c'est à chaque fois.
1: On va partir et on va se retrouver, pas demain parce que demain c'est férié et que nous aussi on va faire jour férié, mais on sera de retour dès lundi avec vous. Mais on n'est pas encore parti avant ce grand week-end. Notre dernier appel, c'est Jennifer. Bonjour Jennifer.
3: Coucou Manu, coucou les moins.
1: Sois la bienvenue parmi nous, c'est avec toi qu'on va lancer cette journée et ce gros week-end. Tu travailles demain toi ou t'es en repos?
3: Non, en repos demain.
1: Mais comme tout le monde. Qu'est-ce que tu fais dans la vie?
3: Alors je suis assistante dentaire.
1: On les aime les assistantes dentaires.
4: Ça rassure.
2: Mais elles sont toujours là pour nous rassurer, c'est vrai.
1: Mais évidemment. Oui. Et puis, est-ce que tu vois qu'on cherche ton regard quand il y a le dentiste qui est dans notre bouche?
3: Oui, je le ressens.
1: Mais
3: après, moi je travaille beaucoup avec les enfants en orthodontie.
1: Oh, du coup, c'est assez dur. Hein.
3: Oui, ça va.
1: Je me rappelle, moi, quand j'allais chez le dentiste quand j'étais petit, le bruit de la fraise dans la salle d'attente déjà m'angoissait.
3: Oui, bon, après il y en a qui me parlent beaucoup aussi de l'odeur en fait. Apparemment en venant chez le dentiste, il y a une odeur que nous on sent plus. En
2: c'est
3: fait.
2: Hyper particulier.
1: Oui, il y a un truc de.
2: Tu sais que c'est médical et.
1: Mais tu
2: pas
1: sais pas
2: cool.
1: Ce qu'ils sentent vraiment
2: ouais,
1: ça.
2: Ouais.
1: Oui, c'est ça. C'est pas cool.
4: Non. Ça sent pas la pizza quoi.
2: Non.
1: Ouais, à ma connaissance, il n'y a aucune bougie parfumée dentiste.
2: Non. Non.
1: Jennifer, je te souhaite une belle journée. Je te souhaite un bon gros week-end. Profite bien de ton jour férié.
3: Merci beaucoup.
1: Et puis je t'embrasse et je vais t'offrir le mug Manu sur Énergie.
3: Super, merci beaucoup Manu.
1: Gros bisous.
3: À très bientôt.
1: Mais
3: bisous
1: tu nous rappelles quand tu veux, Jennifer. Gros bisous.
3: Super, merci.
1: Il est 9h57, on s'en va et on sera de retour lundi. Lundi à partir de 6h. Profitez-vous aussi de votre beau week-end s'il fait beau. Faites des barbecues, éclatez-vous, reposez-vous, dormez si vous en avez envie. On se retrouve dès lundi et on se quitte évidemment comme chaque jour avec un titre pour lancer votre journée, pour vous dire cette journée va bien démarrer. Gwen Stefani, All About Girl.
2: Ah, là, c'est parfait ça pour aller en week-end.
1: Ça, c'est vraiment le week-end qui démarre. Rendez-vous lundi sur Énergie.

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0: avec nous. On va écouter Gims. Il y aura aussi Jennifer Lopez et David Guetta. Les sondages du matin arrivent dans quelques minutes. C'est parti. On est avec vous. Vous êtes avec nous. Vous nous rejoignez comme chaque matin. Si vous avez envie d'être notre premier appel du jour, 0 870 42 48. Je vous prends le téléphone dans quelques secondes. Pour commencer cette journée, j'ai une question. Est-ce que vous connaissez Océane Dodin? Est-ce que le nom Océane Dodin vous dit quelque chose?
1: Moi, ça me dit quelque chose, mais je sais plus pourquoi.
2: On dirait une prof de maths, Madame Dodin.
0: Alors, non, c'est Odin. Odin. Dodin. Non, pardon.
1: C'est dans le sport, non?
0: Exact. Ouais.
1: Waouh.
0: Océane Dodin, c'est une joueuse de tennis française.
1: Ah, voilà. Okay.
2: D'accord.
0: Et elle cartonne. Alors, pas forcément dans son sport. Elle s'est faite sortir aux qualifications de Roland Garros 6-1-6-1. Mais elle cartonne sur OnlyFans.
1: Ah bon?
0: Elle est très présente sur les réseaux sociaux. Et elle a créé son compte OnlyFans. Et elle fait du tennis. Et elle est aussi sur OnlyFans. Elle a des milliers de fans. Et ça marche à mort.
1: Et beaucoup d'oseilles. Elle a bien raison.
0: Alors, j'ai été voir.
1: Bien sûr, pour nous en parler, investigation.
0: J'ai pas de compte OnlyFans. J'ai pas d'application OnlyFans, mais j'ai été voir sur les réseaux sociaux.
1: Mmh.
0: Et je vais vous dire un truc. Elle a pas un super bon revers, mais on s'en fout. Voilà, c'était. Et comme tu dis, bravo à Océane.
1: Oui.
0: Voilà. C'est ma joueuse de tennis préférée. Je sais pas pour vous, mais...
1: Étonnant.
0: On a Charlène qui est là, qui est notre premier appel du jour. Bonjour Charlène.
3: Bonjour Lamu, bonjour les Wawans.
0: Merci d'être là, Océane, pardon, je suis troublé.
3: Charlène. Non, c'est Charlène.
0: Pardon.
3: Tout le monde Océane.
0: Sois la bienvenue parmi nous. Tu nous appelles d'où?
3: Je vous appelle de Camaret-sur-Aigle.
0: C'est où,
3: Camaret-sur-Aigle? Dans le Vaucluse. Dans le Vaucluse.
0: D'accord. Donc c'est le sud de la France, t'as du soleil depuis longtemps, t'es bien toi?
3: Ouais, le soleil commence à revenir, c'est cool.
0: Ah, ben voilà, c'est ce que je disais il y a quelques instants. T'es prête à aller au travail?
3: Je bois mon café et puis après je vais au boulot.
0: Mais prends ton temps, t'as raison. Tu sais quoi, on va distribuer des médailles aujourd'hui. C'est ce que je vous ai dit.
3: Ouais.
0: Distribution gratuite de médailles. Est-ce que t'as fait un truc cette semaine et tu te dis, putain, je mérite une médaille pour ça?
3: À part être une super maman, élever mes petits à 6h30 justement pour les emmener à l'école et vite aller au boulot derrière.
0: Mais c'est déjà très bien.
1: Ça mérite une médaille d'or même.
0: Alors, t'en as combien les enfants?
3: Deux.
0: Deux enfants, plus un mari, ça fait trois.
3: Plus un mari, ça fait trois.
0: Ouais, bien sûr, c'est le...
2: Ouais, classique.
0: C'est le principe. Eh ben, super maman, tu sais quoi, t'es notre super maman. Allez, je t'offre ta médaille pour aujourd'hui. Et je t'offre pas que ta médaille, je vais t'offrir aussi le mug Manu sur énergie. Et je te rajoute... T'as combien d'enfants? Deux, hein, tu m'as dit. Plus le mari. Eh ben, je t'offre quatre t-shirts Manu sur énergie.
3: Ah, génial. Merci beaucoup, Manu.
0: Comme ça, excusez-moi, mais vous allez à la page cet été, ça nous fera des panneaux publicitaires.
2: Bien joué.
0: On t'embrasse, Charlène, merci de nous avoir appelés.
3: Merci beaucoup, au revoir.
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0: Voici comme chaque jour les sondages du matin. Une femme sur deux préférait ne pas s'épiler pendant un an plutôt que de se passer de ça. Se passer de quoi, Lorenzo?
1: Sans hésiter, le téléphone.
0: Eh ben non, c'est pas le téléphone.
1: Ah, étonnant, ok.
0: Eh oui, je sais, c'est la première chose à laquelle on pense, mais c'est pas ça. Florent, notre producteur?
6: Le maquillage?
0: C'est pas le maquillage.
2: C'est quelqu'un ou pas?
0: Non, c'est pas une personne.
2: Ah.
0: C'est pas vivant.
1: Du chocolat?
0: C'est pas du chocolat, mais ça se met dans la bouche.
2: Ah. Ok.
0: Ah, Florent?
6: Ça se boit?
0: Ça se boit, absolument. Vous êtes pas loin, là. Alors?
2: D'alcool?
0: Non, c'est pas alcoolisé.
1: C'est chaud.
0: C'est chaud, c'était du café.
1: Ah ouais, je suis d'accord.
0: Tu préfères ne pas t'épiler pendant un an plutôt que de ne pas boire de café?
1: Ah ouais, je suis accro au café. Ce serait impossible. Et tant pis pour les poils, tant pis pour vous. Oui, ben j'assumerai complètement. Non, mais... Tant que j'ai mon café.
0: Mais au-delà de. C'est pas pour les autres, mais pour toi. Avoir un an les poils qui bouent, ça devient pas désagréable?
1: Ça ne devient pas des cheveux, hein. Ça, à un moment, ça s'arrête.
0: Un an, attends, mais je sais pas.
1: J'ai déjà fait des tests. Alors, il faut savoir qu'en en hiver, comme j'ai été célibataire pendant longtemps, je faisais des petits tests pour voir si quand ça s'arrête. Eh ben, c'est doux, hein.
0: Ouais,
1: franchement, ça pique pas trop. En fait, comme ça, d'un an, c'est doux, on peut les brosser.
0: On parle du pubis.
1: Non, mais ça s'arrête à un moment donné. Non, mais ça, j'aime pas trop. Ça, j'ai lag quand même.
0: Ah oui, tu pourras pas pendant un an si tu.
1: Mais oui, mais tant que j'ai mon café, les gars, franchement, je me.
0: C'est quoi? Tu feras des nattes, c'est sympa.
1: Super.
0: On perd en moyenne 111 calories par jour en le faisant. C'est pas énorme, 111 calories, mais on les perd quand même en le faisant chaque jour. Nico?
2: Un pouce?
0: Non, c'est, je crois que c'est moins que ça, c'est moins que ça un prout.
1: Ouais, ouais.
0: J'avais l'info, je l'avais donné, j'ai oublié combien. Mais c'est pas un prout.
2: Ok.
0: Lorenza.
1: C'est au boulot?
0: Non, c'est pas au boulot en général.
1: Okay.
0: Florent, le directeur.
6: En rigolant?
0: Non, c'est pas en rigolant. C'est une action. On le fait tous les jours. On fait tous les jours. Nico.
2: Et tu le fais avec des gens ou pas?
0: Pourquoi pas le faire à deux?
1: S'habiller.
0: Non, c'est pas s'habiller.
2: Non, c'est non. Tu fais le matin ou le soir?
0: Ça n'est pas, il y en a qui le font le matin, il y en a qui le font le soir.
1: Ah, la douche, bah oui.
0: Exactement, on perd en moyenne 111 calories par jour en se douchant.
2: Et c'est voilà. Du sport.
1: Je vous avais dit de ne pas prendre de bain. Vous voyez, on perd du poids en prenant des douches.
0: Bah, du poids, c'est pas non plus...
2: Oui, c'est pas les JO non plus.
0: Non, c'est rare de ressortir de la douche en faisant « Yes, j'ai battu mon record, 16 minutes !» Non, pas... Dernier sondage du matin, à 19h, la majorité du monde entier a un point commun. Lequel, à votre avis? À 19h, Florent, notre producteur.
6: On regarde la télé?
0: Non, enfin peut-être, mais c'est pas ça. Nico.
2: C'est lié à l'apéro?
0: Peut-être, mais c'est pas ça.
2: D'accord.
1: Mais c'est une activité?
0: Peut-être.
1: Oh.
0: Mais c'est pas ça.
1: Ok.
0: Le point commun n'est pas l'activité.
1: Ah.
2: D'accord. Ah.
0: Ah. On peut faire plein d'activités pour ça. Nico.
2: On pense au sexe.
0: Peut-être.
1: Ah là là.
2: Mais c'est pas ça.
0: Mais c'est pas ça.
2: Arrête de nous dire
1: mais
2: ça.
1: Mais c'est horrible. Aiguille-nous.
6: C'est une émotion.
0: À 19h, la majorité du monde entier a un point commun. Lequel, à votre avis? Oui, c'est une émotion. Donc là, c'est facile maintenant.
6: Être heureux.
1: La joie, ouais.
0: Eh ben, être heureux, exactement. C'est l'heure à laquelle on est le plus heureux.
2: C'est beau.
0: 19h.
1: Oh, je vais y penser ce soir, tiens.
0: Bah voilà. Ouais. Bon, enfin, là, 6h15, 19h. Ouais, bah, vous avez une journée de merde avant d'être heureux. Bonne journée. Mais on est là avec vous.
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0: Et on vous le dit depuis qu'on est arrivé à 5h55 aujourd'hui, faire beau partout en France. Il va faire un week-end de ouf, on est content, on est heureux. Alors... Et on est vendredi, on se donne des médailles aujourd'hui. Pour quelle raison vous pensez avoir mérité une médaille? Pour quelle raison vous vous dites, putain, avec ce que j'ai fait cette semaine, franchement, je la mérite cette médaille. Et on n'attend pas que les autres nous donnent des médailles. 0-870-42-48, vous venez avec nous, dans l'équipe aussi. Si vous pensez avoir mérité une médaille cette semaine, allez, pourquoi vous pensez avoir mérité votre médaille? Lorenza, tu oui?
1: Ouais, parce que hier, j'ai vu un papillon de nuit qui était enfermé dans le hall de mon immeuble. C'est un sas entre les deux portes. Et ben, je l'ai libéré.
0: Alors tu sais qu'on confond souvent les papillons de nuit avec les mythes.
1: Non mais les mythes c'est pas aussi gros quand même.
0: Ah enfin, oh, si c'est un...
1: Bah,
0: c'était là, un papillon, c'était... Il était gris?
1: Je pense pas. Il était plutôt foncé et il était très grand quoi.
0: Ouais, d'accord, ouais.
1: Ou alors c'est une très grosse mythe et.
0: Bah, c'est une très grosse
1: mythe. J'ai libéré une mythe, écoute.
0: T'as pas remarqué que t'avais un énorme trou derrière toi dans ton pull aujourd'hui?
1: Non mais je suis fier.
0: Que ce soit un papillon de nuit ou une mythe,
1: oui.
0: De toute manière, t'as libéré un animal.
1: Voilà.
0: Voilà. Et tu l'as mérité, ta petite médaille.
1: Trop bien.
0: Voilà ce que je te dis. Bravo à toi. Félicitations même, j'ai envie de te dire. Ta médaille, tu l'as. Allez. Pour quelle raison vous pensez avoir mérité une médaille? Il y a Ophélie qui est avec nous. Bonjour Ophélie.
8: Salut Manu, salut les ouin-ouin.
0: Bienvenue parmi nous Ophélie. Pour quelle raison tu penses avoir mérité ta médaille?
8: Alors moi, hier, j'ai enfin été racheter la latte qui manquait à mon saunier. Et en attendant, il était calé avec un petit tabouret et enfin, je l'ai changé.
0: Bah, attends, bravo. Mais tu calais quoi avec ton tabouret exactement?
8: La latte qui était cassée, tu sais.
2: C'était des systèmes D
8: qui a duré très longtemps, donc je suis très contente de l'avoir enfin fait.
0: Mais ce qui m'intéresse pour ta médaille, c'est savoir combien de temps t'as tenu avec une latte qui se barrait et un petit tabouret pour la caler.
8: J'ai honte.
0: Vas-y.
1: Bah vas-y.
8: C'est à la sortie d'été de l'année dernière que j'ai cassé cette latte. Wow. Et donc
0: Mais ça mérite la médaille.
1: Ah, ça oui,
0: ah ouais,
1: par contre, bien sûr.
0: Ah oui, franchement. Merci. Une bonne petite flemme pour changer une latte pendant un an, je dis bravo. Bravo.
8: Merci
0: Ophélie.
8: Beaucoup.
0: Alors bon, bah depuis elle a pris un abonnement chez le kiné et l'ostéo, mais vraiment elle est cool. Vraiment, c'est t'as mérité ta médaille. On t'embrasse fort Ophélie.
8: Moi
0: merci
8: aussi.
0: De nous avoir appelé. Gros bisous. Pour quelle raison vous pensez avoir mérité une médaille cette semaine? Allez, c'est dans l'équipe, on peut y aller. Hein.
2: Moi, j'ai baissé mon temps d'écran sur mon téléphone de 2 heures.
1: Oh, c'est énorme.
2: Je suis passé de 6 heures par jour à 4 heures par jour. C'est pas mal, hein?
0: C'est pas mal.
1: Bravo, hein.
2: Ouais.
0: Vous vous rendez compte, 6 heures par jour d'écran, c'est démentiel.
1: C'est énorme.
2: C'est beaucoup,
1: énorme.
2: Ouais.
0: Et ce qui est génial, c'est que... Alors moi, je vois avec ma femme et ma fille... Dès qu'il y en a un sur le téléphone, on lui dit non mais arrête avec ton téléphone. Ouais. Et en fait, on est tout le temps sur son téléphone.
1: Quoi.
0: Et ce qui est marrant, c'est que j'ai dit à un moment, ok, posons-nous. On est le soir, on regarde tous notre temps d'écran. Personne n'a voulu le faire. Donc on est totalement dans le déni en fait. Mathieu est avec nous, bonjour Mathieu.
6: Salut Manu, salut l'équipe.
0: Bienvenue sur Énergie Mathieu. Pour quelle raison tu penses toi cette semaine avoir mérité ta médaille?
6: Eh ben moi j'ai enfin regardé la notice de mon four pour savoir comment faire une pyrolyse. Et ben ça y est, mon four est tout propre, enfin.
0: Putain, mais je crois que c'est un truc que tout le monde a fait une fois dans sa vie, se dire putain, comment on nettoie le four. Et là, il y a toujours quelqu'un pour dire ah, c'est simple, on va faire une pyrolyse. Et là tu regardes, c'est fuck, je sais même pas comment ça s'écrit pyrolyse.
2: Ouais, on connaît le mot, mais comment ça marche?
1: C'est quoi une pyrolyse, moi?
0: Alors, j'ai regardé, j'ai fait comme toi. Mathieu, est-ce que tu veux expliquer ce que c'est que la pyrolyse?
6: Ouais, en fait, en gros, la pyrolyse, c'est un mode de chauffage spécial avec un produit qui permet de faire en sorte à ce que toutes les traces de gras qui sont sur la vitre du four, tout ça, bah, s'enlèvent et s'évacuent vers l'extérieur, ce qui permet de pas avoir des grosses traces qui traînent depuis des années et des années, quoi.
0: Et voilà. Et tous les fours peuvent avoir cette pyrolyse. Il faut chauffer à mort le four, c'est un mode de chauffage.
1: Trouvez.
0: Et voilà. Eh, on n'est pas heureux de partir en week-end en sachant ce que c'est qu'une pyrolyse.
1: Franchement, sans déconner, si.
0: Demain, on apprendra à l'écrire. T'as mérité ta médaille, Mathieu. Bravo pour ta pyrolyse.
6: Ah, merci beaucoup. C'est top.
0: C'est incroyable. En une minute, j'ai dit le mot pyrolyse plus de fois que dans toute ma vie. C'est incroyable.
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0: Pour l'instant, on s'écoute quelques messages. Allez, les messages vocaux que vous nous envoyez, parce qu'on a une application, je vous le rappelle, c'est l'application Manu sur Énergie. 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Vous pouvez aussi nous envoyer des messages vocaux. On va s'en écouter quelques-uns maintenant. C'est parti.
1: Hey Nico, j'ai un super truc pour les pipis des bébés garçons. Ça s'appelle un chapeau de pipi. Tu le mets sur le zizi, ben tu changes et du coup, il n'y a pas de jet partout. Voilà, c'est tout bête et ça marche très très bien. Allez, bisous les wouah.
0: Alors il faut recontextualiser effectivement.
2: Oui, puisque, parce que là c'est bizarre,
0: Nico nous avait raconté qu'en fait, il avait changé la couche de son fils et qu'au moment où il ouvre la couche, paf!
3: Systématiquement, il y a du pipi, quoi.
0: Il part en pipi tout le temps.
3: C'est ça, c'est le problème. Mais je pensais pas entendre un jour chapeau de pipi.
0: Chapeau de pipi.
3: Chapeau de pipi. J'imagine mon fils avec un sombrero sur le kiki. Ça me fait marrer.
0: Mais ça doit avoir la forme d'un petit chapeau. Tu vois,
3: oui,
0: c'est pour éviter qu'il te fasse pipi dessus.
3: Je vais taper ça dans Google. Merci beaucoup.
0: En fait, c'est pour les bébés. Hein. Ne prends pas ça pour toi. Arrive avec un chapeau de pipi pour toi. Allez, on écoute encore un message.
4: Salut Manu, salut les ouin-ouin. J'avais une question. Vous avez un jingle qui est avec la fausse voix de Jean-Jacques Goldman. Est-ce que tu peux me confirmer que c'est bien Florent qui l'a fait le jingle? C'est lui qui l'a fait le jingle. Je suis en sûr et certain que c'est lui.
0: Alors là,
4: et bisous bisous.
0: Là, on est sur une question de niche.
2: Ouais,
0: tous les jingles que vous entendez dans l'émission avec des gens qui chantent, c'est vous qui les faites en fait, ces jingles. Vous laissez justement des messages vocaux sur l'application Manu sur Énergie et vous faites un petit jingle pour l'émission sur un air. Et nous, on récupère votre message, on le met sur une musique et ça donne des jingles. Et effectivement, il y a un jingle avec une chanson de Jean-Jacques Goldman. On l'a, c'est ça.
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0: Et ça, effectivement, c'est Florent, le producteur de l'émission, qui a laissé un message vocal sur l'application en se disant est-ce qu'ils vont le prendre? Et on l'a pris. Et il était extrêmement fier.
7: Je suis un peu honoré qu'il ait reconnu quand même. Hein.
2: Ouais, c'est très fort, hein.
0: Ah ben vraiment là c'est... je pense que lui il dort vraiment devant ton paillasson chez toi. Parce qu'il faut y aller quand même. Vous pouvez évidemment nous envoyer des messages vocaux sur l'application Manu sur Énergie pour chanter, pour faire les jingles. Nous on rajoute la musique dessus et ça donne ce que vous venez d'entendre.
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0: Il est temps de retrouver Elodie. Cinquième participation au Club des Génies, elle a déjà gagné 400 euros. Elle va jouer pour en gagner 100 supplémentaires. Elodie, bonjour à toi.
9: Bonjour Manu, bonjour l'équipe. Kikou Lorenza.
2: Kikou Elodie.
0: C'est la petite tradition depuis qu'Elodie est au Club des Génies. Elle fait un petit kikou à Lorenza, elle a droit à son kikou quotidien.
2: Exactement.
0: Voilà. Je dis pas que j'ai envie que tu perdes, mais je veux dire que j'en ai marre du kikou.
9: Bon, promis, j'irai plus kikou.
0: Elodie, cinquième participation, t'as déjà gagné 400 euros, quoi qu'il arrive aujourd'hui. Ces 400 euros, ils sont pour toi, mais t'as pas envie de t'arrêter là, t'as envie de gagner 100 euros supplémentaires. En face de toi, il y a Vivien. Bienvenue sur Énergie, Vivien.
10: Bonjour Manu, bonjour tout le monde.
0: Bonjour
9: Vivien.
0: Vous allez jouer l'un contre l'autre ce matin au Club des Génies, je vous rappelle les règles. J'ai donc 100 euros pour l'un ou l'une d'entre vous et j'ai trois questions. Le gagnant, la gagnante sera celui ou celle qui aura 2 points. À chaque question que je vous pose, si vous pensez avoir la réponse, vous donnez tout de suite votre prénom. Vous donnez ensuite la réponse. Si c'est la bonne, ça fait 1 point. Si elle est fausse, le point va à l'autre et c'est le premier ou la première qui atteint les 2 points, qui gagne les 100 euros et qui reviendra jouer avec nous lundi. Elodie, Vivien, bonne chance à tous les deux, c'est parti. On joue au Club des Génies. Voici la première question. Combien y a-t-il de minutes dans 3 heures ?
9: Elodie.
10: Vivien.
0: Elodie, je t'écoute.
9: 180.
0: Bonne réponse.
2: Ouais, très rapide.
0: Extrêmement rapide.
2: Fou.

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1: Je suis en feu de soprano.
2: Oh,
3: pas mal.
2: Yes. Bien joué ça.
3: Soprano en feu pour démarrer. Ce sera pas lundi puisque lundi c'est férié.
1: C'est la première fois. Ah oui, c'est vrai.
3: Ce sera mardi. Elodie, on se retrouve mardi pour tenter de gagner 600 euros. Voilà.
1: Super. Merci l'équipe. Bon week-end.
3: Bon week-end à toi. Profite bien.
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3: On a un peu de temps, on peut faire un petit tour du studio. Allez, qu'est-ce que vous avez envie de partager avec nous ce matin pour démarrer cette journée?
5: J'ai vu pour la première fois de ma vie, moi, des gens rater un train. Et alors, j'étais mitigé entre ça m'a fait de la peine pour eux, mais aussi, waouh, c'est fou, ça existe vraiment, quoi.
3: Mais t'as jamais loupé un train?
5: Ah, moi, j'ai jamais loupé un train.
2: Ah bon?
5: Non, alors, j'ai déjà loupé une fois un train, mais genre, je tiens dans les embouteillages et tu te dis, je serai jamais à la gare. Ça m'est déjà arrivé, mais là, c'était sur le quai. Moi, j'étais dans le train, je vois le truc qui démarre et les gars qui courent sur le quai, et merde, on l'a loupé, quoi.
3: Ça m'est déjà arrivé une fois. Tu vois le train partir et t'as l'impression que toute ta vie désormais sera foutue.
2: Ouais,
5: exactement. Tu restes tout seul sur le quai.
3: Et alors, déjà, il y a ce truc-là où tu le vois et là, tu bouges pas, tu fais putain de merde. Ouais. Et ensuite, il y a, comment trouver une solution?
2: C'est ça.
3: Comment faire en sorte pour avoir un autre train? Donc, tu repars, tu vas chercher les trains et là, tu te demandes combien de temps.
2: Panique.
3: Ouais. Et moi, j'avais 4h30 à attendre.
2: Allez.
3: Et voilà. Et là, tu t'assis à un bar et en fait, tu fais tous les bars de la gare.
2: Ouais. Et tu te balades. C'est vrai.
3: C'est dans ces moments-là où tu regardes en l'air dans les gares.
2: Ouais.
3: Oui. combien il y a de carreaux en l'air? Et t'as le temps qui passe. Et heureusement, t'as ton chargeur de téléphone sur toi, ça va, tu vois, pour trouver des trucs.
5: Très important.
3: Lorenza, quelque chose à partager avec nous?
6: J'étais dans un magasin de déco.
3: Ah, apparemment, ce que tu veux partager avec nous, c'est ton degré d'alcool.
6: Exactement. Je suis sobre, c'est promis. Non, mais j'étais dans un magasin de déco et je cherchais des lampes un peu stylées pour la coloc, pour l'appart.
3: Oui.
6: Et la vendeuse est venue me conseiller. Mais quand j'ai vu le prix des lampes, j'ai un peu paniqué. Donc j'ai dit que c'était un cadeau et j'ai pris 4 lampes en photo et j'ai dit que je reviendrais choisir la bonne, mais je reviendrai jamais, quoi.
3: Ah, pourquoi t'as pris les photos?
6: Parce que je voulais montrer que j'étais intéressée et que je voulais le montrer à mes collègues pour être sûr qu'on choisisse la bonne et que je reviendrais.
3: Mais tu dis que si c'est trop cher, tu sais, en prenant les photos, tu savais que t'allais pas les acheter.
6: Mais je sais, mais c'est ma technique parce que j'avais peur, en fait, comme elle s'était investie, la vendeuse, je voulais pas lui dire non, j'achète rien, tu vois.
3: T'as paniqué, en fait.
6: Ouais, j'ai paniqué.
3: Mais alors, parfois, dans des magasins, on rentre, on s'aperçoit qu'on va rien acheter, mais effectivement, t'as les vendeurs à côté de toi, t'as des gens et tu sais pas comment sortir du magasin. Naturellement.
6: Bah en fait, t'oses pas dire non, en fait, je vais rien acheter. J'ai l'impression que, elle s'est investie et que j'allais la décevoir.
3: C'est pas évident de partir d'un magasin de façon normale quand t'achètes rien.
6: Voilà.
3: Et même d'un magasin, quand tu sors, t'as l'impression d'être coupable.
6: Mais oui, t'as l'impression que tu voles un truc alors que non.
3: T'as rien volé. C'est limite, tu dis, je suis désolé, pourvu que ça bipe pas. Mais alors que t'as rien pris.
6: Je dis toujours au revoir, monsieur, en regardant dans les yeux l'agent de sécu, en mode pour lui montrer que je suis d'aplomb et que tout va bien et que j'ai rien volé, tu vois.
3: Ça vous est jamais arrivé, ça, de devoir sortir d'un magasin? Et vous faites quoi dans ces moments-là?
5: Moi, j'ai la technique du téléphone, moi. Souvent, j'appelle ma maman et du coup, je regarde la personne en disant, c'est ma maman, je dois partir, je reviendrai. Tu vois?
3: C'est bien ça.
5: Ça va, maman? Ouais, qu'est-ce qu'il y a? Ah, ouais, comme s'il y avait un truc intéressant, tu vois.
3: Non, bien sûr.
5: Téléphone.
6: Pas mal.
3: Je suis intéressé, mais j'hésite, je doute. Je fais, faudra que je revienne plus tard.
6: Un
3: peu comme toi.
6: Ouais, le truc.
3: Sauf qu'on Ou alors, je suis pressé, j'en ai marre, j'y vais franco et je me dis qu'ils vont me juger, qu'ils vont dire putain c'est un connard, mais je pars direct comme ça.
6: Je pars.
3: Ouais, parce que...
6: Ah mais toi t'es un acteur, quoi, c'est comme la scène de drama, quoi.
3: Et je me retourne en disant je pars de ce magasin. Je vous dirai même plus, ces chaussures sont bien trop chères. Je pars, ne me retenez pas avec une réduction, je pars. Florent, notre producteur, dans cette situation, tu fais quoi?
7: Je suis complètement lâche. Je dis que j'ai oublié mon portefeuille. Je sais rien, c'est pas
6: un...
7: Ça m'intéresse beaucoup, mais je suis désolé, j'ai pas pris mon portefeuille.
3: Ouais, mais vous pouvez payer avec votre portable.
7: Ben oui, mais j'ai pas rentré ma carte sur mon téléphone encore. J'arrive pas à faire avec ma banque.
3: Et c'est là où la personne sait que tu mens.
6: Ouais,
7: exactement.
3: Bien sûr, évidemment.
6: L'arnaque.
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0: Et j'ai une proposition à vous faire.
1: Ouais.
0: C'est quoi? Est-ce que ça vous dit qu'on achète une île grecque?
1: Avec plaisir, ouf.
0: J'ai un bon plan.
2: Ça dépend combien.
1: Combien?
0: Vous allez voir. Alors c'est une île grecque qui en 2022 était estimée à 8 millions d'euros. Ah. OK?
2: Ouais.
0: Attendez. Aujourd'hui, elle est inhabitée et à vendre pour 247 000 euros.
1: Ouais, mais attends, qu'est-ce qui s'est passé?
0: Il s'est passé qu'en fait, il y a un petit bémol. C'est qu'il y a des restrictions environnementales majeures qui n'étaient pas prévues, qui rendent en fait les possibilités de construction extrêmement limitées.
2: Ah mince.
0: En gros, tu peux pas faire ta maison dessus, quoi.
2: Ah, c'est le problème.
0: Mais, ouais. t'as une île grecque.
1: Oui, mais bon, quand tu fais, enfin, tu vois, tu passes un peu dessus, tu te barres, je sais pas.
2: Tu peux rien en faire, c'est un peu con, quoi.
1: Ouais.
0: Et tu peux faire du camping.
1: Ah, en vrai, j'avoue, pas mal.
0: Voilà.
1: Oui, c'est vrai, c'est une bonne solution.
0: Ça se gamberge, non? Et c'est vrai, hein, vous pouvez aller vérifier sur Internet, il y a une île grecque à vendre pour 247 000 euros. L'île, bon, tu peux pas vivre dessus.
1: Ouais.
0: Cela dit, 247 000 euros, autant t'acheter un putain de beau bateau.
1: Ah ouais.
2: Là, on est chaud.
0: Alors,
1: tu nous as eu.
0: Qu'est-ce qu'on a encore dans les infos? Ah, j'ai une étude de l'université de San Diego, en Californie, aux États-Unis, qui nous explique que les personnes têtues auraient un gros avantage. Est-ce que vous vous trouvez têtu? Honnêtement.
2: Moi, pas des masses, moi.
1: Ça dépend pour quel sujet, mais je pense que je le suis un peu, ouais.
0: Moi, je suis très, très têtu.
1: Oui, ça,
0: Florent, producteur.
2: Ah, très têtu aussi, ouais.
0: Eh ben, on va vivre plus longtemps que les deux autres. Désolé.
2: Pourquoi?
0: Parce que les têtus vivraient plus longtemps, selon cette étude. La raison, c'est que comme les têtus sont sûres d'elles, les personnes têtues, elles sont sûres d'avoir raison, elles se fichent de la vie des autres. Et donc, mentalement, elles ont un souci en moins. Donc, une meilleure santé mentale.
2: C'est beau. Se foutre de la vie des autres, qu'est-ce que c'est beau.
1: C'est QFD, quoi.
0: J'aimerais qu'on renomme cette émission Highlander sur Énergie. Parce qu'honnêtement, je suis immortel. Qu'est-ce qu'on a d'autre dans les infos? Ah, d'après vous, quelle est la touche du clavier que vous tapez probablement le plus sur votre clavier d'ordinateur? Quelle est la touche que vous tapez le plus?
1: L'espace.
0: La barre espace, ouais. Pour Lorenza. Nico, ouais.
3: Le A, je sais pas.
0: Non, la S3, vraiment, quoi. Celle que tu tapes le plus. Ok,
3: ouais, moi, Laurent.
4: Supprimer. Enfin, effacer, pardon.
0: C'est Florent qui a raison.
1: Ah bon?
2: Ah oui.
0: Selon un sondage, en fait, la touche qu'on tape le plus sur le clavier d'ordinateur, c'est la touche d'effacement en arrière.
2: D'accord.
1: Ah ouais.
0: C'est-à-dire qu'on fait tellement d'erreurs.
4: Ouais, ou même quand t'es que tu commences avec un tout pied. Non, je veux pas dire ça en fait, je le mets autrement.
0: Tac, quand tu rends. Et t'as la flemme de tout sélectionner et d'effacer. T'appuies sur la touche comme ça. Brrr, et voilà. Et ben ça compte. Voilà, en tout cas, encore une belle preuve qu'on est vraiment nuls.
1: Ouais.
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0: Et pour démarrer cette nouvelle heure, il y a quelqu'un qui est pas content.
1: Oula,
0: c'est Wikipédia. Wikipédia n'est pas content. Avant de doubler votre salaire, il faut qu'on en parle. Le nombre de visites sur Wikipédia recule de mois en mois.
1: Bah oui, à cause d'intelligence artificielle, c'est
0: ça ? Exactement. Ça a baissé de 8% ces 6 derniers mois, la fréquentation de Wikipédia. Et la raison, c'est l'intelligence artificielle. Des gens qui veulent des infos qui vont maintenant sur ChatGPT plutôt que sur Wikipédia.
2: On fait des infidélités, ouais.
1: Moi, non. Moi, vraiment, quand il s'agit de personnalités, de stars ou que je veux savoir un truc, j'y vais sur Wikipédia.
0: Ah, d'accord.
1: Parce que j'ai l'impression que des gens ont fait plus de recherches. Et ChatGPT s'est déjà trompé.
0: Oh!
1: Dans des années où des couples devaient être ensemble, des couples de stars, ils s'étaient trompés du nombre d'années.
0: Tu vas vraiment sur Wikipédia pour chercher les. Mais dis-moi, tu es chercheuse au CNRS?
1: Ça se voit tant que ça.
0: Ah, c'est vraiment, c'est pointu, hein, ce que
1: non,
0: tu vas chercher.
1: Je préfère prévenir les gens, donc continuez à aller sur Wikipédia.
0: Bien sûr, mais non, si vous voulez savoir en quelle année tel couple a été ensemble, bien sûr, c'est important, évidemment. Allez, 7h06, on double votre salaire.
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0: 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Et le mec de Wikipédia qui est en train de se pendre là en écoutant ce que tu as dit. Toutes ces années à monter une encyclopédie juste pour savoir si Brad Pitt était avec Angelina Jolie
1: en 2014.
0: Bon, on double votre salaire, c'est parti pour la première fois de la matinée. Attention, le téléphone sonne, c'est peut-être le vôtre si vous avez envoyé salaire par SMS au 7-10-12. Et bien la bonne nouvelle, c'est peut-être pour vous ce matin. Allez.
6: Allô.
0: Allô, bonjour, c'est Sandra de Draguignan dans le Var.
6: Bonjour, oui.
0: Sandra, quel est le seul animateur radio qui loupe ton salaire?
6: C'est Manu sur Énergie.
0: Eh ben, c'est gagné.
1: Bravo, merci.
0: Sandra, je t'annonce que nous allons doubler ton salaire de 1556 euros. Il va passer à 3112 euros.
6: Ah, trop bien.
0: Bah ouais, trop bien. Bah, c'est le but en même temps. Voilà.
6: Oui, c'est ça.
0: Avant de démarrer le week-end, la bonne nouvelle qui arrive. Le cœur qui bat, c'est mignon.
6: Eh oui.
0: Oui, effectivement, heureusement qu'il bat.
6: Je l'ai cru depuis tellement d'années.
0: Et bah, c'est la première fois que tu tentes ta chance ou tu tentais depuis longtemps?
6: Non, c'est la première fois.
0: Et bah voilà. C'est, ouais. C'est le coup de bol. Il y a des gens, ils tentent, ils s'énervent parce que ça marche pas. Et t'en as d'autres qui disent, bah, tiens, je vais le faire. Et le lendemain, bim, on les appelle. Ça s'appelle un tirage au sort.
6: Oui.
0: Et bah, t'as été tiré au sort. 3112 euros. Ça va vite arriver pour toi, Sandra. Tu es décoratrice d'intérieur.
6: C'est ça.
0: Un peu. Exactement. Un peu. Bah, putain, la réponse commence à être vieille, mais c'est un peu Valérie Damido.
1: Ouais,
0: oui.
1: Ah, ouais.
6: On me la ressort souvent.
0: Bah oui, mais excuse-moi, donnez-moi un décorateur d'intérieur ou une décoratrice d'intérieur connue.
2: Putain, c'est vrai, il n'y en a pas.
1: Oui, il y en a pas.
2: Alors qu'elle, elle savait maroufler, quoi.
1: Le terme marouflé, on l'a appris avec Valérie.
0: Et je sais pas trop ce que ça veut dire maroufler. En fait, c'est
1: avec le papier peint, non?
6: C'est ça, exactement. Ah, bravo Lorenza.
0: Ah, t'as calé, hein. C'est quand t'enlèves les bulles du papier peint, tu passes par dessus, c'est ça?
6: Ouais. On les chatte sur les côtés, c'est ça.
0: Ah, d'accord. Et tu fais ça toi aussi?
6: Exactement.
0: Oh, mais bah, écoute. Je suis heureux d'avoir une décoratrice intérieure ce matin. Et je te souhaite plein de bons marouflages. Je te souhaite de t'éclater. C'est quoi le truc tendance en ce moment, décoration intérieure?
6: Il y a plein de choses. Oui. Tout est un cercle qui revient toujours, en fait. Donc tout est tendance. Il n'y a pas vraiment. Enfin voilà, il ne faut pas se mettre de barrière.
1: Les lampes des années 70, un peu colorées,
6: oui,
1: non?
6: Là aussi.
1: Ouais, on est à fond là-dedans, non?
0: Ah bon?
1: Exactement. Ouais, la coloc, on hésite là, ouais.
0: Bah, hésitez. Attendez. Attendez, parce que vrai, ça repart. Franchement, non. Attendez, parce que comme le dit Sandra, c'est des cycles.
1: Oui, vois, bon,
0: le problème, c'est que
1: ce
0: les cycles vont de plus en plus vite. C'est-à-dire qu'aujourd'hui, ta lampe tendance des années 70, elle est hyper hype. Ouais. Mais demain, on te dira, c'est ringard. Donc,
1: autant ne pas décorer, quoi.
0: Non, mais autant, c'est quoi? Autant tu laisses tranquille la petite ampoule qui se balade comme ça.
1: Top.
0: Voilà, tu vois, comme sur les chantiers, on est très bien avec ça. Alors, Sandra, je te double ton salaire. 3112 euros, ça arrive très vite pour toi.
6: Merci beaucoup.
0: Gros bisous, et ça peut vous arriver vous aussi tous les matins, 7h05 et 8h05, dans moins d'une heure, c'est peut-être vous qu'on appellera.
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0: Oui, un jour peut-être, mais enfin, c'est pas la première qui me demande. Enfin, tu vois, c'est. Vous savez combien il y en a des gens qui me demandent de faire des duos de musique?
1: Une?
2: Non.
0: Zéro. C'est son anniversaire aujourd'hui à Camilou.
1: Ah!
0: Elle a 34 ans.
1: Oui.
0: On est vendredi. Toute la semaine, c'est plutôt bien passé. Et peut-être qu'elle s'est extrêmement bien passée pour vous. Peut-être que vous avez fait quelque chose de trop stylé. Et vous dites, je mérite une médaille pour ça. 0-870-42-48. Pour quelle raison vous méritez une médaille? Lorenza, tu mérites une médaille?
1: Oui, je mérite une médaille puisque j'ai nettoyé mes pinceaux de maquillage pour les yeux. Alors, j'ai pas encore nettoyé le reste, mais toutes celles qui étaient les petites brosses, tous les trucs pour mes yeux, c'est nettoyé.
0: Et on mérite une médaille pour ça?
1: Bah, vraiment, c'est très chiant et long.
0: Ah bon?
1: Et
2: tu les passes pas à l'eau?
1: Bah, non. Enfin, vraiment.
0: Je me rends pas compte.
1: Ah, bah, vraiment, c'est pas bien parce qu'il y a beaucoup de microbes et de bactéries qui se forment, mais il faut le faire, quoi.
0: D'accord.
1: Et j'ai droit à une médaille. Je sais que ça peut paraître con, mais c'est très chiant à faire. On n'y pense pas, on a la flemme en fait.
0: Moi j'aurais dit plutôt que la discussion là-dessus était chiante, mais en même temps je peux pas juger parce que je m'y rends pas compte.
1: Mais voilà, mais tu n'utilises pas de. Tu mets pas de fard à paupières, quoi.
0: Non, très rarement.
1: Pas encore.
0: Vraiment,
1: je vais peut-être réussir à te convaincre.
0: Franchement, à part pour Halloween, c'est extrêmement rare.
1: Ah bah, c'est très chiant, et voilà, je l'ai fait.
0: Eh bah écoute, si tu l'as fait, apparemment c'est très important pour toi. Tu mérites ta médaille. On a Elodie qui est là. Bonjour Elodie.
7: Bonjour Manu, bonjour les Wanwan.
0: Bienvenue sur Énergie Elodie, pour quelle raison tu mérites une médaille?
7: Moi je mérite une médaille parce que j'ai enfin fait le tri dans tous mes placards que je devais faire depuis au moins 5 ans.
0: Oh wow. Et qu'est-ce que tu fais avec les vêtements que tu gardes pas?
7: Eh ben j'ai fait un vide-grenier ce week-end et ce qui me reste, je vais donner aux associations.
0: Allez,
1: oh, c'est bien double
0: sûr.
1: Médaille.
0: La double médaille. Alors, bravo, exactement, double médaille. T'as l'or, l'argent et le bronze. Allez, ouais, cadeau, ça fait 3 médailles pour toi. Bravo Elodie, on t'embrasse.
7: Merci.
0: On
7: te
0: souhaite un très beau week-end.
7: Merci, vous aussi.
0: Vous pensez avoir mérité une médaille dans l'équipe, Nico?
2: Moi, c'était l'anniversaire de ma maman mardi.
1: Oh,
2: et on lui a acheté une jolie montre avec mon frère et ma sœur. Et j'ai fait livrer des fleurs en plus de ma part.
1: Bah c'était sûr. Hein.
0: Mais il fait toujours ça.
1: Bah oui, il veut être le fils préféré.
0: Mais tout le temps.
2: La médaille.
0: Toujours.
1: Quoi qu'il arrive, le meilleur.
0: Toujours, c'est le petit cadeau en plus de Nico.
1: Le petit faillot. Dit,
2: ça me touche beaucoup, mon fils. En plus, c'est les pivoines, c'est ses fleurs préférées.
1: Ah ben voilà.
2: C'est la saison des pivoines.
1: À chaque fois qu'il rajoute.
0: Toujours le petit truc en plus. C'est moi.
2: Et comme j'habite à côté d'elle, j'ai bu un verre avec elle le soir, évidemment. Parce que mon frère et ma soeur peuvent pas faire et ils habitent trop loin.
1: Ah ben voilà. Bien joué.
0: Très bien. Alors qu'il était sa mère, en fait. Pour quelle raison vous pensez avoir mérité une médaille? Marine est là, bonjour Marine.
8: Bonjour Manu, bonjour les mamans.
0: Merci d'être là avec nous ce matin Marine. Qu'est-ce que t'as fait où tu te dis j'ai mérité une médaille cette semaine?
8: je mérite une médaille parce que j'ai enfin fini avec les bruits de chaises. J'ai enfin mis des patins en feu toutes les chaises.
1: Ça glisse là.
0: Les petits trucs sous les pieds des chaises les pour pas qu'elles fassent de bruit, c'est ça?
8: Oui, ça grince plus.
0: Mais bravo.
1: Ok.
0: Écoute, tu sais quoi? Il y a des chercheurs qui trouvent des vaccins et il y a Marine qui met des patins. Eh ben, tu mérites ta médaille toi aussi, Marine. Il n'y a pas de raison.
8: Merci.
0: Je t'en prie. En fait, je donne cette blague parce que j'ai l'impression qu'elle en a vraiment besoin.
1: Oui, elle est.
0: C'est Marine, vous savez quoi? Elle a besoin de plus d'amour que les autres.
1: Voilà. On t'aime, Marine.
0: Mais bien sûr, on t'aime fort, Marine.
8: Moi aussi, je vous aime.
0: Mais gros bisous à toi et tous tes patins sur tes chaises.
8: Merci, gros bisous, je vous aime.
0: Gros bisous, nous aussi, on t'aime.
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0: On parlait du week-end. Un grand tournant dans ma vie ce week-end.
1: Pourquoi?
2: Qu'est-ce qui va se passer?
0: Bah, c'est ce week-end.
1: Les cochons.
0: Les cochons. Ce week-end.
1: Les cochons, génial.
0: Ce week-end, je pars en Normandie. Avec ma femme et ma fille, ouais, on va jusqu'en Normandie pour aller récupérer les deux cochons nains qui vont venir.
1: Attends, mais c'est combien de temps de route?
0: Genre 2h30.
1: Ah ouais, tu vas taper 2h30 avec les petits cochons dans le retour là?
0: Oui.
1: Non mais c'est ouf.
0: On va pas les mettre derrière la voiture.
1: Ben non. Non mais c'est vrai, mais c'est juste que c'est fou quoi.
0: Ben on parlera avec eux, on va faire connaissance.
1: C'est génial. Ok.
0: Alors voilà.
1: Vous avez déjà les noms?
0: Ouais.
1: Tu peux les dire ou pas?
0: Je peux vous les dire parce qu'ils sont sûrs maintenant. J'ai l'impression de donner le nom de mon enfant.
1: Ouais, de ouf. C'est une fille ou un garçon?
0: Alors, il y a une fille et un garçon.
1: Okay. Ah bah c'est bonheur ça.
0: Bah c'est pas mal. La fille, ce sera princesse.
1: Ok.
0: Et le garçon, c'est Alphonse.
4: Ah oui.
0: Pourquoi j'adore. Alphonse? Alors, il y a une histoire pour Alphonse. Ouais. Parce qu'avant que ma fille naisse, on lui avait donné, on savait pas si c'était un garçon ou une fille, et on lui avait donné deux prénoms et on l'appelait comme ça dans le ventre.
1: Ok.
0: Avant le et donc les deux prénoms c'était ça nous est marré, c'était Alphonse Lucette.
1: Ok.
0: Ah, ok. C'est une fille et donc son troisième prénom c'est Lucette.
1: Oh c'est génial.
0: Parce qu'on a dit, bah, on t'appelait comme ça quand t'étais dans le ventre de maman, donc le troisième prénom c'est Lucette. Elle l'aime pas trop. Hein,
1: oui, bah, étonnant.
0: Ouais, ça nous fait rire que nous. Et dit putain qu'est-ce qu'on fait d'Alphonse du coup?
1: Ah ben ce sera pour le cochon.
0: Et puis là on s'est dit mais Alphonse ça lui va tellement bien ce petit cochon.
1: Et pourquoi vous n'avez pas donné Lucette à la fille?
0: Parce que je sais plus qui l'a dit à princesse et voilà.
1: Vous
0: moi j'ai un peu négocié pour le Alphonse donc j'ai lâché sur l'autre.
1: Ah oui.
0: D'accord.
1: Ok.
0: Tu vois.
1: Mais t'as bien raison, Alphonse c'était stylé.
0: Et puis
1: en vrai.
0: Lucette ça aurait été quand même compliqué de donner un nom le même nom que
1: fille,
0: le troisième prénom de ma fille.
1: Oui c'est vrai que ça fait un peu bizarre. Ouais.
2: Les deux se retournent quand tu les appelles, c'est compliqué.
0: Donc voilà, sachez que sur mon compte Instagram Manu officiel.
1: Ça,
0: ce week-end, il y aura du cochon.
2: Ah, ça va inonder le cochon. Influenceur cochon.
1: Ah ouais. C'est ouf.
0: Mais tu sais, les cochons, sans déconner, je pense que ça peut faire plus de vues que tout ce qu'on fait.
1: Mais bien sûr.
2: C'est ouf.
1: Non, en plus, c'est hyper intelligent, c'est hyper mignon. Enfin,
2: c'est George Clooney qui promenait le chien au parc.
1: Ouais.
0: Oh putain.
1: En laisse.
2: Faut que tu le fasses.
0: Oh là là. Ah non, pas de laisse.
1: En poussette.
0: Comme ça. Non, simplement comme
1: ça. Ah oui, vous suivons.
0: Ouais. Et au resto avec nous, à table.
1: Ah oui, putain.
2: Le bordel.
0: Écoutez, vous pourrez suivre tout ça sur mes réseaux sociaux, c'est Manu officiel.
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0: On a un MacBook Neo pour vous. Il va peut-être aller chez Jordan. Qui l'attend ce MacBook Neo? Il en a rêvé. Et il est là pour lui. Jordan, bonjour à toi.
10: Bonjour Manu, bonjour l'équipe.
0: C'est toi qui vas jouer avec nous ce matin au meilleur jeu radio du monde, le jeu des 5 mots, pour repartir avec ce MacBook Neo. Tu vas jouer ce matin, ça fait longtemps, avec Aurélie, notre standardiste.
1: Allez.
0: Ah, attention, vous allez jouer ensemble, je vous rappelle les règles. Aurélie va sortir du studio et quand elle sera dehors, je vais te donner 5 mots. Après chaque mot, tu me donnes le premier qui te vient en tête. Ensuite Aurélie revient, je fais la même chose avec elle, et dès que vous avez un mot en commun dans vos réponses, eh ben c'est gagné. À toi le MacBook Neo, d'accord?
10: Ok, ça va, on y va.
0: C'est bonne chance à toi, Jordan, on reste concentré, c'est parti, c'est le jeu des 5 mots. Compréhension.
10: Réflexion.
0: Bison.
10: Pardon? Je n'ai pas compris.
0: Bison.
10: Bison, animal.
0: Radar.
10: Amande.
0: Numéro.
10: Téléphone.
0: Barbecue.
10: Viande.
0: Il y avait de la concentration.
1: Ouais,
0: ouais, on sentait.
1: J'ai deux mots sur les 5 en commun avec lui.
0: Oui, mais alors tu ne joues pas.
1: Oui, je sais, mais c'était juste pour dire que je pense qu'il est pas mal, quoi.
0: On va faire revenir Aurélie maintenant. Il faut un mot en commun pour gagner. Juste un suffit. Attention, Aurélie du standard est là et elle est de retour. Allez. C'est parti, Aurélie, on joue au jeu des 5 mots. Compréhension.
1: Réflexion.
0: Réflexion, c'est gagné.
1: Allez.
0: Hop là. Et voilà. Alors, attention, on continue parce qu'il reste 4 mots.
1: Ok.
0: Pour le plaisir. Bison.
1: Taureau.
0: Animal.
1: Ok.
0: Radar.
1: Autoroute.
0: Amende. Numéro.
1: Téléphone.
0: Bien sûr, ça fait 2 mots. Et enfin, barbecue.
1: Merguez.
0: Viande. On était dans le même délire, mais on était pas loin. Jordan, 2 mots en commun, 1 suffit pour gagner. Le MacBook Neo, il est pour toi, le dernier MacBook d'Apple que tout le monde veut, c'est toi qui l'as.
10: Oh, punaise, trop génial, merci Aurélie. C'est une chef.
0: On a l'impression, tu sais quoi, on a l'impression qu'elle lui a fait un sandwich salade tomate au bout. C'est pour plaisir, merci chef. Belle journée à toi Jordan, bon week-end.
10: Merci beaucoup, bonne journée, bon week-end.
0: Ciao.
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0: Et on peut faire un petit tour du studio. Qu'est-ce que vous avez envie de partager avec nous ce matin, Nico?
2: J'ai vu un post Insta qui disait que le meilleur endroit du monde, c'était la douche.
0: Le meilleur endroit du monde.
2: Ouais,
0: je m'attendais plutôt à un endroit genre incroyable dans un pays de dingue.
2: Le gars justifie le truc en disant la douche, t'as chaud, tu peux chanter aussi fort que tu veux, tu réfléchis au sens de la vie et surtout, personne te saoule.
0: Ah oui, d'accord.
1: Ah, c'est donc, pas faux.
0: C'est pas un endroit magique, c'est un endroit auquel tout le monde peut accéder.
2: Exactement.
0: Et qui est le meilleur endroit du monde.
2: C'est ça.
0: C'est pas mal.
2: C'est tranquille.
1: Ouais, c'est vrai.
0: La douche, ouais. Je me demande si je dirais pas les toilettes, moi.
1: Ah bon?
2: Ouais. Ah ouais, c'est vrai que toi t'aimes bien y aller, ouais.
1: Ah mon enfer.
2: Quand tu veux être seul, sur ton téléphone.
0: Bah c'est exactement ça. T'es seul, ouais. T'es tranquille. Si quelqu'un te parle, tu fais « Je suis aux toilettes !»
1: Ouais, c'est vrai, mais
2: oui, t'as excuse quoi.
1: Pour moi, c'est juste l'endroit où tu fais tes besoins et puis hop, tu pars quoi.
0: Ah non, moi c'est entre ma chambre et les toilettes, vraiment.
2: Les toilettes sont mieux aménagées que ta chambre.
0: Je suis tranquille, toi.
1: Ouais.
0: Voilà, il manque peut-être juste un Mac. Si j'avais un Mac dans les toilettes, là, je serais vraiment.
1: Je sais pas, ça me dég.
0: Ah.
1: Ouais, moi c'est mon lit.
0: J'allais dire viens, mais non en fait.
1: Non, bah non. Moi c'est ça mon lit. Pas.
0: Le meilleur endroit pour toi, c'est ton lit.
1: En fait, comme je suis en coloc. Le moment où je suis toute seule, tranquille et tout, c'est dans mon lit et c'est mon cocon. J'ai l'impression qu'il peut rien m'arriver dans mon lit.
0: Ah,
2: ouais.
0: D'accord.
2: Ah ouais.
1: Même quand, par exemple, j'éteins la lumière et que je cours très vite parce que j'ai peur qu'on m'attrape, et ben, dès que je suis dans mon lit, c'est l'immunité, tu vois. Genre,
2: c'est la sécurité.
1: Je suis protégée, quoi.
0: Oh, c'est bien connu, oui, bien sûr. Il peut jamais rien arriver quand on est
1: dans
0: un lit.
1: Non, jamais.
0: Ben, moi, aux toilettes, j'ai un verrou. Hey.
1: C'est vrai.
0: Quel est le meilleur endroit pour être tranquille? Votre meilleur endroit à vous, c'est Florent, notre producteur.
4: Ouais, ça fait un peu personne âgée, mais en forêt, hein, pour faire une balade avec mon chien. Eh oui,
1: ça les mains dans le dos. Killer surtout.
0: Non, le nombre de gens qui se baladent en forêt, c'est pas les serial killers tous. Ah ouais, alors peut-être.
2: Ils sont tous là.
0: T'aimes bien les balades en forêt?
4: Bah avec le chien, toi, les mains dans le dos, tu.
0: Ou les mains dans le dos.
4: Ouais, ouais, tu respires la nature, tu vois, tu fais. Ah, je suis calme là.
1: Ah ouais.
4: Ouais, c'est j'ai 75 ans.
1: Ah ouais.
0: Les mains dans le dos, ça trahit la personne âgée quand même.
4: Ouais.
0: Hein.
4: Ouais.
0: C'est marrant ce truc, ce réflexe qu'on a de marcher les mains dans le dos.
1: Ah, c'est vous qui l'avez, hein, parce que moi pas encore.
0: C'est pour ça que je suis aux toilettes, je peux pas mettre les mains dans le dos. Voilà. On a Aurore qui est avec nous ce matin. Bonjour Aurore.
12: Salut les ouin-ouin.
0: Bienvenue sur Énergie Aurore, tu nous appelles d'où?
12: Alors moi j'habite Brut-Saint-Amand dans le Nord.
0: D'accord, t'es dans le Nord. Et qu'est-ce que t'as prévu de faire?
12: Il fait du soleil.
0: Mais il fait du soleil partout en France.
1: Aller, hein, ouais.
0: Alors évidemment, bien sûr, profite-en. Qu'est-ce que t'as prévu de faire ce week-end Aurore?
12: Alors je travaille pas, donc je suis trop heureuse. On a un week-end de 4 jours là en famille, donc on va se balader. Il y a la fête foraine, on a prévu une journée à la mer, donc ça va être
0: un week-end
12: en famille.
0: Tu vois, ça fait trop de trucs pour moi. Ce genre de week-end, moi ça me tend. Quand il y a la fête foraine, on va aller à la mer, on est en famille, ça m'angoisse. Il me faut un truc par week-end, moi.
1: Ah, moi j'adore, adoptez-moi.
2: Si c'est gratos.
0: On va voir, il y a quelqu'un qui veut aller à la fête foraine avec vous.
1: Aller à la mer.
0: Quel est l'endroit où t'aimes bien être zen, Aurore? L'endroit où tu te dis, là je suis calme.
12: Alors moi c'est les bibliothèques. Je suis entourée de livres, c'est calme. Tout le monde parle en ASMR et je suis trop bien.
0: Ouais, ce truc dans les bibliothèques, c'est spécial quand même.
2: Ça m'angoisse, moi.
0: T'entends que les...
1: Ou alors tu entends...
0: Ça c'est la dame du CDI.
1: Ah ça.
0: C'est le nom qui est marqué sur la fiche de paye.
1: Oui, dame du CDI.
0: Qui fait... Et pourquoi tu vas dans les bibliothèques?
12: Pour me retrouver, c'est mon instant à moi en fait, c'est mon moment où je suis seule, je suis au calme et c'est vraiment un moment rien qu'à moi où je me retrouve et je suis trop bien dans une bibliothèque.
2: T'as vu qu'elle dit pas qu'elle lit, hein. Juste elle y va pour ça.
0: Mais sinon tu vas dans un train et t'es tranquille.
4: Et bah ouais. Tu peux sentir
12: c'est l'ambiance
4: des livres
12: qui me plaît. C'est l'ambiance qui me plaît. Je lis, je m'installe. Tout est bien rangé, tout est bien installé et j'adore cette ambiance.
0: Okay. Excuse-moi, mais je peux dire exactement la même chose avec les toilettes hein, depuis le début.
2: C'est vrai.
0: Et en plus j'ai pas l'angoisse des livres. Donc vraiment, on t'embrasse Aurore. Merci beaucoup de nous avoir appelés.
12: Moi aussi, des bisous.
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0: Ouin Ouin. Hier, un record a été battu au Mont Everest.
1: Ok.
0: 274 grimpeurs ont affronté la montagne en une seule journée.
1: Waouh.
0: Un jour pour monter l'Everest.
1: C'est énorme.
0: Ouais.
1: Moi, j'ai bah, bravo.
0: Moi j'ai été acheter du basilic sinon hier.
1: Ah, bah bravo. Et...
0: Ah, quand même, bah, merci, petit champion. Bah alors, pas besoin d'aller au Mont Everest pour faire des trucs de dingue. Je sais pas si vous êtes au courant, il y a plein de fuites de données en ce moment.
1: Ouais.
0: Tous les jours, on apprend qu'il y a des fuites de données, une société, machin, attention. Bon, McDo a été victime d'une fuite de données aussi.
1: Ah merde.
0: Alors, je rigole un peu, parce que je trouve ça drôle. Mais, en fait, c'est une fuite de données qui a permis à des pirates d'accéder à des comptes fidélité de clients.
1: Donc c'est juste pour avoir des...
0: Eh ben, en fait, les fraudeurs auraient utilisé les points fidélité dérobés pour obtenir des réductions sur leurs commandes.
1: C'est
2: exactement ce que j'ai eu, moi.
1: Quoi ?
2: Je me suis fait un McDo le week-end dernier avec ma fille et effectivement, je n'ai pas pu utiliser ma carte. Ils m'ont dit, on a supprimé votre carte parce qu'il y a eu des fuites de données. J'avais 199 points dessus. J'avais un Happy Meal gratos, je suis dégoûté.
0: Oh, oh putain, c'est dur.
1: Ils ont dû se régaler,
0: avec toi. Quelque part dans le monde, il y a un fraudeur qui a bouffé ton Happy Meal, putain.
2: J'étais triste.
0: C'est bon, ça fait piratage mignon, en fait, cette histoire. Qu'est-ce qu'on a d'autre dans les infos? On en avait parlé il y a quelques jours, il y avait un tronçon de l'escalier de la Tour Eiffel qui était vendu aux enchères.
1: Oui, je trouve ça génial.
0: Il a été vendu.
1: Alors ?
0: 14 marches d'escalier de la Tour Eiffel, 2,75 m de haut. Mmh. Il a été adjugé pour 450 160 euros.
2: Oh, oh, trop, c'est ouais. trop.
0: Par un collectionneur français. Bah, alors, ouais. Le seul truc, c'est un collectionneur de quoi ?
1: Bah, ah. De choses de France, de, je sais pas, de monuments historiques. C'est, en vrai, moi, je trouve ça très stylé. Bah,
0: collectionneur, collectionneur de bouts de monuments historiques, peut-être.
1: Bah, c'est génial. Moi, je trouve ça hyper stylé en déco, ouais.
0: Ah putain,
1: bon,
0: c'est...
1: après j'ai pas 450 000 boules, mais
0: bah, ça fait quand même l'escabeau le plus cher de la terre. Hein. Juste pour aller changer une ampoule là-haut, enfin, tu vois.
1: C'est pas faux.
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0: 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Bon, j'ai un peu l'info que vous ne vouliez pas connaître.
1: Oh non.
0: C'est, mais c'est important parce qu'il va y avoir du soleil partout. Faut mettre de la crème solaire.
1: Oui. Mmh.
0: Selon un rapport américain, 3/4 des crèmes solaires seraient inefficaces.
1: C'est pas possible.
2: C'est pas possible, non.
0: 2200 crèmes ont été testées et seulement 500 ont été jugées efficaces.
1: Bah merde. Bah attends, ça coûte une blinde.
0: Bah
1: et alors, comment on peut savoir lesquelles sont efficaces ou non?
0: Si tu meurs ou pas d'un cancer.
1: Ah super. Top top.
0: Je sais pas.
1: Shotgun, je fais pas le test parce que.
0: Non, je sais pas comment tu peux savoir. Faut...
1: Mais moi j'en mets tous les jours, mais ça se trouve en fait ça sert à rien quoi.
0: Ah, je te le confirme, ta peau est dégueulasse.
1: Allez. T'es sûr?
0: Je sais pas, faut peut-être aller en pharmacie. Tu vois, de. Bah, j'en sais rien. Je sais pas.
1: Ok. Bon,
0: Top,
1: c'est horrible.
0: Voilà.
2: Ouais,
0: sinon, vous restez chez vous, hein, tranquille.
1: Après, hein, génial.
2: Oui, au pire.
0: Qu'est-ce qu'on va se faire chier aller au soleil? Franchement, on est pas bien là, tranquille. Alors, deux glaçons dans le slip, et puis voilà, on est bien. Allez, 8h04, on double votre salaire, c'est parti, parce que c'est le moment, allez.
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0: 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Et ça peut vous arriver parce que ça n'arrive pas qu'aux autres. Vous envoyez salaire par SMS au 7-10-12. Attention, pour la deuxième fois de la matinée. Le téléphone va sonner quelque part et c'est peut-être le vôtre. Allez.
14: Allô ?
0: Allô, bonjour, c'est Damien de Quimper dans le Finistère ?
14: Oui.
0: Damien, quel est le seul animateur radio qui loupe ton salaire ?
14: Incroyable. Manu sur Énergie.
0: C'est gagné. Il est content, Damien.
1: Voilà.
14: Aïe.
0: Eh ben, tu peux être content. 1568 euros, c'est ton salaire. On va te le doubler. 3136 euros, voilà ton nouveau salaire, Damien.
14: Eh ben voilà, ben, je préfère.
0: Eh ben...
1: Tu m'étonnes.
0: On te le double. Ton salaire, tu es commercial VRP.
14: Ouais, c'est ça.
0: Alors, tu sais quoi? J'entends tout le temps le mot VRP, mais je ne sais pas ce que ça veut dire. C'est un acronyme?
14: Ouais, c'est. Bon, en gros, moi, je suis 100% à la commission, donc si je me lève pas pour aller bosser, ben, j'ai rien.
0: Mais VRP, ça veut dire quoi, le V, le R et le P?
15: Ouf. Alors là,
0: ah, je sais pas.
15: Nicole. Oh, moi, je suis pas fait chier. On m'a dit, j'ai vu le nom.
0: Je l'ai.
1: Je l'ai vérifié
0: sur Google. Ah, c'est quoi alors?
2: C'est voyageur représentant placier.
0: D'accord, ben voilà, sache que c'est ça que tu fais, Damien.
15: Très bien. Ben, je suis ravi.
0: Mais tu vends quoi?
15: Bah moi c'est plus sur alimentaire, donc je fais le tour des restos, des traiteurs, des bouchers, des boulangers, peu importe, je vais voir directement les cuistots, puis bah j'essaie de vendre ma cape quoi.
0: D'accord, mais quand tu dis que t'es payé à la commission, c'est que t'as pas de salaire.
15: Ouais c'est ça, en gros il faut absolument...
0: Mais alors le salaire que je te double là du coup c'est quoi?
15: Bah c'est les commissions du mois de avant.
0: Ah, ah. Donc en fait ton salaire c'est jamais le même chaque mois.
15: C'est ça, c'est ça, c'est ça.
0: Ok, et tu vends quoi comme produit?
15: Ça peut être des produits surgelés, des produits frais, en fonction de la personne et de ce qu'il travaille. Moi, je dois adapter ma proposition. Il y a plus de 3000 références, donc évidemment, il y a le choix. Et puis je fais le tour, quoi. Donc j'essaye de voir un peu et de sonder ce que les personnes peuvent avoir besoin, et puis je propose en fonction. Oh. Après, forcément, il y a un petit match de ping-pong qui se met en place par rapport au tarot, par rapport à mes concurrents.
0: Au tarot. Oui, parce qu'il joue les cartes aussi. Non, les tarots, c'est les tarifs, c'est ça. D'accord, il est à fond dans son truc. Commercial. Attends, je te fais un petit tarot avec une petite réduc. Alors, évidemment, bien sûr.
2: C'est ce qu'il fait.
0: Dans deux secondes, Damien, il va nous vendre une voiture, on va pas le voir venir. Alors, évidemment, je te double ton salaire. 3136 euros pour toi, Damien. Bravo.
15: Génial.
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0: Allez, Nico.
1: En Islande, il existe une application pour vérifier qu'on n'est pas cousins avant un rendez-vous amoureux.
2: Ah, j'avais entendu parler de ça, ouais.
0: Ah, j'avais jamais entendu parler, moi.
1: C'est qu'ils sont tellement peu en population et historiquement, c'est vrai qu'il se peut qu'il y ait eu 2-3 croisements. Donc du coup, t'as ce truc-là, ils peuvent sortir en soirée l'application en disant, est-ce que tu vois, c'est basé sur un truc généalogique? Est-ce qu'on est cousins ou pas?
0: Mais ouais, bah, quand t'as moins de monde. Mais est-ce que quand t'es cousin éloigné, est-ce que c'est illégal le truc? Parce que les gens, ils s'en aperçoivent au bout des années quand ils sont.
1: Je crois pas qu'il y ait, que ce soit illégal, mais
0: c'est dangereux,
1: c'est,
0: quoi.
1: C'est pas ouf, quoi, en termes de gêne.
0: Ah non, je pense pas. Non, si. Il y a des gens qui sont mariés entre cousins. Mais cousins éloignés,
2: ouais,
0: tu vois.
2: Germain, quoi.
0: Ah non, pas germain, justement. Ah. Non, dans des. Tu vois, ça rebondit, quoi.
2: Ok. Oui,
0: tu vois. Et il y a eu des histoires comme ça où, au bout d'un certain nombre d'années, il y en a un qui dit tiens, je vais faire mon arbre généalogique.
1: Ouais.
0: Et il s'aperçoit que le grand-père du grand-père de la grand-mère. Putain, merde, on a la même.
2: Ça me dégue un peu, je t'avoue.
1: À la réunion de famille, quand t'as effectivement un cousin qui arrive, putain, c'est le mien aussi.
2: Je
1: suis fou là, Michel.
2: Oh là là.
0: Les infos aléatoires du monde, Lorenza.
2: Si votre partenaire vous aime vraiment, il a tendance à somnoler et s'endormir près de vous.
0: Oh, ça sent l'étude faite par un homme qui
2: Tendance à s'endormir. Non, ça marche pour les deux sens. Ah ça bon marche vraiment chez les femmes et chez les hommes parce qu'en fait, le cerveau, il baisse son niveau de vigilance quand il se sent en sécurité.
0: Et donc,
2: en fait, la proximité de la personne qu'on aime, ça nous apaise, ça nous détend, et le contact de la voix aussi, et ça nous endort, en fait.
0: Ou alors, c'est que vous avez bu trop d'alcool.
2: Ah oui,
0: c'est l'un ou l'autre.
2: Oui, c'est pas ouf. J'espère.
1: Mais si, je t'aime.
2: Ouais.
0: Les infos aléatoires du monde. Écoutez bien, je la trouve dingue, celle-là. Vous avez déjà battu un jeu de cartes?
2: Oui. Ouais.
0: Si vous battez, si vous mélangez correctement un jeu de cartes, il y a très forte chance pour que l'ordre des cartes ne se soit jamais produit dans toute l'histoire de l'humanité.
2: Ah, j'ai envie de le faire.
0: C'est génial. Hein,
2: ça te donne trop envie de le faire.
1: C'est unique.
2: Eh ouais.
0: Exactement. Tu dis que t'as fait un truc que personne n'avait jamais fait dans le monde. C'est une histoire de probabilité statistique.
2: C'est stylé de fou.
0: Je trouve ça extrêmement stylé. Le gaz. Tout le monde voit ce que c'est que le gaz.
1: Et ouais.
0: Et ben, si vous avez déjà senti l'odeur du gaz naturel.
2: Oui.
1: Ouais, ça pue.
0: Et ben, en fait, c'est pas son odeur. Le gaz naturel n'a pas d'odeur.
2: Ok.
0: Et l'odeur qui est associée au gaz, elle est ajoutée aux canalisations pour permettre la détection du gaz avant qu'un accident ne survienne.
2: Ah, c'est malin.
1: Ah ouais.
2: Mais
1: bah
2: ça
1: ouais
2: pue, hein. Waouh.
0: Mais ouais, mais là ils ont pas été mollo, hein. C'est.
2: Ah ouais. Ah ouais.
0: Bah, c'est pour
2: ils auraient pu mettre de la lavande, quoi. Enfin,
0: c'est bah, non, parce que ça fait penser qu'on est aux chiottes. Et tu vois, c'est les deux trucs différents.
3: Bonjour, c'est Eric Judor. Ça vous dit rien? Salut, c'est Eric de Eric et Ramzy. Voilà, c'est mieux là. Toute ma vie, je vais le traîner, le boulet, la Ramzy.
0: Ben oui, c'est ton destin, mec.
2: Ah, c'est un trio.
0: Ah, bah oui, bah c'est comme.
2: Mémotechnique, quoi. Cadet Olivier.
0: C'est exactement ça.
2: Bah ouais.
0: Voilà.
2: Quand c'est des duos, c'est comme ça.
0: Et c'est comme ça.
2: Ben, c'est la vie, hein.
0: Et
2: il faut s'y faire. Hein.
0: Et je vais te dire, hein, ça, c'est vraiment ça. C'est incroyable, hein, ce monde. Hein.
1: Et une pensée pour Charlie Dino aussi.
0: Charlie et Dino, c'est pareil.
2: Voilà,
0: j'ai pas parlé de
2: ça. Ça sera très toujours
0: bon Charlie et
2: Dino.
0: Ils ont leur nom, mais il y en a, ils ont même pas leur nom. Les Chevaliers du Fiel.
2: Ah oui.
0: On connaît pas leur vrai nom.
1: Bah, toi.
0: Eric Judor est en train de préparer son prochain film qui s'appellera Le Roi du Game. Voilà.
2: Okay,
0: c'est une info
2: du
0: genre aussi. Mais avant ça, une info allergie. Si vous avez parfois des crises d'allergie avec des démangeaisons.
2: Oui.
0: Eh ben, l'Institut National de la Santé et de la Recherche Médicale a donné une solution pour les limiter.
2: Ah, ces démangeaisons. Génial. C'est facile? C'est quoi?
0: Faut manger du brocoli cru.
2: Oh, cru, non, moi j'adore cuit, mais cru c'est dégueu.
0: Oh, mais même cru, cuit, je sais. Je veux même pas savoir comment ça s'écrit brocoli, moi. Les nutriments du brocoli apparemment agissent sur la molécule qui augmente les réactions allergiques.
2: Oh, voilà. Bah, ça va manger du broco.
0: C'est choisi entre la peste et le choléra quand même.
2: Oui.
0: C'est... on continue à parler des endroits où on aime bien être tranquille. Selon des chercheurs, Nico nous expliquait ça tout à l'heure, l'endroit en fait le plus zen chez soi ou dans la vie globalement, c'est la douche. Parce qu'on est bien, parce qu'il fait chaud, parce qu'on est détendu, parce qu'on pense à rien. Quel est pour vous l'endroit où vous êtes bien, où vous êtes tranquille? Séléna est avec nous. Bonjour Séléna.
4: Bonjour Manu, bonjour Liwawa.
0: Sois la bienvenue parmi nous Séléna, on t'écoute. Où est ton endroit à toi?
4: Eh ben moi c'est la laverie. Je m'endors souvent parce que l'odeur du propre et le mouvement répétitif des machines, ça me détend. Et c'est un endroit où je suis trop tranquille.
0: Mais tu vas parfois dans une laverie si t'as rien à laver ou...
4: Je trouve toujours quelque chose à laver.
0: D'accord. Voilà. Donc en fait,
1: je trouve.
0: Laver quelque chose est un alibi pour rester là-bas et regarder la machine tourner, ça t'apaise.
4: Exactement. Le mieux, c'est les draps. Au moins, je suis sûr.
0: Ah oui, parce
1: elle a fait une étude dessus, c'est un exposé.
2: Bien sûr.
0: Oui, il y a un classement des choses qui reposent le plus dans une grande machine à laver.
1: Ah, les chaussettes, c'est pas ouf, mais alors les draps.
0: Après, dans les laveries, quand il y a les grandes machines, là,
2: C'est hypnotisant, moi, je trouve. C'est vrai, ouais. Que ça t'apaise, ça calme.
0: Il y a les machines de 20 kilos, quand même.
1: Elles sont énormes, et tu te poses souvent la question, tiens, est-ce que je rentrerai dedans?
2: Moi, j'ai déjà fait, je rentre dedans.
0: Ah bon?
2: Oui.
0: Faut faire gaffe, hein, quand même.
2: C'est dangereux. Non, mais on m'a pas, à ne pas faire, mais on m'a pas fermé la porte.
0: Oui, mais moi, je fais pas un programme court. Imagine, tu rentres dedans au moment où il y a un mec qui a décidé de mettre quelqu'un dans une machine à laver. Ce qui est rare. Imagine-moi. Je prendrai pas le risque.
2: Ok.
0: Voilà. Et ne le faites pas. C'est mon conseil du jour. Merci beaucoup, Selena, de nous avoir appelé.
4: Merci. Bonne journée.
0: Belle journée à toi. Il y a Maxime qui est là aussi. Bonjour, Maxime.
5: Salut, Manu. Salut, Wawa. Comment ça va?
0: Mais bien. On est heureux. Quel est pour toi le meilleur endroit du monde où t'es calme, t'es bien, t'es tranquille?
5: Moi, je vais à Leroy Merlin et je fais le tour des rayons pour regarder les nouveautés.
2: Ah, je comprends tellement.
0: Mais oui. C'est cool là-bas, il y a plein de trucs. Et tu te sens méga bricoleur?
5: Bah ouais, parce que je peux voir tout ce qui me plaît, les nouveaux produits, ce qui peut me servir à la maison.
0: C'est quoi le truc où tu restes le plus longtemps?
5: Le rayon?
0: Ouais.
5: Rayon bricolage, tous les outils, perceuse, brouette, belle bêche.
0: Les brouettes aussi. Ah, ça c'est marrant ça.
5: Les brouettes aussi, ouais.
0: Ah, il y a des nouveautés en brouettes?
5: Il y a, bon, ça arrive, c'est plus rare.
2: Bah oui, tu m'étonnes.
0: Enfin, pas grand chose, quoi.
2: Bah, c'est deux roues et un truc.
0: Non, c'est sûr. Là, c'est une roue.
2: Ah, c'est une roue,
0: oui, c'est une roue. La brouette, c'est une roue.
2: Ah oui, c'est vrai. Oui.
0: Florent, notre producteur.
6: Le stand de découpe, il est pas mal aussi. Hein. Alors, tout au fond du magasin.
1: Ah oui, tu regardes les gens faire.
0: Quand t'es pote ouais, avec le mec de la découpe, c'est stylé aussi.
1: Ouais.
0: Et alors, c'est quoi? Bah, quand il y a personne, en fait. Il y a souvent la queue à la découpe. Mais quand il y a personne, t'es là et tu peux prendre ton temps avec le mec et tu peux même lui dire, parce que je prépare un meuble de 2,50 m sur 3 m, et tu, genre, et t'en fais des caisses. Genre, t'es okay. Le méga bricoleur du monde. Sauf que t'es pas le meilleur bricoleur du monde puisque tu vas demander à un mec de te scier une planche.
2: Ouais,
0: merci, Maxime, de nous avoir appelé.
5: À tout à l'heure, radio.
0: Eh ben, à tout à l'heure. Il vous a dit à tout à l'heure?
2: Oui.
0: Ouais.
2: Alors, on n'a pas prévu de se faire le week-end
1: non.
2: ensemble, mais.
1: C'est le cousin de quelqu'un de l'équipe et on voit l'apéro à midi avec lui.
0: Parce que Maxime, il bosse à la cantine d'énergie.
2: C'est quoi le menu aujourd'hui?
1: On a plus d'auditeurs qui nous appellent. On a de la cantine.
2: Mais
0: on se connaît, Maxime, ou. Allô? Il est parti. Ah.
1: Okay. Il est chez Leroy Merlin.
2: Bah oui, il va se calmer de trop.
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0: tous les vendredis à la même heure, le moment de vous réconcilier. Vous êtes fâché avec quelqu'un. Quelqu'un n'est pas content après vous. Eh ben, comme tous les vendredis, on vous prend au téléphone. Vous nous expliquez votre histoire. Cette histoire de fâcherie, on n'est pas content. Et on s'engage à vous réconcilier grâce à une chanson qu'on chantera à la personne qui est fâchée contre vous.
1: Oui.
0: On a Adrien ce matin avec nous. Bonjour Adrien.
2: Bonjour Manu, bonjour tout le monde.
0: Sois le bienvenu sur Énergie Adrien. Qui est fâché contre toi?
2: Alors moi, c'est mon meilleur ami, c'est Thomas.
0: Thomas. Qu'est-ce qui s'est passé avec Thomas pour qu'il soit fâché, pour qu'il soit pas content?
2: Alors, mardi, j'ai fait une soirée mexicaine chez mon meilleur ami.
1: Trop cool, déjà.
2: Et sans faire exprès.
0: D'accord.
2: Voilà. Et sans faire exprès, bah, tu vois, j'ai renversé le pot de guacamole sur sa nouvelle enceinte Bluetooth.
1: Oh là là.
0: Oh là
2: et j'ai
0: là
2: beau
0: là
2: essayer de l'avoir nettoyée, elle grésillait. Et j'ai même proposé de le rembourser, mais je n'ai aucune nouvelle.
0: Alors, il y a beaucoup d'infos. D'abord, oui, la première info qui me semble la plus importante, c'est que tu dis enceinte Bluetooth.
1: Oh, et j'ai pensé la même chose.
0: C'est vrai qu'il manque la fin du mot, mais.
1: Il n'y a pas le T, mais c'est pas grave.
0: Ah, c'est. Et le.
1: TH, hein.
0: Oui, bah, il faut savoir que Adrien, l'été, il va à la plat.
1: Oh mais on t'embête Adrien.
0: Donc, soirée mexicaine chez ton ami Thomas. Ça c'est sympa la soirée mexicaine.
1: Oui mais bon il a foutu la merde, il a renversé le
0: cas. Attendez, on est dans la soirée.
1: Ok.
0: Soirée mexicaine, on est tendu, tout le monde a son petit sombrero. Ouais. T'avais un sombrero Adrien?
2: Pardon?
0: Est-ce que t'avais un sombrero?
2: Non, non.
0: Oh putain c'est dommage, le sombrero
1: c'est
0: j'adore.
1: Pas une vraie soirée mexicaine. Ah oui,
3: ça met tout le monde d'accord.
0: En fait j'ai l'impression que ta soirée mexicaine c'est juste qu'il avait fait du guacamole quoi en fait.
1: Ouais, c'est ça.
0: Alors, on met de côté la soirée mexicaine et on revient donc à l'histoire. Tu as pris un pot de guacamole à un moment, tu le fais glisser malencontreusement sur l'enceinte Bluetooth.
2: C'est ça.
0: D'accord, tu nettoies l'enceinte Bluetooth.
2: Oui.
0: Mais après le nettoyage, ça merdouille, ça grésille, ça passe pas, c'est foutu.
2: Voilà, ça grésillait vraiment, quoi.
0: D'accord.
2: Et elle était toute neuve, hein.
0: Ah oui, ça c'est l'effet du guacamole, hein.
3: Mm. Ouais, ouais.
0: Et, si ça vous regardez bien, est-ce que vous avez déjà vu une enceinte Bluetooth au Mexique?
1: Eh ben non.
0: Jamais.
1: C'est vrai. C'est pour ça.
0: Parce qu'ils renversent du guacamole dessus et les enceintes Bluetooth détestent le guacamole.
1: C'est bien connu.
0: Bien évidemment. Donc, tu qu'est-ce qui se passe quand tu voyais qu'elle est foutue?
2: Eh ben, j'ai tout de suite essayé de la nettoyer.
0: Oui, d'accord, mais après, quand tu vois vraiment qu'elle grésille et que c'est mort.
2: Bah, je vais tout simplement proposer de le rembourser ou de même lui en racheter une autre, quoi.
0: Oh, bon, c'est bien, parce qu'il est hyper sympa. Bah oui. Et alors?
2: Eh ben, il a simplement refusé, fin de soirée, et puis, ben, j'ai plus de nouvelles, quoi.
1: Non, mais il faut quand même lui racheter, je pense.
0: Oui, d'accord, mais déjà, faut d'abord qu'ils arrivent à parler.
1: Oui.
2: Oui, s'il faut avoir des nouvelles, quoi.
0: Ce moment ne s'appelle pas on rachète vos conneries, hein.
1: Merde. Ok.
0: Adrien, nous allons avoir maintenant, il est 8h38, allez, 10 minutes. 10 minutes. Pour tenter de vous réconcilier. Est-ce qu'il a une chanson qu'il adore? Ou est-ce que vous avez une chanson, comme tu m'as dit que c'est quand même ton meilleur pote, une chanson que vous connaissez tous les deux, qui vous rappelle d'un truc, un bon mood, quelque chose?
2: Oui, et c'est même la chanson donc Cosmo de Soprano, c'est quand j'ai fait tomber le pot, c'est celle qui passait.
1: Oula, c'est risqué ça.
0: Je sais
1: ça
0: pas si c'est une bonne idée.
3: Ça m'a rappelé des souvenirs.
2: Mais c'est vraiment une musique qu'on a en commun et qu'on adore, quoi.
0: Oui.
1: Ok.
0: Mais bon, plus trop maintenant. Mais
3: ou alors il faut chanter dessus, mais une version qui grésille. Tu
0: vois. Adrien, tu nous laisses 10 minutes pour que Florent, le producteur de l'émission, écrive des paroles sur Cosmo de Soprano, des paroles évidemment en rapport avec cette histoire, et qu'on va chanter à ton pote Thomas pour essayer de vous réconcilier. Dans 10 minutes, on va l'avoir au téléphone. D'accord, Adrien?
2: D'accord.
0: On va tout faire pour vous réconcilier. Oui. Le guacamole, ça doit rapprocher les gens, ça doit pas les éloigner.
1: Mais bien sûr.
0: Bien sûr, c'est l'effet sombrero qu'on appelle.
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0: Voici les sondages du matin. Nous sommes 40% à en avoir dans la cuisine et à ne jamais nous en servir. De quoi il s'agit, Lorenza ?
1: Un batteur électrique.
0: C'est pas un batteur électrique.
3: C'est une machine ?
0: Non. C'est pas une machine, c'est pas électrique, c'est pas électronique. Florent, le producteur.
7: Un ouvre-huître.
0: Ouais, c'est dur à dire.
7: C'est facile à dire, ça.
0: Un ouvre-huître.
7: Ouais,
0: en fait, c'est un couteau à huître.
7: Ouais, un couteau à huître. Ouais, j'ai dit un ouvre-huître.
0: Ah, parce que je ne sais pas pourquoi, parce que ça n'existe pas. Alors, ce n'est pas un couteau à huître.
1: Mais est-ce que ça se trouve dans le tiroir découvert?
0: Ça peut se trouver dans le tiroir découvert.
1: Ok. Ah.
0: Absolument. Nico?
3: C'est en plastique?
0: Ça peut être en plastique. Nous sommes 40% à en avoir dans la cuisine et pourtant on s'en sert jamais.
1: Mais c'est pour manger?
0: Oui, c'est pour manger.
3: Et on l'a acheté?
0: Oui, je pense.
1: Ouais. Ah, je pense que je sais. Les baguettes?
0: Les baguettes chinoises.
1: Ah oui.
0: Exactement.
1: Bah, moi, quand j'en reçois plus dans mes plats à emporter,
0: oui,
1: je les mets au cas où de côté. Donc,
0: exactement,
1: on a notre petit compartiment
0: bien
1: avec
0: sûr
1: des baguettes.
0: Avec les sauces soja.
1: Oui,
0: bien sûr.
1: Qu'on n'utilise jamais.
0: Exactement.
1: Mais au cas où, elles
0: si vous voulez venir à la maison ce week-end, avec plaisir, on se fait un repas de sauce soja à la baguette.
3: Vraiment, bien, bien.
0: On peut se régaler. Un homme sur deux vérifie ça tous les jours devant le miroir. Qu'est-ce qui vérifie un homme sur deux, Nico?
3: Si ça pendouille pas trop dans le slip.
1: Quoi?
0: Au niveau des... Alors là, je m'attendais à tout, ça passe.
3: T'as jamais vu? Enfin, jamais regardé tes coucouilles, hein, pour dire le terme exact.
0: Mais pour savoir si quoi?
3: Bah, moi, parfois, je suis nu. Quoi? Parfois, je suis nu devant mon miroir et je vois si ça pendouille plus que la veille, quoi. Tu sais, souvent, les hommes, il y a l'attraction.
0: Mais l'attraction,
3: les coucouilles, ils pendouillent plus qu'il y a 5 ans, par exemple, tu vois.
0: Ah bon?
3: Bah oui! Plus tu vieillis, plus ça pendouille.
1: C'est vrai.
0: Mais à un moment, ça va te taper dans le genou, mec.
3: J'ai un sac à... Effectivement, c'est un lasso.
1: Moi, je suis une... Enfin, je comprends pas. J'ai jamais entendu ça.
3: Ça pendouille pas énorme non plus, tu vois. C'est pas un clocher,
0: non, mais,
3: le truc.
0: Non, mais pour que tu t'en aperçoives, juste en regardant le miroir, c'est qu'il y a une sacrée différence, quand même.
3: Quand je fais l'amour, il y a un truc où, effectivement, c'est plus la même. Ça fait plus la même chose.
0: Ça fait plus la même chose, ça se balade.
3: Ça se balade un peu plus, quoi.
0: Genre des...
3: Mais ça va, c'est pas non plus, c'est pas les
0: cloches. Genre t'as un sac, tu mets des oranges dedans et ça fait blablabla comme ça.
3: C'est un peu l'image, ouais. C'est un peu l'image. Plus petit que des oranges, mais c'est ça, ouais.
1: Comme à la fête foraine, faut attraper le Mickey ou un truc comme ça, c'est ça.
3: Alors je te défends de se faire faire mon Mickey. Mais...
7: La poire des boxeurs, tu sais, le truc.
3: Ma femme adore faire ça.
0: Non, mais
3: son entraînement.
0: C'est surprenant, en tout cas. Comme,
1: mais quelle révélation, en tout cas.
3: Et du coup, c'est pas la réponse.
0: Alors non, c'est pas la réponse.
3: Je suis très déçu.
0: Mais tu sais quoi? Bah, je vais regarder la prochaine fois que je suis dans ma salle.
1: Non, arrêtez.
3: Putain,
1: mais non,
3: je suis très content de cette info. Mais sans déconner, de savoir que ce week-end tu vas faire ça.
0: Tous les jours devant le miroir, un homme sur deux vérifie en fait s'il ne perd pas ses cheveux, tout simplement.
1: C'est normal, c'est
3: votre petit problème. Une photo de moi par-dessus aussi pour voir. C'est parfois parce que tu regardes pas. C'est quand tu regardes au-dessus de tes cheveux, tu peux pas voir.
1: Mais
3: vraiment,
1: toi, t'es méga chevelu, t'as pas d'inquiétude à avoir.
0: Attends, il a les couilles qui pendent. On se calme, hein, il a pas tous les avantages, hein, aussi. Hein. Wow. Je perds mes cheveux, mais moi, elles tiennent encore. Hein. Excuse-moi, Nico, mais moi, je marche pas encore sur mes couilles.
3: T'as de la chance.
0: Dernier sondage du matin, si vous voulez bien.
1: Oui, bien sûr.
0: Pour 7 femmes sur 10, c'est l'accessoire vestimentaire chez un homme le moins sexy au monde. Quel est cet accessoire, Lorenza?
1: Le haut de forme.
0: Le haut de forme, non, c'est pas un chapeau.
7: Ah bah j'allais dire le béret, du coup non.
0: Bah non, Nico.
3: Des sockets.
0: Les sockets non plus.
1: C'est un nœud pape.
0: Ce n'est pas un nœud papillon, mais on avance doucement. Nico.
3: C'est pas un bijou.
0: Non. Pour 7 femmes sur 10, c'est l'accessoire vestimentaire chez un homme le moins sexy au monde.
1: Mais ça fait partie d'un vêtement?
0: C'est un accessoire que tu rajoutes.
1: Ok.
0: Florent.
7: On le rajoute sur le haut du corps?
0: Sur le haut du corps.
3: Le bandana.
0: Non, c'est pas le bandana, c'est pas autour du cou. Mais ça passe pas loin du cou.
1: Ah.
7: Ça tient le pantalon?
0: Ça tient le pantalon.
3: Ouais.
7: Une ceinture?
0: Mais non,
1: putain, je suis
3: les bretelles,
1: une ceinture,
0: tu imagines? Je pensais qu'il avait la bonne réponse,
3: quoi. Une ceinture, ce soit un peu excessif, que ce soit moins sexy pour les gens.
1: La ceinture?
0: Non, la ceinture, ça n'a rien de pas sexy dans une ceinture.
3: On l'attendait vraiment, et puis il a pas marqué. Il était seul face au but.
0: Moi, je me suis dit, mais il a la réponse, quoi. Évidemment.
3: Ça sert à terre le pantalon,
0: ouais. Et la ceinture. Non, les bretelles. C'était les bretelles.
1: Okay.
0: Pour 7 femmes sur 10, c'est l'accessoire vestimentaire chez un homme le moins sexy. Avec le porte-boule aussi. Mais ça, Nico nous en parlera plus tard.
3: La semaine prochaine.
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0: On a besoin de nous. Et quand on a besoin de nous, on répond toujours présent. Adrien nous a appelé tout à l'heure à 8h30. Rebonjour Adrien. Ah, Adrien.
8: Oui.
0: Voilà, c'est moi qui avais appuyé sur le mauvais bouton. Adrien, tu nous as appelé tout à l'heure pour la chanson de la réconciliation. C'est tous les vendredis. On vous réconcilie en chanson. Adrien a un souci avec son meilleur ami Thomas. Il y avait une soirée chez Thomas. Il y avait un pot de guacamole. Adrien a pris le pot de guacamole. Sans faire exprès, il l'a renversé sur l'enceinte Bluetooth de Thomas. Il l'a nettoyé. Après l'avoir nettoyé, l'enceinte était morte. Ça grésillait de partout. Le son, ça allait pas.
1: Ouais.
0: Thomas était très fâché. Et d'un coup, ça lui a pris. Il a mis fin à la soirée. Et depuis, il a plus de nouvelles de Thomas. Tout ça à cause d'un guacamole. Est-ce que c'était pas la faute de Thomas parce que le guacamole était trop liquide? C'est notre histoire. Et Adrien, il veut évidemment se réconcilier avec son pote Thomas. On va pas faire la gueule.
1: Son meilleur pote en plus.
0: En plus, il lui a proposé de payer l'enceinte Bluetooth, voilà, mais bah, il n'était pas content, Thomas. Il n'est pas content.
1: Il fallait le temps que ça descende aussi.
0: Il nous a appelé. Et il peut compter sur nous.
1: Oui.
0: Normalement, nous allons avoir Thomas dans quelques secondes au téléphone. Pourquoi on va l'avoir ? Parce qu'on va lui chanter une chanson, la chanson de la réconciliation. Sur sa chanson préférée, tu nous as Adrien. C'est une chanson en plus qui vous rapproche tous les deux. C'est Soprano Cosmo. Sur ses paroles, Florent, notre producteur, sur ses chansons, pardon, a écrit des paroles qui vont normalement toucher le cœur de Thomas. Et Thomas, normalement, on l'a au téléphone. Allô, Thomas ?
8: Allô ?
0: Oui, c'est Thomas ?
8: Ouais. Bonjour, Manu d'énergie.
0: Eh ben, bah oui, salut, c'est moi, effectivement. On t'a dit que t'allais passer à la radio, tu sais pas pourquoi, c'est Manu d'énergie. Tu nous écoutes de temps en temps le matin?
8: Ah ouais, ouais, régulièrement, ouais. J'adore l'émission.
0: T'es un homme de goût, bravo.
8: Exactement.
0: Thomas, je t'appelle ce matin, on t'a appelé parce qu'il y a un petit souci qu'on aimerait résoudre. C'est trois fois rien, vraiment. Il y a quelqu'un qui nous a appelé tout à l'heure parce qu'il veut se réconcilier avec toi. Ce quelqu'un, c'est ton meilleur ami, c'est Adrien. Adrien, dis bonjour à Thomas.
2: Salut Thomas.
8: Ouais, salut.
0: Thomas, on est au courant. On sait pour cette histoire de guacamole et de soirée mexicaine qui a mal tourné avec le guacamole sur l'enceinte. Maintenant, on se dit, est-ce que vraiment ça vaut le coup de se faire la gueule pour cette enceinte Bluetooth ? Thomas, j'aimerais que tu écoutes cette chanson. Elle va te rappeler quelque chose.
8: Ok.
0: C'est Soprano Cosmo, tu connais.
8: Ah ouais, bah ça s'est passé sur cette chanson.
0: Écoute, écoute.

0: Thomas, est-ce que le message est passé?
1: Ouais, le message est sympa, est passé, ouais, c'est sympa, ouais. Merci Adrien, ouais.
0: Est-ce qu'on peut considérer que là, ça y est, on va arrêter les bêtises, voilà. on va se rabibocher?
1: Bah ouais, c'est mon pote depuis toujours, il sait bien, hein, mais bon, voilà, c'est cool.
2: Merci, Thomas.
1: Il sait bien. Bah oui.
0: C'est mon meilleur pote. Victoire pour Florent et la chanson de la réconciliation.
1: Merci.
0: Et Thomas, Adrien, il t'a proposé d'en racheter une dans Sound Bluetooth.
1: Ah ben on va pouvoir faire une belle soirée alors, c'est cool.
0: Comme vous voulez, Adrien.
3: Il s'organise à la radio.
2: Oui. Ouais, on ira en acheter une, tu choisiras même celle que tu veux, il n'y a aucun problème.
0: Wow.
2: C'est notre amitié.
3: Ouais, c'est un
0: grand seigneur. Mais ouais. Voilà, faites-vous plaisir.
1: Ouais, c'est un pote.
0: Je vous bénis en tant que maître du guacamole. Faites-vous plaisir, régalez-vous.
2: Merci.
0: Bravo,
2: merci,
0: Adrien, Thomas. Manu. Et je vais vous offrir à tous les deux le mug Manu sur énergie et le t-shirt Manu sur énergie. Vous aurez le droit de vous nettoyer le guacamole avec. Cette phrase. Ouais, c'est bizarre, effectivement. Belle journée à tous les deux, bravo.
2: Belle journée, merci beaucoup, merci Manu.
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0: On va voir quelqu'un au téléphone
6: mais
0: de brillant.
6: Oui, c'est qui le gars?
0: Quelqu'un de très très brillant. Je me demande même d'ailleurs comment il nous écoute.
6: Ok.
0: Il s'appelle Arnaud. Arnaud, bonjour à toi.
7: Salut Manu, salut l'équipe.
0: Alors quand Henri au standard m'a dit qu'on allait avoir Arnaud au téléphone, j'ai fait waouh. Alors, est-ce que tu veux dire ton prénom d'abord?
7: Eh ben oui, je suis Arnaud Robillard et je suis paléontologue au Muséum d'histoire naturelle de Berlin.
6: Oh là là, la classe!
0: Déjà ça sonne, paléontologue.
6: Ok, déjà paléontologue. Ça déchire.
0: Alors, paléontologue, c'est l'étude des dinosaures, ouais. C'est ça?
7: Alors, j'étudie donc la vie passée. Alors, dans la vie passée, il y a les dinosaures, certes, mais il y a aussi plein d'autres bestioles qui ont existé avant et même après. Et moi, j'étudie un type de fossile un peu, on va dire pas très glamour. J'étudie des coprolites, c'est-à-dire des caca fossiles, mais également des vomis fossilisés.
0: Ça, c'est mon métier de rêve d'étudier les caca des animaux.
6: C'est pour ça, c'est
0: mais, alors,
6: vous après, avez, c'est intéressant
0: mais,
6: de faire.
0: Non, mais attention, parce que c'est au-delà d'intéressant. Parce que Arnaud, peut-être que vous qui nous écoutez vous dites, mais ce mec me dit quelque chose.
6: Ouais.
0: Il a découvert. Et je te laisse le dire, Arnaud.
7: Ouais, alors avec mon équipe, nous avons découvert donc le plus vieux vomi qui a été fait sur la Terre ferme, et donc qui date d'avant les dinosaures, 40 millions d'années avant les dinosaures. Donc là, accrochez-vous, un vomi de près de 300 millions d'années a été trouvé avec plein de restes d'animaux à l'intérieur.
6: Oh là là!
0: C'est pas incroyable?
6: C'est une dinguerie!
0: Mais quand tu dis des restes d'animaux à l'intérieur, c'est-à-dire que vous arrivez à retrouver dans le vomi fossilisé de combien de millions d'années, t'as dit?
7: Ben, 300 millions d'années environ.
6: 300 millions!
0: Et vous arrivez à retrouver ce qu'il y avait dedans?
7: Exactement. Alors, on peut le scanner en trois dimensions et voir ce qu'il y avait à l'intérieur.
0: Ouah. Alors, ma question est ça, est-ce que c'est de la vodka ou de la tequila?
7: C'est bonne question. Et peut-être un mix entre les deux, apparemment.
0: Il savait y faire, les dinosaures.
6: Mélange, ouais.
0: Il faisait des cocktails. Ils étaient bien. Mais c'est toi qui l'as découvert.
7: Alors du coup, c'est une équipe qui l'a découvert il y a quelques années sur le terrain, donc en Allemagne. Et moi, quand je suis arrivé, je suis spécialiste de ce type de trucs là. Et quand je suis arrivé, ça m'a paru assez curieux parce que c'était des os qui étaient dans tous les sens. Et après de multiples analyses, on en a déduit que c'était donc un vomi fossilisé qui date de cette période là.
0: C'est génial. C'est vraiment, c'est les experts Las Vegas, sauf que t'arrives et tu dis, ok, touchez pas au vomi.
7: Ouais. Okay. Exactement. Laissez de là, ne touchez pas, j'arrive.
0: Ok.
6: Non, mais c'est fou.
0: T'as un autre qui arrive avec tous ces petits appareils. Dit, ok, je vais analyser le vomi. Tant que je suis là, est-ce qu'il y aurait pas un petit caca de dinosaure à analyser aussi?
7: Le gastro-entérologue des fossiles arrive.
0: C'est ça. Mais le rêve d'Arnaud, c'est de pouvoir rencontrer un jour un dinosaure et lui faire une coloscopie.
7: Exactement. Boire en direct.
0: Eh ben, merci beaucoup
6: c'est
0: de nous avoir appelé Arnaud ce matin. Incroyable.
7: Bien sûr, merci.
0: Et dès que tu trouves un truc, n'hésite pas, tu nous rappelles, évidemment.
7: Voilà. Et la prochaine fois, dans la cacanisette, faites bien attention, je peux arriver d'un moment à l'autre.
0: La cacanisette.
6: Et là, il a tout prévu.
0: Et incroyable. Le pape, il a la papa mobile. Arnaud, il a la cacanisette. Je suis fan. Je suis fan de ce grand chercheur.
6: C'est génial.
0: On te souhaite une très belle journée, un très bon week-end.
7: Merci, bonne journée à tous et moi, bonne journée.
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0: On a une Xbox Series X à vous offrir. Il y a Julien qui est avec nous au téléphone. Bonjour, Julien.
3: Salut Manu, salut les Rouen-Moi.
0: Sois le bienvenu parmi nous. Une console de jeu pour toi. C'est pas mal.
3: Yes. Ah bah c'est pas mal, oui.
0: La Xbox Series X, elle va peut-être arriver pour toi. On va jouer ensemble aujourd'hui au jeu des trois indices. J'aime bien ce jeu. Il y a du suspense, il y a de la tension. Parfois, il y a de la panique aussi. Le jeu, Julien, c'est simple. Tu vas devoir deviner des mots. Pour y arriver, et celle-là, c'est moins simple, tu vas être aidé par Lorenza.
6: Oh là là.
0: Elle
3: super.
0: À chaque mot,
6: ça va aller.
0: Elle te donnera trois indices pour le découvrir, ce mot. Elle ne connaît pas les mots. Elle découvre le mot, un chrono de 10 secondes démarre, et elle te le fait deviner. Trois indices, 10 secondes. Il y a cinq mots. Vous avez droit à deux plantades. Pour découvrir trois pour gagner. Julien, Lorenza, oui. C'est parti, attention.
6: Allez, Julien, on est connecté. Allez,
3: allez Lorenza.
0: Lorenza,
6: ouais.
0: 10 secondes, 3 indices pour faire découvrir à Julien ce premier mot.
6: Bois dans instrument.
3: Flûte.
6: Ah ouais, merde, je sais pas.
3: Flûte, sifflet. T'as dit bois ? Aïe, aïe, aïe.
0: Non, t'y étais pas, c'est, on n'était pas dans la musique, c'était la scie. Les dents, ah. Les dents,
6: oui,
0: les dents
6: j'ai
0: de
6: dit
0: la
6: bois,
0: scie,
6: ouais, ouais.
0: Bois, oui. Dents, ouais. Instruments.
6: Ouais. J'aurais dû dire outil, mais ouais.
0: C'est, ouais, ouais.
8: Ou coupé, ouais.
0: Ouais, ou
3: c'est
0: voilà.
3: Pas grave, c'est
0: outil,
3: pas
0: coupé
3: grave.
0: Bois,
3: c'est
0: par
3: grave.
0: Exemple.
6: C'était l'échauffement.
3: Le
0: tournoi. Et tu t'es blessé à l'échauffement.
6: Ah oui, mais. T'inquiète, pas, on n'abandonne jamais.
0: Ouais, allez, c'est pas connecté. Grave, c'est pas grave. C'est le premier, y a pas de souci. Attention, il reste 4 mots, c'est parti. 10 secondes, 3 indices pour faire découvrir à Julien ce mot.
6: Tomate liquide chaud.
3: Tomate liquide chaud, sauce tomate.
6: Ah oui, on est pas...
3: Ketchup.
6: Non.
0: Non, non, non. Puis là, on était à 25 secondes. Mais c'était potage.
3: Potage. Oh là là, j'étais pas du tout.
0: Non.
6: C'est pas grave. Les deux jokers sont passés. Bon,
0: c'est
6: maintenant
0: pas grave,
6: on peut s'inquiéter un petit peu.
0: Mais bon.
6: Mais ça va le faire, ça va le faire.
0: Attention.
3: Oui, oui, oui.
0: Allez. 10
6: allez,
0: secondes.
6: Là, c'est bon.
0: 10 secondes.
6: Là, c'est...
0: 3 indices pour faire découvrir à Julien. Sommet.
3: Allez.
6: Vacances. Piscine allongée.
3: Transat.
6: Oui.
0: Oui.
6: Yeah. C'est bien, yeah. Ça. C'est bien, on va. On monte.
0: Vous emballez pas.
6: Oui. Pardon.
0: Mais c'est bien. Non, c'est bien. C'est bien. Il y a une connexion qui s'est refaite, là.
6: Il faut pas oui. Qu'il hésite à en proposer plein. Hein.
0: Attention.
3: Oui, oui, je sais.
0: 10 secondes.
6: Oui.
0: 3 indices pour faire découvrir à Julien. Ce mot.
6: Légumes, jardin, terre.
3: Potager.
6: Oui.
0: Potager, oui.
3: Yeah. Yes, yes, yes.
6: Ouais.
0: Bien
3: joué, bien joué.
0: Alors attention, il reste un mot.
6: Je suis en...
0: Un mot. Il n'y a pas le choix.
3: Allez. Hein.
6: Oui, oui, oui, oui, oui.
3: Allez, je prends toi.
0: 10 secondes.
6: Oui.
0: 3 indices pour faire découvrir à Julien ce mot.
6: Corps. Arrière,
3: Fesse.
6: Au-dessus.
0: Oh. Oh, bah non, bah non,
6: ouais. Ouais, pardon, dessus, oui.
3: Ah, non.
0: T'avais droit encore, t'avais
6: mais
0: droit
6: oui,
0: à un troisième
6: mot. Mais pourquoi tu proposes pas? Mais j'ai dit.
3: Bah, j'attendais le troisième mot.
6: Mais j'ai dit dessus.
0: Non, t'as dit dessus. Au-dessus, mais,
6: oui.
0: Oui, dessus, oui.
6: Ah. Merde, putain.
0: C'était le mot dos.
3: Oh là là.
0: Ah là là, comme tu dis, bah, ça arrive.
3: Pas loin.
0: Ça arrive.
3: C'était
0: ça
3: pas
0: arrive.
3: Loin.
0: C'était
6: oh non,
0: c'était...
6: mais c'était chouette. Oui, mais c'était cafouillé le dernier.
0: C'est bah oui, bah c'est pas de notre faute.
6: Ouais.
0: Et, ça arrive, Julien, je suis

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1: Il y en a qui vont arriver.
2: Oui.
1: Il y en a, bon, c'est des échecs parfois. Et il y en a, c'est des réussites.
2: Ok.
1: J'ai vu un site internet qui vend un robot pour plier le linge.
2: Oh, stylé.
3: Pas mal.
2: Il le repasse aussi ou...
1: Non, il le plie.
2: C'est déjà ça.
1: C'est déjà pas mal.
2: Cool, ouais.
1: Ah, tu vois la vidéo de démonstration, t'as un tas d'affaires à côté. Il prend les affaires, tac, et il les plie et il les range à côté.
2: Très stylé. Bien.
1: Il s'appelle Isaac Zéro.
2: C'est Mimi.
1: C'est sympa, Isaac. Isaac plie le linge.
2: Mon linge.
1: Alors après, comme c'est le début, il y a juste un souci.
2: C'est quoi?
1: Le prix.
2: J'ai peur.
1: 8000 euros.
2: Oh. Bon, on va continuer à le plier nous-mêmes.
1: J'ai une mauvaise nouvelle pour Isaac, il va pas rentrer à la maison tout de suite.
2: Non.
1: On peut faire un petit tour du studio. Qu'est-ce que vous avez envie de partager avec nous ce matin?
2: J'ai vu une vidéo trop mignonne. Où même après 40 ans de mariage, il y a un homme qui découpe tous les soirs un petit cœur en écorce d'orange et il l'offre à sa femme.
1: C'est marrant.
2: Ouais, et en fait, elle
1: c'est-à-dire qu'il mange une orange tous les soirs?
2: Oui.
1: Oh, c'est très bien.
2: 5 fruits et légumes par jour.
1: Ah, mais c'est important.
2: Et elle les garde et elle les fait sécher dans des bocaux transparents et ça la rend hyper heureuse. Elle a plein de bocaux avec tous les cœurs de son mari.
1: C'est entre mignon et angoissant.
2: Un peu cringe, oui.
1: Pour être
2: mais
1: très honnête.
2: En vrai, ils sont hyper heureux, donc faut le prendre en mode positif, quoi. C'est une belle preuve d'amour, quoi. Enfin, c'est trop mignon.
1: C'est une preuve d'amour.
2: Tous les jours. Hein.
1: Radine, mais preuve d'amour.
2: Oh, mais c'est trop beau, ça fait rêver, moi j'aime bien.
1: Est-ce que vous avez. On a déjà fait un truc dingue pour vous, en par amour. Ou est-ce que vous avez fait quelque chose, genre. Ok, ça c'est une preuve d'amour. Tu vois, ouais. Et tu dis, ah putain, cette personne-là, si elle a fait ça, vraiment c'est qu'elle m'aime. Ou alors vous avez fait quelque chose, vous, et la personne a dit, ouais, là il m'aime.
2: Ok.
1: Ouais.
4: Moi j'ai fait un truc il y a pas longtemps, moi, en preuve d'amour pour ma compagne.
1: Vas-y.
4: Si je vous avais dit que le prénom de mon bébé, il venait d'un livre, il s'appelle Archibald, d'un livre qu'on lisait avec ma compagne à nos enfants avant d'être ensemble sans le savoir.
2: Ah oui, c'est vrai.
1: Le nom Archibald de votre bébé, oui, c'est le nom d'un personnage dans un livre que vous lisiez à vos enfants. Ok, oui, c'est
2: vrai. Sans vous connaître en plus.
4: Exactement, alors on se connaissait pas et du coup.
1: C'est dommage, ça aurait pu être trop. Mais bon. C'était Archibald.
4: Heureusement, c'était Archibald. Et ben ce que j'ai fait, c'est que j'ai contacté l'illustratrice. Et elle m'a fait un dessin personnalisé pour elle, pour ma compagne.
2: Waouh!
1: Ça, c'est pas mal.
2: Ah, ça, c'est du level. Mal, hein.
4: Et j'ai pris justement le dessin, je l'ai fait encadrer et je l'avais mis dans la chambre en retour d'accouchement. Elle était pas au courant et je l'avais mis sur sa table de nuit.
1: Ah, c'est pas mal.
4: C'est une belle preuve, ça.
1: Ah putain, ouais.
4: Ah, là, qui lit mieux?
2: Bah là, ouais, c'est compliqué de faire mieux, quoi.
1: Bah, je me sens comme une merde, moi.
4: Tu l'as pas offert un porte-clés en
1: jouant? Non, parce que moi, j'allais dire, j'ai arrêté de jouer aux jeux vidéo le soir, mais.
2: Ah non, wow, c'est. Waouh!
1: Mais vous rendez pas compte, je jouais tous les soirs.
4: Mine de rien, pour toi, c'est un gros compromis.
1: Excusez-moi, mais vraiment, c'est chacun son truc.
2: Ouais. Non, mais c'est vrai.
1: Je jouais, je jouais avant de la rencontrer tous les soirs.
2: Mais longtemps?
1: Bah, 3-4 heures, ouais.
4: C'est beaucoup.
1: Ah non, j'ai pas joué. Vraiment, je peux dire que j'ai
2: très mime.
1: Honnêtement, j'ai sacrifié ma carrière dans le e-sport pour elle.
4: Tu crois à cette phrase ou pas?
1: Non, parce que j'étais trop nul. Qu'est-ce que vous avez eu comme preuve d'amour ou qu'est-ce que vous avez montré à quelqu'un comme preuve d'amour? Lorenza?
2: Ouais, j'ai une eau que j'aime particulièrement. C'est mon eau préférée.
1: Je sais.
2: Oui.
1: L'eau du Mont-Roucou.
2: Oui. C'est mon eau préférée. Et
1: je sais pas ce qu'il a avec cette eau, mais j'ai l'eau du Mont-Roucou, c'est la meilleure eau au monde. D'accord, ok.
4: Elle va devenir ambassadrice.
2: Mais franchement, j'adore cette eau. J'ai l'impression que je m'hydrate seulement en la buvant.
1: D'accord.
2: Et il y a eu une pénurie pendant tout un moment. Et ben, qu'est-ce que mon ex, il a fait? 7 supermarchés pour m'acheter un pack. Et ben, j'étais encore plus amoureuse de lui après ça.
1: C'est beau.
2: Mais vous trouvez pas ça ouf? Je le vois à vos têtes. Mais pour moi, c'est une dinguerie.
1: Ouais, mais c'est sympa. C'est sympa.
2: Allez, mais non, mais attendez. Vous imaginez pas mon bonheur quand j'ai vu le pack sous mes yeux?
1: Bon. Est-ce que vous avez mieux que nos histoires de merde? Appelez-nous au 0870 42 48. On n'est pas hyper bien.
2: Non.
1: Mais peut-être que vous serez mieux que nous. Qu'est-ce que vous avez fait? Quelle est votre belle preuve d'amour ou que vous avez reçue? 0870 42 48.
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2: Manu, c'est vendredi!
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1: Je suis content.
2: Pourquoi?
1: Je suis content parce qu'on va écouter Alex Warren. Voilà, déjà je suis content.
2: Ouais,
1: avec Favorite
2: Dream. Je comprends.
1: Et je suis content aussi parce qu'on n'arrête pas de me parler du bus Énergie qui va revenir.
2: Ah, trop bien.
4: Mais c'est la folie.
1: Le bus Manu sur Énergie et le retour. Ça va se passer du 22 au 26 juin. 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
2: Oui, c'est vrai.
1: Tellement on va tout le temps dans le Sud.
2: Oui,
1: c'est vrai. 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
1: Oui, moi j'étais pas là.
0: Ben non, ben voilà.
1: Je suis contente de vivre ça avec vous.
0: Mais c'est un truc à vivre incroyable.
1: Ben oui.
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1: Okay.
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1: Ah, ça c'est stylé. Genre, on peut dire aux chauffeurs,
0: on s'arrête, on va voir des gens.
1: C'est ouf.
0: Et on pourra le faire en direct. On pourra aller jusqu'à, je crois, jusqu'à 100 mètres du bus.
1: Ah ouais,
0: mais vraiment, ça va être une émission, mais totalement itinérante.
2: On était même descendu pour aller faire pipi aussi une fois, je me souviens.
0: Mais, oui, parce que le problème, c'est que dans un café.
1: Il y a pas de toilette dans le bus.
0: Il y a pas de toilette dans le bus.
1: J'ai une petite vessie.
0: Bah oui, mais bon, il s'en va, c'est ce qu'on avait fait la dernière fois. Franchement, on disait, bon, bah, on doit faire pipi, on va au bar. Et chacun son tour, on était dans les toilettes. Et
2: on attendait.
1: C'est génial.
0: Ouais, on faisait l'émission comme ça. Mais c'est le principe, c'est on va vivre pendant 4 heures dans un bus, dans la rue, dans les commerces. On avait été à un marché, je me rappelle, on vendait les oranges.
1: Trop bien.
0: C'était génial.
1: Génial.
0: Du 22 au 26 juin, on sera à Strasbourg, Metz, Lille, Rouen, on sera à Paris. Et ce sera 5 émissions en direct incroyables. Et si vous êtes dans ces villes,
1: ouais,
0: si vous faites de la musique, par exemple, si vous faites un truc spécial, si vous avez un talent, si vous avez, je sais pas, un club de bingo dont vous voulez parler,
1: ouf,
0: vous avez peut-être une grand-mère incroyable que vous avez envie de faire rentrer dans le bus, par exemple, et ben vous nous appelez au 0800 70 42 48 ou vous pouvez m'envoyer des messages sur Instagram, c'est le compte Manu officiel. Vous m'envoyez un message, je dis, j'habite à Metz et j'ai un groupe de musique, on pourrait faire un truc avec vous, il n'y a pas de problème.
1: Trop bien.
0: On va faire ça, on va s'éclater, ce sera du 22 au 26 juin. Il est 9h36, c'est le moment de la récré.
1: Le jeu de Flo.
0: C'est le moment du jeu de Flo, notre producteur.
1: Oui.
0: On a Mehdi qui est là. Bonjour Mehdi.
3: Salut l'équipe, salut Wouin.
0: Bienvenue sur Énergie Mehdi, on va jouer ensemble. C'est notre petite récré, c'est le petit moment de détente. Avant de partir dans 20 minutes, c'est la petite récré, c'est Florent, notre producteur, qui tous les jours nous propose un jeu.
4: Et vendredi, c'est le jour de quoi? C'est le jour du
0: poisson.
1: Ouais.
4: Exactement, et là c'est un gros jeu du coup, parce qu'on va faire un quiz où on dirait pas, mais la réponse à mes questions est un poisson.
1: Ah, j'aime bien. J'aime bien ça.
0: On l'a déjà fait?
1: On l'a fait une fois, je crois.
4: Je crois qu'on a fait une fois sur le même thème.
0: Ah, ça y est, Florent refait les mêmes jeux.
4: Ah oui.
1: Attends, mais quand c'est drôle et que ça marche, il a le droit.
4: C'est un marronnier, ça revient.
0: C'est vrai, c'est ce que j'ai depuis 15 ans.
4: Donc on peut commencer par Mehdi.
0: Allez, avec Mehdi, c'est parti.
4: Alors, on s'y attendait pas, mais c'est une coupe de cheveux qui est revenue à la mode.
3: Une coupe de cheveux qui est revenue à la mode.
0: Ouais. Ah, et la réponse est un nom de poisson. Ah si.
3: Le mulet, non?
4: Oui,
3: le mulet.
0: Ouais, bien sûr.
2: Il vient de comprendre le jeu.
0: Putain, c'est pas poisson. Et Mehdi est très heureux. Putain, ouais, c'est ça le jeu.
4: Alors, Lorenza, quelqu'un qui est très fin physiquement, on peut dire qu'il est
1: mince.
4: Alors,
1: maigre.
4: Oui, le poisson.
0: Ah oui, mais elle ne connaissait pas le maigre.
1: Non, je ne connais pas.
0: Non, alors on est vraiment sur du poisson.
1: C'est de niche.
4: Poisson de niche. Attention, Manu.
0: Oui.
4: En anglais, pour dire c'est beaucoup, on peut dire it's a.
0: Pour beaucoup?
4: Ouais, c'est beaucoup.
0: Oh non, putain.
4: Oui, mais allez-y. Ah,
0: it's a lot.
4: Exactement.
1: C'est génial. Ça s'est validé, celle-là.
0: Oh, ouais,
4: génial.
0: Okay. C'est un peu excessif.
4: C'est exceptionnel.
0: Continuons.
4: Nico, pour sauter au-dessus d'une barre en athlétisme, on utilise une.
5: Ah, perche.
4: Oui.
0: Ouais,
5: oui, perche.
0: Ah, ben
4: Mehdi.
0: Très bon.
4: Oh, en musique, il y a la clé de fa, la clé d'ut et la clé de.
3: La clé de.
0: Oula. Mehdi, on t'entend plus là.
4: En musique, il y a la clé de fa, la clé d'ut et la clé de.
3: Sol.
4: Oui.
0: Voilà.
4: Lorenza, quand un mec a le zizi un peu dur, on peut dire qu'il a une demi.
1: Molle.
4: Oui.
0: Mais c'est quoi la molle?
4: Oui, voilà, j'ai tenté. La molle, c'est l'autre nom du poisson lune.
1: Ok, top.
0: C'était juste parce que tu voulais faire ta vanne de.
4: Ouais, tout à fait.
0: D'accord, ok, pas bien.
4: Et la question collective.
1: Ah.
4: Est-ce que vous pouvez continuer de chanter la chanson qui va venir quand elle s'arrête?
0: Qu'un barracuda.
3: Qu'un barracuda.
0: C'est sublime.
5: C'est vraiment vendredi. Hein.
0: Mais il dit, c'est la récré, c'est le principe de la récré. Ouais. Je vais t'offrir le mug Manu sur Énergie.
3: Merci beaucoup.
0: Belle journée à toi.
5: Il en vient pas.
3: Merci beaucoup, Ral. Belle journée.
5: Qu'est-ce que je viens de vivre?
3: Non, mais j'en ai appris sur les poissons.
0: Ouais, c'est bien cool, sûr.
5: Bah bon. Oui, la molle.
0: Alors.
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0: Et tant qu'on est dans les bonnes nouvelles, c'en est aussi sur les preuves d'amour.
1: Oui.
0: Quelle est l'une des plus belles preuves d'amour dont vous avez été témoin? C'est soit vous qui avez fait quelque chose et voilà, pour vous, vous considérez que c'est une preuve d'amour, ou alors vous avez reçu une belle preuve d'amour. 0-870-42-48, on a eu les nôtres tout à l'heure, qui globalement étaient pas...
1: C'était pas... Bah, en fait, c'est chacun son degré,
0: voilà. Voilà,
1: de preuve d'amour.
0: C'est nos degrés sont assez bas, apparemment.
1: Oui.
0: On a Lorraine qui est avec nous. Bonjour Lorraine.
8: Bonjour Manu, bonjour toute l'équipe.
0: Sois la bienvenue parmi nous Lorraine, on t'écoute.
8: Merci. Alors, moi, j'ai fait 3 mois de road trip. Et quand je suis revenue en France, mon chéri, il m'attendait à l'aéroport avec 92 ballons en forme de cœur, qui représente le nombre de jours où on a été séparés.
0: Oh.
1: Ça, c'est une dinguerie, ça. Ça, c'est film, ça. C'est de la romance, ouais. C'est ce qu'on veut, ça.
0: Mais t'es partie donc 3 mois?
8: En fait, j'avais prévu de partir 3 mois en retraite un peu, tu vois bien, une retraite un peu spirituelle, quoi.
0: Ah.
8: Et je me suis dit, il savait la date de retour, mais je pensais pas qu'il allait venir à l'aéroport, déjà. Et quand je l'ai vu avec ses 92 ballons, j'ai su que c'était lui vraiment, quoi.
1: Bah, heureusement que tu les mets encore.
0: Ça doit être une galère, hein, quand il les a transportés.
2: À les gonfler, ouais.
0: Non, mais puis à les transporter surtout.
2: Et puis ça prend de la place.
1: Bah, faut assumer, hein.
0: Et puis après, comment tu rentres avec? Ah non, franchement, j'aurais jamais fait ça. Je t'aurais acheté une peluche au relais.
1: Non, mais c'est en vrai, c'est fou.
0: Bravo. Florent, pour le...
4: Ou alors 92 ballons dégonflés, dans beaucoup moins de place.
1: Ah, ouais. Top.
0: Vous êtes toujours ensemble?
8: Non, ils étaient gonflés. Oui, c'était il y a un an, ça.
0: Oh.
1: C'est beau.
0: C'est une belle histoire, une belle preuve d'amour. Merci beaucoup, Lorraine, de nous avoir appelés.
8: Merci à vous, bon week-end.
0: Bon gros week-end avec plein de soleil. Martin est là, bienvenue Martin.
9: Salut Manu, salut les Wouin-Wouin.
0: Martin, c'est toi qui as fait quelque chose ou on t'a fait quelque chose? On t'a montré
9: non, une chose. Non, on m'a fait quelque chose.
0: C'est quoi?
9: Moi c'est ma copine, elle me prépare mes vêtements tous les matins pour que j'ai plus qu'à m'habiller le matin.
1: Ah bah c'est comme
9: avec
1: toi.
9: Un petit mot dessus.
0: C'est comme, yo, mais j'ai l'impression, c'est pas ma femme qui vient chez toi parce que.
1: J'ai des questions, Manu.
0: Parce que si elle trouve, elle aime faire ça à tout le monde. Dans le village, tout le monde essaie de la faire préparer le matin. Mais moi pareil, la veille, elle me les prépare et des fois comme je vais me coucher avant elle, j'arrive et je vois que c'est pas préparé et je vais lui dire.
1: Dis-toi.
0: Non mais j'ai dit, et mes vêtements pour demain, qu'est-ce que je vais mettre? Elle me dit, t'inquiète pas, tu les auras. Je dis, oh putain, merci. Mais c'est maintenant, franchement, je.
1: Bah tu sais plus faire ça, quoi.
0: Bah, si je dois le faire moi, je me sens pas bien.
1: Bah oui.
2: Ah ouais.
0: Ouais, ouais, j'ai été arrêté comme ça à poil sur la route, pas loin de chez moi le jour.
2: Mais ma femme s'est absentée le jour.
0: Comprenez-moi, monsieur le policier. C'est elle m'a pas préparé mes petites affaires. Martin, merci beaucoup de nous avoir appelés.
9: Bonne journée, bisous.
0: Belle journée, Marina est là. Coucou Marina.
10: Bonjour Manu, bonjour les Wouin-Wouin.
0: On parle de preuves d'amour, on t'écoute.
10: Eh ben moi, c'est moi qui ai fait une preuve d'amour. J'ai réservé un week-end dans un hôtel spa avec mon chéri. Et lors du dîner aux chandelles, je lui ai déroulé un parchemin sur lequel j'avais fait ma demande de Pax. Tout ça dans un petit nœud rouge. Donc il n'a pas pu résister, il m'a dit oui.
0: Oh,
1: ça, j'aime bien ça.
2: Le parchemin, quoi.
1: Oh, elle a osé, c'est trop bien.
0: Le parchemin, j'ai l'impression d'être dans Koh-Lanta, éliminé.
1: Oh
0: merci,
1: là là.
0: Merci beaucoup Marina de nous avoir appelé.
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0: C'est le moment de se faire du bien avec les bonnes nouvelles du jour, parce qu'il n'y a pas que des mauvaises nouvelles dans le monde et on va vous le prouver encore une fois. C'est parti, tour du studio des bonnes nouvelles. Lorenza.
1: On dit qu'il y a certaines histoires d'amour qui sont écrites d'avance. Eh ben, c'est le cas pour Ksou.
0: Ksou?
1: Ouais, Ksou, quand elle avait 10 ans, elle a fait une photo devant une énorme sculpture dans la ville de Qingdao en Chine,
0: oui,
1: qui était à 1500 km de chez elle.
0: Elle va là-bas,
1: elle va là-bas, c'est une énorme sculpture, une énorme toupie rouge magnifique, d'accord, et elle fait une photo devant. Avec d'accord. ses parents, quoi.
0: Ah d'accord, ok. Ils sont en voyage, devant la statue. D'accord.
1: Ouais. Et 11 ans plus tard, elle se marie avec Ye. Et en regardant un vieil album, eh ben, ils se sont rendus compte que Ye était en arrière-plan, derrière Ksou, sur cette photo-là, dans
0: incroyable.
1: France.
0: Incroyable. C'est fou.
1: C'est pas fou, quand même.
0: C'est pas fou, ça.
2: Il la suivait depuis tant d'années.
1: Oh non. Oh non, non.
0: Ça s'est fini en fait d'hiver horrible.
1: Oh non.
0: Nico, une bonne nouvelle.
2: Il y a de plus en plus d'écoles primaires au Danemark qui remplacent une partie des devoirs par du temps dehors.
1: Donc
2: cool. Ils demandent aux élèves de faire genre du bricolage, tu vois, de la cuisine, du jardinage. Et le résultat, c'est qu'il y a moins de stress et davantage de concentration en classe.
0: Mais du coup, il n'y a plus de devoirs.
2: Bah, il y a moins de devoirs. Ils en font quand même un petit peu. Ils apprennent quand même des choses.
0: D'accord.
2: C'est compliqué. Mais ils leur font faire des trucs dehors un petit peu plus ludiques, quoi. Et apparemment, ça marche.
0: C'est pas mal.
1: Ouais, bah, c'est trop bien.
0: Tu utilises les enfants pour construire ta maison, non? C'est malin.
1: Bien joué.
0: J'ai une bonne nouvelle pour les lécheurs.
1: Pardon?
11: Les lécheurs.
0: Les lécheurs.
11: Mmh.
0: Est-ce que vous léchez l'opercule de vos yaourts?
1: Oui.
0: Ah ouais. Lorenza, oui. Nico
1: fois.
0: Aussi.
1: Non, ouais, j'en pars pas. Pas gaspiller.
0: Florent, dans le producteur.
4: Ah non, ça m'écœure.
0: Eh bien, tu as tort.
1: Bah, tu peux la racler avec une petite cuillère.
0: Écoutez bien, une étude disait que le fer, en fait, ça pouvait être dangereux pour la santé parce que ça pouvait libérer des microparticules chimiques, blablabla.
1: Ouais.
0: Des toxicologues et des experts ont tenu à rétablir la vérité.
1: Ah !
0: Lécher l'opercule de vos yaourts ne représente pas un risque en tant que tel, c'est sans danger, quel que soit le matériau dont il est composé.
1: Ben voilà. Bon,
0: enfin, une bonne nouvelle pour les lécheurs d'opercule.
1: Ouais. On va se faire plaisir,
0: cool.
1: Là.
0: Et écoutez, si vous voulez prendre votre petit déjeuner avec un yaourt, lécher, il n'y a aucun souci. Regardez-vous. Oui, c'est bizarre. C'est pas grave.
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0: C'est nous, il est le

0: voir notre titre qui va vous lancer la journée et qui va vraiment lancer ce week-end. Et on a Sonia qui est notre dernière auditrice du jour. Bonjour Sonia.
1: Bonjour Manu, bonjour les bambins.
0: Sois la bienvenue. Mais on est bien. Tu nous appelles d'où Sonia?
1: Je t'appelle dans le sud-ouest, de Peyrorade.
0: Très bien. T'as un grand week-end toi aussi qui arrive?
1: Oui.
0: Qu'est-ce que t'as prévu de faire ce week-end?
1: Alors, je pars en famille, on part visiter Lisbonne.
0: Oh, c'est stylé ça.
2: Trop stylé. Ah, ouais.
0: C'est bien. Oh, c'est bien. Vous partez comment?
1: On part en avion.
0: Ok, quelle compagnie?
2: Bah, pourquoi? Tu vas aller avec eux ou quoi?
0: Bah, je compte bien aller à Lisbonne ce week-end, ouais.
1: Une compagnie orange.
0: Une compagnie orange.
3: Ah oui, d'accord.
2: Ah oui,
3: on l'a.
2: On l'a.
0: D'ailleurs, c'est ma vanne, dès que ma femme met du orange, je lui dis putain, tu bosses chez les idiots.
2: C'est vrai? Ouais,
0: C'est ma blague, vous n'êtes à moi.
2: Elle doit être ravie.
0: Bah, toujours ravie, elle me fait oui, je sais, idiot, merci. Ah. Et elle s'en va en pleurant, en se disant pourquoi je l'ai épousée.
2: Voilà.
0: Pour résumer la situation. Sonia, eh ben, écoute, je te souhaite de t'éclater dans ton beau week-end. Et je vais t'offrir le mug Manu sur énergie pour te remercier de nous avoir appelé, pour te remercier de nous lancer cette journée.
1: Génial. Bon, je vous souhaite un très bon week-end aussi, parce que
0: c'était
1: dans bien.
0: Et moi, ce week-end, je vais chercher mes cochons.
2: Ah oui,
0: c'est
2: tellement mignon.
0: On va récupérer deux cochons nains, donc c'est des petits cochons. Enfin, petits cochons quand même, ils nous ont dit qu'adultes, ils faisaient 20 kilos quand même.
2: Ah oui, c'est nain, mais ça reste.
0: On n'a pas la même notion du nain quand même. Mais voilà, on va les prendre avec nous. Mais il paraît qu'on peut les habituer, genre, à se balader dans la maison et tout. Ma fille, elle a déjà dit, demain soir, elle dort avec nous.
2: Oh là là.
0: Princesse et Alphonse,
2: c'est ça?
0: Okay. Absolument. Vous pourrez suivre leurs aventures, évidemment. Je vais faire des stories sur Instagram.
2: Trop bien.
3: Ils auront peut-être leur compte Instagram aussi.
2: Oh là là.
0: Écoute, je vais voir.
2: Ça peut marcher.
0: Peut-être qu'ils demanderont leur compte, mais après, ils vont demander des rémunérations.
3: Aïe.
0: Ouais, on est là, mais on veut bien faire des collabs. Sonia, bon week-end à toi. Merci de nous avoir appelés.
1: Bon week-end à vous aussi.
0: Ciao. Il est 9h59. On s'en va et on sera de retour, donc, non pas lundi, mais mardi.
2: Ah bah oui.
0: Profitez de votre week-end, éclatez-vous. Et comme chaque jour, on part en s'écoutant un titre qui va nous lancer le mood de la journée. Il fait beau partout, il y a du soleil partout. C'est l'été. L'été en anglais, c'est Summer. Qui a chanté Summer? Calvin Harris. Bim.
2: Oh.
0: Allez quoi?
2: C'est beau ça.
0: Passez une belle journée à mardi sur Énergie.
2: À mardi.

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0: week-end de 3 jours, on n'a rien foutu. Eh ben, on est content de vous retrouver. Si vous avez envie de nous rejoindre, vous nous appelez comme chaque jour. 0 870 42 48. Premier appel du jour dans quelques secondes. On va écouter Taylor Swift. Il y aura aussi Gims. Les sondages du matin arrivent. On va vous offrir du cash tout à l'heure. On va jouer au Club des Génies dans une petite demi-heure. Et aujourd'hui, on a un énorme cadeau à vous offrir.
1: C'est quoi ?
0: 2 places pour aller voir David Guetta au Stade de France.
1: Waouh !
2: Pas mal.
0: C'est le 11, 12 ou 13 juin prochain. Il fait 3 dates au Stade de France. Oui, 3 dates.
1: Incroyable.
0: C'est énorme.
1: Ouais.
0: Qui fait 3 dates au Stade de France ?
1: C'est une folie.
0: Eh bien, David Guetta le fait. Il faudra bien rester avec nous. Parce qu'avant 10h, ça va tomber le double hit. Dès que vous entendrez David Guetta et Jennifer Lopez avec Save Me Tonight, enchaîné avec Titanium, toujours de David Guetta. Si vous êtes le premier ou la première à nous appeler au 3937, vous gagnerez 2 places pour aller voir David Guetta au Stade de France.
1: Ah.
0: Voilà.
1: Ouais, cadeau de ouf.
0: Ah oui, là on est bon. Et c'est pas que le concert, hein. C'est le transport évidemment, il est offert. L'hôtel sur place est offert, c'est pour vous.
1: Le rêve.
0: Restez bien avec nous, ça va arriver avant 10h. J'ai eu ma première de l'année.
1: Ah.
0: Ce week-end, j'ai eu ma première de l'année. D'après vous, de quoi il s'agit ?
2: Une carie ?
0: C'est pas une carie, non. Ça fait beaucoup par an, des caries.
1: C'est une bonne nouvelle ?
0: Non, c'est pas une très bonne nouvelle.
2: Ah mince.
0: C'est pas dramatique non plus. Hein.
1: Oui.
2: C'est pas lié aux impôts.
0: Mais j'en avais pas eu encore. Non, rien à voir avec les impôts. Okay. Florent, le producteur ?
3: Une amende ?
0: C'est pas une amende.
1: C'est chez toi ?
0: Oui, ça s'est passé chez moi.
2: Est-ce que c'est lié à tes animaux ? Que t'as chez toi ?
0: C'est pas mes animaux, mais c'est lié aux animaux. Ah. J'ai eu ma première de cette année 2026. Florent, le producteur ?
3: Une souris ?
0: C'est pas une souris.
2: C'est fait par un animal ?
0: Oui.
1: Une crotte ?
3: Ah.
0: Non.
2: Une crotte, non ?
0: Pas une crotte. Non, une crotte, non.
2: Non,
0: c'est j'ai eu ma première, et ça s'est passé cette nuit, ma première piqûre de moustique de l'année.
1: Oh non !
2: Oh ! Putain, ils sont
1: là ?
0: Bah, je me suis réveillé, là, bim, j'étais...
2: Week-end de 3 jours, ils en ont profité.
0: Ça y est, il va falloir qu'on retrouve les prises anti-moustiques, on sait pas où est-ce qu'on les met.
2: Ouais, et puis enfin, t'en retrouves une qui est vide.
0: Ouais, voilà. Acheter les recharges, mais les recharges, comme elles changent chaque année.
1: Ouais.
0: Tu sais pas quelle est la bonne recharge, donc du coup, tu rachètes une nouvelle prise avec une recharge, et voilà, et tu te retrouves comme moi, avec un sac de câbles, et à côté, un sac de prise de...
1: Mais c'est trop tôt, ils peuvent pas attendre un peu avant de venir quand même.
0: Apparemment non.
1: Oh
0: non,
1: là
0: non,
1: là.
0: Non. Ils ont pas reçu le courrier comme quoi ils étaient pas obligés de venir cette année. Je vous annonce, les moustiques sont de retour.
1: Ah bah,
0: Lara est là, bonjour Lara.
4: Salut Manu, salut les moins.
0: Bienvenue sur Énergie, Lara, c'est notre premier appel du jour. Alors Aurélie au standard m'a dit que t'étais une passionnée. Attention, de bingo.
1: Oh là.
0: On parle des bingos, les bingos dans les salles des fêtes, tout ça.
4: Ouais, c'est ça, avec les petites brosses, tu sais, qui ramassent les pions aimantés et tout, là.
0: Ah d'accord, t'es une spécialiste des bingos, les vrais bingos dans les villages, quoi.
4: Ouais, exactement, ouais. Donc, du coup, j'y vais à peu près 2 fois par mois dans les petits villages autour de chez moi, c'est sympa.
0: Ah, tu vas dans d'autres villages pour faire des bingos ?
4: Ah bah, bien sûr, si j'allais que chez moi, j'en ferais 2 par an, quoi.
1: Ah oui, il faut se déplacer, quoi.
0: C'est déjà beaucoup de parents, hein,
2: je pensais pas qu'il y en avait autant.
0: Et c'est marrant, comment t'es au courant des bingos des villages ?
4: Eh ben, on a un petit site sur internet en fait qui récapitule dans les 2 départements à côté de chez moi tous les bingos qu'il y a, et après je sélectionne en prenant des cadeaux, des prix des cartes, tout ça.
0: Incroyable,
2: les cadeaux. Souvent c'est les paniers garnis.
1: Ouais, c'est ça.
0: T'as déjà gagné des cadeaux ?
4: Ouais, j'ai gagné un bout de cuisine, j'ai déjà gagné un vélo et une belle rosette de 3 kilos qu'on a partagé entre potes.
1: Bah en vrai c'est des cadeaux de fou. Moi j'aime bien.
0: Saucisson de 3 kilos, un vélo t'as dit ?
4: Ouais, un vélo que j'ai offert à mon chéri, ouais.
1: Exactement. C'est cher, franchement, c'est trop bien.
0: C'est pas mal. Et un robot de cuisine, non, on est...
1: Ouais, on va se mettre exactement à jouer au bingo, nous aussi, hein.
0: Non, pas encore.
1: Non,
0: je suis pas pressé de voir la lumière au bout du tunnel. Non, parce qu'il y a quand même beaucoup de personnes âgées, Lara.
4: Eh ben, détrompez-vous. Parce qu'au final, il y en a. Mais il n'y a pas que ça. Il y a beaucoup de gens qui viennent en famille et tout, c'est très sympa.
0: Non, il y a des vieux et Lara. C'est pour ça qu'elle gagne, c'est pas parce qu'elle est bonne, c'est parce qu'il meurt pendant les bingos.
4: Oh, je vois pas les numéros.
0: Lara, je vais t'offrir le mug Manu sur Énergie, pas besoin de jouer au bingo, je te l'offre maintenant. C'est pour toi.
4: Ah cool, merci.
0: On t'embrasse et on te souhaite plein de réussite et plein de cadeaux au bingo autour de toi.
4: Bah, je vous enverrai des petites photos.
0: Oh.
1: Avec plaisir.
0: Ah, les cadeaux, oui. Gros bisous Lara, merci de nous avoir appelé.
4: Bisous, salut.
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0: C'est parti, voici les sondages du matin. Comme chaque jour, tout le monde participe. Florent, nos producteurs aussi, Aurélie au standard, on y va. Une personne sur cinq est jalouse de son voisin pour cette raison. Quelle est cette raison, Lorenza?
1: Son paillasson.
0: C'est pas son paillasson, mais c'est quelque chose qu'il a.
2: Il a un trampoline.
0: C'est pas un trampoline qu'il a dans son jardin, mais c'est pas quelque chose en plus qu'il a. Enfin, vous verrez.
3: C'est un objet?
0: Ce n'est pas un objet, Florent.
1: Un balcon?
0: C'est pas un balcon.
2: C'est pas vivant, genre sa femme.
0: Non, alors, c'est vivant, mais c'est pas humain.
2: Ah!
0: Une personne sur cinq est jalouse de son voisin pour cette raison.
2: Il a des arbres fruitiers.
0: On avance.
1: Un meilleur jardin.
0: Bah, en fait, il a une plus belle pelouse.
2: Ah, c'est vrai, c'est ton ego qui est touché.
0: Une personne sur cinq est jalouse de la plus belle pelouse de son voisin.
2: Pourquoi la sienne est belle?
0: Bah, c'est parce qu'il met des engrais interdits. 3% des hommes disent que c'est l'un de leurs plus beaux souvenirs d'adolescence. Qu'est-ce que c'est, Aurélie au standard?
1: Son premier baiser?
0: C'est pas son premier baiser.
1: C'est avec quelqu'un?
0: Non, c'est en général, c'est seul la première fois.
2: Ah,
0: ouf, la gêne.
2: Quand il se rase?
0: Non, c'est pas à plusieurs après quand tu te rases.
2: Oui.
1: C'est coquin?
0: C'est totalement coquin, Florent, le producteur.
3: Bah, leur première avec les mains, quoi, là.
1: Tu peux le dire.
3: La masturbation.
0: Oui, c'est pas.
3: Je me suis pas lancé.
0: T'as pas dit fils de pute, hein.
2: Mais toi, tu viens de le dire.
1: Allez, vite.
0: Parce qu'il était gêné, mais. Non. En fait, c'est leur première éjaculation.
2: Ah!
0: 3% des hommes disent que c'est l'un de leurs plus beaux souvenirs d'adolescence, leur première éjaculation.
2: Non, zéro souvenir de ça, moi.
3: Aucun souvenir non plus.
2: Je sais que ça arrivait tôt, mais.
0: Moi, si. Hein.
2: Sérieux?
0: Ah oui. Je me souviens où, quand, comment, la date.
1: Les gens
0: qui étaient autour pour applaudir.
2: Je suis mitigé en ce que je suis curieux et pas.
0: La première. En tout cas, je me rappelle la première sensation. Oui.
2: D'accord.
0: La première fois que tu te masturbes, quoi.
1: Moi, j'ai pas de souvenir.
2: Mais la première fois où tu t'es touché, où tu t'es masturbé, c'est là où il y a eu.
0: Non, c'était après.
2: D'accord.
0: Au début, il y avait rien.
2: Au début, il y a rien.
0: Mes potes, ils m'expliquaient et il y avait rien. Et d'un coup, ça arrive, c'est.
2: C'est exactement le son que ça fait.
0: Alors, oui, moi, je fais des sons. Maintenant, je fais plus. Nous sommes 15% à avoir ça dans la cuisine. Qu'est-ce qu'ils ont, ces 15% de gens dans leur cuisine, Lorenza?
1: Des chaises hautes.
0: Ce ne sont pas les chaises hautes.
2: Une poubelle de tri?
0: Ce n'est pas ça non plus. Il y a plus de gens, j'espère. Florent?
3: C'est l'électronique?
0: Il y a de l'électronique dedans.
1: Ça sert à cuisiner?
0: Ça ne sert pas du tout à cuisiner. Nous sommes 15% à avoir ça dans la cuisine.
2: Un appareil de sport?
0: C'est pas un appareil de sport.
3: Une machine à laver?
0: Non.
1: Un canapé?
0: Non.
2: Ça tient dans la main ou pas?
0: Il y a de l'électronique dedans, j'ai dit.
1: Ah oui, c'est vrai.
0: Ça se branche.
2: Et ça tient dans la main?
0: Non, ça tient pas dans la main. Florent?
3: Une télé?
0: Une télé, absolument. 15% des gens ont une télé dans leur cuisine.
2: Non, t'es addict, hein. Il y a de quoi faire cramer ta bouffe, quoi.
0: Bah, c'est quand tu cuisines longtemps et que tu fais un truc à mijoter, puis que t'as ta spatule en bois, tu dois tourner, tu regardes une série.
2: Et que t'as plus envie d'être en famille sur le canapé.
1: C'est ça. Manger dans la cuisine.
0: Aussi, bien sûr. Bah, après le moment où ta cuisine, tu la fermes à clé et que t'as des verrous, c'est que t'as plus envie de. Effectivement.
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0: Mais heureusement pour moi, je veux pas le résultat. On est lundi, c'est le 4 mai, on sort d'un week-end de 3 jours comme on en parlait tout à l'heure. Qu'est-ce que vous avez fait de pas joli pendant ce week-end? Quel a été votre péché du week-end? 0-870-42-48, on vous prend au téléphone. On fait un petit tour du studio des péchés. Allez Lorenza.
1: Je suis pas très fière, mais je devais aller voir notre gardien, vu que j'ai emménagé il y a pas longtemps.
0: Oui.
1: Pour qu'il mette nos noms sur les boîtes aux lettres.
0: D'accord, oui, c'est normal.
1: Oui, voilà. Et en fait, il me fait un peu peur. Il est un peu spécial, il est gentil, mais spécial.
0: Mais peur de comment?
1: Ben, je sais pas comment expliquer, il est un peu fermé, et puis d'un coup, il va être un peu frénilé aussi, je sais pas. Et même, il m'impressionne, en fait.
0: D'accord.
1: Et j'ai dit à mes collègues que je l'avais pas croisé, qu'il était pas là, qu'il était en vacances et tout. Et en fait, ben, je l'avais croisé en bas.
0: D'accord. Ouais. Donc, t'as pas été demandé pour les.
1: Donc, nos noms ne sont toujours pas sur la boîte aux lettres.
0: Mais du coup,
1: par ma faute.
0: Va falloir le faire un moment.
1: Ben, ma collègue va y aller à ma place.
0: Ah, d'accord. Mais elle va y aller parce que tu l'as demandé ou tu lui as pas encore demandé?
1: Non, parce que du coup j'ai dit oui, comme il était pas là ce week-end, après ça va être compliqué. Elle fait non, mais si tu veux, j'y vais. Je fais, t'es sûr, ça te dérange pas? Et voilà.
0: Mais imagine ce soir, tu retrouves pas ta coloc.
1: Comment ça?
0: Bah, s'il est dans
1: le. Il l'a enlevé?
0: Bah,
2: Ouais, mais l'important c'est de savoir si elle l'ont sur les boîtes aux lettres.
0: Oui. Mais du coup, si elle disparaît, il n'y aura plus besoin de mettre son nom.
1: Voilà. C'est horrible.
0: C'est un petit péché mignon.
1: Je vous tiens au courant.
0: Oh, on n'est pas.
2: On n'est pas pressé, hein.
0: Pour être très honnête, vraiment, une fois l'émission terminée ce matin, c'est je ne pense pas que pendant la journée, je vais repenser au fait que t'es pas ton nom sur ta boîte aux lettres.
2: C'est honnête.
0: Natalia est là avec nous. Bonjour Natalia.
7: Bonjour Manu, bonjour et Wouen.
0: Bienvenue sur Énergie. Natalia, quel a été ton péché le week-end à toi?
7: Ah ben moi, ça a été, je suis allée 3 fois au restaurant, donc 2 brasseries et un resto chinois. Donc ben, hier après-midi, j'ai passé l'après-midi à digérer.
0: Bah,
2: le classique, le suicide culinaire.
0: C'est wow.
2: Comme on aime.
0: Le week-end, ouais. Alors, au niveau culinaire, moi, ce week-end, j'ai pas été très malin non plus. J'ai fait un barbecue samedi. Et dimanche, j'ai fait, vous connaissez la poutine?
1: Oui, ouais, j'ai jamais goûté.
0: C'est un plat québécois. Ouais. Alors, pour comprendre, hein, en fait, c'est simple. C'est des frites.
2: Ouais.
0: Du fromage fondu par-dessus.
1: Ouais.
2: Okay.
0: Et une sauce chaude, un peu sauce barbecue, qui fait fondre le fromage.
2: Waouh, c'est dur, ça.
1: Super healthy.
0: C'est
2: ah ouais.
0: Ah, c'est un truc, c'est pour apprendre.
2: Tu plus, quoi.
0: Ensuite, maintenant, tu l'as plus, tu t'apprends justement à rouler pour te déplacer.
1: Clairement,
2: c'est pas mal.
0: Et voilà, au niveau culinaire, j'ai fait ça ce week-end. Florent, notre producteur.
3: C'est clairement un plat d'hiver de base, non?
1: Oui, c'est vrai que c'est marrant de manger ça maintenant.
0: Ah, vraiment, mais... au Canada, ils le mangeaient l'été, l'hiver.
2: Ouais, toi, tu t'en fous en plus. Toi, tu fais des raclettes l'été.
1: Ah, oui, c'est vrai.
0: Ah, oui, non, moi, bah, quand c'est bon, c'est bon. Hein.
2: Ouais, quand c'est bon, c'est bon.
0: Bah oui,
2: ça ouvre un resto un jour.
1: Y'a pas de quoi se priver.
2: Quand c'est bon, c'est bon.
0: Non, mais personne n'a jamais parlé sur moi. Personne n'a dit, bah, ça, c'est à manger l'hiver. C'est oui,
1: oui,
0: on dit,
1: c'est
0: oui.
1: Vrai.
0: C'est vrai que le gras, en général, c'est plus l'hiver. Mais le gras l'été se mange très bien aussi.
2: Donc ça va, Natalia. T'es dans notre team.
0: Non, mais attendez, mangez vos tomates, je mange mon truc, me fais pas chier. Merci beaucoup, Natalia, de nous avoir appelé.
7: De rien. Bonne journée.
0: Belle journée à toi. Il y a Benoît qui est là aussi. Bonjour Benoît.
8: Salut Manu, salut les Wouen.
0: Benoît, quel a été ton péché le week-end?
8: Alors moi, ça a été simple. Hein. Je voulais pas aller à mon entraînement de foot dimanche. Donc j'ai pris une attelle, je l'ai mis à ma jambe, j'ai pris une photo et j'ai envoyé la photo à mon coach pour rester tranquille à la maison.
0: Ah oui, là on est sur un...
1: C'est un level.
0: Sur un gros niveau.
2: J'espère juste que tes potes ont pas eu la même idée. Tu vois. 10 photos d'attelle. C'est fou.
0: Mais, tu vois, mais qui a une attelle chez lui?
2: Ah ouais.
8: Ah bah des joueurs de foot qui ont été blessés avant.
1: Ah, malin.
8: Voilà, tu vois, c'est comme ça en fait.
0: Oui, mais qui me dit que t'as vraiment été blessé avant?
8: Ah bah si tu veux, je t'envoie mes radios, je t'envoie mes comptes rendus, y'a pas
0: ouais,
8: de problème.
0: Ouais, ouais.
2: Ça c'est ChatGPT.
1: On connaît Benoît, on connaît.
0: ChatGPT, fais-moi une radio de mon...
1: On t'a cramé.
0: C'est dommage, on a été sélectionné en équipe de France, mais pas du tout.
8: Oh. Ah merde alors, je sais. Encore la louper celle-là. Oh. Non,
0: écoute, bon repos, j'imagine qu'il y a de la rééducation après, hein, évidemment, bien sûr.
8: Oh, mais minimum 6 mois,
0: ouais,
8: mais
0: ouais,
8: dingue, ah ouais, tu vas t'imaginer, c'est un truc de fou.
0: Belle journée à toi quand même, Benoît.
8: Allez, bisous à l'équipe, ciao.
0: Bisous et courage à toi.
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0: Et on a David qui est là. Bonjour David.
1: Salut Manu, salut les Wouin.
0: Bienvenue sur Énergie David. Tu voulais partager quelque chose de ta vie avec nous, c'est ça?
1: Oui, c'est ça.
0: Eh ben dis-nous.
1: Le week-end prochain, je prévois de faire mon terrain de pétanque chez moi.
0: Oh.
1: Et du coup, ouais, je vais faire rentrer près de 10 tonnes de cailloux à étaler à la main. Donc si tous les Wouin ne savent pas quoi faire le week-end prochain, je suis preneur. Hein.
0: Alors, je sais quoi faire le week-end prochain.
2: Oui.
0: Mais tu vas fabriquer ton propre terrain de pétanque. T'as dit combien de tonnes de gravier?
1: 10.
2: 10.
0: Wow. Mais c'est quoi comme terrain de pétanque que tu fais?
1: C'est un terrain de 12 mètres par 4, mais voilà, pour le stabiliser, il faut 10 cm d'épaisseur.
2: Mais t'as dans mon château ou quoi?
0: Mais tu creuses, t'as une pelle? Tu fais un tractopelle, hein?
1: Non, j'ai réquisitionné mon fils et ma femme. On m'a posé à la pelle et à la pioche.
3: Réquisitionné.
0: Non mais attends, mais pour mettre 10 tonnes de gravier, vous allez passer combien de temps à le faire?
1: Tout dépend du nombre de copains qui vont venir en fait.
2: Ah oui, c'est le message qui passe à la radio.
0: Ça peut durer soit un week-end, soit globalement 4 mois.
3: Si un apéro à la clé, ça se tente, mais ça me paraît énorme quand même.
0: Oh, t'as plus la force de prendre l'apéro après avoir mis 4 tonnes de gravier.
3: T'as plus envie de jouer à la pétanque quoi.
0: Mais comment il est livré? C'est un camion qui arrive et il met tout dans le trou?
1: Ouais, c'est ça. C'est un camion qui arrive, il met tout dans le trou et puis après il n'y a plus qu'à étaler et puis.
2: Il n'y a plus qu'à.
0: Il faut écraser et tout, il faut que ce soit tendu, il faut que ce soit dur, non, le truc?
1: Ah oui, ouais, c'est bon. Ça. Bah, du coup, après, on va louer une plaque vibrante et on va tasser tout ça.
0: Une plaque vibrante?
3: Ah oui, il est calé.
0: C'est bon, il y a des gens qui construisent des maisons, puis il y en a d'autres, comme David, qui n'ont pas les mêmes buts. Les objectifs. C'est ok, la maison, on verra plus tard. Les fuites, on réparera, mais l'important, l'été arrive, il faut un terrain de pétanque.
3: Évidemment.
0: Écoute, t'as prévu le petit bar à côté du terrain de pétanque?
1: Ah oui, c'est pour le week-end d'après.
0: Ah! Et ben là, je veux bien venir t'aider. Écoute, beau terrain de pétanque à toi. Amuse-toi bien avec tes tonnes de gravier.
2: Waouh!
0: Pouf!
2: Le courage.
0: Ah ouais, moi, je préfère aller sur un terrain, même s'il est pourri, je m'en fous.
2: Moi aussi.
0: Mais merci de nous avoir appelé, David. Écoute, la pétanque, l'important, c'est aussi le look. Et le look pour jouer à la pétanque, c'est le t-shirt Manu sur Énergie. Je vais te l'offrir.
1: Ah, trop cool, merci beaucoup.
0: Il est pour toi et bon 10 tonnes de gravier là. Rien que ça, tu sais quoi, j'ai des crampes, j'ai des courbatures. 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

0: Nous, bah, c'était jeudi, c'était avant ce long week-end.
1: Ouais.
0: Il était là, il a gagné ses 100 premiers euros et ce matin, il est là pour tenter d'en gagner 100 supplémentaires. Bonjour Dimitri.
2: Salut Manu, salut les wing.
0: Sois le bienvenu parmi nous. En face de toi aujourd'hui, il y a Léa. Bienvenue Léa.
3: Salut Manu, salut les wing. Bonjour Dimitri.
2: Bonjour Léa.
0: Léa, Dimitri, vous êtes là, chacun pour tenter de gagner 100 euros. J'ai trois questions. Le gagnant ou la gagnante sera celui ou celle qui aura deux points. À chaque question que je vous pose, si vous pensez avoir la réponse, vous donnez votre prénom. Vous donnez ensuite votre réponse. Si c'est la bonne réponse, le point est pour vous. Si la réponse est mauvaise, le point va à l'autre. Et c'est le premier ou la première qui atteint deux points, qui gagne les 100 euros du jour et qui reviendra jouer avec nous dès demain. Dimitri, Léa, bonne chance à tous les deux. C'est parti. On joue au Club des Génies. Première question. Quel est le plus grand mammifère terrestre?
2: Dimitri.
3: Léa.
0: Dimitri en premier.
2: L'éléphant.
0: Bonne réponse. Un point pour Dimitri, zéro point pour Léa. Deuxième question. Dans quelle série Netflix suit-on un prof de chimie devenu criminel?
2: Dimitri.
0: Oh, il est rapide. On t'écoute.
2: David. Breaking Bad.
0: Breaking Bad, oui.
1: Allez, allez, hop là.
3: Voilà, c'est génial.
0: Très très rapide Dimitri.
4: Il reste pour donner son prénom.
2: Merci.
3: Le week-end a fait du bien là.
0: Bon, il s'y connaît en série, il s'y connaît en mammifère. Oula.
3: Il est en place.
2: La série, j'avoue que c'est un banger. Donc,
0: Léa, merci d'être passée.
3: Merci à vous.
0: je vais t'offrir le mug Manu sur Énergie, comme ça tu t'es pas déplacé pour rien quand même.
3: Merci.
0: Je t'en prie. J'avais oublié ta voix, Léa. Il est fort. Non, mais il est fort, Dimitri.
3: Non, mais il est rapide.
0: Il est extrêmement rapide. On t'embrasse, Léa. On te souhaite une belle journée. Raccroche pas. Je vais t'offrir le mug Manu sur Énergie. Dimitri, bah, ça fait 200 euros pour toi. Et tu reviens, ouais, et tu reviens demain pour tenter d'en gagner 100 supplémentaires.
2: Ah, ben volontiers.
0: Et, voilà. Et quoi qu'il arrive, évidemment, ces 200 euros, ils sont pour toi. Demain, peut-être 300 pour toi, Dimitri. Écoute,
2: allez, super.
0: Continue à apprendre le dictionnaire. Rendez-vous demain.
2: Allez, ça va, ok. À demain.
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0: On a fait un gros week-end de 3 jours. On adorait se réveiller le samedi en pensant qu'on était dimanche et en se disant waouh, j'ai encore 2 jours. Quel a été votre péché ce week-end? 0-870-42-48. On continue à vous prendre au téléphone. Il y a Jules qui est là. Bonjour Jules.
7: Salut Manu, salut le Wouah.
0: Bienvenue sur Énergie, Jules. Qu'est-ce que t'as fait de pas joli joli ce week-end?
7: Alors ce que j'ai fait de pas joli joli ce week-end, c'est que en fait j'étais dans le canapé, je me suis goinfré de biscuits et j'ai mis les emballages en dessous du canapé par flemme d'aller les mettre à la poubelle. Je me suis promis de le faire aujourd'hui, de les ramasser.
0: Pas mal.
4: Il est beau celui-là.
0: Tu vis seul?
7: Mais
0: ou...
7: j'ai toujours pas fait.
0: Tu vis seul ou il y a les gens à la maison?
7: Je vis seul.
0: Ah voilà.
4: Ah, c'est le problème. C'est que personne va te le rappeler.
0: Non.
3: Mais il faut pas le mettre sous le canapé, on s'en fout s'il vit seul. Tu peux le laisser sur la table en fait.
7: Ouais, mais on sait jamais si quelqu'un arrive par inadvertance.
3: Ah oui, bah c'est bien connu.
0: Par inadvertance. Hein, ouais. Ça vous est jamais arrivé de vous retrouver avec une assiette sous le lit?
4: Ah non.
3: Pas assiette, mais des emballages, ouais.
4: Moi j'ai peur des bêtes. Tu vois, je me dis que ça peut attirer les bêtes, des souris, des trucs.
0: Ça fait de la compagnie.
4: C'est ce qu'il faut se dire.
0: Mais ça m'est déjà arrivé en fin de week-end de dire bon, allez, on ramasse la vaisselle, on ramasse les emballages et tu récupères tout ce qu'il y a sous le lit, quoi. Et en fait, tu le mets sous le lit parce que. Pas vu, pas pris.
3: Oui, c'est vrai.
4: Oui.
0: Et même s'il n'y a personne qui vient chez toi, tu le vois pas.
4: Ouais.
0: Donc tu considères que bah, écoute, tout est rangé.
7: C'est surtout la flémingite aiguë qui arrive.
0: Aussi, bien sûr,
3: oui,
0: évidemment.
3: Bien sûr, bah oui.
0: Bien sûr, c'est la base. Hein. Pourquoi se lever et aller mettre un truc dans l'évier alors qu'on peut s'endormir tranquille?
4: Ouais. On sent que Jules n'est pas motivé à le faire aujourd'hui. Hein.
0: Non, c'est pas sûr qu'il le fasse aujourd'hui. Tu vas aller bosser.
7: Je vais le faire aujourd'hui, c'est promis.
0: Ah, d'accord. Tu vas aller bosser aujourd'hui, Jules?
7: Oui.
0: Oh bah bravo. Écoute. Parce que Jules c'est le genre de personne, faut l'encourager, sinon il va pas y aller.
3: Vas-y Jules.
7: Allez, je prends mes clés de voiture, j'y vais, on y va.
0: Ouh, belle journée à toi Jules.
7: Merci beaucoup, bisous.
0: Gros bisous. Quel a été votre péché ce week-end, Nico?
4: Moi j'ai pris le train hier avec mes enfants pour les ramener chez leur maman.
0: D'accord.
4: Et alors figurez-vous qu'il y avait 4 heures de train et qu'ils ont fait 4 heures de dessin animé. Ah, j'étais le genre de papa qui disait pas trop d'écran. Et tu te dis que dans un train, finalement, pour les garder un peu calmes, ça a fait le taf. Hein.
0: Mais tant que t'es pas parent, tu juges les parents.
4: Ouais, ah bah évidemment. Bah
0: oui. C'est vraiment un truc. Et tout le monde te dit, tu verras quand tu seras parent. Ah non, mais moi je serai pas comme vous. Hein. Moi les écrans, c'est pas avant 9 ans.
4: C'est ça. Vraiment. Ouais. Voilà. Et puis après, tu prends le train.
0: Ouais.
4: Voilà. Et puis toi, t'as envie d'être sur ton portable aussi en même temps.
0: Non, mais pas que le train. Tu vas au restaurant. C'est quoi même? Tu veux être calme chez toi.
4: Ah, oui. Tu dis, voilà, on n'est pas pour une salle télé, mais finalement, regarde, une salle fermée. Où ils regardent la télé.
0: Je vais dire un truc, les meilleurs aides des parents s'appellent Peppa Pig et l'âne Trotro.
3: Oui.
0: Hélène est là, bonjour Hélène.
1: Salut Manu, salut l'équipe.
0: Merci d'être avec nous Hélène et de nous appeler ce matin. Qu'est-ce que t'as fait le pas joli joli ce week-end?
1: Oh bah écoute, moi j'ai regardé mon ex sur les réseaux sociaux pendant une heure. Bon bah, il est en couple quoi.
3: Ah. Oh, mais c'est se faire du mal ça.
1: Oui,
0: mais tout le monde le fait. Hein.
3: Oui, mais une heure le stalker là. Ben, elle va se remémorer des trucs.
0: Une heure, je pense que t'as été sur tous les réseaux sociaux sur lesquels il est, quoi.
1: Ben oui, évidemment. Puis après, tu scrolles les photos, tu regardes justement ta nouvelle copine, et puis tu vas sur le compte de la nouvelle copine.
3: Ah oui, ben oui, bien sûr.
0: Ensuite, tu regardes les amis en commun que tu pourrais avoir avec cette nouvelle copine.
1: Ah là là.
0: Oui. Bien sûr. Ça, c'est perturbant. Les amis en commun avec des gens que t'aimes pas.
3: Oui, bah. C'est vrai.
0: C'est vrai, hein.
4: Ouais,
0: c'est gênant, ça. Hein, ce truc-là. Hein.
4: Comment il peut être ami avec lui?
0: C'est pas possible. Il faut que je lui en parle. Non, je vais pas lui en parler. Non, je m'en fous. C'est passé. On t'embrasse, Hélène. Merci beaucoup de nous avoir appelés. Gros bisous. Quel a été votre péché ce week-end, si vous en avez encore
3: un? Oui, j'en ai encore un.
0: Allez,
3: moi.
0: Lorenza.
3: Mon coloc avait étendu son linge sur l'étendoir dans le salon. Et il a des chaussettes très stylées, épaisses, très bien pour le sport.
0: Oui.
3: Donc je lui ai piqué une paire et j'ai été à la salle avec.
0: Oh
3: voilà.
0: Il y a pas d'engueulade dans votre coloc sur qui étend quoi, pourquoi, quand, qui met sur l'étendoir?
3: Pour l'instant, ça va.
0: Mais est-ce que
4: ça... Attends, tout le monde étend le linge de tout le monde?
3: Non,
4: chacun
3: son...
4: Ouais, d'accord, mais il va pas faire une machine où il va étendre tes culottes.
3: Non.
0: Il y a pas un moment où il étend son linge dans le salon et toi ça te saoule, que ce soit dans le salon parce que tu viens avec quelqu'un par exemple?
3: Bah
0: ou...
3: pour le moment ça va. Non, on a une machine à laver qui fait séchoir aussi, sauf que ça marche pas. D'accord. Donc c'est pour ça qu'on utilise l'étendoir, mais pour l'instant j'ai l'impression que ça se passe bien.
0: Et ça te gêne pas toi justement de mettre tes culottes sur l'étendoir et que ton coloc voit tes culottes?
3: Ah franchement non, on a passé ce stade là. C'est comme mon frère, donc il peut voir mes culottes. Quoi.
4: Et on rappelle qu'elle pique de toute manière tous les sous-vêtements. De son coloc.
0: Oui.
4: Donc ça se trouve il fait la même chose, lui il se balade avec des culottes, tu vois.
0: Du coup comme il n'a plus de caleçon, il prend les culottes de l'autre.
4: Ouais, c'est ça.
0: Et voilà, c'est très bien comme ça quoi. Il commence à apprécier de mettre des collants. Hein.
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0: C'est la journée mondiale de Star Wars.
1: Ah bon ? Je savais même pas qu'il y avait une journée mondiale de Star Wars.
0: Si, il y a une journée mondiale Star Wars, alors attention, il va falloir suivre.
1: Oula. Ouais.
0: Pourquoi c'est le 4 mai ? Parce que le 4 mai, en anglais, c'est May the Force.
1: Ah, ok.
0: May the Force, jeu de mots avec May the Force be with you.
1: Oui, que la force s'attaque.
0: May the Force, May the Force be with you. Ça s'écrit pas pareil, mais c'est le même
1: son, quoi.
0: Concept. The Force,
1: Ouais, d'accord.
0: Oh, ça m'a saoulé cette journée.
2: Sachant qu'on a dû en voir qu'un maximum.
0: Ça m'a fatigué. Non, j'ai tous vu, moi.
2: Ah bon?
0: Ouais, mais c'est pas. En fait, j'ai mis énormément de temps. Je vous l'avais dit.
2: Attends, mais dans l'ordre? Parce qu'il y a un ordre un peu bordel.
1: Si, c'est dans l'autre sens.
0: Moi, je suis passé à côté de tous les Star Wars. Et à un moment, j'ai fait. Allez, faut quand même que je les regarde. Et je les ai regardés dans l'ordre chronologique.
1: Ouais.
2: Ouais.
0: C'est ben, et voilà, donc tu suis toute l'histoire.
2: D'accord, ok. Voilà. Non, fort.
0: Bon, bah, du coup, tu te termines par, au milieu, tu te termines par les vieux.
1: Oui, c'est chiant un peu. Hein.
0: Bah, j'avoue que, ouais, les effets spéciaux,
1: c'est un peu.
0: C'est, tu pars de, oh, bah, putain, c'est plus moderne, mais c'est moins moderne. Enfin, c'est, un peu perturbant, mais bon. Bonne fête à tous les fans de Star Wars. C'est aujourd'hui la journée mondiale des pompiers aussi. Voilà.
1: Ah,
2: d'accord.
1: C'est ça, plus, c'est important.
0: C'est plus sympa à comprendre.
2: Oui,
0: mais ce point basique. Il y a moins de jeux de mots, un peu plus de calendrier.
1: Ouais,
0: mais il y a moins de jeux de mots. Voilà. Si on a un peu de temps, je regarde l'heure. Oh, on a un peu de temps, oui. Pour une info que vous ne vouliez pas connaître.
1: Ok.
2: Alors.
0: J'ai vraiment une info que vous ne voulez pas connaître.
1: Mais du coup, on a envie de la connaître, vas-y.
2: Ouais, balance.
0: Selon un nouveau rapport, 48 États américains abritent des populations de poux qui ne réagissent pas au traitement en vente libre.
1: Quoi ?
2: Mais non.
1: Ah, ça va.
2: Tu sais que c'est un peu une info comme le Covid, ça.
1: Oui.
2: Ou t'entends un truc ailleurs et tu dis putain c'est chez eux mais
1: les
2: si jamais ça vient chez nous.
0: C'était l'info que vous ne vouliez pas connaître.
2: Ouais. Mais qui reste là-bas. Hein.
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0: 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Vous envoyez salaire par SMS au 7 10 12 et chaque jour deux fois par jour. 7h05 et 8h05, on vous appelle en direct pour doubler votre salaire. Attention. Le téléphone sonne quelque part, c'est peut-être chez vous que ça se passe.
6: Allô ?
0: Allô, bonjour, c'est Adrien de La Voivre dans les Vosges.
6: Oui.
0: Adrien, quel est le seul animateur radio qui double ton salaire ?
6: C'est Manu sur Énergie.
0: Adrien est content, mais Adrien vient de se lever, j'ai l'impression.
6: Mais oui, un petit peu.
0: Ouais, ça s'entend. Enfin, quand je dis viens de te lever, c'est en fait on t'a réveillé, non ?
6: Non, ça va, je suis réveillé depuis allez, une petite demi-heure.
0: Ouais, gros menteur.
6: J'émerge.
0: Oui. Tranquillement, mais sûrement. Je me rappelle quand mon père m'appelait au début, quand j'étais chez moi, il me disait alors, je te réveille ?
1: Non, pas du tout.
0: Non, mais parce qu'on a un déjeuner à midi, hein, tu sais. Hein.
1: Ouais,
0: c'est bon, je suis et là, tu raccroches et tu vas le plus vite
1: exactement.
0: Du monde. Adrien, on t'a réveillé ce matin, mais c'est pour t'annoncer une belle nouvelle. On te double ton salaire. 1944 euros, le multiplie par deux, ça va faire 3888 euros pour toi.
6: C'est un truc de ouf.
0: Bah oui, c'est un truc de ouf. Tu es conseiller technique en basketball.
6: Oui, c'est ça.
0: C'est le sport préféré de Lorenza,
1: ouais.
0: Le basketball.
1: Moi, j'adore le basket. Ah. Pour moi, c'est le meilleur sport du monde à regarder.
6: Et en plus, d'accord.
1: En plus, en ce moment, c'est les playoffs aux États-Unis. C'est très important comme compétition. Et moi, je me réveille la nuit des fois pour voir les matchs.
0: C'est marrant, j'en ai rien à foutre, moi.
1: Oh
2: ça me touche pas. Ouais.
0: Le basket.
1: Ah bon ?
0: Ouais, mais vraiment.
1: Mais c'est du chaud, c'est.
0: Non, ça m'emmerde à regarder.
1: Quoi ?
0: Je m'emmerde à regarder du basketball et je m'emmerde à jouer au basketball.
1: Alors, c'est... moi, je sais pas y jouer, mais regardez, je suis comme une ouf.
0: Ah non.
1: Oh là là.
0: Il mesure 2 mètres, il court 3 fois et boum, il s'écrase dans un panier.
1: Oh là là, bah là j'ai vraiment envie de t'assassiner.
2: Tu viens de chier sur le basket.
1: Non, mais bon.
0: Après, je sais qu'ils vendent beaucoup de chaussures.
1: Oui. Okay. Non, mais attends, il y a du chaud tout le temps quoi. Tu t'ennuies jamais, c'est impossible.
0: Ah si.
1: Ah oui, okay.
0: Les mascottes,
1: on n'ira pas voir de match alors.
0: Non, les mascottes des matchs américains, c'est rigolo.
1: Ah, oui. Ouais. Okay.
0: Les mascottes, et des fois, il y a des. Pendant les pauses, ils font
1: des des petits happenings,
0: des concours, tu peux arriver sur le terrain et tenter de mettre un panier.
1: Ah, oui. Ouais.
0: Ça c'est rigolo. Voilà.
1: Bon ben bah, cool, au moins un truc positif quoi.
0: Ouais ouais, j'aime.
1: Mais c'est tout. T'aimes que les poses au basket quoi.
0: Ouais, c'est vraiment comme si c'était un film et que j'aimais les pubs, tu vois.
1: C'est horrible.
2: On t'embrasse Adrien.
6: J'apprécie.
0: Parce qu'on n'a pas du tout pris. C'est quoi conseiller technique en basketball?
6: Bah du coup moi je forme les jeunes joueurs, enfin je les détecte, je forme les entraîneurs, voilà, je détecte les jeunes joueurs pour aller dans des pôles espoirs. Oh. Et pour certains voilà qui derrière finissent aussi en centre de formation.
0: Mais t'as jamais été mascotte?
6: Non, ça ira.
0: Tu m'intéresses pas alors. Adrien, on te double ton salaire, 3 888 euros, ça va vite arriver pour toi.
6: Oh, super, merci l'équipe, changez pas. Hein. Franchement, merci beaucoup.
0: Eh ben, merci à toi d'être là avec nous et puis recouche-toi bien.
1: Ouais.
0: Oui, ça sent.

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1: Et Dorothée, elle a fait sa tournée, elle a terminé sa tournée à Nantes et c'était à guichet fermé, c'est-à-dire que toutes les places étaient vendues avant.
2: Incroyable.
1: Bah, elle va en faire une, c'est sûr.
2: Oh, peut-être qu'elle va se poser un peu aussi.
1: Elle s'est posée pendant 20 ans. Elle va se dépêcher maintenant, hein. Ça suffit les conneries là. Mais laisse tranquille toi d'abord. Enfin. On peut faire un petit tour du studio avant ça. Allez, qu'est-ce que vous avez envie de partager avec nous ce matin, Nico?
3: J'ai lu le CV d'un pote, parce qu'il me demandait mon avis.
1: T'as lu le CV d'un pote?
3: Ouais, le CV, ouais.
1: D'accord.
3: Et dedans, il y avait un paragraphe avec les compétences.
1: Ouais.
3: Et il avait mis les logiciels qu'il maîtrise dedans, ouais. Par exemple, tu vois. Et je me suis dit, pourquoi est-ce qu'on fait pas l'inverse? Genre, quelles sont nos incompétences?
1: Parce que sur un CV, on cherche à avoir du boulot.
3: Je sais.
1: Pas à se faire virer.
3: Je sais, mais tu te dis, tu vois, ça pourrait être intéressant d'être honnête et de dire les choses, quoi.
1: Alors, je suis pas sûr sur un CV.
3: Non.
1: De mettre nos non-compétences.
3: Mais on peut peut-être se le dire là.
2: Entre nous.
1: Ou alors tu fais l'inverse, vraiment. Tu crées un CV, le pire CV, en fait. Oui. Tu mets expérience professionnelle ratée.
3: Et là, le mec te met génial. Putain, je en bouche.
2: Incroyable.
1: Hobby, passion, ouais. Glander devant la télé en me grattant les couilles.
3: Par exemple.
1: Voilà, mais d'accord, je vois. Okay.
3: Non, mais tu vois, moi, par exemple, ce que je pourrais mettre, c'est que je suis malhabile, tellement malhabile que je sais pas monter un jouet Kinder.
1: Pas mal en non-compétence.
3: Ah, ouais. Tu vois, ça, c'est une vraie non-compétence nulle, quoi.
1: D'accord. Moi, je sais pas négocier. Je suis incapable de négocier.
2: Oui, c'est vrai que je suis pas tout là-dedans non plus, moi.
1: Vraiment, ma femme, elle peut tout négocier. C'est incroyable. Mais moi, j'ai honte. J'ai honte de négocier, de demander un tarif,
2: plus bas ou quoi.
1: Ouais.
3: Tu fais quoi quand ta femme elle négocie?
1: Franchement, je fais des pas en arrière. Si elle négocie dans un magasin, je sors du magasin.
2: Non, c'est pas vrai.
1: Je suis pas bien.
3: Et si elle y arrive, tu dis c'est bien, ma chérie. Je suis fier de toi.
1: Non, mais je lui dis bravo. Mais moi, ça me.
2: Ouais, ça te gêne quoi.
1: J'ai les mains moites.
2: Mais ça se voit, t'es même.
3: Toi, tu serais prêt à payer plus cher.
1: Non, vraiment. Alors vraiment, c'est moi, c'est un bon lot de commercial en non compétence. Impossible de négocier. J'arrive pas. Qu'est-ce que vous avez comme non compétence? Ça peut être drôle. Florent, notre producteur, je sais, le dis pas.
3: Attends.
1: Producteur de radio.
4: Oh, c'est super marrant ça.
2: Attaque.
4: Non, je suis nul en nœuds de ballon de baudruche. Je ne sais pas faire des nœuds de ballon de baudruche.
2: Mais ça fait mal aux doigts, c'est relou.
1: Je ne sais pas faire.
4: Le temps que j'essaie de le faire, le ballon est dégonflé.
1: Parce que en fait, quand tu fais le tour, ça suit.
3: J'avoue que je suis un peu comme lui, ce qui fait qu'à chaque fois, j'ai des petits ballons qui sont, noués, quoi. C'est qu'il y a tout l'air qui est parti, donc en fait, ça fait des tout petits ballons.
1: Vous n'arrivez pas à tirer le passé au-dessus de.
3: Quand il est bien gonflé, c'est dur. Hein. Parce qu'on a des gros doigts, je pense.
2: Ça fait mal aux doigts, en fait.
4: Et j'ai peur que ça pète en plus.
1: Mais demandez-moi, moi, je maîtrise plutôt ça pas mal.
3: Toi, tu fais ça?
1: Ouais, je maîtrise bien les nœuds de ballon. Mais j'aime bien avoir mal aux doigts, là, comme ça.
2: Ah oui?
3: Oula, c'est un délire chelou, ça.
1: J'aime bien, mais si vous fouettez en même temps.
2: Okay.
1: Quelles sont vos non-compétences? C'est pas mal ça. Lorenza,
2: j'ai une non-compétence avec toi.
1: Avec moi?
2: Ouais, voilà. On sait pas manger sans se tâcher.
1: Ah, une non-compétence en commun avec
2: moi? Oui,
1: d'accord. Oui, effectivement.
2: Ah bah oui, c'est une cata quoi.
3: Vous êtes nul pour ça.
1: C'est vrai, et plus ce qu'on met, ce qu'on a en habit est fragile,
2: plus on se tâche.
1: Et plus c'est blanc. Plus on va se tâcher.
2: Eh ben justement, je vais plus en blanc au restaurant. C'est fini. Et premier degré, j'hésite à m'acheter les bavoirs pour adultes. J'en ai vu sur Amazon qui sont bien.
1: Ça, c'est un peu chaud quand même.
2: Mais juste pour chez moi. Il y en a des rigolos. Bon.
1: Mais moi non plus, le blanc au resto.
2: Ah, toi aussi?
1: Non. Je sais ce qui va se passer. En plus, si je suis au resto et qu'il y a ma femme aussi, elle va me dire encore une fois, mais c'est pas possible, pas un problème.
2: Oui.
1: Ouais. Donc maintenant, vraiment, c'est.
2: Si un jour je me marie, moi j'ai prévu plusieurs robes.
1: C'est drôle ça.
2: Bah oui.
1: Mais moi je m'habille selon le resto. Si c'est resto italien, il y aura de la tomate, je m'habille en rouge.
2: Voilà.
1: Il y en a là-dedans ou pas? Ça sert à ça les non-compétences. Quelles sont vos non-compétences à vous? Appelez-nous.
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1: sur une idée originale de Nico. Nous parlons non pas de nos compétences, mais de nos non-compétences.
3: Allez, entre nulos.
1: Imaginez, vous devez faire un non-CV. En fait, en gros, c'est les compétences, les non-compétences que vous ne mettrez jamais sur un CV.
3: C'est ça.
1: Parce que ce sont ces non-compétences qui vont faire en sorte que vous ne soyez pas embauché.
3: Normalement. Ouais.
1: 0-870-42-48, il y a Vanessa qui est avec nous. Bonjour Vanessa.
7: Bonjour Manu, bonjour
1: Wawa. Vanessa, qu'est-ce que t'as comme non-compétences?
7: Bah écoute, moi je suis nulle en informatique. Je ne sais pas faire de copier-coller ou télécharger une simple pièce jointe.
1: Tu sais pas faire de copier-coller?
7: Moi, j'ai du mal.
1: Voilà,
7: je recopie.
1: C'est incroyable. Wow. Mais tu connais pas le CTRL-C, CTRL-V ou... Pomme C, pomme B.
7: Bah, c'est plus facile pour moi de recopier un texte.
3: Même un clic droit.
2: Oui, clic droit de la souris.
1: Oh là là, clic droit, vous l'avez perdu.
2: Clic droit collé. Ah, non. Non. Okay.
3: Non, il y a deux clics.
1: C'est, mais je crois qu'elle a pas de souris en fait. C'est... Mais ça t'intéresse pas?
7: Non.
1: Non, mais c'est pour ça.
2: C'est honnête.
3: Ça, c'est clair. Hein.
7: Non, mais oui, oui, oui. Ouais.
1: Quand les choses t'intéressent pas, compliqué. Tu les apprends pas. Hein.
2: Oui, c'est... oui, tu les apprends pas. Ouais.
3: Et c'est vrai que quand t'as des collègues comme Vanessa, elles demandent souvent de l'aide, quoi. Donc c'est, ça peut être
7: amusant.
3: Exactement.
7: Ouais,
3: c'est vrai que ça te ralentit.
7: Exactement.
1: Alors, Vanessa, le terme technique, c'est tu nous fais chier.
2: Mais non.
1: Non, mais non. Mais, non. Vanessa, avec, sauf le respect que je te dois, évidemment, bien
3: c'est
1: sûr.
3: De l'amour.
1: Mais tu dois faire partie de ces gens-là qui, en arrivant à chaque fois dans l'entreprise, oublient leur mot de passe.
7: Oui.
1: Voilà.
2: Et ben moi aussi.
1: Mais je sais.
2: Tous les jours, je vous le demande.
1: Mais c'est ce message et pour Lorenza aussi. Hein. C'est, on n'en peut plus, en fait. Parce que tous les jours.
2: Désolée.
1: Tous les jours, on te dit la même chose. Est-ce que tu as pas mis le vernum? Verrouillage,
2: oui,
1: verrouillage
2: oui,
1: numérique.
2: Ah, oui.
3: Vernum.
2: Ouais. Ah oui.
1: Ou alors, les capitales.
2: Oui.
1: C'est en capitale. Mais non, je te dis que non. Mais non. Je te jure, ils ont changé mon mot de passe.
2: C'est vrai que tous les jours, j'en tiens pas du tout.
3: Elle veut pas le noter, tu vois, quelque part.
2: Vous me le répétez et je.
1: C'est incroyable.
2: Ouais, ouais. C'est vraiment. Bah, c'est compliqué. Mais même pour moi, hein, c'est chiant.
1: Vanessa et Lorenza, vous partez en vacances ensemble, mais vous faites pas 100 mètres, en fait.
3: Elles peuvent pas. Elles peuvent. Comment tu veux qu'elles téléchargent les billets d'avion?
1: Non, mais c'est même pas. Le GPS.
3: C'est mort.
1: Merci beaucoup, Vanessa, de nous avoir appelés.
7: Merci à vous. Bonne journée.
1: Et bravo d'avoir réussi à utiliser le téléphone pour nous appeler.
7: Oui. Oui.
1: Ouais. Félicitations, on te souhaite une belle journée. Il y a Thibaut qui est là aussi, qui est en non-compétence. Bonjour Thibaut.
8: Salut Manu, salut les Wawin.
1: Sois le bienvenu sur Énergie. Thibaut, quel est ta non-compétence à toi?
8: Alors moi, c'est de mettre une couette dans sa housse. En fait, je finis toujours par me perdre à l'intérieur et la couette, elle finit toujours en boule en fait.
1: Ouais, mais alors je te rassure, t'es pas le seul. Hein.
2: Ah ben moi,
1: ouais.
2: Je comprends pas.
1: Ah bon, bah,
2: j'adore ça, moi. C'est moi, je le fais pour mes deux colocs. Je leur change leur, enfin, je leur mets la housse de couette, quoi. Je trouve ça d'une facilité. Vous prenez les coins, vous mettez la couette. Non, attends, en deux minutes, je le fais.
1: Honnêtement, quand tu secoues, t'as jamais des boules à l'intérieur.
2: Non, jamais.
1: T'as jamais un côté où c'est un peu.
2: Mais c'est que tu le mets pas assez profondément dans les coins, c'est tout.
1: Mais juge pas. Hein.
2: Bah, je juge quand même un peu. Bonjour, y a rien de plus simple, Thibaut.
1: Ah si. Se souvient de son mot de passe sur son ordinateur, par exemple.
2: J'étais sûr.
1: Belle journée, Thibaut.
8: Merci, bonne journée, Manu.
1: Ciao, merci beaucoup de nous avoir appelés.
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1: Plastique.
2: Bouteille.
1: Oh bah c'est gagné. Yeah.
2: Parfait.
1: Et voilà Cyril.
3: Oh, on est connecté Lorenza.
2: On est trop connecté.
1: Il restait 4 mots.
2: Vas-y.
1: Dès le premier mot, ça a gagné. Ensuite, il y avait bar.
2: Verre.
1: Alcool.
2: Ouais.
1: Opéra.
2: Musique.
1: Oui.
3: Deux.
1: Couture.
2: Aiguille.
1: Oui, oh. Trois.
2: Allez.
1: Version.
2: Originale.
1: Musique.
2: Ah.
1: Ouais. Et trois mots, hein.
2: Ouais, c'est pas mal. C'est
3: on
2: pas
3: était
2: mal.
3: Bon, là.
1: Non mais ah, Cyril, c'est rare trois mots.
2: Ouais, on est bien
1: connectés. Cyril, tu repars en vacances.
3: Je suis trop content.
1: Tu peux 2000 euros, ils sont pour toi. Tu vas pouvoir les dépenser comme tu le veux dans les campings au mer pour partir en vacances. Bravo à toi.
3: C'est génial. Je vous écoute tous les jours, tous les matins. Et franchement, c'est un bonheur de vous écouter.
1: Eh ben merci à toi d'être là avec nous chaque jour. On te souhaite une belle journée puis des belles vacances.
3: Merci beaucoup.
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1: Et on écoute Manu sur Énergie. Il est temps de retrouver Camille et Marc.
2: Allez!
1: Qui ont chacun eu un premier rendez-vous. Ils nous avaient appelé jeudi. On va savoir comment ça s'est passé. On va commencer avec Marc. Bienvenue sur Énergie, Marc.
5: Salut Manu.
1: Oui, moi c'est Manu, toi c'est Marc. Il est troublé, peut-être que c'est l'amour.
2: Oui!
1: Marc, tu tenais un stand de chamboultou à la kermesse de l'école de ton fils de 5 ans. Et puis, t'étais un petit peu en mode taquinade avec une prof qui tenait un stand de crêpes à côté. Vous avez fini par échanger vos numéros, vous deviez vous revoir dans un parc pendant le week-end, c'est bien ça?
5: C'est tout à fait ça, oui.
1: Comment s'est passé ce premier rendez-vous?
5: Bah écoute, ça a bien commencé, on s'est retrouvés tranquillement un matin dans le parc avec une petite nappe. Elle avait amené une petite nappe, elle avait préparé des crêpes, un petit clin d'œil à la kermesse.
1: Oh tu bien vois. Ça.
2: Ça c'est mignon ça.
1: Elle adore faire des crêpes.
2: Forte.
1: Elle okay. adore ça. Donc, et vous êtes posé pour...
5: Je suis breton donc ça tombait bien, ah. tu vois.
1: Et vous vous êtes posé, genre c'était en mode déjeuner, en mode...
5: Non, même pas déjeuner, juste des crêpes et un petit café, tranquillement, tout simple.
1: Ok, bah c'est déjà pas mal. Ok, vous êtes là dans le parc ensuite.
5: Eh ben, on en a profité, elle m'a raconté un peu tous les potins de l'école. Puis ben, visiblement, ben, tu vois, mon fils a trois amoureuses.
2: C'est mignon.
1: Et toi,
2: c'est son petit père. Succès, hein.
1: Tu sais, c'est marrant ces trucs-là. C'est vraiment, c'est. Tu dis à un enfant à trois amoureuses, ça fait rire tout le monde. Tu dis à quelqu'un que t'as trois amoureuses, ça fait pas rire les gens.
2: C'est pas la même chose.
1: Donc il a trois amoureuses, d'accord, ok, les potins de l'école, vous discutez de l'école, jusqu'ici j'ai l'impression que ça se passe plutôt pas mal.
5: Voilà, elle a continué par me raconter que pendant la kermesse, elle avait bien rigolé avec le père de Théo, qui gérait la pêche au canard, tu vois, à côté, tu vois. Et moi, c'est Boultou, elle, lui, la pêche au canard, et elle n'a fait que l'éloge de lui,
2: Mais quelle horreur!
1: Oh là là!
5: Donc en gros, déterminé. Fini.
6: Non! Oh, Marc, il est vénère.
1: Oh là là, il est pas content, Marc.
2: Mais attends, je comprends.
1: Mais, bah oui, mais attends, vous échangez vos numéros, vous voyez, elle vient avec des crêpes au pique-nique et elle te parle d'un autre père avec qui elle est. Mais quoi enfin,
2: elle a sympathisé quoi, mais oui, ou alors peut-être elle voulait te rendre un peu jaloux, mais ça se fait pas de faire ça, c'est pas bien.
6: Ou alors tu t'es fait friendzoner avec des crêpes.
1: C'est nul.
5: Franchement, je me suis fait mener en bateau.
1: Non, mais comment ça s'est terminé une fois qu'elle a fait ça
5: Bah, on a discuté tout simplement, on a fini de parler de la kermesse, de l'école, de mon fils, tout ça, mais. Et ça, c'est pas allé plus loin.
1: Ah, ça t'a bloqué, toi.
2: Il y a même pas eu de discussion, genre, on se verra plus.
5: Du tout, ça a mis fin à la relation tout de suite, là. On a même pas abordé le sujet, tu vois.
1: Tu t'es braqué, en fait.
5: Totalement.
6: Il est parti en disant, elles sont dégueulasses, tes crêpes.
1: Tu sais quoi, c'est peut-être dommage, parce que comme disait Lorenza, c'est peut-être pour te rendre un peu jaloux.
2: Bah, ouais, peut-être qu'elle s'est mal pris, enfin. Après, c'est pas pour la défendre, mais une discussion, c'est toujours bien, tu vois, entre adultes. Non, mais.
6: Marc, il va être devant l'école ce matin, il va regarder le père de Théo, il va lui casser la gueule.
2: Pas de violence, Marc.
1: Non, pas de violence. Mais disons que si un jour ton fils dit je vais à l'anniversaire de Théo, tu lui diras non.
6: Ramène-lui des crêpes pour lui foutre dans la gueule.
1: Non.
2: Non, mais attends quelques jours et puis peut-être un petit message,
1: écoute, il s'est braqué, ouais. Tu verras si tu la retrouves à la prochaine kermesse l'année prochaine.
2: Ouais, c'est vrai.
5: Eh ben, on fera ça.
1: Et voilà.
5: Il y en a deux parents, donc comme ça au moins.
1: Eh ben voilà.
2: Marié au papa de Théo.
1: Rendez-vous à la prochaine. L'enfonce pas, s'il te plaît, c'est assez compliqué comme ça pour Marc. Tu vois bien qu'il est un peu tendu.
2: Désolé.
1: On te souhaite une belle journée, quand même une belle semaine, Marc. Merci d'avoir été avec nous. Il y a Camille qui avait un premier rendez-vous aussi. Elle était dans un magasin de bricolage chez Leroy Merlin. Elle cherchait une vis pour son meuble. Elle voit un mec à un pull vert. Elle pense que c'est un vendeur.

0: elle lui demande, il l'aide. Et au final, il lui a même proposé de l'aider à monter son meuble chez elle. Et il devait se voir.
1: C'est ouf.
0: Ça, c'est incroyable. Camille, bonjour à toi.
2: Salut tout le monde.
0: J'espère que ça s'est bien passé parce que pour l'instant, c'est pas un sans faute. Raconte-nous comment ça s'est passé, ton premier rendez-vous.
2: Eh ben nous, il devait venir à la maison vendredi matin. Il est arrivé à 10h avec les pains au chocolat.
0: Oh bien ça.
3: Wow,
0: le petit déjeuner.
3: Il vient aider, il ramène le petit déjeuner.
1: C'est trop bien.
2: En plus. Puis quand il a eu mon meuble, il a dit bon, je vais commencer par le meuble, c'est facile. Oh. Donc il m'a fait ça assez rapidement et le temps qu'il le monte, on a bien rigolé, on a bien parlé. Franchement, c'était trop bien.
0: Et toi, t'étais là en train de l'admirer. Waouh, il monte trop bien mon meuble.
2: Bah, c'est ça. Ça paraissait tellement
1: un peu
2: facile.
1: Sexy.
2: Ouais.
1: Oh,
2: voilà. Je trouve aussi.
0: Ouais, d'accord. Donc il monte le meuble, ça se passe bien.
2: Et puis bah après l'effort, le réconfort, du coup on a mangé des petits pains au chocolat, j'ai fait le café. Et puis il m'a dit que j'avais du pain au chocolat au bord de la lèvre et puis il s'est approché, il m'a embrassé.
1: Oh quel tueur, ah, il est fort.
2: Ouais,
3: c'est un chauffeur gourmand, il voulait pas louper les miettes.
0: Oui, c'est vrai, il voulait juste bouffer le pain au chocolat, il s'est barré après. Mais ça a été extrêmement rapide.
2: Ben ouais, mais il y a eu un film de dingue, je peux pas l'expliquer.
0: C'est génial.
1: Génial.
0: Il t'a embrassé, j'ai envie de dire, et après.
2: Non, bah après, c'est resté comme ça, super fluide.
0: Oui, mais. Et après ?
2: Non, mais pour l'instant, rien de plus.
1: Bah oui, prenez votre temps.
2: Non, bah, quand même. Déjà que le bisou, c'était rapide.
1: Oui, hein, non, t'as raison.
0: Non, d'accord. Et après ?
3: T'en rachètes un meuble.
2: Peut-être.
0: Vous devez vous voir ?
2: Bah, on n'a pas fixé de rendez-vous, mais bon, depuis vendredi, bah, moi, j'avais des choses à faire ce week-end, du coup, on n'a pas pu se voir, mais on s'envoie des messages. Et oui, on va se voir. On n'a pas prévu encore quand, mais on va se voir.
0: Génial. T'as des papillons dans le ventre ?
2: Un petit peu.
0: Oh, c'est beau. Et lui, il a des vis dans sa poche. Ça peut bien se dérouler, cette histoire.
1: C'est bien.
0: Camille, on se tient au courant, d'accord ? On aime bien suivre les histoires, nous.
2: Allez, ça marche.
0: Oh, le bricoleur.
1: Ah, je suis contente. Il y a de l'amour, quand même.
0: Camille, on t'embrasse fort.
2: Moi aussi, des gros bisous.
0: Et gros bisous, et tu nous tiens au courant.
2: Ça marche.
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0: record qui a eu lieu ce week-end en France.
1: Ouais.
0: Près de Lyon, des Français ont battu un record, celui du barbecue le plus long au monde.
1: Okay. Oh.
0: Ils ont fait un barbecue pendant 74 heures en continu.
1: Pourquoi ?
0: 74 heures de cuisson au barbecue voilà. Non-stop.
2: En c'est vivre.
0: 3 tonnes de viande ont été cuisinées.
1: 3 tonnes !
0: Et la petite fierté, c'est qu'on a battu le Texas.
1: Yeah !
2: Wow, les rois du barbecue.
1: Ça, c'est la classe.
2: Ah, on est bon.
0: Allez, on est bien là ou pas ?
2: Ouais,
1: parfait,
2: on a battu le Texas. Quoi.
0: Voilà, on est en place. Je rappelle juste que le principe du barbecue, c'est de boire un petit verre de rosé pendant que la viande cuit.
1: Oui.
0: Les mecs ont pas dû finir frais.
2: Non.
0: L'alcool est à consommer avec modération.
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0: tout à l'heure, on a un petit cadeau pour Nico.
1: Ah, c'est vrai.
2: C'est quoi?
0: Bah, on t'en avait pas parlé.
1: Oui.
0: Mais quand t'étais pas là, et donc parce que bah, t'as un bébé.
2: Ouais, de 15 jours.
0: Et ben, on s'est dit, mais il faut lui offrir un doudou, parce que le doudou, c'est le bébé qui le choisit.
2: Ah oui, mais oui, tu m'avais dit, ouais.
0: Et on s'est dit, on va chacun amener un doudou à un moment. Mmh. On s'était donné ce jour-là aujourd'hui.
2: D'accord.
0: Chacun apporte un doudou.
2: Trop cool.
0: Tu le donneras à Archibald,
2: ouais,
0: ton bébé.
2: Et on va voir
1: lequel il choisit.
0: Ben, on verra s'il. Parce qu'il en a déjà, j'imagine.
2: Il en a déjà beaucoup, ouais. Beaucoup, et il a pas choisi le mien, ouais.
1: Parce qu'il est énorme, le tien.
2: Moi, j'avais pris un marsupilami, ouais, qui est plus grand que lui.
0: Bah oui, bah donc ça va pas.
1: Il faut, voilà, c'est un bébé.
0: Donc, on va rajouter ces trois doudous.
2: Ok.
0: Et on verra lequel il choisit, quoi.
2: D'accord, bah, je vous dirai.
1: Ah, j'ai trop hâte.
0: On va faire ça dans une petite demi-heure.
2: Cool.
0: Et on mettra les photos sur nos réseaux sociaux pour montrer. Les gens pourront choisir aussi.
1: Bien sûr.
2: Évidemment.
0: Quel est leur meilleur doudou à eux, voilà.
1: C'est bien.
0: Ou alors on fait un vote et tu l'enlèves tous les doudous sauf celui qui est.
2: Il finira sa vie avec un seul doudou.
0: On va faire ça tout à l'heure. Concours de doudou, ce sera dans. On va faire ça après les infos de 8h30 tout à l'heure. Taylor Swift, Elizabeth Taylor, Shakira, c'est ce que je vais vous jouer dans la demi-heure. Et on va s'apprendre des choses avec les infos aléatoires du monde aussi dans 5 minutes. Et tout de suite, c'est parti en double votre salaire.
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0: 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Allô, bonjour, c'est Marine d'Ozoir-la-Ferrière en Seine-et-Marne.
4: Oui.
0: Marine, quel est le seul animateur radio qui loupe ton salaire?
4: C'est Manu sur Énergie.
0: Eh bien, c'est gagné.
1: Bravo Marine.
0: C'est gagné. Oula, ça va?
4: Oui, ça va.
0: T'es un petit peu ému?
4: Oui.
0: Je t'annonce que ça tombe sur toi ce matin. Ton salaire, on va le multiplier par deux. Tu touches chaque mois 1 434 €. Ça va faire 2 868 € pour toi.
4: Trop bien.
0: Ben oui, c'est trop bien. Et c'est le but, que ce soit trop bien. Tu es serveuse à Disneyland.
4: C'est ça.
0: Dans un restaurant?
4: Oui, dans un restaurant, le Waltz, qui est sur le créateur de Walt Disney. C'est, voilà.
1: Ah, c'est la classe!
0: Sur le créateur. Ah, le thème du restaurant, c'est le créateur.
4: Oui, c'est ça.
0: Ah, il n'y a pas genre des vieilles photos de lui, tout ça, les trucs comme ça, non? C'est ça?
4: Exactement, il y a toute la vie de Walt Disney en photo. Il y a de lui de photos de quand il était jeune, quand il a commencé à la création du parc, tout ça.
0: Et toi, tu bosses dans celui-là, mais vous tournez pas? Vous n'allez pas dans d'autres restaurants?
4: Alors, s'il y a besoin dans d'autres restaurants, on peut être là-bas, mais je suis principalement dans ce restaurant-là.
0: Et tu as le droit d'aller faire les attractions un petit peu quand tu veux?
4: Oui.
0: Ça, oh, c'est stylé.
1: C'est
0: bien. C'est-à-dire que une fois que t'as fini ton service, hop, allez, dans le parc.
4: Alors oui, ça je le faisais avant d'être maman, mais oui.
0: Ah oui, ah bah ça c'est.
2: Et oui.
0: Ça les enfants, ça tue Disney. Hein,
1: ça change tout.
0: Mais ton enfant, tu l'emmènes à Disney alors?
4: Ah bah oui. Ah oui.
0: C'est
2: trop cher. Tu
0: te rends compte? On
1: maman travaille à Disney.
0: Alors, oui, on va au travail. Non,
1: oh,
0: non,
1: ouais.
0: On va à Disney.
1: C'est
0: génial. Marine, on te double ton salaire. 2 868 €, ça va vite arriver pour toi.
4: Parfait, merci beaucoup.
0: On t'embrasse et on te souhaite une très belle journée, une belle semaine et puis un bon mois de mai.
2: Léger.
0: Ah non, mais toi, tu bosses pendant les jours fériés?
2: Ah mince.
4: Et oui.
2: Ah,
0: et oui.
4: Disney est ouvert 365 jours par an.
0: Eh oui.
2: Désolé.
0: Sorry. On t'embrasse.
4: Non, y a pas de soucis, hein.
0: On t'embrasse fort, Marine.
4: Bisous, merci.
0: Gros bisous.
4: Beaucoup.
0: Manu, c'est Énergie.

0: qu'on les marre.
1: Les pizzas rondes, elles sont livrées dans des boîtes carrées parce que c'est beaucoup plus simple et moins cher à fabriquer.
2: C'est vrai, je me suis jamais posé la question pourquoi les pizzas étaient.
0: Et bien maintenant tu le sais, parce que c'est moins cher à fabriquer.
2: C'est ça. Ah, ok.
0: Une boîte carrée est plus simple qu'une boîte ronde.
1: Et ça s'empile beaucoup mieux.
0: Et puis en plus, c'est quand même plus simple pour la prendre aussi.
2: Oui, c'est vrai.
0: Oui. Bah voilà.
1: Voilà.
0: Voilà.
1: C'était l'info pizza, bah, c'est le fin.
0: Mais honnêtement, j'ai envie de bouffer une pizza.
1: Ouais, on est bien.
0: Oui. Là. Oh là là, tu veux pas parler de Ferrari?
2: On commande.
0: Lorenza, une info.
2: En moyenne, on passe environ un an de sa vie à chercher des objets perdus.
0: Genre chez soi?
2: Ouais.
0: En cumulé, un an de sa vie.
2: En cumulé, ça fait à peu près 15 à 20 minutes par jour.
0: Ah ouais, c'est
2: en
0: possible.
2: En moyenne, ouais.
0: Non, c'est possible. Et puis c'est énervant en plus.
2: Ah, oh, c'est un enfer.
1: Surtout quand tu cherches un truc et qu'il est en ta main. Ça vous a jamais fait ça avec votre téléphone?
2: Si.
0: De temps en temps, mais c'est pas le plus.
2: Je le cherchais avec la lampe torche du téléphone.
0: Ah oui, non, là t'as un problème.
2: Là, c'est la nuit, quoi. Ouais.
0: Oui, là t'as un problème.
2: Oui, j'ai des petits soucis.
1: Oui, enfin, justifie en disant c'est la nuit.
0: Non, non,
2: mais tu sais, t'es mal réveillé dans ton lit, tu le cherches.
0: On te juge pas, hein, y a pas de. T'es mal réveillé dans ton lit, tu le cherches avec la lampe torche de ton téléphone. Ouais, non,
1: elle s'enfonce.
0: Oui, c'est. Mais elle a besoin de parler. J'ai les infos aléatoires du monde, moi aussi. Une équipe de mathématiciens de Stockholm a fait un calcul. Il y a 177 147 façons de faire un nœud de cravate.
2: Quoi ?
1: C'est beaucoup.
0: C'est pas dingue ? Ça fait un nœud différent chaque jour pendant un peu plus de 485 ans.
2: Oh.
1: Et nous, on en fait zéro.
0: Et moi, je sais pas en faire un.
1: Ouais.
0: Le seul nœud de cravate que je sais faire, c'est la cravate qui se clipse. Clac, là.
1: Ah, ouais. Elle est pratique, celle-là.
0: Ah, j'adore. Le brocoli, tout le monde voit ce que c'est?
2: Oui.
0: Et ben, ça a été créé par l'homme, le brocoli.
2: Ah bon?
1: Pourquoi?
0: Et ouais, ben, pourquoi? C'est la vraie question. Mais ça a été créé à partir de la plante de moutarde.
2: Ok.
0: D'accord. À partir de la plante de moutarde, le mec, il s'est pas arrêté à la moutarde, il a fait le brocoli derrière.
1: Ouais, il aurait dû s'arrêter à la moutarde.
0: Ben, ouais.
2: Ah non, c'est mon légume préféré.
0: Non, t'as raison, on aurait dû s'arrêter au ketchup. Ton légume préféré, c'est le brocoli?
2: Oui, j'adore.
1: Il est triste,
2: ça.
1: Je trouve.
0: Ah ouais?
2: Bah, égalité avec la carotte, mais oui, j'adore le brocoli. Ouais.
0: Bah, la carotte, c'est sympa, c'est rigolo.
1: Ah ouais, ça a rien à voir.
0: C'est les lapins, ils mangent des carottes.
2: Bah
0: tu sais qu'un lapin, tu lui donnes une carotte ou un brocoli, il peut te faire un bras d'honneur. Hein.
2: Je vais faire le test.
0: Sache-le, j'ai un lapin, je peux dire, il m'a déjà fait, il me fait des doigts. Oui, on a un jingle de Shakira. Et je sais pas si vous avez vu ce qu'elle a fait ce week-end, Shakira.
1: L'énorme concert.
0: C'est plus qu'un énorme concert. À Copacabana, au Brésil, elle a fait un concert gratuit sur la plage. 2 millions de personnes.
2: Ouais.
1: J'ai vu. La scène, elle faisait 1300 mètres carrés, je crois.
0: Ça voulait rien dire.
2: C'est une folie.
0: La scène faisait en fait une salle de concert en France.
1: Ouais.
0: Voilà. Et je vous rappelle qu'avant 10h, il y aura le double hit. Si vous entendez Jennifer Lopez et David Guetta enchaîner avec Titanium, ça veut dire que c'est le double hit David Guetta sur Énergie. Et si vous êtes le premier ou la première. Alors, c'est pas forcément le premier ou la première d'ailleurs. Je sais pas trop comment ça se passe.
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0: Ah, premier appel décroché. Okay, merci Florent. Premier appel décroché au 39-37. Donc ils peuvent ne pas décrocher pendant 10 minutes et on va attendre.
1: Ça va être très long.
0: Bon. Premier appel décroché au 39-37. Vous gagnerez deux places pour aller voir David Guetta au Stade de France le 11, 12 ou 13 juin prochain. C'est énorme ça ou pas?
2: C'est incroyable.
0: Transport offert, hôtel offert.
2: Wow.
0: Ça peut arriver dans 10 minutes. En tout cas, c'est sûr que ça arrive avant 10h ce matin. 39-37, ce sera le numéro à faire. C'est un peu quoi? C'est un bordel. Hein.
2: Ouais.
0: Trop de numéros de téléphone.
2: Mais c'est un cadeau de ouf.
0: Trop de règles dans tous les sens, mais le cadeau, il est là.
2: Bah ouais.
0: Le cadeau, il est là.
2: Il est là.
0: Absolument, madame.
2: À la promesse est tenue.
0: Le cadeau, il est là.
2: Bien
0: David
2: sûr.
0: Guetta. Et regardez bien. Vous avez des enfants, madame? Vous avez des enfants?
2: Oui.
0: Et qu'est-ce qu'ils font, les enfants? Ils se tâchent.
2: Bah oui, bien sûr.
0: Ils se tâchent, ils mettent du chocolat, ils mettent
2: partout.
0: De la confiture là-dessus. Regardez là.
2: Sur le tapis.
0: Vous
2: oui.
0: Ils se tâchent, les verres.
2: Je la vois bien, oui.
0: Je mets un peu de double hit de David Guetta.
2: Et
0: je frotte.
2: Ouais.
0: C'est terminé.
2: Parfait, wow, ça. Incroyable.
0: Voilà.
2: J'achète tout de suite.
0: Eh ben, c'est le double hit de David Guetta. Bon, avant ça, on continue à parler de nos non-compétences. Nos non-compétences, ce sont des choses qu'on ne mettra jamais sur un CV, mais pourtant, on le sait, on n'est pas doué pour ça. Marie est là, bonjour Marie.
4: Bonjour Manu, bonjour les Wawins.
0: Bienvenue sur Énergie. Marie, quelle est ta non-compétence à toi?
4: Alors moi, je n'arrive jamais à ouvrir les sacs plastiques au rayon fruits et légumes. Je peux rester 2 minutes à frotter mes doigts devant tout le monde. Bon, finalement, je demande à ma fille de le faire parce que moi, c'est impossible.
0: Mais Marie, tout le monde est comme toi.
1: C'est vrai.
2: Ah oui.
0: Tout le monde est comme toi. Et il n'y a rien de plus énervant, c'est que tu commences à prendre le sac, tu essaies de l'ouvrir, tu n'y arrives pas, tu dis, bah, je suis con, c'est l'autre côté.
2: Ouais.
0: Et l'autre côté,
2: non. Aucun des côtés fonctionne.
1: C'était pas con, juste arrivé.
0: Rien à voir. Et putain, c'est, les pires, c'est les gros rouleaux, là. Tu tires.
2: Ah ouais, c'est relou.
1: Déjà, pour le déchirer, t'as du mal.
0: Alors,
1: mais ils ont mis du craft maintenant. Parfois, t'as des petits sachets en craft.
0: Génial.
2: Ça a changé maintenant.
1: Ça, j'adore ça.
0: Ouais. Les trucs craft, ça.
2: Pratique.
0: Ouais. Tu le prends, tu mets dedans, t'as plus rien à ouvrir. Et je me dis que ça doit être écolo aussi.
2: Bah oui, c'est pas du plastique, c'est parfait.
0: Oh là là.
2: Vive le craft.
0: Ah oui, évidemment, bien sûr. Arrêtons avec ces trucs-là. C'est pour ça qu'il y a du monde à la queue au supermarché. C'est pas qu'il y a plus de monde, c'est qu'on met énormément de temps à ouvrir ces trucs. T'inquiète pas, t'es pas la seule à avoir cette non-compétence, Marie.
4: Ah bah merci, ça me rassure.
0: On te souhaite une belle journée, merci beaucoup de nous avoir appelés.
4: À vous aussi, merci.
0: Nos compétences, Nico.
1: Moi je suis vraiment pas ouf pour faire mes lacets, moi.
0: Ah bah oui,
2: ah oui, c'est vrai.
1: Parce que je suis gaucher, on m'a pas appris de la bonne des façons.
2: Tu mets des scratchs, mais... des chaussures à scratch.
1: Ah, c'est vrai que j'en mettais, ouais.
0: Mais le fait d'être gaucher, c'est un problème pour les lacets?
1: Bah en fait, moi on m'a appris comme un droitier et j'ai pas mon cerveau qui est comme le vôtre. Alors après, c'est peut-être je suis gaucher et con.
0: Ouais,
1: je fais mes lacets, à chaque fois ils se défont.
0: Oh putain, voilà. T'arrives pas à serrer
1: mais
0: fort.
1: Ben, je serre fort, mais j'ai voilà. Et si je fais un double nœud, le problème c'est que tu sais, je suis un petit peu claustrophobe. Donc parfois,
2: t'as l'impression que tes pieds pourront plus sortir des chaussures.
1: Non, mais ça m'est déjà arrivé de ne pas réussir à enlever un nœud.
2: Tu pètes un cœur.
1: Et je me suis mis à pleurer un jour.
0: Oh.
1: J'étais paniqué, j'avais mon pied qui était bloqué, quoi.
0: Et ça, c'était il y a deux jours. Hein.
1: Non, mais franchement, j'étais trop adulte pour pleurer, effectivement, pour un double nœud. Et j'ai déjà demandé, du coup, à ma copine de l'époque de faire ça.
0: Après, le côté claustrophobe avec les affaires, j'avoue que moi, quand j'ai un manteau à fermeture éclair, et que la fermeture éclair, elle est en haut, et j'arrive pas à le descendre.
1: C'est chaud, hein.
0: Honnêtement, ça m'est déjà arrivé de paniquer. Ouais, j'ai arraché le truc.
1: Ah oui!
0: Alors, tu sais qu'il va rien t'arriver, hein.
2: Non.
0: Tu vas pas mourir étouffé parce que la fermeture éclair, elle est en haut.
1: Oui, oui, mais t'as deux secondes dans ta tête, tu te dis, et si?
0: Ouais,
1: mais si jamais dans le monde, mais si ça va.
0: J'ai pas envie d'être bloqué avec cette fermeture éclair.
1: Ouais, d'accord.
0: Voilà. Sébastien est là, bonjour Sébastien.
3: Salut Manu, salut les membres.
0: Qu'est-ce que t'as comme non-compétence, Sébastien?
3: Alors, moi, je suis très très nul pour garder un secret. Quand quelqu'un me dit, ça reste entre nous, bon, bah, mon meilleur pote et ma famille, ils comptent pas, hein.
2: Ah, oh, putain, ça, c'est pas grave, ça.
0: Ma femme, elle fait pareil.
2: Bah oui.
0: Ouais. Mais ma femme, elle dit, mais non, mais c'est moi. Et en fait, quand moi, je garde un secret et qu'elle l'apprend après, ça la rend dingue. Elle me dit, mais pourquoi tu me l'as pas dit? Bah, parce qu'on m'a demandé de pas le dire.
2: Bah, vous êtes une équipe, vous pouvez tout partager ensemble.
0: Mais oui, mais à partir du moment où on me dit, ne le dis pas.
2: Ouais. Mais ta femme, elle compte pas, ne le dis pas, mais ça inquiète pas ta femme.
0: Alors, il faut me le dire au début. Tu le dis à personne sauf à ta femme.
1: Ou alors tu le dis à tout le monde sauf à ta femme, parce qu'elle répète.
0: Parce que le problème, c'est ça. C'est si je dis à ma femme, je le dis au monde entier. Voilà. Merci Sébastien de nous avoir appelé.
3: Bonne journée.
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0: Nico a un bébé de... Il a quel âge maintenant?
1: Il a 2 semaines et demie, ouais.
0: Il a tellement grandi.
1: On est d'accord, il change tous les jours.
0: C'est incroyable.
2: Oh, pardon, mais...
0: Alors, attention.
2: Je suis un peu stressée, là. Je viens de voir l'emballage de Flo, notre producteur. Il a... Ouais. C'est un camion, c'est un...
0: Ah bah attends...
2: C'est énorme.
0: Attends, un trop gros doudou, ça servira à rien, c'est pas grave.
2: Bah, ça, c'est vrai, par contre, c'est pour
1: éliminé,
2: ça que...
1: Ouais. Voilà.
0: Je rappelle le principe. Chacun a apporté un doudou. Lorenza, Florent, le producteur, et moi, notre but, c'est que Archibald, le bébé de Nico, choisisse un de nos doudous.
2: Oui.
0: Yes. Bien sûr, je propose donc qu'on donne les doudous à Nico.
2: Ok.
0: Alors, ils sont tous dans des sacs.
2: Non, mais pardon, mais c'est énorme.
0: Ils sont tous dans des sacs.
2: Ouais. Ah, vraiment, mais, moi, à côté.
7: Lorenza, c'est un porte-clés, visiblement.
0: Mais excuse-moi, mais Florent, je suis désolé.
2: Mais il est tout petit.
0: Un bébé, il doit avoir un tout petit doudou.
2: Il m'a dit que le Supilami était immense. Donc, je me suis dit, mais c'est un bébé.
7: Oui, bah ça va, ok.
0: Alors, on commence.
7: Laissez la chance au produit.
0: On commence, Nico.
1: Ouais.
0: On ouvre, allez, celui de Lorenza.
1: Celui de Lorenza, allez, c'est parti.
0: Attention, le doudou de Lorenza, nous allons voir à quoi il ressemble.
2: Il est trop mignon.
1: Oh, un petit poussin. Un petit poussin, il est très très mignon.
0: C'est un petit poussin, effectivement.
2: Ouais, regarde comme il est beau.
1: Alors, il est tout doux.
0: Il est beau, mais...
1: Il n'est pas de qui pendent.
0: Il est surprenant pour un doudou.
2: Pourquoi?
0: Parce qu'en général, les doudous, c'est un peu plat, tu vois, c'est un peu...
1: Ah, mais il y a des petites billes à l'intérieur.
2: Mais oui, en fait, on m'a dit que les bébés, ils aimaient bien toucher, découvrir l'essence et tout, et il y a des petites billes à l'intérieur, comme disait Nico.
0: J'avoue que moi aussi, j'ai été très technique pour choisir le doudou.
2: C'est vrai aussi, hein.
0: C'est vraiment... J'imaginais les petites mains du bébé qui touchent et qui aiment. J'ai éliminé tous ceux où c'était un peu dur, un peu rêche.
2: Ouais, moi pareil. Et il est doux aussi, il est très doux.
0: Je peux le toucher?
1: Oui, t'as le droit de le toucher.
0: Oh, il est doux.
2: Tu vois,
1: il est pas mal, hein.
0: Il est doux, mais j'ai peur que les petites billes à l'intérieur, ça le
1: dérange
0: pas. Ouais. Ça, toi, bah, c'est pas doux.
7: Ça me stresse, j'ai pas autant de critères.
0: Excuse-moi, et l'intérieur des oreilles, il est un peu rêche.
2: Mais non, c'est pour faire des textures différentes pour qu'il apprenne.
0: J'y crois pas.
1: Ouais.
2: Bah,
1: j'ai peur avec les pattes qui pendent.
0: On le mettra dans le, on le met dans le lit du bébé.
1: Il est très cool.
0: Ensuite.
1: Tu veux que j'ouvre lequel?
0: On va garder l'énorme de Florent pour la fin.
2: Oh, j'ai l'impression que je suis ridicule à côté.
1: Il a acheté un plaid. C'est énorme.
0: Il mesure 60 cm son
1: dos. C'est une Manu.
2: Ah.
0: Attention.
2: Oh. Ah. C'est vraiment toi qui l'as choisi. Ta femme t'a pas aidé.
0: Ah non, pas du tout. C'est moi qui l'ai choisi.
2: Okay.
1: Pas mal. Ah, ça c'est un doudou, ça.
0: Ah.
1: Ok, avec une tête. Effectivement, c'est quoi? C'est un chien.
0: C'est un chien.
1: C'est un chien bleu. C'est un chien bleu avec une tête, une grosse tête, et le corps est tout plat pour justement faire doudou. Quoi.
0: C'est vraiment. Okay. C'est un pur choix technique parce que je veux garder le concours. Je veux gagner le concours des doudous.
1: Alors, c'est pas mal. Et derrière, une petite étiquette pour mettre son prénom.
2: Alors, voilà, il est pas mal, mais sa tête est pas ouf.
1: Attends, ouais.
0: Quoi?
1: Il brille la nuit, non?
0: C'est le petit truc en plus.
2: Wow, ah ouais, c'est j'avoue, ça c'est stylé un peu.
0: La nuit, il fait un peu de lumière.
1: Si mon fils le choisit pas, je suis à seul le choix.
7: C'est pas un doudou, c'est un couteau suisse.
0: Oh, sois pas jaloux. Eh, ok, c'est mon doudou, il ira aussi dans le lit du bébé, dans le lit d'Archibald. Et attention, on termine par le doudou de Florent, notre producteur, qui a ramené un truc énorme.
1: Ah oui, d'accord.
7: Et c'est une dédicace au meilleur chien du monde, le mien.
2: J'avoue qu'il est stylé.
0: Ah, c'est un gros chien.
7: C'est un petit golden retriever.
1: Il est très mignon. Il est très mignon. Il est hyper doux aussi.
0: Il est mignon. Il ira bien dans sa chambre.
2: Mais il est énorme.
0: Mais ça fait pas doudou.
1: Non, il calera la porte.
0: Non. Tu le mets, tu sais quoi, les boudins de porte.
1: Non, franchement, il est pas mal, mais c'est vrai qu'il est balèze, quoi.
7: C'est peut-être la taille de ton fils.
1: Mon fils. Je le prends dans mes bras, clairement. Mon fils fait mon avant-bras en ce moment.
0: Ton fils peut devenir le doudou du doudou. Bon, écoutez, on va vous mettre la vidéo de tous les doudous. Oui. On va vous la mettre sur nos réseaux sociaux. C'est Manu officiel. On va vous les mettre un petit peu partout. On vous dira quand la vidéo est mise.
1: Merci pour lui.
0: Écoute, à partir de ce soir, on peut dire qu'ils sont dans le lit d'Archibald.
1: C'est vrai qu'il y a différence de taille. Tu vois, j'ai les trois dans les mains.
0: C'est trois tailles différentes.
1: C'est compliqué.
0: Ouais, écoute.
1: Mais ça va bien avec vous, hein, avec vos personnalités.
0: C'est lui qui choisira tous les jours. On se fera un point doudou si ça te gêne.
2: Oh, trop bien.
1: Avec plaisir.
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0: David Guetta avec Jennifer Lopez, le nouveau c'est Save Me Tonight, c'était à l'instant. Si maintenant David Guetta est ici avec Titanium démarre, ça veut dire que c'est le double hit David Guetta. Il va falloir nous appeler très vite au 39-37 pour gagner deux places pour aller voir David Guetta au Stade de France, soit le 11, soit le 12, soit le 13 juin prochain. Le transport est offert, l'hôtel est offert, deux places pour ce concert incroyable,
2: ouais.
0: Mais qui fait trois dates quand même.
2: Bah c'est quelqu'un.
0: Ah ça, c'est David. Hein.
2: Bah c'est David.
0: C'est David. Hein. Oh putain, c'est David. Oh putain, c'est David. Bonne chance à vous, vous nous appelez maintenant au 39-37. Vous n'avez jamais été aussi proche de gagner vos places pour aller le voir.
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0: De David Guetta à la suite, ça veut dire oui que c'était le double hit et ça veut dire que l'un ou l'une d'entre vous qui nous a appelé au 39-37 va repartir avec deux places pour aller le voir en concert le 11, le 12 ou le 13 juin prochain, plus le transport évidemment pour venir, ça se passe à Paris au Stade de France, plus l'hôtel offert. Je vais vous rappeler, mais dans deux minutes après les sondages.
2: Oh là là,
0: bah,
2: non, c'est normal, ouais.
0: C'est normal.
2: Alors,
0: excuse-moi. Voilà, et puis il y a la tension, le truc.
2: Oui, voilà.
0: Ça va. Voilà, dans deux minutes.
2: Oui.
0: En attendant, voici comme chaque jour, les sondages du matin. Les personnes qui en ont les perdront au moins une fois par an. C'est quoi qu'ils ont et qu'ils perdent au moins une fois par an, Florent, le producteur?
7: Les clés de voiture?
0: C'est pas les clés de voiture.
2: C'est à la maison?
0: C'est à la maison.
2: C'est un objet du quotidien?
0: C'est du quotidien, mais c'est pas à la maison. C'est pas à la maison. Nico?
1: Ça se branche ou pas?
0: Ça ne se branche pas du tout, c'est pas électrique, c'est pas électronique.
2: C'est dans son portefeuille?
0: C'est pas du tout dans son portefeuille.
7: Des chaussettes?
0: Ce ne sont pas les chaussettes, ce ne sont pas des vêtements ni des accessoires de mode.
1: Est-ce qu'on en a ici?
0: Enfin, des accessoires de mode, ça peut être. On peut considérer ça un peu comme accessoire de mode. Est-ce qu'on en a ici? Oui, moi j'en ai. Et d'ailleurs, Lorenza et toi, vous en avez aussi, mais vous les mettez pas. Bon, alors là, c'est facile.
1: Ah, des lunettes?
2: Ah, des lunettes.
0: Exactement.
2: Ah oui.
0: En moyenne, les personnes qui en ont les perdront au moins une fois par an.
1: C'est
0: les lunettes. Mais vous les mettez pas, vos lunettes?
2: Ben, moi, en fait, c'est carrément l'ophtalmologue que je vois pas. Mais je sens que ma vue baisse à.
0: Mais t'en avais pas des lunettes, normalement?
2: Non, je dois en porter.
0: Ah, c'est ça. Oui, t'es l'étape d'avant.
2: Oui. C'est
0: d'accord.
7: Si vous faites comme moi, vous faites opérer. Voilà. Fini la myopie.
2: Ah,
1: mais tout le monde ne peut pas se faire opérer.
0: Tout le monde ne peut pas se faire opérer.
7: Oui, bah moi j'ai pu.
2: Ah ben il se la pète.
1: T'as payé surtout.
7: J'ai payé.
0: C'est genre le truc quand t'as payé tellement cher, tu veux le dire à tout le monde.
1: C'est ça.
0: Je l'ai fait.
1: Je te conseille.
0: Pour un homme sur 10, Alice, une femme est sexy lorsqu'elle fait cette activité. De quoi il s'agit ?
1: Cuisiner.
0: Cuisiner, ce n'est pas ça.
2: Danser ?
0: Florent ?
7: Du tricot ?
0: Du tricot non plus. Nico ?
1: C'est dans la salle de bain ou pas ?
0: Ce n'est pas dans la salle de bain du tout.
1: Ah.
0: Aurélio Sonnard ?
2: À l'extérieur ?
0: À l'extérieur, non, en général on fait à l'intérieur. Pour un homme sur 10, une femme est sexy lorsqu'elle fait cette activité. Quelle est cette activité ?
1: Quand elle joue aux cartes ?
0: Non, mais on est là-dedans. Ah. On est un peu dans les jeux d'intérieur.
2: Est-ce qu'elle fait de la poterie ?
0: Elle fait pas de la poterie, non, c'est pas vraiment manuel. Enfin, c'est manuel, mais c'est pas comme ça, quoi.
2: Ok.
7: C'est un jeu de réflexion ?
0: Il y a de la réflexion dedans.
1: Ah ! Un puzzle.
0: Un puzzle.
1: Ah, j'aime bien.
2: Ma phobie.
0: Pour un homme sur 10, une femme est sexy lorsqu'elle fait un puzzle.
1: Ah, moi, je suis un peu contrôle freak et ma femme aussi. Et j'aime bien parce qu'elle s'applique de ouf. Et elle sait. Et je trouve ça franchement un peu excitant.
0: Excitant le fait de faire un puzzle ?
1: Ah, carrément. Quand je la vois par terre avec toutes les pièces étalées et à être hyper méthodique, à dire alors là, les couleurs, les trucs, les machins, ça c'est forcément des coins.
2: Les coins, ouais.
1: Franchement, j'aime beaucoup ça.
0: Ah, je vais faire les coins. Ah ouais. Non, regarde celle-là, c'est pile le coin du ciel bleu en haut à droite.
1: Laisse-nous dans notre délire.
0: Chacun, je ne juge pas. Cette chanson a une particularité.
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0: Claude François,
2: ouais.
0: Comme d'habitude, elle a une particularité. Laquelle d'après vous ?
1: C'est la plus reprise dans le monde.
0: Non, c'est pas ça.
2: C'est au niveau des paroles ?
0: C'est pas les paroles. Non. Aurélie ?
2: C'est en lien avec le chanteur ?
0: Pas du tout. Cette chanson a une particularité. Florent ?
7: Elle a été élue chanson la plus déprimante ?
0: Ça peut. Ça a rapport.
1: C'est la plus écoutée pour les ruptures.
0: C'est pas les ruptures.
2: Non. Les enterrements.
0: C'est la chanson la plus utilisée dans le monde pour les enterrements.
1: Ah bon ?
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0: Et pas toi !
2: Ah oui,
1: là, c'est très court. C'est rigolo. Ouais, ouais. Bon.

0: Si c'est vous, je vais vous appeler maintenant. Attention, vous avez appelé le 3937. Pour tenter de gagner vos places pour David Guetta, c'était le double 8. Je crois que ça décroche. Allô, oui. Bonjour.
1: Bonjour.
0: C'est Cindy.
1: Oui, c'est Cindy.
0: Cindy, je t'annonce que c'est toi notre gagnant. Bravo. Oui. Cindy, tu vas venir voir David Guetta, soit le 11, soit le 12, soit le 13 juin prochain.
1: Je suis trop contente.
2: C'est très aigu.
0: Elle est montée très haut.
1: Merci.
0: Cindy, tu repars avec deux places. Tu vas offrir ça à qui tu veux en plus de toi. Voilà.
1: Merci. Je suis trop contente.
0: T'habites où, Cindy?
1: Moi, j'habite à Marna. Donc, c'est 74 460. C'est dans la yacht. Hein.
0: D'accord. Et ben, je t'annonce que le transport pour venir à Paris, il est offert. L'hôtel sur place, il est offert. Et les deux places de concert, c'est offert aussi.
1: Waouh, je suis trop contente. Mais alors là, je crois que c'est la première fois. Mais alors là, vous m'avez égayé ma journée. Je dois faire une formation à l'IFAS pour le diabète. Je suis trop contente de la refaite.
2: On sait toute sa vie, le code postal, la formation.
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2: bat. Je chose du 37.
0: Et puis, j'ai trompé Bernard.
3: Mais Cindy.
2: Mais je m'en fous, je vais voir David Guetta.
1: Je vais aller voir David Guetta.
0: Oui, voilà. On t'embrasse, Cindy.
1: Ah oh bah merci Manu, les ouin-ouin. Bref, franchement je vous écoute depuis vraiment très très longtemps. Je suis vieille et depuis le début je crois Manu hein, donc
0: Je suis vieille et puis j'ai oublié de vous dire aussi, je me fais pipi dessus la nuit. Allez, à bientôt.
3: Mais vite, David Guetta.
1: Bah merci en tout cas, à bientôt.
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0: On fait pas partie des gens qui disent que le lundi On dit pas ça va comme un lundi. Non. Le lundi, on l'aime. Le lundi, on le prend. Et on se dit aux autres, on dit au monde entier pourquoi on aime le lundi. Et vous faites pareil avec nous. Vous continuez à nous appeler au 0870 42 48. Pour quelle raison vous êtes content, vous, que ce soit lundi? Qu'est-ce qui va égayer votre lundi aujourd'hui? Bon, après ce week-end de 3 jours, quand même, il faut le dire. 0870 42 48. On continue à vous prendre au téléphone. Avant ça, on peut faire un petit tour du studio. Qu'est-ce qui va vous rendre votre lundi heureux, Lorenza?
3: J'ai un pote qui fait du stand-up. Et ce soir, on se fait un apéro, il va tester des blagues sur moi. Après, j'ai dit que c'était facile, moi, parce que je suis quand même assez public.
0: Vous êtes que deux ou il y a d'autres personnes?
3: Non, on est que deux.
0: Ah, c'est bizarre.
2: C'est dur.
3: Pourquoi?
0: Bah, c'est bizarre de tester sur une seule personne.
3: Bah, il sait que je suis bon public, mais oui, mais il sait aussi que je suis honnête. Et donc, si ça me fait pas rire, c'est vraiment que c'est chaud, quoi.
0: Si ça fait pas rire, Lorenza, faut qu'il change de métier.
3: Ah, ouais, vraiment. Chier, ouais.
0: Mais il se lance ou il en fait déjà
3: Non, il en fait déjà. Mais là, il veut.
0: Son métier unique?
3: Il fait des vidéos aussi, oui. Bah, oui.
2: Il s'appelle Gad Elmaleh, je pense.
0: Non, mais c'est chaud parce qu'il y a tellement de monde aujourd'hui qui fait du stand-up.
3: C'est une folie, hein.
0: Une personne sur deux aujourd'hui dit je fais du stand-up.
2: Ouais, c'est ça. Donc, tu racontes une blague et que tu fais rire un peu tes potes.
3: Mais c'est dur. Hein.
0: Mais moi, je trouve ça surtout dur de dire à quelqu'un je vais te faire mes blagues, quoi.
3: Bah, c'est dur et c'est surtout dur quand tu dis celle-là. Mais il faut, je trouve. Je préfère le dire moi que tout un public qui le regarde et font ouh. Enfin, personne une normalement. Mais...
2: ça se fait pas.
0: Mais c'est quoi? Je pense que c'est une de mes angoisses d'être sur scène, de faire un truc, d'un spectacle, et tu vois que personne ne rigole.
3: Oh, c'est horrible.
0: Et ça doit arriver, forcément.
3: Ah, bah oui.
0: Oh putain.
2: Tu dois prendre pour ton égo.
3: Bah, moi, je vais en voir souvent. C'est pour ça. La personne, elle fait je vois que celle-là, ça passe pas. Allez, on va passer à autre chose.
0: Oh,
3: et
0: t'es
3: là,
0: bon,
2: c'est ce qu'on aime, nous, à la radio, hein, mine de rien. C'est qu'on n'a pas le retour des gens tout de suite, tu vois.
3: C'est pour ça.
0: Et c'est pour ça aussi qu'il y a Lorenza. Hein. Non, c'est pas parce qu'on t'aime plus que les autres. Hein. C'est
3: parce que je me marre à toutes vos blagues.
0: Tu te marres tout le temps.
3: C'est vrai.
0: Je sais qu'on est à chier, en fait. Hein.
3: Mais ça marche sur moi.
0: C'est vrai qu'à la radio, on n'a pas le retour, putain.
2: Ah non.
0: Là, en ce moment, il y a peut-être des gens qui disent putain, ils sont trop nuls, ils zappent. On s'en fout, on le sait pas.
3: Bah oui, c'est vrai.
0: Alors que dans une salle, le mec qui se lève et qui se barre.
3: On le sait.
0: Quelle est la chose que vous attendez de vivre ce lundi? C'est Amandine qui est là. Bonjour Amandine.
6: Salut les moins.
0: Bienvenue sur Énergie. Amandine, qu'est-ce qu'il va y avoir dans ton lundi aujourd'hui?
6: Bah, moi je me suis débrouillée pour être en télétravail les lundis. Donc ça me permet de commencer ma journée cool, parfois en pyjama.
0: Eh oui, c'est le principe du télétravail.
3: Oui,
0: parce que les gens qui disent non mais moi en télétravail je fais comme si j'allais au boulot, je prends une douche, je me mets mon costume et je me mets à mon bureau. Alors attention, c'est pas le bureau dans la chambre, hein, c'est vraiment un bureau que j'ai installé.
2: Une pièce, ça dure deux jours et déjà il y a le canapé.
0: Et puis quand tu parles comme ça déjà c'est que tu
3: mens.
0: Eh ben écoute, bonne journée en pyjama.
6: Merci,
0: Amandine.
6: C'est très gentil. Merci beaucoup.
0: On t'embrasse. Florian est là. Bonjour Florian.
7: Salut Manu, salut les moins.
0: Pourquoi t'aimes ce lundi Florian?
5: Alors moi, ce soir, j'ai spectacle de musique de ma fille et elle va chanter.
0: Oh!
5: Mais elle le prépare depuis le mois de septembre.
0: Mais spectacle de musique, elle est dans une école de musique, c'est quoi?
5: Non, même pas. Elle est en grande section et c'est un spectacle qu'elle prépare depuis le mois de septembre.
0: Ah, section de grande section de maternelle.
5: C'est ça.
0: Ah oui, d'accord.
2: D'accord.
0: Ouais, non, je m'attendais à un concert, c'est pour ça.
2: C'est genre truc que tu vas filmer, que tu vas montrer à tes potes et tes potes vont dire ouais, c'est cool.
3: Ça dépend ce qu'elle chante aussi. Hein.
0: C'est pas forcé que tu le montres à tes potes. Hein,
2: Tu peux aussi dire.
0: C'est pour toi. Mais tu seras fier d'elle.
2: Oui.
0: Tu seras fier d'elle.
3: Oui.
0: Moi, j'étais là, j'ai regardé et j'aimais pas trop quand les autres prenaient plus de place qu'elle.
2: Poussez-vous. Tais-toi, le petit.
3: C'est elle, ma star.
0: Et t'es un peu vexé quand t'en as un qui fait un solo et les autres, la tienne, elle est dans les chœurs. Quoi.
3: Ouais.
0: Pourquoi elle est dans les chœurs alors? Et ensuite, quand tu l'entends chanter dans les chœurs, tu fais ouais, ok, elle est dans les chœurs. Allez. Florian, merci beaucoup de nous avoir appelé. Belle journée
5: merci,
0: à toi.
5: Bonne journée.
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0: 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Avant ça, eh ben on a des infos. J'ai pas mal d'infos.
3: Vas-y.
0: Et je vais commencer par une info qui peut me faire un peu mal, mais je vais la donner quand même parce que je suis fair play.
3: Vas-y.
0: Une info sur les chats.
3: Ah okay. Ça veut dire une bonne nouvelle, un truc mignon.
0: Il y a une étude qui a cassé un mythe sur les chats. Est-ce que oui ou non, ils sont capables de se venger auprès de leur maître et montrer un côté machiavélique?
3: Je suis sûr que non.
0: Et bien apparemment, la réponse est non.
3: Eh ben voilà.
0: Les chats sont incapables d'un tel acte et ne connaissent pas le sens du bien et du mal.
2: Ah bon?
0: C'est exactement ce que j'aurais dit si j'étais un chat.
3: Ah, c'est bien laissé.
0: Je me laisserai jamais faire. Encore dans les infos. Ah, il y a une mode qui arrive en France et elle concerne la demande en mariage.
3: Ouais.
0: De plus en plus de personnes n'offrent plus de bagues quand ils veulent se marier avec quelqu'un.
2: D'accord.
0: Mais un piercing de fiançailles.
2: Ah bon?
0: C'est un diamant qui est percé directement sur l'annulaire.
3: What?
0: Là où on met la bague, on met pas la bague, c'est un piercing directement.
2: D'accord.
0: Le petit diamant, paf.
2: Ça fait mal.
0: Percé sur. Disons que la bague, quand tu l'offres,
3: oui.
0: tu peux la porter tout de suite. Tu peux la mettre, la bague. Qu'est-ce que tu fais là? Tu mets le piercing toi-même avec un petit marteau et tu.
2: Ah, c'est compliqué.
0: Et tu perces le doigt.
2: T'as pas envie de dire oui.
3: Faut pas se marier plusieurs fois surtout. T'as plus de doigts après.
0: Putain, mais c'est vrai. Mais bien sûr, Lorenza.
3: Non, mais c'est vrai.
0: Mais le côté pratique.
3: Quoi?
0: Bah non, évidemment.
3: Ah, oui.
0: Et
3: tu cicatrises pas, t'as une grosse. Non.
0: Après, ça fait la gangrène et tu meurs.
2: Après, faut pas dire ça quand le mec te demande en mariage. Faut pas dire, attends, et si on divorce? Comment que je fais moi après?
0: On continue dans les infos. Vous avez déjà eu à vous échapper d'un éléphant?
3: Quoi?
2: Échapper d'un éléphant?
3: Non, ça m'est pas encore arrivé, non.
0: Eh bien, si ça vous arrive, j'ai la solution.
3: D'accord.
0: Les guides de safari si vous vous retrouvez face à un éléphant en colère, eh bien, vous devez, pour vous en échapper, courir en zigzag.
2: Ah, ok.
0: Faire des zigzags.
2: Ah,
0: parce,
2: okay.
0: parce que l'éléphant n'est pas très bon, apparemment, pour faire des zigzags.
2: Zigzag,
0: et du coup, il va vous suivre, mais il va mal vous suivre en zigzag.
3: Il peut perdre l'équilibre.
0: Exactement. Alors, je connaissais cette info, moi, pour avoir déjà échappé à ma belle-mère. Mais...
2: Allez, belle-mère, elle est pas ouf en zigzag.
0: Elle est très mauvaise en zigzag. Voilà. Encore les petites infos. Alors, une étude américaine, là. Selon cette étude, on connaît désormais la pire manière de se faire larguer.
2: D'accord.
0: Celle qui mettra le plus de temps que les autres à cicatriser.
2: Hmm?
0: D'ailleurs, je peux vous poser la question. Pour vous, quelle est la pire des manières de se faire larguer?
3: Par SMS ou Facebook. Enfin, moi, j'avais vu ça sur Messenger, quoi.
0: Oh la vache, c'est dur, ça.
3: Oui, ça, c'est,
0: un
3: c'est
0: message,
3: compliqué.
0: Quoi. Un message écrit.
3: Ouais.
0: Eh ben, c'est pas ça. C'est se faire larguer pour un ou une autre sans aucune explication.
2: C'est dur.
0: Bah, disons que l'explication paraît claire quand même.
3: Bah oui, on comprend.
2: T'as pas envie de trop creuser quoi.
3: C'est vraiment, j'ai trouvé mieux que toi.
0: Eh ben, je la voulais pas l'explication pour que tu me la donnes maintenant.
3: Je suis désolée.
0: Y'a pas de mal.
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0: Nous avons un iPhone 17. Cet iPhone 17, il va peut-être aller chez Julie. Bonjour Julie.
8: Bonjour Manu, bonjour les moments.
0: C'est le dernier iPhone, il est pour toi Julie. Si tu gagnes ce matin, on fait tourner les jeux tous les jours. Et aujourd'hui, c'est 3 questions et 2 ouin-ouin. Il est bien ce jeu parce que tu vas pouvoir libérer la pression. Parce que tu ne seras pas seul à jouer et tenter de gagner cet iPhone 17. Tu vas être aidé par 2 autres personnes. Voici les règles du jeu. J'ai 3 questions. Tu vas choisir une question à laquelle tu répondras. Et ensuite, tu choisiras 2 personnes de l'équipe pour répondre aux 2 autres questions. Je te donne les thèmes du jour. Il y a une question astronomie. Il y a une question, c'est Marseille bébé. Et une question latin. Quel est le thème qui t'inspire?
9: Marseille-Bébé.
0: Marseille-Bébé, c'est pour toi. Ça marche. Alors, il y a deux autres questions, il va falloir y répondre aussi. Il y a Nico, il y a Lorenza, il y a Florent, nos producteurs, Aurélie au standard. Qui va répondre à la question astronomie?
9: Bon, bah, ce sera pour Lorenza.
3: Ça marche.
0: Très bien. C'est astrologie, hein, Lorenza. Hein.
3: Oui, mais oui, j'ai dit bon. Astronomie, ça, franchement, je suis pas mauvaise non plus.
0: Ouais, pas avec celle-là.
3: Oh, non,
0: j'ai la question devant les yeux.
3: Ah, c'est horrible. T'inquiète, Julie.
0: Il reste la question latin. Qui va répondre à la question latin?
9: Bon, allez, Florent.
10: Allez.
0: Florent, notre producteur pour le latin. Nico s'en sort bien ce matin.
2: Ah oui, je suis content. Tu disais relâcher la pression, j'en ai plus aucune.
0: Alors attention, je rappelle les deux règles très importantes. Il faut deux bonnes réponses pour gagner sur les trois questions. Et à chaque question, vous avez chacun 5 secondes pour répondre et une seule réponse. Donc il faut bien réfléchir à votre réponse.
3: Ok.
0: On va commencer par la question astronomie.
3: Oui.
0: Elle est pour Lorenza. Voici la question, 5 secondes. Le Soleil est composé principalement d'hydrogène ou d'oxygène?
3: D'hydrogène. Vraiment, mais pif pif. Pouf. Enfin, j'espère que c'est ça.
0: J'avais dit qu'elle était compliquée celle-là.
3: Ah ouais, franchement, mais c'est dur.
0: Bah oui, mais bon. Bah, réponse.
9: Wow, bravo Lorenza.
3: Trop bien. C'était dit pif, mais c'est cool.
0: Ah bon, ça s'est pas du tout entendu.
3: Non.
0: Ça fait un point. On va passer à la deuxième question. Elle est pour toi, Julie. La question Marseille-Bébé.
9: Ok.
0: C'est Marseille-Bébé. Quel artiste français est connu pour être à l'origine de bandes organisées?
9: Jules.
0: Bonne réponse, c'est gagné.
9: Je suis trop contente, ça fait des années que j'appelle. Je suis trop contente, merci Manu, merci les Wawans. Super Lorenza.
3: Avec plaisir, Julie.
0: Voilà, un peu de Marseille, un peu de Joule, un peu de pif, et bim, c'est gagné. L'iPhone 17, il est pour toi, bravo.
9: Ah, super, super, je vous adore.
0: Voilà.
9: Merci.
0: Ça faisait des années que tu nous appelais et que tu n'arrivais pas à jouer.
9: Oui. Ah ouais.
0: Et ben voilà, aujourd'hui c'est l'iPhone 17. Mais.
9: Là, super.
0: Mais.
3: C'était sûr. Je me disais, tiens, il va pas le faire.
0: Bah, elle a attendu des années.
3: Ouais.
0: Des années pour arriver à l'antenne. Je sais que c'est difficile de nous avoir le matin. Et Julie, l'iPhone 17, il est pour toi. Mais est-ce qu'après des années à avoir tenté, tu vas t'arrêter là? Ou tu vas tenter aussi de gagner un autre iPhone 17?
3: Deux?
9: Non. Le latin, c'est quand même, c'est une langue morte et c'est peut-être, il y a peut-être une raison pour laquelle c'est une langue morte. Donc non.
3: C'est gratos pour lui.
9: C'est mort.
0: J'ai un autre iPhone 17.
9: Non. Je suis tellement contente déjà. Ah non.
2: Voilà, aucune confiance en Flo.
0: Comme non. Tu veux, Julie.
3: Elle a pas confiance en Florent.
9: C'est le latin.
0: Okay.
9: Je suis sûr que lui derrière me dit non plus.
0: Tu gardes ton iPhone 17, on va juste vérifier quand même. On va poser la question à Florent.
9: Ouais.
0: Voir si. Voir si t'en aurais eu un autre. Voici la question latin, Florent.
10: Oui.
0: Que veut dire bellum en latin? Belle ou guerre?
10: Ber, ber.
0: Allez, c'est fini, merci, au revoir. T'as le droit qu'une seule réponse, t'as dit ber, c'est perdu.
10: Oh, le mélange des deux mots. C'était quoi?
0: C'était guerre.
10: Ouais. Eh ben, de toute façon, je
0: crois qu'on dit bellum, comme le parabellum. Le.
2: Ah
0: le... C'est un pistolet, je crois, ouais. Parabellum.
2: Non.
0: Et bah, ouais, ça, ça vient de là.
9: Bon, bah, sans regret.
10: Eh oui, sans regret.
3: Sans regret, c'est bon.
2: T'as bien fait, ouais.
0: Il t'aurait fait perdre le. Bah, alors, comme une merde, là.
2: Il a inventé un mot,
10: le ber.
0: Voilà. Julie, l'iPhone 17 est pour toi. Bravo à toi.
9: Super, merci les Wawans.
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0: C'est nous, oui on est là, il est 9h21 jusqu'à 10h, on est en direct. On va écouter Alex Warren et juste après on va faire un truc que j'aimerais vous proposer. Je vais vous donner des noms de gens célèbres et de 0 à 10. Vous me dites comment vous seriez excité vraiment de les rencontrer.
3: Ok, ça marche. Ouais.
0: C'est que les personnalités.
2: Ouais.
0: Et vous me dites, j'ai fait ce truc-là ce week-end avec des amis, on était...
2: Pas d'accord?
0: Mais jamais d'accord.
2: Ah merde.
0: C'est incroyable. Bah, Madonna, c'est j'étais à 10, j'avais un pote, il me dit c'est un 1. C'est Madonna quand même.
3: Ouais, c'est Madonna, je suis pas non plus la plus emballée du monde.
2: C'est un mythe, mais ouais, si tu vas, vas-y, rencontre-la et tu nous dis.
3: Ouais, tu nous racontes.
0: Oui, je vous raconterai pas, alors. Et on va faire un truc, je vous en ai parlé il y a 3 minutes, on va voir ce que ça donne. Je l'ai fait ce week-end avec des gens, personne n'était d'accord. Je vous donne des noms de gens célèbres, et de 0 à 10, vous me dites, vous seriez excité comment de les rencontrer.
3: Ok.
0: On a déjà fait Madonna il y a une minute. Moi j'étais à 9, vous étiez à 1 et à 2.
2: Désolé.
0: Gilles Boulot, le présentateur télé des infos. Oh. De 0 à 10, excité comment de le rencontrer en vrai?
2: Moi je dirais 2 mois.
0: De Nico.
2: Il a l'air très sympa mais il est trop sportif pour moi. Et j'ai vu qu'il buvait pas d'alcool, très sport, très premier degré là-dessus et tout. Et je sais pas, il me ferait complexer par rapport à ma vie.
0: D'accord. Lorenza?
3: Alors vraiment tout son respect mais genre 0. Enfin j'ai pas d'affect et
0: Et pour poser des questions, tu vois, pour être intéressé. Tu dis que le mec quand même il présente les infos.
2: Je veux juste savoir s'il a déjà fait le JT, tu vois, où il avait genre une chemise en haut et rien en dessous.
0: Voilà. Par exemple, c'est une bonne question ça.
2: Oui.
0: Bon, apparemment pas emballé. Très bien. J'entends un autre. Donald Trump.
3: Oh là là.
2: Ah, 10 sur 10.
0: De 0 à 10, excité de le rencontrer.
2: Prix de l'essence en ce moment, 10 sur 10. J'aurais envie de lui dire, mec, arrête tes conneries. Avec la guerre, tout ça. Allez, maintenant, on arrête.
0: Lorenza.
3: Ah ouais, bah vraiment, mais moi, 0 aussi. Quoi.
0: Aussi
3: ouais,
0: 0
3: ou 1, quoi. Je peux pas me le voir, donc je.
0: Mais non, mais justement, tu poses des questions. Pourquoi tu fais ça? Qu'est-ce qui se passe dans sa tête? Tu vois, t'as pas envie de. Non.
3: Oh, loin de moi.
0: C'est incroyable.
2: Moi, j'ai vu quand ils faisaient les réunions, souvent ils se faisaient livrer des McDo ou des trucs comme ça, tu vois. Rien que pour ça.
3: Là, je dis 8.
0: Est-ce que c'est pas sa nourriture qui rend ses cheveux aussi orange?
2: Peut-être.
0: Bon, alors, Lorenza, alors.
3: Je suis désolée, mais là c'est pas des trucs qui.
0: Non, mais donne-nous un nom. Toi, tu serais excité, genre à 8, 9 ou 10 de le rencontrer.
3: Bah. Mon chéri, Bad Bunny.
0: Ah ouais.
2: C'est précis, ouais.
0: Je suis à un pour prendre une photo et te dire regarde j'ai rencontré Bad Bunny.
2: Ouais, c'est ça,
3: mais il est incroyable.
0: Mais sans doute, mais alors moi ça m'évoque rien. Ouais. Florent,
12: 0.
0: Oh là.
3: Quoi
2: ouais. Non, ouais.
12: Aucun intérêt.
2: Désolé. On te le laisse. Hein.
0: Et tu veux que je sois vraiment très honnête avec toi?
3: Oui, mais j'ai très peur.
0: Avant le Super Bowl, je le connaissais, j'avais déjà entendu des titres.
3: Ouais.
0: Non, mais sans plus.
3: Ok.
0: Et là, c'est devenu une méga star.
2: Il y a eu un mouvement
0: incroyable et je suis pas dedans. Voilà.
3: Écoute, moi j'adore ce qu'il fait.
0: Mais depuis longtemps?
3: Ah oui, depuis toujours. Enfin, vraiment,
0: et puis un mec qui s'appelle Mauvais Lapin, quand même.
2: Il cache quelque chose.
0: Ouais, c'est quand même bizarre.
3: C'est
0: quand même.
3: Mignon, mais franchement, il a tout pour lui.
0: Ok, Nico.
2: Denis Brognard.
3: Je dis oui.
0: Alors j'ai déjà rencontré.
3: C'est vrai? Alors
0: ouais, j'ai en fait c'est marrant parce que tu le lances,
2: ouais.
0: Denis Brognard, il parle pendant des heures, il te raconte des trucs.
3: Mais mon rêve.
2: Tu lui as demandé de faire le ah.
0: Non, parce que tout le monde lui demande.
2: Ah ouais.
0: C'est comme moi quand les gens me demandent dans la rue, tu me demandes mon salaire. Tu vois, c'est.
3: Ah oui. C'est vrai,
2: ah ouais, c'est vrai que ça va être chiant.
3: Ah ouais.
0: Tu demandes pas ça quoi.
2: D'accord.
0: Tu demandes pas non plus s'il a un nombre de chemises incroyable
3: oui,
0: à Koh-Lanta.
3: Ouais.
0: Voilà ce truc là. Mais non, mais ces histoires.
3: Ah oui, non, ça doit être fou.
0: Est-ce qu'il y a eu des moments où il a eu peur? Est-ce qu'il teste les épreuves? Est-ce que
3: les secrets quoi?
0: Tu vois les petits, ouais les petits trucs.
3: La triche, les trucs.
0: Exactement.
3: Ça, franchement, c'est fou ça.
2: Le flambeau, tout ça quoi.
3: Ah ouais.
0: Bah exactement. Allez, des noms encore. Combien de 0 à 10 vous aimeriez les rencontrer à Florent, notre producteur?
12: Les frères Lebrun. Tennis de table.
3: Ouais.
2: Ils ont l'air sympas, mais.
3: Je sais pas trop quoi leur dire, à part leur les féliciter.
2: Tu peux même pas jouer contre eux parce qu'ils jouent trop bien.
0: Ouais, je serai à deux pour faire. Pour dire, j'ai joué au ping-pong avec un frère Lebrun.
3: Ouais.
0: J'ai fait un truc. Mais alors. Tu veux raconter après?
12: Attends, tu découvres leur parcours, comment ils sont en train de devenir les meilleurs du monde, c'est exceptionnel.
2: Il veut faire un podcast avec eux.
0: Tu sais quoi, c'est une très bonne idée, faire un podcast avec les frères Lebrun.
12: Ok, ouais. Bah faut juste qu'ils soient disponibles.
0: Non,
12: mais
0: faut juste que quelqu'un veuille le diffuser. Donc, pardon. Rihanna, de 0 à 10, vous seriez comment excité de la rencontrer, Nico?
2: Je dirais 8, moi.
0: Ah, 8, ouais.
2: Ouais, 8 pour l'histoire.
0: Ouais, moi je suis à même à 9, moi je pense.
3: Ah, je suis à 1000.
0: Eh, on peut pas, c'est 10 le maximum.
3: Bah, 10 quoi. Vraiment,
0: d'accord.
3: C'est.
0: Florent.
12: Ouais, 10, hein.
0: Ah putain, on a trouvé un truc sur lequel on est d'accord.
3: Vive Rihanna.
0: Attention, Florent peut arriver à 11 si avec Rihanna il y a les frères Lebrun.
2: Bien sûr. Le podcast incroyable.
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0: 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Et c'est le moment du petit jeu de Florent.
12: Exactement.
0: Petit jeu deviendra grand.
3: Oui, c'est beau ça.
0: C'est beau, mais c'est faux.
12: Allez, ça commence.
2: Donne-lui confiance.
0: Florent, tous les matins, nous prépare un petit jeu en rapport avec l'actu, en rapport avec quelque chose qui se passe dans le monde. On est là, il y a Aurélia qui est avec nous. Bonjour Aurélia.
15: Salut Manu, salut tout le monde.
0: Attention Aurélia, dans ce jeu, il n'y a pas les gros cadeaux, mais il y a toujours l'amour.
3: Oui,
12: il y a de l'amour, il y a un gros brainstorming. Parce qu'aujourd'hui, c'est lundi. Lundi, c'est le premier jour de la semaine.
0: Oui.
12: Pas comme le mardi, qui est le
3: deuxième.
12: Exactement. Donc, on va jouer à qui était le premier.
0: Ok.
12: Ouais, oui, c'est malin. Hein.
0: C'est ça que t'appelles le brainstorming ?
12: Oui, oui, oui.
0: Ok, d'accord. Très bien.
12: 5 minutes de brainstorming.
0: Alors, quelles sont les règles exactement ?
12: Eh bien, vous jouez chacun votre tour.
0: Oui, d'accord. Mais
12: 4 bonnes réponses, c'est gagné. Je vous pose une question.
3: Ok.
0: Et il faut qu'on trouve le premier ?
12: Exactement.
0: Ah, d'accord, oui, parce que si tu n'expliques pas, du coup.
12: Tout est dans la question, de toute façon, vous auriez compris.
0: Ah, d'accord, très bien. Attention, allez, c'est parti.
12: Qui commence ?
0: Aurélien.
12: Exactement.
2: Ah, il balance.
12: On commence. Allez, vas-y, Aurélien. Aurélien, qui était le premier homme à marcher sur la Lune ?
15: Armstrong.
12: Ouais, est-ce que j'ai le prénom?
15: Niel Armstrong.
12: Oui.
0: Et Louis Armstrong, mais il jouait de la trompette.
12: Et Lance Armstrong, mais il faisait du vélo.
0: Voilà.
3: Ah bah, c'est top.
0: Et j'en ai plus.
12: Et ouais.
0: Attention, on est pas mal.
12: Lorenza, qui était la première femme de l'histoire à avoir obtenu un prix Nobel.
3: Curie.
12: Le prénom?
3: J'ai oublié.
0: Bah.
3: Oh, j'ai oublié son prénom.
0: Poulet. Oh. Poulet Curie.
2: Oh, le respect. Marie.
12: Marie Curie.
3: Mais oui.
0: Pierre et Marie Curie.
3: Oui, je le compte pas.
0: Il est chaud ton jeu en fait, hein.
3: Il est dur.
12: Ah bah, culture,
3: j'avais oublié le prénom.
2: Moi je pensais que c'était plus un truc genre qui est arrivé en premier, tu vois.
3: Genre,
2: le briquet, l'allumette.
0: Bah, apparemment non.
2: Ah non.
0: Oh, alors, qui était le premier? Ensuite Nico.
12: Non, c'est toi Manu.
0: Non, c'est Nico.
12: Qui était la première personne à gagner la Star Academy?
0: Je veux pas dire de conne.
2: Allez.
0: Alors c'est soit... Non, Louane, ça devait être la deuxième. Jennifer.
12: Oui.
3: Oui. Voilà. Oui.
12: Deux points. Attention, deux points. Nico.
2: Vas-y.
12: Quel a été le premier club français à gagner la Ligue des Champions?
2: Je sais pas, j'ai envie de te dire Paris.
12: Et non, c'est l'OM.
2: L'OM, je suis désolé.
0: Le fameux jamais les premiers.
12: Exactement.
2: Ah ouais, désolé.
3: Enfin,
12: ça fait deux points, c'est pas fou.
3: Plus trop ça, mais non, mais.
0: Oh là.
3: Pardon.
0: Justement, ils peuvent le dire. Jamais les premiers.
3: Ah
0: ça
3: oui,
0: fait
3: oui,
0: trois.
3: C'est vrai, c'est vrai.
0: Ils ont été premiers.
3: C'est vrai.
2: On est sur trois points là, non?
12: Non, j'ai pas pris Marie Curie.
3: J'ai donné le nom de famille.
0: Oui, non, mais attendez, excusez-moi, mais on est là pour s'amuser.
3: Oui,
0: c'est pas grave. Ne comptons pas les points comme ça, c'est pas grave. Lorenza était nulle à chier.
3: C'est pas grave. J'avais oublié le prénom, je t'entends.
0: C'est Aurélia.
12: C'est Aurélia.
0: Vas-y Aurélia, allez, montre-nous.
12: Quel était le premier grand succès planétaire de Justin Bieber en 2010?
15: J'en sais rien.
0: Oh.
3: Mais si.
2: On peut l'aider?
12: On peut l'aider.
3: Baby.
0: Baby, ouais, baby, baby, baby, baby, baby.
15: Ouais. Ouais, je sais pas le nom, le titre.
0: Mais c'est
3: on va faire.
0: C'est Baby.
15: Ah d'accord.
0: Ah oui,
2: on l'a tu l'as laissé avec chanté, ça quoi. Elle l'aurait eu pour toute la journée. C'était quoi?
0: Il y en a encore.
12: Ouais, Lorenza.
3: Oh putain, ouais.
12: Quel est le premier département français par ordre alphabétique?
0: Facile.
3: Bah oui, bah, je suis pas française, donc je déconne pas.
12: Bah oui, bah
2: Allez, tu veux la nationalité.
0: Ordre alphabétique, quelle est la première lettre de l'alphabet?
3: A.
0: Tu vois, c'est comme la Belgique. C'est le A aussi chez vous.
3: Oui.
0: Et bah nous aussi, donc c'est le A.
3: Oui, mais bon.
0: Donc c'est A, un département avec le A. Le premier, on dit quoi premier? Attends, Lorenza.
3: Oui.
2: Attends, c'est impressionnant.
0: Le premier.
3: Je suis en train de transpirer.
0: Attends, le premier, donc c'est le chiffre
3: 1.
0: Elle a donné la bonne réponse.
12: Oui.
3: C'est là.
0: Ouf.
2: Elle est trop mignonne, elle vient de s'en rendre compte.
0: Ah oui. Vous en avez encore ou on arrête là?
12: Dernière question pour toi.
0: Non, pour Nico.
12: Non, pour toi toujours. Quelle était la première réponse de ce jeu?
0: La première réponse de ce jeu.
15: Manu, c'est moi.
0: C'est oui, je sais, Aurélia.
2: Ouais, tranquille.
0: Neil Armstrong.
12: Ouais.
0: On s'en est pas si mal sorti.
2: C'est pas
0: ça.
2: Mal, ça va.
0: Et c'est bien ce jeu.
12: Ouais, et c'est un petit peu les ménages, on travaille. Hein.
0: Ah, il était. C'est
2: mieux que les autres.
0: Oh, il était plus dur que les autres.
2: Ouais.
3: On a un challenge, ouais.
12: Oh, c'est le niveau de jeu.
0: Oh, ouais, ça monte de niveau. Aurélia, je vais t'offrir le mug Manu sur NRJ.
15: Oh, merci Manu.
0: Mais
15: c'est super, merci à tout le monde.
0: Gros bisous, belle journée à toi.
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0: On est lundi et on cesse pas à voir par les gens qui nous disent que le lundi c'est pourri. Vous continuez à nous appeler au téléphone au 0870 42 48 pour nous dire pour quelle raison vous êtes content qu'on soit lundi aujourd'hui. Qu'est-ce qui va se passer dans votre vie aujourd'hui? Il y a Tiffen qui est là. Bienvenue sur NRJ, Tiffen.
17: Salut Manu, salut les ouin-ouin.
0: Qu'est-ce qu'il y a de cool dans ta journée aujourd'hui de prévu?
17: Alors moi j'ai réservé un massage au Pierre Schott ce midi à ma pause déj, donc j'ai trop hâte, mais par contre j'ai peur de somnoler un peu devant l'ordi cet après-midi.
0: Mais alors c'est quoi le massage aux pierres chaudes?
17: Bah, c'est un massage détente, mais c'est juste qu'en plus de l'huile et des mouvements, il y a des pierres chaudes.
3: Le rêve.
2: Ça brûle.
3: Ouais. Non, on s'est
17: oui,
3: fait exprès.
17: Ça brûle. Hein. Ça, c'est quand même chaud. Et c'est pas, je vais pas avoir des cloques.
3: Oui,
17: quoi.
3: C'est ça.
0: On te met des cailloux dessus, c'est ça? Et ça te chauffe?
17: Oui, c'est ça.
3: Ça détend de ouf, mais je peux te dire que digestion plus massage aux pierres chaudes, tu vas dormir, c'est sûr. Hein.
0: Ah, tu l'as fait, toi, Lorenza?
3: J'aimerais bien, mais je connais des gens qui l'ont fait. C'est vrai que ça fait un bien fou, mais après, t'as envie de dormir.
0: C'est pas plutôt le soir qu'il faut le faire, alors, du coup?
3: Oui, je pense que là, c'est...
17: Oui, peut-être, mais c'était le seul moment que j'avais de dispo, donc je me suis dit, je préfère le faire à midi que pas le faire.
0: Tu fais quoi comme travail?
17: Je suis secrétaire.
0: Bon.
17: Médicale.
0: Disons que
3: oula.
0: Bon, ben, les gens n'auront pas de rendez-vous aujourd'hui.
2: L'accueil est fermé.
0: Ça arrive de sonner dans le vide, hein, le secrétariat médical. Bon, c'est des choses qui arrivent. Merci beaucoup, Tiffaine, de nous avoir appelé. On te souhaite une belle journée. Qu'est-ce qu'il y a dans votre lundi aujourd'hui qui vous rend heureux?
2: Moi, j'ai fait ma confiture maison.
3: Allez.
2: Ma toute première.
0: Ah, tu l'as faite, ça y est.
2: Je vous avais dit la semaine dernière que j'avais acheté un confiturier et que j'allais faire mes confitures.
0: Ouais.
2: Et donc, figurez-vous que j'ai ramené mon premier pot de confiture maison.
3: Il est trop fier, regarde, c'est mignon.
2: Et je peux vous faire goûter si vous voulez.
3: Avec plaisir.
0: En fait, le meilleur moment de ton lundi, c'est le moment où tu vas nous faire goûter ta confiture.
2: Exactement, moi je l'ai déjà goûté.
0: J'espère que ce sera le meilleur moment pour nous aussi.
3: Oui.
0: Bah, vas-y, attends, fais goûter. Alors, elle est orange.
2: Ouais.
0: C'est la confiture d'orange? Ou d'abricot peut-être? Attends, je vais goûter.
3: T'as goûté?
0: Il y a.
3: Ou t'aimes pas?
0: Si. C'est pas citron abricot ou citron orange?
2: Ah,
3: oh
2: la vache!
3: On
2: n'est pas loin, c'est les citrons de mon jardin.
0: Oui.
2: Parce que j'ai un citronnier, citron et orange sanguine.
0: Bah, citron orange, j'avais raison. Et je suis pas mauvais.
2: Franchement, donc t'as trouvé, ça veut dire que ça fait le taf.
0: Je suis pas mauvais, ce qui est la différence avec ta confiture.
3: Oh non! Elle est trop bien.
0: C'est pas mauvais. Mais alors, faut
3: c'est
0: aimer
3: délicieux.
0: Faut aimer le citron.
2: C'est citronné.
0: Ça.
2: J'ai les gros citrons.
0: Ouais. Florent?
12: Franchement, habituellement, avec les confitures, je me fais chier. Là, j'ai passé un bon moment.
3: Moi aussi.
2: C'est vrai?
3: Il y a de l'expérience comme ça.
2: Il y a du relief. Hein.
0: Mais c'est ta première?
2: C'est ma toute première. Elle a réussi. Hein.
0: Mais fais-en
3: d'autres. Hein.
0: Mais vas-y, lance-toi. Hein.
2: Ouais, j'ai 5 pots à la maison. Hein.
0: Mais réduis un peu les citrons quand même.
2: C'est vrai?
12: Et saigne du nez là.
2: Et mets un peu plus de fraises. et autre chose.
3: Ah oui, regarde-le.
0: Non, mais les bouts de citron, tu peux les couper aussi, hein, parce que c'est.
2: Ah, bah ça macère vraiment dans le sucre.
0: Il y a du zeste, là, on est d'accord.
2: Ouais, beaucoup.
3: C'est très bon.
0: Mais c'est pas mauvais du tout, hein.
2: C'est bien, hein.
0: Et puis elle se tient, hein.
2: Ouais.
0: Tu vois, elle fait pas floc, quoi. C'est.
2: Je peux la vendre à tout moment.
0: Écoute, bravo, en tout cas.
2: Et faire business.
0: Écoute, pourquoi pas. Philippe est là. Bonjour, Philippe.
18: Bonjour, Manu. Bonjour, Yvan.
0: Bienvenue sur Énergie, Philippe. Quel est le moment que t'attends de vivre ce lundi?
18: Alors moi, j'ai un ami qui tient un bar et ce soir, il va me faire découvrir 3 nouvelles recettes de cocktails et mon préféré, il rentrera sur la carte.
0: Waouh, c'est pas mal ça.
2: Ça, c'est mieux que les confitures.
3: Trop bien.
2: Je suis désolé.
0: C'est toi qui vas choisir.
18: C'est ça, mon préféré quoi. Celui que je préférais, du coup, c'est lui qui fait les recettes. Mais après, celui que je préfère, il le mettra sur la carte.
0: C'est stylé ça quoi.
2: Ouais, après 3 cocktails lundi soir.
0: Et essaye de faire en sorte que tu peux lui trouver le nom, tu vois, du cocktail.
18: Ouais, ça, moi je peux essayer de m'arranger, mais après je sais pas si j'aurai ce droit.
2: Bah si.
0: Tu t'appelles Philippe, tu l'appelles le fill in the bar.
2: Oh, jeu de mots en anglais.
0: Je prendrais un fill in the bar.
2: Pas mal.
0: Non, il n'y a pas de jeu de mots, c'est fill in the fill au bar quoi.
2: Ah oui, d'accord, c'est le fill. Je voyais aussi le fill, F-E-E-L en anglais, tu vois.
0: Ah, fill.
2: Ouais.
0: Ah ouais.
2: Tu vois,
0: fill in the bar.
2: Putain, t'as écrit un truc de génie sans le savoir.
0: Putain. Putain, il faut que je crée des noms. Je vais créer des noms de cocktails, tu fais des confitures, on est en train de monter un business.
2: Reconversion.
0: Merci beaucoup Philippe de nous avoir appelé.
18: Merci beaucoup, bonne journée.
0: Ciao et bonne journée à toi, belle soirée. L'alcool est à consommer avec modération.
2: Oui, oui.
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0: C'est Manu. Et c'est le moment de se faire du bien. Avec les bonnes nouvelles du jour, parce que dans le monde, il n'y a pas que des mauvaises nouvelles. Il y a aussi des bonnes nouvelles, il y a aussi des belles histoires. Et tous les matins, on vous les raconte. C'est parti, avant de vous lancer dans votre journée, prenez votre dose de bonnes nouvelles. Allez, Lorenza.
3: Les scientifiques révèlent le classement des pays où il y aurait les meilleurs amants.
0: Oh là.
3: Ouais.
0: Quoi? Oui. Qu'est-ce qu'il y a, Nico?
2: Non, mais ouais, les amants.
3: Non, les meilleurs. Relations sexuelles, je pense.
2: Oui, d'accord. Non, parce qu'amant, pour moi, c'est quand tu trompes et que.
3: Ah non,
0: les meilleurs amoureux, les meilleurs.
3: Voilà, okay, c'est ça. Okay.
0: Les meilleurs coups, quoi.
3: Voilà, les meilleurs. c'est bien dit, bien résumé.
0: Voilà.
3: Alors, en troisième, il y a l'Espagne.
0: D'accord.
3: En deuxième, il y a l'Italie.
0: Ça sent mauvais pour nous, là.
3: Et en premier, il y a le Brésil.
0: Oui, j'en étais sûr.
3: Mais attention. La France est quatrième. Bravo, les gars!
2: Wouh! On a pas la médaille.
3: Vive la France.
2: On n'a pas la médaille.
0: Non, mais
3: oui,
0: bon,
3: mais quatrième, attends, ouais, c'est
0: mais...
3: pas mal.
0: Ouais, mais t'es pas sur le podium, tu vois. C'est...
3: Oui, mais je trouve que franchement, c'est. Attends, il y a beaucoup de pays.
0: Quatrième, t'es le premier des losers, en fait.
2: Non. C'est ça, c'est la médaille en chocolat, tu vois. C'est pour être sympa avec nous.
0: Mais bon, déjà quatrième, honnêtement, c'est.
3: Soyez contents, soyez fiers de vous.
0: Tous les pays du monde.
3: Bah oui, c'est pour ça.
0: Oh, on est pas mal quand même.
3: Quatrième, finalement. C'est fou.
0: Et non, si on se base sur moi, là, je peux dire que le 8ème, il est vraiment nul à chier. Hein. Enfin bon. Les bonnes nouvelles du jour, Nico.
2: Aux États-Unis, il y a une mamie de 96 ans qui adore le jardinage. Problème, c'est qu'à son âge, elle peut plus se baisser.
0: Ah, 96 ans, t'as dit ?
2: Ah, ouais, oui, 96 ans.
0: Merde.
2: Et en fait, pour pouvoir continuer, elle a appris à son chien à l'aider. C'est-à-dire qu'elle lui montre du doigt où elle veut planter les fleurs et lui, il creuse pour elle.
3: Oh.
2: Et son chien, c'est un gros, je sais pas si vous voyez ce que c'est, les gros Terre-Neuve.
3: Oui.
2: Tu vois, de plusieurs dizaines de kilos.
0: D'accord.
2: Voilà, donc elle jardine avec son chien, quoi.
3: C'est pourquoi, génial.
0: Pourquoi elle s'est pas créé un jardin suspendu ? Bah, toi,
3: ah, oui, bah oui, c'est
0: accroché, plus... tu vois.
2: Ah, elle aurait pu, mais il y aurait pas eu de bonnes nouvelles. Et donc,
0: c'est
2: mieux pour moi. Je pense qu'elle l'a fait pour les bonnes nouvelles.
0: Ok, bah, évidemment, pour qu'on ait des voilà, choses à raconter. Évidemment. Je vais vous parler d'un problème vraiment qui ne te touche absolument pas. J'angoisse pas du tout là-dessus, ça me perturbe pas. La calvitie.
3: Ah. Oui.
0: 13% des Français souffrent de calvitie.
3: Ouais. C'est beaucoup.
2: D'accord.
0: Bah, c'est beaucoup. J'en souffre pas, mais je souffre de la peur de la calvitie.
3: Ok.
2: Ouais.
0: Parce que petit à petit, bon, bah, bon,

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1: Le principe d'avoir un jingle fait par Taylor Swift, ça me touche. C'est cool.
2: C'est la classe, quoi.
1: Ouais, même si quand elle l'a fait, on lui a demandé, tu peux faire ça, s'il te plaît? C'est pour un mec à la radio, là.
2: Oui, elle s'est pas quittée.
1: Ou alors elle se dit, mais qui c'est ce mec? Elle nous écoute tous les matins sur l'application.
2: Non, je pense pas, moi.
3: On peut avoir le doute, hein.
1: Laissons le doute subsister.
2: Ouais. Ok.
1: On a Marlène qui est avec nous. Non, Marine, pardon. Marine, bonjour.
4: Bonjour Manu, bonjour les ouin-ouin.
1: Suis-moi, je sais pas lire sur mon écran. Marine, c'est avec toi qu'on va lancer cette journée. T'es notre dernier appel du jour. Tu nous appelles d'où?
4: J'habite à Angoulême, en Charente.
1: C'est marrant, Angoulême, je suis longtemps foutu de cette ville.
2: Pourquoi?
1: Parce que je disais que c'était une ville qui était... je passais devant, j'ai l'impression qu'elle était morte. Ouais.
2: Ah ouais.
4: C'est vrai qu'il n'y a pas grand-chose.
3: T'as le gros festival de la mêlée, quand même.
1: Mais il existe encore?
2: Bah oui.
4: Ça existe toujours, oui, toujours.
1: Ah d'accord.
4: Toujours d'actualité.
1: C'est vrai, le festival de la BD d'Angoulême.
3: Et ils le disent dès que t'es à l'entrée de la ville. Il y a des trucs de BD et tout, je me souviens, j'y étais allé et ils te mentent pas. Quoi.
2: C'est une fierté.
1: Ils misent tout là-dessus, quoi.
3: Ouais.
4: Dans la ville, il y a plein de peintures, de tags, de bandes dessinées un peu partout dans la ville sur des immeubles, c'est sympa.
2: Bah c'est cool.
1: Et qu'est-ce qu'on a à faire à Angoulême alors? Parce qu'il est temps de remettre sur le devant de la scène Angoulême. Pourquoi Angoulême n'est pas la capitale de la France? Voilà.
4: C'est une très bonne question, je me la pose moi-même. C'est vrai que ça ne vaut pas les plus grandes villes comme Bordeaux, Paris, choses comme ça. Mais il y a quand même des festivals, musique métisse, on a aussi des concerts.
2: Sa vie, quoi.
1: Il y a de la culture, quoi, Angoulême.
4: Un petit peu, oui, voilà. Après, il y a les musées du papier, les musées de la BD, il y a quelques petites choses à
1: le
4: faire.
1: Le musée du
4: même.
1: Papier?
4: Oui.
1: Ah, c'est vraiment, ils ont plus eu d'idées, quoi, c'est là, c'est.
2: Papier, c'est toutes BD, les déclinaisons, livre. Ouais, c'est ça.
1: Alors, monsieur le maire, on a pensé au musée du trottoir. Bon. Non, mais oui, c'est ça. Ils déclinent tout le truc de la BD. Musée des stylos, musée des couleurs.
3: Les post-it, bien sûr.
1: Musée des post-it aussi, bientôt. Écoute, et t'es heureuse à Angoulême?
4: Oui, c'est vrai que ça manque quand même d'activité, c'est quand même pas très vivant, c'est vrai. Je reconnais quand même.
3: Marine avait dit
4: Angoulême. J'arrive de Bordeaux, donc c'est vrai que comparé à Bordeaux, c'est pas la même chose.
2: Ah, voilà.
1: J'ai l'impression que si on continue à parler avec Marine, dans deux secondes, elle va dire aidez-moi! Aidez-moi! Je veux m'enfuir! Je suis retenu contre mon gré à Angoulême! Marine, je vais t'offrir le t-shirt Manu sur Énergie et puis le mug Manu sur Énergie aussi. Je t'offre les deux. Voilà.
4: Merci beaucoup, merci à vous pour tout ce que vous faites.
1: Et ben merci à toi d'être là avec nous chaque matin, on t'embrasse fort.
4: Merci à vous.
1: Gros bisous. On s'en va, les amis. Bisous. On sera de retour demain pour démarrer une nouvelle journée comme chaque jour. On se quitte avec un titre qui va vous la lancer cette journée, qui va vous lancer ce lundi parce qu'il va être beau ce lundi. The Underdog Project Summer Jam 2003. Ça, c'est bon, ça. Passez une belle journée. À demain sur Énergie.

0: radio plus ou moins contrôlée et approximative. Ça s'appelle Manu sur Énergie. Je suis pas seul, Lorenza est là évidemment.
1: Salut.
0: Il y a Nico qui est là aussi.
2: Et coucou tout le monde.
0: Il y a vous qui êtes avec nous comme chaque jour. Vous nous appelez au 0870 42 48. C'est notre numéro de téléphone, il est gratuit. Et c'est parti pour 4 heures ensemble. Si vous avez envie d'être notre premier appel du jour, je vais vous prendre le téléphone dans 2 minutes. On va écouter Vita, il y aura Docteur Yarou. On va vous offrir du cash tout à l'heure évidemment comme chaque jour. Avec le club des génies, ce sera dans une demi-heure. Il y a les sondages du matin qui arrivent dans 5 minutes. Et pour démarrer cette journée, on va rester bloqué sur nos positions.
1: Ah, j'aime bien ça.
0: J'ai trouvé ça sur internet, cette question. Sur quel sujet personne ne peut vous faire changer d'avis?
1: Ok.
2: D'accord, ouais.
0: Ça va être pas okay.
1: On peut en donner plusieurs, du coup.
0: Ah, on peut en donner plusieurs, bien sûr. Sur quel sujet personne ne peut vous faire changer d'avis? Alors, sur internet, il y a des gens qui disaient, par exemple, le papier toilette se place par-dessus, par en dessous.
1: Mais ça, on est tous d'accord.
0: Ouais, ouais. De temps en temps, il y a des rebelles.
1: Oui.
0: Mais
1: oui. C'est pour se faire remarquer.
0: Exactement.
2: C'est oui, on leur fait comprendre, on change le sens.
1: Voilà. Oui, voilà.
0: Ah, mais on l'a déjà parlé mille
1: chez
0: fois.
1: Les
0: mais
1: gens
0: mais moi, je le change partout. Chez les gens, au restaurant, à ça me. Partout. Je change partout. Sur quel sujet personne ne peut vous faire changer d'avis? Le temps ne guérit pas toutes les blessures.
1: Ah, je suis pas d'accord.
0: Et j'avoue que je suis un peu d'accord aussi avec Lorenza.
1: Ah bon, le temps apaise toujours les choses, ouais. Quoi qu'il en fait. Parce que des fois tu oublies, des fois tu passes à autre chose, tu transformes ça en ah ouais, autre chose, quoi.
2: Il y a des gens qui sont rancuniers, hein. Tu sais que 20 ans plus tard, ils te ressortent un truc que t'as fait. Tu vois, tu te souviens en collège quand tu as fait ça? Ah oui, d'accord.
0: Ouais, mais c'est qu'il n'y a pas eu assez de temps.
1: Bah, et c'est qu'ils se cumulent, ça rancune, ouais, c'est vrai.
2: Allez, laisse encore 20 ans.
0: Et voilà, c'est ça, faut attendre le temps. T'es énervé, bon, bah, on se revoit dans 15 ans.
1: Chacun a son rythme.
0: Sur quel sujet personne ne peut vous faire changer d'avis? L'apparence compte.
1: Je suis d'accord.
2: Ouais.
0: Ouais. Oui.
2: On va pas se mentir.
1: On est tous d'accord.
0: Mais il n'y a pas que ça.
1: Non, bien sûr.
0: Non,
2: mais les gens qui disent, moi je m'en fous du physique.
1: Oui,
2: mais
1: ben non, on n'y croit pas à ça.
0: La première relation que tu as avec quelqu'un, c'est le physique.
1: Mais évidemment. Bah,
2: exactement.
0: Donc c'est le physique qui va te plaire,
1: mais
0: forcément.
1: Oui.
2: Mais oui.
0: Tu vas pas aller vers quelqu'un que
2: c'est pas juste pas. Le livre qu'elle est en train de lire en terrasse, quoi.
1: J'ai déjà été avec quelqu'un qui n'était pas ouf physiquement, mais il m'a quand même plu, genre. Tout le charisme, tout, il y avait autre chose, tu vois.
0: Oui, mais au début, il est pas répugnant, quoi.
1: Bah non, si, mais c'était pas foufou, mais c'est vrai que du coup, après, je me suis dit, ouais, c'était une fois, mais pas deux, quoi. Voilà.
2: Effectivement.
0: Tu parles pas d'avoir été avec quelqu'un, tu parles d'un coup d'un soir, là.
1: Non, j'ai été avec lui pendant 3 ans. Mais il m'a plu vraiment, j'étais amoureuse. Mais c'est vrai qu'après, je me suis dit, oui, bon, c'était pas du tout mon style.
2: T'avais pas envie que ce soit le père de tes enfants, parce que t'avais pas envie qu'il le ressemble, quoi.
1: C'est pas gentil.
2: Mais ce que tu dis.
0: J'ai un truc, ma femme, elle a dit ça pour ma fille. Hein.
1: C'est pas vrai.
0: Pour notre fille, elle a dit, heureusement qu'il a pas ton nez et tes oreilles. Et c'est vraiment un truc qu'elle me le disait quand elle était enceinte.
2: Ouais.
0: On veut qu'il ait pas ton nez. C'est pas possible. Et quand elle est née, et vraiment, c'est un des premiers trucs qu'elle a dit. C'est bon, elle a pas ton nez.
1: C'est fou.
0: Mais on va quand même attendre quelques jours parce que ça grandit après. Bon. Sur quel sujet personne ne peut vous faire changer d'avis? Vous pouvez nous appeler 0870 42 48 et c'est le numéro de téléphone qu'a fait Pauline parce que c'est notre premier appel du jour. Bonjour Pauline.
3: Salut Manu, salut Wawa.
0: C'est avec toi qu'on va lancer cette journée. Tu nous appelles d'où?
3: Bah là, je sors du travail.
0: Oh, tu fais quoi?
3: Alors, je travaille à la SNCF, je suis RH. En fait, je fais les plannings pour les conducteurs et les contrôleurs. Et donc, on travaille également la nuit pour pouvoir pallier aux absences de dernière minute.
0: C'est chaud, ça.
1: Waouh. Wow.
3: Mais c'est voilà.
0: Mais t'as des horaires qui peuvent bouger. C'est-à-dire qu'on t'appelle et on te dit, faut gérer un truc, et hop, tu te lèves au milieu de la nuit.
3: Alors non, je suis dans mon bureau et en gros, j'attends les problèmes, comme on peut dire, quoi.
0: Alors Pauline, c'est un bon boulot que t'as parce que tu vas jamais le perdre. Parce que globalement, des problèmes de retard à la SNCF, il y en a 2-3. Hein.
3: Ouais, bah justement, on est là pour éviter de mettre du retard au train et en cas de difficulté pour le personnel, trouver des solutions, quoi.
0: Et
3: pour que nos clients puissent prendre les premiers trains à l'heure.
0: Comment tu fais quand il y a des grèves?
3: Alors quand il y a des grèves, on fait différemment, on travaille en amont des grèves au moins 24 heures à l'avance, c'est différent encore.
0: En fait, tu gères que du bordel.
3: Ouais, presque. Mais c'est cool, en fait. C'est jamais pareil. C'est un peu comme vous à la radio. C'est jamais les mêmes sujets, c'est jamais les mêmes problèmes. Et j'avais des moments fun aussi. C'est des moments différents tout le temps, quoi. C'est sympa.
0: Et vous la sentez, la personne des ressources humaines?
1: Ouais, vraiment. Elle parle trop bien,
2: Pauline. Elle vend très, très bien son
1: Pauline. Elle parle trop bien.
0: Ouais, Pauline, t'arrives dans son boulot, dans son bureau, t'es énervée, tu ressors, tu dis, mais le monde est beau.
3: Bah, c'est ça, en fait.
0: Je vais t'offrir le mug Manu sur énergie, comme ça, quand tu bosseras la nuit, tu pourras prendre ton café un peu avec nous dans ton mug que tu pourras poser sur ton bureau.
3: Eh ben avec grand plaisir. Mais en tout cas, merci de d'être aussi là pour les gens qui rentrent se coucher et du coup qui évitent de s'endormir au volant en rentrant. Ah c'est plutôt cool de passer la route ensemble.
0: Elle est incroyable.
1: Elle passe trop bien.
0: Pauline, c'est un sans faute.
3: Avec grand plaisir alors.
0: On t'embrasse fort.
3: À bientôt.
0: Salut, belle nuit à toi du coup.
3: Merci beaucoup. À bientôt.
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0: sondage du matin. En moyenne, sur une semaine, les hommes font ça 1h30 de plus que les femmes. Qu'est-ce qu'ils font, Nico ?
1: Aller aux toilettes.
0: C'est pas aller aux toilettes.
2: Regarder la télé ?
0: Non plus, Lorenza.
3: Ils le font seuls ?
0: Non, justement. Ils le font pas seuls. Sur une semaine, les hommes font ça 1h30 de plus que les femmes. Qu'est-ce que c'est, Nico ?
1: Être au téléphone.
0: C'est pas être au téléphone. Aurélie, au standard ?
3: C'est une activité extérieure ?
0: Oui, c'est en général à l'extérieur. C'est même quasiment tout le temps à l'extérieur. Florent, notre
2: producteur. Faire du sport ?
0: C'est pas faire du sport, Lorenza.
3: Boire des coups ?
0: Non plus, Nico.
1: Bah, tu vois des potes, quoi.
0: Bah, tout simplement.
3: C'est okay.
0: Sortir avec les amis, les hommes font ça 1h30 de plus que les femmes par semaine.
1: Ah ouais. C'est que nous, on aime les liens humains, alors que vous, les femmes, vous aimez pas les gens.
3: Pardon.
1: C'est
3: ça. Non, mais les fous, quoi.
0: Non, mais vous êtes un peu égocentrés, quoi.
3: Ah, sur vous êtes des malades.
1: C'est QFD. Hein.
0: Non, mais nous.
3: On a beaucoup plus d'empathie que vous. On passe des très bons moments.
0: Nous, on aime les gens et vous pensez qu'à vous, c'est tout. C'est
3: nous, on s'aime entre nous, mais on vous aime moins.
1: C'est le sondage. C'est le sondage. Qu'est-ce que tu veux?
0: Vous êtes vraiment des égoïstes. C'est incroyable.
3: Arrêtez de parler parce que.
1: Parce que quoi?
0: Parce que
1: j'ai pas la fin de ma phrase.
0: Je vais vous dire vos quatre vérités maintenant. Non. Je pense que on a peut-être un poil plus besoin de se retrouver entre nous et faire des blagues nulles.
3: Ouais, peut-être. Nous, on passe beaucoup de temps à faire des notes vocales et à être au téléphone. Donc, peut-être ça compense un peu le truc, tu vois.
0: C'est pas con.
3: Ouais.
0: C'est vrai. Nous, on a plus besoin de se voir. Ça revient à ce qu'on disait au début. On est plus dans l'amour des gens, de l'humain.
1: On y retourne.
0: 9% des femmes ne sortiront pas une seconde fois avec un homme s'il porte un vêtement avec cette particularité au premier rendez-vous. Quelle particularité de ce vêtement, Florent ?
2: Trop petit ?
0: Il est pas trop petit.
3: Il est troué ?
0: Il est pas troué non plus, Nico.
1: C'est lié à son état ?
0: Non, c'est pas l'état du vêtement.
1: Ah,
0: c'est une particularité, mais c'est pas son état.
2: C'est lié à... C'est visible ?
0: Oui, c'est visible. Et c'est très surprenant. Hein. Lorenza ?
3: C'est la marque ?
0: C'est pas la marque, Nico.
1: Est-ce que c'est lié à ce qui est écrit dessus ?
0: Non.
1: Non ?
0: C'était sa couleur. 9% des femmes ne sortiront pas une seconde fois avec un homme si au premier rendez-vous, il a un vêtement de couleur verte.
3: Ah oui. Ça dépend quel vert.
0: Ah bon, alors tu fais partie de...
3: Mais non, mais c'est vrai qu'il y a des verts qui sont moins jolis que d'autres, quoi, qui tapent un peu, enfin...
0: Oh bah t'as des roses aussi, des bleus,
3: des
0: jaunes...
3: Ouais, mais je sais pas, le vert c'est particulier, ça va pas à tout le monde.
1: Ah, c'est exigeante, hein.
3: Bah, oui.
0: Mais non, mais attends, mais 9% des femmes, c'est beaucoup, donc c'est...
3: Oui.
2: Un verre olive, ça passe.
3: Oui, il y a le verre olive, ça passe.
0: Ça vous gêne en fait, on va pas partir en discussion,
1: on s'en fout, les verts.
2: Non, on parle pas des teintes.
0: Merci, non. Florent, je crois qu'il y a quelqu'un qui t'appelle dans le couloir. Oui, Florent, viens nous voir. Voilà, c'est tout. Dernier sondage du matin, si ça vous gêne pas.
3: Oui.
0: Pour 38% des couples qui se marient, c'est le cadeau qu'ils demandent le plus. Quel est ce cadeau, Nico ?
1: De la belle vaisselle.
0: C'est pas de la vaisselle.
2: Un voyage ?
0: Ce n'est pas un voyage non plus.
3: C'est matériel ?
0: Oui, c'est matériel. Oui. Nico ?
1: Moi, j'avais demandé de la thune.
0: Eh ben, c'est ça.
1: C'est ça, ouais.
0: Pour 38% des couples qui se marient, c'est le cadeau qui demande le plus de l'argent.
3: Je comprends.
1: Et tu dis que tu l'utilises pour un voyage, effectivement, mais tu peux faire autre chose avec, quoi.
0: Tu dis, mais après, tu fais ce que tu veux.
3: Bah,
1: ouais, exactement, voilà.
0: C'est souvent dans les mariages, il y a une liste de voyages, et en fait, ils disent c'est pour un voyage, et en fait, ils le font jamais, le voyage.
1: Exactement.
0: Mais ils prennent un voyage hyper loin, tu dis, faut donner un peu quand même, hein, pour
1: qu'ils
0: réussissent à partir à Tahiti comme ça. Et jamais de la vie, ils vont s'acheter une putain de télé.
3: C'est ça.
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0: Et Fred Testo, je sais pas si vous avez vu, il est dans une série qui s'appelle Recalé sur Netflix et sa carte en ce moment, c'est numéro 1 en France et dans le top 10 mondial.
3: Ah, trop bien.
0: C'est bah une série française, quoi.
3: Bah
0: quand
3: ouais,
0: même.
3: La classe.
0: Bah voilà.
3: On peut être fier.
0: Bah on peut être fier,
3: ça. Bravo Fred.
0: Bravo Fred. C'est quoi ? Bravo nous.
3: Oui. Oh, voilà.
0: Une question pour démarrer cette journée. Sur quel sujet personne ne peut vous faire changer d'avis ?
3: Ok.
0: 0-870-42-48, on vous prend au téléphone. On peut se faire un petit tour du studio avant.
1: Mmh.
0: Sur quel sujet personne ne peut vous faire changer d'avis ? Allez, Lorenza.
3: Le basket, c'est mieux que le foot. Je sais qu'il y en a plein qui vont pas être d'accord, surtout que...
1: ça fédère moins, quoi.
3: Bah, je sais, en France, ouais, malheureusement, mais ça commence à arriver petit à petit, je trouve, de plus en plus, et voilà, quoi. Moi, je... Enfin, de toute façon...
1: C'est ton côté un peu américaine, quoi.
3: Bah, peut-être, ouais.
0: Excuse-moi, mais en fait, c'est juste du goût, là. Là, t'as pas donné d'argument. Je pourrais dire, le badminton, c'est mieux que le padel.
3: Mais non, mais parce que le foot, des fois, il peut rien se passer pendant 1000 ans. C'est long à mourir. Enfin, tu captes pas toutes les règles non plus. Tu peux. En fait, pour moi, un sport que tu regardes, si tu peux faire d'autres trucs à la fois, c'est que c'est pas assez captivant.
0: Bah, le basket, je peux rien faire autre chose en même temps.
3: Hein. Bah, non, il y a des actions tout le temps. Ça veut dire que tu vas louper un panier, tu vas louper un truc, tu vois.
0: Ouais. C'est pas grave, il y en a 80 des paniers.
3: Il a pas tout le temps.
1: Il a pas tant. Victoire par KO.
0: On a Juliette qui est avec nous. Bonjour Juliette.
6: Coucou à tous.
0: Bienvenue sur Allergie Juliette. Sur quel sujet personne ne peut te faire changer d'avis?
6: Alors moi, c'est les Crocs. C'est les pires chaussures au monde.
0: Et voilà.
2: Oh, mais non.
3: Non, je suis pas d'accord.
2: Ah non, tu peux pas dire ça.
3: Non.
0: Alors s'il vous plaît, on n'est pas pour essayer de négocier. On écoute Juliette.
3: Parce que t'es d'accord avec elle.
1: C'est ça. Non mais tu peux pas dire ça dans la mesure où ils emportent partout à l'hosto et tout, dans les trucs comme ça, dans les cantines, parce que c'est quand même hyper confort.
3: C'est super pratique.
0: C'est bien pour les infirmières et pour les dames de la cantine.
3: Et ouais, pour voilà. Nous quand on est à la maison quoi.
0: Bah, t'es pas à la cantine et t'es pas infirmière.
3: Oui. Alors, mais
0: passe le diplôme d'infirmière, t'auras le droit de mettre des crocs.
3: C'est mes pantoufles quoi.
0: Alors va à la cantine d'énergie, t'auras le droit de mettre des crocs.
3: Tu vas m'y retrouver.
0: Je sais. On te souhaite une belle journée Juliette, merci de nous avoir appelé.
6: Merci, bisous à tous.
0: Gros bisous, Stéphanie est là, bonjour Stéphanie.
7: Salut.
0: Bienvenue parmi nous Stéphanie, quelle est la chose sur laquelle on ne te fera jamais changer d'avis?
7: Ah, moi c'est la pizza. La pizza froide du lendemain matin, elle est bien meilleure que la pizza chaude de la veille.
0: Alors elle est pas meilleure.
3: Non, elle est pas meilleure, mais elle est tout aussi bonne.
1: C'est un plat différent.
0: La pizza froide a le goût du on a passé une bonne soirée.
3: Exactement.
1: C'est ça. Et tu te remets une couche de bonne soirée alors que c'est pas prévu.
0: Exactement, c'est un peu ça Stéphanie.
7: C'est ça.
0: C'est un peu la madeleine de Proust de la cuite de la veille.
3: Ouais. C'est tout à fait ça.
0: L'alcool est à consommer avec modération. Merci beaucoup Stéphanie de nous avoir appelé.
7: À bientôt.
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0: 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Vous pouvez aussi nous contacter par notre application, je vous le rappelle. Vous avez envie de nous envoyer des messages, vous pouvez le faire à tout moment, n'importe quand, pendant l'émission évidemment, si vous avez envie de réagir à ce qu'on dit, réagir au sujet, ou même pendant la journée, si vous avez envie de partager quelque chose avec nous, vous pouvez tout le temps, parce que je sais que c'est compliqué parfois de nous appeler au téléphone et de nous avoir, vous pouvez à tout moment nous envoyer un message vocal sur l'application Manu sur Énergie, on les écoute tous et on les partage avec vous chaque matin, on va s'en écouter quelques-uns. Allez, avant de s'écouter, Tame Impala, c'est parti.
10: Coucou Manu, écoute, on voulait te dire un grand merci, grâce à l'application Les Jeux des 5 mots sur l'appli de Manu, on a gagné le séjour à Berlin pour aller voir l'avant-première du film Michael Jackson, donc en tout compris, un hôtel 4 étoiles et tout, avec l'avant-première du film, avec la présence des acteurs et de la famille de Michael, et c'était oufissime. Alors merci beaucoup à toi et merci Énergie, ciao.
0: C'est stylé.
1: T'as, très
3: trop
1: cool.
3: Trop stylé.
0: Et personne dans l'équipe n'a été voir le film encore.
3: Je vais
0: toujours
3: voir
0: pas.
3: Ce soir ou demain. Je vous dirai.
0: C'est sûr?
3: Oui, c'est sûr.
0: Bah, ce soir ou demain, déjà, il y a un doute. Hein, c'est...
3: Non, mais je vais le voir quoi qu'il arrive, ce soir ou demain, quoi. C'était mais juste pour être sûr.
0: Mais pourquoi ce soir ou demain?
3: Parce que je vais le voir avec ma coloc et je veux qu'on soit raccord sur ce soir ou demain, quoi.
0: Bah, vous n'êtes pas raccord encore?
3: Bah, non, mais j'attends sa réponse, là.
0: Mais elle, pourquoi elle te donne pas de réponse?
3: Parce qu'elle est encore réveillée, elle va au taf.
0: Bah, mais appelle-la!
1: Mais ouais, vas-y maintenant.
0: Si on l'appelle, elle décroche ou pas?
3: En vrai, c'est possible, ouais. Là, c'est l'heure où elle est réveillée, donc.
0: Ah, bah voilà, appelons-la. Appelons-la directement, comme ça.
3: C'est vrai qu'elle me répond pas.
0: Réglons, parce que ça fait plein de fois qu'on dit à chaque fois, ouais, faut aller voir le film Michael, et personne ne va le voir.
3: Oui.
0: Donc à un moment, faut se caler. Vas-y, donne-moi le numéro. Non, mais excusez-moi. Tant qu'à faire. Hop là. Alors, on va l'appeler. 2 secondes. Hop là. Et voilà. Allez, on l'appelle.
11: Votre appel a été transféré.
0: Oh bah super.
1: Oh non. Oh.
3: Mais attends, ça m'inquiète.
0: Pourquoi?
3: Mais parce que si elle répond pas comme ça, ça veut dire que, enfin, elle doit aller au travail. J'espère qu'elle est réveillée, quoi.
0: Eh ben, elle aura pas au travail. Qu'est-ce que je te dise? Elle ira pas au travail. Ouais. Elle va se faire virer. Et ben, du coup, elle aura plus d'argent pour aller au cinéma. Putain.
3: Bah oui, mais moi je pense au loyer aussi et l'appartement.
0: Le monde est compliqué. Bon, tiens-nous au courant parce qu'il faut vraiment qu'il y ait quelqu'un.
3: Tiens au courant, mais en tout cas, normalement, c'est sûr, ouais.
0: Bon, allez, un autre message.
12: Manu, coucou Léon. Bon, bah, je suis en train de me promener dans un parc, j'ai doublé des gens, ils ont une conversation super intéressante. Du coup, maintenant, je suis obligée de ralentir le pas pour écouter et sans passer pour une psychopathe.
0: Mais alors, je comprends très bien ce truc-là. Ouais. Quand tu commences à entendre la conversation de quelqu'un, t'as plus envie de lâcher.
3: C'est pas du tout. Oui. Et c'est trop intéressant.
0: Ouais, mais et je vais te dire un truc, même si c'est pas super intéressant, t'as envie de savoir la fin.
3: Oui.
0: C'est ça. C'est un peu comme une série, tu la trouves pas géniale, mais tu sais qu'il reste encore 2 épisodes et tu veux aller jusqu'au bout.
1: Ouais.
0: Et donc tu veux connaître la fin de la conversation. Florent,
2: et elle encore, ça va, les gens ont marché derrière, mais quand c'est plus frustrant, quand tu croises quelqu'un, que tu chopes 2 phrases et là que tu fais, ah putain, c'est hyper intéressant.
3: Oui. Bah, tu les suis dans l'autre sens.
2: Bah, tu fais demi-tour.
0: Mais moi, je me suis déjà arrêté, par exemple, tu fais la queue dans une boulangerie. T'as des gens derrière toi qui discutent, toi tu prends ce que t'as à prendre et tu restes.
1: Ouais, tu fais semblant d'être sur ton téléphone.
3: Je suis en train de faire mon lacet, tu vois, je refais des trucs, n'importe quoi.
0: N'importe quoi, faut pas lâcher l'histoire, faut connaître la fin.
3: On est des malades.
0: On est toujours déçus, mais on a la fin au moins.
3: Ouais. Voilà.
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0: On a du cash. Comme chaque jour, c'est le moment de jouer au Club des Génies. On va retrouver pour la 3e fois déjà Dimitri. Bonjour Dimitri.
14: Salut Manu, salut les Wengweng.
0: Dimitri, c'est ta 3e participation. T'as déjà gagné 200 euros. Quoi qu'il arrive, ces 200 euros, ils sont à toi. Mais tu vas tenter de faire monter ta cagnotte. T'as pas envie de t'arrêter là. 100 euros supplémentaires peut-être pour toi aujourd'hui. Mais en face, il y a Karine. Et Karine, elle veut te détrôner. Karine, elle veut te pousser là. T'es au bord de la falaise, pourquoi elle veut le faire tomber? Parce que Karine, elle veut récupérer. Elle veut récupérer ses 100 euros. Bonjour Karine.
15: Salut les Wawa, salut Dimitri.
14: Salut Karine.
0: Karine, Dimitri, nous allons jouer ensemble au Club des Génies. J'ai donc 100 euros et j'ai 3 questions. Le gagnant ou la gagnante sera celle ou celui qui aura 2 points. À chaque question, quand vous pensez avoir la réponse, vous donnez votre prénom. Vous donnez ensuite votre réponse. Si elle est bonne, le point est pour vous. Si elle est fausse, le point va à l'autre. Le premier qui atteint les 2 points gagne 100 euros et reviendra jouer avec nous demain. Bonne chance à tous les deux. On joue au Club des Génies. Voici la première question. Quel est le nom de la monnaie américaine?
14: Dimitri.
0: Oula, Dimitri, rapide. Je t'écoute.
14: Le dollar.
0: Le dollar.
1: Oh, c'est un cow-boy, Dimitri, quoi. Il dégaine.
3: Mais Karine, elle a même pas eu le temps de dire son prénom en entier. Elle a fait. J'abandonne, en fait.
0: Elle a dit Un point pour Dimitri, 0 point pour Karine. On continue. 2e question. Quel est le résultat de 17 x 3?
14: Dimitri.
0: Je t'écoute.
14: 51.
0: Oui. Oh là là.
3: Dimitri, alias la calculatrice. C'est fou.
0: Ah, il est rapide. Hier, il avait été rapide. Là, vraiment, sur le 17 x 3, je m'attendais à un moment de réflexion.
3: Quand même. Là, ouais, il est tout au tac.
14: J'aime bien les chiffres.
0: Ah oui, ouais, bah, 17 x 3, 51, ça fait un 2-0 encore. Karine.
14: Oh, super.
3: Mais Karine, elle s'est marrée. Elle a kiffé.
15: Oui, On l'a appelé Speedy.
0: On a eu quelqu'un qui a été très très loin dans le jeu.
3: Speedy Guigui,
0: il s'appelait Guillaume. Il a été à plus de 2500 euros, je crois, de souvenirs.
3: C'est fou.
14: Oh, pétard, ça va être l'objectif.
0: Ouais. Écoute, j'espère pour toi. 300 euros aujourd'hui, quoi qu'il arrive, ils sont à toi, c'est 300 euros et tu vas revenir demain pour tenter de gagner 100 euros supplémentaires, Dimitri.
14: Ah ben oui, bien sûr.
0: Karine, je vais t'offrir le mug Manu sur Énergie et je te souhaite une belle journée.
15: Bonne journée, bisous les wawins.
0: Gros bisous Dimitri, rendez-vous demain.
14: Allez, à demain.
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0: Et une question simple ce matin pour démarrer cette journée. Sur quel sujet personne ne peut vous faire changer d'avis? J'ai trouvé ça sur internet, on en discute depuis tout à l'heure. On donne chacun nos petits trucs sur lesquels on est un peu bloqué.
3: Tu l'as pas dit toi?
0: Non mais alors moi c'est très simple. Le barbecue c'est au bois.
3: Ah oui, ah ouais, je suis d'accord aussi.
0: C'est non négociable.
3: Après ça me dérange pas non plus.
1: Le
3: gaz, tu vois.
1: Ouais, mais... c'est pas mal.
0: C'est trop facile.
1: Ah, oui, c'est facile, mais ça fait le taf.
3: Oui,
1: mais,
3: c'est ça.
0: Bah oui, mais ça fait le taf.
3: Ça change pas tellement le goût.
0: C'est facile.
2: Oh, si, ça change le goût, bien sûr que si.
0: Ah,
2: le
0: Florent.
2: Goût braisé, le goût du. Le, pas braisé, du coup, le goût du bois, le goût fumé.
0: Voilà un cow-boy.
3: Oui,
2: bien sûr.
0: Voilà, exactement.
1: Et charbon, c'est pas bien?
0: Le charbon, c'est pour. On va dire que c'est en dessous, quoi. C'est,
1: d'accord.
0: Je te juge.
1: Ah, d'accord, c'est comme les motards et les scooteristes.
0: Ah oui, c'est la même chose.
1: C'est un peu de l'accord, ok.
0: Oui, non, si t'as un 2 roues, passe ton permis moto, t'amuses pas. Tu sais quoi, les mecs en scooter, je suis sûr qu'ils font leur. Ils sont au gaz sur la poncha. Après, je suis d'accord, c'est très pratique.
3: La
0: poncha est très pratique. Sur quoi on peut pas vous faire changer d'avis? Jennifer est là. Bonjour, Jennifer.
16: Coucou Manu, coucou les wawa.
0: Bienvenue sur Énergie, on t'écoute.
16: Ben moi, c'est la douche le soir. C'est
17: Moi, je ne déroge pas à la règle. C'est le riche soir, c'est pas le matin.
0: C'est marrant parce que j'en ai parlé. En début, je sais pas si c'était avec nous tout à l'heure à 6h. Mais hier soir, j'ai pris une douche avant de m'endormir et j'ai pas pris de douche ce matin.
17: Ah bah ouais, mais il y a moins de, c'est moins grave, tu vois, parce que moi t'as les microbes, tu les as tout enlevés, tu te mets dans le lit, t'es bien. Que si tu passes la journée là avec tous les microbes, et après le soir tu te couches, oh mon dieu, ça me dégoûte.
3: C'est
17: ça
3: dégueu.
17: Ah ouais.
0: Ah ouais. Ça fait des années que je le fais. Jennifer, je te trouve pas très sympathique avec moi.
17: Je ne dérange pas sur cette règle là, c'est la mienne.
0: Ouais, mais j'ai compris.
17: Moi je fais le barbecue à la plancha. On a deux.
0: Jennifer est pas très claire dans sa tête, mais on a compris en tout cas qu'il faut pas l'emmerder, Jennifer. Que ce soit bien clair entre nous. Merci beaucoup de nous avoir rappelé, Jennifer. Sur quelle chose on ne vous fera pas changer d'avis, Florent, notre producteur?
2: Le Nutella, ça s'étale avec un couteau et pas avec une cuillère.
0: C'est vrai. Alors, je suis d'accord avec toi.
1: Il y a des couteaux à Nutella en plus.
0: Mais tu as le droit de prendre du Nutella à la cuillère, mais à ce moment-là, c'est pour le bouffer directement dans la cuillère.
3: Oui. Mais est-ce que c'est pas génial de l'étaler à la cuillère, qu'il en reste un petit peu dans la cuillère et que tu fasses miam et que tu le termines?
1: Non, parce que si tu veux une deuxième tartine après, t'es obligé de le remettre dans le pot. Et ça, c'est dégueulasse.
0: Ah ouais, non, ça, non. Ah,
3: ça va.
0: Cuillère léchée.
3: En famille ou entre amis.
0: Cuillère léchée, cuillère jetée.
2: Exactement.
0: Ah ouais. Oh là là là là.
2: Et puis en plus, si tu étales avec une cuillère, t'as beaucoup de chances de casser ta partie de pain, c'est n'importe quoi.
0: Oui, non, c'est vrai. Quand t'étales avec.
3: C'est que ton pain, il est fragile, hein, parce que vraiment.
0: C'est toi la fragile.
2: Tu laisses notre pain.
0: Elle est malade. Cette discussion devrait être diffusée à l'Assemblée nationale. Anaïs est avec toi. Bonjour, Anaïs.
18: Bonjour, Manu. Bonjour, les mains.
0: Sur quelle chose on ne fera pas changer d'avis? Tu garderas ton opinion.
18: Moi, c'est sur les billets de train ou d'avion. C'est forcément vers ton papier et pas sur le téléphone. On ne sait jamais ce qui peut arriver.
3: Ah ben bravo la planète.
0: C'est toi la fragile. C'est marrant, mais alors je n'ai plus rien en papier sur tout ce qui est billets d'avion.
3: Moi non plus.
0: Mais je vais aller un peu dans son sens parce que ça m'est déjà arrivé d'avoir mon téléphone en rade dans le train.
1: Ouais, mais il te retrouve, non?
3: Oui, avec ta date de naissance et tout, ça va?
0: J'ai dû aller prouver que j'avais mon billet puisque mon billet, je ne l'avais que sur le téléphone. Ah non, ça a été un bordel.
3: Ah bon?
0: Ouais, il pouvait pas scanner, ça, c'était très compliqué.
3: Ok.
0: Et Florent?
2: Et moi, je suis la personne avec la pochette plastique qui te sort ton billet, qui te dit, d'imprimer le billet.
0: Oh là là, ça, je vois.
3: Je faisais ça à l'ancienne.
0: Dans le train, les gens qui ont, dans la pochette plastique, limite autour du cou, et qui sortent tous les billets pour
2: la photocopie de la carte d'identité, tout ce que tu veux.
0: Les cartes de réduction, tous les trucs.
1: Florent, tu sens quand il se balade dans la rue, il a un petit drapeau et il demande aux gens de le suivre, tu vois. Il fait la visite guidée.
0: C'est le mini, il a tous les papiers, il rappelle à tout le monde. Vous avez bien pris vos billets? Je le vois là, d'accord. Merci beaucoup, Anaïs, de nous avoir appelé.
18: Merci, bonne journée.
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0: J'ai le classement des chaînes infos préférées des Français.
3: Vas-y.
0: Alors, CNews est numéro 3. Mmh. Ensuite, LCI et BFM TV numéro 1. Voilà, d'accord. Pour moi, ça reste trois chaînes avec des vieux le soir qui s'engueulent comme un repas de famille.
3: C'est ça.
1: J'ai l'impression que c'est toujours la même chose.
0: Je passe sur les chaînes de télé, à chaque fois, t'as des gens un peu âgés qui se parlent les uns les autres et qui s'engueulent. C'est vraiment... C'est le repas de Noël qui part en sucette.
3: Exactement.
1: C'est ça. Avec des débats, on n'a pas envie de les avoir. Hein.
3: Non.
0: Et là, c'est filmé. Voilà. C'est la seule différence. Bon. C'était notre analyse du jour. Voilà. Allez,
3: c'est une bonne analyse.
0: Oui, on va doubler votre salaire.
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0: Deux fois par jour, on vous appelle en direct pour doubler votre salaire. Ça peut vous arriver. Ça n'arrive pas qu'aux autres. Je le dis à chaque fois. 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Et le résultat, c'est tous les matins.
21: Oui, allô?
0: Où c'est les croches 8? Allô, bonjour, c'est Ottilie de la Glacerie dans la Manche?
21: Oui, c'est moi.
0: Ottilie, quel est le seul animateur radio qui loupe ton salaire?
21: C'est Manu sur Énergie.
0: Eh ben, c'est gagné.
3: Bravo.
0: Ça y est, Ottilie.
3: Oh non.
0: J'ai l'impression qu'elle pleure. J'ai l'impression qu'elle est émue, Ottilie.
21: Merci, bonjour.
3: Oh.
0: Ottilie, j'ai l'impression que ça va te faire du bien, ça.
21: Oh oui.
0: Tu touches 1 556 € chaque mois, c'est ton salaire. Je vais te le multiplier par deux. Ça va faire 3 112 € pour toi, Ottilie.
21: Oh mon Dieu.
0: Manu.
17: Waouh.
3: Elle passe par toutes les émotions.
0: Ah, c'est beaucoup là, c'est beaucoup pour Ottilie là ce matin.
3: Oui.
17: Oh, j'ai tremblé doux.
0: 3112 euros, voilà, ça va arriver vite pour toi.
17: Oh la vache, waouh, merci beaucoup, c'est énorme.
0: Eh ben, c'est le but. C'est le but, c'est que ça te fasse plaisir et que tu sois heureuse et que tu te dises waouh, ça va me faire du bien dans ma vie.
17: Waouh, ouais, de ouf.
0: Et eh ben voilà, 3112 euros, on t'embrasse fort, Ottilie.
17: Merci beaucoup.
4: Bonjour, c'est Isabelle Nanty sur Energy. 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
0: Et Isabelle Nanty, elle est ce soir sur TFX dans le film Les Vengeances de Maître Poutifard.
3: Oh.
0: C'est un nouvel Avenger. Ça ressemble à Poutifard. On peut faire un petit tour du studio. Allez, qu'est-ce que vous avez envie de partager avec nous ce matin, Nico?
1: J'ai acheté des boules de bain sur Amazon, parce qu'elles étaient en promo.
0: Les boules de bain, c'est des trucs que tu mets dans l'eau quand tu prends ton bain
1: ça fait de la mousse et de la couleur,
0: Ok, d'accord.
1: Le truc, c'est que j'ai pas de baignoire. Mais il y avait une promo sur Amazon, donc j'ai pris, je me suis dit, au cas où, tu vois, si un jour j'ai une baignoire. Elles étaient hyper belles. Ils appellent ça bombe de bain, c'est 21 euros au lieu de 24, c'est pas mal. Et elles sont en forme de planète. Je trouvais ça hyper beau.
0: Mais à quoi ça sert si t'as pas de baignoire?
1: Bah, je me dis, soit on sait jamais pour moi si un jour j'ai une baignoire, tu vois, parce que ça se garde, les boules de bain, j'ai vérifié. Et après, sinon, si je vais chez quelqu'un et que j'ai un cadeau
0: Nico,
1: à faire,
0: Nico,
1: une baignoire,
0: Nico,
1: c'était une promo.
0: Objectivement,
1: ouais.
0: T'as un problème avec les achats.
1: Avec Amazon?
3: Oui.
0: Non, mais avec tout.
1: Non, mais là, attends, des boules de bain en forme de planète, j'ai trouvé ça vachement beau.
0: Mais
1: là, planète Mars,
0: mais
1: planète Terre,
0: si la Lune. T'as pas de baignoire.
3: Non, mais c'est
1: oui,
3: fou,
1: mais c'est ce que je vous ai dit, au cas où.
0: Mais au cas où quoi? Bah, à ce moment-là, au cas où t'achètes, je ne sais pas, t'es en appartement, t'achètes une tondeuse, au cas où t'es un jardin dans l'appartement.
1: Bah, en vrai, non, mais s'il y a une vraie promo, c'est l'occasion de le faire, quoi. Non?
0: T'as un souci, hein.
1: Ouais, peut-être.
3: C'est même pas 50%, quoi. Il y a genre 3 euros d'écart.
1: Bah, c'est toujours 3 euros.
0: Il y en a combien, les boules de bain?
1: Il y en a 4.
0: Tu sais comment ça va finir?
1: C'est quoi?
0: En cadeau de Noël pour ta belle-mère.
3: C'est sûr.
1: C'est vrai qu'elle a une baignoire. Ça lui fait peut-être plaisir.
0: Eh ben voilà. Allez. Lorenza a quelque chose à partager avec nous.
3: Jade Phoenix, c'est une livreuse Uber Eats à Los Angeles.
0: Jade Phoenix.
3: Ouais.
0: C'est stylé comme nom.
3: Elle a retenu mon attention parce que, en fait, elle a une technique originale pour avoir un max de pourboire.
0: Ok.
3: On la surnomme Uber Fit. Comme les pieds en anglais.
0: D'accord.
1: Oh là. Qu'est-ce qu'elle fait avec ses pieds?
0: Elle lève tes pieds.
3: Non. En fait, sur chaque photo, elle ajoute ses pieds manucurés. Elle prend la preuve. Tu sais que c'est bien livré, la commande.
0: Ah oui, des fois, il t'envoie une photo de ton colis.
3: Voilà, devant chez toi.
0: Dans la boîte aux lettres. Voilà. Ok, d'accord.
3: Et elle rajoute une partie de ses pieds manucurés sur la photo exprès. Parce qu'elle a plus de pourboire grâce à ça. Ça cartonne.
0: Oh. Et alors, je savais pas que tu pouvais donner des pourboires distance.
2: Tu mets des étoiles et après ça te dit est-ce que vous voulez laisser un pourboire.
1: Tu peux avant la course ou après la course.
3: Ouais, exactement.
0: Mais moi, pour les taxis, j'avais ça, pour les Uber aussi, pour les trucs comme ça. Je savais pas pour les livreurs.
3: Pour la bouffe.
0: Ouais. Pour la bouffe.
3: Ouais,
0: oui. Tu parles de bouffe.
3: Oui, Uber Eats, donc Uber Fit quoi.
0: Et la bouffe, ils peuvent la laisser comme ça.
3: Devant chez toi. Tu peux demander de laisser devant la porte.
0: Ou de la boîte aux lettres et tout. Je savais pas.
3: Ouais.
0: D'accord, et elle met une photo de ses pieds.
3: Et ça cartonne de ouf.
0: Putain.
3: Genre vraiment, elle se fait un max de thunes.
1: Mais il y a des beaux pieds quoi.
0: Il y a un vrai truc avec les pieds.
3: Ouais.
0: Sur OnlyFans ou des trucs comme ça.
3: Oui.
0: T'as des gens qui ont des comptes de pieds, c'est pas moi qui le sais, c'est mon cousin.
1: C'est un délire.
0: C'est un sujet récurrent quand même.
1: Toi, c'est ta phobie, toi. Toi, t'aimes pas les pieds.
0: Ah, mais j'aime pas voir les pieds. J'aime pas mes pieds, j'aime pas les pieds des autres. Voilà, restez tranquille avec vos pieds, montrez pas vos doigts, là, vos knackis.
3: Moi, j'ai déjà reçu des messages sur Insta pour me demander des photos de mes pieds.
0: Mais non.
3: Bah, si.
0: Mais des gens, ils payent.
3: Et même cette année. On m'a déjà demandé, on m'a dit j'envoie de l'argent en retour.
1: Combien?
3: J'ai hésité. Une fois, c'était 300.
0: Non!
3: Quoi? 300 euros.
0: Mais que d'où t'hésites? Attends, 300 euros pour une photo?
3: Pour trois photos.
0: 100 euros la photo
1: de
0: pied?
3: Ouais.
0: Mais ça te prend une demi-seconde?
3: Ouais, je sais, mais.
0: Ouais, non, mais c'est bizarre.
3: Bah, l'éthique, quoi. Je me dis, c'est Meyep, il va faire des trucs dessus chelous.
0: Imagine, si c'était totalement anonyme, tu crées un compte.
3: Ah là, je sais.
0: Un OnlyFans ou un truc, c'est anonyme. Tu l'appelles Fit Délice. ou Délice de pied.
3: Ok.
0: Et c'est anonyme et les gens s'abonnent.
3: Ouais, ça franchement, si je suis
0: vrai.
3: C'est anonyme, bah évidemment. Ah oui.
0: Mais alors pourquoi
3: c'est un manque de thunes. Mais je sais pas, j'ai toujours peur que au final on finisse par faire un lien entre mes pieds et ma tête. Je sais pas comment. Et qu'on se dise, oh, délice de pieds, c'est Lorenza, tu vois, la meuf de la radio, et je suis dans la merde.
0: Lorenza, elle maîtrise pas bien, en fait, elle se dit qu'en dézoomant ou en zoomant, ça va suffire. Mais non, en fait.
3: Je sais pas, ça me stresse un peu. Et en vrai, je sais pas vendre comme ça une partie de mon corps. Enfin, j'ai un peu du mal, quoi. Mais c'est vrai que c'est de l'oseille facilement.
0: Ah oui, oui.
3: Bah oui, gagner, quoi.
0: Ça peut monter vite, quoi.
3: Ah ouais.
0: Mais après, ouais. Le truc, c'est. Après, une fois que t'as les pieds, forcément, t'as des gens qui commencent à te demander ce qu'on peut voir la jambe.
3: Le mollet, le genou. Ouais.
0: Ça monte, ça monte, ça monte. Ouais.
3: Et puis après, t'es à poil, quoi.
0: Ouais, mais t'es blindé de thunes.
3: Oui. C'est vrai.
0: Si jamais vous l'avez fait, ça m'intéresserait de vous avoir au téléphone.
3: Ah ouais.
0: Est-ce que vous avez déjà fait un truc comme ça, des photos de pieds pour de l'argent, des trucs comme ça, en fait, où vous êtes totalement anonyme, mais ça vous fait un peu plus d'argent en plus.
3: Ouais. Et vous pouvez appeler en mode anonyme aussi, hein.
0: Ah bah bien sûr, évidemment. Ouais. Bien sûr, on donnera votre numéro de téléphone, mais.
3: Bien sûr.
0: Non, vous donnez juste combien ça coûte pour une photo. Voilà. Non mais c'est vrai, si jamais ou si vous connaissez quelqu'un qui l'a fait, vraiment appelez-nous, ça m'intéresse.
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0: C'est le moment de la chanson de la réconciliation, comme tous les mardis. Vous êtes fâché avec quelqu'un. Il y a quelqu'un qui vous en veut. Mais vous, vous avez envie de vous rabibocher. J'aime le mot rabibocher.
3: Moi aussi, je l'aime bien. Quand tu l'as dit, je me suis dit, ah, j'adore.
0: Il rebondit. On va se rabibocher. On a Julien qui est avec nous aujourd'hui. Bonjour, Julien.
7: Oui, bonjour, Manu. Bonjour, Ewa. Ouais.
0: Julien, t'as envie de te rabibocher avec quelqu'un. Raconte-toi ton histoire.
7: J'aimerais bien, oui.
0: Qui est-ce qui est fâché avec toi?
7: Mais en fait, c'est ma femme, Laura. Il y a une semaine, j'ai jeté le ticket de caisse d'une robe et parce qu'elle traînait sur le bureau. Sauf qu'en fait, elle voulait rendre la robe parce qu'elle était trop grande. Et du coup, à cause de moi, elle a perdu 250 €. Donc là, c'est un peu compliqué de se rabibocher, comme tu dis. Ah,
0: mais elle pouvait pas aller dans le magasin sans le ticket. Non, faut une preuve d'achat. Ah oui.
7: Il faut que le ticket soit dessus la robe et elle avait posé sur le côté. Elle comptait le remettre. Et moi, c'était au milieu des papiers. J'ai jeté machinalement.
0: Bon. Et ça s'est passé quand ça?
7: Il y a une semaine.
0: Et depuis une semaine, elle te fait la tête?
7: Ah oui.
0: C'est une mission.
3: Bah, c'est normal, hein.
2: C'est une grosse mission.
0: Ah, c'est une mission à 250 €.
3: Oui.
0: Ça fait chier la robe. Julien, voilà ce qui va se passer. Tu vas nous laisser 10 minutes. 10 minutes pendant lesquelles Florent, le producteur de l'émission, va devoir écrire une chanson. Une chanson qu'il va chanter à Laura. Parce que dans 10 minutes, on va l'appeler au téléphone. Alors, est-ce que vous êtes marié?
7: Non, on n'est pas.
0: Si vous auriez pu avoir une chanson de mariage, un truc comme ça. Est-ce que vous avez une chanson de couple ou alors une chanson qu'elle adore par-dessus tout?
7: Ah, elle, oui, il y a une chanson qu'elle adore, c'est Conte Partiro d'Andrea Bocelli.
3: Oh, très beau.
0: Oh, mais c'est dur à chanter, ça.
3: Bah, c'est dans les cordes de Flo.
2: C'est dans les cordes vocales que t'as fait.
0: Flo prend des cours de chant lyrique, c'est pas une vanne.
2: Ah, c'est la première fois que je peux évidemment un petit peu.
3: Prouver, quoi.
2: Pousser, quoi.
0: Conte Partiro.
1: Il va se faire un kiff. Il va partir en rappel et tout.
0: Écoute, on n'a jamais eu de. C'est de l'opéra, comment on appelle ça? C'est du chant lyrique.
2: Ah, c'est du chant lyrique, là.
0: On n'a jamais eu de chant lyrique en chanson de la réconciliation.
2: Peut-être une raison après, mais.
0: Peut-être que la raison, effectivement, c'est que ça tend. mais c'est sa chanson préférée. Flo a 10 minutes maintenant, Julien, pour écrire des paroles par rapport à votre histoire sur la chanson d'Andrea Bocelli, Conte Partiro. Dans 10 minutes, on appelle Laura, il lui chante la chanson. Et on va tout faire pour vous rabibocher parce que il y a quand même 250 € en jeu là.
7: Ah oui.
2: C'est pas n'importe quoi là.
7: Non.
0: Il va falloir que tu sortes de l'argument dans ta chanson.
2: Il va falloir que je fasse péter l'argument là.
0: Julien, tu restes avec nous et dans 10 minutes on appelle Laura, d'accord?
7: Allez, parfait, je veux bien.
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0: Et Omer qui vont peut-être aller chez Charlotte. Bonjour Charlotte.
1: Bonjour Manu, bonjour les Wawa.
0: Sois la bienvenue parmi nous, j'étais vacances Charlotte. Peut-être que je vais tout faire pour te les offrir. Parce qu'on va jouer ensemble.
1: Oh,
0: oh. Mais qu'est-ce qui nous arrive? Charlotte, on va jouer ensemble au jeu des 5 mots. Je rappelle les règles. Dans quelques secondes, je vais sortir du studio. Quand je serai dehors, Lorenza va te donner 5 mots. Après chaque mot, tu lui donnes le premier qui lui vient en tête. Ensuite, je reviens. Elle fait pareil avec moi. Et dès qu'on a un mot en commun dans nos réponses, eh ben, c'est gagné, les vacances, elles sont à toi. Ok, Charlotte?
1: J'ai tout compris.
0: Eh ben, ça tombe bien parce que je vais pas répéter les règles deux fois. Attention! Je suis avec toi, je crois en toi, je crois en nous, à tout de suite!
2: C'est bon, Charlotte, c'est parti pour le jeu des 5 mots. Masqué.
1: Balle.
2: Sage.
1: Puni.
2: Ascenseur.
1: Monté.
2: Bouclier.
1: Armure.
2: Et massage.
1: Dos.
2: Bon, parfait. Incroyable. Aucune hésitation. Tout droit.
3: Ouais, ça va y aller, ça va y aller.
2: On va faire revenir Manu.
0: Mais ultra rapide.
2: C'était une folie. Aucune hésitation.
3: Très efficace.
0: Charlotte, bravo à toi. Maintenant, le plus dur arrive, c'est moi qui dois répondre.
2: Ouais.
0: Attention.
2: T'es prêt?
0: Pour les vacances de Charlotte, je vais tout donner. C'est parti, on joue au jeu des 5 mots.
2: Masqué.
0: Zorro.
2: Non, c'était balle.
0: Balle masquée, le balle masqué. Elle est forte, Charlotte. Ok, on continue, reste 4 mots.
2: Sage.
0: Image.
2: Non, elle avait dit puni.
0: Sage comme une image pourtant.
2: Oui. Ascenseur.
0: Escalier.
2: Non, elle a dit monter.
0: Il reste combien? Il reste 5 mots encore.
2: Non. Bouclier.
0: Armure.
2: Oui.
3: Ouais. Ménage chevalier.
0: Mais tu sais quoi? C'est grâce aux jeux vidéo.
3: Ah ouais?
2: Pourquoi?
0: Bah parce que en fait dans les jeux vidéo, j'aime beaucoup les jeux de rôle.
2: Ok.
0: Et j'aime beaucoup l'univers médiéval fantastique. Et en fait, et t'as des tenues que tu dois mettre.
2: Ça t'a fait penser à ça.
0: Tu vas récupérer, et l'important quand t'es un chevalier justement ou un personnage, tu récupères un bouclier et une armure.
2: Ok.
0: Tu vois ce que je veux dire?
2: Parfait.
0: Il reste
2: un
0: dernier.
2: Mot.
0: Ouais.
2: Massage
0: cardiaque.
2: Non, elle avait dit le dos. C'est pas
0: pas
2: le même délire.
0: Charlotte, un mot en commun, mais ça suffit pour gagner. Voilà.
1: Oh là là, c'est ouf. Merci.
0: C'est gagné. Tu repars avec 2000 euros pour partir en vacances dans les campings Omer. Bravo à toi, Charlotte.
1: Oh, merci à vous. Merci.
0: Eh ben, merci à toi. Bravo.
2: Trop
0: tout est mieux.
2: Ouais.
0: Charlotte, tu pars en vacances, tu vas te régaler.
1: Oh,
0: bah,
1: je pensais à vous.
0: Fais-toi plaisir. Gros bisous.
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0: Et on va retrouver Julien. Julien, rebonjour à toi.
6: Oui, rebonjour Manu.
0: C'est la chanson de la réconciliation, comme chaque mardi. Vous nous appelez et vous nous dites avec qui vous êtes fâché. Et on va tout faire pour vous rabibocher en chanson. Julien est fâché avec sa femme Laura. Enfin, c'est surtout Laura qui est fâché contre Julien. Parce que Julien, il a jeté un ticket de caisse d'une robe qu'il avait vu traîner. Le problème, c'est que sa femme voulait rendre la robe. Sans le ticket de caisse, eh ben, ils peuvent pas la rembourser. Donc, du coup, il y a 250 euros qui sont perdus. Donc, elle lui fait la gueule. Julien, nous allons avoir dans quelques secondes Laura normalement au téléphone. Et nous allons lui chanter une chanson. Sur un air, tu nous as dit que c'était sa chanson préférée, c'est ça?
6: C'est ça, oui.
0: Andrea Bocelli, Conte Partiro. C'est Florent, le producteur de l'émission, qui adore chanter, qui va s'en occuper. On l'a au téléphone normalement, Laura. Allô, Laura?
7: Oui, bonjour.
0: Je m'appelle Manu. Tu es en direct sur Énergie, la radio. L'émission, c'est Manu sur Énergie, tous les matins. On est là depuis 15 ans quand même. Laura, tu m'entends?
7: Oui, c'est bon.
0: Voilà, je t'explique. Pourquoi tu te retrouves en direct à la radio ce matin? Tu sais que tu es à la radio, mais tu sais, on t'a pas expliqué pourquoi. Voilà le pourquoi. On sait qu'il y a un souci. On sait que tu as un souci avec Julien, ton mari. Et Julien, il est là au téléphone.
6: Coucou Laura.
7: Ah, salut.
0: Bon. C'est le début.
3: C'est cordial.
0: Excusez-moi, elle a répondu. Elle a déjà répondu. Laura, j'aimerais que tu entendes ce qui va se passer maintenant. Parce que Julien, il est triste. Il est triste parce que vous êtes fâché. Et il n'a qu'une envie, vous rabibocher. Et pour que vous vous rabibochiez, il a un message à te faire passer. Et ce message, il va être passé sur ta musique préférée. Écoute bien maintenant les paroles, parce qu'on les a un petit peu changées. C'est Andrea Bocelli, version Énergie, c'est pour toi maintenant.
8: Écoute. Laura, je suis d'accord.

0: Super,
1: Florent. Le mec est rouge.
2: Et un strepsil.
1: Et nous l'a envoyé celle-là.
3: Et il a tenu la note.
1: Alors, Laura, t'es pas épaté?
4: Ah si, franchement, très belle performance. Franchement, bravo.
1: Et là, elle nous dit, mais je suis quand même fâché. Laura, c'est le message que voulait te faire passer Julien ce matin.
4: Oui. Je comprends bien, moi je suis encore un tout petit peu fâché, mais voilà, la prochaine fois, touche plus à mes affaires.
0: D'accord,
3: voilà.
0: J'y touche plus, promis.
3: Julien, invite Laurent au resto et puis c'est réglé.
0: Oui,
1: ça marche toujours.
4: Je mettrai ma belle robe trop grande.
1: Mais
0: je t'arrachèterai une robe.
3: Voilà. Et tu vends l'autre sur Vinted et tout est réglé.
1: Voilà.
3: C'est bon.
1: Hop là, tu n'as pas besoin de chanter. Laura et Julien, je vais vous offrir à tous les deux, comme on dit dans le tissu, je vais vous offrir à chacun le t-shirt Manu sur énergie et à chacun aussi le mug Manu sur énergie. Comme ça, tous les matins, vous penserez à nous.
0: Ah, super.
4: D'accord, parfait, merci.
1: Encore une mission accomplie pour Flo et sa belle chanson de réconciliation.
2: Bravo, zéro fâcherie. Continue.
1: Laura, Julien, merci d'avoir été là avec nous.
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1: Aujourd'hui, on est mardi. Ce que je dis à chaque fois, c'est la journée, c'est comme de la pâte à modeler.
3: C'est vrai.
1: Vous en faites ce que vous voulez. Et Lorenza, aujourd'hui, elle a décidé de cette pâte à modeler d'en faire une petite figurine de Michael Jackson. Parce qu'elle va aller enfin voir le film ce soir.
3: Oui, c'est bon, c'est acté. Je vais ce soir.
1: Cool.
3: Je vous dirai si c'est bien.
1: Demain, tu nous fais une analyse.
3: Oh la prof, j'ai l'impression.
7: Après, ça a l'air bien, ça cartonne partout dans le monde. Donc.
3: Ouais, apparemment, c'est top. Moi, on m'a dit que du bien, donc j'espère quand même.
1: Mais je connais personne qui a été le voir, moi.
3: Bah écoute, je te dirai demain.
1: D'accord.
3: Rendez-vous demain.
1: Ok, oh là, j'ai hâte.
3: Ah oui, oh là là. Tu m'attends que ça.
7: La critique ciné, vite.
1: La critique cinéma de Lorenza demain,
7: oui.
3: Mais jugez-moi, mais vous serez peut-être épaté.
1: Ah mais on te juge pas.
3: Okay,
1: non,
3: okay, okay.
1: On a hâte de savoir. Ouais. Tu vas arriver en moonwalk à la radio. J'adore le film.
7: Elle va se découvrir une nouvelle passion.
1: On va écouter Vita. Gims aussi arrive dans le quart d'heure. On va s'apprendre des choses les uns les autres avec les infos aléatoires du monde dans 5 minutes. Mais avant ça, c'est parti. Les 8h05, on double votre salaire.
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1: 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Tous les jours, ça vous arrive deux fois par jour. À 7h05 et 8h05, on vous appelle en direct pour doubler votre salaire. La deuxième fois de la matinée, c'est maintenant et ça vient de décrocher. Allô, bonjour, c'est Elliot de Pierrefort dans le Cantal.
8: Oui, c'est ça.
1: Elliot, quel est le seul animateur radio qui double ton salaire?
8: Manu sur Énergie.
1: Bah c'est gagné.
3: Bravo.
1: Elliot, c'est gagné.
8: C'est cool.
1: Bah oui, c'est cool. Tu touches chaque mois 689 euros. On va le multiplier par deux. Ça va faire 1378 euros.
8: Oh, c'est génial.
1: 689 euros, ça va être un temps partiel, non?
8: C'est des remplacements, en fait.
1: Ah, d'accord.
8: C'est aléatoire. Donc, du coup, c'est pour ça que...
1: D'accord. On t'appelle quand on a besoin de toi, quoi.
8: C'est ça.
1: Tu es agent de collecte des déchets.
8: C'est ça.
1: C'est-à-dire que tu vas récupérer les déchets ou alors tu apprends aux gens comment collecter les déchets, tout ça?
8: Non, je collecte les déchets dans les conteneurs. On passe par. On fait des tournées avec un camion poubelle.
1: Ok. Et
8: voilà.
1: Est-ce que tu t'y connais en tri? J'ai une vraie question.
8: Soit il y a les poubelles vertes.
1: Oui.
8: En fait, c'est tout ce qui est enfoui, c'est ordures ménagères. Et après, il y a ce qu'on appelle les poubelles jaunes, c'est tout ce qui est recyclable.
1: Alors, ça, je l'ai. Ça, jusque-là, on est pareil. Maintenant, ouais. Non, j'ai une question. Parce que dans la poubelle jaune, par exemple, on dit on met les emballages plastiques.
3: Oui.
1: Ok.
3: Oui.
1: Mais quand on a un petit bout de plastique qui fait genre 3 cm sur 4, est-ce que ça va dans le recyclage ou est-ce que ça va dans la poubelle verte?
3: Ah, c'est une bonne question.
8: Bah, tout ce qui est plastique, en général, ça va quand même dans le recyclage.
1: Donc, même si c'est un petit bout.
8: Oui.
7: On avait ça sur les enveloppes notamment là. Ça, les enveloppes, parfois il y a un petit bout de plastique, il y a du papier autour et au niveau du nom, il y a
3: normalement,
7: du plastique.
3: On nous dit qu'il faut l'enlever.
1: Et bien alors, personne n'est d'accord là-dessus.
7: Ouais.
1: Putain.
8: Normalement, ça va dans le recyclage.
3: Normalement,
1: oui.
7: C'est normalement qui
1: pue. En plus, ça dépend des fois, ça change de région en région.
3: Ah ouais.
1: Parce que chez moi, je mets le plastique et le papier en même temps. Mais il y a des endroits où tu mets le plastique d'un côté et le papier de l'autre.
3: Ah ouais.
1: Il y a même des endroits où tu mets le papier jaune d'un côté, le papier vert. Non, je déconne.
3: C'est trop compliqué.
7: Personne n'est d'accord.
1: Elliot, le truc qui va mettre tout le monde d'accord, c'est qu'on te double ton salaire. 1378 euros, ça va vite arriver pour toi.
8: Ah, c'est top. Je vous écoute tous les matins. C'est génial.
1: Eh ben, merci à toi d'être là avec nous.
9: Bienvenue.
1: C'est Manu sur Énergie. Avant ça, c'est parti. Voici, comme chaque jour, les infos aléatoires du monde. On s'apprend les choses les uns les autres. Allez, Nico.
7: Il existe un nombre limite d'amis qu'on peut avoir.
1: Comment ça?
7: Ce nombre limite, ça s'appelle le nombre de Dunbar. C'est l'inventeur de ce truc-là. Il s'appelle Robin Dunbar. Et en fait, il y a environ 150 relations sociales stables maximum qu'on peut avoir dans une vie.
1: C'est au bout de 150, on n'arrive plus à créer une nouvelle relation.
7: Exactement. Donc, si tu veux créer des nouvelles relations stables, qu'on appelle stables, donc après, ça peut être même des collègues de boulot, etc. Mais il faut en enlever pour pouvoir en rajouter. C'est que tu peux pas faire plus, quoi.
3: Ah, faut faire un tri, quoi.
1: Ça doit être tellement sympa. Tu dis à quelqu'un, je suis désolé.
3: J'ai mon quota.
1: J'ai un nouveau pote, donc tu dégages. Ouais.
7: Ou alors c'est bon, la place est libre.
1: C'est pas de ma faute, c'est Dunbar. Oh. Lorenza, une info.
3: Oui, les hommes qui ont eu de la barbe tôt dans leur vie, ils ont plus de chances de perdre leurs cheveux.
7: Oh, je suis l'exception qui confirme la règle.
3: Ah ouais?
7: Parce que moi j'ai eu de la barbe en 5e, je me suis rasé pour la première fois.
1: Non!
7: Oh. Ah si, ouais.
3: En 5e?
7: J'avais pas mal de duvet et avec mon père, du coup, il m'a appris à me raser. Et pour le coup, j'ai une belle touffe hein, de cheveux.
3: Bah alors, ça veut dire que t'as une bonne génétique.
1: Attends, t'as une belle touffe, je suis désolé, mais ça remonte un petit peu quand même, hein.
7: Quoi?
1: Bah ça, oui, ça, t'as un petit
7: je
1: peu.
7: Je rigole.
1: Bah non,
7: dégarni?
1: Ouais, un petit peu sur les côtés.
3: Bah j'ai jamais de la vie, j'ai une touffe.
1: Non, bah ouais. Non,
3: t'es jaloux.
1: Excuse-moi, je connais depuis quasiment 20 ans Nico, je peux dire que t'as le front dégarni.
7: Ah mec, ça va, toi dès qu'il y a un coup de vent, ton front il brille.
1: Alors ça, c'est sûr, avec ton vent, que le coup de vent il va pas te faire envoyer.
3: Que se défoncer.
1: Non, mais je sais que t'as mis le cheveu, c'est moi qui me dégarde.
7: Ouais.
3: Mais t'as peut-être eu de la barbe jeune.
1: Mais non.
7: Aïe. J'ai vraiment que creuse, le Redza.
1: Tu sais quoi? J'ai que de la merde.
3: Ça va aller.
1: Bon, j'ai des infos moi aussi à vous donner.
3: Oui.
1: Je vais vous donner des anagrammes.
7: Okay.
1: L'anagramme du mot guérison, c'est soigneur.
3: Oh, c'est génial!
7: C'est beau, ouais.
1: L'anagramme de chien, c'est niche.
3: Mais c'est ouf! Ah, c'est bon.
1: Et j'en ai un dernier, je suis désolé. L'anagramme de police, c'est picole.
3: Ah. C'est QFD.
1: Pardon, excusez-moi, c'est comme ça, c'est un anagramme. J'y suis pour rien. J'ai une autre info encore. Vous voyez tout ce que c'est qu'une autopsie?
3: Bien sûr.
1: Oui. Eh bien, la première autopsie enregistrée de l'histoire a été pratiquée sur Jules César.
3: Oh, c'est ouf!
7: Ouais. Stylé.
1: C'est sur Jules César que ça a été pratiqué. Il a reçu.
3: Pourquoi?
1: Poignardé. Il a été poignardé, ouais. Mais il y a eu plein de coups de couteau, quoi.
3: Ok. Ouais.
1: Donc ça devait être compliqué l'autopsie. Enfin, c'était.
3: Il devait plus rester. Ouais.
1: Bah, plus grand chose déjà, ouais, au départ. Ensuite, c'est, ouais, la première autopsie, donc ça n'avait pas comme.
3: Trop commencé.
1: À mon avis, ça s'est terminé. C'était les pâtes bolognaises à la fin. Le truc, c'était. Pardon, respect à Jules César. Ouais.
10: Salut, c'est Gims. Soleil sur ton corps. Gims, 4 lettres, comme Manu. Coïncidence? Non, je crois pas. Ça s'appelle le destin.
1: Et voilà, regardez, Gims est là. Gims, il parle. Gims, il chante.
3: Waouh!
1: Oh,
3: c'est fort, ça.
1: C'est les années d'expérience radio, hein, ça. On peut faire un petit tour du studio. Allez, qu'est-ce que vous avez envie de partager avec nous? Lorenza, Nico?
3: Moi, j'ai un truc.
1: Ok.
3: Ma meilleure pote, elle part une semaine en Italie dans un mois.
1: D'accord.
3: Et elle a déjà fait sa valise.
1: Pendant un mois?
3: Ouais. Genre, elle est faite, elle l'a mise à côté de la porte d'entrée.
1: Et elle est fermée?
3: Elle est fermée.
7: Je trouve ça cool.
3: Et.
1: Mais les habits à l'intérieur, ça va. C'est renfermé, quoi.
3: Bon, non, je sais au sec.
1: C'est froissé. C'est...
3: Bah non, elle a tout bien repassé, tout est plié, tout est machin, nickel. Mais moi, je l'aurais fait le matin même, quoi. Elle et moi, c'est les opposés, quoi. C'est vraiment pas la même chose.
1: Alors, je fais pas le matin même, mais la veille, moi. Justement, parce que je me dis, sinon, les habits, ils sont trop enfermés dans la valise.
3: Non, mais tu sais, elle a apporté un petit steamer, machin, pour défroisser. Enfin,
7: elle est organisée.
3: Elle est très organisée.
7: C'est
3: tout
7: bien,
3: est
7: ça.
3: Nickel, tout est fermé. Non, tout
1: un
3: est.
1: Un mois avant.
3: J'ai pas,
7: mais c'est cool.
3: Elle me filme ça et je dis, mais pourquoi?
1: Attends, Nico, il est comme un doux.
7: Depuis
1: une minute, il va dire.
3: C'est trop bien.
1: C'est quoi? Qu'est-ce qu'il y a?
7: C'est ce qui fait qu'à chaque fois qu'elle passe du coup dans l'entrée, elle voit la valise et elle se projette, quoi. Elle sait qu'elle part en vacances. C'est un petit rappel de je pars en vacances.
1: Ou alors.
7: Je trouve ça positif.
1: Ou alors, en partant au boulot, elle sait qu'elle part pas en vacances.
3: Ah oui.
7: Question de point de vue.
3: Je trouve ça fou.
1: Ah, mais la valise un mois en avance.
3: C'est beaucoup trop en avance.
1: Je sais pas si vous avez des trucs que vous faites tout le temps en avance. Comme ça,
7: choisir mes vêtements pour le lendemain, moi.
1: Ah, mais ça, c'est pas beaucoup d'avance.
7: Moi, je le fais. Ouais, mais je le fais toujours la veille ou l'avant-veille, tu vois. Parce que comme on se lève tôt, j'ai pas envie de prendre des trucs par des pieds et d'être déçu et de passer une mauvaise journée.
1: Excuse-moi, mais
3: deux jours avant?
1: L'avant-veille, comment tu mets?
7: Ouais, ça. Comment
1: tu
7: fais quoi?
1: Tu fais deux tas différents?
7: Ah, je fais deux tas différents et tu sais, c'est sur mon, dans ma salle de bain. À côté de ma douche, j'ai un petit tabouret et je mets mes vêtements là-dessus, je les prépare.
9: Donc ils tu mets pliés. Deux jours de vêtements en avance.
7: Exactement, et ce si qui fait que je sais.
3: Mais si t'as plus envie de porter ça le jour J?
7: Alors je peux changer, mais après je change peu parce que j'ai trop peur justement, je te dis, d'être déçu. Ça m'est déjà arrivé de rentrer chez moi après la radio et de me changer parce que j'étais pas bien.
9: Cette discussion me fait incroyablement chier.
7: Sérieux?
9: Parce que vraiment les vêtements à choisir, c'est un truc, ça me saoule.
3: Ah oui, mais c'est vrai, mais toi c'est ta femme qui les choisit.
9: Oui, bah, avant comme effectivement ça me saoulait et que je mettais n'importe quoi, n'importe quand, ma femme a dit écoute, je m'en occupe, et la veille elle me les prépare et je les découvre le matin.
3: C'est
9: ça
3: très touche bien, pas ça.
9: Florent?
2: Et je fais exactement comme Nico, et si je peux me permettre, moi je mets dans l'ordre d'enfilage. C'est-à-dire que d'abord le t-shirt, ensuite le jean, le
7: ça
2: pull,
7: c'est bien.
2: Comme ça tout est clac.
9: Il me semble que t'as oublié de mettre ta caleçon aujourd'hui du coup. Qu'est-ce que vous faites toujours en avance? Est-ce qu'il y a un truc que vous savez? Vous le faites en avance.
3: Ouais, écrire les messages d'anniversaire pour mes proches. Je le programme pour que ça s'envoie à minuit pile.
9: Ah bon?
3: C'est le seul truc que je fais un peu en avance, ouais.
9: Mais tu fais en avance, genre tu peux le faire 6 mois en avance?
3: Alors peut-être pas 6 mois, mais genre un bon mois, quoi. Genre si j'ai l'inspi, que je vois la personne.
7: Je trouve que ça enlève de la spontanéité, tu vois.
3: Bah, moment, minuit, c'est spontané.
7: Ouais, mais enfin, justement, si la personne elle pense vraiment à toi, tu vois, elle se réveille à minuit et elle envoie le message.
3: Mais
7: ce qui fait que toi t'es content, tu te dis putain, il y a Lorenza qui est la première à avoir pensé à moi. Pas du tout, elle l'a fait 2 semaines avant.
9: Tu vois, attends, je vais dire un truc. Personne ne se réveille à minuit pour souhaiter un bon anniversaire à quelqu'un. Hein.
3: Moi, ça m'arrive tout le temps. Moi aussi, à l'époque,
7: c'est un concours.
3: Quand je travaillais pas le matin avec vous, je le faisais, oui.
7: Mais moi, dans ma famille, je suis le premier envoyé à ma mère. Je vais être l'enfant préféré.
9: C'est moi qui l'envoie en premier à ta mère.
7: À 23h59.
9: C'est entre ta mère et moi. C'est une autre histoire. Je t'aimerais comme mon fils.
7: Mais bon, on passe à autre chose.
9: Quel est le truc que vous faites toujours en avance? Je suis en train de me poser la question, je crois que je ne fais rien en avance.
3: Si, il y a de fait quelque chose, un seul truc que tu fais.
9: Bah non, je suis...
3: C'est impossible.
9: Je garde toujours un peu derrière les choses. La valise, c'est... mais des fois je la fais même le jour même et je suis en retard.
7: Toi, t'es un mec d'urgence, toi.
9: Alors, tu sais, il y a souvent qui disent, moi je suis bon dans l'urgence.
3: Moi, ouais,
7: c'est ça.
3: Moi, j'adore ça.
9: Et bah moi, je suis même nul dans l'urgence. Mais comme je suis nul dans l'avance aussi, tu vois, ça fait le truc, quoi.
2: En fait, tu fais des raclettes en avance parce que t'es déjà en train de faire des raclettes pour l'hiver à venir.
9: Oui, mais il n'y a pas d'avance, il n'y a pas de retard. Pour moi, il n'y a pas de saison de raclette. Donc voilà.
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9: Et une question simple qu'on se pose depuis maintenant un quart d'heure. Qu'est-ce que vous faites toujours en avance? Une copine, la meilleure amie de Lorenza, part en vacances dans un mois. Elle a déjà fait sa valise, elle la met devant sa porte.
3: C'est ça, tout est fait, tout est prêt.
9: On est sur un haut niveau.
3: Là, moi, j'avais jamais vu ça.
9: En avance.
3: Ouais.
9: Nico, je ne savais pas non plus. Nico,

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1: Après, je regarde un peu sur TikTok ou sur Google pour me donner des idées. Et puis après, je les mets sur mon téléphone. Et après, quand je fais les courses, je prends les ingrédients qu'il faut, quoi.
2: Putain, c'est toi alors qui regarde des recettes et qui les fait ensuite.
3: Ouais, parce que nous, on les enregistre, on les fait jamais.
2: Ouais, c'est ça. Bravo, Samuel. Ouais,
4: je peux regarder sur mon téléphone. J'ai 16 450 recettes.
2: Exactement.
4: Mais, en fait, mais parce que sur Instagram, ils font une recette, ça a l'air tellement
3: hyper
4: bon.
3: Simple. Ouais,
2: là, j'ai une tarte tatin à la tomate que je veux faire cette semaine. Ah, j'ai vu.
4: Moi, j'ai le record de recettes de pâtes.
3: Ah, oui,
4: les pâtes, à chaque fois qu'il te montre des pâtes, ça a l'air mais tellement bon.
3: Ouais, moi c'est des gâteaux.
4: C'est incroyable. Les gâteaux.
3: Ah, moi c'est les gâteaux, les cookies, les machins.
2: On ouvre un restaurant. Hein.
3: Oui, c'est vrai.
4: Ouais, mais attends, on peut ouvrir un restaurant, mais on montre que les recettes, on fait pas les plats. Merci beaucoup, Samuel, de nous avoir appelé.
1: Salut, merci, bonne journée.
4: Belle journée à toi. Sophie est là aussi. Bonjour, Sophie.
5: Salut Manu, salut les Wawin.
4: Sophie, qu'est-ce que tu fais toujours en avance?
5: Alors moi, je fais toujours le plein d'essence à l'avance. J'ai trop peur de tomber en panne et de devoir pousser la voiture.
4: Genre à partir de combien de kilomètres tu fais le plein d'essence? Il te reste combien quand tu le fais?
5: Je suis à la moitié de la jauge, en fait.
4: Ah oui?
5: Dès que je passe en dessous, c'est le stress.
4: C'est marrant parce que je crois qu'il y a deux équipes. Il y a ceux qui sont comme toi, hyper stressés et qui le font à la moitié. Et il y a l'autre équipe à laquelle j'appartiens, moi. Je tente de battre mon record.
2: Toi, t'as fait 1 kilomètre, non?
4: J'ai 0 kilomètre.
2: Ah, carrément?
3: Ça, c'est trop stylé.
4: Je suis arrivé, en fait, j'avais 1 kilomètre. Je suis arrivé à la station essence, il y avait marqué 0 kilomètre.
3: Ouais.
4: Fort. Moi, honnêtement, j'ai réussi ma vie.
3: Oui. Franchement, t'as gagné. Et tu dis aux gens qui s'inquiètent, je connais ma voiture. Hein.
4: Et voilà,
3: je la connais. Hein.
4: 0 kilomètre, qui mieux que moi?
6: Après, là, quand tu connais bien ta voiture, parce qu'une fois que t'es à la réserve, t'es censé être à zéro, mais t'as quand même des kilomètres de secours dans ta réserve. Quand tu connais ces kilomètres-là, c'est là
4: tu
6: où t'es meilleur.
4: T'as des kilomètres de secours
6: Ben oui, t'es quand t'es sur ta réserve, t'as encore un petit peu.
3: Ah, mais non, parce qu'il a utilisé ça.
2: Non, la réserve, c'est justement genre. La réserve, c'est genre, t'as 90 kilomètres, il faut aller à la pompe.
4: Mais en fait,
2: là, c'est quand il arrive à zéro.
4: Mais oui, en fait, la réserve, c'est juste qu'il t'indique qu'il te reste 30 km ou voilà.
6: Oui, mais quand t'arrives à zéro, il t'en reste encore un petit peu.
3: Ouais, pour être sûr, je crois. Ouais.
2: Ça va pousser ce week-end, j'ai l'impression. On va pousser la voiture.
6: Je dis ça, c'est vraiment.
4: Non, parce que là, c'est un défi.
3: Ouais. Ah, mais c'est ça. Prends-le.
4: Alors, ce qu'il faudrait, c'est que j'arrive à la station essence à 0 km et que je tourne. Et là, il y a marqué moins 1, moins 2, moins 3. Putain, incroyable.
2: Génial. J'ai encore 200 bornes.
4: Sophie, merci beaucoup de nous avoir appelés.
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4: Rendez-vous des sondages du matin, tout le monde participe, on y va. 22% des salariés estiment que leur entreprise devrait leur payer ça chaque jour. Ça, c'est quoi, Florent, notre producteur?
6: Les transports?
4: C'est pas les transports.
3: C'est un objet?
4: C'est pas un objet, non. C'est les...
3: Non. C'est compliqué. Okay.
4: Non, c'est pas un objet. Nico?
2: C'est lié au trajet quand même ou pas du tout?
4: Rien à voir avec le trajet.
2: Non?
4: Okay. Ouais. Non, rien à voir.
6: C'est lié à la temporalité, c'est en début de journée?
4: C'est complètement en début de journée.
3: Ah!
4: Ah oui.
3: Le café.
4: C'est pas loin, c'était le petit déjeuner carrément.
3: Ah oui.
4: 22% des salariés estiment que l'entreprise devrait leur payer le petit déjeuner.
2: T'es censé le prendre chez toi normalement.
4: Bah,
2: et quand t'arrives, tu bosses quoi.
4: Oui.
2: Non, parce que sinon tu perds facile une demi-heure, trois quarts d'heure, tu vas prendre ton petit déj.
3: Si tu fais commencer les gens une demi-heure plus tôt, mais que tu leur payes le petit déj.
4: Ils vont bosser à la même heure du coup, puisqu'ils ont pris leur petit déj pendant une demi-heure.
3: Oui, c'est vrai.
2: Lorenza, elle veut juste un truc gratuit.
4: Après, si t'as une petite boîte et qu'on doit, genre 3 personnes.
3: Oui.
4: Bon, mais quand t'as 250 personnes.
3: C'est plus compliqué.
2: C'est le buffet, quoi.
4: Faut que t'aies une salle de petit déjeuner, en fait.
3: Ouais, c'est compliqué.
4: Les ventes de ce produit augmentent de 50% à partir du mois de mai. Quel est ce produit?
6: Crème solaire?
4: C'est pas de la crème solaire.
3: C'est pour les fleurs?
4: Rien à voir avec les fleurs.
2: Est-ce que ça se mange?
4: Non. Alors, surtout pas.
3: Ah, surtout pas.
4: Non, surtout pas. Aurélie au standard.
7: J'aurais dit les maillots de bain.
4: Alors le maillot de bain se mange pas, effectivement.
7: Ah oui, pardon.
4: Mais c'est pas ça. Non, mais justement, ça ne se mange pas. T'es dedans, mais c'est pas ça. Lorenza?
3: Est-ce que... Bah non, j'avais un truc avec le maillot de bain, mais ça n'a rien à voir avec la plage.
4: Ah, rien à voir avec la plage.
6: Est-ce que c'est lié au...
4: Non, rien à voir avec la plage.
6: Est-ce que c'est lié aux moustiques?
4: Complètement. Enfin, complètement. Ah. Oui, avec les moustiques, oui.
3: Bah, de l'anti-moustique?
4: C'est de l'insecticide, tout simplement.
3: Ah oui.
4: De façon globale, pour tous les insectes, quoi.
3: Ah, d'accord. Donc on est en plein dedans, là.
4: C'est, oui, absolument, ça va augmenter. Si vous voulez vraiment faire un bon business, faut sortir l'insecticide. Voilà. On le

0: tromper en moyenne 6 fois durant un premier rendez-vous. Qu'est-ce que ce sera, Lorenza ?
1: Se toucher les cheveux.
0: Ce ne sait pas, peut-être, mais c'est pas ça. Nico ?
2: C'est avec son portable ?
0: Non. Pas encore avec le portable, non.
2: Rigoler ?
0: Rigoler, non.
1: C'est quelque chose qu'on dit ?
0: Oui. Oui, c'est quelque chose qu'on dit. Et on le fera 6 fois durant un premier rendez-vous.
1: On fait des compliments ?
0: C'est pas des compliments, Nico ?
2: On critique quelqu'un ?
0: Non.
1: On ment.
0: Bonne réponse. On le fait en moyenne 6 fois durant un premier rendez-vous, on ment.
2: C'est arrivé assez naturellement chez Lorenza.
1: Non, mais...
2: Ça sent le vécu.
1: En ce moment, je sors plus trop. C'était avant ça, tu vois. Genre, mais non, je préfère les soirées de chill, appart.
2: Oui, j'aime la lecture, oui, je fais du sport.
1: Exactement.
0: Ouais, j'ai préféré Le Seigneur des Anneaux en livre qu'en film.
2: C'est vrai que 6 fois, c'est pas beaucoup.
0: J'ai peut-être la. 6 fois par heure, peut-être. J'ai pas la fin du sondage.
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0: Qu'est-ce que vous faites toujours en avance? Il y a une copine de Lorenza qui fait sa valise en avance un mois avant.
1: Ouais.
0: Elle part dans un mois en vacances, elle a déjà sa valise devant.
1: Elle m'a envoyé la vidéo, j'ai halluciné.
0: Écoute, allez comme ça. Qu'est-ce que vous faites toujours en avance, Florent, le producteur?
5: Moi, je re-regarde la saison de la dernière saison d'une série avant de commencer la nouvelle saison qui va sortir.
0: Oula, alors c'est pas en avance, ça c'est en...
5: Si, je re-regarde la dernière saison. Je l'ai déjà vue, mais je la regarde encore pour être sûr de rien oublier.
0: Alors en fait, le sujet, c'est plus quelque chose qu'on fait en avance alors qu'on a le temps de le faire. Tu vois ce que je veux dire?
5: Ouais, c'est pas faux, ouais. Je vais essayer de réfléchir en avance.
0: Mais attends, tu interviens quand tu veux dans l'émission sur un sujet autre que le truc dont on parle, il n'y a pas de problème.
2: Moi, j'adore les pâtes bolo.
0: D'accord, Florent. On a Eva qui est là, bonjour Eva.
6: Salut Manu, c'est plus pour moi.
0: Bienvenue sur Énergie, Eva. Qu'est-ce que tu fais toujours en avance?
6: Alors moi, je fais toujours mes cadeaux de Noël en septembre. Tout le monde se moque de moi jusqu'au 23 décembre quand ils courent dans les magasins et que moi, je suis tranquille. Mais là, par exemple, cette année, j'ai déjà pris de l'avance.
0: Là, t'as déjà des cadeaux de Noël là.
1: En mai?
6: Ouais, j'ai déjà commencé, j'avoue tout.
1: J'avoue, un peu respect. Moi, je trouve ça incroyable.
0: On rappelle évidemment, c'est important pour les enfants que le Père Noël offre les cadeaux pour les enfants. Et que là, nous parlons des cadeaux
1: adultes.
0: Que les adultes s'offrent eux parce qu'ils sont jaloux, évidemment, parce que le Père Noël n'offre pas de cadeaux aux adultes.
1: Oui.
0: D'accord. Mais pourquoi tu le fais autant en avance maintenant? En plus, maintenant, avec.
1: C'est moins cher, je crois.
0: Oui, mais avec les. Oh, je crois pas.
2: Bah non, c'est pas les seuls en plus en ce moment.
6: C'est pas forcément moins cher, mais tu gagnes du temps déjà, parce qu'il y a de la couille dans les magasins en décembre. Et en plus de ça, j'étale mes paiements toute l'année.
1: Ah ouais, malin de fou.
0: Ça c'est pas mal. Ça c'est pas mal.
6: Du coup, je peux partir au ski au mois de janvier.
1: Elle est trop forte.
0: Ah ouais.
1: Eva, je sais pas si t'es un rat ou si t'es trop forte, un génie. Je sais pas, t'es un mélange.
0: Moi, je fais autre chose. J'arrive au même résultat que toi. J'offre pas de cadeaux.
2: Ah. Alors là, on sait si t'es un rat ou pas.
0: Pardon. Merci beaucoup, Eva, de nous avoir appelé.
6: Bonne journée à tous.
0: Belle journée à toi. Alors, excusez-moi, mais nous avons une breaking news. Parfois, l'émission est interrompue.
1: Oui.
0: Parce qu'il y a une info qui passe au-dessus de toutes les infos. Il y a même pas 10 minutes, on parlait de la réserve de voitures.
1: Ouais.
0: Et je disais que j'étais arrivé à une station essence. J'étais extrêmement fier. J'étais arrivé avec marqué 0 km. Et là, on a commencé à dire, mais il paraît que quand c'est marqué 0 km, il y a encore en fait des kilomètres.
1: Ouais.
0: Genre, il y a une réserve de la réserve. Nous avons Julien au téléphone avec nous. Bonjour Julien.
7: Bien le bonjour Manu, les ouin-ouin. Bien le bonjour.
0: Bien le bonjour Julien.
7: Attendez, parce que chacun qui est là, vous êtes dans la voiture, il vous a entendu, il vous a reconnu. Et donc oui, la voiture, oui, on peut aller bien plus loin que les 0 km, hein, Manu.
0: Alors Julien, tu nous as appelé pour nous le dire ça, mais est-ce que, t'as des preuves? Est-ce que tu es spécialiste là-dedans?
7: Oui.
0: On t'écoute.
7: En fait, déjà, chérie les fesses, oui et non, quand j'arrive à la pompe, parce que j'ai un camion à pilage, j'ai toujours un bidon d'essence dans la voiture, en fait. Donc, en fait, même si je tombais en panne, je tombais pas vraiment en panne.
1: Ouais, t'es prévoyant.
7: Mais après, la voiture, ouais, j'ai deux compteurs. Donc, le compteur à flèche, comme on a tous, et le compteur où c'est marqué autonomie jusqu'à 0 taux 0.
0: Oui.
7: Et le 0, oui, de chez moi à la pompe à essence, j'ai fait 5, 6 fois, 10 km et 0. Ça va pas dans les moins, ça reste à 0, tu serres les fesses, ça bouge pas, mais ça les fait.
0: Wow. J'ai remarqué que t'avais beaucoup serré les fesses, Julien. Donc ça veut dire que quand il y a marqué 0 km sur la voiture, on peut encore faire 10 km.
7: Au moins 10. Après, sincèrement, j'ai pas été plus loin non plus parce que voilà. Mais
1: je
7: l'ai fait plusieurs fois.
2: On va avoir plein de gens qui vont nous appeler en disant on est tombé en panne à cause de vous.
1: On va
2: pensait avoir des coronesses, mais non.
0: Ça va être un énorme bordel sur les routes à cause de nous. Et là, augmentation de 75% des dépanneuses.
7: Ça, puis entre les 30 km qui t'affichent et puis tu fais 10 km en t'en enlève 25 aussi, ouais, faut faire attention quoi.
0: Est-ce que quelqu'un a compris ce que Julien va me dire?
1: Je n'ai rien compris.
2: C'est contradictoire avec ce qu'il disait au début, mais ça se tient.
0: Merci en tout cas de nous avoir appelé. C'était la breaking news du jour. Parce que c'est important.
1: Bien sûr.
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0: J'ai deux infos bouffe.
1: Ouais.
0: La première, elle vient de l'espace. Les astronautes de la mission Artemis 2 ont expliqué que la nourriture dans l'espace perd en saveur dans le cosmos. Ça n'a pas le même goût. Alors, ils expliquent qu'en fait, c'est le fait que l'odorat perd en intensité à cause de la gravité. Apparemment, d'accord. Plus on va haut, moins l'odorat est...
1: Et bon, développé quoi.
0: Pratique okay. Pour ceux qui font des points.
1: Ah bon, oui.
0: Il y a tout de même un aliment qui apparemment, c'est ce qu'ils disent, garde son goût. Ah. Et cet aliment, c'est le Nutella.
1: Ah mais ah bon, en plus on l'avait vu dans les photos et tout.
2: Ouais, il y avait un pot
1: de Nutella qui passait, ouais.
0: Et ben apparemment, le Nutella est le seul aliment qui garde son goût dans l'espace.
1: La bonne pub pour eux. Hein,
0: ça, alors, c'est énorme.
1: C'est une folie quand même.
0: Le jour où vous partirez dans l'espace, vous nous emporterez encore avec vous.
1: C'est une folie.
0: Tu fais
1: c'est
0: un beau truc comme ça. Nutella. Ma deuxième info bouffe. Ça se passe aux États-Unis. Les Américains ont une nouvelle passion culinaire.
1: C'est quoi?
0: La choucroute.
1: Bork.
0: Ah bon? C'est le plat traditionnel alsacien que tout le monde connaît, la choucroute. Et ben, il est de plus en plus consommé aux États-Unis parce que ça me fait rire. Sans le, la choucroute serait healthy.
1: Je crois pas, en plus.
2: On n'a pas les mêmes références du LC, ouais, effectivement.
0: Non, mais le chou, oui.
1: En oui, mais c'est ce que tu rajoutes avec la choucroute.
0: Mais alors, il faut leur dire que le chou, c'est l'alibi. Hein. Nous, on prend le chou pour tout le reste qu'il y a au frigo.

0: bébé de Nico. Son troisième enfant déjà.
1: Il a quoi, 2 semaines, 3 semaines?
2: Il a bientôt 3 semaines, ouais.
0: Je croyais que t'as demandé, il a quoi comme enfant?
1: Ah non.
2: Non, non, c'est quoi, j'en ai 3 moi et une belle fille, on est 4.
0: Ouais. Alors, ça commence à être, ça fait un bon chiffre. Ouais. Et le nouveau bébé, il a besoin d'un doudou. Et on a lancé un concours de doudou entre nous, entre Lorenza, Florent, notre producteur et moi. On a offert un doudou à Archibald, c'est le bébé de Nico.
1: Et ce qui est bien, c'est qu'ils sont très différents tous les trois.
0: Ah oui, complètement.
1: Donc vraiment, là, on a toutes nos chances, quoi.
0: Lorenza, c'est un petit canari.
1: Oui, c'est un
0: petit oiseau.
1: Tout doux.
0: Florent, lui, il a carrément sorti une grosse peluche de chien.
1: Un énorme chien.
0: Ouais. C'est tenté. Et moi, c'est un petit. C'est moi un doudou, quoi.
1: C'est un doudou classique, ouais.
0: C'est voilà, il est un petit peu tout plat avec le corps. Ouais. Il a une tête rigolote et il fait un peu de lumière la nuit.
1: Ça, c'est stylé, ça. Par contre.
0: C'est une sorte de. C'est un chien bleu. Donc un chien malade. On lui a offert ses 3 doudous hier. Il devait passer sa première nuit donc avec ses doudous, en plus il en a déjà. Et le bébé, on sait que c'est à un moment, c'est lui qui choisit son doudou.
1: Oui.
0: Au bout de quelques temps, c'est lui qui le prend, il veut que celui-là. Nico, où on en est?
2: Il y a eu un rapprochement. Déjà, je suis désolé pour le gros chien de Florent, mais je n'ai pas. Non, mais j'explique, c'est que mon bébé dort dans un landau. Ce qui est logique, comme il est très petit, il dort pas encore dans un plus grand lit. Et le doudou fait la taille du landau.
0: Et oui.
2: Donc il y a un risque, tout simplement, je me suis renseigné, d'étouffement de la personne.
1: Après, ça peut être pour plus tard, quoi.
0: Oui,
2: certainement, mais vraiment plus tard, quoi. Okay.
0: Voilà. En tout cas, là, clairement, élimination.
2: Voilà. C'est-à-dire que ma belle-fille l'a vu quand je suis rentré, à la maison, et elle a dit, oh, il est pour moi. J'ai dit, peut-être. Effectivement, vas-y, fais-toi plaisir.
1: Bon, moi, t'as fait une heureuse, c'est cool.
0: Voilà. Ou peut-être plus tard, il l'aimera, le chien.
3: Mais c'est un peu le coup dur, mais c'est, voilà.
1: Mais non!
2: Mais du coup, j'ai mis les vôtres dans son berceau.
0: Ah.
2: Et, le truc, c'est qu'il a pas encore tu sais, c'est un bébé, donc il a pas encore la motricité. C'est-à-dire qu'il peut pas encore prendre, tu vois, les choses avec les mains.
0: Oui.
2: Il faut attendre quelques semaines. Mmh. Ce qui fait que je suis désolé, mais celui de Lorenza, pour l'instant, il est là, il n'a pas bougé.
1: Ah.
2: Et celui vers lequel il s'est rapproché, c'est celui de Manu.
0: Mmh.
2: Pour la bonne et simple raison que même s'il ne voit pas encore correctement, c'est vrai que dans la nuit, il s'illumine quand même pas mal. Et je pense que ça l'intrigue un peu, ça l'intéresse.
1: Ah oui, c'est le brillant dans le noir.
2: Pour l'instant, c'est le brillant, le chien bleu de Manu.
0: Alors, c'est ce que je vous avais dit, j'avoue, c'est pas un coup de cœur, c'est vraiment, j'ai étudié ça techniquement.
1: Mais oui.
2: Il y avait du boulot, quoi.
0: Oui,
2: t'as été conseillé.
0: Je voulais vraiment que ce soit mon doudou qui préfère.
2: Hein. T'as bossé le truc, quoi.
0: J'ai travaillé, la petite lumière, le petit côté mou.
1: Ça peut changer. Écoute,
2: une fois qu'il bougera les mains, on verra.
0: Mais il l'a pas encore pris dans les mains, quoi.
2: Non, pas encore, tu vois, il sert à rien. Quand tu mets le doigt, tu vois, il sert, mais il sait pas trop pourquoi. Tu vois, il est très jeune, quoi.
0: Tu veux pas essayer de lui mettre un peu plus sur lui?
1: Sur lui. T'as pas envie qu'il s'étouffe?
0: Sur le vent, toi, tu lui prends les mains.
2: Si, je peux l'habituer, quoi.
0: Merci beaucoup.
1: C'est un peu
2: tu veux que je mette ton parfum dessus aussi ou pas? Pour qu'il s'habitue à l'odeur de.
0: Si c'est possible.
2: De papa.
0: c'est tonton, hein.
2: Ouais, c'est ça, ouais.
0: Oh, ok.
2: Voilà. Bon, mais désolé pour le chien de Florent, en tout cas. Voilà.
3: Non, mais c'est un
0: coup d'épée dans l'eau, hein. Ça, c'est.
3: Mais toi, t'as pris aucun risque en même temps, c'est normal.
0: J'ai travaillé.
3: Oui, enfin bon.
2: C'est vrai que toi, t'as pris un risque de tuer mon enfant.
3: Tu aurais pu t'abstenir.
0: On avait dit un doudou, pas un animal. Hein. Ok, c'était la première nuit. Rendez-vous demain pour
1: évidemment. La suite.
0: Pour un nouveau point doudou. Je suis content. Hein.
1: Désolé,
0: Flo. Désolé Flo, on te laisse sur le côté de la route.
1: Oui.
0: Hey, tu nous attends, on reviendra en retour.
2: Non, j'ai pas demandé. T'as le ticket, Florent?
3: C'est non échangeable, désolé.
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0: Tout de suite, on a un MacBook Neo à vous offrir. C'est le dernier MacBook, il est sorti, tout le monde le veut, tout le monde en parle. Et c'est nous qui vous l'offrons.
1: Ouais.
0: Il va peut-être aller chez Lisa Marie. Bonjour Lisa Marie.
6: Bonjour Manu, bonjour l'équipe. Ravie d'être avec vous à l'antenne aujourd'hui.
1: Oh, mais elle est très polie, Lisa Marie.
3: C'est cordial.
0: Lisa Marie est très courtoise. Hein,
1: on adore.
0: Donc. Oh là, bravo Lisa Marie, j'ai l'impression d'aller sur France Inter.
1: Très belle éducation, on adore.
0: Oh là là, bravo, c'est stylé. Lisa Marie, sois la bienvenue toi aussi. Nous sommes très heureux que tu te joignes à nous dans cette émission matinale.
6: Merci beaucoup, je suis très honorée de tout ça, Manu, merci beaucoup.
0: Oh, je t'en prie, c'est nous qui sommes honorés de ta présence parmi nous.
6: Ah,
0: bon, on va jouer.
6: Allez, on va jouer. Avec les courbettes, on va jouer.
0: On va jouer ce matin pour un MacBook Neo et on va jouer au jeu des 3 indices.
6: Ok.
0: J'aime bien ce jeu. Il y a de la pression, il y a de la tension, mais il y a souvent un cadeau à la clé. Voici les règles. Tu vas devoir deviner des mots. Pour y arriver, tu vas être aidé par quelqu'un. Ce quelqu'un aujourd'hui, ben ça va être Nico. Yes. Nico, à chaque mot, te donnera 3 indices pour réussir à découvrir le mot. Il ne connaît pas les mots, il les découvre. Au moment où il le découvre, il y a un chrono de 10 secondes qui démarre. Et il a ses 10 secondes pour te le faire deviner avec 3 indices. Il y a 5 mots, il en faut 3 découverts pour gagner. Ok?
6: Ok, super.
0: Lisa Marie, je te souhaite bonne chance. Attention Nico, c'est parti. 10 secondes, 3 indices pour faire découvrir à Lisa Marie ce premier mot.
2: Vêtements, entrée, accroché.
6: Manteau.
0: Manteau, oui,
4: oui.
2: Porte-manteau.
4: Elle l'a dit juste après.
0: J'étais tellement sûr qu'elle allait dire le truc, j'ai envoyé Ting. C'était porte-manteau. C'est une bonne réponse.
2: On est bon.
0: Attention Lisa Marie, on continue. Nico, 10 secondes, 3 indices pour faire découvrir à Lisa Marie ce mot.
2: Animal noir blanc.
6: Dalmatien. Chien.
2: Non.
6: Noir et blanc. Pitois.
2: Non.
4: C'est un dommage.
0: C'était panda.
2: Mais ouais, j'aurais dû dire bambou, un truc comme ça, non?
0: Ouais, je crois qu'il mange du bambou. Ou de la même chose.
4: Bambou.
0: C'est bambou. C'est ok, d'accord.
2: J'ai merdé, je suis désolé.
0: Elle est très touchy sur le panda.
4: Pardon, je suis désolé.
0: Attention, on continue. 10 secondes, 3 indices pour faire découvrir à Lisa Marie ce troisième mot.
2: Mâcher bonbon. Non.
6: Chewing gum.
0: Oui. Ouais. On est bien. Ça fait 2 mots.
6: Il reste une bonne équipe, hein, Nico, je trouve.
2: Ouais, on est bien.
0: Il reste 2 mots. Attention, t'as encore une erreur.
2: Non, pas d'erreur. Allez.
0: Voilà, c'est professionnel qui parle. Attention. 10 secondes, 3 indices pour faire découvrir à Lisa Marie ce mot.
2: Ranger, voiture, maison.
6: Garage,
0: oui, c'est gagné. Ça fait 3 mots, c'est gagné.
6: Bravo Nico, c'est grâce à toi. Merci.
2: Oh, elle est cool.
0: Elle est tellement polie, Lisa Marie.
4: Elle est trop bien.
2: Elle va me filer le cadeau, tiens.
0: Ouais, c'est ce que j'ai dit. Non, mais gardez le cadeau, c'est pas grave.
6: Non, je suis trop généreuse, gardez-le. Ça me fait trop plaisir de faire l'antenne.
0: Bah, c'est dit sur l'antenne. Hein.
4: On prend ça comme
2: attention.
0: Désolé, Lisa Marie.
2: On déconne.
0: Il est pour toi, le MacBook Neo. Il va arriver très
6: merci.
0: Vite. Bravo à toi.
6: Trop bien. Super, merci beaucoup. Et je vous écoute régulièrement les matins. Changez pas, vous êtes géniaux et au plaisir.
0: Au plaisir.
4: Oui, Lisa Marie.
2: Très cordialement.
0: Elle parle tellement bien, Lisa Marie. Oh là là. On t'embrasse fort. Belle journée à toi et bravo.
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0: Merci.
4: C'est fou, meilleur choix.
0: Non, c'est faux. Mais il est gentil de l'avoir. J'ai une vraie question à vous poser. Vous pouvez nous appeler au 0 870 42 48. Enfin, c'est pas une question compliquée. C'est quelle est la meilleure insulte que vous connaissiez dans laquelle il n'y a pas de gros mots. Alors, je vous explique, je vous l'ai dit il y a 5 minutes avant d'écouter Zara Larsson. J'aimerais qu'on se fasse une sorte de petit florilège de ces trucs-là. Voilà celle que j'ai entendue. Et vraiment, ça m'a fait rire. La phrase, c'est quelque part, un arbre travaille très dur pour remplacer l'oxygène que tu consommes.
4: Ça veut tout dire, quoi.
2: Dans
4: c'est
2: la cible.
4: Parfait.
0: Je l'ai trouvé génial.
4: Et je trouve que ça fait encore plus mal qu'une vraie insulte.
2: Ouais, mais oui. Vois, ça parce que là, t'as un gars qui te regarde, puis il réfléchit. Ouais. Effectivement.
0: Et avec une connerie, tu regardes, tu fais putain, quelque part, il y a un arbre. Il travaille très dur pour remplacer l'oxygène que tu viens d'utiliser là. Je trouve ça.
4: C'est chouette.
0: Ça génial.
2: C'est pas mal.
0: Est-ce que vous en connaissez beaucoup comme ça, Lorenza?
4: T'as une tête à connaître le goût des feutres. Celle-là, elle est incroyable. Oh, franchement, c'est ma préférée.
0: J'adore.
4: C'est la préférée.
0: J'adore. Ouais. Tu le vois très bien, l'enfant qui goûte
4: le
0: feutre.
4: Exactement.
2: Pourquoi il fait ça?
0: Il n'est pas comme les autres. Il veut goûter les feutres. Allez, très drôle celle-là.
2: Oui, il y en a une que j'aime bien, moi, c'est au niveau du bagage intellectuel, on peut dire que tu voyages léger.
4: Ah oui, c'est pas mal. Pas mal aussi, ouais.
0: C'est pas mal, on est bien, allez, on peut continuer encore.
8: Il te manque 2 minutes de cuisson, toi.
4: Ah oui.
0: Ah oui.
4: Ça c'est vrai. Eh bien, là aussi.
2: Mes parents me sortaient ça parfois.
0: Ah oui.
2: De temps en temps, avec franchement des conneries.
0: Ouais. Enfin, tu peux leur dire, excusez-moi, mais c'est vous qui m'avez cuit, hein, donc.
2: Non, j'aurais pas osé.
0: Quelle est la meilleure insulte, sans gros mots, vous connaissiez? On va vous prendre au téléphone. 0 870 42 48. On peut se refaire un petit tour avant.
4: Ouais.
0: Si vous en avez, allez, Lorenza.
4: T'es utile quand on a besoin de rien. Oh, ça pique de fou.
2: Elles sont dures.
4: Ouais, elles sont très dures.
0: Ça rejoint, si t'as besoin de quoi que ce soit, m'appelle pas.
4: Oui, c'est tout à fait ça.
0: Si t'as besoin de rien, je serai toujours là pour toi. Bien sûr. Nico?
2: Si la bêtise était une brique, tu serais la muraille de Chine.
4: Ah oui, pas mal.
2: Alors.
0: Mais c'est bon tout ça.
2: Bien envoyé.
0: Florian est là. Bonjour Florian.
8: Ouais, salut Manu, salut les ouin-ouin.
0: T'en avais une à nous proposer.
8: Allez, moi ça serait, je ne m'attendais à rien de toi, mais je suis quand même déçu.
4: Oh.
0: Ouf, c'est dur.
4: Ça c'est dur.
2: Il y a peu de respect. Ouais.
4: Non mais le mot décevoir, je trouve que c'est pire que de dire que t'es fâché quoi. T'es déçu quoi, c'est un level.
0: Et pourtant, je m'attendais à rien.
4: Ouais, c'est
0: vraiment déçu.
2: Oui, on a compris.
4: C'est vraiment horrible.
0: J'aime beaucoup, il arrive en deux après les feutres. C'est une tête à connaître le goût des feutres. Je suis
4: c'est la meilleure
0: celle-là.
4: En vrai.
0: Merci beaucoup Florian, il y a Marion qui est là aussi. Bienvenue sur Énergie Marion.
9: Bonjour Manu, bonjour les ouin-ouin.
0: On t'écoute.
9: Alors moi c'est, on dirait que ton cerveau est en mode économie d'énergie.
0: Pas mal,
4: pas mal.
0: Ou alors il est passé sur la réserve.
4: C'est ça.
0: Effectivement, bien sûr. Merci beaucoup Marion de nous avoir appelé. Si vous en avez encore.
4: J'en ai une qui pique là.
0: Vas-y Lorenza.
4: Bah fais comme tes cheveux, prends du recul sur la situation.
0: Oh,
2: oh la doublette.
0: Oh la vache.
2: Attends, tu vises qui dans le studio là?
0: Mais personne, elle vise personne. Je te dis qu'elle vise personne.
2: C'est incroyable.
0: Cette histoire. Pourquoi tu veux qu'elle vise personne? C'est quelqu'un. Elle vise personne, je te dis.
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0: Et c'est le moment de jouer. C'est le moment du jeu de Florent, le producteur de l'émission tous les jours. Il nous fait un petit jeu. Un petit jeu différent chaque matin. Il y a des questions, il y a toujours un rapport avec l'actualité, un truc qui se passe dans le monde. Et vous êtes avec nous évidemment, il y a Sabrina qui est là pour jouer avec nous aujourd'hui. Bonjour Sabrina.
12: Bonjour.
0: Sabrina, voici le jeu de Florent, notre producteur. Personne ne sait ce qui va se passer. Parfois je me dis, est-ce que lui vraiment le sait avant de parler?
3: Tout le temps, mais...
0: Attention, Florent, de quoi il s'agit aujourd'hui?
3: Hier, on a raté un événement très important. Le Met Gala.
4: Ah ouais, je sais, j'ai vu.
0: Mais c'était hier
3: c'était cette nuit.
4: C'était cette nuit, ouais.
0: Ah oui, donc on l'a pas raté.
3: Oui, on est passé un peu à côté.
0: Ah, on n'en a pas parlé. Mais alors, c'est le Met Gala, je sais que c'est un endroit à New York où il y a toutes les stars qui ont des robes incroyables.
3: Exactement, c'est souvent réputé pour les en fait les styles improbables des stars.
0: Mais c'est quoi exactement le Met Gala? C'est pourquoi c'est un truc, c'est une œuvre de charité
4: Oui, c'est ça. C'est ça aussi, ouais. Et c'est tous des stylistes qui se réunissent aussi pour offrir les plus belles robes en fonction du thème donné chaque année. Il y a un thème chaque année pour le Met Gala.
0: Ok, et c'est quoi le thème cette année?
4: Le costume est un art.
3: Voilà, le costume est un art.
0: D'accord.
4: Ou l'art, l'art de l'habillement, en rapport avec l'art, quoi.
0: Oh, d'accord, bon, moi je suis pas dedans en tout cas.
3: Mais justement, je vais vous poser des questions sur les styles les plus improbables des stars qu'il y a eu, mais pas forcément comme Met Gala. De manière générale.
4: Oh, c'est chaud ça.
0: D'accord, des questions sur les styles des stars.
3: Exactement, et on va commencer avec Sabrina.
0: Allez.
12: Ouais.
3: Au Met Gala 2019, Katy Perry s'est déguisée en paquet de mouchoirs ou en lustre?
12: Franchement, au pif, en lustre.
3: Eh ben oui, elle s'est déguisée en lustre. En fait, elle avait même mis des vraies ampoules allumées sur elle.
0: C'est dangereux?
4: Ouais, oui.
12: Pas chaud.
0: Oh la vache. Ok. Ah,
3: on a fait un bon point.
0: Allez, on continue.
3: Attention Manu, au Grammy Awards 2011, Lady Gaga est arrivée...
0: Robe de viande.
4: Ouais.
3: J'ai pas fini ma question. Est arrivée dans un œuf géant ou dans une robe de viande?
0: Dans une robe de viande.
3: Eh bien, c'était un piège. Elle est arrivée dans un œuf géant.
4: Quoi?
3: Eh oui. La robe de viande, c'était...
4: Comment ça?
3: En 2010. C'était un piège. Voilà, je vous ai piégé. C'était voulu.
0: Oh.
4: Et sachez, mais dans un œuf géant.
3: Ouais, elle est arrivée dans un œuf géant. Et en fait, elle a éclos sur scène en même temps que son titre Born This Way.
4: Oh, c'est beau.
0: Ah, pas mal.
3: Exactement.
4: Oh, et pour info,
3: la robe de viande, c'était du bœuf argentin.
0: Merci.
3: Voilà.
0: Ces petites infos qu'il donne comme
3: bien
0: ça.
3: Bien sûr, hein, ça a grignoté, hein, c'est comme ça.
0: Bah, bien sûr.
3: Attention, Nico, au Met Gala 2021.
0: Robe de viande.
3: Non. Lil Nas X portait une armure en or ou une soutane de prêtre?
0: Une soutane, hein.
3: Eh ben non, une armure en or, très très
0: bon. On est nul en.
3: Non, ouais.
0: En, bah, en style,
2: c'est vraiment au pif,
3: quoi. Je m'en doutais un peu, hein, la mode, oui. C'est pas votre.
0: Non, c'est pas notre.
4: C'est pas le dada.
0: Non, là. Voit, là, honnêtement, si vous me dites par exemple que tu veux aller boire un café là-bas à la machine à café, je peux y aller.
2: Ah, pareil.
4: Mais c'est important.
0: Ok, on continue.
3: Deux questions, vous inquiétez pas.
0: Oh,
3: Lorenza,
0: oui.
3: En 2023, pour la Fashion Week, le rappeur Tommy Cash, je vous le préviens, on ne le connaît pas, mais ah. Il était venu habillé en SDF ou en fœtus.
4: J'ai envie de dire fœtus.
3: Non, en SDF.
0: Ah, mais là, tu nous prends des gens qu'on connaît pas, dans des endroits qu'on connaît pas, avec des fringues qu'on connaît pas.
2: Martine de la Comta, elle a mis un tailleur aujourd'hui.
3: Et sachez que c'était.
4: Quelle marque ?
0: Attends, Giuseppe Petron, que vous ne connaissez pas, qui est un pizzaiolo extrêmement connu dans la ville de Madrid. En 2004, est venu à la pizzeria habillé en bleu ou en vert ?
3: Mais ça fait un gros bad buzz. Voilà.
4: Ah oui, ok.
3: Et c'est pour ça qu'on en parle.
0: D'accord.
3: Dernière question pour Sabrina. Au Met Gala 2019, Jared Leto tenait dans ses mains une fausse tête coupée ou une urne funéraire.
4: Je sais, moi.
0: Pas moi. Ouais, moi aussi. Jared Leto, c'est le chanteur de.
3: Ouais, acteur et chanteur, bah, j'ai pas le groupe, mais voilà.
12: La tête.
3: Exactement. Il est arrivé en fait avec une réplique hyper réaliste de sa propre tête.
4: De lui-même. C'était hyper flippant.
3: Et il l'a lancé sur les autres artistes.
4: Ouais.
3: Il l'a lancé sur Shawn Mendes.
12: Ouais, je crois qu'on va aller regarder ça.
0: C'est bon.
4: Ah non, mais c'est ouais. Hyper bien fait. C'est hyper flippant.
0: Ça, c'est rigolo. Ça, là, c'est mon préféré.
3: Voilà.
0: Merci beaucoup. J'ai pas compté les bonnes réponses, mais.
3: Vous avez gagné.
0: On a gagné quand même. On gagne tous les matins. C'est quoi, on gagne tous les matins avec ce jeu avec
4: Florent,
0: tout, tout le monde a gagné, on est content. Sabrina, je vais t'offrir le mug Manu sur Énergie pour te remercier d'avoir été avec nous.
12: Cela dit, je suis la seule à avoir donné les deux bonnes réponses quand même. Hein.
4: Bien joué.
12: Il y a quelque chose.
0: Et ben, c'est pour ça que
12: un petit MacBook, une Switch.
0: Ouais. C'est dommage qu'on l'entende plus. Hein.
12: Ouais, c'est dommage. Ouais.
0: Je vais te rajouter le t-shirt.
12: Bah, merci.
0: Je t'en prie. En fait, elle en a rien à foutre de nous, elle nous déteste. Elle voulait juste gagner un cadeau ce matin.
12: J'écoute tous les matins, vous rigolez.
0: Non, c'est pas grave, laisse tomber, je vais chialer dans mon coin, c'est pas grave.
12: Oh.
0: Pas grave.
12: Mais non.
0: J'avais construit un bel avenir pour nous, Sabrina. J'avais dit.
12: Mais non, t'aimes bien, Manu, on t'aime bien.
0: J'avais même regardé comment construire
12: toute
0: une maison.
12: L'équipe.
0: Tout ça. J'avais un chien pour nous, j'avais prévu les animaux.
12: Oh là là, je vais bercer ma larme.
0: Bah oui.
12: Bah.
0: En plus, on n'aura pas l'ordinateur, je t'en offre pas. Donc vraiment, c'est vraiment une sale journée pour nous.
12: En plus, je suis triste, j'ai pas de Switch, j'ai pas de MacBook. Je suis triste, je vais pleurer aussi.
0: Ouais, mais t'as un mug.
12: Je suis étudiant, j'ai besoin d'un ordi.
0: Voilà, c'est bien gênant. Manu sur Énergie.

0: temps pour parler de l'IA, l'intelligence artificielle.
1: Ouais.
0: Je pense qu'aujourd'hui, tout le monde, ça y est, c'est rentré dans les mœurs, tout le monde utilise l'intelligence artificielle. On dit aussi que l'intelligence artificielle, elle peut prendre notre job. C'est possible, ouais. Mais sachez-le, elle fait du très bon guacamole.
1: Comment ça?
2: Ah bon?
0: Un sondage a demandé comment utilisez-vous les intelligences artificielles.
1: D'accord. Ouais.
0: Et alors, les recettes arrivent très haut dans le,
1: ah, okay.
0: dans le classement. Alors, à 25% des gens disent, pour résumer des longs textes.
1: Ah, ça, ah, c'est ouais. trop bien, ça.
2: Moi, je fais ça avec des articles sur Internet.
1: Ouais, ouais. Résume-moi
2: je
1: ça.
2: Je mets juste le lien et résume ça. Même plus, s'il te plaît, hein, c'est résume ça. Et il le fait. Et si c'est trop long, je demande en deux lignes, s'il te plaît.
0: En fait, alors, non, mais c'est bien. On est tous là, c'est génial. Mais putain, on fait plus d'efforts, quoi.
1: Non, c'est
2: à
1: vrai.
2: Zéro.
0: Parce
2: zéro.
0: Que déjà, un article sur Internet, il est résumé.
3: Ouais,
0: vraiment. Et on demande le résumé du résumé.
1: Et puis il y a quand même quelqu'un qui se fait chier à l'écrire, quoi, tu vois.
0: Non, non, il a utilisé l'intelligence artificielle pour l'écrire.
2: Tu sais, c'est que parfois
0: en fait,
2: des...
0: c'est quoi? Attends, une IA résume ce qu'une autre IA a écrit.
1: Dans quel monde on vit?
0: C'est un truc de dingue. 19% des gens trouvent des recettes avec ce qui reste dans le frigo. C'est pour ça que l'IA fait un très bon guacamole.
1: Ça c'est cool, ça, c'est bien.
0: Je m'en sers pas pour les recettes, moi.
1: Moi non plus, jamais.
0: J'aime bien voir les gens. Bah, on en parlait tout à l'heure, les gens sur les réseaux.
1: Ah oui.
0: Des gens qui te font la recette. Alors le problème des recettes sur Instagram, c'est que ça va tellement vite que si tu veux la refaire, tu dois faire la pause.
1: Tu dois à chaque fois.
2: C'est ça. Puis parfois ils mettent pas toutes les mesures et tout, c'est un peu galère, quoi.
0: Ouais, mais ça, c'est le talent.
2: Oh là, voilà, on l'a pas.
4: Mais très pratique pour adapter au nombre de personnes. Si t'as une recette pour 3, tu dis bah adapte-moi la recette pour 8. Bam, il te fait directement les doses.
0: Bon, après tu peux calculer quand même, hein. C'est pas.
4: Ouais, non, justement, c'est le principe d'avoir la flemme.
0: Ok, ça marche. 16% des gens utilisent l'intelligence artificielle pour essayer de diagnostiquer un problème de santé.
2: Ah, je le fais souvent, ça.
1: Moi aussi, ouais.
0: J'ai arrêté.
2: Ah bon?
0: J'ai arrêté parce que, en fait, le problème, c'est que tu lui demandes un truc et t'auras pas la réponse que tu veux.
2: C'est bah, parce qu'il te dit de voir un médecin, quoi.
0: Ben ouais. Oui, et puis une réponse, ça peut être aussi ça. Attention, faut faire attention. Je ne veux pas te faire paniquer, Manu, mais il y a déjà des cas de mort dans. Oh là! Et puis moi, j'aimerais bien un truc pour me rassurer. Il va pas me rassurer, il va me donner la.
1: C'est vrai?
2: Bah, c'est pas une infirmière du collège, quoi. Elle te donne pas de l'eau avec du sucre et un bisou magique.
0: Ouais. Et bah, j'aimerais bien un bisou magique parfois de la part de ChatGPT.
2: D'accord.
0: Voilà. 15% des gens utilisent l'intelligence artificielle pour aider à prendre une décision importante.
2: Carrément. Ah, dois-je divorcer ou non?
1: Oh là.
2: Non, mais c'est en revanche, moi j'ai des potes qui se font conseiller justement, genre en mode psy, etc. Qui discutent et tout. Tu vois, ils ont des petits problèmes de couple, ils ont des problèmes, tu vois, dans leur vie, de boulot, est-ce que je dois faire ça? Ouais. Qu'est-ce que vous pensez? Et ils utilisent ChatGPT pour ça.
1: Ma meilleure pote aussi, elle fait ça et je lui dis d'arrêter complet de faire ça, va voir une psy. Mais
0: avec son couple?
1: Bah oui, elle pose plein de questions à ChatGPT comme si c'était son psy, quoi.
0: Et elle est contente?
1: Bah oui, mais je lui dis, mais c'est pas un psy, il va te donner que ce que tu veux entendre, en fait.
2: Est-ce que c'est trompé de se confier trop à ChatGPT?
0: Trompé, non, mais en plus, le problème, c'est que, je sais pas si vous avez fait ça, tu lui poses une question, il te répond et il dit, si tu veux, on peut aller plus loin.
1: Oui.
0: Et avec ça,
1: il propose. Évidemment.
0: Mais oui, mais il propose plein de trucs. T'as encore envie de l'utiliser.
1: Ben oui.
0: Mais tu t'en sors plus. Tu demandes.
2: Je peux te faire un plan d'action.
0: Au départ, tu demandes une recette. Ensuite, ils expliquent que tu dois te divorcer. Bah, tu vois, tellement ça va loin de
2: c'est
0: loin.
2: Excessif.
0: Ça va nulle part. 10% des gens utilisent l'intelligence artificielle pour trancher un débat. Totalement.
1: Ça, c'est vrai.
0: Avec ma femme.
2: Ah ouais?
0: Mais c'est le nombre de fois où elle me dit, ChatGPT a dit ça. Oh, ouais, non, tu l'as pas posé la question de la bonne façon. Donc du coup, sur le mien, je vais poser la question différemment.
1: Ah oui.
0: Et comme ça balance. 10% des gens préparent une conversation délicate avec l'intelligence artificielle.
1: Ah, ça m'est déjà arrivé, ouais.
0: T'as préparé quoi?
1: Bah, en gros, je savais pas trop comment dire à quelqu'un quelque chose et j'ai dit, est-ce que tu peux me dire ça de manière diplomate? À ma grande sœur, on devait parler d'un truc un peu sérieux et tout, et elle se vexe assez vite et j'avais un peu peur de la vexer.
0: Et ça a marché?
1: Ouais, de ouf.
0: Putain, c'est fort.
1: Oui.
0: Ah ouais. 10% des gens utilisent l'IA pour créer du contenu pour les réseaux sociaux. Bah, tous les visuels, ouais, les trucs comme ça, les images. 6% des gens pour calmer un mail énervé.
1: Ah, c'est bien ça aussi.
0: Ça, c'est pas mal.
1: Ça, c'est très bien.
0: T'écris ton mail énervé et ensuite tu l'envoies dans ChatGPT et lui dis ok, fais le même calmement.
1: Oui. En plus, ça défoule, tu vois.
0: Mais oui.
1: T'auras écrit la manière vénère et après, il te met le truc plus calme.
0: Exactement. Et 4% utilisent l'IA pour faire écrire un texte comme un avocat.
1: Voilà. C'est ouf là, ça va trop loin.
0: Mais non, mais tu sais, tu reçois des fois, peux recevoir un mail, tu fais waouh. Mais tu sais qu'il n'y a aucune faute d'orthographe, rien. Et tu sais que la personne en face, en fait, elle fait une faute d'orthographe globalement tous les 4 mots. Tu fais non, c'est pas elle qui a écrit ça. C'est pas normal. Et alors, quand on compare les femmes et les hommes, les femmes utilisent l'IA pour des situations personnelles ou sociales.
1: Ouais.
0: C'est un peu ce que je disais, Lorenza. Mmh. Et les hommes surtout pour gagner des débats.
2: C'est toi.
1: C'est tellement vrai.
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0: Et tout de suite, c'est parti. Voici, comme chaque matin, les bonnes nouvelles du jour. Parce que dans le monde, il n'y a pas que des mauvaises nouvelles. Et on vous le prouve chaque jour. Allez, on démarre. Lorenza.
1: Les Français divorcent de moins en moins.
0: Oh !
1: Oui, il y a une baisse de... Pardon, Nico.
2: Vas-y, non, mais j'écoute, je suis curieux. Vas-y.
1: Eh ben, y a une baisse de 20% en 10 ans. Et aujourd'hui, moins de 1% des couples mariés divorcent chaque année. C'est un niveau historiquement bas et les couples sont de plus en plus stables.
0: Mais alors, la question que tout le monde se pose, c'est pourquoi ? Est-ce un effet...
1: C'est la stabilité.
0: C'est la stabilité.
1: Et la communication.
0: Et la communication
1: évidemment.
0: Dans le couple qui est vraiment très importante.
1: Qui est très importante.
0: Les
1: piliers fondamentaux.
0: Le pilier fondamental, on l'a déjà dit. Professeur Nico, vous qui avez écrit 4 livres sur le sujet communication et couple.
2: Eh bien, écoutez, bras d'honneur à cette étude, finalement. Voilà. Mais en même temps, il vaut mieux divorcer, effectivement, si nous ne sommes pas bien en couple. Voilà,
1: oui,
2: sachez-le.
1: C'est vrai, c'est vrai.
2: Le seul truc qu'on ne nous dit pas, c'est que ça coûte très très cher. Voilà,
0: apparemment, le divorce.
1: C'est peut-être pour ça aussi.
0: Le divorce de Nico n'est pas encore complètement terminé.
2: Digéré. Non, c'est pas. Je suis en plein dedans, d'ailleurs.
0: Alors, passons à autre chose.
1: Oui, une autre bonne nouvelle.
0: Une bonne nouvelle, Nico, peut-être.
2: J'ai une très très bonne nouvelle. Il y a Jude, 14 ans, qui va tous nous calmer.
0: Ah.
2: Parce qu'il vient de se remettre d'un cancer et il avait un souhait, c'était un séjour à Disney. Et finalement, il a renoncé au séjour, il a pris l'argent pour aider 300 sans-abri.
0: C'est fort,
1: oh,
0: ça.
1: Incroyable.
2: Ah, c'est très très fort.
0: Ça, c'est fort. En plus, il a 14 ans, quoi.
2: Ouais, 14 ans, l'idée de ce truc-là, c'est beau. Très très beau.
0: Alors que moi, on m'offre un sandwich en plus, je le bouffe tout seul.
1: Tu n'es pas Jude, Manu.
2: C'est pas la même.
0: Bravo, ça, c'est de la belle nouvelle. C'est de la belle histoire. J'ai une étude qui révèle que le simple fait de se passer de son téléphone pendant 2 semaines pourrait faire rajeunir notre cerveau d'environ 10 ans. C'est pas énorme ?
1: Trop bien.
0: 10 ans. En fait, ils ont fait une étude et à l'issue de cette étude, les chercheurs ont constaté que les personnes qui avaient suivi une cure de désintoxication numérique avaient une meilleure concentration et souffraient de moins d'anxiété.
1: Ok.
0: À force d'être sur le téléphone,
1: ouais, on développe
0: notre cerveau s'abrutit, quoi.
1: Ouais, on devient teubé, quoi.
0: Voilà. On devient teubé.
2: Et ça va continuer, je pense.
0: Et c'est ça le truc.
1: On va s'en passer pendant 2 semaines.
0: Mais quand tu lis une étude comme ça, tu te dis bon.
1: Ouais,
0: demain,
1: tu regardes ton tel et tu
0: dis à partir de demain, c'est terminé. Et 3 jours après, on demande t'en es où ? De quoi ?

0: Je vous aime.
1: Mais nous aussi, on aime David Guetta.
2: Ah, on l'adore.
1: Qui n'aime pas David Guetta? Il va faire 3 stades de France en juin.
2: Ouais,
1: quand
2: c'est
1: même.
2: Ça. Hmm, c'est une dinguerie. Hein.
1: Ouais, ça va.
2: Bah, attends.
1: 9h55. On s'en va. On sera de retour demain à partir de 6h pour démarrer une nouvelle journée. Il y a le titre qu'il ne faut pas louper pour lancer votre journée tous les matins. C'est un titre pas forcément qu'on écoute d'habitude sur Énergie, mais c'est un titre qui va vous donner le sourire, qui va vous mettre dans un bon mood pour démarrer ce mardi. Mais avant ça, notre dernier appel du jour, c'est Émilie aujourd'hui. Bonjour Émilie.
3: Bonjour.
1: Bienvenue parmi nous Émilie, tu nous appelles d'où?
3: De Saint-Léger-des-Vignes.
1: C'est où Saint-Léger-des-Vignes?
3: C'est à côté de Decize, à côté de Nevers, en Bourgogne.
1: Mais tu sais quoi? Je connais Decize.
2: Et moi je connais Nevers.
1: Ah mais c'est incroyable, et je connais aussi Nevers.
2: Ah bah,
1: je ne connais que les gares.
2: Ah oui.
1: Pourquoi? Ouais. Parce que, mais je vous avais déjà raconté, je vous ai trajé pour aller dans le Morvan. On allait en vacances dans le Morvan, donc c'est un peu plus bas.
3: C'est juste
1: que...
3: à côté, ouais.
1: Ben voilà,
2: ah, c'est bah là-bas. Voilà.
1: Okay. Et on allait à Decize, et je me rappelle, en train, il y avait la gare de Decize.
2: Okay.
1: Et en voiture, on passait aussi par Decize. C'est pas incroyable.
2: Ben voilà. C'est fou, ça.
1: C'est dingue, hein.
4: C'est combien? Ouais. C'est 2 minutes, 3 minutes d'arrêt, tu t'en souviens?
1: C'était
4: ou pas?
1: Très court, c'était vraiment, on est sur 1 minute 30, quoi. Même le chauffeur, il avait pas envie de rester, hein, Decize.
2: Ah, ouais.
1: Ah oui. Ah oui, non, c'était vraiment. C'est
4: très rapide.
2: Okay.
1: Tu mets le pied, le train redémarre, donc c'est trop tard. C'est vraiment.
4: D'accord.
1: C'est pour ça que les gens ne s'arrêtent pas à Decize. Ils savent que dès qu'il y a la queue, la troisième personne ne veut. Non, trop tard. Decize, qu'est-ce que tu fais à Decize, pardon, Émilie, toi?
3: Eh ben là, je partais au travail.
1: Et qu'est-ce que
3: c'est?
1: Juste
3: à côté de la maison. Je suis responsable en fromagerie dans un grand supermarché.
1: Oh, ça c'est bien. Ça.
4: On apprécie la fromagère.
1: Mais la fromagère. Ouais.
3: Oui, la fromagère.
1: Tu sais quoi? Tu t'engueules jamais avec la fromagère.
2: Non, c'est vrai.
4: Ah bah non.
1: Qui s'engueule avec une fromagère? C'est pas possible de s'engueuler avec une fromagère.
4: Toujours de bons conseils.
1: Mais ouais, toujours.
4: Et quand elle fait goûter. Oh là.
1: Oh, et puis, tu fais goûter des fois?
3: Oui.
2: Ah oui, bonheur.
1: Et est-ce que t'as tes clients un peu chouchous?
3: Oui, on a des clients fidèles, habitués, et c'est vrai qu'il y en a certains qui passent juste pour avoir leur petit bout de fromage, et c'est vrai que...
4: Serviette autour du cou avec la baguette.
1: On a un problème avec le son du téléphone.
2: Oula, oula, oula.
1: Oula, Émilie?
3: Oui.
1: Oula, on est en train de te perdre, Émilie.
3: Ah.
1: Oula.
4: Ça se transforme en Daft Punk.
1: T'es revenu ou t'es parti?
3: Oui, je suis revenu.
1: Ah bah voilà. T'es revenu. Écoute, on est très heureux de lancer cette journée avec une fromagère qui nous donne tout le temps le sourire, Émilie.
3: Merci beaucoup, merci à vous en tout cas.
1: Et raccroche pas, je vais t'offrir le mug Manu sur Énergie.
3: Ah super.
1: Et je vais même t'offrir le t-shirt Manu sur Énergie que tu pourras mettre à la fromagerie.
3: Ah ça c'est super.
1: Et ben, c'est
3: merci
1: pour toi.
3: Beaucoup.
1: On t'embrasse fort, Émilie.
3: Merci beaucoup.
1: Gros bisous. Il est 9h58. C'est bon ça ou pas? Tout le monde l'a reconnu?
2: Ah bah bien sûr.

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0: C'est nous, il est 6h04, c'est mercredi, c'est le 13 mai 2026 aujourd'hui et il y a 4 jours de vacances. Il y a une petite vacance.
1: Ah ouais, clairement. Bah, on prend ça comme ça.
0: Bah évidemment, voilà, tout le monde va partir. Enfin, tout le monde va partir. Tout le monde, tous ceux qui ont un peu d'argent pour l'essence.
1: Oui.
0: Voilà, ou qui sont pas touchés par l'antivirus.
1: Bon, ou qui vont pas faire la guerre. Il y a le bus. Okay.
0: Écoutez, profitez. Profitez si vous partez ce week-end, éclatez-vous. Partez maintenant, puisqu'il va y avoir des embouteillages.
1: Oui.
0: Donc voilà, j'ai envie de dire que nous on est bien. Mmh. On est là avec vous jusqu'à 10h en direct. C'est Manu sur Énergie. On va s'écouter Tame Impala dans 2 minutes. Il y aura aussi Son of Legend. On va vous offrir du cash tout à l'heure. Il commence à être là, Dimitri. Hein.
1: Ah, ouais. il est bien là.
2: Il s'impose. Ouais.
0: 8e participation, Dimitri. Il a déjà gagné 700 euros. Il va tenter d'en gagner 100 supplémentaires. Est-ce que vous serez celui ou celle qui le battra? On va jouer tout à l'heure. Ce sera dans une petite demi-heure. Allez, on passe sur un petit tour de studio pour démarrer la journée. Qu'est-ce que vous avez envie de partager avec nous aujourd'hui, Lorenza?
1: Je vais à un cours d'aquabike pour la première fois. Et je suis trop heureuse, mais et qu'est-ce qu'il y a?
0: Parce que aquabike, pour moi, c'est vraiment.
1: C'est les mamies.
0: C'est exact. C'est
1: avec un bonnet de bain.
0: Si tu me demandes de dessiner de l'aquabike, je dessine des grands-mères dans une piscine.
1: Eh ben, figure-toi que pas du tout. C'est redevenu à la mode et que vraiment. Non,
0: ça c'est quand tu veux faire un truc et tu dis c'est à la mode.
1: Ouais. Non, c'est un truc un peu bobo où genre on est toutes des petites meufs un peu trentenaires et on est sur un espèce de vélo un peu adapté et c'est trash quoi.
0: Bien sûr. Mais tu connais pas l'âge des gens avec qui tu vas faire encore.
1: Bah, des fois je vois les réservations et donc je peux voir un peu les photos, les trucs des gens qui sont allés quoi.
0: Ah, il y a des photos de la.
1: Ah oui, bah oui.
0: Pour donner envie.
1: C'est
0: comme des excursions.
2: Oui. Pour faire venir, ils mettent des jolies filles. C'est génial.
1: Mais non, mais.
0: Vous êtes combien?
1: Bah, je pense qu'on va être une vingtaine.
0: Vingtaine, ouais. Avec faire du vélo dans l'eau.
1: Et il y a un coach qui est là pour. C'est en musique, un peu avec des néons dans le noir et tout. Enfin, c'est un peu.
0: Des néons dans le noir?
1: Ouais, la
0: piscine. C'est une boîte de nuit qui a fui en fait.
1: Dans l'eau, ouais, c'est ça. Mais je suis trop contente, mais j'ai peur en même temps. Parce qu'en fait, j'ai peur que mon maillot s'enlève dans la piscine.
0: Pourquoi?
1: Mais je sais pas, j'ai peur que, comme avec l'effort ou quoi, ils partent et j'ai peur de me retrouver à poil devant tout le monde.
2: Avec l'effort, c'est pas le Tour de France non plus.
0: Bah oui, mais tu sais, des fois.
1: Si, c'est intense.
0: Non, mais moi, honnêtement, quand je plonge dans l'eau.
1: Voilà.
0: J'ai toujours peur que mon caleçon, pouf, il parte derrière.
1: Et,
0: ça m'est déjà arrivé, moi. Parce qu'il est mal serré.
1: Il est mal mis.
0: Tu pars et pouf, tu te retrouves dans l'eau et là, t'as ton caleçon.
1: Si je suis toute nue devant tout le monde, c'est gênant.
0: Bah, c'est compliqué, oui. Ouais. Après, avec l'aquabike, j'ai jamais vu de. T'as pas tapé sur internet? Souci, maillot qui s'en va en aquabike.
1: Bah, le problème, c'est que si, j'ai déjà demandé à ChatGPT et c'est probable.
0: Probable, carrément.
1: Oui, oui. Ah oui. Il faut que le maillot soit bien adapté, bien serré, quoi. Donc, je vais choisir un truc.
0: Tu vas acheter un nouveau maillot?
1: Non, je pense pas. Je vais tester le plus serré, quoi.
0: Mais si tu prends un maillot, une pièce?
1: Oui, mais non, j'en ai pas. Vraiment, j'aime pas trop ça, moi.
0: Bah là, tu prends les risques, alors, effectivement.
1: Bah oui.
2: Elle a envie de se mettre en bombe pour le quad-bike. Petit maillot de pièce.
1: Non, mais. En plus, je pense qu'il n'y a pas de garçon, mais.
0: Mais je pense que la peur est pas.
1: Oui, enfin, c'est pas.
2: Ça devrait aller, quoi. Ça va.
0: Normalement, oui. Enfin, moi, j'ai pas connu d'histoire incroyable.
1: Bah, moi non plus, mais j'ai peur. On sait jamais.
2: C'est la peur, ça se contrôle pas.
0: Non, mais alors c'est exactement ça. On a tous des peurs. Moi, quand j'ai le vertige à 1 mètre.
1: Oui, mais voilà.
2: C'est vrai, j'arrive pas à le contrôler.
0: Ouais. Mais moi, on était quand même venu me chercher dans un acrobranche.
1: Oui.
0: Pas à 3 mètres ou à 4 mètres. Hein. C'était le premier truc d'essai pour savoir comment tu te sens.
2: C'est mignon. Hein.
0: Et là, j'ai été bloqué. Donc, mon essai n'a pas été
1: fructueux. Non. Ouais.
0: Du coup, donc, les peurs, vraiment, personne ne perd. Tu
1: ne peux pas juger, vraiment. Ouais.
0: C'est comme ça.
2: C'est comme moi qui ai peur de tout ce qui se gonfle. On l'a déjà parlé, mais c'est tous les ballons de baudruche. Les anniversaires, je fais jamais un anniversaire avec des ballons de baudruche. Et la pression de mes pneus, je l'ai fait pour la première fois il y a quelques mois.
0: Parce que t'as peur que ça explose.
2: Ah ouais. Bah, t'imagines, attends, un pneu qui pète.
0: Ah mais ça arrive très souvent dans les cours d'aquabike aussi. Quelle est votre peur à vous que vous ne contrôlez pas, qui est peut-être un peu totalement irrationnelle, comme perdre son maillot en aquabike? Appelez-nous 0 870 42 48. C'est le numéro qu'a fait Ingrid, qui est notre premier appel du jour. Bonjour Ingrid.
3: Salut Manu, salut les Wawas, ça va?
0: Mais très bien Ingrid, on parle de Lorenza qui a peur de perdre son maillot en aquabike, donc je vais te dire un truc, on est très bien ce matin.
3: Eh ben c'est pas mal.
0: T'as déjà fait de l'aquabike Ingrid?
3: Non pas du tout, parce que je suis allergique au chlore.
1: Oh non!
3: C'est ballot.
0: Ah bah c'est dommage, dans les piscines il y a quasiment tout le temps du chlore, non?
3: Même beaucoup, oui, et puis ils en mettent beaucoup, beaucoup.
0: Oh!
1: Bah tu vas à la mer, hein.
0: Bah ouais.
3: Exactement.
1: Bah oui.
3: C'est ce que je fais.
1: Il y a toujours des solutions, Ingrid. Mais
0: t'habites à côté de la mer?
3: Ah non, pas du tout, je suis à Auxerre.
1: Ah oui?
0: À Auxerre, ah oui, non, c'est. Ouais.
3: On a Lyon, mais bon, je vais pas tenter.
0: Non, c'est comme les Parisiens qui vont dans la Seine, c'était rigolo aux Jeux Olympiques, quoi. Ouais, effectivement.
3: Oui, exactement.
0: Est-ce que t'as une peur totalement irrationnelle, Ingrid? Un truc que tu contrôles pas?
3: Les migales. J'ai hyper peur des migales.
1: Ouais, alors ouais, c'est quand même.
3: Il suffit que j'aille à une exposition, c'est migales, j'ai l'impression qu'elles s'essouffrent et que j'y en a partout après moi, en fait.
2: C'est quoi cette expo où il y a des migales?
0: C'est vraiment, tu la cherches, ton embrouille quand même. Là.
1: Ouais,
0: c'est sûr,
1: mais qu'elle te court après, quoi.
0: Oui, mais c'est rare à Auxerre de trouver une migale. C'est plus rare d'avoir la mère qui arrive à Auxerre qu'une migale. Voilà, ouais. je te détends, t'inquiète pas. Ingrid, je vais t'offrir le mug Manu sur Énergie pour te remercier de nous avoir appelé ce matin.
3: C'est gentil, merci.
0: Gros bisous, je te souhaite une vie sans aucune migale dans ta vie.
3: Exactement, sans migale. Et en fait, là où c'est un peu compliqué, c'est que je suis allergique au chlore, mais je suis chanteuse à la base.
0: Hey. Quel rapport entre la chanson et le chlore?
3: Eh ben, c'est que si je vais à la piscine, je peux pas chanter après, j'ai la voix cassée.
1: D'accord. Ah, hein, oui, ça c'est pas
0: bien. Bah, dis-toi que tu pourrais mourir avec une migale, donc tu vas au pire. Tout va bien. On t'embrasse, Ingrid, merci de nous avoir appelés.
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5: Aujourd'hui c'est mercredi, on a déjà fait la moitié de la semaine. Youpi!
0: Il est 6h13. Turn Up Legend avec San Francisco, ça arrive. On va parler de nos peurs irrationnelles. Quelle est votre peur irrationnelle à vous? Le truc qui est pas vraiment logique, comme Lorenza qui va faire de l'aquabike et qui a peur juste que son maillot se détache en faisant de l'aquabike.
1: C'est ça.
0: Quelle est votre petite peur à vous un peu spéciale? 0 870 42 48, on va vous prendre le téléphone avant ça. C'est parti, voici les sondages du matin. Pour 16% des gens, c'est l'accessoire qui nous rend le plus ridicule. Quel est cet accessoire, Nico?
2: Des bretelles.
0: Ce ne sont pas les bretelles.
1: Un nœud pape?
0: Lorenza, ce n'est pas le nœud papillon non plus. C'est pas un truc genre quand on sort en soirée.
1: Ok.
0: Pas du tout. En revanche, c'est un rapport avec une activité précise. Florent, notre producteur.
6: Ça se porte sur le bas du corps?
0: Non, c'est sur le haut du corps.
1: Les gants de bowling?
0: Les gants de bowling?
1: Bah, des fois, les joueurs de bowling, ils ont des gants spéciaux et je trouve ça un peu
2: ridicule. Ah bon? Tu peux pas mettre tes doigts
0: dedans? Si, si, si. Des, comme des mitaines.
1: Ouais, c'est ça.
0: Ils ont, pour pas que ça glisse, je
1: et
0: pense.
1: Et pour pas que ça frotte ici aussi.
0: Oui, oui, j'en ai déjà vu un et là, tu sais que lui, il plaisante pas.
1: Ah oui, là, lui, il va te mettre strike sur strike.
0: C'est pas le genre de mec à qui tu tapes sur l'épaule quand il lance la balle parce que non. Ouh là là, ça plaisante pas. Alors, c'était pas ça. C'était plus simple que ça. C'est un peu rapport avec l'aquabike. C'est le bonnet de piscine.
1: Ah, okay.
2: On est tous égaux.
0: Pour 16% des gens, c'est l'accessoire qui nous rend le plus ridicule. On est tous égaux, on est tous ridicules surtout.
2: Oui, oui.
0: C'est vraiment, c'est conhead. Enfin, c'est
1: oui.
0: C'est
1: bizarre. Compliqué.
0: C'est le compliment que les hommes préfèrent recevoir. Tous les hommes préfèrent recevoir ce compliment. Florent,
6: tu pousses à la salle, toi, non?
0: Non, c'est plus court que ça.
2: T'es beau?
0: T'es beau, non, mais c'était quelque chose.
1: C'est sur le physique?
0: C'est pas physique, non. Florent?
6: T'es intelligent?
0: Non, désolé, c'est pas ça.
2: Il y a un accessoire ou pas du tout?
0: Pas besoin, ah non, pas besoin d'accessoire. C'est le compliment que les hommes préfèrent recevoir, c'est t'es quelque chose.
1: T'es rigolo.
0: T'es rigolo, c'est ça, quasiment, c'est t'es drôle.
1: Ah oui, bah oui.
0: On aime bien recevoir ça.
2: Ah ouais, c'est cool.
0: Ah, tu fais trop marrer, t'es trop drôle, t'es incroyable. Oh là là là là, où tu vas chercher tout ça, mais c'est pas possible, mais c'est incroyable. Là là là là là là là là.
2: C'est une personne excessive.
0: Là, la personne en fait un peu trop. Cette chanson a une particularité pour 28% des gens. Michael Jackson, Don't Stop Till You Get Enough. Cette chanson a une particularité pour 28% des gens. Quelle est cette particularité, Nico?
2: Pour eux, c'est la musique du loto.
0: C'est pas faux, mais c'est pas ça.
1: Ils l'écoutent à un moment particulier?
0: Non. Non, ça n'a pas de rapport avec un moment.
6: C'est leur chanson préférée, tout simplement?
0: Non, c'est pas leur chanson préférée.
2: C'est leur sonnerie de téléphone?
0: Non, alors c'est un peu leur chanson préférée, mais pour quelque chose de précis. En fait, hein? Lorenza.
1: C'est au niveau des paroles?
0: Oui, ça a un rapport avec les paroles.
2: Ils la connaissent par cœur?
0: Pas du tout. Ils la connaissent pas du tout, puisqu'en fait, c'est leur chanson qu'ils aiment le plus chanter en yaourt.
1: Ah, c'est vrai, bien sûr.
0: Don't stop to get enough. Take a little tata. 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
2: Ça se trouve, c'est ce qu'il dit. Hein.
0: Ah, bah allez, j'ai regardé les paroles.
2: C'est ça?
0: Ouais, non, il y a marqué dis ce que vous voulez.
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0: 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Et Romain Dodwick, je sais pas si vous avez vu, il a sorti une série qui cartonne sur les réseaux. C'est une web série qui s'appelle Putain de soirée. Ça vous dit rien?
2: J'ai vu passer, mais j'ai pas regardé la série.
0: Eh bien, c'était notre analyse du jour.
1: Allez.
0: On parle de pur irrationnel ce matin. Lorenza va faire de l'aquabike.
1: Yes.
0: Pour la première fois de sa vie, elle n'a jamais fait d'aquabike. Moi non plus, j'en ai jamais fait. Et elle a une peur, c'est que son maillot de bain s'en aille lorsqu'elle fait du vélo.
1: Bah, je vous tiendrai au courant, mais oui.
0: Bah, filme. Hein.
1: Bah,
0: la vidéo, elle fait des millions. Hein. C'est...
1: Non, mais déjà,
0: elle fait de l'aquabike, son maillot s'en va.
1: Bon, on est entre meufs et tout, donc je pense que on rigolera bien. Et puis elles iront me chercher mon maillot et voilà. Hein.
0: Bah,
1: tu vois, ce sera l'happening du jour. Quoi.
0: Et je pense pas que ça arrivera. Hein. Je pense pas que tu perdras ton maillot, mais c'est sa peur irrationnelle. Quelle est la vôtre? Quelle est votre peur irrationnelle? Une peur que vous pouvez pas contrôler, et c'est comme ça, et vous avez pas le choix, et vous devez vivre avec. 0-870-42-48. Florent, nos producteurs.
6: Moi, j'ai peur des bouilloires qui sifflent. Tu sais, qu'il siffle pour terminer, j'ai l'impression que ça va péter d'un coup, ça va être...
0: Ah, mais ça te fait peur, genre tu veux pas l'entendre
6: quand ça arrive. Je m'éloigne, j'ai l'impression que ça va éclater, quoi, ça va...
0: Ah, d'accord.
2: J'avais ça un peu avec les trucs à soupe, là. Tu sais, les grosses casseroles à soupe de nos parents.
6: Cocotte ou... minute.
1: Ouais, ah oui, cocotte les cocottes.
0: Minute, là. Oh, les cocottes minutes.
1: Ouais, quand ça faisait peur qu'ils sortent. Ouais.
0: Tu me renvoies dans les trucs, c'est quand j'étais petit.
2: J'aime te débloquer un souvenir.
0: Mais j'avoue que la cocotte minute, ça me faisait peur.
1: Oui.
2: Bah ouais.
0: Pour être, ouais, parce que c'est pas un sifflement comme une bouilloire où ça dure pas longtemps, tu vois, là. La cocotte minute, c'est vraiment,
1: stressant. T'as la vapeur qui part et tout, t'as l'impression que ça va sauter.
2: On met le doigt quand on est gamin, c'est autour.
0: Ah non, moi je voulais pas mettre le doigt, on m'avait dit c'est hyper chaud et tout. Non, non.
2: Moi je voulais voir.
0: Bah voilà, t'as vu du coup. Non, et la cocotte minute, il y avait une sorte de petit bouchon.
2: Ouais, c'est ça.
1: Qui tremble.
2: Qui faisait justement ça. Là.
0: Et tu te dis qu'il peut partir le bouchon.
1: Ouais.
0: Et non.
2: Surtout, c'était pour bouffer de la soupe en plus souvent.
0: C'est rare de faire un truc genre un burger dans une cocotte minute. Tu sais que tu vas pas bouffer un truc de dingue.
2: Ouais, non.
0: Pauline est avec nous. Bonjour Pauline.
4: Coucou Manu, salut les wawas.
0: Bienvenue sur Énergie. Pauline, quelle est ta peur irrationnelle à toi?
4: Alors, moi, j'ai peur de la fin des escalators. J'ai toujours l'impression que mon pied va rester bloqué et se faire aspirer par le mécanisme, en fait.
0: J'ai eu ça aussi, un moment, mais je pense que tout le monde l'a eu, ce truc-là, puis ouais. après ça part. Mais effectivement, tu te dis, mais si jamais je me fais aspirer, et le truc, c'est que c'est déjà arrivé.
1: Mais c'est les vêtements.
2: C'est ça.
0: Il y a déjà eu des accidents
2: bloqués, ouais.
0: Où les gens, genre t'as un pantalon qui est un peu long,
1: ils traînent
0: dedans.
2: Chaussures.
0: Et il y a eu vraiment des accidents.
1: Mais c'est très grave. Hein.
0: Le truc ne s'arrête pas.
1: Bah oui.
2: C'est ça.
0: En fait, et donc ça t'arrache tes vêtements.
2: Le bouton souvent pour arrêter, il est en bas. Et tu dis putain, si jamais il y a personne en bas, tu vois.
0: Et ben j'ai même pas fait gaffe qu'il y avait un gros bouton.
2: Ah oui, il y a souvent un gros bouton en bas, un truc d'arrêt d'urgence,
1: mais qui effectivement. Que tu peux taper.
2: Quand tu montes dessus, tu dis putain, ça se voit pas assez quoi.
0: Donc en fait, tu gueules, arrêtez l'escalator. Mais en fait, tout le monde monte. Personne n'a le bouchon. Il est où le bouton? Putain, il est en dessous. Arrêtez l'escalator, mais je monte. Ah, l'enfer.
1: C'est horrible.
0: Voilà, je pense qu'on t'a bien rassuré, la Pauline.
4: Pas trop, non.
0: Ben, je sais. Prends les escaliers, ça fera des pas. Voilà, ça fera tes pas par jour. On t'embrasse fort, Pauline.
4: Bisous, bonne journée à tous.
0: Gros bisous. Mélissa est là aussi. Bonjour, Mélissa.
8: Bonjour, Manu. Bonjour, l'équipe.
0: Quelle est ta peur improbable à toi?
8: Moi, j'ai peur des mannequins dans les magasins. Tu sais, j'ai l'impression qu'ils peuvent prendre vie et me courir derrière.
0: Il y a pas mal de gens qui ont cette peur-là.
2: Ouais. Mais parce qu'il y a des vidéos sur YouTube, parfois, les mecs qui font des pranks, qui se mettent en mode mannequin de magasin et en fait, ils prennent vie. Donc, tu te dis pourquoi pas, quoi.
0: J'ai jamais vu des films où, genre, il y a une course-poursuite et ils sont dans un hangar où il y a plein de mannequins.
1: Ouais. Et tu sais pas qui est la vraie personne ou non, et t'es perdu et c'est. Ouais, c'est horrible.
0: Et ils se tirent dessus, ils tirent sur les mannequins, ça explose les têtes des mannequins.
1: C'est ça.
2: C'est violent.
0: Mais je pense que c'est pour ça qu'on est traumatisé.
2: Ouais, certainement.
0: Quel est le mec un jour qui s'est dit, on va faire un film avec de l'attention dans un hangar de mannequins?
2: Ouais. Alors, déjà, faut le trouver. Hein.
0: Bah, c'est ça. Où est-ce qu'il y a un hangar de mannequins? Voilà, je pense qu'on t'a rassuré aussi, Mélissa, du coup, là.
8: Pas vraiment, non.
0: Pas vraiment, ouais.
1: Bon, on a tous les mêmes peurs, c'est cool.
0: Oui, c'est vrai, c'est cool.
1: Rassure, tu vois.
0: Ouais. On t'embrasse, Mélissa. Merci beaucoup
8: de nous avoir appelé.
0: Belle journée.

0: on va vous offrir du cash et on va retrouver Dimitri. On commence un petit peu on s'accroche, hein.
1: Champion.
0: On s'accroche à Dimitri. 8e participation. Il a déjà gagné 700 euros, quoi qu'il arrive. Il va tenter d'en gagner 100 supplémentaires. Mais vous pouvez être celui qui arrêtera la montée de Dimitri. 0-870-42-48. Vous venez avec nous tout de suite.
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0: Aujourd'hui, on est le 13 mai. Il y a une journée mondiale. C'est la journée du commerce équitable.
1: Ah, c'est cool, ça.
0: Le principe, c'est de bien rémunérer les gens qui nous vendent quelque chose, des produits. Il y a un truc que j'achète équitable.
1: C'est quoi ?
0: C'est le chocolat.
1: Ah, moi aussi ?
4: Ah, bah oui.
0: Mais il y a une marque étiquable.
1: Oui, c'est ça.
4: Ouais, ouais.
1: C'est ça.
0: Et vraiment, je me dis,
1: pareil. Ouais. Mais c'est vraiment que le chocolat, par contre.
4: Moi, j'avais fait du café, moi. Café équitable.
0: Ah, il y a le café équitable
4: mais
0: aussi.
4: Mais c'est vrai que le prix n'est pas équitable.
0: Si, du coup.
4: Oui, mais c'est vrai qu'il est un peu plus cher, quoi, souvent.
0: Le principe, c'est justement de payer à la juste rémunération les gens qui font du café. Et le chocolat, moi, ça me fait plaisir.
4: Ouais, c'est content.
0: En plus, tu payes peut-être un poil plus cher, mais un truc qui te fait plaisir.
4: Ouais, ça te fait du bien.
0: Non, les mecs, ils sont malins, mec, on fait du chocolat. Ouais, parce que pour une bagnole, par exemple, tu vois pas.
1: Non.
0: Alors que le chocolat.
1: Oui.
0: Voilà. On paye l'essence en ce moment de façon très équitable, je trouve.
1: Oui. Apparemment. Oh, mon Dieu.
0: La fête de la musique, je crois que c'est le 21 juin.
1: Ouais,
0: le
1: 20, toujours.
0: C'est ça. Et ben, j'ai appris un truc. Les Anglais adorent venir en France pour la fête de la musique.
1: Bah oui, la hype, elle a commencé l'année dernière, en vrai.
0: Je savais pas.
4: Ah, bon,
1: ah ouais, sur TikTok, sur les réseaux sociaux, en fait, ils ont dit que c'était the place to be, pour faire la fête. Et du coup, tous les Anglais ont débarqué à Paris, déjà même l'année dernière, quoi.
0: Et ça, les gens qui s'occupent des trains, ils l'ont compris, ils font pas des prix équitables.
1: Ah ouais?
0: Écoutez bien.
1: Ils sont malins.
0: Billet de transport Londres-Paris pour la fête de la musique.
1: Combien?
0: Plus de 1000 euros.
5: Non.
1: Ah ouais?
0: Pour aller,
1: Faut le vouloir, quoi.
0: Pour aller voir des mecs à moitié bourrés, mal reprendre du téléphone, j'irai à New York avec toi.
4: Yes. C'est bien résumé.
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0: Il est 6h38, c'est le moment. Avant d'écouter Kenji, c'est le moment de vous faire gagner du cash. Et on va retrouver, pour la 8e fois consécutive, mesdames et messieurs, Dim Dim.
1: Ouais, allez.
0: La Dimouni Nouni Lel.
5: Ah, Dimouche.
1: Il est là, il est en forme.
0: Dimitri, 8e participation, bonjour à toi.
6: Salut Manu, salut les ouais, c'est Dimounet.
0: Dimounet. Il est là, Dimounet, il a gagné déjà 700 euros. Il va tenter de gagner 100 euros supplémentaires. On sait pas ce que tu fais dans la vie, Dimitri.
6: Je suis responsable des services techniques dans une mairie.
0: Oh,
1: ok.
4: Monsieur.
0: Oh, il a. T'as pas l'écharpe ?
6: Non, pas du tout.
0: Oh,

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1: Quel jeu vidéo met en scène un plombier moustachu?
2: Dimitri, très bien.
1: Dimitri, très rapide.
2: Mario Bros.
1: Absolument, c'est Mario Bros. Ou Super Mario.
2: Ouais, il y en a plein.
1: Attention, Dimitri, un point. Fabien, pas de point. Deuxième question. Comment s'appelle le phénomène qui permet aux plantes de produire de l'oxygène?
2: Dimitri.
1: Je t'écoute.
2: La photosynthèse.
1: La photosynthèse.
3: Mais incroyable.
4: Super Mario et photosynthèse.
1: Non mais ça c'est parce qu'il bosse à la mairie, à la technique de la mairie, c'est tout. Il règle tout.
3: Mais il connaît tout.
1: Mais quand il y a le maire, il veut jouer à un jeu vidéo, il dit attends, je vais te mettre Mario. Ouais. Ensuite il dit il faut remettre des plantes. Vous inquiétez pas, avec la photosynthèse, ça va être super. Il est fort Dimitri. Fabien, faut. Ouais,
2: j'ai commencé dans les jardins en fait. C'est pour ça. Je connais.
3: Il a mille vies, Dimitri. C'est trop bien.
1: Fabien, on ne peut qu'avouer qu'il est très fort.
5: Ah, il est très très fort, vraiment. Bravo à lui,
2: merci,
5: en tout cas.
2: Merci.
1: Fabien,
2: merci Fabien.
1: Raccroche pas, je vais t'offrir le mug Manu sur Énergie.
5: Pas de soucis, merci.
1: Et tu nous rappelles quand tu veux, tu reviens avec nous. Et Dimitri, bah toi, tu reviens avec nous dès lundi.
2: Ah, ben volontiers, ouais.
3: Après, semaine complète, hein,
1: Ah oui.
3: Va falloir assurer, là.
1: Il y aura pas de break.
3: Ah, non.
1: Attention, là, c'est terminé, les gros week-ends de calcul. On va bosser, Dimitri, on va bosser à la mairie maintenant.
2: Hein. Là, ben, on va bosser,
1: Alors.
2: Obligé.
1: Dimitri. Tu as 800 euros, quoi qu'il arrive, ces 800 euros, ils sont à toi. Et dès lundi, eh ben, tu reviens pour tenter de gagner 100 euros supplémentaires. Bravo à toi.
2: Ah, ben ouais. Merci beaucoup, les Wenwen. Bon week-end.
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1: Et on continue à parler de nos peurs improbables, nos peurs un peu irrationnelles. Souvent, c'est irrationnel, il n'y a pas de raison. Je vous rappelle que Lorenza. Faut que tu nous racontes comment ça. C'est quand en fait?
3: C'est demain.
1: C'est demain.
3: Ouais.
1: Tu nous raconteras lundi comment ça s'est passé.
3: On va voir.
1: Elle va prendre un cours d'aquabike.
3: Ouais.
1: Parce que Lorenza est dans sa crise depuis quelques mois. Je veux tout faire et tout essayer.
3: C'est vraiment ça.
1: Donc là, c'est l'aquabike, mais elle a peur que son maillot s'en aille.
3: Oui.
1: Pendant qu'elle fait du vélo sous l'eau.
3: Oui, je suis stressée.
1: Quelle est votre peur un peu improbable à vous? La peur que vous gérez pas en fait, qui est un peu irrationnelle. Avant de vous prendre le téléphone, on peut se faire un petit tour du studio, Nico.
4: Moi, j'ai peur qu'un cambrioleur attendre que je me lave le visage pour m'attaquer pile à ce moment-là.
1: Pourquoi?
4: Je sais pas, à chaque fois que je prends ma douche, dès que je ferme les yeux et que j'ai du savon sur les yeux, je me dis que je suis vulnérable et je me dis putain, ça se trouve, il attendait derrière la porte et c'est ça. Donc je me lave toujours très rapidement.
1: Il y a pas mal de gens comme ça qui ont peur dans la douche.
4: Ouais.
3: Ah ouais?
1: Ouais, qui ont peur qu'il se passe quelque chose dans la douche. Mais c'est rapport au film Psychose de Alfred Hitchcock.
3: Ah oui, je vois, oui. Bah,
4: ouais,
3: oui.
4: J'avais vu des extraits quand j'étais plus petit.
1: Bah c'est ça.
3: À mon avis, ça t'a marqué.
4: C'est la partie de mon corps que je me lave le plus vite, quoi. Vraiment, je frotte et très vite j'ouvre les yeux et en me disant alors. Et j'ai ouvert les yeux.
1: Ah oui, d'accord, ok. Enfin,
4: tu fais
1: un petit commentaire après en même temps. D'accord, oui, non, mais je te juge pas. Hein.
4: Ouais, c'est un petit peu, non?
1: Ah bah oui, un petit peu. Ouais.
3: Moi, c'est plus dans le lit, moi. Dans le lit, et que si mes pieds dépassent dans le noir, j'ai peur qu'on me les attrape.
4: Ah oui.
3: Tu vois?
1: Ah, mais ça, oui, mais t'as.
4: Enfin,
1: ah oui,
4: j'ai oublié. Ça.
1: T'as 4 ans et demi.
3: Oui, c'est oui, ça. Bien sûr. Ça,
1: Et tu regardes sous le lit aussi ou pas?
3: Non, j'ose pas. J'ose même pas.
1: J'avoue que
3: tellement
1: moi,
3: j'ai peur.
4: C'est con, pourtant, il y a un monstre.
1: J'avoue que moi, à une époque, je regardais sous le lit, c'était devenu un réflexe.
3: Oui, un truc.
4: Ah ouais?
1: Au cas où rien, mais.
3: Oui.
1: Si jamais quelqu'un s'était caché sous le lit. Dans les films, souvent, ils se cachent sous le lit.
4: Souvent, oui.
1: Alors, Florent, le producteur?
8: Moi, je regarde derrière les toilettes.
4: Derrière?
1: Ouais. Comment tu fais pour regarder derrière les toilettes?
8: Non, mais dès que je rentre dans les toilettes, souvent, tu sais, quand t'as la plomberie accessible, je check parce qu'une fois, j'ai vu une araignée et j'ai toujours peur qu'il y ait une araignée qui monte alors que j'y suis et que.
4: Et qu'elle se chatouille les fesses.
8: Ouais, c'est ça, exactement.
1: J'ai une question.
4: Ouais.
1: Quand vous allez aux toilettes.
3: Oui.
1: Et que vous voyez que dans la cuvette, il y a un petit insecte.
3: Oui.
1: Et ben, qu'est-ce que vous faites?
4: On tire la chasse, désolé.
3: Oh non!
4: Ah bah si, mais qu'est-ce que tu fais?
3: Bah moi, je change de toilette.
4: Hein? Bah non, mais.
3: Bah oui, je le laisse. Bah...
4: J'ai pas changé.
1: J'arrive pas à... J'ai du mal à sacrifier l'insecte.
4: Ah bon?
3: Ah moi aussi, ah bah, je veux pas, moi.
8: Ah moi, je mets une feuille de papier pour être sûr qu'il parte.
3: Oh non!
1: Je pensais que t'allais dire, j'ai une feuille de papier pour le récupérer. Moi, je suis extrêmement fier quand je sauve la vie d'un insecte.
3: Bah moi aussi, mais, mais la cuvette des toilettes, c'est dégueu. Donc, mon cœur est partagé, quoi. Sauver l'insecte ou me soulager.
4: Le ventre, il l'est pas avec Florent.
3: Ouais,
1: ou alors, des fois, tu dis, bon, je fais ce que j'ai à faire et la nature décidera de ce qui se passe pour l'insecte.
4: Tu lui fais pipi dessus?
3: Bah oui, moi aussi.
8: Wow. C'est pire, je suis désolé.
4: Je préfère une mort dans l'eau qu'une mort avec du pipi dessus.

0: quoi, tu vois.
1: Enfin, généralement, il est.
2: Non, mais je fais pas bêtise, je fais ce que j'ai à faire.
3: Oui, si ça le touche, ça le touche. Et...
2: Voilà, ça touche pas, il est sauvé. C'est
3: il peut s'envoler, quoi.
0: D'accord.
2: Voilà.
3: C'est la nature.
1: C'est un déni.
2: Excuse-moi, j'ai vu les documentaires, les lions, ils bouffent les gazelles.
3: Voilà, c'est la loi de la jungle.
2: Ça, c'est bon, on est des animaux avant tout. Lisa est avec nous. Bonjour, Lisa.
4: Bonjour.
2: Bienvenue sur Énergie, Lisa. Qu'est-ce que tu as, comme peur un peu improbable ou irrationnelle?
4: Alors, moi, j'ai peur des gens qui font des malaises.
2: C'est-à-dire
4: que si quelqu'un fait un malaise, bah, j'ai peur de moi aussi tomber dans les pommes.
0: Ah, le problème, c'est que Lisa est secouriste.
3: Moi, j'ai ça avec les gens qui saignent du nez.
2: Moi, j'ai ça avec les gens qui vomissent.
3: Ah,
2: voilà.
3: Ah oui.
2: C'est assez bon, on a chacun notre truc.
0: Ouais.
2: Hein.
0: Ah ouais,
2: ouais. Mais moi, je vois quelqu'un vomir. Je peux pas l'aider.
3: Moi, si quelqu'un saigne du nez, je peux pas l'aider non plus. Et ça me met des sueurs froides et je suis là. Oh non. Alors que vraiment, je peux pas faire grand chose.
2: Si jamais on se retrouve, Lorenza et moi, dans un ascenseur avec quelqu'un qui vomit et qui saigne du nez, je vous l'annonce, vous êtes morts.
3: On fera rien.
2: Merci beaucoup, Lisa, de nous avoir appelé.
4: Belle journée
2: à toi. Mélanie est là aussi. Bonjour, Mélanie.
5: Bonjour, Manu. Bonjour, les Wanwan.
2: Qu'est-ce que t'as comme peur irrationnelle?
5: J'ai peur de ma caméra d'ordinateur. Je mets toujours du scotch noir parce que j'ai l'impression qu'on m'observe.
2: Mais t'es pas la seule.
3: Bah oui. On le fait tous.
2: Le nombre de gens, j'avais pas ça, mais à force de me le dire,
0: ouais,
2: à force que les gens me disent, non mais tu sais c'est arrivé, non mais il y a des gens à qui c'est arrivé, non mais c'est possible. Du coup tu.
0: Mais dans ce cas c'est pareil avec l'iPhone aussi, enfin, c'est avec le téléphone, t'as la caméra dessus quoi.
3: Non mais j'ai l'impression que sur l'ordinateur c'est plus facile à pirater, genre on arrive plus à avoir accès à mes données.
2: Mais moi j'ai une webcam, je la débranche.
0: C'est vrai?
3: Ah ben voilà.
2: Je la débranche quand je suis sur l'ordinateur.
0: Pourquoi? Tu fais quoi?
2: Bah parce que je fais rien du tout.
3: Ouais, mais t'as peur qu'il se connecte quoi.
2: Exactement quoi. Okay. J'ai peur que quelqu'un y aille et gère ma webcam.
3: Et chez Energy, ils ont pensé à nous parce que ils ont des petits caches qu'on peut mettre, on peut les clipser et les mettre sur son ordinateur pour pas qu'on nous voit quoi.
2: Mais on n'est pas bien ici franchement. Mais je vais dire ici, il y a les gens qui bossent pour nous hein.
3: Bah, bien sûr. Ouais.
2: Alors évidemment
3: on n'a pas envie de se faire pirater la caméra, ben hop, petit cache Energy.
2: Ah, ils ont fait une réunion, ils ont fait maintenant, là Lorenza, faut arrêter les conneries. On va tout faire pour elle ou aller mettre un petit cache.
3: Je suis trop content.
2: En revanche, je crois qu'on lui annonce, il n'y aura pas d'augmentation de salaire.
3: Mais elle a son cache.
2: Allez, tu sais quoi, on lui offre 3 caches. Et Lorenza, elle est heureuse. Voilà. Oui. Mélanie, on t'embrasse.
5: Bonne journée à vous, merci, bisous.
2: Belle journée à toi et merci de nous avoir appelé.
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2: Une page, les animaux sont formidables.
3: Ok.
2: Il y a des chercheurs de Vienne qui ont découvert le secret d'une race de grenouilles pour échapper à ses prédateurs. Vous connaissez le caméléon?
3: Bien sûr. Oui.
2: Et bien, elle fait un truc un peu pareil. La grenouille d'Asie du Sud-Est change de couleur.
3: Ouais.
2: Et prend la couleur de quelque chose de très spécifique pour se faire passer pour quelque chose de très spécifique.
0: Ouais.
2: Tout le temps la même chose.
3: Une feuille?
2: C'est pas une feuille.
0: C'est un truc de la nature, du coup? Genre d'un arbre ou...
2: Non. C'est pas une plante. Elle ne se fait pas passer pour une plante. C'est pas vraiment vivant.
0: C'est de la bouffe?
2: C'est vraiment pas de la bouffe.
3: Non, c'est du vomi?
2: Ce n'est pas du vomi, mais on avance.
0: Ah bah c'est du popo.
3: Ah bah oui, c'est...
2: La grenouille d'Asie du Sud-Est change de couleur et prend celle du popo.
0: D'accord.
2: Pour se faire passer pour une crotte.
0: Ah.
2: Et apparemment, ce serait un parfait trompe-l'œil.
0: D'accord.
3: Incroyable.
2: C'est pas dingue cette histoire quand même?
3: La nature est folle.
2: La nature est folle.
0: Faut faire gaffe.
2: Faut faire gaffe.
0: Si jamais tu ramasses un jour en te disant que c'est une grenouille, ah bah non, c'était pas une grenouille.
2: Alors j'avoue que je vais vraiment ramasser les grenouilles. En revanche, mes chiens aiment parfois manger du popo. Ce serait dommage qu'ils ramènent la grenouille un jour.
0: Ah non, non, faites gaffe.
2: 6h56, on revient tout de suite sur Énergie.
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2: On est d'accord, Lorenza, t'es en legging.
3: C'est un jean legging un peu, ouais, c'est ça.
2: On est d'accord, honnêtement, depuis que tu t'es vraiment remise au sport. Non mais c'est depuis que t'as fait les 10 km, on est d'accord que t'as décidé de changer de look et d'être tout le temps en tenue de sport.
0: C'est ouf.
3: C'est vrai que cette semaine,
0: elle veut montrer qu'elle fait partie du club des sportives.
3: Non mais c'est vrai que ça fait 3 jours que j'essaye un peu de m'habiller un peu plus sport, ouais.
2: Non, mais plus que 3 jours, attends, avec ton haut de survêt marron là.
3: Ah c'est vrai, ouais.
0: Elle a même
3: c'est...
0: les baskets de sport.
3: Ouais,
2: non mais t'es parti de l'autre côté quoi.
3: Ouais. En fait je trouve ça un peu stylé, genre ça fait un peu. Meuf qui fait du sport.
2: Qu'est-ce que
3: quoi.
2: Je vais te dire? Tu fais pas meuf qui fait du sport.
3: Quoi?
2: Tu fais prof de sport au collège.
3: La prof de PES qui fout rien.
2: Mais qui est en tenue de sport.
3: Voilà, c'est ça.
2: C'est en ça qu'on double votre salaire.
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8: Allô.
2: Allô, bonjour, c'est Marine de Laplou en Corrèze.
8: Oui.
2: Marine, quel est le seul animateur radio qui double ton salaire?
8: C'est Manu sur Énergie.
2: Eh ben c'est gagné. Oui,
3: bravo Marine.
2: C'est ta journée. It's your day, comme disent les Anglais. Comme disent les Allemands qui ne savent pas parler allemand. Marine, je t'annonce que ton salaire de 1 536 €, on va te le doubler. Ça va faire 3 072 € pour toi.
8: Ah, c'est génial, ça.
2: Bah ouais, c'est génial. C'est le principe que les gens disent « Oh, c'est génial ». Parce que quand ça vous arrive, ça vous fait du bien. 3 072 €. Je vois ton métier et je me dis qu'avec 3 072 €, on peut à peine acheter ce que tu fabriques, dis donc. Elle est prothésiste dentaire.
3: Ah bah oui, ça coûte une blinde. Bah oui.
2: On est d'accord que ça coûte ultra cher, ces dents-là.
8: Donc ça coûte un peu cher, oui.
2: Mais pourquoi c'est si compliqué à fabriquer?
8: Non, c'est pas vraiment chez nous que c'est cher. C'est après, c'est chez le dentiste.
2: Ah ok, et vous renvoyez la balle.
3: Ils prennent la thune.
2: Non mais ça c'est toujours comme ça, parce que le dentiste, ouais, tu lui demandes pourquoi c'est cher, il dit... Les prothésistes.
0: Ah oui.
2: Les prothésistes dentaires, c'est vraiment.
3: C'est du
2: comme...
3: taf, hein.
2: C'est comme quand t'as des travaux chez toi et que t'as un électricien et un carreleur. Le carreleur a dit: ah ben l'électricien, il a fait n'importe quoi.
0: C'est ça.
2: Et l'électricien a dit: bon, alors je sais pas quel est votre carreleur, mais alors là vraiment, c'est du pénible à faire. Hein. C'est incroyable. C'est un peu la même chose. Marine, je te double ton salaire. 3 072 €, ça va vite arriver pour toi.
8: Eh ben merci beaucoup.
2: Eh ben merci à toi d'être là avec nous chaque matin. On te souhaite une belle journée. Et ça peut vous arriver à vous aussi, tous les matins, deux fois par jour. 7h05 et 8h05, on double votre salaire.
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2: Tout de suite, les bonnes nouvelles du jour sont de retour. Et je vais vous annoncer comment gagner à pile ou face à coup sûr.
0: Oh, ah, stylé.
2: Ça, c'est de la bonne nouvelle.
3: Ok.
2: Ça. Avant ça, tour du studio, Lorenza.
3: En Arctique, à cause de la banquise qu'ils font, les phoques, ils sont en train de perdre leur endroit naturel pour se reposer et pour faire des bébés. Oui. Bon, là, le début n'est pas une bonne nouvelle, attention. Ah, mais...
2: Oui, mais c'est compliqué, oui, de... Comment non, tu mais... vas faire pour...
3: Ben, en Norvège, il y a des chercheurs qui ont trouvé une solution. Ils ont installé des plateformes flottantes, ça imite la glace et ça fonctionne parce que c'est leur nouveau refuge.
2: Et ça me fait... Attends, je trouve ça génial.
3: Ouais. Ça, mais fait, ça de me fait de la peine quand même, oui.
0: Ah oui, parce que ça continue quand même à fondre.
3: Et... Tu vois, oui, mais au moins, ils peuvent continuer à se reproduire et à se poser. Et voilà,
2: ouais, mais c'est, pas, comme... c'est pas la glace, quoi. C'est pas...
3: Non, je sais, mais bon, ça, c'est à nous à faire des efforts, les gars.
2: Mais oui.
3: Bah, oui.
0: Elle l'a dit.
2: Arrêtez de faire des glaçons. Hein. Nico, une bonne nouvelle.
0: J'ai la nouvelle tendance vacances si vous voulez un couple solide.
2: Voilà.
0: C'est les vacances à l'improviste. En fait, il y a des psychologues qui disent que plus il y a de galères, plus le sentiment d'équipe est là et plus ça renforce le couple.
2: Mais c'est pas faux.
3: Oui. Ouais.
2: C'est que souvent, quand tes vacances elles sont galères, qu'il y a de la merde, c'est vraiment, tu te dis sur le moment, mais c'est pas possible. Et après, tu te dis, mais que c'était incroyable.
0: C'est ça, ça crée
3: ça
0: des souvenirs.
3: Ça fait des souvenirs
2: mais
3: de
2: voilà.
3: Fou. Et on en rigole
2: exactement.
3: En plus.
2: Bon.
3: Ah oui, allez.
2: Vous voulez gagner à pile ou face à coup sûr?
3: Oui.
0: Évidemment.
2: Il y a des chercheurs qui viennent de prouver que jouer à pile ou face n'est pas du hasard.
0: Oh.
2: Ils ont joué 350 757 fois à pile ou face.
3: Ouais.
0: C'est énorme.
2: Et à chaque fois, 100% du temps, le côté qui a gagné était la face de la pièce vers le haut.
3: Okay.
0: Ah ouais?
2: Donc si tu choisis la face tournée vers le haut, c'est la win assurée à pile ou face.
3: J'ai envie
2: d'essayer.
3: Bah,
2: on va essayer.
3: Ouais.
2: Ouais, ouais, bah, dans 5 minutes, on peut se faire un pile ou face, on voit.
3: Ah bon, on va voir.
2: Allez, bah, on va voir. Là, tu t'attaques quand même à des chercheurs, attention.
3: Oui, j'ai envie de savoir si
2: bon,
3: c'est vrai.
2: C'est les chercheurs les plus étendus du monde, hein. C'est
0: oui. Absolument, ouais.
2: Ouais, ouais, c'est. Et le vaccin pour l'antivirus? Oh, bon, on a des pièces à jeter, quoi.
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2: 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Ça me fait plaisir.
3: Oh, la classe.
2: Bon, arrête avec ça.
3: La chance.
2: Bon, arrête avec ça.
3: Je suis jalouse.
2: Arrête avec ça.
3: Oh, la chance.
2: Arrête
3: c'est
2: avec
3: bon.
2: Ça. Arrête.
3: Oh là.
2: Continue.
3: Ah bah non, c'est bon là.
2: Virginie Fira est aujourd'hui au cinéma dans Histoire parallèle avec Pierre Niney.
3: Oh, le retour des deux.
2: connais pas Pierre Linet. bon, on tente le plus
3: allez,
2: face.
3: Allez.
2: Alors, on a, je vous ai donné une info. Il y a des chercheurs qui, très sérieusement, ont voulu vérifier le pile ou face, savoir si c'était du hasard. Ils ont fait plus de 350 000 essais, et à chaque fois, le résultat du pile ou face était la face qui était vers le haut.
0: Ouais.
2: Donc on s'est dit, on va tester.
3: Ouais.
2: J'ai un pile ou face, vous voulez quelle face vers le haut?
0: C'est une pièce de quoi?
2: Un euro, on s'en fout, c'est pile ou face.
0: Ben, un, le 1, là.
3: Le 1 vers le haut, du coup.
2: Donc c'est le pile.
3: Ouais. Okay.
2: Le côté 1 est vers le haut.
3: Ouais.
2: Je lance la pièce à pile ou face, on va voir si elle tombe sur le haut.
3: Ah, toi, tu la lances au sol comme ça?
0: Ah oui.
2: Le haut! Ah oui, tu voulais que je la lance où?
3: Bah, je sais pas, ah oui, tu non, la lances en l'air et tu rattrapes dans ta main, non?
1: C'est pas faire un pile ou face.
2: Ah, ok. Je sais pas faire un pile ou face. Chacun fait son pile ou face.
3: Ça, comment, c'est vrai. Chacun fait son pile ou face.
2: En tout cas, ça a marché.
0: Ok.
3: Oui.
2: Mais non, je pense que c'est ça le pile ou face. Il n'y a pas de tu retournes après, tu la mets, quoi.
0: Ok.
2: Mais non, c'est vraiment quand elle tombe.
3: Oui, ok, ça, oui.
2: Alors, attention. Je relance. Ça a marché, là.
3: Ouais.
2: Vous voulez que je change de côté?
0: Oui, on va voir.
2: Donc là, c'est côté face.
3: Oui.
2: Non, c'est côté pile. C'est côté, oui, non, non,
0: je sais jamais.
2: Côté face.
3: Le petit dessin, quoi.
2: Le petit dessin, le petit bonhomme, là. Mm. Qui a quatre bras.
3: Ok.
2: Attention.
1: Merde, putain.
3: Ah, ben, ça marche, hein.
2: Non, mais là, elle est tombée vraiment, là, ça marche pas, du coup.
3: Ah. Parce que tu l'as pas lancé.
0: Pour ça.
2: On fait un vrai pile ou face. Attention.
3: Allez.
2: C'est parti. La face vers le haut.
3: Ah oui, mais.
0: Aïe.
3: T'es foncé.
0: Tu avances bien.
2: Ah, bah oui, mais elle est où?
3: Non, mais c'est fou. Non, non, mais c'est une.
0: Même là-dedans, on est nul, quoi.
2: Elle est là, attendez. Alors. Ah, c'est chiant d'enlever par terre une pièce.
0: Ouais.
2: Putain, face!
0: Sérieux?
3: Encore?
0: Fort.
2: C'est pas mal, non?
0: Ah ouais.
3: Bah, les chercheurs avaient raison, non?
0: On est un peu chercheurs, là.
3: Ouais.
2: C'est quoi quand ça marche comme ça deux fois de suite? T'as pas envie de faire une troisième fois?
3: On va dire que ça marche.
0: On reste là-dessus?
2: On reste là-dessus. Allez, on est
3: parfait.
2: Le winner.
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0: plein la gueule. On a Océane et Laetitia qui sont avec nous. Bonjour à toutes les deux.
1: Bonjour. Salut,
0: bonjour
2: les Wawa.
0: Oh, soyez les bienvenus parmi nous, Océane et Laetitia. Je vais rappeler le principe de la bataille des ex. Vous allez défoncer vos ex.
2: Et nous, on va compter les points.
0: Ça se joue en trois manches. Et on verra à chaque fois qui remporte la manche. J'adore ce moment. Fait ça depuis quelques semaines, c'est terrible. Allez, on va démarrer avec Océane. Raconte-nous quelque chose sur un de tes ex.
1: Alors, pour mon anniversaire, mon ex, il m'a offert un t-shirt avec écrit « Océane » en un mot épuisante.
2: Mais c'est horrible.
0: C'est pas très sympa.
2: C'est pour ton anniversaire.
0: J'avoue, c'est...
1: Ouais. Je l'ai pas très bien pris, en fait, sur le moment. J'ai souri par politesse, mais je l'ai pas très très bien pris, quoi.
0: Il voulait faire un peu d'humour.
1: Je pense, mais ça a raté.
2: T'as été bien gentil, hein.
0: C'est bon, c'est un peu compliqué. Ça démarre bien. Ouais. En face de toi, il y a Laetitia. Quel ex tu vas mettre en face?
3: Alors moi, c'est un ex qui est au bout de 6 ans de relation à distance, pour qui j'ai tout quitté pour vivre avec lui dans le sud. Et ben, au bout d'un an, j'ai découvert sur son portable qu'il était avec une autre fille.
2: Oh là, l'enfer.
0: T'avais tout quitté pour lui?
3: Ouais, j'ai déménagé de Paris à Pau pour lui, ouais.
2: Ah ouais, c'est chaud, ça.
4: Ah bah, ouais. La double vie. Ouais.
2: Ah bah, c'est... Bah,
0: honnêtement, je pense que par rapport, même si le t-shirt, hein, c'est...
2: Oui,
0: c'est,
2: ah non, bah...
0: On est loin du goujat, là, quand même, on est sur un niveau comme...
2: Entre une vie et un t-shirt, oui.
0: Comme quoi, quand
3: j'aurais préféré le t-shirt.
0: Ouais, mais tu vois, ça permet de relativiser.
2: Oui.
4: C'est ça.
0: Tu vois, bon, clairement, le point de cette première manche va à Laetitia.
2: C'est sûr, oui.
0: Attention, Océane, il faut abattre une nouvelle carte. Faut que tu sortes un ex qui est puissant, là, on t'écoute.
1: Ok. Alors, après un an et demi de relation, il m'a quitté par SMS. Donc, il m'a envoyé « Faut qu'on parle ». Je lui ai répondu « Tu vas me quitter ?» Et là, il m'a répondu « Oui, point ».
4: Ah, bah, t'as posé la question.
2: Bah oui.
0: Après, il t'a répondu, hein.
2: Il t'a pas menti, là.
0: Non.
1: Ouais. Je pensais pas que ça allait vraiment être le cas, mais il m'a dit oui.
2: Alors, bah, généralement, le faut qu'on parle.
0: Mais du coup, est-ce que vous avez parlé ou ça a suffi?
1: Ah non, il m'a juste dit, tu viens chercher tes affaires et tu rentres chez tes parents ce soir.
0: Waouh.
2: Voilà.
4: Ah, il aurait pu, mettre dedans.
0: Est-ce que c'est le même que l'homme au t-shirt ou c'est un autre?
1: Oui, c'est le même.
0: C'est le même, d'accord.
2: C'est vraiment
0: un bouge. Ah oui, on a un combo.
2: Oui.
0: Attention, oui, Laetitia, quel ex tu vas sortir en face de ça?
3: Alors, moi, c'est un ex qui est parti en vacances avec ses copains. Et moi, il ne m'a plus donné de nouvelles de tout l'été. Et à son retour, il m'a avoué qu'il voulait passer ses vacances au célibataire.
0: Oh là, ça sent pas bon, ça.
2: Ah oui.
3: 2 mois sans nouvelles, quoi.
0: Mais en fait.
2: Quoi?
0: De quoi, pardon?
3: Tout l'été sans nouvelles.
2: Ah, parce qu'il voulait être célibataire, mais sans te prévenir, genre l'été, quoi.
0: Il t'a prévenu après.
2: Après, ouais.
3: Ouais, prévenu, ouais. Ah. Alors, je l'ai harcelé, quoi, mais ouais.
4: Il a pas fait dans le bon ordre, quoi.
0: C'est,
4: Mais elle a attendu 2 mois, quand même.
0: Là, ouais. Il y a une petite égalité, hein, quand même, dans les ex.
2: Ouais, là, c'est chaud de départager.
0: Mais j'ai quand même envie de dire, tu me quittes, répondu oui, il est bien aussi.
2: C'est vrai.
0: Allez, le point va Océane, ça fait un partout, attention, dans cette bataille des ex.
2: Le match est serré.
0: La pression est là. Laetitia, c'est à toi de jouer, sors ton meilleur ex.
3: Allez, moi mon ex en fait il avait une double vie apparemment depuis 6 mois. Et j'ai appris puisqu'en l'appelant un matin, c'est son autre copine qui a décroché le téléphone.
0: Oh non,
2: c'est comme dans les films.
4: Oh, elle a une surprise elle aussi, hein.
0: Mais attends, mais pourquoi sa copine elle a... Enfin,
3: je sais pas si elle a guetté quelque chose, mais c'est elle qui a décroché le téléphone.
0: Oh. Attends, tu veux dire qu'en fait, elle ne savait pas non plus. Il avait une vraie double vie.
3: Bah alors, je sais pas trop, parce que l'appel, il a été ultra court. Mais en gros, moi, je suis sa copine. Je dis, moi aussi, je suis sa copine. Oh. Et après, ça a accroché.
0: Oh la vache. Océane, qu'est-ce que t'as à mettre en face de ça?
1: Alors, en rentrant d'un concert, je suis tombée sur mon ex, du coup, avec une autre fille dans notre lit.
2: Oh, voilà. Ah merde, j'avais pas calculé le timing.
0: Pourtant, en concert, normalement, il y a
2: 2-3 heures,
0: il n'y a pas eu de rappel. mais c'est exceptionnel. Tu sais quoi
2: Le voir comme ça, moi, je crois que c'est
0: ça
2: le pire.
0: Ça va être terrible. Ça doit être terrible parce que tu rentres et bim. C'est pas possible.
2: C'est pire.
0: Océane gagnante.
2: Allez, ouais.
0: Mais quelle belle bataille.
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1: a du niveau de l'autre côté, ouais.
0: Ah ouais, ouais, non. La grande qualité d'Aix, Laetitia Ciel, je vais vous offrir à toutes les deux le mug Manu sur Énergie et le t-shirt Manu sur Énergie.
1: Merci beaucoup.
5: Merci.
0: On vous embrasse, vous avez su nous faire rêver.
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0: On peut s'écouter quelques messages. Allez, je vous rappelle qu'on a une application, c'est l'application Manu sur Énergie, sur laquelle vous pouvez nous envoyer des messages vocaux à tout moment quand vous en avez envie. Et on les écoute chaque jour. C'est parti.
8: Je fais partie des personnes qui n'utilisent pas leur téléphone aux toilettes, parce que j'en vois pas l'intérêt et parce que c'est pas non plus giga hygiénique. C'est juste vous qui êtes addict, les gars.
0: Alors oui, complètement, bien sûr.
2: Ouais, bien sûr, on est accro.
0: Hier, on en parlait dans l'émission. C'est vrai que je ne vais pas aux toilettes. Je peux faire demi-tour si j'ai pas mon téléphone avec moi.
4: Mais je le rejoins sur le côté, c'est pas hygiénique. Mais le concept, c'est justement pour être tranquille, quoi. C'est que là, tu sais que personne te dérange.
0: Non, mais c'est pas hygiénique pour téléphone. Après, quoi. C'est vrai.
4: Oui, non, mais c'est pour ça que je dis, je le rejoins. Il a raison. Mais après, quand il dit, je comprends pas le concept. Bah, c'est d'être tranquille. Tu sais que personne peut te déranger.
0: Ah oui, ça. Mais comme c'est pas hygiénique, lui, il passe l'hygiène au dessus. Bah,
2: oui. Mais alors quoi, il se fait chier aux toilettes. Enfin, il fait quoi?
0: Comment on faisait avant, quoi.
2: Oui, bah, non, mais avant, on avait les petits magazines et les trucs comme ça. Mais
0: les hommes de Cro-Magnon, ils n'avaient pas de magazine. Hein. Ils n'avaient pas Cro-Magnon Mag. Hein. Bah non. Alors, ils n'avaient pas Néandertal bimestriel.
2: Oui.
0: Florent,
9: il n'y a pas que le côté où ça te permet de ne pas t'ennuyer. Ça met aussi, tu mets le volume fort, ça peut aussi te couvrir.
0: Quoi?
2: Nous, c'est ce qu'on fait à la coloc.
0: Ah bon?
2: Ouais.
0: Ah
2: ouais.
9: Bah, tu mets de la musique un peu.
2: Du téléphone fort parce que ça masque les bruits.
0: Bah, du coup, on sait.
9: Ouais, mais c'est pas grave.
2: Oui, mais c'est moins gênant que t'entends plouf.
0: Honnêtement, si dans les toilettes, à chaque fois que j'entends de la musique, je sais que t'es en train de faire popo, franchement, c'est gênant.
4: Ah oui, après moi, je mets de la musique chez moi. Tu vois, j'ai des enceintes chez moi collectées, je mets de la musique chez moi et je vais aux toilettes en attendant.
2: Ah ouais,
4: je fais ça. Ou alors la télé, je l'allume jamais, je l'allume souvent quand je vais aux toilettes.
0: Alors c'est marrant, ça, c'est un truc.
2: Moi, c'est vrai.
9: Ah ouais.
0: Alors pour être très honnête.
9: Ouais.
0: J'aime le bon bruit
2: net
0: et précis, franc.
2: Oui, mais de toi, c'est-à-dire mais pas des autres.
0: Je joue au tennis. Voilà. Au tennis, quand tu frappes bien la balle, ça fait vraiment un très beau bruit.
2: Oui.
0: Non, c'est pas poc, ça c'est le paddle, ça. Non. Au tennis, ça fait vraiment un très beau bruit quand t'arrives à faire un bon truc. Même mon prof de tennis, il me dit, t'as vu le bruit là? Ça, t'as fait un bon coup. Là.
4: Ok.
0: Et ben, aux toilettes, c'est pareil.
4: Et ton prof de tennis est là, il te dit, t'as vu le bruit, t'as fait un bon coup.
0: Alors, justement, c'est là où je voulais en venir. Quand je vais aux toilettes, je l'appelle toujours. On se met en conférence et me dit, t'as fait un beau bruit.
4: Waouh.
0: T'as fait un bon coup.
4: Et ben.
0: Je pensais pas qu'on allait partir là-dessus. C'est sûr. En tout cas, continuez à nous envoyer des messages vocaux. C'est sur l'application Manu sur Énergie. On écoute tout un message, on s'en écoutera l'autre tout à l'heure.
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0: Tout de suite, on a une PlayStation 5 Slim qui va peut-être aller chez Arthur. Bonjour Arthur.
11: Bonjour Manu, bonjour les ouin-ouin.
0: Sois le bienvenu parmi nous Arthur, j'ai pour toi cette PS5. Si tu gagnes au jeu des 5 mots, le meilleur jeu radio du monde. Et tu vas jouer avec Lorenza ce matin.
2: Allez Arthur, on va tout donner là.
0: Je vous rappelle les règles du jeu. Lorenza va sortir du studio. Quand elle sera dehors et qu'elle n'entendra rien, je vais te donner 5 mots Arthur. Après chaque mot, tu me donnes le premier qui te vient en tête. Ensuite Lorenza revient, je fais pareil avec elle. Dès que vous avez un mot en commun, c'est gagné. La PS5 Slim est pour toi. Ready, comme on dit en Angleterre. Ah, apparemment, il parle anglais.
11: Ah, pardon.
0: Non, je voulais, c'était ready.
11: Ah, yes, je suis prêt, ouais.
0: Oh, voilà.
11: Yes, a little bit.
0: Oh. Arthur, bonne chance à toi. On joue au jeu des 5 mots. Tu veux qu'on joue en anglais?
4: Non, ça se voit qu'on ne maîtrise pas.
0: Attention.
11: Pas tenter, non.
0: Arthur, c'est parti, on joue au jeu des 5 mots. Poche.
11: Jean.
0: Conservation.
11: Frigo.
0: Majorette.
11: Bâton.
0: Carte.
11: Jeu.
0: Risque.
11: Sport.
0: On y est arrivé, Arthur, attention. Un mot en commun avec Lorenza et c'est gagné, on va la faire revenir maintenant. Un mot en commun suffit pour gagner cette PS5. Attention. Lorenza est revenue.
2: Oui.
0: Elle est concentrée.
2: C'était rapide.
0: C'était rapide.
2: Ouais.
0: Seras-tu aussi rapide?
2: Allez.
0: Seras-tu aussi efficace?
2: J'espère.
0: Auras-tu un mot en commun avec lui?
2: Bah, je croise les doigts.
0: Et qu'est-ce que tu veux faire quand tu seras plus grande? Tout ça, ce sont des questions auxquelles nous répondrons un peu plus tard.
2: Oui.
0: Attention, c'est parti, on joue au jeu des 5 mots. Poche.
2: Pantalon.
0: C'était pas loin, il avait dit jean.
2: Mm.
0: Conservation.
2: Frigo.
0: On s'est gagné.
2: Yeah!
0: Tu peux souffler Arthur, c'est gagné.
11: Ah, je suis trop bien.
0: Eh bah oui, c'est trop bien.
11: Bravo Lorenzo.
2: Bravo Arthur.
0: On va se concentrer pour les 3 mots qui restaient. Majorette.
2: Bâton.
0: Bâton, oui.
2: Yes.
0: Carte.
2: Poker.
0: Jeu. Et enfin, risque.
2: Péril.
0: Sport.
2: Ah.
0: Mais okay. Ça fait deux mots en
2: commun.
0: C'est,
2: hein. Écoute, c'est pas mal.
0: Un suffit pour gagner. Arthur, c'est gagné. La PS5 SIM, elle est pour toi, voilà.
5: Trop bien, merci beaucoup.
0: Et bah, tu peux être très content. Belle journée et bon gros week-end.
2: Et bon week-end, ouais.
5: Merci beaucoup.
0: Tu fais le pont ?
5: Non, bien sûr que non.
0: Pourquoi tu fais pas le pont ?
5: Bah parce que je suis en vacances la semaine prochaine, donc j'ai plus assez de congés.
4: C'est juste parce qu'il a plus assez de congés.
0: Sinon il aurait fait le pont.
5: Simplement.
0: Ah putain, c'est con. Un RTT prêt, tu le faisais 10 jours, dis-moi.
5: C'est exactement ça.
0: Bah, belle journée, t'auras de quoi t'occuper avec la PS5 Sim, bravo à toi.
7: Merci beaucoup.
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0: Place à la justice. C'est le moment. Et là, on rigole plus. J'ai le marteau de la justice. Je suis un juge, bordel.
2: Ouais, oui.
0: Il y a les avocats aussi dans la salle. Il y a de la public.
2: On est nombreux.
0: Et il y a aussi les accusés. Première affaire du jour dans le tribunal Manu sur Énergie. Nous accueillons Roxane. Bonjour, Roxane.
14: Bonjour, monsieur le juge. Bonjour, messieurs, dames, les jurés.
0: Bah, tu n'es pas encore accusé. Tu viens un peu te confesser. Parce que
14: oui.
0: Personne ne vous arrête pour venir au tribunal. C'est vous qui venez. Vous nous appelez, vous nous racontez votre cas, votre affaire. Vous vous demandez si vous êtes coupable ou pas. Le verdict va tomber, Roxane. Mais déjà, sois la bienvenue parmi nous parce que oui.
14: Merci.
0: Oui, tu as osé franchir le pas. Ouvrir les portes du tribunal Manu sur Énergie. Bon, faut qu'on commence. Allez, Roxane.
2: Allez.
0: Allez, c'est à toi, on t'écoute.
14: Alors, j'ai fait tomber le cadeau d'anniversaire de ma mère ce week-end en allant chez elle. J'ai fait comme si rien n'était. Et quand elle a ouvert, tout était cassé. J'ai joué la surprise. Oh non, mince, c'était cassé.
0: C'était quoi comme cadeau ?
14: Un parfum.
0: Tu lui achètes un parfum, voilà. Ça casse, tu dis rien. Et tu fais l'étonner quand elle l'ouvre et que
14: ouais,
0: c'est cassé.
14: Ouais, je fais, ah bah oui.
0: Bien, Nico.
4: Je me demande comment t'as pu lui faire ça, c'est sacré une maman, Roxane. Et surtout, je sais pas comment tu peux vivre carrément avec cette culpabilité, quoi.
14: Carrément.
4: Non, mais c'est vrai. Tu sais quoi, moi je crois au karma, fais gaffe au revers de bâton, petite coupable.
0: Oula,
2: la menace.
0: C'est quoi le revers de bâton pour une histoire comme ça?
4: La vie s'en chargera, on verra.
0: Oula. Nico a monté sur les mamans, il est très touché.
4: Ah ouais.
0: Lorenza ?
2: Bah, t'as pas voulu en prendre pour ton grade et gâcher la bonne humeur et la fête d'anniversaire. Et après, on t'aurait reproché ta maladresse. Là, c'est pas grave, tu vas racheter ça illico presto, te rattraper, basta, on n'en parle plus, bah, non coupable Roxane.
0: Pas mal ça.
2: Ouais.
14: Ouais, c'est ouais,
2: mal,
14: je trouve ça. C'est bien ça.
4: Ah ouais.
0: Voilà, bon, t'as pas osé lui faire de peine.
2: Bah
0: t'as
2: oui.
0: Pas...
14: Mais oui, enfin, ça aurait été triste.
2: Et c'est toujours pareil avec toi, Roxane, t'as deux mains gauches et tout, bim, ça part en cacahuète quoi.
0: Exactement. Puis alors, éditeur, je vais dire en plus, franchement, entre les deux sœurs, c'est toi que je déteste le plus.
2: Oui.
0: Je vais dire un truc.
2: T'as jamais été ma préférée.
0: Et puis, exactement. Et puis, je vais dire un truc, tu peux toujours te gratter pour avoir la maison dans le sud pendant l'héritage, t'auras rien du tout. Encore une fois, dès que tu fais un truc, de toute manière, tu le pètes, tu le casses. Regarde, ma vie, même, tu me l'as cassé, ma vie à moi. Alors, qu'est-ce que c'est que ça? Allez, boum! Alors, tu mérites pas en plus de ça d'être coupable.
4: Elle est un peu soupelée cette maman.
2: Elle
0: adorait ce parfum. Qu'est-ce que je dis? Roxane, mais comme l'a dit Lorenza, il suffit que tu lui rachètes un beau cadeau et on n'en parle plus.
14: Oui, bah, je vais faire ça. Pour ce week-end.
0: Tu lui rachètes le parfum, en revanche, tu le fais livrer. Tu l'apportes pas toi-même. D'accord?
14: Ça marche, je fais ça.
0: On t'embrasse, merci Roxane.
14: Bonne journée, bisous.
0: Belle journée à toi. Le tribunal Manu sur Énergie continue. Nous accueillons Idriss. Bonjour à toi, Idriss.
15: Bonjour, monsieur le juge. Bonjour, monsieur, madame les jurés.
0: Qu'est-ce qui t'amène parmi nous, Idriss?
15: Alors, moi, j'ai publié une story sur Instagram dans laquelle on me voit rire avec une fille que je ne connais même pas, juste pour rendre un peu jaloux ma crush.
0: Oh là. Attends, c'est ta crush pour rendre jaloux, donc une fille avec qui t'aimerais sortir, c'est pas une ex?
15: Non, c'est une fille avec qui j'aimerais sortir.
0: Ok, on est dans la stratégie. On est dans la tactique. Lorenza?
2: Bah, c'est bien, Idriss, tu connais ton karaté. Des fois, on a besoin de ça pour qu'on ait un déclic.
0: Ah
2: et
0: ouais
2: que ça nous fasse réagir, tu vois. Donc, j'espère que ça a marché, non coupable, et puis j'adore ton prénom.
0: J'avoue que je suis assez d'accord avec ça.
4: Ah bon?
2: Mais il faut que, des fois, on est un peu bêtes, nous. Tu sais, on pense qu'on est acquise et, enfin, que c'est tout, voilà, et on a besoin de voir ça.
0: Ça permet d'accélérer les choses.
2: Oui.
4: Ah ouais?
2: Là, on se dit, oula!
0: C'est un accélérateur de talent.
2: Voilà.
4: Alors que moi, c'est tout l'inverse. Je me dis que si tu plais à ta crush, je me dis qu'elle aura pas besoin de ça pour faire un pas, quoi. Et au contraire, ça peut être risqué. Tu vois, elle peut elle aussi se dire, il kiffe quelqu'un d'autre, bye bye.
0: Ça, c'est le risque.
4: Bah voilà.
0: Mais ça, quand tu joues, voilà.
4: Donc moi, j'aurais pas pris de risque et je dis coupable, Idriss. Laisse plutôt, tu vois, faire l'amour.
0: Attends, non, mais il rigole avec la fille.
2: Oui, il fait rien de mal.
0: C'est pas non plus.
4: Mais c'est pour la rendre jalouse, quoi.
0: Bah, c'est pas pour la rendre jalouse, c'est pour déclencher quelque chose derrière. Moi, je trouve ça plutôt habile.
4: Ah ouais, c'est ce que vous auriez fait, monsieur le juge?
0: Alors, vraiment, si tu me demandes si je l'ai fait, non, parce que moi, à l'époque, il n'y avait pas encore les téléphones portables.
4: D'accord.
0: Qui faisaient des bonnes photos.
4: D'accord.
0: Il n'y avait pas les réseaux sociaux.
4: D'accord.
0: Il n'y avait pas tout ça. Mais, si évidemment ça m'arrivait maintenant, clairement, oui.
2: Vous le feriez.
0: Ah oui, ah, vraiment, et puis j'exclave de rire, j'en envoie plein, je mets super soirée, c'était incroyable, je fais même une vidéo.
4: Ah oui, carrément. D'accord.
0: Je fais un reel avec marqué plus belle soirée de ma vie. Et là, clairement, je perds mon crush. Il risque, mais il est quand même temps de passer la seconde et d'aller la voir.
15: Ouais, bah, c'est ce qui est prévu, hein. On va attaquer.
4: Il va passer à l'attaque.
0: Et ben voilà. Et tu sais quoi? Si ça se passe bien, je pense que tu pourras lui dire.
2: Oui, bon, en fait, faut lui dire la vérité après.
0: Je t'avoue, c'était pour essayer d'attirer
2: ton
0: attention.
2: Et on trouve ça encore plus mignon. On est là, oh là là, mais t'es un malade, toi.
0: Oh,
2: t'es
0: trop mignon, là, tout ce que t'as fait pour moi.
2: Exactement.
4: Alors, Hamza, elle est à deux doigts d'y aller, quand même.
0: Idriss. Allez, ressort de ce tribunal non coupable.
15: Ah, mais merci beaucoup.
0: Voilà, passe une belle journée, passe une belle semaine, et puis tiens-nous au courant, d'accord?
15: Allez, avec plaisir, merci beaucoup.
0: Ciao, bienvenue.
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0: 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Soyez les bienvenus dans ce mercredi, c'est le 13 mai 2026, on est bien. Je suis pas seul évidemment, comme chaque jour, il y a Lorenza qui est avec moi.
2: Bonjour.
0: Il y a Nico qui est là aussi.
4: Et bon week-end.
0: Et oui, effectivement. Mm-hmm. Effectivement.
2: Mais
0: c'est
2: oui,
0: un
2: oui,
0: grand
2: oui.
0: week-end qui arrive.
4: On peut le dire.
0: Il y a eu plus de jours fériés que de jours travaillés au mois de mai, on est
2: ça,
0: d'accord?
2: Ça c'est vrai. Ça va nous faire bizarre la semaine pro.
0: Oh là, 5 jours de suite.
2: Oh là là.
0: Tu vas tenir, Lorenza?
2: On va tout donner. Hein.
0: Ah tiens, mercredi, elle va se mettre en arrêt maladie. Mais quelle est la maladie? Habitude des jours fériés.
4: C'est trop pour toi.
0: On va écouter Tame Impala avec Dracula, Angèle et Justice avec What You Want. J'ai un classement des accents avant de doubler votre salaire.
2: Des accents?
0: Des accents des pays.
2: Mmh. Ok.
0: Il y a un sondage qui a demandé aux gens de classer les accents dans plusieurs catégories.
2: Ok.
0: Genre, l'accent le plus sexy.
2: Ah, moi j'en ai deux là.
0: Alors vas-y, on voit.
2: J'ai l'accent british et l'accent espagnol.
0: Bah c'est pas eux.
4: Ah ouais?
2: Ah merde.
0: Non, l'accent le plus sexy au monde pour les gens, c'est l'accent australien.
2: Mais c'est il est dégueulasse.
0: Ah bon?
2: Pardon, oula. Excuse-moi.
4: Calme-toi. Oh.
0: Je connais pas l'accent australien, mais Lorenza a été en Australie.
2: Mais oui, en fait, il parle Yeah Barbie. En fait, c'est un peu en mode.
0: Il t'appelait comme ça? Yeah Barbie?
2: Non, c'est pour dire barbecue, ils appellent ça Barbie. Ah. You want to do a Barbie? Et ils ont un accent hyper.
0: Alors, excuse-moi, tous les Australiens sont pas des pervers. Hein,
2: Non, mais non.
12: You want a Barbie?
2: Parce que tout le monde aime bien faire des barbecues. Tu sais, c'était la phrase. Hey mate, et ils ont un accent hyper aigu du nez. Oui, ça vient du
4: ça
2: nez.
4: Ça ressemble au Texas un peu là.
2: C'est moche.
0: Ah ouais, d'accord, ouais. Bon,
2: je suis choquée.
0: Bah écoute, voilà. Je suis désolé.
2: Okay.
0: L'accent romantique le plus séduisant et le plus beau, d'après vous, quel
4: l'italien.
0: Est l'accent?
4: Italien.
2: Ouais.
0: Bah non, c'est pas italien.
4: Ah bon?
0: C'est le français.
2: Ah!
0: Le plus séduisant, le plus beau, le plus romantique, c'est le français.
4: D'accord.
0: Et quel est, on terminera par ça, l'accent le plus rigolo? L'accent le plus rigolo au monde. Eh ben non, c'est pas la Belgique.
4: Ah. Non.
0: Mais on n'est pas loin dans l'idée.
4: L'allemand?
0: Le plus rigolo, l'allemand?
4: Ah non, c'est pas drôle.
0: Il faut vraiment aimer se faire insulter. Hein.
4: Ah ouais.
0: Nico.
4: Non, le Canadien.
0: C'est le Canadien.
2: Ah oui, bah oui, évidemment.
0: C'est un peu irlandais.
2: C'est vrai que c'est rigolo.
0: Il est rigolo. Il a été aussi, alors je sais pas pourquoi, classé l'accent le plus ennuyeux.
2: Mais parce qu'il te saoule à la longue.
4: Ah bon, oula.
2: Non, mais.
4: T'as du mal avec les autres pays, toi. Entre l'Australie et le Canada.
2: Alors, mais non, mais je les aime.
0: Lorenza, mais... les accents, on les base pas sur les ruptures qu'on a eues avec des ex. Hein.
2: Merde.
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0: 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On vous appelle en direct. 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Et on vous double votre salaire. La deuxième fois de la matinée, c'est maintenant. Avant d'écouter Tame Impala. Attention. Oula. Allô?
17: Allô?
0: Allô?
2: Tiens, on l'entend. Ah oui, c'est l'écho.
0: Ah, oula, tu nous entends?
17: Ouais.
0: Ah, y a de l'écho ou y a des gens derrière toi, y a un truc bizarre?
17: Non, du tout, non. Là, pour moi, je suis pas en haut-parleur ni quoi que ce soit.
0: Alors, c'est qu'il y a des fantômes dans le téléphone, mais c'est pas grave. C'est Clément de la Seine-sur-Mer dans le Var?
17: Ouais, exactement, c'est ça.
0: Clément, quel est le seul animateur radio qui loupe ton salaire?
17: C'est Manu sur Énergie.
0: Eh ben, c'est gagné.
17: Oh putain, bah, top, bah, merci beaucoup.
0: Clément, je t'annonce que nous allons doubler ton salaire.
17: Putain, bah top, bah merci beaucoup, ça va beaucoup m'aider.
0: Bah tant mieux. 1955 euros, c'est ce que tu touches chaque mois, on va le doubler, ça va faire 3910 euros. Quand tu dis que ça va beaucoup t'aider, tu vas te servir à quoi?
17: Eh ben, du coup, là, j'ai ma nièce qui est arrivée il y a pas longtemps, donc je pense que je vais lui faire quelques petits cadeaux.
2: Oh, trop mignon.
17: Et puis après, bah, je voulais partir en voyage aussi cet été, donc pourquoi pas retenter le coup, parce que les prix des billets d'avion est beaucoup trop augmenté, donc on va voir.
2: Eh ben, voilà. Incroyable, c'est la régalade.
0: Mets tout dans l'avion, ta nièce, elle en aura d'autres, des cadeaux.
2: Oh, non,
17: non, quand même pas la nièce avant, quand même.
2: Bah oui.
0: Clément, 3910 euros, bravo à toi.
17: Eh ben, merci beaucoup, j'y croyais vraiment pas.
0: Eh ben, si, c'est ce que je dis à chaque fois, ça n'arrive pas qu'aux autres, tentez votre chance. Vous envoyez ça par SMS au 71012, bravo à toi.
17: Eh ben, merci beaucoup en tout cas.
0: Ciao et belle journée, bon gros week-end.
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0: du monde. C'est parti, Nico.
1: Au Japon, il y a des distributeurs automatiques de parapluies dans les rues. Parce qu'en fait, ils considèrent qu'arriver trempé au boulot, c'est presque une faute professionnelle.
0: Parfois, des fois, ils rigolent pas au Japon. Hein.
1: Ouais, bah, ouais. Ton costume qui est trempé, ils aiment pas ça.
0: Mais quand distributeur, c'est payant ou c'est gratuit?
1: Non, tu payes.
0: Et tu achètes un parapluie?
1: Ouais, c'est si t'en as pas, justement, tu peux en acheter. C'est des trucs.
2: C'est trop pratique, mais c'est génial, moi, je trouve.
0: Bah oui, mais enfin, après, ça va devenir comme les sacs de course. Tu vas te retrouver avec 12 parapluies chez toi.
2: C'est possible.
0: Que tu vas mettre dans le sac, dans le coffre de la voiture, à côté des sacs de course.
1: C'est le problème.
0: Waouh, et les sacs de course te serviront qu'un seul truc, mettre les parapluies dedans. Putain,
2: c'est bordel.
0: C'est un cercle vicieux. Lorenza, une info à nous apprendre.
2: Les hommes pleurent 4 fois plus pour le football que pour l'amour. Ouais.
1: QFD.
2: Et en fait, c'est un peu tristoun. C'est juste qu'ils ont fait des études et qu'ils ont remarqué que ils sentaient plus acceptable de pleurer et de montrer ses émotions pour le foot.
0: Mais quand l'équipe gagne ou quand elle pleure?
2: Les deux. Ils disent qu'en fait, comme tu partages l'émotion avec plusieurs personnes et que c'est une passion,
0: ouais.
2: Ben là, ils sont moins gênés de pleurer.
0: Mais tu sais que je suis déjà tombé dans les bras de gens et de sauter dans les bras de gens à un
2: pour
0: stade.
2: Un but ou quoi,
0: pour une victoire de l'équipe de France.
1: C'est pas tactile, toi.
0: Non, pas du tout.
2: Ouais, mais là, c'est le moment.
1: Là,
0: tu pars, t'es en groupe et en fait, les gens au-dessus, les gens en dessous, ça devient tes meilleurs potes pendant une heure et demie.
2: Bah ouais, c'est ça.
0: Et là, t'es là et tout le monde se serre dans les bras en disant bravo.
2: Mais parce que vous vous autorisez à montrer vos émotions à ce moment-là.
0: Ouais.
2: C'est fou.
0: Bah oui. Florent, le producteur.
3: Il n'y a pas meilleur moment que quand t'intègres un groupe de gens qui sautent en même temps et que tu intègres avec eux et que tu pars en saut, c'est exceptionnel.
0: Alors ça s'appelle la fin de soirée sur Michel Sardou, les Canaries du Canada.
2: C'est pareil, c'est le même effet.
0: Vous voyez les îles Canaries?
2: Bien sûr.
0: Eh bien sachez-le, c'est mon info, il n'y a pas de Canaries aux îles Canaries, il n'y en a jamais eu.
1: Ah, d'accord.
2: Bah c'est moi. Bah, ok. Voilà. Cocasse, hein.
0: Eh ben oui, c'est comme l'île Maurice, c'est pas un mec qui s'appelle Maurice qui a planté un drapeau là. Voilà, comme ça vous le savez.
2: C'est fou.
0: Je vais raconter une histoire.
2: Oui.
0: Ça se passe en 1567. Ouh. Hans Steininger est le maire d'une ville en Autriche. Et il est décédé en 1567. Il s'est brisé le cou. Oui, c'est pas une histoire.
2: Ah, c'est pas fou, là.
0: Mais il s'est brisé le cou après avoir marché sur sa propre.
2: C'est pas.
1: Dis-nous que c'est pas ça.
2: Non.
0: Bah, je vous demande, sa propre quoi?
2: Mais c'est pas son kiki.
0: Non, il aurait fallu avoir un très long kiki.
2: Non,
0: je sais qu'on y pense tous, c'était pour ça que j'ai posé la question. Il n'a pas marché sur son propre kiki.
1: C'était quoi, c'était une toge ou un truc comme ça, non?
0: Non, c'est pas un vêtement.
1: Ah.
2: Ah bon?
0: Non.
2: Mais c'est sur lui, ouais. Ses cheveux?
0: Ouais, non, c'est pas ses cheveux.
1: Ah.
0: Il s'est brisé le cou après avoir marché sur sa propre barbe. Ah. Il avait une barbe d'1m40. Et habituellement, sa barbe, il l'enroulait dans un étui de cuir. Ce jour-là, Hans Steininger, il a la flemme de mettre l'étui de cuir.
2: Et bim,
0: il marche dessus.
1: Ah, la flemme tue, quoi.
2: On dirait une blague.
0: Eh ben non, pas vraiment.
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0: Et vous avez vu ce que va faire Michou pendant la Coupe du Monde?
2: Ouais, il va commenter sur les réseaux sociaux et tout, c'est
0: exactement,
2: trop cool.
0: Exactement, pour M6, il va commencer la Coupe du Monde.
2: Ça parle beaucoup.
0: Ça parle beaucoup.
2: Bah, y a des gens qui sont mitigés, genre c'est pas un professionnel, il prend la place des journalistes. Et il y en a qui trouvent ça super parce que ça rameute des jeunes et ça fait plaisir. Et moi, je fais partie de ces gens-là.
0: Mais bien sûr.
2: Voilà, c'est mon avis.
0: Mais tu sais quoi,
2: j'avais envie de le donner.
0: Faut pas avoir peur du changement. Moi, de mon temps, c'est vrai.
2: Exactement.
0: C'est vrai.
2: Il va même pas commenter. Il fait juste des capsules sur les réseaux sociaux. Bah c'est voilà. Bien. C'est ça qu'on veut.
0: Si j'irais même mieux, c'est que ça qu'on veut.
2: Ben voilà. C'est ça.
0: Merci Lorenza.
2: Avec plaisir.
0: On va faire un petit tour du studio. Qu'est-ce que vous avez envie de partager avec nous ce matin? Allez, Nico.
1: J'ai fait de la merde.
0: Ah, t'as fait de la merde?
1: Ouais.
0: Non, tu parles depuis toutes ces années ou...
1: Non, là, spécifiquement, il y a quelques jours.
0: Depuis que t'es dans l'émission avec nous, parce que là, on est tous ensemble. Là, pour faire
1: oui, on peut en parler. Non, c'est que j'ai voulu repeindre tout seul un meuble de ma cuisine.
0: D'accord.
2: Okay.
1: Et je l'ai fait, mais au bout de 3 jours, ça collait toujours et la peinture, elle s'est écaillée.
0: Ça collait toujours. La peinture n'avait pas séché?
1: Ouais, ça collait, tu vois. C'était un peu pégueux, comme on dit dans le sud, tu vois. Ça collait un petit peu. Ça s'est écaillé. En fait, j'ai regardé le meuble, il est en bois. Et j'ai pris de la peinture spéciale métal.
0: Ah là là.
2: Merde.
1: J'avais pris un beau rouge chez Castorama. Il y avait écrit effectivement métallique dessus. Je pensais que c'était l'effet, tu vois, métallique.
0: Ah oui.
1: Je me suis dit, putain, cool, mon meuble, il va briller un peu.
0: Oh, c'est la petite erreur classique, j'ai envie de dire, du bricolo du dimanche.
2: Ouais, mais du coup, t'as niqué le meuble.
1: Exactement.
0: Ah bon?
1: Sinon, il faut le décaper ou je sais pas quoi, le poncer.
0: Mais tu peux gratter la peinture et puis poncer, quoi.
1: Ouais, c'est chiant.
0: Ah oui, c'est chiant.
1: Tu peux aussi racheter un meuble, du coup. Tu vois.
0: C'est ce que tu vas faire. C'était un gros meuble?
1: C'était un vaisselier, ouais.
2: Oh non,
1: on aimait bien avec ma copine, tu vois. Puis je lui ai annoncé la bonne nouvelle. C'est un beau raté, quoi.
0: Tu vois. Oh, mais tu peux tenter de le récupérer.
1: Tu penses?
0: Non, je pense pas.
2: Non, c'est
0: moi, à ta place, je dirais j'ai la flemme, c'est mort. Avec un peu de chance, tu le vends sur le bon coin.
1: Ouais.
0: Tu dis meuble poisseux.
1: Je vais le vendre plus cher.
0: C'est ce qu'on appelle un beau raté.
1: Ouais, exactement.
0: Écoute, ça arrive à tout le monde, des beaux ratés.
1: Oh oui.
0: Dans le bricolage, putain, moi, la première fois que j'ai mis une tringle,
1: ouais.
0: Je me rappelle, pourtant c'est simple, normalement tu fais deux trous à droite, deux trous à gauche.
1: Oui. Ouais, mais attends, il faut être de niveau.
0: Ah, mais j'ai bombardé deux trous, moi, la première
1: c'est
0: fois.
1: C'est vrai.
0: Mais parce que tu sais pas comment il faut faire, donc tu penses pas à tout.
1: Ah,
0: donc tu fais tes trous et tu t'aperçois que c'est pas au bon endroit, c'est pas le bon axe, c'est pas.
2: Ouais.
0: J'ai mis des trous, mais partout pour sur ma tringle.
1: Tu fais des trous, mais tu sais pas le mur en quoi il est fait et les mèches de ta. De
0: ton truc.
1: Est-ce que c'est du béton ou est-ce que c'est du placo?
0: Ah non, et puis en plus, quand tu pousses avec la perceuse, en fait, maintenant je fais gaffe. Mais avant, tu pousses, et à un moment, ça part d'un coup.
1: Ouais.
0: Et là, boum, la perceuse, elle tape le mur et ça fait un énorme trou autour du petit trou.
1: C'est le problème.
0: C'est un enfer. T'as l'impression qu'il y a une mitraillette qui était passée, moi. Florent, le producteur.
3: Ah, il te faut une perceuse à perforation. Ça rentre partout, ça rentre dans du beurre, c'est exceptionnel, hein.
1: Pourquoi il parle comme un vendeur de
2: castor? Perforation.
0: Ouais. Oui, un perforateur, ça s'appelle.
2: Ouais. Ok.
0: Mais t'avais besoin de le dire, hein.
3: Ouais, j'avais envie.
0: D'accord.
3: Là, j'avais envie.
1: Tu sens la reconversion professionnelle tout petit, c'est qui arrive tout doucement.
0: Bah, il a envoyé son CV chez Laurent Merlin. Tu veux arrêter la radio? Tu veux faire bricot? C'est quoi?
3: Le petit gilet sans manche, il peut m'aller.
0: Mais bien sûr. Quel a été l'un de vos plus beaux ratos? Alors, pas forcément du bricolage.
2: Oui, parce que moi, j'en ai pas en bricolage, mais.
0: Alors, un raté dans ta vie?
2: Bah, j'avais 8 ans.
0: Donc,
2: oui, mais c'est un beau raté, quoi.
0: C'est quoi?
2: Bah, j'étais une énorme fête de la famille, dans la famille de mon beau-père.
0: D'accord.
2: Bernie? Oui, exactement.
0: Le beau-père de Lorenza qu'on connaît, Bernie, quoi.
1: Ah ouais.
2: Et on était énormément, et les enfants avaient droit de faire un petit spectacle. On pouvait chanter, danser. Oui. Et moi, j'étais sur scène et j'ai chanté Pascal Obispo et Natacha Saint-Pierre
0: si on devait mourir demain.
2: Ouais. Et j'étais hyper investie. Et en fait, je suis sur l'estrade, je chante et je vois tout le monde en face de moi qui commence à pleurer. Et moi, je me dis, je suis tellement émouvante, enfin genre je suis douée, quoi.
1: The Voice.
2: Et en fait, non, c'est parce que quelqu'un était malade dans la salle. Et donc ça allait pas fort et
0: toi,
2: mais je savais pas.
0: Mais t'avais 8 ans,
2: on n'allait pas me dire c'est en terminale, ouais, voilà.
1: Paf dans la queue.
2: Et là c'est ouais.
0: Alors, la question que tout le monde se pose, est-ce qu'il est vraiment mort le lendemain?
2: Oui, la personne n'est... Alors, pas le lendemain.
0: Ah bah, dommage.
2: Pardon.
0: T'as
1: refait la chanson. Si on devait mourir l'air dans un
0: lit. Non.
1: Quelle horreur.
2: C'est un beau raté.
0: C'est un très beau raté. Quel a été l'un de vos plus beaux ratés? Appelez-nous. 0-870-42-48.
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0: Et on parle de nos ratés ce matin. Quel a été l'un de vos plus beaux ratés? 0-870-42-48. On va démarrer avec Marilou. Bonjour Marilou.
7: Salut l'équipe, salut Manu.
0: Sois la bienvenue parmi nous. Quel a été l'un de tes plus beaux ratés, Marilou?
7: Eh ben moi, j'ai fait un concours d'obstacles où je m'étais préparée pendant plusieurs mois avec mon cheval. Et il n'a pas sauté l'obstacle, donc je suis tombée par terre et puis j'ai été éliminée d'office.
2: Oh non.
0: Mais au premier...
7: belle déception.
0: Au premier obstacle?
7: Ça m'est arrivé au premier obstacle, oui, malheureusement.
1: Il avait pas envie.
2: Oh,
1: il
2: a...
7: C'était le mauvais jour.
0: Et t'essayes pas de le refaire derrière, du coup?
7: Bah, on est éliminé, donc on doit sortir de la carrière et puis après, on se réentraîne à la maison. Mais,
0: ah oui, t'es tombée?
7: Oui, voilà.
0: Ah ouais. Il y avait du public?
7: Et oui, il y a toujours un peu de monde autour des carrières.
1: Ça a été filmé?
7: Non, c'est pas la vidéo.
0: Ah oui, ça doit être dur, ça, quand même. Tu vois, c'est.
7: Oui, moralement, on en prend un petit coup.
0: Bah ouais, quand tu. Après, c'est pas la faute du cheval, il avait pas envie, quoi.
1: Oui,
7: non, mais c'est les aléas, c'est sûr.
0: Ils ont envie de sauter les chevaux? Ça leur fait plaisir?
7: Bah, il y en a, un réel plaisir, et puis il y en a d'autres qui aiment moins ça, mais. Ouais.
1: Quand même, il aimait pas.
0: Comme les gens au travail.
7: Il
0: en fait.
7: Son jour. Ouais,
0: en fait, ils sont comme nous, les chevaux. Il y a des fois, t'as envie. Voilà. Ouais. Des fois, t'es content qu'il y ait un week-end de 4 jours.
1: C'est ça. Les chevaux, parfois, ils te disent, comme un lundi.
0: La seule différence entre nous et les chevaux, c'est que nous, quand on arrive au boulot, on fait pas caca par terre.
7: C'est préférable.
0: Merci beaucoup, Marilou, de nous avoir appelé. Quel a été l'un de vos plus beaux ratés? Lorenza, t'en as encore?
2: Ouais, j'ai voulu impressionner mon crush dans un bar où il y avait des bars de pole dance.
0: Oh putain.
2: Et j'ai fait la maline et ben, je suis tombée.
0: Bah ouais. Ah, parce que t'as jamais fait de pole dance?
2: Non, jamais. Mais j'ai voulu faire un peu genre, tu sais, danse un peu sexy autour de la barre.
0: Oh là là là là.
1: Et ton corps, il a dit non.
0: Mais non, non. Dis-moi honnêtement, t'avais un peu bu?
2: Oui, j'étais un peu éméchée. Ça m'a donné confiance en fait. J'étais pas déchirée, j'étais juste pompette, histoire d'avoir confiance pour danser, tu vois.
1: C'est dans ces cas-là où t'as envie de faire une photo de la personne en disant voilà, l'alcool était consommé avec modération.
2: Avec vraiment une modération de ouf, quoi.
0: Oh la vache. Ça t'a donné maintenant une bonne raison de faire attention quand tu vois que tu bois un verre d'alcool et que tu vois une barre de pole dance. Tu te dis,
2: c'est
0: les
2: fini.
0: Deux dans le même endroit ne vont pas.
2: Non.
0: Quel a été l'un de vos plus beaux ratés? Il y a Audrey qui est avec nous. Bonjour Audrey.
5: Bonjour l'équipe, bonjour Manu, ça va?
0: Mais on est bien Audrey, on parle de nos plus beaux ratés.
5: Ah bah, je suis désolée, j'ai plus de voix.
0: Bah, c'est ton raté du jour. Je voulais participer à une émission de radio, mais j'avais plus de voix.
5: Exactement.
0: Comment ça fait que t'as plus de voix, Audrey?
5: Bah, je travaille trop, je crois. Il faudra que je me calme.
0: Mais oui. Tu travailles, c'est quoi ton travail?
5: Je m'occupe d'enfants, adolescents et jeunes adultes autistes.
0: Ah oui, donc
2: ah oui,
0: et parfois tu dois parler fort, parler pendant longtemps et ça
5: et
0: te.
5: Pendant, voilà, je parle trop et en fait la fatigue prend le dessus et voilà.
0: On Audrey, dans deux
5: ça.
0: Secondes, Audrey va pleurer, hein, dans deux
2: oh
0: secondes.
2: Non.
5: Mais non, tout va bien.
0: Audrey, quel a été l'un de tes plus beaux ratés?
5: Mon plus beau raté, c'était la honte de ma vie. J'ai invité ma belle famille pour la première fois à manger et j'ai fait un tiramisu qui avait un goût de liquide vaisselle.
0: Un tiramisu goût liquide vaisselle?
5: Exactement.
0: Et en tu fait, t'es planté dans les ingrédients?
5: Ben pas du tout. En fait, j'ai mis un sambon de frigo. Enfin, je pensais que c'était un sambon de frigo et c'était un sambon pour les toilettes.
2: Oh,
5: du
2: oh
5: coup,
2: non.
5: Tout ce qui était dans mon frigo a pris le goût du tiramisu et du liquide vaisselle du coup. Oh, mais on a mis une bonne semaine à comprendre pourquoi.
0: Mais pourquoi liquide vaisselle? C'est le désodorisant, c'est pas odeur liquide vaisselle?
5: Ben ça goûte savon en fait. Et du coup, on pensait que j'avais mal nettoyé le plat, mais j'ai mis une bonne semaine à comprendre ce qui s'était passé. Et
0: non,
5: comme
0: ça...
5: j'ai fait un drive,
0: j'avoue que j'ai pas compris.
5: Mis un sambon,
0: mais j'ai pas compris. Pourquoi le goût savon?
2: Mais parce que
5: un goût. En fait, le désodorisant, c'est un goût de savon en fait dans la bouche.
2: Ouais.
1: Et comme il y a trop d'odeur dans le frigo, la bouffe a pris l'odeur.
2: Ouais, c'est ça.
5: Tout dans mon frigo a pris le goût.
2: Mais elle pensait qu'elle avait mal nettoyé son plat, quoi.
5: Exactement.
0: Oh la vache.
5: Et on s'est rendu compte au bout d'une semaine que c'était à cause du désodorisant qu'il y avait dans le frigo. Et quand j'ai regardé sur le ticket de caisse, en effet, c'était un désodorisant de toilette.
2: Ça, c'est un très beau raté, ça.
0: C'est vraiment, c'est ouais.
1: Voilà.
0: Tu peux y en
5: dire. Maintenant, à chaque fois que j'invite ma belle famille, j'ai droit. Est-ce que t'as bien lavé tes ustensiles?
0: Ah, tu peux vraiment dire que c'était un plat de merde, en tout cas. Voilà. Merci beaucoup, Audrey, de nous avoir appelé.
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0: C'est parti, voici comme chaque jour. Les sondages du matin. Tout le monde participe, on y va. 3 hommes sur 10 préféraient aller chez le dentiste que chez cette personne. Quelle est cette personne, Florent, notre producteur?
3: Garagiste.
0: C'est pas le garagiste et c'est pas un métier.
3: Ah.
0: 3 hommes sur 10 préféraient aller chez le dentiste que chez cette personne.
2: Leur boss?
0: Ce n'est pas leur boss.
1: On le connaît personnellement ou pas?
0: Enfin, ça peut être leur boss, mais c'est pas un métier. C'est comme
2: ouais,
0: je dis, c'est pas le rapport avec le travail.
2: Ok.
1: Une personne qu'on connaît personnellement. Enfin, ouais,
0: ah oui, bien sûr, évidemment, parce que t'es invité chez elle en fait, en gros.
3: Ah.
0: Mais tu préférerais aller chez le dentiste que chez cette personne. Aurélie, au standard?
2: C'est quelqu'un de la famille?
0: C'est oui, on peut le dire ça.
2: C'est des vieux, des grands-parents?
0: Ça peut être des vieux, mais c'est pas les grands-parents.
1: La belle-mère?
0: C'est la belle-mère, absolument. Trois hommes sur 10 préfèrent aller chez le dentiste que chez leur belle-mère.
2: C'est fou,
0: mais c'est vrai que moi, l'année dernière, je me suis fait refaire toutes les dents.
1: C'est bizarre, hein?
0: C'est... c'est un peu too much.
2: Oui, bah oui.
1: Il faut y aller, quoi.
2: J'adore les belles-mamans, enfin, je sais pas ce que...
0: Non, c'est parce que t'adores les belles-mamans des autres.
1: Oui, oui, puis t'es pas en couple.
2: Non, pas encore,
0: voilà.
2: Mais...
0: Bah voilà, bah oui.
2: Oui, mais quand je le suis, et je l'ai été, enfin, genre, j'adore à chaque fois les beaux-parents, moi.
0: Oui, mais enfin, tu t'es séparé, hein.
2: Oui, ben malheureusement.
0: Bah, c'est la faute de la belle-mère.
1: Ouais. Parce que toi, tu l'adores, mais pas elle.
2: Non,
0: mais en plus, moi, j'ai rien contre ma belle-mère, mais bon, c'est pas...
1: T'aimes bien la taquiner un peu,
0: quoi. Honnêtement, mon dentiste est devenu un pote, donc je préfère aller chez mon dentiste. Une personne sur deux qui en achète un chaque année dit ne jamais s'en servir ensuite. Qu'est-ce que c'est, Nico?
1: Un maillot de bain.
0: C'est pas un maillot de bain.
2: C'est à la maison?
0: Tu peux l'utiliser à la maison, oui. Florent?
3: Un livre de recettes?
0: Non, mais avec le livre en avance.
2: Ah. C'est de la papeterie.
0: On est totalement dans la papeterie, Lorenza, absolument. J'aime bien le mot papeterie, qu'on utilise de moins en moins.
2: Oui, mais il faut pas que ça se perde, hein.
0: Alors, il y a plus cette phrase qui est incroyable, qu'il faut que j'aille à la librairie papeterie.
2: Ben oui, bien sûr.
0: C'est vraiment dommage. Nico.
1: Est-ce que c'est de l'ordre de l'intercalaire?
0: Non, c'est pas aussi précis que ça.
1: D'accord.
0: C'est de la papeterie, mais c'est pas de la papeterie de classe, par exemple. Ah. C'est pas pour aller en cours. Florent.
3: Un calendrier?
0: C'est pas loin de ça, c'était un agenda. Une personne sur deux qui achète un agenda chaque année ne s'en servira jamais ensuite.
1: Non, c'est rare. Hein.
0: Mais c'est surtout rare d'avoir quelqu'un qui achète un agenda.
2: Oui, généralement,
1: elle faisait ça.
2: Gratuit.
1: Ah, la femme faisait ça, elle notait tout, tous ses rendez-vous, tous les trucs.
0: Non, mais elle l'achetait un agenda?
1: Ah, elle l'achetait et chaque année, il y avait tous les rendez-vous dedans.
0: C'est qu'elle. Tu vois, mais ça là, vous voyez ce que c'est?
1: Ah ouais, un téléphone.
0: Bah oui.
1: Ah, je lui ai dit 1000 fois qu'il y avait un téléphone, mais elle préférait écrire.
0: Moi, les derniers agendas que j'ai eus, c'était, après, je les ai refusés d'ailleurs, c'était à la banque.
2: Ah oui, moi aussi. Ah oui, mais il te l'offre.
0: Mais chaque année, il m'offrait un agenda de la banque. Au début, je trouvais ça cool.
1: Ouais. Bah
2: parce que tu crois que c'est un cadeau, quoi.
0: Et ouais, voilà. Puis ensuite, et chaque année, là, et moi j'ai fait, mais
2: j'en ai pas besoin.
1: On veut de la thune. On s'en fout, tu vois.
0: Oui, non, bah, l'agenda, non. On trouvait des cadeaux un peu plus sympas.
1: Faites sauter les agios, tu vois.
0: Alors non, apparemment non, ils voulaient pas. C'était un agenda. Une femme sur trois qui ne l'est pas de base, l'a pourtant déjà été au moins une fois dans sa vie. Elle a déjà été au moins une fois quoi, d'après toi, Lorenza?
2: Radine.
0: C'est
2: non. Non, mais tu vois.
0: Non, c'est pas ça. Okay. C'est pas le caractère.
2: Ah.
0: Nico.
1: Infidèle.
0: Infidèle, ce n'est pas ça. Florent.
3: C'est lié au physique?
0: Oui. Une femme sur trois qui ne l'est pas de base l'a pourtant déjà été au moins une fois dans sa vie.
2: C'est au niveau des kilos?
0: C'est pas au niveau des kilos.
1: Ça se voit quand elle est habillée ou pas?
0: Ah, complètement, oui.
1: Ah.
0: Ah oui, oui, bien sûr. Aurélio, standard?
2: Au niveau de ses cheveux?
0: Oui, absolument. Une femme sur trois qui ne l'est pas de base a été au moins dans sa vie une fois blonde.
2: Ah oui, bah
1: pour
2: oui.
1: Tester, ouais.
2: Teste. Bah,
0: bah ouais. Ma femme, elle l'a fait, ça.
2: Ah elle bon était blonde?
0: Ah, mais elle a été tout.
2: Ok.
1: C'est vrai. Elle s'est beaucoup cherchée.
0: C'est.
2: Oui, mais là, alors elle est claire de cheveux, là. Plus bah, les châtains, je
0: ça
2: pense.
0: Ça dépend de quelle journée. Mercredi?
2: Ouais.
0: Je pense pas, non.
2: Ah bah.
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0: On continue à parler de nos plus beaux ratés dans nos vies. Quel a été l'un de vos plus beaux ratés? On vous prend au téléphone, on peut se refaire un petit tour du studio des ratés. Florent, nos producteurs.
3: Moi, c'était en déménageant. En fait, je me suis mis à papoter avec un voisin qui était devant l'immeuble. Et je lui dis, bah, je suis content de partir parce que vraiment, l'immeuble est moche, quoi. Et en fait, c'était l'architecte de l'immeuble.
0: Non.
2: Oh là, non.
1: La probabilité.
0: Mais qu'est-ce qu'il foutait là, l'architecte de l'immeuble?
3: Il vit dans sa création, quoi.
0: Ah, merde.
3: Ah ouais, non, c'était. Bah, du coup, je suis parti assez rapidement.
2: Mais il a dit quoi?
3: Mais bah en fait il a dit bah il m'a dit bah c'est moi l'architecte.
0: Mais t'es sûr que c'était vrai? C'était une vanne?
3: Ah non, c'était vrai vraiment. Il avait mais ça se voyait que c'était, il l'a mal pris quand même.
0: Oh, et, merde.
3: Et, ah oui, tu sais, c'était extérieurement, c'était des balcons un peu en triangle, enfin.
0: Balcon en triangle. Bah ça c'est parce qu'il voulait économiser sur le béton. Hein.
2: Bah voilà, bah, heureusement t'es parti, tu devras plus le voir.
3: Ah bah je pense qu'il veut plus me voir sur.
0: Bah, alors non, a priori effectivement.
2: Non.
0: Non. Quel a été l'un de vos plus beaux ratés, Nico?
1: Oh, mon mariage.
2: Allez.
0: Alors tu sais quoi?
2: Mais non, on peut pas dire ça.
0: T'es dans une phase.
1: Ah non, non, non.
0: Ah, c'est une vanne. Ah, bah, c'est une vanne.
2: Ah
0: alors,
2: oui,
0: d'accord.
2: Bah oui.
0: Et parce que tu dis ça, mais après.
1: Non, mais tu dis raté parce qu'effectivement, c'était pas le but de ma vie, tu vois. Je m'étais pas dit, tiens, je vais me marier pour ensuite divorcer.
2: Mais t'as eu deux beaux enfants.
1: Mais oui, totalement, je suis d'accord.
0: Bah voilà.
2: Ouais, c'est un passage.
0: Vous êtes plus ensemble. C'est pas un raté.
1: Oui, mais c'est plus le divorce qui est un raté pour l'instant parce qu'effectivement, ça coûte un peu
0: d'argent. Ça dépend. De ton côté, il est raté, de son côté, il est réussi.
1: J'ai l'impression. Ça se profile comme ça.
0: Ça, c'est une question de prix.
2: Ouais,
1: une question de compte en banque.
0: C'est rare que les deux personnes dans un divorce disent c'est raté.
2: Ça, c'est...
0: Et c'est rare aussi qu'elles disent tous les deux c'est réussi.
1: Ouais.
0: Juliette est avec nous. Bonjour Juliette.
12: Coucou Manu, coucou les wawas.
0: Bienvenue sur Énergie Juliette. Quel a été l'un de tes plus beaux ratés?
12: Eh bien moi, mon plus beau raté, c'est mon mari a bien invité son patron à déjeuner à la maison. Et à la fin du repas, au lieu de mettre du sucre, j'ai mis du sel.
0: Oh là, attends, Juliette, je suis désolée, on t'entend pas très bien.
12: Ah, pardon.
0: C'est, bah, c'est pas grave, c'est pas ta faute.
1: On dirait la fille du Mike Drive.
0: Oui,
2: c'est vrai.
0: C'est exactement.
12: On va...
0: Bonjour, bienvenue chez McDonald's, vous voulez quoi?
12: En fait, mon mari avait invité son patron à la maison, à déjeuner, et je me suis trompée, j'ai mis du sel dans le café à la place du sucre.
2: Ah ouais.
0: Oh, c'est pas méchant.
2: Mais c'est pas grave.
1: Il s'est fait virer.
12: Non, il a eu sa promotion. Voilà.
0: Bon,
1: ça va, alors tout roule.
0: Bah, il a eu sa promotion, t'as mis du sel. Maintenant, faut que tu continues à mettre du sel partout.
1: Voilà.
0: Ouais, bien sûr. Voilà.
12: Pas c'est génial, quand même.
0: C'est rien du tout, Juliette. Et on va prendre une grande frite aussi. Merci beaucoup de nous avoir appelé. Il y a Kevin qui est là. Bienvenue, Kevin.
13: Ouais, salut Manu, salut les ouin-ouin.
0: Sois le bienvenu sur Énergie. Kevin, quel a été l'un de tes plus beaux ratés?
13: Merci. Alors, moi, c'est moins glamour que pour Nico, mais une fois à l'aéroport, j'ai confondu ma valise avec celle d'un inconnu. Et du coup, je m'en suis rendu compte que quand je suis arrivé à l'hôtel.
2: Oh, le seum.
0: C'est une de mes plus grosses peurs à l'aéroport.
2: Peur,
0: Ouais, je regarde en fait toujours s'il n'y a pas une valise qui est comme la mienne.
1: Ouais.
0: Parce que j'ai pas envie qu'on prenne la mienne et j'ai pas envie de prendre celle d'un autre.
1: Tu sais, quand t'as la tienne qui arrive sur le tapis, tu regardes et tu te dis, putain, pourvu qu'il y ait personne qui la touche. Parce que si oui. t'as envie de crier.
0: Mais en plus, il y a des gens, des fois, ils sont hyper nerveux si tu leur dis c'est la mienne. Quoi, c'est la tienne, c'est la mienne. Oh là.
1: Okay. C'est qu'ils ont tendu. C'est un bon résumé du monde en ce moment.
2: Oui, oui. Dès que les tu vas attraper, ouais, c'est vrai.
0: Globalement, dans le monde, les gens, bah, tu frôles un peu. Qu'est-ce que tu fais? Rien, bonjour.
1: C'est juste ma valise.
0: C'est pour récupérer. Et en plus, les valises à l'aéroport, quand tu vas les récupérer, des fois, t'as tous les gens, les spécialistes ouais. sont autour.
1: Ah ouais, ouais.
0: Et ils sont autour avec leur énorme canille.
2: Bien sûr, ouais, ils attendent. Et tout près de là où ça sort pour être le premier à récupérer, quoi.
0: Et toi, t'attends et quand tu vois ta valise arriver, ouais. elle arrive avant celle des gens qui sont là depuis 4 heures, et t'es obligé de passer entre les gens et ils te jugent.
2: Bien sûr.
1: Mais parfois, t'en as qui attendent au mauvais endroit, ça j'aime bien ça. Tu sais, quand t'as des gens, ils sont agglutinés à un endroit et en fait, ça sort de l'autre côté.
0: Et là, tu vois tout le monde bouger d'un coup. Merci Kevin de nous avoir.
13: Il n'y a pas de toi. Bonne journée.
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0: Il y a un gros week-end qui arrive. On va écouter K-pop Demon Hunters, Zao et MC Solar comme Caroline. Et à propos de Zao et MC Solar.
15: Allez, je suis parti comme Caroline.
0: Ça faisait un mois que j'avais dit à Florent, notre producteur, ce serait cool d'avoir Zao, de recevoir Zao.
2: Ouais.
0: Et il me disait, vous aviez envoyé un mail, vous n'aviez pas de réponse.
3: Eh oui.
0: Et ils ont eu enfin une réponse hier et on sait pourquoi elle ne répondait pas.
3: Eh oui.
2: Qu'est-ce qui s'est passé?
0: Bah, c'est qu'elle n'est pas en France.
3: Elle est au Québec.
2: Ah bon?
0: Et elle vit là-bas?
3: Oui.
0: Et bah, je ne savais pas.
1: Ah bah, moi non plus.
0: Bah non, bah je savais pas non plus.
2: Ok, bah on apprend des choses.
0: Donc du coup c'est compliqué pour l'avoir. Mais du coup, elle revient en France de temps en temps?
3: Normalement, on avance sur une possible date.
1: Ah, bientôt.
3: Ah, bientôt, 2027. Non, ça c'est.
2: Yes.
0: Ah, c'est du bientôt.
3: Non, je vais pas trop m'avancer parce qu'après si c'est pas bon, mais on avance sur une date.
0: Mais genre avant la fin de la saison?
3: Oui, bah oui.
0: Genre en juin?
3: Genre, bah de toute façon, il n'y a pas 20 000 mois possible, non, techniquement, là, mais. Genre en juin, ouais, début juin peut-être.
0: Oh, ok. Et on aurait été la chercher. Hein.
3: Ah bah là.
0: 9h05. On va l'écouter, Zao avec MC Solar. On va vous offrir un iPad aussi, l'iPad 11e génération. Dans 5 minutes, on joue ensemble. Vous nous appelez au 0870 42 48. Avant ça, c'est le moment de l'astuce du jour. Oui, c'est un truc que je viens d'inventer maintenant.
2: Ouais, parce que je veux dire, on n'a jamais fait ça.
0: On n'a jamais. Mais c'est quand même le moment de l'astuce du jour. Vous avez des fois des moments où vous avez des trous de mémoire.
2: Tout le temps.
1: Ça arrive.
0: Il y a une étude qui est sortie et qui dit que si vous avez un gros trou de mémoire, faut essayer de claquer les doigts. Comme ça, tac.
1: Ok.
0: Apparemment, on serait plus à même de se remémorer nos souvenirs en claquant les doigts.
2: Ah ouais.
0: Je ne sais pas pourquoi. Ouais, Nico.
1: Non mais j'ai déjà vu ma mère, c'est qu'il dit attends mais comment il s'appelle lui déjà là?
2: Ah oui, il fait ça.
0: Exactement.
1: Et peut-être que c'est ça qui fait revenir.
0: Ouais, c'est marrant parce que les personnes qui font ça souvent c'est les personnes âgées. C'est celles qui ont le moins de mémoire.
2: Oui.
0: Fin de la théorie.
2: Voilà.
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0: T'arrives. Excusez-moi, je ramassais ma boîte à chaussures. Je suis à l'âge où pour ramasser ma boîte à chaussures, je baisse pas mon dos, je baisse mes jambes parce qu'on m'a dit que sinon ça pouvait bloquer le dos.
2: Oui, mais c'est mieux, c'est très bien de faire ça.

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1: Oui, c'est utile, absolument.
2: Ça se mange ?
1: Non, ça ne se mange pas.
3: C'est la partie de quelque chose ?
1: C'est la partie de quelque chose.
2: Un capuchon ?
1: Putain.
4: Oh, oh la vache.
3: Allez, on rejoue dans 5 minutes.
1: Non mais attendez, sans déconner.
2: Non mais c'est quand il a dit la partie de quelque chose,
3: ouais.
2: Le bruit.
3: Et c'est vrai que le
2: petit,
3: bruit.
2: Petit,
3: ouais.
2: Je me suis dit c'est le capuchon d'un stylo.
1: C'est
2: bah voilà,
1: cap...
2: putain.
1: C'est oh le là. Capuchon d'un stylo, Nick.
2: Ouais.
3: Tu sais que j'ai failli poser la question en premier en plus.
2: Oui.
1: Alors je vais vous dire un truc.
3: T'es
2: en
3: déçu
2: plus,
3: oh, il jette ça. Hey, t'as non, jeté attends, la boîte à chaussures.
2: Est-ce qu'on peut dire la vérité? Oranté nous a dit, bah vous allez jamais trouver, ça va être dur et tout. Et bah bim.
5: Record, je pense.
1: Ah putain, mais c'est quoi? Il y a... Toutes les questions se sont enchaînées.
2: Ouais, ouais. C'était bien placé.
1: Oh mais comment vous vous dites c'est la partie de quelque chose?
2: Bah c'est grâce à Nico.
1: En plus, ouais. J'étais content, ça avait bien commencé parce que je dis c'est en plastique et Lorenza elle dit ça se mange. Donc je me dis ok, elle est out elle. Ouais. Ok, c'est bon, ça s'est réglé avec Lorenza.
3: Va te coucher.
1: Wow. Annabelle, l'iPad 11e génération, il est pour toi.
6: Merci beaucoup, je suis très émue, merci.
1: Oh,
3: c'était facile pour le gagner celui-là.
1: Ah bah,
6: oui.
1: Bah,
6: non. Oui, non, j'en reviens pas, merci beaucoup.
1: Bah tu peux en venir, hein. C'est... même moi non plus, j'en reviens pas, j'avoue, je suis un peu... je suis pas un colombe, je suis ronchon. Bravo à toi Annabelle, on t'embrasse fort.
6: Oh, merci, gros bisous à l'équipe, merci.
1: T'as le prochain, je vais vous dire un truc.
2: Oh, non.
3: Une tronçonneuse.
1: Ah non, non, c'est pas une tronçonneuse, il me prendra le modèle de la tronçonneuse et le numéro de série.
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1: C'est son anniversaire aujourd'hui à Nikos.
2: Oh,
1: il a 58 ans.
2: Ah ouais,
1: mais il est là.
2: Bah, il est en place. Hein.
1: Il est là, il est toujours là, il est fin.
2: Il chante,
1: lancé.
2: Il fait de la photo, il anime.
1: Mais
2: quel
1: il
2: homme.
1: Fait, mais il a, je crois qu'il a fait une exposition de photos.
2: Ouais.
3: Ouais.
2: Il est fort. Hein.
1: Il est en place. Et puis quand il a rien à foutre, il dit tiens, je vais me faire un petit Energy Music Award. J'ai rien à faire ce week-end. Allez, je vais les présenter. Il est incroyable. Et ensuite, un pour ou contre ce matin. Ça fait très longtemps qu'on l'avait pas fait. Le principe est simple. On dit des choses et les autres disent s'ils sont pour ou s'ils sont contre. Vous êtes avec nous au 0870-42-48. Qui veut lancer les hostilités?
3: Ah, moi aussi.
1: Oh là, ouais, c'est chaud là. Bon, allez, vas-y, Nico.
3: Les paddles gonflables. Pour ou contre?
1: Bah déjà, je suis. Alors, le paddle en lui-même. Alors, ouais, attention, parce que tout le monde mélange paddle et paddle.
3: C'est pas la même chose.
2: La planche, là.
1: Ouais, alors, paddle, c'est.
3: Mini tennis, là.
1: C'est le truc, voilà, pour les enfants, là.
2: Tu vas en fâcher plus, hein.
3: Alors, qu'est-ce qu'il va dire sur le paddle?
1: Et le paddle, c'est le surf pour les enfants.
3: D'accord, ça marche.
1: Paddle, c'est. Vous avez déjà vu
2: mais
1: des
2: c'est
1: gens.
2: C'est la planche, là.
1: Sur l'eau, voilà, c'est une ouais, planche. Ouais. Et comme un surf, en fait. Et les gens, ils.
2: Ils
1: pagayaient debout dessus.
3: Et j'ai un gros coup de gueule sur les paddles gonflables.
2: Mais déjà... moi, je pensais que tous les paddles étaient gonflables.
3: Ah bah non, t'as des planches comme la planche à voile ou le surf.
2: Ah justement. Oui, ok.
3: Et le problème, je trouve que t'as des loueurs, t'as de plus en plus de loueurs de paddles. Ça, je trouve ça très cool. Continuez, faites votre taf, etc. C'est bien. Mais bordel. Non, mais ils vendent des paddles gonflables qui sont pas chers. Donc effectivement, tout le monde se ramène à la plage avec un paddle gonflable. Et ils le gonflent sur le côté là, sur le parking.
2: Oui, oui, je sais.
3: Et ils le mettent à côté de leur serviette et ça te prend 6 emplacements sur la plage.
2: Ah donc t'es contre quoi.
3: Ah mais je suis totalement contre.
1: Pourquoi tu ne viens pas, je sais pas, surveillant de baignade?
3: Ouais, putain, je sifflerais toutes les deux secondes.
2: Ah oui, bah
3: ils ont
2: oui.
3: Pas de paddle quoi.
1: Mais ils ont le droit de mettre leur paddle.
3: Ils ont le droit, mais c'est le bordel. À un moment donné, tu peux plus mettre ta serviette.
1: Attends,
3: il y a beaucoup moins de place.
1: Alors, pour être déjà allé à la plage avec Nico.
3: Ouais, vas-y.
1: Donc il n'aime pas. Le mec, il est chaud.
2: Ouais, vas-y, balance.
1: Il va sortir une bête de baseball.
2: Vas-y,
3: je suis un peu sanguin. Je suis trop dur en ce moment.
2: Non, pas du tout.
1: Non, mais il critique un mec qui met son paddle gonflable sur la plage.
3: Ouais, parce que moi, je le mets pas, moi.
1: Mais non, mais tu mets 10 000 trucs à la plage.
3: J'ai ma chaise de plage.
2: Et t'as une remorque pour enfants aussi,
1: la remorque,
2: je sais pas quoi.
3: Oui,
1: t'as une
3: je remorque. Me mets sur le côté.
1: T'as une remorque pour aller à la plage, tout, mec.
3: C'est moins gros qu'un paddle.
1: Mais on a l'impression que le mec, c'est un livreur de chez Boulanger. Il arrive. Qu'est-ce que tu fais?
3: Je peux te livrer des trucs si tu veux. Bon, okay. Donc vous êtes contre ça et contre moi, quoi.
2: Voilà. Non, pas, tout.
1: On n'est pas contre toi.
2: Moi,
1: ça
2: je suis
1: fait...
2: ni pour ni contre parce que. Bah,
1: ah bah,
2: ouais.
1: Qu'est-ce qu'elle a la Suisse, là?
3: Allez, un avis, on veut.
2: Bah, mettez-vous, enfin, utilisez ça comme transat, le paddle.
1: Oui, c'est bien, ça va pas te piquer le dos.
3: C'est parfait, ça.
1: Ça ou bien une clôture avec des barbelés. Eva est avec nous. Bonjour, Eva.
8: Salut Manu, salut tout le monde.
1: Sois la bienvenue parmi nous. T'avais un pour ou contre à nous proposer?
8: Vous êtes pour ou contre les tomates chaudes, par exemple dans les burgers?
2: Voilà, là, on soulève un vrai débat.
3: C'est dégueulasse. C'est dégueu, c'est pas franc, les tomates chaudes.
2: C'est dégueu.
3: Contre.
1: Putain, c'est chaud.
3: Non, mais
1: c'est...
3: Quand tu vois une tomate, t'as envie de fraîcheur. Ou alors, putain, fais-moi une sauce tomate.
2: Oui,
3: mais,
2: voilà, je suis entièrement d'accord avec Nico.
1: Mais la tomate, elle est fraîche, sauf que quand tu la mets sur la viande, elle devient chaude un
2: ouais,
1: peu.
2: Mais
3: c'est pas sympa.
2: Et il n'y a rien de pire.

0: que la tomate tiède, c'est encore
1: c'est
0: pire.
1: C'est comme la salade, tu vois, la salade chaude, effectivement. C'est
2: sur bah, parce que à ce moment-là, demandez un steak surgelé. Hein. Elle se rafle pas pour une tomate.
1: C'est pas ouf.
2: Attendez, il y a le producteur de l'émission, la voix de la sagesse, qui lève la main. C'est mignon.
3: Contre les tranches de tomates dans les burgers et tout, mais pour la tomate farcie. Parce que tomate chaude avec la farcie, ça c'est bon.
2: Et là, je crois qu'on parle des tranches. On parle des tranches de tomates qui normalement sont froides et qui dans le burger deviennent chaudes.
0: Et là, t'as la peau qui s'en va toute seule et tout.
3: Ça contre, complètement.
2: Ouais, mais alors, encore la tomate chaude, moi ça me gêne pas. C'est vraiment c'est la salade verte. La salade verte qui devient chaude et qui est toute ramollie, on a l'impression vraiment, c'est genre.
1: T'as fait la gueule.
2: J'arrive pas à bander quoi. Parce que c'est vraiment.
1: Ça me rappelle un souvenir.
2: Quand je vois cette salade, ouais,
0: c'est.
2: J'ai envie de lui dire, c'est pas grave, on recommence dans un quart d'heure. Ah, Eva, tu nous as fait rêver. Merci beaucoup de nous avoir appelés.
4: Merci à vous. À plus tard. Bonne journée.
2: Gros bisous. Pour ou contre, Lorenza?
0: Les chaises hautes dans les bars.
2: Les chaises.
0: Je déteste ça.
2: Ah donc, oui, mais avec les tableaux hautes alors.
0: Oui. En fait, j'aime pas quand mes pieds ne touchent pas le sol. Genre, quand il n'y a pas de petit rebord ou. Je sais pas, toujours trop, t'es pas confortable pour manger ou
2: dans
0: boire.
2: Dans les chaises hautes en général, t'as une petite barre pour mettre les pieds.
0: Oui, mais même, t'es jamais à l'aise en fait. Genre,
1: moi, je reste debout aussi. Moi.
0: Ouais, moi aussi.
1: Mais à côté du tabouret, ou alors parfois tu poses une fesse sur le tabouret, mais tu sais, t'es un peu en. T'as ton pied qui se lève parce que c'est un peu trop.
0: C'est pas agréable.
2: Il y a des restos où il y a des trucs comme ça haut, et moi, j'aime bien.
1: Ah, t'es pas bien. Quand on tourne dans un resto, on te met genre au comptoir.
0: Je déteste.
1: Non, mais ça dépend. Et que t'es justement sur les chaises hautes, franchement, c'est.
2: Mais ça dépend quelle chaise haute, ça dépend quelle.
0: Non, mais t'es jamais confort, j'aime pas.
1: Ouais, t'as l'impression d'être un arbitre au tennis. Mais tu vois,
2: faute. On peut continuer encore un peu, allez, pour ou contre. 0870 42 48, vous venez avec nous.
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2: Je vous avais dit que j'étais passé sur iPhone.
0: Ah oui, mais ça c'est quand même un truc de fou.
2: Hein. Et ben il y a un truc qui me perturbe.
3: C'est quoi?
2: Je suis désolé. Prenez votre clavier.
0: Oh là là, qu'est-ce
2: que t'as? Ok, mettez-vous genre sur WhatsApp et comme si vous vouliez m'écrire un message.
3: Ouais.
2: Ok.
3: Vas-y.
0: Ouais.
2: Et vous tapez par exemple top TOP. Vous la répondez, c'est super, c'est top.
3: Ouais.
2: Point d'exclamation.
0: Voilà.
2: Ok, et vous me l'envoyez.
0: C'est fait.
2: Ok, Lorenza, c'est bien. Nico, vas-y.
1: Quand j'arrive. Top.
2: C'est trois lettres. Hein.
1: Ouais, je sais.
2: Florent me l'a envoyé.
1: C'est bon?
2: Ok, j'ai un problème.
1: Qu'est-ce qu'il y a?
0: Qu'est-ce que t'as?
2: Eh ben, en fait, vous, le point d'exclamation, il y a un espace entre le P et le point d'exclamation.
1: Oui, pourquoi?
0: Parce qu'on le met?
2: Eh ben, moi, quand je mets top et que je mets un point d'exclamation, il met pas l'espace.
3: Il faut cliquer sur l'espace.
0: Tu dois cliquer sur l'espace.
2: Eh ben, alors je mets un espace, je mets le point d'exclamation. Ah ouais.
0: C'était juste ça le problème.
2: Oui.
1: Je me disais que ça allait être une question d'emoji. C'est où il te propose quand tu mets top, il te met emoji plus et tout. Non.
0: C'est très mignon en vrai.
1: C'est ça ton. Wow.
3: C'était pas fou. Hein.
0: Je pensais que t'allais me dire parce que des fois ça transforme en emoji et c'est l'emoji pouce.
1: T'es devenu mon père.
0: Oui.
1: C'est devenu mon père qui a un problème avec son clavier.
0: Non, mais il découvre iPhone, écoute.
2: Bah ouais, c'est ça.
1: C'est un clavier. Tu découvres iPhone. C'est le même sur Android.
2: Non, mais là ça le fait.
1: D'accord.
2: C'est pas possible.
3: J'ai même pas compris la problématique en plus.
0: Mais rien,
1: il va nous dire à la maison, ça le faisait pas.
2: Attends, top, espace, point d'interrogation. Là, ça marche pas.
1: C'est-à-dire, t'as mis l'interrogation.
2: Non, mais c'est de ma faute. Non, d'exclamation. Ouais. C'est de ma faute parce que, en fait, vous l'avez fait sur le clavier normal.
1: Et alors?
2: Et moi, j'ai mis un autre clavier, c'est mon clavier.
1: Comme clavier?
2: C'est un truc que j'avais sur mon Samsung.
1: Le nostalgie. Il a gardé le parfum de son ex.
0: Non, mais quand tu switches, il faut switcher vraiment. Bah tu peux pas garder des trucs. Tu peux pas être entre les deux comme ça.
1: Regarde pas en arrière.
2: On a vécu tellement de trucs.
0: Oui, faut tourner la page.
1: Mais oui, la vie, c'est pas un rétroviseur. Avance.
0: La vie, c'est iPhone.
2: Ah, mais je pensais pas que ça allait être aussi douloureux que ça.
1: Alors, faut cicatriser.
2: Ah, j'arrive pas.
0: On laisse Samsung dans un coin et.
2: Tu sais, franchement, changer de téléphone, honnêtement, je veux pas mettre les choses des niveaux, mais ton divorce, Nico, franchement, c'est que dalle côté.
1: J'ai l'impression.
0: Il est ma boule.
1: Non, mais c'est vrai que moi, quand j'écris à mon ex, y a pas de problème d'espace, pas d'espace, tu vois.
2: Ben, moi, j'en ai un.
1: Ouais, l'émoji doigt d'honneur, tu vois.
2: Je ne te le conseille pas. Alors, lui, pour le coup, il y a vraiment pas de cicatrisé. C'est le jeu de Florent?
3: Oui, c'est la récréation.
2: Alors, tous les jours, Florent, notre producteur, nous propose un jeu et on est content. C'est un peu une petite récréation. C'est quoi aujourd'hui?
3: Alors, aujourd'hui, on va faire appel à la culture générale. Je vais vous donner un mot et play, une lettre chacun, et après, on voit si vous y arrivez.
0: On avait été bon la dernière fois.
3: Ouais, bah, du coup, j'ai augmenté le niveau là.
0: Oh non, allez, j'allais dire, je me sens un peu pas ouf aujourd'hui.
2: On a Clara Marie qui est avec nous. Bonjour Clara Marie.
5: Salut Manu, salut les voilà.
2: C'est marrant comme prénom, Clara Marie.
5: C'est spécial.
2: Bah c'est
0: atypique.
2: C'est toujours le truc des le papa voulait Clara, la maman voulait Marie, on vous a mis ensemble.
5: C'est la grand-mère qui s'appelle Marie, du coup il voulait un prénom composé, on a repris le début de la grand-mère et du coup Clara Marie.
0: En vrai pas mal.
2: Non c'est pas oui c'est bien.
5: Voilà.
2: Très bien. Après cette discussion sur la langue française, nous allons passer au jeu.
0: Oui,
3: exactement.
2: Mais c'est un peu dans le thème.
3: Exactement. Alors du coup, il y a juste un ordre à respecter. Ça va être Manu, Clara Marie, Lorenza et Nico.
2: D'accord. Et tu me donnes un mot et on les pèle.
3: Chacun au tour, une lettre.
2: On y va.
3: Anachronisme.
0: Oh putain.
2: Alors on y va. Donc, c'est moi, Manu, Clara, ouais. Lorenza, Nico. A.
5: N.
0: Je sais même pas si on a deux. Bah, A.
1: C.
2: H.
5: R.
0: O
1: N
2: I
5: S
0: M
1: E.
3: Eh oui.
0: Oh
2: tu nous as pris cuit avec pour de quoi. Eh alors,
3: attention.
2: Allez, la suite.
3: Dithyrambique.
2: Ah bah c'est. Je commence.
3: Oui.
2: D.
5: I.
0: T.
1: Y.
3: Non.
1: Non, merde.
2: Pouf, heureusement, ça, j'aurais pas voulu que ça tombe sur
3: c'est
2: moi.
3: Quoi, c'est
2: quoi
3: c'est
2: un H. C'est un H. Ah bon ah, ouais. Mais après, c'est un Y ou un I ?
3: Y.
0: Ouais.
2: Ah, okay.
0: Donc t'étais dans le monde.
3: Bon, après, rambique. Hein.
2: Ouais, bah, ouais. Bah, rambique comme le pays, hein. comme le pays, il a rambique.
0: Bien, bien sûr, évidemment. Bien connu.
3: Allez. Attention. Onomatopée.
2: O.
5: N.
0: O.
1: M.
2: A.
5: E.
0: Onomatopée.
2: Oh.
0: O.
2: P. E, accent aigu.
5: E.
3: Oui, exactement.
0: Ouais.
1: Il y a une tension. Si tu calcules, tu dis putain sur quoi je vais tomber. Merde.
0: On a le ventre qui se serre.
2: Allez, encore un ou deux.
3: Ouais. Chrysanthème.
0: Ah, oh, c'est chaud ça. Mais ça, je sais, je crois.
2: Non, je connais aussi.
0: Ouais.
1: Ah bon?
0: Ouais.
2: Peut-être. J'ai un doute là.
0: Il y a beaucoup de gens morts dans ma famille.
2: C'est pas...
1: Oh la chance.
2: Mais excuse-moi. Est-ce que t'as des réductions? Parce que moi, potentiellement, j'en ai un qui n'a pas longtemps.
0: Je connais seulement.
2: Bon, c'est.
5: Ah, j'hésite.
2: Ah, vas-y. Non. Allez, lance-toi.
5: H.
0: Oui. R.
1: Ah, j'hésite.
3: Y. Oui.
2: Ouf. S.
5: A.
0: N.
1: T.
2: H.
5: E, accent grave.
0: M.
1: E.
3: Eh oui.
2: Je rajouterai un S parce que c'est vraiment radin de mettre sur une tombe.
0: C'est vrai.
2: C'était pas mal, on était pas mal.
3: Non, on était mauvais là.
2: Alors, Clara Marie, je vais t'offrir le mug Manu sur énergie et puis le t-shirt Manu sur énergie aussi.
5: Ah, super, c'est cool, merci beaucoup.
2: On t'embrasse. Ah bon, on n'a pas été mauvais.
1: On retient que Lorenza a beaucoup de mal, ça fait vite. Petite vénarde.
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2: On continue notre pour et contre. Le principe est simple, ça fait longtemps qu'on l'avait pas fait. On est content de le refaire une fois, comme ça. On dit les choses et les autres disent s'ils sont pour, s'ils sont contre. On vous prend au téléphone au 0870 42 48. On va démarrer avec Aurélia. Coucou Aurélia.
9: Coucou Manu, coucou les wawa.
2: C'est quoi ton pour ou contre?
9: Alors, pour ou contre les plantes en plastique?
0: Bah pour sauf au mariage.
2: C'est pourquoi sauf au mariage, t'es pour alors?
0: Bah non, mais pour dans la vraie vie, ça dérange pas chez soi, au bureau et tout. Mais au mariage, il faut que ce soit des vraies fleurs, je suis désolée.
2: Ah bon?
0: Ah oui, je suis catégorique là-dessus.
2: D'accord, il y a une raison spéciale ou...
0: Bah parce que c'est un jour dans la vie, il faut que ça sente bon, que ça soit vrai. Enfin, je sais pas, il faut des vraies fleurs
1: des
0: pour
1: vraies
0: un mariage.
1: Des vraies fleurs pour un jour, c'est un peu gâché quoi.
0: Bah tu les reprends chez toi après si tu veux, mais enfin...
1: Lorenza
2: a étudié les plantes.
1: Elle
2: a étudié les plantes. Elle est extrêmement tendue sur son mariage qu'elle a déjà planifié. Elle connaît même le prénom des témoins. Voilà. Après, il faut juste trouver la personne. Florent, le producteur.
3: Complètement pour, surtout si t'es une quiche en entretien de plantes, comme moi. Et plutôt que de laisser crever la plante parce que t'y arrives pas, fausse plante.
2: Alors, moi, j'ai pas de plantes en plastique. Alors, ma femme adore les plantes. Ouais. Moi, j'ai un potager. Ça me ferait chier de bouffer les tomates en plastique. Et ensuite, sur les plantes à la maison, c'est quand même. Tu sais que c'est une vraie plante. Tu vois, et nous, on a une plante. Mais je vous avais parlé d'Yvette déjà.
0: Bien sûr. Oui.
2: Tu vois, Yvette.
0: Qui représente son amour.
2: Exactement. Yvette, ma femme me l'avait offerte quasiment au tout début de notre relation. Mmh. Et elle l'avait mise, elle avait dit Yvette, faut pas qu'elle meure. Si elle meurt, notre couple, il part en sucette.
1: Oh, la pression.
0: Oh, c'est horrible.
2: Mais Yvette, on l'a toujours. Et on a changé de peau Yvette, mais je ne sais combien de fois, parce que maintenant, elle est énorme. Et, ouais, je vous l'avais dit, et c'est quand même incroyable, quand on s'était séparés, Yvette faisait la gueule.
0: Oh. Bah ouais.
2: Elle était devenue toute petite, toute rabougrie,
1: toute
2: pas bien.
1: Elles sont vivantes, les
2: et quand elles sentent tout. Elles sentent le truc.
0: Ouais.
2: Oh là là, prochaine fois que je pars en vacances, je pars avec Yvette. Aurélien, merci beaucoup de nous avoir appelés. Il y a Jimmy qui est là aussi. Bienvenue sur Énergie, Jimmy.
10: Salut Manu, salut au moins.
2: Jimmy, pour ou contre quoi?
10: Garder les photos de son ex.
0: Mais oui.
2: Ah, toi t'es...
0: Bah moi, oui, moi. Mais alors, du coup, je les mets dans des petits dossiers et je classe sur mon disque dur, quoi. C'est,
2: ah
0: des,
2: ouais,
0: c'est des souvenirs. J'ai pas envie de les supprimer, moi.
2: J'ai eu un gros chagrin d'amour une fois.
0: Oui.
2: Et ben en fait, dès que je retombais dessus, ça me faisait mal au ventre. Bah, et donc j'ai tout effacé. J'avais même effacé son numéro au bout d'un moment.
0: Ouais, mais c'est dur, ça. Enfin, moi, je trouve que dans le téléphone, c'est compliqué parce qu'en plus, t'as l'option souvenir où ils te remettent des photos de toi quand t'es hyper heureuse avec ton ex. C'est horrible. Mais du coup, sur un disque dur, enfin, je sais pas, c'est des bons moments.
2: Là,
0: bah voilà, c'est quand même une partie de ta vie, quoi.
2: Ouais, ouais, ouais, non mais.
0: Ton histoire, enfin je sais pas.
2: Mais ouais, dans un disque dur qui est.
0: Ah, moi je garde tout. Hein.
2: Au fond d'un tiroir.
0: Oui, voilà.
2: Au fond d'un bureau.
0: Oui.
2: À la décharge. Merci Jimmy de nous avoir appelé. Ah, il est parti. Ah, bonne journée à toi.
10: Non, je suis pas.
2: D'accord, ok. Pour ou contre, Florent, nos producteurs.
3: Pour ou contre, la pétanque d'intérieur.
1: C'est avec des sortes de sacs.
3: Ouais, t'as soit des petits sacs, en fait, ça existe aussi en faux palais et tout machin. Mais tu, du coup, peux jouer à la pétanque dans l'intérieur de la maison.
2: Ouais, je trouve pas ça ouf, moi.
1: Ouais, faut pousser tous les meubles.
3: Bah, moi, je trouve que c'est décevant. En plus, moi, j'en ai une spéciale ventouse. Pétanque ventouse.
0: Ben, moi, j'étais contre aussi. Parce que pour moi, je voyais ça en extérieur. Mmh. Mais il y a des bars, je crois que c'est chez Bouboule, enfin, des trucs comme ça. Et en fait, tu peux jouer à l'intérieur.
2: Mais c'est une vraie pétanque. Oui.
0: C'est une vraie pétanque, oui, mais en intérieur.
2: Là, il parle de petite pétanque d'appartement.
1: Oui, puis spéciale ventouse, apparemment.
2: Honnêtement, dans ton appartement, tu joues à une vraie pétanque. Ça va être compliqué avec le syndic. Monsieur, on ne sait pas ce qui se passe chez vous. On a plusieurs plaintes. Comme si chez vous, c'était un bowling. Ah non, pourtant, vraiment, vous pouvez venir voir, il y a de la moquette. Hein. Vraiment, je comprends pas. Nicolas est là, bonjour Nicolas.
11: Salut Manu, salut les wouins.
2: Mais on est bien, Nicolas. Quel est ton pour ou contre?
11: Pour ou contre les pailles en carton?
2: Alors,
11: dans les cocktails, dans les bars.
2: Ouais, je suis pas ouf. Alors, moi, je suis pour dans le sens où, effectivement,
0: Pour l'écologie.
2: Pour la planète, c'est bien parce qu'il n'y a plus de plastique.
0: Bien sûr.
3: Ouais.
2: Après, évidemment, on a tous connu une paille en carton qu'on oublie pendant environ 45 secondes.
1: Elle s'est la gueule.
11: Ben oui.
0: Elle se décompose, elle se détache.
1: Quand t'as du carton dans la bouche, ouais. Je comprends pas pourquoi.
2: Il y a des pailles en fer.
1: Il y a du fer, il y a du bambou aussi, et il y a les pailles en pâte. Ça, c'est génial. Dans les restaurants italiens.
3: Les pailles mangeables.
0: Ah oui, tu les croques.
11: Il y a des pailles en
2: verre, en fer, putain, c'est chaud ça quand même, en verre.
0: C'est la totale.
11: Ah oui, j'ai trouvé ça chez Action.
2: C'est
1: le mec se lève en code promo.
2: Ce qui est génial, je suis sûr que t'étais rentré chez Action, t'avais absolument rien à acheter.
11: C'est ça, bah ouais, forcément.
2: Et tu repars avec
11: je suis ressorti avec plein de choses.
2: Ah mais là, avec des pailles en verre. La magie d'Action. Merci beaucoup Nicolas de nous avoir appelé.
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2: Il y a un gros week-end qui arrive. Et avant ce gros week-end, on va vous donner des bonnes nouvelles. Parce que tous les jours, on vous donne des bonnes nouvelles. Mais alors attention, aujourd'hui, c'est pas nous qui allons donner les bonnes nouvelles.
0: Ah.
2: Il y a Aurélien qui nous a appelé. Et dans les bonnes nouvelles, on a souvent les belles histoires. Et bien Aurélien, il voulait nous raconter une belle histoire pour les bonnes nouvelles.
0: Ok.
2: C'est rigolo comme phrase. Il voulait nous raconter une belle histoire pour les bonnes nouvelles. Bon, bref. Aurélien est avec nous. Bonjour Aurélien.
13: Salut Manu, salut les moins.
2: Aurélien, t'avais une bonne, belle histoire que t'as vécue, c'est ça?
13: Ouais, c'est ça, tout à fait. Ouais, je partais en vacances en TGV. Et donc il s'avère qu'il y avait un petit écureuil qui était dans ma voiture depuis deux jours bloqué. Les contrôleurs n'avaient pas à l'attraper.
2: Ah, il était dans le
0: wagon.
13: Ouais, c'est ça, il était dans mon wagon, ouais.
2: Attends, il avait payé sa place?
13: Je sais pas, ouais, je pense pas, ouais.
2: Non, mais est-ce que
0: il a bien choisi le wagon, en tout cas.
2: Est-ce qu'ils avaient scanné le QR code de sa place?
13: Et en fait, ouais, donc il s'est retrouvé intéressé par ma canette de Coca. Il a mis son museau dedans, il s'est coincé le museau, et donc là, j'ai pu l'attraper avec mon manteau, lui sauver la vie. Et l'emmener donc au wagon bar où il a été posé dans une caisse et débarqué à la gare qui suivait.
2: Et ensuite vous l'avez relâché comme ça?
13: C'est ça, ouais. Il a été débarqué après par les personnels du travail.
2: Il y a un seul problème dans cette histoire, c'est que en fait ils ont complètement oublié de lui enlever la canette de Coca. Il y a un écureuil quelque part en France qui se balade avec une canette de Coca bloquée dans la bouche.
13: Du côté d'Avignon, ouais.
2: Hey, t'as sauvé un écureuil.
0: C'est trop mignon.
2: Ouais. Est-ce que t'as eu le temps de lui donner un nom?
13: Non, même pas. C'est vrai que j'aurais pu, ouais.
2: Bah tu dis ouais, tu lui donnes un nom et tu dis allez Marcel, va vivre en
0: Corée. C'est mignon Marcel pour un écureuil.
2: Ouais Marcel l'écureuil. C'est vraiment parce que ce truc-là, quand on sauve un animal,
0: franchement,
2: t'as l'impression d'être un héros.
0: Ouais, c'est vrai.
2: Quand j'étais petit, j'avais sauvé un oiseau comme ça qui était tombé du nid. Un petit oisillon.
1: Moi, j'ai sauvé un poisson, moi.
2: Un poisson.
1: Un mec qui était en train de pêcher, il y avait un seau avec des poissons à côté. J'ai pris le poisson, je l'ai jeté dans l'eau.
0: Ah, tu l'as remis à l'eau?
1: Quand j'étais gamin, ouais, parce que je comprenais pas pourquoi le monsieur il prenait les poissons comme ça, il les mettait dans un seau.
2: Ça tient, Florent?
3: Mon père, il a sauvé une chouette qui était coincée dans notre cheminée. Genre, on savait pas du tout ce que c'était, et d'un coup, il sort le bras de la cheminée, un truc énorme, une chouette, elle était en détente, et elle s'est envolée dans le jardin.
0: Ouais, moi aussi, j'ai déjà sauvé un oiseau, une chauve-souris, un hérisson, enfin, j'aime bien, j'adore.
2: Ouais, putain, un hérisson, moi, c'est une. J'ai essayé, mais il est mort après.
0: Moi, j'ai eu ça la deuxième fois aussi.
2: On l'avait trouvé dans le jardin, et on l'a amené chez le vétérinaire, on a pris des news et tout, et puis il avait pas tenu. Ça m'avait fait de la peine.
1: C'était une bonne nouvelle au départ. C'est une belle histoire, ça se transforme en mort.
0: Non, mais on sent beaucoup d'animaux de base.
2: Vous savez quoi, je propose qu'on glisse tranquillement la discussion vers les morts les plus horribles de nos familles.
1: Qui dit mieux?
2: Aurélien, merci pour ta belle nouvelle.
13: Allez, merci à vous, bonne journée.
2: Et ta belle histoire, il est 9h48. On est là avec vous, comme chaque matin.
1: On va chialer un bon coup.
2: On est bien, on est tranquille.
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2: Ah, ça, j'ai eu peur. Je me disais quand même, pourquoi deux passions alors que je suis de Joël l'unique, en fait. Il est 9h56. On va partir dans 2 minutes et vous allez pouvoir profiter de votre bon gros week-end. On sera le retour dès lundi, mais on n'est pas encore parti. On a Marine avec nous. C'est notre dernier appel du jour. Bonjour, Marine.
15: Bonjour, Manu. Bonjour, Léo.
2: Oh, c'est mignon, t'as une petite voix.
15: Hein.
2: Marine, Aurélie au standard m'a dit que tu étais une championne.
15: Oui.
2: Ah bah dis-nous, t'es une championne de quoi?
15: Championne d'équitation en saut d'obstacle.
2: Oh c'est stylé.
1: Waouh.
2: Oh c'est stylé, mais t'es championne de quoi? De France? Du monde?
15: Championne de département. On a fait les championnats de France, mais ça s'est pas déroulé comme on l'espérait.
2: Ah
0: ouais. C'est pas grave, ce sera pour la prochaine fois.
2: Mais évidemment, ça sera pour la prochaine fois. Et donc t'es championne de ton département, c'est quel département?
15: La Gironde.
2: C'est pas mal.
1: C'est très cool. Hein.
15: Mais bah, ça, c'était en 2024. Là, on les a jeudi et vendredi, donc là, on retente.
2: Là, tu retentes quoi? Les départementaux pour les gagner encore?
15: Oui.
2: Mais il y a intérêt que tu les gagnes, hein?
1: Ah oui.
15: Bah, j'espère. Bah,
2: évidemment.
0: Oui.
2: T'as ton cheval à toi?
15: Non, c'est celui du club.
2: Il s'appelle comment?
15: Gabin.
2: Change, prends tempête.
1: Gabin, c'est trop classique.
2: Non, Gabin, ça va pas. Non, Gabin, il a pas envie de Gabin, il a envie de se poser au bar. Non, tu prends tempête.
0: Oui, Gabin est un peu de chill, ouais.
2: Mais alors, Marine sur Gabin. Oui. Marine sur tempête. Ah oui. Et c'est quand les prochains championnats?
15: Là, c'est demain et après-demain.
2: Ah, mais attends, on se rappelle lundi et tu nous racontes comment ça s'est passé.
15: Allez.
2: Alors, évidemment, bien sûr.
1: On veut savoir.
2: Tu es une winneuse, t'es une championne, d'accord?
0: Allez, tu vas gérer ça.
15: On va tout faire pour, hein.
2: Mais évidemment, on va tout faire pour. Et tu vas, avant la compétition, tu vas voir Gabin, tu lui dis: t'es ma petite tempête. Tu lui dis que ça. Et il comprendra. D'accord?
15: Oui.
2: On t'embrasse, Marine, on est avec toi. Tu nous rappelles lundi, tu nous diras comment ça s'est passé, d'accord?
15: Eh bien, avec grand plaisir.
2: Gros bisous, beau week-end
15: gros
2: à toi, belle compétition.
15: Merci, à lundi.
2: Merci à toi de nous avoir appelé. Rendez-vous lundi, il est 9h58. On s'en va. Oui, rendez-vous lundi parce qu'on va prendre demain le jour férié. Oui. On va prendre le pont vendredi, on va prendre le samedi, on va prendre le dimanche.
0: Bah, parfait.
2: Lundi, on vient bronzer. Portez-vous bien si vous aussi vous faites le pont, profitez-en. Si vous avez que le jour férié de bien, eh ben profitez-en aussi. On se retrouve dès lundi et on se quitte comme chaque jour avec le titre que vous devez écouter pour vous faire votre journée. Toujours un titre happy, un titre qui vous envoie du bon mood. Lizzo to be loved. Passez une belle journée, passez un bon gros week-end si vous pouvez en profiter. Rendez-vous dès lundi. À lundi sur Énergie.
16: À lundi.

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0: Mais parce qu'on est en milieu de semaine et désolé, mais cette semaine était longue, quoi.
1: Longue.
0: Non, ça mais va. Après, je suis ravie d'être avec vous. C'est pas ça, c'est juste qu'on n'est plus habitué. Donc voilà.
1: On est plus... En deux semaines, tu t'es habitué à des salles.
0: Je m'habitue très vite.
1: Oui, voilà. Ouais. C'est fou. C'est marrant, on s'habitue plus au week-end qu'au jour bossé. Si vous avez envie de nous rejoindre, comme chaque jour, vous nous appelez 0 870 42 48 si vous avez envie d'être dans le premier appel du jour. C'est dans quelques secondes. On va écouter Gim sur aussi le dernier Shakira. Il y a les sondages du matin qui arrivent. On est bien pour démarrer cette journée. Qu'est-ce que vous avez envie de partager avec nous?
2: J'ai eu un impact sur le phare de ma voiture, moi. Donc il faut que je le change, mais je me suis renseigné, ça coûte 400 balles.
0: Mais c'est cher.
2: Donc je vais le laisser comme ça, quoi.
1: Les phares maintenant, comme c'est fait en un seul morceau, tu peux changer juste la vitre. Avant tu pouvais dévisser la vitre. Dans les années 80.
2: Jadis.
1: Mais maintenant non, c'est que les blocs.
0: Bon, est-ce qu'il est gros cet impact?
2: Pas tant que ça, on s'y habitue quand même très vite aussi, hein, tu vois.
1: Mais tu peux pas aller chez Carglass, ils ont pas la résine pour les trous de phare.
2: C'est un truc en plastique en plus, donc je peux pas. Voilà. Donc du coup, je vais le laisser comme ça.
0: Oui, t'as raison.
2: J'ai vu le prix, j'ai dit .
0: En vrai, si ça crée pas de danger, on s'en fout.
2: Exactement.
1: C'est quoi comme impact? C'est quoi? C'est juste une petite fissure, un petit.
2: J'ai passé le rotofile à côté de ma voiture et il y a un caillou qui est parti dans le phare.
0: Ah oui. Ça va.
2: Donc
0: ça
2: c'est
0: va.
2: Un impact avec les petites brisures autour là.
1: Non mais le problème c'est pas le phare, c'est toi en fait.
2: C'est-à-dire
1: que en fait quand tu te balades à côté de chez Nico, tu sais pas si tu vas mourir par une voiture qui va t'écraser ou alors un gravier qui t'arrive dans la gueule parce qu'il passe le rotofile.
2: C'est le problème. J'ai merdé.
1: C'est pour ça qu'ils ont fermé les routes autour de chez Nico.
2: Je vais le laisser casser, quoi.
0: Oui, laisse-le.
1: Mais tu sais quoi, je vais dire un truc. Mais moi, chez moi, j'ai une fenêtre que je dois réparer. Je la laisse casser comme ça aussi.
2: Ah ouais?
0: Mais ça, c'est plus sûr quand même.
2: Avis à tous les cambrioleurs.
0: Ah ouais?
1: Non.
0: Et puis le froid, surtout.
1: Non, c'est qu'elle ferme très bien.
0: Ah,
1: ouais. Mais je vous avais parlé, je la cale avec une raquette de tennis.
0: Ah oui,
1: Parce que, en fait, la fenêtre, je sais pas pourquoi, c'est pas très droit. Donc quand je l'ouvre. Elle tombe et elle va se refermer.
0: Oui.
2: Ah oui, mince.
1: Donc quand je veux aérer la chambre, donc je suis obligé de la caler. Et pour la caler, j'ai un peu tout essayé. Et en fait, ce qui marche le mieux, c'est une raquette de tennis. Et donc, du coup, dans ma chambre, depuis maintenant 2 ans, j'ai une raquette de tennis. Et tous les gens me disent, mais pourquoi t'as une raquette de tennis? Pour caler la fenêtre.
0: Ils
1: me disent,
0: bien sûr, c'est le MacGyver, quoi.
1: Totalement. MacGyver de la merde. Hein.
0: Oui.
1: Vous l'avez acheté où, votre MacGyver? Chez Temu. Je pense qu'on a tous des trucs chez nous qui sont cassés, mais on fait avec. Quelle est la chose qui est cassée chez vous et vous faites avec? Allez, appelez-nous. 0 870 42 48. Les MacGyver de Wish vous souhaitent une bonne journée aujourd'hui. On a Armand qui est là au téléphone. Bonjour Armand, bienvenue parmi nous.
3: Bonjour Manu, bonjour les Wawin.
1: Armand, tu nous appelles d'où?
3: Je vous appelle de Besnay, dans le Rhône.
1: D'accord, c'est le sud de la France.
3: Au niveau de Lyon, à peu près.
1: Ah oui, c'est le... Non, mais c'est le sud par rapport à Lille, voilà. Armand, est-ce que t'as un truc cassé chez toi?
3: Non. À peu près, je vois, sur toutes les choses cassées, je suis à peu près, je vois.
2: Il y a la checklist.
1: Y a pas un truc qui est cassé, mais tu le répares pas, même une lumière ou un truc comme ça que tu fais avec?
3: Non, parce qu'après, sinon, je me fais gronder par ma copine, alors...
1: Oulô!
2: Putain, ça file droit, hein.
0: Ah oui, ça rigole pas.
1: Il rigole pas, Armand. C'est-à-dire que quand il y a un truc à repeindre, il le repeint. Hein. Ça plaisante pas. Qu'est-ce que tu fais dans la vie, Armand?
3: Moi, je suis agriculteur.
1: D'accord. T'as quoi? T'as des animaux ou c'est...
3: Oui, j'ai des vaches et des chèvres et en même temps des fruits et des légumes.
0: Ah, c'est la totale.
1: Ah, tu fais tout.
0: Complet, quoi.
3: Oui, on fait tout, oui.
1: Ah non, il est obligé de faire tout parce que sinon sa femme...
0: Ah oui. Oh, c'est génial. Non, après,
3: je suis pas tout seul, on est 5 en tout à travailler sur la ferme.
1: Et tu fais les fromages?
3: Oui, on fait des fromages avec les fromages, le lait de vache et le lait de chèvre aussi. Fromager,
0: oh, miam, miam, miam.
1: Putain, c'est bon, le fromage. Le fromage, c'est la vie. Franchement. Mais en fait, tu te fais des repas à toi tout seul?
3: Pratiquement, oui. Il nous manque juste les œufs, on n'a pas les poules sur la ferme.
1: Ah putain, j'ai des poules. Si tu veux, je te file des œufs de poule et tu me files du fromage.
3: Ah, oui, on fait du troc, ouais, c'est bien ça.
0: Moi, je veux faire goûter pour être sûr que ce soit bon.
1: Non, qu'est-ce que t'as à échanger?
0: Un sourire.
1: Attends 2 secondes. Lorenza?
0: Oui?
1: Va te faire foutre.
0: Avec plaisir.
1: Armand, je vais t'offrir le mug Manu sur Énergie pour te remercier de nous avoir appelé ce matin.
3: Super, merci beaucoup. Passez une bonne journée.
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1: C'est parti comme chaque jour, voici les sondages du matin, tout le monde participe.
0: Allez.
1: 7% des hommes en ont déjà porté un. Et ils ont déjà porté quoi, Nico?
2: Un toupet.
1: Ce n'est pas un toupet. Ce n'est pas un toupet. Ce n'est pas une perruque. Et ce n'est pas sur la tête.
0: C'est un vêtement?
1: Oui, absolument. On peut considérer que c'est un. Ça fait partie des vêtements, on va dire. Même si ce n'est pas vraiment un vêtement. Florent, notre producteur.
4: Un soutien-gorge.
1: Non, mais on n'est pas loin. Alors vraiment, si c'est pas le soutien-gorge, le Nico.
2: Le string?
1: C'est pas le string.
0: Non, mais.
1: C'est pas une culotte. Et c'est pas un soutien-gorge.
2: Ok.
1: 7% des hommes ont déjà porté un. Lorenza?
0: Le porte-jartel.
1: Un porte-jartel, absolument.
2: Oh. Ah
1: ouais, c'est beaucoup, hein, 7%.
0: Ouais, c'est vrai que c'est pas mal. Après, vous aimez bien faire des petits tests, j'ai remarqué.
1: Ah, moi, j'avais testé. J'avais testé.
0: Un soutien-gorge, non, toi?
1: J'avais testé le soutien-gorge et la culotte.
2: Bah ouais, moi aussi, ouais, string, ouais.
0: Mais vous aimez trop faire ça? C'est bien, vous êtes déconstruit et décomplexé. Nous, on adore.
1: Les déconstruits et les complexes.
2: Non, on teste seul dans notre coin.
0: Ah non, mais moi, j'ai déjà remarqué que mon coloc, c'est vrai, il est intrigué des fois, il a les soutifs de
1: Mais honnêtement, je pense qu'il y a énormément de mecs qui ont essayé de mettre un soutien-gorge pour savoir
0: mais
1: ce que ça faisait, quoi.
0: Mais ouais, c'est pour ça que je dis. Allez-y, parce que nous, ça nous fait marrer, en vrai, c'est
1: mieux. J'irais même plus loin, on a mis des oranges dedans. Hein.
0: Mais évidemment, on vous
1: quoi
0: ou du petit coton, là, des petits
2: ouais,
0: cotons.
2: Les mouchoirs.
0: Ouais, les mouchoirs.
1: Ouais, bien sûr, évidemment.
0: Bah, moi, j'adore. Franchement, je fais plus souvent.
2: Et t'appuies dessus, les emplois de poète. Je sais pas,
1: je suis pas allé jusque là. Non, parce que quelqu'un rentrait dans la pièce. En moyenne, on fait ça 23 minutes par jour. Qu'est-ce qu'on fait pendant 23 minutes par jour, Florent?
4: Être aux toilettes?
1: C'est non, on n'est pas 23 minutes, c'est. C'est vraiment. Vraiment, t'as pas envie de parler aux gens.
0: C'est digestif.
1: Nico?
2: C'est penser à un sujet en particulier ou pas?
1: Non, c'est une activité. C'est quelque chose.
0: Rigoler?
1: Non. C'est pas rigolé. Non. On le fait à la maison, Nico.
2: Ah. Et truc de couple ou pas?
1: Tu peux le faire en couple, mais.
2: Ouais, mais il n'y a pas d'intérêt, quoi. C'est pas.
1: Non, pas vraiment, non. Aurélie, au standard?
5: C'est une tâche ménagère?
1: Oui, c'est une tâche ménagère. Oui, on est dedans, Florent.
4: Faire le ménage? Ben non, je sais ce que je viens de dire.
2: Ça va, qui le fait pas ou pas?
0: T'es réveillé?
1: Bon, je vais vous donner la réponse.
0: Bah, vas-y, vas-y.
1: En moyenne, nous faisons cela 23 minutes par jour, c'est la vaisselle.
0: Oh, c'est pas mal, je trouve que c'est beaucoup.
4: C'est énorme.
2: Ça dépend.
1: Je trouve ça beaucoup.
0: Ça dépend. Si c'est une grande famille, voilà, mais bon, c'est quand même beaucoup.
1: Alors, si c'est une grande famille, tu passes à côté, tu fais comme si t'avais pas vu.
0: C'est vrai.
2: Il y en a bien qui veulent faire.
1: Ouais, c'est la vaisselle, c'est un duel, en fait. C'est celui qui craquera en premier.
0: Moi, j'adore ça me détend.
1: Eh ben, passe à la maison. C'est la phrase que 7% des femmes ont la plus dite à leur père quand elles étaient enfants. Quelle est cette phrase, Lorenza?
0: C'est une question?
1: Non, c'est une affirmation.
0: Okay.
1: Même une affirmation avec un point d'exclamation, on pourrait dire.
0: Ah
1: oui, absolument.
2: Maman m'a dit oui.
1: Non. Non, c'est un truc vraiment en rapport avec le père.
2: Ah d'accord.
1: C'est une phrase vers lui. Lorenza?
0: T'es trop poilu.
1: Et c'est pas loin de ça. C'était tu piques.
0: Ah oui. Ah mais c'est vrai.
1: La
0: il y a
1: phrase,
0: toujours la
1: piques.
0: Barbe qui pique.
2: Ouais, tu dis ça à ton papa, bisou, à ton papa et à ta mamie.
0: C'est vrai.
1: Tu le dis même des fois après qu'elle soit partie, tu fais. Ah,
0: elle piquait
1: tellement, mais elle était généreuse.

0: remarqué un truc, Angèle. Vous savez que si on enlève le G, le E, le L et encore un E et qu'on garde le A et le N, alors après ça, on rajoute un M et puis un U, et ben ça fait Manu. Voilà.
1: C'est bluffant quand même, non?
2: Parce que c'est pas
1: une coïncidence, quoi. Il y a un truc qui se passe entre elle et moi, quoi.
3: Ouais. Bah,
1: c'est
3: L'important, c'est
1: vous. Vous avez pas le fluide.
2: Non.
1: Qu'est-ce qui est cassé chez vous et vous vous en foutez? C'est la question qu'on se pose ce matin. Qu'est-ce que vous avez de cassé? Et puis, à force, ça devient un truc, en fait, qui est normal que ce soit cassé. C'est normal que ce soit comme ça et vous avez trouvé un moyen de le contourner. Du coup, on économise de l'argent et on est très bien avec ce truc cassé chez soi. 0870 42 48. Vous continuez à nous appeler. On va écouter Taylor Swift juste après. Il y a Lucille qui est là. Bonjour, Lucille.
4: Salut Manu, salut les ouin-ouin.
1: Sois la bienvenue parmi nous, Lucille. Qu'est-ce qu'il y a de cassé chez toi? Mais tu t'en fous, t'as trouvé un moyen de contourner le problème.
4: Alors moi, c'est le joint de ma machine à laver qui est fissuré, ce qui engendre des fuites. Et du coup, j'y ai inséré un sac congélation. Depuis, ça retient l'eau et j'ai pas besoin de payer une réparation.
2: mais t'es trop maligne.
1: Oui, mais le sac de congélation, quand il a l'eau, faut le vider après.
4: Exactement.
2: Ouais, bon,
4: plus de fuites dans la buanderie.
2: C'est pas pratique, mais franchement, d'y avoir pensé et tout, c'est smart, quoi.
1: Mais ça coûte cher, un joint de machine à laver?
4: Alors, une réparation avec déplacement d'un technicien, c'est 140 euros. Je vais y passer, mais pas tout de suite.
1: D'accord. Bon, bah, on va remercier les sacs de congélation.
2: Voilà.
1: Ouais.
4: Voilà. Absolument. Ça fonctionne. Exactement. Vous pouvez y aller.
1: Tu récupères de l'eau. C'est toujours sympa.
4: J'arrose les plantes avec. C'est top.
1: Écoute, exactement, les plantes sont mortes hein, depuis, puisque forcément, puisque il y a c'est de l'eau de la machine,
2: oui,
1: hein,
2: bah
1: forcément,
2: oui, bah
1: donc il y a le produit hein, dedans.
3: Mais ça sent bon.
4: Exactement, mais ça sent bon, tout à fait.
1: Ah bah écoute, la plante est morte mais elle sent bon. Elle sent le soupline. C'est sympa. Merci beaucoup Lucille de nous avoir appelé.
4: Merci à vous. Bonne journée, à bientôt.
1: Belle journée à toi. Qu'est-ce qu'il y a chez vous de cassé? Mais c'est pas grave, vous continuez à l'utiliser, vous rusez. Nico, oui.
3: Moi j'ai ma plaque induction, moi, qui est pété. En fait, il y a un feu qui marche pas, mais il y en a trois autres qui, eux, fonctionnent.
1: Oui.
3: Donc, je me dis que finalement, ça va. Et parfois, elle fait sauter les plombs aussi. Il y a écrit erreur 22, ER22, et je sais que quelques secondes plus tard, ça fait sauter les plombs.
1: Ah, d'accord. Non, tu le sais que ça va sauter quand il y a marqué erreur 22.
3: Je suis habitué. Mais pareil, tu vois, c'est mon petit rituel. Bam, je remets le truc, et puis ça ressaute pas avant une semaine, quoi.
1: D'accord.
3: Voilà, c'est ma plaque. Si un jour il y a un incendie chez moi, vous saurez d'où ça vient.
1: C'est ma plaque. C'est quoi? À ton enterrement.
3: Ah là.
1: C'est vrai que il aurait dû l'écouter, cette erreur 22.
3: Mais les pâtes étaient al dente, donc ça va.
1: Alors, Sandrine est au téléphone. Bonjour Sandrine.
5: Salut Manu, salut les ouin-ouin.
1: Bienvenue sur Énergie. Sandrine, qu'est-ce qu'il y a de cassé chez toi? Mais tu t'en fous.
5: Alors la branche de ma lunette s'est détachée du verre. J'ai pu la raccorder avec un élastique pour cheveux.
1: Oula, alors là.
2: Vous êtes tous très intelligents, enfin c'est.
1: Mais
2: cool.
1: Alors j'ai des lunettes, mais si la branche elle se casse, comment t'arrives à mettre un élastique pour la faire tenir?
5: En fait, c'est le petit bout de en ferraille qui s'est détaché de la branche. Mmh. Et ben je me débrouille, hein. Je fais système D, j'entoure. Et puis ça tient quand ça tient. De temps en temps je le remets, mais ça va. Ça fait 2 ans, ça le fait.
1: Deux ans.
2: C'est une dinguerie.
1: Ça fait 2 ans, elle. Moi j'avais un pote, il avait tenu comme ça des années avec du scotch sur les lunettes.
3: Ah ouais?
1: Ouais. Et moi j'avais aussi mis de la super glue au milieu. Les lunettes s'étaient pétées en deux au niveau du truc sur le nez là. Ben, j'avais mis de la super glue. Ouais, c'était les lunettes de soleil qui m'avaient coûté un bras.
2: Bah, c'est ce que j'allais dire. Au prix que ça coûte, c'est normal.
1: Mais ça, oui, je veux dire aujourd'hui.
2: La vie coûte cher actuellement.
1: Mais ça, c'est incroyable. J'en parlais avec, vous savez, Madame Biron du 3e.
2: Oui, bien sûr.
1: Ouais, ouais. On dit tous la même chose.
2: Bah,
1: la vie,
2: oui,
1: coûte cher.
2: Ça,
1: c'est sûr. Hein.
2: Heureusement. La
1: patate fixe. Vive la patate fixe. Vive la colle, vive le scotch et vive les élastiques. Avec ça, franchement, on a tout réglé. Tu prends un petit sac congélation et c'est réglé aussi pour la machine à laver. Alors, la vie est belle. Sandrine, merci beaucoup de nous avoir appelés.
5: Merci, bonne journée.
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1: On a un peu de temps pour les infos. Nous allons parler bronzage.
2: Ah.
1: Yes.
2: Ah. Oui.
1: C'est important de se mettre de la crème.
2: Ah, bien, sûr, bien sûr, parce qu'on fait l'erreur quand on est jeune de croire qu'on bronze pas si on met de la crème solaire, alors c'est pas vrai du tout.
3: Et le plus important, c'est l'arrêt du nez. Ça, voilà, il faut le dire.
2: Non mais là, pardon, excuse-moi, mais...
3: Ah, c'est ton van. Ils vendent des sticks en pharmacie. Bah, j'ai été pendant 17 ans en couple avec un pharmacien, donc je le sais. Ils vendent des sticks de crème solaire en pharmacie. Juste pour des sticks, tu sais, un peu dur, pour l'arrêt du nez. Parce qu'en fait, le soleil... Non, je te jure... Alors, attends, c'est un truc qui est très sérieux. C'est
2: que
3: le soleil, il sort du visage, donc souvent c'est le nez qui est tapé. Les cancers de la peau, la majorité des cancers de la peau viennent de l'arête du nez. Parce qu'on se met rarement de la crème sur l'arête du nez.
2: Bah, je te promets important. Que je vais penser à toi cet été.
3: Attends, j'ai ma femme qui est mon ex-femme qui s'est foutue de ma gueule pendant des années. Mais...
1: Non, non, mais c'est logique, c'est important ce que je dis.
3: Et c'est
1: mais
3: pour ça que c'est parfois, tu vois, les gars, ils font la zone T. Tu vois?
2: Ah, bien sûr, oui.
1: C'est quoi la zone T?
3: Bah, la zone T, c'est au niveau des sourcils et tu descends et l'arête du nez, quoi.
1: D'accord, et t'as des sticks spéciaux pour se mettre de la crème sur le nez.
3: Exactement, c'est des sticks, t'as l'impression que c'est des tubes de colle, mais pff, c'est la crème.
2: J'en achète un.
1: Mais tu peux aussi te mettre de la crème normale,
3: tu peux aussi, mais c'est avec le stick, c'est pratique. Et moi, ayant des enfants, souvent, ils ne veulent pas la crème, ils préfèrent le stick, voilà.
2: Ok.
1: Oh putain,
2: c'est mon
3: astuce. Chiante, mais mon astuce.
1: Non, non, elle est pas chiante. Non, parce que la vraie info chiante sur le bronzage, c'est moi qui vais vous la donner maintenant.
2: Ah, voilà. C'est quoi
3: qui dit mieux.
1: Selon un diététicien français, manger des épinards et des brocolis régulièrement aiderait à préparer la peau au soleil pour bronzer l'été.
3: Ah ouais, c'est chiant ça.
1: Ah, ah bah voyons, je vous l'avais dit.
3: Alors... c'est toujours des aliments nuls.
2: Ah, c'est bon les brocolis.
1: C'est bon.
3: Ouais, mais
2: j'ai une super peau pour bronzer. Et... Ah oui.
1: T'as une peau pour bronzer parce que tu manges des brocolis?
2: Bah, c'est ce que tu viens de dire, donc je suis ravie.
1: Bon, bah, fais-toi plaisir alors. Écoute, voilà. T'emmerdes pas et moi je vais continuer à mettre de la crème à bronzer. Voilà. Je trouve ça assez dingue. Je sais pas si vous avez entendu parler de ça. C'est une start-up, une nouvelle boîte qui s'appelle Tuyo, T-U-Y-O, qui a lancé un concept marketing qui est dingue. Ça s'appelle Acheter maintenant, payer peut-être. Ça vous dit rien?
2: Non.
1: Alors, le principe. Vous utilisez une carte pour payer, d'accord, comme votre carte normale, et certains achats ne seront pas débités.
3: Ah bon?
1: C'est Tuyo qui va payer à votre place. Oh. Et ils expliquent que c'est aléatoire.
3: C'est intéressant ça.
2: Mais attends, mais c'est fou, mais il y a quoi en contrepartie? Enfin, genre, tu dois rien faire. C'est comme ça.
1: Voilà, c'est comme ça.
2: C'est alors, trop je bien. Pas,
1: forcément, il y a un truc en contrepartie qu'on ne voit pas venir. Hein, parce que sinon,
3: ça va durer 24
2: heures.
1: Sinon, Tuyo, c'est tout foutu. Mais je ne sais pas.
2: Mais
1: je sais pas
2: ce qu'il y a.
1: Mais ça vaut peut-être le jeu. Ça,
2: bah, je vais te checker. Hein.
1: Mais après, voilà, si c'est de façon aléatoire, putain, t'achètes une bagnole, elle est remboursée. Avec mon pot, ça va être sur les brocolis, putain. Voilà l'info, je trouvais ça assez dingue.
2: Ah, c'est ouf.
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0: Club des Génies. C'est le retour d'Élodie pour sa troisième participation. Bonjour Élodie.
1: Bonjour Manu, bonjour l'équipe.
0: Sois la bienvenue parmi nous. Tu as déjà, quoi qu'il arrive Élodie, 200 euros. Mais t'as pas envie de t'arrêter là?
1: Ah ben non.
0: Évidemment.
1: C'est le vélo, l'ascension en vélo.
0: Mais exactement.
2: Elle est terminée.
0: Cette petite montagne, elle est encore haute. Jusqu'où va aller Élodie? Peut-être déjà aujourd'hui jusqu'à 300 euros. En face de toi, il y a Johan. Bonjour Johan.
3: Oui, bonjour l'équipe. Bonjour Élodie.
1: Bonjour Johan.
0: Vous allez vous affronter tous les deux au Club des Génies. Je vous rappelle les règles du jeu. J'ai 100 euros comme chaque matin et j'ai trois questions. Le gagnant ou la gagnante sera celui ou celle qui aura deux points. À chaque question que je vais vous poser, si vous pensez avoir la réponse, vous donnez vite votre prénom et vous donnez votre réponse. Si c'est la bonne, ça fait un point. Si c'est pas la bonne réponse, le point va à l'autre. C'est le premier ou la première qui atteint deux points, qui gagne les 100 euros et qui revient jouer avec nous le lendemain, c'est-à-dire demain. Bonne chance à tous les deux, c'est parti. On joue au Club des Génies. Voici la première question. Quel chanteur, mort le 25 juin 2009, est Élodie. Actuellement... Oula. Je t'écoute.
1: Michael Jackson.
2: Yeah, oh, incroyable, avant même c'est la fort. Fin de la question.
3: Ouais. Bravo.
0: Je finis la question. Est actuellement au cœur d'un biopic projeté au cinéma. C'était Michael Jackson.
4: Élodie va donner la réponse avant que tu poses la question.
1: Non, alors, sinon on va croire qu'il y a de la triche. Ça marche pas.
0: Est-ce que tu veux tenter de donner la réponse avant que je pose la question?
1: Non.
0: Alors on passe à la deuxième question. Un point pour Élodie, zéro point pour Johan. Que signifie la lettre F dans le sigle français EDF?
1: Élodie.
0: Ah, c'est Johan qui a dit en premier, on t'écoute.
3: Français. Le pain franc.
0: Non, t'as dit français en premier, ouais. Et c'était France. Ouais. EDF, c'est Électricité de France, ou alors Équipe de France. C'est France et pas français, ce qui veut dire que le point va à Élodie. Oh là là. Ce qui veut dire qu'Élodie a deux points et que c'est gagné pour Élodie. Wow.
1: Merci.
3: Bravo Élodie.
0: Ah, Yoann, il a tenté le tout pour le tout.
2: Il
0: fallait intercepter Élodie. Oh. Mais c'était France et pas français. Je vais t'offrir le mug Manu sur Énergie, Yoann.
3: Merci beaucoup, c'est gentil.
0: Et tu nous rappelles quand tu veux, tu reviens là. Et Élodie, bah toi, tu reviens
1: oui.
0: demain.
1: Ah, bah oui.
0: Alors,
1: avec grand plaisir.
0: Tu as, quoi qu'il arrive, 300 euros. Et demain, tu vas tenter d'en gagner 100 supplémentaires. Tu es notre génie des génies en ce moment. Et pas mal. Ah, je sens bien.
2: On adore.
0: Je sens bien, Élodie.
2: Ouais.
0: On est bien.
1: On
0: est bien.
1: Croise les doigts.
0: Bonne chance à toi, rendez-vous demain à la même heure.
1: Merci, à demain l'équipe.
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0: Et on continue à raconter ce qu'on a chez nous de cassé, mais on s'en fout, parce qu'on a contourné le problème, parce qu'on est malin et qu'on va pas dépenser de l'argent jusqu'au moment où vraiment, bah ouais, il y a de l'eau qui coule du toit. Voilà. Mais en attendant, on se démerde, on contourne le problème. 0-870-42-48, on vous prend au téléphone, on peut se faire un petit tour de studio avant. Lorenza?
2: J'ai toujours ma valise cassée, c'est une énorme valise. Et il manque deux roues, mais on l'utilise comme table basse à la coloc. Et alors, ce qui est encore plus pratique, c'est que j'ai mes affaires d'hiver dedans. Donc c'est vraiment double. Ouais, c'est double utilité quoi. Je suis assez fière de ce truc-là. Ouais.
0: Mais d'accord. Et donc vous la mettez en table basse, donc il y a deux roues qui se baladent sur le côté d'un côté.
2: Ouais, c'est ça. Mais ça c'est pas très gênant parce qu'elle est couchée, tu vois. Donc c'est bon. Mais
0: bah, on les voit quand même les roues sur le côté.
2: Ah oui, les deux qui restent, oui.
0: Ah oui, on les voit.
2: Elles sont là. Bon, ça bouge des fois, on les fait tourner quand on se fait chier. Mais
0: bah, oui. Non mais c'est bien, et c'est voilà. Un jeu et en même temps c'est table basse, en même temps
2: et
0: ça fait tiroir.
2: Ah non, c'est fou.
0: C'est fou.
2: Est-ce que
0: c'est,
2: j'ai pas inventé un concept?
0: Et tu sais, c'est incroyable comment t'as réussi à rebondir dans ta vie.
2: Merci.
0: On se disait c'est foutu, bah non.
2: Paf, non.
0: Le petit coup de talon et tu remontes à la surface, c'est incroyable. On a Tiffaine qui est là. Bonjour Tiffaine.
7: Bonjour Manu, bonjour les Wawin.
0: Bienvenue sur Énergie Tiffaine, qu'est-ce qui est cassé chez toi?
7: Ah bah moi c'est ma chasse d'eau qui est cassée. Ah. Donc ça, j'ai un seau d'eau à côté de ma cuvette pour le faire manuellement et ben bah, ça fait 3 mois que c'est comme ça.
0: Et ben tu sais quoi, j'ai vécu exactement la même histoire que toi Tiffaine.
2: Et ça marche vraiment bien.
0: C'est
2: le même principe en vrai.
0: Tu remplis. En fait, quand elle est branchée, la chasse d'eau, tu le remplis.
2: Ouais.
0: Tu vois ce que je veux dire?
2: Ouais,
0: voilà.
2: Ouais.
0: Si t'as une fuite, tu fermes l'arrivée d'eau et tu prends un seau et tu mets de l'eau dedans et ensuite tu tires et ça fonctionne de la même façon.
4: Ah, tu viens dans la chasse d'eau. Pas directement dans les toilettes. Et tu peux verser directement dans les toilettes.
2: Ça marche aussi?
4: Ça marche aussi.
0: Ah bon?
2: Mais
0: ça, je sais pas.
2: C'est pas fou tout ça. Mais c'est
4: bizarre quand tu reçois des gens à la maison.
0: Tu leur dis, si tu fais caca, il y a le seau d'eau. Attention, attention, parce que les gens peuvent ne pas comprendre. Ils disent, comment ça, je dois faire caca dans le seau? Bon, et ensuite, tu verras, t'as l'étape d'après où tu te dis, je vais la réparer moi-même, la chasse d'eau. Et j'ai essayé, et ça se termine comme d'habitude, avec un plombier.
7: Ouais, c'est ça, exactement.
0: Et voilà, et tu lui dis, pas la peine d'acheter une chasse d'eau, je l'ai déjà celle pour remplacer. Il dit, bah non, vous avez acheté un mauvais truc, donc je suis obligé d'en acheter une autre. Voilà, c'est le classique. On t'embrasse, Tiffaine, toi et ton seau.
7: Bonne journée à tous.
0: Belle journée à toi et merci beaucoup de nous avoir appelés. Manu sur Énergie.

0: phrase de rupture.
1: Vas-y. Ah, ça me fait beaucoup rire. Ok.
0: Bah, je sais pas, ça, soit ça fait rire, soit tu dis que tu te l'es prise et ça fait mal.
1: Ouais.
0: Voici le classement des pires phrases de rupture selon les Français. Je serai toujours là pour toi en tant qu'ami.
2: Oh là. Mais on veut pas ça.
0: Et en plus, ouais, on sait que c'est faux.
1: Mais tu vois, des fois, t'as envie d'être quand même copain avec la personne et tu sais que c'est plus possible, c'est un peu triste.
0: Non, mais tu sais,
1: moi, ça m'est déjà arrivé.
0: Non, mais celui qui a envie d'être copain, c'est celui qui part, en fait.
1: Oui, c'est vrai.
0: Et tu vois, et donc pour essayer de rassurer l'autre, il dit ça. Mais celui qui se fait larguer, en général, il dit pas je serai toujours là pour toi en tant qu'ami.
1: Non.
0: Les pires phrases de rupture, c'est pas toi, c'est moi.
1: Oh, c'est un classique. Ah,
0: nul.
1: Je l'ai eu, je l'ai fait.
0: Ouais, pareil. Pire phrase de rupture selon les Français. Je ne sortirai pas avec quelqu'un d'autre tout de suite et surtout pas avec lui, c'est juste un pote.
1: Oh le mensonge.
3: 24 heures plus tard.
1: Ouais, c'est ça. Même pas.
3: Sur Instagram.
1: 2 heures plus tard.
0: A few moments later. Les pires phrases de rupture. Te quitter, c'est la meilleure chose que je puis faire pour toi.
1: Ah. Ouais, c'est ça, ouais.
0: Ça, c'est pas bien. Une dernière pire phrase de rupture. Je n'aimerai jamais personne autant que toi.
1: Ah, ça, je l'ai déjà fait.
2: Ah, ben reste.
0: Oh,
2: reste dans ces cas-là.
1: Ben non, mais c'est vrai. Ben c'est vrai, sur le moment, tu y penses, et puis après, tu. La personne d'après, tu te rends compte.
2: Un few moments later.
0: Je n'aimerai jamais personne autant que toi, sauf peut-être Bruno. Que je vois ce soir à 19h30.
2: À voir.
0: Attends, je vais voir Cédric aussi demain à 14h.
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0: matin, ce sera la voix de Manu sur Énergie qui me réveillera. Ce ne seront pas mes enfants qui viendront sauter sur le lit. Ce ne seront pas mes parents qui me diront « Allez, un petit coup de rein et on démarre. Allez, c'est la dernière ligne droite avant les vacances d'été. » Non, la première fois que vous entendez, c'est la nôtre. Et on est là avec vous jusqu'à 10h en direct. Je ne suis pas seul, évidemment. Lorenza est là aussi.
1: Salut les zigotos.
0: Oh, les zigotos.
1: Oui, je trouve ça mignon.
2: Ça faisait longtemps.
0: Ah oui. Et il aura fallu une heure d'émission pour que Lorenza sorte les zigotos.
1: Mais je trouve ça mimi et un peu boomer à la fois, mais j'aime bien.
0: On est même les boomers, ils disent putain, elle a osé. Nico est là aussi, évidemment.
2: Salut tout le monde.
0: On va écouter Son of Legend. Bébé Rexa aussi. On va doubler votre salaire dans quelques secondes. Une pensée pour tous ceux qui passent le bac pro. Ça y est, c'est parti.
1: Yes.
2: Oh là là.
0: Les premières épreuves du bac professionnel commencent aujourd'hui.
1: Force à vous, les gars.
0: Et c'est toujours la même chose chaque année.
1: Quoi?
0: Le bac démarre en même temps que Roland Garros.
2: C'est insensé. Ouais.
1: Je pense que ça peut aider. Tu sais, d'entendre le bruit des balles comme ça, ça peut te bercer pour retenir tes cours, quoi.
2: Tu crois vraiment à ça?
1: Non, pas du tout, mais j'essaye de faire pas avec ceux qui passent le bac.
0: Et le truc, surtout, c'est retire ses cours maintenant alors que tu commences à passer le bac. Non, c'est trop tard.
1: C'est trop tard.
0: À propos du bac, hier, le ministre de l'Éducation a annoncé un truc improbable. Il veut mettre un âge minimum pour passer le bac. Et en fait, ce qui est improbable, c'est qu'apparemment, il y a des... En fait, c'est pour éviter, chaque année, il y a des candidats trop jeunes qui se présentent. Par exemple, ils ont 10 ans et ils se présentent au bac.
1: Mais quoi?
0: Mais c'est pas une connerie. C'est pour ça qu'ils veulent faire passer une loi.
2: Putain, la honte.
1: Mais quand t'as
2: 18 ans et que tu captes rien, t'as un enfant de 10 ans qui passe ton bac.
1: C'est ça. C'est la bombe.
0: Mais
2: les parents peuvent dire que là, il est HPI, quoi. Effectivement.
0: Ou alors, en fait, l'enfant, il comprend même pas ce qu'il fait, mais ils lui disent, vas-y, passe le bac. Hein. C'est peut-être ça aussi. Tu vois, ça. Je vous jure qu'il peut l'avoir.
2: Alors, peut-être, ouais.
0: Bon. Roland Garros à vous. J'ai dit Roland Garros, je voulais dire bon bac. Pardon. 7h06. On double votre salaire.
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0: 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Il suffit d'envoyer salaire par SMS au 7 10 12. Deux fois par jour, ça se passe. À 7h05 et 8h05, la première fois, c'est maintenant.
4: Oui, allô?
0: Allô, bonjour, c'est Windy de Divette-sur-Loire, en Loire-Atlantique.
4: Oui, c'est ça.
0: Windy, exactement. Quel est le seul animateur radio qui double ton salaire?
4: C'est Manu sur Énergie.
0: C'est gagné.
1: Ouais.
0: Ça y est, Wendy. C'est gagné.
4: Trop bien.
0: J'adore ton prénom, ça fait dessin animé.
1: À fond, ça fait Toy Story un peu.
0: Ouais.
4: Oui, il n'y a pas de E, c'est un I.
1: Bah, c'est plus original.
0: Ça fait dessin animé, j'adore. Hey, Wendy, viens avec nous. C'est génial.
4: Merci.
0: Windy, je t'annonce que ton salaire de 1678 €, on va te le doubler. Ça va faire 3 356 € pour toi.
4: Trop bien, j'y crois pas.
0: Bah, si tu peux y croire. Tu peux y croire. T'as pris ta chance, t'as tenté ta chance. Et ben, je le dis à chaque fois. Voilà le résultat. Ton salaire, on te le double. Tu es opératrice. Oui. Alors, je ne comprends rien. Tu es opératrice PAO.
4: Oui, c'est ça, exactement.
0: C'est quoi PAO?
4: C'est publication assistée par ordinateur. Je prépare des fichiers sur l'ordinateur avec la suite Adobe.
0: Ouais. D'accord, ce qui est génial, c'est que des fois, quelqu'un te donne son métier, tu comprends pas, il te l'explique, tu comprends toujours pas. Mais tu sais quoi? C'est pas grave. Je te souhaite une belle journée et je te dis qu'on te double ton salaire, 3 356 €. Voilà, ça arrive très vite pour toi.
4: Bah, merci beaucoup, en tout cas.
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0: C'est le moment de se faire du bien. La petite musique, cette petite musique qui nous rappelle que dans le monde, eh ben, il n'y a pas que des mauvaises nouvelles, il y a aussi des belles nouvelles, il y a aussi des belles histoires et on vous les raconte tous les matins. Voici les bonnes nouvelles du jour. C'est parti avec Lorenza.
1: C'est une décision historique.
0: Oh!
1: Ouais, le Royaume-Uni vient de l'annoncer, les personnes nées après 2008 ne pourront jamais acheter de cigarettes de leur vie.
0: C'est improbable.
1: Ouais, le tabac leur est interdit.
0: Waouh!
1: Ouais, et je trouve ça génial, c'est une trop bonne nouvelle. Incroyable.
0: Mais c'est incroyable. Alors, je suis scotché.
1: C'est arrivé il y a vraiment très peu de temps et c'est acté, c'est sûr et certain, quoi.
2: Oh, pièce d'identité pour en acheter.
1: Exactement, c'est illégal si vous avez moins de enfin, si vous êtes né après, quoi.
0: Oui, 18 ans.
1: Ouais,
0: en fait.
1: C'est ça.
0: C'est fou, ça.
1: Ouais, hein.
2: Ouais.
0: Donc, c'est le bien. But, c'est que bah, après, plus personne n'achète de cigarettes.
1: Bah, c'est pour limiter. Et déjà, parce qu'ils ont vu qu'augmenter le prix, bah, ça marchait, mais pas trop. Donc là, c'est une bonne décision, quoi. C'est une dinguerie.
0: Je trouve ça incroyable.
1: C'est fou.
2: En même temps, c'est vrai qu'on a cherché dans la cigarette, je crois qu'il n'y a rien de bien.
1: Rien du tout.
2: Il y a peut-être une raison, quoi.
0: Nico, une bonne nouvelle.
2: Il y a des chercheurs qui ont confirmé que regarder son chien dormir déclenche chez les humains une baisse immédiate du rythme cardiaque.
0: Jusqu'à la mort.
2: Alors, j'espère.
0: Regarder son chien dormir, ça calme.
2: Exactement.
0: Mais tu sais quoi? Je suis d'accord avec ça, puisque moi, on a deux chiens et que au départ, ils dormaient dans le salon et que très vite, ils dorment dans le lit maintenant.
2: Ouais.
0: Et ben en fait, le soir, s'il est là, je me sens plus calme.
2: C'est beau.
1: Ça peut être vexant. Si t'as ta femme derrière et qu'elle te dit oh tu me regardes dormir et que tu dis non je regarde le chien devant toi, enfin tu vois c'est...
0: Non, on a deux chiens, chacun son chien, lui tranquille aussi. La dernière fois que j'ai parlé à ma femme c'était il y a 4 mois. J'espère qu'elle va bien de l'autre côté du lit, putain. À propos de couple, j'ai une bonne nouvelle moi, pour les gens en couple qui parlent comme ça, comment ça va
1: aujourd'hui. Comme des bébés là. Ouais.
0: Exactement, et ben selon une étude américaine, parler comme un bébé dans le couple renforce la connexion dans le couple. Ça libère de la dopamine, qui
1: l'hormone
0: est
1: du bonheur.
0: L'hormone du plaisir, exactement.
2: Mais ça gêne les gens autour.
1: Ah oui.
2: Souvent. Alors,
1: faites-le en privé.
0: C'est ça. Ah non, faut pas le faire avec des gens à table.
1: L'enfer.
0: Si vous avez jamais vécu cette situation, elle est terrible.
2: Ah,
0: quand j'ai là avec des potes, on est 8, 10 à table et d'un coup, fait oh les bons, Et puis souvent, il y a des petits trucs entre eux, c'est genre oh les, ils se touchent la main, ils font
2: Tu dis à tout moment, le gars va lui changer la couche.
0: Non, c'est too much.
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0: Samuel Etienne qui présente Question pour un champion, qui est très présent sur Twitch aussi.
1: Ouais.
0: Et qui fait du sport, il l'avait dit, il court tous les jours.
1: Après.
0: Et regardez comment il fait jeune. On a l'impression qu'il est à quoi. Il a même pas 14 ans. Et ben pourtant il a 56 ans, c'est son anniversaire aujourd'hui.
1: Non, il les fait pas.
0: Et voilà, c'est Samuel Etienne. Courez tous les jours. On va mourir. J'ai un sondage que j'aimerais partager avec vous. Un sondage qui révèle les 4 choses les plus souvent citées par les gens quand ils répondent à cette question.
1: Okay.
0: Qu'est-ce que tout le monde aime, sauf vous?
1: Ouais.
0: Okay. Les 4 choses les plus citées sont les Beatles.
1: Oh. Bah, c'est pas possible.
0: Oui. Tim Burton, le réalisateur de cinéma.
2: Mmh. Ah ouais.
0: J'avoue que je peux le citer.
1: Tu l'aimes pas? Ouais. Pourquoi?
0: Je sais pas, mais...
2: C'est trop dark.
0: Ouais,
2: et bordélique.
0: Alors après je connais pas très bien, mais Tim Burton pour moi c'est Edouard aux mains d'argent et ça me tend. Le mec avec des cutters là au doigt, ça me tend. J'aime pas. Après pour couper des pommes de terre c'est super, mais je sais pas. Bon.
1: Oh là là.
0: Donc dans les 4 choses les plus citées par les gens à la question qu'est-ce que tout le monde aime sauf vous, il y a les Beatles, Tim Burton, l'alcool et les animaux.
1: Mais pardon, mais ces gens n'ont pas de cœur, qu'est-ce qui se passe?
0: Tu parles de l'alcool ou des animaux?
1: Les deux. Avec modération, évidemment.
0: Est-ce qu'il y a quelque chose que tout le monde aime, sauf vous?
1: Oui.
2: Ouais.
0: Vraiment. Ah, oula, allez, on y va. Nico?
2: Le foot. Le foot, là, je sais même pas, la Coupe du Monde, c'est quand, là?
1: Et bientôt, là.
0: Ça arrive, là.
1: Bah oui,
0: au mois de juin.
2: Tu vois,

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1: Allez.
2: Qu'est-ce que tout le monde aime, sauf vous, Florent, notre producteur?
3: L'eau pétillante.
2: Ah ouais, ça fait premium, je trouve. Ah, moi, j'aime bien prendre ça au restaurant. Ça fait chic.
3: Ouais, mais c'est pas, pour moi, l'eau, tu vois, c'est un truc que tu dois boire et tu dois en boire vite et tu vois, beaucoup pour te. Tu kiffes l'eau pétillante, t'es obligé de faire des pauses parce que ça pétille, ça gêne le palais, ça me.
1: Moi, ça me gêne parce que je fais des rototos et ça me pique le nez.
2: Moi, je sais plus pourquoi. Un jour, j'ai lu ou j'ai entendu quelqu'un qui me disait pour bien digérer, l'eau pétillante, c'est mieux. Et du coup, j'ai l'impression que quand je prends de l'eau. Que c'est mieux pour ma santé de prendre de l'eau pétillante.
1: Ouais. Tu t'es fait avoir par la pub.
4: Un bon burger avec des frites et derrière un petit peu pétillante. Ouais, ouais.
2: Exactement. C'est comme ceux qui vont au McDo qui prennent une salade. C'est pareil, c'est la même. Ouais.
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2: Je vous en ai parlé avant les infos. C'est le retour du bus Manu sur Énergie. Il y a 3 ans, c'était une première mondiale. On était parti à la fin de la saison en bus. On avait fait 5 villes. Il y avait Bordeaux, Toulouse, Montpellier, Lyon. On était revenu à Paris. Le principe était de faire une semaine dingue où on faisait l'émission en direct tous les matins d'un bus, d'un énorme bus électrique. Et on continuait à rouler. C'est-à-dire qu'on faisait le tour des villes, on roulait et on faisait l'émission. Ce qui fait qu'on on était avec vous, on venait vous voir, vous montiez dans le bus. Il y avait des groupes de musique qui jouaient. On allait dans les villes, dans les endroits où il y avait le plus de monde. On avait distribué des roses, on distribuait des cadeaux. C'était génial.
4: On s'arrêtait pour prendre le petit-déj. C'était pas mal.
2: Mais bien sûr. Et on offrait le petit-déj.
4: Aussi, ouais.
1: Ah ouais.
2: Tous les matins, on vous offrait le petit-déj avec des boulangeries qui disaient, allez, moi j'offre le petit-déj ce matin. Et le bus Menu sur Énergie, il est le retour du 22 au 26 juin. Et il y a un truc, un reproche qu'on nous a fait quand on a fait le bus la première fois il y a 3 ans, c'est pourquoi vous venez pas dans le Nord. Vous allez tout le temps dans le Sud. C'est vrai qu'en fin de saison, régulièrement, on va dans le Sud de la France, on va au soleil, on vient voir dans le Sud, on vient jamais dans le Nord. Et on va rectifier ça. À partir du 22 juin jusqu'au 26 juin, le bus Manu sur Énergie, avec le même concept, va être le lundi à Strasbourg, le mardi on sera à Metz, le mercredi on sera à Lille, le jeudi à Rouen, et vendredi, on descendra les Champs-Élysées, on sera à Paris. Pendant 5 jours, pendant 4 heures, chaque matin, on sera en direct dans ce bus, on tournera partout, vous pourrez venir nous voir, vous pourrez monter dans le bus. C'est 5 émissions en direct du bus qui roulera sans arrêt. Le bus, il sera équipé d'enceintes extérieures, ce qui fait qu'en fait, toute la ville se réveillera au son d'énergie dès 6 heures du matin. Et on finira chaque émission par un show gratuit avec des artistes. On commence à avoir les artistes. Je vous les donne pas maintenant tous les noms d'artistes, mais on va se régaler. C'est ça va être comme ça toute la semaine, la dernière semaine d'émission. On fera pareil quoi. On va vous offrir des cadeaux. Dans les embouteillages. C'est chiant les matins les embouteillages. On va prendre le bus. On se mettra au milieu des embouteillages et on fera des jeux avec tout le monde.
4: Attention à ne pas créer un embouteillage.
2: C'est vrai qu'un bus au milieu de la route,
1: ça va être compliqué. Ouais.
2: C'est pas grave, on fera des sessions de musique. Si vous avez un groupe de musique, que vous habitez Strasbourg, Metz, Lille, Rouen ou Paris, on veut que vous veniez jouer avec nous. Voilà, ouais. Parce qu'on va se faire des stops dans les villes, on s'arrêtera et vous jouerez. Ce sera la fête de la musique, mais le matin à 6h. C'est pas bien?
1: Parfait.
2: Et vous pourrez faire de la musique. Si vous avez un groupe de musique, que vous êtes à Strasbourg, Metz, Lille, Rouen ou Paris, ou si vous avez un talent, si vous êtes boulanger et que vous avez envie d'offrir le petit-déj pendant toute cette semaine, du 22 au 26 juin, et que vous habitez dans ces villes, vous pouvez aussi nous appeler 0 870 42 48. On va mettre aussi un peu après, on mettra des posts sur nos réseaux sociaux aussi, parce que je sais que c'est pas évident. Vous pouvez aussi nous envoyer des messages vocaux sur l'application Manu sur Énergie. Vous nous dites simplement, je suis boulanger, je vais offrir le petit-déj, ou j'ai un groupe de musique, on veut faire de la musique dans votre émission, je veux monter dans le bus pour parler de quelque chose, peu importe, vous avez un projet, vous avez des choses que vous faites complètement dingue. Je me rappelle quand on avait fait le bus, il y avait des gens qui étaient fans d'Harry Potter qui avaient fait une course sur leur balai. Ils étaient déguisés, ils avaient fait une partie de Kidditch.
1: Du air-ballet, quoi. Ah ouais.
2: Non, mais c'était génial.
1: Incroyable.
2: On veut venir, c'est le principe, on veut venir à votre rencontre. Vous êtes à Strasbourg, Metz, Lille, Rouen, Paris, vous vous dites, j'ai une bonne raison de monter dans le bus et de venir m'éclater avec nous. Vous nous appelez 0 870 42 48 ou vous nous envoyez un message vocal sur l'application Manu sur Énergie, vous oubliez.

0: évidemment de nous donner votre numéro de téléphone et on va vous rappeler. On commence à construire toutes les émissions. On viendra chez vous. Mais j'ai trop hâte de me balader dans la rue et d'offrir des roses au monde entier.
1: C'est beau.
0: C'est beau. Il est 7h38. On vous en reparlera évidemment du bus Manu sur Énergie. C'est du 22 au 26 juin pour terminer la saison. On va se régaler, on va s'éclater tous ensemble.
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0: du marteau de la justice. C'est le retour du tribunal. Attention, le juge peut être énervé. Mais le juge est sexy.
1: Et le juge aime bien l'été. Et comme il commence à refaire beau, peut-être qu'il va être clément.
0: Ouais, enfin, il y a des nuages un peu partout, je suis pas très content.
1: Ah, oula.
0: Faudra voir ce qu'il y a aujourd'hui. Le tribunal Manu sur Énergie, je vous rappelle le principe, il est très simple. Ça se passe tous les mercredis, dans même pas 10 minutes. Vous nous appelez au 0870 42 48 et vous nous racontez quelque chose qui s'est passé dans votre vie. Vous vous demandez si vous êtes coupable ou pas. Vous nous racontez votre cas, votre affaire et nous vous donnerons un verdict. C'est dans même pas 10 minutes, 0870 42 48. Mais avant ça... Et avant d'écouter Offenbach, il est temps de vous offrir, je vous l'ai dit tout à l'heure, un iPhone 17 qui va peut-être aller chez Zeyna. Bonjour Zeyna.
2: Bonjour Manu, bonjour les Wawas.
0: Sois la bienvenue parmi nous.
2: Merci.
0: Le dernier iPhone, il est peut-être pour toi dans quelques secondes.
2: Ouais.
0: On va jouer ensemble au meilleur jeu radio du monde, le jeu des 5 mots comme tous les matins. Aujourd'hui, tu vas jouer avec, j'ai envie de dire, l'intelligence de l'émission.
3: Oh.
0: Non, ce n'est pas moi. Tu vas jouer avec le producteur de l'émission, l'homme qui maîtrise tout. Nous sommes que les pantins entre ses mains.
3: Oh.
0: Tu vas jouer avec Florent, le producteur de l'émission, Zeyna.
3: Allez, rappelle les règles.
0: Voici les règles. Florent va sortir du studio. Quand il sera dehors, dans le couloir, je vais te donner 5 mots. Après chaque mot, tu me donnes le premier qui te vient en tête. Ensuite, Florent revient. Je fais la même chose avec lui. Dès que vous avez un mot en commun, eh ben, c'est gagné. À toi l'iPhone 17, le dernier iPhone. T'es prête?
2: Ok, super.
0: Bonne chance à toi. Mais non, n'aie pas peur. Mais non, tu peux le faire. You can do it, comme disent les Allemands.
2: Les Allemands.
0: Bonne chance à toi, Zeyna. C'est parti. On joue au jeu des 5 mots. Chiffon.
2: Torchon.
0: Rotule.
2: Jambe.
0: Hurluberlu.
2: Peluche. C'est quoi ça?
0: Bon, c'est pas grave. Un hurluberlu, quelqu'un un petit peu. Bon, bref. Reste concentré, il reste 2 mots. Javelot.
2: Sport.
0: Caresse.
2: Oh, tendresse. Oh là là. C'est chaud.
0: J'ai eu.

0: réponse, c'est gagné. Attention, okay. Florent est de retour.
1: Oui.
0: C'est parti, on joue au jeu des 5 mots. Chiffon.
1: Torchon.
0: Bah c'est gagné. Voilà. T'es pas peur, t'étais terrorisé, c'est différent.
2: Non,
0: tu vois, Zaina.
2: Merci, les loulous, merci beaucoup. Bravo, t'as assuré, parce que j'ai dit que n'importe quoi après.
0: Non, attends, on va voir. Il restait 4 mots, on va voir. Rotule.
1: Genou.
0: Elle avait dit jambe.
1: Ah oui.
0: Hurluberlu.
1: Folie.
0: Elle avait bugué. Ah. Elle n'avait pas trouvé. Javelot.
1: Lancé.
2: Ah
1: sport.
2: Ouais.
1: Ah oui, on n'était pas du tout là.
0: Caresse.
1: Papouille.
2: Tu vois. Oh my god, bravo.
0: Un mot suffit, Zaina. C'est le principe du jeu.
2: Merci, trop bien.
0: L'iPhone 17, il est pour toi, bravo.
2: Merci beaucoup.
0: On t'embrasse, on te souhaite une belle journée. Bravo à toi.
2: Merci, plein de bisous d'amour, les loulous. Bye bye.
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0: C'est le moment. C'est le moment du tribunal, Manu, sur Énergie, comme chaque mercredi. Oh, la salle est bondée. Ah, attention. Vous êtes là, on n'est pas là pour faire du sensationnalisme. On est là pour rendre la justice.
4: Bien sûr, wow. Monsieur le juge, vous êtes très premier degré, là.
0: Bah, je suis juge, quand même, c'est moi qui la rends.
4: Oui, mais des fois, vous êtes un peu foufou, quoi.
0: Ouais, c'est vrai, ça dépend les fois. Je peux passer de l'un à l'autre, je suis schizophrène.
4: C'est rassurant.
1: C'est honnête.
0: Et je vous rappelle que je suis un juge qui assume totalement le fait de pouvoir être acheté. N'oubliez pas.
1: Avec une petite chanson.
0: Un cadeau au juge. Une libération sous caution.
4: Okay.
0: Sans caution. Nous accueillons pour notre première affaire du jour aujourd'hui, attention, Hugo. Hugo, sois le bienvenu dans le tribunal.
5: Bonjour Manu, bonjour tout le monde, vous allez bien?
0: Mais on est bien, on est heureux, on est content. C'est le tribunal, Manu, sur Énergie. T'as fait quelque chose? Et tu veux qu'on donne un verdict? Qu'est-ce qui s'est passé?
5: J'ai fait quelque chose, oui.
0: Allez, on t'écoute.
5: J'ai installé Fortnite sur mon PC de travail. Et je joue quand personne est autour de moi, mais discrètement, je baisse la page quand il y a quelqu'un derrière moi.
0: Qu'est-ce que c'est que cette histoire? Bon, t'es en train de nous dire que tu joues aux jeux vidéo au travail au lieu de travailler, on est d'accord?
5: Oui, c'est ça. Bah, disons que j'ai découvert Fortnite, j'ai découvert ce jeu et du coup, je suis un peu pris.
0: Du coup, je suis un peu pris. Tu fais quoi comme travail, Hugo?
5: Alors, je suis agent immobilier.
0: D'accord. Tu vends pas beaucoup d'appart en ce moment, quoi, c'est pas...
5: Non, le marché est un peu tendu.
0: Ouais, le marché est un peu tendu. Qu'est-ce qu'on en pense, Nico?
1: Bah, moi, j'ai envie de te dire, tant que tu te fais pas gauler, et que le boulot est fait, tu vois, que tu te fais pas gauler, par exemple, par le service informatique, je pense que c'est ok. Et surtout, monsieur...
0: Alors non, hein. Non, c'est pas ok.
1: Non?
0: Mais non, parce qu'en fait, il est payé par quelqu'un pour faire un travail. Et en fait, il ne fait pas ce travail.
1: Ah, mais tant que le boulot est fait, ça se trouve, le boulot est fait au bout d'un moment, tu vois, on ne sait,
5: ah bah
1: sait
5: oui,
1: pas.
5: Ah, bah oui, il est payé.
0: Alors. Au bout d'un moment, oui.
1: Voilà. Mais surtout, monsieur le juge, on va pas se mentir, qui serions-nous pour critiquer quelqu'un qui bosse pas vraiment sur son lieu de travail? J'ai envie de dire non coupable.
0: Là, c'est pas très sympa d'attaquer comme ça frontalement Lorenza.
1: Je vous aime bien, monsieur.
4: Alors, je suis pas d'accord. Ça bosse ici.
0: Lorenza, qu'est-ce qu'on en pense de ça?
4: Du coup, pardon, mais comme il l'a dit, son métier, c'est pas testeur de jeux vidéo. Donc, ton salaire vient pas de Fortnite. Bah, stop maintenant, petit fainéant. Coupable, Hugo.
1: Elle est vexée.
4: Je suis un peu chanchon. Bah oui. Je me fais tacler par monsieur le juge.
0: Tu t'es pas fait tacler.
4: Oui, léger.
0: Disons que effectivement, si on commence à regarder les écrans d'ordinateur, il y a quelques chances pour qu'il y ait deux, trois onglets.
4: Je veux bien qu'on fasse le test dans l'équipe. Je pense que je serai pas la seule à...
0: Mais disons qu'il est possible de tomber sur deux, trois onglets. Un de Wish, un de Temu et un de shopping en ligne.
4: Bien sûr.
0: Bien, Hugo, il faut un moment savoir donner un verdict.
5: Ah oui.
0: Non, on ne joue pas aux jeux vidéo sur son lieu de travail pendant les heures de travail.
5: Mmh.
0: En dehors des heures de travail. Mmh. Je dis pas. Sur la pause. Je dis pas. Et je tiens à dire qu'à Énergie, nous ont bloqué tellement d'applications pour la sécurité qu'on peut pas faire comme toi. C'est donc par jalousie que je te déclare non coupable.
5: Merci, c'est cool.
0: Je t'en prie. Mais pense à bosser quand même un petit peu.
5: Oui, mais j'essaye de faire les top 1, donc c'est compliqué.
0: Les quoi?
1: Continue. Les top 1.
0: Ah d'accord, les top 1 à Fortnite.
1: Oui, continue.
0: Ok, d'accord. Bon, bah c'est un cas désespéré. Tu nous rappelles quand tu cherches un taf. Y a pas de problème.
5: Merci à vous en tout cas.
0: On t'en prie. Et sort de ce tribunal, Phil. Attention. Prochaine affaire. On a Valérie qui est là. Bonjour Valérie.
6: Bonjour monsieur le juge. Bonjour messieurs dames les jurés.
0: Bienvenue sur Énergie Valérie dans le tribunal. Manu sur Énergie, on t'écoute.
6: Alors moi j'ai totalement oublié d'acheter un cadeau pour ma belle-mère de mes vacances aux Antilles.
0: Ok, et... c'est bon. Allez, c'est bon. Allez, t'as utilisé le mot magique, belle-mère, non coupable. On te souhaite une bonne journée.
4: Quelle horreur.
6: C'est génial.
1: C'est très rapide.
0: C'est ça. Bon, on t'écoute.
6: Non, mais du coup, j'ai commandé des bouteilles de rhum sur Amazon et je les ai fait directement livrer chez elle.
0: On est sur du génie. Tu veux dire que tu pars aux Antilles, tu oublies de faire un cadeau à ta belle-mère et tu te dis, je lui ferai livrer du rhum que je commande sur Amazon comme s'il venait des Antilles.
6: Absolument. Bah, de toute façon, c'est du rhum des Antilles. Hein.
0: Oui, c'est... J'aime beaucoup. Lorenza, qu'est-ce qu'on en pense?
4: Bah, méchante Valérie, tu mens à ta maman du cœur. Ton oubli, ça devient un faux souvenir de voyage. Elle va croire que t'as pensé à elle alors que t'as juste paniqué en arrivant à l'aéroport. Ultra coupable, Valoche.
0: Oh la vache. Nico?
7: Bah, c'est un sujet un peu délicat parce que la bouteille, effectivement, a quand même été achetée. Mais il y a un mensonge derrière. Mais, vous l'avez dit, monsieur le juge, la belle-mère. Donc, non coupable. La belle-mère prend pour toutes les belles-mères reloues du monde.
0: C'est le mot magique. Bien sûr, ça, il est très touchy sur les belles-mères, Nico.
7: Ah ouais.
0: Bon, on va donner un verdict. Et le verdict, il va être très simple. Est-ce que vous avez déjà été dans un aéroport?
1: Ouais.
0: Qu'est-ce qu'il y a dans les aéroports?
7: Les duty-free, là.
4: Des boutiques.
0: Les boutiques. Les duty-free. Et qu'est-ce qu'il y a dans toutes ces boutiques?
7: De l'alcool, il y a du rhum, il y a du chocolat, il y a des mentos.
0: Il y a des souvenirs.
4: Oui.
0: Il y a plein de souvenirs. Ça veut dire que tout le monde fait la même chose. À l'aéroport, quand on attend l'avion retour, on se dit « Putain, j'ai oublié pour tonton Michel de lui offrir un cadeau. » Et donc, on est à l'aéroport et donc on prend un souvenir et on dit « Regarde, je t'ai ramené ça, c'était incroyable. C'était un petit bonhomme, il le vendait sur la plage. C'est vraiment collector, il l'a fait pour toi. » Alors que pas du tout.
4: C'est même pas l'aéroport, c'est Amazon, monsieur le juge.
0: Mais entre l'aéroport, comment il se...
7: C'est la même chose.
0: D'où ça vient? Ça vient du même entrepôt.
7: Mais oui. Dans tous les pays, les boutiques de souvenirs sont vides parce qu'ils savent qu'on va à l'aéroport.
0: Je vais même te dire un truc, ils ont jamais fait de rhum aux Antilles, ils le commandent sur Amazon. L'alcool est à consommer avec modération, on le rappelle. Valérie, allez, hop là, c'est cadeau. Non coupable.
6: Merci, monsieur le juge.
0: On t'en prie, on est là aussi pour ça. Ah, c'était un bon tribunal aujourd'hui. Tout le monde repart heureux, tout le monde repart content.
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0: Le classement 2026 du temps pour obtenir un rendez-vous chez les médecins.
1: Ok.
0: Voilà. Balance. C'est Doctolib qui a réalisé ça. Voici le classement selon les médecins. Alors, le médecin généraliste, ça va 3 jours. 3 jours pour avoir un rendez-vous en moyenne.
2: Bon. Ça se fait.
0: Voilà, ça se fait. Bon, si tu viens de te casser la jambe, non, va aux urgences. Mais bon, si tu peux attendre un peu, 3 jours. Le kiné, 7 jours. Ça va, c'est encore correct, franchement.
1: Ça va.
0: Le psy, 15 jours. Bon, faut pas être fragile.
2: Faut pas en avoir besoin.
0: Voilà, c'est ça. Faut pas que ce soit urgent. Le gynécologue, 19 jours pour avoir un rendez-vous.
2: Ok. Et
0: ça commence à monter. Alors attention, après, l'ophtalmo.
2: Ah,
0: l'ophtalmo pour les yeux, bah, c'est 3 mois. 90 jours.
2: Oh là là. C'est énorme. Ouais.
0: Voilà. Le dermatologue, 95 jours.
2: Qui dit mieux. Mais,
0: et puis faut après il parle pas des médecins où il y a marqué ne prends pas de nouveaux patients.
1: Ah ouais.
2: Ah, chiant ça.
0: Là on parle quand t'es déjà patient.
2: Ouais.
0: On va terminer par le cardiologue. Pour avoir rendez-vous chez un cardiologue, en moyenne, Doctolib nous dit qu'il faut 164 jours.
1: Oh.
0: Sachant que les problèmes de cœur, en général, c'est plutôt urgent.
2: Ouais.
0: 8h05, et Dieu créa les urgences à l'hôpital. Allez, on double votre salaire.
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0: Tous les jours, deux fois par jour, on vous appelle en direct pour doubler votre salaire. Ça se passe à 7h05 et à 8h05. La deuxième fois de la matinée, c'est maintenant. Avant d'écouter Gims, le téléphone sonne. C'est peut-être le vôtre. Attention. Vous envoyez salaire par SMS au 7-10-12, je vous le rappelle, pour que ça vous arrive. Et ça n'arrive pas qu'aux autres.
4: Oui, allô ?
0: Allô, bonjour, c'est Séverine Ducange en Moselle.
4: C'est ça.
0: Séverine, quel est le seul animateur radio qui double ton salaire ?
4: Je vais m'allumer la nuit.
0: Eh ben, c'est gagné. Le nombre de gens qui disent j'y crois pas, j'y croyais pas, mais c'est pas possible, mais non, j'arrive jamais, mais je gagne jamais rien, mais non, ça m'arrive pas possible. Eh ben si, Séverine, ça t'arrive ce matin.
4: Magnifique. Ah, tu refais ma journée, merci.
0: Eh ben, j'espère que ça te refait ta journée. Alors, ton salaire, c'est 1639 euros, on va le doubler, ça va faire 3278 euros.
4: Ouais, génial.
0: Tu es assistante de formation.
4: C'est ça.
0: Donc tu aides des gens à devenir formateurs, c'est ça?
4: Non, du tout, moi je m'occupe... Non, du tout, je m'occupe des dossiers. Je fais que de la paperasse. On m'envoie des... Ouais, voilà, on m'envoie des demandes, je les inscris, et voilà, je monte tout un dossier.
0: D'accord, mais c'est pour quoi? Pour faire des formations?
4: Oui, voilà, c'est pour moi des formations.
0: D'accord, formation de quoi?
4: Alors, c'est formation en contrôle non destructif. Je sais, c'est un peu compliqué.
0: Tu sais, parfois, quand on double les salaires, je me dis, tiens, j'ai envie d'en savoir plus. Et je pose des questions. Et plus je pose de questions, moins je comprends. Et
4: c'est là où
0: je me dis, arrêtons-nous là. C'est pas grave.
4: C'est mieux. Non, c'est pas grave. Le principal, c'est que je monte des dossiers, je m'inscris de personnes. Et puis voilà, sauf qu'on vient de faire de formation. Et puis voilà.
0: Et on te double ton salaire, 3278 euros.
2: Elle est contente.
0: Ah oui, elle est contente. On t'embrasse, Séverine. Bravo à toi.
4: Merci. Bravo, merci.
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0: Voici comme chaque jour les infos aléatoires du monde. C'est parti, allez Nico.
2: Notre cerveau, il peut parfois créer de faux souvenirs juste parce que, en fait, on nous a raconté des anecdotes plusieurs fois.
0: C'est-à-dire qu'à force de nous raconter les choses, on est persuadé de les avoir vécues.
2: Ouais, au bout d'un moment, tu dis, attends, est-ce que ça m'est arrivé à moi ou est-ce que ça arrivait à Michel? Bah voilà. ton cerveau, il peut faire ça, quoi.
0: Qui est-ce Michel? Je connais pas Michel.
2: Un monsieur qui me raconte beaucoup d'anecdotes.
0: D'accord, et en fait, tu t'appropries les histoires des autres. Et tu dis, mais attends, il y a 3 ans, j'avais fait un voyage incroyable en Colombie. C'était un truc de dingue. Oh là là, regarde, et tu sors des photos même de ton pote. Ouais. Et puis c'est les tiennes. Ok, d'accord, intéressant. Voilà. Lorenza.
1: Est-ce que vous savez ce que c'est les capybaras?
0: Les capybaras?
1: Oui, c'est des animaux.
0: En fait, évidemment, mais les capybaras, bien sûr.
1: C'est vrai ou pas?
0: C'est... Ouais, bien sûr, c'est comme une girafe, sauf que ça a 4 coups et ça, et ça mange beaucoup. Ça mange des cailloux et ensuite ça fait popo des montagnes.
1: Non. Wow. Alors c'est pas du tout ça.
0: D'accord.
1: C'est un gros rongeur. C'est le plus gros rongeur du monde et c'est un mélange entre un cochon d'Inde et une loutre.
0: D'accord.
1: Et en fait, c'est des animaux hyper sociaux. Ils laissent d'autres animaux monter sur leur dos.
0: Mais pourquoi ?
1: Bah juste pour les faire traverser, par exemple quand ils nagent d'une rive à l'autre.
0: C'est sympa.
1: Ou pour ils se déplacent et ils ont des animaux sur leur dos, c'est ça les dérange pas.
0: C'est comme un bus.
1: Ouais, c'est une espèce de taxi pour animaux.
2: C'est les amis pratiques des animaux. C'est
1: et
2: bien,
1: ils ont
2: ça.
1: Une bouille en mode très chill, très tout va bien man, tu vois.
0: Et n'importe quel animal peut monter sur son dos.
1: N'importe lequel. Et figure-toi qu'il a même été lui sur le dos des crocodiles, tellement il est sympa. En fait, il s'entend bien avec tous les animaux.
0: Mais en fait, le capybara, c'est le Sam. C'est
1: oui.
0: Le Sam des animaux.
1: C'est
0: génial.
1: Ça.
0: C'est génial. 60 000 balles de tennis vont être utilisées pendant la tournée, pendant la durée du tournoi de Roland-Garros.
2: C'est beaucoup.
1: C'est énorme.
0: 60 000 balles de tennis. Et la question, c'est qu'est-ce qu'elles deviennent après le tournoi?
1: Mais je crois qu'ils font des trucs trop mignons. Ils les recyclent ou alors ils s'en servent pour des petites maisons pour animaux. Parce qu'en fait, oui. Bah, les écureuils, et je sais que des oiseaux aussi, peuvent faire leur nid dedans. Donc ils les mettent et ils les recyclent dans les arbres d'une façon assez spécifique.
0: Ah oui, je ne savais pas ça.
1: Ouais.
0: Moi, je savais qu'ils les revendaient. Tu pouvais en vendre.
1: Bah, ça aussi, ouais.
0: Bah, c'est stylé dire j'ai un paquet de balles de la finale de Roland-Garros, quoi. Tu vois, c'est
1: pas mal. Mais bon, après, t'en as une, voilà. Tu vas pas.
0: Après, si on me dit non, mais les prenez pas, ça va servir pour des animaux, pour des oiseaux, pour leur nid. Évidemment, je dis non, que je les garde. Mais non, mais c'est les deux sont très bien. Ça fait un bon souvenir. Ouais. On peut les recycler. Et tu vois, 60 000 balles, il y en a pour tout le monde.
1: Oui.
0: Sylvester Stallone, vous voyez qui c'est? Rocky, Rambo. Ouais. Et bien Sylvester Stallone, il a des origines françaises.
1: Ah bon?
2: Ah ouais.
0: La grand-mère de Sylvester Stallone, elle est née à Brest. Okay. Et elle se prénommait Jeanne Clérec.
1: Allez, bah écoute.
2: Jeanne Clérec.
0: Ouais, Sylvester Stallone, c'est Sylvester Galagek. Et ben voilà. Comme ça, maintenant, vous le savez.
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0: Oh, je vous ai pas dit, j'ai acheté un truc génial.
1: Ah bon?
2: C'est quoi?
0: Vous avez déjà vu peut-être dans les transports en commun ou peut-être pour des tableaux électriques, des choses comme ça. Des clés carrées, vous savez, c'est carré ou c'est triangulaire?
2: Oui. Non.
0: Vous avez jamais vu ça? Oui, bah il faut une clé avec en forme de triangle.
2: Pour ouvrir, d'accord, la forme de la clé, oui. C'est ça pour la serrure. Ah oui, d'accord.
0: Exactement.
2: Okay.
0: Et on n'en a jamais des clés comme ça.
2: Bah non.
0: Bon, et ben j'ai acheté un trousseau de clés comme ça.
1: Ah bon?
0: Des traits triangulaires.
1: Tu veux ouvrir quoi?
0: Mais mes gars,
2: c'est pour ouvrir quoi?
0: J'en sais rien, mais je peux ouvrir des si jamais il y a besoin.
1: J'en sais rien.
0: Mais oui, j'en sais rien. Mais j'ai plein et des petits triangles, des gros triangles, des petits carrés, des losanges. Je peux ouvrir tout ce que je veux.
2: Ok.
0: Voilà.
2: Et du coup, tu regardes toutes les serrures que tu croises maintenant en disant tiens, est-ce que j'ai une clé?
0: Alors, j'ai hésité à venir avec ce matin parce que je trouvais ça trop stylé.
1: Ouais.
0: Mais ils sont chez moi et sachez que si vous avez une clé, si vous avez besoin d'une clé triangle, j'ai ce qu'il faut.
2: D'accord.
1: Okay.
0: J'ai toutes les tailles.
2: Ah oui, genre les compteurs d'eau ou les trucs comme ça, là, parfois t'as ça.
0: Exactement. T'as un compteur, tu veux vérifier ton compteur, mais t'as pas la clé triangle. Tu te dis, mais putain, qui a une clé triangle? Manu, il a une clé triangle.
1: Okay.
0: Ah, okay. C'est pas génial?
2: C'est précis, mais ouais,
1: wow.
2: C'est niche, quoi. C'est niche.
0: J'étais sûr que vous alliez trouver ça dingue. Ah.
2: Quel bel achat.
1: Non, mais c'est fou d'avoir acheté ça.
0: Ouais, c'est fou.
1: Mais écoute, mais t'as l'air
2: content,
1: très heureux.
2: C'est le principal.
1: Oui, c'est ça.
0: Mais un jour, j'aurai certainement un voisin qui me dit « Putain, j'ai une fuite, mais pour la bloquer, il me faut une clé triangle !» Pas de panique, j'ai la clé triangle.
2: Tu seras tellement fier.
0: Alors, n'appelez pas les pompiers. Appelez Manu. La clé triangle, c'est moi qui l'ai.
2: Meilleur achat, t'as raison.
0: Mais évidemment. C'est quoi votre dernier meilleur achat à vous? Le dernier truc que vous avez acheté dont vous êtes content? Nico?
2: Moi, je crois que c'est le babyphone pour mon bébé. J'ai acheté un babyphone de ouf, ultra connecté, où je peux lui parler, mettre des sons à distance, comme s'il y a du Chopin. Je peux mettre un bruit d'aspirateur ou alors un bruit de vague.
1: Mais c'est incroyable!
0: Moi j'en étais resté, au babyphone où juste tu peux l'entendre quand il pleure quoi.
2: Ah ouais, là tu peux vraiment lui parler et les bruits d'aspirateur ou bruits de vague c'est ce qu'on appelle les bruits blancs donc ça le calme.
0: Mais je peux poser une question?
2: Ouais.
0: Pourquoi tu vas pas le voir plutôt?
2: Bah je trouve ça. Non mais tu sais quoi? C'est quand je suis pas. Si jamais je vais faire des courses et par exemple qu'il est resté avec ma femme à la maison, bah je peux le voir à distance. C'est connecté en wifi donc je peux le voir d'où je veux. Si un jour je pars en week-end et qu'il est là, je peux le voir.
0: C'est vidéo aussi?
2: Ah ouais, c'est une vidéo.
1: C'est un
2: caméra de vidéosurveillance pour mon bébé.
1: T'as
2: où il y a
1: payé 5000 euros?
2: J'ai payé 580 euros.
1: Ah.
0: Oh putain.
2: Ouais, c'est cher. Mais franchement.
0: Ah non, mais attends, excusez-moi, mais mes clés c'était 12,99.
2: Mais tu peux pas mettre du Chopin à ton bébé.
0: Non, mais ton téléphone, s'il a une clé carrée, je peux l'ouvrir. Tu vois.
2: On peut s'entendre.
0: Alors, Lorenza, dernier meilleur achat.
1: Est-ce que vous vous souvenez de neige?
0: Ah oui,
2: le
1: alors,
2: doudou.
1: Alors, Neige, il faut expliquer.
0: C'était un petit doudou qui ressemblait à rien, qui était blanc, une sorte de petite balle. Et en fait, Lorenza l'avait tiré des fils pour lui faire des jambes et des et des bras. Et donc voilà, c'était une sorte de boule avec des jambes et des bras. Et
1: c'était ça.
0: Le petit doudou de Lorenza, mais tu l'avais tout le temps en émission, mais il y a plus Neige.
1: Eh ben, il y a plus Neige parce qu'elle est à la maison. Voilà, j'ai décidé de la laisser à l'appart. Mais je l'ai remplacé et j'ai acheté un alpaga anti-stress. Alors je l'emmène partout, je l'avais avec moi, mais là je l'ai perdu. Donc j'ai un peu peur parce que je viens de l'acheter. Donc
2: comment tu perds
0: c'est vraiment très intéressant. Hein, c'est... Alors j'ai acheté un truc, je voulais vous en parler, vous le montrer parce que c'est incroyable, mais je l'ai pas.
1: Mais vous allez le voir avant la fin de l'émission. Et ben c'est un petit alpaga. Quand vous le squeezez comme ça, et ben c'est un anti-stress.
0: Mais si tu l'as amené, il est où?
1: Mais je sais pas.
2: Quelqu'un t'a volé ton alpaga?
1: J'ai un peu peur, ouais. Ça va aller, on va le retrouver et vous allez le voir. Il est très beau.
0: C'est pas facile, hein, franchement. Lorenza, je pourrais pas t'avoir en gale d'alterner. Hein, ah non, des fois, je suis épuisé. En tout cas, merci. Tu dois au monde entier une minute de vie. Mais y a pas de problème.
2: Et moi, je laisserai jamais mon bébé, du coup, vu comment elle perd tout. Tu vois.
1: Non, je suis pas encore prête, Nico.
0: Et si vous vous demandez, j'ai aucune clé avec une bonne forme pour ouvrir le cerveau de Lorenza. Je suis dépassé. Merde.
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0: On continue à parler de nos meilleurs achats. Quel a été votre dernier meilleur achat? 0 870 42 48. Luna est là. Bonjour Luna.
7: Bonjour Manu. Bonjour les Wawa.
0: Sois la bienvenue parmi nous, Luna. Quel est ton dernier meilleur achat?
7: Moi, je me suis acheté un tapis de bain en pierre de diatomite et je fais plus sécher mon tapis. Ça absorbe directement l'eau. C'est antidérapant. Enfin, c'est génial. C'est une révolution.
0: Tu m'as perdu à diatomite. Diato, c'est quoi?
7: Oui, diatomite, c'est les tapis un peu à la mode qui sont assez épais et qui sont assez durs.
0: Et c'est quoi, c'est pour dans la salle de bain?
7: Oui, dans la salle de bain.
0: Et du coup, si c'est dur, c'est pas agréable?
7: Au moins, t'as pas les pieds mouillés quand tu sors de l'eau. Et c'est antidérapant et c'est...
2: T'as les pieds qui saignent, mais les pieds sont secs.
7: Non,
0: apparemment, Florent, le producteur de l'émission, connaît ça.
8: Ouais, je connais, non, c'est vachement bien. En fait, tu poses ton pied dessus. Et quand t'as les pieds mouillés et tout ça, et en fait, ça absorbe directement l'eau. Tu vois la tache de ton pied disparaître.
2: C'est une sorte de sopalin, quoi.
8: C'est une sorte de sopalin, mais dur. Et c'est pas mal du tout.
1: Mais c'est beau, au moins.
8: Ça peut être effet faux parquet, c'est ce que tu veux. Je pense un peu, tu peux trouver de tout. Mais
0: ça te sèche le pied.
8: Ouais. En fait, ça t'aspire plutôt que ton. Enfin, c'est comme là un tapis, mais ça t'aspire les gouttes de l'eau et tu vois la trace de ton pied dans l'eau disparaître dans le. C'est un peu stylé.
0: D'accord, mais ça te sèche le pied en même temps.
8: Ça t'enlève toute l'humidité du pied.
2: J'ai peur, le côté ça t'aspire.
8: tu
1: prends dans le. Ton âme.
0: Mais l'eau, elle va où?
8: Bah, va dans le pied.
2: Chez le voisin.
0: J'ai pas trop confiance dans ces. En fait, dès qu'on me dit ça disparaît, j'ai pas confiance.
2: Ouais.
0: Tu vois.
8: Non, mais si, c'est un petit gadget, quoi. Ça disparaît dans la pierre comme c'est aspiré dans un tapis. Sauf que c'est dans la pierre.
0: D'accord. Et ça coûte cher, Luna?
7: Je l'ai acheté en promo, il est à 40 euros. Sinon, c'est 60, une soixantaine d'euros.
1: Oh là là! T'as intérêt à bien aspirer, oui.
7: Mais il n'y a pas besoin de le laver, il n'y a pas besoin de le mettre à sécher. C'est l'avantage.
0: Mais dis-moi, oui, mais est-ce que par exemple, si tu nettoies le carrelage dans ta cuisine, est-ce que si tu passes la pierre, ça sèche? Non, mais ça peut faire serpillière ou pas?
7: Ah non, c'est pas possible.
0: Non, ok. D'accord. Non, mais faudrait tester.
2: C'est dommage.
0: Ouais. C'est 40 en promo, hein, 60. Ouais. On t'embrasse, Luna. Merci beaucoup de nous avoir
7: appelés. Merci, belle journée.
0: Belle journée à toi. Florian est là aussi. Quel a été ton dernier meilleur achat, Florian?
9: Comment va les Huawei?
0: Ouais, on est bien. C'est quoi le dernier truc que t'as acheté dont t'es très fier?
9: Moi, j'ai acheté des écouteurs pour le sport, là, avec, tu sais, la fonctionnalité de la réduction de bruit qu'on a maintenant sur la plupart des écouteurs, où ça me met dans la bulle, j'entends plus rien, en fait. Il n'y a plus personne, il n'y a que moi, en fait.
0: Alors, je t'avoue que j'avais essayé ce truc-là, mais moi, ça m'angoisse.
1: Ah bon? C'est génial.
0: Mais t'entends pas les gens autour de toi.
1: Mais c'est le but.
0: Tu sais jamais,
2: je trouve que tu t'entends pas toi non plus, et c'est ça qui est perturbant. C'est que parfois j'ai l'impression de respirer beaucoup trop fort.
0: Non, mais pour le sport, tu fais du running, t'entends pas une bagnole qui klaxonne, bim.
1: Cours pas sur la route,
0: un vélo ou quelqu'un qui t'appelle, tu fais tomber quelque chose. Quelqu'un t'appelle en disant monsieur, vous avez fait tomber mon portefeuille. Tu le sauras jamais.
9: c'est dur. Fou, pour la salle de sport, c'est pratique.
1: On est dans notre bulle.
9: Pour quand tu fais du sport dehors, en plus, il y a la fonctionnalité. Alors, tu peux enlever le bruit.
0: Et dis-moi, s'il vous plaît, et Rocky et Roca, là, vous allez vous calmer.
2: Florent, tu sens qu'il bosse chez l'arty, qu'il veut dans les écouteurs.
0: Je suis dans ma bulle, dans mon sport. T'es assez prise pour qui, là?
1: Mais c'est vrai.
0: Bon, bah, en tout cas, moi, j'en conclue que vous aimez pas les gens. Voilà.
1: Pas à ce moment-là, ouais.
0: Florian, merci beaucoup de nous avoir appelé.
9: Je vais faire du sport avec Lorenza, c'est pas grave, elle comprend, ouais.
0: Ben non, t'iras pas faire le sport avec elle, puisque t'auras les écouteurs, elle t'entendra pas.
1: C'est pas grave, on se fera des gestes.
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0: Voici les sondages du matin, comme chaque jour. 24% des Français ont déjà fait l'amour à cet endroit. Quel est cet endroit, Nico?
2: Une voiture?
0: C'est pas une voiture. Bah, dans l'absolu, ça pourrait être une voiture, mais c'est pas ça.
2: Ok.
0: Lorenza?
1: Ah, bah, j'aurais dit un ascenseur, mais.
0: Ça peut être d'un ascenseur.
1: Ah!
0: Okay. Mais quel ascenseur? Quelle voiture? Florent, notre producteur?
8: C'est un endroit où on est tous les jours?
0: Absolument.
1: Ah!
0: Tous les jours. Ah. Aurélio, c'est en a?
1: Ah, bah, c'est le travail.
0: Complètement. 24% des Français ont déjà fait l'amour au travail.
2: Ah ouais? T'avais fait, toi, non?
0: Ça m'est... Oh, j'ai dit
2: ça. Comme ça fait 17 ans qu'on se connaît, il me semble que...
0: Laisse-moi terminer et mettre un peu de suspense. Ça m'est peut-être arrivé, voilà.
2: Et peut-être la nuit que tu t'es fait surprendre par quelqu'un dans ces heures.
0: La femme de ménage. La femme de ménage.
2: J'adore cette histoire.
0: Peut-être. Il y a très très très très longtemps dans une radio, mais il y a, je vous parle de ça, oh là, vous étiez... il y en a qui étaient peut-être pas nés ici.
2: Ouais, et tu peux pas dire c'est parce que vous croyez, quoi.
0: Non, j'avais refermé la porte, mais vraiment hyper, vraiment en réflexe, j'avais donné un coup de pied dans la porte, quoi, paf.
2: Je pense que tu continues derrière ou alors ça coupe vraiment.
0: J'ai pas bougé en fait. J'ai fait putain, est-ce qu'elle va partir ou est-ce qu'elle va rentrer?
2: Si je bouge plus, elle me voit plus. L'animal.
0: C'est exactement ça.
8: Dans les fins.
0: J'ai pris une plante, j'ai fait non, je suis un ficus. Une femme sur cinq est persuadée qu'elle aurait toutes ses chances si elle participait à cette émission télé. Quelle est cette émission télé, Lorenza?
1: Koh-Lanta.
0: Non, c'est pas Koh-Lanta. Aurélio Standard?
1: C'est de la cuisine?
0: Non, pas du tout. Florent, notre producteur?
8: Danse avec les stars?
0: Non, mais on avance. C'est sur TF1. Nico?
2: Ah, c'est en prime time ou pas?
0: Ah oui, c'est en prime time. Okay. Lorenza?
1: The Voice?
0: The Voice, absolument.
1: Ah oui. Voilà.
0: Une femme sur cinq est persuadée qu'elle aurait toutes ses chances si elle participait à The Voice. Ma femme en fait partie.
1: Ah ouais? Ouais. Mais elle chante bien?
0: Elle est persuadée qu'elle aurait toutes ses chances de participer à The Voice.
2: Est-ce que ta femme, c'est elle qui donne tout quand il y a un joyeux anniversaire à chanter?
1: Ah oui.
0: Non, elle fait pas les joyeux anniversaire.
2: Ça me tend, ça.
0: Elle fait pas ça, mais parfois à la maison, d'un coup, elle veut dire écoute, regarde. Et elle se met à chanter une chanson qu'on connaît tous. Et dit je chante bien, hein. Oui, ouais.
2: Et là, c'est retourne ton siège.
0: Heureusement, j'ai pas de buzzer. 94% des hommes le font au restaurant lors d'un premier rendez-vous. Qu'est-ce qu'ils font? 94%, c'est quasiment tous, hein. Florent, notre producteur?
8: Payer l'addition?
0: Non, c'est pas ça. Ça n'a pas de rapport avec l'addition. Nico?
2: Ah. Ils vont se recoiffer aux toilettes?
0: Non. Lorenza?
1: Ça a un rapport avec la bouffe?
0: Complètement. Ah, c'est vraiment, on est complètement dans la bouffe, là. Nico?
2: Ils sautent avec le pain?
0: Non. Non, mais c'est un rapport avec le plat qu'ils prennent. Lorenza?
1: Ils prennent la même chose?
0: Non, ils prennent pas la même chose que l'autre. Enfin, peut-être, mais c'est pas ça. Florent?
8: Ils prennent une salade?
0: Eh ben, ils prennent, en fait, un plat plus léger que ce qu'ils ont envie de prendre.
8: Bah, bien sûr.
1: C'est vrai?
8: Bah, tu veux pas que la personne se dise, dis donc, il mange bien la cantine, celui-là. T'es healthy, tu fais attention. Bah,
0: si en face de toi, t'as quelqu'un qui dit, je vais prendre la salade de betterave, et toi, tu dis, moi, je vais prendre le cassoulet. Tu vois,
2: ah, mais après,
0: la limite, ce sera la salade de chèvre chaud. Voilà.
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0: Il est 8h47.
6: Alors, je suis parti comme Caroline.
0: Zao et MC Solar avec comme Caroline, c'est dans 3 minutes pour vous. Et Zao, elle sera avec nous mardi, hein, c'est ça, Florent?
8: Exactement.
0: Et ça, c'est une bonne nouvelle, ça. Zao sera avec nous. Alors, on a attendu, mais elle sera là. Elle revient du Québec. Elle sera avec nous mardi. Est-ce que vous entendez derrière moi? C'est mon chien.
1: Oui.
2: On est d'accord.
0: Parce que ce matin, je fais l'émission. J'ai l'émission de chez moi cette semaine. Et bah, y a ma fille, elle est partie à l'école. Ma femme est partie faire les courses. Et donc, les chiens, qu'est-ce qu'ils font?
1: Mais ils aboient. Mais prends-les avec toi.
0: Bah, je les ai pris avec moi. J'ai ouvert la porte. Mais apparemment, il peut pas me lairer.
2: C'est ce qu'il est en train de dire.
0: Bon. 8h48, quel a été l'un de vos derniers meilleurs achats? Le dernier achat que vous avez fait où vous vous êtes dit, ça c'est stylé, ça c'est cool. On continue à vous prendre au téléphone au 0870-4248. On a Cynthia qui est avec nous. Bonjour Cynthia.
11: Bonjour Manu, salut les
0: wouin-wouin. Sois la bienvenue parmi nous Cynthia. Merci. T'es fière de quoi?
11: Ah, mais je suis trop fière. J'étais un Dyson, tu sais, avec la petite lumière verte au bout, qui illumine toute la poussière. C'est une folie. Je peux même passer l'aspi la nuit. C'est trop bien.
0: C'est sympa pour les voisins.
1: Il
11: fait pas trop de bruit. Mais si tu sais le soir quand tu grignotes et que tu veux pas te faire choper et rallumer toute la maison, hop, le petit aspi avec la lumière et c'est nickel.
0: Alors moi j'ai une autre solution, c'est si je grignote la nuit dans le noir, pas vu, pas pris. Je les vois pas.
11: Ouais, mais le lendemain au réveil, c'est pas terrible. Hein.
0: Ah bah je nie le lendemain au réveil. Non, je ne vois pas de quoi tu parles. Je ne sais pas. Je ne sais pas d'où viennent ces. Je ne sais pas, vraiment. Ça... Oh, tu t'es encore levé cette nuit, sans doute. Tu as fait de... Tu ne t'en rends pas compte, mais tu viens manger la nuit. Je ne sais pas. Je nie. Merci beaucoup, Cynthia, de nous avoir appelé.
11: Merci à vous, bisous.
0: Gros bisous. Quel a été l'un de vos derniers meilleurs achats, si vous en avez encore d'autres?
2: Ah ouais, moi j'ai acheté un pot d'épices mexicaines.
1: Quoi?
2: Qu'est-ce que et c'est alors que ça? C'est un pot d'épices. T'as l'impression, quand tu le fais, t'es un peu dans le guacamole, là. Et t'as l'impression d'être au Mexique, tu voyages. Et je le mets dans tous mes plats. Le goût n'a rien à voir, c'est un peu ma touch. Tu sais, quand je fais des pâtes, tout petit peu l'épice mexicaine. Et comme
1: mais
2: ça, mes convives, ils disent c'est quoi le petit goût?
0: Mais ça pique.
2: C'est un tout petit peu relevé, mais tu vois, c'est pas non plus du, c'est pas du piment, du, tu vois.
0: Non, moi,
2: épices mexicaines.
0: Non, pour les épices, au-delà de la mayonnaise, pour moi, ça pique.
1: Donc, ah oui, oula,
2: ah,
1: ouais,
2: ah merde, ah ouais, ouais. T'es pas prêt, quoi.
1: Non, même le poivre, c'est compliqué, quoi.
0: Oui, et même là, tu me dis épices mexicaines, j'ai déjà, honnêtement, regarde.
1: T'as le nez qui.
0: J'ai le nez qui transpire.
2: Monsieur est sensible.
0: Non, il faut savoir que je suis costaud, mais mentalement, je suis un gros fragile. et j'ai le nez vraiment qui coule. Juste, non, psychologiquement, vraiment, je suis. Allez, moi, j'ai pas de mental, hein. Faut le savoir. Non, vraiment, je suis une merde. Quel a été l'un de vos derniers meilleurs achats? Il y a Yann qui est là. Bonjour Yann.
12: Salut Manu, salut les Wawa.
0: Bienvenue parmi nous Yann. T'es fier de quel dernier achat que t'as fait?
12: Ma machine à café à grains. J'ai l'impression de redécouvrir le goût du café.
1: Oh la
0: mais,
1: chance.
0: Mais tellement. Mais, oui. mais je le dis depuis des années. L'achat de la machine à grains.
2: C'est stylé. Hein.
0: Ah, ça fait. Tu pars de l'autre côté. T'es de l'autre côté de la force. Mmh. C'est différent. C'est plus la même chose. C'est pas. Non, mais c'est vrai. Déjà, quand t'as une première machine Nescafé avec la capsule, tu dis waouh, ça y est, je suis adulte. Mais quand tu passes à la machine en grains. Et je vais dire un truc. C'est même pas qu'il est meilleur le café. C'est que c'est autre chose. T'as l'impression de faire du vrai café.
2: C'est vrai.
1: Non, mais oui. Tout à fait ça. Tu le découvres pour la première fois.
2: Le bruit des grains qui se font défoncer, c'est dans la machine et tout. C'est tout un cérémonial. Ouais. Tu la regardes. Tu vois, tu le regardes couler ton café.
0: Et après, tu peux discuter avec d'autres personnes qui ont des machines à café en grains. Et t'en as toujours un qui dit, alors moi je connais un petit torréfacteur dans les Landes.
2: Ah bah évidemment. Et tu commandes sur internet, un peu moins cher, avec un code promo.
0: Et là t'es heureux. Et tu
2: c'est
0: dis,
2: le club des baristas.
0: Exactement. Quand t'as les gens à table, tu dis, je vais vous faire goûter mon café, vous allez pas le croire. Tu fais pareil, Yann?
12: Tout à fait.
0: Et ben voilà. Et tu dis, vous n'aviez jamais goûté de café avant.
12: C'est tout à fait ça. Ah ouais, non. Mais d'ailleurs, je suis en train de le boire. En pensant à vous et en vous écoutant.
0: Eh ben écoute, parfait. Yann, fais-toi plaisir. Je te souhaite une belle journée. Merci beaucoup de nous avoir.
12: À vous aussi, belle journée à vous.
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0: On va partir aux États-Unis. Il y a l'homme le plus chanceux du monde, de l'univers.
1: Là.
0: Un homme vient de remporter le jackpot au loto pour la 18e fois.
1: Quoi?
0: C'est pas possible.
1: Mais c'est légal?
0: Bah oui, tu joues, tu gagnes.
1: Ouais, c'est vrai, non, mais je sais pas.
2: On est jalouse.
1: J'avoue. Je donne l'argent.
0: En fait, le truc, c'est marrant parce que tu gagnes une fois le jackpot au loto. Bon, on est un peu jaloux. Bah. Deux fois, on est content pour toi. Trois fois, on trouve ça dingue. 18 fois, on va bien te faire foutre, Michel.
1: Bien dit.
0: Voilà. En Dordogne, attention, il y a un fait divers. En Dordogne, il y a un couple qui s'est fait voler 19 boules de pétanque en pleine nuit. Oula.
1: Déjà, 19, le nombre est chelou, mais ouais.
0: Pour qui, pourquoi?
1: Mais
0: ils ont... parce qu'à un moment, ils ont pris... toutes les boules de pétanque qui apparaissaient disparaissaient, en gros.
2: Ouais.
0: Et ils ont trouvé le voleur.
1: Ouais.
0: Et le voleur, c'était un renard.
1: Ah bon?
2: Quoi?
0: C'était un renard qui visiblement avait une passion pour les boules de pétanque.
1: Oh.
0: Il venait, il chopait la boule de pétanque, il la ramenait.
1: Et c'est génial.
0: Ils ont trouvé les 19 boules de pétanque un peu plus loin. Voilà, c'est le renard qui piquait ça. Écoute, c'est génial, oui. Après, s'il peut être là pour jouer la prochaine fois et ramener l'apéro, c'est ok.
2: Allez, s'il te plaît.
0: Voilà, pourquoi pas. Qu'est-ce qu'on a d'autre dans les infos? Ah, il y a l'été qui arrive. L'été qui arrive, vous êtes peut-être à la recherche d'un job pour l'été. Les secteurs qui recherchent le plus des emplois saisonniers sont la restauration,
1: bah ouais.
0: C'est pas étonnant,
2: ouais.
0: Et surtout les cuisiniers. dans la restauration. Il y a besoin de cuisiniers pour cet été. Dans l'animation et le loisir, évidemment, dans les clubs de vacances, tout ça. Et dans le domaine de l'agriculture aussi.
1: Ah bon?
0: Voilà.
1: Ok.
0: Ouais.
1: Okay.
0: Ben, pour, c'est dans les vergers, pour aller récupérer les fruits, tout ça.
14: Ouais.
0: Voilà, agriculture, animation, loisir, restauration. Le must, évidemment, ce serait que vous sachiez occuper les enfants en cuisinant devant eux dans un tracteur. Alors là...
14: Oh, le CV en or.
0: Alors, oui. vous pouvez négocier votre contrat de ouf.
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0: J'aimerais qu'on ait au téléphone Maria. Je vais vous raconter son histoire, Maria. Bonjour Maria.
16: Bonjour.
0: Je suis content de t'avoir au téléphone. Tout a commencé par un message que j'ai reçu sur Instagram. L'Instagram de l'émission, c'est Manu officiel. Et parfois je zappe des messages et je peux pas tous les lire. Mais je suis tombé sur le message de Maria. T'as quel âge, Maria, aujourd'hui?
16: J'ai 25 ans.
0: Elle nous écoute.
16: Ah, j'ai des palpitations, mon Dieu.
1: Oh non.
16: Faut pas que je me rende direct.
0: Ah bah non,
1: oh non,
0: c'est
1: bah non, non, non,
0: non.
1: Surtout pas, non.
0: Chiant. Bah après pour l'audience et le buzz, franchement, c'est...
1: Oh bon. Non, Manu. Ouais.
0: Je peux, l'émission avant tout. Hein. Maria, à 25 ans aujourd'hui, écoutez bien, elle m'a envoyé un message et elle me dit qu'elle nous écoute depuis le CP.
16: Wow.
1: Oh, la primaire.
0: Donc, le CP, c'est quoi? C'est 5 ans, 6 ans, 6 ans,
16: 6 ans. Ça remonte. Ouais, j'écoutais dans la voiture avec ma mère et quand on terminait pas l'émission, le soir, elle devait me raconter la fin de l'émission.
1: Oh,
16: parce que toujours au mauvais moment. Ouais.
0: C'est incroyable.
16: Je suis trop contente.
0: Depuis que t'as 5 ans, tu nous écoutes. Rends compte que je...
16: Ah ouais, je suis née avec vous, en fait.
0: Bah, je suis ton père.
1: Non mais c'est pas un rituel, ouais.
0: Tu vois, on a passé quasiment autant de temps ensemble que toi avec tes parents. Et à un moment,
16: ouais, c'est ça.
0: Oh la vache, c'est incroyable.
16: Mais c'est...
0: Ah mais moi aussi. Attends, et alors c'est pas ça. Elle nous a... Enfin, c'est pas ça. C'est pas que ça. Parce qu'elle m'a envoyé ce message là pour me dire ça. Et elle me dit qu'elle fait la collection de tasses.
16: Exactement. J'adore les tasses. J'en ai à peu près une vingtaine pour l'instant.
1: C'est d'accord. Déjà pas mal, hein?
0: Oui, c'est bien, 20 tasses. Ouais. Oui.
16: Ouais, c'est un bon début.
0: Et en fait, elle m'a dit, je rêverais d'avoir le mug Manu sur Énergie avec avec vous qui dédicacez, qui va être en fait, elle m'a dit avec des petits cœurs dessus.
16: Ouais, au marqueur, un cœur chacun, Lorenza, Nico, Florent, toi, et même le standard, enfin, qui veut. Juste un petit cœur au marqueur, voilà, un souvenir.
0: Bah après, on peut prendre un mug, on le met dans la rue, tout le monde met des cœurs dessus, on te l'envoie, hein.
16: Ouais, mais bon, c'est moi, ouf, mais bon. C'est moi, ouf, je préfère vous, quoi.
1: Trop mignon.
0: Et c'est quoi le plus beau mug, la plus belle tasse que t'as dont t'es fière?
16: Dont je suis fière, c'est une tasse avec un nain de jardin et une carotte.
0: Mais qui est dessiné dessus ou carrément en forme de carotte?
16: Non, c'est la forme, la forme d'un nain avec une carotte.
1: C'est génial.
16: Ouais, 25 ans, il est ressenti 12 ans, quoi.
1: C'est pas grave.
0: Les nains de jardin, c'est au début, je trouvais ça chelou, et maintenant, j'aime bien, moi.
1: Ah ouais.
16: Ah ouais.
0: Et alors c'est quoi? Pas plus tard qu'hier, je ne sais pas pourquoi, je suis tombé sur une vidéo de quelqu'un qui collectionne les nains de jardin et qui en parlait très sérieusement et qui avait, vous savez, le chapeau rouge sur la tête.
1: Ah, je vois très bien.
16: Ah ouais.
1: Oh, mais ça, c'est un peu creepy, ça.
0: Oui, mais tu sais quoi?
16: Faut pas aller dans l'extrême, quoi.
1: Oui.
0: Il était pas extrémiste, il était dangereux, c'est tout. Maria, on va t'offrir le mug Manu sur Énergie.
16: Merci,
0: tu nous écoutes depuis le CP, c'est trop mignon. Je t'embrasse
16: je
0: très fort.
16: Je suis trop contente. Merci beaucoup.
0: Gros bisous
16: à tout le monde.
1: Gros bisous.
0: Salut. Il est 9h07. Son of Legends sur Énergie avec San Francisco. Juste après, on vous offre deux PlayStation 5. Merci d'être avec nous. C'est Manu sur Énergie. Et dites-vous que si aujourd'hui vous avez 5 ans, peut-être que dans 20 ans, il y en aura peut-être un de l'équipe qui sera mort, putain, merde.
1: Oh, mais. Mais tous du bois.
14: On l'annonce.
0: Dites-vous qu'on sera là.
1: Quelle horreur.
0: Faut commencer. Attends, une question con. Ils ont la fibre à l'EHPAD pour pouvoir faire l'émission de là-bas. Non, c'est important.
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0: Tout de suite, on a deux PlayStation 5 à vous offrir. Parce qu'on va jouer au jeu des trois as, et pour jouer au jeu des trois as, il faut trois as. Les deux premiers s'appellent Thibaut et Sophie. Bonjour à tous les deux.
18: Bonjour.
0: Bienvenue sur Énergie, tous les matins à la même heure, on joue ensemble, on fait tourner les jeux. Ça fait longtemps qu'on n'a pas fait le jeu des trois as. Il est de retour. Thibaut, Sophie, vous allez jouer ce matin avec Nico. Okay. Sera le 3 mars.
12: Yes. Au top.
0: Vous êtes les trois as du jour. Voici les règles de ce jeu. Je vais vous poser à tous les trois la même question. Si vous donnez tous les trois la même réponse et que c'est la bonne, eh ben c'est gagné. Si l'un d'entre vous se trompe, là c'est perdu. Tout le monde repart et il y a rien. Alors que si vous donnez la bonne réponse tous les trois, il y a une PlayStation 5 Slim pour Thibaut et la même pour Sophie. Évidemment, vous n'entendez pas les réponses des autres. Sophie, tu vas partir hors antenne. Nico, tu vas sortir du studio.
18: Ouais, tout de suite.
0: Et je vais rester avec Thibaut pour démarrer ce jeu des trois as.
19: Parfait, nickel.
0: Voici la question du jour, Thibaut. Oui. C'est un vrai ou faux?
19: D'accord.
0: Johnny Hallyday a joué Avrel dans un sketch télé sur Lucky Luke. Vrai ou faux?
19: Je dirais faux.
0: Tu dis que c'est faux, c'est ta réponse. Je la garde, Thibaut, tu pars en antenne, je vais récupérer Sophie. Sophie, rebonjour.
20: Oui, rebonjour.
0: Tu nous as manqué.
20: Toi aussi, Manu.
0: Qu'est-ce qui nous arrive? Sophie, c'est un vrai ou faux aujourd'hui?
20: Ok.
0: Johnny Hallyday a joué Avrel dans un sketch télé sur Lucky Luke. Vrai ou faux?
20: Avrel.
0: Bon. Un des... Dalton.
20: J'aurais dit vrai, mais franchement, je ne sais pas.
0: Oui, mais il faut que tu donnes une réponse quand même, c'est le principe du jeu.
20: Je vais dire vrai et on va voir avec Thibaut si l'on dit.
0: Ça marche. Tu dis vrai, je vais récupérer Thibaut, je vous annonce tous les deux que vous n'avez pas donné la même réponse.
20: Ok.
0: Mais vous allez pouvoir vous rattraper. Mais ça va aller très très vite. Vous avez 10 secondes pour vous mettre d'accord. Au gong, je prends la dernière réponse que vous aurez donnée. C'est parti.
19: C'est
12: vraiment du pif, alors je te suis s'il faut, si tu sais.
20: Bah écoute, on va dire non du coup.
12: Ok.
1: Non mais ils sont
0: mis d'accord.
20: Mais c'est sûr parce que je sais pas du tout.
0: Non mais ce qui est drôle, c'est que Thibaut il dit on va dire comme tu dis Sophie, et Sophie qui avait dit oui, elle dit bah ouais, on dit non.
1: On va dire non. Mais j'aime bien aimer le duo.
0: Ça, voilà.
12: On est tombé d'accord.
0: Mais écoute,
1: oui.
0: ça avait pas trop de sens, mais vous êtes mis d'accord. Sophie, Thibaut, la réponse est non pour vous. On va maintenant faire venir Nico, à qui je vais poser la même question. S'il donne la même réponse que vous, et si c'est la bonne, c'est gagné. Ça a mis un peu de temps parce qu'ils étaient pas d'accord. Mais ils se sont mis d'accord, j'ai une réponse. On va voir la tienne. Voici la question du jour. C'est un vrai ou faux?
18: D'accord.
0: Johnny Hallyday a joué Avrel dans un sketch télé sur Lucky Luke. Vrai ou faux?
18: Oh là là, ça pue. Ça pue le truc inventé. Cette phrase est improbable. Cette phrase est improbable et je me dis que j'aurais peut-être vu ça un jour passer quelque part. Donc j'ai envie de dire faux.
0: Tu dis que c'est faux.
18: Ouais.
0: Thibaut et Sophie ont finalement dit que c'était faux aussi.
18: Ah, ils étaient pas d'accord, ok.
0: Non, au début, bah non, ils étaient pas d'accord.
18: Ouais, ok.
0: Thibaut, Sophie, Nico, votre réponse est donc c'est faux. Voici la bonne réponse. Johnny Hallyday a-t-il joué Avrel dans un sketch télé sur Lucky Luke? La réponse est faux. Ah
1: ouais, ouais, vous êtes pas laissé avoir, quoi. Moi, j'ai vraiment hésité.
0: Ah ouais?
1: Ah ouais, de ouf.
0: Franchement.
20: Mais j'avoue que comme dit Nico, on l'aurait vu quelque part.
1: Ouais, mais c'est plausible, tu vois. Un truc
0: dans une vieille émission.
1: Ouais.
0: Regarde. Johnny Hallyday, quand il était jeune, tu vois, pour au début dans sa carrière.
1: Exactement.
0: On lui dit, vas-y, fais Avrel dans un sketch sur Lucky Luke, allez, je vais le faire.
18: J'ai envie de le faire avec une IA.
1: C'est une très bonne question, en tout cas. Bien joué.
0: C'est surtout trois bonnes réponses qui vous permettent, Thibaut et Sophie, de repartir avec chacun une PlayStation 5 Slim. Bravo à vous.
20: Bien, merci.
0: Génial.
20: Beaucoup,
12: merci Manu et toute son équipe. Ça fait des années qu'on vous écoute. C'est génial. Merci à vous.
0: Eh ben, merci à vous d'être là avec nous. On vous souhaite une belle journée. Repartez chacun avec votre PS5.
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0: C'est beau ce qu'il dit. C'est faux. C'est beau, quand même. C'est pas grave. C'est un peu sa journée à Diego Buñuel, parce qu'aujourd'hui, c'est la journée mondiale de la mer. Voilà.
18: Ah,
1: bonne journée.
0: Vous aimez bien la mer?
1: Oui. Attends, c'est quoi cette question?
0: Je pose la question. Parce qu'il y a des gens qui aiment pas se baigner dans la mer, il y en a qui se baignent dans la piscine, vous voyez ce que je veux dire?
18: Ah, qui sont plus piscine, ouais, d'accord. Non, voilà, non, la mer, évidemment.
1: J'ai appris à beaucoup l'aimer, oui.
18: Moi, j'aime beaucoup, sauf là où j'ai pas trop pied, là. C'est au large, alors, quand c'est bleu nuit, là.
0: Moi, je suis de la team de Nico. Je n'ai pas jamais la bouée jaune. Et déjà, honnêtement, quand c'est je suis à la bouée jaune, je me sens pas bien.
4: Ah ouais. Tu t'accroches à la bouée.
0: Non, la bouée jaune me fait peur. Donc je la touche pas. Bah, je sais pas. J'ai l'impression d'être aspiré parce que. Oui, parce qu'elle a une grosse chaîne qui va jusqu'en bas et tout. Je. Non.
1: Mais justement, tu peux t'y accrocher.
4: Ouais, tu t'es jamais amusé à descendre la chaîne.
1: Pour voir jusque où tu vas.
0: Ma phobie. Cette chaîne là me fait peur de. Non, sous l'eau je suis pas.
1: Ah oui, ben on n'ira pas à la mer avec toi.
0: Non, voilà. Donc, bonne journée de la mer à ceux qui aiment ce truc de débile.
4: Ouais. Et bonne journée du pédiluve à Manu.
0: Hyper dangereux. Là. Une bonne piscine municipale. Là on est bien, on est tranquille. Il est 9h23, PLK avec Pocahontas. Juste après on va répondre à une question très simple. Ringard ou pratique? On a eu une discussion avec Florent, le producteur de l'émission, à ce propos. Et je pense qu'on peut, participer, on peut faire participer tout le monde à cette discussion.
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0: Je vous ai dit qu'on allait parler de choses, soit ringardes, soit pratiques. Ça dépend comment on les regarde. On a eu une discussion avec Florent, mais il était très perturbé parce qu'il a vu dans les transports en commun hier.
8: Bah, en fait, j'ai vu un mec avec un sac à dos, avec quatre grandes poches de rangement et deux porte-gourdes. Et j'avoue qu'il n'y a pas si longtemps, j'aurais trouvé ça ringard. Mais maintenant, je pourrais en avoir, j'avoue.
0: Mais qu'est-ce qui t'a plu là-dedans? Parce que ça fait quand même. Ça
1: carrément
0: fait
1: même, ouais, ça deux fait porte-gourdes, enfin, je veux dire.
0: Ouais, on est sur un truc, ça fait six poches quand même.
8: Ouais, mais c'est en fait, je me dis.
1: Et tu pars en trail ou
8: c'est ultra pratique. C'est-à-dire que là, je sais où je mets mon ordi, je sais où je mets mes clés. Dans des poches séparées, c'est hyper bien foutu. Bon, j'ai pas de gourde, mais je me dis, au cas où j'ai une gourde.
1: Mais là, tu peux en avoir deux. Des gourdes.
0: Mais là, c'est ouf. Le mec, il partait en randonnée
1: oui.
0: Ou...
8: Non, même pas. Il sortait du travail. Mais tu sais, t'as une poche pour ton chargeur, t'as une poche pour. Enfin, c'est. Et là, je me dis, ah, quand même, c'est pas mal en fait. Hein.
0: Quatre grandes poches de rangement et deux porte-gourdes.
8: Ouais. Bon, par contre, c'est un frigo, hein, c'est large. Hein, c'est...
0: Ah ouais. Oui, bah, quand tu prends l'avion, bah t'as oui. Une place pour toi, une place pour le sac. Ringard ou pratique?
1: Je pense qu'on peut
0: se lancer dans cette discussion. Ouais. Nico?
4: Moi, je me pose la question sur les lunettes avec les verres qui se teintent. Je sais que mon père, il avait ça. Et tu vois, je me dis que finalement, moi qui dois porter un petit peu plus de lunettes là, en vieillissant, parfois, bah, te dire, putain, t'as qu'une seule paire. Quand tu sors, bam, ça se teinte. Ça peut être pratique. Hein.
1: Ah non, mais moi, j'aime bien, mais celles teintées dès le départ. Il y a des lunettes teintées.
0: Oui, ça s'appelle les lunettes de soleil, ça c'est.
1: Oui, oui, oui c'est vrai.
4: Mais je vois non, mais avec une teinte un peu plus claire.
1: Voilà, c'est ça, parce qu'on voit tes yeux. Et ben ouais, ça, je trouve ça grave stylé.
4: Le problème, c'est que tu vois pas très bien en intérieur, tu vois.
0: Mais toi, tu parles de lunettes, vraiment, elles deviennent lunettes de soleil d'un coup quand t'es dehors, quoi.
4: Ouais, tu sais, c'est des lunettes de vue qui sont classiques, et quand tu sors, boum, je les vois, elles sont un peu fumantes.
1: Non, c'est ringard, je crois, ça.
0: Ah. Ouais, je suis assez.
4: Ça marche. Bah, oublié ce que je viens de dire.
0: Tant qu'on est dans les lunettes, j'ai deux choses sur les lunettes.
1: Ah,
0: pratique ou ringard, déjà, le petit fil, le petit cordon.
1: Non, oh, ringard, à la vie. Ils ont essayé de le faire revenir à la mode, non, c'est dégueulasse.
0: On est d'accord, ils ont essayé de le faire revenir. Il y avait plein de nanas qui disaient, ouais, regarde, c'est super à la mode maintenant.
1: Avec des gros trucs et tout. Non, oui. C'est moche. Non.
0: Et j'ai vu un truc incroyable. Je connais une seule personne au monde qui l'a.
1: Oula.
0: En fait, ses lunettes, il a le cordon, mais c'est pas tout. Au centre des lunettes, il peut les déclipser.
4: Ouais, j'ai vu.
0: Et il se retrouve en fait.
1: Ah, je l'ai vu. Oui, je sais.
0: Avec les lunettes en deux parties.
1: Oh, mais c'est pour les âgés, mais c'est ça.
8: C'est
1: pour les plus âgés qui essayent d'être cool.
0: Non, il était pas âgé.
1: Et
8: souvent, c'est des lunettes d'opticien, ça. Je trouve que c'est souvent les opticiens qui ont des lunettes hyper pratiques. Et là, bam.
1: C'est aimanté, bim, c'est par en deux. Ouais, c'est impressionnant sur le moment, mais c'est très moche aussi.
0: Mais à quoi ça sert surtout? Pourquoi je vois pas trop l'intérêt?
8: Mais ça, c'est souvent les gens qui sont presbytes. Quand t'as pas besoin de tenter tes lunettes, et ben bam, tu l'as sur le. Dès que tu veux lire un truc, tac. Ah, c'est vrai.
1: On sait pas, mais il a une passion. Passion lunettes.
0: Qu'est-ce que là, t'as rencontré une opticienne?
4: C'est vrai que t'as une passion visiblement pour les trucs ringards.
0: Et attendez, quand vous avez votre sac à dos avec quatre poches de rangement, c'est un truc de dingo. Ringard ou pratique? Appelez-nous 0870 42 48. Et peut-être que vous avez un truc que vous trouvez super pratique. Et puis bon bah on va vous dire que c'est super ringard. Ou l'inverse. Nous sommes tous le ringard de quelqu'un.
1: Oui.
4: Certains plus que d'autres.
8: Merci.
0: On a rien dit Florent. Mais c'est vrai qu'on te pointait du doigt.
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0: Mais c'est le moment de la récré maintenant. Alors, C'est le petit moment de notre récré, c'est le petit moment où on est content. C'est Florent, le producteur de l'émission, qui tous les jours nous propose un jeu venu de son esprit. C'est toujours en rapport avec ce qui se passe dans le monde. Ça peut être une fête, ça peut être une journée mondiale, peu importe. Il nous sort un petit jeu tous les matins. On a Anne-Charlotte qui est avec nous. Bonjour Anne-Charlotte.
3: Bonjour, bonjour.
0: Tellement classe le prénom Anne-Charlotte.
3: Ouais.
0: Anne-Charlotte,
3: imagine. Oui,
0: mais tu vis dans un château, évidemment.
3: Évidemment, ouais, forcément. Un château de... Oui, oui. De campagne.
0: Un château de campagne, c'est déjà pas mal.
3: Ok.
0: De ton château, tu vas pouvoir jouer avec nous, Anne-Charlotte. Je te présente Florent, qui est producteur de l'émission et qui tous les jours nous sort un petit jeu. Qu'est-ce qu'on va avoir aujourd'hui?
8: Eh bien, aujourd'hui, c'est mercredi, jour des sorties ciné. On va faire le fameux jeu des pitchs.
1: Je l'aime bien.
8: Je vous pitch un film en 6 secondes. Et puis, bah, vous devez deviner lequel c'est.
1: Trop bien.
0: Yes.
3: Ok,
0: c'est parti. On joue tous ensemble. On est là, on est motivés, on y croit.
8: On va commencer par Anne-Charlotte. Attention. Top, c'est parti. C'est un chevalier et son écuyer qui voyagent dans le temps après avoir bu une potion, et à un moment il y en a un qui fait que allumer et éteindre la lumière en disant jour, nuit, jour, nuit.
3: Les visiteurs.
1: Ouais. Oui,
0: ah oui, les visiteurs.
8: C'était l'échauffement,
0: Attention. Ouais, on commence tranquille, là, on est bien.
8: Manu.
3: Ouais.
0: Ah, oui.
8: C'est parti. Top. C'est une fille qui, après avoir déménagé, tombe amoureuse d'un vampire, sauf qu'elle kiffe aussi un mec qui est un loup-garou. Du coup, ils vont se battre pour tenir la fille. Spoiler, c'est le vampire qui gagne.
0: Oh putain.
1: Allez.
0: Comment allez, ça s'appelle? Putain, j'ai Robert Pattinson.
1: Oui, oui. Ça commence par un T.
0: Par un T.
1: Oui.
0: The Beatles.
3: Non, un T.
0: Un T.
1: Un W après.
8: Bon, là, c'est perdu quand même. On est sur un.
1: Oui, pardon.
0: Mais... Merde, j'ai pas le nom, j'ai oublié. Je l'ai vu. Il y en a plusieurs. Twilight.
1: Oui,
8: oui. J'avais dit que c'était corsé.
0: Mais faites des noms simples. Genre vampire, les barons. Voilà.
8: Attention.
0: J'ai oublié le nom, putain.
8: On enchaîne avec Nico. Top. C'est un mec qui porte un masque, qui appelle des gens au téléphone en leur demandant quel est ton film d'horreur préféré. Et bah, généralement, après, il est vu.
18: C'est Scream?
1: Oui!
8: C'est tout à fait Scream.
0: Tiens, c'est trop facile. C'est plus facile que moi, franchement.
8: Attention. Okay. Un nouveau pour Lorenza.
1: Oui.
8: Top! C'est un mec qui est avocat le jour et super-héros la nuit. Il a un costume en cuir rouge et, détail important, il est aveugle.
0: Quoi? Je sais. Ah bah moi je connais celui-là. Ah.
8: Et ouais, mais c'est pas aveugle. Ton tour.
1: Il est aveugle.
0: Ah. Ouais, il est aveugle. Il est aveugle, il est avocat.
8: Gros indice, c'est le côté aveugle.
0: C'est un super-héros. Oh, moi je connais.
1: Daredevil?
0: Daredevil, oui.
8: Bien joué.
0: Oui.
8: C'est ça, c'est Daredevil.
0: Alors, on était pas mal.
8: On est pas mal. Attention, c'est à Anne-Charlotte. Okay. On y retourne. Top. C'est une princesse qui n'a pas du tout envie de se marier. Elle préfère complètement s'entraîner au tir à l'arc, sauf que par un jour, un sortilège fout le bordel dans sa vie en transformant sa mère en ours.
3: Oh, pauvre ami. Alors là...
0: C'est pas Princesse Rebelle?
8: Si, mais c'était pas du tout à toi de jouer. Mais c'est Rebelle.
3: Alors, Princesse Rebelle.
0: Excusez-moi, mais je l'ai absolument pas vu, mais c'est ce film qui avait donné...
1: Vous, ah vous oui, avez raconté, l'envie de tirer à l'arc à ta femme.
0: Et c'était ce film qui avait fait, même plus que donner envie, c'est, elle avait acheté un arc, elle avait acheté des cibles, elle avait acheté des bottes de paille pour qu'on fasse du tir à l'arc dans le jardin.
18: Excessif.
0: C'est pour ça que je connais le film.
3: Vraiment, je l'ai même pas vu.
1: Bah ça, c'est un sans faute là, non?
0: Au moins, t'as pas un arc qui pourrit dans ta cave, tu vois.
8: Attention, Manu, c'est à toi, on enchaîne. Top! C'est une archéologue en short qui voyage dans le monde entier pour aller piller des tombes, qui flingue des mercenaires et avec deux pistolets en faisant des saltos arrière.
0: Lara Croft!
8: Lara Croft, tout à fait!
1: Ouais!
0: Voilà, on est bien, on est tranquille, on est détendu là. Y'en a encore ou pas?
8: Il en reste un si vous voulez, c'est pour Nico.
0: Allez,
18: vas-y.
8: Top, c'est parti. C'est un gamin qui se fait harceler à l'école. Du coup, il apprend le karaté en passant ses week-ends à laver des voitures et peindre les barrières chez un vieux sage.
0: Ah oui.
8: Il y a quelques indices.
18: Karaté Kid.
8: Voilà.
0: Ouais.
8: Ah
0: oui.
18: Je l'ai pas vu, mais effectivement, il y a les indices, ouais.
0: Alors, c'était pas si mal. On n'a pas été nuls.
8: Non, c'est pas si mal.
1: Bah, je pense
8: plus de bonnes bonne réponses que de mauvaises. C'est déjà pas mal.
0: Anne-Charlotte, tu vois, c'était ton château qui était en jeu. Tu le gardes. Voilà.
3: Ben voilà, impeccable. Bon, ben parfait, impeccable. Au moins, je saurai où je vais dormir ce soir.
0: Eh ben voilà. Et demain matin, tu vas te réveiller avec quoi? Avec le mug Manu sur énergie que je t'offre.
3: Oh, trop cool.
0: Mais carrément trop cool. On t'embrasse.
3: Merci, merci.
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0: On continue à répondre à cette question terrible. Ringard ou pratique?

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1: C'est comme quelqu'un que tu croises au bureau qui dit putain j'ai le seum.
2: Ah ouais, ok.
3: Il est passé de l'autre côté.
1: Ça va très vite. Merci beaucoup de nous avoir appelé Marilyn. Il y a Thomas qui est là aussi. Bienvenue sur Énergie, Thomas.
4: Bonjour Manu, bonjour les Wawins.
1: Thomas, on t'écoute.
4: Alors moi c'est les petits ventilateurs portables. Tu sais, quand il fait très très chaud. Au début, quand tu voyais les gens, tu disais oh, c'est ringard, mais en fait, qu'est-ce que c'est pratique.
1: Et c'est un truc, ça a des piles, c'est ça?
4: Ouais, c'est ça,
5: c'est
4: tout à fait.
5: Petit.
4: Ouais.
3: Mais tu après, peux le recharger en USB aussi.
5: Ouais, mais ça souffle.
3: T'en as avec
5: dalle.
3: Un moulinet manuel aussi.
5: Ouais. Et ça, c'est mieux. Mais non, moi, j'aime bien.
1: Non, mais attendez, les moulinets manuels, c'est comme, tu sais, il y a un moment, il y avait des lampes. Quand tu tournais manuellement, ça allumait la lampe.
5: Oui,
1: mais c'est c'était de la merde.
5: C'est
3: nul.
1: Non, mais ça n'allumait rien du tout. C'est comme le truc là manuel pour faire de l'air. Non, prends un éventail à ce moment-là, tu vois. Bah,
5: c'est ça. Si tu veux, Thomas, si t'es encore plus flemmard, maintenant il y a des ventilateurs de cou. C'est-à-dire que c'est comme un casque que tu mets autour de ton cou et ça souffle de l'air dans ton cou.
1: Ah ouais.
4: Ah d'accord. Je connais pas longtemps.
1: Ouais. Oui, bah
5: c'est pas. Mais là c'est ringard fois mille. Mais
1: tu,
5: non, bon, mais
1: tu déménages, tu vas dans le nord et tu prends le bizarre. Enfin, tu vois, vraiment. On en sort plus là. Merci beaucoup Thomas de nous avoir appelé. Fanny est là. Bonjour Fanny.
6: Bonjour Manu. Bonjour Yvan.
1: Ringard ou pratique, on t'écoute.
6: Le chariot de cou à roulette. J'en ai acheté un.
1: Ça coupait un petit peu. Le quoi, le chariot?
6: Le chariot de course à roulette.
1: Oh putain, pour les courses.
3: C'est une folie.
6: J'en ai acheté un avec un motif léopard et c'est en fait franchement tellement pratique.
5: J'ai failli craquer aussi sur celui léopard.
3: C'est trop bien. Tu sais que t'en mets là-dedans. Moi j'en ai un et j'en ai un même avec les trois roues, comme ça tu peux monter les marches.
6: Franchement, tout le monde devrait en avoir un. Moi, je fais plus mes courses avec les sacs à porter sur les épaules.
5: On respecte notre dos.
3: Et je crois que Manu est pas d'accord avec nous.
5: Ah.
1: Bande de gros ringards.
5: Mais c'est parce que t'as pas essayé ça.
1: Bande, c'est quoi? Vous êtes des gros bobos dégueulasses.
5: Ouais.
3: Manu, lui, il a des porteurs de courses.
1: Non, je me suis fait installer un supermarché chez moi. C'est différent. Non, mais je pourrais pas assumer d'avoir le truc à roulette là.
5: Ah ouais, franchement, ça me dérange pas, moi.
3: Toi qui as du mal avec le PQ, tu le mets au fond, c'est génial.
5: Ah bah oui.
1: Mais non, mais excuse-moi, il y a un truc qui s'appelle caddie au supermarché.
3: Mais le caddie, tout le monde le voit dès que tu sors du supermarché.
1: Mais ensuite, je mets dans les sacs que, évidemment, j'ai oublié de prendre, donc j'en rachète encore à la caisse et ensuite je le mets dans la bagnole.
5: Ouais, d'accord. Mais bon, pour que ça rentre dans ton sac, c'est quand même gros.
1: Mais attends, et ton truc à roulette là, tu le rentres comment dans la bagnole? C'est un enfer.
3: Ils en font des pliables, ils en font des pliables, malheureux.
1: Allez vous faire foutre. Je vous jette tous une malédiction. belle journée à toi, Fanny. Merci de nous avoir appelé.
6: Merci à vous, bisous.
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1: Et elle est toujours au cinéma, Alexandra Lamy, dans Pour le plaisir, le film sur la création du Womanizer.
5: Ah, je vais aller le voir.
1: Mais en fait, j'ai envie d'aller le voir, mais je suis un peu gêné.
5: Non, c'est bon.
1: On y va ensemble alors.
5: Ça me dérangerait pas.
1: C'est bizarre quand même de dire à un collègue de travail. Et si on allait voir un film sur un sextoy ensemble?
5: Oui, mais c'est intéressant.
1: C'est pour ça que j'aime ce boulot. Hein, moi, je suis content d'être là. Il est 9h56. On va partir dans 3 minutes. On se retrouvera demain. Mais on n'est pas encore complètement parti. Déjà, il y a le titre qu'on va vous faire écouter pour lancer votre journée comme chaque matin. Et on a Sophie avec nous qui est notre dernier appel du jour. Bonjour Sophie.
9: Salut Manu, salut les Wawins.
1: Sois la bienvenue parmi nous. Sophie, tu nous appelles d'où?
9: Alors, je vous appelle du 95, de Sanois.
1: Donc c'est pas loin de Paris, quoi. La banlieue parisienne.
9: Ouais, pas loin de Paris. 20 minutes en train, par hasard.
1: Ok, très bien. Je vois que c'est pas loin, mais je sais pas si c'est à l'est ou à l'ouest ou... C'est pas grave. Nord-ouest, oh, c'est encore plus compliqué. J'étais nul en course d'orientation quand j'étais scout. Je me suis perdu tellement de fois dans la forêt, mais ça c'est un traumatisme, mais je t'en parlerai un peu plus tard.
5: Il se confie.
1: Ouais. Sophie, t'es déjà au travail?
9: Non, là je suis en route pour partir au boulot là. Pas sûr.
1: D'accord.
9: Mais
1: tu fais quoi comme travail?
9: Alors, en fait, je suis stagiaire. Je fais un stage là dans le cadre de ma reconversion professionnelle pour devenir psychologue.
5: Oh.
1: Mais tu faisais quoi avant?
9: Bah avant j'étais banquière.
5: Ah ouais, gros changement, là, gros switch. Après c'est stylé en vrai.
1: Et du coup tu veux devenir psychologue carrément?
9: Ouais.
1: Et faut pas des années d'études?
9: 5.
1: Et tu vas...

0: Et tu te dis, je reprends mes études.
1: Ouais.
2: Eh ben, chapeau, hein. Bien joué, ma Sophie. C'est trop stylé.
0: Waouh. Ah ouais. Et comment ça t'est venu d'un coup? Tu switches de banquière à psychologue?
1: Bah, en fait,
2: bon,
1: je peux pas dire trop de mal de la banque, hein.
2: Oh, bah, là,
0: attends, Sophie, je veux dire un truc, on les connaît tous, hein.
2: Ouais, ouais, on les connaît bien, même.
0: On est tous au courant, hein.
2: Ouais, ouais, ouais.
1: Bon, bah, on va dire, je me suis dit que j'allais plutôt aider les gens que de les enfoncer. Voilà.
0: Oh là!
2: Oh, ça balance! Alors,
0: cela dit, honnêtement, c'est pas tous les banquiers.
2: Non. Presque moi, tous, mais pas tous.
0: J'ai connu des banquiers, dès que t'étais à moins 3 centimes, ils t'appelaient, et voilà, oui. Ils donnaient pas de solution.
3: Il y en a, ils l'ont entendu.
0: Mais honnêtement.
2: Il y en a, ils sont encore un peu humains.
0: Ouais, ils sont pas encore transformés. Je suis Mephisto. Non, ça va. Ouais, il y en a. Mais en tout cas, Sophie, elle avait envie d'aider les gens, oui. Et donc tu deviens psychologue pour aider les gens.
1: Ouais. Là, je suis dans un foyer pour des jeunes en situation de handicap. Et donc, j'assiste là-dessus, dans cette séance de psy.
2: Oh, mais toi, ton karma, il va faire plus 1000. Tu vas rien comprendre. Que des bonnes choses, il va t'arriver.
0: Attends, c'est pas comme on était quand on était bancaire. Je me suis transformé. Eh ben, c'est génial, Sophie. Quand tu seras psychologue, tu recevras des gens qui seront en dépression parce que leur banque leur a pas accordé un prêt. Et voilà.
2: Bim. Et tu comprendras.
1: Voilà. Tout à fait.
0: Et la boucle est bouclée. Bah, écoute, c'est génial. C'est impressionnant. Reprendre ses études. 5 ans d'études. Waouh. Sophie, je vais t'offrir le mug Manu sur énergie. Tu vas avoir besoin de boire du café.
1: Ah, bah, ça, c'est pas un problème. Je bois du café. Je bois 10 tasses par jour. Là, j'ai dormi 3 heures cette nuit.
2: Oula. Alors, non, Sophie. Hein, alors,
0: je pense que si tu continues à ce rythme-là, tu vas pas les faire les 5 années d'études, Sophie.
1: Mais c'est
2: ouais.
1: Les examens en ce moment,
0: faut
1: tenir.
2: Courage.
0: D'accord, mais ralentis quand même un petit peu, je vais t'offrir le mug Manu sur énergie. Et je te rajoute même le t-shirt Manu sur énergie. Voilà, c'est pour toi.
1: Oh, c'est sympa. Merci beaucoup.
0: Je te souhaite une belle journée, on t'embrasse Sophie.
1: Belle journée à vous.
0: Bisous. Gros bisous, il est 10h, on s'en va, on sera de retour demain à partir de 6h, évidemment. Comme chaque matin, passez une belle journée, on se quitte avec le titre qui va vous lancer la journée Sigala Easy Love. À demain.
2: À demain.

0: Merci de nous avoir choisi pour démarrer votre journée. Merci de vous être dit que la première voix que vous alliez entendre le matin, eh bien, c'est pas celle de votre mec, c'est pas celle de votre femme, c'est pas celle de vos enfants, c'est pas celle de vos parents, c'est pas votre chat, c'est pas votre chien, c'est nous.
1: Oui,
0: c'est on sympa. Est là. Lorenza est avec
1: moi,
0: évidemment.
1: Je suis là.
0: Nico est là aussi.
2: Hello tout le monde.
0: Et c'est parti pour 4 heures de radio plus ou moins contrôlée et approximative. On est là avec vous. On va écouter Miley Cyrus sur aussi Bébé Rexha dans la demi-heure. Tout à l'heure, on va vous offrir du cash au Club des Génies. C'est parti. Si vous avez envie d'être notre premier appel du jour, vous nous appelez au 0870 40 48 et pour démarrer cette journée, je vous annonce que Tingy va bien.
1: Mon filleul.
0: Parce que je vous rappelle que depuis le week-end dernier, si vous n'êtes pas au courant, je suis officiellement parrain d'un girafon.
1: Oui.
0: C'est le zoo de la Flèche, le parc animalier que tout le monde connaît avec.
1: Qui avait eu à la télé
0: une saison au zoo. Ils m'ont fait ce cadeau incroyable.
1: C'est trop bien.
0: Je suis parce qu'ils savaient que j'adorais les girafes et puis ils nous écoutent le matin et ils m'ont offert ce cadeau. Je suis parrain d'un petit girafon qui s'appelle Tingy et je peux vous dire que je les emmerde parce que tous les jours je leur demande des nouvelles.
1: T'as bien raison.
0: Mais
1: t'es un parrain responsable.
0: Hier j'ai envoyé un message en disant je suis un petit peu inquiet mais pas appelé hier soir.
1: Ils m'ont envoyé
0: une photo de Tingy. Ah. Ils m'ont dit il va bien, tout va bien.
1: Okay,
0: ça va. Et je me suis renseigné parce qu'on en avait parlé. Est-ce qu'on a le droit d'avoir une girafe à la maison?
1: Mais c'est pas possible.
3: Oui. Dans un grand jardin. Ouais.
0: Et ben en fait, t'as le droit.
1: Parce qu'il n'y a aucune loi qui indique qu'on peut pas.
0: En fait, il n'y a pas de loi qui dit que t'as pas le droit d'avoir un animal sauvage. Sauf que. C'est tellement compliqué.
1: Oui.
0: Il faut avoir.
1: Terrain de fou.
0: Au-delà du terrain.
3: Il faut que tu puisses le soigner aussi, je pense.
0: Et le soigner.
3: Il faut justifier.
0: La sécurité,
1: le terrain, tout.
0: Donc en fait, globalement, c'est impossible pour quelqu'un.
1: Ah, parce que tu t'es carrément renseigné pour.
3: Mais tu pourrais.
0: J'avoue que j'ai tapé dans ChatGPT.
1: Mais c'est pas possible.
0: Avoir une girafe à la maison.
3: Il a d'abord dit vous êtes fou.
0: Mais Tingy est plus heureux là-bas.
1: Oui, je pense.
0: Pour l'instant.
1: Oui, pour l'instant.
0: J'ai pas dit mon dernier mot. Mais c'est un truc que j'ai quand même coché dans ma vie. Je suis parrain d'une girafe.
1: Oui, c'est très stylé,
3: tu voulais depuis longtemps.
0: Et je vous ai dit, j'ai nourri une girafe.
1: Trop bien.
0: J'étais à.
1: Elle t'a touché.
0: La tête de la girafe m'a touché.
3: Ouais, il y a peu de gens qui peuvent dire ça, quoi.
0: Tête contre tête.
1: C'est vrai.
0: Dans la liste des choses que je rêvais de faire dans ma vie, il y avait ça. Check. Donc je suis.
1: Le plus heureux du monde.
0: Pour toi.
1: Ça se voit que t'es heureux.
0: Mais oui, il y a pas un truc dans votre vie que vous rêviez de réaliser et puis vous l'avez fait. Ça, c'est pas forcément avoir une girafe, ça peut être même un truc un peu plus petit.
3: Moi, c'est avoir 3 enfants, tu vois, comme mes parents. J'ai un frère, une sœur et je voulais moi aussi avoir 3 enfants. Là, c'est le cas, tu vois, j'ai un bébé, un nouveau bébé depuis 15 jours et j'en ai même 4 avec ma belle-fille, donc j'ai enfin ma maison du bonheur à moi. Je suis trop content.
0: Ah, c'était un but d'avoir 3 enfants.
3: Ah ouais, j'ai toujours entendu mes parents dire on a une maison du bonheur, pour nous c'est la maison du bonheur, je voulais créer la mienne, là c'est bon, j'ai créé la mienne, je suis trop content.
1: Maison du bonheur.
0: Voilà. C'est mignon,
3: ça manque de girafons, mais.
1: Et calmez-vous,
3: j'ai déjà 4 enfants.
0: Moi j'ai une fille, mais j'ai une girafe.
1: Oui.
3: Bataille.
1: Ok, vous gagnez.
0: On a Anthony qui est avec nos téléphones. Bonjour Anthony.
4: Bonjour Manu, bonjour les Wawa.
0: Bienvenue sur Énergie Anthony, t'es notre premier appel du jour, c'est avec toi qu'on la démarre cette journée. Merci de nous appeler. Est-ce qu'il y a un truc toi que tu rêvais dans ta vie et t'as réussi à le faire?
4: Pas vraiment, mais je rêve de passer à la radio, donc voilà, pour le coup c'est réussi.
1: Oh bah trop bien.
0: Ça nous fait un point commun, moi je rêvais de faire de la radio quand j'étais petit.
1: Ouais, moi aussi.
4: Moi aussi j'aime bien faire un stage.
0: Qu'est-ce que tu fais dans la vie?
4: Je suis intervenant théâtre, prof de théâtre, intervenant en entreprise.
0: Oh, c'est marrant ça. C'est un peu comme la radio, quoi. Tu papotes.
4: Ouais, c'est ça. Je papote beaucoup toute la journée.
0: Mais intervenant théâtre, c'est-à-dire que tu vas dans les entreprises et vous faites des pièces de théâtre?
4: Non, je leur fais de l'improvisation théâtrale en fait, et c'est des exos et des mises en situation. Je les fais parler, jouer entre eux.
0: Un peu du team building.
4: C'est ça, mais sur du long terme. On n'est pas que sur une journée.
1: Pour qu'ils aient confiance.
3: C'est bien.
4: Ouais, c'est ça.
1: Genre, tu leur dis, imaginez qu'ils sont nus devant vous et comme
4: ça. Non, ça fonctionne pas. C'est les jambes.
1: Moi, je suis pas prof de théâtre.
0: C'est quoi, par exemple, comme exercice, un petit exercice simple que tu fais avec eux?
4: Par exemple, les échauffements, on a le truc des bébés, c'est le brrr, faire se vibrer les lèvres, un truc comme ça. Ouais, pour la voix.
1: C'est
4: ça. Ou si vous voulez vous dilater les cordes vocales, vous soufflez dans un verre avec une paille, faites des petites bulles.
1: Oh, mais il faut du matos, hein. Ouais. Nous, on n'est pas équipés. Ouais.
4: Une paille, ça va.
1: C'est vrai.
0: Lorenza, t'as toujours des excuses pour rien foutre. Mais du coup, le théâtre, là, t'es marrant, toi. Il faut une paille et un verre.
1: Mais normalement, on a besoin que de notre corps, hein.
0: Pour le théâtre?
1: Oui,
4: c'est ça.
0: Lorenza, elle a pris un cours de théâtre dans sa vie, maintenant c'est elle bon. Se croit comédienne. Excuse-moi, le corps réfléchit en fait ce qu'il y a à l'intérieur de ton cerveau. Le corps est le prolongement de ton esprit. Comédien de théâtre action, quatre coupés travelling. Anthony, on te souhaite une belle journée. Merci beaucoup d'avoir été avec nous et de lancer cette journée avec nous. Je vais t'offrir le mug Manu sur Énergie.
4: Yes, trop cool.
0: Manu sur Énergie. Manu. Les sondages du matin, tout le monde participe, on se concentre ?
1: Oui.
0: Oui. Alors, ça allait. 12% des gens ont déjà volé ça au travail. Qu'est-ce qu'ils ont volé, ces gens, Lorenza ?
1: Du papier toilette.
0: C'est pas du papier toilette, c'est pas hygiénique.
1: Ok.
0: Nico.
2: C'est à la cantine ?
0: Ce n'est pas du tout à la cantine, Florent, notre producteur.
2: Des stylos.
0: Des stylos. Non, mais on avance. Aurélie, au standard ?
5: Un clavier.
0: Un clavier, on recule.
1: C'est dans la papeterie ?
0: Nous sommes dans la papeterie, absolument,
1: des
0: Lorenza.
1: Des post-it ?
0: Des post-it, non. Florent.
2: Des ramettes de papier.
0: Des ramettes de papier, bonne réponse.
2: Ah ouais.
0: 12% des gens ont déjà volé une ramette de papier au travail.
2: Chez Énergie, ouais, j'ai fait moi. Ah. J'ai fait ça il y a quelques années parce que j'imprime jamais et je vois plein de gens le faire, donc je me suis dit que je me rattrapais un peu. Tu vois ?
0: Ça n'a pas de sens.
2: Bah si. Bah, comme j'imprime pas, mais qu'il y a plein de gens qui impriment, je me dis que normalement j'aurais le droit moi aussi à ces feuilles. Donc je les ai prises pour moi.
0: Ah ouais.
1: Est-ce qu'elles ont servi ?
2: Tu vois ce qu'il y a dans ma tête ou pas là ? Actuellement.
0: Oui, je répète ce que je dis. Ça n'a pas de sens.
2: Bah, c'est pour ça que je le dis pas.
0: Ça m'est arrivé aussi de prendre une ramette de papier il y a très très longtemps.
1: Ouais. Mmh.
0: Ouais. J'avais mais vraiment il y a longtemps, il y a des dizaines d'années, j'avais volé une ramette de papier, je l'avais mise dans mon sac, j'avais eu la peur de ma vie.
1: C'est fou.
0: C'est fou.
2: Si on fouille pour une fois.
1: Ouais.
0: C'est pas ce que vous croyez. Alors qu'est-ce qu'on croit ? Explique-nous. C'est quoi ? Ça sert à quoi ces ramettes de papier ?
2: Ouais, mais il est gratuit quand tu l'as chez toi, oui. C'est trop content.
0: Ouais, mais tu t'en sers pas parce qu'une ramette de papier, c'est des centaines de pages.
2: Ah ouais, c'est beaucoup.
0: Donc,
2: et c'est lourd hein, pour le sortir.
0: Putain, alors évidemment, bien sûr.
2: Mine de rien, on devrait, ça se mérite hein, quand même, tu vois.
0: Et pour le sortir, la ramette, après, bah, faut que ce soit logique. Donc faut que tu viennes le matin avec un gros sac quand même.
2: Ouais.
0: Tu vois, il faut que tu lises à l'accueil. J'ai un gros sac aujourd'hui.
1: C'est
2: prémédité. Je vais faire du sport entre midi et deux.
0: C'est prémédité, c'est ça.
1: Oui, c'est ça.
0: C'est un vol. La ramette de papier, c'est pas impulsif.
1: C'est pas bien.
0: C'est non. Pas.
1: Non, c'est pas impulsif.
0: Non, c'est vraiment. C'est calculé.
1: Tu sais que
2: le mec qui arrive avec sa ronde frontale et tout.
0: Ça pourrait être un film. Après Ocean 12. Bon.
1: La ramette de papier.
0: Je pensais pas qu'on allait parler autant des ramettes de papier volées dans les.
1: J'ai jamais dit autant.
0: Moi non plus. 21% des Français se sont déjà fait draguer dans cet endroit. Quel est cet endroit, Florent ?
2: Salle de sport ?
0: C'est pas une salle de sport. Nico ?
2: C'est une salle d'attente ?
0: C'est pas une salle, en fait. Lorenza ?
1: C'est en extérieur ?
0: Non, c'est pas en extérieur, c'est dans quelque chose. Aurélio Standard ?
5: C'est un événement ?
0: C'est pas un événement, non.
1: Dans le bus ?
0: Non, mais là, on n'est pas loin.
2: Ah, dans le train ?
0: Dans le train, bonne réponse. 21% des Français se sont déjà fait draguer dans le train.
1: Bah, au wagon-bar.
0: Ah oui ?
1: Bah, si jamais quelqu'un te paye un petit café, il y a un eye contact. Moi, j'aime bien les eye contact dans les transports.
2: Non, d'accord, c'est bien les trucs gratuits. Ça. C'est surtout ça, Lorenza. On l'a entendu. Hein, si quelqu'un te paye un café, paye.
0: Le petit café est arrivé après le eye contact. En moyenne, on s'en sert 10 fois par jour. Qu'est-ce que c'est ? Florent ?
2: Téléphone ?
0: C'est pas le téléphone, Lorenza ?
1: Brosse à cheveux,
0: non, vous y êtes pas. Nico ?
2: C'est hygiénique ou pas ?
0: Oui, on peut considérer que c'est hygiénique. Aurélio, c'en a ?
5: Les toilettes ?
0: Non, en moyenne, on s'en sert 10 fois par jour. Une poubelle ?
1: Ah oui, bah oui.
0: Bah oui, comme dirait Lorenza.
1: On en a pas.
0: Et oui. Merci d'apporter.
1: C'est vrai qu'on n'y pense pas.
0: Merci d'apporter ta vision à la conversation.
2: Elle va éviter ce tournage.
0: Et oui.
2: Ils ont raison.
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0: Jean-Marc Généreux, quand il parle, t'as l'impression toujours qu'il est...
1: Speed, quoi. Ouais. Et qu'il t'engueule un peu, mais en étant sympathique.
0: Ou alors qu'il est aux toilettes et qu'il pousse.
1: Ah oui, oh c'est vrai, c'est autre chose, mais c'est vrai.
0: Pardon pour cette image, je suis désolé. En plus, c'est sa journée aujourd'hui à Jean-Marc Généreux, c'est la journée mondiale de la danse.
1: Voilà.
0: Vive
1: la danse.
0: Voilà, si vous me cherchez, je suis au bar.
1: Oui.
0: Bon. Et ce matin, on se pose une question très simple. Quelle est la chose que vous rêviez de faire, que vous rêviez d'avoir dans votre vie, et vous y êtes arrivé ? 0-870-42-48, on a Marion au téléphone. Bonjour Marion.
8: Salut Manu, salut l'équipe.
0: Sois la bienvenue parmi nous Marion, on t'écoute.
5: Moi, j'ai réussi à courir un marathon de 42 km.
1: Waouh! Bravo!
0: C'était un rêve que t'avais.
5: J'habite à Lille et je suis allée jusqu'à Cannes pour le faire. Et le kiff, c'est que toute ma famille s'est déplacée pour venir me soutenir.
0: Et c'était un truc que tu rêvais de faire depuis longtemps, un marathon?
5: Ah bah oui, parce que tu t'entraînes pour ça, en fait.
1: Ah bah ouais.
0: Oh là là.
1: Moi, je veux le faire avant mes 35 ans, Marion.
0: Ah oui?
1: Ouais, c'est mon rêve, là. Là, bah, je fais 10 km, j'aimerais bien faire un semi et puis un marathon.
0: Et bah moi, je veux pas le faire avant ma mort.
1: Ah bah... Il y a une différence, ouais.
0: Ça m'emmerde de courir.
1: Oh, mais t'imagines 42... Enfin, l'exploit de ton corps et de ta tête.
2: C'est
1: enfin,
2: ce que je comprends pas, moi, justement. À chaque fois, tu les vois passer à la ligne d'arrivée, ils sont au bout de leur vie, quoi. Est-ce que vraiment, t'as envie de t'infliger ce truc-là?
0: Mais t'es contente quand t'arrives, Marion? C'est quoi le truc que tu ressens?
5: Eh ben oui, c'est de la fierté en fait. Alors t'es rincé, hein, t'es crevé, mais t'as tout donné, t'es fier de toi.
1: Le dépassement de soi, l'adrénaline que tu dois avoir aussi.
0: T'as couru non-stop ou t'as marché parfois?
5: Non, c'est la course.
0: Putain.
1: Ah ouais, c'est chaud. Voilà.
2: Tu peux pas... y a quand même des trottinettes électriques qui existent. Non, même...
0: tu peux pas prendre un taxi sur 5 km, il y a pas des marathons aménagés par exemple. Non, apparemment non. Je tente. Eh ben bravo à toi, bravo. Marion, on t'embrasse
5: merci.
0: Fort.
5: Merci.
0: Belle journée à toi et merci de nous avoir appelé. Qu'est-ce que vous avez réussi à faire dans votre vie?
1: J'ai un truc, c'est pas comme vous aussi incroyable, mais je trouve que ça a de l'importance pour moi, c'est un escalier, avoir un escalier et un balcon. Parce que là j'habite, j'ai les deux.
0: Dans ta nouvelle coloc,
1: oui,
0: ouais.
1: J'habite dans un duplex et rien que le fait de pouvoir dire duplex, je trouve ça stylé en fait.
0: Ouais, tu sais quoi, c'est pas petit parce que moi, je vous l'avais dit, depuis que j'étais petit, je rêvais d'habiter dans une maison avec une cheminée et un escalier.
1: Oui.
0: J'ai une cheminée et un escalier.
1: Ben
0: donc
1: moi
0: c'est la même chose.
1: Et je vais planter des fleurs sur le balcon et je descends les escaliers sur la rampe comme les enfants là.
2: Voilà. Est-ce que c'est la gueule
1: non.
0: Fais-toi plaisir.
1: Merci.
0: Voilà, tu en rêvais, tu l'as fait.
1: Je suis trop contente.
0: Geoffrey est là, bonjour Geoffrey.
8: Salut Manu, salut les wouin.
0: Tu rêvais de le faire, t'y es arrivé, c'est quoi?
8: Eh ouais, moi depuis tout petit, mon truc c'est les avions, je rêvais de piloter un avion. Et du coup, bah, j'ai fini par m'inscrire à un stage de pilotage et le mois dernier, bah, j'ai piloté un avion.
1: Wow, oh putain, mais ça, c'est fou.
0: Mais quand tu dis un stage, c'est juste, c'est un peu comme le baptême de plongée, t'apprends juste comme ça pendant quelques temps ou bien tu veux
8: c'est
0: vraiment
8: ça.
0: Devenir
8: alors,
0: pilote?
8: En fait, t'as des stages qui coûtent à peu près, on va dire, 300 euros l'heure.
0: Ah oui, ça
8: y est. Et tu peux, avec un instructeur, prendre les commandes d'un avion.
0: Oh la vache!
1: Ah mais tu ne faut plus manger mal. Pendant quelques temps, on mangeait que des pâtes parce que 300 l'heure.
0: Moi je suis instructeur, je ne suis pas quand même serein. Mais tu gères tout en une heure ou bien tu tiens juste le manche à
8: balai? Non, alors au début, t'as un petit briefing au sol. Et puis après, arrivé là-haut, il te laisse les manettes, mais il gère quand même, il peut gérer de son côté.
2: Ah, ça se trouve, c'est des manettes factices.
8: Non,
2: à la PlayStation.
0: Non. Moi, ce que je pense, c'est que Top Gun, c'est de l'arnaque. Voilà,
8: c'est tout. Exactement.
0: Geoffrey, il le fait les doigts dans le nez, l'histoire de Top Gun. Bien sûr.
8: Ah ouais.
0: Merci beaucoup de nous avoir appelé, Geoffrey.
8: Je vous en prie, bonne journée à vous.
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0: J'ai une histoire improbable. Ça se passe aux États-Unis. Il y a un homme qui met un post sur ses réseaux sociaux et il propose aux marques de mettre de la pub sur la cuvette de ses toilettes.
1: Ok.
2: Ah d'accord.
0: Et il dit, mettez de la pub sur ma cuvette et quand je ferai mes vidéos, bah ça vous fera de la pub.
1: Ouais.
0: Et en fait, c'est une blague. Sauf que son post, il est devenu viral. Et il y a des grosses marques qui l'ont contacté et qui lui ont fait des propositions à 5 chiffres.
1: Non.
2: Mais non.
0: Genre 10 000 euros. 15 000 euros.
2: Ça, c'est pas mal, ça.
0: Chiffres.
1: Et il a accepté?
0: Bah, et oui. Et en fait, le concept maintenant, c'est les annonceurs qui payent pour voir leur logo apparaître dans ces vidéos qu'ils filment depuis ses toilettes.
1: Non, mais le gars, il a ça tout compris, c'est bon.
0: Ah, bah, écoutez, il y en a qui verront du grand n'importe quoi. Moi, j'appelle ça du génie.
1: Exactement. Voilà.
0: Après, le mec va passer quand même la moitié de ses journées aux chiottes.
1: Aux toilettes, bon. Ouais.
0: C'est son délire. Les vacances arrivent, les vacances d'été. J'ai un premier chiffre sur les vacances d'été. 68% des Français comptent partir au moins une semaine en vacances. Mais il y a une particularité, ils vont privilégier cette année la proximité.
2: Ah bah c'est bien.
0: Bah tu peux découvrir des choses à côté de chez toi.
2: Ouais exactement, ouais. On voyage peu à côté de chez soi, tu vois.
0: Tout à fait, moi par exemple, l'été dernier j'étais dans ma salle de bain pendant 2 semaines.
1: C'est génial.
2: Alors ça dépayse.
0: Il y a proximité quoi. Mais en fait c'est à cause de l'essence.
1: Ah
0: par exemple,
1: oui.
0: Et le prix de l'essence, tout ça, ouais. Bah forcément donc,
1: C'est la merde.
0: Tu te dis, c'est quand même, ça c'est comme tu dis, hein, c'est la merde.
1: Oui.
0: Puis attends, il n'y a pas que l'essence, la moutarde aussi. La moutarde.
2: C'est pas
11: remarqué, il n'y a plus de moutarde. Il n'y a plus de moutarde. Les œufs.
1: Ah, ça, c'est un gros problème, les œufs.
3: Les rayons sont vides.
11: Non, mais c'est quand même incroyable, ça. Il y a une pénurie de moutarde. C'est quand même dingue, cette histoire, quoi. Et le PQ. Le PQ, il n'y a plus de PQ.
3: La faute à qui, ça?
11: Mais la faute au Covid.
1: Bien sûr. À jamais.
11: Merci. À jamais. À jamais le premier Covid qui nous a lancé les pénuries.
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11: Et tout de suite, c'est le moment, comme chaque jour, de vous offrir du cash. C'est le club des génies. On va retrouver Julien. C'est sa deuxième participation à Julien. Il a déjà, quoi qu'il arrive, les 100 euros qu'il a gagnés hier. Et il va tenter d'en rajouter 100 dans sa cagnotte de génie des génies aujourd'hui. Julien, bonjour à toi.
14: Salut l'équipe.
11: Bienvenue sur Énergie. En face de toi, il y a Marianne. Hello Marianne.
15: Bonjour Manu, bonjour Yvan-Ouin et bonjour Julien.
14: Salut.
11: Cet esprit olympique qu'on retrouve dans le club des génies, c'est beau. Marianne, Julien, j'ai 100 euros comme chaque jour et j'ai 3 questions comme chaque jour. Le gagnant ou la gagnante sera celui ou celle qui aura 2 points ce matin. À chaque question que je vais vous poser, si vous pensez avoir la réponse, eh ben vous donnez votre prénom, ensuite vous donnez la réponse. Si elle est bonne, le point est pour vous. Si elle est fausse, le point va à l'autre. Le premier ou la première qui atteint 2 points gagne 100 euros et reviendra jouer avec nous demain. Julien, Marianne, bonne chance à tous les deux. On joue au club des génies. Première question. Quel est le nom de l'animal qui ressemble à un cheval et qui a des rayures noires et blanches?
15: Marianne.
1: Ah.
11: Ça a été rapide.
3: Je crois que c'est Julien.
1: Moi aussi, je pense que c'est Julien.
11: En fait, Julien a commencé, il a dit jus et Marianne a démarré derrière.
3: C'est ça.
11: Julien était le premier, je t'écoute.
14: Un zèbre.
11: Bonne réponse. Gros match ce matin.
1: Oui, gros match.
3: Ça se bat.
11: Julien, 1 point. Marianne, 0 point. Deuxième question. Qui a réalisé le film E.T. l'extraterrestre? Ah, je m'attendais pas à ça.
15: Mince. Le blanc.
11: Qui a réalisé le film E.T. l'extraterrestre?
1: Ouais.
11: C'était Steven Spielberg.
15: Ah oui.
11: Vous voyez qui c'est le...
14: Ah. Bien sûr, ouais.
1: Voilà. Ah oui, ok.
3: Julien n'a pas aimé le film.
1: Non.
3: Ouais, bien sûr. Bon.
1: Il est concentré à balle.
11: Après le film a plus de 40 ans, mais c'est un classique, quoi.
1: Bah, bien sûr.
14: Je t'ai pas
1: né. Eh, E.T. téléphone maison, Julien, tout le monde connaît.
11: Bien sûr, tout le monde connaît E.T. téléphone maison. Alors, bon, bah, ça fait toujours 1 point pour Julien, 0 point pour Marianne. Troisième question. Combien y a-t-il de zéros dans 1 milliard?
14: Julien.
11: Je t'écoute.
14: 6
1: zéros. Marianne.
11: Ça c'est
3: il est parti trop vite.
11: C'est millions. Marianne, c'est...
15: Ah pardon, c'est une réponse.
11: Je t'en prie. C'est une réponse. Si elle est bonne, c'est pour lui. Si elle est fausse, c'est pour toi, le point. Et elle est fausse, c'est 9 zéros dans 1 milliard.
14: Ah oui,
11: le point va à Marianne. Vous épuisez mes questions ce matin. Mais j'ai toujours une question qui traîne en plus. Parce qu'on est des professionnels.
1: Oh, mais le stress.
11: 1 point pour Julien. 1 point pour Marianne. Question suivante. Quel nom désigne une personne qui parle plusieurs langues?
15: Marianne.
11: Je t'écoute, Marianne.
15: Polyglotte.
1: Oui.
3: Oh, le smash.
1: Là, là.
11: Bien joué. On a assisté à un Bayern de Munich PSG.
1: Ah, ça
11: te Ah, c'était un très bon club des génies ce matin. Oh, de la tension, du suspense, des mauvaises réponses. Oh, on était bien. Julien, les 100 euros que t'as gagnés hier, ils sont pour toi, quoi qu'il arrive. Et je vais te rajouter le mug Manu sur Énergie.
14: C'est gentil, merci
1: beaucoup.
14: Et très
1: bon joueur. Hein.
11: Ah ouais, non, il était très bien.
1: Ah oui.
11: Très bien, Julien. Bravo à toi. Tu nous rappelles quand tu veux. Et Marianne, les 100 euros du jour, ils sont pour toi. Et tu reviens demain jouer avec nous.
15: Eh bien, avec grand plaisir.
11: Eh ben voilà. Oh, tu nous as fait rêver, Marianne.
1: Ah oui, bonne.
11: Oh, le polyglotte. Tu sais quoi, pendant que je posais la question, j'étais en train de chercher une autre derrière. Parce que je dis, ça allait être un peu compliqué. Bravo, Marianne. Rendez-vous demain pour tenter de me faire monter ta cagnotte.
15: Et merci, à demain.
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11: Et ce matin, on se fait du bien. On peut frimer un petit peu. On peut s'en raconter un peu. Oui, j'utilise le mot frimer. Qu'est-ce qu'il y avait dans votre liste de choses dont, que vous rêviez de faire ou que vous rêviez d'avoir et vous y êtes arrivé? Qu'est-ce que vous avez réussi à faire? C'était un rêve et ce rêve est devenu réalité. 0 870 42 48. On continue à vous prendre au téléphone. Daniel est là. Bonjour Daniel.
16: Bonjour Manu. Bonjour les Wawa.
11: Bienvenue sur Énergie. Daniel, c'est un prénom de tonton ça.
3: Tellement.
11: Ça, c'est tonton.
3: C'est Daniel.
11: C'est tonton.
16: Tu rigoles, tu, vous rigolez, mais je vais devenir tonton dans quelques mois.
1: Yeah.
3: Bah voilà, c'est normal, c'est la maturité.
11: Bah voilà, bah tu t'appelles Daniel, Dan. C'est normal.
3: C'est la destinée de tous les Daniels.
11: Bah évidemment. Ouais. Kevin, il y a beaucoup moins de tonton Kevin. Hein.
1: C'est vrai, tonton Dan, ça passe mieux. Ouais.
11: Tonton Daniel, bah Dani,
1: ouais.
11: la Danette. Bah alors.
1: C'est la Danette.
3: Voilà, attention,
11: Daniel.
3: Ça dérape.
11: Daniel,
16: oui.
11: Qu'est-ce que tu rêvais de faire dans ta vie et t'y es arrivé?
16: Alors moi, je rêvais d'avoir une cave à vin quand j'étais plus jeune. Et aujourd'hui, j'en ai une. J'ai plus de 20 bouteilles. Et prochaine étape, m'y connaître mieux en vin.
11: Ok.
3: C'est stylé ça, mais quand t'as une cave à vin chez toi.
11: Mais t'as une cave à vin, genre c'est une vraie cave? Ou alors c'est les appareils, les sortes de frigos là?
16: Ah non, c'est une vraie cave.
11: Mais tu l'as fabriquée carrément?
16: Oui.
1: Waouh.
3: C'est génial. Il va ouvrir un Nicolas le gars.
11: Mais t'as creusé en dessous, t'es en maison, t'as creusé, comment t'as fait?
16: Non, c'est dans ma maison, j'ai aménagé ma petite cave à vin et à chaque fois que j'ai une bouteille, je la rajoute et comme ça, j'espère m'y connaître le plus rapidement en vin quand il y aurait mes amis pour frimer quoi.
11: Ah, pour frimer. C'est vrai que quand t'arrives chez quelqu'un et qu'il s'y connaît en vin,
1: c'est
11: toujours impressionné.
1: Classe.
11: J'ai un pote comme ça, ouais. Il a une cave à vin, mais tu descends vraiment sous sa maison et c'est une vraie cave.
3: Ah
11: et
3: ouais.
11: t'as plein, le mec est fan de ça.
1: T'as plein de bouteilles différentes.
11: Et il dit qu'est-ce que tu veux boire à dîner, et là t'es comme un con.
1: Ouais.
3: Je sais pas.
1: Bah, tu dis, je te fais confiance.
11: En fait, c'est quoi? T'essayes de choper un nom que tu connais.
1: Ouais.
11: Et tu regardes, tu chopes un nom de bouteille que tu connais, tu fais... Ouais, prendre ça.
1: Ça, c'est bien ça.
11: T'aurais pas un Châteauneuf du Pape? Et tu viens de le voir.
1: C'est une très bonne bouteille, ça, en plus.
11: Évidemment, ah,
3: c'est cher. Bah,
11: c'est connu.
1: Ah oui.
11: Et s'il y en a un, bingo, hop, et tu passes pour le mec qui s'y connaît, bien sûr, évidemment. Daniel, et bah, bravo à toi. On te souhaite une belle journée. On vous rappelle que l'alcool est à consommer avec modération.
1: Oui.
16: Évidemment. Merci beaucoup, Manu. Merci, les Wawa.
11: Et bah, belle journée à toi, tonton Daniel. Qu'est-ce que vous avez réalisé dans votre vie et vous en êtes fier?
1: Moi, j'ai une lampe à lave. Non mais alors j'en avais une quand
3: c'est autre chose.
1: Non mais oui, c'est des petites choses
11: oui.
1: Peuvent aussi faire plaisir. Quand j'étais petite, j'en avais une et j'ai toujours trouvé ça hyper beau et hypnotisant. Et maintenant, on en a une dans la coloc à l'appart et je peux rester des heures à la regarder, ça m'apaise.
11: Mais moi j'en avais pas, je me rappelle d'un pote qui avait une lampe à lave et j'étais content d'aller genre prendre le goûter chez lui parce qu'il avait une lampe à lave.
1: Mais ça vraiment stylé, ouais. ça reste stylé en fait.
11: Et en plus on croit que c'est de la vraie lave.
1: Oui, alors
11: toi,
1: non.
11: Je crois pas. Mais moi quand j'étais petit vraiment, je me disais putain, ils ont récupéré de la lave d'un volcan et elle est dans la lampe de mon pote. C'est trop stylé. Nina est là, bonjour Nina.
17: Coucou Manu, salut les wouah.
11: Bienvenue sur Énergie Nina, qu'est-ce que t'as réussi à faire dans ta vie, toi, et t'en es fière?
17: Alors moi, la semaine dernière, j'ai enfin fait mon baptême de plongée. Et donc je suis descendue jusqu'à 6 mètres, j'ai appris les signes.
11: Ouais.
17: Et ça a duré environ une heure. Maintenant, il me reste plus qu'à tenter l'expérience en mer.
11: J'ai fait de la plongée aussi comme toi, c'est un truc que je voulais faire aussi. Et j'ai adoré. Alors le truc, c'est que j'ai fait que des baptêmes. En fait, parce que t'en fais une fois tous les 3 ans. Ou tous les 10 ans même. Enfin, toi, et j'ai dû faire en fait 3 fois un baptême de plongée, mais ça me va. Ça me suffit. Bah, tu vas à 3 mètres sous l'eau, mais.
1: C'est très cool. Hein.
11: Bah, c'est bien parce que t'es safe.
17: C'est génial.
11: Tu vois, j'avoue que moi, plonger là où il n'y a plus de lumière du tout, ça me.
1: Ah, moi, c'est mon kiff.
11: Non, moi, j'aimerais vraiment que, comme dans ma chambre, une petite veilleuse. Et là, j'irai. Merci beaucoup, Nina, de nous avoir appelé.
17: Bisous, belle journée à tous.
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11: Voici, selon des nutritionnistes, le petit déjeuner idéal à servir à vos enfants pour qu'ils aient la forme toute la journée.
1: Fais-nous rêver.
11: C'est 3 choses.
1: Ouais.
11: Première chose, une boisson chaude sans sucre.
1: Ouais.
11: Pas de sucre. Bah quoi.
3: D'accord. Non, de l'eau chaude, quoi, du coup.
11: Bah non, un café,
1: non,
11: et du thé.
1: Du thé, une infusion.
3: Ouais,
1: non,
3: c'est pas pour les enfants.
11: Si, une boisson chaude sans sucre.
1: Un chocolat chaud.
11: Oui, un chocolat chaud, voilà, très bien.
3: Ah, et c'est, ouais, bah, chocolat, il y a du sucre pour moi, mais d'accord, ok. Non, parce que tu dis du café, du thé, pour moi, tu files pas ça à les enfants, mais d'accord.
1: Ah, oui, c'est vrai que tu mets plus de café.
11: Bah oui. Non, le café, pas trop, mais le thé, tu peux boire.
1: Oui, un thé.
11: Ouais,
1: d'accord,
11: une okay. infusion.
1: Une infusion.
3: Ok, ok.
1: Voilà, une camomille.
11: Voilà. Mais voilà, bien voilà. sûr.
3: La camomille.
11: Bref, une boisson chaude sans sucre. Okay, on rajoute pas de sucre dedans. Ensuite, un fromage blanc. C'est tout.
1: Ouais.
11: Ah. Du fromage blanc. Mmh. Et des biscottes. Et c'est tout.
1: Ah, dégueu.
11: Bah, ça s'appelle un petit déjeuner d'hôpital. Voilà.
3: Et on l'a trouvé.
11: Comme ça, ce seront les seules personnes ensuite qui ils iront à l'hôpital, feront putain, c'est comme à la maison. C'est tellement rare de dire cette phrase à l'hôpital. 7h05, on double votre salaire.
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11: 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La Ricorée ?
1: Oui,
11: champion sur les boissons chaudes.
1: Oui,
11: la Ricorée,
1: tu cherches ? C'est pas mal.
11: Bien sûr.
21: Oui, allô ?
11: Allô, oui, bonjour. C'est Julien de Montignac.
21: Oui, c'est ça.
11: Julien de Montignac en Dordogne.
21: Tout à fait, c'est bien ça.
11: Quel est le seul animateur radio qui loupe ton salaire, Julien ?
21: Eh ben, c'est Manu sur Énergie.
11: Eh ben, c'est gagné.
1: Bravo.
11: Et voilà, ah, Julien.
21: Merci.
11: T'as tenté ta chance et t'as réussi. T'as envoyé salaire par SMS au 7-10-12. Et le résultat ce matin, c'est que je vais doubler ton salaire. Tu touches 1 893 € chaque mois. Fois 2, ça va faire 3 786 €.
21: Ah, mais ça, c'est super. Ça, c'est impeccable.
11: Et
21: ça,
11: voilà.
21: Ça permet de partir en vacances cet été.
11: Eh ben, fais-toi plaisir.
21: Avec les enfants. Avec les enfants, ça va être génial.
11: Eh ben, régale-toi. Alors, attention, j'ai le métier de Julien devant les yeux.
1: Ouais.
11: Vous le voyez, là, Julien, il est heureux, il est content, il sourit.
1: Il est jovial.
11: Il est jovial.
21: Ah, ouais, ouais.
11: Et, et pourtant, Julien est giron de pompe funèbre.
21: C'est ça, tout à fait.
1: Et il en faut, hein.
11: Mais bien sûr.
21: Et il en faut.
11: Je vais dire un truc, je suis sûr que dans les dîners, c'est toi qui attires l'attention de tout le monde.
21: Ouais, presque.
1: Bah, on te pose plein de questions, ça attire, c'est atypique.
21: Ah, ça, ouais, c'est quand même assez atypique et tout. Bon, mais c'est un métier qui est pas mal, qui est très prenant aussi.
11: C'est un métier que tu voulais faire depuis longtemps ou t'es tombé dedans par hasard?
21: Non, moi c'est de famille, c'est de génération en génération. Nous.
1: Ok.
11: Ah, c'est marrant. De génération en génération, vous avez les pompes funèbres.
21: Ouais, ouais, ouais.
11: Vous avez commencé quand?
21: Alors, ben, nous, l'entreprise a commencé en 1845, toujours sur Montignac, dans la menuiserie. Et moi, je suis la 7e génération à reprendre l'entreprise derrière.
11: C'est malin, la menuiserie, on a toujours besoin de bois. Hein, dans.
21: Oui.
1: Incroyable.
21: Et oui.
11: Bien sûr, il y a le cousin qui travaille dans une scierie. T'as le frère, il fait des poignées en or. Enfin, ça, c'est malin, hein, non c'est...
21: Ouais, mais c'est ça. C'est un peu ça, on va dire.
1: Trop bien.
11: Et tu gères, quand on dit gérant, mais tu fais aussi les cérémonies?
21: Oui, je fais les cérémonies, mais je fais de l'accueil de famille jusqu'aux cérémonies. Voilà, c'est moi qui m'occupe de tout.
11: Et tu lis les textes et tout?
21: Oui, bien sûr.
1: Waouh!
21: Ah oui!
11: Vous avez jamais eu le fantasme d'assister à votre propre enterrement?
1: Si. Moi, d'ailleurs, personne sera en noir. Impossible.
11: Ah.
1: Moi, ce sera une règle interdiction d'être en noir. Tout le monde sera en couleur vive.
11: D'accord.
21: Ah, mais voilà. Ça, j'ai déjà eu fait.
1: Ah, ben voilà.
11: Mais est-ce que, Julien, tu peux réaliser mon fantasme? On s'est déjà tous dit, putain, comment ce serait à mon enterrement?
1: Oui.
11: Est-ce que je te mets une petite musique d'enterrement là?
1: C'est horrible.
11: Et tu fais un mini texte sur moi. D'accord?
21: Oh là, en impro ça va être compliqué, mais on peut, ouais.
11: Oh, tu dis que le mec était sympa, quoi, voilà.
1: Touche du bois,
11: touche du bois, moi.
1: Ouais.
11: Bah, quand t'es mort, tu touches du bois.
1: Non, hein,
21: mais ça, dans tous les cas, ouais. Ça, là-dessus, y a pas de souci.
11: Lorenza Nico, si vous pouvez faire un petit peu des.
1: Oui, on peut triste un peu derrière.
11: Florent, notre producteur, si tu peux aussi un petit peu.
22: Ouais, chialer un peu.
11: Bah, je suis mort quand même, donc.
22: Oui, par principe.
21: Oui, bon, voilà, nous assistons aux obsèques de, malheureusement, Manu. Manu nous a quittés dans des moments très tragiques. Voilà, il a perdu la vie sur un accident de la route. Bon, ça, c'est assez tragique. Effectivement, bon, on soutient énormément la famille dans cette épreuve.
1: Oh non.
11: Julien, je suis désolé, mais j'ai l'impression que tu commentes un match de foot.
21: Exactement. Ouais, mais là, c'est
1: de l'impro.
21: Ça s'organise, voilà, ça fait pas comme ça non plus.
11: En plus, je sais pas pourquoi t'as pris la voix de Didier Deschamps, quoi. Non, on s'organise, bon, alors là, bon, il est bon sur la route.
21: Ça s'organise.
1: Une remontée.
11: On espère retrouver la faille dans l'équipe adverse.

0: Eh bien, merci Manu. Merci bien.
1: Ciao.
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1: Ça date cette histoire.
3: Mais
1: hein,
3: là, vous avez remis un prix ensemble.
1: Mais exactement, au Energy Music Awards, j'avais remis un prix avec Angoune. Et j'en parle encore, et elle aussi.
3: Bah
1: c'est
3: oui,
1: fou,
3: c'est
1: hein.
3: fou.
1: Ah, ça c'est nos... C'est nos chemins quoi, qui sont,
3: ouais.
1: qui sont croisés.
3: Ça fait combien de temps que vous êtes plus croisés?
1: Ça fait en 2015. on peut se faire un petit tour du studio. Allez, on a 3-4 minutes. Qu'est-ce que vous avez envie de partager avec nous ce matin, Lorenza?
3: J'ai un bar près de la radio et j'y vais tout le temps parce que j'ai mes petites habitudes là-bas.
1: Parce que t'es alcoolique?
3: Non, ben non. Dites-moi que justement.
4: Si, quand tu dis j'ai un bar.
3: Non, mais parce que c'est pas mon bar évidemment, mais je m'assieds toujours au même endroit. Je fais la bise au serveur et ils savent que la semaine c'est du café, mais le vendredi c'est le petit verre, tu vois.
1: D'accord.
3: Et j'ai même droit à une assiette de frites.
1: Gratos?
3: Oui.
1: Pas avec le café quand même.
3: Après le café quoi, genre tous les vendredis.
1: Bah. Ah.
3: Ouais.
1: Attends, c'est quand l'apéro?
3: Bah c'est vendredi.
1: Ah oui, donc après le café, donc après avec ton petit verre, t'as droit à une assiette
3: de... Avec mon petit verre, j'ai droit à mon assiette de frites quoi.
1: D'accord.
3: Ouais.
4: C'est stylé ça.
3: Franchement c'est stylé, je suis un peu VIP genre.
1: Oui mais t'es pas la poche trône au bar toute seule, tu vas avec des gens.
3: Ah non, je suis avec des potes quand même. Non mais non, je suis pas toute seule.
4: Il y a pas ta chaise près de l'entrée.
3: Non mais non.
1: Il y a pas ton nom sur le bar quoi.
3: Non. Pas du tout, c'est pour être avec les copains, mais je trouve ça génial quoi.
1: Et tu fais la bise au serveur?
3: Oui. Tout le okay. temps. Et ils sont hyper contents. Genre, ils sont là, ah Lorenza, ils m'appellent par mon prénom et tout. J'adore.
1: Quand t'es accueilli dans un bar ou dans un resto, comme ça, t'as l'impression d'être VIP.
3: Et en plus, je suis fière un peu, ouais.
1: Mais oui, bien sûr. Bah, t'as...
3: Ouais.
1: Avec tous les
3: gens autour,
1: tous les gens autour, c'est bien sûr. Et tu sais que les gens te regardent.
3: Bien sûr.
1: Ah putain, elle connaît bien.
3: Ah ouais.
1: Il y a des endroits comme ça, ça le fait pas mal avec les bars, les restos. J'avais des potes, ils avaient un bar, j'avais mieux que ça encore.
3: Oula.
4: C'était quoi?
1: Parce que on y allait boire des verres le soir.
3: Ouais.
1: Et à la fin, ça fermait.
3: Ouais.
1: Et ben quand ça fermait, on restait.
3: Ah, ça c'est stylé aussi.
1: Et ça, quand ils disent à tout le monde, désolé,
3: allez,
1: faut partir. Tu sais, qu'ils disent partez. Et que toi t'es là tranquille et que tu regardes les gens partir, tu fais bah moi je vais rester un peu.
4: Je connais le DJ.
3: Désolé.
1: Donc, le bar fermé,
3: ouais,
1: quoi. C'était fermé au public et tout, mais on restait à papoter encore un peu derrière.
3: C'est trop bien.
4: C'est fort ça.
3: C'est un sentiment vraiment où t'es là en mode. Bah, et ouais les gars.
1: C'est
3: exact. T'as pas de carte VIP, mais c'est comme si, tu vois.
1: Non mais tu fais. T'as l'impression de vivre quelque chose que les autres ne vivent pas.
3: Oui.
4: Ouais.
1: Je sais pas si vous avez un truc, des endroits comme ça où vous vous sentez un peu accueilli VIP. Florent, notre producteur.
5: Moi c'est dans mon club de tennis de table en Normandie.
3: C'était sûr qu'il avait une lâche.
5: Comme mon père
3: comme
5: est président du club, tout le monde m'appelle le fils du président.
1: Ah bah évidemment.
5: Évidemment.
1: Ton père c'est le président.
3: Ouais mais j'avoue que c'est la classe. Fils de président.
1: Ouais,
3: c'est trop stylé.
1: Ouais mais là parce qu'il faillote. Toi,
3: ouais,
1: il va avoir
3: peu,
1: une réduction sur le prochain abonnement.
4: C'est pour ça que tu dis que tu joues bien depuis le début. C'est qu'en fait t'es le fils du président.
1: Évidemment tout le monde le laisse gagner.
5: Si vous pouvez m'appeler comme ça d'ailleurs maintenant.
1: À propos de président, vous voyez le restaurant qui est au coin?
3: Ouais.
1: Le restaurant italien.
3: Ouais, ouais.
1: Il y a un petit restaurant italien à côté.
3: Bien.
1: Alors, ça a changé depuis, c'est plus les mêmes
3: propriétaires
1: qui s'en occupent. Mais avant, je le connaissais bien, on y allait souvent. Et il me gardait tout le temps la même place, il appelait ça la table du président.
3: Oh la classe.
1: Et je lui dis, mais pourquoi c'est la table du président? Il me dit, parce que regarde. Et il me fait asseoir à la place, il me fait, regarde là, tu vois tout le monde qui rentre.
3: Allez.
1: T'es au fond du restaurant et tu vois tous les gens qui viennent.
4: Le privilège.
1: C'est la table du président. Putain, ok.
3: Ouais, tu pèses dans le game là.
1: Bah,
3: tu es quelqu'un quoi.
1: Alors, est-ce que c'est à cause de moi qu'ils sont plus là? Je sais pas. Quel est l'endroit où vous vous êtes super bien accueilli et vous vous sentez un peu VIP? Appelez-nous.
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1: On continue à se la raconter un petit peu. Dans quel endroit vous avez tellement vos habitudes que vous vous sentez un peu VIP quand vous arrivez dans cet endroit? 0 870 42 48. On va démarrer avec Pauline. Bonjour Pauline.
7: Salut Manu, salut les wawas.
1: Bienvenue sur Énergie Pauline. Dans quel endroit t'es un peu VIP?
7: Ben moi c'est chez mon libraire. Parce que j'y vais régulièrement et du coup quand j'arrive, chaque fois il a une petite pile qu'il a préparée spéciale popo, juste pour moi. Il a sélectionné plein de livres tout au long du mois et puis j'ai plus qu'à faire mon choix.
3: C'est génial.
1: Bon, c'est rare parce il y a de moins en moins de librairies, il y a de moins en moins de gens qui vont dans les librairies. Donc là en fait, comme toi t'y vas souvent, bon, c'est la poule aux œufs d'or.
5: Qui veut la garder.
1: Et vous papotez de bouquins?
7: Ah ouais, complètement.
1: C'est quoi le dernier livre que t'as lu?
7: Là, je suis en train de lire un des derniers Stephen King.
3: Oh, incroyable.
1: Il en fait un tous les deux jours, donc c'est lequel? Celui d'hier ou l'avant-hier?
7: Non, non, c'est pas vrai.
1: Oh, c'est pas vrai, elle défend Stephen King. Eh ben, écoute, Pauline, t'es VIP chez ton libraire.
7: Mais ouais.
1: Tu vois, il y a deux histoires. Tout à l'heure, Lorenza nous disait qu'elle était VIP au bar. Toi, t'es chez le libraire.
7: Chacun son truc. Mais ça n'empêche pas, hein.
3: Bien sûr, je lis au bar, hein. Il faut savoir ça.
7: Bah voilà.
1: Non, ça, tu mens, là, tu mens.
3: Non, j'adore lire.
1: Non, mais au bar.
3: Franchement, ça m'arrive en vrai.
1: Franchement, je t'ai jamais vu lire dans un bar, mais.
3: Si je dois attendre quelqu'un. Ah oui, ça dure pas longtemps.
1: Excuse-moi, mais c'est nous qui t'attendons, hein. Si on devait lire si nous on devait lire un livre à chaque fois qu'on t'attend quelque part, il y aurait plus assez de livres dans le monde.
3: T'as raison.
1: Merci beaucoup, Pauline, de nous avoir appelé.
7: De rien, bonne journée.
1: Belle journée. Dans quel endroit vous avez vos habitudes? Vous êtes un peu VIP.
5: Moi, c'est dans ma fromagerie. Ah. J'y vais au moins une fois par semaine dans ma fromagerie et du coup, elle me met de côté de la crème de gruyère, rien que pour moi.
1: C'est quoi la crème de gruyère?
5: C'est la double crème de gruyère, c'est un truc qui vient de Suisse, mais t'as des arrivages qu'une fois par mois et c'est une sorte de dessert. Tu mets de la meringue à l'intérieur, c'est trop bon.
1: D'accord.
5: Et c'est un truc qui part très très vite et comme elle sait que j'adore ça, à chaque fois elle m'appelle en disant j'en ai reçu, j'en ai mis de côté pour toi. Et j'ai même eu un jour mon nom affiché sur un mur avec client de la semaine.
3: Wow.
5: Parce que je t'ai dit une fois à deux fois par semaine.
1: C'est marrant.
5: Elle voulait me faire plaisir.
1: Mais c'est drôle, une fromagerie qui met client de la semaine.
3: Mais c'est génial. Ouais,
5: exactement. Et j'avais fini une carte de fidélité, j'avais eu un fromage gratos.
1: Ah, mais ça.
3: Bonheur, ça.
1: Okay, la carte, quand tu finis une carte de fidélité, j'en ai pas fini beaucoup parce que
3: moi
1: je les perds.
3: Ouais. Ouais.
1: Je les perds toutes, sauf une, c'était le poulet cocotte.
3: Ah,
1: le
3: tu nous en avais parlé.
5: Mal,
3: de ton village, pardon.
1: Dans mon village, il a arrêté le mec en plus.
3: Bah oui.
5: Ah, c'est dur.
1: C'est dur. Ah, c'est, franchement, quand il est parti, j'ai
3: pris.
1: Ah, bah, je l'ai pris dans mes bras, je lui ai dit putain, me fais pas ça. Et je me rappelle, le dernier tampon.
3: Là,
1: et j'avais un poulet gratuit.
5: C'est très stylé, quoi. Tu le savoures, celui-là.
1: Là, c'est au-delà de VIP. Waouh. Maxime est là au téléphone. Bonjour, Maxime.
8: Salut l'équipe, salut à tous.
1: Bienvenue sur Énergie. Maxime, dans quel endroit t'as tes habitudes? Dans quel endroit t'es un petit peu VIP quand t'arrives?
8: Bah moi c'est le magasin Cash Converter, ce qui est en bas de chez moi.
1: D'accord. T'arrêtes pas d'y aller?
8: J'arrête pas d'y aller, ouais.
1: Alors Cash Converter, si vous voyez pas ce que c'est, en gros c'est que t'arrives et tu peux déposer des choses, ils te les rachètent et ensuite ils les revendent et tu peux aussi acheter des choses d'occasion du coup un peu moins cher, quoi.
8: Exactement.
1: Et pourquoi t'es VIP? Qu'est-ce qui fait que t'es VIP?
8: Ah bah en fait il me fait essayer tous les jeux vidéo à chaque fois.
3: Non mais c'est fou ça.
1: Et pour voir s'ils sont bons, c'est quoi le truc?
8: Ouais voilà exactement. Et puis dès que j'ai besoin d'acheter un jeu vidéo, il me conseille. Et puis je prends le jeu vidéo, je l'essaye. Et puis dès que je l'ai essayé, je lui achète.
1: D'accord, mais tu peux en essayer un et lui dire non je l'aime pas et tu l'achètes pas?
8: Exactement.
1: C'est pas mal ça.
3: Bah ouais.
5: Il va faire faillite, hein, le gars.
1: Bah apparemment t'en achètes quand même, quoi.
5: Si tout le monde fait ça.
8: Ah j'en achète quand même.
1: Non mais ça peut marcher pour les jeux vidéo, c'est plus compliqué dans un restaurant. Non j'aime pas le poulet, mais autre chose. Merci Maxime de nous avoir appelé.
8: Merci à toi. Allez, bonne journée, salut.
1: Belle journée.
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1: Avant tout ça, on joue ensemble au meilleur jeu radio du monde, le jeu des 5 mots, avec Cynthia ce matin. Bonjour Cynthia.
10: Salut Manu, salut les wouin.
1: Cynthia, j'ai un iPhone 17 pour toi, j'en parle depuis tout à l'heure. Le dernier iPhone.
10: Ça serait tellement bien.
3: C'est une folie, hein.
1: T'as un vieux téléphone, Cynthia?
10: Vieux pas trop, mais mon mari, oui, il serait ravi de l'avoir.
1: Tu te rends compte que tu joues ce matin pour ton mari?
10: Ouais, j'avoue.
1: Oh, c'est beau.
3: C'est très beau.
1: C'est beau. Je peux dire que je l'aurais pas fait.
3: Il a intérêt à payer le resto.
10: Exactement. Je vais négocier.
1: Cynthia, attention. Nous allons jouer ensemble au jeu des 5 mots. Et quand je dis ensemble, c'est vraiment ensemble puisqu'on va jouer tous les deux.
10: Ah, trop bien.
1: Je rappelle les règles du jeu des 5 mots. Je vais sortir du studio dans quelques secondes. Quand je serai dehors, Lorenza va te donner 5 mots. Après chaque mot, tu lui donnes le premier qui te vient en tête. Ensuite, je reviens. Lorenza fait la même chose avec moi. Et dès qu'on a un mot en commun dans nos réponses, c'est gagné. À toi l'iPhone 17 qui ira à ton mari.
10: Ok, parfait.
1: C'est beau, c'est beau.
3: Là, oui, c'est beau.
1: C'est le jeu, c'est l'esprit olympique. Cynthia, à tout de suite.
10: À tout de suite.
3: Cynthia, t'es prête?
10: Je suis prête.
3: Allez, c'est parti pour le jeu des 5 mots. Poussière.
10: Ménage.
3: Chanter.
10: Danser.
3: Radar.
10: Flash.
3: Colis.
10: Poste.
3: Et plier.
10: Linge.
3: Parfait.
4: efficace.
10: Oh là là, je suis pressée.
3: Ah non, non, vraiment, t'as trop bien joué. On va faire revenir Manu.
4: C'était top.
3: Non, c'était parfait.
10: Je m'entraîne tous les matins dans la voiture.
3: Parfait.
10: Hein.
3: Ouais,
4: ça s'entend.
3: Même pas de stress, rien.
1: Ah, pas de stress, rien, mais c'était rapide, hein.
3: Bah, elle était parfaite.
1: Ok, donc c'est, c'est une grande différence entre toi et moi, mais on va tenter quand même d'y arriver.
3: Ça va le faire.
10: Allez, je croise les doigts, Manu.
1: Je vais tout faire pour toi. Je donne tout pour toi maintenant, Cynthia. C'est parti, un mot en commun et c'est gagné. On joue au jeu des cinq mots.
3: Poussière.
1: Saleté.
3: Elle avait dit ménage. Mmh. Chanter.
1: Musique.
3: Non, danser. Mmh. Allez, allez, allez, allez.
1: Il reste trois mots.
3: Radar.
1: Flash.
3: Oui.
10: Cynthia. Oh là là, incroyable, merci.
1: C'est gagné. Il restait encore deux mots. On va voir, jusqu'où on peut arriver.
3: Colis.
1: Colis, courrier.
3: Non, poste.
1: Poste.
3: Ouais,
1: oh, putain, j'ai bien,
3: poste. Presque. Plié.
1: Papier.
3: Non, linge.
10: Ouh là là,
3: mais heureusement.
1: Oui, mais Cynthia,
10: trop bien, merci beaucoup Manu.
1: Un mot en commun suffit, ouais. Et c'est fait, ça y est, c'est gagné Cynthia. L'iPhone 17, j'allais dire, il est pour toi, mais il est pour ton mari, du coup, tu vas lui offrir.
10: Il est pour mon mari, va te remercier. Oh. Oui, je vais lui offrir.
1: Ah, c'est classe.
10: Excellent, oh là là, merci, je vous aime, je vous écoute tous les matins, vous êtes mon rayon de soleil, vraiment.
3: Bon.
1: Tu nous aimes plus que ton mari ou moins?
10: Ah, kiff.
1: On t'embrasse, Cynthia.
10: Merci beaucoup, des gros bisous, merci.
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1: C'est le moment du tribunal Manu sur Énergie. Comme chaque mercredi, nous allons rendre la justice. Vous avez fait quelque chose et vous vous demandez si vous êtes coupable ou pas. Il n'y a que notre tribunal qui pourra vous aider. Avec son marteau de la justice. Oui, je sais, il fait trembler tout le monde, ce marteau de la justice. Mais attention, c'est parti. Nous accueillons dans le tribunal...
3: Allez.
1: On se détend un peu.
4: C'est physique.
1: On se détend, on est bien.
3: Bah oui, il fait beau.
1: On l'accueille, Apolline. Revenons sérieux. Apolline, bonjour à toi.
12: Bonjour, monsieur le juge. Bonjour, messieurs, dames, les jurés.
1: Apolline, qu'est-ce qui s'est passé dans ta vie? Qu'est-ce que tu as fait? Qu'est-ce qui n'est pas joli?
12: Je me suis disputée avec mon copain lundi soir, et juste après la dispute, j'ai cuisiné du riz. Et derrière son dos, j'ai ajouté 5 minutes au minuteur pour le rendre collant et gâcher son plat.
1: Oh là là, ça c'est pas joli. Dispute,
4: pas
1: il se fait son riz de son côté, et tu lui pourris son riz. Bien. Nico?
4: Non, moi je suis très premier degré sur la cuisine, Apolline. Je me dis déjà, tu vois, on gâche pas la nourriture. La faim dans le monde, tu connais ou pas? Non mais j'ai pas l'impression, voilà. Donc Apolline, elle gâche la nourriture, c'est normal. Et en plus t'imagines le doute en lui, comment il a dû se remettre en question. C'est-à-dire qu'il a quand même dû se dire, putain, je sais pas faire cuire du riz, je suis nul, ma vie elle est pourrie. Pas gentil Apolline,
1: c'est coupable. Vrai. Il a pas tort là-dessus. Il a pas tort, remise en doute totale de la
4: ça
1: personne
4: va. Bah ouais, c'est pas sympa.
1: Qu'est-ce qu'il y a,
3: Bah c'est pas la mort quoi, il aura qu'à se faire un petit risotto, ça lui fera les pieds.
1: On a pas dit qu'il y avait mort d'homme.
3: Bah oui, non. Puis les mini-vengeances comme ça rajoute un peu de piment dans le couple et pas dans son plat. Mais bien joué.
1: Excusez-moi, oui. Levez la main si vous pensez qu'on a eu un moment de gênance. Dans ce tribunal. Pardon, tu peux terminer.
3: C'était le but, mais bien joué. Et bonne future partie de ping-pong, Apolline.
1: Pourquoi quel rapport?
3: Bah parce qu'elle met du piment dans son couple et donc ils vont faire.
1: Ah, ça va se terminer au lit. Bien. Allez, verdict. Tu te disputes. Vous vous faites la gueule. Il cuisine dans son coin. Jusqu'ici, c'est une dispute tout à fait classique, tout à fait normale dans une vie de couple. Hein.
3: Oui,
1: on a tous connu ça.
3: Clairement.
1: Mais après ça, tu le laisses pas tranquille. Et tu lui pourris son riz en rajoutant de la cuisson. Et après, qu'est-ce que tu vas faire, Apolline? Qu'est-ce que tu vas rajouter dans son riz? Tu vas rajouter quoi? Des piments?
3: Ouf.
1: C'est ça? Et après les piments, qu'est-ce que tu vas rajouter? Des clous?
3: Non, mais non. Mais...
1: Et qu'est-ce que tu vas rajouter après les clous? Du cyanure? Assassin! Il y a plein de faits divers comme ça.
3: Oui, bah monsieur le juge, vous exagérez un petit peu.
1: On les a tous vus, les machins trucs, l'accusé là, comment ça s'appelle l'émission?
3: Faites entrer l'accusé.
1: Ouais, c'est ça, l'accusé.
4: C'est l'escalade.
1: Exactement, petit à petit, ils assassinent la personne en mettant des gouttes de cyanure comme ça tranquillement et personne ne voit dans le sang, etc. Assassin! Apolline?
12: Oui?
1: Tu es coupable. Et la sentence est simple. Tu vas finir le riz. File de ce tribunal, Apolline.
12: Je pensais rajouter 10 minutes la prochaine fois.
3: Oh, double sentence.
1: Mais c'est pas possible de sortir du tribunal après une sentence comme ça, Pauline, enfin. Et elle rigole. Mais c'est pas possible, ça.
5: Ça glisse sur elle.
3: Ça la fait mal.
5: La justice glisse sur elle.
3: C'est fou.
1: C'est un, ces gens qui l'ont. Mais vraiment, il aurait. C'est quoi? C'est... Le monde est devenu totalement incivil. Il y a plus de respect.
3: Il y a outrage là.
1: Le respect de la, le, où est le respect de la robe? Alors j'ai pas de robe d'avocat, mais quand même.
5: Oui. On va la revoir bientôt, Apolline, je pense. Ça va être récidiviste.
1: Je veux plus te voir dans ce tribunal, Apolline. Tu files.
10: À bientôt.
1: Non.
3: Mais elle me nargue.
1: Elle me nargue.
3: Oui.
1: Ça s'appelle outrage à magistrat, bien ça, Apolline. Tu files d'ici. L'impression que j'ai perdu en charisme. Bon. Affaire suivante, nous accueillons dans le tribunal Manu sur l'énergie Léo. Bonjour Léo.
13: Monsieur le juge, mesdames, messieurs les jurés, mes respects.
1: Ah, quand même, on devient un petit peu courtois, ouais. Ça c'est bien. Léo, qu'est-ce qui t'amène parmi nous?
13: Alors moi j'ai répondu à une petite annonce pour donner des cours de maths à une élève de 6e alors que j'ai pas vraiment le niveau. J'ai fait ça pour me faire un peu d'argent en fait.
1: Bon, t'as pas le niveau pour donner des cours à une élève de 6e?
13: Pas vraiment, on va dire.
1: Et tu prends quand même de l'argent?
13: Oui.
1: À cette famille?
13: Tout à fait.
1: Waouh. Nico?
5: Je me dis que si t'as pas le niveau aujourd'hui, ChatGPT là, tu vois.
13: C'est exactement ce que je fais.
3: Bravo.
5: Et je me dis, attends, c'est légal. Et je me dis, tant qu'elle apprend des trucs, le job est fait. Et toi, en plus, Léo, au passage, t'apprends des trucs en même temps, donc c'est tout bénef.
1: Attends, c'est légal. Qu'est-ce qui est légal?
5: Qu'est-ce qui est illégal, surtout, monsieur le juge?
1: Qu'est-ce qui est illégal, c'est prendre de l'argent à quelqu'un? Excuse-moi,
5: si les courses sont faites.
1: Et cet argent est déclaré, Léo?
3: Un point Léo. Plus.
1: Non, parce que moi, depuis Apolline qui manque de respect à tout le monde, je vous préviens, maintenant je vais serrer les boulons.
3: Vous avez raison.
1: Donc Léo, je suis désolé, je vais vraiment te dénoncer à la police. Et les 10 euros que t'as gagnés, tu vas bien les mettre dans le cul. Attends, c'est le excusez-moi, je m'emporte, tu prends pour Apolline. Bon, Lorenzo, on en pense quoi?
3: Je suis d'accord avec vous, monsieur le juge, parce que Léo, tu dois être bon dans d'autres trucs, quoi. Il y a plein de jobs étudiants. Enfin, je sais pas, c'est comme filer le volant à quelqu'un qui a jamais conduit juste parce qu'il a un GPS. Ça peut avancer un peu, mais le risque d'accident est bien présent. Son redoublement sera sur ta conscience, quoi.
1: Ce verdict était sponsorisé par la sécurité routière.
3: Coupable, Léo.
1: Bien. Écoute, on l'a dit, c'est pas bien ce que t'as fait, c'est pas bien parce qu'il y a quand même une élève derrière qui doit quand même travailler, il faut y aller, là t'as menti, mais bon, le juge doit se confesser.
3: Oh là non.
1: Qu'est-ce qu'il a fait?
3: Oh non, qu'est-ce que vous avez fait?
1: J'ai fait pareil.
3: Quoi?
1: J'ai fait pareil.
3: En maths?
1: Quand j'avais 17 ans, non pas en maths, j'ai donné des cours de guitare au frère d'un pote.
3: Quoi?
1: Toi des cours de guitare?
3: Contre de l'argent?
1: Oui.
3: Oui mais bon.
1: J'ai donné.
5: Frère d'un pote en plus cher. Mais qui va?
1: J'ai donné deux cours de guitare.
3: En vrai.
5: Prendre de l'argent des gens que tu connais pas. Déjà c'est pas ouf. Mais au frère d'un pote.
1: Je parlais hyper lentement pour lui expliquer quelle corde faisait quelle note.
5: Ah d'accord.
3: Après c'est différent. Il gâche pas l'avenir d'un élève, tu vois.
1: Ah j'ai gâché l'avenir de lui.
3: Ok bon ben.
5: Il s'est mis au piano.
1: Il dit la musique c'est pour les connards. Léo écoute. Tu arrêtes et on n'en parle plus.
13: Ok, pas de problème.
1: Allez, voilà, un petit rappel à la loi. Ne pétez pas plus haut que votre cul. Ce sera ce qui aura écrit maintenant.
3: Parfait.
1: Au-dessus, sur le fronton du tribunal Manu sur Énergie. On souhaite une belle journée, Léo.
13: Bonne journée.
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1: Aujourd'hui, on est le 29 avril. En ce moment, on vous en a déjà parlé. L'établissement français du sang fête ses 25 ans.
5: Yes.
1: C'est l'EFS et c'est important de donner son sang.
3: Ouais.
1: Même une fois dans sa vie.
3: Ouais, bien sûr.
1: Moi, j'ai pas donné deux fois, j'ai donné une fois mon sang.
3: Ok.
1: S'il faut le redonner, je le redonnerai. Pourquoi pas? Parce que je vous rappelle qu'après, quand on donne son sang,
3: on est un héros.
1: On sent un peu héros, oui. Et on nous donne à bouffer. Et ça, c'est pas n'importe quoi.
5: Mais tu t'étais gavé, toi, ou pas? Parce que moi, je sais que je suis un peu frustré de ça parce que j'ai donné une fois mon sang. Et j'avais pris qu'un cookie parce que je voulais pas faire pique-assiette. Et j'ai appris qu'en fait, tu pouvais prendre ce que tu voulais. Quoi.
3: Mais oui,
5: je savais pas. Que je pouvais venir avec la serviette autour du cou.
1: Avant d'être à l'endroit où tu donnes ton sang, c'est un resto avant. Un don du sang peut sauver 3 vies.
3: Ouais. Okay,
1: ça, quand même, c'est stylé de se dire ça. Ça dure moins de 10 minutes. Et ensuite, t'as du repos, t'as de la nourriture.
3: C'est trop bien.
1: Bien sûr, tu peux même continuer ta vie là-bas. Tu vis. Tu pars en vacances là-bas, tu vois.
3: Bien sûr,
5: c'est pas mal.
3: On peut le faire tous les 3 mois.
1: Tous les 3 mois, c'est.
3: Moi, j'y retourne là
15: Ah, tu donnes souvent,
3: dans deux
15: toi.
3: Mois, mais là, j'ai pris une résolution de donner plus souvent, quoi. Genre, tous les trois mois.
5: Dès qu'elle doit faire ses courses de bouffe.
3: Donc, je suis un peu ric-rac sur la fin du mois, mais.

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1: Dis ça, mais ça ouais. m'arrive jamais, mais moi j'ai pas de chance au jeu. Ben si, voilà,
2: oh, Marion. Vous êtes incroyable, vous êtes incroyable.
1: Ton salaire de 1578 euros, on va te le doubler. Ça va faire, écoute bien, 3156 euros pour toi.
2: C'est magnifique.
1: J'ai l'impression que tu verses une petite larme.
2: Ouais, ça tombe vraiment pile poil. Ça fait 5 ans qu'on est en rénovation et... Et là, on en voit le bout et il manquait juste ça, en fait.
1: Wow. Ben, écoute,
3: génial.
1: Tu veux dire que c'est un peu grâce à nous que tu vas pouvoir rénover ta maison?
2: Mais carrément. Alors,
1: on arrive vendredi à 18h.
3: Ouais, l'apéro.
1: On partira dimanche. Et ça, c'est tous les...
2: Il n'y a pas de problème.
1: Attends, c'est tous les week-ends. C'est un peu notre maison. Marion, je te double ton salaire et bravo, je suis très content de t'aider. Gros bisous.
2: Oh, merci beaucoup.
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0: des choses chaque jour tous ensemble. Allez, Nico, on démarre.
1: Les touches F et J des claviers, elles ont un petit relief pour une raison précise. C'est qu'en fait, elles servent de repère. Ah,
0: attends, je suis en train de regarder sur le clavier. T'as une sorte de petite barre en relief.
2: J'ai jamais remarqué.
0: Sur le bas de la touche.
1: Ouais, j'ai vérifié sur tous les claviers, il y a ça, ouais.
2: Et pourquoi?
0: Et oui.
1: Et ben, c'est en fait, ça sert de repère pour placer les index sans regarder. Et ensuite,
2: tu mets tes doigts pianotes.
1: Exactement, tu mets tes index dessus. En fait, ça c'est ce qu'ils ont créé, la position de repos. Et ça te permet d'avoir tes mains justement qui sont bien placées pour ensuite taper beaucoup plus vite.
0: Mais parce que ça c'est pour les pros, parce que moi je regarde toujours mon clavier quand j'écris. Hein.
1: Bah tu regardes parce que effectivement tu fais pas attention au truc. Mais Lorenza vivement en train de taper au clavier.
0: Plutôt que d'essayer les trucs, est-ce que tu peux rester avec nous?
2: Oui, pardon, je suis là.
1: Surtout c'est hyper agréable en plus quand tu discutes d'avoir quelqu'un.
0: Parce que le principe, c'est que comme on est ensemble dans l'émission de radio, c'est bien quand on discute ensemble.
2: Oui, pardon. Excusez-moi, mais je voulais tester.
1: Il y a Alex Warren dans 3 minutes, tu peux le faire, tu vois.
0: On l'écoute tranquillement, toi, pendant la pub tout à l'heure. C'était le truc. C'est. Non, mais elle est cool, hein, t'inquiète pas, il n'y a pas de.
2: Je suis désolée.
0: Non, t'emmerde pas, vraiment. Fais comme si on n'était pas là.
2: Mais je t'ai intrigué.
0: Oui, bah, je sais, je m'aime bien. En tout cas, on est content. C'est vrai qu'il y a cette petite barre sur les.
2: Oui,
0: voilà. Sur les lettres. Les infos aléatoires du monde, Lorenza, si tu veux. Sinon, tu peux continuer à taper sur ton tablier. Allez, vas-y.
2: En Sicile, il existe des vendeurs de glace de mer. Ils vous servent en bateau.
0: Mais pas qu'en Sicile.
1: Ouais, dans le sud de la France aussi, t'as ça.
2: Ah, il y a ça en France aussi.
0: Ouais.
1: Ouais.
0: Et apparemment, ils gagnent bien leur vie.
2: Mais oui, mais moi, je me suis demandé, mais j'ai pas de l'argent. Enfin,
0: c'est comme un Uber Eats ou un Deliveroo.
2: Exactement.
0: Sur le bateau.
2: C'est trop bien.
0: Et ils appellent un numéro, ils disent, est-ce qu'on peut avoir
2: des glaces
0: ou même,
2: des boissons,
0: de la bouffe. Et les mecs, ils arrivent avec un petit canot.
2: Ouais.
0: Ils servent les gens sur les bateaux.
1: Ils passent de bateau en bateau et maintenant ils ont même les appareils et les cartes bleues.
2: Oui, j'ai fait, ils ont des TPE.
1: C'est génial.
2: Oui.
0: C'est incroyable.
2: C'est trop bien. Vive l'été.
0: C'est un niveau au-dessus, quoi.
2: Ah, c'est la classe, quoi.
0: Nous, avec notre petit canot automatique, là.
2: Ah oui, c'est pas pareil.
0: Avec notre bouée licorne, on n'est pas.
1: On
0: n'est pas là-dedans. Je vais vous parler des gorilles, moi. J'ai une info à vous apprendre sur les gorilles qui me fait beaucoup rire. Les gorilles, quand ils se sentent menacés, font quelque chose de très particulier. Pas tout le temps, mais régulièrement, s'ils se sentent menacés, ils vont le faire.
2: Ils tirent la langue.
0: Non, ils tirent pas la langue. Mais ça a un rapport avec leur corps.
1: Ils crient pas, non.
0: Non, ils peuvent crier, mais c'est pas ça.
2: D'accord. Ils montent leurs fesses.
0: On avance.
1: Oh, ils font un prout.
0: On avance.
1: Ah bon ?
2: Popo ?
0: On avance. Les gorilles, quand ils se sentent menacés, jettent leur popo sur la menace.
2: Wow. Ah ben, je peux pas être une menace, hein.
1: C'est vrai que ça calme la menace.
2: Ah oui.
0: Est-ce qu'on n'est pas en train d'inventer une nouvelle règle de MMA ? Je vous laisse avec ça.
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0: Oh, c'est beau. J'ai rien compris, mais c'est beau. Et on se la raconte un peu ce matin. Autorisation de se la raconter pour tout le monde. Quel est l'endroit où vous avez tellement vos habitudes que vous vous sentez un peu VIP, vous êtes accueilli différemment et vous regardez les autres en mode « Ouais, bah ouais, moi je connais ici ». 0-870-42-48, on continue à vous prendre au téléphone. On peut se refaire un tour du studio si vous en avez encore des endroits VIP, Lorenza.
2: Chez ma prothésiste ongulaire, celle qui fait mes ongles. On se fait la bise, on se raconte...

0: J'enlève même mes chaussures quand je suis là-bas, je suis en chaussettes.
1: Mais j'ai l'impression qu'il y a un vrai truc, un vrai lien entre les prothésistes ongulaires et la personne qui se fait poser les ongles. Mais ma femme, elle est comme toi aussi.
0: En vrai, tu développes un lien, tu vois, spécial, parce que déjà, ça dure un petit temps, tu vois, ça dure une heure et demie. Donc tu passes 1h30 avec cette personne, au moins une fois par mois. T'as envie de raconter tout ce qui se passe dans ton mois, quoi, tu vois.
1: C'est bon.
0: C'est ta psy.
1: J'ai un peu ça avec mon dentiste.
0: Ah, tu vas tous les mois chez le dentiste?
1: Non, je vais pas tous les mois chez le dentiste, mais en fait, c'est devenu presque un pote.
0: Ah bon?
1: Ouais, ouais.
0: Mais c'est lunaire, ça.
1: Si j'ai vraiment un problème, je peux lui envoyer un SMS, tu vois.
0: Oh, ça, c'est stylé.
1: Et ça, honnêtement, quand tu sais la galère pour avoir des rendez-vous,
0: etc.
2: Ouais. Pote dentiste, c'est bien ça.
1: Il m'a pris en urgence une fois.
2: Ok.
1: Et parce que j'ai envoyé un message. Mais alors, j'avais vraiment une galère, et il m'a pris en urgence. Et là, je me fais waouh. Alors, tu le remercies mille fois, hein, tu sais pas comment.
2: Il fait pas payer moins, on est d'accord.
1: Non, il peut pas payer moins.
2: D'accord.
0: Non, mais il peut te prendre comme ça en urgence, c'est fou ça.
1: C'est incroyable.
0: Trop bien.
2: Sympa ça.
1: Là, tu te sens vraiment, VIP.
3: Mais du coup, tu papotes avec lui après qu'il t'ait fait les soins, parce que quand t'as les trucs dans la bouche, tu parles pas.
1: Ah, donc... Alors, le principe du dentiste, c'est il te parle et tu lui réponds environ 20 minutes après.
0: Oui. Voilà, c'est ça. Ou alors tu fais des
1: Exactement.
0: C'est tout.
1: Voilà. C'est le principe du dentiste. Lina est là. Bonjour Lina.
4: Bonjour Manu, bonjour les ouin-ouin.
1: Lina, où est-ce que t'es VIP toi?
4: Ouais, moi c'est à la boulangerie le dimanche matin. La vendeuse, elle me met ma baguette pas trop cuite de côté dès qu'elle m'aperçoit dans la file d'attente. Et quand je croise son regard, j'ai droit à un petit clin d'œil.
0: Le clin d'œil des VIP, ça.
1: VIP à la boulangerie.
2: C'est sympa ça.
1: Le niveau d'après, c'est quand t'as quelqu'un devant toi et qui veut quelque chose et la vendeuse ou le vendeur lui dit désolé, il n'y en a plus. Et qu'ensuite t'arrives, tu demandes la même chose, dis je t'en trouvais.
0: Je l'avais mis de côté.
1: Alors là,
0: c'est
1: t'as la personne d'avant qui te fusille du regard. Merci beaucoup Lina de nous avoir appelé. Où est-ce que vous avez vos habitudes? Tellement vos habitudes que vous êtes VIP.
2: Ah, moi je vous l'avais déjà dit, mais c'est à la déchetterie à côté de chez moi.
1: Ah oui, tu nous avais raconté
0: c'est
1: ça.
2: J'y vais tellement à la déchetterie. En plus, le mec de l'accueil, il écoute Énergie. Donc il me fait passer du coup au portique professionnel et pas particulier.
0: Stylé.
2: Oh, ça c'est pas mal quand je vois toutes les voitures qui passent. Tu vois?
1: Sébastien est là. Bonjour Sébastien.
5: Salut Manu, salut les ouin-ouin.
1: Dans quel endroit t'as tellement tes habitudes que t'es un peu VIP?
5: Bah moi c'est au cinéma. Tous les mercredis je vais voir un film au cinéma et c'est toujours le même siège, rentré, place 13, tout au fond.
1: C'est drôle ça.
0: Bah.
1: Mais quand tu dis toujours la même place, ils te la gardent la place?
5: Ouais, c'est que j'y vais tellement tous les mercredis que du coup ils me gardent ma place attitrée. Donc c'est comme si je faisais une réservation de place, quoi.
0: C'est fou.
1: C'est drôle.
2: C'est un budget, hein.
1: C'est la première fois que j'entends ça quand même.
0: Mais c'est surtout si quelqu'un réserve sur internet avant que t'aies ta place.
1: Il va même mettre sur internet place indisponible.
2: Place n'existe plus.
0: Non, mais il est réservé plus à vie.
1: Ok,
0: c'est
1: Sébastien,
0: fou,
1: Sébastien, t'as gagné ce matin. On n'aura pas mieux que ça.
0: Trop bien.
1: Belle journée, merci de nous avoir appelé.
5: Merci à vous aussi.
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1: On va se faire une bataille des ex.
0: Ah.
1: Le principe est simple, ça passe en trois manches. C'est pour les filles.
0: Bien
1: chacune
0: sûr.
1: Votre tour. Vous balancez sur votre ex et on voit qui avait le pire ex.
0: Bah, tu penses toujours qu'il n'y a pas pire et si. C'est surprenant à chaque fois. Hein.
1: C'est quoi? J'en viens, vraiment, nous les hommes, on est des génies.
0: Vous des bâtards. Ça dépend de quel côté on se place.
1: Bon, bataille des ex. C'est ton prisme. Bataille des ex, on va sur ça dans une petite vingtaine de minutes. Vous pouvez nous appeler au 0 870 42 48. Ça vous permet d'évacuer tout ça.
0: Oui, voilà. Ça fait du bien.
1: Et puis ça nous fait vraiment rire. Les sondages du matin arrivent aussi. Avant ça, on a un peu de temps pour quelques histoires. C'est pas possible que ça arrive. Et pourtant, si, ça arrive. Des histoires improbable. On se dit, mais non, ça peut pas arriver dans la vraie vie. Eh ben si. On va démarrer avec une histoire, c'est une preuve que quelques lettres peuvent tout changer. Il y a eu un événement en Angleterre. Il y a eu un événement en Angleterre le mois prochain.
0: Ah, ok.
1: Ça s'appelle le Cumbria Nature Festival. C'est un festival pour observer la nature et la biodiversité.
0: Pas mal.
1: Sauf que certaines personnes, et apparemment beaucoup, ont mal compris.
0: Ok.
1: Et les organisateurs ont dû, en fait, préciser sur les réseaux sociaux, c'est un événement pour des naturalistes, pas des naturistes.
0: Ah ben ouais, mais ben oui, c'est très proche. Ah. Non, ne me dis pas que les gens voulaient venir à
1: les,
0: poil.
1: En fait, les gens ont lu trop rapidement et en lisant naturaliste, ils ont lu naturiste.
2: Ah mince.
1: Alors, je rappelle qu'un naturaliste, c'est quelqu'un qui étudie la nature. Oui. Un naturiste, c'est quelqu'un qui aime être nu.
0: C'est ça.
2: Oui.
1: Et en fait, ils ont pas fait gaffe. Ils ont commencé à s'abonner et ils ont rajouté merci de venir habiller. Et si vous vous êtes trompé, remboursement possible.
0: C'est génial.
1: Prenez le temps de lire les choses. On nous l'apprend à l'école. Ouais. Lisez bien le sujet si vous faites un hors-sujet. Une autre info, c'est pas possible que ça arrive. Et pourtant, si ça arrive. Au Royaume-Uni, il y a un homme qui a été condamné à une amende après avoir été surpris en train d'accrocher des sous-vêtements au rétroviseur de voitures dans les parkings.
0: Mais quoi?
1: Pourquoi? Il passait dans les parkings, il mettait des sous-vêtements dessus. Des slips, des culottes, des... tout ce qu'il voulait.
0: Ok, c'est très spécial.
1: C'est spécial, oui. C'est, la question, c'est pourquoi il faisait ça? Je pense qu'il considérait que...
0: C'était de la déco?
1: Non, que les voitures étaient nues et qu'elles n'avaient pas été nues.
0: Ah, c'est vrai.
1: On rebondit sur les naturistes.
0: Bien joué.
1: Tu vois, j'imagine. Une petite dernière info, ça se passe aux États-Unis. Il y a un couple qui gère un funérarium qui vient de prendre 30 ans de prison.
0: Oh.
1: Écoutez ce qu'ils ont fait. Ça faisait des années qu'ils donnaient aux familles de fausses cendres.
0: Quoi?
1: C'était pas les cendres des défunts qu'ils donnaient.
0: Ah, oh, c'est horrible.
1: Pour les gens qui étaient incinérés, c'était du béton sec, du béton en poudre.
2: Quoi?
1: Oui. Et ils facturaient le tout 1 800 €.
0: Waouh!
1: C'est chaud, hein?
0: Bah ouais.
2: Ah, le béton sec à la place de papy, ouais, c'est.
1: Ouais. Et en plus, si ça prend la flotte, ça fait un parpaing, quoi. Toi, c'est pas. Putain, papy, incroyable, c'est un miracle! Wow. Il était nul en bricolage en plus!
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1: C'est parti, voici comme chaque jour les sondages du matin, tout le monde participe. On y va. 24% des femmes ne sortiront pas avec un homme s'il l'est trop. S'il est trop quoi, Lorenza?
0: Trop entreprenant.
1: Trop entreprenant, non. L'Aurélie?
0: Trop timide.
1: Ce n'est pas trop timide, Florent, notre producteur.
3: Trop musclé.
1: Non, mais c'est toi qui se rapproche le plus. Nico?
2: C'est au niveau de la pilosité ou pas?
1: Non, rien à voir avec les poils.
0: Ça se voit directement?
1: Ça se voit absolument, complètement directement, donc dès que tu vois la personne. 24% des femmes ne sortiront pas avec un homme s'il l'est trop.
3: C'est par rapport à la peau?
1: Complètement par rapport à la peau.
3: C'est le bronzage?
1: Bah, le bronzage, absolument. Ah. 24% des femmes ne sortiront pas avec un homme s'il est trop bronzé.
2: Donald Trump?
1: Donald Trump, par exemple.
0: Oui, moi, j'aime pas les faux bronzages, c'est vrai.
1: Oh, c'est pas un faux bronzage.
0: Bah, les bronzages carottes, pardon, mais...
1: Oh, non, Donald Trump, non, il mange beaucoup de carottes.
0: Oh, oui.
2: C'est naturel.
1: Je vois pas... Non, je vois pas ce qu'il voulait dire que c'est un faux bronzage.
0: Je déteste ma phobie.
1: Oh, dès la première fois que j'ai vu Donald Trump à la télé, j'ai voulu régler les couleurs de ma télé, moi. j'ai appelé le service après-vente. J'ai dit, vous m'avez vendu des couleurs réalistes.
0: Horrible.
1: C'est quoi cette connerie, là? C'est pas possible, ça, cette couleur-là. Une personne sur 5 le fait chez les autres. Chez les autres, quand ils sont chez eux, quand ils sont dans leur appartement ou la maison des autres. Nico?
2: Prendre le lead sur les musiques.
1: C'est pas ça.
2: Non.
1: Non. Lorenza?
0: Retirer leurs chaussures.
1: Non plus.
3: C'est une habitude, une habitude de jour, comme ça?
1: De quoi?
3: Qu'on a tous les jours? Pardon.
2: Il a fait un AVC.
0: Une habitude de jour.
1: Excusez-moi, est-ce qu'on peut appeler la sécurité, s'il vous plaît? Nous sommes en train de perdre Florent, notre producteur.
2: Il avait visiblement rien dans la tête.
1: Moi, on m'a toujours appris quand la personne commence à avoir des phrases qui sont incompréhensibles, c'est qu'il y a un truc qui se passe au niveau des neurones. Tu te sens bien ou pas?
3: Ouais, ça va, je vais m'allonger un peu là.
1: Nico?
2: C'est à table ou pas?
1: Non, c'est pas à table, c'est dans une pièce très spéciale. Une personne sur 5 le fait chez les autres.
0: C'est dans les toilettes?
1: C'est dans les toilettes, absolument. C'est un peu compliqué à trouver, alors je vais vous le donner. Mais je pense que quand je vais vous le dire, vous allez faire ah oui. Ou alors ah non. Une personne sur 5 chez les autres s'assure que la prochaine feuille de papier toilette soit facilement accessible. Quand tu tires, ensuite tu vas peut-être retirer un poil pour que la prochaine personne n'ait pas de couplet, que ce soit compliqué pour elle pour le prendre. Soit pas caché.
2: Je le fais parce que je veux pas que la personne qui passe derrière moi se dise ah il est négligé, tu vois, si jamais par exemple la feuille elle est un peu déchirée et tout, à chaque fois je prends la feuille, je la remets nickel.
1: Je laisse jamais comme à l'hôtel. Je laisse jamais une feuille déchirée.
2: Ah surtout pas.
1: Ouais.
2: Surtout pas.
1: Alors j'ai un autre truc aussi, c'est qu'en fait, la feuille, quand j'arrive, je prends jamais la première feuille.
0: Ah la deuxième, ouais.
1: Et je prends la deuxième parce que la première, je me dis que justement quelqu'un a mis les doigts dessus.
0: Moi je plie dans l'autre sens.
1: Tu plies dans l'autre sens.
0: Bah oui, je le fais vers l'intérieur. Enfin, comme la personne aura mis ses doigts dessus d'un côté. Bah, je le plie dans l'autre sens, dans la deuxième et tout.
1: Ah, tu la plies, tu la gardes, tu la retournes dans l'autre.
0: Exactement.
1: Et ensuite, tu sers de la deuxième feuille.
0: Tout à fait.
1: C'est fou, hein.
0: On a tous des techniques.
1: Mais c'est, les toilettes est un endroit miraculeux.
0: Il se passe des choses.
1: C'est un endroit où il se passe. C'est comme le sens du papier toilette.
0: Oui, oui. Bon, ça, il y en a qu'un.
1: T'as le avant, t'as le pendant, t'as le après. Il y a tellement de choses différentes dont on pourrait parler pendant des heures parce que c'est un endroit où on est seul.
0: Et
1: on ne sait pas si ce qu'on fait, les autres le font aussi.
0: C'est vrai.
1: Et on est là tous les matins pour en parler.
2: Merci.
0: C'est bon.
1: Et je vous sais quoi, je dis merci à cette émission.
0: Merci à la vie.
1: 10% des gens avouent que cette situation est tellement stressante que ça les fait parfois pleurer. Quelle est cette situation un peu stressante, Laurent, notre producteur?
3: Un entretien d'embauche?
1: C'est pas un entretien d'embauche. Nico?
2: Internet qui bug?
1: Non plus. Lorenza?
0: C'est à la maison?
1: Non, c'est pas à la maison, c'est un endroit précis en dehors de la maison. Nico?
2: La queue à la boulangerie?
1: C'est pas la queue à la boulangerie, mais ça, dans l'esprit, on n'est pas loin. Lorenza?
0: Mettre de l'essence?
3: C'est un lien avec la voiture du coup.
1: C'est un lien avec la voiture et avec les queues. Donc facile.
2: Quand tu gares et qu'il y a du monde derrière.
1: Ah non, je pensais que vous allez trouver
0: quelqu'un.
1: Non, bah vous allez revenir, calmez-vous.
0: Pardon.
1: 10% des gens avouent que cette situation est tellement stressante que ça les fait parfois pleurer. Les bouchons sur la route.
3: Ah oui.
0: Bah si t'es en retard, mais autrement tu t'en fous, non?
1: Ah, à un moment, c'est.
2: Mais quand... qui s'en fout des bouchons?
1: Oui.
2: Qui aime, tu vois, être dans les bouchons et se dire, je perds du temps là.
1: Je vous rappelle que Lorenza ne conduit pas.
2: Ah, c'est peut-être pour ça. Ouais.
1: Donc, ceci pouvant expliquer cela.
0: Oui.
1: Et quand tu penses 3 heures à appuyer sur le frein, pour faire 2 heures.
0: Ah, ça muscle les mollets, hein.
2: Ou alors quand elle conduisait, c'était elle qui créait les bouchons, ça se trouve. C'est ça.
1: Ce qui est possible. En fait, elle n'a pas arrêté de. La voiture, c'est la voiture qui lui a dit, maintenant tu me lâches.
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1: Et maintenant, c'est le retour de la bataille des ex. On a lancé ça, c'était un hasard, on a lancé ça comme ça il y a quelques semaines. Et quand on l'a fait, on s'est dit, c'est rigolo à faire.
0: C'est trop bien.
1: On s'en prend plein la gueule. Nous avons avec nous aujourd'hui Caroline et Laura. Bonjour à toutes les deux.
7: Bonjour.
1: Nous allons voir de vous deux qui a eu les pires ex. On va faire ça en 3 manches. À chaque fois, vous nous racontez quelque chose sur un de vos ex. Allez, première manche, on va démarrer avec Caroline.
7: Salut Manu, salut les ouin-ouin.
1: Bonjour à toi.
7: Salut à mon adversaire, entre guillemets, on va dire.
1: Oh, très fair play dans j'ai envie de dire dans les Jeux Olympiques. Dans les Jeux Olympiques des ex, bien sûr.
7: C'est ça.
1: Caroline, on écoute.
7: Alors, moi, il pouvait rester 5 jours sans se laver, était comme hiver.
0: Ah, dégueu. C'est pas possible, ça.
1: C'est beaucoup. Mais pourquoi il fait ça?
7: Parce qu'il avait une grosse flemme.
0: Ah mais encore pire, il n'y a même pas de raison.
1: Ah oui.
7: Non, absolument pas.
1: On commence fort. Mmh. On commence fort. Est-ce que t'as plus fort que ça, Laura?
8: J'allais dire bonjour à Caroline, la femme qui va perdre, mais d'abord je vais vous dire bonjour.
1: Non mais c'est, en fait, au départ, on faisait ça comme ça pour se détendre, et maintenant ça devient une bruyère. C'est moi. Ce qui est génial, c'est que vous voulez absolument avoir les pires ex. Ouais. Donc en gros, vous voulez montrer au monde que c'est vous qui vous êtes le plus planté sur les hommes. C'est pas mal.
0: Yes.
1: On t'écoute, Laura.
8: Alors, premièrement, avec mon ex, on s'est quitté parce qu'il devait changer de région. On a fait une super soirée de départ, il avait les larmes aux yeux. Je l'ai croisé un an plus tard devant chez lui. Il avait jamais déménagé, il avait juste changé de nana.
0: Oh !
1: Ah, il t'avait menti ! Oh, elle est belle,
8: voilà.
0: C'est fort,
2: le génie.
0: Oh, mais il est fou. Franchement, les larmes aux yeux.
1: Alors, celle-là, elle est incroyable.
0: Menteur. Ouais.
1: C'est-à-dire qu'il a pas
8: avec petit cadeau de départ et tout. Vraiment, la grande.
1: Nico qui dit malin.
0: Non. T'es malade.
1: Non, mais trop bon.
2: Il y a rien qui va dans l'histoire.
1: C'est
2: toujours plus haut.
1: On dit tout le temps, les hommes, on n'assume pas, on n'arrive pas à dire les choses, on n'arrive pas. Mais là,
0: vous êtes des lâches.
1: Non, mais attends, il nous a pulvérisé, le mec.
2: Ah ouais.
1: Il invente un changement de région.
2: Le président des connards.
0: Mais ça, c'est fou, ça.
1: C'est. Alors. T'as eu le président des connards?
2: Ouais.
1: Mais c'est entre connard et génie. C'est.
0: Non. Ah non. Oh. Bon. Non, vous pouvez pas dire ça. Attendez, c'est fou là.
1: La première manche est remportée haut la main par Laura.
0: Ah oui, pardon. Ouais. Là, c'est.
8: Merci beaucoup. Merci.
1: Alors, t'as été exceptionnel. Écoute, je te propose de lancer la deuxième manche, Laura.
8: Allez, vous êtes prêts?
1: Ah oui. Ouais.
8: Allez. Mon ex est parti un matin en me disant je t'aime, chérie, à ce soir. Bah, je l'attends toujours. Je l'ai jamais revu.
0: Attends, c'est pas le même que celui d'avant?
1: Bah non, il y a un
8: souci. C'est pas le même, c'est pas mais il faut se tromper plusieurs fois.
2: Il y a un souci, Laura.
0: Attends, ça dépend depuis combien de temps ils étaient ensemble.
1: Depuis combien de temps vous étiez ensemble?
8: On vivait ensemble depuis 6 mois. Il est parti un matin, il m'a dit à ce soir et puis il est jamais revenu.
1: Vous viviez ensemble?
8: Oui.
1: Putain.
0: J'ai eu ça à peu près, enfin pas de la même manière, mais j'ai eu aussi un bisou, et je dis ce sera pas le dernier bisou, il me dit mais non jamais, et c'était le dernier. Ouais, c'est top top ça.
1: Caroline, pour cette deuxième manche, qu'est-ce que t'as à nous proposer comme ex?
7: Alors moi, en 10 ans, j'ai jamais eu un seul cadeau d'anniversaire, quand ils s'en rappelaient, de mon anniversaire, bien sûr. Alors que moi, je lui ai offert PlayStation 5, voyage au parc Astérix, des montres, il a tout eu, plein de cadeaux.
1: Est-ce que c'est celui qui ne savait pas ou c'est un autre?
7: Ah si, c'est le même.
1: C'est le même, d'accord.
0: Non, mais lui, c'est un champion, lui.
1: Parce qu'en fait, il en avait rien à foutre des montres, lui. Il voulait une serviette pour se sécher quand il savait. Il voulait du gel douche.
0: Wow. L'enfer, ce gars.
1: Mais encore une fois, je suis désolé, mais...
0: Mais Laura gagne. Mais c'est fort là.
1: C'est incroyable. Avec ces histoires de mecs qui disparaissent comme ça. Caroline, allez, ouvre la troisième manche.
7: Alors, il y a une fois, je suis partie en vacances avec mes enfants parce que lui, il voulait pas venir. Il avait la flemme. Et en fait, j'ai découvert que c'est parce que pendant que j'étais en vacances, il emmenait sa maîtresse à la maison. Il couchait avec. Dans notre lit.
1: Attends, c'est celui qui se lave pas encore?
7: Oui, toujours.
0: Lui, c'est pas possible. Lui, il faut pas le trouver.
2: Le bingo du bâtard. Il coche tout.
7: Ah oui, oui.
1: Le combo sur une même PlayStation, c'est croix carré R1, R2, croix. Incroyable. Waouh.
0: Mais lui, il faut l'exiler sur une île.
1: Apparemment, il est déjà parti. Il est parti.
0: C'est horrible.
1: Laura, qu'est-ce que tu as nous proposer pour cette troisième manche?
7: Alors, je suis désolée, encore une fois, pour mon adversaire, Caroline.
0: Oula, il y a pire encore.
7: Il y a pire, sinon c'est pas drôle. Alors, il m'a trompée avec la femme de son entraîneur de foot. J'ai même trouvé des vidéos de tous les deux dans le téléphone.
0: Non.
7: Mais quand je lui ai demandé des explications, il m'a dit que je sortais les images de leur contexte.
2: Oh, l'homme politique.
1: Écoutez, madame, ce n'est pas ce que vous croyez.
0: Alors, c'est un nouveau sport.
1: Caroline, je vais dire un truc. Ton ex, clairement,
0: non, c'était
1: une catastrophe.
0: Mais l'histoire de Laura, incroyable. Écris un livre, Laura. Ah mais c'est fou. Et bien écoute, Lorenza, tu n'es pas la première personne à me le proposer. Donc je vais peut-être lancer le défi. Mais c'est fou. Il faut savoir que ce n'est pas tout, hein, j'en ai d'autres, mais il fallait s'imiter à trois du coup. Non, écoute, mais c'est incroyable.
1: Tu sais quoi Laura, si t'en as d'autres, appelle-nous un jour et raconte-nous encore des histoires de tes ex.
7: Avec plaisir.
0: J'en lâche pas.
1: Je vais vous offrir à toutes les deux le mug Manu sur Énergie et le t-shirt Manu sur Énergie.
7: Merci beaucoup,
0: c'est gentil.
1: Incroyable, et merci à vous de nous avoir fait rêver.
0: Ah ouais, merci.
1: Oh, quelle bataille des ex. C'est peut-être la meilleure qu'on ait eue. On n'en a pas fait beaucoup, mais celle-là, elle est incroyable.
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0: quoi? Qu'est-ce qu'il y a?
1: Je me suis viandé la gueule.
2: Il y a Flo, notre producteur, qui s'est vraiment manché la,
0: j'ai pas vu. J'ai pas vu.
1: Ah bah là, j'ai perdu un.
2: J'ai cru qu'il allait décéder. En fait,
0: mais alors. Alors excuse-moi, mais à chaque fois t'arrives dans le studio, on démarre machin, donc tu te presses.
2: Oui.
0: Et ben voilà ce qui se passe. Alors que si t'étais là calmement dans un siège.
1: Eh oui, mais moi je travaille, je vais à droite à gauche.
2: Et là-bas,
1: j'ai perdu ma cuisse.
0: Ça, voilà, c'est l'erreur. L'erreur numéro 1, tu travailles.
1: Oui,
0: voilà.
2: C'est comme ça qu'on se blesse, hein.
0: Voilà. Je t'avais prévenu, hein. Regarde, hein. Est-ce que je me suis blessé moi en 15 ans?
1: Ah non.
0: Voilà, c'est tout. Angèle et Justice, What You Want, ça arrive pour vous. Dans 3 minutes, on va vous offrir une Xbox Series X aussi. La dernière console de Microsoft, elle est pour vous. Vous nous appelez au 0870 40 42 48. Ce matin, dans 5 minutes, on va jouer à la boîte à chaussures.
2: Ah, moi j'ai préparé.
0: Ah, la boîte à chaussures à Manu. Qu'est-ce qu'il y a dans ma boîte à chaussures? La boîte à chaussures de Manu. Il y a quelque chose, vous aurez 2 minutes tous ensemble pour essayer de trouver ce qu'il y a. Vous nous appelez au 0870 40 42 48. C'est le numéro qu'a fait Bertrand qui est avec nous. Bonjour Bertrand.
3: Oui, bonjour.
0: Bertrand, bienvenue sur Énergie. Tu avais quelque chose à partager avec nous ce matin, c'est ça?
3: Oui, bah alors je suis boulanger.
0: Oui.
3: Et j'ai réussi à faire le concours de la baguette tradition, donc deux médailles, médaille d'argent et médaille de bronze, en soit.
0: Oh,
3: en 2023 et 2024, pardon.
0: D'accord.
3: Et là actuellement, bah, je prépare le concours donc départemental 2026 là, qui se déroule le 1er juin.
0: Donc tu veux dire qu'en 2023 et en 2024, t'as eu la deuxième meilleure baguette du
3: tradition, deuxième meilleure baguette tradition de mon département du 56.
0: D'accord. C'est quoi le 56?
3: 56, c'est le Morbihan.
0: D'accord. La Bretagne.
3: La Bretagne, c'est ça.
0: D'accord. Donc t'es dans le top 5 des meilleures baguettes de Bretagne.
3: En l'occurrence, parce qu'en fait en 2024, parce qu'en 2023, j'avais pas la possibilité de faire le concours régional, donc de la Bretagne entière. Parce qu'en fait, moi je suis ouvrier et les ouvriers n'avaient pas la possibilité de faire le régional.
0: Ouais.
3: Et en 2024, moi ils ont instauré une nouvelle règle comme quoi les salariés, les ouvriers pouvaient aller faire le régional.
0: Alors, ce que je propose, Bertrand, c'est que tu ne nous expliques pas exactement les conditions générales de vente. Parce que comme sur les sites internet, on ne les
2: lit
0: pas. D'accord. Allez. Mais donc tu nous dis que tu vas tenter le concours là en 2026, dans un mois, pour avoir la meilleure baguette tradition du Morbihan.
3: Voilà, c'est ça.
0: Si tu gagnes, ensuite tu passes en régional et en national.
3: Alors régional, donc après en régional, c'est le premier qui est qualifié pour représenter la Bretagne.
0: Ah oui, tu peux le faire.
3: Ouais. Je travaille tous les jours pour.
2: Ah oui, il faut prendre
0: toi. Attends, tu sais quoi, Bertrand, je vais t'offrir parce qu'un bon boulanger. Qu'est-ce qu'il faut? Il faut évidemment de la bonne farine.
2: Évidemment.
0: Il faut du bon levain. Il faut le bon endroit.
2: De l'amour aussi.
0: Il faut de l'amour. Et il faut, excusez-moi, vous avez déjà tous vu un boulanger.
2: Oui.
0: Il faut un bon t-shirt.
2: Bien sûr.
4: Évidemment.
0: C'est le t-shirt, c'est comme le pizzaiolo. Il faut un bon t-shirt.
2: C'est vrai.
0: Un pizzaiolo avec un mauvais t-shirt fera des mauvaises pizzas. Un boulanger avec un mauvais t-shirt fera des mauvaises baguettes tradition. Bertrand, et comme il t'en faut pas qu'un, parce que ça se salit vite, je vais t'offrir deux t-shirts Manu sur Énergie. Et c'est quelque part, on te sponsorise un peu pour
2: c'est
0: ta première baguette tradition du Morbihan. Voilà.
3: Ouais, bah, merci beaucoup.
2: Et on t'envoie toute la force. Crois en toi, tu vas le faire.
0: Mais oui, mais évidemment, Bertrand, t'es notre champion, t'es notre winner, d'accord?
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0: Et j'ai pour vous maintenant une Xbox Series X.
2: Allez!
0: Elle est chaude, Lorenza, parce que j'ai dit qu'on allait jouer à la boîte à chaussures de Manu. Elle est trop contente d'aller dans ce jeu. On a Fabien qui est là. Bonjour Fabien.
8: Et bonjour Manu, bonjour les Wawa.
0: Bienvenue sur Énergie, Fabien. J'ai cette Xbox Series X pour toi si tu gagnes à la boîte à chaussures de Manu. Tous les jours, on joue ensemble, on fait tourner les jeux. Et là, c'est le retour. Voici les règles de ce jeu. J'ai une boîte à chaussures. Dans cette boîte à chaussures, il y a quelque chose. Fabien, avec l'aide de tout le monde dans l'équipe, tu vas avoir 2 minutes pour essayer de trouver ce qu'il y a dans cette boîte à chaussures. Vous avez le droit, tout le monde. Florent, notre producteur aussi, tu joues. Rio Standard, si t'as des questions. Lorenza, Nico,
2: et toi,
0: Fabien, évidemment.
2: On est à fond, là.
0: Vous avez le droit de poser toutes les questions que vous voulez. Sauf que je ne peux répondre que par oui ou par non à vos questions.
2: Ok.
0: Et vous pouvez faire toutes les propositions que vous voulez.
2: Mm-hmm.
0: Ça dure 2 minutes. Mm. Soyez bon, soyez fort, soyez concentré. Avant, évidemment, petit indice, je secoue la boîte à chaussures.
2: Oh, c'est gros!
0: Ah!
8: Oh, pauvre.
4: Est-ce qu'il est du métal?
0: Est-ce qu'il y a du métal dedans? Oui, mais.
2: C'est une télécommande?
0: Ce n'est pas une télécommande.
1: Ça tient dans la main?
0: Ça tient dans la main, oui, on peut le prendre à la main, bien sûr.
4: On met les piles.
8: Un poste radio.
0: Ce n'est pas un autoradio et on ne met pas de piles dedans.
2: Mais on met quelque chose dedans ?
0: Non, on ne met rien dedans.
1: On le trouve dans une pièce particulière de la maison ?
0: Non.
8: Est-ce qu'on s'en sert tous les jours ?
0: Peut-être que certaines personnes s'en servent tous les jours.
2: Ça se mange ?
0: Ça ne se mange pas. Nico ?
4: Ça s'achète au supermarché ?
0: C'est difficile d'en trouver.
2: Ah bon ?
0: Aujourd'hui, c'est difficile d'en trouver.
1: Ça vient de chez toi ?
0: Mais il y en avait au supermarché.
2: Allez,
8: un appareil photo jetable.
0: Alors, pardon, Fabien ?
8: Un appareil photo jetable ?
0: Ce n'est pas un appareil photo jetable. Il reste 1 minute et 10 secondes.
2: C'est pour le divertissement ?
0: Oui.
2: C'est pour les jeux vidéo ?
0: Non.
4: Oh, un lecteur MP3 ?
0: Non.
1: Un compact disque ?
8: Pour la musique ?
0: Non.
2: Une cassette ?
0: C'est pour la musique, oui. Une cassette, c'est gagné ! Putain, vous y étiez pas et d'un coup ça s'est accéléré, quoi.
2: Ouais. Tout le monde a participé, tout le monde a donné des gros indices et tout.
0: Hey, pourquoi c'est pas ça ? C'est pas incroyable ?
2: Non, mais comment ça se fait, ouais.
0: C'est une cassette audio.
2: C'est fou, l'ancienne. Ça.
0: J'ai encore des cassettes audio chez moi.
2: Mais c'est quoi ?
0: Alors, une cassette audio ?
2: Non, mais non. C'est quoi comme cassette ?
0: Alors, ça, c'est un truc.
2: C'est un vieux truc.
0: C'est un truc promotionnel.
2: Mais c'est ouf, ok.
0: Mais j'ai encore des cassettes audio chez moi, j'ai même acheté une platine cassette pour les écouter.
2: Ok.
0: Et en fait, c'est quoi ? Je vais même te dire un truc sur mes cassettes audio. Il y a moi à la radio quand j'ai commencé.
2: Ah, parce que tu t'enregistrais.
4: En fait, on veut entendre ça.
0: Maintenant.
8: Un enregistrement, quoi.
0: Mais maintenant, si on veut. Maintenant, il y a un truc automatique en fait en radio où tout est enregistré et on tape sur un bouton et on le ressort. Ouais. Avant, t'étais obligé d'enregistrer sur cassette.
2: Non, mais
0: si tu voulais te réécouter après pour travailler, pour t'améliorer, etc., c'était sur cassette et j'ai des cassettes de moi et je me suis dit depuis des années, faut que je ressorte les cassettes et que je les fasse écouter à la radio.
2: Bah bien évidemment. Sûr.
0: Et ben voilà. Et ben faut que je le fasse.
2: Ah ouais, fais-le, on a trop hâte.
0: C'était une cassette audio.
2: Incroyable.
0: C'est un peu c'est la même époque que le vinyle, quoi.
2: Ouais.
0: Et
2: ouais.
0: Ça revient un peu à la mode en plus, les cassettes.
2: Ouais, ah ouais, c'est vrai.
0: Ouais, je pense qu'il y a un mec, il a un stock, il veut les écouler. Il dit, c'est hyper vintage, le son est incroyable, c'est chaud, c'est beau. Fabien, bravo, tu repars avec ta Xbox Series X.
8: Ah, ben merci beaucoup, merci à tout le monde. Enfin, je suis encore dans l'ancien temps avec la Play 4, j'ai la nouvelle Xbox, c'est bon.
2: Trop bien.
0: Eh ben voilà. Tu pourrais mettre une bonne petite
8: merci
0: cassette
8: encore,
0: audio pendant que t'écoutes.
2: Pour fêter ça.
8: Ah oui, y a pas de soucis.
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0: Et pour terminer l'émission, j'ai un bon sujet. C'est Nico qui a trouvé ce sujet. Quelle est la dernière bataille que vous avez perdue à la maison ? Il y a tout le temps des batailles à la maison.
2: Ouais.
0: Pour tout. Tout le temps. Avec votre femme, avec votre mari, avec vos enfants.
2: Avec mes colocs.
0: Avec la belle-mère.
2: Bah oui.
0: Il y a toujours des batailles. Quelle est la dernière que vous avez perdue ? Nico, il a vu une vidéo de Julien Doré, c'est ça ?
4: Ouais, c'est ça, une vidéo de Julien Doré qui se filme et qui demande à son fils de 7 ans d'aller ranger sa chambre. Et on entend son fils au loin qui refuse. Donc il lui propose du coup de le faire avec lui. Le fils refuse encore. Et au final, bah, il termine la vidéo en disant que c'est lui qui a rangé la chambre de son fils. Et qu'il a perdu la bataille.
0: Ça arrive même à Julien Doré.
2: Ah, c'est fou,
4: ouais.
2: Hein.
4: Même lui.
2: À tout le monde.
0: C'est quoi, ça me donne envie de faire une vidéo avec Julien Doré ?
4: Ah bon ?
0: Et qu'il me dise range ta chambre, je lui dis non, c'est lui qui range ma chambre.
4: Ce serait drôle.
2: Ce serait incroyable.
4: J'ai perdu la bataille.
0: Écoute, mais merde. Si ça lui fait plaisir, je te le dis, Julien, tu viens à la maison, je t'offre un coup à boire si tu veux, et on fait cette vidéo. Quelle est la dernière bataille que vous avez perdue à la maison ? Appelez-nous au 0 800 70 42 48. Moi, globalement, je perds toutes les batailles avec ma femme, sauf la température. Sur la température, je lâche pas.
2: Ok.
0: Ouais. Mais sur le reste, la déco, les trucs. En fait, je dis non. Et au bout d'un moment, je craque.
2: Bah oui, parce que tu te dis, de toute façon, ça sert à rien.
4: Tu laisses couler.
2: Vaut mieux laisser couler qu'une dispute, quoi.
0: À l'usure. On a quand même changé la cuisine de place.
2: Hein. Ah bon ?
0: Ça a été un sacré bordel.
2: C'est chaud, là.
0: Elle voulait qu'on déplace la cuisine. Je dis, mais pourquoi la déplacer ? Ça sert à rien, c'est quelques mètres. Enfin, j'ai craqué à la fin. Je dis, ok, vas-y, on déplace la cuisine.
2: C'est fou.
0: C'est fou. Ouais.
2: Ah oui,
4: c'est marrant comme demande, ça. Déplacer une cuisine.
2: J'ai envie de déplacer la cuisine.
4: Normalement, ça te dirait ce tableau que j'ai acheté chez Ikea. C'est rond, déplacer une pièce.
0: Il y a longtemps, c'est. Quand on avait la maison, quand on a pris la maison au début et tout, on va pas déplacer la cuisine.
2: Non, mais c'est trop drôle comme demande.
0: Putain,
2: c'est
0: on
2: génial.
0: A déplacé la cuisine. Tous les animaux qu'on a, c'est à chaque fois c'est elle.
2: Bah oui.
0: Et je veux des poules. Non, ça va être compliqué. Bim, on a des poules. Je veux un chien. Okay, beaucoup, on a un chien.
2: Des chiens qui dorment dans le lit.
0: J'en veux un deuxième. Boum, un deuxième chien. Il dort avec nous. Ouais, alors ça, là-dessus, au départ, ils devaient pas dormir dans la chambre.
2: Oui, mais maintenant t'es heureux.
0: Mais maintenant, quand ils sont pas là, je suis pourquoi ils viennent
2: voilà,
0: pas.
2: Voilà, c'est ça.
0: Quelle est la bataille, une des dernières batailles que vous avez perdu vous à la maison ou en coloc, Lorenza aussi,
2: ouais.
0: Tu disais.
2: Bah moi, c'est l'énorme lustre. En fait, on a un énorme lustre avec des fausses fleurs comme ça, oui. Blanches dans le salon.
0: Et, c'est joli ou...
2: Et bah moi, c'était mon coup de cœur de l'appart.
0: D'accord.
2: Et ma coloc le déteste.
0: Ah.
2: Mais le truc relou, c'est qu'il a accroché en fait au-dessus de ma place dans le canapé.
0: Vous avez votre place dans le canapé?
2: Oui, on a déjà notre place. Okay. C'est, voilà.
0: Bon.
2: Et le problème, c'est que dès que je me lève, je me prends le lustre. Et donc, j'ai accepté qu'on en trouve un autre, quoi.
0: Oh, putain, vous avez enlevé le lustre.
2: Ah, bah, ça me fait un peu de peine, je t'avoue.
0: Mais tu peux pas le garder et tu le mets dans
2: le garder.
0: Un... Ah, tu le gardes.
2: Surtout que c'est un meublé, donc on peut pas le jeter, tu vois, ça appartient quand
0: mais
2: même au proprio. Donc,
0: vous allez le garder où, du coup, le lustre?
2: Bah, je pense qu'il va aller dans la cave, le lustre, mais.
0: Ah, vous avez une cave?
2: Oui, on
0: ça,
2: a une cave.
0: Pratique. Ouais,
2: c'est pratique.
0: La cave, c'est vraiment l'endroit où tu mets tout ce que t'aimes
2: exactement.
0: Pas. Tous les trucs dégueu.
2: Mais je suis triste quand même, je t'avoue. C'était beau, quoi. Je trouve que ça avait de la gueule dans cet appart, quoi.
4: Mets-le dans ta chambre.
2: Ah, ben j'avoue.
0: Bah oui, mais enfin, il faut qu'il y ait. T'as une lumière au plafond?
2: J'ai pas de lumière au plafond.
0: Bah tu fais les travaux, tu fais saigner. Tu connais
4: ça? Oui, c'est simple.
0: Oh, le meuble, le truc meublé qui va te coûter un bras quand tu vas te rendre.
2: En
0: Agatha est là au téléphone. Bonjour Agatha.
9: Bonjour Manu.
0: Bienvenue sur LRG Agatha. Quelle est la dernière bataille que t'as perdue à la maison?
9: Moi, j'ai perdu la bataille du prénom de notre poisson rouge. Je voulais absolument l'appeler Bubu, je trouvais ça trop mignon. Mais mon mec, il a insisté pour qu'on l'appelle Shark parce que ça fait poisson dangereux.
0: Shark. Franchement, Bubule, tout le monde appelle son chien
2: ouais,
0: Bubule.
2: C'est ça.
0: Alors que Shark, toi, c'est
2: Shark,
0: drôle.
2: C'est stylé, c'est drôle.
0: C'est comme nous, on avait un Saint-Bernard, c'est énorme un Saint-Bernard.
2: Ouais.
0: On l'avait appelé Plume.
2: Ah bah trop mignon, bah ouais, c'est trop stylé.
0: Shark, c'est drôle, Agatha. T'as perdu la bataille, mais t'as gagné un nom classe pour
9: ça
0: un poisson.
9: Ça fait décalé quand même. Hein.
2: Voilà.
0: Ah, oui. Shark, c'est requin, si vous savez pas en anglais. Merci beaucoup de nous avoir appelé, Agatha.
9: Belle journée.
0: Quelle est l'une des dernières batailles que vous avez perdues à la maison? Vous pouvez nous appeler 0870 42 48. Je voulais vous remettre la recette des pâtes carbo.
2: Ah, c'est vrai.
0: Yes.
2: Avec Jack.
0: Vous connaissez tous la recette, la version originale de Jack et Carla. Ça s'appelle la recette. Et quand ils étaient venus la chanter en direct dans l'émission, j'ai dit putain, j'ai envie d'en faire une moi aussi. J'ai envie de faire une connerie, je sais pas quoi, avec la recette. Et j'avais sorti la recette des pâtes carbo.
2: C'est vrai.
0: Et Jack avait chanté avec moi.
2: Ouais.
0: Et on avait fait cette chanson.
2: Un duo.
4: Et il a posté hier, non, sur Instagram.
0: Mais hier, il a posté. Il m'a mis en collab. Donc j'ai reposté aussi. Vous pouvez aller la voir sur le compte Manu officiel. Une vidéo de Jack qui rentre dans sa voiture et qui écoute la chanson et qui est pas content. Mais j'en ai rien à foutre parce que mes pâtes carbo, c'est les meilleurs du monde. Je remets notre chanson juste pour vous et pour vous le prouver encore une fois. Merci d'être là. C'est Manu sur LRG. Ce soir.

0: Bah, sinon, je connais un petit resto italien pas loin, là.
1: Oui, bah là, ce sera mieux, mon Manu, pour moi, pour toi, même pour l'italien. C'est...
0: Allez.
2: Il t'appelle mon Manu, quand même.
3: Ouais. Moi, je suis Team Jack, hein, je suis désolé.
0: Ouais, je sais, Nico, ouais. Lui, pour lui, Italie, parce que il a fait un test ADN, il a l'Italie dans ses veines.
3: Mais ma grand-mère est italienne.
0: Qui ça alors?
3: Ma grand-mère est italienne.
0: Mais ta grand-mère, elle sait même pas qu'elle est italienne, tu nous inventes ça depuis
3: mais
0: des années.
3: Mais tu rigoles, elle est née dans le Piémont, elle sait dans son nom de famille, c'est Martini. C'est Martini, son nom de famille.
0: J'ai déjà mangé de la salade piémontaise, moi, alors je sais pas que je suis italien.
2: C'est fou de dire ça.
0: T'invente n'importe quoi, t'es un mythomane. Vive la crème fraîche dans les pâtes carbonara.
3: C'est marrant de pas me croire là-dessus, putain.
2: C'est ça
3: m'énerve.
0: Parce que la meilleure défense, c'est l'attaque. 9h31, Offenbach avec Overdrive, c'est dans 3 minutes. On va jouer maintenant.
3: Ah bah oui, hein.
2: Allez.
0: Et alors, c'est le moment, comme chaque jour, du jeu de Florent, le producteur de l'émission. On a Laura qui est avec nous. Bonjour Laura.
4: Salut Manu, coucou les wouah.
0: Bienvenue sur NRJ, Laura. Attention. Merci. Tous les jours, un jeu. Un homme. Un jour, un jeu.
5: Un jour, un banger, bien sûr.
0: Oui. Bien sûr.
5: Et aujourd'hui, sortie ciné, c'est mercredi. Du coup, je vous pitch des films en 6 secondes et vous devinez le film.
0: On l'avait déjà fait, j'aimais beaucoup ça.
5: Ah oui, bah on va voir. Là,
0: il nous résume un film en 6 secondes. C'est très rapide, on doit deviner ce que c'est chacun notre tour.
2: Ok.
0: Tu t'y connais en cinéma, Laura?
4: Pas du tout.
0: Ok, super.
5: C'est top, c'est bon jeu alors.
0: Allez, on y va.
5: On commence par toi, Manu.
0: Allez, vas-y.
5: Le chrono est prêt, hein?
0: Oui.
5: Attention, top, c'est parti. C'est trois potes qui se réveillent d'un EVG à Las Vegas avec deux problèmes. Ils ont une énorme gueule de bois et bah ils ont perdu le marié aussi.
2: Oui.
0: Facile. Very bad trip.
5: Et c'est un point qui est gagné.
0: Oh. Ça aurait pu être un piège, ça aurait pu être Very Bad Trip 2.
5: Ça aurait pu, mais j'avais pas confiance en vos connaissances de cinéma.
0: Ok.
5: Attention, Laura, c'est à toi. Top. C'est un mec qui rentre dans les rêves des gens pour implanter des idées et pour être sûr qu'il est de retour dans la réalité, il fait tourner une toupie.
0: Ah putain.
4: Avec Leonardo DiCaprio.
5: Deux points.
0: Si quelqu'un a compris la fin du film Inception, je suis preneur. Hein.
3: Personne, je crois. Hein.
2: Non.
5: Mais c'est voulu, il laisse un doute, quoi. Tu sais pas.
0: Bon, ouais, c'est ça. C'est quand tu sais pas comment terminer ton film, tu laisses un doute. C'est comme les séries qui se terminent comme de la merde. Bon, on laisse un doute là. Super. Non, je suis pas content. Bon, hey, c'est un sans faute pour l'instant.
5: Pour l'instant, c'est un sans faute.
0: Attention, le suivant, c'est pour qui?
5: C'est pour Nico.
6: Vas-y.
5: C'est neuf potes qui partent en voyage pour détruire un anneau pour éviter que son propriétaire le récupère et bute tout le monde.
0: Je crois que c'est le Seigneur des Anneaux, du coup.
5: Bien joué.
2: Ah, oh. J'aurais dit le Hobbit.
0: Mais je l'ai pas vu. Le Hobbit.
2: Oui.
0: C'est la suite.
2: Oui, c'est vrai. C'est avant, oui.
0: Le Seigneur des Anneaux. Et on est bon là ce matin.
5: Là, c'est pas mal, 3 points. Hein. Ça
2: j'ai
5: sent
2: peur.
5: Le.
2: Ouais. Oh,
0: attention.
2: Ça sent l'échec là.
0: Lorenza.
5: Attention.
2: Oui.
5: Top. C'est un mec qui se fait passer pour un handicapé pour avoir un poste dans le sud, sauf qu'il se fait griller. Du coup, il est muté dans le nord.
2: Bienvenue chez Ch'ti.
5: Eh oui,
0: okay. C'est facile.
2: Ouais, ça va.
0: Mais dire quoi, le Seigneur des Anneaux?
2: Oui. Le Seigneur des Anneaux.
0: Et tu vois, on est pas mal, il en reste combien encore?
5: Bah là, il m'en reste 3, mais après, c'est comme vous voulez. Hein.
0: Oh non, on est bien là.
2: Ah ouais, c'est bien.
3: Ouais, on joue, on s'amuse.
0: Allez,
5: à toi, Manu.
0: Prêt? C'est parti.
5: C'est parti. C'est un gamin qui libère un mec bleu en frottant une lampe. Il a le droit à 3 vœux et à la fin, il chope la princesse.
0: Aladdin.
5: Ah oh oui, gros suspense. Hein.
0: Bah... Je chope la princesse. J'ai oublié que je chopais la princesse.
2: Bah, Jasmine.
5: Ah, il y a mariage. Hein.
0: Alors, j'ai pas vu le dessin animé.
2: Ah,
3: il y a mariage.
0: Non. Je connais juste que moi, je pensais qu'il était avec la lampe, vu comment il l'a frotté. Je me dis, bon, bah, c'est son délire.
3: C'est vrai que c'est chelou. Il y a la police qui l'arrête.
0: Bon, non, il fait ce qu'il veut. Bah, toi, c'est sa vie. On regarde, ça ne regarde pas.
5: Laura.
0: Allez, on continue.
5: Laura, c'est parti. C'est un flic qui devient pote avec un criminel en Marseille. Ils conduisent des voitures tunées, ils font des barbecues en famille.
4: Un
2: petit camion?
5: Non. Fast and Furious.
0: Attends, je l'avais pas ça.
2: Family.
0: Oh, c'est dommage. On était bien lancé.
5: Ah, c'est dommage.
0: Il en reste un dernier.
5: Il en reste un dernier pour Nico.
0: Allez, vas-y.
5: Attention, gros suspense. C'est une fille qui connaît rien à la mode, qui devient l'assistante de la patronne d'Iranique, un magazine de mode super connu, et le 2 il sort aujourd'hui.
3: El Diablo. Le diable s'est mis en Prada.
0: On était pas mauvais.
5: Vous avez fait un sans faute, hein, 7 points là.
0: Alors non, il y a le Fast and Furious qui a raté.
5: 6 points.
0: Il ne tire pas son jeu. Laura, je vais t'offrir le mug Manu sur Énergie.
4: Super, merci beaucoup.
0: On t'embrasse, belle journée à toi, merci d'avoir été avec nous.
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0: Quelle est la dernière bataille que vous avez perdue à la maison? Ça peut être avec votre copain, votre copine, votre mari, votre femme, avec vos enfants, avec vos parents, ou avec vos colocs, comme Lorenza.
2: Ouais,
0: 0870-42-48, on a Vanessa qui est là. Coucou Vanessa.
9: Bonjour Manu, bonjour tout le monde.
0: Quelle est la dernière bataille que t'as perdue chez toi?
6: En fait, on a une enceinte Bluetooth familiale, donc je mets ma petite musique à moi tranquille, et en fait, mes enfants finissent toujours par mettre leur rap, donc j'abandonne et je les laisse faire, quoi.
0: Ah, ah ben voilà. Ça c'est
3: classique.
0: C'est,
3: bah, c'est, quand on n'a pas les mêmes goûts musicaux.
0: C'est comme la musique, oh, en, c'est comme la musique en voiture, quoi.
6: C'est ça, sauf que là, je peux pas choisir.
0: Parce que là, c'est pas toi qui conduis à la maison.
3: C'est dur. Hein.
0: Et voilà, c'est comme ça. Du coup, bah, t'achètes des écouteurs et tu vas dans ta chambre.
6: Oui, c'est ça. Enfin, après, j'ai pris un gros casque. Comme ça, même si je fouine, j'entends rien.
2: Oui, t'as voilà. Bien raison. Là.
0: Alors, il faut savoir que Vanessa n'a pas vu ses enfants depuis 4 mois.
6: Mais... ils traînent sous le canapé avec le reste des jouets, ça passe.
0: Ah oui, donc vraiment,
2: ah,
0: Vanessa...
2: C'est...
0: Oui.
2: Il y a de la loi, quoi.
0: Oui.
2: C'est...
0: Vanessa n'est plus chez elle, chez elle.
3: Non. Bah, elle paye un loyer à ses enfants.
0: Bah, non, il faut savoir que les impôts arrivent au nom de les enfants. Donc vraiment, c'est... Ouais. Merci beaucoup, Vanessa, de nous avoir appelés.
6: Mais je vous en prie, bonne journée.
0: Belle journée à toi. Quelle est la dernière bataille que vous avez perdue?
2: J'en ai encore une chez moi.
0: Oh bah Lorenza.
2: Les casseroles dans le lave-vaisselle.
0: Ouais.
2: Pas les poils, hein, les casseroles. Au début, ouais. Je disais qu'il fallait les laver à la main pour pas les abîmer.
0: Ouais.
2: Mais une fois, j'avoue, j'avais la flemme, il y en avait 3. Donc je les ai mises au lave-vaisselle. Elles sont sorties comme neuves, nickel. Bah j'avoue, maintenant c'est acté. Maintenant les casseroles, c'est bon, ça va laver.
0: J'ai perdu la même bataille avec ma femme.
2: Bah c'est trop tard, c'est bon.
0: Mais j'ai lutté hein, pendant
2: moi
0: des
2: aussi,
0: années. Je lui ai expliqué que regarde, si tu mets la poêle, ça bouffe de la place pour je sais combien d'assiettes. Ah, oui. Donc en fait, tu perds de la place et on fait tout le temps des machines. Donc ça sert à rien, c'est du gaspillage. Et puis un jour, comme toi, je suis tombé dedans.
2: Ah bah oui.
0: La flemme, je mets la casserole.
2: Et tu vois que c'est nickel, oh. Et t'es là, bon bah tant pis.
0: Bah attends, je mets tout.
2: Hein. Je mets exactement. Tout.
0: J'ai mis mes Air Jordan hier.
2: Le rebelle.
0: Des vieux. Eh oui, bien sûr. On perd tous des batailles à la maison parce qu'en fait, on s'aperçoit à un moment que bon.
2: Bah ouais, on se dit bon, bah, au final, ça passe. On va arrêter de faire chier quoi.
0: Ben voilà. Victor est là. Bienvenue, Victor.
7: Salut Manu, salut Wing.
0: Quelle est la dernière bataille que t'as perdue chez toi?
7: Ben moi, on a acheté un nouveau canapé avec ma femme. Hein, et le dilemme, c'est de laisser le chien monter ou pas. Moi, je suis catégorique, je veux pas qu'il monte. Hein, mais sauf que c'est tellement pratique et tellement cool de faire des câlins au chien devant le film que ben, madame a cédé.
0: Ben voilà. Et c'est... Ah, c'est elle qui a cédé alors?
7: Ouais.
0: Ah, parce que là, on disait des batailles qu'on avait perdues. Donc, c'est elle qui a perdu la bataille.
7: Oui, c'est, en fait, elle le fait monter quand moi je suis pas là. Donc, du coup, quand je descends, mais j'ai pas trop le choix. Quand je vais sur le canapé avec elle, j'ai pas trop le choix.
0: Ah, pardon, j'ai pas compris.
2: Donc, c'est
0: elle.
2: Toi qui as perdu mais non la bataille.
7: Oui.
0: Toi, tu voulais pas qu'il monte sur le canapé.
7: Moi, je veux elle pas qu'il monte sur le canapé. D'accord. Elle veut qu'il monte sur le canapé.
0: Ok, et maintenant, il monte sur le canapé.
2: Mais parce qu'elle l'a habitué.
7: Il monte sur le canapé.
0: Bien sûr.
3: Alors, la femme de Victor, maintenant, qui ne veut plus que lui monte sur le canapé.
0: Bah, la femme de Victor lui donne des croquettes tous les soirs, donc à un moment il s'habitue. Il est très content et maintenant il arrive à faire un truc incroyable, c'est que quand il est content il remue la queue. Donc c'est vraiment incroyable. Victor est super.
7: C'est ça.
0: On te souhaite une belle journée, Victor.
7: Allez, belle journée à vous.
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0: Et avant ça, c'est parti comme chaque jour. On a des bonnes nouvelles pour vous parce que dans le monde, il n'y a pas que du popo. Il y a aussi des choses belles. Il y a aussi des belles histoires. Il y a aussi des bonnes nouvelles et on vous la raconte tous les matins. C'est parti, Lorenza.
2: J'ai trouvé la meilleure prof de France.
0: Oh.
2: Ouais, elle s'appelle Anna. Elle enseigne à Paris et elle a une technique pour calmer sa classe sans crier. Elle commence une petite mélodie avec les élèves et ils doivent la terminer tous ensemble. Et dès qu'ils chantent avec elle, bah, y a le silence qui revient.
0: C'est-à-dire qu'il y a le brouhaha et d'un coup elle commence à chanter.
2: Ouais, c'est ça.
0: Et ils s'arrêtent et ils chantent.
2: Exactement.
0: Okay.
2: Et on a le son.
0: Ah
2: ouais.
0: Allons-y.
2: Bon, là, t'entends, c'est le bordel, quoi.
0: Oui.

0: c'est la mal, classe. Ça. Moi, ça m'a même apaisé, moi.
1: Ah ouais, c'est vrai.
0: Je chantais avec elle, j'aimais bien. C'est et ça me calme.
1: Au début, ça part dans les supporters de foot, et après, ça devient très très calme, ça devient du yoga.
0: C'est tout à fait ça.
2: C'est pas mal.
1: Les bonnes nouvelles du jour, Nico.
2: Ah ouais, j'ai une bonne nouvelle si vous avez tendance à marcher vite. Selon le site psychologie.com, les gens qui marchent rapidement sont plus consciencieux, moins stressés et plus ouverts à de nouvelles expériences.
1: C'est marrant parce qu'en général, quand je mange vite, c'est que j'ai juste envie de pisser, moi. Mais...
0: Ou qui fait semblant d'être occupé.
1: Donc je suis pas moins stressé.
2: J'ai pas lu l'étude jusqu'au bout, mais c'est peut-être ça.
1: Je vais vous parler de panneaux solaires, moi. Tout le monde voit les panneaux solaires.
0: Oui, bien sûr.
1: Ils fonctionnent grâce à quoi?
0: Le soleil.
1: S'il n'y a pas de soleil,
0: C'est la merde.
1: Des chercheurs espagnols ont mis au point un panneau solaire capable de produire de l'électricité à la fois grâce au soleil et aux gouttes de pluie.
0: Ah, ça c'est malin.
1: Ça c'est extrêmement malin. Ils ont découvert que l'impact d'une seule goutte de pluie sur la surface du panneau solaire pouvait générer une tension de 110 volts.
0: Mais
1: une goutte. Donc ils sont en train de créer des panneaux solaires qui sont des panneaux solaires avec de l'eau.
0: Mais trop bien.
1: C'est génial. Bah,
0: surtout
1: c'est bien.
0: Enfin, ce qui pleut en France, quoi. Enfin.
1: Non, mais comme tu dis, hein, ça.
0: Europe,
1: ce qui pleut.
2: On a lancé mamie sur la météo.
1: Et en Europe même, hein, ça bien sûr, Lorenza.
2: Lorenza, tu mets une pièce dans la machine.
1: Si vous vous demandez comment on va finir Lorenza, eh ben, je peux vous le dire, elle sera dans un village sur un banc, elle regardera les bagnoles passer, elle critiquera tout le monde. Et elle rajoutera la phrase de mon temps, et les enfants, ils n'étaient pas éduqués comme ça.
0: Ouais,
1: hein. Oh là, pff, laisse tomber, là, c'est plus notre époque, ça.
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1: Et hier, le PSG a affronté le Bayern de Munich en Ligue des Champions en demi-finale. Le PSG a gagné, mais alors un score incroyable.
0: Non, mais le match était fou.
1: Lorenza, elle avait dit 3-2 pour le PSG. Je disais, ça fait beaucoup de buts. Mais là, carrément.
0: Mais tu sais que j'ai reçu.
1: 5-4, ils ont gagné.
0: J'ai reçu plein de messages parce qu'à la mi-temps, c'était 3-2. Et le monde me disait, faut pas que ça bouge, on a fait des paris et tout. Je dis, non, mais les gars, ne m'écoutez pas non plus. C'était ouf. Mais le match était fou, quoi.
1: Ah, le match
0: vive
1: était...
0: Paris.
1: Le match était incroyable, mais je l'ai pas vu. En revanche, je l'ai vécu ce matin à mon réveil. Je regarde mon téléphone, 183 messages.
2: C'était quoi?
1: Ben en fait, c'est sur un groupe WhatsApp avec des potes qui commentent tout le temps les matchs de tennis et de foot. Et là, hier, 183 messages.
0: Parce que vraiment, c'était fou. Genre, vraiment, c'était un des plus beaux de l'année, quoi. Genre, vraiment, c'était incroyable.
1: Ben, c'est ce que j'ai dit au réveil ce matin, c'était vraiment fou.
0: Tu sais quoi? On entendait partout dans l'immeuble où j'habite, comme les fenêtres étaient un peu ouvertes et tout, j'entendais à tous les étages les gens crier et tout. C'était génial.
1: Il y a ça souvent pendant la Coupe du Monde.
0: C'est trop bien.
1: Sarah est avec nous au téléphone. Bonjour, Sarah.
5: Salut Manu, salut les mamans.
1: Sois la bienvenue sur Énergie, Sarah, c'est notre dernier appel du jour. C'est avec toi qu'on va lancer cette journée. Tu nous appelles d'où?
5: De Saint-Julien-en-Genevois, en Savoie.
1: D'accord, t'es dans la montagne?
5: À côté, ouais, tout juste à côté.
1: Oh, c'est loin, j'allais jusqu'en Savoie, pour pas être dans la montagne. Ah, tu la vois depuis la fenêtre?
0: Ah, ça va,
5: voilà.
1: C'est stylé, bien. C'est stylé. Qu'est-ce que tu fais dans la vie?
5: J'ai un salon de toilettage.
1: Oh, pour les animaux?
5: Ouais, chat, chien et même plus, furet, cochon d'Inde, lapin.
1: Tu toilettes des cochons d'Inde et des furets?
5: Ouais, on m'a déjà demandé pour laver un furet parce que ça sent très très fort.
1: Ah, d'accord, effectivement.
5: Je confirme. Et puis, il y a un chien qui, voilà, je suis au travail du coup.
1: T'es dans ton salon là?
5: Ouais, là je suis dans mon salon, il y a trois toutous là.
1: D'accord.
2: Génial.
5: Tu veux parler? Ah ben non.
1: Non. Et c'est quoi? Ils parlent pas, mais c'est l'avantage. C'est que toi, t'as des clients qui arrivent, t'as jamais de problème avec eux. Alors peut-être que la discussion manque quand même.
5: C'est ça. Non, pas du tout. Justement, quand j'ai pas envie de parler, quand je mets ma petite musique, la radio, évidemment, tous les matins.
1: Évidemment, bien sûr.
5: Et voilà.
1: Et j'ai posé une question, mais j'ai déjà la réponse, évidemment. Tu préfères les chats ou les chiens? Les chiens, évidemment. Merci de m'avoir écouté.
0: Mais laisse-la répondre.
1: Elle a répondu, vous n'avez pas entendu.
2: On l'entend plus.
5: Non, je
2: ne
5: sais plus.
1: Ah, ça coupe, c'est vraiment problématique. On est sous un tunnel, Sarah.
5: Non, j'adore les chiens, mais j'aime beaucoup aussi les chats.
1: Là, ça coupe.
0: Merci.
5: J'étais éleveuse de Maine Coon, donc j'avais beaucoup de chats avant.
0: Merci Sarah,
1: je vais t'offrir le mug Manu sur Énergie pour prendre ton café le matin quand tu démarres tôt avec nous. Et puis je vais te rajouter aussi le t-shirt Manu sur Énergie.
5: Ah, trop cool, merci beaucoup. En plus je fais la collection comme toi.
1: Eh ben, oui, alors, moi, je fais une collection, c'est moi qui les ai. Donc, c'est... On t'embrasse fort Sarah.
5: Merci, bisous, bonne journée à tout le monde.
1: Belle journée à toi, merci de nous avoir appelé. On se quitte comme chaque jour avec un titre qui va lancer la journée. Et ce titre, il a, enfin, il a une histoire. C'est pas une histoire de dingue, mais hier, je déjeune avec un pote.
0: Ouais.
1: Ok. La femme de ce pote est brésilienne.
0: Ouais.
1: D'accord. Mmh. Et il commence à me parler du Brésil et de la musique au Brésil. Et je lui dis, putain, tous les noms que tu me sors, j'en connais pas. Le seul que je connais, moi, c'est Michel Tello.
0: Ah, c'est vrai.
1: Et je me suis dit, Michel Tello. Et le truc m'est revenu dans la tête. Je suis, oh putain, Michel Tello. Marseille. Et je me suis dit, putain, mais ça, c'est un bon titre pour lancer la journée.
0: Ouais, c'est trop stylé.
1: Et ben voilà, quel bel hommage au Brésil que je vais rendre maintenant. Michel Tello pour lancer votre journée. Passez un bon mercredi. À demain sur Énergie.
6: À demain.

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0: avec nous. On va écouter Gims. Il y aura aussi Jennifer Lopez et David Guetta. Les sondages du matin arrivent dans quelques minutes. C'est parti. On est avec vous. Vous êtes avec nous. Vous nous rejoignez comme chaque matin. Si vous avez envie d'être notre premier appel du jour, 0 870 42 48. Je vais vous prendre au téléphone dans quelques secondes. Pour commencer cette journée, j'ai une question. Est-ce que vous connaissez Océane Dodin? Est-ce que le nom Océane Dodin vous dit quelque chose?
1: Moi, ça me dit quelque chose, mais je sais plus pourquoi.
2: On dirait une prof de maths, Madame Dodin.
0: Alors, non, c'est Odin. Dodin, non, pardon.
1: C'est dans le sport, non?
0: Exact. Ouais.
2: Waouh.
0: Océane Dodin, c'est une joueuse de tennis française.
1: Ah, voilà.
2: Okay. D'accord.
0: Et elle cartonne. Alors, pas forcément dans son sport. Elle s'est faite sortir aux qualifications de Roland-Garros 6-1-6-1. Mais elle cartonne sur OnlyFans.
1: Ah bon?
0: Elle est très présente sur les réseaux sociaux. Et a créé son compte OnlyFans. Et elle fait du tennis. Et elle est aussi sur OnlyFans. Elle a des milliers de fans. Et ça marche à mort.
1: Et beaucoup d'oseilles. Elle a bien raison.
0: Alors, j'ai été voir.
1: Bien sûr, pour nous en parler, investigation.
0: J'ai pas de compte OnlyFans. J'ai pas l'application OnlyFans, mais j'ai été voir sur les réseaux sociaux. Mmh. Et je vais vous dire un truc. Elle a pas un super bon revers, mais on s'en fout. Voilà. Et comme tu dis, bravo à Océane.
1: Oui.
0: Voilà. C'est ma joueuse de tennis préférée. Je sais pas pour vous, mais... on a Charlène qui est là, qui est notre premier appel du jour. Bonjour Charlène.
3: Bonjour Manu, bonjour les Wawa.
0: Merci d'être là, Océane, pardon, je suis troublée.
3: Charlène.
0: Pardon.
1: Tout le monde Océane.
0: Sois la bienvenue parmi nous. Tu nous appelles d'où?
3: Je vous appelle de Camaret-sur-Aigle.
0: C'est
3: dans le Vaucluse. Dans le Vaucluse.
0: D'accord. Donc c'est le sud de la France, t'as du soleil depuis longtemps, t'es bien toi?
3: Ouais, le soleil commence à revenir, c'est cool.
0: Ah ben voilà, c'est ce que je disais il y a quelques instants. T'es prête à aller au travail?
3: Je bois mon café et puis après je vais au boulot.
0: Mais prends ton temps, t'as raison. Tu sais quoi, on va distribuer des médailles aujourd'hui. C'est ce que je vous ai dit.
3: Ouais.
0: Distribution gratuite de médailles. Est-ce que t'as fait un truc cette semaine et tu te dis, putain, je mérite une médaille pour ça?
3: À part être une super maman, élever mes petits à 6h30 justement pour les emmener à l'école et vite aller au boulot derrière.
0: Mais c'est déjà très bien.
1: Ça mérite une médaille d'or même.
0: Alors, t'en as combien les enfants?
3: Deux.
0: Deux enfants, plus un mari, ça fait trois.
3: Plus un mari, ça fait trois.
0: Ouais, bien sûr, c'est le...
2: Ouais, classique.
0: C'est le principe. Eh ben, super maman, tu sais quoi, t'es notre super maman. Allez, je t'offre ta médaille pour aujourd'hui. Et je t'offre pas que ta médaille, je vais t'offrir aussi le mug Manu sur énergie. Et je te rajoute, t'as combien d'enfants? Deux, hein, tu m'as dit. Plus le mari. Eh ben, je t'offre quatre t-shirts Manu sur énergie.
3: Ah, génial, merci beaucoup Manu.
0: Comme ça, excusez-moi, mais vous allez à la page cet été, ça nous fera des panneaux publicitaires.
2: Bien joué.
0: On t'embrasse, Charlène, merci de nous avoir appelés.
3: Merci beaucoup, au revoir.
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0: Voici comme chaque jour les sondages du matin. Une femme sur deux préférait ne pas s'épiler pendant un an plutôt que de se passer de ça. Se passer de quoi, Lorenzo?
1: Sans hésiter, le téléphone.
0: Eh ben non, c'est pas le téléphone.
1: Ah, étonnant, ok.
0: Eh oui, je sais, c'est la première chose à laquelle on pense, mais c'est pas ça. Florent, notre producteur?
6: Le maquillage?
0: C'est pas le maquillage.
2: C'est quelqu'un ou pas?
0: Non, c'est pas une personne.
2: Ah,
0: c'est pas vivant.
1: Du chocolat?
0: C'est pas du chocolat, mais ça se met dans la bouche.
2: Ah. Ok.
0: Ah, Florent?
6: Ça se boit?
0: Ça se boit, absolument. Vous êtes pas loin, là. Alors?
2: D'alcool?
0: Non, c'est pas alcoolisé. C'est chaud, c'était du café.
1: Ah ouais, je suis d'accord.
0: Tu préfères ne pas t'épiler pendant un an plutôt que de ne pas boire de café?
1: Ah ouais, je suis accro au café. Ce serait impossible. Et tant pis pour les poils, tant pis pour vous. Oui, ben, j'assumerai complètement. Non, mais, tant que j'ai mon café.
0: Mais au-delà de. C'est pas pour les autres, mais pour toi. Avoir un an les poils qui bouent, ça devient pas désagréable?
1: Ça ne devient pas des cheveux, hein. Ça, à un moment, ça s'arrête.
0: Ah non, attends, mais je sais pas.
1: J'ai déjà fait des tests. Alors, il faut savoir qu'en en hiver, comme j'ai été célibataire pendant longtemps, je faisais des petits tests pour voir si, quand ça s'arrête. Eh ben, c'est doux, hein.
0: Ouais,
1: franchement, ça pique pas trop. En fait, comme ça, bien non, c'est doux, on peut les brosser.
0: On parle du pubis.
1: Ah non, mais ça s'arrête à un moment donné. Non, mais ça, j'aime pas trop. Ça, j'ai lag quand même.
0: Ah oui, bah, oui, bah, tu pourras pas pendant un an si tu.
1: Mais oui, mais
0: café.
1: Tant que j'ai mon café, les gars, franchement, je me.
0: C'est. Ok, c'est quoi? Tu feras des nattes, c'est sympa.
1: Super.
0: On peut

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1: Ah, d'accord. Ah. On peut faire plein d'activités pour ça. Nico,
2: on pense au sexe.
1: Peut-être.
3: Ah là là.
1: Mais c'est pas ça. Mais c'est pas ça. Arrête de nous dire
3: mais
1: ça.
3: Mais c'est horrible. Aiguille-nous.
1: À 19h, la majorité du monde entier a un point commun. Lequel, à votre avis? Oui, c'est une émotion. Donc là, c'est facile maintenant.
2: Être heureux.
3: La joie, ouais.
1: Eh bien, être heureux, exactement. C'est l'heure à laquelle on est le plus heureux. C'est beau. 19h.
3: Oh, je vais y penser ce soir, tiens.
1: Bah voilà. Ouais. Bon, enfin, là, 6h15, 19h. Ouais, bah, vous avez une journée de merde avant d'être heureux. Bonne journée. Mais on est là avec vous.
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1: Et on vous le dit depuis qu'on est arrivé à 5h55 aujourd'hui, faire beau partout en France. Il va faire un week-end de ouf, on est content, on est heureux. Alors, et on est vendredi, on se donne des médailles aujourd'hui. Pour quelle raison vous pensez avoir mérité une médaille? Pour quelle raison vous vous dites, putain, avec ce que j'ai fait cette semaine, franchement, je la mérite cette médaille. Et on n'attend pas que les autres nous donnent des médailles. 0-870-42-48, vous venez avec nous, dans l'équipe aussi. Si vous pensez avoir mérité une médaille cette semaine, allez, pourquoi vous pensez avoir mérité votre médaille? Lorenza, tu
3: Ouais, parce que hier, j'ai vu un papillon de nuit qui était enfermé dans le hall de mon immeuble. C'est un sas entre les deux portes. Et ben, je l'ai libéré.
1: Alors, tu sais qu'on confond souvent les papillons de nuit avec les mythes.
3: Non, mais les mythes, c'est pas aussi gros quand même.
1: Si, c'est un... Bah, c'était là, un papillon, il était gris?
3: Je pense pas. Il était plutôt foncé et il était très grand, quoi. Ou alors,
1: c'est une très grosse mythe
3: et j'ai libéré une mythe, écoute.
1: T'as pas remarqué que t'avais un énorme trou derrière toi dans ton pull aujourd'hui?
3: Non, mais je suis fier.
1: Que ce soit un papillon de nuit ou une mythe, de toute manière, t'as libéré un animal.
3: Voilà.
1: Voilà. Et tu l'as mérité, ta petite médaille.
3: Trop bien.
1: Voilà ce que je te dis. Bravo à toi. Félicitations même, j'ai envie de te dire. Ta médaille, tu l'as. Allez. Pour quelle raison vous pensez avoir mérité une médaille? Il y a Ophélie qui est avec nous. Bonjour Ophélie.
5: Salut Manu, salut les Wawins.
1: Bienvenue parmi nous Ophélie. Pour quelle raison tu penses avoir mérité ta médaille?
5: Alors moi, hier, j'ai enfin été racheter la latte qui manquait à mon saumier. Et en attendant, il était calé avec un petit tabouret et enfin, je l'ai changé.
1: Bah, attends, bravo. Mais tu calais quoi avec ton tabouret exactement?
5: La latte qui était cassée, tu sais.
2: C'était
5: du système D qui a duré très longtemps, donc je suis très content de l'avoir enfin fait.
1: Mais ce qui m'intéresse pour ta médaille, c'est savoir combien de temps t'as tenu avec une latte qui se barrait et un petit tabouret pour la caler.
5: J'ai honte.
1: Vas-y.
3: Bah vas-y.
5: C'est à la sortie d'été de l'année dernière que j'ai cassé cette latte. Wow. Et donc ça va faire bientôt.
1: Mais ça mérite la médaille.
3: Ah, ça oui, ah ouais, par contre, bien sûr.
1: Ah oui, franchement. Merci. Une bonne petite flemme pour changer une latte pendant un an, je dis bravo. Bravo,
5: merci
1: Ophélie.
5: Merci beaucoup.
1: Alors bon, bah depuis, elle a pris un abonnement chez le kiné et l'ostéo, mais vraiment, elle est cool. Vraiment, c'est talent. T'as mérité ta médaille. On t'embrasse fort, Ophélie. Merci de nous avoir appelé. Gros bisous. Pour quelle raison vous pensez avoir mérité une médaille cette semaine? Allez, c'est dans l'équipe, on peut y aller. Hein.
2: Moi, j'ai baissé mon temps d'écran sur mon téléphone de 2 heures.
3: Oh, c'est énorme.
2: Je suis passé de 6 heures par jour à 4 heures par jour. C'est pas mal, hein?
1: C'est pas mal.
3: Bravo, hein.
2: Ouais.
1: Vous vous rendez compte, 6 heures par jour d'écran, c'est démentiel.
3: C'est énorme.
2: C'est beaucoup, ouais.
1: Et ce qui est génial, c'est que, alors moi, je vois avec ma femme et ma fille, dès qu'il y en a un sur le téléphone, on lui dit, non mais arrête avec ton téléphone. Ouais. Et en fait, on est tout le temps sur son téléphone. Et ce qui est marrant, c'est que j'ai dit à un moment, ok, posons-nous, on est le soir, on regarde tous notre temps d'écran. Personne n'a voulu le faire. Donc on est totalement dans le déni, en fait. Mathieu est avec nous. Bonjour Mathieu.
6: Salut Manu, salut l'équipe.
1: Bienvenue sur Énergie Mathieu. Pour quelle raison tu penses toi cette semaine avoir mérité ta médaille?
6: Eh ben moi j'ai enfin regardé la notice de mon four pour savoir comment faire une pyrolyse. Et ben ça y est, mon four est tout propre. Enfin.
1: Putain, mais je crois que c'est un truc que tout le monde a fait une fois dans sa vie, se dire putain, comment on nettoie le four? Et là, il y a toujours quelqu'un pour dire ah, c'est simple, faut faire une pyrolyse. Et là tu regardes, c'est quoi? Fuck, je sais même pas comment ça s'écrit pyrolyse.
2: Ouais, on connaît le mot, mais comment ça marche?
3: C'est quoi une pyrolyse, moi?
1: J'ai regardé, j'ai fait comme toi. Mathieu, est-ce que tu veux expliquer ce que c'est que la pyrolyse?
6: Ouais, en fait, en gros, la pyrolyse, c'est un mode de chauffage spécial avec un produit qui permet de faire en sorte à ce que toutes les traces de gras qui sont sur la vitre du four, tout ça, bah, s'enlèvent et s'évacuent vers l'extérieur, ce qui permet de pas avoir des grosses traces.
3: C'est génial.

0: des années et des années, quoi.
1: Et voilà. Et tous les fours peuvent avoir cette pyrolyse. Il faut chauffer à mort le four, c'est un mode de chauffage.
2: Trop bien.
1: Et voilà. Eh, on n'est pas heureux de partir en week-end en sachant ce que c'est qu'une pyrolyse.
2: Franchement, sans déconner, si.
1: Demain, on apprendra à l'écrire. T'as mérité ta médaille, Mathieu. Bravo pour ta pyrolyse.
0: Ah, merci beaucoup. C'est top.
1: C'est incroyable. En une minute, j'ai dit le mot pyrolyse plus de fois que dans toute ma vie. C'est incroyable.
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0: Avant ça, on s'écoute quelques messages. 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Vous pouvez aussi nous envoyer des messages vocaux. On va s'en écouter quelques-uns maintenant, c'est parti.
1: Hey Nico, j'ai un super truc pour les pipis des bébés garçons. Ça s'appelle un chapeau de pipi. Tu le mets sur le zizi, ben tu changes et du coup, il n'y a pas de jet partout. Voilà, c'est tout bête et ça marche très très bien. Allez, bisous les moins.
0: Alors il faut recontextualiser effectivement.
2: Oui, puisque, parce que là c'est bizarre,
0: Nico nous avait raconté qu'en fait, il avait changé la couche de son fils et qu'au moment où il ouvre la couche, paf!
3: Systématiquement, il y a du pipi, quoi.
0: Il part en pipi tout le temps.
3: C'est ça, c'est le problème. Mais je pensais pas entendre un jour chapeau de pipi.
0: Chapeau de pipi. Écoute,
3: chapeau de pipi. J'imagine mon fils avec un sombrero sur le kiki. Ça me fait marrer.
0: Mais ça doit avoir la forme d'un petit chapeau. Tu vois,
3: oui,
0: c'est pour éviter qu'il te fasse pipi dessus.
3: Je vais taper ça dans Google. Merci beaucoup.
0: En vrai, c'est pour les bébés. Hein. Ne prends pas ça pour toi. Arrive avec un chapeau de pipi pour toi. Allez, on écoute encore un message.
4: Salut Manu, salut les ouin-ouin. J'avais une question. Vous avez un jingle qui est avec la fausse voix de Jean-Jacques Goldman. Est-ce que tu peux me confirmer que c'est bien Florent qui l'a fait le jingle? C'est lui qui l'a fait le jingle. Je suis en sûr et certain que c'est lui.
0: Alors là,
4: allez, bisous, bisous.
0: Là, on est sur une question de niche.
2: Ouais,
0: tous les jingles que vous entendez dans l'émission avec des gens qui chantent, c'est vous qui les faites, en fait, ces jingles. Vous laissez justement des messages vocaux sur l'application Manu sur Énergie et vous faites un petit jingle pour l'émission sur un air. Et nous, on récupère votre message, on le met sur une musique et ça donne des jingles. Et effectivement, il y a un jingle avec une chanson de Jean-Jacques Goldman. On l'a, c'est ça.
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0: Et ça, effectivement, c'est Florent, le producteur de l'émission, qui a laissé un message vocal sur l'application en se disant est-ce qu'ils vont le prendre. Et on l'a pris. Et il était extrêmement fier.
7: Je suis un peu honoré qu'il ait reconnu quand même. Hein.
2: Ouais, c'est très fort, hein.
0: Ah ben vraiment là c'est... je pense que lui il dort vraiment devant ton paillasson chez toi. Parce qu'il faut y aller quand même. Vous pouvez hein, évidemment nous envoyer des messages vocaux sur l'application Manu sur Énergie pour chanter, pour faire les jingles. Nous on rajoute la musique dessus et ça donne ce que vous venez d'entendre.
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0: Il est temps de retrouver Elodie. Cinquième participation au Club des Génies, elle a déjà gagné 400 euros. Elle va jouer pour en gagner 100 supplémentaires. Elodie, bonjour à toi.
9: Bonjour Manu, bonjour l'équipe. Kikou Lorenza.
2: Kikou Elodie.
0: Ah voilà, c'est la petite tradition depuis qu'Elodie est au Club des Génies. Elle fait un petit kikou à Lorenza, elle a droit à son kikou quotidien.
2: Exactement.
0: Voilà. Je dis pas que j'ai envie que tu perdes, mais je dis que j'en ai marre du kikou.
9: Non, promis, je dirais plus kikou.
0: Elodie, cinquième participation, t'as déjà gagné 400 euros, quoi qu'il arrive aujourd'hui. Ces 400 euros, ils sont pour toi, mais t'as pas envie de t'arrêter là, t'as envie de gagner 100 euros supplémentaires. En face de toi, il y a Vivien. Bienvenue sur Énergie, Vivien.
10: Bonjour Manu, bonjour tout le monde.
0: Bonjour
9: Vivien.
0: Vous allez jouer l'un contre l'autre ce matin au Club des Génies, je vous rappelle les règles. J'ai donc 100 euros pour l'un ou l'une d'entre vous et j'ai trois questions. Le gagnant, la gagnante sera celui ou celle qui aura deux points. À chaque question que je vous pose, si vous pensez avoir la réponse, vous donnez tout de suite votre prénom. Vous donnez ensuite la réponse. Si c'est la bonne, ça fait un point. Si elle est fausse, le point va à l'autre et c'est le premier ou la première qui atteint les deux points, qui gagne les 100 euros et qui reviendra jouer avec nous lundi. Elodie, Vivien, bonne chance à tous les deux, c'est parti. On joue au Club des Génies. Voici la première question. Combien y a-t-il de minutes dans 3 heures ?
9: Elodie.
10: Vivien.
0: Elodie, je t'écoute.
9: 180.
0: Bonne réponse.
2: Ouais, très rapide.
0: Extrêmement rapide.
2: Fou.
0: Elodie, un point. Vivien, pas de point. Deuxième question. Quel animal est utilisé comme logo par la caisse d'épargne ?
9: Elodie.
0: Elodie, en premier, on t'écoute.
9: Oh. Un écureuil.
0: Un écureuil, oui, c'est gagné. Oh, deux points. Oh là là.
3: Oh, Vivien.
2: Il a déjà la vie de la bête. Non, et moi. Ouais. Et ça s'est joué de peu, mais c'était Elodie en premier.
10: J'ai quand même un doute de ne pas l'avoir dit en premier.
0: Ah non, je t'assure. Non, t'es arrivé après Elodie. Pas beaucoup.
7: Ouais.
0: Mais t'es arrivé en deuxième, et ça veut dire qu'Elodie a deux points. Ça veut dire qu'Elodie gagne. Ça veut dire, Elodie, que tu as 500 euros.
9: Mais c'est génial.
0: Ben oui, c'est génial. Quoi qu'il arrive lundi, ces 500 euros, ils sont à toi. Vivien, je vais t'offrir le mug Manu sur Énergie pour te remercier de nous avoir appelé. Puis tu nous rappelles quand tu veux, de toute manière.
11: Ok, ça marche. Merci beaucoup.
0: Belle journée à toi, Élodie. Les 500 euros, ils sont pour toi. Et en plus, le petit bonus. Quand on dépasse les 5 participations, on a droit à choisir un titre qu'on aura quand on va revenir après. C'est-à-dire que lundi, quand je vais dire Élodie est là, il y a une musique qui va démarrer. Est-ce que t'en as une en tête ou alors on garde la surprise pour lundi?
9: J'en ai une en tête, mais c'est comme vous voulez.
0: Bah vas-y.
2: Ah, je veux savoir.
9: Je suis en feu de soprano.
0: Oh, pas mal.
2: Yes. Bien joué ça.
0: Soprano en feu pour démarrer. Ce sera pas lundi puisque lundi c'est férié. C'est
2: la première fois. Ah oui, c'est vrai. Mardi, c'est vrai.
0: Ce sera mardi. Élodie, on se retrouve mardi pour tenter de gagner 600 euros. Voilà.
9: Super, merci l'équipe. Bon week-end.
0: Bon week-end à toi, profite bien.
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0: On a un peu de temps, on peut faire un petit tour du studio. Allez, qu'est-ce que vous avez envie de partager avec nous ce matin pour démarrer cette journée?
3: Bah, j'ai vu pour la première fois de ma vie, moi, des gens rater un train. Et alors, bah ouais, j'étais mitigé entre ça m'a fait de la peine pour eux, mais aussi, waouh, c'est fou, ça existe vraiment quoi.
0: Mais t'as jamais loupé un train?
3: Ah, moi j'ai jamais loupé un train.
2: Ah bon?
3: Non, alors j'ai déjà loupé une fois un train, mais genre j'étais dans les embouteillages et tu te dis, bon bah je serai jamais à la gare. Ça m'est déjà arrivé, mais là c'était sur le quai. Moi j'étais dans le train, je vois le truc qui démarre et les gars qui courent sur le quai, et merde, on l'a loupé quoi.
0: Ouais, ça m'est déjà arrivé une fois.
3: Sérieux?
0: Ouais, c'est vraiment. Tu vois le train partir et t'as l'impression que toute ta vie désormais sera foutue.
2: Ouais, c'est un enfer.
3: Exactement. Tu restes tout seul sur le quai.
0: Et alors, déjà, il y a ce truc là où vraiment tu le vois et là tu bouges pas, tu fais putain de merde. Ouais. Et ensuite, il y a, comment trouver une solution?
2: C'est ça.
0: Comment faire en sorte pour avoir un autre train? Donc tu repars, tu vas chercher les trains et là tu te demandes combien de temps.
2: Panique.
0: Ouais. Et moi j'avais 4h30 à attendre.
2: Ah, allez.
0: Et voilà. Et là tu t'assis à un bar et en fait tu fais tous les bars de la gare.
2: Ouais. Et tu te balades. C'est vrai.
0: C'est dans ces moments-là où tu regardes en l'air dans les gares.
2: Ouais.
0: Oui. Combien il y a de carreaux en l'air? Et t'as le temps qui passe et heureusement t'as ton chargeur de téléphone sur toi, ça va, tu vas pouvoir trouver des trucs
3: très importants.
0: Lorenza, quelque chose à partager avec nous?
2: J'étais dans un magasin de déco.
0: Ah, apparemment, ce que tu veux partager avec nous, c'est ton degré d'alcool.
2: Exactement. Je suis sobre, c'est promis. Non, mais j'étais dans un magasin de déco et je cherchais des lampes un peu stylées pour la coloc, pour l'appart.
0: Oui.
2: Et la vendeuse est venue me conseiller. Mais quand j'ai vu le prix des lampes, j'ai un peu paniqué. Donc j'ai dit que c'était un cadeau et j'ai pris 4 lampes en photo et j'ai dit que je reviendrais choisir la bonne, mais je reviendrai jamais quoi.
0: Ah, pourquoi t'as pris les photos?
2: Mais parce que je voulais montrer que j'étais intéressée et que je voulais le montrer à mes collègues pour être sûr qu'on choisisse la bonne et que je reviendrais.
0: Mais tu dis que si c'est trop cher, tu sais, en prenant les photos, tu savais que t'allais pas les acheter.
2: Mais je sais, mais c'est ma technique parce que j'avais peur en fait, comme elle s'était investie, la vendeuse, je voulais pas lui dire non, j'achète rien, tu vois.
0: T'as paniqué en fait?
2: Ouais, j'ai paniqué.
0: Mais alors, c'est, parfois dans des magasins, on rentre, on s'aperçoit qu'on va rien acheter, mais effectivement, t'as les vendeurs à côté de toi, t'as des gens et tu sais pas comment sortir du magasin. Naturellement.
2: Bah en fait, c'est ça. T'oses pas dire bah non, en fait, je vais rien acheter. J'ai l'impression que genre elle s'est investie et que j'allais la décevoir.
0: C'est pas évident de partir d'un magasin de façon normale quand t'achètes rien.
2: Voilà.
0: Et même d'un magasin quand tu sors, t'as l'impression d'être coupable.
2: Mais oui, t'as l'impression que tu voles un truc alors que non.
0: T'as rien volé. T'es limite, tu dis je suis désolé pourvu que ça bipe pas, mais alors que t'as rien pris.
2: Je dis toujours au revoir monsieur en regardant dans les yeux l'agent de sécu en mode pour lui montrer que je suis d'aplomb et que tout va bien et que j'ai rien volé, tu vois.
0: Ça vous est jamais arrivé ça de devoir sortir d'un magasin et vous faites quoi dans ces moments-là?
3: Moi j'ai la technique du téléphone, moi. Souvent j'appelle ma maman et du coup je regarde la personne en disant c'est ma maman, je dois partir, je reviendrai. Tu vois?
0: Ah, c'est bien ça.
3: J'y vais en force, ça va maman? Ouais, qu'est-ce qu'il y a? Ah ouais, comme s'il y avait un truc intéressant, tu vois.
0: Non, bien sûr.
3: Téléphone.
2: Pas mal.
0: Moi je fais genre je suis intéressé, mais genre j'hésite, je doute. Je fais faudra que je revienne plus tard. Un peu comme toi,
2: le truc. Sauf qu'on regarde pas.
0: Ou alors, je suis pressé, j'en ai marre, j'y vais franco et je me dis qu'ils vont me juger, qu'ils vont dire putain c'est un connard, mais je pars direct comme ça.
2: Ah ouais, carrément.
0: Je pars.
2: Oh mais toi t'es un acteur quoi, c'est comme la scène de drama quoi.
0: Et je me retourne en disant je pars. Je pars de ce magasin. Vous dirai même plus, ces chaussures sont bien trop chères. Je pars, ne me retenez pas avec une réduction, je pars.
2: Le fou du magasin.
0: Florent, notre producteur, dans cette situation, tu fais quoi?
7: Je suis complètement lâche. Moi, je dis que j'ai oublié mon portefeuille. Je dis, ah, c'est pas
2: un...
7: ça m'intéresse beaucoup, mais je suis désolé, j'ai pas pris mon portefeuille.
0: Ouais, mais vous pouvez payer avec votre portable.
7: Ben oui, mais j'ai pas rentré ma carte sur mon téléphone encore. J'arrive pas à faire avec ma banque. Ouais.
0: Et c'est là où la personne sait que tu mens.
2: Ouais, là,
7: exactement.
0: Ah. Bien sûr, évidemment.
2: L'arnaque.
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0: Et j'ai une proposition à vous faire.
2: Ouais.
0: C'est quoi? Est-ce que ça vous dit qu'on achète une île grecque?
2: Avec plaisir, ouais, de ouf.
0: J'ai un bon plan.
3: Ça dépend, non, combien?
2: Non, ouais, c'est ça, combien?
0: Vous allez voir. Alors, c'est une île grecque qui, en 2022, était estimée à 8 millions d'euros. Ah. Ok?
3: Ouais.
0: Attendez. Aujourd'hui, elle est inhabitée et à vendre pour 247 000 euros.
2: Ouais, mais attends, qu'est-ce qui s'est passé?
0: Ah bah, il s'est passé qu'en fait il y a un petit bémol, c'est qu'il y a des restrictions environnementales majeures qui n'étaient pas prévues, qui rendent en fait les possibilités de construction extrêmement limitées.
3: Ah mince.
0: En gros, tu peux pas faire ta maison dessus, quoi.
3: Ah, c'est le problème.
0: Mais ouais. t'as une île grecque.
2: Oui, mais bon, quand tu fais, enfin tu vois, tu passes un peu dessus, tu te barres, enfin je sais pas.
3: Tu peux rien en faire, c'est un peu con, quoi.
2: Ouais.
0: Et tu peux faire du camping.
2: Ah, en vrai, j'avoue, pas mal.
0: Voilà.
2: Oui, ouais. C'est vrai, c'est une bonne solution.
0: Ça se gamberge, non? Et c'est vrai, hein, vous pouvez aller vérifier sur internet, il y a une île grecque à vendre pour 247 000 euros. T'as l'île, bon, tu peux pas vivre dessus.
2: Ouais.
0: Cela dit, 247 000 euros, autant t'acheter un putain de beau bateau.
2: Ah ouais.
3: Là, on est chaud.
0: Alors.
2: Tu nous as eu.
0: Qu'est-ce qu'on a encore dans les infos? Ah, j'ai une étude de l'université de San Diego, en Californie, aux États-Unis, qui nous explique que les personnes têtues auraient un gros avantage. Est-ce que vous vous trouvez têtu? Honnêtement.
3: Moi, pas des masses, moi.
0: Ouais, non, okay.
2: Ça dépend pour quel sujet, mais je pense que je le suis un peu, ouais.
0: Ouais, je suis très très têtu.
2: Oui,
0: Florent, le producteur.
7: Ah, très têtu aussi, ouais.
0: Eh ben, on va vivre plus longtemps que les deux autres. Désolé.
3: Pourquoi?
0: Parce que les têtus vivraient plus longtemps, selon cette étude. La raison, c'est que comme les têtus sont sûres d'elles, les personnes têtues, elles sont sûres d'avoir raison, elles se fichent de la vie des autres. Et donc, mentalement, elles ont un souci en moins, donc une meilleure santé mentale.
3: C'est beau. Je me fous de la vie des autres.
2: Fou,
3: qu'est-ce que c'est beau.
2: QFD, quoi.
0: J'aimerais qu'on renomme cette émission Highlander sur Énergie. Parce qu'honnêtement, je suis immortel. Qu'est-ce qu'on a d'autre dans les infos? Ah, d'après vous, quelle est la touche du clavier que vous tapez probablement le plus sur votre clavier d'ordinateur? Quelle est la touche que vous tapez le plus?
2: Bah, l'espace.
0: La barre espace, ouais. Pour Lorenza. Nico, ouais.
3: Le A, je sais pas.
0: Bah non, la S3, vraiment, quoi. Celle que tu tapes le plus. Ok,
3: ouais, moi, Florent.
7: Supprimer. Enfin, effacer, pardon.
0: C'est Florent qui a raison.
2: Ah bon?
3: Ah oui.
0: Selon un sondage, en fait, la touche qu'on tape le plus sur le clavier d'ordinateur, c'est la touche d'effacement en arrière.
3: D'accord.
2: Ah ouais.
0: C'est-à-dire qu'on fait tellement d'erreurs.
7: Ouais, ou même quand tu commences avec un tout pied. Non, je veux pas dire ça en fait, je le mets autrement.
0: Tac, tac, tac, tac, tac, tac, tac, quand tu rends. Et tu sais, t'as la flemme de tout sélectionner et d'effacer. T'appuies sur la touche comme ça. Brrr, et voilà. Et ben ça compte. Voilà, en tout cas, encore une belle preuve qu'on est vraiment nul.
2: Ouais.
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0: Et pour démarrer cette nouvelle heure, il y a quelqu'un qui n'est pas content.
2: Oula,
0: c'est Wikipédia. Wikipédia n'est pas content. Avant de doubler votre salaire, il faut qu'on en parle. Le nombre de visites sur Wikipédia recule de mois en mois.
2: Bah oui, à cause d'intelligences artificielles, c'est
0: ça ? Exactement. Ça a baissé de 8% ces 6 derniers mois, la fréquentation de Wikipédia. Et la raison, c'est l'intelligence artificielle. Des gens qui veulent des infos qui vont maintenant sur ChatGPT plutôt que sur Wikipédia.
3: On fait des infidélités, ouais.
2: Moi, non. Moi, vraiment, quand il s'agit de personnalités, de stars ou que je veux savoir un truc, j'y vais sur Wikipédia.
0: Ah, d'accord.
2: Parce que j'ai l'impression que des gens ont fait plus de recherches. Et ChatGPT s'est déjà trompé.
0: Oh!
2: Dans des années où des couples devaient être ensemble, des couples de stars, ils s'étaient trompés du nombre d'années.
0: Tu vas vraiment sur Wikipédia pour chercher les. Mais dis-moi, tu es chercheuse au CNRS?
2: Ça se voit tant que ça.
0: Ah, c'est vraiment, c'est pointu, hein, ce que
2: non,
0: tu
2: mais
0: vas chercher.
2: Je préfère prévenir les gens, donc continuez à aller sur Wikipédia.
0: Bien sûr, mais non, si vous voulez savoir en quelle année tel couple a été ensemble, bien sûr, c'est important, évidemment. Allez, 7h06, on double votre salaire.
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0: 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Et les mecs de Wikipédia qui est en train de se pendre là en écoutant ce que tu as dit. Toutes ces années à monter une encyclopédie juste pour savoir si Brad Pitt était avec Angelina Jolie en 2014. Bon, on double votre salaire, c'est parti pour la première fois de la matinée. Attention, le téléphone sonne, c'est peut-être le vôtre. Si vous avez envoyé salaire par SMS au 7-10-12, et bien la bonne nouvelle, c'est peut-être pour vous ce matin. Allez.
15: Allô.
0: Allô, bonjour, c'est Sandra de Draguignan dans le Var.
9: Bonjour, oui.
0: Sandra, quel est le seul animateur radio qui loupe ton salaire?
9: C'est Manu Dire Énergie.
0: Eh ben, c'est gagné.
2: Bravo, merci.
0: Sandra, je t'annonce que nous allons doubler ton salaire de 1556 euros. Il va passer à 3112 euros.
9: Ah, trop bien.
0: Bah ouais, trop bien. Bah, c'est le but en même temps. Voilà.
9: Oui, c'est ça.
0: Avant de démarrer le week-end, la bonne nouvelle qui arrive. Le cœur qui bat. C'est bah, trop mignon.
9: Oui.
0: Oui, effectivement. Heureusement qu'il bat.
9: Je l'ai depuis tellement d'années.
0: Et bah, c'est la première fois que tu tentes ta chance ou tu tentais depuis longtemps?
9: Non, c'est la première fois.
0: Et bah voilà. C'est, ouais. C'est le coup de bol. Il y a des gens, ils tentent, ouais. S'énervent parce que ça marche pas. Et t'en as d'autres qui disent, tiens, je vais le faire. Et le lendemain, bim, on les appelle. Ça s'appelle un tirage au sort.
9: Oui.
0: Et bah, t'as été tiré au sort. 3112 euros. Ça va vite arriver pour toi, Sandra. Tu es décoratrice d'intérieur.
9: C'est ça.
0: Un peu.
9: Exactement.
0: Un peu. Bah, putain, la réponse commence à être vieille, mais c'est un peu Valérie Damido.
2: Ouais,
0: oui.
9: On me la ressort souvent.
0: Bah oui, mais excuse-moi, donnez-moi un décorateur d'intérieur ou une décoratrice d'intérieur connue.
7: Putain, c'est vrai, il y en a pas.
2: Oui, il y en a pas.
7: Alors qu'elle, elle savait maroufler, quoi.
2: Le terme marouflé, on l'a appris avec Valérie.
0: Oui, et je sais pas trop ce que ça veut dire marouflé. En fait, c'est
2: avec le papier peint, non?
9: C'est ça, exactement. Ah, bravo Lorenza.
0: Ah, t'as les calés, hein. C'est quand t'enlèves les bulles du papier peint, tu passes par dessus, c'est ça?
9: Ouais. On les jette sur les côtés, c'est ça.
0: Ah, d'accord, et tu fais ça toi aussi?
9: Exactement.
0: Oh, mais bah, écoute. Je suis heureux d'avoir une décoratrice intérieure ce matin. Et je te souhaite plein de bons marouflages. Je te souhaite de t'éclater. C'est quoi le truc tendance en ce moment, décoration intérieure?
9: Ah, il y a plein de choses. Oui. Tout est un cercle qui revient toujours en fait. Donc tout est tendance. Il n'y a pas vraiment. Enfin voilà, il ne faut pas se mettre de barrière.
2: Les lampes des années 70, un peu colorées,
9: oui,
2: non?
9: Oui, ça aussi.
2: Ouais, on est à fond là-dedans, non?
0: Ah bon?
2: Exactement. Ouais, la coloc, on hésite là, ouais.
0: C'est bah, hésitez. Attendez. Attendez, parce que ça repart. Franchement, non. Attendez, parce que comme le dit Sandra, c'est les cycles.
2: Oui, vois, bon,
0: le problème, c'est que les cycles vont de plus en plus vite. C'est-à-dire qu'aujourd'hui, ta lampe tendance des années 70, elle est hyper hype, ouais. Mais demain, on te dira, c'est ringard. Donc,
2: autant ne pas décorer, quoi.
0: Non, mais autant c'est quoi? Autant tu laisses tranquille la petite ampoule qui se balade comme
2: c'est
0: ça.
2: Top.
0: Voilà, tu vois, comme sur les chantiers, on est très bien avec
2: oui.
0: Ça. Sandra, je te double ton salaire. 3112 euros, ça arrive très vite pour toi.
9: Merci beaucoup.
0: Gros bisous, et ça peut vous arriver vous aussi tous les matins, 7h05 et 8h05, dans moins d'une heure, c'est peut-être vous qu'on appellera.
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0: Oui, un jour peut-être, mais enfin, c'est pas la première qui me demande. Enfin, tu vois, c'est. Vous savez combien il y en a des gens qui me demandent de faire des duos de musique?
2: Une?
7: Non.
0: Zéro. C'est son anniversaire aujourd'hui à Camilou.
2: Ah!
0: Elle a 34 ans.
2: Oui.
0: On est vendredi, toute la semaine c'est plutôt bien passé. Et peut-être qu'elle s'est extrêmement bien passée pour vous. Peut-être que vous avez fait quelque chose de trop stylé et vous dites, je mérite une médaille pour ça. 0-870-42-48. Pour quelle raison vous méritez une médaille? Lorenza, tu mérites une médaille?
2: Oui, je mérite une médaille parce que j'ai nettoyé mes pinceaux de maquillage pour les yeux. Alors, j'ai pas encore nettoyé le reste, mais toutes celles qui étaient les petites brosses, tous les trucs pour mes yeux, c'est nettoyé.
0: Et on mérite une médaille pour ça?
2: Bah, vraiment, c'est très chiant et long.
0: Ah bon?
2: Et
0: tu les passes pas à l'eau?
2: Bah, non. Enfin, vraiment.
0: Je me rends pas compte.
2: Ah, bah, vraiment, c'est pas bien parce qu'il y a beaucoup de microbes et de bactéries qui se forment, mais il faut le faire, quoi.
0: D'accord.
2: Et j'ai droit à une médaille. Je sais que ça peut paraître con, mais c'est très chiant à faire. Bah, on n'y pense pas, on a la flemme, en fait.
0: Moi, j'aurais dit plutôt que la discussion là-dessus était chiante, mais en même temps, je peux pas juger parce que je m'y rends pas compte.
2: Mais voilà, mais tu n'utilises pas de. Tu mets pas de fard à paupières, quoi.
0: Non, très rarement.
2: Pas encore.
0: Vraiment,
2: je vais peut-être réussir à te convaincre.
0: Franchement, à part pour Halloween, c'est extrêmement rare.
2: Ah, bah, c'est très chiant, et voilà, je l'ai fait.
0: Eh ben écoute, si tu l'as fait, apparemment c'est très important pour toi. Tu mérites ta médaille. On a Élodie qui est là. Bonjour Élodie.
16: Bonjour Manu, bonjour les Wanwan.
0: Bienvenue sur Énergie Élodie. Pour quelle raison tu mérites une médaille?
16: Moi je mérite une médaille parce que j'ai enfin fait le tri dans tous mes placards que je devais faire depuis au moins 5 ans.
0: Oh wow. Et qu'est-ce que tu fais avec les vêtements que tu gardes pas?
16: Eh ben j'ai fait un vide-grenier ce week-end et ce qui me reste, je vais donner aux associations.
0: Allez,
2: oh, c'est bien,
0: bien
2: double
0: sûr.
2: Médaille.
0: La alors, bravo, exactement, double médaille. T'as l'or, l'argent et le bronze. Allez, ah ouais, cadeau, ça fait trois. Bravo Élodie, on t'embrasse.
16: Merci.
0: On
16: te
0: souhaite un très beau week-end.
16: Merci, vous aussi.
0: Vous pensez avoir mérité une médaille dans l'équipe, Nico?
17: Moi, c'était l'anniversaire de ma maman mardi.
2: Oh,
17: et on lui a acheté une jolie montre avec mon frère et ma sœur. Et j'ai fait livrer des fleurs en plus de ma part.
2: Bah, c'était sûr. Hein.
0: Mais il fait toujours ça.
2: Mais oui, il veut être le fils préféré.
0: Mais tout le temps.
3: La médaille.
2: Toujours. Quoi qu'il arrive, le meilleur.
0: Toujours, c'est le petit cadeau en plus de Nico.
2: Le petit faillot. Dit, hein.
3: ça me touche beaucoup, mon fils. En plus, c'est les pivoines, c'est ses fleurs préférées.
2: Ah, ben voilà, voilà.
3: C'est la saison des pivoines.
2: À chaque fois qu'il rajoute.
0: Toujours le petit truc en plus.
3: C'est moi. Et comme j'habite à côté d'elle, j'ai bu un verre avec elle le soir, évidemment. Parce que mon frère et ma soeur peuvent pas faire et ils habitent trop loin.
2: Ah, ben voilà. Bien joué.
0: Très bien. Alors qu'il déteste sa mère, en fait. Pour quelle raison vous pensez avoir mérité une médaille? Marine est là. Bonjour Marine.
18: Bonjour Manu, bonjour les mamans.
0: Merci d'être là avec nous ce matin Marine. Qu'est-ce que t'as fait où tu te dis j'ai mérité une médaille cette semaine?
18: Je mérite une médaille parce que j'ai enfin fini avec les bruits de chaises. J'ai enfin mis des patins en feu toutes les chaises.
2: Ça glisse là.
0: Les petits trucs sous les pieds des chaises pour pas que ça fasse de bruit, c'est ça?
18: Oui, ça grince plus.
0: Mais bravo.
2: Ok.
0: Écoute, tu sais quoi? Il y a des chercheurs qui trouvent des vaccins et il y a Marine qui met des patins. Eh ben, tu mérites ta médaille toi aussi, Marine. Il n'y a pas de raison.
18: Merci.
0: Je t'en prie. En fait, je donne cette médaille parce que j'ai l'impression qu'elle en a vraiment besoin.
2: Oui, elle est.
0: C'est Marine, vous savez quoi? Elle a besoin de plus d'amour que les autres.
2: Voilà. On t'aime, Marine.
0: Mais bien sûr, on t'aime fort, Marine.
18: Moi aussi, je vous aime.
0: Mais gros bisous à toi et tous tes patins sur tes chaises.
18: Merci, gros bisous, je vous aime.
0: Gros bisous, nous aussi, on t'aime.
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0: On parlait du week-end. Un grand tournant dans ma vie ce week-end.
2: Pourquoi?
3: Qu'est-ce qui va se passer?
0: Bah, c'est ce week-end.
2: Les cochons.
0: Ce week-end,
2: les cochons, génial.
0: Ce week-end, je pars en Normandie avec ma femme et ma fille. Ouais, on va jusqu'en Normandie pour aller récupérer les deux cochons nains qui vont venir.
2: Attends, mais c'est combien de temps de route?
0: Genre 2h30.
2: Ah ouais, tu vas taper 2h30 avec les petits cochons dans le retour là?
0: Oui.
2: Non mais c'est ouf.
0: On va pas les mettre derrière la voiture.
2: Ben non. Courez maintenant. Non mais c'est vrai, mais c'est juste que c'est fou quoi.
0: Ben on parlera avec eux, on va faire connaissance. Hein.
2: C'est génial. Ok.
0: Alors voilà.
2: Vous avez déjà les noms?
0: Ouais.
2: Tu peux les dire ou pas?
0: Je peux vous les dire parce qu'ils sont sûrs maintenant. J'ai l'impression de donner le nom de mon enfant.
2: Ouais, de ouf. C'est une fille ou un garçon?
0: Alors il y a une fille et un garçon.
2: Okay. Ah bah c'est bonheur ça.
0: Bah c'est pas mal. La fille, ce sera princesse.
2: Ok.
0: Et le garçon, c'est Alphonse.
7: Ah oui.
0: Pourquoi Alphonse? Alors, il y a une histoire pour Alphonse. Ouais. Parce que avant que ma fille naisse, on lui avait donné, on savait pas si c'était un garçon ou une fille. Et on lui avait donné deux prénoms et on l'appelait comme ça dans le ventre.
2: Ok.
0: Avant le. Okay. Et donc, et les deux prénoms, ça nous est marré, c'était Alphonse Lucette.
2: Ok.
0: Ah, ok. C'est une fille et donc son troisième prénom, c'est Lucette.
2: Oh, c'est génial.
0: Parce qu'on a dit, on t'appelait comme ça quand t'étais dans le ventre de maman. Donc le troisième prénom, c'est Lucette. Elle l'aime pas trop.
2: Étonnant.
0: Ça nous fait rire que nous. Et dit putain qu'est-ce qu'on fait d'Alphonse du coup?
2: Ce sera pour le cochon.
0: Et puis là on s'est dit mais Alphonse ça lui va tellement bien ce petit cochon.
2: Et pourquoi vous n'avez pas donné Lucette à la fille?
0: Parce que je sais plus qui est dit à princesse et voilà.
2: Vous
0: moi c'est pas mal, j'ai un peu négocié pour le Alphonse donc j'ai lâché sur l'autre.
2: Ah oui.
0: D'accord.
2: Ok.
0: Tu vois.
2: Mais t'as bien raison, Alphonse c'était stylé.
0: Et puis
2: en vrai.
0: Lucette ça aurait été quand même compliqué de donner un nom le même nom que
2: fille,
0: le troisième prénom de ma fille.
2: Oui c'est vrai que ça fait un peu bizarre.
3: Les deux se retournent quand tu les appelles, c'est compliqué.
0: Donc voilà, sachez que sur mon compte Instagram Manu officiel.
2: Ça,
0: ce week-end, il y aura du cochon.
3: Ah, ça va inonder le cochon. Influenceur cochon.
2: Ah ouais. C'est ouf.
0: Mais tu sais, les cochons, sans déconner, je pense que ça peut faire plus de vues que tout ce qu'on fait.
2: Mais bien sûr.
0: C'est ouf.
2: Non, en plus, c'est hyper intelligent, c'est hyper mignon. Enfin,
3: c'est George Clooney qui promenait le chien au parc.
2: Ouais.
0: Oh putain.
2: En laisse.
3: Faut que tu le fasses.
0: Oh là là. Ah non, pas de laisse.
2: En poussette.
0: Comme ça. Non, simplement comme ça.
2: Ah oui, vous suivons.
0: Et au resto avec nous, à table.
2: Ah oui, putain.
3: Le bordel.
0: Écoutez, vous pourrez suivre tout ça sur mes réseaux sociaux, c'est Manu officiel.
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0: On a un MacBook Neo pour vous. Il va peut-être aller chez Jordan. Qui l'attend ce MacBook Neo? Il en a rêvé. Et il est là pour lui. Jordan, bonjour à toi.
21: Bonjour Manu, bonjour l'équipe.
0: C'est toi qui vas jouer avec nous ce matin au meilleur jeu radio du monde, le jeu des 5 mots, pour repartir avec ce MacBook Neo. Tu vas jouer ce matin, ça fait longtemps, avec Aurélie, notre standardiste.
2: Allez.
0: Attention, vous allez jouer ensemble, je vous rappelle les règles. Aurélie va sortir du studio et quand elle sera dehors, je vais te donner 5 mots. Après chaque mot, tu me donnes le premier qui te vient en tête. Ensuite Aurélie revient, je fais la même chose avec elle. Et dès que vous avez un mot en commun dans vos réponses, c'est gagné. À toi le MacBook Neo, d'accord?
21: Ok, ça va, on y va.
0: C'est bonne chance à toi, Jordan, on reste concentré, c'est parti, c'est le jeu des 5 mots. Compréhension.
21: Réflexion.
0: Bison.
21: Pardon ? Je n'ai pas compris.
0: Bison.
21: Bison, animal.
0: Radar.
21: Amande.
0: Numéro.
21: Téléphone.
0: Barbecue.
21: Viande.
0: Il y avait de la concentration.
2: Ouais.
0: Ouais, on sentait.
2: J'ai
0: le...
2: deux mots sur les cinq en commun avec lui.
0: Oui, mais alors tu ne joues pas.
2: Oui, je sais, mais c'était juste pour dire que je pense qu'il est pas mal, quoi.
0: On va faire revenir Aurélie maintenant. Il faut un mot en commun pour gagner. Juste un suffit. Attention, Aurélie du Standard est là et elle est de retour. Allez. C'est parti, Aurélie, on joue au jeu des cinq mots. Compréhension.
1: Réflexion.
0: Réflexion, c'est gagné.
1: Allez.
0: Hop là. Et voilà. Alors, attention, on continue parce qu'il reste 4 mots.
1: Ok.
0: Pour le plaisir. Bison.
1: Taureau.
0: Animal.
1: Ok.
0: Radar.
1: Autoroute.
0: Amende. Numéro.
1: Téléphone.
0: Bien sûr, ça fait 2 mots. Et enfin, barbecue.
1: Merguez.
0: Viande. On était dans le même délire, mais on était pas loin. Jordan, 2 mots en commun, 1 suffit pour gagner. Le MacBook Neo, il est pour toi, le dernier MacBook d'Apple que tout le monde veut, c'est toi qui l'as.
21: Oh punaise, trop génial, merci Aurélie. C'est une chef.
0: On a l'impression que tu sais quoi ? On a l'impression qu'elle lui a fait un sandwich salade tomate au bout. C'est pour plaisir, merci chef. Belle journée à toi Jordan, bon week-end.
21: Merci beaucoup, belle journée, bon week-end.
0: Ciao.
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0: Et on peut faire un petit tour du studio. Qu'est-ce que vous avez envie de partager avec nous ce matin, Nico?
3: J'ai vu un post Insta qui disait que le meilleur endroit du monde, c'était la douche.
0: Le meilleur endroit du monde.
3: Ouais,
0: je m'attendais plutôt à un endroit genre incroyable dans un pays de dingue.
3: Le gars justifie le truc en disant la douche, t'as chaud, tu peux chanter aussi fort que tu veux, tu réfléchis au sens de la vie et surtout, personne te saoule.
0: Ah oui, d'accord.
2: Ah, c'est donc, pas faux.
0: C'est pas un endroit magique, c'est un endroit auquel tout le monde peut accéder.
3: Exactement.
0: Et qui est le meilleur endroit du monde.
3: C'est ça.
0: C'est pas mal.
3: C'est tranquille.
2: Ouais, c'est vrai.
0: La douche, ouais. Je me demande si je dirais pas les toilettes, moi.
2: Ah bon ?
3: Ouais, ah ouais, c'est vrai que toi t'aimes bien y aller, ouais.
2: Ah mon enfer !
3: Quand tu veux être seul, sur ton téléphone.
0: Bah, c'est exactement ça. T'es seul, t'es tranquille. Quelqu'un te parle, tu fais. Je suis aux toilettes !
2: Ouais, c'est vrai, mais.
3: Oui, t'as
2: pas.
3: L'excuse, quoi.
2: Pour moi, c'est juste l'endroit où tu fais tes besoins et puis hop, tu pars, quoi.
0: Ah non, moi, c'est entre ma chambre et les toilettes, vraiment.
3: Les toilettes sont mieux aménagées que ta chambre.
0: Je suis tranquille, tu vois.
2: Ouais.
0: Voilà, il manque peut-être juste un Mac. Si j'avais un Mac dans les toilettes, là, je serais vraiment.
2: Je sais pas, ça me dég.
0: Ah.
2: Ouais, moi c'est mon lit.
0: J'allais dire viens, mais non en fait.
2: Non, bah non. Moi c'est ça mon lit. Pas.
0: Le meilleur endroit pour toi, c'est ton lit.
2: En fait, comme je suis en coloc, le moment où je suis toute seule, tranquille et tout, c'est dans mon lit et c'est mon cocon. J'ai l'impression qu'il peut rien m'arriver dans mon lit.
0: Ah,
3: ouais.
0: D'accord.
3: Ah ouais.
2: Même quand, par exemple, j'éteins la lumière et que je cours très vite parce que j'ai peur qu'on m'attrape, et ben dès que je suis dans mon lit, c'est l'immunité, tu vois. Genre,
3: c'est la sécurité.
2: Je suis protégé, quoi.
0: Ouais, c'est bien connu, oui, bien sûr. Il peut jamais rien arriver quand on est
2: dans
0: un lit.
2: Non, jamais.
0: Ben moi, aux toilettes, j'ai un verrou. Hey.
2: C'est vrai.
0: Quel est le meilleur endroit pour être tranquille? Votre meilleur endroit à vous, c'est Florent, notre producteur.
23: Ouais, ça fait un peu personne âgée, mais en forêt, pour faire une balade avec mon chien. Eh oui,
2: ça les mains dans le dos. Killer surtout.
0: Non, le nombre de gens qui se baladent en forêt, c'est pas les serial killers tous. Ah ouais, peut-être.
3: Ils sont tous là.
0: T'aimes bien les balades en forêt.
23: Bah avec le chien, toi, les mains dans le dos, tu.
0: Ou les mains dans le dos.
23: Ouais, ouais, tu respires la nature, tu vois, tu fais. Ah, je suis calme là.
2: Ah ouais.
23: Ouais, c'est j'ai 75 ans.
2: Ah ouais.
0: Les mains dans le dos, ça trahit la personne âgée quand même.
23: Ouais.
0: Hein.
23: Ouais.
0: C'est marrant ce truc, ce réflexe qu'on a de marcher les mains dans le dos.
2: Ah, c'est vous qui l'avez, hein, parce que moi pas encore.
0: C'est pour ça que je suis aux toilettes, je peux pas mettre les mains dans le dos. Voilà. On a Aurore qui est avec nous ce matin. Bonjour Aurore.
24: Salut les ouin-ouin.
0: Bienvenue sur Énergie Aurore, tu nous appelles d'où?
24: Alors moi j'habite Brut-Saint-Amand dans le Nord.
0: D'accord, t'es dans le Nord. Et qu'est-ce que t'as prévu?
24: Il fait du soleil.
0: Mais il fait du soleil partout en France.
2: Signaler, hein, ouais.
0: Alors évidemment, bien sûr, profite-en. Qu'est-ce que t'as prévu de faire ce week-end Aurore?
24: Alors je travaille pas, donc je suis trop heureuse. On a un week-end de 4 jours là en famille, donc on va se balader. Il y a la fête foraine, on a prévu une journée à la mer, donc ça va être...
0: Ça fait trop de trucs pour moi. Ce genre de week-end, moi, ça me tend. Quand il y a la fête foraine, on va aller à la mer, on est en famille, ça m'angoisse. Il me faut un truc par week-end, moi.
2: Ah, moi, j'adore, adoptez-moi.
3: Si c'est gratos.
0: Bon, ben, voir, il y a quelqu'un qui veut aller à la fête foraine avec vous.
2: Aller à la mer.
0: Quel est l'endroit où t'aimes bien être zen, Aurore. L'endroit alors, où tu te dis, là je suis calme.
24: Alors moi c'est les bibliothèques. Je suis entourée de livres, c'est calme. Tout le monde parle en ASMR et je suis trop bien.
0: Ouais, ce truc dans la bibliothèque, c'est spécial quand même.
3: Bah ouais, ça m'angoisse, moi.
0: T'entends que les...
2: Ou alors t'entends...
0: Ça, c'est la dame du CDI.
2: Ah, ça
0: c'est le nom hein, qui est marqué sur la fiche de paye.
2: Oui, dame, dame du CDI. CDI.
0: Tu fais... Et pourquoi tu vas dans les bibliothèques?
24: Bah pour me retrouver, c'est mon instant à moi, en fait. C'est mon moment où je suis seule, je suis au calme. Et c'est vraiment un moment rien qu'à moi où je me retrouve. Et je suis trop bien dans une bibliothèque.
0: T'as vu qu'elle dit pas qu'elle lit, hein. Juste elle y va pour ça. Mais sinon tu vas dans un train et t'es tranquille.
23: Et bah ouais. Tu peux sentir
24: c'est l'ambiance
23: des livres
24: qui me plaît. C'est l'ambiance qui me plaît. Je lis, je m'installe. Tout est bien rangé, tout est bien installé et j'adore cette ambiance.
2: Mmh. Okay.
0: Excuse-moi, mais je peux dire exactement la même chose avec les toilettes hein, depuis le début.
3: C'est vrai.
0: Et en plus j'ai pas l'angoisse des livres. Donc vraiment, on t'embrasse Aurore. Merci beaucoup de nous avoir appelés.
24: Moi aussi, des bisous.
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0: Hier, un record a été battu au Mont Everest.
2: Ok.
0: 274 grimpeurs ont affronté la montagne en une seule journée.
2: Ouf. Wow.
0: Un jour pour monter l'Everest.
2: C'est énorme.
0: Ouais.
2: Moi, j'ai bah, bravo.
0: Moi j'ai été acheter du basilic sinon hier.
2: Ah, bah bravo. Et...
0: Ouais. Non, bah, merci, petit champion. Ouais. Bah alors, pas besoin d'aller au Mont Everest pour faire des trucs de dingue. Je sais pas si vous êtes au courant, il y a plein de fuites de données en ce moment.
2: Ouais.
0: Tous les jours, on apprend qu'il y a des fuites de données, une société, machin, attention. Bon, McDo a été victime d'une fuite de données aussi.
2: Ah merde.
0: Alors, je rigole un peu, parce que je trouve ça drôle. Mais en fait, c'est une fuite de données qui a permis à des pirates d'accéder à des comptes fidélité de clients.
2: Donc c'est juste pour avoir des...
0: Et ben, en fait, les fraudeurs auraient utilisé les points fidélité dérobés pour obtenir des réductions sur leurs commandes.
2: C'est
3: exactement ce que j'ai eu moi.
2: Quoi ?
3: Je me suis fait un McDo le week-end dernier avec ma fille et effectivement, je n'ai pas pu utiliser ma carte. Ils m'ont dit, on a supprimé votre carte parce qu'il y a eu des fuites de données. J'avais 199 points dessus. J'avais un Happy Meal gratos, je suis dégoûté.
0: Oh putain, c'est dur.
2: Ils ont dû se régaler.
0: Avec toi, quelque part dans le monde, il y a un fraudeur qui a bouffé ton Happy Meal, putain. J'étais triste. C'est bon, ça fait piratage mignon, en fait, cette histoire. Qu'est-ce qu'on a d'autre dans les infos? On en avait parlé il y a quelques jours, il y avait un tronçon de l'escalier de la Tour Eiffel qui était vendu aux enchères.
2: Oui, je trouve ça génial.
0: Il a été vendu.
2: Alors
0: 14 marches d'escalier de la Tour Eiffel, 2,75 m de haut. Il a été adjugé pour 450 160 euros.
3: Oh, oh, trop, c'est ouais. trop.
0: Par un collectionneur français. Bah, alors, ouais. Le seul truc, c'est un collectionneur de quoi?
2: Bah, ah. De choses de France, de, je sais pas, de monuments historiques. C'est, en vrai, moi, je trouve ça très stylé. Bah,
0: collectionneur, collectionneur de boue de bah, monuments historiques, peut-être.
2: Bah, c'est génial. Moi, je trouve ça ah hyper bon stylé en déco, ouais.
0: Ah, putain,
2: bon,
0: c'est...
2: après, j'ai pas 450 000 boules, mais.
0: Bah, ça, ouais. Ça fait quand même l'escabeau le plus cher de la Terre. Hein. Juste pour aller changer une ampoule là-haut, enfin, tu vois.
2: C'est pas faux.
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0: Et on écoute Manu sur Énergie. Bon, j'ai un peu l'info que vous ne vouliez pas connaître.
2: Oh non.
0: C'est, mais c'est important, parce qu'il va y avoir du soleil partout. Il faut mettre de la crème solaire.
2: Oui. Mmh.
0: Selon un rapport américain, 3/4 des crèmes solaires seraient inefficaces.
2: C'est pas possible.
3: C'est pas possible, non.
0: 2200 crèmes ont été testées et seulement 500 ont été jugées efficaces.
2: Bah merde. Bah attends, ça coûte une blinde.
0: Bah,
2: et alors, comment on peut savoir lesquelles sont efficaces ou non?
0: Si tu meurs ou pas d'un cancer.
2: Ah super. Top top.
0: Je sais pas.
2: Shotgun, je fais pas le test parce que.
0: Non, je sais pas comment tu peux savoir. Faut...
2: Mais moi j'en mets tous les jours, mais ça se trouve en fait ça sert à rien quoi.
0: Ah, je te le confirme, ta peau est dégueulasse.
2: Allez. T'es sûr?
0: Je sais pas, faut peut-être aller en pharmacie. Tu vois, de. Bah, j'en sais rien. Je sais pas.
2: Ok. Top. C'est horrible.
0: Voilà. Ouais.
3: Sinon,
0: sinon, vous restez chez vous, hein, tranquille.
2: Après, génial.
3: Oui, au pire.
0: Qu'est-ce qu'on va se faire chier aller au soleil? Franchement, on est pas bien là, tranquille. Alors, deux glaçons dans le soleil, et puis voilà, on est bien. Allez. 8h04, on double votre salaire, c'est parti, parce que c'est le moment. Allez.
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0: 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Et ça peut vous arriver parce que ça n'arrive pas qu'aux autres. Vous envoyez salaire par SMS au 7-10-12. Attention, pour la deuxième fois de la matinée. Le téléphone va sonner quelque part et c'est peut-être le vôtre. Allez. Allô ? Allô, bonjour, c'est Damien de Quimper dans le Finistère ?
5: Oui.
0: Damien, quel est le seul animateur radio qui loupe ton salaire ?
5: Incroyable. 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
0: C'est gagné. Il est content, la mienne.
2: Voilà.
0: Aïe. Eh ben, tu peux être content. 1568 euros, c'est ton salaire. On va te doubler. 3136 euros, voilà ton nouveau salaire, Damien.
6: Je préfère.
2: Tu m'étonnes.
0: On te le double. Ton salaire, tu es commercial VRP.
6: Ouais, c'est ça.
0: Alors, tu sais quoi ? J'entends tout le temps le mot VRP, mais je ne sais pas ce que ça veut dire. C'est un acronyme ?
6: Ouais, c'est. Bah, en gros, moi, je suis 100% à la commission, donc si je me lève pas pour aller bosser, j'ai rien.
0: Mais VRP, ça veut dire quoi ? Le V, le R et le P ?
6: Ouf. Alors là.
0: Ah, je sais pas.
6: Nicole. Oh, ouais, moi, je me suis pas fait chier. On m'a dit. J'ai vu le nom.
0: Je l'ai.
3: Je l'ai vérifié sur Google.
0: Ah, c'est quoi alors ?
3: C'est voyageur représentant placier.
0: D'accord, ben voilà, sache que c'est ça que tu fais, Damien.
6: Très bien, ben, je suis ravi.
0: Mais tu vends quoi ?
6: Ben, moi, c'est plus sur alimentaire. Donc, je fais le tour des restos, des traiteurs, des bouchers, des boulangers, peu importe. Je vais voir directement les cuistots. Puis, ben, j'essaie de vendre ma cape, quoi.
0: D'accord, mais quand tu dis que t'es payé à la commission, c'est que t'as pas de salaire.
6: Ouais, c'est ça. En gros, il faut absolument.
0: Mais alors, le salaire que je te double, là, du coup, c'est quoi ?
6: Ben, c'est les commissions du mois d'avant.
0: Ah ! Donc en fait, ton salaire, c'est jamais le même chaque mois.
6: C'est ça, c'est ça, c'est ça.
0: Ok, et tu vends quoi comme produit ?
6: Ben, ça peut être des produits surgelés, des produits frais, en fonction de la personne et de ce qu'il travaille. Moi, je dois adapter ma proposition. Il y a plus de 3000 références, donc évidemment, il y a le choix. Et puis je fais le tour, quoi. Donc j'essaye de voir un peu et de sonder ce que les personnes peuvent avoir besoin, et puis je propose en fonction. Après, forcément, il y a un petit match de ping-pong qui se met en place par rapport au tarot, par rapport à mes concurrents.
0: Au tarot,
6: par
0: oui, parce qu'il joue les cartes aussi. Dans les tarots, c'est les tarifs, c'est ça,
2: ouais.
0: Il est à fond dans son truc, hein. Commercial. Attends, je te fais un petit tarot avec une petite réduque. Alors évidemment, bien sûr.
3: C'est ce qu'il fait.
0: Dans deux secondes, Damien, il va nous vendre une voiture, on va pas le voir venir. Alors, évidemment, je te double ton salaire, 3136 euros pour toi, Damien, bravo.
6: Génial.
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0: Allez, Nico.
1: En Islande, il existe une application pour vérifier qu'on n'est pas cousin avant un rendez-vous amoureux.
2: Ah, j'avais entendu parler de ça, ouais.
0: J'avais jamais entendu parler, moi.
1: C'est qu'ils sont tellement peu en population et historiquement, c'est vrai qu'il se peut qu'il y ait eu 2-3 croisements. Donc, du coup, t'as ce truc-là, ils peuvent sortir en soirée l'application en disant, est-ce que tu vois, c'est basé sur un truc généalogique? Est-ce qu'on est cousin ou pas?
0: Mais, quand t'as moins de monde, Mais est-ce que quand t'es cousin éloigné, est-ce que c'est illégal, le truc? Parce que les gens, ils s'en aperçoivent au bout des années.
1: Je crois pas que ce soit illégal, mais
0: c'est dangereux,
1: c'est,
0: quoi.
1: C'est pas ouf, bah, quoi, en termes de gêne.
0: Ah non, je pense pas. Non, si. Il y a des gens qui sont mariés entre cousins. Mais cousins éloignés,
2: ouais,
0: tu vois.
2: Germain, quoi.
0: Ah non, pas Germain, justement. Ah. Non, dans des. Tu vois, ça rebondit, quoi.
2: Ok. Ouais, oui.
0: Tu vois. Et il y a eu des histoires comme ça où, au bout d'un certain nombre d'années, il y en a un qui dit tiens, je vais faire mon arbre généalogique.
1: Ouais.
0: Et il s'aperçoit que le grand-père du grand-père de la grand-mère. Putain, merde, on a la même.
2: Ça me dégue un peu, je t'avoue.
1: À la réunion de famille, quand t'as effectivement un cousin qui arrive, putain, c'est le mien aussi.
2: Oh,
1: j'ai su fou là, Michel.
2: Oh là là.
0: Les infos aléatoires du monde, Lorenza.
2: Si votre partenaire vous aime vraiment, il a tendance à somnoler et s'endormir près de vous.
0: Oh, ça sent l'étude faite par un homme qui
2: tendance à s'endormir. Non, ça marche pour les deux sens. Ça marche vraiment chez les femmes et chez les hommes parce qu'en fait, le cerveau, il baisse son niveau de vigilance quand il se sent en sécurité.
0: Et donc,
2: en fait, la proximité de la personne qu'on aime, ça nous apaise, ça nous détend et le contact de la voix aussi et ça nous endort en fait.
0: Ou alors, c'est que vous avez bu trop d'alcool. C'est l'un ou l'autre.
2: Oui, c'est pas ouf. J'espère que
1: mais
2: c'est
1: si,
2: pas
1: je
2: ça.
1: T'aime.
2: Ouais.
0: Les infos aléatoires du monde. Écoutez bien, je la trouve dingue celle-là. Vous avez déjà battu un jeu de cartes?
2: Oui.
0: Ouais. Si vous battez, si vous mélangez correctement un jeu de cartes, il y a très forte chance pour que l'ordre des cartes ne se soit jamais produit dans toute l'histoire de l'humanité.
2: Ah, j'ai envie de le faire.
0: C'est génial. Hein,
2: ça te donne trop envie de le faire.
0: C'est unique. Exactement. Tu te dis que t'as fait un truc que personne n'avait jamais fait dans le monde. C'est une histoire de probabilité, de statistique.
2: C'est stylé de fou.
0: Je trouve ça extrêmement stylé. Le gaz, tout le monde voit ce que c'est que le gaz.
1: Et ouais.
0: Et ben, si vous avez déjà senti l'odeur du gaz naturel.
2: Oui.
1: Ouais, ça pue.
0: Et ben, en fait, c'est pas son odeur. Le gaz naturel n'a pas d'odeur.
2: Ok.
0: Et l'odeur qui est associée au gaz, elle est ajoutée aux canalisations pour permettre la détection du gaz avant qu'un accident ne survienne.
2: Ah, c'est malin.
1: Ah ouais.
2: Mais ça pue, hein. Waouh.
0: Mais là ils ont pas été mollo, hein. C'est.
2: Ah ouais.
0: Bah c'est pour ouais,
2: j'aurais pu mettre de la lavande, quoi. Enfin,
0: c'est. Non parce que ça, ça fait penser qu'on est aux chiottes. Donc, tu vois, c'est. les deux trucs différents.
3: Bonjour, c'est Eric Judor. Ça vous dit rien? Salut, c'est Eric de Eric et Ramzy. Voilà, c'est mieux là. Toute ma vie, je vais le traîner, le boulet à la Ramzy.
0: Ben oui, c'est ton destin, mec.
2: Ah, c'est un
0: duo. Ah, c'est comme...
2: Mémotechnique, quoi. Canet Olivier.
0: C'est exactement ça.
2: Bah ouais.
0: C'est, voilà.
2: Quand c'est des duos, c'est comme ça.
0: Et c'est comme ça.
2: Ben, c'est la vie, hein.
0: Et
2: il faut s'y faire, hein.
0: Et je vais te dire, hein, ça, c'est vraiment ça. C'est incroyable, hein, ce monde, hein.
1: Et une pensée pour Charles Dino aussi.
0: Charlie et Dino, c'est pareil.
2: Voilà,
0: c'est
2: pas parlé de ça très longtemps. Charlie et Dino.
0: Ils ont leur nom, mais il y en a, ils ont même pas leur nom. Les Chevaliers du Fiel.
2: Ah oui.
0: On connaît pas leur nom.
1: Bah, toi.
0: Eric Judor est en train de préparer son prochain film qui s'appellera Le Roi du Game. Voilà.
2: C'est okay, une info cool, hein.
0: Mais avant ça, une info allergie. Si vous avez parfois des crises d'allergie avec des démangeaisons.
2: Oui.
0: Eh ben, l'Institut National de la Santé et de la Recherche Médicale a donné une solution pour les limiter.
2: Ah, ces démangeaisons. Génial. C'est facile? C'est quoi?
0: Faut manger du brocoli cru.
2: Oh. Oh, cru, non, moi j'adore cuit, mais cru c'est dégueu.
0: Oh, mais même cru, cuit, je sais. Je veux même pas savoir comment ça s'écrit brocoli, moi. Les nutriments du brocoli apparemment agissent sur la molécule qui augmente les réactions allergiques.
2: Oh, voilà. Ça va manger du broco.
0: C'est choisi entre la peste et le choléra quand même.
2: Oui.
0: Hein, on continue à parler des endroits où on aime bien être tranquille. Selon des chercheurs, Nico nous expliquait ça tout à l'heure, l'endroit en fait le plus zen chez soi ou dans la vie globalement, c'est la douche. Parce qu'on est bien, parce qu'il fait chaud, parce qu'on est détendu, parce qu'on pense à rien. Quel est pour vous l'endroit où vous êtes bien, où vous êtes tranquille? Séléna est avec nous. Bonjour Séléna.
4: Bonjour Manu, bonjour les wawans.
0: Sois la bienvenue parmi nous Séléna, on t'écoute. Où est ton endroit à toi?
4: Eh ben moi c'est la laverie. Je m'endors souvent parce que l'odeur du propre et le mouvement répétitif des machines, ça me détend. Et c'est un endroit où je suis trop tranquille.
0: Mais tu vas parfois dans une laverie si t'as rien à laver ou...
4: Je trouve toujours quelque chose à laver.
0: D'accord. Voilà. Donc en fait, laver quelque chose est un alibi pour rester là-bas et regarder la machine tourner, et ça t'apaise.
4: Exactement. Le mieux, c'est les draps. Au moins, je suis sûr.
0: Ah oui, parce qu'on
1: elle a fait une étude dessus, c'est un exposé.
2: Bien sûr.
0: Oui, il y a un classement des choses qui reposent le plus dans une grande machine à laver.
1: Ah, les chaussettes, c'est pas ouf, mais alors les draps.
0: Après, dans les laveries, quand il y a les grandes machines, là,
2: C'est hypnotisant, moi, je trouve. C'est vrai que ça t'apaise, ça calme.
0: Il y a les machines de 20 kilos, quand même.
1: Elles sont énormes, et tu te poses toujours la question, tiens, est-ce que je rentrerai dedans?
2: Moi, j'ai déjà fait, je rentre dedans.
0: Ah
2: oui?
0: Faut faire gaffe, hein, quand même.
1: C'est dangereux.
2: Non, mais on m'a pas, à ne pas faire, mais on m'a pas fermé la porte.
1: Ouais, hein. Mais moi, je fais pas un programme court.
0: Imagine, tu rentres dedans au moment où il y a un mec qui a décidé de mettre quelqu'un dans une machine à laver. Bah, ce qui est rare. Bah, ouais. Mais... je prendrai pas le risque.
2: Ok.
0: Voilà, et ne le faites pas. C'est mon conseil du jour. Merci beaucoup, Selena, de nous avoir appelé.
4: Merci, bonne journée.
0: Belle journée à toi. Il y a Maxime qui est là aussi. Bonjour, Maxime.
5: Salut Manu, salut Wawa, comment ça va?
0: Mais bien, on est heureux. Quel est pour toi le meilleur endroit du monde où t'es calme, t'es bien, t'es tranquille?
5: Moi je vais à Leroy Merlin et je fais le tour des rayons pour regarder les nouveautés.
2: Ah, je comprends tellement.
1: Mais oui, c'est cool là-bas, il y a plein de trucs.
0: Et tu te sens méga bricoleur?
5: Bah ouais, parce que je peux voir tout ce qui me plaît, les nouveaux produits, ce qui peut me servir à la maison.
0: C'est quoi le truc où tu restes le plus longtemps?
5: Le rayon?
0: Ouais.
5: Rayon bricolage, tous les outils, perceuse, brouette, belle bêche.
0: Les brouettes aussi. Ah, ça, c'est marrant, ça.
5: Les brouettes aussi, ouais.
0: Ah, il y a des nouveautés en brouettes?
5: Il y a. Bon, ça, c'est plus rare.
2: Bah oui, tu m'étonnes.
0: Enfin, pas grand chose, quoi.
2: Bah, c'est deux roues et un truc.
5: Non, c'est sûr.
0: Là, c'est une roue.
2: C'est une roue.
0: La brouette, c'est une roue.
2: Ah oui, c'est vrai. Oui.
0: Florent, notre producteur.
6: Le stand de découpe, il est pas mal aussi. Hein. Alors, voilà, tout au fond du magasin.
1: Ah oui, tu regardes les gens faire.
0: Mmh. Quand t'es pote avec le mec de la découpe, c'est stylé aussi.
1: Ouais.
0: Et alors, c'est quoi? Quand il y a personne, en fait. Il y a souvent la queue à la découpe. Mais quand il y a personne, t'es là et tu peux prendre ton temps avec le mec et tu peux même lui dire, parce que je prépare un meuble de 2,50 m sur 3 m, et t'en fais des caisses. Genre, t'es le méga bricoleur du monde. Sauf que t'es pas le meilleur bricoleur du monde puisque tu vas demander à un mec de scier une planche.
2: Ouais,
0: merci Maxime de nous avoir rappelé.
5: À tout à l'heure, radio.
0: Eh ben, à tout à l'heure. Il vous a dit à tout à l'heure?
2: Oui.
0: Ouais.
2: Alors, on n'a pas prévu de se faire le week-end ensemble, mais.
1: C'est le cousin de quelqu'un de l'équipe et on voit l'apéro à midi avec lui.
0: Parce que Maxime, il bosse à la cantine d'énergie.
2: C'est quoi le menu aujourd'hui?
1: On a plus d'auditeurs qui nous appellent. On a des mecs de la cantine.
2: Mais
0: on se connaît, Maxime, ou. Allô? Il est parti.
1: Okay. Il est chez Leroy Merlin.
2: Bah, il va se calmer de trop.
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0: tous les vendredis à la même heure, le moment de vous réconcilier. Vous êtes fâché avec quelqu'un. Quelqu'un n'est pas content après vous. Eh ben, comme tous les vendredis, on vous prend au téléphone. Vous nous expliquez votre histoire. Cette histoire de fâcherie, on n'est pas content. Et on s'engage à vous réconcilier grâce à une chanson qu'on chantera à la personne qui est fâchée contre vous.
1: Oui.
0: On a Adrien ce matin avec nous. Bonjour Adrien.
2: Bonjour Manu, bonjour tout le monde.
0: Sois le bienvenu sur Énergie Adrien. Qui est fâché contre toi?
2: Alors moi, c'est mon meilleur ami, c'est Thomas.
0: Thomas. Qu'est-ce qui s'est passé avec Thomas pour qu'il soit fâché, pour qu'il soit pas content?
2: Alors, mardi, j'ai fait une soirée mexicaine chez mon meilleur ami.
1: Trop cool, déjà.
2: Sans faire exprès.
0: D'accord.
2: Voilà. Et sans faire exprès, bah, tu vois, j'ai renversé le pot de guacamole sur sa nouvelle enceinte Bluetooth.
1: Oh là là.
0: Oh là là.
2: Et j'ai beau essayer de l'avoir nettoyée, elle grésillait. Et j'ai même proposé de le rembourser, mais je n'ai aucune nouvelle.
0: Alors, il y a beaucoup d'infos. D'abord, oui. La première info qui me semble la plus importante, c'est que tu dis enceinte Bluetooth.
1: Oh, et j'ai pensé la même chose.
0: C'est vrai qu'il manque la fin du mot, mais.
1: Il n'y a pas le T, mais c'est pas grave.
0: Ah, c'est. Et le.
1: TH, hein.
0: Oui, bah, Bluetooth. Il faut savoir que Bluetooth. Adrien, l'été, il va à la plat.
1: Oh mais on t'embête Adrien.
0: Donc, soirée mexicaine chez ton ami Thomas. Ça c'est sympa la soirée mexicaine.
1: Oui mais bon il a foutu la merde, il a renversé le
0: cas. Attendez, on est dans la soirée.
1: Okay.
0: Soirée mexicaine, on est étendu, tout le monde a son petit sombrero.
1: Ouais.
0: T'avais un sombrero Adrien?
2: Pardon?
0: Est-ce que t'avais un sombrero?
2: Non.
0: Ah oh, putain c'est dommage, le sombrero
1: c'est
0: j'adore.
1: Pas une vraie soirée mexicaine.
3: Ça met tout le monde d'accord.
0: En fait j'ai l'impression que la soirée mexicaine c'est juste qu'il avait fait du guacamole quoi en fait.
1: Ouais, c'est ça.
0: Alors on met de côté la soirée mexicaine et on revient donc à l'histoire. Tu as pris un pot de guacamole à un moment, tu le fais glisser malencontreusement sur l'enceinte Bluetooth.
2: C'est ça.
0: D'accord, tu nettoies l'enceinte Bluetooth.
2: Oui.
0: Mais après le nettoyage, ça merdouille, ça grésille, ça passe pas, c'est foutu.
2: Voilà, ça grésillait vraiment quoi.
0: D'accord.
2: Et elle était toute neuve hein.
0: Ah oui, ça c'est l'effet du guacamole hein.
3: Mm. Ben ouais.
0: Et, si ça vous regardez bien, est-ce que vous avez déjà vu une enceinte Bluetooth au Mexique?
1: Eh ben non.
0: Jamais.
1: C'est vrai. C'est pour ça.
0: Parce qu'ils renversent du guacamole dessus et les enceintes Bluetooth détestent le guacamole.
1: C'est bien connu.
0: Bien évidemment. Donc tu qu'est-ce qui se passe quand tu voyais qu'elle est foutue?
2: Eh ben j'ai tout de suite essayé de la nettoyer.
0: Oui, d'accord, mais après quand tu vois vraiment qu'elle grésille et que c'est mort.
2: Bah, je vais tout simplement proposer de le rembourser ou de même lui en racheter une autre, quoi.
0: Oh, bon, c'est bien, parce qu'il est hyper sympa. Bah oui. Et alors?
2: Eh ben, il a simplement refusé, fin de soirée, et puis, ben, j'ai plus de nouvelles, quoi.
1: Non, mais il faut quand même lui racheter, je pense.
0: Oui, d'accord, mais déjà, faut d'abord qu'ils arrivent à parler.
1: Oui.
2: Oui, s'il faut avoir des nouvelles, quoi.
0: Ce moment ne s'appelle pas on rachète vos conneries, hein.
1: Merde. Ok.
0: Adrien, nous allons avoir maintenant, il est 8h38, allez, 10 minutes. 10 minutes. Pour tenter de vous réconcilier. Est-ce qu'il a une chanson qu'il adore? Ou est-ce que vous avez une chanson, comme tu m'as dit que c'est quand même ton meilleur pote, une chanson que vous connaissez tous les deux, qui vous rappelle d'un truc, un bon mood, quelque chose?
2: Oui, et c'est même la chanson donc Cosmo de Soprano, c'est quand j'ai fait tomber le pot, c'est celle qui passait.
1: Oula, c'est risqué ça.
0: Je sais pas si c'est une bonne idée.
3: Ça m'a rappelé des souvenirs.
2: Mais c'est vraiment une musique qu'on a en commun et qu'on adore, quoi.
0: Oui.
1: Ok.
0: Mais bon, plus trop maintenant. Mais
3: ou alors il faut chanter dessus, mais une version qui grésille. Tu
0: vois. Adrien, tu nous laisses 10 minutes pour que Florent, le producteur de l'émission, écrive des paroles sur Cosmo de Soprano, des paroles évidemment en rapport avec cette histoire, et qu'on va chanter à ton pote Thomas pour essayer de vous réconcilier. Dans 10 minutes, on va l'avoir au téléphone. D'accord, Adrien?
2: D'accord.
0: On va tout faire pour vous réconcilier. Oui. Le guacamole, ça doit rapprocher les gens, ça doit pas les éloigner.
1: Mais bien sûr.
0: Bien sûr, c'est l'effet sombrero qu'on appelle.
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0: Voici les sondages du matin. Nous sommes 40% à en avoir dans la cuisine et à ne jamais nous en servir. De quoi il s'agit, Lorenza ?
1: Un batteur électrique.
0: C'est pas un batteur électrique.
3: C'est une machine ?
0: Non. C'est pas une machine, c'est pas électrique, c'est pas électronique. Florent, le producteur.
7: Un ouvre-huître.
0: Ouais, c'est dur à dire.
7: C'est facile à dire, ça.
0: Un ouvre-huître.
7: Ouais,
0: en fait, c'est un couteau à huître.
7: Ouais, un couteau à huître. Ouais, j'ai dit un ouvre-huître.
0: Ah, parce que je ne sais pas pourquoi, parce que ça n'existe pas. Alors, ce n'est pas un couteau à huître.
1: Mais est-ce que ça se trouve dans le tiroir découvert?
0: Ça peut se trouver dans le tiroir découvert.
1: Ok. Ah.
0: Absolument. Nico?
3: C'est en plastique?
0: Ça peut être en plastique. Nous sommes 40% à en avoir dans la cuisine et pourtant on s'en sert jamais.
1: Mais c'est pour manger?
0: Oui, c'est pour manger.
3: Et on l'a acheté.
0: Et oui, je pense.
1: Ouais. Ah, je pense que je sais. Les baguettes?
0: Les baguettes chinoises.
1: Ah oui.
0: Exactement.
1: Bah, moi, quand j'en reçois plus dans mes plats à emporter,
0: oui.
1: je les mets au cas où de côté. Donc,
0: exactement.
1: On a notre petit compartiment
0: bien
1: avec
0: sûr.
1: Des baguettes.
0: Avec les sauces soja.
1: Oui,
0: bien sûr.
1: Qu'on n'utilise jamais.
0: Exactement.
1: Mais au cas où, elles
0: si vous voulez venir à la maison ce week-end, avec plaisir, on se fait un repas de sauce soja à la baguette.
3: Vraiment,
0: on va se régaler. Un homme sur deux vérifie ça tous les jours devant le miroir. Qu'est-ce qui vérifie un homme sur deux, Nico?
3: Si ça pendouille pas trop dans le slip.
1: Quoi?
0: Au niveau des... Alors là, je m'attendais à tout sauf à ça.
3: T'as jamais vu? Enfin, jamais regardé tes coucouilles, hein, pour dire le terme exact.
0: Mais pour savoir si quoi?
3: Bah moi, parfois, je suis nu. Quoi? Parfois, je suis nu devant mon miroir et je vois si ça pendouille plus que la veille, quoi. Tu sais, souvent, les hommes, il y a l'attraction.
0: Mais l'attraction, mais...
3: Bah, les coucouilles, ils pendouillent plus qu'il y a 5 ans, par exemple, tu vois.
0: Ah bon?
3: Bah oui. Plus tu vieillis, plus ça pendouille.
1: C'est vrai.
0: Mais à un moment, ça va te taper dans le genou, mec.
3: J'ai un sac à... Effectivement, c'est un lasso. Non, mais
1: moi, je suis une... Enfin, je comprends pas. J'ai jamais entendu ça.
3: Ça pendouille pas énorme non plus, tu vois. C'est pas un clocher, le truc.
0: Pour que tu t'en aperçoives. Ouais. Juste en regardant le miroir, c'est qu'il y a une sacrée différence quand même.
3: Quand je fais l'amour, il y a un truc où effectivement c'est plus la même. Ça fait plus la même chose.
0: Ça se balade.
3: Ça se balade un peu plus, quoi.
0: Genre t'as un sac, tu mets des oranges dedans et ça fait blodoudron comme ça.
3: C'est un peu l'image, ouais. C'est un peu l'image. Plus petit que des oranges, mais c'est ça, ouais.
1: Comme à la fête foraine, faut attraper le Mickey ou un truc comme ça, c'est ça.
3: Alors je te défends de s'attraper mon Mickey.
7: La poire des boxeurs, tu sais, le truc.
3: Ma femme adore faire ça.
0: Non, mais
3: son entraînement.
0: C'est surprenant, en tout cas.
1: Quelle révélation, en tout cas.
3: Et du coup, c'est pas la réponse.
0: Alors non, c'est pas la réponse.
1: Je
0: suis très déçu. Mais tu sais quoi? Bah, je vais regarder la prochaine fois que je suis
3: Sans déconner, de savoir que ce week-end tu vas faire ça.
0: Tous les jours devant le miroir, un homme sur deux vérifie en fait s'il ne perd pas ses cheveux, tout simplement.
1: C'est normal, c'est
3: votre petit problème. Une photo de moi par-dessus aussi pour voir. C'est parfois parce que tu regardes pas. C'est quand tu regardes au-dessus de tes cheveux, tu peux pas voir.
1: Mais vraiment, toi, t'es méga chevelu, t'as pas d'inquiétude à avoir.
0: Attends, il a les couilles qui pendent. On se calme, hein, il a pas tous les avantages, hein, aussi. Hein. Wow. Je perds mes cheveux, mais moi, elles tiennent encore. Hein. Excuse-moi, Nico, mais moi, je marche pas encore sur mes couilles.
3: T'as de la chance.
0: Dernier sondage du matin, si vous voulez bien.
1: Oui, bien sûr.
0: Pour 7 femmes sur 10, c'est l'accès vestimentaire chez un homme le moins sexy au monde. Quel est cet accessoire, Lorenza?
1: Le haut de forme.
0: Le haut de forme, non, c'est pas un chapeau.
7: Ah bah j'allais dire le béret, du coup non.
0: Bah non, Nico.
3: Des sockets.
0: Les sockets non plus.
1: C'est un nœud pape.
0: Ce n'est pas un nœud papillon, mais on avance doucement. Nico.
3: C'est pas un bijou.
0: Non. Pour 7 femmes sur 10, c'est l'accessoire vestimentaire chez un homme le moins sexy au monde.
1: Mais ça fait partie d'un vêtement?
0: C'est un accessoire que tu rajoutes.
1: Ok.
0: Florent.
7: On le rajoute sur le haut du corps?
0: Sur le haut du corps.
3: Le bandana.
0: Non, c'est pas le bandana, c'est pas autour du cou. Mais ça passe pas loin du cou.
1: Ah.
7: Ça tient le pantalon?
0: Ça tient le pantalon.
3: Ouais.
7: Une ceinture?
0: Mais non,
1: putain, mais je suis bien.
3: Les bretelles,
1: les bretelles.
0: Une ceinture, tu imagines? Je pensais qu'il avait la bonne réponse,
7: quoi. Une ceinture,
3: ce soit un peu excessif que ce soit moins sexy pour les gens.
1: La ceinture?
0: Non, c'est. Non, la ceinture, ça. Y a rien de pas sexy dans une ceinture.
3: On l'attendait vraiment, et puis il a pas marqué. Il était seul face au but.
0: Moi, je me suis dit, mais il a la réponse, quoi.
3: Évidemment.
0: Ça sert à terre le pantalon. Ouais.
7: Et la ceinture.
0: Non, les bretelles.
3: Merde.
0: C'était les bretelles. Okay. Pour 7 femmes sur 10, c'est l'accessoire vestimentaire chez un homme le moins sexy. Avec le porte-boule aussi. Mais ça, Nico nous en parlera plus tard.
3: La semaine prochaine.
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0: On a besoin de nous. Et quand on a besoin de nous, on répond toujours présent. Adrien nous a appelé tout à l'heure à 8h30. Rebonjour Adrien. Ah, Adrien.
8: Oui.
0: Voilà, c'est moi qui avais appuyé sur le mauvais bouton. Adrien, tu nous as appelé tout à l'heure pour la chanson de la réconciliation, c'est tous les vendredis. On vous réconcilie en chanson. Adrien a un souci avec son meilleur ami Thomas. Il y avait une soirée chez Thomas, il y avait un pot de guacamole. Adrien a pris le pot de guacamole, sans faire exprès, il l'a renversé sur l'enceinte Bluetooth de Thomas. Il l'a nettoyé. Après l'avoir nettoyé, l'enceinte était morte, ça grésillait de partout, le son, ça allait pas.
1: Ouais.
0: Thomas était très fâché, et d'un coup, ça lui a pris, il a mis fin à la soirée, et depuis, il a plus de nouvelles de Thomas. Tout ça à cause d'un guacamole. Est-ce que c'était pas la faute de Thomas parce que le guacamole était trop liquide? C'est notre histoire. Et Adrien, il veut évidemment se réconcilier avec son pote Thomas. On va pas faire la
1: gueule. Son meilleur pote en plus.
0: En plus, il lui a proposé de payer.

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1: Quelqu'un qui nous a appelé tout à l'heure parce qu'il veut se réconcilier avec toi. Ce quelqu'un, c'est ton meilleur ami, c'est Adrien. Adrien, dis bonjour à Thomas.
2: Salut Thomas.
3: Ah ouais, salut.
1: Thomas, on est au courant. On sait pour cette histoire de guacamole et de soirée mexicaine qui a mal tourné avec le guacamole sur l'enceinte. Maintenant, on se dit, est-ce que vraiment ça vaut le coup de se faire la gueule pour cette enceinte Bluetooth? Thomas, j'aimerais que tu écoutes cette chanson. Elle va te rappeler quelque chose.
3: Ok.
1: C'est Soprano Cosmo, tu connais.
3: Ah ouais, bah ça s'est passé sur cette chanson.
1: Écoute, écoute.

0: Thomas,
1: ouais,
0: est-ce que le message est passé?
1: Ouais, le message est sympa, est passé, ouais, c'est sympa, ouais. Merci Adrien, ouais.
0: Est-ce qu'on peut considérer que là, ça y est, on va arrêter les bêtises, bah, on va arrêter, on va se rabibocher?
1: Bah ouais, c'est mon pote depuis toujours, il sait bien, hein, mais bon, voilà, c'est cool, c'est cool.
2: Merci Thomas.
1: Il sait bien. Bah oui.
0: Et
1: bah
0: voilà. Victoire pour Florent et la chanson de la réconciliation.
1: Merci.
0: Et Thomas, Adrien, il t'a proposé d'en racheter une dans Sound Bluetooth.
1: Ah ben, on va pouvoir faire une belle soirée alors. C'est cool.
0: Eh ben voilà. Eh ben, comme vous voulez, Adrien.
3: Il s'organise à la radio.
2: Oui. Ouais, ouais, on ira en acheter une. Tu choisiras même celle que tu veux. Il y a aucun problème.
0: Wow.
2: Ça, c'est notre amitié.
3: Ouais, c'est un grand seigneur.
0: Mais
1: ouais.
0: Voilà, faites-vous plaisir.
1: Ouais, c'est un pote.
0: Je vous bénis en tant que maître du guacamole. Faites-vous plaisir. Régalez-vous.
2: Merci.
0: Bravo, Adrien,
2: merci,
0: Thomas.
2: Manu.
0: Et je vais vous offrir à tous les deux le mug Manu sur énergie et le t-shirt Manu sur énergie. Vous aurez le droit de vous nettoyer le guacamole avec. Cette phrase. Ouais, c'est bizarre, effectivement. Belle journée à tous les deux, bravo.
2: Belle journée, merci beaucoup, merci Manu.
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0: On va voir quelqu'un au téléphone
6: mais
0: de brillant.
6: Oui, c'est qui le gars?
0: Quelqu'un de très très brillant. Je me demande même d'ailleurs comment il nous écoute.
6: Ok.
0: Il s'appelle Arnaud. Arnaud, bonjour à toi.
7: Salut Manu, salut l'équipe.
0: Alors quand Henri au standard m'a dit qu'on allait avoir Arnaud au téléphone, j'ai fait waouh. Alors, est-ce que tu veux dire ton prénom d'abord?
7: Eh ben oui, je suis Arnaud Robillard et je suis paléontologue au Muséum d'histoire naturelle de Berlin.
6: Oh là là, la classe.
0: Déjà ça sonne, paléontologue.
6: Ok, déjà paléontologue. Ça déchire.
0: Alors, paléontologue, c'est l'étude des dinosaures,
6: ouais.
0: C'est ça?
7: Alors, j'étudie donc la vie passée. Alors, dans la vie passée, il y a les dinosaures, certes, mais il y a aussi plein d'autres bestioles qui ont existé avant et même après. Et moi, j'étudie un type de fossile un peu, on va dire pas très glamour. J'étudie des coprolites, c'est-à-dire des caca fossiles, mais également des vomis fossilisés.
0: Ça, c'est mon métier de rêve d'étudier les caca des animaux.
6: C'est pour ça que c'est tu kiffes.
0: Mais alors, vous
6: après,
0: allez,
6: c'est intéressant
0: mais,
6: de
0: mais, non, mais attention, parce que c'est au-delà d'intéressant. Parce que Arnaud, peut-être que vous qui nous écoutez, vous dites, et ce mec me dit quelque chose.
6: Ouais.
0: Il a découvert. Et je te laisse le dire, Arnaud.
7: Ouais, alors avec mon équipe, nous avons découvert donc le plus vieux vomi qui a été fait sur la terre ferme, et donc qui date d'avant les dinosaures, 40 millions d'années avant les dinosaures. Donc là, accrochez-vous, un vomi de près de 300 millions d'années a été trouvé avec plein de restes d'animaux à l'intérieur.
6: Oh là là!
0: C'est pas incroyable?
6: C'est une dinguerie!
0: Mais quand dis des restes d'animaux à l'intérieur, c'est-à-dire que vous arrivez à retrouver dans le vomi fossilisé de combien de millions d'années, t'as dit?
7: Ben, 300 millions d'années environ.
6: 300 millions!
0: Et vous arrivez à retrouver ce qu'il y avait dedans?
7: Exactement. Alors, on peut le scanner en trois dimensions et voir ce qu'il y avait à l'intérieur.
0: Ouais. Alors, ma question est ça, est-ce que c'est de la vodka ou de la tequila?
7: C'est bonne question. Et peut-être un mix entre les deux, apparemment.
6: C'est pour ça.
0: Ils savaient y faire les dinosaures.
6: Ouais.
0: Ils faisaient des cocktails. Ils étaient bien. Mais c'est toi qui l'as découvert.
7: Alors, du coup, c'est une équipe qui l'a découvert il y a quelques années sur le terrain, donc en Allemagne, et moi,

0: quand je suis arrivé, ça, je suis spécialiste de ce type de trucs là. Et quand je suis arrivé, ça m'a paru assez curieux parce que c'était des os qui étaient dans tous les sens. Et après de multiples analyses, on en a déduit que c'était donc un vomi fossilisé qui date de cette période là.
1: C'est génial, c'est vraiment, c'est les experts Las Vegas, sauf que t'arrives, tu dis, ok, ouais, touchez pas au vomi.
0: Ouais. Exactement, laissez de là, ne touchez pas, j'arrive.
1: Ok.
2: Non mais là, c'est fou.
1: T'as un autre qui arrive avec tous ces petits appareils, dit, ok, je vais analyser le vomi. Tant que je suis là, est-ce qu'il y aurait pas un petit caca de dinosaure à analyser aussi?
0: Le gastro-entérologue des fossiles arrive.
1: C'est ça. Mais le rêve d'Arnaud, c'est de pouvoir rencontrer un jour un dinosaure et lui faire une coloscopie.
0: Exactement, voir en direct.
1: Eh ben merci beaucoup de nous avoir appelé Arnaud ce matin. Incroyable.
0: Bien sûr, merci.
1: Et dès que tu trouves un truc, n'hésite pas, tu nous rappelles, évidemment.
0: Voilà, et la prochaine fois, dans la cacanisette, faites bien attention, je peux arriver d'un moment à l'autre.
1: La cacanisette.
2: Et là, il a tout
1: prévu. Et incroyable, le pape, il a la papa mobile, Arnaud, il a la cacanisette. Je suis fan de ce grand chercheur.
2: C'est génial.
1: On te souhaite une très belle journée, un très bon week-end.
0: Merci, bonne journée à tous et bonne journée.
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1: On a une Xbox Series X à vous offrir. Il y a Julien qui est avec nous au téléphone. Bonjour Julien.
5: Salut Manu, salut les Rouen-Ouin.
1: Sois le bienvenu parmi nous. Une console de jeu pour toi. C'est pas mal.
5: Yes. Ah bah c'est pas mal, oui.
1: La Xbox Series X, elle va peut-être arriver pour toi. On va jouer ensemble aujourd'hui au jeu des trois indices. J'aime bien ce jeu. Il y a du suspense, il y a de la tension. Parfois, il y a de la panique aussi. Le jeu, Julien, c'est simple. Tu vas devoir deviner des mots. Pour y arriver, et celle-là, c'est moins simple, tu vas être aidé par Lorenza.
2: Oh là là.
5: Super.
1: À chaque mot,
2: ça va aller.
1: Elle te donnera trois indices pour le découvrir, ce mot. Elle ne connaît pas les mots. Elle découvre le mot, un chrono de 10 secondes démarre, et elle te le fait deviner. Trois indices, 10 secondes. Il y a 5 mots, vous avez droit à 2 plantades. Faut en découvrir 3 pour gagner. Julien, Lorenza, oui. C'est parti, attention.
2: Allez, on est connecté, allez
5: Lorenza.
2: Allez.
1: Lorenza,
2: ouais.
1: 10 secondes, 3 indices pour faire découvrir à Julien ce premier mot.
2: Bois, dent, instrument.
5: Flûte.
2: Ah oui, moi, je sais pas.
5: Flûte, sifflet. T'as dit bois? Aïe.
1: Ah, passé, on n'était pas dans la musique, c'était la scie. Les dents,
2: j'ai dit bois,
1: quoi.
2: Ouais.
1: Bois, oui. Dents, ouais. Instruments.
2: Ouais. J'aurais dû dire outils, mais ouais.
1: C'est, ouais.
6: Ou couper, ouais.
1: Ouais, ou
5: c'est
1: voilà.
5: Pas grave, c'est
1: outils,
5: pas grave.
1: Couper ouais, bois,
5: pas
1: par grave. Exemple.
2: C'était l'échauffement.
5: Le tournechauffe.
1: Ouais. Et tu t'es blessé à l'échauffement.
2: Ah oui, mais. T'inquiète. On n'abandonne jamais.
1: Ouais, c'est pas grave. C'est le premier, il n'y a pas de souci. Attention, il reste 4 mots, c'est parti. 10 secondes, 3 indices pour faire découvrir à Julien ce mot.
2: Tomate, liquide, chaud.
5: Tomate, liquide, chaud. Sauce tomate.
2: Ah oui, on est pas...
5: Ketchup.
2: Non.
1: Puis là, on était à 25 secondes. C'était potage.
5: Potage, oh là là, j'étais pas du tout.
1: Non.
2: C'est pas grave. Les deux jokers sont passés. Bon, maintenant, on peut s'inquiéter un petit peu.
1: Mais bon.
2: Non, mais ça va le faire.
1: Attention.
5: Oui.
1: Allez, 10 secondes.
2: Là, c'est bon.
1: 10 secondes.
2: Là, c'est.
1: 3 indices pour faire découvrir à Julien ce mot.
5: Allez.
2: Vacances. Piscine allongée.
5: Transat.
2: Oui.
1: Oui.
2: C'est bien, on va.
1: Vous emballez pas.
2: Oui. Pardon.
1: Mais c'est bien. C'est bien. Il y a une connexion qui s'est refaite, là.
2: Il faut pas qu'il hésite à en proposer plein.
1: Attention.
5: Oui, je sais.
1: 10 secondes.
2: Oui.
1: 3 indices pour faire découvrir à Julien ce mot.
2: Légumes, jardin, terre.
5: Potager.
2: Oui.
1: Potager, oui.
5: Yes.
2: Ouais.
5: Bien joué.
1: Alors, attention, il reste un mot. Un mot. Il n'y a pas le choix.
5: Allez. Hein.
2: Oui.
5: Allez, je prends toi.
2: Allez.
1: 10 secondes.
2: Oui.
1: 3 indices pour faire découvrir à Julien ce mot.
2: Corps, arrière, au-dessus.
1: Ah oh, bah non, ouais.
2: Ouais, pardon, dessus, oui.
5: Ah non.
1: T'avais droit à un troisième mot.
2: Mais j'ai dit.
5: Bah j'attendais le troisième mot.
2: Mais j'ai dit dessus.
1: Non, en fait, t'as dit au-dessus, mais
2: oui,
1: dessus. Oui.
2: Merde, putain.
1: C'était le mot dos.
0: Oh là là.
1: Ah là là, comme tu dis, bah, ça arrive.
0: Pas loin.
1: Ça arrive.
0: C'était
1: ça
0: pas
1: arrive.
0: Loin.
2: C'était. Oh, oh non, c'était... mais c'était. Mais oui, mais c'était cafouillé le dernier.
1: C'est, bah oui, bah c'est pas de notre faute.
2: Ouais.
1: Hey, ça arrive, Julien, je suis désolé, c'est pas gagné pour cette fois.
0: Mais bah, c'est pas grave.
1: Je vais, je vais t'offrir le mug Manu sur énergie et le t-shirt Manu sur énergie.
0: Ah bah c'est super sympa.
1: Et
0: merci beaucoup.
1: J'offre un stage de mots à Lorenza aussi.
2: Non. C'était.
1: Ça arrive, écoute ça. Mais, bah c'était presque. Oh. C'était presque. Ça arrive parfois. On t'embrasse, Julien, belle journée à toi.
0: Allez, moi aussi, bisous.
1: Ciao, passe un bon week-end.
6: Bonjour, c'est Angèle. Sur scène, avant de chanter, je pense à mes proches et un peu à Manu. 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
1: Ah, alors, Angèle, elle était à Cannes, je sais pas si vous avez vu, elle a fait un concert surprise au festival de Cannes.
2: Tout voilà, le monde était stylé. Trop enjaillé. Bah, en même temps, c'est la classe, quoi.
1: Bah ouais.
2: Ah, c'est
1: ouais.
2: Angèle, quoi.
1: Et moi, hier, j'ai mangé une omelette.
2: Ah. Ouais.
1: C'est autre chose. Elle était bonne, hein.
2: Oui, mais ouais. Pareil, quoi.
1: Mais j'étais pas au festival de Cannes.
2: Mmh. T'étais pas Angèle.
1: Non. Ça fait quand même beaucoup de non-points communs, hein.
2: Oui. C'est fou.
1: J'aimerais qu'on parle d'un robot.
2: Ah.
1: Il y a des robots qui arrivent.
2: Ouais.
1: Pour faire les trucs.
7: Mmh.
1: Il y en a qui vont arriver.
2: Oui.
1: Il y en a, bon, c'est des échecs parfois. Et il y en a, c'est des réussites.
2: Ok.
1: J'ai vu un site internet qui vend un robot pour plier le linge.
2: Oh, stylé.
1: Pas mal.
2: Il le repasse aussi ou...
1: Non, il le plie.
2: C'est déjà ça.
1: C'est déjà pas mal.
2: Cool, ouais.
1: Ah, tu vois, la vidéo de démonstration, t'as un tas d'affaires à côté. Il prend les affaires,
2: et
1: tac,
2: bim.
1: Tac, et il les plie et il les range à côté.
7: Très
2: trop
7: stylé.
2: Bien.
1: Il s'appelle Isaac Zero.
2: C'est ouais. Mimi, ouais.
1: C'est sympa, Isaac. Isaac ouais. Rend, plie le linge.
2: Mon linge.
1: Alors après, y a, comme c'est le début, il y a juste un souci.
2: C'est quoi?
1: Le prix.
2: Ah, j'ai peur. Combien?
1: 8000 euros.
2: Oh. Bah on va continuer à le plier nous-mêmes.
1: J'ai une mauvaise nouvelle pour Isaac, il va pas rentrer à la maison tout de suite.
2: Non.
1: on peut se faire un petit tour du studio. Qu'est-ce que vous avez envie de partager avec nous ce matin?
2: J'ai vu une vidéo trop mignonne. Où même après 40 ans de mariage, il y a un homme qui découpe tous les soirs un petit cœur en écorce d'orange et il l'offre à sa femme.
1: C'est marrant.
2: Ouais, et en fait, elle, elle
1: les. C'est-à-dire qu'il mange une orange tous les soirs?
2: Oui.
1: Oh, c'est très bien.
2: 5 fruits et légumes par jour.
1: Ah, mais c'est important.
2: Et elle les garde et elle les fait sécher dans des bocaux transparents et ça la rend hyper heureuse. Elle a plein de bocaux avec tous les cœurs de son mari.
1: C'est entre mignon et angoissant.
2: Un peu cringe, oui.
1: Pour être
2: mais
1: très honnête.
2: Mais en vrai, ils sont hyper heureux, donc faut le prendre en mode positif, quoi. C'est une belle preuve d'amour, quoi. Enfin, c'est trop mignon.
1: C'est, oui, c'est une preuve d'amour.
2: Tous les jours. Hein.
1: Radine, mais preuve d'amour.
2: Oh, mais c'est trop beau, ça fait rêver, moi j'aime bien.
1: Est-ce que vous avez. On a déjà fait un truc dingue pour vous, en par amour. Ou est-ce que vous avez fait quelque chose, genre. Ok, ça c'est une preuve d'amour. Tu vois,
7: ouais.
1: Et tu dis, ah putain, cette personne-là, si elle a fait ça, vraiment c'est qu'elle m'aime. Ou alors vous avez fait quelque chose, vous, et la personne a dit, ouais, là il m'aime.
2: Ok.
1: Ouais.
7: Moi j'ai fait un truc il y a pas longtemps, moi, en preuve d'amour pour ma compagne.
1: Vas-y.
7: Si je vous avais dit que le prénom de mon bébé, il venait d'un livre, il s'appelle Archibald, d'un livre qu'on lisait avec ma compagne à nos enfants avant d'être ensemble sans le savoir.
2: Ah oui, c'est vrai. Ah oui, c'est vrai.
1: Le nom Archibald de votre bébé, oui, c'est le nom d'un personnage dans un livre que vous lisiez à vos enfants. Ok, oui, c'est vrai.
2: Sans vous connaître en plus.
7: Exactement, là, on se connaissait pas et du coup.
1: C'est dommage, ça aurait pu être trop, l'âne trop, mais bon. C'était Archibald.
7: Heureusement, c'était Archibald.
2: Ouais.
7: Et ben, ce que j'ai fait, c'est que j'ai contacté l'illustratrice et elle m'a fait un dessin personnalisé pour elle, pour ma compagne.
2: Waouh.
1: Ça, c'est pas mal.
2: Ah, ça, c'est du level.
7: Et j'ai pris justement le dessin, je l'ai fait encadrer et je l'avais mis dans la chambre en retour d'accouchement. Elle était pas au courant et je l'avais mis sur sa table de nuit.
1: Ah, c'est pas mal.
7: C'est une belle preuve, ça.
1: Ah putain, ouais.
7: T'as la qui lit mieux.
2: Bah là, ouais, c'est compliqué de faire mieux, quoi.
1: Bah, je me sens comme une merde, moi.
7: Tu l'as pas offert un porte-clés?
1: Non, parce que moi, j'allais dire, j'ai arrêté de jouer aux jeux vidéo le soir, mais.
2: Ah non, c'est. Waouh, oh là là.
1: Mais vous rendez pas compte, je jouais tous les soirs.
2: So romantic.
7: Non, mais mine de rien, pour toi, c'est un gros compromis.
1: Excusez-moi,
7: quoi.
1: Mais vraiment, c'est chacun son truc.
2: Ouais. Non, mais c'est vrai.
1: Je jouais, bravo, mais vraiment, je jouais avant de la rencontrer tous les soirs.
2: Mais longtemps?
1: Bah, 3-4 heures, ouais.
2: Ah, oula!
1: Ouais.
7: Ah, c'est beaucoup. Ouais.
1: Ah non, j'ai vachement. Vraiment, je peux dire que j'ai.
2: Très mime.
1: Honnêtement, j'ai sacrifié ma carrière dans le e-sport pour elle.
2: Ouais, allez.
7: Tu crois à cette phrase
2: mais
7: ou pas?
1: Non, parce que j'étais trop nul. Qu'est-ce que vous avez eu comme preuve d'amour ou qu'est-ce que. vous avez montré à quelqu'un comme preuve d'amour. Lorenza ?
2: Ouais, mais j'ai une eau que j'aime particulièrement. C'est mon eau préférée.
1: Je sais. Oui. L'eau du Mont Roucou.
2: Oui. C'est mon eau préférée. Et
8: je sais pas ce qu'il y a avec cette eau, mais avec
1: la voix. Et vous savez que j'ai l'eau du Mont Roucou, c'est la meilleure eau au monde. D'accord, ok.
7: Elle va devenir ambassadrice.
2: Mais franchement, j'adore cette eau. J'ai l'impression que je m'hydrate seulement en la buvant.
1: D'accord.
2: Et il y a eu une pénurie pendant tout un moment. Et ben, qu'est-ce que mon ex, il a fait ? 7 supermarchés pour m'acheter un pack. Et ben, j'étais encore plus amoureuse de lui après ça.
1: C'est beau.
2: Bah, vous trouvez pas ça ouf ? Je le vois à voter. Mais pour moi, c'est une dinguerie.
1: Oui, ouais, c'est sympa. C'est sympa.
2: Allez, mais non, mais attendez. Vous imaginez pas mon bonheur quand j'ai vu le pack sous mes yeux.
1: Bon, est-ce que vous avez mieux que nos histoires de merde ? Appelez-nous au 0870 42 48. On n'est pas hyper bien.
2: Non.
1: Mais peut-être que vous serez mieux que nous. Qu'est-ce que vous avez fait ? Quelle est votre belle preuve d'amour ou que vous avez reçue ? 0 870 42 48.
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1: Je suis content.
2: Pourquoi ?
1: Je suis content parce qu'on va écouter Alex Warren. Voilà, déjà je suis content.
2: Ouais,
1: il fait bonjour.
2: Je comprends.
1: Et je suis content aussi parce qu'on n'arrête pas de me parler du bus Énergie qui va revenir.
2: Ah, trop bien.
7: C'est la folie.
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7: c'est nous.
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1: on s'arrête, on va voir des gens.
2: C'est ouf.
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2: Il n'y a pas de toilette dans le bus.
1: Il n'y a pas de toilette dans le bus.
2: J'ai une petite vessie.
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7: Et on attendait.
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2: Génial.
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2: Trop bien.
1: 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Ce sera du 22 au 26 juin. Il est 9h36. C'est le moment de la récré.
2: Le jeu de Flo.
1: C'est le moment du jeu de Flo, notre producteur.
2: Oui.
1: On a Mehdi qui est là. Bonjour Mehdi.
9: Salut l'équipe, salut Wouin.
1: Bienvenue sur Énergie Mehdi, on va jouer ensemble. C'est notre petite récré, c'est le petit moment de détente. Avant de partir dans 20 minutes, c'est la petite récré, c'est Florent, notre producteur, qui tous les jours nous propose un jeu.
10: Et vendredi, c'est le jour de quoi ? C'est le jour du
1: poisson.
10: Exactement, et là c'est un gros jeu du coup, parce qu'on va faire un quiz où on dirait pas, mais la réponse à mes questions est un poisson.
2: Ah, d'accord. J'aime bien ça.
1: On l'a déjà fait ?
2: On l'a fait une fois, je crois.
10: Je crois qu'on a fait une fois sur le même thème.
1: Ah, ça y est, Florent refait les mêmes jeux.
10: Ah oui.
2: Attends, mais quand c'est drôle et que ça marche, il a le droit.
10: C'est un marronnier, ça revient.
1: C'est vrai, c'est ce que j'ai depuis 15 ans.
10: Donc on peut commencer par Mehdi.
1: Allez, avec Mehdi, c'est parti.
10: Alors, on s'y attendait pas, mais c'est une coupe de cheveux qui est revenue à la mode.
9: Une coupe de cheveux qui est revenue à la mode.
1: Ouais. Ah, et la réponse est un bon poisson. Aussi.
9: Le mulet, non ?
10: Oui,
9: le mulet.
1: Ouais, bien sûr.
7: Il vient de comprendre le jeu.
1: Putain, c'est pas poisson. Et Mehdi est très heureux. Putain, ouais, c'est ça le jeu.
10: Alors, Lorenza, quelqu'un qui est très fin physiquement, on peut dire qu'il est
2: mince.
10: Ah non.
2: Maigre.
10: Oui, le poisson.
1: Ah oui, mais elle ne connaissait pas le maigre.
2: Non, je ne connais pas.
1: Non, non, alors on est vraiment sur du poisson.
2: Ah, c'est de niche. Hein. C'est
10: poisson aussi, de niche. Attention, Manu.
1: Oui.
10: En anglais, pour dire c'est beaucoup, on peut dire it's a.
1: Pour beaucoup ?
10: Ouais, c'est beaucoup.
1: Oh non, putain.
10: Oui, allez-y.
1: Ah, it's a lot.
10: Exactement.
2: C'est génial. Ça s'est validé, celle-là.
1: Oh, oui, génial. C'est un peu excessif.
10: C'est exceptionnel.
1: Continuons.
10: Nico, pour sauter au-dessus d'une barre en athlétisme, on utilise une.
7: Ah, perche.
10: Oui.
1: Ouais.
7: Ah, oui, les filets de perche.
1: Bien joué.
10: Mehdi.
7: Très bon.
10: Oh, en musique, il y a la clé de fa, la clé d'ut et la clé de.
1: Oula, Mehdi, on t'entend plus là.
10: En musique, il y a la clé de fa, la clé d'ut et la clé de
9: sol.
10: Oui,
1: voilà.
10: Lorenza, wow. Quand un mec a le zizi un peu dur, on peut dire qu'il a une demi
2: molle.
10: Oui.
1: Mais c'est quoi la molle?
10: Oui, voilà. Enfin, j'ai tenté. La molle, c'est l'autre nom du poisson lune.
2: Ok, top.
1: C'était juste parce que tu voulais faire ta vanne de.
10: Ouais, tout à fait.
1: D'accord, okay, très bien.
10: Et la question collective.
2: Ah.
10: Est-ce que vous pouvez continuer de chanter la chanson qui va venir quand elle s'arrête?
1: Qu'un barracuda. C'est sublime.
7: Ah, c'est vraiment vendredi. Hein.
1: Mais il dit, c'est la récré, c'est le principe de la récré.
9: Ouais.
1: Je vais t'offrir le mug Manu sur Énergie.
9: Merci beaucoup.
1: Belle journée à toi.
7: Il en revient pas.
9: Merci beaucoup, Ral. Belle journée.
7: Qu'est-ce que je viens de vivre?
9: Non, mais j'en ai appris sur les poissons.
1: Ouais, c'est bien cool, sûr.
7: Hein, bah oui, la molle.
1: Alors.
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1: Et tant qu'on est dans les bonnes nouvelles, c'en est aussi sur les preuves d'amour.
2: Oui.
1: Quelle est l'une des plus belles preuves d'amour dont vous avez été témoin? C'est soit vous qui avez fait quelque chose et voilà, pour vous, vous considérez que c'est une preuve d'amour, ou alors vous avez reçu une belle preuve d'amour. 0-870-42-48, on a eu les nôtres tout à l'heure, qui globalement étaient pas...
2: C'était pas... Bah, en fait, c'est chacun son degré,
1: voilà. Quoi,
2: de preuve d'amour.
1: C'est nos degrés sont assez bas, apparemment.
2: Oui.
1: Bon. On a Lorraine qui est avec nous. Bonjour Lorraine.
11: Bonjour Manu, bonjour toute l'équipe.
1: Sois la bienvenue parmi nous Lorraine, on t'écoute.
11: Merci. Alors, moi, j'ai fait 3 mois de road trip. Et quand je suis revenue en France, mon chéri, il m'attendait à l'aéroport avec 92 ballons en forme de cœur, qui représente le nombre de jours où on a été séparés.
1: Oh.
2: Ça, c'est une dinguerie, ça. Ça, c'est film, ça. C'est de la romance, ouais. C'est ce qu'on veut, ça.
1: Mais t'es partie donc 3 mois?
11: En fait, j'avais prévu de partir 3 mois en retraite un peu, tu vois bien, une retraite un peu spirituelle, quoi.
1: Ah.
11: Et je me suis dit, il savait la date de retour, mais je pensais pas qu'il allait venir à l'aéroport, déjà. Et quand je l'ai vu avec ses 92 ballons, j'ai su que c'était lui, vraiment, quoi.
2: Bah, heureusement que tu l'aimais encore.
1: Ça doit être une galère, hein, quand il les a transportés.
7: À les gonfler, ouais.
1: Non, mais puis à les transporter, surtout. Et puis ça prend de la place.
2: Bah, faut assumer, hein.
1: Et puis après, comment tu rentres avec? Ah non, franchement, j'aurais jamais fait ça. Je t'aurais acheté une peluche au relais.
2: Non, mais c'est incroyable. En vrai, c'est fou.
1: Bravo. Florent, pour le.
10: Ou alors 92 ballons dégonflés, dans beaucoup moins de place.
2: Ah ouais, top.
1: Vous êtes toujours ensemble?
11: Non, ils étaient gonflés. Oui, c'était il y a un an, ça.
1: Oh.
2: C'est beau.
1: C'est une belle histoire, une belle preuve d'amour. Merci beaucoup, Lorraine, de nous avoir appelés.
11: Merci à vous, bon week-end.
1: Bon gros week-end avec plein de soleil. Martin est là, bienvenue Martin.
12: Salut Manu, salut les Ouin-Ouin.
1: Martin, c'est toi qui as fait quelque chose ou on t'a fait quelque chose? On t'a montré
12: non, on m'a fait quelque chose.
1: C'est quoi?
12: Moi c'est ma copine, elle me prépare mes vêtements tous les matins pour que j'ai plus qu'à m'habiller le matin.
2: Ah bah c'est comme
12: avec
2: toi.
12: Un petit mot dessus.
1: C'est comme, disons, mais j'ai l'impression c'est pas ma femme qui vient chez toi parce que.
2: Des questions, Manu.
1: Parce que si elle trouve, elle aime faire ça à tout le monde. Dans le village, tout le monde a ses affaires préparées le matin. Mais moi pareil, la veille, elle me les prépare et des fois comme je vais me coucher avant elle, j'arrive et je vois que c'est pas préparé et je vais lui dire.
2: Mais
1: mes vêtements pour demain, qu'est-ce que je vais mettre? Elle me dit, t'inquiète pas, tu les auras. Je dis, oh putain, merci. Mais c'est maintenant, franchement, je.
2: Bah, tu sais plus faire ça, quoi.
1: Bah, si je dois le faire moi, je me sens pas bien.
2: Bah oui.
7: Ah ouais.
1: Ouais, ouais, j'ai été arrêté comme ça à poil sur la route, pas loin de chez moi l'autre jour.
7: Mais ma femme s'est absentée le jour.
1: Comprenez-moi, monsieur le policier. C'est elle m'a pas préparé mes petites affaires. Martin, merci beaucoup de nous avoir appelés.
12: Bonne journée, bisous.
1: Belle journée, Marina est là. Coucou Marina.
13: Non, Bonjour Manu, bonjour les Wawa.
1: On parle de preuve d'amour, on t'écoute.
13: Eh ben moi, c'est moi qui ai fait une preuve d'amour. J'ai réservé un week-end dans un hôtel spa avec mon chéri. Et lors du dîner aux chandelles, je lui ai déroulé un parchemin sur lequel j'avais fait ma demande de Pax. Tout ça dans un petit nœud rouge. Donc il n'a pas pu résister, il m'a dit oui.
1: Oh,
2: ça j'aime bien ça.
7: Le parchemin quoi.
2: Oh, elle a osé, c'est trop bien.
1: Le parchemin, j'ai l'impression d'être dans Koh-Lanta, éliminé.
2: Oh merci, là là.
1: Merci beaucoup Marina de nous avoir appelé.
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1: C'est le moment de se faire du bien avec les bonnes nouvelles du jour, parce qu'il n'y a pas que des mauvaises nouvelles dans le monde, et on va vous le prouver encore une fois. C'est parti, tour du ciel les bonnes nouvelles. Lorenza.
2: On dit qu'il y a certaines histoires d'amour qui sont écrites d'avance. Eh ben, c'est le cas pour Ksou.
1: Ksou?
2: Ouais, Ksou, quand elle avait 10 ans, elle a fait une photo devant une énorme sculpture dans la ville de Qingdao en Chine,
1: oui,
2: qui était à 1500 km de chez elle.
1: Elle va là-bas, elle prend.
2: Elle va là-bas, c'est une énorme sculpture, une énorme toupie rouge magnifique, et elle fait une photo devant. Avec ses parents, quoi.
1: Ah d'accord, ok. Ils sont sur la voyage, photo quoi, devant la statue. D'accord.
2: Ouais. Et 11 ans plus tard, elle se marie avec Ye. Et en regardant un vieil album, eh ben, ils se sont rendus compte que Ye était en arrière-plan, derrière Ksou, sur cette photo-là. Dans
1: incroyable.
2: France.
1: C'est fou.
2: C'est pas fou, quoi.
1: C'est pas fou, ça.
7: Il la suivait depuis tant d'années.
2: Oh non. Oh non.
1: Ça s'est fini en fait d'hiver horrible.
2: Oh non.
1: Nico, une bonne nouvelle.
7: Il y a de plus en plus d'écoles primaires au Danemark qui remplacent une partie des devoirs par du temps dehors.
2: Donc ah, c'est cool.
7: Ils demandent aux élèves de faire genre du bricolage, tu vois, de la cuisine, du jardinage. Et le résultat, c'est qu'il y a moins de stress et davantage de concentration en classe.
1: Mais du coup, il n'y a plus de devoirs.
7: Il y a moins de devoirs. Ils en font quand même un petit peu. Ils apprennent quand même des choses.
1: D'accord.
7: C'est compliqué. Mais ils leur font faire des trucs dehors un petit peu plus ludiques, quoi. Et apparemment, ça marche.
1: C'est pas mal.
2: Ouais, ah, c'est trop bien.
1: Tu utilises les enfants pour construire ta maison, non? C'est malin.
2: Ouais, bien joué.
1: J'ai une bonne nouvelle pour les lécheurs.
2: Pardon?
10: Les lécheurs.
1: Les lécheurs.
10: Mmh.
1: Est-ce que vous léchez l'opercule de vos yaourts?
2: Oui.
1: Ah ouais. Lorenza, oui. Nico
2: fois
1: aussi.
7: Non, okay. J'en pars pas.
2: Pas gaspillé.
1: Florent, dans le producteur.
10: Ah non, ça m'écœure.
1: Eh bien, tu as tort.
2: Bah, tu peux la racler avec une petite cuillère.
1: Écoutez bien, une étude disait que le fer, en fait, ça pouvait être dangereux pour la santé parce que ça pouvait libérer des microparticules chimiques, blablabla.
2: Ouais.
1: Des toxicologues et des experts ont tenu à rétablir la vérité.
2: Ah !
1: Lécher l'opercule de vos yaourts ne représente pas un risque en tant que tel. C'est sans danger, quel que soit le matériau dont il est composé.
2: Ben voilà. Bon,
1: enfin, une bonne nouvelle pour les lécheurs d'opercule.
2: Ouais. On va se faire cool. Plaisir, là.
1: Écoutez, si vous voulez prendre votre petit déjeuner avec un yaourt, lécher, il n'y a aucun souci. Regardez-vous.
2: C'est
1: oui, c'est bizarre. C'est pas grave.
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1: C'est nous, il est 9h50.

0: avoir notre titre qui va vous lancer la journée et qui va vraiment lancer ce week-end. Et on a Sonia qui est notre dernière auditrice du jour. Bonjour Sonia.
1: Bonjour Manu, bonjour les bambins.
0: Sois la bienvenue. Mais on est bien. Tu nous appelles d'où Sonia?
1: J'appelle dans le sud-ouest, de Peyrehorade.
0: Très bien. T'as un grand week-end toi aussi qui arrive?
1: Oui.
0: Qu'est-ce que t'as prévu? Qu'est-ce que t'as prévu de faire ce week-end?
1: Alors, je pars en famille, on part visiter Lisbonne.
0: Oh, c'est stylé ça.
2: Trop stylé. Ah, ouais.
0: C'est bien. Oh, c'est bien. Vous partez comment?
1: On part en avion.
0: Ok, quelle compagnie?
2: Bah, pourquoi? Tu veux aller avec eux ou quoi?
0: Bah, je compte bien aller à Lisbonne ce week-end, oui.
1: Une compagnie orange.
0: Une compagnie orange.
3: Ah oui, d'accord.
2: Ah oui, oui.
3: On l'a.
0: Je vois. D'ailleurs, c'est ma vanne, dès que ma femme met du orange, je lui dis putain, tu bosses chez EasyJet.
2: C'est vrai? Ouais,
0: c'est ma blague. C'est ma blague ou n'aide à moi.
2: Elle doit être ravie.
0: Bah, toujours ravie. Elle me fait oui, je sais, EasyJet, merci. Ah. Et elle s'en va en pleurant en se disant pourquoi je l'ai épousée. Voilà. Pour résumer la situation. Sonia, écoute, je te souhaite de t'éclater dans ton beau week-end.
1: Merci.
0: Et je vais t'offrir le mug Manu sur Énergie pour te remercier de nous avoir appelé, pour te remercier de nous lancer cette journée.
1: Génial. Génial. Bon, je vous souhaite un très bon week-end aussi, parce que
0: Et moi ce week-end, je vais chercher mes cochons.
2: Ah oui,
0: c'est
2: tellement mignon.
0: Et oui, je vous l'ai dit.
2: Cochons nains.
0: On va récupérer deux cochons nains, donc c'est des petits cochons. Enfin, petits cochons quand même, ils nous ont dit qu'adultes, ils faisaient 20 kilos quand même.
2: Ah oui, c'est nain, mais ça reste.
0: On n'a pas la même notion du nain quand même. Mais voilà, on va les prendre avec nous. Mais il paraît qu'on peut les habituer, genre, à se balader dans la maison et tout. Ma fille, elle a déjà dit, demain soir, elle dort avec nous.
2: Oh là là.
0: Princesse et Alphonse,
2: c'est ça?
0: Princesse et Alphonse, okay. Absolument. Vous pourrez suivre leurs aventures, évidemment. Je vais faire des stories sur Instagram.
2: Trop bien.
3: Ils auront peut-être leur compte Instagram aussi.
2: Oh là là.
0: Écoute, je vais voir.
2: Ça peut marcher.
0: Peut-être qu'ils demanderont leur compte, mais après, ils vont demander des rémunérations.
3: Aïe.
0: Ouais, on est là, mais on veut bien faire des collabs. Sonia, bon week-end à toi. Merci de nous avoir
1: bon
0: appelé.
1: Bon week-end à vous aussi.
0: Ciao. Il est 9h59, on s'en va et on sera de retour, donc, non pas lundi, mais mardi.
2: Ah bah oui.
0: Profitez de votre week-end, éclatez-vous. Et comme chaque jour, on part en s'écoutant un titre qui va nous lancer le mood de la journée. Il fait beau partout, il y a du soleil partout. C'est l'été, l'été en anglais. C'est Summer, qui a chanté Summer? Calvin Harris. Bim.
2: Oh.
3: Allez
0: quoi?
2: C'est beau ça.
0: Passez une belle journée à mardi sur Énergie.
2: À mardi.

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0: radio plus ou moins contrôlée et approximative. Ça s'appelle Manu sur Énergie. Je suis pas seul, Lorenza est là évidemment.
1: Salut.
0: Il y a Nico qui est là aussi.
2: Et coucou tout le monde.
0: Il y a vous qui êtes avec nous comme chaque jour. Vous nous appelez au 0870 42 48. C'est notre numéro de téléphone, il est gratuit. Et c'est parti pour 4 heures ensemble. Si vous avez envie d'être notre premier appel du jour, je vais vous prendre le téléphone dans 2 minutes. On va écouter Vita, il y aura Docteur Yarrow. On va vous offrir du cash tout à l'heure évidemment comme chaque jour avec le Club des Génies. Ce sera dans une demi-heure. Il y a les sondages du matin qui arrivent dans 5 minutes. Et pour démarrer cette journée, on va rester bloqué sur nos positions.
1: Ah, j'aime bien ça.
0: J'ai trouvé ça sur internet, cette question. Sur quel sujet personne ne peut vous faire changer d'avis?
1: Ok.
2: D'accord, ouais.
0: Ça va être pas okay.
1: On peut en donner plusieurs, du coup.
0: Ah, on peut en donner plusieurs, bien sûr. Sur quel sujet personne ne peut vous faire changer d'avis? Alors, sur internet, il y a des gens qui disaient, par exemple, le papier toilette se place par-dessus, par en dessous.
1: Mais ça, évidemment. On est tous d'accord.
0: Ouais, ouais. De temps en temps, il y a des rebelles.
1: Oui.
0: Mais
1: oui. C'est pour se faire remarquer.
0: Exactement.
2: C'est oui, on leur fait comprendre, on change le sens.
1: Voilà. Oui, voilà.
0: Ah, mais on l'a déjà parlé mille
1: chez
0: fois.
1: Les
0: mais
1: gens
0: mais moi, je le change partout. Chez les gens, au restaurant, partout. Je change partout. Sur quel sujet personne ne peut vous faire changer d'avis? Le temps ne guérit pas toutes les blessures.
1: Ah, je suis pas d'accord.
0: Et j'avoue que je suis un peu d'accord aussi avec Lorenza.
1: Ah bah, le temps apaise toujours les choses, ouais. Quoi qu'il en fait. Parce que des fois tu oublies, des fois tu passes à autre chose, tu transformes ça en ah ouais, autre chose, quoi.
2: Il y a des gens qui sont rancuniers, hein. Tu sais que 20 ans plus tard, ils te ressortent un truc que t'as fait. Tu vois, tu te souviens au collège quand tu as fait ça? Ah oui, d'accord.
0: Ouais, mais c'est qu'il n'y a pas eu assez de temps.
1: Bah, c'est qu'ils se cumulent, ça rancune, ouais, c'est vrai.
2: Allez, laisse encore 20 ans.
0: Et voilà, c'est ça, faut attendre le temps. T'es énervé, bon, bah, on se revoit dans 15 ans.
1: Chacun a son rythme.
0: Sur quel sujet personne ne peut vous faire changer d'avis? L'apparence compte.
1: Je suis d'accord.
2: Ouais.
0: Ouais.
2: On va pas se mentir.
1: On est tous d'accord.
0: Il y a pas que ça.
1: Non, bien sûr.
2: Non, mais les gens qui disent moi je m'en fous du physique.
1: Oui,
2: mais
1: ben non, on n'y croit pas. Mais ça.
0: La première relation que t'as avec quelqu'un, c'est le physique.
1: Mais évidemment.
2: Bah, exactement.
0: Donc c'est le physique qui va te plaire.
1: Mais
0: forcément.
1: Oui.
0: Mais oui. Tu vas pas aller vers quelqu'un.
2: C'est pas juste le livre qu'elle est en train de lire en terrasse, quoi.
1: J'ai déjà été avec quelqu'un qui n'était pas ouf physiquement, mais il m'a quand même plu, genre. Tout le charisme, tout, il y avait autre chose, tu vois.
0: Oui, mais là, au début, il est pas répugnant, quoi.
1: Bah non, si, mais c'était pas foufou, mais c'est vrai que du coup, après, je me suis dit, ouais, c'était une fois, mais pas deux, quoi. Voilà. Mais non, mais parce que.
2: L'apparence compte, effectivement.
0: Tu parles pas d'avoir été avec quelqu'un, tu parles d'un coup d'un soir, là.
1: Non, j'ai été avec lui pendant 3 ans. Mais il m'a plu vraiment, j'étais amoureuse. Mais
0: oui.
1: C'est vrai qu'après, je me suis dit, oui, bon, c'était pas du tout mon style.
2: T'avais pas envie que ce soit le père de tes enfants, parce que t'avais pas envie qu'il ressemble, quoi.
1: C'est pas gentil.
2: Ce que tu dis.
0: J'ai un truc, ma femme, elle a dit ça pour ma fille. Hein.
1: C'est pas vrai.
0: Pour notre fille, elle dit heureusement qu'il a pas ton nez et tes oreilles. Et c'est vraiment un truc qu'elle me le disait quand elle était enceinte.
2: Ouais.
0: On veut qu'il ait pas ton nez. C'est pas possible. Et quand elle est née, et vraiment, c'est un des premiers trucs qu'elle a dit. C'est bon, elle a pas ton nez. Mais on va quand même attendre quelques jours parce que ça grandit après. Bon. Sur quel sujet personne ne peut vous faire changer d'avis? Vous pouvez nous appeler 0870 42 48 et c'est le numéro de téléphone qu'a fait Pauline parce que c'est notre premier appel du jour. Bonjour Pauline.
3: Salut Manu, salut Wawa.
0: C'est avec toi qu'on va lancer cette journée, tu nous appelles d'où?
3: Bah là je sors du travail.
0: Oh, tu fais quoi?
3: Alors je travaille à la SNCF, je suis RH, en fait je fais les plannings pour les conducteurs et les contrôleurs. Et donc on travaille également la nuit pour pouvoir pallier aux absences de dernière minute.
0: C'est chaud ça.
1: Waouh. Wow.
0: Mais c'est
3: donc, voilà.
0: Mais t'as des horaires qui peuvent bouger, c'est-à-dire qu'on t'appelle et on te dit faut gérer un truc et hop tu te lèves au milieu de la nuit.
3: Alors non, je suis dans mon bureau et en gros, j'attends les problèmes, comme on peut dire, quoi.
0: Alors Pauline, c'est un bon boulot que t'as, parce que tu vas jamais le perdre. Parce que globalement, des problèmes de retard à la SNCF, il y en a 2-3. Hein.
3: Ouais, bah justement, on est là pour éviter de mettre du retard au train et en cas de difficulté pour le personnel, trouver des solutions, quoi.
0: Et
3: pour que nos clients puissent prendre les premiers trains à l'heure.
0: Comment tu fais quand il y a des grèves?
3: Alors quand il y a des grèves, on fait différemment. On travaille en amont des grèves au moins 24 heures à l'avance. C'est différent encore.
0: En fait, tu gères que du bordel.
3: Ouais, presque. Mais c'est cool, en fait. C'est jamais pareil. C'est un peu comme vous à la radio. C'est jamais les mêmes sujets, c'est jamais les mêmes problèmes. Et j'avais des moments fun aussi. C'est des moments différents tout le temps, quoi. C'est sympa.
0: Et vous la sentez, la personne des ressources humaines?
1: Ouais, vraiment. Elle parle trop bien, Pauline.
2: Elle parle
1: très, très bien. Pauline,
0: Pauline, t'arrives dans son boulot, dans son bureau, t'es énervée, tu ressors, tu dis, mais le monde est beau.
3: C'est ça, en fait.
0: Je vais t'offrir le mug Manu sur Énergie, comme ça, quand tu bosseras la nuit, tu pourras prendre ton café un peu avec nous dans ton mug que tu pourras poser sur ton bureau.
3: Eh ben avec grand plaisir. Mais en tout cas, merci de d'être aussi là pour les gens qui rentrent se coucher et du coup qui évitent de s'endormir au volant en rentrant. Plutôt cool de passer la route ensemble.
0: Elle est incroyable. Pauline, c'est un sans faute.
3: Avec grand plaisir alors.
0: On t'embrasse fort.
3: À bientôt.
0: Salut, belle nuit à toi du coup.
3: Merci beaucoup. À bientôt.
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0: sondage du matin. En moyenne, sur une semaine, les hommes font ça 1h30 de plus que les femmes. Qu'est-ce qu'ils font, Nico ?
1: Aller aux toilettes.
0: C'est pas aller aux toilettes.
2: Regarder la télé ?
0: Non plus, Lorenza.
3: Ils le font seuls ?
0: Non, justement. Ils le font pas seuls. Sur une semaine, les hommes font ça 1h30 de plus que les femmes. Qu'est-ce que c'est, Nico ?
1: Être au téléphone.
0: C'est pas être au téléphone. Aurélie, au standard ?
4: C'est une activité extérieure ?
0: Oui, c'est en général à l'extérieur. C'est même quasiment tout le temps à l'extérieur. Florent, notre producteur.
2: Faire du sport ?
0: C'est pas faire du sport, Lorenza.
3: Boire des coups ?
0: Non plus, Nico.
1: Bah tu vois des potes, quoi.
0: Bah tout simplement.
3: C'est okay.
0: Sortir avec les amis, les hommes font ça 1h30 de plus que les femmes par semaine.
1: Bah ouais. C'est que nous on aime les liens humains alors que vous les femmes vous aimez pas les gens.
3: Pardon.
1: C'est
3: ça. Non, mais les fous quoi.
0: Non mais vous êtes un peu égocentrés quoi.
3: Ah, sur vous êtes des malades.
1: C'est QFD. Hein.
0: Non mais nous
3: on a beaucoup plus d'empathie que vous.
0: Nous, on passe
3: des très bons moments.
0: Nous on aime les gens et vous pensez qu'à vous, c'est tout. C'est
3: nous on s'aime entre nous mais bah, on vous aime moins.
0: Voilà, c'est ça.
1: C'est le sondage. C'est le sondage. Qu'est-ce que tu veux ?
0: Vous êtes vraiment des égoïstes. C'est incroyable.
3: Arrêtez de parler parce que.
1: Parce que quoi ?
0: Parce que j'ai
1: pas la fin de ma phrase.
0: Je vais vous dire vos quatre vérités maintenant. Non, je pense que en fait on a peut-être un poil plus besoin de se retrouver entre nous et faire des blagues nulles.
3: Ouais, peut-être. Nous, on passe beaucoup de temps à faire des notes vocales et à être au téléphone. Peut-être ça compense un peu le truc, tu vois.
0: C'est pas con.
3: Ouais.
0: C'est vrai. Nous, on a plus besoin de se voir. Ça revient à ce qu'on disait au début. On est plus dans l'amour des gens, de l'humain.
1: On y retourne.
0: 9% des femmes ne sortiront pas une seconde fois avec un homme s'il porte un vêtement avec cette particularité au premier rendez-vous. Quelle particularité de ce vêtement, Florent ?
2: Trop petit ?
0: Il est pas trop petit.
3: Il est troué ?
0: Il est pas troué non plus, Nico.
1: C'est lié à son état ?
0: Non, c'est pas l'état du vêtement.
2: Ah,
0: c'est une particularité, mais c'est pas son état.
2: C'est lié à... C'est visible ?
0: Oui, c'est visible. Et c'est très surprenant. Hein. Lorenza ?
3: C'est la marque ?
0: C'est pas la marque, Nico.
1: Est-ce que c'est lié à ce qui est écrit dessus ?
0: Non.
1: Non ?
0: C'était sa couleur. 9% des femmes ne sortiront pas une seconde fois avec un homme si au premier rendez-vous, il a un vêtement de couleur verte.
3: Ah oui. Ça dépend quel vert.
0: Ah bon, tu fais partie de...
3: Mais non, mais c'est vrai qu'il y a des verts qui sont moins jolis que d'autres, quoi. Qui tapent un peu,
0: Oh bah t'as des roses aussi, des bleus, des jaunes.
3: Ouais, mais je sais pas, le vert c'est particulier, ça va pas à tout le monde.
1: Ah, c'est exigeant, ça.
3: Bah, oui.
0: Mais non, mais attends, mais 9% des femmes, c'est beaucoup, donc c'est...
3: Oui.
2: Un verre olive, ça passe.
3: Oui, il y a le verre olive, ça passe.
0: Ça vous gêne en fait, on va pas partir en discussion.
1: On s'en fout, les verts.
2: Non, on parle pas des teintes.
0: Merci, non. Florent, je crois qu'il y a quelqu'un qui t'appelle dans le couloir.
5: Oui, Florent, viens nous voir.
0: Voilà, c'est tout. Dernier sondage du matin, si ça vous gêne pas.
3: Oui.
0: Pour 38% des couples qui se marient, c'est le cadeau qu'ils demandent le plus. Quel est ce cadeau, Nico ?
1: De la belle vaisselle.
0: C'est pas de la vaisselle.
2: Un voyage ?
0: Ce n'est pas un voyage non plus.
3: C'est matériel ?
0: Oui, c'est matériel. Oui. Nico ?
1: Moi, j'avais demandé de la thune.
0: Eh ben, c'est ça.
1: C'est ça, ouais.
0: Pour 38% des couples qui se marient, c'est le cadeau qu'ils demandent le plus de l'argent.
3: Je comprends.
1: Et tu dis que tu l'utilises pour un voyage, effectivement, mais tu peux faire autre chose avec, quoi.
0: Tu dis, mais après, tu fais ce que tu veux.
3: Oui.
1: Ouais, exactement. Voilà.
0: C'est souvent dans les mariages, il y a une liste de voyages, et en fait, ils disent c'est pour un voyage, et en fait, ils le font jamais le voyage.
1: Exactement.
0: Mais ils prennent un voyage hyper loin, tu dis, faut donner un peu quand même, hein, pour
1: qu'ils
0: réussissent à partir à Tahiti comme ça. Et jamais de la vie, ils vont s'acheter une putain de télé.
3: C'est ça.
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0: Et Fred Testo, je sais pas si vous avez vu, il est dans une série qui s'appelle Recalé sur Netflix, et sa carte en ce moment, c'est numéro 1 en France et dans le top 10 mondial.
3: Ah, trop bien.
0: C'est bah une série française, quoi,
3: bah
0: quand
3: ouais,
0: même.
3: La classe.
0: Bah voilà.
3: On peut être fier.
0: Bah, on peut être fier,
3: ça. Bravo, Fred.
0: Bravo, nous.
3: Oui.
0: Oh, voilà. Une question pour démarrer cette journée. Sur quel sujet personne ne peut vous faire changer d'avis ?
3: Ok.
0: 0870-42-48, on vous prend au téléphone. On peut se faire un petit tour du studio avant.
1: Mmh.
0: Sur quel sujet personne ne peut vous faire changer d'avis ? Allez, Lorenza.
3: Le basket, c'est mieux que le foot. Je sais qu'il y en a plein qui vont pas être d'accord, surtout que...
1: ça fédère moins, quoi.
3: Bah, je sais, en France, ouais, malheureusement, mais ça commence à arriver petit à petit, je trouve, de plus en plus, et voilà, quoi. Moi, je... Enfin, de toute façon...
1: C'est ton côté un peu américaine, quoi.
3: Bah, peut-être, ouais.
0: Excuse-moi, mais en fait, c'est juste du goût, là. Là, t'as pas donné d'argument, je pourrais dire, le badminton, c'est mieux que le padel.
3: Mais non, mais parce que le foot, des fois, il peut rien se passer pendant 1000 ans, c'est long à mourir, tu captes pas toutes les règles non plus, tu peux... En fait, Moi, pour moi, un sport que tu regardes, si tu peux faire d'autres trucs à la fois, c'est que c'est pas assez captivant.
0: Bah, le basket, je peux regarder faire autre chose en même temps.
3: Hein. Bah non, il y a des actions tout le temps.
0: Ah oui, j'ai
3: regardé. Ça veut dire que tu vas louper un panier, tu vas louper un truc, tu vois.
0: Ouais. C'est pas grave, il y en a 80 les paniers.
3: Il a pas tout le temps.
1: Il a pas tant. Victoire par KO.
0: On a Juliette qui est avec nous. Bonjour Juliette.
4: Coucou à tous.
0: Bienvenue sur Allergie Juliette. Sur quel sujet personne ne peut te faire changer d'avis?
4: Alors moi, c'est les Crocs. C'est les pires chaussures au monde.
0: Et voilà.
2: Oh, mais non.
3: Non, je suis pas d'accord.
1: Ah non, tu peux pas dire ça.
3: Non.
0: Alors s'il vous plaît, on n'est pas pour essayer de négocier. On écoute Juliette.
3: Juste parce que tu es d'accord avec elle.
0: C'est ça.
1: Non mais tu peux pas dire ça dans la mesure où ils emportent partout à l'hosto et tout, dans les trucs comme ça, dans les cantines, parce que c'est quand même hyper confort.
3: C'est super pratique.
0: Bah, c'est bien pour les infirmières et pour les dames de la cantine.
3: Et ouais, pour voilà. Nous quand on est à la maison quoi.
0: Bah t'es pas à la cantine et t'es pas infirmière.
3: Oui. Alors, mais
0: passe le diplôme d'infirmière, t'auras le droit de mettre des crocs.
3: C'est mes pantoufles quoi. Bah,
0: alors va à la cantine d'énergie, t'auras le droit de mettre des crocs.
3: Ok. Tu vas voir, voilà. Tu vas m'y retrouver.
0: Oh, bah, je sais. On te souhaite une belle journée Juliette, merci de nous avoir appelé.
4: Merci, bisous à tous.
0: Gros bisous, Stéphanie est là, bonjour Stéphanie. Stéphanie.
8: Salut.
0: Bienvenue parmi nous Stéphanie. Quelle est la chose sur laquelle on ne te fera jamais changer d'avis?
8: Ah moi c'est la pizza. La pizza froide du lendemain matin, elle est bien meilleure que la pizza chaude de la veille.
0: Alors elle est pas meilleure.
3: Non, elle est pas meilleure, mais elle est tout aussi bonne.
1: C'est un plat différent.
0: La pizza froide a le goût du on a passé une bonne soirée.
3: Exactement.
1: C'est ça. Et tu te remets une couche de bonne soirée alors que c'est pas prévu.
0: C'est ça. Exactement. C'est un peu ça Stéphanie.
8: C'est ça.
0: C'est un peu la madeleine de Proust de la cuite de la veille.
3: Ouais. C'est tout à fait ça.
0: L'alcool est à consommer avec modération. Merci beaucoup Stéphanie de nous avoir appelé.
8: À bientôt.
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0: 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Vous pouvez aussi nous contacter par notre application, je vous le rappelle. Vous avez envie de nous envoyer des messages, vous pouvez le faire à tout moment, n'importe quand, pendant l'émission évidemment, si vous avez envie de réagir à ce qu'on dit, réagir au sujet, ou même pendant la journée, si vous avez envie de partager quelque chose avec nous, vous pouvez tout le temps, parce que je sais que c'est compliqué parfois de nous appeler au téléphone et de nous avoir, vous pouvez à tout moment nous envoyer un message vocal sur l'application Manu sur Énergie. On les écoute tous et on les partage avec vous chaque matin. On va s'en écouter quelques-uns. Allez, avant de s'écouter, Tamim Impala, c'est parti.
11: Coucou Manu, écoute, on voulait te dire un grand merci, grâce à l'application Les Jeux des 5 mots sur l'appli de Manu, on a gagné le séjour à Berlin pour aller voir l'avant-première du film Michael Jackson, donc en tout compris, un hôtel 4 étoiles et tout, avec l'avant-première du film, avec la présence des acteurs et de la famille de Michael, et c'était oufissime. Alors merci beaucoup à toi et merci Énergie. Ciao.
0: C'est stylé.
1: T'as très
3: trop
1: cool.
3: Trop stylé.
0: Et personne dans l'équipe n'a été voir le film encore.
3: Je vais
0: toujours
3: voir
0: pas.
3: Ce soir ou demain. Je vous dirai.
0: C'est sûr?
3: Oui, c'est sûr.
0: Bah, ce soir ou demain, déjà, il y a un doute. Hein, c'est...
3: je vais le voir quoi qu'il arrive, ce soir ou demain, quoi. C'était juste pour être sûr.
0: Mais pourquoi ce soir ou demain?
3: Mais parce
0: par
3: que je vais le voir avec ma coloc et je veux qu'on soit raccord sur ce soir ou demain, quoi.
0: Bah, vous n'êtes pas raccord encore?
3: Bah, non, mais j'attends sa réponse, là.
0: Mais elle, pourquoi elle n'a pas de réponse?
3: Parce qu'elle est encore réveillée, elle va au taf.
0: Bah, appelle-la.
1: Mais ouais, vas-y maintenant.
0: Si on l'appelle, elle décroche ou pas?
3: En vrai, c'est possible, ouais. Là, c'est l'heure où elle est réveillée, donc.
0: Ah, bah voilà. Appelons-la directement, comme ça
3: on le sait. C'est vrai qu'elle me répond pas.
0: Réglons, parce que ça fait plein de fois qu'on dit à chaque fois, ouais, faut aller voir le film Michael, et personne ne va le voir.
3: Oui.
0: Donc à un moment, faut se caler. Vas-y, donne-moi le numéro. Ah non, mais excusez-moi. Tant qu'à faire. Hop là. Alors, on va l'appeler. Deux secondes. Hop là. Et voilà. Allez, on l'appelle.
12: Votre appel a été transféré.
0: Oh bah super.
1: Oh non.
3: Mais attends, ça m'inquiète.
0: Pourquoi?
3: Mais parce que si elle répond pas comme ça, ça veut dire que, enfin, elle doit aller au travail. J'espère qu'elle est réveillée, quoi.
0: Eh ben, elle aura pas au travail. Qu'est-ce que je te dise? Elle ira pas au travail. Elle va se faire virer. Et ben, du coup, elle aura plus d'argent pour aller au cinéma. Putain.
3: Ben oui, mais moi, je pense au loyer aussi et l'appartement.
0: Bon, le monde est compliqué. Bon, tiens-nous au courant parce qu'il faut vraiment qu'il y ait quelqu'un.
3: Tiens au courant, mais en tout cas, normalement, c'est sûr, ouais.
0: Bon, allez, un autre message.
13: Manu, coucou Léon. Hein. Bon bah je suis en train de me promener dans un parc, j'ai doublé des gens, ils ont une conversation super intéressante. Du coup maintenant je suis obligée de ralentir le pas pour écouter et sans passer pour une psychopathe.
0: Mais alors, je comprends très bien ce truc-là. Ouais. Quand tu commences à entendre la conversation de quelqu'un, t'as plus envie de lâcher.
3: C'est pas du tout. Oui. Et c'est trop intéressant.
0: Ouais, mais je vais te dire un truc, même si c'est pas super intéressant, t'as envie de savoir la fin.
3: Oui.
0: C'est ça. C'est un peu comme une série, tu la trouves pas géniale, mais tu sais qu'il reste encore deux épisodes et tu veux aller jusqu'au bout.
1: Ouais.
0: Et donc tu veux connaître la fin de la conversation. Florent, le
2: producteur. Et elle, encore, ça va, les gens ont marché derrière, mais quand c'est plus frustrant, quand tu croises quelqu'un, que tu chopes deux phrases et là que tu fais, ah putain, c'est hyper intéressant.
3: Oui. Bah, tu les suis dans l'autre sens.
2: Ah, tu fais demi-tour.
0: Mais moi, je me suis déjà arrêté, par exemple, tu fais la queue dans une boulangerie. T'as des gens derrière toi qui discutent. Toi, tu prends ce que t'as à prendre et tu restes.
1: Ouais, tu fais semblant d'être sur ton téléphone.
3: Moi, je fais semblant de faire mon lacet. Tu vois, je refais des trucs. N'importe quoi.
0: N'importe quoi. Faut pas lâcher l'histoire. Faut connaître la fin.
3: On est des malades.
0: On est toujours déçus, mais on a la fin.
3: On s'en fout, ouais. Voilà.
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0: On a du cash. Comme chaque jour, c'est le moment de jouer au Club des Génies. On va retrouver pour la troisième fois déjà Dimitri. Bonjour Dimitri.
15: Salut Manu, salut les Wengweng.
0: Dimitri, c'est ta troisième participation. T'as déjà gagné 200 euros. Quoi qu'il arrive, ces 200 euros, ils sont à toi, mais tu vas tenter de faire monter ta cagnotte. T'as pas envie de t'arrêter là. 100 euros supplémentaires peut-être pour toi aujourd'hui. Mais en face, il y a Karine. Et Karine, elle veut te détrôner. Karine, elle veut te pousser là. T'es au bord de la falaise, pourquoi elle veut le faire tomber? Parce que Karine, elle veut récupérer. Elle veut récupérer ses 100 euros. Bonjour Karine.
16: Salut Wawa, salut Dimitri.
15: Salut Karine.
0: Karine, Dimitri, nous allons jouer ensemble au Club des Génies. J'ai donc 100 euros et j'ai 3 questions. Le gagnant ou la gagnante sera celle ou celui qui aura 2 points. À chaque question, quand vous pensez avoir la réponse, vous donnez votre prénom. Vous donnez ensuite votre réponse. Si elle est bonne, le point est pour vous. Si elle est fausse, le point va à l'autre. Le premier qui atteint les 2 points gagne 100 euros et reviendra jouer avec nous demain. Bonne chance à tous les deux. On joue au Club des Génies. Voici la première question. Quel est le nom de la monnaie américaine?
15: Dimitri.
0: Oula, Dimitri, rapide. Je t'écoute.
15: Le dollar.
1: Oh, c'est un cow-boy, Dimitri, quoi. Il dégaine.
3: Mais Karine, elle a même pas eu le temps de dire son prénom en entier à la fin. J'abandonne, en fait.
0: Elle a dit Un point pour Dimitri, 0 point pour Karine. On continue. Deuxième question. Quel est le résultat de 17 x 3?
15: Dimitri.
0: Je t'écoute.
15: 51.
0: Oui, oh là là.
3: Dimitri, alias la calculatrice. C'est fou.
0: Ah, il est rapide. Hier, il avait été rapide. Là, vraiment, sur le 17 x 3, je m'attendais à un moment de réflexion.
3: Mais là, il est
15: au. J'aime bien les chiffres.
0: Ah, oui, ouais, bah, 17 x 3, 51. Ça fait un 2-0 encore. Karine.
15: Oh, super.
3: Mais Karine, elle s'est marrée. Elle a kiffé.
16: Oui, ouais. On l'appelait Speedy, hein.
0: On a eu quelqu'un qui a été très très loin dans le jeu.
3: Speedy Guigui,
0: il s'appelait Guillaume. Il a été à plus de 2500 euros, je crois, de souvenir.
3: C'est fou.
15: Oh, pétard, ça va être l'objectif.
0: Écoute, j'espère pour toi. 300 euros aujourd'hui, quoi qu'il arrive, ils sont à toi, c'est 300 euros, et tu vas revenir demain pour tenter de gagner 100 euros supplémentaires, Dimitri.
15: Ah ben oui, bien sûr.
0: Karine, je vais t'offrir le mug Manu sur Énergie et je te souhaite une belle journée.
16: Bonne journée, bisous les wawas.
0: Gros bisous Dimitri, rendez-vous demain.
15: Allez, à demain.
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0: Et une question simple ce matin pour démarrer cette journée. Sur quel sujet personne ne peut vous faire changer d'avis? J'ai trouvé ça sur internet, on en discute depuis tout à l'heure. On donne chacun nos petits trucs sur lesquels on est un peu bloqué.
3: Tu l'as pas dit toi?
0: Non mais alors moi c'est très simple. Le barbecue c'est au bois.
3: Ah oui, ah ouais, je suis d'accord aussi.
0: C'est non négociable.
3: Après ça me dérange pas non plus.
1: Le
3: gaz, tu vois.
1: Ouais,
3: mais...
1: c'est pas mal.
0: C'est trop facile.
1: Ah, oui, c'est facile, c'est mais facile. Ça fait le taf.
3: Oui,
1: mais,
3: c'est ça.
0: Bah oui, mais ça fait le taf.
3: Ça change pas tellement le goût.
0: C'est facile.
2: Oh, si, ça change le goût, bien sûr que si.
0: Ah,
2: le
0: Florent.
2: Goût braisé, le goût du. Le, pas braisé, du coup, le goût du bois, le goût fumé.
0: Voilà un cow-boy.
3: Oui,
2: bien sûr.
0: Voilà, exactement.
1: Et le charbon, c'est pas bien?
0: Le charbon, c'est pour. On va dire que c'est en dessous, quoi. C'est,
1: d'accord.
0: Je te juge.
1: Ah, d'accord, c'est comme les motards et les scooteristes.
0: Ah oui, c'est la même chose.
1: C'est un peu de l'accord, ok.
0: Oui, non, si t'as un deux roues, passe ton permis moto, t'amuses pas. Tu sais quoi, les mecs en scooter, je suis sûr qu'ils font leur. Ils sont au gaz sur la poncha. Après, je suis d'accord, c'est très pratique.
3: La
0: poncha est très pratique. Sur quoi on peut pas vous faire changer d'avis? Jennifer est là. Bonjour, Jennifer.
17: Coucou Manu, coucou les wawas.
0: Bienvenue sur Énergie, on t'écoute.
17: Bah moi c'est la douche le soir. Moi je ne déroge pas à la règle. C'est la douche le soir, c'est pas le matin.
0: C'est marrant parce que j'en ai parlé en début, je sais pas si t'étais avec nous tout à l'heure à 6h, mais hier soir, j'ai pris une douche avant de m'endormir et j'ai pas pris de douche ce matin.
17: Ah bah ouais, mais il y a moins de. C'est moins grave, tu vois, parce que moi t'as les microbes, tu les as tout enlevés. Tu te mets dans le lit, t'es bien. Que si tu passes la journée là, avec tous les microbes, et après le soir tu te couches, oh mon dieu, ça me dégoûte.
3: C'est
17: ça
3: dégueu.
17: Ah ouais.
0: Ça fait des années que je le fais.
1: Qui va se mettre à pleurer.
0: Jennifer, je te trouve pas très sympathique avec moi.
17: Je ne dérange pas sur cette règle-là, c'est la mienne.
0: Ouais, mais j'ai compris.
17: Moi je fais le barbecue à la plancha. On a deux.
0: Jennifer est pas très claire dans sa tête, mais on a compris en tout cas qu'il ne faut pas l'emmerder, Jennifer. Je sois bien clair entre nous. Merci beaucoup de nous avoir rappelé, Jennifer. Sur quelle chose on ne vous fera pas changer d'avis, Florent, notre producteur?
2: Le Nutella, ça s'étale avec un couteau et pas avec une cuillère.
1: C'est vrai.
0: Alors, je suis d'accord avec toi.
1: Il y a des couteaux à Nutella en plus.
0: Mais tu as le droit de prendre du Nutella à la cuillère, mais à ce moment-là, c'est pour le bouffer directement dans la cuillère.
3: Oui, mais est-ce que c'est pas génial de l'étaler à la cuillère, qu'il en reste un petit peu dans la cuillère et que tu fasses miam et que tu le termines?
1: Non, parce que si tu veux une deuxième tartine après, t'es obligé de le remettre dans le pot. Et ça, c'est dégueulasse.
0: Ah ouais, non, ça, non. Ah,
3: ça va.
0: Cuillère léchée, cuillère jetée.
2: Exactement.
0: Ah ouais. Oh là là là.
2: Et puis en plus, si tu l'étales avec une cuillère, t'as beaucoup de chances de casser ta partie de pain, c'est n'importe quoi.
0: Oui, non, c'est vrai. Quand t'étales avec.
3: C'est que ton pain, il est fragile, hein, parce que vraiment.
0: C'est toi la fragile.
2: Tu laisses notre pain.
1: T'es malade.
0: Cette discussion devrait être diffusée à l'Assemblée nationale. Anaïs est avec toi. Bonjour, Anaïs.
18: Bonjour, Manu. Bonjour, les mamans.
0: Sur quelle chose on ne fera pas changer d'avis? Tu garderas ton opinion.
18: Moi, c'est sur les billets de train ou d'avion. C'est forcément vers ton papier et pas sur le téléphone. On ne sait jamais ce qui peut arriver.
3: Ah ben bravo la planète.
0: C'est toi la fragile. C'est marrant, mais alors je n'ai plus rien en papier sur tout ce qui est billets d'avion. Mais je vais aller un peu dans son sens parce que ça m'est déjà arrivé d'avoir mon téléphone en rade dans le train.
1: Ouais, mais il te retrouve, non?
3: Oui, avec ta date de naissance et tout, ça va? Le prénom.
0: Non, j'ai dû aller prouver que j'avais mon billet puisque mon billet, je ne l'avais que sur le téléphone. Ah non, ça a été un bordel.
3: Ah bon?
0: Ouais, il pouvait pas scanner, ça, c'était très compliqué.
3: Ok.
0: Et Florent?
2: Et moi, je suis la personne avec la pochette plastique qui te sort ton billet, qui te dit.
0: Oh non.
2: Alors, c'est pas si bien d'imprimer le billet.
0: Oh là là, ça, je vois.
3: C'est ça, à l'ancienne.
0: Dans le train, les gens qui ont, dans la pochette plastique, limite autour du cou, et qui sortent tous les billets pour
2: la photocopie de la carte d'identité, tout ce que tu veux. Là.
0: Les cartes de réduction, tous les trucs.
1: Florent, tu sens quand il se balade dans la rue, il a un petit drapeau et il demande aux gens de le suivre. Tu vois. Il fait la visite guidée.
0: C'est le guide, il a tous les papiers, il rappelle à tout le monde. Vous avez bien pris vos billets? Je le vois là, d'accord. Merci beaucoup, Anaïs, de nous avoir appelé.
18: Merci, bonne journée.
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0: J'ai le classement des chaînes infos préférées des Français.
3: Vas-y.
0: Alors, CNews est numéro 3. Ensuite, LCI et BFM TV est numéro 1. Voilà, d'accord. Pour moi, ça reste trois chaînes avec des vieux le soir qui s'engueulent comme un repas de famille.
3: C'est ça.
1: J'ai l'impression que c'est toujours la même chose.
3: D'accord.
0: Je passe sur les chaînes de télé, à chaque fois, t'as des gens un peu âgés qui se parlent les uns les autres et qui s'engueulent. C'est vraiment... C'est le repas de Noël qui part en sucette.
3: Exactement.
1: C'est ça. Avec des débats, on n'a pas envie de les avoir. Hein.
0: Et là, c'est filmé. Voilà. C'est la seule différence. Bon. C'était notre analyse du jour. Voilà. Allez,
3: c'est une bonne analyse.
0: Oui, on va doubler votre salaire.
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0: 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Deux fois par jour, on vous appelle en direct pour doubler votre salaire. Ça peut vous arriver. Ça n'arrive pas qu'aux autres. 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Et le résultat, c'est tous les matins.
21: Oui, allô?
0: Où ça décroche vite? Allô, bonjour, c'est Ottilie de la Glacerie dans la Manche?
21: Oui, c'est moi.
0: Ottilie, quel est le seul animateur radio qui loupe ton salaire?
21: C'est Manu sur Énergie.
0: Eh ben, c'est gagné.
3: Bravo.
0: Ça y est, Ottilie.
3: Oh non.
0: J'ai l'impression qu'elle pleure. J'ai l'impression qu'elle est émue, Ottilie.
21: Merci, bonjour.
0: Ottilie, j'ai l'impression que ça va te faire du bien, ça.
21: Oh oui.
0: Tu touches 1 556 € chaque mois, c'est ton salaire. Je vais te le multiplier par deux. Ça va faire 3 112 € pour toi, Ottilie.
21: Oh mon Dieu.
0: Manu.
17: Waouh.
3: Elle passe par toutes les émotions.
0: Ah, c'est beaucoup là, c'est beaucoup pour Otilie là ce matin.
17: Oui. Oh, j'ai tremblé doux.
0: 3 112 euros, voilà, ça va arriver vite pour toi.
17: Oh la vache, waouh, merci beaucoup, c'est énorme.
0: Eh ben, c'est le but. C'est le but, c'est que ça te fasse plaisir et que tu sois heureuse et que tu te dises waouh, ça va me faire du bien dans ma vie.
17: Waouh, ouais, de ouf.
0: Et eh ben voilà, 3112 euros, on t'embrasse fort, Otilie.
17: Merci beaucoup.
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1: Ouais, peut-être.
2: C'est même pas 50%, quoi. Il y a genre 3 euros d'écart.
1: Bah, c'est toujours 3 euros.
3: Il y en a combien, les boules de bain?
1: Il y en a 4.
3: Oh, tu sais comment ça va finir?
1: C'est quoi?
3: En cadeau de Noël pour ta belle-mère.
2: C'est sûr.
1: C'est vrai qu'il y a une baignoire. Ça lui fait peut-être plaisir.
3: Et ben voilà. Allez, Lorenza a quelque chose à partager avec nous.
2: Jade Phoenix, c'est une livreuse Uber Eats à Los Angeles.
1: Jade Phoenix.
2: Ouais.
1: C'est stylé comme nom.
2: Elle a retenu mon attention parce que, en fait, elle a une technique originale pour avoir un max de pourboire.
3: Ok.
2: On la surnomme Uber Fit, comme les pieds en anglais.
3: D'accord.
1: Oula. Qu'est-ce qu'elle fait avec ses pieds?
3: Elle lève tes pieds.
2: Non. En fait, sur chaque photo, elle ajoute ses pieds manucurés. Elle prend la preuve. Tu sais que c'est bien livré, la commande.
3: Ah oui, des fois, il t'envoie une photo de ton
2: genre
3: colis.
2: Devant chez toi.
3: Dans la boîte aux lettres. Voilà. Ok, d'accord.
2: Et elle rajoute une partie de ses pieds manucurés sur la photo exprès. Parce qu'elle a plus de pourboire grâce à ça. Ça cartonne.
3: Oh. Alors, je savais pas que tu pouvais donner des pourboires distance.
4: Tu mets des étoiles et après ça te dit est-ce que vous voulez laisser un pourboire.
1: Tu peux avant la course ou après la course.
2: Exactement.
3: Pour les taxis j'avais ça, pour les Uber aussi, pour les trucs comme ça. Je savais pas pour les livreurs.
2: Pour la bouffe.
3: Ouais. Pour la bouffe. Ouais, oui. Ouais. Ah, tu parles de bouffe.
2: Oui, Uber Eats, donc Uber Fit quoi.
3: Et la bouffe, ils peuvent la laisser comme ça.
2: Chez toi. Tu peux demander de laisser devant la porte.
3: Ou de la boîte aux lettres et tout. Je savais pas.
2: Ouais.
3: D'accord, et elle met une photo de ses pieds.
2: Et ça cartonne de ouf.
3: Putain.
2: Genre vraiment, elle se fait un max de thunes.
1: Mais il y a des beaux pieds quoi.
3: Il y a un vrai truc avec les pieds. Hein.
2: Ouais.
3: Sur OnlyFans ou des trucs comme ça.
2: Ah oui.
3: T'as des gens qui ont des comptes de pieds, c'est pas moi qui le sais, c'est mon cousin.
1: C'est un délire.
3: C'est un sujet récurrent quand même.
1: Toi, c'est ta phobie, toi. Toi, t'aimes pas les pieds.
3: Ah, mais j'aime pas voir les pieds. J'aime pas mes pieds, j'aime pas les pieds des autres. Voilà, restez tranquille avec vos pieds, montrez pas vos doigts, là, vos knackis.
2: Moi, j'ai déjà reçu des messages sur Insta pour me demander des photos de mes pieds.
3: Mais non.
2: Bah, si.
3: Mais des gens, ils payent.
2: Et même cette année. On m'a déjà demandé, on m'a dit j'envoie de l'argent en retour.
1: Combien?
2: J'ai hésité. Une fois, c'était 300.
3: Non, quoi?
2: 300 euros.
3: Mais que d'où t'hésites? Attends, 300 euros pour une photo?
2: Pour trois photos.
3: 100 euros la photo
1: de
3: pied?
2: Ouais.
3: Mais ça te prend une demi-seconde?
2: Ouais, je sais, mais. Oh.
3: Ouais, non, mais c'est bizarre.
2: Bah, l'éthique, quoi. Je me dis, c'est Meyep, il va faire des trucs dessus chelous.
3: Ouais. Imagine, si c'était totalement anonyme, tu te crées un compte.
2: Ah là,
3: un OnlyFans ou un truc, c'est anonyme, tu l'appelles Fit Délice. ou délice de pied.
2: Ok.
3: Et c'est anonyme et les gens s'abonnent.
2: Ouais, ça franchement, si je suis
3: vrai,
2: c'est anonyme, bah évidemment. Ah oui.
3: Mais alors pourquoi
2: c'est un max de thunes. Mais je sais pas, j'ai toujours peur que au final on finisse par faire un lien entre mes pieds et ma tête. Je sais pas comment. Et qu'on se dise, délice de pied, c'est Lorenza, tu vois, la meuf de la radio, et je suis dans la merde.
3: Lorenza, elle maîtrise pas bien, en fait, elle se dit qu'en dézoomant ou en zoomant, ça va suffire. Mais non, en fait.
2: Je sais pas, ça me stresse un peu. Et en vrai, je sais pas vendre comme ça une partie de mon corps. Enfin, j'ai un peu du mal, quoi. Mais c'est vrai que c'est de l'oseille facilement.
3: Ah oui.
2: Bah oui,
3: ça peut monter vite, quoi.
2: Ah ouais.
3: Mais après, le truc, c'est. Après, une fois que t'as les pieds,
2: forcément,
3: t'as des gens qui commencent à te demander ce qu'on peut voir la jambe.
2: Le mollet, le genou.
3: Ça monte. Ouais.
2: Et puis après, t'es à poil, quoi.
3: Ouais, mais t'es blindé de thunes. Si jamais vous l'avez fait, ça m'intéresserait de vous avoir au téléphone.
2: Ah ouais.
3: Est-ce que vous avez déjà fait un truc comme ça, des photos de pieds pour de l'argent, des trucs comme ça, en fait, où vous êtes totalement anonyme, mais ça vous fait un peu plus d'argent en plus.
2: Ouais. Et vous pouvez appeler en mode anonyme aussi. Hein.
3: Ah bah bien sûr, évidemment. Ouais. Bien sûr, on donnera votre numéro de téléphone.
2: Bien sûr.
3: Non, vous donnez juste combien ça coûte pour une photo. Non mais c'est vrai, si jamais. Ou si vous connaissez quelqu'un qui l'a fait, vraiment appelez-nous, ça m'intéresse.
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3: C'est le moment de la chanson de la réconciliation, comme tous les mardis. Vous êtes fâché avec quelqu'un. Il y a quelqu'un qui vous en veut. Mais vous avez envie de vous rabibocher. J'aime le mot rabibocher.
2: Moi aussi, je l'aime bien. Quand tu l'as dit, je me suis dit, j'adore.
1: Il rebondit.
3: On va se rabibocher. On a Julien qui est avec nous aujourd'hui. Bonjour Julien.
6: Oui, bonjour Manu, bonjour Ewa. Ouais.
3: Julien, t'as envie de te rabibocher avec quelqu'un. Raconte-toi ton histoire.
6: J'aimerais bien, oui.
3: Qui est-ce qui est fâché avec toi?
6: Mais en fait, c'est ma femme Laura. Il y a une semaine, j'ai jeté le ticket de caisse d'une robe parce qu'elle traînait sur le bureau. Sauf qu'en fait, elle voulait rendre la robe parce qu'elle était trop grande. Et du coup, à cause de moi, elle a perdu 250 euros. Donc là, c'est un peu compliqué de se rabibocher, comme tu dis.
3: Mais elle pouvait pas aller dans le magasin sans le ticket. Non, faut une preuve d'achat. Ah oui.

0: Il faut que le ticket soit dessus la robe et elle avait posé sur le côté, elle comptait le remettre. Et moi, c'était au milieu des papiers, j'ai jeté d'accord. machinalement.
1: Bon. Et ça s'est passé quand ça ?
0: Il y a une semaine.
1: Et depuis une semaine, elle te fait la tête ?
0: Ah oui.
1: C'est une mission.
2: Bah, c'est normal, hein.
3: C'est une grosse mission.
1: Ah, ça, bah, c'est une mission à 250 euros.
2: Oui.
1: Ça fait chier à la robe. Julien, voilà ce qui va se passer. Tu vas nous laisser 10 minutes. 10 minutes pendant lesquelles Florent, le producteur de l'émission, va devoir écrire une chanson. Une chanson qu'il va chanter à Laura. Parce que dans 10 minutes, on va l'appeler au téléphone. Alors, est-ce que vous avez. Vous êtes marié ?
0: Non, on n'est pas marié.
1: Si vous auriez pu avoir une chanson de mariage, un truc comme ça. Est-ce que vous avez une chanson de couple ? Ou alors une chanson qu'elle adore par-dessus tout ?
0: Ah, elle, oui, il y a une chanson qu'elle adore, c'est Conte Partiro d'Andrea Bocelli.
2: Oh, très beau.
1: Oh, merci, oui. Dur à chanter, ça.
2: Bah, c'est dans les cordes de Flo,
3: c'est dans les cordes vocales, tout à fait.
1: Flo prend des cours de chant lyrique, c'est bah, pas oui. une vanne.
3: Hein. Ah, c'est la première fois que je peux évidemment un petit peu.
2: Prouver, quoi.
3: Pousser, quoi.
1: Conte Partiro.
4: Il va se faire un kiff. Il va partir en rappel et tout.
1: Écoute, on n'a jamais eu de. C'est de l'opéra, comment on appelle ça ? C'est du chant lyrique ?
3: Bah, c'est du chant lyrique, là. Ouais.
1: On n'a jamais eu de chant lyrique en chanson de la réconciliation.
3: Peut-être une raison après, mais. Bah,
1: peut-être que la raison, effectivement, c'est que ça tend. mais non, c'est sa chanson préférée. Flo a 10 minutes maintenant, Julien, pour écrire des paroles par rapport à votre histoire sur la chanson d'Andrea Bocelli, Conte Partiro. Dans 10 minutes, on appelle Laura, il lui chante la chanson. Et on va tout faire pour vous rabibocher parce que il y a quand même 250 euros en jeu là.
0: Ah oui.
3: C'est pas n'importe quoi là.
0: Non.
1: Il va falloir que tu sortes de l'argument dans ta chanson.
3: Il va falloir que je fasse péter l'argument là.
1: Julien, tu restes avec nous et dans 10 minutes on appelle Laura, d'accord ?
0: Allez, parfait, je veux bien.
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0: Camping Omer qui vont peut-être aller chez Charlotte. Bonjour Charlotte.
1: Bonjour Manu, bonjour les Wawa.
0: Sois la bienvenue parmi nous, j'étais vacances Charlotte. Peut-être que je vais tout faire pour te les offrir, parce qu'on va jouer ensemble.
1: Oh,
0: oh, mais qu'est-ce qui nous arrive? Charlotte, on va jouer ensemble au jeu des 5 mots. Je rappelle les règles. Dans quelques secondes, je vais sortir du studio. Quand je serai dehors, Lorenza va te donner 5 mots. Après chaque mot, tu lui donnes le premier qui te vient en tête. Ensuite, je reviens. Elle fait pareil avec moi. Et dès qu'on a un mot en commun dans nos réponses, eh ben, c'est gagné, les vacances, elles sont à toi. Ok, Charlotte?
1: J'ai tout compris.
0: Eh ben, ça tombe bien parce que je vais pas répéter les règles deux fois. Attention! Je suis avec toi, je crois en toi, je crois en nous, à tout de suite!
2: C'est bon, Charlotte, c'est parti pour le jeu des 5 mots. Masqué.
1: Balle.
2: Sage.
1: Puni.
2: Ascenseur.
1: Monté.
2: Bouclier.
1: Armure.
2: Et massage.
1: Dos.
2: Bon, parfait. Incroyable. Aucune hésitation. Tout droit.
3: Ouais, ça va y aller, ça va y aller.
2: On va faire revenir Manu.
0: Mais ultra rapide.
2: C'était une folie. Aucune hésitation. Pas, pas, pas.
3: Ça très efficace.
0: Charlotte, bravo à toi. Maintenant, le plus dur arrive, c'est moi qui dois répondre.
2: Ouais.
0: Attention.
2: T'es prêt?
0: Pour les vacances de Charlotte, je vais tout donner. C'est parti, on joue au jeu des 5 mots.
2: Masqué.
0: Zorro.
2: Non, c'était balle.
0: Balle masquée. Ah, putain, le balle masqué. Elle est forte, Charlotte. Ok, on continue, reste 4 mots.
2: Sage.
0: Image.
2: Non, on avait dit puni.
0: Ah, sage comme une image pourtant.
2: Oui. Ascenseur.
0: Escalier.
2: Non, elle a dit monter.
0: Il reste combien? Il reste 5 mots encore.
2: Deux. Non, non. Bouclier.
0: Armure.
2: Oui. Ouais.
3: Ménage chevalier.
0: Oh, voilà. Mais tu sais quoi? C'est grâce aux jeux vidéo.
2: Ah ouais? Pourquoi?
0: Bah parce que en fait dans les jeux vidéo, j'aime beaucoup les jeux de rôle.
2: Ok.
0: Et j'aime beaucoup l'univers médiéval fantastique. Et en fait, et t'as des tenues que tu dois mettre.
2: Ça t'a fait penser à ça.
0: Tu vas récupérer, et l'important quand t'es un chevalier justement ou un personnage, tu récupères un bouclier et une armure.
2: Ok.
0: Tu vois ce que je veux dire?
2: Eh bah parfait.
0: Ah,
2: hein.
0: Oh, il reste
2: et le
0: un
2: dernier.
0: Mot. Ouais.
2: Massage.
0: Massage cardiaque.
2: Non, elle avait dit le dos. C'est pas.
0: Ouais, ouais,
2: voilà,
0: non,
2: c'est pas, pas le même délire.
0: Charlotte, un mot en commun, mais ça suffit pour gagner. Voilà.
1: Oh là là, c'est ouf. Merci.
0: C'est gagné. Tu repars avec 2000 euros pour partir en vacances dans les campings Omer. Bravo à toi, Charlotte.
1: Oh, merci à vous. Merci.
0: Eh ben, merci à toi. Bravo, bravo. Et tout est mieux.
2: Ouais.
0: Charlotte, tu pars en vacances, tu vas te régaler.
1: Oh, mais,
0: bah,
1: je pensais à vous. Hein.
0: Fais plaisir. Gros bisous.
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0: 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Et on va retrouver Julien. Julien, rebonjour à toi.
6: Oui, rebonjour Manu.
0: C'est la chanson de la réconciliation, comme chaque mardi. Vous nous appelez et vous nous dites avec qui vous êtes fâché. Et on va tout faire pour vous rabibocher en chanson. Julien est fâché avec sa femme Laura. Enfin, c'est surtout Laura qui est fâché contre Julien, parce que Julien, il a jeté un ticket de caisse d'une robe qu'il avait vu traîner. Le problème, c'est que sa femme voulait rendre la robe. Sans le ticket de caisse, eh ben, ils peuvent pas lui la rembourser. Donc, du coup, il y a 250 euros qui sont perdus, donc elle lui fait la gueule. Julien, nous allons avoir dans quelques secondes Laura normalement au téléphone, et nous allons lui chanter une chanson. Sur un air, tu nous as dit que c'était sa chanson préférée, c'est ça?
6: C'est ça, oui.
0: Andrea Bocelli, Conte Partiro. C'est Florent, le producteur de l'émission, qui adore chanter, qui va s'en occuper. On l'a au téléphone normalement, Laura. Allô, Laura?
7: Oui, bonjour.
0: Oui, bonjour. Je m'appelle Manu. Tu es en direct sur Énergie, la radio. L'émission, c'est Manu sur Énergie, tous les matins. On est là depuis 15 ans quand même. Laura, tu m'entends?
7: Oui. Oui, oui, c'est bon, c'est bon.
0: Voilà, je t'explique. Pourquoi tu te retrouves en direct à la radio ce matin? Tu sais que t'es à la radio, mais tu sais, on t'a pas expliqué pourquoi. Voilà le pourquoi. On sait qu'il y a un souci. On sait que t'as un souci avec Julien, ton mari. Et Julien, il est là au téléphone.
6: Coucou, Laura.
7: Ah, salut.
0: Bon.
2: Ah!
3: C'est cordial.
0: Excusez-moi, elle a déjà répondu.
2: Oui,
0: donc
2: oui, oui.
0: Laura, j'aimerais que tu entendes ce qui va se passer maintenant, parce que Julien, il est triste. Il est triste parce que vous êtes fâché. Il n'a qu'une envie, vous rabibocher. Et pour que vous vous rabibochiez, il a un message à te faire passer. Et ce message, il va être passé sur ta musique préférée. Écoute bien maintenant les paroles, parce qu'on les a un petit peu changées. C'est Andrea Bocelli, version Énergie, c'est pour toi maintenant.
8: Laura, je suis d'accord.

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0: super, Florent.
1: Le mec est rouge.
2: Et un strepsil.
3: Il nous l'a envoyé, celle-là.
4: Il a tenu la note.
3: Alors, Laura, t'es pas épaté?
5: Ah si, franchement, très belle performance. Franchement, bravo.
3: Et là, elle nous dit, mais je suis quand même fâché. Laura, c'est le message que vous voulez te faire passer, Julien, ce matin.
5: Oui. Je comprends bien, moi je suis encore un tout petit peu fâchée, mais voilà, la prochaine fois, touche plus à mes affaires.
4: Julien, au resto et puis c'est réglé.
0: Oui,
3: ça marche toujours.
5: Je mettrai ma belle robe trop grande.
0: Je te rachèterai une robe.
4: Voilà. Tu vends l'autre sur Vinted et tout est réglé.
3: C'est bon. Hop là, tu n'as pas besoin de chanter. Laura et Julien, je vais vous offrir à tous les deux, comme on est dans le tissu, je vais vous offrir à chacun le t-shirt Manu sur Énergie et à chacun aussi le mug Manu sur Énergie. Comme ça, tous les matins, vous penserez à nous.
0: Ah, super.
5: D'accord, parfait, merci.
3: Encore une mission accomplie pour Flo et sa belle chanson de réconciliation.
2: Bravo, zéro fâcherie. Continue.
3: Laura, Julien, merci d'avoir été là avec nous.
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3: 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Aujourd'hui, on est mardi. Ce que je dis à chaque fois, c'est la journée, c'est comme de la pâte à modeler.
4: C'est vrai.
3: Vous en faites ce que vous voulez. Et Lorenza, aujourd'hui, elle a décidé de cette pâte à modeler d'en faire une petite figurine de Michael Jackson. Parce qu'elle va aller enfin voir le film ce soir.
4: Oui, c'est bon, c'est acté. Je vais ce soir.
3: Cool.
4: Je vous dirai si c'est bien.
3: Demain, tu nous fais une analyse.
4: Oh la pression.
7: Après, ça a l'air bien, ça cartonne partout dans le monde.
4: Ouais, apparemment, c'est top. Moi, on m'a dit que du bien, donc j'espère quand même.
3: Mais je connais personne qui a été le voir, moi.
4: Bah écoute, je te dirai demain.
3: D'accord.
4: Rendez-vous demain.
3: Ok, oh là, j'ai hâte.
4: Tu m'attends que ça.
7: La critique ciné, vite.
3: La critique cinéma de Lorenza demain,
7: oui.
4: Mais jugez-moi, mais vous serez peut-être épaté.
3: Ah non, mais on te juge pas.
4: Okay,
3: non,
4: okay, okay.
7: C'est vraiment.
3: On a hâte de savoir. Ouais, tu vas arriver en moonwalk à la radio. J'adore le film.
7: Elle va se découvrir une nouvelle passion.
3: On va écouter Vita. Gims aussi arrive dans le quart d'heure. On va s'apprendre des choses les uns les autres avec les infos aléatoires du monde dans 5 minutes. Mais avant ça, c'est parti. Les 8h05, on double votre salaire.
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3: Énergie. Tous les jours, ça vous arrive deux fois par jour. À 7h05 et 8h05, on vous appelle en direct pour doubler votre salaire. La deuxième fois de la matinée, c'est maintenant et ça vient de décrocher. Allô, bonjour, c'est Elliot de Pierrefort dans le Cantal.
8: Oui, c'est ça.
3: Elliot, quel est le seul animateur radio qui double ton salaire?
8: C'est Manu sur Énergie.
3: Bah, c'est gagné.
4: Bravo.
3: Voilà. Elliot, c'est gagné.
8: C'est cool.
3: Bah oui, c'est cool. Tu touches chaque mois 689 €. On va le multiplier par deux. Ça va faire 1378 €.
8: Oh, c'est génial.
3: 689 €, ça va être un temps partiel, non?
8: C'est des remplacements, en fait.
3: Ah, d'accord.
8: C'est aléatoire. Donc, du coup, c'est pour ça que...
3: D'accord. On t'appelle quand on a besoin de toi, quoi.
8: C'est ça.
3: Tu es agent de collecte des déchets.
8: C'est ça.
3: C'est-à-dire que tu vas récupérer les déchets ou alors tu apprends aux gens comment collecter les déchets, tout ça?
8: Non, je collecte les déchets dans les conteneurs. On passe par, on fait des tournées avec un camion de poubelle.
3: Ok. Voilà. Est-ce que tu t'y connais en tri? J'ai une vraie question.
8: Soit il y a les poubelles vertes.
3: Oui.
8: En fait, c'est tout ce qui est enfoui, c'est ordures ménagères. Et après, il y a ce qu'on appelle les poubelles jaunes, c'est tout ce qui est recyclable.
3: Alors ça, je l'ai. Ça, jusque-là, on est pareil. Maintenant, non, j'ai une question. Parce que dans la poubelle jaune, par exemple, on met les emballages plastiques.
4: Oui.
3: Ok.
4: Oui.
3: Mais quand on a un petit bout de plastique qui fait genre 3 cm sur 4, est-ce que ça va dans le recyclage ou est-ce que ça va dans la poubelle verte?
4: Ah, c'est une bonne question.
8: Bah, tout ce qui est plastique, en général, ça va quand même dans le recyclage.
3: Donc, même si c'est un petit bout.
8: Oui.
7: On avait ça sur les enveloppes, notamment, là. Ça, les enveloppes, parfois, il y a un petit bout de plastique, il y a du papier autour, et au niveau du nom, il y a du plastique.
4: Normalement, on nous dit qu'il faut l'enlever.
3: Et bien, alors, personne n'est d'accord là-dessus.
7: Ouais.
8: Normalement, ça va dans le recyclage.
4: Normalement,
3: oui.
7: C'est normalement qui pue.
3: En plus, ça dépend des fois, ça change de région en région.
4: Ah ouais.
3: Parce que chez moi, je mets le plastique et le papier en même temps. Mais il y a des endroits où tu mets le plastique d'un côté et le papier de l'autre.
4: Ah ouais.
3: Il y a même des endroits où tu mets le papier jaune d'un côté, le papier vert. Non, je déconne.
4: C'est trop compliqué.
7: Personne n'est d'accord.
3: Elliot, le truc qui va mettre tout le monde d'accord, c'est qu'on te double ton salaire. 1378 €, ça va vite arriver pour toi.
8: Ah, c'est top, je vous écoute tous les matins, c'est génial.
3: Eh ben merci à toi d'être là avec nous.
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3: Avant ça, c'est parti. Voici, comme chaque jour, les infos aléatoires du monde. On s'apprend les choses les uns les autres. Allez, Nico.
7: Il existe un nombre limite d'amis qu'on peut avoir.
3: Comment ça?
7: Ce nombre limite, ça s'appelle le nombre de Dunbar. C'est l'inventeur de ce truc-là. Il s'appelle Robin Dunbar. Et en fait, il y a environ 150 relations sociales stables maximum qu'on peut avoir dans une vie.
3: C'est au bout de 150, on n'arrive plus à créer une nouvelle relation.
7: Exactement. Donc, si tu veux créer des nouvelles relations stables, qu'on appelle stables, donc après, ça peut être même des collègues de boulot, etc. Mais il faut en enlever pour pouvoir en rajouter. C'est que tu peux pas faire plus, quoi.
4: Faut faire un tri, quoi.
3: Ça doit être tellement sympa. Tu dis à quelqu'un, je suis désolé.

0: Oui, les hommes qui ont eu de la barbe tôt dans leur vie, ils ont plus de chances de perdre leurs cheveux.
1: Oh, je suis l'exception qui confirme la règle.
0: Ah ouais?
1: Parce que moi j'ai eu de la barbe en 5e, je me suis rasé pour la première fois.
2: Non!
1: Oh. Ah si, ouais.
0: En 5e?
1: J'avais pas mal de duvet et avec mon père, du coup, il m'a appris à me raser. Et pour le coup, j'ai une belle touffe hein, de cheveux.
0: Bah alors, ça veut dire que t'as une bonne génétique.
2: Attends, t'as une belle touffe, Je suis désolé, mais ça remonte un petit peu quand même, hein.
1: Quoi?
2: Bah ça, oui, ça, t'as un petit
1: je
2: peu.
1: Je rigole.
2: Bah non,
1: dégarni?
2: Ouais, un petit peu sur les côtés.
0: Bah
2: sur
0: oui, jamais de la vie, avec une touffe.
2: Non, bah ouais, non, je
0: t'es
2: connais.
0: Jaloux.
2: Excuse-moi, je connais depuis quasiment 20 ans Nico, je peux dire que t'as le front dégarni.
1: Ah mec, ça va, toi dès qu'il y a un coup de vent, ton front il brille.
2: Alors ça, c'est sûr, avec ton vent, que le coup de vent il va pas te faire envoyer.
0: Que se défoncer.
2: Non, mais je sais que t'as mis le cheveu, c'est moi qui me dégarnis.
1: Ouais.
0: Mais t'as peut-être eu de la barbe jeune.
2: Mais non.
1: J'ai vraiment que creuse le Redza.
2: Tu sais quoi? J'ai que de la merde.
0: Ça va aller.
2: Bon, j'ai des infos moi aussi à vous donner.
0: Oui.
2: Je vais vous donner des anagrammes.
1: Ok.
2: L'anagramme du mot guérison, c'est soigneur.
0: Oh, c'est génial.
1: C'est beau. Hein.
2: L'anagramme de chien, c'est niche.
0: Mais c'est ouf, ah, c'est la voix.
2: Et j'en ai un dernier, je suis désolé. L'anagramme de police, c'est picole.
0: Ah. C'est comme ça.
2: Pardon, excusez-moi, c'est comme ça, c'est un anagramme. J'y suis pour rien. J'ai une autre info encore. Vous voyez tout ce que c'est qu'une autopsie?
0: Bien sûr.
1: Oui.
2: Eh bien, la première autopsie enregistrée de l'histoire a été pratiquée sur Jules César.
0: Oh, c'est ouf.
1: Ouais. Stylé.
2: C'est sur Jules César que ça a été pratiqué. Il a reçu.
0: Pourquoi? Poignardé.
2: Il a été poignardé, ouais. Mais il y a eu plein de coups de couteau, quoi.
0: Ok. Ouais.
2: Donc ça devait être compliqué l'autopsie. Enfin, c'était.
0: Il devait plus rester. Ouais.
2: Bah, plus grand chose déjà, ouais, au départ. Ensuite, c'est, ouais, la première autopsie, donc il savait pas comme.
0: Trop comment
2: ça. À mon avis, ça s'est terminé. C'était les pâtes bolognaises à la fin. Le truc, c'était. Pardon, respect à Jules César. Ouais. Ouais.
3: Salut, c'est Gims. Soleil sur ton corps. Gims, 4 lettres, comme Manu. Coïncidence? Non, je crois pas. Ça s'appelle le destin.
2: Et voilà, et regardez, Gims est là. Gims, il parle. Gims, il chante.
0: Waouh!
2: Wow.
0: Oh, c'est fort, ça.
2: C'est les années d'expérience radio, hein, ça. On peut faire un petit tour du studio. Allez, qu'est-ce que vous avez envie de partager avec nous? Lorenza, Nico?
0: Moi, j'ai un truc.
2: Ok.
0: Ma meilleure pote, elle part une semaine en Italie dans un mois.
2: D'accord.
0: Et elle a déjà fait sa valise.
2: Pendant un mois?
0: Ouais. Genre, elle est faite, elle l'a mise à côté de la porte d'entrée.
2: Et elle est fermée?
0: Elle est fermée.
1: Je trouve ça cool.
0: Et.
2: Mais les habits à l'intérieur, ça va. C'est renfermé, quoi.
0: Bon, non, c'est au sec.
2: C'est froissé.
0: Non, elle a tout bien repassé, tout est plié, tout est machin, nickel. Mais moi, je l'aurais fait le matin même, quoi. Elle et moi, c'est des opposés, quoi. C'est vraiment pas la même chose.
2: Alors, je fais pas le matin même, mais la veille, moi. Justement, parce que je me dis, sinon, les habits, ils sont trop enfermés dans la valise.
0: Non, mais tu sais, elle a apporté un petit steamer, machin, pour défroisser. Enfin, elle est
1: organisée.
0: Elle est très organisée,
1: c'est
0: tout
1: bien,
0: est
1: ça.
0: Nickel, tout est fermé, tout est.
2: Un mois avant.
0: Mais, j'ai pas,
1: ah, mais c'est
0: elle,
1: cool.
0: Elle me filme ça et je dis, mais pourquoi?
2: Attends, Nico, il est comme un ouf.
1: Depuis
2: une minute, il va me dire.
0: C'est trop bien.
2: C'est quoi? Qu'est-ce qu'il y a?
1: Non, mais c'est ce qui fait qu'à chaque fois qu'elle passe du coup dans l'entrée, elle voit la valise et elle se projette, quoi. Elle sait qu'elle part en vacances. C'est un petit rappel de je pars en vacances.
2: Ou alors,
1: je trouve ça positif.
0: Ou alors
2: en partant au boulot, elle sait qu'elle part pas en vacances.
0: Ah oui.
1: Question de point de vue.
0: Je trouve ça fou.
2: Ah, mais la valise un mois en avance.
0: Mais c'est beaucoup trop en avance.
2: Je sais pas si vous avez des trucs que vous faites tout le temps en avance. Comme ça.
1: Ouais, je choisir mes vêtements pour le lendemain, moi.
2: Ah, mais ça, c'est pas beaucoup d'avance.
1: Ouais, je le fais toujours la veille ou l'avant-veille, tu vois. Parce que comme on se lève tôt,
0: ouais,
1: j'ai pas envie de prendre des trucs par des pieds et d'être déçu et de passer une mauvaise journée.
2: Ah, excuse-moi, mais
0: deux jours avant
2: L'avant-veille, comment tu mets?
1: Ouais, ça. Comment
2: tu
1: mets quoi?
2: Bah, tu fais deux tas différents.
1: Ah, je fais deux tas différents et tu sais, c'est sur mon. Dans ma salle de bain. À côté de ma douche, j'ai un petit tabouret et je mets mes vêtements là-dessus, je les prépare.
2: Donc ils tu mets pliés. Deux jours de vêtements en avance.
1: Exactement, ce qui fait que je sais.
0: Mais si t'as plus envie de porter ça le jour J?
1: Alors je peux changer, mais après je change peu parce que j'ai trop peur justement, je te dis, d'être déçu. Ça m'est déjà arrivé de rentrer chez moi après la radio et de me changer parce que j'étais pas bien.
2: Cette discussion me fait incroyablement chier.
1: Sérieux?
2: Parce que vraiment les vêtements à choisir, c'est un truc, ça me saoule.
0: Ah oui, mais c'est vrai, mais toi c'est ta femme qui les choisit.
2: Oui, avant, comme effectivement ça me saoulait que je mettais n'importe quoi, n'importe quand, ma femme m'a dit écoute, je m'en occupe, et la veille elle me les prépare et je les découvre le matin.
0: C'est
1: ça, ça touche
0: mignon,
1: pas ça.
2: Florent?
4: Et je fais exactement comme Nico, et si je peux me permettre, moi je mets dans l'ordre d'enfilage. C'est-à-dire que d'abord le t-shirt, ensuite le jean, le
1: ça
4: pull,
1: c'est bien.
4: Comme ça, tout est clac, clac, clac.
2: Il me semble que t'as oublié de mettre ta caleçon aujourd'hui, du coup.
4: Oui, c'est vrai.
2: Dans ta liste. Qu'est-ce que vous faites toujours en avance? Est-ce qu'il y a un truc que vous savez, vous le faites en avance?
0: Ouais, écrire les messages d'anniversaire pour mes proches. Je le programme pour que ça s'envoie à minuit pile.
2: Ah bon?
0: C'est le seul truc que je fais un peu en avance, ouais.
2: Mais tu fais en avance, genre tu peux le faire 6 mois en avance?
0: Alors peut-être pas 6 mois, mais genre un bon mois, quoi. Genre si j'ai l'inspi, que je vois la personne.
1: Je trouve que ça enlève de la spontanéité, tu vois.
0: Bah, sur le moment, minuit, c'est spontané.
1: Ouais, mais enfin, justement, si la personne elle pense vraiment à toi, tu vois, elle se réveille à minuit et elle envoie le message.
0: Mais
1: ce qui fait que toi t'es content, tu te dis putain, il y a Lorenza qui est la première à avoir pensé à moi. Pas du tout, elle l'a fait 2 semaines avant.
2: Attends, je vais dire, personne ne se réveille à minuit pour souhaiter un bon anniversaire à quelqu'un. Hein.
0: Moi, ça m'arrive tout le temps. Moi aussi, à l'époque,
1: c'est un concours.
0: Quand je travaillais pas le matin avec vous, je le faisais, ouais.
1: Mais moi, dans ma famille, je suis le premier envoyé à ma mère. Oui, je vais être l'enfant préféré.
2: Non, c'est moi qui l'envoie en premier à ta mère.
1: À 23h59.
2: Et c'est entre ta mère et moi. C'est une autre histoire. Je t'aimerais comme mon fils. Mais bon,
1: on passe à autre chose.
2: Quel est le truc que vous faites toujours en avance? Je suis en train de me poser la question, je crois que je ne fais rien en avance.
0: Si, il y a d'office quelque chose, un seul truc que tu fais.
2: Bah non, je suis...
0: C'est pas possible.
2: Je garde toujours un peu derrière les choses. La valise, c'est... mais des fois je la fais même le jour même et je suis en retard.
1: Toi t'es un mec d'urgence toi.
2: Alors tu sais, il y a souvent qui disent, moi je suis bon dans l'urgence.
0: Moi,
1: ouais, c'est ça, c'est
0: moi
1: ça.
0: J'adore ça.
2: Et bah moi je suis même nul dans l'urgence. Mais comme je suis nul dans l'avance aussi, tu vois, ça fait le truc quoi.
4: En fait tu fais des raclettes en avance parce que t'es déjà en train de faire des raclettes pour l'hiver à venir.
2: Oui, mais il n'y a pas d'avance, il n'y a pas de retard. Pour moi, il n'y a pas de saison de raclette. Donc voilà.
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2: Et une question simple qu'on se pose depuis maintenant un quart d'heure. Qu'est-ce que vous faites toujours en avance? Une copine, la meilleure amie de Lorenza, ouais, part en vacances dans un mois. Elle a déjà fait sa valise, elle la met devant sa porte.
0: C'est ça, tout est fait, tout est prêt.
2: On est sur un haut niveau.
0: Là, moi, j'avais jamais vu ça. Hein,
2: En avance.
0: Oui.
2: Nico, je savais pas non plus. Nico,
1: il
2: prépare ses vêtements 2 jours à l'avance.
0: C'est ouf.
2: Ça, c'est incroyable. Qu'est-ce que vous faites toujours en avance? Samuel est avec nous. Bonjour, Samuel.
6: Salut Manu, salut les Romains.
2: Bienvenue sur Énergie, Samuel. Qu'est-ce que tu fais toujours en avance?
6: Alors moi, Manu, ce que je fais à l'avance, c'est mes menus pour manger chez moi. Et comme ça, ensuite, pour faire les courses, c'est plus facile. Et comme ça, je suis moins tenté pour acheter d'autres choses, on va dire.
0: C'est mon rêve de pouvoir faire ça.
2: Oh là, il y a un truc qui s'appelle le batch cooking. Ouais. Je sais pas si vous avez déjà entendu parler.
0: Je rêve de pouvoir faire ça.
2: Toi, Samuel, tu fais tes menus à l'avance. Il y en a, ils font carrément la cuisine en avance. Le dimanche, ils font toute leur semaine.
0: Moi, j'ai acheté les Tupperware, mais j'ai pas encore réussi à m'y mettre.
1: C'est triste. Pour l'instant, ils sont vides.
0: Voilà.
2: Alors moi, j'ai des Tupperware, mais j'ai plus les bons couvercles par rapport aux.
0: Ah merde.
1: Tu peux pas quoi.
2: Le Tupperware, c'est un sujet dont on parlera un jour dans l'émission. Il y a quand même un vrai truc à dénoncer là-dessus.
0: C'est vrai. Mais bravo.
2: Mais félicitations. Mais comment tu fais tes repas? Tu y cuisines?
6: Je regarde un peu sur TikTok ou sur Google pour me donner des idées. Et puis après, je les mets sur mon téléphone. Et après, quand je fais les courses, je prends les ingrédients qu'il faut quoi.
1: Putain, c'est toi alors qui regarde des recettes et qui les fait ensuite.
0: Ouais, parce que nous on les enregistre, on les fait jamais.
1: Ouais, c'est ça. Bravo Samuel.
2: Je peux regarder sur mon téléphone, j'ai 16 450 recettes.
0: C'est sûr,
1: exactement.
2: Mais, en fait, mais parce que sur Instagram, ils te font une recette, ça a l'air tellement
0: hyper
2: bon.
0: Simple.
1: Ouais, là, j'ai une tarte tatin à la tomate que je veux faire cette semaine. Ah, je l'ai vu.
2: Moi, j'ai le record de recettes de pâtes.
0: Ah oui,
2: les pâtes, à chaque fois qu'il te montre des pâtes, ça a l'air mais tellement bon.
0: Ouais, moi c'est des gâteaux.
2: C'est incroyable. Les gâteaux.
0: Ah, moi c'est les gâteaux, les cookies, les machins.
1: On peut ouvrir un restaurant. Hein.
0: Oui, c'est vrai.
2: Ouais, on peut ouvrir un restaurant, mais on montre que les recettes, on fait pas les plats. Merci beaucoup Samuel de nous avoir appelé.
6: Salut, merci, bonne journée.
2: Belle journée à toi. Sophie est là aussi. Bonjour Sophie.
7: Bonjour, salut Manu, salut les Wawa.
2: Sophie, qu'est-ce que tu fais toujours en avance?
7: Alors moi, je fais toujours le plein d'essence à l'avance. J'ai trop peur de tomber en panne et de devoir pousser la voiture.
2: Genre à partir de combien de kilomètres tu fais le plein d'essence? Il te reste combien quand tu le fais?
7: Bah, je suis à la moitié de la jauge, en fait.
2: Ah oui?
7: Dès que je passe en dessous, c'est le stress.
2: Putain, ah, c'est marrant parce que je crois qu'il y a deux équipes. Il y a ceux qui sont comme toi, hyper stressés et qui le font à la moitié. Et il y a l'autre équipe à laquelle j'appartiens moi. Je tente de battre mon record.
1: Toi, t'as fait 1 kilomètre, non?
2: J'ai 0 kilomètre.
1: Ah, carrément?
0: Ça, c'est trop stylé.
2: Je suis arrivé, en fait, j'avais 1 kilomètre. Je suis arrivé à la station essence. Il y avait marqué 0 kilomètre.
0: Wow.
2: Fort. Pour moi, honnêtement, j'ai réussi ma vie.
0: Oui. Franchement, t'as gagné. Et tu dis aux gens qui s'inquiètent, je connais ma voiture. Hein.
2: Et voilà,
0: je la connais. Hein.
2: 0 km, qui mieux que moi.
4: Après, là, quand tu connais bien ta voiture, parce qu'une fois que t'es à la réserve, t'es censé être à zéro, mais t'as quand même des kilomètres de secours dans ta réserve. Quand tu connais ces kilomètres-là, c'est là
2: tu
4: où t'es meilleur.
2: T'as des kilomètres de secours
4: Ben oui, t'es quand t'es sur ta réserve, t'as encore un petit peu.
0: La
1: réserve, c'est genre t'as 90 km et il faut aller à la pompe.
2: Mais en fait,
1: là, c'est quand il arrive à zéro.
2: Mais oui, en fait, la réserve, c'est juste qu'il t'indique qu'il te reste 30 km ou voilà.
4: Oui, mais quand t'arrives à zéro, il t'en reste encore un petit peu.
0: Ouais, pour être sûr, je crois. Ouais.
1: Ça va pousser ce week-end, j'ai l'impression. On va pousser la voiture.
4: Je dis ça, c'est vraiment.
2: Non, parce que là, c'est un défi.
0: Ouais,
4: c'est ça.
0: Prends-le.
2: Alors, ce qu'il faudrait, c'est que j'arrive à la station essence à 0 km et que je tourne. Et là, il y a marqué moins 1, moins 2, moins 3. Je suis putain, incroyable.
1: Génial. J'ai encore 200 bornes.
2: Sophie, merci beaucoup de nous avoir appelé.
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2: Des sondages du matin, tout le monde participe, on y va. 22% des salariés estiment que leur entreprise devrait leur payer ça chaque jour. Ça, c'est quoi, Florent, notre producteur ?
4: Les transports ?
2: C'est pas les transports.
0: C'est un objet ?
2: C'est pas un objet, non. C'est les...
0: Non. C'est compliqué. Okay.
2: Non, c'est pas un objet. Nico ?
1: C'est lié au trajet quand même ou pas du tout ?
2: Rien à voir avec le trajet.
1: Non ?
2: Okay. Non, rien à voir.
4: C'est lié à la temporalité, c'est en début de journée ?
2: C'est complètement en début de journée.
0: Ah !
2: Ah oui.
0: Le café.
2: C'est pas loin, c'était le petit déjeuner carrément.
0: Ah oui.
2: 22% des salariés estiment que l'entreprise devrait leur payer le petit déjeuner.
1: T'es censé le prendre chez toi normalement. Et oui. Quand t'arrives, tu bosses quoi.
2: Bah oui.
1: Non, parce que sinon tu perds facile une demi-heure, trois quarts d'heure, oui, hein, tu vas prendre ton petit déj.
0: Si tu fais commencer les gens une demi-heure plus tôt, mais que tu leur payes le petit déj.
2: Bah ils vont bosser à la même heure du coup, puisqu'ils ont pris leur petit déj pendant une demi-heure.
0: Oui, c'est vrai.
1: Non, Lorenza, elle veut juste un truc gratuit.
2: Après, oui. C'était une petite boîte et qu'on doit genre 3 personnes.
0: Oui.
2: Bon, mais quand t'as 250
0: non,
2: personnes.
0: C'est plus compliqué.
2: C'est le buffet, quoi. Faut que t'aies une salle de petit déjeuner en fait.
0: Ouais, c'est compliqué.
2: Les ventes de ce produit augmentent de 50% à partir du mois de mai. Quel est ce produit ?
4: Crème solaire ?
2: C'est pas de la crème solaire.
0: C'est pour les fleurs ?
2: Rien à voir avec les fleurs.
1: Est-ce que ça se mange ?
2: Non, alors surtout pas.
0: Ah, non, surtout pas.
2: Non, surtout pas. Aurélie au standard.
8: J'aurais dit les maillots de bain.
2: Alors le maillot de bain se mange pas, effectivement.
8: Ah oui, pardon.
2: Mais c'est pas ça. Non, mais justement, ça ne se mange pas. T'es dedans, mais c'est pas ça. Lorenza ?
0: Est-ce que. Bah non, j'avais un truc avec le maillot de bain, mais ça n'a rien à voir avec la plage.
2: Ah, rien à voir avec la plage.
4: Est-ce que c'est
2: lié au... Non, rien à voir avec la plage.
4: Est-ce que c'est lié aux moustiques ?
2: Complètement. Enfin, complètement. Ah. Oui, avec les moustiques, oui.
0: Bah, de
2: oui.
0: L'anti-moustique.
2: Bah, c'est de l'insecticide, okay. Simplement.
0: Ah oui.
2: De façon globale pour tous les insectes, quoi.
0: Ah, d'accord. Donc on est en plein dedans là.
2: C'est oui, absolument. Ça va augmenter. Si vous voulez vraiment faire un bon business, faut sortir l'insecticide. On le fait en moyenne 6 fois durant un premier rendez-vous. Qu'est-ce que ce sera, Lorenza ?
0: Se toucher les cheveux.
2: Ce ne sait pas. Peut-être, mais c'est pas ça. Nico ?
1: C'est avec son portable ?
2: Non. Pas encore avec le portable, non.
4: Rigoler ?
2: Rigoler, non.
0: C'est quelque chose qu'on dit ?
2: Oui. Oui, c'est quelque chose qu'on dit. Et on le fera 6 fois durant un premier rendez-vous.
0: On fait des compliments ?
2: C'est pas des compliments, Nico ?
1: On critique quelqu'un ?
2: Non.
0: On ment.
2: Bonne réponse. On le fait en moyenne 6 fois durant un premier rendez-vous, on ment.
1: C'est arrivé assez naturellement chez Lorenza.
0: Non, mais...
1: Ça sent le vécu.
0: En ce moment, je sors plus trop. C'était avant ça, tu vois. Genre, maintenant, je préfère les soirées de chill, appart.
1: Oui, j'aime la lecture, oui, je fais du sport.
0: Exactement.
2: Oui, j'ai préféré Le Seigneur des Anneaux en livre qu'en film.
1: C'est vrai que 6 fois, c'est pas beaucoup.
2: J'ai peut-être la. 6 fois par heure, peut-être. J'ai pas la fin du sondage.
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2: Qu'est-ce que vous faites toujours en avance ? Il y a une copine de Lorenza qui fait sa valise en avance un mois avant.
0: Ouais.
2: Elle part dans un mois en vacances, elle a déjà sa valise devant.
0: Elle m'a envoyé la vidéo, j'ai halluciné.
2: Écoute, ouais. Allez comme ça. Qu'est-ce que vous faites toujours en avance, Florent, le producteur ?
4: Moi, je re-regarde la saison de la dernière saison d'une série avant de commencer la nouvelle saison qui va sortir.
2: Oula. Alors c'est pas en avance, ça c'est en...
4: Si, je re-regarde la dernière saison. Je l'ai déjà vue, mais je la regarde encore pour être sûr de rien oublier.
2: Alors en fait, le sujet, c'est plus quelque chose qu'on fait en avance alors qu'on a le temps de le faire. Tu vois ce que je veux dire ?
4: Ouais, c'est pas faux, ouais. Je vais essayer de réfléchir en avance.
2: Mais attends, tu interviens quand tu veux dans l'émission sur un sujet autre que le truc dont on parle, il n'y a pas de problème.
1: Moi, j'adore les pâtes bolo.
2: D'accord, Florent. On a Eva qui est là. Bonjour, Eva.
8: Salut Manu, c'est plus ou moins.
2: Bienvenue sur Énergie, Eva. Qu'est-ce que tu fais toujours en avance?
8: Alors moi, je fais toujours mes cadeaux de Noël en septembre. Tout le monde se moque de moi jusqu'au 23 décembre quand ils courent dans les magasins et que moi, je suis tranquille. Mais là, par exemple, cette année, j'ai déjà pris de l'avance.
2: Là, t'as déjà des cadeaux de Noël.
0: En mai?
8: Ouais, j'ai déjà commencé, j'avoue tout.
0: J'avoue un peu respect. Moi, je trouve ça incroyable.
2: On rappelle évidemment, c'est important pour les enfants que le Père Noël offre les cadeaux pour les enfants. Et que là, nous parlons des cadeaux adultes. Que les adultes s'offrent entre eux parce qu'ils sont jaloux, évidemment, parce que le Père Noël n'offre pas de cadeaux aux adultes.
0: Oui.
2: D'accord. Mais pourquoi tu le fais autant en avance maintenant? En plus, maintenant, avec...
0: C'est moins cher, je crois.
2: Oui, mais avec les... Oh, je crois pas.
1: Bah non, c'est pas les seuls en plus en ce moment.
8: C'est pas forcément moins cher, mais tu gagnes du temps déjà, parce qu'il y a de la couille dans les magasins en décembre. Et en plus de ça, j'étale mes paiements toute l'année.
0: Ah ouais, malin de
2: ça,
0: fou.
2: Ça, c'est pas mal. Ça, c'est pas
8: mal. Du coup, je peux partir au ski au mois de janvier.
0: Elle est trop forte.
2: Ah ouais.
0: Eva, je sais pas si t'es un rat ou si t'es trop forte, un génie. Je sais pas, t'es un mélange.
2: Moi, je fais autre chose, j'arrive au même résultat que toi, j'offre pas de cadeaux.
1: Ah. Alors là, on sait si t'es un rat ou pas.
2: Pardon. Merci beaucoup, Eva, de nous avoir appelé.
8: Bonne journée à tous.
2: Belle journée à toi. Alors, excusez-moi, mais nous avons une breaking news.
0: Oula. Qui passe tout.
2: Parfois, l'émission est interrompue.
0: Oui.
2: Parce qu'il y a une info qui passe au-dessus de toutes les infos. Il y a même pas 10 minutes, on parlait de la réserve de voiture.
0: Ouais.
2: Et je disais que j'étais arrivé à une station essence. J'étais extrêmement fier. J'étais arrivé avec marqué 0 km. Et là, on a commencé à dire, mais il paraît que quand c'est marqué 0 km, il y a encore en fait des kilomètres.
0: Ouais.
2: Genre, il y a une réserve de la réserve. Nous avons Julien au téléphone avec nous. Bonjour Julien.
10: Bien le bonjour Manu, les ouin-ouin. Bien le bonjour.
2: Bien le bonjour Julien.
10: Attendez, parce que là, je suis là, vous êtes sur la voiture, il vous a entendu, vous a reconnu. Et donc, oui, la voiture, oui, on peut aller bien plus loin que les 0 km, hein, Manu.
2: Alors, Julien, alors tu nous as appelé pour nous le dire ça, mais est-ce que, t'as des preuves? Est-ce que tu es spécialiste là-dedans?
10: Oui.
2: On t'écoute.
10: En fait, déjà, chérer les fesses, oui et non, quand j'arrive à la pompe, parce que j'ai un camion à pilotage, j'ai toujours un bidon d'essence dans la voiture, en fait. Donc, en fait, même si je tombais en panne, je tombais pas vraiment en panne.
0: Ouais, t'es prévoyant.
10: Mais après, la voiture, ouais, j'ai deux compteurs. Donc, le compteur à flèche, comme on a tous, et le compteur où c'est marqué autonomie jusqu'à 0 taux 0.
2: Oui.
10: Et le 0, oui, de chez moi à la pompe à essence, j'ai fait 5, 6 fois 10 km et 0. Ça va pas dans les moins, ça reste à 0, tu serres les fesses, ça bouge pas, mais ça les fait.
2: Wow. J'ai remarqué que t'avais beaucoup serré les fesses, Julien. Donc ça veut dire que quand il y a marqué 0 km sur la voiture, on peut encore faire 10 km.
10: Au moins 10. Après, sincèrement, j'ai pas été plus loin non plus parce que voilà, mais je l'ai fait plusieurs fois.
1: On va avoir plein de gens qui vont nous appeler en disant on est tombé en panne à cause de nous. On pensait avoir des coronesses, mais non.
2: Ça va être un énorme bordel sur les routes à cause de nous. Et là, augmentation de 75% des dépanneuses.
10: Puis entre les 30 km qui t'affichent et puis tu fais 10 km quand t'en enlèves 25 aussi, faut faire attention quoi.
2: Est-ce que quelqu'un a compris ce que Julien vient de dire?
1: C'est contradictoire avec ce qu'il disait au début, mais ça se tient.
2: Merci en tout cas de nous avoir appelé. C'était la breaking news du jour. Parce que c'est important.
0: Bien sûr.
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2: J'ai deux infos bouffe.
0: Ouais.
2: La première, elle vient de l'espace. Les astronautes de la mission Artemis 2 ont expliqué que la nourriture dans l'espace perd en saveur dans le cosmos. Ça n'a pas le même goût. Alors, ils expliquent qu'en fait, c'est le fait que l'odorat perd en intensité à cause de la gravité. Apparemment, plus on va haut, moins l'odorat est...
0: Développé, quoi.
2: Pratique pour ceux qui font des ponts. Il y a tout de même un aliment qui apparemment, c'est ce qu'ils disent, garde son goût. Ah. Et cet aliment, c'est le Nutella.
0: Mais en plus, on l'avait vu dans les photos et tout.
1: Il y avait un pot de Nutella qui passait.
0: Ouais.
2: Et ben apparemment, le Nutella est le seul aliment qui garde son goût dans l'espace.
0: La bonne pub pour eux. Hein.
2: C'est énorme.
0: C'est une folie. Quoi.
2: Le jour où vous partirez dans l'espace, vous nous emporterez encore avec vous.
0: C'est une folie.
2: Tu fais un truc comme ça. Nutella. Ma deuxième info bouffe. Ça passe aux États-Unis. Les Américains ont une nouvelle passion culinaire.
0: C'est quoi?
2: La choucroute.
0: Burk.
2: Ah bon? C'est le plat traditionnel alsacien que tout le monde connaît, la choucroute. Et ben, il est de plus en plus consommé aux États-Unis parce que ça me fait rire. Sans la choucroute serait healthy.
0: Je crois pas, en plus.
1: On n'a pas les mêmes références du healthy.
2: Le chou, oui.
0: Est-ce que tu rajoutes avec la choucroute?
2: Mais alors, il faut leur dire que le chou, c'est l'alibi. Hein. Nous, on prend le chou pour tout le reste.

0: C'est le bébé de Nico, son troisième enfant déjà.
1: Il a quoi, 2 semaines, 3 semaines?
2: Il a bientôt 3 semaines, ouais.
0: Je croyais que t'as demandé il a quoi comme enfant.
1: Ah non. Non,
2: c'est quoi comme race? J'en ai 3 moi et une belle fille, on est 4.
0: Ah non, ça commence à être, ça fait un bon chiffre. Ouais. Et le nouveau bébé, il a besoin d'un doudou. Et on a lancé un concours de doudou entre nous, entre Lorenza, oui, Florent, notre producteur et moi. On a offert un doudou à Archibald, c'est le bébé de Nico.
1: Et ce qui est bien, c'est qu'ils sont très différents tous les trois.
0: Ah oui, complètement.
1: Donc vraiment, là, on a toutes nos chances, quoi.
0: Lorenza, c'est un petit canari.
1: Oui, c'est ça.
0: Un petit oiseau.
1: Tout doux.
0: Florent, lui, il a carrément sorti une grosse peluche de chien.
1: Un énorme chien.
0: Ouais. C'est tenté. Et moi, c'est un petit. C'est vraiment un doudou, quoi.
1: C'est un doudou classique, ouais.
0: C'est voilà, il est un petit peu tout plat avec le corps. Ouais. Il a une tête rigolote et il fait un peu de lumière la nuit.
1: Ça, c'est stylé, par contre.
0: C'est une sorte de. C'est un chien bleu. Donc un chien malade. On lui a offert ses 3 doudous hier. Il devait passer sa première nuit, donc avec ses doudous en plus, il en a déjà. Et le bébé, on sait que c'est à un moment, c'est lui qui choisit son doudou.
1: Oui.
0: Au bout de quelques temps, bah, c'est lui qui le prend, il veut que celui-là. Nico, où on en est?
2: Il y a eu un rapprochement. Déjà, je suis désolé pour le gros chien de Florent, mais je n'ai pas. Non, mais j'explique, c'est que mon bébé dort dans un landau, ce qui est logique, comme il est très petit, il dort pas encore dans un plus grand lit. Et le doudou fait la taille du landau.
0: Et oui.
2: Donc il y a un risque, tout simplement, je me suis renseigné, d'étouffement de la personne.
1: Après, ça peut être pour plus tard, quoi.
0: Oui, bah
2: certainement, mais vraiment plus tard, quoi. Ah,
0: En tout cas, là, clairement, élimination.
2: Voilà, c'est-à-dire que ma belle-fille l'a vu quand je suis rentré à la maison et elle a dit « Oh, il est pour moi !» J'ai dit « Eh, peut-être !» Effectivement, vas-y, fais-toi plaisir.
1: Bah, au moins, t'as fait une heureuse, c'est cool.
0: Voilà. Ou peut-être plus tard, il l'aimera, le chien.
3: Mais non, mais c'est un peu le coup dur, mais c'est... Voilà.
1: Mais non.
2: Mais du coup, j'ai mis les vôtres dans son berceau.
0: Ah.
2: Et le truc, c'est qu'il a pas encore la. Tu sais, c'est un bébé, donc il a pas encore la motricité. C'est-à-dire qu'il peut pas encore prendre, tu vois, les choses avec les mains.
0: Oui.
2: Il faut attendre quelques semaines. Mmh. Ce qui fait que je suis désolé, mais celui de Lorenza, pour l'instant, il est là, il n'a pas bougé.
1: Ah.
2: Et celui vers lequel il s'est rapproché, c'est celui de Manu. Pour la bonne et simple raison que même s'il ne voit pas encore correctement, c'est vrai que dans la nuit, il s'illumine quand même pas mal. Et je pense que ça l'intrigue un peu, ça l'intéresse.
1: Ah oui, c'est le brillant dans le noir.
2: Pour l'instant, c'est le brillant, le chien bleu de Manu.
1: Ah, alors, pétard.
0: C'est ce que je vous avais dit, hein. J'avoue, c'est pas un coup de cœur, hein. C'est vraiment, j'ai étudié ça techniquement.
1: Mais oui.
2: Ah ouais,
1: c'est
2: il y avait du boulot, quoi.
0: Oui, t'as été conseillé. Je voulais vraiment que ce soit mon doudou qui préfère.
2: Hein. Bah, t'as bossé le truc, quoi.
0: Ah, j'ai travaillé, la petite lumière, le petit côté mou.
1: Ça peut changer.
2: Une fois qu'il bougera les mains, on verra.
0: Mais il l'a pas encore pris dans les mains, quoi.
2: Non, pas encore, tu vois, il sert à rien. Quand tu mets le doigt, tu vois, il sert, mais il sait pas trop pourquoi. Tu vois, il est très jeune, quoi.
0: Tu veux pas essayer de lui mettre un peu plus sur lui?
1: Sur lui. T'as pas envie qu'il s'étouffe?
0: Non, sur le vent, toi, tu lui prends les mains.
2: Si, je peux l'habituer, quoi.
0: Merci beaucoup.
2: Tu veux que je mette ton parfum dessus aussi ou pas? Alors, pour qu'il s'habitue à l'odeur de.
0: Si c'est possible.
2: De papa.
0: c'est tonton, hein.
2: Ouais, c'est ça, ouais.
0: Oh, ok.
2: Voilà. Bon, mais désolé pour le chien de Florent, en tout cas. Voilà.
3: Non,
0: c'est un coup d'épée dans l'eau, hein, ça, c'est.
3: Mais toi, t'as pris aucun risque en même temps, c'est normal.
0: J'ai travaillé.
3: Oui, enfin bon.
2: C'est vrai que toi, t'as pris un risque de tuer mon enfant.
3: Tu aurais pu t'abstenir.
0: On avait dit un doudou, pas un animal. Hein. Ok, c'était la première nuit. Rendez-vous demain pour un nouveau,
1: évidemment. La suite.
0: Pour un nouveau point doudou. Ah, je suis content. Hein.
1: Bah oui, désolé,
0: Flo. Désolé Flo, on te laisse sur le côté de la route.
1: Oui.
0: Hey, tu nous attends, on reviendra en retour.
2: Non, j'ai pas demandé. T'as le ticket, Florent?
3: C'est non échangeable, désolé.
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0: Tout de suite, on a un MacBook Neo à vous offrir. C'est le dernier MacBook, il est sorti, tout le monde le veut, tout le monde en parle. Et c'est nous qui vous l'offrons.
1: Ouais.
0: Il va peut-être aller chez Lisa Marie. Bonjour Lisa Marie.
6: Bonjour Manu, bonjour l'équipe. Ravie d'être avec vous à l'antenne aujourd'hui.
1: Oh, mais elle est très polie, Lisa Marie.
2: C'est cordial.
0: Lisa Marie est très courtoise. Hein,
1: on adore.
0: Donc. Oh là, bravo Lisa Marie, j'ai l'impression d'aller sur France Inter.
1: Très belle éducation, on adore.
0: Oh là là, bravo, c'est stylé. Lisa Marie, sois la bienvenue toi aussi. Nous sommes très heureux que tu te joignes à nous dans cette émission matinale.
6: Merci beaucoup, je suis très honorée de tout ça, Manu, merci beaucoup.
0: Oh, je t'en prie, c'est nous qui sommes honorés de ta présence parmi nous.
6: Ah,
0: bon, on va jouer. Allez, on va jouer.
6: Allez, on va jouer. Avec les courbettes, on va jouer.
0: Voilà. On va jouer ce matin pour un MacBook Neo et on va jouer au jeu des 3 indices.
6: Ok.
0: J'aime bien ce jeu. Il y a de la pression, il y a de la tension, mais il y a souvent un cadeau à la clé. Voici les règles. Tu vas devoir deviner des mots. Pour y arriver, tu vas être aidé par quelqu'un. Ce quelqu'un aujourd'hui, ça va être Nico. Yes. Nico, à chaque mot, te donnera 3 indices pour réussir à découvrir le mot. Il ne connaît pas les mots. Il les découvre. Au moment où il le découvre, il y a un chrono de 10 secondes qui démarre. Et il a ces 10 secondes pour te le faire deviner avec 3 indices. Il y a 5 mots. Il en faut 3 découverts pour gagner. Ok?
6: Ok, super.
0: Lisa Marie, je te souhaite bonne chance. Attention Nico, c'est parti. 10 secondes, 3 indices pour faire découvrir à Lisa Marie ce premier mot.
2: Vêtements, entrée, accroché.
6: Manteau.
0: Manteau, oui, oui. Porte-manteau.
2: Ah, c'était porte-manteau.
1: Elle l'a dit juste après.
0: Attends, j'étais tellement sûr qu'elle allait dire le truc, j'ai envoyé Ting. C'était porte-manteau. C'est une bonne réponse.
2: On est bon.
0: Attention, Lisa Marie, on continue. Nico, 10 secondes, 3 indices pour faire découvrir à Lisa Marie ce mot.
2: Animal noir blanc.
6: Dalmatien. Chien.
2: Non.
6: Noir et blanc. Vas-y, toi.
2: Non.
0: C'était panda.
2: Eh ouais, j'aurais dû dire bambou, un truc comme ça, non?
0: Ouais, je crois qu'il mange du bambou. Ou de la même chose.
1: Bambou.
0: C'est bambou. C'est ok, d'accord.
2: J'ai merdé, je suis désolé.
0: Elle est très touchy sur le panda.
1: Pardon, je suis désolé.
0: Attention, on continue. 10 secondes, 3 indices pour faire découvrir à Lisa Marie ce troisième mot.
2: Mâcher bonbon. Non.
6: Chewing-gum.
0: Oui, ouais. On est bien, ça fait 2 mots.
6: Il reste une bonne équipe, hein, Nico, je trouve.
2: Ouais, on est bien.
0: Il reste 2 mots. Attention, t'as encore une erreur.
2: Non, pas d'erreur. Allez.
0: Voilà, c'est le professionnel qui parle, attention. 10 secondes, 3 indices pour faire découvrir à Lisa Marie ce mot.
2: Ranger, voiture, maison.
6: Garage,
0: oui, c'est gagné. Fait 3
6: Bravo,
0: mots, c'est gagné.
6: Nico, c'est grâce à toi.
2: Bravo
6: merci,
2: à toi.
6: Merci.
2: Oh, elle est cool.
0: Elle est tellement polie, Lisa Marie.
1: Elle est trop bien.
2: Oh, elle va me filer le cadeau, tiens.
0: Non, c'est ce que j'allais dire. Non, mais gardez le cadeau, c'est pas grave.
6: Non, je suis trop généreuse. Gardez-le, ça me fait trop plaisir de faire l'antenne.
0: Bah, c'est dit sur l'antenne. Hein.
1: On pense à comprendre.
2: Attention.
0: Désolé, Lisa Marie.
2: On déconne.
0: Il est pour toi, le MacBook Neo. Il va arriver
6: bien,
0: très
6: merci.
0: Vite. Bravo à toi.
6: Trop bien. Super, merci beaucoup. Et je vous écoute régulièrement les matins. Changez pas, vous êtes géniaux. Et au plaisir.
0: Au plaisir.
1: Oui, Lisa Marie.
2: Très cordialement.
0: Elle part tellement bien, Lisa Marie. Oh là là. On t'embrasse fort. Belle journée à toi et bravo.
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0: Merci.
1: C'est fou, meilleur choix.
0: Non, c'est faux. Mais il est gentil de l'avoir. J'ai une vraie question à vous poser. Vous pouvez nous appeler au 0 870 42 48. Enfin, c'est pas une question compliquée. C'est quelle est la meilleure insulte que vous connaissiez dans laquelle il n'y a pas de gros mots. Je vous explique, je vous l'ai dit il y a 5 minutes avant d'écouter Zara Larsson. J'aimerais qu'on se fasse une sorte de petit florilège de ces trucs là. Voilà celle que j'ai entendue. Et vraiment ça m'a fait rire. La phrase c'est: quelque part un arbre travaille très dur pour remplacer l'oxygène que tu consommes.
1: ça veut tout dire, quoi.
2: Dans
1: c'est
2: la cible.
1: Parfait.
0: Je l'ai trouvé génial.
1: Et je trouve que ça fait encore plus mal qu'une vraie insulte. Ouais,
0: mais oui.
1: Tu vois, ça
2: parce que là, t'as un gars qui te regarde, puis il réfléchit. Ouais. Effectivement.
0: Une connerie, tu regardes, tu fais, putain, quelque part, il y a un arbre, il travaille très dur pour remplacer l'oxygène que tu viens d'utiliser, là. Je trouve ça.
1: C'est chouette.
0: Ça génial.
2: C'est pas mal.
0: Est-ce que vous en connaissez d'autres comme ça, Lorenza?
1: T'as une tête à connaître le goût des feutres. Celle-là, elle est incroyable. Franchement, c'est ma préférée.
0: J'adore.
1: C'est la préférée.
0: J'adore. Ouais. Tu le vois très bien, l'enfant qui goûte
1: oui,
0: le feutre.
1: Exactement.
2: Pourquoi il fait ça?
0: Il n'est pas comme les autres. Il veut goûter les feutres.
1: C'est ça.
0: Elle est très drôle, celle-là.
2: Il y en a une que j'aime bien. Moi, c'est au niveau du bagage intellectuel. On peut dire que tu voyages léger.
1: Ah oui.
0: C'est pas mal.
1: Pas mal aussi, ouais.
0: C'est pas mal. On est bien. Allez, on peut continuer encore.
3: Il te manque 2 minutes. minutes de cuisson, toi.
1: Ah oui.
0: Ah oui.
1: Ça, c'est vrai. Eh bien, là aussi.
2: Mes parents me sortaient ça parfois.
0: Ah oui.
2: De temps en temps, elles font des conneries. Moi.
0: Enfin, tu peux leur dire, excusez-moi, mais c'est vous qui m'avez cuit, hein, donc.
2: Non, j'aurais pas osé.
0: Quelle est la meilleure insulte, sans gros mots, vous connaissiez? On va vous prendre au téléphone, 0-870-42-48. On peut se refaire un petit tour avant.
1: Ouais.
0: Si vous en avez, allez, Lorenza.
1: T'es utile quand on a besoin de rien.
0: Oh,
1: ça pique de fou.
2: Elles sont dures.
1: Ouais, elles sont très dures.
0: Ça rejoint, si t'as besoin de quoi que ce soit, m'appelle pas.
1: Oui, c'est tout à fait ça.
0: Ou, si t'as besoin de rien, je serai toujours là pour toi. Bien sûr. Nico?
2: Si la bêtise était une brique, tu serais la muraille de Chine.
1: Ah oui, pas mal.
2: Alors.
0: Mais c'est bon tout ça.
2: Bien envoyé.
0: Florian est là. Bonjour Florian.
7: Ouais, salut Manu, salut les ouin-ouin.
0: T'en avais une à nous proposer.
7: Allez, moi ça serait, je ne m'attendais à rien de toi, mais je suis quand même déçu.
1: Oh.
0: Ouf, ça. C'est dur.
1: Ça c'est dur.
2: Il y a peu de respect. Ouais.
1: Non mais le mot décevoir, je trouve que c'est pire que de dire que t'es fâché quoi. C'est ouais. Déçu quoi, c'est ouais. Un level.
0: Et pourtant,
1: quoi.
0: Je m'attendais à rien.
1: Ouais, c'est vraiment
0: déçu.
2: C'est oui, on a compris.
1: C'est vraiment horrible.
0: J'aime beaucoup, il arrive en deux après les feutres. T'as une tête à connaître le goût des feutres. Je suis fan.
1: C'est la
0: de
1: meilleure
0: celle-là.
1: En vrai.
0: Merci beaucoup Florian, il y a Marion qui est là aussi. Bienvenue sur Énergie Marion.
8: Bonjour Manu, bonjour les ouin-ouin.
0: On t'écoute.
8: Alors moi c'est, on dirait que ton cerveau est en mode économie d'énergie.
1: Pas mal.
0: Ou alors il est passé sur la réserve.
1: C'est ça.
0: Effectivement, bien sûr. Merci beaucoup Marion de nous avoir appelé. Si vous en avez encore.
1: Ah, j'en ai une qui pique là.
0: Vas-y Lorenza.
1: Bah fais comme tes cheveux, prends du recul sur la situation.
0: Oh putain.
2: Oh la doublette.
0: Oh la vache.
2: Attends, tu vises qui dans le studio là?
0: Mais personne. Je te dis qu'elle vise personne. C'est incroyable. Cette histoire. Pourquoi tu veux qu'elle vise personne? C'est quelqu'un. Elle vise personne, je te dis.
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0: Et c'est le moment de jouer. Hey,
1: les jetons.
0: C'est le moment du jeu de Florent, le producteur de l'émission tous les jours. Il nous fait un petit jeu. Un petit jeu différent chaque matin, il y a des questions, il y a toujours un rapport avec l'actualité, un truc qui se passe dans le monde. Et vous êtes avec nous évidemment, il y a Sabrina qui est là pour jouer avec nous aujourd'hui. Bonjour Sabrina.
10: Bonjour.
0: Sabrina, voici le jeu de Florent, notre producteur. Personne ne sait ce qui va se passer. Parfois je me dis, est-ce que lui vraiment le sait avant de parler?
3: Pas tout le temps, mais...
0: Attention, Florent, de quoi il s'agit aujourd'hui?
3: Bah, hier, on a raté un événement très important. Le Met Gala.
1: Ah ouais, je sais, j'ai vu.
0: Mais c'était hier
3: c'était cette nuit.
1: C'était cette nuit, ouais.
0: Ah oui, donc on l'a pas raté.
3: Oui, on est passé un peu à côté.
0: Ah, on n'en a pas parlé. Mais alors, le Met Gala, je sais que c'est un endroit à New York où il y a toutes les stars qui ont des robes incroyables.
3: Exactement, c'est souvent réputé pour les styles improbables des stars.
0: Mais c'est quoi exactement le Met Gala? C'est pourquoi c'est un truc, une œuvre de charité
1: Oui, c'est ça. C'est ça aussi, ouais. Et c'est tous des stylistes qui se réunissent aussi pour offrir les plus belles robes en fonction du thème donné chaque année. Il y a un thème chaque année pour le Met Gala.
0: Ok, et c'était quoi le thème cette année?
1: Le costume est un art.
3: Voilà, le costume est un art.
0: D'accord.
1: L'art de l'habillement, en rapport avec l'art, quoi.
0: Oh, d'accord, bon, moi je suis pas dedans en tout cas.
3: Mais justement. Alors, je vais vous poser des questions sur les styles les plus improbables des stars qu'il y a eu, mais pas forcément comme Met Gala. De manière générale.
1: Ah, c'est chaud ça.
0: D'accord, des questions sur les styles des stars.
3: Exactement, et on va commencer avec Sabrina.
0: Allez.
10: Ouais.
3: Au Met Gala 2019, Katy Perry s'est déguisée en paquet de mouchoirs ou en lustre?
10: Franchement, au pif, en lustre.
3: Eh ben oui, elle s'est déguisée en lustre. En fait, elle avait même mis des vraies ampoules allumées sur elle.
0: C'est dangereux.
1: Oui, oui.
10: Oh, chaud.
0: Oh la vache. Ok. Ah,
3: ça fait un bon point.
0: Allez, on continue.
3: Attention, Manu. Au Grammy Awards 2011, Lady Gaga est arrivée.
0: Robe de viande.
1: Ouais.
3: J'ai pas fini ma question. Est arrivée dans un œuf géant ou dans une robe de viande?
0: Dans une robe de viande.
3: Eh bien, c'était un piège. Elle est arrivée dans un œuf géant.
1: Quoi?
3: Eh oui. La robe de viande, c'était.
1: Comment ça?
3: En 2010. C'était un piège. Voilà, je vous ai piégé. C'était voulu.
0: Oh.
1: Et sachez dans un œuf géant.
3: Ouais, elle arrive dans un œuf géant. Et en fait, elle a éclos sur scène en même temps que son titre Born This Way.
1: Oh, c'est beau.
0: Pas mal.
3: Exactement.
1: Oh,
3: et pour info,
1: forte.
3: La robe de viande, c'était du bœuf argentin.
1: Okay.
0: Merci.
3: Voilà.
0: Ces petites infos qu'il donne comme
3: bien
0: ça,
3: sûr, évidemment. Ça a grignoté, hein, c'est comme ça.
0: Bien sûr.
3: Attention, Nico, au Met Gala 2021.
0: Robe de viande.
3: Non. Lil Nas X portait une armure en or ou une soutane de prêtre?
2: Une soutane, hein.
3: Eh ben non, une armure en or. très très classe.
0: Ah bon ? On est nul en...
3: Non, ouais.
0: En style.
2: C'est vraiment au pif,
3: j'avoue
2: quoi.
3: Que je m'en doutais un peu, hein. La mode, c'est pas votre...
0: Non, c'est pas notre...
1: C'est pas le dada.
0: Non, là. Là, honnêtement, si vous me dites, par exemple, que tu veux aller boire un café là-bas, à la machine à café, je peux y aller.
2: Ah, pareil.
1: Mais c'est important.
0: Ok, on continue.
3: Deux questions, vous inquiétez pas.
0: Oh, je Lorenza, pas.
3: Oui. En 2023, pour la Fashion Week, le rappeur Tommy Cash, je vous le préviens, on ne le connaît pas, mais il était venu habillé en SDF ou en fœtus.
1: J'ai envie de dire fœtus.
3: Non, en SDF.
0: Non, mais là, tu nous prends des gens qu'on connaît pas, dans des endroits qu'on connaît pas, avec des fringues qu'on connaît pas.
2: Martine de la Conta, elle a mis un tailleur aujourd'hui.
3: Et sachez que c'était.
1: Quelle marque ?
0: Attends, Giuseppe Petron, que vous ne connaissez pas, qui est un pizzaiolo extrêmement connu dans la ville de Madrid, en 2004, est venu à la pizzeria habillé en bleu ou en vert ?
3: Mais ça fait un gros bad buzz. Voilà.
1: Ah oui, ok.
3: Ah oui, c'est pour ça qu'on en parle.
0: D'accord.
3: Dernière question pour Sabrina. Au Met Gala 2019, Jared Leto tenait dans ses mains une fausse tête coupée ou une urne funéraire.
1: Je sais, moi.
0: Pas moi.
2: Ouais, moi aussi.
0: Jared Leto, c'est le chanteur de...
3: Ouais, acteur et chanteur, bah, j'ai pas le groupe, mais voilà.
10: La tête.
3: Exactement. Il est arrivé en fait avec une réplique hyper réaliste de sa propre tête.
1: De lui-même. C'était hyper flippant.
3: Et il l'a lancé sur les autres artistes.
1: Ouais.
3: Il l'a lancé sur Shawn Mendes.
10: Ouais, je crois qu'on allait regarder ça.
1: C'est bon. Ah non, mais c'est hyper bien fait. C'est hyper flippant.
0: Ça, c'est rigolo. Ça, c'est mon préféré. Ah, voilà. Merci beaucoup. J'ai pas compté les bonnes réponses, mais
3: Avez gagné.
0: On a gagné quand même. On gagne tous les matins. C'est quoi, on gagne tous les matins avec ce jeu
1: avec Florence.
0: Tout le monde a gagné, on est content. Sabrina, je vais t'offrir le mug Manu sur Énergie pour te remercier d'avoir été avec nous.
10: Cela dit, je suis la seule à avoir donné les deux bonnes réponses quand même.
1: Hein. Bien joué.
10: Il y a quelque chose.
0: Et ben, c'est pour ça que
10: t'as... Un petit MacBook, une Switch.
0: Ouais.
10: On s'attend.
0: C'est dommage qu'on l'entende plus. Hein.
10: C'est dommage.
0: Je vais te rajouter le t-shirt.
10: Bah merci.
0: Je t'en prie. En fait, elle en a rien à foutre de nous, elle nous déteste. Elle voulait juste gagner un cadeau ce matin.
10: J'écoute tous les matins, vous rigolez ?
0: Non, c'est pas grave, laisse tomber, je vais chialer dans mon coin, c'est pas grave.
10: Oh.
0: Pas grave.
10: Mais non.
0: J'avais construit un bel avenir pour nous, Sabrina. J'avais dit.
10: Non, t'aimes bien, Manu, on t'aime bien.
0: J'avais même regardé comment construire une maison. Tout ça. J'avais un chien pour nous, j'avais prévu les animaux.
10: Ah, oui. Oh là là, je vais verser ma larme.
0: Bah oui.
10: Je suis avec une
0: ex. En plus, on n'aura pas l'ordinateur, je t'en offre pas. Donc vraiment, c'est vraiment une sale journée pour nous.
10: En plus, je suis triste, j'ai pas de Switch, j'ai pas de MacBook. Je suis triste, je vais pleurer aussi.
0: Ouais, mais t'as un mug.
10: Je suis étudiante, j'ai besoin d'un ordi.
0: Bon, là, c'est bien gênant.
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0: temps pour parler de l'IA, l'intelligence artificielle.
1: Ouais.
0: Je pense qu'aujourd'hui, tout le monde, ça y est, c'est rentré dans les mœurs, tout le monde utilise l'intelligence artificielle. On dit aussi que l'intelligence artificielle, elle peut prendre notre job. C'est possible,
1: ouais.
0: Mais sachez-le, elle fait du très bon guacamole.
1: Comment ça?
2: Ah bon?
0: Un sondage a demandé comment utilisez-vous les intelligences artificielles.
1: D'accord. Ouais.
0: Et alors, les recettes arrivent très haut dans le dans le classement. Alors, à 25% des gens disent, pour résumer des longs textes.
1: Ah, c'est trop bien ça.
2: Moi, je fais ça avec des articles sur Internet.
1: Ouais, résume-moi
2: je
1: ça.
2: Je mets juste le lien et résume ça. Même plus, s'il te plaît, hein, c'est résume ça. Et il le fait. Et si c'est trop long, je demande en deux lignes, s'il te plaît.
0: En fait, alors, non mais c'est bien, on est tous là, c'est génial. Mais putain, on fait plus d'efforts.
1: Non, c'est
2: à zéro.
0: Parce
2: zéro.
0: Que déjà, un article sur Internet, il est résumé.
3: Ouais,
0: vraiment. Et on demande le résumé du résumé.
1: Et puis il y a quand même quelqu'un qui se fait chier à l'écrire, quoi, tu vois.
0: Non, il a utilisé l'intelligence artificielle.
1: Ah oui.
2: Tu sais, c'est que parfois t'as des...
0: C'est quoi? Attends, une IA résume ce qu'une autre IA a écrit.
1: Dans quel monde on vit?
0: C'est un truc de dingue. 19% des gens trouvent des recettes avec ce qui reste dans le frigo. C'est pour ça que je dis, elle fait un très bon guacamole.
1: Ça c'est cool, ça, c'est bien.
0: Je m'en sers pas pour les recettes, moi.
1: Moi non plus, jamais.
0: J'aime bien voir les gens. On en parlait tout à l'heure, les gens sur les réseaux.
1: Ah oui.
0: Des gens qui te font la recette. Alors le problème des recettes sur Instagram, c'est que ça va tellement vite que si tu veux la refaire, tu dois faire la pause.
1: Tu dois à chaque fois.
2: C'est ça. Puis parfois ils mettent pas toutes les mesures et tout, c'est un peu galère quoi.
0: Ouais, mais ça, c'est le talent.
2: Oh là, on l'a pas.
4: Mais très pratique pour adapter au nombre de personnes. Si t'as une recette pour 3, tu dis adapte-moi la recette pour 8. Bam, il te fait directement les doses.
0: Bon, après tu peux calculer quand même, c'est pas.
4: Ben non, justement, c'est le principe d'avoir la flemme.
0: Ok, ça marche. 16% des gens utilisent l'intelligence artificielle pour essayer de diagnostiquer un problème de santé.
2: Ah, je le fais souvent.
1: Ça moi aussi.
0: J'ai arrêté.
2: Ah bon?
0: J'ai arrêté parce que en fait le problème c'est que tu lui demandes un truc et t'auras pas la réponse que tu veux.
2: C'est une réponse qui te dit de voir un médecin quoi.
0: Oui, et puis une réponse, ça peut être aussi ça. Attention, faut faire attention. Je ne veux pas te faire paniquer, Manu. Mais il y a déjà des cas de mort dans. Oh là. Et puis moi j'aimerais bien un truc pour me rassurer. Il va pas me rassurer, il va me donner la.
1: C'est vrai?
2: C'est pas une infirmière du collège quoi. Elle te donne pas de l'eau avec du sucre et un bisou magique.
0: Et j'aimerais bien un bisou magique parfois de la part de ChatGPT.
2: D'accord.
0: Voilà. 15% des gens utilisent l'intelligence artificielle pour aider à prendre une décision importante.
2: Carrément. Ah, dois-je divorcer ou non?
1: Oh là.
2: Non mais c'est en revanche, moi j'ai des potes qui se font conseiller justement, genre en mode psy, etc. Qui discutent et tout. Tu vois, ils ont des petits problèmes de couple, ils ont des problèmes, tu vois, dans leur vie, de boulot. Est-ce que je dois faire ça? Qu'est-ce que vous pensez? Et ils utilisent ChatGPT pour ça.
1: Ma meilleure pote aussi, elle fait ça et je lui dis d'arrêter complet de faire ça. Elle va voir une psy, mais.
0: Avec son couple?
1: Elle pose plein de questions à ChatGPT comme si c'était son psy, quoi.
0: Et elle est contente?
1: Mais je lui dis, mais c'est pas un psy, il va te donner que ce que tu veux entendre, en fait.
2: Est-ce que c'est trompé de se confier trop à ChatGPT?
0: Trompé, non, mais. En plus, le problème, c'est que, je sais pas si vous avez ça, tu lui poses une question, il te répond et il dit, si tu veux, on peut aller plus loin.
1: Oui.
0: Et avec ça,
1: il propose évidemment.
0: Mais oui, mais il propose plein de trucs. T'as encore envie de l'utiliser.
1: Mais tu t'en sors plus.
0: Tu demandes.
2: Je peux te faire un plan d'action.
0: Au départ, tu demandes une recette. Ensuite, ils expliquent que tu dois te divorcer. Bah, tu vois, tellement ça va loin de loin.
2: C'est excessif.
0: Ça va nulle part. 10% des gens utilisent l'intelligence artificielle pour trancher un débat. Totalement.
1: Ça, c'est vrai.
0: Avec ma femme.
2: Ah ouais.
0: Mais c'est le nombre de fois où elle me dit ChatGPT a dit ça. Tu l'as pas posé la question de la bonne façon. Donc du coup, sur le mien, je vais poser la question différemment. Et comme ça balance. 10% des gens préparent une conversation délicate avec l'intelligence artificielle.
1: Ah, ça m'est déjà arrivé, ouais.

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1: C'est pas normal. Et alors, quand on compare les femmes et les hommes utilisent l'IA pour des situations personnelles ou sociales. Ouais. C'est un peu ce que je disais, Lorenza. Mmh. Et les hommes surtout pour gagner des débats.
2: C'est toi.
3: C'est tellement vrai.
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1: Et tout de suite, c'est parti. Voici, comme chaque matin, les bonnes nouvelles du jour. Parce que dans le monde, il n'y a pas que des mauvaises nouvelles. Et on vous le prouve chaque jour. Allez, on démarre. Lorenza.
3: Les Français divorcent de moins en moins.
1: Oh !
3: Oui, il y a une baisse de... Pardon, Nico.
2: Vas-y, non, mais j'écoute, je suis curieux. Vas-y.
3: Eh ben, il y a une baisse de 20% en 10 ans. Et aujourd'hui, moins de 1% des couples mariés divorcent chaque année. C'est un niveau historiquement bas et les couples sont de plus en plus stables.
1: Mais alors, la question que tout le monde se pose, c'est pourquoi ? Est-ce un effet...
3: C'est la stabilité.
1: C'est la stabilité.
3: Et la communication.
1: Et la communication
3: évidemment.
1: Dans le couple qui est vraiment très importante.
3: Qui est très importante. Les piliers fondamentaux.
1: Le pilier fondamental, on l'a déjà dit. Professeur Nico, vous qui avez écrit 4 livres sur le sujet communication et couple.
2: Eh bien, écoutez, bras d'honneur à cette étude, finalement. Voilà. Mais en même temps, il vaut mieux divorcer, effectivement, si nous ne sommes pas bien en couple. Voilà,
3: oui,
2: sachez-le.
3: C'est vrai, c'est vrai.
2: Le seul truc qu'on ne nous dit pas, c'est que ça coûte très très cher. Voilà,
1: Apparemment, le divorce.
3: C'est peut-être pour ça aussi.
1: Le divorce de Nico n'est pas encore complètement terminé.
2: Digéré. Non, je suis en plein dedans, d'ailleurs.
1: Alors, passons à autre chose.
3: Oui, une autre bonne nouvelle.
1: Une bonne nouvelle, Nico, peut-être.
2: J'ai une très très bonne nouvelle. Il y a Jude, 14 ans, qui va tous nous calmer.
1: Ah.
2: Parce qu'il vient de se remettre d'un cancer et il avait un souhait, c'était un séjour à Disney. Et finalement, il a renoncé au séjour, il a pris l'argent pour aider 300 sans-abri.
1: C'est fort,
3: oh,
1: ça.
3: Incroyable.
2: Ah, c'est très très fort.
1: Ça, c'est fort. En plus, il a 14 ans, quoi.
2: Ouais, 14 ans, l'idée de ce truc-là, c'est beau. Très très beau.
1: Alors que moi, on m'offre un sandwich en plus, je le bouffe tout seul.
3: Tu n'es pas tout, Manu.
2: C'est pas la même.
1: Bravo, ça, c'est de la belle nouvelle. C'est de la belle histoire. J'ai une étude qui révèle que le simple fait de se passer de son téléphone pendant 2 semaines pourrait faire rajeunir notre cerveau d'environ 10 ans. C'est pas énorme ?
3: Trop bien.
1: 10 ans. En fait, ils ont fait une étude et à l'issue de cette étude, les chercheurs ont constaté que les personnes qui avaient suivi une cure de désintoxication numérique avaient une meilleure concentration et souffraient de moins d'anxiété.
3: Ok.
1: À force d'être sur nos téléphones, notre cerveau s'abrutit, quoi.
3: Ouais, on devient teubé, quoi.
1: Voilà. On devient teubé.
2: Et ça va continuer, je pense.
1: Et c'est ça le truc.
3: On va s'en passer pendant 2 semaines.
1: Mais quand tu lis une étude comme ça, tu te dis bon.
3: Ouais,
1: demain,
3: tu regardes ton tel et tu
1: dis à partir de demain, c'est terminé. Et 3 jours après, on te demande t'en es où, de quoi.

0: Je vous aime.
1: Mais nous aussi, on aime David Guetta.
2: Ah, on l'adore.
1: Qui n'aime pas David Guetta? Il va faire 3 stades de France en juin.
2: Ouais,
1: quand
2: c'est
1: même.
2: Ça. Mmh. C'est une dinguerie. Hein.
1: Ouais, ça va.
2: Bah, attends.
1: 9h55. On s'en va. On sera de retour demain à partir de 6h pour démarrer une nouvelle journée. Il y a le titre qu'il ne faut pas louper pour lancer votre journée tous les matins. C'est un titre pas forcément qu'on écoute d'habitude sur LRJ, mais c'est un titre qui va vous donner le sourire, qui va vous mettre dans un bon mood pour démarrer ce mardi. Mais avant ça, notre dernier appel du jour, c'est Émilie aujourd'hui. Bonjour Émilie.
3: Bonjour.
1: Bienvenue parmi nous Émilie, tu nous appelles d'où?
3: De Saint-Léger-des-Vignes.
1: C'est où Saint-Léger-des-Vignes?
3: C'est à côté de Decize, à côté de Nevers, en Bourgogne.
1: Mais
3: dans la
1: Nièvre. Tu sais quoi? Je connais Decize.
2: Et moi je connais Nevers.
1: Ah mais c'est incroyable, et je connais aussi Nevers.
2: Ah bah incroyable.
1: Et je ne connais que les gares.
2: Ah oui.
1: Pourquoi? Ouais. Parce que, mais je vous avais déjà raconté, je vous ai trajet pour aller dans le Morvan. On allait en vacances dans le Morvan, donc c'est un peu plus bas.
3: C'est
1: que...
3: juste à côté, ouais.
1: Ben voilà,
4: c'est vers là-bas, ok.
1: Et on allait à Decize, et je me rappelle, en train, il y avait la gare de Decize.
2: Ok.
1: Et en voiture, on passait aussi par Decize. C'est pas
2: d'accord.
1: Incroyable.
2: Ben voilà. C'est fou, ça.
1: C'est dingue, hein.
4: C'est combien? Ouais. C'est 2 minutes, 3 minutes d'arrêt, tu t'en souviens?
1: C'était
4: ou pas?
1: C'était très court, c'était vraiment, on est sur 1 minute 30, quoi. Même le chauffeur, il avait pas envie de rester, hein, Decize.
2: Ah, okay.
4: D'accord, ok. Ah oui.
1: Ah oui, non, c'était vraiment. C'est
4: très rapide.
2: Ok.
1: Tu mets le pied, le train redémarre, donc c'est trop tard. C'est vraiment.
4: D'accord.
1: C'est pour ça que les gens ne s'arrêtent pas à Decize. Ils savent que c'est... dès qu'il y a la queue, la troisième personne ne veut. Non, trop tard. C'est compliqué. Decize, qu'est-ce que tu fais à Decize, pardon, Émilie, toi?
3: Eh ben là, je partais au travail.
1: Et qu'est-ce que
3: c'est? Juste à côté de la maison. Je suis responsable en fromagerie dans un grand supermarché.
1: Oh, ça c'est bien. Ça.
4: On apprécie la fromagère.
1: Mais la fromagère.
3: Ouais. Oui, la fromagère.
1: Tu sais quoi? Tu t'engueules jamais avec la fromagère.
2: Non, c'est vrai.
4: Ah bah non.
1: Qui s'engueule avec une fromagère? C'est pas possible de s'engueuler.

0: Moi, c'est impossible.
1: Toujours de bons conseils.
2: Mais ouais, toujours.
1: Et quand elle fait goûter, oh là là.
2: Oh, et puis, elle, tu fais goûter des fois?
3: Oui.
0: Ah
3: oui,
0: oui, bonheur.
2: Et est-ce que t'as tes clients un peu chouchou?
3: Oui, oui, oui, on a des clients fidèles, habitués, et c'est vrai qu'il y en a certains qui passent juste pour avoir leur petit bout de fromage, et c'est vrai que...
1: Serviette autour du cou avec la baguette.
2: On a un problème avec le son du téléphone.
0: Oula, oula, oula.
2: Oula, Émilie ?
3: Oui ?
2: Oula, on est en train de te perdre, Émilie.
3: Ah.
2: Oula.
1: Ça se transforme en Daft Punk.
2: T'es revenu ou t'es parti?
3: Oui, je suis revenu.
2: Ah bah voilà. Bah t'es revenu. Écoute, on est très heureux de lancer cette journée avec une fromagère qui nous donne tout le temps le sourire, Émilie.
3: Merci beaucoup, merci à vous en tout cas.
2: Et raccroche pas, je vais t'offrir le mug Manu sur Énergie.
3: Ah super.
2: Et je vais même t'offrir le t-shirt Manu sur Énergie que tu pourras mettre à la fromagerie.
3: Ah ça c'est super.
2: Et bah, c'est
3: merci
2: pour toi.
3: Beaucoup.
2: On t'embrasse fort, Émilie.
3: Merci beaucoup.
2: Gros bisous. Il est 9h58. C'est bon ça ou pas? Tout le monde a reconnu?
0: Ah bien sûr.
2: Stardust Music.

0: Vous vous rendez compte qu'il nous reste quasiment que un mois.
1: Ça passe trop vite.
0: En disant 19 mai, il reste quasiment un mois. Un mois et demi d'émission. Le temps passe vite.
1: Si vite, ouais.
0: Ah, ça, c'est ce que tous les grands-parents, ils le disent avant de mourir. Hein. Le temps passe vite.
1: Hein. Et
0: on est en train de le dire, hein, c'est sûr, bien sûr. Ça y est. Soyez les bienvenus, on est avec vous. Même s'il reste qu'un mois et demi, ça passe tellement vite, après c'est l'été. On a 4 heures. 4 heures à passer avec vous maintenant. 4 heures ensemble jusqu'à 10 heures. On est en direct. Lorenza est avec moi.
1: Ouais, coucou.
0: Nico est là aussi, évidemment.
2: Yes.
0: J'ai simplement appuyé sur le micro.
3: Comme t'as dit, il reste un mois. Je me suis dit, c'est déjà les vacances.
0: On va écouter Tame Impala. C'est le numéro 1 en ce moment en France. Tame Impala avec Dracula. Il y aura aussi Zao et MC Solar comme Caroline. Si vous avez envie de nous rejoindre, vous pouvez nous appeler au 0870 42 48. Si vous avez envie d'être notre premier appel du jour, je vais vous prendre le téléphone dans quelques secondes. Qu'est-ce que vous avez envie de partager avec nous pour démarrer cette journée, pour démarrer ce mardi? Allez, Lorenza.
1: J'ai vu une histoire qui est folle.
0: Une histoire qui est folle.
1: Oui, que j'avais envie de partager avec vous. Allez. C'est un homme de 61 ans qui habite dans le nord de la France et il écoutait chez lui à fond en boucle Mike Brown.
4: Laisse-moi t'aimer.
0: Oula. Là, on parle d'un titre qui a.
1: Ouais, c'est bien vieux. Hein.
0: Bon, on est sur du 50 ans.
1: Ouais, facile, je pense.
0: On est dessus.
1: Le titre est beau, mais à fond. Après plusieurs mois de dispute, son voisin a porté plainte. Et le pire, c'est qu'il a été jugé non coupable et son voisin a dû déménager.
2: C'est pas vrai.
0: Le mec qui écoutait la musique à fond a été jugé non coupable.
1: Ouais, parce qu'il a le droit d'écouter chez lui Mike Brandt à fond s'il veut, quoi.
0: Oui, mais non, ça fait du tapage d'urne.
1: Ouais, mais non, apparemment, ça a été jugé acceptable et il a été jugé non coupable et alors, c'est l'autre qui a dû déménager.
0: Alors, il faut savoir quand même que le juge s'appelait Sylvain Brandt, le bon petit-fils de Mike Brandt. Et le mec s'est barré.
1: Et le mec s'est barré tellement il n'en pouvait plus entendre Mike Brandt, quoi.
0: Mais tu sais, il y a des histoires de voisins comme
1: c'est
0: ça.
1: C'est une folie.
0: Mais moi, un jour, il y a un voisin, il était venu me voir, mais hyper énervé.
1: Ouais.
0: En me disant, maintenant, il faut que vous arrêtiez de faire du bruit tous les matins, c'est pas possible là. Je sais pas ce que c'est, si c'est une tronçonneuse, si c'est une machine à couper du bois, je ne sais pas ce que c'est pas possible. Tous les matins, vous faites du bruit, j'en ai marre. Et je regarde, je vais.
1: Mais c'était quoi?
0: J'en sais rien, parce qu'en fait, le matin. Je suis à la radio.
2: Ouais.
0: Donc.
1: Ouais.
0: C'est pas moi en fait.
1: Et
0: le mec avait hurlé. Il avait même dit j'ai un voisin. Non, j'ai un cousin, il travaille dans la gendarmerie.
1: Oula. Ah oui, ça c'est les menaces.
2: Tu sors cette carte.
0: C'est pas parce que votre cousin est dans la gendarmerie que je fais du bruit le matin en fait. Ça change pas grand chose.
2: Et il a trouvé le gars quand même un jour ou pas?
0: C'était un autre voisin, j'imagine. Quoi.
2: Génial.
1: Une folie.
0: Mais si ça se trouve, le bruit continue toujours, j'en sais rien. Bon, okay. C'était il y a quelques années. Ouais. Quelle a été votre histoire la plus improbable avec des voisins? Ou est-ce que vous connaissez une histoire avec des voisins? Ou alors, est-ce que vous êtes Julien Courbet? Appelez-nous. et vous en aurez des histoires avec les voisins. Ça peut même être positif. Il y a peut-être des histoires d'amour entre voisins.
1: Ah oui.
2: Ah.
0: Il y a peut-être un voisin qui est arrivé et qui dit, mais c'est pas possible, c'est quoi ce bruit de tronçonneuse? Et, oh, veux-tu te marier avec moi?
2: Ça va très bien.
0: Je ne sais pas. Appelez-nous. 0870 42 48. Il y a certainement des belles histoires de voisins aussi. On a Mickaël pour démarrer la journée avec nous. Bonjour Mickaël.
5: Bonjour Manu, salut les wouah wouah.
0: Sois le bienvenu parmi nous, Mickaël. T'es notre premier appel du jour. Tu nous appelles d'où?
5: Je vous appelle de Rouen, dans la Loire, dans le 42.
0: T'es en appartement? T'es en maison?
5: Ah non, je suis en maison.
0: Ah, t'as des embrouilles avec les voisins? Comment ça se passe avec tes voisins?
5: Non, ça va très bien avec les voisins. Je suis à la campagne, donc nickel.
0: Mais des fois, à la campagne, on parlait de Julien Courbet, il y a toujours les problèmes de il faut tailler la haie à 2 mètres.
1: Ouais, c'est ça.
0: Des trucs comme ça.
5: Ouais, mais ça, c'est pas un problème. La haie, je la taille.
0: Ah, oh, il est bien,
1: mais
0: il est
1: c'est
0: bien.
1: Parfait, c'est le voisin, bon voisin parfait, ça. Mickaël.
5: Je sais pas, on essaye de faire ce qu'on peut déjà.
0: Il y a des histoires de voisins où les mecs, comme l'autre il veut pas tailler, l'autre en face il met un mur. C'est un bon sujet. Toi, t'as jamais eu d'embrouille avec tes voisins, Mickaël?
5: Non, jamais.
0: Putain, mais c'est beau. Écoute, c'est beau. Tu t'es marié avec une voisine, peut-être?
5: Non, pas avec une voisine.
0: D'accord. Non, mais tu peux.
3: Ou alors, si t'as jamais eu d'embrouille avec tes voisins, c'est peut-être toi le voisin relou. Tu vois, pour tout le monde.
5: Peut-être, je sais pas. On va leur poser la question.
0: Aussi. Et tu fais quoi dans la vie, Mickaël?
5: Moi, je suis boulanger et je travaille dans le restaurant à volonté de mon frère.
1: Oh, en famille.
0: I love les restaurants. Voilà, ah ouais, putain, il a que les qualités, quoi.
5: Ouais, c'est un buffet à volonté, on fait tout nous-mêmes et c'est recette de grand-mère. Donc en fait, c'est tout qui est simple.
1: Oh, miam.
0: Putain, c'est stylé.
5: Donc, en fait, pas mal de choses que vous aimez. Vu que vous adorez un peu aller dans les restos à volonté.
0: Oui.
5: Avec dans l'équipe. Vous en parlez souvent.
0: Oui.
1: Oui.
5: Donc je pense que ça pourrait vous plaire.
0: Il veut faire de la pub, Miguel. Il est malin, bien sûr. Écoute, si un jour on vient par chez toi, avec plaisir, j'adore les restaurants à volonté.
5: Tu t'assieds.
0: Tu sais quand ça commence, tu sais pas quand ça termine. J'adore ça.
5: C'est ça.
0: Miguel, je vais t'offrir le mug Manu sur Énergie pour toi. Merci de nous avoir appelé ce matin.
5: Eh ben, merci beaucoup et continuez comme ça, vous êtes au top.
0: Manu sur Énergie.
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0: Tout de suite, c'est parti comme chaque jour. Voici les sondages du matin, tout le monde participe. Florent, notre producteur aussi, Aurélie au standard. On y va. C'est le défaut que préfèrent 42% des hommes chez une femme. Quel est ce défaut qu'ils préfèrent, Nico?
2: Bordélique.
0: C'est pas bordélique.
2: Non.
0: C'est pas mal. Florent.
2: La jalousie.
0: C'est pas la jalousie. Lorenza.
1: C'est un défaut qui se voit.
0: Ça se voit pas. Non. Mais on s'en rend compte très vite. Nico.
2: Est-ce que ça a un rapport avec la cuisine?
0: Non, ça n'a pas rapport avec la cuisine. Il n'y a pas besoin d'être chez la personne. Tu t'en rends compte très vite, en fait. Okay. Très, très rapidement quand tu commences à parler avec elle. Lorenza?
1: Elle dit beaucoup de gros mots?
0: Non, pas du tout. Nico?
2: Radin?
0: Radin, non. Aurélie au standard?
1: Elle parle beaucoup, pardon?
0: Elle parle beaucoup, pas du tout. C'est même plutôt l'inverse, parce que le défaut que préfèrent 42% des hommes chez une femme, c'est la timidité.
1: Ah, ok.
2: Ah bon? Ouais.
0: Bah, il y a le
2: un
0: côté.
2: Peu discret, quoi.
0: Bah, elle est timide, donc tu dis, je peux la réconforter ou la mettre à l'aise.
1: Ah,
2: tu prends
1: oui.
2: un peu l'ascendant, quoi.
1: Ok.
0: Bah, pas l'ascendant, mais tu t'es là pour la protéger, toi, le côté, t'inquiète pas, tu peux rassurer
1: okay.
0: quelqu'un de timide.
2: Ouais.
0: Je pense, hein. J'ai écrit un bouquin là-dessus.
1: Ah, t'as l'air bien calé, oui.
0: Ça s'appelle La psychologie selon Manu. Et vous pouvez suivre les conseils et okay. vous verrez, ça marche pas.
2: Ok, coach.
0: 10% des gens de cette profession se retrouvent chaque année aux urgences après s'être blessés au travail. D'après vous, de quoi il s'agit? Quelle est cette profession, Florent?
2: Les déménageurs?
0: C'est pas les déménageurs. Lorenza?
1: C'est artistique?
0: C'est parti. Oui, c'est artistique. Oui, absolument.
2: Chanteur?
0: Chanteur, non. C'est pas la chanson. Nico? Florent?
2: Est-ce que c'est un métier où il y a beaucoup de mouvements, du coup?
0: Oui, ah bah oui, il y a du mouvement, Lorenza?
1: Ils font un uniforme?
0: C'est pas vraiment un uniforme, mais il y a une tenue, ouais. Ils s'habillent très spécialement. Nico?
2: Les clowns?
0: Les clowns, absolument. 10% des clowns se retrouvent chaque année aux urgences après s'être blessés au travail.
2: En même temps, regarde la taille des pieds, quoi. Tu sais, les chaussures, là.
0: Putain, t'as raison.
2: Ça va pas être évident, les pauvres.
0: Non. Ça, plus la rose qu'on voit de l'eau, là, dans les yeux.
2: Ah, c'est chiant.
0: Ça t'aveugle, tu sais pas où tu marches, bim, tu tombes. Putain, la vie de clown.
1: C'est dangereux. Hein.
0: C'est vraiment une vraie galère, la vie de clown. Ça, plus le fait de dire « Ah, là, j'aimerais une baguette, s'il vous plaît, à la boulangerie. »
2: Ça, y a rien. Y a rien qui passe.
0: Non, rien, c'est compliqué, la vie de clown.
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0: Oh, il est pas mignon, Denis Brognard.
1: Ouais, c'est trop mignon.
2: C'est gentil.
0: Bah, c'est Denis, quoi. Denis Nounet. Pardon.
2: Attention,
1: oh là, oh là, oh là, oh là.
2: Il peut te casser la gueule.
1: Ouais.
0: C'est Denis. Il casse pas la gueule, Denis.
2: Non, mais la Denise, tu vois.
1: Tu peux te faire faire les preuves des poteaux, tu vas moins faire le malin.
0: Alors, je supporte pas les preuves des poteaux.
1: Voilà. Donc, un peu de respect pour Denis.
0: Vraiment, c'est... Je respecte Denis, Denis okay. Mounet.
1: Oh là là.
0: Bon, c'est ce soir Koh-Lanta sur TF1. Ouais. Et il n'y a pas l'épreuve des poteaux, donc je pourrais regarder. Je ne supporte pas voir tous ces pieds qui bougent avec des petits orteils. Ça me tend les poteaux. Il est 6h23 et on a du cash à vous offrir. Comme chaque jour, on va jouer au Club des Génies. Dans un petit quart d'heure, vous pouvez nous appeler et peut-être repartir avec du cash.
1: Des génies qui a changé. Hein.
0: Mais le génie des génies est tombé. C'était Dimitri qui était avec nous depuis pas mal de temps. Et bah il est parti.
1: Il est tombé.
0: C'est Elodie qui a fait tomber Dimitri. Est-ce que vous ferez tomber Elodie aujourd'hui? 0 870 42 48. Vous nous appelez. Mais avant ça, on parle d'embrouille entre voisins. Vanessa est là. Bonjour Vanessa.
7: Bonjour Manu, bonjour et bonjour.
0: Sois la bienvenue parmi nous, Vanessa. T'as une histoire de voisin à nous raconter.
7: J'ai un voisin qui est tombé amoureux de moi et qui est venu sonner chez moi tous les deux jours pour apporter des fleurs.
1: Oh mignon.
0: Oh c'est mignon, mais il était amoureux, quoi.
7: Ah oui.
1: Mais c'est surtout pas toi, à mon avis, non?
7: C'est ça.
0: Et oui.
1: Ah, mais comment elle le dit?
0: Et tu lui as dit à un moment que ça y avait pas le truc?
7: Ouais. J'ai demandé d'arrêter.
0: Et alors?
7: Bah, il s'est gentiment arrêté. Ça va.
0: Ah, bah voilà! Bah alors!
1: Ah, mais c'est toujours ton voisin là?
7: Toujours.
1: Ok.
0: Mais je sens que t'es un petit peu tendue, Vanessa.
1: Ouais, t'es saoulée là.
7: Oui, non, mais non, c'est. On se voit pas trop, ça c'est cool.
0: Oh là, d'accord, vraiment, okay. C'est.
2: Vivant la fête des voisins.
0: Vanessa,
1: c'est bientôt.
0: J'ai envie de dire que tu nous as vraiment injecté le good mood dont on avait besoin ce matin.
7: Parfait alors.
0: Écoute, mais on t'embrasse quand même et on te souhaite une belle journée. Mais elle avait besoin d'en parler, Vanessa. Tiffaine est là, bonjour Tiffaine.
8: Coucou Manu, coucou Révolé,
0: sois la bienvenue parmi nous. Quelle est ton histoire de voisin que tu avais envie de partager avec nous?
8: Moi, j'ai découvert que mon voisin, il m'avait piraté mon mot de passe Wi-Fi. Alors pour me venger, ben, j'ai changé le nom du réseau en « Je te vois, Philippe
1: ». C'est trop drôle.
0: Mais les histoires de Wi-Fi, c'est super drôle. Il y a vraiment des fois des noms de Wi-Fi qui sont. Moi j'avais, alors bon, c'est pas très malin, mais j'avais une voisine, on s'entendait très bien, et j'avais changé le Wi-Fi. Il y avait, elle s'appelait Alice. J'avais marqué Alice mange son caca. C'était le nom de mon Wi-Fi.
1: Ah oui, ok. C'est sympa.
0: Il y a 8 ans. Mais elle avait mis Manu à un micro pénis sur son wifi à elle. Donc vous voyez, c'était
2: assez long comme ça.
8: C'est trop mignon.
0: Mais tu peux vraiment mettre tout ce que tu veux sur les mots de passe. Ah ouais. Je vous conseille de le faire, c'est très drôle. Vraiment, ça crée des liens entre voisins. Merci beaucoup Tiffaine de nous avoir appelé.
6: Bon, bisous. 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
0: On va faire un tour du monde. Un tour du monde pour savoir qu'est-ce

0: numéro 1 dans le monde.
1: Ah.
0: Non, ils sont pas numéro 1 partout. Ils peuvent pas être partout.
1: Oui, mais ils devraient.
0: Et bien sûr qu'ils devraient. mais au Canada, elle est numéro 1, elle s'appelle Ella Langley, elle s'appelle Be Her, et c'est numéro 1.

comme dans les films américains, tu sais, sur un rocking chair. Et la langue est numéro 1 au Canada en ce moment. On va partir en Espagne. En Espagne, Quevedo et Nueve Linea sont numéro 1 avec ce titre.

0: Maintenant, parce qu'on va aller en Mongolie.
1: Oh,
0: qui est numéro 1 en Mongolie? Parce que oui, ils écoutent de la musique aussi là-bas. Eh ben, c'est The Hu, H-U. Ils sont numéro 1.
2: Le rassemblement Harley Davidson.
1: Ah ouais.
0: Ou alors les mecs se rassemblent et disent bon ben quel pays on va envahir?
1: Ouais.
0: Ça fait viking.
1: Sur leurs chevaux.
0: Ils ont pas des chevaux, ils ont les dragons. Numéro 1 en Mongolie, The Hu.
1: On fait peur.
0: On va aller en Nouvelle-Zélande maintenant. 660 est numéro 1.
1: Ça change
0: du
1: tout au tout.
0: Là, t'as les mecs de la Mongolie qui sont arrivés, en leur disant. Et là, ils ont fait bon, on va y aller en diplomatie.
1: Ouais. On va faire un flow à la place.
0: C'est numéro 1 en Nouvelle-Zélande. C'est cool.
1: Ouais. Ouais, ça donne envie d'aimer, quoi.
0: L'envie d'aimer, mais tu vas en faire une chanson, tu sais. On va terminer en Finlande. Le groupe est pas évident à dire.
1: Okay.
0: Avera Gugidluk et Vesta. Ils sont numéro 1 en Finlande avec ce titre. Tu sens qu'il y a une différence de tension économique entre la Finlande et la Mongolie, quoi.
1: C'est sûr.

0: C'est sa deuxième participation à la détrônée hier. Dimitri était là depuis longtemps avec nous. Dimitri, il est reparti avec 800 euros quand même. Et Elodie, extrêmement rapide, a gagné 100 euros hier. C'est sa deuxième participation. Bonjour Elodie.
1: Bonjour l'équipe, et spécial Lorenza. Kikou Lorenza.
2: Kikou Elodie.
0: Alors,
1: elle a le droit à un dans l'émission.
0: Elle a le droit à un kikou par émission. Bah écoute, c'est quoi?
2: Je l'ai utilisé.
0: Voilà, il est utilisé. Et tant que tu restes avec nous, Elodie, elle l'utilisera tous les matins à la même heure.
1: C'est ouais, bon. Allez.
0: Le kikou de Lorenza est utilisé. En face de toi, Elodie, il y a David. Bonjour David.
3: Bonjour Manu, bonjour les mamans. Et bonjour Elodie.
1: Bonjour David.
0: Sois le bienvenu parmi nous David. Je vous rappelle les règles du jeu du Club des Génies. J'ai 100 euros pour l'un ou l'une d'entre vous. J'ai trois questions. Le gagnant, la gagnante sera celle ou celui qui aura deux points. À chaque question, si vous pensez avoir la réponse, vous donnez votre prénom. Vous donnez ensuite votre réponse. Si c'est la bonne, ça fait un point pour vous. Et si la réponse est fausse, c'est l'autre qui prend le point. Et c'est le premier qui atteint deux points, qui gagne les 100 euros du jour et qui revient jouer avec nous demain. Bonne chance à tous les deux, Elodie, David. On joue au Club des Génies. Voici la première question. Quelle récompense est donnée au meilleur film lors du Festival de Cannes?
1: Elodie.
0: Elodie, on t'écoute.
1: La Palme d'Or.
2: Ah bah voilà, ça commence bien.
0: Oui, on va aller l'autre. Ça se voit que t'es pour Elodie.
2: Non, mais... mais non, c'est pour réveiller David.
3: Ouais, ouais, parce que je sens que tu penches quand même du côté d'Elodie.
2: Non, pas du tout, je suis impartiale.
0: Là, non. Elodie, un point. David, zéro point. Deuxième question. Quelle est la traduction du mot anglais ice?
1: Elodie. David.
0: Elodie.
1: Glace.
0: Glace. Oui. Et c'est gagné. Voilà.
1: Merci.
0: Et voilà. 2-0. 2-0 pour Elodie. Bah, elle est forte. Hein. Et David, t'étais pas loin, hein, mais t'étais trop loin.
2: Mais t'as essayé quand même.
0: Mais t'étais pas loin quand même. Voilà. Je vais t'offrir le t-shirt Manu sur énergie.
3: Ah, super.
0: Il est pour toi, David. On te souhaite une belle journée, Elodie. Eh ben, ça fait 200 euros déjà.
1: Parfait, merci beaucoup.
0: Alors, 200 euros pour toi, et tu reviens demain pour tenter de gagner 100 euros supplémentaires.
1: Avec grand plaisir, l'équipe.
0: On t'embrasse, on te souhaite une belle journée, profite. Rendez-vous demain au Club des Génies.
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0: On parle de nos histoires de voisins. Qu'est-ce que vous, quand vous avez comme histoire de voisin? Ça peut être une embrouille, ça peut être une grosse histoire, ça peut être positif aussi. Il y a peut-être des gens qui se sont rencontrés sur leur palier, dans leur appartement, et qui se sont mariés après. Ou alors qui se sont engueulés, mais bon.
6: C'est autre chose.
0: 0 0 870 42 48, on vous prend au téléphone. Avant ça, petit tour du studio. Aux histoires de voisins, Lorenza.
2: Dans mon premier chez moi, c'était un petit immeuble avec deux studios l'un en face de l'autre. Et j'avais d'abord un vieux monsieur que j'adorais.
0: Oui.
2: Et il a déménagé. Et je suis tombée sur un fou qui répétait des enchaînements de kung-fu à 4h du matin en criant.
0: Aïe. Ah merde.
2: Et ben j'ai déménagé.
0: Oui. Ah, c'est cool. À 4h du matin?
2: Oui, je l'entendais, il faisait. Et comme ça, il faisait des bruits et puis il faisait des prises et je l'entendais sauter. Enfin, c'était compliqué quoi. Et il disait, je dois m'entraîner, donc ouais.
0: Ah, à 4h du matin, évidemment.
2: Oui, évidemment, bah oui, bien sûr.
0: J'avais un mec qui faisait du piano, moi, je me rappelle, c'était à midi.
2: Ah.
0: Tous les midis, je sentais le mec qui revenait, tu sais, il prenait sa pause au boulot.
2: Ouais.
0: Et qui revenait chez lui pour jouer du piano.
6: Besoin de décompresser.
2: C'était pendant ta sieste à toi?
0: C'était, pas forcément ma sieste, mais c'était chiant en fait, parce que oui. le mec en 3 ans n'a jamais su jouer la lettre à Lise.
2: Ah merde, oui, ça c'est relou, ouais.
0: C'est, okay. Je sais pas comment il était au boulot, mais s'il était comme au piano, putain, ça devait pas être facile. Natalia est là, bonjour Natalia.
7: Ouais.
0: Allô Natalia?
7: Oui, bonjour.
0: Eh ben bonjour à toi, sois la bienvenue parmi nous, t'avais une histoire avec des voisins.
7: Oui, alors moi mes voisins ont construit leur piscine à 20 cm de mon mur. Donc c'est vrai que ça a créé beaucoup de nuisances. Et quand je passe à côté, quand ils se baignent, je reçois des gouttes. c'est marrant quoi.
0: Attends, leur piscine elle est à 20 cm de ton jardin.
7: De mon mur. La séparation, ouais.
0: Mais du coup, ça veut dire que tu peux, toi aussi, peut-être, tu fais un trou dans la clôture et puis tu mets tes jambes dedans.
7: Ça pourrait être pas mal, oui, j'ai pas pensé à ça.
0: Bah voilà, on est là aussi pour ça.
7: Pour trouver les solutions.
0: Au lieu de s'embrouiller, partageons les piscines.
2: Bah voilà.
7: Exactement. En plus, elle est chauffée, donc
2: parfait. Ah bah parfait.
0: une affaire réglée, Natalia. On t'embrasse, on te souhaite une belle journée. Quelles sont vos histoires de voisins, Nico ?
6: Moi, je me suis jamais vraiment embrouillé avec des voisins. Parce que j'ai toujours été adepte. Je sais que vous êtes pas fan de ça, parce que j'en ai déjà parlé, mais j'ai toujours été adepte des mots anonymes dans les boîtes aux lettres.
2: Ah, c'est vrai que
6: quand,
2: tu fais ça.
6: Quand ça allait pas.
2: T'as fait ça plusieurs fois.
0: Je te l'ai dit, je déteste.
6: Ah, je sais.
0: C'est vraiment. Mais voilà, c'est le manque de couronnes pour dire des choses.
6: Totalement.
2: Mais, il assume.
0: Mais c'est horrible parce qu'après, t'as le voisin qui vient de dire j'ai reçu un mot dans ma boîte aux lettres, vous avez rien reçu. Toi, tu fais oh non, je sais pas ce que c'est.
6: Dans ces cas-là, il faut être acteur. Ah non, j'étais pas au courant.
0: Oh mon dieu.
6: Ah, non, je sais pas qui c'est, mais c'est peut-être la dame du troisième. Elle râle tout le temps.
2: Sur les mauvaises pistes.
0: Ah, mais rien ne va dans ton histoire. On a Marie qui est avec nous. Bonjour Marie.
4: Bonjour Manu, bonjour les Wawins.
0: Bienvenue parmi nous Marie. C'est quoi ton histoire de voisin que tu voulais partager avec nous?
4: Alors moi en fait ils ont coupé nos haies de jardin pendant qu'on était en vacances. Et puis du coup on a un peu coupé les ponts depuis hein.
0: Attends, ils ont coupé vos haies, ils sont arrivés dans votre jardin, ils ont coupé la haie.
4: Alors non, c'était de leur côté, mais malgré tout, c'était ce qui nous séparait. Donc ils avaient tout à fait le droit, effectivement, de couper.
0: Oui.
4: Mais bon, du coup, le vis-à-vis, merci quoi.
0: Mais ils les ont arrachés ou les ont coupés, genre 1m50?
4: Coupés, vraiment, dire comme il faut.
0: Ah oui, mais tu peux pas leur en vouloir s'ils ont envie. Toi,
4: non, c'est sûr. Mais disons que ça met une distance du coup.
0: Ah oui, ouais. Forcément. Ça fait une distance. Non, ça rapproche. Maintenant, ils vous voient nu. Donc, tu vois, c'est sympa.
4: Ouais, c'est ça, voilà.
0: Merci beaucoup, Marie, de nous avoir appelé.
4: De rien.
0: Belle journée à toi.
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0: Vous êtes avec nous, vous nous appelez pour nous rejoindre au 0870 42 48. On est bien, on a un peu de temps avant de doubler votre salaire. Pour les histoires, c'est pas possible que ça arrive, et pourtant si, ça arrive dans la vraie vie.
2: Ok.
0: J'ai deux histoires de bar et de restaurant.
2: Okay.
0: Première histoire, c'est un bar, ça se passe aux États-Unis. Il y a deux femmes qui ont été inculpées pour un vol à l'arraché après avoir dérobé plus de 3 500 $ dans un bar. Le truc, c'est qu'elles n'avaient pas vraiment bien réfléchi, puisque l'une d'entre elles, en fait, c'était la fille du propriétaire.
2: Oh là là, l'histoire de famille, oh là là.
0: C'est pas ouf. C'est une belle histoire, non?
2: Oh, c'est magnifique. La fille de l'année.
0: Voilà, donc du coup, quand elle est arrivée,
2: Oui.
6: Enquête facile, quoi.
0: Elle était connue, quoi.
2: Il y en aura une qui sera pas sur l'héritage, quoi.
0: Effectivement. Bien joué, inspecteur. Une autre histoire, c'est pas possible que ça arrive. Là, c'est dans un restaurant en Pologne. Il y a des clients d'un restaurant qui ont appelé les secours parce qu'un homme d'un coup s'est effondré, apparemment victime d'une crise d'épilepsie. Il est en train de dîner avec un ami, il tombe par terre.
2: Ouais.
0: Ils appellent les secours. L'homme est pris en charge. Il s'est installé dans une ambulance. Il est allongé dans une ambulance. Et il y a son ami qui monte dans l'ambulance pour le rejoindre. Et à ce moment-là, il y a quelqu'un qui arrive. C'est le serveur qui s'est approché d'eux et qui leur a donné l'addition.
2: Mais c'est pas vrai. Et il fait son travail jusqu'au bout.
6: Mais ils sont chanceux.
0: Parce qu'il savait que si j'en sais, elle n'avait plus qu'à les payer, quoi.
6: Génial.
0: Allez, 7h05, on double votre salaire.
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0: 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Tous les jours, deux fois par jour, on vous appelle en direct pour doubler votre salaire. Ça se passe à 7h05 et 8h05. La première fois de la matinée, c'est maintenant. Ça peut vous arriver. Vous envoyez salaire par SMS au 7-10-12. Et ça décroche. Allô, bonjour. C'est Clarisse du Passage dans le Lot-et-Garonne.
10: Oui.
0: Clarisse, quel est le seul animateur radio qui double ton salaire?
10: C'est Manu sur Énergie.
0: C'est gagné. Bravo.
2: Bravo, Clarisse.
10: C'est trop bien.
0: Bah oui, c'est trop bien. C'est à toi que ça arrive ce matin, Clarisse.
10: Oh mon dieu, j'y crois pas.
0: Mais tu peux y croire. Elle y croit pas. Je t'annonce, Clarisse, que nous allons te doubler ton salaire. Tu touches 1684 € chaque mois. On va le multiplier par deux. Ça va faire 3 368 €. Voilà, c'est pour toi.
10: Oh là là.
0: Elle y croit toujours
10: pas.
0: Écoute, je sais. À part le répéter une troisième fois, je sais pas ce que je peux faire pour toi. Mais oui, on te double ton salaire.
10: C'est parfait, c'est très bien, merci beaucoup.
0: Ben, je t'en prie, 3 368 €. Tu es assistante de travaux.
10: Oui, c'est ça.
0: C'est quoi les travaux?
10: En fait, je suis dans le bâtiment et je m'occupe en fait de tout l'administratif des chantiers, plus précisément au niveau des sous-traitants.
0: Ah d'accord, tu vas pas sur les chantiers toi du coup?
10: Si, je peux y aller aussi.
0: Ah d'accord, tu mets ton petit casque jaune quand tu y vas?
10: Un casque blanc, oui.
0: Ah, il est blanc, d'accord. Non, mais la couleur des casques montre qui tu es sur le chantier ou pas du tout?
10: Il me semble que oui, mais chez nous, non, il n'y a pas d'importance là-dessus.
0: C'est ils mettent n'importe quelle couleur de casque, c'est pour ça que tout le monde se plante. Souvent, ils arrivent vers Clarisse.
10: Ils disent,
0: bien sûr, ils viennent vers Clarisse, ils lui disent, tu peux me brancher l'électricité, t'as un casque blanc. Elle le fait parce qu'elle est gentille, Clarisse.
10: Exactement.
0: 3368 euros, c'est une belle nouvelle. On te double ton salaire, Clarisse. Bravo à toi.
10: Merci beaucoup.
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0: Énergie. C'est parti. Voici, comme chaque jour, les bonnes nouvelles du jour, parce que dans le monde, il n'y a pas que des mauvaises nouvelles. C'est parti, tour du studio, les bonnes nouvelles, Lorenza.
2: On dirait un film de Noël. Dans le Maine-et-Loire, il y a un homme et une femme qui sont tombés amoureux. Et c'était au tout début de leur relation. Ils ont décidé de faire un loto ensemble.
0: D'accord, un loto, aller jouer au loto dans une salle ou
2: faire un loto, ils ont rempli une grille avec des numéros fétiches, tu vois. Mais c'était pour s'amuser, c'était leur numéro préféré. Eh ben, ils ont gagné 8 millions d'euros.
0: Quoi?
2: Ça part bien pour le couple, quoi. Qu'est-ce qu'il y a?
0: Je pense à toutes les personnes qui jouent depuis 50 ans, même chiffre, et qui disent, mais ça n'arrivera jamais. Et eux, pour s'amuser, bim, ils gagnent 8 millions.
2: Mais c'est trop beau!
0: C'est beau pour eux, ça, c'est sûr.
2: Ah oui.
0: Bon, je joue pas au loto, donc je peux pas savoir.
2: Voilà.
0: Nico, une bonne nouvelle.
6: Il y a un petit animal australien qui pourrait aider la médecine du futur. Il s'appelle l'échidné. Et il survit, c'est une sorte de petit porc-épic.
0: D'accord.
6: Tu vois? Et en fait, il survit aux incendies en mettant son corps en veille. Et en faisant ça, en fait, c'est une capacité que les chercheurs étudient pour améliorer la réanimation, protéger les organes. Et ils peuvent peut-être même préparer l'hibernation spatiale.
2: Waouh!
0: D'accord. Mais c'est-à-dire qu'en fait, quand il y a un incendie, ça brûle autour de lui et lui, il brûle pas.
6: Bah, effectivement, avec sa peau, etc., il arrive à se mettre en veille et il brûle pas.
0: Putain, c'est balèze.
6: Ah, c'est un bon truc à étudier.
0: Ouais. Ouais, on devrait, est-ce qu'on peut faire ça pour le quand je fais un poulet au four et que je l'oublie?
6: Écoute, on va voir. Hein. On va voir si la science peut faire quelque chose pour toi.
0: Si c'est possible, tu leur demandes. Si vous aimez dormir, j'ai une bonne nouvelle. Vous n'êtes pas du tout de gros flemmards si vous aimez dormir.
2: J'adore ça, moi.
0: J'irai même plus loin. Écoute bien. Si vous aimez dormir, vous êtes une bête de sexe. Selon une étude de l'université de Floride, dormir plus permettrait d'avoir plus de relations sexuelles. Parce que lorsqu'on dort suffisamment, le désir ainsi que les hormones sexuelles augmentent. Voilà. Après. En souhaitant une bonne journée, Nico.
2: Allez.
6: Merci.
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0: Ça, c'est David Guetta. Hein. Et encore là, il a pris du temps. Hein. C'est le mec, il n'arrête pas.
2: Donc, t'as de la chance. Il a dit, je te fais une bise. Attends, la classe.
0: Oh, la grosse jalouse.
2: Bah oui, un petit peu, ouais. Je dois avouer.
0: Eh ben ouais, David Guetta me fait une bise.
2: La chance.
0: Ouais. Enfin, il a eu le temps d'enregistrer rapidement un jingle où il dit ça. C'est surtout ça. Qu'est-ce qu'il y a dans votre boîte à gants? On démarre avec Nicolas qui est là. Bonjour Nicolas.
11: Salut l'équipe.
0: Sois le bienvenu parmi nous, Nicolas. Tu vas nous dire ce qu'il y a dans la boîte à gants de ta voiture. Et à partir de là, on va essayer de deviner ce que tu fais dans la vie. C'est parti.
11: D'accord. Alors, dans ma boîte à gants, il y a une paire de gants, des sangles et une carte gasoil.
2: Oh, c'est dur, ça.
0: Bah, une carte gasoil. Si, bah, t'es conducteur de camion.
11: Pas vraiment, non.
6: J'irais plus les chantiers, non, avec les sangles. Non.
0: Oh, mais la carte gasoil, c'est-à-dire qu'il fait beaucoup de route.
11: Voilà. Ouais.
0: Il fait beaucoup de route. T'es pas conducteur de poids lourd. T'es conducteur de citerne, essence.
11: Ah. Non.
2: T'es conducteur?
0: Oui. T'as ton permis?
11: Oui.
0: Mais ton métier, c'est pas conducteur?
11: Ça en fait partie, mais il n'y a pas que ça.
0: Oh. Oui, mais bon, on n'est pas dans le poids lourd, on n'est pas dans le transport.
11: On est dans le transport, mais on n'est pas dans le poids lourd.
2: Ah, on est dans le transport.
0: Ah ouais,
2: mais on sait pas ce que tu transportes.
0: Bah oui, on va pas deviner ce que tu transportes. T'es chauffeur poids lourd, quoi.
11: Non, pas dans le poids lourd.
6: Ah ouais, c'est plus petit.
2: Dans le poids léger.
6: Trottinette.
0: Non mais là, on va tourner en rond là. Ou alors t'es chauffeur de train, mais il s'arrête pas à prendre du gasoil, le chauffeur de train.
6: C'est sans les paires de gants, c'est quoi?
11: Je suis bien sur la route, mais je suis pas en poids lourd déjà.
0: D'accord, bah faut que tu nous dises parce que là on va pas trouver là.
11: une camionnette déjà.
0: Oui.
2: Ouais.
11: Des clients.
2: Des VTC.
0: Non, mais non, camionnette. Voilà, mais dis-nous ce que c'est.
11: L'essence, c'est pour attacher les clients, oui. Non, non.
0: Oui, ok. Mais non, mais faut que tu nous dises ce que tu fais, parce que sinon, on est là jusqu'à 22h.
2: Oui, on n'a pas trouvé là.
11: Ah ouais. Bah, je suis chauffeur-livreur.
0: Ah, oui, bah, c'est un peu ce qu'on disait.
2: C'est ça.
6: Ah oui, chauffeur-livreur, les colis.
0: Okay. D'accord, ok. Il n'est pas chauffeur poids lourd. Oui, d'accord.
11: Et mon record, c'est 20 mètres.
0: D'accord, oui, ok, parce que souvent je dis que les chauffeurs le lancer de colis par-dessus le portail. Merci beaucoup Nicolas de nous avoir appelé. On a Eve qui est là aussi. Bonjour Eve.
12: Bonjour Mamie, bonjour les wouins.
0: Sois la bienvenue parmi nous Eve, qu'est-ce qu'il y a dans ta boîte à gants?
12: Alors dans ma boîte à gants, il y a une pile de dossiers, une imprimante et des clés de coffre.
0: T'es une cambrioleuse.
12: Non.
6: C'est un rapport avec la banque?
12: Oui.
0: C'est un rapport avec la banque, oui. C'est ça?
12: Alors, j'ai pas entendu.
0: Banquière?
12: Oui, complètement.
2: Ah, oui.
0: Oui, bah voilà, c'est ça.
2: C'est ça.
12: C'était plus facile, du coup.
0: Mais une imprimante, pourquoi une imprimante?
12: Oh, bah parce qu'il faut imprimer, on a encore des dossiers. Hein. On est encore à l'ancien temps et au nouveau temps. Au moins, c'est facile.
2: D'accord, ah, oui, okay.
0: D'accord, mais tu as une imprimante dans ta boîte à gants de ta voiture?
12: Alors, dans ma boîte à gants de. Ah, non! Mais ça pourrait,
0: Ok. C'est... Parce qu'en fait, le principe, c'est ça. Ce matin, j'ai l'impression qu'on est complètement à côté. Mais c'est pas grave. On continue encore.
12: On a trouvé, bravo.
2: Oui, c'est vrai, on a trouvé.
12: Après, j'en ai trouvé de temps en temps.
0: Merci beaucoup, Eve, de nous avoir appelé. On va tenter une troisième, on sait jamais.
2: Allez.
0: On a Pierre qui est là. Bonjour, Pierre.
13: Bonjour, Manu. Bonjour, les Wouins.
0: Qu'est-ce qu'il y a dans la boîte à gants de ta voiture, Pierre?
13: Alors, moi, dans la boîte à gants, j'ai de la vapeur d'eau, une Maryse et un batteur électrique.
0: Non mais vous avez pas passé loin. En fait, on doit deviner vos métiers, mais le principe c'est vraiment des choses qu'il y a dans les boîtes à gants, sinon ça ne marche pas. On n'a pas de batteur électrique dans la boîte à gants de sa voiture.
13: Un petit.
0: Tu es boulanger peut-être? Tu es cuisinier?
13: C'est ça, je suis cuisinier.
0: D'accord, mais c'est vraiment le meilleur boîte à gants qu'on ait fait depuis le début de qu'on fait ce truc-là. Merci beaucoup Pierre de nous avoir appelé.
13: Merci, bonne journée. 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

0: matin jusqu'à 10h avec vous pour démarrer cette journée. Peut-être qu'il fait moche chez vous, peut-être qu'il pleut, peut-être qu'il y a des gros nuages. Dites-vous que normalement à partir de demain, l'été arrive.
1: Et puis le soleil, c'est dans la tête et dans le cœur.
0: Non, c'est dans le ciel, il y en a marre de ce cas.
2: La pluie, ça fait chier.
1: Non.
0: Le soleil, c'est dans ton cœur.
1: Mais oui, tu l'as pas. Positivité, quand même.
0: Non, c'est la Toussaint depuis maintenant des mois. Faut que ça s'arrête maintenant. Ça suffit. Maintenant, on dit non. Maintenant, on veut du soleil. Et normalement, sur toute la France, il arrive à partir de mercredi.
1: Oui.
0: On va commencer à m'emmerder, non, le soleil dans ton cœur. Alors, bon, on va écouter Son of Legend avec San Francisco. Il y aura aussi Beyoncé. On en parlait tout à l'heure. Texas Hold'em.
1: Ah ouais.
0: Voilà. A country. On va vous offrir une PlayStation 5. On va jouer au meilleur jeu radio du monde. C'est le jeu des 5 mots. Ce sera juste après Son of Legend. Mais avant ça, c'est le moment de la chanson de la réconciliation, comme tous les mardis. Quelqu'un s'est fâché avec vous. Il vous en veut. Mais vous avez envie de vous rabibocher. Vous avez envie de vous réconcilier. Eh ben, c'est la garantie énergie. Pas de fâcherie. Zéro fâcherie. On a aujourd'hui Aurélie avec nous. Bonjour Aurélie.
3: Salut Manu. Salut les ouin-ouin.
0: Sois la bienvenue sur Énergie Aurélie. T'es fâchée avec qui? Qu'est-ce qui se passe?
3: Moi, je suis fâchée avec ma coloc. En fait, ma mère m'a demandé de garder son chat, là, Mikado, et m'a demandé de le garder pendant un mois. Donc, moi, j'ai accepté, hein, parce que c'est ma mère, hein, il n'y a pas de souci. Sauf que ma coloc, Lucie, elle est allergique au chat.
0: Et tu le savais?
3: Oui, j'ai un peu zappé l'info, quoi.
0: Ah merde! Ah oui, c'est compliqué pour quelqu'un qui est allergique au chat.
3: Moi j'ai pas prévenu ma coloc et elle a appris le truc en voyant le chat chez nous quoi. Donc elle est repartie direct dormir chez son copain et depuis elle est trop vénère quoi. Voilà, elle est trop énervée.
0: C'est un petit peu normal.
2: C'est risqué.
1: C'est le niveau de la santé, quoi.
2: C'est ça. Elle a fait
3: Mais on est potes, tu vois, on est coloc. Voilà.
0: Ah oui, mais alors.
1: Oui, mais c'est au-delà de ça, là.
0: Justement, si vous êtes potes. Je suis désolé, Aurélie, mais je me demande si ça mérite de faire une chanson de la réconciliation, parce que là, comme on dit, no offense, mais en fait, là, t'as totalement merdé, Aurélie.
3: Mais oui, mais j'ai juste zappé l'info, j'ai juste pensé à renfermer ça à ma mère. Moi, Mikado, c'est mon chat aussi, voilà.
1: C'est à toi d'aller chez ta mère, quoi.
0: Bah oui, c'est à toi,
3: non,
0: exactement.
3: Elle habite trop loin, ma mère.
1: Oui, mais bon, alors, démerdez-vous.
0: Mais trouvez une solution, mais honnêtement, tu peux pas... Non mais tu peux pas imposer à ta coloc un chat alors qu'elle est allergique au chat, ça ne marche pas.
3: Mais je vais essayer de trouver une solution, je vais pas lui imposer, mais je veux pas perdre ma coloc, quoi.
0: Bah c'est trop tard. Bonne journée.
2: Là c'est pas en tout cas.
1: Non. Allez,
3: mais non Manu, aide-moi.
0: On va t'aider.
1: Oui.
0: On va y aller, on va tenter. Mais tu peux pas garder le chat pendant un mois. Je pense qu'il faut que ça, il faut que ce soit dans la chanson de la réconciliation. Il faut que ce soit dit.
3: Mais oui, je vais pas le garder. Je vais trouver une solution. J'ai zappé l'info, mais je vais trouver une solution pour le Mikado.
0: Aurélie, tu ne le dis pas. Tu ne le dis pas. Comment
3: pardon.
0: Tu veux qu'on... Ah bah oui, pardon.
3: Je suis tellement focus sur ma pote, quoi. Tu vois, elle me parle plus là depuis vendredi. J'ai trop les boules, quoi.
0: Bon, Aurélie, je te présente Florent, qui est le producteur de l'émission, mais qui n'est pas que le producteur de l'émission, parce qu'il va mettre une cape. Et quand il met sa cape, il devient super réconciliateur.
4: Florent, il est quand même dans la merde, là. C'est un gros sujet.
0: Là, tu vas te démerder. C'est toi qui chante. Hein. Aurélie, est-ce que vous avez une chanson que vous adorez toutes les deux, ou est-ce que elle, tu connais sa chanson préférée du monde ever?
3: Bah écoute, c'est la chanson quoi de ma pote, c'est Beauty and the Beat de Justin Bieber.
0: Excellent.
3: Trop cette chanson.
0: J'adore ce titre. Pour moi, c'est le meilleur titre de Justin Bieber, The Beauty and the Beat avec Nicki Minaj. Ça, c'est un bon choix. Et ben voilà ce qui va se passer, Aurélie. Florent va avoir maintenant 10 minutes pour, sur cette chanson, écrire des paroles qui vont normalement toucher le cœur de ta coloc pour vous rabibocher. Mais honnêtement, ça va pas être facile. Je pense que dans la chanson, il faut que tu trouves la solution pour le chat.
3: Oui.
0: C'est vrai.
4: Je vais la trouver la solution.
0: Il faut qu'on.
3: Non mais en vrai, peut-être que mon chat, il peut partir chez mon père parce que mes parents sont divorcés, mais mon père, il a déjà des chats, donc je peux peut-être essayer moi de récupérer le chat pour l'amener chez mon père.
1: Ah ben parfait.
0: Tu vois, regardez, le divorce a du bon. Ça permet de placer les chats chez l'un jour et l'autre. Voilà. Aurélie, on va appeler ta coloc dans 10 minutes. On va l'avoir au téléphone. On va tout faire pour l'avoir au téléphone et on va lui chanter la chanson de la réconciliation sur Justin Bieber. Et j'espère que ça la touchera et que vous allez vous rabibocher, Aurélie.
3: Ok, super. Je compte sur vous. Je compte sur toi, Florent.
4: Eh ben, on va tout faire pour.
0: Rendez-vous dans 10 minutes, on va tout faire pour. On est avec toi, on est avec Mikado, on est avec ta coloc. Même si honnêtement, ce plan-là, je le sens pas.
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0: une PlayStation 5. La PlayStation 5 Slim, elle va peut-être aller chez Guillaume. Bonjour Guillaume.
1: Salut.
0: Sois le bienvenu parmi nous Guillaume. On va jouer ensemble au jeu des 5 mots, le meilleur jeu radio du monde. Et ce matin, tu vas jouer avec Lorenza.
2: Bah, allez Guillaume, on se connecte là.
1: Salut. Ça marche, on se connecte.
2: Salut.
0: Apparemment, Guillaume n'avait aucune envie de jouer avec Lorenza.
2: Oui.
1: Si, ça me va très bien.
0: Bah attends, c'est une ou deux, Lorenza. Hein.
2: Ouais, franchement, jeu des 5 mots, ça se passe bien. Et les autres jeux, je commence à m'améliorer.
1: Bah, j'espère qu'on gagnera.
2: On m'a mis pas ça.
0: Là, sur le début de ta phrase, j'étais bien. Je t'ai lâché sur la côte sur la suite.
2: Si, ça va le faire.
0: En fait, dès qu'il y a de la pression, elle est.
2: Oui, je suis un peu moins forte, mais ça va aller.
0: Mais le jeu des 5 mots, elle commence à le maîtriser. Je rappelle les règles. Lorenza va sortir du studio quand elle sera dehors. Je vais te donner 5 mots. Après chaque mot, tu me donnes le premier qui te vient en tête, Guillaume. Ensuite, je fais la même chose avec Lorenza. Et dès que vous avez un mot en commun dans vos réponses, eh ben, c'est gagné. À toi. La PS5. T'es prêt?
1: Ok, ouais, je suis prêt.
0: Bonne chance, c'est parti. On joue au jeu des 5 mots. Gratter.
1: Croûte.
0: Frais.
1: Frais?
0: Frais.
1: Frigo.
0: Treuil.
1: Tirer.
0: Verrou.
1: Fermé.
0: Triste.
1: Larme.
0: On y est arrivé, Guillaume.
1: Ouais.
0: On va faire revenir Lorenza maintenant. Et un mot en commun dans vos réponses suffit pour te faire repartir avec la PS5. Attention, Lorenza est de retour dans le studio. C'est parti, on joue au jeu des 5 mots. Un mot en commun suffit. Gratter.
2: Croûte.
0: T'as dit croûte?
2: Oui.
0: Mais c'est incroyable.
2: C'est vrai?
0: C'est improbable.
1: Improbable.
0: Il y a deux choses improbables. La première, que vous gagnez sur ce mot. Et la deuxième, que Guillaume, en 2026, dise encore LOL à l'oral. C'est incroyable.
3: Oui, c'est vrai.
0: Ce qui vient de se passer là est un moment incroyable.
3: Putain, j'ai l'impression d'être il y a 6 ans.
0: Oh, j'ai envie de te dire kikou, Guillaume. Gratter croûte. Mais j'y croyais, honnêtement, j'y croyais pas.
2: C'est le premier truc qui m'est venu. L'image d'une croûte qu'on gratte, quoi. Bah ouais, c'est dégoûtant, mais pardon, mais c'est vrai.
0: Non, mais c'est gagné.
1: Comme quoi, on est connecté.
2: Ouais,
0: c'est trop bien. Méga connecté. Alors, il restait 4 mots. On va voir jusqu'où vous êtes connecté.
2: Oui.
0: Sur les 4 mots, frais.
2: Poisson.
0: Frigo.
2: Ok.
0: Treuil.
2: Treuil.
0: Treuil. Un treuil.
2: Je sais pas ce que.
0: Un treuil, c'est tu sais quand on avec une corde avec un filin pour tirer.
2: Ah ok, non je. Bah,
0: il avait dit tirer.
2: Ok.
0: Tu vois si dans les films américains, passe-moi le treuil pour sauver la voiture.
2: J'ai jamais entendu ce mot de ma fille.
3: Ah ouais.
0: Ok d'accord.
2: C'est pas grave.
0: C'est pas grave. Verrou.
2: Clé.
0: Fermé. Et enfin triste.
2: Pleure.
0: Larmes, c'était pas loin, c'était pas ça. Mais un mot en commun.
2: Oui, heureusement, sur croûte, quoi.
0: Gratter, croûte, lol. C'est les 3 mots improbables qui se sont enchaînés ce matin. Guillaume, tu repars avec une PS5, la PlayStation 5 Slim. Bravo à toi.
1: Super.
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0: On a un problème à résoudre. J'espère qu'on va y arriver. Aurélie est là. Bonjour, Aurélie.
6: Oui, rebonjour.
0: Aurélie, tu nous as appelé parce que tu es fâchée. Enfin, quelqu'un est fâché avec toi. Très fâché avec toi.
6: Ouais.
0: Et tu as besoin de la chanson de la réconciliation, comme tous les mardis. On fait tout pour qu'il y ait zéro fâcherie dans ce monde, petit à petit. Aurélie nous a appelé tout à l'heure. Sa mère lui a demandé de garder son chat Mikado pendant un mois. Le problème, c'est qu'Aurélie, elle est en coloc avec Lucie. Et Lucie, elle est allergique au chat. Et elle avait un peu zappé l'histoire. Du coup, Lucie a vu le chat. Du coup, elle pouvait pas rester parce qu'elle est vraiment allergique. C'est vraiment, elle peut pas. Et donc, elle est partie dormir chez son copain. Elle est depuis super énervée. Parce qu'en fait, Aurélie avait pas percuté sur le fait qu'elle soit allergique.
2: Elle l'avait pas prévenue.
0: Du coup, il y a de la tension. C'est pas, ouais, c'est normal. On t'a dit, Aurélie, hein, c'est normal. Tu préviens pas, t'envoies, elle arrive avec le chat.
6: Mais oui, je sais.
0: Bon. Nous l'avons normalement au téléphone dans quelques secondes. Et nous allons tenter, grâce à la chanson de la réconciliation, de vous rabibocher tous les deux, même si ça va pas être facile. Ah, Florent était en panique, hein. Il a écrit les paroles en 10 minutes.
2: Ouais.
0: C'est pas évident.
7: Petite sueur.
0: Sur sa chanson préférée. Alors déjà, on va voir si elle arrive à nous prendre au téléphone, si elle accepte de nous prendre au téléphone. Allô, Lucie?
6: Allô ?
0: Oui, Lucie, c'est Lucie ? C'est bien Lucie ?
6: Oui, c'est moi, c'est...
0: Eh ben, moi, c'est Manu. C'est Manu, c'est Manu. Lucie et Manu. Ah, c'est rigolo. J'essaie de le dire de la toile.
6: Non, mais c'est qui ?
0: C'est Manu. Lucie, c'est Manu et tu es en direct sur Énergie.
6: Non,
0: normalement, on t'a dit que tu passais à la radio, là.
6: Ouais, mais bon, je pensais pas Énergie.
0: C'est tellement gros. Oh, arrête avec ça, c'est vrai. Ouais, c'est vrai. Oh, d'aucuns disent qu'on est numéro un, c'est pas important. Arrête avec ça. Ouais. Bon, Lucie, je m'appelle Manu. Oui. Et oui, tu es en direct sur Énergie ce matin. Parce que nous sommes au courant. Nous sommes au courant d'une tension, d'une embrouille qu'il y a avec ta coloc Aurélie.
6: Ah oui.
0: Et Aurélie, elle nous a appelé. Et Aurélie, elle est là au téléphone avec nous. Aurélie, dis bonjour à ta coloc.
5: Salut, ma Lulu. Salut.
0: Voilà, alors évidemment c'est...
2: c'est normal.
0: On a déjà vécu des moments comme ça. Maintenant, Lucie, sache qu'Aurélie nous a appelé parce qu'elle veut vraiment se rabibocher avec toi. Elle veut vraiment trouver une solution. Et pour te le prouver, elle a fait appel à nous et à la chanson de la réconciliation. Il faut maintenant, s'il te plaît Lucie, que tu ouvres tes oreilles, que tu écoutes bien parce que ces paroles...

0: Mais je vais dire un truc, j'avais Justin Bieber devant les yeux. J'avais Justin Bieber. Ah, mais j'avais Justin Bieber à coacher là sur scène. Là.
1: C'est fou.
0: Alors, en tout cas, Aurélie a beaucoup rigolé.
2: Ah, ben oui.
0: Lucie aussi.
2: Moi, j'ai beaucoup rigolé, ouais, c'est sûr.
0: Ah. Est-ce que
2: tu me pardonnes? Ah, bien sûr que je te pardonne. Je sais que les mamans, ça passe avant les colocs, mais quand même, t'aurais pu penser un peu à moi, mais je te pardonne.
3: Oui, je te promets, je vire le chat dès le soir, je te promets.
2: Oui, bah voilà. Tant que Mickaël n'est plus là, quand je rentre, tout va bien.
0: Enfin, faut le mettre dehors, faut le mettre quelque part, hein, surtout. Faut pas le laisser dehors.
2: Non, je l'amène chez papa.
4: Ah voilà.
2: Voilà, je veux pas du mal, c'est juste que je peux pas le supporter.
0: Mais c'est
2: je sais, je suis désolée. Mais, oui, voilà. Non, mais je comprends que. Après, voilà, on est colocs depuis 2 ans, mais ami, je te pardonne, mais.
0: Mais on a compris, mais voilà, c'est une belle affaire, c'est une belle histoire. Ça va rouler. On va vous offrir à tous les deux le mug Manu sur Énergie. Et ce soir, quand tu reviendras, Lucie, il n'y aura plus le chat, il sera chez le papa d'Aurélie.
2: Voilà, super, bah voilà. Hi-ha.
4: Ok.
0: Ce sera le mot de la fin. Ia. On vous embrasse toutes les deux.
2: Merci beaucoup. Merci.
0: Et bravo à Florent quand même.
5: C'était pas la plus simple celle-là.
0: Non, c'est une histoire compliquée. Ah mais là. Attends, Justin Bieber est entré en toi. Alors attends.
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0: Pour la deuxième fois de la matinée, c'est le moment maintenant de doubler votre salaire.
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0: 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Deux fois par jour, à 7h05 et 8h05, ça peut vous arriver. Il vous suffit d'envoyer salaire par SMS au 7-10-12 et c'est tous les jours. Oui, vous pouvez arriver, vous pouvez être surpris, vous pouvez vous dire mais c'est pas possible que ça m'arrive. Bah si, ça vous arrive. Et pour la deuxième fois de la matinée,
5: allô,
0: le téléphone sonne et ça décroche. Allô, bonjour, c'est Maxime de Nove ou Noves, je ne sais pas comment on dit. N-O-V-E-S.
9: Nove, oui.
0: Nove. Maxime de Nove dans les Bouches-du-Rhône, c'est bien toi?
9: Oui.
0: Quel est le seul animateur radio qui loupe ton salaire?
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0: Et voilà. C'est réglé, Maxime.
9: Ouh, oh, je suis trop content.
0: C'est ce que je disais il y a 2 minutes. On s'en rend pas compte et quand ça arrive, on fait waouh, c'est pas possible.
9: Ah, c'est incroyable. C'est incroyable.
0: Tu touches 1641 € chaque mois, x2, ça va faire 3282 € pour toi, Maxime.
9: Oh là là, génial, génial. Ça tombe pile au bon moment. Ah ouais, c'est pas mal du tout. Ouais.
0: D'ailleurs, personne n'a jamais dit ah, ça tombe au mauvais moment.
4: Mince.
0: Non. Pourquoi au bon moment? Qu'est-ce qu'il y a? T'as un truc à payer?
9: Parce que oui, je viens de finir la construction de ma maison. Du coup, j'ai pas mal de choses à payer.
0: Ah bah ça c'est le concept de quand on refait sa maison ou un appartement, c'est on a toujours des trucs à payer qu'on n'avait pas prévu au départ. Pourtant, on était sûr. On avait bien tout calculé. Mais non.
9: Et non.
0: Et non. Et ben, ces 3282 €, ils vont te permettre de le mettre, hein, ce toit. Parce qu'ils le font maintenant, le toit.
9: Bah oui, il le faut. Merci beaucoup.
0: Maxime, on double ton salaire. Bravo à toi.
9: Merci, c'est génial.
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0: Voici comme chaque jour les infos aléatoires du monde. Qui commence?
4: Allez. Ouais.
0: Allez, Lorette.
4: Les ongles.

0: Si vous regardez, vous vous coupez bien plus souvent les ongles des mains que les ongles des pieds.
1: Eh oui.
0: Parce qu'ils poussent plus lentement.
1: Exactement.
0: Eh ben, merci de nous l'avoir appris.
1: Avec plaisir.
2: Merci, Jamy.
0: Alors, en revanche, on ne va pas demander de baguette. Si c'est
1: Jamy. Ah non, merci.
0: Non, on n'aime pas voir les pieds.
1: Non, merci.
0: Nico, une info.
2: Le bruit du clic quand on ferme une portière de voiture, bah, il est travaillé par des ingénieurs pour donner une impression de qualité.
0: J'avais vu ce truc-là.
2: T'as le bruit du clic et t'as aussi la portière qui se ferme, justement.
0: Alors moi, c'est la portière qui se ferme, parce que le clic, je vois pas trop ce que c'est, le clic.
2: Bah, tu sais, quand tu verrouilles une voiture.
1: Ah ouais.
2: T'as soit ça, soit parfois, c'est aussi, justement, quand le petit clic, il descend, tu vois, quand le petit truc, il descend, là.
0: Mais moi, j'avais vu ça.
2: Tout ça, c'est bossé, ouais.
0: J'ai eu ça pour la portière. Quand tu fermes la portière, ça fait...
2: Ouais.
0: Faut que ce soit un son agréable. Et c'est étudié.
2: C'est ça, quand c'est un son plus lourd, bah, t'as l'impression que ta voiture, elle coûte plus cher. Et qu'elle est plus confort.
1: Non, mais c'est une dinguerie, je savais pas. Ok.
0: Ouais, bah, voilà. Bah, quand tu fermes ta portière et que t'as l'autre d'en face qui s'ouvre, par exemple, tu sais que c'est pas une bonne voiture.
2: C'est un petit indice, ouais.
0: C'est important, ces trucs-là. Les infos aléatoires du monde, on continue. Un biscuit. Tout le monde sait ce qu'est un biscuit.
1: Oui, bien sûr.
0: Mais pourquoi ça s'appelle un biscuit?

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1: Non, c'était pas ma matière favorite. Mmh.
2: C'était une dent. En moyenne, un bébé sur 2000 naît déjà avec une dent.
3: T'es fort.
1: Ah, il a de l'avance, hein. Tu bah, disais, ouais. Ça, bah, c'est mon fils, ça.
2: Bah voilà, exactement. quand tes parents, dès que ton enfant, il a quoi que ce soit de fait. Ah, mais ça, c'est sûr, il est plus intelligent que les autres, ça.
1: Il est en avance sur tout.
2: Ah, mais ça, c'est incroyable. S'il a une dent maintenant, mais pff, lui, il va nous trouver des équations du 8e degré. Lui. Tu voulais l'appeler Rodolphe ou on l'appelait Einstein? Il est incroyable. Il a une dent alors que les autres n'ont pas de dents. Vous avez entendu? Il a une dent, mon fils.
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2: Et c'est son anniversaire aujourd'hui à Sophie Davant qui nous écoute tous les matins.
1: C'est vrai?
2: Non, mais j'avais envie de le dire. Bah voilà.
1: J'allais dire, je suis flattée, je la trouve trop classe et trop belle. Enfin, je l'adore.
2: C'est pour ça qu'elle nous écoute. Oui. On démarre la journée ensemble, on est bien. On va s'écouter K-pop The Manhunters avec Take Down dans 3 minutes. Aujourd'hui, on est le 19 mai. Putain, on a oublié un truc hyper important.
1: Quoi?
2: Aujourd'hui, c'est une fête. Pas n'importe quelle fête.
1: La fête de quoi?
2: Aujourd'hui, c'est la fête de la Bretagne.
1: Oh, les Bretons.
2: Allez,
1: je les adore.
2: C'est marrant ce truc, hein. Tout le monde adore les Bretons.
1: Mais moi j'ai du sang breton et je suis jamais allée en Bretagne.
2: Ah bon?
1: Oui.
2: T'as du sang breton?
1: Oui, ma grand-mère du côté de mon père est bretonne, voilà.
5: T'as fait un test ADN, toi?
1: Bah oui, je sais que j'ai plein d'origines différentes. Je suis arménienne aussi.
2: Ah oui?
1: Bah oui, Bretagne, Arménie.
2: Oh, la citoyenne du monde.
1: Française, anglaise et belge.
2: Putain, c'est incroyable.
1: 5 origines différentes.
2: Oh là là.
5: C'est le bordel.
2: Tout ça pour arriver avec nous à la radio.
1: Un beau mélange, pote, un beau mélange, écoutez.
2: Écoutez, belle fête à la Bretagne. Allez.
1: J'ai trop envie d'y aller.
2: J'adore les cornemuses, moi. Mais oui, j'adore la musique celtique, sans déconner, je trouve ça vachement stylé. T'as un côté, on avance, quoi. Ouais, après, bon, après, je sais pas pourquoi ils ont rajouté les sabots, ça a cassé le délire, mais.
1: Mais c'est beau.
2: Mais moi, je trouve ça stylé. Qu'est-ce que vous avez envie de partager avec nous ce matin? On peut se faire un petit tour du studio. Hmm? Allez, qu'est-ce qui se passe dans vos vies? Qu'est-ce que. Nico, oui?
5: Bah, ma copine est nulle.
2: Ta copine est quoi?
1: Nulle.
2: Bah oui, c'est pas.
5: Non, j'ai expliqué. Elle est nulle pour utiliser notre poussette.
1: Ah.
2: Ah oui, parce qu'il manquait un mot dans sa phrase, quand même.
5: Oui. Mais elle arrive jamais à la replier ou à la déplier. Donc à chaque fois, elle me dit, oh, je te laisse te démerder avec ça. Elle fait tout le temps appel à moi pour ça.
2: Alors, honnêtement, la poussette, c'est une vraie galère. Hein.
1: Mais ça a l'air.
5: Visiblement. Ouais.
1: Moi, ça me stresse un peu. Je suis pas encore maman, mais ça me stresse.
2: Bah, je me rappelle, moi, du moment. Tu sais, il y a des moments dans la vie qui sont un peu traumatisants. Et ben, je me rappelle de celui-là quand j'étais dans le magasin pour acheter une poussette.
5: Et tu l'essayes.
2: Et que t'as la personne qui dit, bah, regarde, il suffit de faire ça, tac, tac, tac, tac, tac.
5: Ouais, clac, clac.
2: Et ensuite, t'essayes. Et là, t'as l'impression que tous les gens qui sont dans le magasin vont sortir un panneau pour te donner une note sur 20.
5: Ouais, comme quand tu fais un créneau. C'est compliqué.
2: Ouais, non, ce collègue, il y a vraiment beaucoup de monde. Et tout le monde regarde, parce que comme personne ne sait vraiment comment ça marche, en fait, tu regardes dès que quelqu'un bouge une poussette.
1: Ouais.
2: Tu regardes et tu dis, et tu vois, oh non, mais lui, il est trop con, il arrive pas à faire sa poussette. Donc, honnêtement, à sa décharge, c'est pas évident.
5: D'accord.
1: C'est pas, en tout cas, Nico est doué, donc.
5: Elle fait appel à moi pour ça, ouais. Je suis content.
2: Mais t'as qu'à monter un magasin de poussettes.
5: Je peux.
2: Si je veux dire un truc, on peut pas être parfait partout.
5: C'est vrai.
2: On peut pas. Alors, moi, c'est vrai que je suis quasiment parfait partout, mais les gens en général.
1: Allez, ça va, Boularman.
2: J'y peux rien, vraiment. Ah si oui, je réfléchis. Oui. Un truc que je sais pas faire, franchement, à part l'amour peut-être, mais sinon.
1: Bah, c'est déjà.
5: C'est un détail.
2: Mais du coup, ma femme fait appel à quelqu'un d'autre. Pour quelle chose, honnêtement, vous êtes pas. Alors, en couple ou en coloc, pour Lorenza. Mais chez vous, plutôt en couple, mais voilà. Pour quel truc, vous êtes pas doué. Et votre copain ou votre copine le fait à votre place, ou alors votre chérie n'est pas douée pour un truc et c'est vous qui le faites, par exemple.
1: Moi, je suis la Lucky Luke du changement de housse de couette.
5: Ah oui, ah, c'est pas mal.
1: Ah ouais, j'adore ça. Je fais ça hyper vite, hyper bien, et donc mes collègues me demandent de le faire pour eux. Je le fais pour les deux.
2: Pas mal. Tu changes les housses de couette de tout le monde.
1: Oui, et c'est trop mignon parce qu'à chaque fois ils me demandent, mais de manière mignonne. Genre, bah, par exemple hier, ma coloc m'a dit, est-ce que tu pourras m'aider pour mes draps? Et en fait, bah, je craque et du coup je lui change. Hop, c'est parti.
2: En fait, c'est une colonie, c'est pas une coloc.

0: Est-ce que tu peux m'aider pour changer les draps, s'il te plaît?
1: Oh. Mais c'est mignon.
0: Regarde, on a reçu un colis des parents. Il y a à manger, il y a des bonbons dedans.
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0: Et on parle des choses pour lesquelles nos chéris, ou même dans nos familles, ou même dans nos colocs, comme avec Lorenza, ne sont pas très doués. Donc du coup, c'est nous qui sommes obligés de le faire. On a Valentin qui est là. Bonjour Valentin.
4: Bonjour Manu, bonjour l'équipe.
0: Bienvenue sur Énergie. Qu'est-ce que toi, tu sais faire? Pourquoi t'es extrêmement doué, mais pas quelqu'un dans ta maison, peut-être, ouais, écoute, chérie?
4: Moi, c'est pour faire les valises. En fait, depuis que lors du voyage de noces, ma copine, elle a oublié en fait ses sous-vêtements. Ouais, je sais, c'est particulier. C'est moi qui gère.
1: Mais voilà. Il n'y en a pas besoin pour le voyage de noces.
5: Voilà. c'est pas dramatique.
0: Disons que pour le voyage de noces, il y a un moment quand même, si, par exemple, si tu vas au restaurant, tu vois.
1: Mais elle met un maillot, ça ira très bien.
0: Lorenza ne veut pas de sous-vêtements, c'est réglé. D'accord. Mais elle oublie souvent des choses dans ses valises ou c'est que ça?
4: Là, c'était les sous-vêtements, je sais pas, elle voulait pas en avoir pour le voyage de noces. Écoute, c'est comme ça.
0: D'accord, mais toi, du coup, maintenant, c'est toi qui fais ses valises?
4: Exactement. Moi, je gère en fait toutes ses affaires et toutes les miennes. Comme ça, du coup, je les fais un peu en avance. Et comme ça, du coup, je suis sûr que personne n'oublie rien parce que je suis assez méticuleux, quoi. Et voilà.
1: Bien joué, Valentin.
0: Je vais dire un truc, dis-toi, je vais dire que t'as de la chance parce que moi, ma femme, c'est. En fait, elle met 1000 trucs. C'est comme si elle. Quand on part une semaine, c'est comme si elle partait, genre, adieu, je pars 3 ans sur la Lune.
1: Mais je comprends, parce que t'arrives pas à faire de choix et je comprends. Et on remplit même nos affaires dans vos valises qui sont moins remplies.
0: Des fois, elle me dit, il n'y a plus qu'à mettre tes affaires et c'est bon. Et là, j'arrive, mais la valise, déjà, elle ferme pas.
1: C'est
0: bon, d'accord. Et du coup, effectivement, c'est moi qui n'ai pas de sous-vêtements. Voilà, je me sacrifie. Merci beaucoup, Valentin, de nous avoir appelé.
4: Pas de soucis, bonne journée.
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0: là avec vous. On est bien, on démarre la journée ensemble et on parle des choses qu'on sait pas faire et que donc notre chérie doit faire. Ou alors, des choses que notre chérie ne sait pas faire et donc c'est nous qui nous en occupons. La chérie de Nico ne sait pas replier une poussette. Comme honnêtement 95% des gens. C'est pas pour rien qu'on voit souvent des poussettes ouvertes et pas fermées.
1: Ouais, non mais tu sais, quand elle est seule, du coup elle galère et elle la met quasiment. Ça nique le coffre. Parce qu'elle la remet dans le coffre, mais elle est quasiment ouverte.
0: Ah merde!
1: Bah oui,
0: ah,
1: c'est
0: oui, j'avais
1: cool,
0: pas pensé
1: parfois,
0: à ça.
1: Mais la voiture en break, tu sais, elle baisse les sièges.
0: Elle fait tomber les sièges arrière pour mettre la poussette.
1: Exactement.
0: C'est génial.
1: C'est un peu galère.
0: Pour quelle chose, votre chérie, ou on peut élargir un peu, comme avec la coloc de Lorenza, ou même dans votre famille, si vous habitez ensemble, pour quelle chose les gens ne sont pas doués, donc c'est vous avez pris le parti de dire, c'est moi qui m'en occupe. 0 870 42 48, moi je suis monsieur technologie à la maison.
2: Ah oui, c'est tout ce qui est. Oui, c'est vrai, c'est ça, t'es un geek. Hein.
0: Ouais, j'aime bien ça, mais vraiment, c'est un niveau, c'est en fait, honnêtement, ma femme et ma fille ne font plus d'efforts.
1: Ah ouais?
0: C'est même pas pourquoi l'imprimante marche pas, c'est tu peux m'imprimer ça?
2: Ah ouais, ok.
1: Est-ce qu'elle te crie dessus quand le wifi marche plus? Parce que je sais que j'avais ça un peu avec ma maman aussi où elle disait le wifi marche plus, pourquoi? Comme si j'étais responsable du truc.
0: Elles vont pas dire que le wifi, elles vont pas chercher à savoir ce qui marche ou ce qui marche pas, c'est juste non mais ça marche pas.
2: Ah ouais, okay.
1: Oui, d'accord.
0: Et il faut que je pose des questions pour réussir à comprendre le pourquoi du comment ça marche pas.
2: Oh là là.
1: La communication, c'est beau.
0: Oui. mais comme dit, le wifi ne marche pas, il y a 2 chances sur 3 pour que sur son téléphone le wifi soit pas activé. Hein.
1: D'accord, non,
0: on n'est pas sur du dépannage de grosses hotlines. Hein. C'est pas très compliqué. On a Alexandra qui est avec nous au téléphone. Bonjour Alexandra.
3: Coucou Manu, coucou les wanwan.
0: Bienvenue sur Énergie, Alexandra.
3: Merci.
0: Qu'est-ce que tu dois faire chez toi? Parce que bon, bah, apparemment, ton chéri n'est pas très doué ou quelqu'un dans ta famille n'est pas très doué.
3: C'est pas mon chéri, c'est ma sœur. Je sais pas pourquoi. Elle m'albague dès qu'elle a mal quelque part ou dès qu'elle a besoin. Je suis sa masseuse. C'est-à-dire qu'elle vient me voir à chaque fois pour lui faire un massage dès qu'elle a un petit bobo ou quoi. Alors que je suis mais absolument pas masseuse ni douée dans ce domaine-là. Mais bon, c'est moi.
0: Bah, en fait, elle a juste envie de se faire masser.
3: Oui, mais je sais pas si je suis très douée. Bon, visiblement oui, puisqu'elle revient.
2: Si elle revient, c'est qu'à mon avis t'es très douée. Même fais un business, hein. Tu troques contre quelque chose d'autre.
0: Ah, c'est pas
3: oui.
0: mal ça.
3: Bah oui, ouais, je devrais, oui.
0: Ah ouais, tu troques.
2: Attends, donnant, surtout entre sœurs.
0: Bah oui, qu'est-ce qu'elle sait faire ta sœur?
3: Elle sait bien manger.
2: Ah ben voilà.
3: Bien à manger.
2: Ah bah le deal est tout fait. Hein.
0: Bah, attends, un massage, un repas, c'est vendu
1: ouais,
0: ça.
1: Tu l'amasses pendant qu'elle te fait les pâtes.
3: Oui. Non mais je vais finir en roulant, je pense.
0: Ah non, parce que tu fais du sport, tu l'amasses.
2: Bien sûr.
0: Alors, bon, va falloir l'amasser pendant 8 heures, mais bon. Merci beaucoup Alexandra de nous avoir appelé. On te souhaite une belle journée. Rémi est là aussi. Bonjour Rémi.
4: Bonjour tout le monde.
0: Bienvenue parmi nous Rémi. Qu'est-ce que tu dois faire chez toi?
4: Alors moi, je suis a priori assez doué pour expliquer les règles des jeux de société. J'ai ma chérie, elle trouve que je suis beaucoup plus concis que la règle papier. Donc du coup, je réexplique tout et même en pleine partie, quand quelqu'un comprend pas, je réexplique.
1: C'est génial, comme ça tu peux inventer les règles.
4: Ah non, au contraire, moi je suis pour le respect des règles justement.
0: C'est dommage parce que moi je faisais ça, je peux dire que je gagne toutes les parties.
1: C'est pas le même esprit.
0: Alors je vous explique au Monopoly. Il faut une personne qui a déjà 4 hôtels au départ. Ce sera moi. Et oui, c'est les règles. Et ensuite, mes 4 hôtels, je les mets sur la rue de la paix. Voilà. Rémi, on te souhaite une belle journée. Merci beaucoup de nous avoir appelés.
4: Bonne journée à tous.
0: Ciao. Apprends à tricher, tu verras. C'est génial.
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0: ne connaissait pas.
1: Elles ont demandé quoi, Lorenza?
2: Son chemin?
0: Non, c'est pas son choix. Non, non, c'est un truc plus perso.
2: Ok.
3: C'est hygiénique?
0: Non, c'est pas du tout hygiénique. Ah, Florent, le producteur?
3: Est-ce que vous pouvez me prendre en photo?
0: Non, mais on avance. Lorenza?
2: Ça se voit?
0: Oui. C'est quelque chose sur... En fait, c'est une femme qui voit une autre femme
2: ouais.
0: qu'elle ne connaît pas. Et en la voyant...
2: Et elle demande ça.
0: Voilà, ah. elle lui pose cette question parce qu'elle l'a vue. Nico?
3: C'est vestimentaire?
0: Complètement vestimentaire.
3: Ah.
0: Ah ah, donc...
3: Où elle a acheté sa robe?
0: C'était pas la robe, dommage. C'était les chaussures, t'es éliminé.
3: Ah,
0: les...
3: merde.
2: Ah oui, c'est vrai.
0: Ciao. Ouais. Ouais, parce que maintenant, j'ai décidé qu'au sondage du matin, quand vous n'avez pas la bonne réponse, vous êtes éliminé et vous revenez 4 jours après.
2: Ah, okay, super. Ça marche.
0: Ouais.
2: Ah.
0: À toutes. Non, c'est où avez-vous acheté ces chaussures?
2: Ah oui, c'est vrai.
0: C'est un truc que vous faites entre vous?
2: Bah, ou alors on complimente sur un truc joli que la personne porte, quoi. Genre, j'adore votre sac. Et puis après, c'est vrai que tu peux dire, et vous l'avez acheté où? Et
0: c'est vrai que j'ai jamais fait ça dans la rue.
2: Bah non, mais
0: quelqu'un.
2: Ouais.
0: J'avoue, Florent, notre producteur?
3: Moi, ça m'est déjà arrivé.
2: Ah bon?
3: Ah oui, oui, puis même des gens que je connais pas. Et parfois, je passe derrière, je fais, j'adore votre veste.
0: Ça, c'est angoissant.
2: Ça, c'est angoissant.
0: Parce que tu passes par derrière avec un petit souffle dans le cou en disant, j'adore votre veste.
4: Moi, j'ai un mec qui fait ça, je regarde dans mes poches, il m'a pas piqué un truc.
3: Elle dit comme ça, c'est vrai que.
0: Ah mais moi c'est pas piqué un truc, moi c'est mais pourquoi il se colle à moi comme ça? Pour me dire qu'il aime ma veste? Qu'est-ce que c'est que cette... Mais qu'est-ce que c'est que cette personne? Mais qu'est-ce qui se passe? Mais alors?
2: Il est malade.
0: J'adore votre veste. Et puis derrière t'as. J'adore votre veste.
4: Est-ce que alors... je peux la mettre?
0: Vous pouvez me dire où vous l'avez acheté? Vous pouvez peut-être m'emmener où vous l'avez acheté? Bah écoutez, j'ose pas, mais peut-être que je devrais oser. C'est l'objet qu'on emprunte le plus au travail. Quel est cet objet, d'après vous, Lorenza?
2: Bah, un stylo.
0: Bah non, c'est pas un stylo.
2: Bah, c'est
0: Aurélio Standard?
5: Une agrafeuse?
0: C'est pas l'agrafeuse. C'est marrant ce truc, dans l'inconscient collectif, on prend les agrafeuses de tout le monde, mais en fait, plus personne se sert d'agrafeuse. Mais pourtant, tout le monde dit une agrafeuse. Nico?
4: Est-ce que c'est une lingette pour nettoyer les ordi, là?
0: Ah non, trop pointu ça. Non, trop non, pointu, c'est de la... okay. Oh, on est dans la papeterie.
2: Ah.
0: Florent.
3: Ça tient dans une main?
0: Ah, complètement. Ouais, bien sûr. Nico?
4: Le scotch?
0: Le scotch, tout simplement. C'est l'objet qu'on emprunte le plus au travail.
4: Il y en a du bon chez Energy, ouais. Parfois la technique d'énergie, ils ont ce qu'on appelle le gaffer ou le Chatterton là.
0: Ah non mais c'est pas du scotch ça.
4: Ah putain, ça c'est un scotch mais qui scotche sa race quoi.
0: Non mais c'est pas du scotch, c'est des gros rouleaux noirs.
4: Ah, ouais. C'est de l'épilation ça.
0: Non mais c'est mais tu t'en sers pourquoi de ça?
4: Je sais pas mais j'adore le bruit que ça fait quand tu le découpes.
2: Et après justement
4: tu le mets. Non mais tu sais, je le mets sur ma main et je le décolle et waouh, ça colle vachement bien.
0: Ce qui est impressionnant, c'est quand il le découpe avec les dents.
2: Ah oui.
4: Ah le bonhomme.
0: Prends, oh, clac.
2: Il le... c'est un peu la classe.
4: Là, je passe à côté de lui, j'ai envie de lui demander c'est quoi votre veste?
0: Mais non, mais il le découpe d'un coup avec les dents, c'est impressionnant. Alors que toi, si tu veux le découper, t'as plein de fils qui partent dans tous les sens. Eux, c'est nickel. Bon, dernier sondage du matin. Un homme sur 10 mettra 1 an à le faire pour la première fois avec sa partenaire. 1 an. Qu'est-ce qu'il met 1 an à faire, Florent?
3: Présenter sa famille?
0: C'est pas présenter sa famille. Lorenza?
2: C'est intime?
0: Oui. Alors, Nico?
4: C'est pas prêter sa voiture. Ça peut être intime.
0: Prêter sa voiture, j'ai dû mettre 4 ans, moi.
4: C'est très intime.
2: Mais on conduit très bien.
0: Mais c'est pas une question de conduire très bien, c'est.
2: C'est votre voiture.
4: Et si ton siège, il a bougé en plus?
0: Oh là là. Mais attends, si tu prêtes ta voiture et qu'on remet pas le siège, alors là, mais attends, mais.
2: Vous êtes trop long, mais c'est fou.
0: Mais remets le siège comme il était au début, quoi.
2: Ça va, mais. Vous pouvez le faire vous, hein.
0: Alors, je vais dire un truc
4: qui est adapté.
0: Attends, je vais dire un truc. Vous êtes les premiers aux toilettes à nous dire, remets les toilettes dans l'état dans lequel c'était quand t'es rentré.
2: Oui.
0: Remets ma voiture dans l'état dans lequel c'était quand t'es rentré.
2: Cette comparaison est folle, mais ok, je veux bien l'accepter.
0: Merci de m'avoir écouté.
2: Avec plaisir.
0: Un homme sur 10 mettra 1 an à le faire pour la première fois avec sa partenaire, c'était dire je t'aime.
2: Ah, c'est long un peu quand même.
0: C'est moins long que la voiture.
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0: 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Question très simple depuis une demi-heure. Pour quelle chose votre chérie n'est pas très douée, ce qui fait que c'est vous qui devez vous en occuper. Alors ça marche aussi pour les colocs,
2: ouais.
0: Ça marche aussi en famille, à la maison. Quelle est votre responsabilité à vous? 0 870 42 48, parce que les autres sont pas très doués pour ça. Florent, notre producteur.
3: Moi, je suis laveur de chaussures dans ma famille.
0: Laveur de chaussures.
3: Ouais. En fait, j'ai un kit de nettoyage avec une brosse semi-dure et un chiffon microfibre.
0: Qu'est-ce que c'est que ça?
3: Bah, c'est un petit kit de nettoyage, un peu de produit, bah, mais ça nettoie. Hein. Ça marche sur du daim, sur du cuir, c'est quand vous voulez.
0: Ça sent le mec qui scrollait sur Temu, qui a vu ça pas cher et qui a dit tiens, pourquoi pas.
3: Ah, mais attends, je suis super content.
0: Un kit de nettoyage de chaussures.
3: Ouais.
0: D'accord, mais c'est pour les chaussures en cuir, pour les chaussures
3: à cuir, le daim traité, c'est parti.
4: Est-ce que toi, quand tu vas dans un hôtel et que tu vois, tu sais, les petites machines parfois à tirer les chaussures, tu mets ton pied en dessous.
3: Ça m'est déjà arrivé. Non, parce que ma mère, sinon, elle les met à la machine, c'est n'importe quoi.
2: Bah, ça va en machine. Si les tennis, ça va en machine. Ouais, c'est ça.
3: Ouais. Mais ça peut t'abîmer un petit peu, voilà. Moi, oui, je préfère faire ça à la main.
0: Oh, d'accord, ok. Ouais. Attends, il a acheté son kit, il l'a acheté donc. Ça, c'est le mec qui fait toujours du pain dégueu parce qu'il a acheté une machine à pain qui coûte super cher. Hein. C'est la même. Annabelle est avec nous. Bonjour Annabelle.
5: Bonjour Manu, salut l'équipe.
0: Bienvenue sur Énergie Annabelle. On fait toujours appel à toi. Pourquoi toi?
5: Alors moi, c'est mes beaux-parents qui sont vraiment nuls en informatique et ils m'appellent dès qu'ils ont un souci avec leur ordinateur.
0: Mais ça, c'est le destin.
2: C'est comme toi. Hein.
0: Moi, avec mon père. Hein. Ouais. J'y vais cet après-midi.
2: Ah bon?
0: Ah ouais. Oui, parce que je vous avais dit qu'il y avait eu les travaux chez lui, donc il est venu un mois chez moi.
2: Il est retourné chez lui, là?
0: Il est retourné chez lui, ça y est, les travaux sont terminés. Et il m'a dit, j'ose pas encore rallumer mon ordinateur.
2: Mais pourquoi il ose pas?
0: Parce qu'il sait que ça va être une galère. Il sait que ça va être une galère, donc j'y vais cet après-midi pour allumer l'ordinateur.
2: Ok.
0: Il y aura un imprimante à configurer pour la 16e fois.
2: C'est chaud.
0: Je pense que c'est la personne au monde qui arrive le plus à foirer l'imprimante. C'est un truc de dingue. C'est incroyable. Mais à chaque fois, et je suis là, je dis, mais waouh, qu'est-ce qui s'est passé?
4: Sur quoi t'as appuyé? Et souvent, je dis, non, c'est pas moi. Non, oui, j'ai rien fait.
0: Toujours. Non, mais il y a quelqu'un qui est passé, qui l'a utilisé, qui a tout déglingué.
2: Oui, mais peut-être qu'il fait exprès pour que tu passes du temps avec lui.
0: T'essaies de m'amadouer là.
2: Ouais.
0: Non, parce que vraiment l'imprimante elle est.
2: Ouais,
0: non,
2: il y a un problème.
0: Sur l'ordinateur, c'est marqué, il a essayé de l'installer environ 4000 fois quand même. Hein, donc, on a vraiment un truc. Donc j'y vais cet après-midi, je vous tiendrai au courant.
2: Avec plaisir.
0: Voilà. Merci beaucoup, Annabelle, de nous avoir appelé. Pourquoi vous êtes doué et dans votre famille, les gens le sont pas, donc du coup, c'est vous qui vous en occupez. Nico, encore un truc?
4: Moi, j'ai ma mère qui fait appel à moi souvent pour tondre la pelouse chez elle, parce que c'est un gros tracteur et elle sait pas utiliser.
0: Oh, c'est bien ça.
4: Et je le fais avec plaisir parce qu'elle m'offre des trucs après.
0: Elle t'offre quoi?
4: Bah, souvent elle me fait à bouffer ou alors elle va m'offrir une bouteille de vin, un truc, tu vois, pour me remercier.
2: C'est gentil.
0: C'est comme quand t'étais enfant et que t'avais un peu d'argent de poche, quoi.
4: Ouais, mais version adulte.
2: Ah, c'est trop stylé. En putain, vrai.
0: Mais tu sais, c'est ce que je vais faire cet après-midi quand je vais réparer l'ordinateur. Hein.
4: Ah, bah tu lui demandes la pièce.
2: Ah, il y a des demandes.
3: Si jamais je lui lave ses chaussures, il n'y a pas de souci. Hein.
4: Touche pas à ma mère, toi.
3: Tu es disponible.
0: Arnold est là au téléphone. Bonjour Arnold.
8: Salut Manu, salut les mamans.
0: Bienvenue sur Énergie Arnold, t'es responsable de quoi toi à la maison?
8: Moi ma chérie m'appelle toujours pour sortir les araignées de la maison et attention, faut jamais les tuer. Hein.
2: Ah
8: avec, et c'est avec un Tupperware et une feuille, le combo.
0: Mais bien sûr, alors c'est pareil, mais moi je suis assez d'accord pour ça.
2: Moi aussi.
0: Pour réussir. Ouais. Et vraiment j'en fais parfois un défi. Vraiment, je dois faire en sorte vraiment qu'elle s'en aille et je la jette pas, genre par la fenêtre.
2: Ah bah non.
0: Non, je vais aller la poser par terre et,
2: voilà.
0: Et elle va vivre sa vie d'araignée, quoi.
2: Je suis d'accord. Ouais.
0: Voilà. Et tu vois, Arnold.
2: Vive les araignées, Arnold.
0: T'es une bonne personne.
8: Ouais. Et puis après, une chance sur deux qu'elle revienne.
4: Et là, je la tue.
8: Justement, super héros, je reviens une deuxième fois et paf, je la ressors.
0: Non, mais il parlait pas de l'araignée, il parlait de sa femme, là. C'est très
8: bien. Oui, voilà.
0: tu fais un beau geste et ta femme, elle te voit en super héros et là, c'est tout gagné, Arnold.
2: Bravo.
0: Voilà, tout simplement.
8: Merci.
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0: Est-ce que vous êtes au courant qu'il y a un astéroïde qui a failli nous écraser?
2: Ah non, pas du tout. Quoi?
0: En vous souhaitant une bonne journée, je viens de découvrir l'info maintenant.
2: Alors,
0: dis-nous. Mais je vous explique, il y a un astéroïde qui a été découvert il y a seulement quelques jours, qui a frôlé la Terre cette nuit.
4: Ah ouais?
2: Cette nuit?
0: Cette nuit, il mesurait 30 mètres de diamètre, il est passé à 91 000 km de la Terre. Alors, ça paraît beaucoup, mais à l'échelle de l'espace, c'est.
2: Ouais, c'est pas grand chose, quoi.
4: Okay. Il nous revient après, quoi.
0: C'est, il nous.
2: On a eu chaud, hein?
0: Ah, bah, ah, Et ça, c'est le cas de le dire. Hein. Ça, mais de toute manière, avec tout ce qui se passe dans le monde, ils nous cachent des choses.
2: Bien sûr.
0: Ça, c'est sûr.
2: Ils le savaient, ça.
0: Ça, évidemment, ils veulent pas qu'on le sache.
2: Bien sûr.
0: Parce que c'est ce à quoi ils s'attendent. On a fait le tour. Ouais. Tant qu'on parle de l'espace, il y a le film Star Wars, The Mandalorian and Grogu. Je sais pas si vous avez vu la série Le Mandalorian.
3: Oui, pas du tout.
0: J'adore ce truc-là. Avec Bébé Yoda.
2: Bébé Yoda.
0: Mais oui, bah c'est Grogu, quoi.
2: Trop, oui.
0: Bah voilà. 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
0: 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On revient tout de suite. 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

0: jouer ensemble avec ce matin Roman. Bonjour Roman.
1: Salut les Wawa.
0: Sois la bienvenue parmi nous Roman. J'ai pour toi une Nintendo Switch 2. Et ce matin, on va jouer au jeu des trois indices. J'aime bien ce jeu. Il y a de la pression, il y a de la tension, il y a du suspense. Faut pas paniquer, j'aime bien. Voici les règles du jeu des trois indices, je le rappelle. Tu vas jouer avec quelqu'un d'équipe. Ce quelqu'un d'équipe, ce sera Florent, notre producteur aujourd'hui.
2: Ok, je panique.
0: Tu vas devoir, Roman, deviner des mots. Pour y arriver, donc tu seras aidé par Florent. À chaque fois, il te donnera trois indices pour découvrir le mot à trouver. Il découvre le mot, il connaît pas les mots. Il va les découvrir. À chaque fois, il a 10 secondes pour te faire deviner avec 3 indices. Il y a 5 mots, il faut en découvrir 3 pour gagner. C'est tout à fait possible. Faut juste pas paniquer. Faut être tranquille, faut être bien et faut se concentrer. Attention, c'est parti. Le jeu des 3 indices. Florent, 10 secondes, 3 indices pour faire découvrir à Roman ce mot.
2: Oiseau, Paris, crotte.
1: Pigeon.
0: Oui. Quel bel hommage au pigeon, on vient de faire. Ça fait un mot, ça fait un point. On continue, 10 secondes, 3 indices pour faire découvrir à Roman ce mot.
2: USB, maison, molette.
0: Clé. Oui. On est bien là, on déroule.
2: Je suis chaud là.
0: On déroule. Ça fait deux mots, il reste trois mots, il en faut au moins un. You can do it. C'est de l'anglais. Attention. Florent, 10 secondes, 3 indices pour faire découvrir à Roman ce troisième mot.
2: Cavité, sombre, l'escaut.
1: Une grotte.
0: Grotte, c'est gagné. Pas l'escaut. Alors,
1: on a compris.
0: On a compris, mais alors c'est Julie, hein, que je.
2: C'est grotte de Julie Lescaut.
1: C'est génial.
2: Alors,
0: c'est Julie Lescaut et c'est la grotte de Lescaut.
1: Roman,
0: mais c'est un sans foot. 3 sur 3. Voilà.
1: Ah, c'est trop bien. Je suis trop contente. Merci beaucoup.
0: La Nintendo Switch 2, elle est pour toi. C'est gagné. C'était facile. C'était tranquille.
1: Trop bien. Florent,
2: c'est
1: meilleur.
2: Merci.
0: On t'embrasse et on souhaite une belle journée à la grotte de Lescaut.
1: Merci beaucoup à vous tous. Bonne continuation pour l'émission.
0: C'est trop
3: mignon.
0: C'est gentil.
3: On dirait qu'on est malade.
0: Ouais, c'est ça, ouais.
3: On est malade et on doit.
1: Je m'avais stressé. Là, je suis trop contente.
0: Oh, bah, attends, détends-toi. Il n'y a plus de stress là. C'est gagné. Tu l'as, ta Nintendo Switch 2 alors.
1: Ah bah merci beaucoup.
0: Ouais. Oh, j'ai envie de me faire un épisode de Julie Lescaut, moi, ce soir. Hey, what's up guys? This is Justin Bieber. Wake up right now. It's Manu sur NRJ. C'est génial, on a un jingle de Justin Bieber.
3: C'est trop la classe.
0: Alors, c'est en anglais, mais vous noterez quand même qu'il a dit sur énergie. Il a dit un mot en français quand même dans le.
3: Sur énergie.
0: Sur. Il a envie de dire on énergie, il a dit sur énergie.
3: Ça, c'est tout
0: un...
3: Justin, ça.
0: Ça, c'est il nous surprend. Tu vois, à chaque moment. Ça, c'est.
3: C'est tout lui.
0: C'est Justin. Alex Warren avec Fever Dream tout de suite. Ça, c'est. Mais c'est tout Alex.
3: C'est tout Alex.
0: Ça aussi. j'ai un bon sujet pour après.
3: Oui.
0: Genre, on complète cette phrase, j'ai couché avec mon ou ma. Je vais vous expliquer ça. C'est un truc que j'ai découvert. Okay. Non mais c'est très sérieux, j'ai découvert ça dans le forum du site auféminin.com. Où en fait les gens complétaient cette phrase, j'ai couché avec mon, et les filles ont répondu. Avec mon psy, par exemple. Non,
3: c'est étonnant, mais c'est cool.
0: Franchement, c'est un bon sujet jusqu'à 10h ça. Ça peut même pour demain encore, on peut le continuer longtemps celui-là. On est avec vous les 9h23.
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0: On va écouter Orelsan avec Ailleurs. Et avant ça, je vous en ai parlé il y a 3 minutes. Je pense avoir un bon sujet. J'ai trouvé ça sur le forum du site auféminin.com.
2: Ouais.
0: En fait, les filles répondaient à la question j'ai couché avec mon. Exemple, une fille a dit j'ai couché avec mon psy, à force de me confier, il m'a plu.
3: Ça m'étonne tellement pas.
0: Mais il paraît qu'à un moment.
3: Quand on se sent écoutée et comprise, c'est vrai qu'on a un déclic où on devient des petits oursons, quoi. On devient amoureuse. Oui, je sais pas, je trouve ça mignon comme image. Mais...
0: C'est vrai que les oursons deviennent souvent amoureux. Ou alors ils mangent les gens, ça dépend. J'ai couché avec mon rôtisseur au marché. Depuis, je ne paye plus mon poulet.
2: Pratique. Pas mal.
0: Et ça, c'est ça, on devient des petits oursons.
3: Ouais. Oui.
0: On discute, on a le poulet avec les pommes de terre, et puis à un moment, on craque, quoi. Évidemment, bien sûr. J'ai couché avec mon patron.
3: Oh là là.
0: C'était nul et en plus gênant le lendemain.
3: Bah tu m'étonnes.
0: Mais tellement.
3: Ah c'est grave ça.
0: En fait, c'est si les gens savent surtout que c'est compliqué.
3: Bah ça se voit.
2: La rumeur qui part.
0: Bah alors des fois il y a des rumeurs même où il y a rien eu, mais alors c'est quand c'est vrai et que ça se sait, que parce que c'était à la soirée du séminaire de Magin. C'est très compliqué. Complétons cette phrase. J'ai couché avec mon ou ma Lorenza, Nico, Florent, notre producteur, Aurélie au standard, pourquoi pas aussi. J'ai couché avec mon ou ma Lorenza.
3: Bah j'ai couché avec mon meilleur ami. Enfin, mon ancien. Plus... Mais non, du coup.
0: Oui, bah, du coup, ça a tout foiré.
3: Bah, en fait, non. Pas oui et non. L'histoire, elle est belle, parce qu'on est quand même restés 6 ans ensemble, quoi.
0: Ah, pas mal.
3: Ouais, c'est pas mal. Donc,
0: un meilleur ami.
3: Bah, je regrette pas du tout. Parce que. Bah, je regrette parce que, du coup, on n'est plus amis. Mais je regrette pas parce que c'était une belle histoire et que c'était plutôt pas mal, en vrai, là-dessus.
2: comme quoi, l'amitié homme-femme.
3: Souvent
2: se poser des questions, est-ce que ça existe ou pas, ça dérape. Hein.
3: Oui, bah là, oui, on était très proches, ouais.
0: J'ai une théorie là-dessus.
3: Quoi?
0: Ouais. C'est que, en fait, ça existe, l'amitié homme-femme. Mais si tu passes le cap de te demander si.
3: Eh ben ça, c'est chez vous les hommes. J'ai eu des discussions comme ça avec mes potes et ils m'ont dit, nous les femmes, on n'a pas ce truc-là. Apparemment, quand vous nous voyez pour la première fois ou que vous nous côtoyez, vous vous dites, celle-là, je pourrais peut-être la ken ou non. Et après, une fois que vous avez passé ça.
0: Alors, on parle pas forcément
3: oui,
0: comme
3: évidemment,
0: ça.
3: Évidemment, mais non, mais. Et une fois que c'est passé et que vous avez catégorisé le truc, ben c'est bon, on peut être poteau.
0: Exactement.
3: Ouais.
2: Ok.
0: Non, mais c'est vraiment ça.
2: Il faut
0: c'est
2: installer ouf. La friend zone avant de se dire ok.
0: Non, mais une fois que la friend zone, elle est stabilisée.
3: Quoi. Ouais.
0: Tu vois, une fois que c'est clair et que bon, bah là.
3: C'est bon.
0: Voilà, et ben là, tu peux vraiment devenir ami. Ou alors, si tu as couché avec ton ou ta meilleure amie, mais et que c'est réglé, voilà, bon, on l'a fait maintenant. Ah, voilà, maintenant on peut rester
3: ami. Je sais pas. Quand t'as vu nu une personne, c'est compliqué, je trouve. Je sais pas.
0: Ouais. Oh, j'ai vu des gens nus sur internet.
2: C'est pas compliqué, ça va. Ça va bon.
0: Non, mais voilà. Alors, c'est peut-être différent.
3: Oui.
0: Mais, ok, moi, en tout cas, c'est ça, ma théorie. Bon.
3: Okay.
0: Chacun la sienne. J'ai couché avec moi. Si vous en avez, bah, appelez-nous. Ou dans l'équipe même. 0800 70 42 48. On vous prend au téléphone. Avec qui vous avez couché? Votre quoi? 0800 70 42 48.
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0: Mais c'est le petit moment de la récré maintenant.
3: Allez.
0: C'est le petit moment du jeu de Florent, notre producteur tous les jours. Un thème, un jeu. Tel est son destin. Attention, parce que parfois, des fois, les thèmes, il va les chercher loin. On a Audrey qui est avec nous au téléphone. Bonjour Audrey.
6: Salut Manu, salut les Wouah.
0: Sois la bienvenue parmi nous Audrey. Tu vas participer à cette petite récréation comme tous les jours. Il est
6: 9h30.
0: C'est le moment du jeu de Florent. Qu'est-ce qu'on va faire aujourd'hui?
7: Alors ce soir, nouvelle émission sur W9 présentée par Laurence Boccolini qui s'appelle On connaît la chanson.
3: C'est ah ouais,
7: un jeu. Exactement, c'est un jeu avec des quiz musicaux. Ce soir, le thème, c'est les années 90. Donc je propose un blind test années 90.
0: Donc là, on en est arrivé au point où pour trouver tes idées de jeu, tu regardes ce qu'il y a à la télé.
7: Exactement, on fait le même jeu que ce qu'il y a à la télé le soir.
0: D'accord.
7: Vous jouez chacun votre tour, d'accord.
0: C'est dommage parce qu'il y avait Koh-Lanta aussi ce soir. Toi, t'aurais pu faire un truc.
7: T'aurais pu faire l'épreuve des poteaux, mais ça aurait pu être sympa.
0: On aurait pu bouffer des verres, tu vois.
7: Exactement. Donc là, un morceau chacun. J'accepte si vous me donnez soit le titre, soit l'artiste, ok.
0: D'accord. Oh. C'est un blind test sympa. Année 90.
7: Année 90.
3: Ouf.
7: Ok. On va commencer par Audrey. C'est parti.
6: Yo, listen up. Here's the story. C'est Blue.
7: Oui.
0: Oh, bah oui.
7: Oui. Bien joué, bonne réponse.
0: Ça fait une bonne réponse. On est méga calé aux années 90.
7: Attention, Manu, c'est à toi.
0: Ok, vas-y. Bouge de là, MC Solar.
2: Oh la vache.
3: Allez, c'est fort.
0: Oh bah, c'est connu ça.
2: C'est ton époque.
0: Oh bah, c'est connu.
7: J'étais pas né, moi.
3: Moi non plus, j'étais pas né.
0: Ah ouais?
2: Ah ouais?
3: Je crois pas.
7: Eh ouais.
0: Ok, bah, grand-papa vous souhaite une bonne journée. Tu connaissais Audrey?
6: Ouais, c'est Bouge de là.
0: Eh bah oui, oui, oui. Bah,
2: c'est génial. C'était ça, non?
0: Allez, on continue. Quiz années 90.
7: Lorenza, facile.
3: Yo, c'est avec Spice Girls.
0: Oh,
3: ça va gentil, la mère facile.
0: Audrey, elle gueule.
2: Trop simple.
3: Mais ça va, on s'est en fait une équipe, hein, Audrey. Avec carrément.
0: Les Spice Girls.
7: Attention, Nico, c'est à toi.
0: Ouais. Ah, frère.
3: Ah, si, si.
0: Ils ont fait un truc hyper simple. Ah, et puis ça démarre jamais. Je me dis, je vais attendre la voix, tu vois. Attends.
6: Moi, je l'ai,
0: Ah, les Backstreet Boys. Oui. J'avais oublié le début.
7: Ah, c'est très bien trop.
3: J'adore.
0: Oh, les Backstreet Boys.
7: Et c'est à Audrey de jouer. Attention, c'est parti.
0: Ah, oui. Ah oui!
6: Mata!
0: Oui! L'Ampeandro!
7: Audrey, elle est super forte.
3: Ouais, d'où?
6: Allez, c'est les années en même temps!
0: Et même Bat Mata, c'est un groupe sous-coté, moi, je trouve.
7: Ouais, moi aussi. Entièrement d'accord.
0: Mais non, mais vraiment, moi, des fois, je me fais des playlists Mat Mata quand je suis en bagnole. Ah, j'adore. Okay. Non, mais vraiment. J'adore. Vraiment.
7: Salut, c'est à toi.
0: Allez, vas-y, envoie.
4: Ah ben.
0: Viens, je t'emmène, Louise Attaque. Viens, alors, je t'emmène au vent.
7: Exactement, je t'emmène au vent.
0: Facile, facile.
3: Facile.
0: Il y en a encore, allez. Attends, est-ce que Lorenza, tu peux mettre un truc plus simple que les Spice Girls?
7: Ok.
3: Plus difficile, tu veux dire?
7: Ok, on va mettre le dernier pour Lorenza.
3: Oh, j'ai peur.
0: Oh, facile! Ah oui, facile!
7: Ouais, mais
0: oh,
7: je
0: oui.
7: Pas sur elle pour celui-là.
3: J'ai oublié.
0: Et oh,
3: ouais.
0: Si!
3: Mais en plus, je
6: Natalia Imbruglia.
3: Ah, voilà!
0: Mais oui!
3: Elle est
7: très bonne. Elle
0: te défend
7: dans un bar.
0: Et ce titre, il est trop génial.
3: En vrai, je la connais, mais je connaissais pas la chanteuse. Bah, elle a fait qu'un titre, non?
0: Mais non, elle a fait un titre qui s'appelait Shiver aussi après. Elle a fait trois titres, mais bon, celui-là, c'est.
3: Oui, il
0: est intemporel, ce titre.
3: C'est vrai, c'est vrai.
7: J'en ai un petit dernier, si vous voulez.
0: Attends, écoute encore un peu.
2: Tu sens que Manu, il vise de plus en plus vers une radio un peu plus âgée. Il se fait les kiffs. Attends, on laisse.
7: Attends, on va remettre un Mat Mata.
3: Vas-y.
0: Bah attends, laisse-moi tranquille avec Mat Mata et Nathalie Manglia, quoi.
2: T'es bien.
0: Alors,
7: le dernier pour Nico.
0: Allez, vas-y.
7: C'est parti.
0: Vas-y.

0: J'étais sûr que c'était Snoop Dogg, merde.
1: Audrey?
2: Eh non.
1: Vas-y Audrey.
2: C'est Tupac.
1: Exactement.
2: Oui.
3: Ah ouais.
2: Eh oui, quand même.
3: Quand même.
2: Tupac.
3: Quand même.
1: Ah, franchement, vous avez eu beaucoup, beaucoup de bonnes réponses. Hein. Bien joué.
3: Bon, on l'a tout trouvé quasiment.
1: Sauf Nathalie, bref, enfin, oui. Bon, Lorenza, moi.
2: Ouais, ça voilà. Va.
4: Audrey, t'es là, c'est bon.
2: Mais oui.
3: Audrey, je vais t'offrir
2: par contre.
3: Je vais t'offrir le mug Manu sur énergie, Audrey.
4: Oh non.
3: Quoi donc,
4: jouer pour la Switch 2.
3: Pour la Switch 2. Ah non, on a joué tout à l'heure pour la Switch 2. Non,
2: ah
3: là
2: oui,
3: c'était.
2: Oui, c'est
3: ah
2: merde.
3: Ah, merde. Elle a
4: ah
3: récré
4: non,
3: avec le.
4: Ah,
3: l'ascenseur émotionnel. Alors, tu sais
4: ah
3: quoi
4: non, si. J'avais joué pour la Switch 2, moi, à la base. Moi, c'est pas grave. Je prends le mec.
3: Mais on fait jamais de gros cadeaux au jeu de Florence en récréation.
4: Ah bah non.
2: C'était
4: pas
2: la récré.
3: C'est la récré. T'imagines si on offrait un cadeau à tous les gens à la récré,
4: ouais.
3: On s'en tirait pas.
4: C'est bien.
3: Je prends quand même le mec. Je vais t'offrir un cadeau en plus.
4: Hein?
3: Ouais, parce que je suis comme ça et parce que je suis dingue et parce que je suis un peu ouf. Et mon cadeau en plus.
4: Manu.
3: Non. C'est Nathalie Imbruglia Thorne. J'en ai rien à foutre, j'adore ce titre, j'ai envie de l'écouter maintenant. Bienvenue sur Energy.
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3: J'ai couché avec ma, on complète cette phrase ce matin. C'est pas moi qui ai eu l'idée. C'est le forum auféminin.com, je tiens à le dire, c'est là où j'ai trouvé ça. 0 870 42 48, on continue à vous prendre au téléphone. Il y a Jade qui est là, bonjour Jade.
7: Bonjour Manu, bonjour les Ouin-Ouin.
3: Sois la bienvenue parmi nous Jade, j'ai couché avec mon, j'ai couché avec ma, on t'écoute.
7: Avec mon coach de sport.
3: Oh, j'ai l'impression d'être dans un film érotique. Mais ton coach de sport personnel ou à la salle?
7: Non, non, chez moi. En fait, je l'avais pris pour tonifier un peu mon corps et puis pour maigrir un peu. Et puis, ça a commencé avec des petits regards. Ensuite, il a été un peu plus tactile. Et puis, un jour,
2: ça a bien tonifié.
3: Qu'est-ce que t'as dit?
2: Pardon.
3: Oh la boule.
2: Ça a bien tonifié, mais non, mais.
3: Ça a bien tonifié, en tout cas. Et ça, je vais dire. Et hey, le grand écart, et le grand écart, il l'a fait. Et alors. Et dis-moi, et les abdos. Et alors. Et, merci, genre, Lorenza.
2: Non, mais c'est le second métier des coachs de sport, quoi. On le sait.
3: Oh, allez. C'est un peu cliché. On embrasse tous les coachs.
2: Écoutez, mon ex j'ai pas cicatrisé, ok?
3: Voilà. Mais c'est quoi? Dans ces cas-là, commence par ça.
2: Oui, c'est que. C'est vrai.
3: Tu vois, t'es resté combien de temps avec le coach de sport?
2: Ben, 6 ans.
3: Ah, c'était ton meilleur
2: ami? C'était mon meilleur ami, ouais, il est devenu.
3: Parce qu'on en a parlé tout à l'heure.
2: Exactement.
3: Ah, ton meilleur ami, coach de sport, d'accord.
2: Il était comptable, il a switché et.
0: J'ai compris. C'était le coach de Jade, hein, après. C'est le même. Il fait la tournée en France.
3: Et c'est devenu son vrai métier, du coup. Vraiment, c'est pas son deuxième métier. Et vous êtes encore ensemble ou pas, Jade?
7: Non, on n'est plus ensemble.
3: Et c'est toujours ton coach de sport?
7: Non, ça y est, j'ai arrêté.
3: Oui. Bon, en tout cas, c'était une belle expérience.
7: Oui, c'est très sympa.
3: On t'embrasse, Jeanne, merci beaucoup de nous avoir appelés. Il y a Guillaume qui est là aussi. Bonjour, Guillaume.
8: Salut Manu, salut toute l'équipe.
3: J'ai couché avec mon, j'ai couché avec ma, c'est à toi.
8: Alors, j'ai couché avec l'ex-femme de mon meilleur pote.
2: Oh.
3: Ok. Vas-y, continue, vas-y, déroule.
8: Ouais, alors du coup, en fait, pendant qu'elle était avec mon meilleur pote, j'ai appris qu'elle était amoureuse de moi.
2: Bah, y'a rien qui va.
3: Attends. Non, mais ça peut arriver, tu peux avoir un crush pour quelqu'un. Voilà,
8: Sauf que du coup, en fait, j'ai appris aussi que mon pote était d'accord pour que je couche avec elle une fois qu'ils étaient séparés.
2: Ah, ça va, ok.
3: J'ai eu peur parce qu'il manquait la fin de la phrase, hein, sinon c'était compliqué, hein, sinon ça faisait un truc bizarre. Donc, ils se sont séparés et ensuite, t'as couché avec elle.
8: Ouais, c'est ça, exactement.
2: Ça va, c'est dans les règles de l'art.
3: Oui.
2: J'ai eu peur.
3: Non, mais c'est correct. Tu vois, c'est-à-dire, tout le monde était d'accord pour que tout le monde fasse n'importe quoi. Donc voilà, c'est bien.
2: T'es pas un mauvais ami, quoi. C'est bon.
3: Non, il a dit oui.
2: Il y a eu un accord, allez-y gaiement, quoi.
3: Tu l'as toujours en ami?
8: Ah oui, c'est toujours mon meilleur pote.
3: Et lui? Et elle, pardon, t'es toujours avec elle?
8: Ah non, du tout. Ça, il y a eu qu'une seule fois et après, plus rien.
3: C'était un fantasme, quoi. C'est.
8: Ouais, je pense que c'était plus un fantasme, et du coup, quand j'ai appris qu'elle était amoureuse de moi, ça a un peu facilité la chose.
3: Mmh. Bah, du coup, t'as un point d'avance sur ton pote. Merci beaucoup, Guillaume, de nous avoir appelé. Il y a Lisa qui est là. Bonjour, Lisa.
9: Bonjour, Manu. Bonjour, les mamans.
3: J'ai couché avec ma. C'est à toi.
9: Mon livreur Uber Eats, moi.
2: Mais non.
3: Ça, c'est ouf.
2: Quoi?
3: Vas-y, raconte.
9: Et bah, en fait, bah, j'étais sa dernière course. Et donc on vient à parler. Il me demande s'il peut avoir un verre d'eau. Donc je le fais rentrer. On a commencé à parler. On a eu beaucoup de délire. On a beaucoup rigolé. Du coup, je lui ai proposé de rester manger. On a passé la soirée. Et finalement, bah, la nuit ensemble.
2: C'est une dinguerie. Oh,
3: ça, c'est ouf.
2: On dirait un film.
0: Il a mangé la bouffe qu'il a livrée, gratos.
2: C'est malin, ça. Il est trop malin.
3: Ah ouais, et en plus, attends, en plus, il a eu le pourboire, le mec. C'est génial. Alors, c'est tout. La meilleure soirée de sa vie. Lui, en ce moment, ça se trouve sur une autre radio, il est en train de répondre au sujet. Quelle a été la meilleure nuit de votre vie? C'est génial, ton histoire, Lisa. Merci beaucoup de nous avoir appelés.
9: Je vous en prie.
3: Gros bisous, il y a Vivien qui est là aussi. J'adore ce sujet, je pourrais continuer pendant des heures. Bonjour Vivien.
10: Hey, salut toute l'équipe.
3: Hey, salut à toi Vivien. T'as couché avec ton ou ta quoi?
10: Ma prof d'anglais.
2: Quoi? Mais c'est quoi de fou là?
3: Alors attends, prof d'anglais de quoi? Explique-nous.
10: Alors écoute, j'avais pris des cours particuliers pendant un moment, parce que bon, voilà, j'étais un peu très nul en anglais, du coup elle est venue chez moi.
3: Attends, avant de compter, t'avais quel âge?
10: J'étais en troisième, donc j'avais 15 ans et demi, 16 ans, parce que j'avais redoublé.
3: Ah mais oui, mais non, ça va pas là du coup là.
2: Bah c'est très grave.
3: Bah oui, en fait ça se fait pas.
10: Comment?
3: Bah ça ne se fait pas en fait, c'est illégal, c'est interdit.
10: Oui, mais c'était la stagiaire de la prof d'anglais, comment t'expliquer?
3: Mais elle avait quel âge elle?
10: Elle avait 18 ans. Hein.
3: Alors oui, alors on n'a pas le droit, Vivien. Alors c'est gentil de nous appeler pour te raconter, nous raconter ton histoire, mais je pense que t'es au courant quand même justement qu'on n'a pas le droit quand on a 15 ans, on est mineur. Tu vois, alors peut-être que votre histoire elle est belle et que ça peut arriver, etc. Mais voilà, on peut pas t'écouter et raconter ton histoire comme ça. D'accord?
10: Oui, d'accord, j'ai pas de soucis.
3: Eh ben voilà. Eh ben mais merci quand même de nous avoir appelé. Je sais, il y a un petit moment de gênance et de malaise pour tout le monde. Tout le monde me regarde en me disant Manu, démerde-toi avec cette affaire parce que moi je sais pas quoi dire.
2: Non, mais c'est un peu ça.
0: J'aimerais bien qu'elle écoute un peu de musique là.
2: Oui, ça ferait du bien là.
3: Non mais on lui a expliqué.
2: Non mais c'est vrai, en vrai. C'est bien. Et très bien expliqué même.
3: Merci beaucoup.
0: Mieux que nous, on l'aurait fait.
2: Voilà.

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2: Ben, je le dis alors.
3: Maintenant, allez, il se démerde. Sopra.
2: Mais il y a un, genre, je pense qu'il y a un album qui va sortir dans pas trop longtemps parce qu'il y a un nouveau single qui est prévu pour la fin du mois de juin.
3: Oh.
2: Ou la mi-juin, un truc comme ça, ouais.
4: Ah, ça sent bon.
3: Ah, petit bonheur, ouais, ça.
2: Ouais, j'ai quelques entrées dans le monde du show business.
3: Et là, wow.
2: Ouais, je suis plutôt bien placé du côté de Marseille.
3: Il a pas l'info.
2: Alors, non, j'ai vu l'info passer.
3: Okay.
2: On a Emma qui est avec nous au téléphone. Bonjour Emma.
5: Hello Manu, hello les ouin-ouin.
2: C'est avec toi qu'on va lancer cette journée. C'est notre dernier appel du jour, Emma. Et Aurélie au standard m'a dit que tu avais un projet de vie de dingue.
5: Oui.
2: Mais il faut que tu nous en parles. Parce qu'on est là pour toi. Genre, ce que j'ai compris, c'est que tu veux partir à l'étranger monter un truc.
5: Oui, c'est ça.
2: Eh ben, dis-nous.
5: Tout à fait. Bah là, je suis encore en études d'hôtellerie-restauration et à la fin de mes études, j'aimerais partir à l'étranger. Pour l'instant, on est plutôt sur le Canada, mais à voir comment ça se concrétise pour travailler là-bas et à l'avenir, bah, monter mon propre projet d'hôtellerie avec mon copain qui, lui, est sommelier, du coup, qui travaille dans le vin.
2: Tu veux monter ton propre hôtel à toi ?
5: Ouais, ça serait trop cool.
3: Incroyable.
2: Le rêve. Et pourquoi au Canada ?
5: Bah, c'est un pays qui m'attire beaucoup. Enfin, le seul bémol que j'ai, c'est la neige. Mais
2: Ah oui, ça c'est con, ça.
3: C'est quand même.
4: Elle va revenir dans 10 jours. Bon, bah non.
2: Moi, ce que j'adore, c'est la Corse, mais je supporte pas la mer. Ah. Bah, après, il y a des endroits où il y a un peu moins de neige, quoi. Mais bon, c'est pas le Canada.
5: Oui, c'est ça. Mais la mentalité là-bas et tout, j'adore.
3: Ça, c'est vrai.
2: L'accent québécois.
5: Trop bien.
2: Mais franchement, avec l'accent québécois, tu peux pas être méchant, Lorenza.
3: Oui, ça c'est vrai. C'est comme un peu l'accent belge, je trouve.
2: Mais exactement. Les Belges et les Québécois, franchement, il faudrait leur donner les clés du monde. Je te jure, il y aurait plus de guerre.
3: C'est vrai.
2: Mais tu peux pas avec cet accent-là dire du mal,
3: Tout le monde est sympathique. C'est vrai.
2: Je vais t'envahir. Mais c'est une blague. Évidemment, c'est une blague. Ça peut pas être au sérieux. Moi, je vais te faire la guerre, alors. Non.
3: Il était pas si mal ton accent là.
2: Merci. Emma, je vais t'offrir le mug Manu sur Énergie, comme ça, quand tu auras ton hôtel, tu pourras le poser sur la réception.
5: Ah, super.
2: C'est pour toi, on te souhaite une belle journée. Merci beaucoup de nous avoir appelés. Il est 9h57, on s'en va, on sera de retour demain à partir de 6h évidemment pour démarrer une nouvelle journée. Prenez soin de vous et comme chaque jour, on se quitte avec un titre qui va vous faire votre journée. Et quand il y a des trompettes dans un titre, forcément, ça envoie. Panique à de Disco High Ops, comme chaque jour un titre pour vous lancer votre journée. Il est bon celui-là, il est très bon. Passez un bon mardi, à demain sur Énergie.

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0: on est de retour, 6h04 après, je sais même plus combien de jours il a fait ce week-end, 4 jours. Jeudi, vendredi, samedi, dimanche, après un bon gros week-end, on est de retour et on est content d'être avec vous. Vous pouvez nous appeler comme chaque matin pour venir avec nous, pour nous rejoindre, pour démarrer cette journée ensemble. Notre numéro de téléphone, il est gratuit, 0870 42 48. Si vous avez envie d'être notre premier appel du jour, on va vous prendre au téléphone dans 2 minutes. Il y aura Son of Legend, Julien Lib aussi, tout le monde est là, Lorenza la première.
1: Oui, coucou.
0: Nico est là aussi.
2: Salut tout le monde.
0: Écoutez, faisons un point de notre week-end. Qu'est-ce qui s'est passé dans votre vie ce week-end, Lorenza?
1: J'ai postulé dans une association d'animaux pour être bénévole. Et je suis allée sur place hier.
0: Ouais. Oh, c'est cool ça. C'est quoi, c'est un refuge?
1: En fait, non, c'est pas un refuge. C'est vraiment une association. Et moi, j'avais confondu. C'est-à-dire que j'ai cru que quand j'allais sur place, il y allait avoir plein d'animaux et que j'allais. Eh ben, non.
0: C'est quoi alors?
1: En fait, c'est des bénévoles qui aident, qui trouvent des familles d'accueil pour les chats, qui récupèrent des chats abandonnés, mais il n'y a pas de refuge à proprement parler, quoi.
0: Ah, d'accord. Donc, tu vas récupérer un chat, t'en occuper pendant un certain
1: normalement,
0: temps.
1: Normalement, ouais, on va être peut-être famille d'accueil.
0: Oh. D'accord. Mais pour un chat. Pour des chats.
1: Oui, ben on sait pas si on. Enfin, on aimerait bien tester et voir si on le garde à la fin ou non, quoi.
0: Ah d'accord. Mais alors c'est pas bénévole pour l'association. Si tu récupères.
1: Si, parce que je veux aussi faire des marchés et vendre des choses pour l'association.
0: Ah, vous vendez des trucs.
1: Ouais, c'est trop bien.
0: Ah d'accord. Mais genre quoi, vous vendez quoi?
1: Ben justement, je sais pas encore. On m'a dit qu'on allait me recontacter.
0: Ok, c'est bizarre comme plan.
1: C'est sûr, des marchés. Et apparemment, on vend des choses. Je pense que c'est de la nourriture ou des savons. Et c'est pour l'asso, quoi.
0: Tu vends des savons pour l'association pour les animaux.
1: Exactement, pendant toute une journée. Je vais être sur un stand et j'ai dit si je peux aider, avec plaisir, quoi.
0: Ah d'accord. Mais toi, t'imaginais que c'était un refuge et que t'allais nourrir les animaux, leur faire des câlins.
1: Oui,
0: tout ça,
1: j'avais une surprise quand je suis arrivée sur place. C'était pas du tout ça.
0: Bon, mais c'est bien aussi.
1: Mais au moins, je vais quand même aider.
0: Écoute,
1: je vais faire du bénévolat, quoi.
0: On t'achète. Et c'est quoi? Je t'achèterai un savon.
1: Ah merci beaucoup. Il faudra venir me voir, oui, sur le stand.
0: Je m'ai dit que j'allais venir. J'ai dit que j'allais t'acheter un savon.
1: Ok.
0: Vous faites de la livraison, je sais pas.
1: Je m'arrangerai.
0: Nico, ton week-end?
2: Week-end avec mes enfants, moi.
1: Que okay,
2: j'ai
1: trop bien.
2: Un week-end par mois et on a fait plage et plan de chat.
0: Et tous les jours. Il y avait tous les enfants là?
2: Et non, justement, j'avais mes deux enfants et mon dernier bébé.
0: D'accord.
2: Et ma belle-fille était chez son papa. Donc comme ça, on pouvait garder qu'une seule voiture.
0: Et le bébé,
2: on se balade à deux voitures.
0: Mais le bébé, il était à la plage?
2: Ouais, on l'a emmené à la plage, ouais.
0: Ah,
2: petit landau avec petit parasol, quoi.
0: Ah ouais, d'accord, ok.
1: Ah, il a la belle vie, lui, hein, déjà.
0: Avec un petit cocktail.
1: Ah ouais, à fond.
2: Franchement, il y a pire, il peut se la péter à la crèche.
1: À fond.
0: Moi, j'ai fait mes meilleures pizzas du monde ce week-end.
1: Ça fait
0: un mois et demi que je fais des pizzas. Et hier, avant-hier, j'ai eu les félicitations de ma femme et ma fille. Elles m'ont dit, c'est les meilleures que t'aies faites.
1: Est-ce que c'est vraiment vrai bien. Pour te.
0: Non,
2: vraiment. Dire...
1: Ah, ok.
2: Oui,
0: même
2: c'est
0: moi,
2: pas
0: quand j'écoute. Non. Le secret, c'est la pâte.
1: C'est bon, là, t'as trouvé ton truc, quoi.
0: Je pense que là, j'ai trouvé la bonne recette. Et
1: on attend.
0: Pas mal. Alors, j'y ai pensé, mais je me suis dit, mais si je les amène, elles vont être sèches, elles vont pas être bonnes, tu vois.
2: Ouais, il vaut mieux venir chez toi, quoi. Directement.
0: Non, mais
2: c'est vrai. Il vaut mieux venir manger à domicile, tu vois, comme au restaurant.
0: Moi, je pensais plutôt amener le four à pizza ici.
1: Oh oui.
0: Et le faire en direct.
1: Ah oui. Incroyable.
2: Il peut y avoir la queue dans le sur.
0: Bon, sinon, week-end, j'ai un rendez-vous chez une gastro-entérologue.
1: Oh non, merde.
0: Ah bon? Mais rien, il faut que je fasse une coloscopie.
1: Pourquoi?
0: Mais parce qu'à partir d'un certain âge, tu fais des coloscopies.
1: Cette phrase. Mais genre tous les combien de temps?
0: Ça dépend. Ça dépend s'ils trouvent des trucs, machin.
1: Ah
0: voilà,
1: bon,
0: quoi.
1: Courage.
2: C'est quand? Juste qu'on sache.
0: Ouais. Alors c'est parce que je lui ai dit, mais le problème c'est que je fais de la radio, je peux pas louper l'émission.
1: Oui,
0: quoi.
1: Oui.
0: Ouais. Donc c'est début juillet après le.
1: Ça va, c'est pendant les vacances, quoi.
0: C'est ça va, c'est chiant quand même.
1: Oui, ça va, on t'endort.
2: En début de vacances, il y a mieux, quoi.
0: Mais justement, on m'endort. Moi, c'est une angoisse.
1: Ouais, t'aimes pas.
0: Vous aimez bien ça?
1: Non, pas trop.
2: Non, surtout quand tu fais une anesthésie, tu signes des papiers en cas de mort.
1: Franchement,
2: les gars, c'est pas ouf.
0: Elle m'a fait les 12 papiers à signer.
1: Oui, mais tu vois, t'auras fait tes meilleures pizzas avant. Donc,
0: mourir.
2: On pensait qu'elle allait dire, franchement, tout se passe bien d'habitude, il y a peu d'accidents, il y a peu de.
0: Elle m'explique, elle te rassure quand même, elle te dit,
1: ça
0: dure un quart d'heure et tout. Mais je lui dis,
1: tu flippes, quoi.
0: J'aime pas le concept de. Ah, vous êtes là? Ah, vous êtes plus là?
1: Non, mais c'est vrai, je comprends. Mais tout va bien se passer.
2: Surtout pour s'occuper de cette partie-là et que tu sois pas, que tu sois endormi totalement.
0: Ça, limite, vraiment,
1: vaut mieux, non?
2: Allez-y, faites.
1: Ouais.
0: C'est son job, globalement.
1: Donc,
0: ça, y a pas de problème là-dessus. Non, c'est vraiment le
1: ça
0: côté. J'en ai parlé tout le week-end avec des potes. Là, j'en parle avec vous. Vous voyez, c'est vraiment.
1: Oui, on voit que ça te tracasse.
0: J'ai réussi à lui trouver un nouveau client, d'ailleurs. Parce qu'il y a un pote qui dit, il faut que je le fasse. Et bien, je t'emmène avec moi.
1: Ah bon?
0: Il m'a même dit,
2: il y a des réducs.
0: Alors, justement, il m'a demandé, il y a pas des duos? C'est comme les massages.
1: Les bords. box.
0: La colo duo, putain. Bon, on a Laetitia qui est avec nous. Bonjour Laetitia.
3: Bonjour toute l'équipe.
0: Bienvenue sur Energy Laetitia, t'es notre premier appel du jour. Tu nous appelles d'où ?
3: Je viens de Bercy-Cours, une petite ville dans le Nord-Pas-de-Calais.
0: D'accord, et t'es avec nous pour lancer cette semaine. T'as passé un bon week-end ? T'as fait les 4 jours aussi, le pont ou pas ?
3: Non, du tout, j'ai travaillé vendredi matin.
0: Ah !
3: Ouais.
0: Oh, je suis désolée. Tu fais quoi comme travail ?
3: Moi, je suis assistante commerciale dans l'agroalimentaire.
0: C'est-à-dire que tu vends des produits qu'on mange ?
3: Je vends les produits qu'on mange, des restaurateurs, des hôpitaux, des lycées, collèges, quelques prisons.
1: Ouais.
0: Tu vends pas sur les marchés comme Lorenza vend des savons, par exemple.
3: C'est ça. Non, du tout. Moi, j'appelle les restaurateurs, ils me passent leurs commandes pour leur menu de la semaine. Je vends de la DLC pour dire de pas jeter les produits aussi qui arrivent à date. Voilà.
0: D'accord.
3: Ok. J'ai la relation client.
0: Voilà. C'est quoi ? Je vais te dire un truc. T'as une voix très douce. Ça me donne envie de t'acheter du gibier.
1: Oui.
0: Cette phrase. T'as une voix très douce. On a envie de t'acheter des choses.
3: Oui. Je te vends tes produits pour tes pizzas si tu veux.
0: C'est malin. Laetitia, elle va m'embrouiller. Je vais me retrouver avec 800 tonnes de farine. Laetitia, je vais t'offrir le mug Manu sur Energy pour te remercier de nous avoir appelé ce matin.
3: C'est gentil. Merci beaucoup. Bon courage.
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0: Voici les premiers sondages du matin de la semaine. Pour une femme sur 5, c'est la partie du corps qu'elle regarde en premier chez un homme lors d'un premier rendez-vous. Quelle est cette partie, Lorenza ?
1: Les yeux.
0: Ce ne sont pas les yeux. Florent, le producteur ?
5: Les dents.
0: Ce ne sont pas les dents non plus, Nico ?
5: C'est sous les vêtements ?
0: Non, c'est pas sous les vêtements. Non, c'est visible. Un premier rendez-vous, tout de suite, on les voit. Lorenza ?
1: C'est le bas du corps ?
0: C'est le bas du corps, pas du tout.
1: Ok.
0: Nico ?
5: Les lobes d'oreilles.
0: C'est moins pareil que ça. D'accord. Aurélie ?
1: Les cheveux ?
0: Non, mais c'est bon, en fait, c'est un truc évident. Vraiment, Lorenzo ?
1: Ah, les bras ?
0: Bah, c'est pas loin, c'était les mains.
1: Ah oui, c'est vrai que c'est connu, ça.
0: Ah, toi, tu regardes les mains en premier ?
1: Non, moi, c'est les avant-bras. Je vous l'avais déjà dit, je suis très très fan des avant-bras.
0: Ouais, mais toi,
1: d'ailleurs, je peux en reconnaître.
0: Ouais, t'as des posters de Popeye, toi, chez toi. Donc, les avant-bras, c'est un délire chez toi. Lors de la fête des voisins, qui aura lieu d'ailleurs le 29 mai prochain, 24% des Français comptent y aller pour cette raison. Pour quelle raison, Nico ?
5: Bah, draguer.
0: Non, c'est pas draguer. Non. Florent ?
5: Pour manger ?
0: Pour manger non plus.
1: Pour se faire des copains ?
0: Non, c'est tout l'inverse de ce que vous dites.
1: Ah, c'est négatif ?
0: Oui. Nico ?
5: À critiquer ses voisins.
0: Pour régler leurs comptes.

0: des parfums, madame.
1: Et arrêtez de faire aboyer ce chien.
0: Mais c'est pas possible, enfin. C'est quand même incroyable. Et vous n'êtes pas obligé d'aller faire caca la nuit à 3h du matin, exactement. Un adulte sur 4 aimerait redevenir un enfant pour le faire. Redevenir un enfant pour faire quoi, Nico?
2: S'endormir et quelqu'un nous couche.
0: C'est tout mignon, mais c'est pas ça. Non, il va pas bien en ce moment. Lorenza.
1: Des caprices.
0: Ce ne sont pas les caprices. Un adulte sur 4 aimerait redevenir un enfant pour pouvoir le faire.
3: C'est en rapport à une activité?
0: Oui, complètement. C'est en rapport à une activité.
2: C'est à la maison ou pas?
0: Non, c'est dehors. Aurélio, sur l'heure?
4: Faire une bataille d'eau?
0: Non.
4: Tricher au jeu de société?
0: Non, bah ça on le fait adulte, ça, non?
4: Oui, mais quand t'es enfant, j'ai l'impression que c'est plus acceptable.
0: Non, c'est vraiment un truc d'enfant. Nico?
2: Faire du toboggan.
0: C'est pas loin, enfin c'est plus global que ça, c'est jouer au jeu des jardins publics, quoi.
2: Oh, ouais. Mais il n'y a pas besoin d'être un enfant, on peut toujours y aller. Ça.
4: Ouais, mais alors, t'as l'air con quand même.
2: Tu te fais sortir.
0: Alors j'ai fait, c'est pas que t'as l'air con, c'est que tu glisses plus sur le toboggan.
4: Mais
2: c'est
4: non,
2: vrai que
4: il faut
2: là,
4: mettre,
2: tu passes
4: mais il faut mettre son imperméable ou son pull. Moi j'ai déjà fait aussi, ça marche bien.
0: Tu mets le pulse en dessous,
4: ouais,
0: et tu glisses.
4: Et alors là t'as plus de vitesse parce que la nuit.
0: La nuit. Ok, donc faut savoir que Lorenza la nuit va dans les jardins publics pour faire du toboggan.
4: C'est parce que j'étais trop gênée d'y aller le jour.
0: Oui, non, mais on comprend.
4: Et que je voulais un peu revivre ce moment.
0: Bien sûr.
4: Comme dit le sondage, quoi.
0: Voilà, bah on est dedans.
4: On est dedans.
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0: Joule a donné 2 concerts au Stade de France, si vous ne saviez pas, ce week-end.
4: Ouais.
0: Et en tout, ça a fait plus de 200 000 spectateurs.
4: Il a battu son propre record.
0: Bah, il bat tout le temps des records, Joule.
4: Bah, c'est... il est incroyable.
3: Et il a fait monter Vincent Cassel sur scène pour refaire le début du film La Haine.
0: Ah ouais?
4: Ouais. C'était trop stylé.
0: Il peut demander n'importe quoi, on ira. Ouais, quoi,
4: évidemment.
0: Il a demandé à Brad Pitt de venir montrer son cul, il a pété, il est parti. C'est incroyable. Jules demande n'importe quoi, ça marche. Quelle est la chose qui va vous faire du bien ce lundi? Quelle est la chose qui vous dit, ah, le lundi, il est pas pourri, le lundi, il est pas moisi, le lundi, il est cool. Qu'est-ce qui va se passer dans votre journée aujourd'hui? De good, de bon mood, qui va nous envoyer du bon mood à nous aussi. Lorenza?
4: J'ai repéré un petit traiteur italien près de chez moi.
0: Ok.
4: Et je vais acheter des arancini et des tiramisu pour faire une surprise à mes collègues ce soir.
0: Oh, c'est pas mal ça.
4: Ouais.
0: Mais alors, je vais dire un truc, les arancini, je sais plus ce que c'est. C'est des pâtes?
4: C'est des grosses boules et à l'intérieur, t'as du riz et ça peut être à la bolognaise ou alors jambon crème et en fait, c'est pané autour un peu, c'est crispy autour.
0: Ah,
4: c'est

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1: Principe en fait.
2: Oui. Mais t'inquiète pas Julie, ça va aller pour toi.
1: Pardon, ouais. On avait oublié que t'étais là Julie, pardon.
3: C'est pas grave.
2: Mais non.
1: Il y a un thème pour ton mariage?
3: Oui, champêtre.
1: Okay, oui, c'est pas mal.
2: C'est très stylé, bah, c'est très classique.
1: Au pire, si les trucs marchent pas, c'est pas grave. Tu vas dans la forêt, tu prends des arbres, puis tu mets des branches, tu mets des feuilles, et puis voilà.
2: Des petits épis de blé, et ça ira.
1: Voilà.
3: Ouais, ça peut marcher, hein.
1: Mais évidemment, tu fais venir un cheval, il sera très content, il fera caca sur les tables, et voilà.
2: Ça va le faire.
1: Ce sera champêtre, tout simplement. Tu mets une vieille carriole, ça marche. Les gens adorent ça.
3: Ouais.
4: Son mariage, il va être pourri, mais qui t'a filé les idées? Non, bah, c'est les cons de la radio.
1: On t'embrasse, Julie.
3: Merci beaucoup, bonne journée.
1: Belle journée à toi. Il y a Mélinda qui est là avec nous aussi. Bonjour, Mélinda.
5: Coucou Manu, salut les wouin.
1: Merci d'être là, Mélinda. Qu'est-ce qui va se passer dans ton lundi aujourd'hui de bien cool?
5: Alors moi, ce soir, je vais au hammam avec mes copines pour la première fois. Alors elles ont l'habitude de se mettre nues, mais moi je pense que je vais rester en maillot.
1: Ah, alors j'ai jamais fait.
2: Il faut se renseigner, parce que des fois t'as pas le droit d'être en maillot. Donc faut voir si c'est bien ok que tu restes en maillot à ce moment-là.
4: Ouais, mais t'as une serviette quoi qu'il arrive quoi.
2: Oui, bien mais sûr.
4: Il t'oblige pas de foutre à poil.
2: Non, mais tu peux pas garder ton maillot.
1: Je mélange tout moi, le hammam c'est...
2: Chaleur humide.
4: C'est la vapeur, là.
2: Ouais.
1: Où tu mets de l'eau sur les pierres, là, c'est ça?
2: Non, ça, c'est le sauna.
4: Ah, c'est plus ça.
2: C'est quand ça sort et ça fait... Et que t'as plein de vapeur dans la pièce.
1: Ouais.
2: Mais et tu surendes.
1: Mais c'est quoi? C'est de la... Ça vient d'où, la chaleur?
4: C'est de la vapeur.
2: Moi, c'est de la vapeur.
4: Il y a un tuyau qui mélange de la vapeur. Et parfois, suivant où tu t'assieds dans le hammam, quand t'es pas au courant, bah, ça te brûle les pieds.
2: Oui, faut faire attention.
4: Parce que tu dis, ah putain, ça sort d'ici.
2: Mais on voit rien. Donc franchement, Mélinda, si t'as envie d'être à poil. Mais parce qu'en fait, avec toute la vapeur, on voit rien. On se voit même plus entre nous, généralement.
1: Ah, un peu comme quand j'ouvre mon four avec mes lunettes et que je vois rien.
4: Exactement.
2: C'est une belle métaphore.
1: Bah voilà, Mélinda, pense que tout le poulet d'un four. Voilà.
5: Bon bah voilà, je suis rassurée.
1: Et bah voilà, on t'embrasse, on te souhaite une belle journée.
5: Belle journée, bisous.
1: C'est d'ailleurs un problème dont nous reparlerons dans l'émission. Le problème
2: des
1: gens qui ont des lunettes qui ouvrent le four. C'est vraiment un truc très handicapant.
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1: Et pour Manu, les Wawa et Pipi. On a une journée mondiale aujourd'hui.
2: C'est quoi?
1: C'est la journée mondiale des musées.
2: Ah, c'est cool ça.
1: Ok. Bah c'est cool, c'est...
4: C'est vrai, ça dépend lesquels quoi.
1: Vous allez au musée, Lorenza?
2: Bah moi j'y suis allée il y a 2 semaines là.
1: Musée de quoi?
2: Ça c'est l'atelier des Lumières, c'était sur la Renaissance. Et sur les peintres de la Renaissance.
1: C'était où?
2: Bah à Paris, dans le 11e.
1: Oh.
2: Ouais, c'était trop...
1: C'est beau. Hein.
2: C'est interactif, c'est incroyable. J'ai vécu un moment magnifique, j'ai failli pleurer.
1: Ah oui?
2: Oui, ça m'a
1: ému. Moi aussi, des fois, je pleure parce que c'est long. Mais
4: j'avoue que le dernier que j'ai fait, moi, c'était à Bruxelles, c'est le musée de la bière, quoi, tu vois.
2: Ah, pas mal aussi.
4: Ouais, franchement, c'est hyper intéressant.
1: J'ai fait le musée de la glace, moi.
2: Non, mais vous abusez.
6: Moi, j'ai fait le musée à Heineken aussi.
4: Il est très cool.
1: Non, mais les musées, je...
4: Moi, je passe à la boutique tout le temps.
1: Je peux m'emballer. Genre, tout le monde y est. Bon, ok. Mais très vite. Vraiment,
2: c'est long.
1: Je m'emmerde.
2: Mais il faut trouver le truc qui te passionne un peu.
4: C'est la sortie.
1: C'est les petits panneaux verts avec le bonhomme qui court.
4: C'est magnifique.
1: C'est pas pour rien que sur les issues de secours, le bonhomme il court. Hein. C'est parce qu'il a envie de se barrer au musée, lui aussi, bien sûr. Non, mais je suis partagé. C'est-à-dire que parfois, je vais rester 5 secondes devant un truc et je me barre et je me sens un peu coupable. Je dis putain, le mec il s'est fait chier à peindre le truc et tout. Je reste 5 secondes dedans. Et puis je vois des gens, ils restent, tu sais, regardez comme ça. Non, et puis ils parlent toujours dans une langue que tu comprends pas, c'est énervant ça.
4: Le pire, c'est les gens qui ont un audio guide. Tu les vois ceux-là ou pas?
2: Ah oui, avec les écouteurs.
4: Ils ont les trucs sur les oreilles et tu dis putain, ça se trouve, c'est hyper intéressant.
1: Oui, mais
4: on le saura jamais.
1: Mais moi, je sais pas.
2: Mais c'est juste que t'es pas sensible à ce genre d'art, mais t'es peut-être sensible à d'autres choses, tu vois.
1: Bah, le musée de la glace.
2: Manger
1: des glaces. Florent, le producteur.
6: Moi, je soupçonne les gens qui restent devant les œuvres comme ça en train de contempler, qu'ils essaient de comprendre ce que l'artiste a voulu faire.
1: Mais des fois, ils parlent. À chaque fois, c'est dans une langue étrangère, c'est ce que je disais.
2: Oui, c'est vrai.
1: Putain, c'est Scarabos un ours au beurre, ça a fun. Et je me demande si en fait, ils sont pas comme moi, mais ils ont inventé une langue pour faire genre.
2: Il y a la nuit européenne des musées qui arrive bientôt aussi.
1: Ouais, donc elle
2: arrive
1: bientôt.
2: Et c'est gratuit.
4: Ouais, la nuit, on dort.
1: Il y a plein de choses qui arrivent bientôt. Hein.
2: Mais c'est gratuit.
1: La fin de l'ultra trail de machin arrive bientôt. Ouais, c'est super.
2: C'est n'importe quoi.
1: Bon, c'est un bel hommage au musée, en tout cas.
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0: le génie des génies avec nous. Bonjour Dimitri.
1: Yeah, salut Manu, salut les
2: ouais.
0: Salut à toi Dimitri. Je vous rappelle que Dimitri, il pèse dans le game. Il est responsable technique dans une mairie, d'accord?
2: Ok. Il a accès au bureau du maire.
0: Alors, il peut te le donner ou il peut te le retirer ton permis de construire. Alors, il peut te demander de les tailler à 2 mètres tes tuyas. Alors, il est là Dimitri. Dimitri, sois le bienvenu, c'est ta 9e participation. T'as déjà gagné 800 euros, tu vas tenter d'en gagner 100 supplémentaires. En face de toi aujourd'hui, il y a Elodie. Bonjour Elodie.
3: Bonjour l'équipe, bonjour Dimitri.
1: Salut Elodie.
0: Soyez les bienvenus tous les deux au Club des Génies. Je vous rappelle les règles, j'ai 100 euros encore aujourd'hui. Vous êtes deux. J'ai 3 questions, le gagnant est celui ou celle qui aura 2 points. À chaque question que je vais vous poser, si vous pensez avoir la réponse, vous donnez votre prénom. Vous donnez ensuite votre réponse. Si c'est la bonne, ça fait un point pour vous. Si c'est pas la bonne, en revanche, le point va à l'autre. Et c'est le premier ou la première qui atteint les 2 points du jour qui gagne 100 euros et qui reviendra jouer avec nous demain. Bonne chance à tous les deux. On joue au Club des Génies. Voici la première question. Quel est le nom précis du phénomène où la Lune cache le Soleil?
3: Elodie.
0: Ou Elodie en premier?
3: Une éclipse. Lunaire.
0: Non, j'avais demandé le nom précis.
3: Éclipse lunaire, oui.
0: Tu as dit éclipse. Tu as dit éclipse.
3: Lunaire, oui.
0: Et en plus, c'est pas éclipse lunaire, c'est éclipse solaire.
3: Solaire, bon,
2: ben
3: voilà.
2: Merde.
4: C'est dommage.
2: Ah, c'était beau, hein.
0: Ah, mais c'est.
2: C'est pas grave, hein.
0: Elle y allait vite, c'est pas grave.
1: Bon.
0: Le
1: ça
0: point.
1: Marche.
0: Oui, bah, évidemment.
2: Évidemment.
4: Merci.
2: Derrière. Là.
0: T'imagines, Dimitri, s'il faisait du vélo, qu'il y a un mec qui tombe, il fait « Ah, ça m'arrange !»
2: Ça m'arrange.
0: Et il continue. Dimitri, un point. Elodie, 0 point. Voici la deuxième question. De quelle couleur est le pull fétiche de Gaston Lagaffe?
3: Elodie.
0: Elodie, je t'écoute.
3: Je tente vert.
0: Bonne réponse.
2: Oh là là là,
0: oui.
2: Elle est trop chaude Elodie.
0: Oh la vache.
4: Et ah, ça l'arrange pas Dimitri.
1: Là, ça m'arrange pas là. Ouais, non. Ça m'arrange un peu moins. Ouais.
2: Merde.
0: Elle est remontée à Elodie.
1: Merde.
0: Elodie, un point. Dimitri, un point. Waouh. Voici la troisième question. Que signifie gracias en espagnol?
3: Elodie.
0: Oh là là là là là. Oh, Elodie.
3: Merci.
0: Oh merci, oui. Oh alors, dis-nous. Wow.
1: Bien joué, Elodie.
3: Wow. Merci, Dimitri, désolé.
0: Oh là là là là. Elle est remontée à vélo, elle a rattrapé
2: ça, c'est
0: le peloton.
2: Ah ouais,
1: elle a doublé, la merde.
2: Elle a chopé ta roue, elle l'a tirée.
0: Non, elle a pas triché.
2: Non, c'est vrai.
3: Non.
0: Elle, en fait, Elodie, elle a joué le tout pour le tout.
2: Bien
0: j'y
2: sûr.
0: Vais. Ouais. J'y vais, bim. Et ça a marché 2 fois sur 3. Incroyable.
2: C'est fou.
0: Dimitri,
1: bravo.
0: Les 800 euros que t'avais gagnés, quoi qu'il arrive, ils sont à toi. Tu repars avec 800 euros. Bravo. Et hey, très très beau chemin.
2: Ça, c'était fou, ça.
0: Bravo,
1: c'est cool, merci. C'était vraiment super de tout ce parcours avec vous. Je me suis régalé. Voilà, merci. Et puis, je souhaite bonne chance à Elodie qui aille le plus loin.
3: Oh. Merci beaucoup, Dimitri.
2: T'es un as, Dimitri.
0: J'ai l'impression qu'on était en couple et qu'on se sépare et que. Et qu'on est en train de lui dire je suis désolé, mais on est chez quelqu'un d'autre.
2: Ça me fait de la peine. Je suis grave content.
0: Toi aussi Dimitri, tu vas trouver l'amour, je t'assure. C'est juste une question, c'était pas le bon timing, c'était pas le bon moment. Dimitri, tu peux nous rappeler quand tu veux pour discuter avec nous dans l'émission, évidemment, t'es le bienvenu tout le temps.
1: Ah, allez, ben volontiers, ça va.
0: Eh ben bravo à toi Dimitri, très beau parcours, tu repars avec 800 euros et toi Elodie, eh ben tu gagnes tes 100 premiers euros aujourd'hui.
3: Super, merci.
0: Et rendez-vous demain pour tenter d'en gagner 100 supplémentaires.
3: Allez, on va tenter.
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0: 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Il est 6h45. Oui, on sort d'un gros week-end. Oui, c'est une semaine normale.
2: Complète, ouais.
0: Normale avec 5 jours. Mais on l'aime cette semaine.
2: Ben
0: on
2: oui.
0: l'aime ce lundi. Faites pas la gueule parce que c'est lundi aujourd'hui. Quelle est la raison pour laquelle justement vous êtes content que ce soit lundi? Qu'est-ce qui va se passer dans votre journée aujourd'hui qui va vous donner le sourire? Et du coup, ça va donner le sourire à tout le monde. 0 870 42 48. On continue à vous prendre au téléphone. On peut se faire un petit tour du studio avant. Nico, ton lundi, qu'est-ce qui va l'embellir?
4: Moi j'ai un pote qui a une plage et il m'a proposé de faire quelques photos gratos pour lui. Et en échange, en fait, il m'invite toute la journée. Il m'a dit transat, déjeuner, cocktail, ce que je veux, quoi.
2: C'est trop bien.
0: Et tu fais,
4: pas mal, hein.
0: Tu fais des photos pour sa plage qu'il va utiliser après dans les
4: ouais,
0: clips et tout
4: j'aime
0: ça.
4: Bien faire les photos. Il m'a dit tes photos sont cool. Est-ce que ça te dirait de le faire pour moi? Donc tu vois, je tente.
0: D'accord. D'accord.
4: Et quand il m'a dit journée gratos, j'ai dit, bah, mec, évidemment.
2: Avec plaisir.
0: C'est quoi, et tu vas manger gratos et tout?
4: Ouais, et Transat, toute la journée, je peux venir Transat, manger, cocktail, il m'a dit, voilà ce que tu veux.
0: C'est pas mal ça.
4: Contre les photos.
2: Mais déjà dire, j'ai un pote qui a une plage, c'est déjà très stylé.
4: Oui, faut toujours. C'est les amis pratiques ça.
2: C'est fou.
0: C'est ça, alors lui dis pas, hein, ça va le vexer ça.
4: Moi, je pense qu'il le sait. Hein.
0: Ah d'accord, ok. Florent, aujourd'hui, dans ton lundi.
5: Bah c'est moins excitant, mais je dois aller trouver une nouvelle odeur pour chez moi.
0: Comment ça?
5: Bah tu sais, l'odeur qui, dès que je rentre chez moi, je dis, ding, là je suis chez moi. Et un diffuseur de parfum, tu vois. Donc faut que je trouve la senteur, la bonne senteur.
4: C'est comme je te disais la semaine dernière, moi j'avais une bougie figue chez moi pendant des années.
2: Ça sentait
4: tout le temps la figue chez moi.
5: Ouais.
0: Ah ouais.
2: J'ai découvert les bougies figues il n'y a pas longtemps, c'est vrai. C'est dingue.
0: C'est quoi les bougies figues?
2: Bah c'est senteur figue.
4: Ouais, odeur figue.
0: Ah d'accord.
4: Et c'est bon, ça fait classe. La figue, c'est classe.
5: Ouais, c'est pas mal ça.
0: Mais donc, ouais, mais le problème, c'est que quand t'as ça, ça veut dire qu'à chaque fois, tu vas devoir allumer des bougies figues chez toi.
2: Mais non, parce que même sans être allumé, en vrai, ça diffuse quand même un petit l'odeur.
0: Bah à ce moment-là, laisse des figues. Hein.
2: Non, mais.
4: Pourrir sur la table.
0: Non, mais tu mets un figuier chez toi. Enfin, tu vois, c'est vraiment. Non, j'essaie de trouver. D'accord, donc tu cherches une odeur pour chez toi.
5: Bah ouais, j'hésite là. Soit, tu sais, un peu peut-être coton léger, tu vois, des trucs comme ça, patchouli. Mais patchouli, c'est un. Je crois que c'est.
4: Ah, c'est fort.
2: Ah ouais, c'est très fort, ouais. C'est comme jasmin. Faut aimer.
4: Je t'ai entendu dire pas mal la figue. Non, la figue,
0: stop,
4: c'est chez moi.
2: Ça le fait chier, ça le fait chier.
0: Mais, un moment dans cette équipe, il faut qu'il y ait quelqu'un qui vous ramène à la raison. Hein.
4: Ouais.
0: Tout à l'heure, on a déjà discuté de je sais plus quoi, c'était les musées.
2: Ouais.
0: Les musées, là, on commence à discuter d'odeurs et de patchouli et de bougies parfumées.
2: Qu'est-ce qui nous arrive?
0: Vous filez un mauvais coton, tous. On a Lucie qui est avec nous. Bonjour, Lucie.
7: Bonjour, Manu. Bonjour, toute l'équipe.
0: Bienvenue sur Énergie. Lucie, qu'est-ce qui va faire que ton lundi va s'émerveiller?
7: Bah écoute, moi je vais aller faire mes ongles parce qu'ils ont trop repoussé. Et tu vois, je pense que je vais demander.
0: Stop!
2: Mais non, tu peux pas, laisse Lucie parler.
0: Stop! Pardon, tu vas refaire tes ongles?
7: Oui, tout à fait.
0: D'accord.
7: Et je pense que je vais demander du rose, tu vois, ça va bien aller avec mon bronzage.
0: Et c'est, ouais, j'ai l'impression qu'en ce moment, on a vraiment des gros soucis.
2: Ah oui, bah, bien sûr, mais c'est important.
0: Je vous rappelle qu'il y a quand même Ebola et l'antivirus qui sont en train de nous tomber sur la gueule. Et là, on dit, moi, j'ai eu besoin d'une odeur pour chez moi. Moi, franchement, je pense que je vais mettre du rose. C'est bien pour mon bronzage. On est bien.
2: Tout va bien.
0: Mais voilà, c'est ce qu'on peut se dire. Tout va bien dans nos vies. On t'embrasse, Lucie. Merci de nous avoir appelés.
7: Bonne journée, merci.
0: Gros bisous. Il y a Dorian qui est là aussi. Bienvenue sur Énergie, Dorian.
8: Salut Manu, salut les mamans.
0: Dorian, qu'est-ce qui va se passer dans ton lundi qui va être bien cool?
8: Alors moi j'ai hâte d'être à mon cours de palais laiton ce soir. On s'était inscrit avec deux potes et on voulait faire une activité qui sort un peu du lot. Alors on s'est inscrit.
0: Je suis désolé, mais je ne sais pas. Le palais laiton?
8: C'est ça.
0: C'est quoi?
8: En fait, c'est un sport vendéen. On a des petits palais en laiton, ça ressemble un peu à des grosses pièces qu'on doit lancer sur une plaque en plomb. Et en fait, ça se rapproche un petit peu de la pétanque, mais avec des palais laiton.
0: Ok.
4: Et oui.
2: Okay,
0: on est quand même sur un sport d'ivrogne. Hein,
4: ça va aller, Dorian.
0: Mais Dorian, ça aurait pu être quand même beaucoup plus simple de nous dire ce soir je prends un apéro avec des amis. Enfin, tu vois, c'est.
8: Ah, bah, il y aura l'apéro, effectivement.
2: Oui,
8: bah,
2: voilà, oui, c'est ça
0: le truc. Tu prends un apéro sur une plaque d'égout. J'ai compris. Ça marche. On souhaite une belle journée, Dorian. Merci beaucoup de nous avoir appelés.
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0: Il est 6h52. Soleil sur ton. Gims avec Soleil, ça arrive à 7h, il y aura les infos. À 7h05, on va doubler votre salaire pour la première fois de la matinée. On est bien, on est de retour après un bon gros week-end de 4 jours. Et les amis, j'ai une nouvelle.
2: Ouais.
0: Tom Cruise est de nouveau en couple.
2: Ah bon?
0: Alors, ce sont des rumeurs, mais des rumeurs persistantes.
2: Ouais.
0: Tom Cruise serait en couple avec Pamela Anderson.
2: Ah bon?
0: C'est pas ouf ça?
4: Putain, stylé.
0: Bah, stylé.
4: Ah, le répondeur de dingue. Sur le répondeur de Tom et Pamela.
0: C'est vrai que ça fait
2: stylé.
0: Franchement.
2: Ça le fait de ouf.
0: Ouais, mais on n'a plus de ligne fixe maintenant. C'est que des portables, tu vois. Donc,
4: merde, oui. C'est con.
0: Mais c'est vrai que tu dis, je vais dîner chez Tom et Pamela.
2: Ah, c'est trop la classe.
0: T'as envie de t'asseoir et dire, ok, alors vous nous racontez des histoires de films et de séries.
4: C'est ça.
0: Et vous nous racontez des anecdotes. Ouais, mais j'ai autre chose à dire. Non, on veut juste ça, en fait.
2: Bah, s'ils sont heureux, tant mieux.
0: Et c'est exactement
2: c'est le principal.
0: Ça. Hein. Ça, c'est, s'ils sont heureux.
2: Et qu'ils nous fassent rêver un peu.
0: Okay, bah alors,
2: avec leur amour, là.
0: Alors, bien sûr.
5: Et
0: alors, tiens, resserre-moi la même chose. Ah bah, alors, j'allais dire ça n'a pas de rapport, mais si, parce que Tom Cruise il est pas très grand. J'ai une liste des choses que vivent les petits au quotidien.
2: Ok.
0: C'est vrai, Tom Cruise il est petit, je crois.
4: Ouais, l'enchaînement
0: donc,
4: est pas mal.
0: Lui aussi il peut vivre des choses qui sont pas faciles parfois au quotidien. Comme exemple, avoir le soleil dans les yeux, abaisser le pare-soleil et constater que ça ne fait aucune différence.
2: Ah oui.
0: C'est dur, ça.
2: Ouais. C'est triste.
0: Mais on n'y pense pas. Bah, ouais. Mais c'est pas facile d'être petit.
2: Bah, oui.
0: Encore d'autres. Quand quelqu'un a déplacé un truc dont t'as besoin tout en haut d'une étagère.
2: Ah, je les vois. Mais même au supermarché, je les vois, ces gens-là.
0: Oh là là.
2: Qui essayent d'attraper des choses.
0: Et qui me demandent.
2: Et qui, bah, moi aussi, on me demande.
4: Ils disent, pardon, on a les bras trop courts. Non, non. C'est pas les bras.
0: Mais alors, quand peut-être quelqu'un prend un truc au supermarché, t'as l'impression d'être un super-héros.
2: Franchement, t'as l'impression d'avoir fait la bonne action, quoi.
0: Et en plus, si elle est petite et que c'est une vieille personne.
2: Ah là, c'est tatoué.
0: Vraiment, t'as l'impression de participer à un truc pour une association depuis 10 ans. Ouais, qu'est-ce que tu fais dans le week-end? Le week-end, bah, moi, j'aide les vieilles personnes. Ce que vivent au quotidien les petits. Quand quelqu'un essaye de poser son coude sur ta tête.
2: Ah, c'est vrai, y en a
0: c'est là. Qui fait ça? La vanne.
2: Mais pour rigoler,
0: c'est
2: pour la vanne,
4: quoi. Ah oui, non, en blague.
0: Ah oui, non, c'est pas exprès. C'est pour faire genre, ouais, comment tu vas, toi, Bernard? Poum, et tu lui mets le coude. C'est pas très sympa.
2: Non, c'est pas sympa.
0: Un dernier truc que vivent les petits au quotidien qui est pas facile. Quand t'es assis sur une chaise et que tu dois choisir entre t'adosser contre le dossier ou reposer tes pieds sur le sol. Car faire les deux en même temps, ce n'est pas possible. Et ben voilà.
2: On pense à vous.
0: On pense fort à vous.
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0: On est lundi, c'est le 18 mai. Après un bon petit week-end, on est de retour pour démarrer cette nouvelle semaine. Lorenza est avec moi, évidemment.
2: Salut, salut.
0: Nico est là aussi.
12: Et coucou.
0: Vous êtes avec nous comme chaque jour pour nous rejoindre. Vous nous appelez au 0 870 42 48. Vous pouvez aussi nous envoyer des messages vocaux sur l'application Manu sur Énergie. On va s'en écouter quelques-uns tout à l'heure. Il y a les bonnes nouvelles du jour qui arrivent dans 5 minutes. Ce sera juste après Gims. Et tout de suite, comme chaque matin, on double votre salaire.
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0: 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Tous les jours, deux fois par jour, à 7h05 et 8h05, et ça peut vous arriver. Vous envoyez salaire par SMS au 7-10-12. Attention, le téléphone sonne quelque part, c'est peut-être le vôtre.
13: Allô?
0: Allô, bonjour, c'est Émilie de Mel dans les Deux-Sèvres?
13: Oui.
0: Émilie, quel est le seul animateur radio qui double ton salaire?
13: C'est Manu sur Énergie.
0: Eh ben, c'est gagné, bravo à toi.
2: Bravo.
0: Voilà, c'est fait.
13: Super, merci.
0: Elle en revient pas, Émilie. C'est à toi que ça arrive ce matin, je te l'annonce, on va te doubler ton salaire, tu peux souffler, respirer, tout va bien.
13: Ouais, c'est bon.
0: Eh ben voilà, je t'annonce que ton salaire, nous allons te le doubler, mais je n'ai pas... Ah si, ça y est, j'ai la somme. Tu touches 1872 euros chaque mois, et fois 2, ça va faire 3744 euros.
13: Super.
0: Et merci alors beaucoup. Bah, on est pas mal, 3744 euros.
13: On est plutôt bien.
0: Tu es chef trafic.
13: Oui, c'est ça.
0: Chef trafic de quoi?
13: Je charge et je décharge des menuiseries dans des camions.
0: C'est toi qui portes les trucs et tout?
13: Non, oui, enfin, j'ai un chariot. J'ai le chariot avec les fourches en avant. Oh, et
0: tu prends les palettes?
13: Voilà, c'est ça.
0: Je vois ce truc-là, génial. J'ai toujours rêvé de faire une course de...
2: Ah ouais, c'est génial.
4: C'est dangereux, hein.
0: Ça s'appelle un transpalette, non, c'est ça?
13: Oui, c'est ça.
0: Bah voilà, vous faites jamais les courses dans l'entrepôt?
13: On l'a fait une fois, contre un électrique et un gaz.
2: Et alors?
0: C'est le gaz qui a gagné?
13: Oui.
0: Ah bah, oui. C'est entre services, quoi. C'est
4: la comparaison.
0: L'employé du mois, c'est pas celui qui casse pas les trucs, c'est celui qui arrive premier. C'est génial. Émilie, on te double ton salaire. 3744 euros, ça va vite arriver pour toi.
13: Merci beaucoup.
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0: Tout de suite, on se fait du bien. On se fait du bien avec les bonnes nouvelles du jour parce que oui, dans le monde, il n'y a pas que des mauvaises nouvelles et on vous le prouve chaque matin. Lorenza fait nous rêver.
2: Alors j'ai une bonne nouvelle, mais de niche.
0: Ah, de niche.
2: Oui.
0: Ça va intéresser que quelques personnes.
2: C'est ça, parce que j'ai, selon une étude, les prénoms des personnes les plus intelligentes.
0: Ah oui, là on est sur la niche.
2: Oui.
0: Voilà.
2: Alors pour les filles, il y a Sophie ou Sophia, Élise et Claire. Ah.
0: Élise, la fille de...
2: Oui,
0: ouais, c'est ma fille.
2: Bien joué.
4: On verra, hein. On verra. Elle a 4 ans et demi pour l'instant.
2: Et donc, alors je peux pas remarquer un peu mais... de...
0: Bah, elle est déjà incroyable. Hein.
4: Elle est HPI.
0: Ah, mais c'est...
4: Ça, c'est ce que les gens disent.
2: Et pour les garçons, c'est Arthur, Lucas et Thomas.
0: Ok, ben, en tout cas c'est intéressant parce qu'on n'est pas dedans.
2: Non, ben, ouais. Ça prouve beaucoup de choses.
0: Ça peut valider l'étude.
2: Exactement.
0: Nico, une bonne nouvelle.
4: Ouais, cet été il y a un nouveau club qui va ouvrir à Ibiza et c'est censé alors influencer d'autres bars et boîtes de nuit. C'est un club sans téléphone portable. L'idée, en fait, c'est que le téléphone portable, il est interdit et c'est d'ancrer les gens dans le moment présent et respecter les DJ surtout.
0: Oui, mais.
2: Surtout les gens qui trompent un peu et qui, comme par hasard, n'auront pas de preuves. Bah oui, moi je vois ça comme un peu.
0: Oh là là, c'est tordu.
2: Tu te dis,
0: s'il n'y a pas de téléphone, on peut tromper, c'est ça? Waouh, oui,
2: Non, mais tu dis, oui, chérie, je vais dîner chez des collègues, on peut se taper sur
4: Est-ce que ton ex. Est-ce que ton ex t'aurait trompé en boîte de nuit par hasard?
2: Non.
4: J'ai l'impression que t'as pas cicatrisé.
0: Mais non, mais c'est que pour les gens, mais je comprends, c'est Bob Sinclair qui avait parlé de ça. Ouais. Où effectivement, il est en train de mixer. Filmer, et en fait, t'as tout le monde avec le téléphone en train de le filmer.
2: C'est un peu
0: de profiter du moment.
4: Donc c'est pour ça au départ qu'ils font ça. Mais peut-être qu'effectivement, c'est l'autre option comme Lorenza, c'est pour que les gens puissent se tromper.
0: Lorenza n'a pas cicatrisé apparemment. Bon. Mais c'est vrai qu'à l'époque, c'était la folie. Hein, évidemment. C'était la folie.
2: C'est une bonne nouvelle.
0: Tout le monde trompait tout le monde, il n'y avait pas de téléphone. Bon, j'ai une belle histoire, moi, parce qu'on est quand même dans les bonnes nouvelles, je vous le rappelle. C'est une belle histoire avec un chat. Alors oui, je sais, ça surprend venant de moi.
2: Ah bah oui, de ouf.
0: Aux États-Unis, il y a une femme qui a retrouvé son chat 7 mois après sa disparition pendant un road trip.
2: Ok.
0: Le chat, il était blessé, il était retrouvé puis amené chez un vétérinaire. Grâce à sa puce électronique, ils ont pu identifier le propriétaire, mais impossible de savoir comment ramener le chat jusque dans l'Oregon, là où la personne habitait. Et c'est là qu'intervient un héros qu'on n'avait pas vu venir. Écoutez bien. Un ami de la personne rencontré en ligne a utilisé ses miles d'avion pour prendre un vol et ramener lui-même le chat à sa propriétaire.
2: Oh, wow. c'est un vrai ami, ça.
0: C'était quelqu'un que la propriétaire avait rencontré dans un jeu vidéo.
2: C'est ouf.
0: Et donc, il ne se connaissait pas réellement, mais il a dit, bah écoute, on joue ensemble le jeu vidéo, je vais utiliser mes miles, je te ramène ton chat. Le chat est sain et sauf, retour à la maison.
2: Ils se sont rencontrés en plus.
0: Et il va beaucoup mieux. Ils se sont rencontrés, mais ils ne sont pas en couple.
2: Mais c'est pas grave, c'est quand même une très belle histoire.
0: Ouais, enfin, le chat n'en a rien à foutre. Hein. Comme tous les chats, mais c'est une belle histoire au départ. En fait, c'est une belle histoire pour les gamers. Ouais.
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0: Et voilà, écoutez ce que dit Nolwenn Leroy. Elle est ce soir sur TF1 dans une nouvelle série qui s'appelle L'été 36.
2: Ok.
0: Mais je ne sais pas de quoi ça parle.
2: Ah.
0: Non.
2: Écoute, surprise. Hein.
0: Peut-être que l'été en 1936.
2: Ah oui, mais ça lui irait bien. Je la vois bien un peu à l'époque.
0: Dans un truc
2: comme ça.
0: Vieux, c'est sympa.
2: Non, pas du tout. Mais non.
4: Allez, bim.
2: C'est un compliment, mais pas bien tourné.
0: Ah ouais, celui-là, il est vraiment. Alors, et... même quand je le regarde, de dos. Non, ça n'est toujours pas compliment.
2: On l'adore.
4: C'est pire. Ça le creuse.
0: Ça, c'est vraiment. C'est Lorenza, elle fait une vanne sur quelqu'un. C'est oula, oups, je déconne.
2: Merde.
0: Il est 7h16. Et ben, on regardera. Mais et on verra ce que c'est, cette série, évidemment. On va faire un petit tour du studio. Allez, qu'est-ce que vous avez envie de partager avec nous pour démarrer cette semaine?
2: Moi, j'ai un truc, je suis tombée sur un truc très très drôle sur la page Insta de Nico Science.
0: C'est qui Nico Science?
2: C'est un gars qui fait des vidéos Insta pour démontrer des choses, qui prouve des choses.
0: La vulgarisation de la science.
2: Exactement.
0: Il s'appelle Nico.
2: Et il s'appelle Nico.
0: D'où le nom Nico Science.
2: Et c'est ça.
0: Parce que s'il avait fait de la cuisine et qu'il s'appelait Gérald, ça aurait été Gérald Cuisto.
2: Gérald Cuisto, exactement.
0: Vous connaissez Toto Cuisto?
2: Non, c'est quoi?
0: Florent, le producteur, connaît Toto Cuisto.
4: C'est une femme, non?
0: C'est une fille? Non, c'est un mec. Il fait des plats, c'est sur Instagram, quoi, plein de gens. Mais lui, à chaque fois, il fait des trucs, genre des pâtes et tout, c'est toujours.
2: C'est du level, quoi.
0: C'est pas compliqué à faire.
5: Non, faut le faire, parce que moi, j'ai liké plein de ses vidéos pour les faire. Je les ai jamais faites encore.
0: Alors, ça, c'est le principe,
2: Bien sûr.
0: Ah,
2: oui.
0: Les vidéos de cuisine sur Instagram.
2: On les enregistre.
0: Tu likes, tu enregistres, t'as ta petite collection cuisine à faire.
2: C'est ça.
0: Bien sûr. Et tu les fais jamais.
4: Il est méga suivi, Toto Cuisto.
0: Ouais, je sais pas.
4: 1,5 million de followers, il a même sorti des livres.
0: Ah oui.
4: Tom Fauconnet, il s'appelle.
0: Ouais. Fauconnet. Ouais, moi, je le connaissais sous son pseudo, Toto Cuisto.
2: C'est Nico Science. Alors, c'est pas pareil, mais il a fait un truc très cool. Il a fait écouter à ChatGPT un audio rempli uniquement de bruit de prout.
0: Je crois que j'ai entendu parler de ce truc-là.
2: Il disait que c'était de la musique à ChatGPT et l'IA, elle a répondu en mode hyper sérieusement. Ça fait un style un peu étrange, atmosphérique, comme une musique de jeu rétro, avec des références des années 80.
0: Mais ChatGPT, quoi que tu lui demandes, il a toujours une réponse. Il dit jamais, je ne sais pas.
2: Oui, mais là, c'est des pétous, quoi. C'est fou de dire ça de prout.
0: Oui, mais il est premier degré. Tu vois, tu lui dis que c'est de la musique, il va analyser la musique.
2: Bah, moi, je crois surtout que je suis pas si sûr que ce soit super fiable, quoi.
0: Bah, tu le sais que c'est des proutes.
2: Bah, oui, mais des références aux des années 80, c'est-à-dire quoi? C'était de la merde, les années 80, enfin. C'est horrible.
0: Avec recul. Nico,
4: tu sais que pour rester dans le thème, moi, ChatGPT, je lui ai envoyé une photo du popo de mon bébé pour savoir si la couleur était OK. Et il m'a dit que c'était OK.
2: Oui, mais comment il sait, lui? Il a pas d'enfant, Chat.
4: Mais si, parce que tu sais qu'en fait, quand t'as un bébé, t'as un éventail de couleurs. Okay. T'as un truc de colorimétrie, je ne savais pas, mais effectivement, du popo.
0: D'accord.
4: Et il te dit qu'à partir de tant de semaines après, ça change, etc. Et il m'a rassuré, il m'a dit, voilà, ton bébé a un mois, c'est tout à fait normal.
0: Mais Chat GPT,
2: c'est fou, on l'utilise pour tout.
0: Mais moi, je vous ai dit que j'avais été rendez-vous chez une gastro pour faire une coloscopie.
2: Ouais.
0: Et que l'anesthésie, le principe de l'anesthésie, qu'on m'endorme comme ça, m'angoisse. À qui j'en ai parlé?
2: ChatGPT. Pour qu'il te rassure.
0: Mais oui.
2: Genre il te donne des stats.
0: Mais il m'a sorti un truc et c'était très bizarre. J'avais une vraie discussion avec lui. Et ce qui est bien, c'est que quand t'es pas encore rassuré, tu lui reposes une question. Et il te répond encore. En fait,
2: ça n'en finit pas.
0: Exactement. Ouais. Quand tu vas discuter avec quelqu'un, à un moment, le rendez-vous s'arrête.
2: Oui,
0: mais
2: bon,
0: avec lui, tu peux durer toute la nuit encore.
2: Oui, parce qu'à chaque fois, il te dit, veux-tu que je t'en dise encore plus sur ça? Et tu dis, oui, avec plaisir.
0: Bien sûr.
2: Ou il continue.
0: Il pose une question. Tu lui réponds, bien sûr. Et voilà.
2: Et voilà.
0: Mais ChatGPT, on s'en sert pour tout.
2: La vie.
0: Florent, le producteur.
5: Moi, je vais partager mes analyses de sang. Bah oui. Et parce qu'il fallait toujours que je reprenne un rendez-vous chez le médecin. Je me dis, tiens, je vais quand même tester. Bon, bah voilà, j'ai un petit peu de cholestérol. Mais. C'est ChatGPT qui m'a dit.
4: Il te dit quand même de faire vérifier par un médecin.
5: C'est médical,
2: En vrai, je suis d'accord avec toi, parce que tu sais pas ce que ça veut dire. T'as pas spécialement envie de prendre rendez-vous, donc tu lui dis, traduis-moi ça en langage simple, quoi, comme si j'avais 8 ans.
0: Mais moi, j'ai déjà eu une discussion avec ma femme, et à un moment, il y en a un des deux qui dit, on va demander à ChatGPT.
5: Oui.
0: Alors, quand c'est moi qui le dis, je suis content. Quand c'est l'autre, ça m'énerve. Jusqu'où vous êtes allé dans une question à une IA? ChatGPT, peu importe n'importe laquelle, mais jusqu'où vous êtes allé? Qu'est-ce que vous lui avez demandé? Où vous dites waouh, là vraiment ça devient soit très intime, soit c'est vraiment précis et vous préférez demander à ChatGPT qu'à un ami par exemple.
4: Ouais.
0: 0 870 42 48. Nous sommes sur le point de non-retour. Venez nous raconter jusqu'où vous êtes allé.
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0: On parle de ChatGPT ce matin, ou des intelligences artificielles de façon générale. Clairement, ça fait partie de nos vies maintenant. Jusqu'où vous êtes allé? Jusqu'où vous êtes allé dans une question à une intelligence artificielle? Ça peut être des conseils, pas en rapport avec l'amour. On a commencé à parler, nous, il y avait beaucoup de santé dans ce qu'on fait. Il y a Garance qui est avec nous. Bonjour Garance.
17: Salut Manu, salut Léon.
0: Sois la bienvenue sur Énergie Garance, on t'écoute.
17: Alors, moi j'ai demandé à ChatGPT si mon date actuel était vraiment intéressé par moi. Donc je lui ai envoyé notre conversation WhatsApp et il m'a dit que c'était l'amour de ma vie. Donc après c'est un date, donc on va attendre un petit peu, mais voilà.
2: S'emballe un peu, Chatty, là.
0: Bah attends, ça dépend. Est-ce qu'il y avait dans le WhatsApp aussi, s'il lui a dit combien d'enfants on veut, quels sont les prénoms du chien, tout ça.
17: Oui. Dans la conversation WhatsApp, c'est qu'à chaque fois, il me surprend parce qu'il me demande toujours ce que j'ai envie de faire. Et quand je lui dis ce que j'ai envie de faire, il va toujours plus loin en me proposant encore plus de choses. Au lieu d'aller juste à un simple restaurant, par exemple, il me dit tout simplement, on fera un restaurant et puis ensuite on sortira, on ira se promener sur les bords du lac, aller danser s'il y a quelque chose qui peut se permettre d'aller danser. Donc il est toujours force de proposition.
0: Mais vous êtes ensemble ou vous êtes en mode on se tourne autour?
17: On s'est vu une fois. Une fois ou deux.
2: Attends de voir un peu quand même. C'est très beau,
0: Mais ChatGPT lui a dit que c'était bon.
2: Oui,
4: c'est ce qu'il faudra dire au discours du mariage. ChatGPT l'avait dit.
17: Voilà.
0: Exactement. Et si jamais ChatGPT foire et que ça tient pas, change d'IA. Merci beaucoup Garance de nous avoir appelé.
17: Merci.
0: Belle journée. Vous avez déjà utilisé ChatGPT pour des trucs comme ça, ouais. De rencontre. Ouais, Lorenza.
2: Bah, moi c'est pas de rencontre, c'est après ma rupture avec mon ex, je lui ai demandé des conseils sur la manière de dire bonjour pour sur comment gérer la situation.
0: Bonjour avec ton ex.
2: Bah oui, parce que avant je travaillais au même endroit que lui et je savais que je vais le croiser le matin.
0: Ah oui, d'accord.
2: Et en fait, je savais pas si je devais dire bonjour, pas dire bonjour, si je devais dire un bonjour froid, regarder dans les yeux ou non.
0: Oh là là.
2: C'est un peu c'est précis.
0: Il a dit quoi ?
2: Bah, ChatGPT m'a dit, si t'es détaché, tu peux dire bonjour, mais garde quand même de la distance, ne le regarde pas directement dans les yeux. C'est ce que j'ai fait.
0: Ah d'accord.
2: Et j'étais très sûre de moi.
0: Ah d'accord.
2: Voilà.
0: Ça fait bizarre quelqu'un qui te dit bonjour en regardant les pieds quand même.
2: C'est... Ah non, je regardais droit devant moi ou sur mon tel un peu détaché. Genre bonjour, tu vois, et pour être poli quand même. Et,
0: oui, c'est vrai que c'est poli ça, de dire bonjour en regardant l'hôtel.
2: Non, mais au moins je dis bonjour, parce que moi de base je voulais pas lui dire bonjour.
0: Ah d'accord.
2: Tu vois, donc voilà. Il y a de l'avancée quoi.
0: Oui, oui, bien sûr, oui.
2: Ouais.
0: Mais...
2: J'avais pas, ouais.
0: Moi je suis épaté par toutes tes histoires à chaque fois.
2: C'est vrai que j'ai ça pas mal de temps là-dessus.
0: Même ChatGPT a dit non, mais là c'est bon, débranchez-moi. Grégory est là, bonjour Grégory.
15: Bonjour tout le monde, ça va ?
0: Mais très très bien. Grégory, jusqu'où t'es allé avec ChatGPT ou une intelligence artificielle ?
15: Ouais, donc j'ai demandé en fait à ChatGPT pour m'habiller au mariage de mon frère cet été. Et
0: pas
15: puis
0: mal.
15: Il m'a dit que je pouvais opter pour une tenue décontractée et des espadrilles, ça pouvait passer.
0: Oh, les espadrilles à un mariage ?
2: Non,
0: mais ça dépend si c'est dans le sud de la France, en mode champêtre.
2: Ouais, c'est ça en fait, ça dépend le thème quoi.
0: Oui,
15: ouais,
0: si
15: ouais, il va faire beau, mais bon, espadrille au mariage, on sent que ChatGPT fils unique quoi.
0: Fils unique ?
2: Pourquoi ?
15: C'est mon frère qui se marie et je vais pas mettre des espadrilles.
2: Ah ! Oui.
0: Ouais, mais après, pas forcément si tout le monde est décontracté. Tu vois, il y a des gens, ils font des mariages pieds nus.
2: Au pire,
15: demande
2: juste à ton frère, quoi. Enfin,
0: Non, mais ton frère, il saura pas répondre. ChatGPT, je te dis. Ok, c'est lui qui dit.
2: Ok,
0: s'il a dit espadrille, ce sera espadrille. Ok.
2: C'est horrible !
0: Vérifie quand même, pose-lui la même question pour les enterrements. On va voir s'il dit espadrille ou non. Belle journée à toi Grégory.
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0: Christelle, t'es là pour gagner une Apple Watch série 11, la dernière montre connectée d'Apple, parce qu'on va jouer ensemble au meilleur jeu radio du monde, c'est le jeu des 5 mots. Et quand je dis qu'on va jouer ensemble, on va vraiment jouer ensemble, on va jouer toi et moi, Christelle.
17: Parfait.
0: Je rappelle les règles du jeu des 5 mots. Je vais sortir du studio. Quand je serai dans le couloir, Lorenza va te donner 5 mots. Après chaque mot, tu lui donnes le premier qui te vient en tête. Ensuite, je reviens. Elle fait pareil avec moi. Et dès qu'on a un mot en commun dans nos réponses, c'est gagné, l'Apple Watch, elle est pour toi. Ça roule ?
17: Ça roule.
0: Eh ben, bouge pas, rendez-vous dans quelques secondes. À tout de suite.
2: Allez, c'est bon Christelle, Manu est sorti du studio. Est-ce que t'es prête ?
17: Je suis prête.
2: Allez, c'est parti pour le jeu des 5 mots. Compte.
17: Argent.
2: Été.
17: Hiver.
2: Courir.
17: Marcher.
2: Concert.
17: J'ai pas compris.
2: Concert.
17: Concert.
2: Un concert.
17: Micro.
2: Articuler.
17: Parler.
2: Eh ben, ça, c'était carré.
4: Waouh, c'est militaire.
2: C'était vraiment. Ouais, on va faire revenir Manu.
17: J'étais concentré.
2: Ah ouais, non, mais là, il n'y avait pas plus concentré.
0: Ah, il y a eu de la concentration.
2: Ah ben là, je peux te dire que ça rigole pas, là. C'est.
0: Ah, ok.
2: Je disais un mot, ta-ta-ta, bim. Ouais,
4: chef, oui, chef.
2: Ouais.
0: Ok, Christelle, t'es concentrée, t'as tout donné. Maintenant, c'est à moi de faire pareil que toi. C'est parti. Un mot en commun dans nos réponses et c'est gagné. On joue au jeu les 5 mots.
2: Conte.
0: Fable.
2: Ah non, elle était partie sur l'argent, elle.
0: Ah, pardon.
2: Ouais.
0: fin de mois, hein, c'est normal. Hein.
2: Oui.
0: Enfin, 18 mai, milieu de mois.
2: Été.
0: Hiver.
2: Ouais.
0: Allez, oh. C'est gagné, Christelle.
17: Ah, super. Merci.
0: Alors, attends, on va voir jusqu'où on peut aller. Il reste 3 mots.
2: Courir.
0: Marcher.
2: Oui.
0: Bim.
2: Concert.
0: Musique.
2: Non. Elle avait dit micro.
0: Ah, ouais. Ok. Et enfin ?
2: Articuler.
0: Parler.
2: Oui !
0: Oh !
2: 3 sur 5, bravo ! Pas mal, hein ?
0: Christelle, 3 sur 5, c'est un bon score, hein !
2: Ouais.
17: Ah, on est pas trop mal.
0: Bah, on est très,
2: même
0: très bien.
2: Plus que bien, ouais.
0: On est dans la moyenne haute, je vais te dire un truc.
2: C'est fou de dire ça.
0: Alors, Christelle, tu repars avec ton Apple Watch série 11, la dernière montre connectée d'Apple, bravo à toi.
17: Merci beaucoup.
0: On t'embrasse fort, belle journée.
17: Moi aussi.
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0: Et on continue à parler de ChatGPT, les intelligences artificielles. Comment vous allez avec elle? Jusqu'où vous allez? Comment ça se passe? Est-ce que vous la tutoyez? Est-ce que vous la vous voyez?
20: Ah oui.
0: Est-ce que jusqu'où vous êtes allé dans une question à une intelligence artificielle? Ça peut être la santé, on a parlé beaucoup de la santé, l'intimité, les questions comme Lorenza, après une rupture, comment faire, comment gérer, etc. 0-870-42-48. Karen est là, bonjour Karen.
21: Salut Manu, salut les
0: Wawa. Bienvenue sur Énergie Karen, jusqu'où t'es allée avec une intelligence artificielle?
21: Moi avec ma coloc j'ai une dispute sur le meilleur goût des chips Bretz. Alors moi, oula, je préfère le goût fromage du Jura, elle c'est poulet braisé. Et du coup j'ai demandé à ChatGPT de quel côté il était. Et il m'a dit qu'on avait toutes les deux les deux points valides et ça m'a encore plus énervé.
2: Ah bah non, mais poulet braisé fois 1000.
0: Alors s'il vous plaît, rentre pas là-dedans parce que sinon on va pas s'en sortir.
4: Mais
0: le problème c'est que là c'est une question de goût.
2: Oui. Donc, c'est vrai.
0: Comment tu veux que ChatGPT te dise que ça c'est un meilleur goût que l'autre? Puisque c'est très personnel en fait. Tu peux pas t'en sortir, t'es foutu Karen.
21: Mais non, mais c'est par rapport vraiment au travail de la chips. Je trouve que vraiment...
4: Au travail de la chips.
0: Ah merde.
4: Oh, l'experte.
0: Là, on est vraiment sur quelqu'un qui a analysé le concept de la chips.
4: Je pensais déborder, quoi.
0: Je pensais pas que t'étais allé aussi loin, Karen. Je suis désolé. Pardon, je voulais pas te traumatiser. Quand je pense qu'il y a un mec, il a créé une intelligence artificielle et il pensait pas qu'un jour quelqu'un parlait de chips. Merci beaucoup Karen de nous avoir appelé. On te souhaite une belle journée. J'espère que tu résoudras ton problème de chips et de travail de la chips. Jusqu'où vous êtes allé avec une IA, Nico?
4: Moi, quand j'ai annoncé ma séparation à ma famille, j'ai demandé des conseils psy à ChatGPT.
0: Mais genre quel conseil?
4: Bah savoir comment l'annoncer, comment gérer, tu vois, suivant leurs réponses, etc. Et et pas ouf ChatGPT, parce que depuis 2 ans quasiment plus personne me parle.
2: Ah merde.
0: Mais ouais. Attends, il t'a donné des conseils, tu les as suivis?
4: J'ai essayé de suivre, effectivement, en disant il faut vous affirmer, si jamais ils sont pas d'accord, il faut expliquer le pourquoi du comment, le machin, puis force est de constater qu'ils sont toujours pas d'accord avec
2: comme quoi ChatGPT se trompe. Il faut que Nico aille dans les villes ou voir les gens pour leur expliquer ça et leur dire attention.
4: Mais
2: attention à l'IA.
4: Dans les villes.
0: Qu'est-ce que tu racontes?
2: Bah oui, non mais
4: à quel moment je vais être un représentant de ChatGPT pour dire attention, ils se trompent?
2: C'est pour prévenir des dangers de l'IA, quoi.
0: Que Nico fasse un tour en disant attention, regardez-moi ce qui m'est arrivé.
4: Regardez ma vie de merde. Faites gaffe avec ChatGPT.
0: Des fois, c'est vraiment Lorenza. On peut se poser 2 minutes.
2: Oula, j'ai peur.
0: Il se passe des trucs dans la tête de Lorenza.
4: Elle
0: se passe
4: idée, là.
0: Que dans sa tête. C'est-à-dire que là, on est en train de discuter avec Nico qui nous parle que il a demandé des conseils à ChatGPT, ça n'a pas été ouf. Ouais. Et là, d'un coup, ça passe de ça à... Il faut qu'elle aille faire un tour. Il faut qu'elle aille faire un tour pour prévenir les gens.
4: De quoi Nico parle? Nico, t'as une mission. Faut que t'ailles dans les villes pour prévenir les gens.
0: C'est que parfois, c'est compliqué de te suivre, hein, Lorenza.
2: Je suis désolée. Mais pour moi, ça me paraît logique.
0: Oui,
2: mais c'est
0: je
2: vrai
0: sais,
2: que
0: je
2: pas
0: sais,
2: pour
0: mais...
2: tout le monde, ouais.
0: C'est marrant, il y a des raccourcis dans ta tête, des fois. Tu sautes plein d'étapes.
2: Oui, c'est vrai. C'est vrai.
0: C'est impressionnant.
4: Et c'est trop vite pour ChatGPT.
0: C'est comme quand tu fais la cuisine.
2: C'est pour ça que c'est dégueulasse.
0: Ben oui. Manon est avec nous. Bonjour Manon.
22: Coucou Manu, coucou les wouins.
0: Bienvenue sur Énergie Manon. Jusqu'où t'es allée avec une intelligence artificielle?
22: Alors écoute, moi je lui ai demandé la position à faire au lit, qui demande pas trop de souplesse pour pimenter ma vie de couple. Et franchement, bah ça a bien marché, hein.
0: Alors attends, je peux te dire celle à laquelle je pense. C'est quand le mec il est allongé comme ça et la fille elle vient sur lui en s'asseyant.
22: Non, c'est pas ça. C'est la position de la cuillère. Alors,
0: vous
2: voyez,
0: c'est
22: la position
2: du matin, ça.
0: Oui,
22: effectivement. Pas besoin d'être très souple, c'est pratique.
0: Oui, toute position dans laquelle t'as pas à bouger globalement est.
2: Bah pour moi, c'est vraiment le matin.
4: Ouais, effectivement, t'es pas face à face en plus, donc au niveau haleine et tout, y a pas de galère.
2: Et puis c'est simple, t'as pas à faire trop de mouvements, quoi.
0: Oui, ouais.
22: C'est ça.
4: On a vraiment bien étudié le truc.
0: Mais tu vois, autant ChatGPT il est bon pour le cul, autant pour le psy, Nico, je suis désolé, c'est foiré.
4: Ouais, ça merde, j'aurais dû poser d'autres questions.
0: Eh ben, merci beaucoup, Manon.
22: Bonne journée.
0: Et on est heureux pour ta vie de couple.
22: Merci, elle va très bien.
0: Bah, apparemment.
22: Grâce à l'IA.
0: Bah, évidemment, qui dort avec vous, j'imagine. Pas sûr.
22: Tout à fait.
0: Le téléphone à côté.
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0: On a un peu de temps pour s'écouter les messages vocaux.
2: Ah,
0: on a dit qu'on allait
2: s'en
0: écouter. Les messages vocaux que vous nous envoyez sur notre application, l'application Manu sur Énergie, elle est gratuite évidemment. Et je sais que parfois c'est compliqué de nous avoir au téléphone, donc il y a toujours la possibilité de nous envoyer un message vocal sur l'application. On s'en écoute quelques-uns, c'est parti.
25: Alors moi j'ai une peur irrationnelle et j'ai regardé, parce que c'est carrément une phobie, j'ai regardé si des gens ont été atteints pour savoir le nom improbable que j'avais, Mais ça n'existe pas, je suis la seule à avoir la phobie des fanfares. Une fois, je suis même rentrée dans un bar pour me protéger parce qu'ils étaient dans la rue. Ils sont rentrés dans le bar. C'était horrible.
0: Oh, la pauvre fanfare qui fait fuir les gens.
4: C'est vrai que c'est le bordel parfois, la fanfare.
2: Bah, en fait, ça peut faire peur, ouais.
4: Le bruit. C'est un peu agressif, ouais.
2: Ouais.
0: Bah, c'est toujours un peu la même chose, quoi. T'as quelqu'un qui tape. En fait, c'est pas tellement la musique, c'est les gens quand ils la font. T'as l'impression qu'ils sont un peu dingos.
2: Oui, oui,
4: t'as l'impression qu'ils veulent tous montrer qu'ils savent faire et qu'ils se battent pour montrer que tiens, c'est mon instrument.
2: C'est leur moment,
4: qui joue
2: en
4: plus
2: fait.
4: Fort.
0: Mais ils font un truc, bah, celui qui tape sur la grosse caisse, là.
2: Oh là là. Ah, et même les cymbales.
0: Boum. Ouais, les cymbales à côté. Et c'est vraiment, tu dis pendant 3 heures, les mecs, ils vont marcher en tapant de la cymbale. Bah, tu m'étonnes qu'ils deviennent dingues. C'est pour ça. Encore, allez, on a encore le temps pour un ou deux messages.
1: Bonjour les ouin-ouin, bonjour Manu. Mais dans les questions improbables des enfants, un jour j'ai ma nièce qui m'a posé la question: Tata, pourquoi on appelle une belle-mère en sachant que ma belle-mère à moi, elle est pas belle? Voilà, trouver une réponse.
0: La classique, hein.
2: Ah, mais je sais pourquoi, ouais. Moi.
0: Ah bon? C'est
2: oui,
0: quoi?
2: Parce que on m'avait expliqué que belle, dans le Moyen-Âge, c'était mariée, bonne personne, de bonne famille, enfin, genre respectable, quoi.
0: Ah.
2: C'était pas dans le terme beau comme aujourd'hui, quoi.
0: Ah, ah.
4: Dans le Moyen-Âge.
2: Au Moyen-Âge, ouais, pardon.
0: Oui. Ouais,
2: mais du coup, comme ça a un peu changé, peut-être qu'on peut remplacer ce mot. Hein.
0: Bah, par quoi?
2: Bah, je sais pas, mère sympa,
0: l'autre.
2: Ou l'autre, ouais.
0: L'autre. La plus vieille que toi dans ta famille. Tellement sympa, merci en tout cas. On va rester sur belle-mère.
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0: attention, vous n'êtes pas prêts. Une semaine de 5 jours.
1: Ah oui, ça pique.
0: 5 jours de travail.
1: Et ça faisait longtemps.
0: C'est,
1: hein.
0: Ouais, c'est pour ça que la semaine d'après, il y a le lundi qui saute.
1: Ah oui, ben oui.
0: Avec le lundi de la Pentecôte.
1: Parfait.
0: Ce mois de mai est peut-être le mois de mai le plus incroyable qu'il m'ait été donné de vivre dans ma vie. Tellement il y a des trous.
1: Il y a des trous.
0: Alors, on va écouter Son of Legend, le nouveau Shakira aussi arrive. On va s'apprendre des choses avec les infos aléatoires du monde. Et tout de suite, il est 8h05, c'est le moment de doubler votre salaire pour la deuxième fois de la matinée.
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0: 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Deux fois par jour, on vous appelle en direct pour doubler votre salaire. Ça se passe à 7h05 et à 8h05. La deuxième fois, c'est maintenant. Le téléphone va sonner. Si vous êtes inscrit en envoyant salaire par SMS au 7-10-12, eh ben c'est peut-être votre téléphone qui est en train de sonner en ce moment. Il ne reste plus qu'à décrocher et à répondre à une simple question pour gagner votre salaire doublé.
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0: On n'aime pas ça.
4: On n'aime pas ça. Allez, on rappelle. Il faut mettre le numéro. Ah, apparemment, on a un problème. Aurélie, c'est bon. C'est parti. Attention. On rappelle. J'aime pas quand ça fait ça.
5: Oui, allô.
0: Ah.
1: On a eu peur.
0: C'est Théo de Sanary-sur-Mer.
5: Dans le Var.
0: C'est bien toi, Théo?
5: Oui. C'est bien moi.
0: C'est que je t'ai appelé, c'était sur répondeur il y a quelques secondes.
5: Ah mince, bah tu sais qu'en fait je suis pas dans un tunnel, c'est pour ça.
1: On dirait une excuse, tiens, parce que je suis passé sous le tunnel. Ouais, ouais.
0: Théo, je vais te dire un truc. Il faut jamais être sous un tunnel à 7h05 et à 8h05. Parce que c'est le moment où on vous appelle pour une chose très simple. Théo, quel est le seul animateur radio qui loupe ton salaire?
5: Manu sur Énergie.
0: C'est gagné. Ouais.
5: Incroyable.
0: Théo est ému. Ouais.
4: Il est content d'être sorti du tunnel.
0: Je t'annonce, Théo, que nous allons te doubler ton salaire. Tu touches 1 682 € chaque mois. On va le multiplier par deux. Ça va faire 3 364 €, Théo.
5: Oh, incroyable. Vous me régalez. En plus, je me marie en juillet, là, putain.
1: Oh, félicitations.
0: Mais, te maries? Il a dit ça.
5: Ça tombe à pique, les gars.
1: Ah bah, ça va faire plaisir, là.
0: Eh bah, écoute, putain, ça va être un beau mariage.
5: Ah ouais, putain, ouais. Là, je pourrais la gâter, la petite.
0: Hein. Alors, ça fait 4, hein, Théo. 4 putains en 25 secondes. Hein. On est sur un bon... On est sur un bon trend. C'est l'émotion. Théo est comme putain. Ça. Et voilà. On te double ton salaire. Ça va très vite arriver pour toi. Et bon mariage en avance. Bravo à toi.
5: Ben merci beaucoup.
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0: C'est le moment, comme chaque jour, de s'apprendre des choses. On s'apprend des choses les uns les autres avec les infos aléatoires du monde. Allez, c'est parti, Nico.
7: Une étude a montré qu'on trouve les aliments meilleurs quand quelqu'un d'autre les a préparés. Même avec exactement la même recette.
0: Ah, parce qu'on sait que quelqu'un l'a fait pour nous.
7: De les recevoir et ouais, d'avoir eu le truc pour nous, quoi.
0: Ah oui,
7: on trouve ça meilleur.
0: De rien avoir fait, en fait. Et voilà. Donc, tu t'es là comme au restaurant.
7: Ouais, exactement, c'est une bonne excuse.
1: Bah, c'est bonne excuse, hein.
0: Si tout le monde parle de ce principe à la maison, on va pas manger grand chose.
7: C'est le problème. Non, toi.
0: Lorenza, une info.
1: Quand vous prenez l'avion, les agents de bord, ils vous analysent en 3 secondes et ils nous attribuent des rôles en cas d'urgence.
0: Comment ça?
1: C'est pas fou. Eh ben, ils peuvent savoir si quelqu'un va aider, par exemple, pour ouvrir une porte de sortie de secours. Ils peuvent essayer de voir si quelqu'un va être peut-être plus problématique. Voir si. Oui, non, mais je te jure, en cas de danger et tout, et ils analysent nos comportements.
7: Regarde notre condition physique, on les enroule.
1: Quelqu'un qui pourrait avoir besoin d'aide. Ben oui, non, mais lui aussi.
0: C'est-à-dire que quand on rentre dans l'avion, là, par exemple.
1: Et qu'on dit bonjour et tout. Eh ben, en fait, là, ils nous check aussi, quoi.
0: Oh la vache.
1: Au cas où il y a un problème, ouais.
0: Ok, ben la prochaine fois que je vais monter dans un avion, je vais m'arrêter. L'hôtesse va me dire bonjour, j'ai. Et bonjour toi.
1: Tu vas montrer tes muscles, tu vas serrer les bras.
7: Parce que moi je vais passer, je vais dire bonjour, pas moi.
0: Et je vais dire, je vais prendre deux petites serviettes là, les petites lingettes là.
1: Mais il va complètement le prendre pour un fou.
0: Non mais je ne quitterai pas son regard. Moi aussi je te regarde, moi aussi je t'analyse.
7: Sécurité.
0: Et je ne prendrai pas l'avion du coup apparemment. Les infos aléatoires du monde. Vous voyez tout ce que c'est qu'une balle de golf.
1: Oui. Ouais.
0: Une balle de golf réglementaire comporte 336 alvéoles.
1: Donc, c'est
0: une vraie règle et c'est stipulé. Si vous allez à un championnat de golf, toutes les balles feront 336 alvéoles. Et la question, c'est pourquoi? J'en sais foutrement.
1: Ok, top.
0: Une autre info. Vous voyez qui est Brad Pitt?
1: Bah oui.
0: Oui. Vous voyez qui est Jean Castex?
1: Oui.
0: Brad Pitt est plus vieux que Jean Castex.
7: C'est pas vrai.
1: Ah ouais.
0: Brad à 62 ans, Jean Castex à 60 ans.
1: Bah, comme quoi.
0: Eh oui. Ouais. Comme quoi, ouais. Comme quoi, quoi.
1: Bah, comme
0: vas-y,
1: quoi,
0: vas-y.
1: La vie, quoi, c'est fou.
0: C'est pas ce rouleau
1: compresseur. On n'est pas tous égaux, quoi.
0: Non, ça, c'est la génétique.
1: Bah,
0: hein.
1: Évidemment. Bravo aux parents de Monsieur Pitt.
0: C'est ça, hein. D'accord. Bah, bravo aux parents de Jeannot aussi, quoi.
1: Oui, mais... oui, mais bon, bah, autre level, quoi.
0: T'étais pas destiné à faire des cascades dans des films, non. Voilà. C'est comme ça. C'est bien. Chacun son rôle dans cette société.
1: C'est vrai.
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0: Alors, vous vous rappelez pas de ce titre de Twin Twin Moustache?
1: Alors, ils, pas du tout.
0: Mais ils avaient représenté la France à l'Eurovision.
1: Mais il y a combien d'années?
0: Ah, je pense qu'il y a
1: un bon 10 ans.
0: Ouais. Il y a un bon 10 ans. On n'avait pas été brillants.
1: Non, samedi soir, cette année non plus. Hein.
0: Samedi soir, c'était l'Eurovision. On n'a pas. Ouais, on
1: 11e.
0: Est 11e.
1: À la main de la mer, non?
0: C'est... Oh,
1: non, mais je suis désolée.
0: Bah, quoi,
1: l'Australie méritait de gagner, bah non, ils sont quatrième, enfin, c'était n'importe quoi.
0: Oh là là, mais toi, quand
1: ah
0: t'es...
1: oui, je suis chonchon un peu. Ah,
0: vraiment, sur les sujets dont tout le monde se fout, il va. Hein.
1: C'est vrai.
0: L'Eurovision. Non, en plus, c'était pas mal ce qu'elle a fait, Monroe. Franchement, la voix.
1: Ouais, hein, ah non, mais bien sûr. Mais je trouve que c'était vraiment pas mérité de finir 11e. Je trouvais qu'on méritait d'être plus.
0: Ouais. C'est comme ça.
1: Okay.
0: La Bulgarie a gagné.

0: j'aime bien. Hein.
1: Enfin, moi, j'ai l'impression de retourner en 2011 et que c'est un mélange avec Gangnam Style. Et...
0: Oh là là.
1: Non,
0: oh.
1: Bah, je n'ai pas aimé.
0: Ouais, critique.
1: Je n'ai pas aimé.
2: Oh là, Lorenza, des fois.
1: Je suis un peu chonchon.
2: Ce qui est marrant, c'est que Lorenza, des fois, elle va être très très sèche sur des sujets vraiment très légers. Non, mais c'est vrai.
3: C'est excessif, tu dis.
1: Bah,
3: attends, on pensait pas qu'elle avait un avis comme ça.
1: Sérieux, je suis pas comme ça.
2: Non, mais ce qui est marrant, c'est qu'à la télé, des fois, ils s'engueulent sur les débats hyper sérieux de politique et tout. Mais Lorenza, elle te fait la même chose sur l'Eurovision. C'est génial. Breaking news. Non, là, on est obligé de faire une breaking news. Là, on est obligé de tout arrêter. Nico vient de me montrer une photo qu'il a sur son téléphone qui est incroyable.
3: Elle est délire.
2: Mais déjà, pour avoir chopé cette photo.
3: C'est fou.
2: Non, et pour avoir pris le moment. Tu vois, je viens, pour
3: t'être
2: dit.
3: C'est incroyable.
2: Pour t'être dit, faut que je prenne une photo, que t'aies pris ton téléphone, que t'aies mis l'appareil photo et que t'aies pris la photo.
3: Un reporter animalier, mec.
2: Mais c'est incroyable.
3: Je me suis posé, j'ai pas fait de bruit, j'ai dit putain, faut surtout pas que je bouge parce qu'elles peuvent partir.
2: On est sur du National Geographic avec ta photo.
3: Exactement.
2: Nico a fait une photo. On est d'accord, c'est deux mouches qui.
3: C'est deux mouches qui copulent.
2: Ah oui, c'est clair.
3: En fait, je suis passé à côté d'un mur de la maison de ma maman et j'ai vu une énorme mouche. Et je me suis dit, putain, elle est balèze. Et je me suis rapproché et en fait, non, c'était pas une, c'était deux.
2: Deux mouches.
3: Et elles étaient en train de faire du ping-pong.
1: La qualité, elle est folle. C'est ça que je me dis, on voit bien, quoi.
2: Mais c'est.
1: Putain, genre, jamais j'ai vu ça de ma vie, je crois.
2: C'est vraiment impressionnant.
3: Ça a duré, hein, parce que je suis resté bien 30 secondes. Hein, pour prendre le bon angle, le bon truc et tout.
2: On est d'accord, 30 secondes, c'est long.
1: pour les mouches, Manu.
2: Ah, pour les mouches. Ah, pardon. Non, c'est pour un cousin à moi, pardon.
3: C'est fou quoi, j'avais jamais vu ça. Et du coup, j'ai ça dans mon téléphone comme photo.
1: C'est
3: un peu bizarre, mais c'est délire.
2: Est-ce que tout le monde peut prendre son téléphone?
1: Oui.
2: Et regarder ce que vous avez comme photo un peu chelou comme ça.
1: Okay.
2: Comme, tiens, j'ai pris des mouches. Parce que c'est bizarre, si quelqu'un tombe sur ton téléphone et tu vois juste deux mouches comme ça en train de copuler.
3: Ah
2: toi,
3: oui, c'est sûr. Si je montre des photos de mes enfants et que je passe sur ces photos de mouches, tu dirais pourquoi?
2: Moi, j'ai une photo très chelou.
1: C'est quoi?
2: On va les mettre sur nos réseaux sociaux. On va vous les mettre ensuite sur Instagram, ces photos-là. Parce que les mouches, il faut qu'on la voit. En fait, c'est une photo, moi. C'est un pouce.
1: Ouais.
2: Je m'étais pris en photo mon pouce après avoir joué à Mario Kart.
1: Ah, il est tout défoncé?
2: En fait, il y a un gros rond au milieu.
1: Tu sais,
2: parce que t'appuies sur la manette. Exactement. Donc, j'avais pris une photo de ça. Et en fait, je me suis aperçu, quand tu regardes la photo et que tu plisses un peu les yeux, t'as presque l'impression que c'est un zizi.
1: Ah ouais? On va voir ça, hein.
2: Bah non, mais parce qu'on parle de photos cheloues qu'on a dans.
1: Oui.
2: Mais le doigt, tu te dis, putain, le Mario Kart, ça te
1: bousille.
2: Mais ça te bousille le pouce, quoi. Je suis extrêmement, j'ai de la corne. C'est de la corne de Mario Kart, celui que je vous lise.
1: Incroyable.
2: C'est ma photo chelou. Qu'est-ce que vous avez comme photo? Chelou, bizarre, étrange, originale. Pas que les autres n'ont pas sur leur téléphone. Florent, notre producteur.
4: Et moi, j'ai une annonce que j'avais vue sur Le Bon Coin, je l'avais prise en photo, parce que c'est un mec, en fait, qui vend une crotte donnée de Johnny Hallyday.
2: Une fois?
4: Bah, l'intitulé.
2: Excusez-moi, je m'en veux déjà leur poser cette question.
1: Oui, évidemment.
4: L'intitulé, c'est crotte de nez de Johnny Hallyday sous sachet plastique, récupéré le 30686 dans un de ses mouchoirs par un agent de sécurité qui gardait son blouson pendant que Johnny était au WC.
1: Non, mais c'est très précis. En fait, c'est tellement précis.
2: Attends.
1: Que je me dis que c'est d'office vrai.
4: 600 euros.
3: 600 balles?
4: Ouais.
2: Non, mais c'est-à-dire que l'agent de sécurité, il a regardé le mouchoir de Johnny Hallyday pour enlever une.
4: Ah, mais il n'y a rien qui va.
1: C'est dégoûtant.
4: Ça, je l'ai pris en photo.
2: 600 euros. Elle a été vendue? Je sais pas.
4: Non, j'ai pas l'info là.
2: Waouh!
1: Ça, okay.
2: Ça, c'est de la belle. Et donc, t'as la photo du sachet de l'annonce?
4: Ouais.
2: C'est de la belle photo. Mais sur la qualité.
1: Ouais.
2: Qu'est-ce que vous avez dans votre téléphone comme photo chelou? Aurélie, au standard?
5: Ouais, je rigole encore parce que je viens de retrouver la photo. En fait, je rentrais chez moi quand j'ai croisé mon esthéticienne qui sortait son chien. Elle avait mis des petites lunettes pour le vent parce qu'elle allait prendre la route à vélo.
1: Oh, c'est mignon.
2: Il a des petites lunettes. Comme dans les films avec les grosses. Quand ils prennent la moto,
5: c'est ça.
2: Oh, c'est mignon comme photo, ça. Oh, c'est joli. Ça vaut pas les mouches qui font rien, hein, mais. Lorenza, une photo bizarre?
1: Bah, moi, c'est simple, c'est juste des faux ongles avec un motif de saucisson.
2: Mais non.
4: C'est-à-dire?
1: Bah, en fait, c'est ma grande sœur. À l'époque où je faisais mes ongles bizarres, là. Vous voyez, j'avais des longs ongles et j'essayais de tester plein de trucs. Elle a vu ça, elle a vu une meuf qui se faisait des ongles en saucisson. Mon motif avec des saucissons. Et elle me l'a envoyé. Et elle m'a dit, cap de te faire ça. J'ai dit non. Mais j'ai gardé la photo quand même, parce que je me suis dit.
2: Ce serait incroyable.
1: Ouf!
2: Tu te rends compte, tu donnes du saucisson à quelqu'un, il va te bouffer les ongles. C'est génial. Toutes ces photos, on va les récupérer.
1: Yes.
2: On va vous les mettre sur nos réseaux sociaux. C'est Manu officiel. On va les mettre sur Instagram, sur le compte Instagram.
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2: J'ai une grande annonce à vous faire. Enfin, vous le savez évidemment, oui. Vous qui êtes dans le studio.
1: Ouais, je suis comme une ouf. Hein.
2: Mais vous ne le savez pas. C'est un retour.
1: Ouais.
2: Un grand retour. Après 3 ans. Il a fallu 3 ans pour qu'il revienne. Ça n'a pas été facile. Ça a été compliqué. Je vais vous dire un truc. Beaucoup ont baissé les bras.
1: Oui,
2: beaucoup
1: c'est vrai.
2: Se sont dit, on n'y arrivera pas. Plein m'ont dit, vraiment, je les avais dans les yeux, ils me regardaient, ils disaient, c'est mort. C'est pas possible. C'est trop compliqué.

0: C'est qu'on veut quelque chose, au bout d'un moment, on y arrive. Pas tout le temps. Mais là, on y est arrivé. Pour notre dernière semaine d'émission, du 22 au 26 juin, c'est le retour du bus Manu sur Énergie. La dernière fois, c'était en 2023, et après, je me rappelle, tout le monde avait dit, c'est incroyable, il faut qu'on le refasse. Et puis, c'est devenu trop compliqué. Et puis, bien. Non! On y est arrivé parce que du 22 au 26 juin, on va refaire ce que personne n'avait fait avant nous en 2023. Et depuis, il faut que savoir qu'il y a des radios dans le monde entier qui l'ont fait.
1: Bah, c'est stylé, hein.
2: Ils ont inspiré les gens.
0: Et ouais, on a inspiré les gens, c'est que eux ont réussi à le faire là où nous, on n'arrivait plus à le faire. C'est, apparemment, je ne sais pas. En Australie, ils ont des bus que nous, on n'avait pas, je ne sais pas.
1: Moi, c'est ma première fois aussi parce que j'avais connu quand vous l'aviez fait et j'avais trouvé ça incroyable.
0: À écouter, c'était dingue. Ouais. Mais à vivre,
1: c'est pour ça, j'ai trop envie de
0: vivre. Si vous ne savez pas ce que c'est, je vous explique. C'est très simple. Du 22 au 26 juin, on va partir dans un bus, un énorme bus électrique, un bus magnifique, rouge, aux couleurs de l'émission, aux couleurs de la radio. Et chaque jour, on va faire une ville différente. Mais c'est pas juste le bus arrive, il s'arrête. C'est on roule. Et c'est là où c'était une première mondiale.
1: Ah oui.
0: C'est qu'on va rouler tous les jours. Et pendant qu'on roule, on fait l'émission. Et on traverse la ville. Et quand on voit des gens dans la rue qui nous disent bonjour, on s'arrête. On va aller vous voir. On va s'éclater. Le bus est doté d'enceintes. Donc en fait, la radio sera diffusée dans la ville. Tout le monde pourra nous écouter. Voilà. Les villes vont se réveiller au son d'énergie. Tous les jours, on finira par un énorme show gratuit avec des artistes sur une grande place des villes. Et là, la question c'est, mais où est-ce qu'on va aller? Où est-ce que vous allez aller? La dernière fois, on avait fait le sud, on avait fait Bordeaux, Montpellier, Toulouse, Lyon, on avait terminé par Paris. Et ben, on vous a écouté, parce qu'il y avait plein de gens qui disaient, non mais à chaque fois, votre fin d'année, vous allez toujours dans le sud. C'est vrai qu'on va souvent à la fin de l'année à la plage, on va à la mer, on va au soleil. Et ben, on va pas faire ça cette année. On va faire l'Est, le Nord et l'Ouest.
1: Allez!
0: Le 22 juin, on sera à Strasbourg. Ensuite, le mardi à Metz. Le mercredi à Lille. Le jeudi, on ira à Rouen. Et le vendredi, on descendra les Champs-Élysées.
1: Allez, la classe!
0: On sera à Paris pour revenir. On vous a entendu, on va dans le Nord, ça va être 5 émissions en direct du bus, je vous rappellerai, qui roulera sans arrêt. On viendra vous voir, on descendra du bus, on va faire des jeux dans les embouteillages, parce que au lieu de vous avoir au téléphone, on sera directement avec vous dans les voitures, on vous offrira des cadeaux, on vous emmènera dans notre bus aussi. Parce que si vous avez, au lieu de vous emmerder à prendre les transports en commun bondés, bah on vous prendra dans notre bus, vous irez, on fera des sessions live dans le bus avec des groupes locaux même, vous pourrez monter avec nous, voilà. Ça va être extraordinaire, du 22 au 26 juin, Strasbourg, Metz, Lille, Rouen et Paris. On va vous expliquer ça dans les jours qui arrivent, comment vous aussi participer à ça, où est-ce qu'on sera, ce qu'on va faire. Petit à petit, on va vous dévoiler tout ça.
1: Ah, allez.
0: Il aura fallu 3 ans, mais c'est le retour du bus, Manu sur Énergie.
1: C'est trop bien.
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0: et voici comme chaque jour les sondages du matin. Si un homme a ce petit défaut physique, cela fera craquer 45% des femmes. Quasiment une femme sur deux. Mais quel est ce petit défaut physique, Lorenza?
1: Alors j'adore, mais l'écart entre les dents.
0: L'écart entre les dents, non, c'est pas ça. C'est pas les dents du bonheur.
1: J'adore.
0: Un peu à la Vanessa Paradis.
1: Ouais, j'aime trop ça, moi.
0: Eh ben, c'est pas ça. Aurélio Standard.
4: Des petites taches de rousseur?
0: Non, c'est pas les taches de rousseur. C'est pas au niveau du visage. Florent?
5: C'est au bas du corps?
0: Non. Ah. Techniquement parlant, c'est pas le bas du corps. Enfin, ça dépend à quel moment tu prends le bas du corps. Nico?
6: Et c'est un truc que t'as de naissance ou pas?
0: Non. Ah. J'irais même que c'est un peu avec l'âge.
5: On en a dans l'équipe?
0: Ouais, on en a. Ouais, on en a un peu, ouais.
1: C'est au niveau de la pilosité ou pas du tout?
0: Non, c'est un peu de ventre.
1: Ah oui, c'est vrai, c'est mignon. Ah ouais.
0: Si un homme a un peu de ventre, cela fait craquer 45% des femmes.
1: Bah ouais, franchement, ça me dérange pas du tout, moi.
0: Ah ouais, d'accord.
6: Ça dérange pas et ça fait craquer, tu vois.
1: Bah c'est mignon, quoi.
0: Et c'est mignon pourquoi?
1: Bah je sais pas, c'est une petite bouée, c'est mignon. Je sais pas, ça me dérange pas. Et en plus, c'est hyper confortable quand on pose sa tête dessus.
0: C'est un peu comme du slim?
1: Oui, c'est ça, mais c'est plus comme un oreiller. Genre j'aime bien dormir dessus du coup.
5: Et entre des abdos et un petit bidou?
1: Bah franchement kiff ça se vaut.
0: Ah oui?
1: Tant que les bras sont corrects ça me va.
0: Ah oui,
1: faut
0: pas, les bras,
1: pas non plus abuser tu vois.
0: Non, d'accord. Un peu de ventre mais les bras
1: bien là.
0: Bien là, il faut des.
1: Et là ça me va.
0: Mais c'est rare hein, les mecs très musclés des bras et qui ont du bide hein. C'est... Mais bon, 36% des gens avouent l'avoir déjà fait au supermarché. Qu'est-ce qu'ils ont fait au supermarché, Florent?
5: Goûter du raisin.
0: Goûter du raisin. Mais En fait, il y a un peu de ça, mais c'est pas goûter quelque chose.
6: Ah,
0: pas il y a un peu de ça. Nico.
6: Donc c'est lié au produit, c'est pas lié aux gens.
0: Non, qui est autour de toi. C'est lié au produit.
1: Est-ce que c'est le fait de ranger mal un objet quelque part, enfin
0: non.
1: Un produit ?
0: En fait, c'est manger ou boire un produit qu'ils n'ont pas encore payé.
1: Eh ben, maintenant j'ose plus.
0: Ah bon, pourquoi ?
1: Mais parce que il y a des caisses qui pèsent tes articles.
0: Mais pas, donc... non, mais pas un gâteau.
1: Bah si, en fait ça pèse le contenu, ça retient combien de grammes il y a dans le paquet. Et moi par exemple, si j'achète de l'eau et que j'en bois parce que j'ai super soif,
0: oui.
1: Je sais que ça pèse plus le même poids et qu'il reconnaît pas l'objet et après
0: mais
1: j'ai peur qu'on me juge.
0: Tu scannes.
1: Bah oui,
0: c'est
1: mais
0: un scan.
1: Eh ben oui, mais après tu mets ça dans un bac qui pèse ton article. Pour pas qu'il y ait justement de fraude.
0: Ah, genre tu mets un truc beaucoup plus cher mais qui pèse plus lourd dans le paquet de gâteaux parce que t'as mangé les paquets de gâteaux et tu vas mettre par exemple
1: un
0: smartphone dans le paquet
1: de
0: gâteaux.
1: J'ai essayé d'aller jusque là mais j'ose pas, c'est trop compliqué. Mais du coup, j'ose plus le faire.
0: Ah, d'accord.
1: Donc, bien joué, les supermarchés.
0: Bien joué de quoi ?
1: Bah, parce que du coup, on respecte et on boit plus et on mange plus dans les rayons, quoi.
0: Je savais pas ce truc de poids, moi.
1: Ah, si.
6: Bah, là, moi non plus.
1: Bah, de plus en plus pour éviter les fraudes.
0: T'as un, ils te connaissent bien. La voleuse de Pimps. C'est le cadeau numéro 1 réclamé par les mamans pour leur fête des mères qui arrive bientôt. Quel est ce cadeau numéro 1, Nico ?
6: De la thune ?
0: C'est pas de l'argent. Non, c'est pas de l'argent.
6: Non.
0: Florent, le producteur ?
5: Des fleurs ?
0: Des fleurs non plus. Lorenza ?
1: Un bijou ?
0: C'est pas un bijou. Vous y êtes pas. C'est pas un objet. Nico ?
6: C'est une expérience avec leur enfant ou pas ?
0: Non.
6: Non,
0: non, non, non. Aurélie au standard ?
4: Bah pour se détendre, je sais pas, un spa, non ?
0: Bah c'est ça.
4: Ah ok. Ouais.
0: C'est une séance au spa. C'est le cadeau numéro 1 réclamé par les mamans pour la fête des mères.
1: Elles ont bien raison.
6: Seul, ouais.
0: Mais tant que c'est pas de la thune, comme il dit. Manu sur Énergie. Tous les matins, Manu et c'est Wawa. 8h49, merci d'être avec nous comme chaque jour. On est bien, on est là. Quand je dis comme chaque jour, disons que dans ce mois de mai, il y a quelques trous quand même.
1: Ouais.
0: Mais là, c'est une semaine complète. Là, on est avec vous pour démarrer cette journée. On va écouter PLK, Pocahontas, sur aussi Gims. Et on parle de notre week-end. C'était un bon gros week-end. Comment s'est passé votre week-end ? Quelle note vous lui donnez de 0 à 10 ? Moi, honnêtement, je suis sur un bon 9.
1: Oh,
0: ah, pas mal. Ah, mais je vous ai dit que j'avais réussi à faire des pizzas. Mais
1: ah, c'est vrai.
0: Ma fille et ma femme m'ont dit que c'était les meilleures pizzas que j'avais faites.

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1: D'aller jusqu'au bout
2: du jeu vidéo, donc ça c'est cool. Et puis j'enlève un point parce que bon, bah la coloscopie quoi.
1: Ah oui, t'as appris ça.
2: Ah oui, c'est vrai. Oui, j'ai été chez.
1: C'est pas tout de suite.
2: Une gastro-entérologue et en juillet je fais une coloscopie.
1: Oui, mais t'as presque 2 mois pour te faire à l'idée.
2: Bah oui, bah.
1: Entraîne-toi.
2: Mais j'arrête pas d'y penser. J'arrête pas d'y penser et j'en parle autour de moi. Entraîne-toi.
3: C'est quoi ce week-end, on s'entraîne.
2: Mais je vais te dire un truc, j'y ai pensé.
1: Mais n'importe quoi.
2: Non, mais pas au truc. Ah, mais okay. En fait, non, mais ce qui me stresse dans le truc, c'est l'anesthésie.
1: Oui, je sais. Oui.
2: Et j'ai rendez-vous avec l'anesthésiste, normalement. Et donc, je voulais lui demander, mais est-ce que vous pouvez pas juste me le faire un tout petit peu pour que je vois ce que ça fait?
1: Mais non.
2: Mais j'y ai pensé à lui demander.
1: Mais ils peuvent pas.
3: Pas hyper légal, je crois.
2: Bah, peut-être qu'il.
1: Tu nous diras, mais je pense que vraiment, il peut pas. Quoi.
3: Juste qu'il veut sa dose.
1: Ouais, vraiment.
2: Tu vois, pour voir ce que ça fait d'être endormi.
1: Juste 30 secondes.
2: Oui, pour voir.
1: Mais non.
2: Bah, quoi, non, t'es pas esthéticienne. T'es pas anesthésiste.
1: Oui, mais je pense que c'est pas légal, ouais, comme disait Nico.
2: Oh là là, vous êtes pas drôle.
1: Bah,
2: c'est
1: bah, tu nous diras.
2: Un bon 9 sur 10 quand même. Comment s'est passé votre week-end? On a Valentin qui est là. Bienvenue sur Énergie, Valentin.
4: Bonjour Manu, bonjour les Ouin-Ouin.
2: Bonjour à toi, on t'écoute.
4: Alors moi, je mettrais 4 sur 10 pour mon déménagement à cause de mon meilleur pote qui m'a donné rendez-vous chez lui pour une surprise. Et en fait, c'était pour m'annoncer son déménagement et l'aider à déménager.
2: Oh, ça c'est vache.
1: Mais en vrai, c'est malin.
3: Oh, c'est vicieux,
2: non,
3: c'est vicieux.
2: C'est pas bien ça.
1: C'est malin de ouf.
2: Ah non, c'est vraiment pas bien. Ah non, moi je peux me fâcher avec un pote s'il me fait
1: Oula.
2: Ça. Tu peux te barrer. Mais non, mais parce que là,
1: c'est. T'es là.
2: Ça s'appelle du kidnapping quoi.
1: Bah ouais. Oui, mais bon, c'est malin.
2: Bah c'est malin.
1: Son pote est rusé à Valentin.
2: Et il a fait ça à combien de potes, Valentin?
4: Deux. Moi et un autre.
2: Ah. Vous êtes resté?
4: Bah oui, après le pauvre, tu passes comment? Il a pas beaucoup de sous, fallait bien l'aider quoi. Enfin bon.
3: Mais tu fais tomber les trucs.
2: Non mais c'est la surprise quoi, c'est prendre par surprise.
1: Oui voilà, il aurait pu dire la vérité. Ouais. Après c'est malin parce qu'ils sont restés au moins.
5: Ouais mais quand on a des amis comme toi et on sait qu'ils viendront pas, t'as pas le choix. T'es obligé de les piéger, sinon tu fais pas tout.
2: C'est pour ça que moi, dès qu'on m'invite à quelque chose, j'attends qu'il y ait des gens, j'envoie un message, c'est pas un déménagement. Non, allez. Ok, c'est bon, je viens. Merci beaucoup, Valentin, de nous avoir appelé.
4: Avec plaisir, bonne journée.
2: Belle journée à toi. Comment s'est passé votre week-end de 0 à 10? Amel est là. Bonjour, Amel.
6: Coucou, l'équipe.
2: Bienvenue sur Énergie, on t'écoute.
6: Bah écoute, moi, par contre, je donne un 10 sur 10 à mon week-end.
2: Oula.
6: Oh oui, carrément.
2: C'est un sans faute.
6: Ouais, c'était drôle surtout.
2: Vas-y.
6: Donc en fait, on était dans un spa avec mon copain et puis il y avait des massages incroyables et on a pris un massage à deux et à un moment donné, la masseuse qui s'occupait de lui s'est mise debout sur lui et là franchement, je suis partie m'en fou rire. C'était excellent.
1: Putain, j'ai eu ça avec mon ex aussi, c'est très drôle quand tu vois ça.
2: Mais pourquoi
6: c'est très, très drôle.
1: Mais parce qu'en fait, c'est des techniques. Bah, moi, c'était une masseuse thaïlandaise et elles ont des techniques vraiment très particulières pour te soulager les points du dos. Oh. Et en fait, elles te grimpent dessus, mais tu t'y attends pas. Et elle est vraiment à pieds nus sur ton dos en train de te marcher dessus. Et vraiment, quand tu vois ça et que tu te dis qu'après c'est ton tour, bah, tu fais moins la même. Quoi.
3: Ça se trouve, elle se défoule. C'est marrant, c'est une technique.
1: Yeah. Mais et c'est vrai que c'est impressionnant.
2: En tout cas, elle a apprécié, c'est un 10 sur 10.
6: Ah oui, c'était génial. Franchement, c'était top.
2: Merci beaucoup de nous avoir appelé, Amel.
6: Bisous, belle journée.
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2: 8h56, je pense que c'est une bonne heure pour lancer un vrai débat. Un débat sur le ketchup.
1: Oh,
2: oui. On va écouter Guim sur aussi Bébé Rexa. C'est un débat qui divise les cuisines du monde entier, j'ai pas peur de le dire.
1: Oui.
2: Le ketchup, vous le mettez où, Lorenza?
1: Dans le frigo.
2: Dans le frigo.
1: Bah, quand il est ouvert seulement.
2: Donc fermé.
1: Fermé en dehors, dans le.
2: Ouvert
1: dans...
2: au frigo.
1: Ouais, exactement.
2: Ok. Nico?
3: Moi, je le mets direct au frigo dans la porte.
2: D'accord. Florent, notre producteur.
5: Frigo dans la porte, comme Nico.
2: Très bien, tout le monde le met au frigo. Mmh. Selon des experts en sécurité alimentaire, le ketchup peut très bien rester dans un placard après ouverture.
1: Oh!
2: Ah, bon ah je vous avais dit.
3: Ah!
2: Je dit que là, on est sur, ah ben... sur un gros sujet.
3: Oui, oui.
2: Il y a un professeur en sciences alimentaires. Je savais pas que ça existait. Il explique, de point ouvrir les guillemets. Le ketchup est très acide, donc les microbes survivent moins facilement à température ambiante. On se dit qu'en fait, c'est mieux de le mettre au frais. Eh ben, pas du tout.
1: Pas spécialement. Bah, ok.
3: En même temps, c'est logique.
2: Pourquoi c'est
3: logique? Quand tu vas au resto, c'est vrai qu'ils sont toujours posés là, ils sortent pas du frigo, ils sont
1: ouais,
3: sur la
1: c'est
3: table.
1: Vrai.
2: Bah oui.
3: Ah ouais?
2: Bah oui.
1: Ah bah incroyable.
2: J'ai une info bonus.
1: C'est
2: le ketchup à température.

0: Sur ambiante, sort beaucoup plus facilement de la bouteille.
1: Ah oui, bah, c'est vrai tests. En vrai.
0: Eh bah oui, c'est vrai en vrai. Comme on dit, c'est vrai en vrai, c'est la preuve de la preuve. Hein.
2: C'est véritable.
0: C'est vrai en vrai. Et alors, encore une info bonus, c'est pas le seul. La sauce soja, c'est pareil.
1: Ah, ça, je le fais, ça, c'est en dehors du frigo chez moi.
0: Ah
1: Ouais.
0: Et c'est pas tout, il y a aussi certaines sauces piquantes qui peuvent aussi rester hors du frigo. Mais ils disent pas lesquelles, donc certaines.
1: Ah.
0: Donc, par mesure de sécu, laissez-les au frigo. Mais en tout cas, pour le ketchup, c'est une vraie révolution.
1: Ah, franchement, c'est stylé de savoir
0: et
1: ça.
0: Voilà.
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0: Depuis 6h ce matin jusqu'à 10h en direct avec Lorenza qui est là.
1: Salut.
0: Avec Nico qui est là aussi.
2: Et coucou.
0: Et avec un drone, le DJI Mini 3 qu'on va vous offrir dans 5 minutes juste après Gims. On joue ensemble comme chaque jour. Et c'est un drone qu'on vous offre. Vous nous appelez au 0870 42 48. On va jouer ensemble. Qu'est-ce que vous avez envie de partager? Allez, avec nous pour lancer cette nouvelle heure. Lorenza.
1: Ma coloc, elle est corse.
0: Oui.
1: Et elle y allait il y a quelques jours. Elle m'a ramené un bracelet. Que j'ai là aujourd'hui, quoi.
0: Ouais.
1: Et il y a la forme de la Corse, en fait, en bijoux doré au milieu.
0: Ouais.
1: Et je suis un peu fière parce que j'ai l'impression que les gens pensent que je suis corse. Vive la Corse libre! Alors que...
2: c'est un peu comme les gens qui mettent 2A ou 2B, c'est sur leur plaque d'immatriculation.
0: Ouais, parce que c'est les numéros des départements.
1: Ouais. Ouais,
2: exactement, j'ai un pote qui a fait ça.
0: Il y a aussi un truc, c'est Corsica Ferries, les autocollants.
1: Ah bah bien sûr!
0: Ouais. C'est quand tu vas en Corse et que tu passes par Corsica Ferries, donc on te met un autocollant sur ta voiture.
2: Tu l'enlèves pas.
0: Et tu ne l'enlèves jamais.
1: Non.
2: Tu fais partie de la team.
0: Mais moi, je l'ai pas enlevé.
1: Ah, tu vois?
0: Ah ouais?
1: Mais je sais pas, il y a ce truc où je suis un peu fière. Fois, je lève mon poignet comme ça.
0: Mais
2: prends l'accent en Corse.
0: T'es honnête. Moi, un de mes meilleurs amis, c'est pas une vanne, est Corse.
1: Ouais.
0: Et je suis fier quand je le dis.
1: Mais moi aussi.
0: Je dis même non, parce que lui, il est originaire d'un petit village dont je connais le nom.
1: Ah.
0: Donc, tu vois, et là, quand t'es un Corse, il fait ah oui, je connais ce village.
1: Bah
0: dans le nord, en Castagne. Oui, absolument.
2: Je connais ce village.
0: Oui, bien sûr. Et là, toi aussi, tu prends le. Oui,
1: du coup, je suis contente parce que je suis pas seule, du coup.
0: Bah non, bah voilà. Il y a un truc, effectivement, il y a un truc avec la Corse.
1: On les aime trop.
0: On l'a pas avec Angoulême, par exemple, c'est marrant. Hein,
1: c'est vrai.
0: Il y a pas de bijoux avec la forme de la ville.
2: T'as pas gardé autocollant Angoulême sur ta voiture.
0: Non,
2: c'est bizarre.
0: Angoulême transport en commun, j'ai pas gardé le ticket sur moi. Nico, quelque chose à partager avec nous?
2: Ouais, dans un autre registre, je me suis rendu compte que j'avais jamais capté quand ma copine allait aux toilettes faire le numéro 2.
0: C'est-à-dire pas capté.
2: Ça fait quelques mois qu'on est ensemble et je vois jamais le faire. Et en fait, on fait la même chose tous les deux, c'est qu'on attend d'être à l'extérieur ou alors que l'autre soit pas à la maison pour le faire.
0: Ah bon?
1: Mais si t'as une envie pressante, comment tu fais?
2: J'ai rarement une envie pressante à ce niveau-là, quoi. Tu vois, je peux me retenir.
0: Ah, moi, des fois, j'arrive chez moi, je veux dire que je dis à tout le monde, écartez-vous! Papa is back!
1: Oh là là. Nous, on dit juste Papa entre nous, va pas dans les toilettes du bas. Parce que on a de la chance d'avoir deux toilettes.
0: Ouais. Bah dans le nouvel appart.
1: Ouais, ça, exactement. Et la toilette popo et la toilette normale.
0: Ah oui, vous en avez une réservée?
1: En vrai, on s'est rendu compte que tous les trois, on allait dans la même pour faire popo. Et c'est la toilette du bas, c'est la toilette des invités. Donc si ça, un jour vous venez à la maison, vous savez que utilisez celle du haut, quoi.
0: C'est marrant parce que moi, j'aurais fait plutôt toilette du haut pour le popo et les invités en bas.
2: Ah bah oui.
1: Bah ouais, mais je sais pas pourquoi ça s'est fait naturellement, quoi. En plus, ils doivent écouter l'émission, là, ça doit être génial que je raconte notre vie, là, à ce moment-là.
0: Les colocs?
1: Oui, c'est sûr.
0: Bah ils le savent, que j'en passe les toilettes popo.
1: Peut-être qu'ils n'avaient pas envie que je raconte tout ça, voilà. Mais...
0: Bah c'est trop tard.
1: Bah oui.
2: Ça y est.
1: Voilà.
0: Florent, notre producteur.
3: Sinon, tu mets un silencieux.
0: Un silencieux. C'est-à-dire,
3: 3 feuilles de papier pour amortir.
1: Ah bah bravo l'écologie.
3: Mais oui, mais comme ça, bam, zéro impact.
2: Il y a vraiment un nom pour cette technique?
3: Ouais, c'est silencieux.
2: T'as vraiment bossé le truc, toi, t'as fait un exposé.
3: Ouais, mais ça, c'est super, ça.
2: D'accord.
0: Moi, je ferme la porte. Alors, les toilettes sont pas loin de la chambre de ma fille.
1: Oula,
0: et c'est vrai que
1: quand
0: j'y vais, souvent je dis, comment ça va, machin? Et discrètement, je ferme sa porte.
1: Ah, c'est malin.
0: Pour qu'il y ait une sorte de sas, tu vois.
1: Okay.
2: D'accord.
1: C'est très malin.
0: Pour qu'il y ait deux portes de fermées pour être sûr qu'il n'y ait pas de problème.
2: C'est très malin. Je pensais pas que ça ait lancé un débat.
1: Mais on a tous nos techniques, hein.
0: Mais c'est incroyable, hein. On pourra en parler pendant des heures.
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0: On va jouer ensemble avec Laure. Bonjour Laure.
6: Bonjour Manu, bonjour les ouin-ouin.
0: Bienvenue sur Énergie Laure. Ce drone, le drone DJI Mini 3, il est peut-être pour toi. Il a une caméra 4K, ok?
1: Ouais,
0: on a dépassé la HD là.
1: Bien sûr.
0: On est en 4K. Il va jusqu'à 57 km/h. Tu sais ce que c'est 57 km/h?
1: C'est très rapide.
0: C'est très rapide, Lorenza. Il a une autonomie de 38 minutes. Et là, on se dit, 38 minutes? Mais 38 minutes déjà de vidéo, c'est beaucoup.
1: Bien sûr.
0: Surtout à 57 km/h. Ce drone, Laure, il est pour toi si tu gagnes ce matin à 3 questions et 2 ou 1 moins. Tous les jours, on fait tourner les jeux. On est de retour avec celui-là. Voici les règles. Je vais te donner 3 questions. Tu choisiras une question à laquelle tu répondras. Et tu choisiras 2 autres personnes de l'équipe pour répondre aux 2 autres questions. Je te donne les thèmes du jour. Il y a une question mathématique. Il y a une question dessin animé. Et il y a une question reproduction. Quel thème t'inspire ? Mathématiques, dessin animé, reproduction.
6: Moi, je vais prendre dessin animé.
0: Dessin animé, c'est pour toi. Qui sera bon en mathématiques ?
6: Je dirais Florent.
0: Florent, le producteur en mathématiques. Intéressant. Attention, il reste la question reproduction.
6: Lorenza ?
1: Allez, on va y aller.
0: Bah oui.
1: Ouais.
0: Non, mais c'est pas...
1: Bah non, ça peut le faire, évidemment.
0: Mais bien sûr.
1: J'y crois.
0: Allez. Je rappelle les règles fondamentales et importantes de ce jeu. Il faut deux bonnes réponses pour gagner. À chaque question, vous avez chacun 5 secondes pour répondre et une seule réponse.
6: Ok.
0: C'est parti. Concentration. On va démarrer avec la question mathématique.
3: Ok.
0: Elle est pour Florent, notre producteur. 5 secondes pour répondre à cette question. Une équation du second degré possède au maximum 2 solutions ou 3 solutions ?
3: 2 solutions.
1: C'était quoi ce grognement ?
0: Est-ce que tu dis deuxième degré, 2 solutions ?
3: Oui.
0: Ouais, évidemment, c'est un petit peu c'est évident.
3: Et c'est un piège.
0: Bah, c'est...
1: Mais non.
0: Bonne réponse. Oui.
1: Bien joué.
6: Merci Florent.
3: De rien.
0: Ça commence bien. On va passer à la question dessin animé maintenant et c'est toi l'heure qui va y répondre.
6: Allez.
0: 5 secondes, une seule réponse possible. Voici la question. Dans quel dessin animé retrouve-t-on des créatures capturées dans des objets ?
6: Les Pokémon.
0: Ah. Allez, Lorenza est énervée.
1: Ah, non,
3: elle est en train de répondre.
1: Pardon, mais j'ai eu peur, oui.
0: Lorenza, dans les jeux, elle oublie complètement que c'est la radio. Elle oublie complètement que c'est vraiment ses premiers degrés. Oh putain, réponds,
1: je suis désolée. Non.
0: C'est une bonne réponse, ça veut dire que c'est gagné. T'as mis un petit peu de suspense dans l'histoire, mais t'y es arrivé. Eh ben, le drone DJI Mini 3, il est pour toi alors, bravo.
6: Super, merci beaucoup.
0: Attends. Il reste une question.
6: Ah oui.
0: T'es pas obligé d'y répondre. Mais je te propose quelque chose.
6: Allons-y.
0: Si t'es joueuse.
6: Ouais.
0: Et qu'on va jusqu'à la troisième question. Je pense qu'avec le drone, une PS5, ça ira bien. Une PlayStation 5 Slim en plus du drone.
6: Ok.
0: Si tu veux que je pose la troisième question, la question reproduction à Lorenza. Le problème, c'est que si elle ne répond pas juste, tu perds tout.
6: Ok. Je sais que mon fils serait ravi d'avoir une PlayStation 5, alors je vais tenter.
0: Oh !
2: Waouh !
1: Pardon.
2: Pas la pression.
6: Alors, pas la pression.
1: Oui, je l'ai.
6: Mais souffle, respire et je crois en toi.
0: La question reproduction, elle est pour Lorenza.
1: Ouais.
0: Si elle répond juste, il y a le drone, il y a la PS5. Si elle répond pas juste, il y a un enfant qui va pleurer.
1: Arrête, mais c'est horrible. Bah, la reproduction, elle en fera un autre, et puis voilà. Pardon, Laure, c'est pour décompresser.
0: T'es prête ?
6: Oui.
0: Voici la question. 5 secondes, une réponse. Comment s'appelle la cellule reproductrice féminine ?
1: L'ovule. Bah ouais. C'est pas ça ? Vous me regardez bizarrement.
0: Comment s'appelle la cellule reproductrice féminine ?
1: C'est pas ça ? Bah attends.
0: C'est l'ovule ?
1: Ah, attends.
0: C'est gagné !
6: Merci.
0: Le drone DJI Mini 3 plus
6: incroyable.
0: La PlayStation 5 Slim, c'est gagné pour toi alors.
6: C'est incroyable, merci, mais infiniment, c'est incroyable.
0: Attends,
6: merci beaucoup.
0: Attends.
6: Ah non.
1: Qu'est-ce que tu fais ?
0: J'ai encore une question qui traîne.
1: Ah bon ?
3: Oh.
0: Est-ce qu'on rajouterait pas un cadeau ?
1: Bah encore ?
6: Ah non, mais c'est trop, c'est horrible.
0: Une télé ?
6: Non. Oh non.
0: Toujours plus ?
1: Vraiment ?
0: Une télé, quoi, avec la console ?
3: Et pratique.
0: Et pour regarder les images du drone ?
1: Oui, je comprends.
6: C'est trop dur.
0: Une belle télé, quoi.
2: La madame cadeau d'énergie est en PLS.
0: J'ai une question géographie. Tu peux choisir d'y répondre ou que quelqu'un de l'équipe y réponde. Si tu veux rajouter une télé, mais je te rappelle qu'effectivement, tu peux tout perdre s'il n'y a pas la bonne réponse.
6: Oui. Alors, j'étais joueuse. Merci infiniment, Lorenza, Flo, tout le monde. Mais là, je pense que je vais arrêter. Pour le coup, c'est déjà énorme, c'est déjà incroyable. Et voilà, je vais garder déjà tout ça, c'est énorme.
0: Je comprends. Enfin bon, c'était quand même pas compliqué de connaître la capitale de la France.
2: Ah, question nulle.
1: Le monstre.
0: Non, je te le dis juste. Dans quel pays se trouve la ville d'Athènes?
6: La Grèce.
0: Bah oui.
6: Ah non.
0: Ah si. Mais attends, c'est magnifique ce que t'as gagné déjà.
1: C'est dingue,
6: ouais. C'est sublime. Énorme. Oui, oui.
0: Le drone DJI Mini 3 plus la PlayStation 5 Slim. Bravo
6: c'est
0: à toi
6: incroyable.
0: Alors.
6: Merci infiniment. Vous êtes géniaux. Je vous écoute tous les matins et c'est un vrai bonheur.
0: Eh ben, on t'embrasse fort, on te souhaite plein de bonnes choses, une belle semaine.
6: Merci.
0: Et puis
6: ben,
0: des bonnes vacances si tu pars en vacances, et puis un bel été, et puis on se retrouve à Noël.
6: Ouais.
0: Gros bisous,
6: merci
0: alors, bravo
6: beaucoup,
0: à toi.
6: Bisous, bisous.
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0: Oh Evelyne Delia. Bah, c'est mais c'est la madame. On dit toujours connu Evelyne Delia,
1: oui,
0: la météo,
1: oui.
0: Quoi.
1: Moi
0: c'est
1: aussi.
0: Bah voilà. Bon, si vous en avez marre de la pluie et du froid pour ce mois de mai, j'ai une bonne nouvelle. D'après Météo France, le beau temps va revenir à partir de mercredi avec des températures plus hautes, même genre la semaine prochaine jusqu'à 30 degrés.
1: Enfin, allez, ah.
0: C'est mercredi, là on a encore le le temps de merde là. Enfin, c'est pas que j'aime pas ce temps, c'est que en fait la Toussaint ça va bien deux jours et en octobre. Voilà, c'est juste ça. Bon. Comment s'est passé votre week-end? Vous êtes peut-être allé au musée. De 0 à 10, quelle note vous donnez à votre week-end? On continue à vous prendre au téléphone au 0 870 42 48. Nico, t'as pas donné une note?
2: Je suis un bon 7 sur 10, moi.
0: Oh, c'est bien 7 sur 10.
2: Ouais, je voulais dire en début d'émission, j'étais avec mes enfants ce week-end, il a fait beau chez moi, on a pu profiter du jardin, on a fait de la plancha, c'était cool.
0: Bien.
2: On a dormi aussi ensemble, j'ai juste un problème avec mon bébé. Mon bébé qui a un mois, qui à chaque fois que je change une couche, il me fait pipi dessus.
0: C'est normal.
1: C'est un classique,
2: ouais,
1: ça, non?
2: Vraiment partout, quoi.
0: Ouais,
2: bah, il le fait pas sur ma compagne. Et j'ai quand même vu avec un pédiatre qui m'a dit, bah, c'est qu'il est en confiance. Donc, le gars, il est en confiance, il me pisse dessus, quoi.
0: Voilà. Ok. Bon.
2: Soit ça, soit il me respecte pas. Tu vois, je sais pas encore. Et voilà. Donc j'enlève 3 points pour ça parce que je suis obligé de changer de t-shirt quand je lui change de couche.
0: Ah, mais
2: sinon ça va.
0: Mais c'est vrai que c'est un classique. Hein. C'est
2: ouais.
0: Et puis vraiment quand ça t'arrive, t'es dépourvu. T'es.
2: Ouais.
0: Ok, bah c'est comme ça.
1: Ah
2: oui,
1: tu
2: as envie de mettre la main pour baisser le truc,
0: mais
2: tu te dis bah en fait non, ça sert
0: mais
2: à rien.
0: Mais non, parce que ça part dans tous les sens après.
2: Exactement.
0: Donc bon bah c'est voilà, c'est merci.
2: C'est le jeu.
0: Voilà, c'est dans le meilleur cas c'est le t-shirt, dans le pire c'est la bouche. Donc voilà.
2: Mais non, j'ai jamais eu ça.
0: Mais oui, bah, ah bon? Bah sur le visage.
2: Ah non, jamais.
0: Ah, ça, quand ça part, hein, c'est.
2: Ah ouais.
0: Bah oui. C'est. Enfin bon. Ouais, mais tu sais quoi, il y a un truc qui est incroyable. Quand
1: c'est
0: t'es
1: que
0: papa
1: c'est
0: ou maman.
1: C'est ton enfant qui fait pipi.
0: Exactement.
2: Tu trouves ça beau.
0: Le pipi, le popo ou le vomi de ton enfant ne pose pas de problème.
2: Ouais.
0: Et c'est même, je vais dire un truc, le truc le plus difficile, c'est le mouche bébé. Que tu découvriras quand tu
1: seras.
0: T'auras pas le choix.
2: C'est un enfer.
0: T'auras pas le choix. T'auras un mouche bébé, tu verras.
2: Moi, j'ai l'automatique, moi.
0: Tu dois aspirer pour enlever. Mais t'es pas en contact, hein. Mais tu sais que.
2: Voilà, c'est genre. Je vous avais raconté, c'est que moi, j'avais un pote qui l'avait fait et qui me disait, putain, t'es en contact. Et je lui ai dit, c'est pas possible. Mais en fait, normalement, t'as un filtre.
0: Oui.
2: Sur les trucs. Et lui, il me dit, ah, c'était une petite mousse. Moi, pour moi, il fallait l'enlever.
1: Non.
2: Et il me dit, mec, ma fille, elle a 3 mois, ça fait 3 mois que je suis en contact.
0: Oh la
2: Et il disait, je comprends pourquoi les parents, ils aiment pas ça. Bah non.
0: Enchaînons. On a Adrien qui est là. Bonjour Adrien.
8: Et bonjour Manu, bonjour les Wawa.
0: Quelle note tu donnes à ton week-end, Adrien?
8: Alors moi, je donne un 9 sur 10 parce que j'ai refait ma garde-robe pour cet été.
0: Oh la vache, t'as acheté beaucoup de fringues?
8: Ouais, c'est pour ça que je mets 9, pas 10. Ça a coûté cher.
0: Ah bah oui, souvent ça va avec. Hein. T'as acheté quoi?
8: Et ouais, j'ai acheté une paire de lunettes de soleil, comme chaque année, des nouvelles tongs et pas mal de maillots de bain, quoi.
0: Ok.
8: Et j'ai mis une couleur spéciale pour cet été, couleur vert pomme pour moi, et voilà, quoi. Ouais. On n'en parle plus.
0: Écoute, tu t'es fait plaisir. Il y a des petits oiseaux autour de toi, hein.
8: Comment?
0: Il y a des oiseaux autour de toi.
8: Ouais, je suis en pleine forêt, ouais.
0: D'accord, bah, rien, de... ouais, parce que je te prie, je suis chasseur. Ah, ok, rien. Ouais, je me suis mis en vert pomme camouflage. Ah, d'accord,
8: voilà. Super, ouais, t'as tout compris, hein.
0: D'accord, ok, bon, voilà. Et tu te balades en forêt le matin à 9h30?
8: Oui.
0: Mais il est bien, Adrien. Il est tranquille. Ouais.
8: Avec des balades, beau soleil et tout. Franchement, on profite.
0: Eh ben, t'as raison, Adrien. Profite. Toi, 9 sur 10, pardon, pour ton week-end. 10 sur 10 pour la semaine qui commence pas trop sur les chapeaux de roue pour Adrien. C'est bien, ça. Tranquille. Belle journée à toi, Adrien. Merci de nous avoir
8: beaucoup.
0: Appelé.
8: Bonne journée à tous.
0: Ciao. Il y a Pauline qui est là. Bonjour, Pauline.
9: Salut, Manu. Salut, les mamans.
0: Quelle note tu donnes à ton week-end, Pauline?
9: Alors, moi, pas ouf. 3 sur 10.
0: Ah, 3, c'est pas terrible.
9: Ouais. J'ai ma meilleure pote, elle m'a invité à tester un bar à eau. Donc en fait on devait déguster plein de types d'eau différentes, plates, gazeuses, aromatisées, etc. Je me suis fait chier tout le truc quoi.
1: Excuse-moi mais ça a l'air génial.
0: Ah non, pas génial.
1: Oh, non. Bah, moi je rêve de faire ça.
0: Mais c'est quoi le délire de goûter les eaux?
1: Parce que y a des gens qui me disent oui, toutes les eaux ont le même goût. Non,
2: non, non, pas du tout.
9: Si. Ah, j'ai vu que non.
0: D'accord. Non, toutes les eaux n'ont pas le même goût. Ah, voilà. Mais j'irai pas dans un... Non, bah oui, t'as des eaux, l'épargne, t'as l'impression de sucer une barre de fer.
1: Oui, bah oui,
0: c'est vrai.
2: Non mais à l'aveugle, ça va être sympa à faire. En vrai, une dégustation.
1: Et hop, tu dégustes un petit peu, t'as les aromatisés. Ah, moi, j'adorerais.
0: Oh, là. Oh, ça me ferait chier, moi. Ah oui, non, vraiment, l'eau, je bois de l'eau, mais je bois de l'eau, quoi. Enfin, ouais. J'analyse pas.
2: La carafe.
0: Il y a un petit retour de framboise.
3: Mais surtout, à part la Contrex et l'épargne, toutes les autres eaux ont le même goût.
1: Non, mais non, malheureux.
9: Malheureux.
0: T'es malheureux, elle a dit.
2: Attends, on parle des eaux plates, mais les eaux pétillantes, c'est la même chose.
1: Hein. Ah, ça n'a pas le même goût du
2: T'en
1: tout.
2: T'en as qui sont salées, tu vois, c'est la genre la Salvetta, tu vois.
0: C'est vrai, il y a des eaux très salées en pétillante. Ouais.
1: Et il y a des eaux qui pétillent très très très fort. C'est
2: ça
1: horrible.
2: Fait roter.
0: Alors ça s'appelle du coca, ça fait. Merci Pauline de nous avoir appelé.
9: Merci, bonne journée l'équipe. 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

0: rencontre de stars à peu près.
1: Ah, c'est vrai que ça fait longtemps.
0: Quelqu'un qui me dit j'adore quand vous faites ça, j'adore quand vous faites ça, j'adore quand vous faites ça. Je dis ok, d'accord.
1: Okay.
0: Et ben donc je me suis dit on va le refaire aujourd'hui. Après ce grand week-end, le principe de rencontre de stars à peu près est simple. C'est des rencontres avec des stars qu'on a eues, mais à peu près. C'est-à-dire qu'en fait nous, on a vu la star. Elle était là, elle était pas loin de nous, mais elle nous a même pas calculé, elle ne sait même pas qu'on existe. Mais on l'a rencontrée. Tout est parti, je vous le rappelle, de la rencontre de star à peu près originelle. C'était Lorenza qui nous avait raconté qu'elle était aux toilettes dans une station-service et qu'elle allait pour ouvrir la porte. Et qui lui avait tenu la porte? Mimi Mati.
1: Et j'en garde un souvenir exceptionnel en vrai.
0: Mémorable. Bah, on peut considérer que t'es parti en vacances avec Mimi Mati.
1: Oui.
0: Voilà, tout simplement. C'était court, mais c'était intense.
1: Oui, exactement.
0: Quelle est votre rencontre de star à peu près à vous? Vous nous appelez au 0870 40 48. On vous prend le téléphone. Après, Tame Impala. Mais avant ça, il est là, il est chaud, il se prépare. C'est le moment de notre petite récré, c'est le jeu de Florent, notre producteur, et on a Roman avec nous aujourd'hui. Bonjour Roman.
2: Salut, bonjour Manu, bonjour les Wawa.
0: Sois la bienvenue parmi nous, on va jouer tous ensemble. Florent nous a concocté un petit jeu.
1: Mais oui.
0: Alors aujourd'hui, il nous a dit le thème, il y a 5 minutes, c'est les musées parce que c'est la journée mondiale des musées.
3: Exactement.
0: Roman, tu peux raccrocher.
3: Non, parce que dans des musées, on trouve des œuvres réalisées par des artistes, bien sûr, c'est la base du musée. Et on va donc jouer à artistes. Ou garagiste.
0: C'est-à-dire...
3: Ah, vous l'avez pas vu venir celui-là.
1: Non.
3: Eh bien, je vais vous donner des noms. Et en fait, vous me dites si selon vous, c'est le nom d'un artiste ou d'un garagiste.
4: Mais d'un vrai garagiste.
3: D'un okay. vrai garagiste.
4: Que t'as recherché.
3: Ah, oui, que j'ai recherché.
0: Oui, sinon ça marche pas forcément.
3: Et oui, sinon c'est...
0: C'est-à-dire qu'il y a le vrai nom de ce garage, il existe vraiment quelque
3: Exactement,
0: part.
3: Exactement, tout à fait.
0: Okay. Artiste ou garagiste.
3: Exactement. On commence par Roman. Prête?
0: Allez.
3: Fernand Léger.
0: Ah oui.
2: Artiste
3: complètement.
0: C'est un sculpteur, non?
3: C'est un peintre cubiste. Il a fait notamment la toile Le Remorqueur.
0: Oui, il a sculpté aussi. Ah, Remorqueur, donc il est un peu garagiste.
3: Exactement.
0: Manu. Oui.
3: Gérard Garouste.
0: Garouste. Attends, honnêtement, excuse-moi, mais alors déjà, si tu t'appelles Gérard, forcément t'es garagiste.
1: C'est un peu vrai.
0: Garouste, Gérard, il est garagiste.
1: Oui,
0: Garouste.
1: Ah
0: ouais. Garage Garouste. Alors,
1: et les pannes,
0: vous leur dites oust.
1: Oh, pas mal.
3: Eh ben, c'est un artiste.
0: Ouais,
3: c'est un sculpteur, même. Il a réalisé le Défi du Soleil qu'on peut voir.
1: Très connu, oui.
0: Ouais. Ah bah oui, Garouste, hein,
1: ça c'est tout lui. Hein.
0: Il a un style très particulier, Garouste.
3: Ouais, très particulier.
0: Il part avec de la peinture de carrosserie. Il est un peu garagiste.
3: Ensuite, Lorenza, André Crapard.
1: Garagiste,
3: tout à fait. Crapard et fils, c'est à Caen, en Normandie.
0: Crapard et fils. Il a emmené sa famille avec lui.
3: Exactement.
0: C'est vrai que c'est rare, Crapard et fils sur une toile, par exemple. C'est vrai.
3: Nico, Edouard Pignon.
4: J'ai envie de te dire garagiste. Je vais me planter, mais garagiste.
3: Eh ben, c'est un artiste.
1: Non, c'est pas vrai.
0: Pourtant, les pignons, il y a aussi des pignons sur les voitures.
3: Exactement. Ouais. Mais non, lui, il a réalisé le tableau Les Plongeurs. Voilà.
0: Ah, il doit
1: C'est très bien.
0: C'est marrant parce que pignon, c'est vrai que ça fait pas. Ça fait un dîner de con, quoi.
1: Bah oui,
0: Mais, oui.
3: Roman, Roger Keller.
2: Un garagiste.
3: C'est un garagiste, voilà, tout à fait. Au garage Keller et fils, c'est à Souffleneim, en Alsace.
0: Ils sont beaucoup en famille,
1: c'est fou.
3: Mais
1: ça.
3: Alors, figure-toi, j'ai réalisé que c'était beaucoup le nom et fils.
0: Et fils, c'est quoi les garages?
4: Quand ton papa est garagiste, t'es obligé de garagiste, quoi.
3: Ouais, visiblement.
0: Apparemment, oui. Et c'est pour ça qu'en fait, ça continue. Parce que à chaque fois, tu es le père d'autres après.
1: Bien sûr.
0: Ça ne s'arrête jamais, en fait.
3: Manu.
0: Oh, oui.
3: Loïc Delrieux.
0: Ah, Loïc Delrieux, il est incroyable. Vous avez jamais vu de toile de Delrieux?
1: Si, bien sûr.
0: Oh, c'est il peint des garages. Loïc Delrieux est un artiste incroyable.
3: Et tout à fait, c'est un garagiste.
0: Oui,
3: à Saint-Cirgue de Jordan, dans le Cantal.
0: Il a un nom, son garage?
3: Non, il n'y a pas de nom, celui-là. Lui, c'est un indépendant, je pense.
0: Il n'a pas fait fils, il n'a pas fait l'enfant.
3: Il n'a pas franchisé.
0: Ok, c'est pas mal. On en a un dernier ou pas?
3: On en a un dernier.
0: Allez.
3: Complètement. Roman Bertrand Rancillac.
2: Un artiste?
3: C'est complètement un artiste peintre qui a aussi créé un meuble, c'est important, qui s'appelle le fauteuil éléphant. Je pose ça là, vous en faites ce que vous voulez.
1: Le fauteuil éléphant.
0: Il est comment, le fauteuil éléphant?
3: J'ai pas l'image. J'ai l'info déjà.
0: Ne faites pas chier, parce que c'est pas facile tous les jours de trouver sur un thème de le merde. Alors, je suis tendu aujourd'hui, me remerciez pas. Bravo.
3: Avec plaisir.
0: On a appris tellement de choses. Vous êtes capable de citer deux noms d'artistes qu'il nous a donnés? C'est ça. Est-ce qu'on a passé un bon moment?
1: Oui.
0: Eh ben, nous prenons pas la tête plus que ça.
1: Voilà.
0: Bravo à tous. Bravo à tous les garagistes et fils de la planète. Roman, je vais t'offrir le mug Manu sur Énergie pour te remercier d'avoir été avec nous ce matin.
2: Merci beaucoup.
0: Je t'embrasse. Je te souhaite une belle journée.
2: Moi aussi, gros bisous. Bonne journée à tous.
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0: Vous nous l'avez demandé, elles sont de retour. Le principe est très simple, vous avez croisé une star, vous avez rencontré une star, mais cette star ne le sait pas, elle ne sait même pas que vous existez, mais vous, vous l'avez vue. Il ne s'est absolument rien passé, c'est ce qu'on appelle des rencontres de stars à peu près. 0 870 42 48, on vous prend au téléphone, il y a plein de monde. Il y a Marine pour commencer, bonjour Marine.
6: Bonjour Annie, bonjour les
0: Wouah. Vais nous rêver, raconte-nous ton histoire de rencontre de star à peu près.
6: Alors moi j'étais en voiture vers Arcachon et j'ai croisé Laure Manaudou juste à côté de moi, de nous à vélo. Je lui ai juste fait coucou mais au même moment elle a tourné à droite.
0: Génial. Oh là là.
1: Ça c'est beau ça.
0: Mais, non, la complicité.
6: Mais moi je l'ai vu. Non. Je l'ai vu.
0: Oh, oui.
6: Mais la frustration, ben je crois qu'elle m'a pas vu quoi.
0: Non, je crois pas. Je pense que tu peux dire franchement aux gens que t'as fait le tour de France avec Laure Manaudou
1: oui,
0: à vélo.
1: Oui, clairement.
6: Grave. Ben, en vrai j'étais trop fière. Hein.
0: Mais attends,
1: mais
0: complètement.
1: Tu peux.
0: Bien sûr.
6: Et je me suis même nagée avec elle.
0: Oui, t'emballe pas non plus.
1: Ouais, ouais.
0: Mais en tout cas, je suis sûr que elle, quelque part dans sa tête, elle se souvient de ce moment-là où elle a tourné à droite.
1: Mmh,
0: mais quelle belle histoire de rencontre de star à peu près. Merci de nous avoir appelé. Il y a Tom qui est là aussi. Bonjour Tom.
7: Salut Manu, salut toute l'équipe.
0: Quelle est ton histoire de rencontre à peu près de star?
7: Alors moi, cet été, je me suis installé à une place en terrasse où Jean-Pierre Foucault venait d'y boire son café. C'est le serveur qui me l'a dit.
0: Oh, elle est bien celle-là.
1: Ça, c'est stylé, ça.
0: C'est ce qu'on appelle une rencontre de star à peu près par procuration.
1: Ouais.
0: C'est incroyable. C'est pas toi qui l'as vu, c'est quelqu'un qui t'a raconté qu'il l'avait vu.
7: Je suis installé à la même place que lui.
0: C'est génial.
1: Incroyable.
0: Incroyable. Vous avez... vous êtes régalés ensemble, quoi. Vous avez pris ce petit café de l'amitié, toi et Jean-Pierre Foucault, alors que lui ne le sait absolument pas. C'est génial.
7: Exactement.
0: Merci beaucoup, Tom, de nous avoir appelé. C'est une très belle rencontre de stars, à peu près. C'est à ricocher. Nico?
4: Moi, j'ai croisé Stéphane Bern chez Carrefour, au Lavandou.
1: Oh,
4: dans le sud de la France, au rayon fruits et légumes. Et c'est vrai que j'ai vérifié sur Google, il a acheté une maison pas loin.
0: Ah, d'accord.
4: Parce que j'étais étonné de le voir là, je me dis qu'est-ce qu'il fout, vacances, pas vacances, et j'ai tapé dans Google Actualité, Stéphane Bern, bam, il a acheté une maison à côté de chez moi.
0: Alors non seulement tu l'as vu, lui t'as pas vu, mais en plus tu le stockes. Donc c'est vraiment. Ok, y a pas de problème, c'est une rencontre de star à peu près. Clarisse est là, bonjour Clarisse.
8: Bonjour Annie, bonjour les grands-mères.
0: Fais-nous rêver toi aussi Clarisse.
8: Alors moi je me baladais sur Paris, et en fait devant une vitrine il y avait un attroupement de monde, et en fait bah, il y avait Ariana Nakamura.
0: Oh, et alors?
8: Bah en fait, du coup, j'étais trop gênée pour lui demander une photo. Il y avait trop de monde et du coup, bah, j'ai juste tracé ma route. Et j'étais dégoûtée quand je suis rentrée chez moi.
0: C'est génial, c'est une belle rencontre de star à peu près, ça. Ça, c'est vraiment magnifique. Bravo à toi. Vraiment, tu nous as fait rêver. On peut vraiment considérer que tu as fait du shopping à Paris avec Ariana Nakamura.
8: Ça, c'est sûr.
0: Bravo, Clarisse. Merci de nous avoir appelé. Il y a Camille qui est là aussi. Bonjour, Camille.
9: Salut.
0: Bienvenue sur Énergie.
9: Ça va?
0: Oui, très bien. Quelle est ta rencontre de star à peu près?
9: Moi, j'ai vu Ramzy qui sortait dans les magasins pendant que moi, j'y rentrais.
0: Ramzy, t'as dit, c'est ça?
9: Oui.
0: D'accord, le Ricky Ramzy.
9: Ouais, c'est ça.
0: D'accord, tu l'as aperçu quand tu rentrais dans un magasin?
9: Oui, lui, il sortait et mon père, il a fait un petit signe de la tête, tu sais, avec les lèvres pincées, là. Genre, bonjour.
1: Un check, quoi.
0: Ouais.
9: Voilà, et il nous a ignorés.
0: Eh oui, bien sûr.
1: Il vous a sûrement même pas vu. Hein.
0: Bah, clairement, il les a pas vus. Ouais. Il m'a percuté qu'elle était là, bien sûr, évidemment. Et il vit sa meilleure vie. Hein.
1: Après, ils sont croisés, donc c'est pas mal. Hein.
0: Ah bah, on peut, bah, là, franchement, c'était quoi comme, magasin?
9: Je sais pas si j'ai le droit de le dire.
0: Non, mais comme style de magasin.
9: Ah, c'était un magasin pour enfants, pardon.
0: Pour les habits pour enfants?
9: Ouais.
0: Oh bah on peut considérer que t'as un enfant avec Ramzy, voilà, c'est bien.
1: C'est pas tout moche.
0: Bien sûr, rencontre de star à peu près, évidemment. Merci beaucoup de nous avoir appelé. Lorenza, une rencontre de star à peu près?
1: Oui, j'ai été à un match de basket et devant moi, il y avait Nelson Montfort. Et on a crié tous les deux, on s'est levé en même temps pour un panier. Et j'ai cru qu'on allait échanger un regard à ce moment-là, mais non. Non.
0: Oh merde.
1: Et non.
0: Oh, ça c'est
1: aussi une belle rencontre de star à peu près.
0: Ah,
1: quoi.
0: C'est vraiment, vous avez vraiment vécu un moment fort ensemble.
1: Oui.
0: C'est vraiment, comme quoi le sport ça rapproche, mais
1: ouais,
0: pas
1: mais
0: tout le temps.
1: Non, de loin.
0: Jessica est là, bonjour Jessica.
10: Salut Manu, salut les Wouah.
0: T'as eu une rencontre de star à peu près toi aussi?
10: Alors oui, moi j'ai vu Vianney dans une station service sur l'autoroute. Et il a acheté juste une bouteille d'eau.
0: Alors ça m'étonne parce que Vianney,
1: il est
0: dans la forêt depuis 8 ans maintenant avec sa cabane. Je trouve ça très étrange. Qu'est-ce qu'il faisait acheter une bouteille d'eau?
4: Ça se trouve, c'est faux. Sa cabane, il fait construire.
0: Non, c'était il y a longtemps, Jessica, non?
10: Oh, c'était il y a 3 ans à peu près.
0: Non, il y a 3 ans, ça va.
4: Ça, c'est une rencontre qui a gardé en elle, quoi.
0: Mais il continue à faire sa cabane à Vianney. Hein.
4: Non, je crois qu'il a fini.
0: Mais moi, je suis. Il a pas fini encore. Il installe l'intérieur maintenant.
1: Oh là là,
4: j'ai vu
1: une
4: vidéo où ça y est, il commence à enregistrer des trucs déjà.
0: Alors, moi, j'ai vu juste qu'il avait installé le piano, quoi. Ouais, il a installé le piano, il a installé le lit. C'est incroyable.
1: Ok.
4: Il aurait mis moins de temps à choper un appart, quoi.
1: Bah oui, vivre dedans quand même, pas vivre.
0: Enfin. Après, qu'est-ce qu'il va en faire?
1: La louer.
0: Oh putain, il va monter des gîtes. Jessica, merci beaucoup de nous avoir appelés.
10: Bisous.
0: Gros bisous, belle journée à toi.
11: Bonjour, c'est Richard Gasquet. Manu, je t'ai vu jouer au tennis. Un conseil, continue la radio.
0: C'est pas très gentil. C'est pas très faux non plus.
1: Non, mais.
0: Je joue au tennis et j'ai fait un truc horrible. C'est un pote qui a dit regarde, j'ai une application. Si je la mets derrière moi, ça va nous filmer et ça ne fait que les points. C'est comme.
1: Mais c'est très bien ça. C'est génial. Chouette.
0: Ouais, mais en fait, quand tu joues au tennis, quand tu fais un sport, t'as l'impression d'être une bête.
4: Ouais.
0: Tu sais vraiment de faire les bons gestes de
1: fond. Et là, ça t'a calmé?
0: Mais
4: Jouer.
0: Tu veux arrêter de jouer?
1: Oh non.
0: C'est, j'avais déjà fait ça un jour pour du foot à 5, le futsal, où t'as l'impression de courir tout le temps. En fait, tu cours pas. Et au tennis, mais j'ai l'impression d'être un. Oh,
4: un swing.
1: Mais c'est pas grave, tu fais ça pour toi, pour le kiff.
0: Ouais, mais je me rendais pas compte.
1: Faire
0: quoi.
1: Des championnats.
0: Non, là, vraiment, c'est si les extraterrestres viennent, ils détruisent la Terre. S'ils me voient jouer. Non,
4: waouh. Si ça tient qu'à ça.
0: Il y a Roland Garros qui démarre aujourd'hui.
1: Oui. Ça y est.
0: Avec les qualifications. Et voilà, c'est parti jusqu'au 7 juin prochain. C'est les après-midi où il y a les RTT.
1: J'en ai vraiment rien à faire.
0: Le tennis.
1: Ça m'atteint pas du tout, quoi. Autant le foot, oui.
0: Roland Garros.
1: Le basket, évidemment. Mais le tennis,
4: je regardais pendant les révisions du bac.
1: Lent. Poc out. Enfin, c'est chiant.
0: Non, tu confonds avec le padel.
1: Non.
0: Poc.
1: Chacun ses petits kiffs en sport.
0: Ouais. C'est comme moi, le basket, je trouve ça relou, quoi.
1: Ben voilà. On n'ira pas avoir de match de basket.
0: Inventer un truc, créer le tesquette ou le basse-nice.
1: Franchement,
0: faites un truc.
1: Là, c'est kiffant, ouais.
0: Et voilà. Et c'est aussi l'anniversaire pour terminer sur ce truc tennis, c'est l'anniversaire de Yannick Noah aujourd'hui.
1: Génial.
0: Il a 67 ans, voilà. On a fait le tour, c'était notre moment tennis de l'émission. 9h55, Marine est avec nous. Bonjour Marine.
12: Bonjour tout le monde, bonjour les mamans.
0: Marine, on t'avait eu vendredi au téléphone parce que tu nous avais appelé à la fin d'émission et tu nous avais dit je vais faire un truc ce week-end, les championnats départementaux d'équitation. T'en avais pas fait depuis 13 ans, tu t'y étais remise et t'avais dit allez, j'y vais. Et on était avec toi, on dit mais oui, tu vas y arriver.
1: Oui.
0: T'es une championne, les championnats départementaux, puis ensuite les régionaux, puis ensuite la France et ensuite les Jeux Olympiques. Comment ça s'est arrivé? Comment ça s'est terminé?
12: Le premier jour, j'ai fait tomber une barre. Et le deuxième jour, je me suis bien rattrapée. Donc, du coup, j'ai fini 9e.
0: C'est pas mal, 9e sur combien?
12: 21.
1: Oh!
0: C'est pas mal,
4: ouais, ça va.
1: Ça, c'est bien, franchement, ça va.
0: Ah, bah oui,
12: et
0: attends.
12: Tu as parlé des départementaux. Et les départementaux, je les ai dimanche et lundi qui arrivent.
1: Allez!
0: Donc, on t'y retourne le week-end prochain.
12: C'est ça.
1: Et il faut au moins être dans le top 3 là, hein.
12: Oui.
1: Allez Marine.
12: Mais il a fini 3e avec une autre cavalière parce qu'on était deux cavalières dessus. Et avec l'autre cavalière, il a fini 3e.
1: Ah bah tu vois.
0: Donc le problème n'est pas le cheval. Hein.
12: Je n'ai pas le cheval.
1: Si y allait, je.
4: Il n'y a pas de filtre. Hein.
0: Écoute, si j'y allais pas, quelqu'un d'autre allait y aller.
1: Non mais Marine, là on croit en toi. Elle va t'attraper là.
0: Évidemment. Franchement, ça faisait 13 ans que tu n'en avais pas fait. T'arrives, tu fais une compétition. Je dis bravo.
1: Bravo.
0: Même le cheval, il a pas dû comprendre. Mais qu'est-ce qu'il fait? Il s'appelle, j'ai oublié comment il s'appelait.
12: Gabin,
0: ah oui, j'avais dit, il fallait l'appeler Tempête.
1: Ouais.
0: Bien sûr. Marine, tu sais quoi, mardi prochain, du coup, on se rappelle, mardi prochain, à la même heure, et tu nous raconteras comment ça s'est passé, ok?
1: Allez Marine, allez Gabin,
0: on est les winners, on est les champions. On t'embrasse, Marine.
12: Gros bisous.
0: Gros bisous et merci de nous avoir rappelé. On se tient au courant mardi prochain. Il est 9h57. On va s'en aller. On sera de retour demain à partir de 6h évidemment. Et on se quitte comme chaque jour avec un titre qui fait du bien. Un titre qui envoie du bon mood. Parce que peut-être qu'il fait un temps de merde chez vous. Mais un bon Despacito.
1: Ah ouais.
0: Louis Fonsi et Justin Bieber. Passez une belle journée. À demain.

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0: Mais parce qu'on est en milieu de semaine et désolé, mais cette semaine était longue, quoi.
1: Longue.
0: Non, ça mais va. Après, je suis ravie d'être avec vous. C'est pas ça, c'est juste qu'on n'est plus habitué. Donc voilà.
1: On est peut-être en deux semaines, tu t'es habitué à des salles.
0: Je m'habitue très vite.
1: Oui, bah ouais. C'est fou, comme. C'est marrant, on s'habitue plus au week-end qu'au jour bossé. Si vous avez envie de nous rejoindre, comme chaque jour, vous nous appelez 0 870 42 48 si vous avez envie d'être dans le premier appel du jour. C'est dans quelques secondes. On va écouter Gims sur aussi le dernier Shakira. Il y a les sondages du matin qui arrivent. On est bien pour démarrer cette journée. Qu'est-ce que vous avez envie de partager avec nous?
2: J'ai eu un impact sur le phare de ma voiture, moi.
0: Donc il faut
2: que je le change, mais je me suis renseigné, ça coûte 400 balles.
0: Mais c'est cher.
2: Je vais le laisser comme ça, quoi.
1: Les phares maintenant, comme c'est fait en un seul morceau, tu peux changer juste la vitre. Avant, tu pouvais dévisser la vitre. Dans les années 80.
2: Jadis.
1: Mais maintenant, non, c'est que les blocs.
0: Bon, est-ce qu'il est gros cet impact?
2: Pas tant que ça, on s'y habitue quand même très vite aussi, hein, tu vois.
1: Mais tu peux pas aller chez Carglass, ils ont pas la résine pour les trous de phare.
2: C'est un truc en plastique en plus, donc je peux pas. Voilà. Donc du coup, je vais le laisser comme ça.
0: Oui, t'as raison.
2: J'ai vu le prix, j'ai dit bah.
0: En vrai, si ça crée pas de danger, on s'en fout.
2: Exactement.
1: C'est quoi? Comme impact? C'est quoi? C'est juste une petite fissure, un petit.
2: J'ai passé le rotofile à côté de ma voiture et il y a un caillou qui est parti dans le phare.
0: Ah oui. Ça va.
2: Donc
0: ça
2: c'est
0: va.
2: Un impact avec les petites brisures autour là.
1: Non mais le problème c'est pas le phare, c'est toi en fait.
2: C'est-à-dire
1: que en fait quand tu te balades à côté de chez Nico, tu sais pas si tu vas mourir par une voiture qui va t'écraser ou alors un gravier qui t'arrive dans la gueule parce qu'il passe leur autofile.
2: C'est le problème. J'ai merdé.
1: C'est pour ça qu'ils ont fermé les routes autour de chez Nico.
2: Je vais le laisser casser, quoi.
0: Oui, laisse-le.
1: Mais tu sais quoi, je vais dire un truc. Mais moi, chez moi, j'ai une fenêtre que je dois réparer. Je la laisse casser comme ça aussi.
2: Ah ouais?
0: Mais ça, c'est plus sûr quand même.
2: Avis à tous les cambrioleurs.
0: Ah ouais?
1: Non.
0: Et puis le froid, surtout.
1: Non, c'est qu'elle ferme très bien.
0: Ah,
1: ouais. Mais je vous avais parlé, je la cale avec une raquette de tennis.
0: Ah oui,
1: parce que, en fait, la fenêtre, je sais pas pourquoi, c'est pas très droit. Donc quand je l'ouvre. Elle tombe et elle va se refermer.
0: Oui.
2: Ah oui, mince.
1: Donc quand je veux aérer la chambre, donc je suis obligé de la caler. Et pour la caler, j'ai un peu tout essayé. Et en fait, ce qui marche le mieux, c'est une raquette de tennis. Et donc, du coup, dans ma chambre, depuis maintenant 2 ans, j'ai une raquette de tennis. Et tous les gens me disent, mais pourquoi t'as une raquette de tennis? Pour caler la fenêtre.
0: Ils
1: me disent,
0: bien sûr, c'est le MacGyver, quoi.
1: Totalement.
0: C'est alors, toi.
1: MacGyver de la merde. Hein.
0: Oui.
1: Vous l'avez acheté où, votre MacGyver? Chez Temu. Je pense qu'on a tous des trucs chez nous qui sont cassés, mais on fait avec. Quelle est la chose qui est cassée chez vous et vous faites avec? Allez, appelez-nous. 0 870 42 48. Les MacGyver de Wish vous souhaitent une bonne journée aujourd'hui. On a Armand qui est là au téléphone. Bonjour Armand, bienvenue parmi nous.
3: Bonjour Manu, bonjour les Wawin.
1: Armand, tu nous appelles d'où?
3: Je vous appelle de Besnay, dans le Rhône.
1: D'accord, c'est le sud de la France.
3: Au niveau de Lyon, à peu près.
1: Ah oui, c'est le... Non, mais c'est le sud par rapport à Lille, voilà. Armand, est-ce que t'as un truc cassé chez toi?
3: Non. À peu près, je vois, sur toutes les choses cassées, je suis à peu près, je vois.
2: Il y a la checklist.
1: Il n'y a pas un truc qui est cassé, mais tu le répares pas, même une lumière ou un truc comme ça que tu fais avec?
3: Non, parce qu'après, sinon, je me fais gronder par ma copine, alors...
1: Oulô!
2: Putain, ça file droit, hein.
0: Ah oui, ça rigole pas.
1: Il rigole pas, Armand. C'est-à-dire que quand il y a un truc à repeindre, il le repeint. Hein. Ça plaisante pas. Qu'est-ce que tu fais dans la vie, Armand?
3: Moi, je suis agriculteur.
1: D'accord. T'as quoi? T'as des animaux ou c'est...
3: Oui, j'ai des vaches et des chèvres et en même temps des fruits et des légumes.
0: Ah, c'est la totale.
1: Ah, tu fais tout.
0: Complet, quoi.
3: Oui, on fait tout, oui.
1: Ah non, il est obligé de faire tout parce que sinon sa femme.
0: Ah oui. Oh, c'est génial. Non, après,
3: je suis pas tout seul. On est 5 en tout à travailler sur la ferme.
1: Et tu fais des fromages?
3: Oui, on fait des fromages avec les fromages, le lait de vache et le lait de chèvre aussi. Fromager,
0: oh, miam, miam, miam.
1: Putain, c'est bon, le fromage. Le fromage, c'est la vie. Franchement. Mais en fait, tu te fais des repas à toi tout seul?
3: Pratiquement, oui. Il nous manque juste les œufs, on n'a pas les poules sur la ferme.
1: Ah putain, j'ai des poules. Si tu veux, je te file des œufs de poule et tu me files du fromage.
3: Ah oui, on fait du troc, ouais, c'est bien ça.
0: Moi, je veux faire goûter pour être sûr que ce soit bon.
1: Non, qu'est-ce que t'as à échanger?
0: Un sourire.
1: Attends 2 secondes. Lorenza?
0: Oui?
1: Va te faire foutre.
0: Avec plaisir.
1: Armand, je vais t'offrir le mug Manu sur Énergie pour te remercier de nous avoir appelé ce matin.
3: Super, merci beaucoup. Passez une bonne journée.
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1: C'est parti comme chaque jour, voici les sondages du matin, tout le monde participe.
0: Allez.
1: 7% des hommes en ont déjà porté un. Ils ont déjà porté quoi, Nico?
2: Un toupet.
1: Ce n'est pas un toupet. Ce n'est pas un toupet. Ce n'est pas une perruque. Et ce n'est pas sur la tête.
0: C'est un vêtement?
1: Oui, absolument. On peut considérer que c'est un. Ça fait partie des vêtements, on va dire. Même si ce n'est pas vraiment un vêtement. Florent, notre producteur.
4: Un soutien-gorge.
1: Non, mais on n'est pas loin. Alors vraiment, si c'est pas le soutien-gorge, le Nico.
2: Le string?
1: C'est pas le string.
0: Non, mais.
1: C'est pas une culotte. Et c'est pas un soutien-gorge.
2: Ok.
1: 7% des hommes ont déjà porté un. Lorenza?
0: Le porte-jartel.
1: Un porte-jartel, absolument.
2: Oh. Ah
1: ouais, c'est beaucoup, hein, 7%.
0: Ouais, c'est vrai que c'est pas mal. Après, vous aimez bien faire des petits tests, j'ai remarqué.
1: Ah, moi, j'avais testé. J'avais testé.
0: Un soutien-gorge, non, toi?
1: J'avais testé le soutien-gorge et la culotte.
2: Bah ouais, moi aussi, ouais, string, ouais.
0: Mais vous aimez trop faire ça?
1: Mais
0: j'aime bien.
2: Vous aimez trop, ça va.
0: Non, mais ça va, c'est bien. Vous êtes déconstruit et décomplexé. Nous, on adore.
1: Les déconstruits et les complexes.
2: Non, on teste seul dans notre coin.
0: Ah non, mais moi, j'ai déjà remarqué que mon coloc, c'est vrai, il est intrigué des fois, il a les soutifs de
1: Mais honnêtement, je pense qu'il y a énormément de mecs qui ont essayé de mettre un soutien-gorge pour savoir
0: mais
1: ce que ça faisait, quoi.
0: Mais ouais, c'est pour ça que je dis. Allez-y, parce que nous, ça nous fait marrer, en vrai, c'est mieux.
1: J'irais même plus loin, on a mis des oranges dedans.
0: Mais évidemment, ou du petit coton, là, des petits cotons.
2: Ouais, les mouchoirs.
0: Ouais, les mouchoirs.
1: Ouais, bien sûr, évidemment.
0: Bah, moi, j'adore. Franchement, je fais plus souvent.
2: Et t'appuies dessus, les emplois de poète. Je sais pas,
1: je suis pas allé jusque là. Non, parce que quelqu'un rentrait dans la pièce. En moyenne, on fait ça 23 minutes par jour. Qu'est-ce qu'on fait pendant 23 minutes par jour, Florent?
4: Être aux toilettes?
1: C'est non, on n'est pas 23 minutes, c'est. C'est vraiment. T'as pas envie de parler aux gens.
0: C'est un problème digestif.
1: Nico?
2: C'est penser à un sujet en particulier ou pas?
1: Non, c'est une activité, c'est quelque chose.
0: Rigoler?
1: Non. C'est pas rigolé. Non. On le fait à la maison, Nico. Ah.
2: Et truc de couple ou pas?
1: Tu peux le faire en couple, mais.
2: Ouais, mais il n'y a pas d'intérêt, quoi. C'est pas.
1: Non, pas vraiment, non. Aurélie, au standard?
5: C'est une tâche ménagère?
1: Oui, c'est une tâche ménagère. Oui, on est dedans, Florent.
4: Faire le ménage? Ben non, je sais ce que je viens de dire.
2: Ça va, qui le fait pas ou pas?
0: T'es réveillé?
1: Bon, je vais vous donner la réponse.
0: Bah, vas-y.
1: En moyenne, nous faisons cela 23 minutes par jour, c'est la vaisselle.
0: Mal, je trouve, c'est beaucoup.
4: C'est énorme.
2: Ça dépend.
1: Je trouve ça beaucoup.
0: Ça dépend. Si c'est une grande famille, voilà, mais bon, c'est quand même beaucoup.
1: Alors, si c'est une grande famille, tu passes à côté, tu fais comme si t'avais pas vu.
0: C'est vrai.
2: Il y en a bien qui veulent le faire.
1: C'est la vaisselle, c'est un duel, en fait. C'est celui qui craquera en premier.
0: Moi, j'adore ça me détend.
1: Eh ben, passe à la maison. C'est la phrase que 7% des femmes ont la plus dite à leur père quand elles étaient enfants. Quelle est cette phrase, Lorenza?
0: C'est une question?
1: Non, c'est une affirmation.
0: Okay.
1: Même une affirmation avec un point d'exclamation, on pourrait dire.
0: Ah
1: oui, absolument.
2: Maman m'a dit oui.
1: Non. Non, c'est un truc vraiment en rapport avec le père.
2: Ah d'accord.
1: C'est une phrase vers lui. Lorenza?
0: T'es trop poilu.
1: Et c'est pas loin de ça. C'était tu piques.
0: Ah oui. Ah mais c'est vrai.
1: La
0: il y a toujours la barbe qui pique.
2: Ouais, tu dis ça à ton papa, à ton papa et à ta mamie.
0: C'est vrai.
1: Tu le dis même des fois après qu'elle soit partie, tu fais. Ah,
0: elle piquait
1: tellement, mais elle était généreuse.

0: remarqué un truc, Angèle. Vous savez que si on enlève le G, le E, le L et encore un E et qu'on garde le A et le N, alors après ça, on rajoute un M et puis un U, et ben ça fait Manu. Voilà.
1: C'est bluffant quand même, non?
2: C'est fou, hein.
1: Wow. C'est pas une coïncidence, quoi. Il y a un truc qui se passe entre elle et moi, quoi.
3: Ouais. Enfin,
1: c'est
3: L'important, c'est
1: l'effort. Vous avez pas le fluide.
2: Non.
1: Qu'est-ce qui est cassé chez vous et vous vous en foutez? C'est la question qu'on se pose ce matin. Qu'est-ce que vous avez de cassé? Et puis, à force, ça devient un truc, en fait, qui est normal que ce soit cassé. C'est normal que ce soit comme ça et vous avez trouvé un moyen de le contourner. Du coup, on économise de l'argent et on est très bien avec ce truc cassé chez soi. 0-870-42-48, vous continuez à nous appeler. On va écouter Taylor Swift juste après. Il y a Lucille qui est là. Bonjour, Lucille.
4: Salut Manu, salut les ouin-ouin.
1: Sois la bienvenue parmi nous, Lucille. Qu'est-ce qu'il y a de cassé chez toi? Mais tu t'en fous, t'as trouvé un moyen de contourner le problème.
4: Alors moi, c'est le joint de ma machine à laver qui est fissuré, ce qui engendre des fuites. Et du coup, j'y ai inséré un sac congélation. Depuis, ça retient l'eau et j'ai pas besoin de payer une réparation.
2: mais t'es trop maligne.
1: Oui, mais le sac de congélation, quand il a l'eau, faut le vider après.
4: Exactement.
2: Ouais, bon,
4: plus de fuites dans la buanderie.
2: C'est pas pratique, mais franchement, d'y avoir pensé et tout, c'est smart, quoi.
1: Mais ça coûte cher un joint de machine à laver?
4: Alors une réparation avec déplacement d'un technicien, c'est 140 €. Donc je vais y passer, mais pas tout de suite.
1: D'accord. Bon bah on va remercier les sacs de congélation.
2: Voilà.
3: Ouais.
4: Voilà, voilà. Absolument. Ça fonctionne. Exactement. Vous pouvez y aller.
1: Tu récupères de l'eau. C'est toujours sympa.
4: J'arrange les plantes avec. C'est top.
1: Écoute, exactement, les plantes sont mortes hein, depuis, puisque forcément, puisque il y a c'est de l'eau de la machine,
2: oui,
1: hein,
2: bah
1: forcément,
2: oui,
1: donc il y a le produit hein, dedans.
3: Mais ça sent bon.
4: Exactement, mais ça sent bon, tout à fait.
1: Ah bah écoute, la plante est morte, mais elle sent bon. Elle sent le soupline, c'est sympa. Merci beaucoup, Lucille, de nous avoir appelé.
4: Merci à vous, bonne journée, à bientôt.
1: Belle journée à toi. Qu'est-ce qu'il y a chez vous de cassé? Mais c'est pas grave, vous continuez à l'utiliser, vous rusez. Nico, oui?
3: Moi, j'ai ma plaque induction, moi, qui est pété. En fait, il y a un feu qui marche pas, mais il y en a trois autres qui, eux, fonctionnent.
1: Oui.
3: Donc, je me dis que finalement, ça va. Et parfois, elle fait sauter les plombs aussi. Il y a écrit erreur 22, ER22, et je sais que quelques secondes plus tard, ça fait sauter les plombs.
1: Ah, d'accord. Non, tu le sais que ça va sauter quand il y a marqué erreur 22.
3: Je suis habitué. Mais pareil, tu vois, c'est mon petit rituel. Bam, je remets le truc, et puis ça ressaute pas avant une semaine, quoi.
1: D'accord.
3: Voilà, c'est ma plaque. Si un jour il y a un incendie chez moi, vous saurez d'où ça vient.
1: Ma plaque. C'est quoi? À ton enterrement.
2: Ah là.
1: C'est vrai que. Il aurait dû l'écouter, cette erreur 22.
3: Mais les pâtes étaient al dente, donc ça va.
1: Alors, Sandrine est au téléphone. Bonjour Sandrine.
5: Salut Manu, salut les ouin-ouin.
1: Bienvenue sur Énergie. Sandrine, qu'est-ce qu'il y a de cassé chez toi? Mais tu t'en fous.
5: Alors la branche de ma lunette s'est détachée du verre. J'ai pu la raccorder avec un élastique pour cheveux.
1: Oula, alors là.
2: Vous êtes tous très intelligents. Enfin, c'est
1: mais
2: cool.
1: Alors j'ai des lunettes, mais si la branche elle se casse, comment t'arrives à mettre un élastique pour la faire tenir?
5: En fait, c'est le petit bout de en ferraille qui s'est détaché de la branche. Mmh. Et ben, je me débrouille, hein. Je fais système D, j'entoure. Et puis, ça tient quand ça tient. De temps en temps, je le remets, mais ça va. Ça le fait. Ça fait 2 ans, ça le fait.
1: Deux ans, oui.
2: C'est une dinguerie.
1: Ça fait 2 ans, elle. Moi, j'avais un pote, il avait tenu comme ça des années avec du scotch sur les lunettes.
3: Ah ouais?
1: Ouais. Et moi j'avais aussi mis de la super glue au milieu. Les lunettes s'étaient pétées en deux au niveau du truc sur le nez là. Ben, j'avais mis de la super glue. Ouais, c'était les lunettes de soleil qui m'avaient coûté un bras.
2: Bah, c'est ce que j'allais dire. Au prix que ça coûte, c'est normal.
1: Mais ça, oui, je veux dire aujourd'hui.
2: La vie coûte cher actuellement.
1: Mais ça, c'est incroyable. J'en parlais avec, vous savez, Madame Biron du 3e.
2: Oui, bien sûr.
1: Ouais, ouais. On dit tous la même chose.
2: Bah,
1: la vie,
2: oui,
1: coûte cher.
2: Ça,
1: c'est sûr. Hein.
2: Vive la patate fixe.
1: Ah, mais, vive la patate fixe. Vive la colle, vive le scotch et vive les élastiques. Avec ça, franchement, on a tout réglé.
2: Le monde. Voilà.
1: Ah, tu prends un petit sac congélation et c'est réglé aussi pour la machine à laver. Alors, la vie est belle. Sandrine, merci beaucoup de nous avoir appelés.
5: Merci, bonne journée.
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1: On a un peu de temps pour les infos. Nous allons parler bronzage.
2: Ah.
1: Yes.
2: Ah. Oui.
1: C'est important de se mettre de la crème.
2: Ah, bien, sûr, ah, ça, bien sûr, parce qu'on fait l'erreur quand on est jeune de croire qu'on bronze pas si on met de la crème solaire, alors que c'est pas vrai du tout.
3: Et le plus important, c'est l'arrêt du nez. Ça, voilà, il faut le dire.
2: Non mais là, pardon, excuse-moi.
3: Ah, sans vanne. Ils vendent des sticks en pharmacie. Bah, j'ai été pendant 17 ans en couple avec un pharmacien, donc je le sais. Ils vendent des sticks de crème solaire en pharmacie. Juste pour des sticks, tu sais, un peu dur pour l'arrêt du nez. Parce qu'en fait, le soleil. Non, je te jure. Alors, attends, c'est un truc qui est très sérieux. C'est
2: que
3: le soleil, il sort du visage, donc souvent c'est le nez qui est tapé. Les cancers de la peau, la majorité des cancers de la peau viennent de l'arête du nez. Parce qu'on se met rarement de la crème sur l'arête du nez.
2: Bah, c'est je te promets que je vais penser à toi cet été.
3: Attends, j'ai ma femme qui est mon ex-femme qui s'est foutu de ma gueule pendant des années, mais.
1: Non, mais c'est logique, c'est important ce que je dis.
3: Et c'est pour ça que parfois, tu vois, les gars, ils font la zone T. Tu vois?
2: Ah, bien sûr, oui.
1: C'est quoi la zone T?
3: Bah, la zone T, c'est au niveau des sourcils et tu descends et l'arête du nez, quoi.
1: D'accord, et t'as des sticks spéciaux pour se mettre de la crème sur le nez.
3: Exactement, c'est des sticks, t'as l'impression que c'est des tubes de colle, mais c'est la crème.
2: J'en achète un.
1: Mais tu peux aussi te mettre de la crème normale.
3: Tu peux aussi, mais c'est que le stick, c'est pratique. Et moi, ayant des enfants, souvent, ils ne veulent pas la crème, ils préfèrent le stick, voilà.
2: Ok.
1: Oh putain,
3: c'est mon astuce. Chiante, mais mon astuce.
1: Non, elle est pas chiante. Non, parce que la vraie info chiante sur le bronzage, c'est moi qui vais vous la donner maintenant.
2: C'est quoi?
3: Qui dit mieux.
1: Selon un diététicien français, manger des épinards et des brocolis régulièrement aiderait à préparer la peau au soleil pour bronzer l'été.
3: Ah ouais, c'est chiant ça.
1: Ah, voyons, je vous l'avais dit.
3: Alors, c'est toujours des aliments nuls.
2: Ah, c'est bon les brocolis.
1: C'est bon.
3: Ouais, mais
2: j'ai une super peau pour bronzer. Ah oui.
1: T'as une peau pour bronzer parce que tu manges des brocolis?
2: Bah, c'est ce que tu viens de dire, donc je suis ravie.
1: Bon, bah, fais-toi plaisir alors. Écoute, voilà. T'emmerde pas et moi je vais continuer à mettre de la crème à bronzer. Voilà. Je trouve ça assez dingue. Je sais pas si vous avez entendu parler de ça. C'est une start-up, une nouvelle boîte qui s'appelle Tuyo, T-U-Y-O, qui a lancé un concept marketing qui est dingue. Ça s'appelle Acheter maintenant, payer peut-être. Ça vous dit rien?
2: Non.
1: Alors, le principe. Vous utilisez une carte pour payer, d'accord, comme votre carte normale, et certains achats ne seront pas débités.
3: Ah bon?
1: C'est Tuyo qui va payer à votre place. Oh. Et ils expliquent que c'est aléatoire.
3: C'est intéressant ça.
2: Mais attends, mais c'est fou, mais il y a quoi en contrepartie? Enfin, genre, tu dois rien faire. C'est comme ça.
1: Voilà, c'est comme ça.
2: C'est alors, trop bien. Pas,
1: forcément, il y a un truc en contrepartie qu'on ne voit pas venir. Hein, parce que sinon,
3: ça va durer 24
2: à un moment donné.
1: Sinon, Tuyo, c'est tout foutu. Mais. Je sais pas.
2: Mais
1: je sais pas
2: ouf. Ce qu'il y a.
1: Mais ça vaut peut-être le jeu.
2: Bah, je vais te checker. Hein.
1: Mais après, voilà, si c'est de façon aléatoire, putain, t'achètes une bagnole, elle est remboursée. Avec mon pot, ça va être sur les brocolis, putain. Voilà l'info, je trouvais ça assez dingue.
2: Ah, si.
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0: des génies. C'est le retour d'Élodie pour sa troisième participation. Bonjour Élodie.
1: Bonjour Manu, bonjour l'équipe.
0: Sois la bienvenue parmi nous. Tu as déjà, quoi qu'il arrive Élodie, 200 euros. Mais t'as pas envie de t'arrêter là?
1: Ah ben non.
0: Évidemment,
1: le vélo, l'ascension en vélo.
0: Mais exactement,
2: c'est terminé.
0: Cette petite montagne, elle est encore haute. Jusqu'où va aller Élodie? Peut-être déjà aujourd'hui jusqu'à 300 euros. En face de toi, il y a Johan. Bonjour Johan.
3: Oui, bonjour l'équipe. Bonjour Élodie.
1: Bonjour Johan.
0: Vous allez vous affronter tous les deux au Club des Génies. Je vous rappelle les règles du jeu. J'ai 100 euros comme chaque matin et j'ai trois questions. Le gagnant ou la gagnante sera celui ou celle qui aura deux points. À chaque question que je vais vous poser, si vous pensez avoir la réponse, vous donnez vite votre prénom et vous donnez votre réponse. Si c'est la bonne, ça fait un point. Si c'est pas la bonne réponse, le point va à l'autre. C'est le premier ou la première qui atteint deux points, qui gagne les 100 euros et qui revient jouer avec nous le lendemain, c'est-à-dire demain. Bonne chance à tous les deux, c'est parti. On joue au Club des Génies. Voici la première question. Quel chanteur, mort le 25 juin 2009, est Élodie. Actuellement... Oula. Je t'écoute.
1: Michael Jackson.
2: Yeah, oh, incroyable, avant même la fin de la question.
3: Ouais. Bravo.
0: Je finis la question. Est actuellement au cœur d'un biopic projeté au cinéma. C'était Michael Jackson.
4: Élodie, elle va donner la réponse avant que tu poses la question.
1: Non, alors, sinon on va croire qu'il y a de la triche. Ça marche pas.
0: Est-ce que tu veux tenter de donner la réponse avant que je pose la question?
1: Non.
0: Alors on passe à la deuxième question. Un point pour Élodie, zéro point pour Johan. Que signifie la lettre F dans le sigle français EDF?
1: Élodie.
0: Ah, c'est Johan qui l'a dit en premier, on t'écoute.
3: Français. De France.
0: Non, t'as dit français en premier, ouais. C'était France. Ouais. EDF, c'est Électricité de France, ou alors Équipe de France. C'est France et pas français, ce qui veut dire que le point va à Élodie, ce qui veut dire qu'Élodie a deux points et que c'est gagné pour Élodie.
2: Wow, merci.
3: Bravo Élodie.
0: Yoann, il a tenté le tout pour le tout.
2: Il
0: fallait intercepter Élodie, mais c'était France et pas français. Je vais t'offrir le mug Manu sur énergie, Yoann.
3: Merci beaucoup, c'est gentil.
0: Et tu nous rappelles quand tu veux, tu reviens là. Et Élodie, bah toi, tu reviens demain.
1: Ah, bah oui.
0: Alors,
1: avec grand plaisir.
0: Tu as, quoi qu'il arrive, 300 euros et demain, tu vas tenter d'en gagner.

0: Mais bah
1: on les voit quand même les roues sur le côté.
0: Ah oui, les deux qui restent, oui.
1: Ah oui, on les voit. D'accord.
0: Ils sont là, bon, ça veut juste des fois les fait tourner quand on se fait chier. Mais
1: bah oui. Non mais c'est bien, et c'est voilà. Un jeu, et en même temps c'est table basse, en même temps
0: et
1: ça fait tiroir.
0: Ah non, c'est fou.
1: C'est fou.
0: Est-ce que
1: c'est,
0: j'ai pas inventé un concept?
1: Et tu sais, c'est incroyable comment t'as réussi à rebondir dans ta vie. C'est incroyable. On se disait c'est foutu, bah non.
0: Non.
1: Le petit coup de talon et tu remontes à la surface, c'est incroyable. On a Tiffaine qui est là, bonjour Tiffaine.
2: Bonjour Manu, bonjour les Wawin.
1: Bienvenue sur Energy Tiffaine, qu'est-ce qui est cassé chez toi?
2: Ah bah moi c'est ma chasse d'eau qui est cassée. Donc j'ai un seau d'eau à côté de ma cuvette pour le faire manuellement et ça fait 3 mois que c'est comme ça.
1: Et tu sais quoi, j'ai vécu exactement la même histoire que toi Tiffaine.
0: Et ça marche vraiment bien? C'est le même principe en vrai.
1: En fait, tu remplis. En fait, quand elle est branchée, la chasse d'eau, tu le remplis.
0: Ouais.
1: Tu vois ce que je veux dire?
0: Ouais.
1: Si t'as une fuite, tu fermes l'arrivée d'eau et tu prends un seau et tu mets de l'eau dedans et ensuite tu tires et ça fonctionne de la même façon.
3: Tu verses dans la chasse d'eau. Pas directement dans les toilettes.
4: Et tu peux verser directement dans les toilettes.
0: Ça marche aussi?
4: Ça marche aussi.
1: Ah bon?
0: Mais
1: ça, je sais pas.
0: C'est pas fou tout ça. Mais c'est
3: bizarre quand tu reçois des gens à la maison.
1: Tu leur dis, si tu fais caca, il y a le solo. Et là, attention, parce que les gens peuvent ne pas comprendre. Ils disent, comment ça? Je dois faire caca dans le seau? Bon, et ensuite, tu verras, t'as l'étape d'après où tu te dis, je vais la réparer moi-même, la chasse d'eau. Et j'ai essayé, et ça se termine comme d'habitude, avec un plombier.
2: Ouais, c'est ça. Exactement.
1: Et voilà. Et tu lui dis, pas la peine d'acheter une chasse d'eau, je l'ai déjà celle pour remplacer. Il dit, non, vous avez acheté un mauvais truc, donc je suis obligé d'en acheter une autre. Voilà, c'est le classique. On t'embrasse, Tiffaine, toi et ton seau.
2: Bonne journée à tous.
1: Belle journée à toi et merci beaucoup de nous avoir appelés. 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

0: de rupture.
1: Vas-y. Ah, ça peut me faire beaucoup rire. Ok.
0: Bah, je sais pas, ça, soit ça fait rire, soit tu dis que tu te l'es prise et ça fait mal.
1: Ouais.
0: Voici le classement des pires phrases de rupture selon les Français. Je serai toujours là pour toi en tant qu'ami.
2: Mais on veut pas ça.
0: Et en plus, on sait que c'est faux.
1: Mais tu vois, des fois, t'as envie d'être quand même copain avec la personne et tu sais que c'est plus possible, c'est un peu triste.
0: Non, mais tu sais,
1: moi, ça m'est déjà arrivé.
0: Non, mais celui qui a envie d'être copain, c'est celui qui part, en fait.
1: Oui, c'est vrai.
0: Et toi, et donc, pour essayer de rassurer l'autre, il dit ça. Mais celui qui se fait larguer, en général, il dit pas je serai toujours là pour toi en tant qu'ami.
1: Non.
0: Les pires phrases de rupture, c'est pas toi, c'est moi.
1: Ah, oh, c'est un classique. Enfin,
0: nul.
1: Je l'ai eu, je l'ai fait.
0: Ouais, pareil. Pire phrase de rupture selon les Français. Je ne sortirai pas avec quelqu'un d'autre tout de suite et surtout pas avec lui, c'est juste un pote.
1: Oh le mensonge.
2: 24 heures plus tard.
1: Ouais, c'est ça. Même
2: surtout
1: pas.
2: Sur Instagram.
1: 2 heures plus tard.
0: A few moments later. Ouais. Les pires phrases de rupture. Te quitter, c'est la meilleure chose que je puis faire pour toi.
1: Ah. Ouais, c'est ça, ouais.
0: Ça, c'est pas bien. Une dernière pire phrase de rupture. Je n'aimerai jamais personne autant que toi.
1: Ah, ça, je l'ai déjà fait.
2: Ah, ben reste.
0: Oh,
2: reste dans ces cas-là.
1: Ben non, mais c'est vrai. Ben c'est vrai, sur le moment, tu y penses, et puis après, tu la personne d'après, tu te rends compte.
2: Comme ça.
0: Je n'aimerai jamais personne autant que toi, sauf peut-être Bruno. Que je vois ce soir à 19h30.
2: À voir.
0: Attends, je dois voir Cédric aussi demain à 14h.
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0: vous êtes dit tout simplement, ce matin, ce sera la voix de Manu sur Énergie qui me réveillera. Ce ne seront pas mes enfants qui viendront sauter sur le lit. Ce ne seront pas mes parents qui me diront, allez, un petit coup de rein et on démarre. Allez, c'est la dernière ligne droite avant les vacances d'été. Non, la première fois que vous entendez, c'est la nôtre. Et on est là avec vous jusqu'à 10h en direct. Je ne suis pas seul, évidemment, Lorenza est là aussi.
1: Salut les zigotos.
0: Oh, les zigotos.
1: Oui, je trouve ça mignon.
2: Ça faisait longtemps.
1: Ouais.
0: Ah oui, et il aura fallu une heure d'émission pour que Lorenza sorte les zigotos.
1: Mais je trouve ça mimi et un peu boomer à la fois, mais j'aime bien.
0: Ah, ah, c'est beaucoup, ouais. on est même les boomers, ils disent putain, elle a osé. Ouais. Nico est là aussi, évidemment.
2: Salut tout le monde.
0: On va écouter Son of Legend, Bébé Rexha aussi. On va doubler votre salaire dans quelques secondes. Une pensée pour tous ceux qui passent le bac pro. Ça y est, c'est parti.
1: Yes.
2: Oh là là.
0: Les premières épreuves du bac professionnel commencent aujourd'hui.
1: Force à vous, les gars.
0: Et c'est toujours la même chose chaque année.
1: Quoi?
0: Le bac démarre en même temps que Roland Garros.
2: C'est insensé.
1: Mais
2: insensé.
1: Je pense que ça peut aider. Tu sais, d'entendre le bruit des balles comme ça peut te bercer pour retenir tes cours, quoi.
2: Tu crois?

0: Non, pas du tout, mais j'essaie d'être sympa avec ceux qui passent
1: Le truc, surtout, c'est retire ses cours maintenant alors que tu commences à passer le bac. Non, c'est trop tard. À propos du bac, hier, le ministre de l'Éducation a annoncé un truc improbable. Il veut mettre un âge minimum pour passer le bac. Et en fait, ce qui est improbable, c'est qu'apparemment, il y a des... En fait, c'est pour éviter, chaque année, il y a des candidats trop jeunes qui se présentent. Par exemple, ils ont 10 ans, ils se présentent au bac.
0: Mais quoi?
1: Mais c'est pas une connerie. C'est pour ça qu'ils veulent faire passer une loi.
2: Putain, la honte.
3: Quand t'as 18 ans et que tu captes rien, t'as un enfant de 10 ans qui passe son bac.
0: C'est ça. C'est la bombe.
3: Mais les parents peuvent dire que là, il est HPI, quoi. Effectivement.
1: Non, ou alors, en fait, l'enfant, il comprend même pas ce qu'il fait, mais ils lui disent, vas-y, passe le bac. Hein. C'est peut-être ça aussi. Quoi. Je vous jure qu'il peut l'avoir. Je vous jure qu'il peut l'avoir.
3: Alors, peut-être.
1: Bon. Bon, Roland Garros à vous. J'ai dit Roland Garros, je voulais dire bon bac. Pardon. 7h06, on double votre salaire.
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1: 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Deux fois par jour, ça se passe. À 7h05 et 8h05, la première fois, c'est maintenant.
5: Oui, allô?
1: Allô, bonjour, c'est Windy de Divette-sur-Loire, en Loire-Atlantique.
5: Oui, c'est ça.
1: Windy, exactement. Quel est le seul animateur radio qui double ton salaire?
5: C'est Manu sur Énergie.
1: C'est gagné.
0: Ouais.
1: Ça y est, Windy, c'est gagné.
5: Trop bien.
1: J'adore ton prénom, ça fait dessin animé.
0: À fond, ça fait Toy Story un peu.
1: Ouais.
5: Oui, il n'y a pas de E, c'est un I.
0: Bah, c'est plus original.
1: Ah, ça fait dessin animé, j'adore. Hey Windy, viens avec nous. C'est génial.
5: Merci.
1: Windy, je t'annonce que ton salaire de 1678 euros, on va te le doubler. Ça va faire 3356 euros pour toi.
5: Trop bien, j'y crois pas.
1: Bah, si tu peux y croire. Tu peux y croire. T'as pris ta chance, t'as tenté ta chance. Et ben, je le dis à chaque fois. Voilà le résultat. Ton salaire, on te le double. Tu es opératrice. Oui. Alors, je ne comprends rien. Tu es opératrice PAO.
5: Oui, c'est ça, exactement.
1: C'est quoi PAO?
5: C'est publication assistée par ordinateur. Je prépare des fichiers sur l'ordinateur avec la suite Adobe.
1: Ouais. D'accord. Ce qui est génial, c'est que des fois, quelqu'un te donne son métier, tu comprends pas, il te l'explique, tu comprends toujours pas. Mais tu sais quoi? C'est pas grave. Je te souhaite une belle journée et je te dis qu'on te double ton salaire. 3356 euros. Voilà, ça arrive très vite pour toi.
5: Bah, merci beaucoup, en tout cas.
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1: C'est le moment de se faire du bien. La petite musique, cette petite musique qui nous rappelle que dans le monde, eh ben, il n'y a pas que des mauvaises nouvelles. Il y a aussi des belles nouvelles. Il y a aussi des belles histoires et on vous les raconte tous les matins. Voici les bonnes nouvelles du jour. C'est parti avec Lorenza.
0: C'est une décision historique.
1: Oh.
0: Ouais, le Royaume-Uni vient de l'annoncer. Les personnes nées après 2008 ne pourront jamais acheter de cigarettes de leur vie.
1: C'est improbable.
0: Ouais, le tabac leur est interdit.
1: Waouh.
0: Ouais, et je trouve ça génial. C'est une trop bonne nouvelle. Incroyable. Mais
1: c'est incroyable. Alors, je suis scotché.
0: C'est arrivé il y a vraiment très peu de temps et c'est acté, c'est sûr et certain, quoi.
3: Oh, pièce d'identité pour en acheter.
0: Exactement, c'est illégal si vous avez moins de. Enfin, si vous êtes né après quoi.
1: Oui, 18 ans.
0: Ouais,
1: en fait.
0: C'est ça.
1: C'est fou ça.
0: Ouais, hein.
3: Ouais.
1: Donc c'est le bien. But c'est que bah, après plus personne n'achète de cigarettes.
0: Bah, c'est pour limiter et déjà parce qu'ils ont vu qu'augmenter le prix ça marchait mais pas trop. Donc là c'est une bonne décision quoi. C'est une dinguerie.
1: Je trouve ça incroyable.
0: C'est fou.
3: En même temps c'est vrai qu'on a cherché dans la cigarette, je crois qu'il n'y a rien de bien.
0: Rien.
3: Ok, peut-être une raison.
1: Nico, une bonne nouvelle.
3: Il y a des chercheurs qui ont confirmé que regarder son chien dormir déclenche chez les humains une baisse immédiate du rythme cardiaque.
1: Jusqu'à la mort.
3: Alors, j'espère.
1: Donc en fait, regarder son chien dormir, ça calme.
3: Exactement.
1: Mais tu sais quoi? Je suis d'accord avec ça, puisque moi, on a deux chiens et que au départ, ils dorment dans le salon et que très vite, ils dorment dans le lit maintenant.
3: Ouais.
1: Et ben en fait, le soir, s'il est là, je me sens plus calme.
3: C'est beau.
0: Ça peut être vexant. Hein. Si t'as ta femme derrière et qu'elle te dit, oh, tu me regardes dormir et que tu dis, non, je regarde le chien devant toi. Enfin, tu vois, c'est.
1: Non, mais attends. Non, on a deux chiens, chacun son chien, elle est tranquille aussi. La dernière fois que j'ai parlé à ma femme, c'était il y a 4 mois. J'espère qu'elle va bien de l'autre côté du lit, putain. À propos de couple, j'ai une bonne nouvelle, moi. pour les gens en couple qui parlent comme ça. Oh, comment ça va aujourd'hui?
0: Comme des bébés, là. Ouais.
1: Exactement. Et ben, selon une étude américaine, parler comme un bébé dans le couple renforce la connexion dans le couple et ça libère de la dopamine.
0: Okay. L'hormone
1: du plaisir, exactement.
3: Mais ça gêne les gens autour. Hein.
0: Ah oui.
3: Souvent. Alors,
0: faites-le en privé.
1: Voilà, c'est ça. Ah non, faut pas le faire avec des gens à table.
0: L'enfer.
1: Si vous avez jamais vécu cette situation, elle est terrible.
3: Ah,
1: quand on est là avec des potes, on est 8, 10 à table et d'un coup, fait « Oh, les bonnes. » Et puis souvent, il y a des petits trucs entre eux, c'est genre « Oh, ils se touchent la main, ils font
3: blablabla. » Tu dis à tout moment, le gars va lui changer la couche.
1: Non, c'est too much.
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1: Samuel Etienne qui présente Question pour un champion, qui est très présent sur Twitch aussi.
0: Ouais.
1: Et qui fait du sport, il l'avait dit, il court tous les jours.
0: Après.
1: Et regardez comment il fait jeune. On a l'impression qu'il a quoi ? Il a même pas 14 ans. Et ben pourtant, il a 56 ans, c'est son anniversaire aujourd'hui.
0: Oh, non, il les fait pas.
1: Et voilà, c'est Samuel Etienne. Courez tous les jours. On va mourir. J'ai un sondage que j'aimerais partager avec vous. Un sondage qui révèle les quatre choses les plus souvent citées par les gens quand ils répondent à cette question.
0: Okay.
1: Qu'est-ce que tout le monde aime, sauf vous?
0: Ouais. Okay.
1: Les quatre choses les plus citées sont les Beatles.
0: Oh. Bah, c'est pas possible.
1: Mais si.
0: Oui.
1: Tim Burton, le réalisateur de cinéma.
3: Mmh. Ah ouais.
1: J'avoue que je peux le citer.
0: Ah, ouais, tu l'aimes pas? Mais pourquoi?
1: Je sais pas, mais
3: c'est pour dark.
1: Ouais,
3: et bordélique.
1: Alors après je connais pas très bien, mais Tim Burton pour moi c'est Edouard aux mains d'argent et ça me tend. Le mec avec des cutters là au doigt, ça me tend. J'aime pas. Après pour couper des pommes de terre c'est super, mais je sais pas. Bon.
0: Oh là là.
1: Donc dans les quatre choses les plus citées par les gens à la question qu'est-ce que tout le monde aime sauf vous, il y a les Beatles, Tim Burton, l'alcool et les animaux.
0: Mais pardon, mais ces gens n'ont pas de cœur, qu'est-ce qui se passe?
1: Tu parles de l'alcool ou des animaux?
0: Les deux. Avec modération, évidemment.
1: Est-ce qu'il y a quelque chose que tout le monde aime, sauf vous?
0: Oui.
3: Ouais.
1: Vraiment. Ah, oula, allez, on y va. Nico?
3: Le foot. Le foot, là, je sais même pas, la Coupe du Monde, c'est quand, là?
0: Et bientôt, là!
1: Au mois de juin.
3: Tu vois, tellement ça ne m'intéresse pas, c'est que je crois que j'ai vu passer les trucs, et je crois qu'il y a Shakira qui fait l'hymne de la Coupe du Monde, donc je me dis que ça arrive bientôt, mais je ne sais pas qui est en équipe de France, je sais pas qui est au PSG, je ne sais pas quand est-ce qu'il joue, quand est-ce qu'il y a une Ligue des Champions, je sais même pas si c'est en France ou si c'est un truc
1: et
3: en Europe.
1: Je vais dire un truc, Nico, il déteste le sport, la preuve, il fait du paddle, là, sur le.
3: Toi, tu détestes le
1: Bah non, ouais, c'est vrai que je préfère le sport, quoi.
0: Oh,
3: allez.
1: Qu'est-ce que tout le monde aime, sauf vous, Lorenza?
0: Les bains. Je déteste prendre des bains.
1: T'as jamais aimé ça?
0: Ah, je me fais chier. Non, je m'embête.
1: Quand t'étais petite?
0: Oui, mais pas longtemps, quoi. Ta peau, elle devient toute fripée. Tu baignes dans ta saleté, donc tu dois reprendre une douche après. Ouais. L'eau, elle devient vite tiède. Tu dois remettre de l'eau chaude.
1: Attends, excuse-moi, mais si après un bain, tu te rinces?
3: Bah oui.
0: Ah, bah oui, c'est obligé.
3: Oui, tu te rinces un peu, mais c'est que tu prends pas une douche derrière.
0: Non, mais non, tu dois te lever, tu dois te rincer. Non, c'est une perte de temps.
3: Tu peux te faire une barbe avec la mousse?
0: Non.
1: Oui.
3: J'ai 8 ans.
1: Non, mais cela dit, si je réfléchis, la dernière fois que j'ai pris un bain, mais il y a peut-être 15 ans.
0: Ah ouais. 15 ans?
1: Ouais, ou peut-être même 20 ans même.
0: Moi, en vrai, je dois être dans ces eaux-là aussi, en vrai.
1: Attends, j'ai pas fini. Et une douche, 7 ans.
0: Ah. Allez.
1: Qu'est-ce que tout le monde aime, sauf vous? Florent, notre producteur?
7: L'eau pétillante.
3: Ah ouais, ça fait premium, je trouve. J'aime bien prendre ça au restaurant. Ça fait chic.
7: Ouais, mais c'est pas... pour moi l'eau, tu vois, c'est un truc que tu dois boire et tu dois en boire vite et tu vois beaucoup pour tu kiffes l'eau pétillante. T'es obligé de faire des pauses parce que ça pétille, ça gêne le palais, ça me.
0: Moi ça me gêne parce que je fais des rototos et ça me pique le nez.
1: Moi je sais plus pourquoi. Un jour j'ai lu ou j'ai entendu quelqu'un qui me disait pour bien digérer l'eau pétillante c'est mieux. Et du coup j'ai l'impression quand je prends l'eau que c'est mieux pour ma santé de prendre de l'eau pétillante.
3: Ouais.
0: Tu t'es fait avoir par la pub.
3: Un bon burger avec des frites et derrière un petit peu pétillante. Ouais,
1: exactement.
0: Toi,
1: c'est comme ceux qui vont au McDo qui prennent une salade. C'est pareil, c'est la même.
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1: Je vous en ai parlé avant les infos. c'est le retour du bus Manu sur Énergie. Il y a 3 ans, c'était une première mondiale. On était parti à la fin de la saison en bus. On avait fait 5 villes. Il y avait Bordeaux, Toulouse, Montpellier, Lyon. On était revenu à Paris. Le principe était de faire une semaine dingue où on faisait l'émission en direct tous les matins d'un bus, d'un énorme bus électrique. Et on continuait à rouler. C'est-à-dire qu'on faisait le tour des villes, on roulait et on faisait l'émission. Ce qui fait qu'on on était avec vous, on venait vous voir, vous montiez dans le bus. Il y avait des groupes de musique qui jouaient. On allait dans les villes, dans les endroits où il y avait le plus de monde. On avait distribué des roses, on distribuait des calots. C'était génial.
3: On s'arrêtait pour prendre le petit-déj. C'était pas mal.
1: Mais bien sûr. Et on offrait le petit-déj.
3: Aussi, ouais.
1: Tous les matins, on vous offrait le petit-déj avec des boulangeries qui disaient, allez, moi j'offre le petit-déj ce matin. Et bien le bus Menu sur Énergie, il est le retour. Du 22 au 26 juin. Et il y a un truc, un reproche qu'on nous a fait quand on a fait le bus la première fois il y a 3 ans. C'est pourquoi vous venez pas dans le nord. Vous allez tout le temps dans le sud. C'est vrai qu'en fin de saison, régulièrement, on va dans le sud de la France, on va au soleil, on vient voir dans le sud, on vient jamais dans le nord. Et on va rectifier ça. À partir du 22 juin jusqu'au 26 juin, le bus Manu sur Énergie, avec le même concept, va être le lundi à Strasbourg, le mardi on sera à Metz, le mercredi on sera à Lille, le jeudi à Rouen, et vendredi, on descendra les Champs-Élysées, on sera à Paris. Pendant 5 jours, pendant 4 heures, chaque matin, on sera en direct dans ce bus, on tournera partout, vous pourrez venir nous voir, vous pourrez monter dans le bus. C'est 5 émissions en direct du bus qui roulera sans arrêt. Le bus, il sera équipé de l'enceinte extérieure, ce qui fait qu'en fait, toute la ville se réveillera au son d'énergie dès 6h du matin. Et on finira chaque émission par un show gratuit avec des artistes. On commence à avoir les artistes. Je vous les donne pas maintenant tous les noms d'artistes, mais on va se régaler. C'est ça va être comme ça toute la semaine, la dernière semaine d'émission. On fera pareil quoi. On va vous offrir des cadeaux. Dans les embouteillages. C'est chiant les matins les embouteillages. On va prendre le bus, on se mettra au milieu des embouteillages et on fera des jeux avec tout le monde.
3: Attention à ne pas créer un embouteillage.
1: C'est vrai qu'un bus au milieu de la route,
0: ça va être compliqué. Ouais.
1: C'est pas grave, on fera des sessions de musique. Si vous êtes vous, si vous avez un groupe de musique, que vous habitez Strasbourg, Metz, Lille, Rouen ou Paris, on veut que vous veniez jouer avec nous. Voilà, parce qu'on va se faire des stops dans les villes, on s'arrêtera et vous jouerez. Ce sera la fête de la musique, mais le matin à 6h. C'est pas bien?
0: Parfait.
1: Et vous pourrez faire de la musique. Si vous avez un groupe de musique, que vous êtes à Strasbourg, Metz, Lille, Rouen ou Paris, ou si vous avez un talent, si vous êtes boulanger et que vous avez envie d'offrir le petit-déj pendant toute cette semaine, du 22 au 26 juin, et que vous habitez dans ces villes, vous pouvez aussi nous appeler 0 800 70 42 48. On va mettre aussi un peu après, on mettra des posts sur nos réseaux sociaux aussi, parce que je sais que c'est pas évident. Vous pouvez aussi nous envoyer des messages vocaux sur l'application Manu sur Énergie. Vous nous dites simplement, je suis boulanger, je veux offrir le petit-déj, ou j'ai un groupe de musique, on veut faire de la musique dans votre émission, je veux monter dans le bus pour parler de quelque chose, peu importe, vous avez un projet, vous avez des choses que vous faites complètement dingue. Je me rappelle quand on avait fait le bus, il y avait des gens qui étaient fans d'Harry Potter qui avaient fait une course sur leur balai.
0: C'est vrai.
1: Ouais, c'est fou ça. Ils étaient déguisés, ils avaient fait une partie de Kidditch.
0: Du air ballet quoi.
1: Non, mais c'était génial.
0: Incroyable.
1: On veut venir, c'est le principe, on veut venir à votre rencontre. 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On commence à construire toutes les émissions, on viendra chez vous. Mais j'ai trop hâte de me balader dans la rue et d'offrir des roses au monde entier.
0: Non, c'est beau.
1: C'est beau. Il est 7h38, on vous en reparlera évidemment du bus Manu sur Énergie. C'est du 22 au 26 juin. Pour terminer la saison, on va se régler, on va s'éclater tous ensemble.
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0: du marteau de la justice. C'est le retour du tribunal. Attention, le juge peut être énervé. Mais le juge est sexy.
1: Et le juge aime bien l'été. Et comme il commence à refaire beau, peut-être qu'il va être clément.
0: Oui, enfin, il y a des nuages un peu partout, je suis pas très content.
1: Ah, oula.
0: Ah oui, donc c'est vraiment...
1: Ok.
0: Faudra voir ce qu'il y a aujourd'hui. Le tribunal Manu sur énergie, je vous rappelle le principe, il est très simple. Ça se passe tous les mercredis, dans même pas 10 minutes. Vous nous appelez au 0870 42 48 et vous nous racontez quelque chose qui s'est passé dans votre vie. Vous vous demandez si vous êtes coupable ou pas. Vous nous racontez votre cas, votre affaire et nous vous donnerons un verdict. C'est dans même pas 10 minutes, 0870 42 48. Mais avant ça... Et avant d'écouter Offenbach, il est temps de vous offrir, je vous l'ai dit tout à l'heure, un iPhone 17 qui va peut-être aller chez Zeyna. Bonjour Zeyna.
2: Bonjour Manu, bonjour les Wawas.
0: Sois la bienvenue parmi nous.
2: Merci.
0: Le dernier iPhone, il est peut-être pour toi dans quelques secondes.
2: Ouais.
0: On va jouer ensemble au meilleur jeu radio du monde, le jeu des 5 mots comme tous les matins. Aujourd'hui, tu vas jouer avec, j'ai envie de dire, l'intelligence de l'émission.
3: Oh.
0: Non, ce n'est pas moi. Tu vas jouer avec le producteur de l'émission, l'homme qui maîtrise tout. Nous sommes que les pantins entre ses mains.
3: Oh.
0: Tu vas jouer avec Florent, le producteur de l'émission, Zeyna.
3: Allez, bonne chance.
0: Voici les règles. Florent va sortir du studio. Quand il sera dehors, dans le couloir, je vais te donner 5 mots. Après chaque mot, tu me donnes le premier qui te vient en tête. Ensuite, Florent revient. Je fais la même chose avec lui. Dès que vous avez un mot en commun, eh ben, c'est gagné. À toi l'iPhone 17, le dernier iPhone. T'es prête?
2: Ok, super.
0: Bonne chance à toi. Mais non, n'aie pas peur. Mais non, tu peux le faire. You can do it, comme disent les Allemands.
2: Les Allemands.
0: Bonne chance à toi, Zeyna. C'est parti. On joue au jeu des 5 mots. Chiffon.
2: Torchon.
0: Rotule.
2: Jambe.
0: Hurluberlu.
2: Peluche. C'est quoi ça?
0: Bon, c'est pas grave. Un hurluberlu, quelqu'un un petit peu. Bon bref, reste concentré, il reste 2 mots. Javelot.
2: Sport.
0: Caresse.
2: Oh, tendresse. Oh là là. C'est chaud.
0: J'ai eu...

0: C'est gagné. Attention, okay. Florent est de retour.
1: Oui.
0: C'est parti, on joue au jeu des 5 mots. Chiffon.
1: Torchon.
0: Bah c'est gagné. Voilà. T'es pas peur, t'es terrorisé, c'est différent.
2: Bravo.
0: Tu vois, Zeina.
2: Merci, les loulous, merci beaucoup. Bravo, t'as assuré, parce que j'ai dit que n'importe quoi après.
0: Non, attends, on va voir. Il restait 4 mots, on va voir. Rotule.
1: Genou.
0: Elle avait dit jambe.
1: Ah oui.
0: Hurluberlu.
1: Folie.
0: Elle avait bugué. Ah. Elle n'avait pas trouvé. Javelot.
1: Lancé.
2: Ah
1: sport.
2: Ouais.
1: Ah oui, on n'y était pas du tout là.
0: Caresse.
1: Papouille.
2: Tu vois. Oh my god, bravo.
0: Un mot suffit, Zeina. C'est
2: merci,
0: le principe du jeu.
2: Merci, trop bien.
0: L'iPhone 17, il est pour toi, bravo.
2: Merci beaucoup.
0: On t'embrasse, on te souhaite une belle journée, bravo à toi.
2: Merci, plein de bisous d'amour les loulous, bye bye.
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0: C'est le moment du tribunal Manu sur Énergie, comme chaque mercredi. Oh, la salle est bondée. Ah, attention. Vous êtes là, on n'est pas là pour faire du sensationnalisme. On est là pour rendre la justice.
5: Bien sûr, wow. Monsieur le juge, vous êtes très premier degré là.
0: Bah, je suis juge quand même, c'est moi qui la rende.
5: Oui, mais des fois vous êtes un peu foufou quoi.
0: Moi, c'est vrai, ça dépend des fois. Je peux passer de l'un à l'autre, je suis schizophrène.
5: C'est rassurant.
1: C'est honnête.
0: Et je vous rappelle que je suis un juge qui assume totalement le fait de pouvoir être acheté. N'oubliez pas.
1: Avec une petite chanson.
0: Un cadeau au juge. Une libération sous caution.
5: Okay.
0: Sans caution. Nous accueillons pour notre première affaire du jour aujourd'hui, attention, Hugo. Hugo, sois le bienvenu dans le tribunal.
6: Bonjour Manu, bonjour tout le monde, vous allez bien?
0: Mais on est bien, on est heureux, on est content. C'est le tribunal Manu sur Énergie, t'as fait quelque chose? Et tu veux qu'on donne un verdict? Qu'est-ce qui s'est passé?
6: J'ai fait quelque chose, oui.
0: Allez, on t'écoute.
6: J'ai installé Fortnite sur mon PC de travail. Et je joue quand personne est autour de moi, mais discrètement, je baisse la page quand il y a quelqu'un derrière moi.
0: Qu'est-ce que c'est que cette histoire? Bon, t'es en train de nous dire que tu joues aux jeux vidéo au travail au lieu de travailler, on est d'accord?
6: Oui, c'est ça. Bah, disons que j'ai découvert Fortnite, j'ai découvert ce jeu, et du coup, je suis un peu pris.
0: Du coup, je suis un peu pris. Tu fais quoi comme travail, Hugo?
6: Alors, je suis agent immobilier.
0: D'accord. Tu vends pas beaucoup d'appart en ce moment, quoi, c'est pas...
6: Non, le marché est un peu tendu.
0: Ouais, le marché est un peu tendu. Qu'est-ce qu'on en pense, Nico?
7: Bah, moi, j'ai envie de te dire, tant que tu te fais pas gauler et que le boulot est fait, tu vois, que tu te fais pas gauler, par exemple, par le service informatique, je pense que c'est OK. Et surtout, monsieur...
0: Alors non, hein, non, c'est pas OK.
7: Non?
0: Mais non, parce qu'en fait, il est payé par quelqu'un pour faire un travail. Et en fait, il ne fait pas ce travail.
7: Ah, mais tant que le boulot est fait, ça se trouve, le boulot est fait au bout d'un moment, tu vois, on ne sait
6: pas. Ah bah oui, il est payé.
0: Alors, au bout d'un moment, oui.
7: Voilà. mais surtout, monsieur le juge, on va pas se mentir, qui serions-nous pour critiquer quelqu'un qui bosse pas vraiment sur son lieu de travail? J'ai envie de dire non coupable.
0: Là, c'est pas très sympa d'attaquer comme ça frontalement Lorenza. Hein.
7: Je vous aime bien, monsieur le juge.
5: Alors, je suis pas d'accord. Bien ça bosse ici.
0: Lorenza, qu'est-ce qu'on en pense de ça?
5: Du coup, pardon, mais comme il l'a dit, son métier, c'est pas testeur de jeux vidéo. Donc, ton salaire vient pas de Fortnite. Bah, stop maintenant, petit fainéant. Coupable, Hugo.
7: Elle est vexée.
5: Oui. Je me fais tacler par monsieur le juge.
0: Je t'ai pas fait tacler.
5: Oui, léger.
0: Disons que effectivement, si on commence à regarder les écrans d'ordinateur, il y a quelque chose pour qu'il y ait deux, trois onglets.
5: Je veux bien qu'on fasse le test dans l'équipe. Je pense que je serai pas la seule à.
0: Mais disons qu'il est possible de tomber sur deux, trois onglets, un de Wish, un de Temu et un de shopping en ligne.
5: Bien sûr.
0: Bien, Hugo, il faut un moment savoir donner un verdict. Non, on ne joue pas aux jeux vidéo sur son lieu de travail pendant les heures de travail. En dehors des heures de travail, je dis pas. Sur la pause, je dis pas. Et je tiens à dire qu'à Énergie, nous ont bloqué tellement d'applications pour la sécurité qu'on peut pas faire comme toi. C'est donc par jalousie que je te déclare non coupable.
6: Merci, c'est cool.
0: Je t'en prie. Mais pense à bosser quand même un petit peu.
6: Oui, mais j'essaye de faire les top 1, donc c'est compliqué.
7: Les quoi? Continue. Les top 1.
0: Ah d'accord, les top 1 à Fortnite.
7: Oui, continue.
0: Ok, d'accord. Bon, bah là, c'est un cas désespéré. Tu nous rappelles quand tu cherches un taf. Y a pas de problème.
6: Merci à vous en tout cas.
0: Autant pris, et sort de ce tribunal, Phil. Attention. Prochaine affaire. On a Valérie qui est là. Bonjour Valérie.
8: Bonjour monsieur le juge, bonjour messieurs, dames, les jurés.
0: Bienvenue sur Énergie Valérie, dans le tribunal Manu sur Énergie, on t'écoute.
8: Alors moi j'ai totalement oublié d'acheter un cadeau pour ma belle-mère de mes vacances aux Antilles.
0: Ok, et... c'est bon. Allez, t'as utilisé le mot magique, belle-mère, non coupable. On te souhaite une bonne journée.
5: Quelle horreur.
1: C'est
5: génial.
1: C'est très rapide.
0: C'est ça. Bon, on t'écoute.
8: Non, mais du coup, j'ai commandé des bouteilles de rhum sur Amazon et je les ai fait directement livrer chez elle.
0: On est sur du génie. Tu veux dire que tu pars aux Antilles. Tu pars aux Antilles, tu oublies de faire un cadeau à ta belle-mère et tu te dis, je lui ferai livrer du rhum que je commande sur Amazon comme s'il venait des Antilles.
8: Absolument. Bah, de toute façon, c'est du rhum des Antilles. Hein.
0: Oui, c'est... J'aime beaucoup. Lorenza, qu'est-ce qu'on en pense?
5: Bah, méchante Valérie, tu mens à ta maman du cœur. Ton oubli, ça devient un faux souvenir de voyage. Elle va croire que t'as pensé à elle alors que t'as juste paniqué en arrivant à l'aéroport. Ultra coupable, Valoche.
0: Oh la vache. Nico.
1: Bah, c'est un sujet un peu délicat parce que la bouteille effectivement a quand même été achetée, mais il y a un mensonge derrière. Mais vous l'avez dit, monsieur le juge, la belle-mère. Donc non coupable.
0: Désolé.
1: La belle-mère prend pour toutes les belles-mères reloues du monde.
0: C'est le mot magique, bien sûr. Ouais. Ça, il est très touchy sur les belles-mères, Nico.
1: Ah ouais.
0: Bon, on va donner un verdict. Et le verdict, il va être très simple. Est-ce que vous avez déjà été dans un aéroport?
7: Ouais.
0: Qu'est-ce qu'il y a dans les aéroports?
1: Les duty free là.
5: Des boutiques.
0: Les boutiques. Les duty free. Et qu'est-ce qu'il y a dans toutes ces boutiques?
1: De l'alcool. Il y a du rhum. Il y a du chocolat. Il y a des Mentos.
0: Il y a des souvenirs.
5: Oui.
0: Il y a plein de souvenirs. Ça veut dire que tout le monde fait la même chose. À l'aéroport, quand on attend l'avion retour, on se dit « Putain, j'ai oublié pour tonton Michel de lui offrir un cadeau. » Et donc, on est à l'aéroport et donc on prend un souvenir et on dit « Regarde, je t'ai ramené ça, c'était incroyable. C'était un petit bonhomme, il le vendait sur la plage. C'est vraiment collector, il l'a fait pour toi. » Alors que pas du tout.
5: C'est et même entre... pas l'aéroport, c'est Amazon, monsieur le juge.
0: Mais entre l'aéroport, comment il se...
1: C'est la même chose.
0: D'où ça vient? Ça vient du même entrepôt.
1: Mais oui. Si et voilà. Dans tous les pays, les boutiques de souvenirs sont vides parce qu'ils savent qu'on va à l'aéroport.
0: Je vais même te dire un truc, ils ont jamais fait de rhum aux Antilles, ils le commandent sur Amazon. L'alcool est à consommer avec modération, on le rappelle. Valérie, allez, hop là, c'est cadeau. Non coupable.
8: Merci, monsieur le juge.
0: On t'en prie, on est là aussi pour ça. Ah, c'était un bon tribunal aujourd'hui. Tout le monde repart heureux, tout le monde repart content.
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0: C'est le classement 2026 du temps pour obtenir un rendez-vous chez les médecins.
1: Ok.
0: Voilà. Allez, balance. C'est Doctolib qui a réalisé ça. Voici le classement selon les médecins. Alors, le médecin généraliste, ça va 3 jours. 3 jours pour avoir un rendez-vous en moyenne.
2: Bon. Ça se fait.
0: Voilà, ça c'est bon. Si tu viens de te casser la jambe, non, on va aux urgences. Mais bon, si tu peux attendre un peu, 3 jours. Le kiné, 7 jours.
2: Okay.
0: Ça va, c'est encore correct, franchement.
1: Ça va.
0: Le psy, 15 jours. Bon, faut pas être fragile.
2: Faut pas en avoir besoin.
0: Non, voilà, c'est ça. Faut pas que ce soit urgent. Le gynécologue, 19 jours pour avoir un rendez-vous.
2: Ok. Et
0: ça commence à monter. Alors attention, après, l'ophtalmo.
2: Ah,
0: l'ophtalmo, voilà. Pour les yeux, bah, c'est 3 mois, 90 jours.
2: Oh là là. C'est énorme. Ouais.
0: Voilà. Le dermatologue, 95 jours.
2: Qui dit mieux. Mais,
0: et puis faut, après, il parle pas des médecins où il y a marqué ne prends pas de nouveaux patients.
1: Ah ouais.
2: Ah, chiant ça.
0: Là, on parle quand t'es déjà patient.
2: Ouais.
0: On va terminer par le cardiologue. Ah. Pour avoir rendez-vous chez un cardiologue, en moyenne, Doctolib nous dit qu'il faut 164 jours.
1: Ah.
0: Sachant que les problèmes de cœur, en général, c'est plutôt urgent.
2: Ouais.
0: 8h05, et Dieu créa les urgences à l'hôpital. Allez, on double votre salaire.
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0: Tous les jours, deux fois par jour, on vous appelle en direct pour doubler votre salaire. Ça se passe à 7h05 et à 8h05. La deuxième fois de la matinée, c'est maintenant. Avant d'écouter Gims, le téléphone sonne. C'est peut-être le vôtre. Attention. Vous envoyez salaire par SMS au 7-10-12, je vous le rappelle, pour que ça vous arrive. Et ça n'arrive pas qu'aux autres.
4: Oui, allô?
0: Allô, bonjour, c'est Séverine Ducange en Moselle.
4: C'est ça.
0: Séverine, quel est le seul animateur radio qui double ton salaire?
4: J'ai mal laissé l'énergie.
0: Eh ben, c'est gagné.
4: Oui, ah, c'est gagné.
0: Le nombre de gens qui disent j'y crois pas, j'y croyais pas, mais c'est pas possible, mais non, j'arrive jamais, mais je gagne jamais rien, mais non, ça m'arrive pas possible. Eh ben si, Séverine, ça t'arrive ce matin.
4: Magnifique, ah, tu refais ma journée, merci.
0: Eh ben, j'espère que ça te refait ta journée. Alors, ton salaire, c'est 1 639 €, on va le doubler, ça va faire 3 278 €. Tu es assistante de formation.
4: C'est ça.
0: Donc tu aides des gens à devenir formateurs, c'est ça?
4: Non, du tout. Moi, je m'occupe. Non, du tout. Je m'occupe des dossiers. Je fais que de la paperasse. On m'envoie des demandes. Je les inscris. Et voilà, je monte tout un dossier.
0: D'accord. Mais c'est pour quoi? Pour faire des formations?
4: Oui, voilà, c'est pour faire des formations.
0: D'accord. Formation de quoi?
4: Alors, c'est une formation en contrôle non destructif. Je sais, c'est un peu compliqué.
0: Tu sais, parfois, quand on double les salaires, je me dis, tiens, j'ai envie d'en savoir plus. Et je pose des questions. Et plus je pose de questions, moins je comprends. Et
4: oui, c'est là où je me dis.
0: Et c'est là où je me dis, arrêtons-nous là. C'est pas grave.
4: C'est mieux. Non, c'est pas grave. Le principal, c'est que je monte des dossiers, que j'inscris des personnes. Et puis voilà, donc autant vient de faire la formation. Et puis voilà.
0: Et on te double ton salaire, 3 278 €.
4: Oh,
2: elle est contente.
0: Ah oui, elle est contente. On t'embrasse fort, Séverine. Bravo à toi.
4: Merci. Bravo, merci.
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0: Voici comme chaque jour les infos aléatoires du monde. C'est parti, allez Nico.
2: Notre cerveau, il peut parfois créer de faux souvenirs juste parce que, en fait, on nous a raconté des anecdotes plusieurs fois.
0: C'est-à-dire qu'à force de nous raconter les choses, on est persuadé de les avoir vécues.
2: Ouais, au bout d'un moment, tu dis, attends, est-ce que ça m'est arrivé à moi ou est-ce que ça arrivait à Michel? Bah voilà. ton cerveau, il peut faire ça, quoi.
0: Qui est ce Michel? Je connais pas Michel.
2: Un monsieur qui me raconte beaucoup d'anecdotes.
0: D'accord, et en fait, tu t'appropries les histoires des autres.
2: Exactement.
0: Et tu dis,
2: bah
0: attends, il y a 3 ans, j'avais fait un voyage incroyable en Colombie. C'était un truc de dingue. Oh là là, regarde, et tu sors des photos même de ton pote. Ouais. Et puis c'est les tiennes. Ok, d'accord. Intéressant. Voilà. Lorenza.
1: Est-ce que vous savez ce que c'est les capybaras?
0: Les capybaras?
1: Oui, c'est des animaux.
0: En fait, évidemment, mais les capybaras, bien sûr.
1: C'est vrai ou pas?
0: C'est, ouais, bien sûr, c'est comme une girafe, sauf que ça a 4 coups et ça, et ça mange beaucoup. Ça mange des cailloux et ensuite ça fait popo des montagnes.
1: Non. Wow. Alors c'est pas du tout ça.
0: D'accord.
1: C'est un gros rongeur. C'est le plus gros rongeur du monde et c'est un mélange entre un cochon d'Inde et une loutre.
0: D'accord.
1: Et en fait, c'est des animaux hyper sociaux. Ils laissent d'autres animaux monter sur leur dos.
0: Mais pourquoi ?
1: Bah juste pour les faire traverser, par exemple quand ils nagent d'une rive à l'autre.
0: C'est sympa.
1: Ou pour ils se déplacent et ils ont des animaux sur leur dos, ça les dérange pas.
0: C'est comme un bus.
1: Ouais, c'est une espèce de taxi pour animaux.
2: C'est les amis pratiques des animaux. C'est
1: et
2: bien,
1: ils ont
2: ça.
1: Une bouille en mode très chill, très tout va bien man, tu vois.
0: Et n'importe quel animal peut monter sur son dos.
1: N'importe lequel. Et figure-toi qu'il a même été lui sur le dos des crocodiles, tellement il est sympa. En fait, il s'entend bien avec tous les animaux.
0: Mais en fait, le capybara, c'est le Sam. C'est
1: oui.
0: Le Sam des animaux.
1: C'est
0: génial.
1: Ça,
0: ouais. C'est génial. 60 000 balles de tennis vont être utilisées pendant la tournée, pendant la durée du tournoi de Roland-Garros.
2: C'est beaucoup.
1: C'est énorme.
0: 60 000 balles de tennis. Et la question, c'est qu'est-ce qu'elles deviennent après le tournoi?
1: Mais je crois qu'ils font des trucs trop mignons. Ils les recyclent ou alors ils s'en servent pour des petites maisons pour animaux. Parce qu'en fait, oui. Bah, les écureuils, et je sais que des oiseaux aussi, peuvent faire leur nid dedans. Donc ils les mettent et ils les recyclent dans les arbres d'une façon assez spécifique.
0: Ah ouais, je ne savais pas ça.
1: Ouais.
0: Moi, je savais qu'ils les revendaient. Tu pouvais en vendre.
1: Bah, ça aussi, ouais.
0: Bah, c'est stylé dire j'ai un paquet de balles de la finale de Roland-Garros, quoi, tu vois.
1: C'est pas mal. Mais bon, après, t'en as une, voilà. Tu vas pas.
0: Après, si on me dit non, mais les prenez pas, ça va servir pour des animaux, pour des oiseaux, pour leur nid, évidemment, je dis non, que je les garde. Mais. Non, mais c'est. Les deux sont très bien. Ça fait un bon souvenir. Ouais. On peut les recycler. Et tu vois, 60 000 balles, il y en a pour tout le monde.
1: Oui.
0: Sylvester Stallone, vous voyez qui c'est? Rocky, Rambo. Ouais. Et bien Sylvester Stallone, il a des origines françaises.
1: Ah bon?
2: Ah ouais.
0: La grand-mère de Sylvester Stallone, elle est née à Brest. Okay. Et elle se prénommait Jeanne Clérec.
1: Allez, bah écoute.
2: Jeanne Clérec.
0: Ouais. Sylvester Stallone, c'est Sylvester Galagek. Et ben voilà. Comme ça, maintenant, vous le savez.
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0: Oh, je vous ai pas dit, j'ai acheté un truc génial.
1: Ah bon?
2: C'est quoi?
0: Vous avez déjà vu peut-être dans les transports en commun ou peut-être pour des tableaux électriques, des choses comme ça. Des clés carrées, vous savez, c'est carré ou c'est triangulaire?
2: Oui. Non.
0: Vous avez jamais vu ça? Oui, bah il faut une clé avec en forme de triangle.
2: Pour ouvrir, d'accord, la forme de la clé, c'est ça, pour la serrure. Ah oui, d'accord.
0: Exactement. Okay. Et on n'en a jamais des clés comme ça.
2: Bah non.
0: Bon. Eh ben, j'ai acheté un trousseau de clés comme ça.
1: Ah bon?
0: Des traits triangulaires.
1: Tu veux ouvrir quoi?
0: Mais, gars.
2: C'est pour ouvrir quoi?
0: J'en sais rien, mais je peux ouvrir des. Si jamais il y a besoin.
1: J'en sais rien.
0: Mais oui, j'en sais rien. Mais j'ai plein et des petits triangles, des gros triangles, des petits carrés, des losanges. Je peux ouvrir tout ce que je veux.
2: Ok.
0: Voilà.
2: Et du coup, tu regardes toutes les serrures que tu croises maintenant. En disant, tiens, est-ce que j'ai une clé
0: pour... Alors, j'ai hésité à venir avec ce matin parce que je trouvais ça trop stylé.
1: Ouais.
0: Mais ils sont chez moi et sachez que si vous avez une clé, si vous avez besoin d'une clé triangle, j'ai ce qu'il faut.
2: D'accord.
1: Okay.
0: J'ai toutes les tailles.
2: Ah oui, genre les compteurs d'eau ou les trucs comme ça, là, parfois t'as ça.
0: Exactement. T'as un compteur. Tu veux vérifier ton compteur, mais t'as pas la clé triangle. Tu te dis, mais putain, qui a une clé triangle? Manu, il a une clé triangle.
1: Okay.
0: Ah, okay. C'est pas génial.
2: C'est précis,
1: incroyable.
2: Mais ouais,
1: wow.
2: C'est niche, quoi. C'est niche.
0: J'étais sûr que vous alliez trouver ça dingue.
2: Quel bel achat.
1: Non, mais c'est fou d'avoir acheté ça.
0: Oui, c'est fou.
1: Mais t'as l'air
2: content,
1: très heureux.
2: C'est principal.
1: Oui, c'est ça.
0: Mais un jour, j'aurai certainement un voisin qui me dit « Putain, j'ai une fuite, mais pour la bloquer, il me faut une clé triangle !» Pas de panique, j'ai la clé triangle.
2: Tu seras tellement fier.
0: Alors, n'appelez pas les pompiers. Appelez Manu. La clé triangle, c'est moi qui l'ai.
2: Meilleur achat, t'as raison.
0: Mais évidemment. C'est quoi votre dernier meilleur achat à vous? Le dernier truc que vous avez acheté dont vous êtes content? Nico?
2: Moi, je crois que c'est le babyphone pour mon bébé. J'ai acheté un babyphone de ouf, ultra connecté, où je peux lui parler, mettre des sons à distance, comme, il y a du Chopin. Je peux mettre un bruit d'aspirateur ou alors un bruit de vague.
1: Mais c'est incroyable!
0: Moi, j'en étais resté au babyphone où juste tu peux l'entendre quand il pleure, quoi.
2: Ah ouais, là, tu peux vraiment lui parler et les bruits d'aspirateur ou bruits de vague, c'est ce qu'on appelle les bruits blancs, donc ça le calme.
0: Mais je peux poser une question?
2: Ouais.
0: Pourquoi tu vas pas le voir plutôt?
2: Bah, je trouve ça. Non, mais tu sais quoi? C'est quand je suis pas. Si jamais je vais faire des courses et par exemple qu'il est resté avec ma femme à la maison, bah, je peux le voir à distance. C'est connecté en wifi. Donc je peux le voir d'où je veux. Si un jour je pars en week-end et qu'il est là, je peux le voir.
0: C'est vidéo aussi?
2: Ah ouais, c'est une vidéo.
1: C'est incroyable, non mais c'est...
2: Bah, c'est attends, un téléphone, donc non, c'est une sorte de caméra de vidéosurveillance pour mon bébé. Où il y a la musique et tout.
1: T'as payé 5 000 euros?
2: J'ai payé 580 euros.
1: Ah.
0: Oh putain!
2: Ouais, c'est cher. Mais franchement,
0: excusez-moi, mais mes clés c'était 12,99.
2: Mais tu peux pas mettre du Chopin à ton bébé.
0: Non, mais ton téléphone, s'il a une clé carrée, je peux l'ouvrir. Tu vois?
2: On peut s'entendre.
0: Alors, Lorenza, dernier meilleur achat.
1: Est-ce que vous vous souvenez de neige?
0: Ah oui,
1: Neige, oui,
0: c'était, c'était un petit loudou qui ressemblait à rien, qui était blanc,
1: oh,
0: c'était
1: oui.
0: une sorte de attends, une sorte de petite balle. Et en fait, Lorenza l'avait tiré des fils pour lui faire des jambes et des et des bras. Et donc voilà, c'était une sorte de boule avec des jambes et des bras. Et
1: c'est ça.
0: Le petit loudou de Lorenza, mais tu l'avais tout le temps en émission, mais il n'y a plus neige.
1: Eh ben, il n'y a plus neige parce qu'elle est à la maison. Voilà, j'ai décidé de la laisser à l'appart. Mais je l'ai remplacée et j'ai acheté un alpaga anti-stress. Alors, je l'emmène partout, je l'avais avec moi, mais là, je l'ai perdu. Donc, j'ai un peu peur parce que je viens de l'acheter. Donc,
2: comment tu perds
0: c'est vraiment très intéressant. Hein, alors, j'ai acheté un truc, je voulais vous en parler, vous le montrer parce que c'est incroyable, mais je ne l'ai pas.
1: Mais vous allez le voir avant la fin de l'émission. Eh ben, c'est un petit alpaga. Quand vous le squeezez comme ça, eh ben, c'est un anti-stress.
0: Mais si tu l'as amené, il est où?
1: Mais je sais pas.
2: Quelqu'un t'a volé ton alpaga?
1: J'ai un peu peur, ouais. Ça va aller, on va le retrouver et vous allez le voir. Il est très beau.
0: C'est pas facile, hein, franchement. Lorenza, je pourrais pas t'avoir en gale d'alterner. Hein, ah non, des fois, je suis épuisé. Hein. En tout cas, merci. Tu dois au monde entier une minute de vie. Mais y a pas de problème.
2: Et moi, je laisserai jamais mon bébé, du coup, vu comment elle perd tout. Tu
1: vois. Non, je suis pas encore prête, Nico.
0: Et si vous vous demandez, j'ai aucune clé avec une bonne forme pour ouvrir le cerveau de Lorenza. Je suis dépassé. Hein,
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0: On continue à parler de nos meilleurs achats. Quel a été votre dernier meilleur achat? 0-870-42-48. Luna est là. Bonjour Luna.
7: Bonjour Manu, bonjour les Wouin.
0: Sois la bienvenue parmi nous Luna. Quel est ton dernier meilleur achat?
7: Moi, je me suis acheté un tapis de bain en pierre de diatomite et je fais plus sécher mon tapis, ça absorbe directement l'eau. C'est antidérapant, enfin c'est génial. C'est une révolution.
0: Tu m'as perdu à diatomite. C'est quoi?
7: Oui, diatomite, bah, c'est les tapis un peu à la mode qui sont assez épais et qui sont assez durs.
0: Et c'est quoi? C'est pour dans la salle de bain?
7: Oui, dans la salle de bain.
0: Et du coup, si c'est dur, c'est pas agréable?
7: Bah, au moins, t'as pas les pieds mouillés quand tu sors de l'eau. Et c'est antidérapant et c'est.
2: T'as les pieds qui saignent, mais les pieds sont secs.
7: Non.
0: Apparemment, Florent, le producteur de l'émission, connaît ça.
8: Ouais, je connais. Non, c'est vachement bien. En fait, tu poses ton pied dessus. Et quand t'as les pieds mouillés et tout ça, et en fait, ça absorbe directement l'eau. Tu vois la tache de ton pied disparaître.
2: C'est une sorte de sopalin, quoi.
8: C'est une sorte de sopalin, mais dur. Et c'est pas mal du tout.
1: Mais c'est beau, au moins.
8: Bah, ça peut être effet faux parquet, effet c'est ce que tu veux. Je pense un peu, tu peux trouver de tout.
0: Mais ça te sèche le pied.
8: Ouais. En fait, ça t'aspire plutôt que ton. Enfin, c'est comme là un tapis, mais ça t'aspire les gouttes de l'eau et tu vois la trace de ton pied dans l'eau disparaître dans le. C'est un peu stylé.
0: D'accord, mais ça te sèche le pied en même temps.
8: Bah ça oui, ça t'enlève toute l'humidité du pied.
2: J'ai peur le côté, ça t'aspire.
8: Tu
1: ton âme.
0: Mais l'eau elle va où?
8: Bah elle va dans le pied.
2: Ah, chez le voisin.
0: J'ai pas trop confiance dans ces. En fait, dès qu'on me dit ça disparaît, j'ai pas confiance.
2: Ouais.
0: Tu vois.
8: Non mais si, c'est un petit gadget quoi, ça disparaît dans la pierre comme c'est aspiré dans un tapis, bah là c'est sauf que c'est dans de la pierre.
0: D'accord. Et ça coûte cher Luna?
7: Je l'ai acheté en promo, il est à 40 euros. Sinon, c'est 60, une soixantaine d'euros.
1: Oh là là! Bah, t'as intérêt à bien respirer, oui.
7: Mais il n'y a pas besoin de le laver, il n'y a pas besoin de le mettre à sécher. C'est l'avantage.
0: Mais dis-moi, oui, mais est-ce que par exemple, si tu nettoies le carrelage dans ta cuisine, est-ce que si tu passes la pierre, ça sèche? Non, mais ça peut faire serpillière ou pas?
7: Ah non, c'est pas possible.
0: Non,
1: ok.
0: D'accord. Non, mais faudrait tester.
2: C'est dommage.
1: Ouais.
0: C'est 40 en promo, hein, 60. On t'embrasse, Luna. Merci beaucoup de nous avoir
7: appelés. Merci, belle journée.
0: Belle journée à toi. Florian est là aussi. Quel a été ton dernier meilleur achat, Florian?
9: Eh, hey, comment va les Huawei?
1: Hey,
0: ouais, on est bien. C'est quoi le dernier truc que t'as acheté dont t'es très fier?
9: Eh ben moi j'ai acheté des écouteurs pour le sport là avec tu sais la fonctionnalité de la réduction de bruit qu'on a maintenant sur la plupart des écouteurs où ça me met dans la bulle, j'entends plus rien en fait, il y a plus personne, il y a que moi en fait.
0: Alors je t'avoue que j'avais essayé ce truc là mais moi ça m'angoisse.
1: Ah bon? Mais c'est génial. T'entends.
0: Mais t'entends pas les gens autour de toi,
1: t'entends.
0: Mais tu sais jamais,
2: je trouve que tu t'entends pas toi non plus et c'est ça qui est perturbant. C'est que parfois j'ai l'impression de respirer beaucoup trop fort.
0: Non mais pour le sport, tu fais du running, t'entends pas une bagnole qui klaxonne, bim.
1: Bah oui, mais cours pas sur la route,
0: un vélo ou quelqu'un qui t'appelle, tu fais tomber quelque chose, quelqu'un t'appelle en disant monsieur, vous avez fait tomber mon portefeuille. Tu le sauras jamais.
9: C'est dur. Pour la salle de sport, c'est pratique.
1: Bah oui, on est dans notre bulle.
9: Pour quand tu fais du sport d'or, en plus, il y a la fonctionnalité. Alors, tu peux enlever le bruit.
0: Et dis-moi, s'il vous plaît, et Rocky et Roca, là, vous allez vous calmer.
2: Quand tu sens qu'il bosse chez l'artiste, qu'il veut voir ses écouteurs.
0: Je suis dans ma bulle, dans mon sport. C'est prise pour qui, là?
1: Mais c'est vrai.
0: Bon, bah, en tout cas, moi, j'en conclue que vous aimez pas les gens. Voilà.
1: Pas à ce moment-là, ouais.
0: Florian, merci beaucoup de nous avoir appelé.
9: Je vais faire du sport avec Lorenza, c'est pas grave, elle comprend au moins.
0: Ben non, t'iras pas faire le sport avec elle, parce que t'auras les écouteurs, elle t'entendra pas.
1: C'est pas grave, on fera des gestes.
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0: Voici les sondages du matin, comme chaque jour. 24% des Français ont déjà fait l'amour à cet endroit. Quel est cet endroit, Nico?
2: Il y a une voiture?
0: C'est pas une voiture. Enfin, dans l'absolu, ça pourrait être une voiture, mais c'est pas ça.
2: Ok.
0: Lorenza?
1: Ah ben, j'aurais dit un ascenseur, mais...
0: Ça peut être un ascenseur.
1: Ah
0: okay. Mais quel ascenseur? Quelle voiture? Florent, notre producteur?
8: C'est un endroit où on est tous les jours?
0: Absolument.
1: Ah.
0: Tous les jours. Ah. Aurélio, c'en a?
1: Ah ben, c'est le travail.
0: Complètement. 24% des Français ont déjà fait l'amour au travail.
2: Ah ouais? T'avais fait, toi, non?
0: Ça m'est... Oh, j'ai dit...
2: Comme ça fait 17 ans qu'on se connaît, il me semble que...
0: Laisse-moi terminer avec un peu de suspense. Ça m'est peut-être arrivé, voilà.
2: Et peut-être la nuit que tu t'es fait surprendre par quelqu'un dans ces heures, par une femme
0: la femme de ménage.
2: J'adore cette histoire.
0: Peut-être. Il y a très, très, très, très longtemps dans une radio, mais il y a... je vous parle de ça, oh là, vous étiez... il y en a qui n'étaient peut-être pas nés ici.
2: Ouais, et tu peux pas dire c'est parce que vous croyez, quoi.
0: Non, j'avais refermé la porte, mais vraiment hyper... vraiment en réflexe, j'avais donné un coup de pied dans la porte, quoi. Paf.
2: Je pense que tu continues derrière ou alors ça coupe vraiment.
0: J'ai pas bougé en fait. J'ai fait putain, est-ce qu'elle va partir ou est-ce qu'elle va retenter de rentrer.
2: Si je bouge plus, elle me voit plus. L'animal.
0: C'est exactement ça. J'ai pris une plante, j'ai fait non, je suis un ficus. Une femme sur cinq est persuadée qu'elle aurait toutes ses chances si elle participait à cette émission télé. Quelle est cette émission télé, Lorenza?
1: Koh-Lanta.
0: Non, c'est pas Koh-Lanta. Aurélio Standard?
1: C'est de la cuisine?
0: Non, pas du tout. Florent, notre producteur?
8: Danse avec les stars?
0: Non, mais on avance. C'est sur TF1. Nico?
2: Ah, c'est en prime time ou pas?
0: Ah oui, c'est en prime time. Ok. Lorenza?
1: The Voice?
0: The Voice, absolument.
1: Ah oui. Oh,
0: une femme sur cinq est persuadée qu'elle aurait toutes ses chances si elle participait à The Voice.
1: C'est pas ta femme? Oui,
0: ma
1: voilà.
0: Ma femme en fait partie.
2: Ah ouais? Ouais.
1: Mais elle chante bien?
0: Elle est persuadée qu'elle aurait toutes ses chances de participer à The Voice.
2: Est-ce que ta femme, c'est elle qui donne tout quand il y a un joyeux anniversaire à chanter?
1: Ah oui.
0: Non, elle fait pas les joyeux anniversaires.
2: Ça me tend, ça.
0: Elle fait pas ça, mais parfois à la maison, d'un coup, elle veut dire écoute, regarde. Et elle se met à chanter une chanson qu'on connaît tous. Et dit je chante bien, hein. Oui,
2: Et là, tu retournes ton siège.
0: Heureusement, j'ai pas de buzzer. 94% des hommes le font au restaurant lors d'un premier rendez-vous. Qu'est-ce qu'ils font? 94%, c'est quasiment tous, hein. Florent, notre producteur?
8: Payer l'addition?
0: Non, c'est pas ça. Ça n'a pas de rapport avec l'addition. Nico?
2: Ils vont se recoiffer aux toilettes?
0: Non. Lorenza?
1: C'est un rapport avec la bouffe?
0: Complètement. Ah, c'est vraiment, on est complètement dans la bouffe, là. Nico?
2: Ils sautent avec le pain?
0: Non. Non, mais c'est un rapport avec le plat qu'ils prennent. Lorenza?
1: Ah, ils prennent la même chose?
0: Non, ils prennent pas la même chose que l'autre. Enfin, peut-être, mais c'est pas ça. Florent?
8: Ils prennent une salade?
0: Eh ben, ils prennent, en fait, un plat plus léger que ce qu'ils ont envie de prendre.
8: Bah, bien sûr.
1: Mais c'est vrai?
8: Bah, tu veux pas que la personne se dise, dis donc, il mange bien la cantine, celui-là. T'es healthy, tu fais attention. Bah,
0: si en face de toi, t'as quelqu'un qui dit, je vais prendre la salade de betterave, et toi, tu dis, moi, je vais prendre le cassoulet. Tu vois,
2: ah, mais après,
0: la limite, ce sera la salade de chèvre chaud. Voilà.
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0: Il est 8h47. Alors, je suis parti comme ça. Zao et MC Solar avec comme Caroline, c'est dans 3 minutes pour vous. Et Zao, elle sera avec nous mardi, hein, c'est ça, Florent?
8: Exactement.
0: Et ça, c'est une bonne nouvelle, ça. Zao sera avec nous. Alors, on a attendu, mais elle sera là. Elle revient du Québec. Elle sera avec nous mardi. Est-ce que vous entendez derrière moi? C'est mon chien.
1: Oui.
2: On est d'accord.
0: Parce que ce matin, oui. J'ai l'émission de chez moi cette semaine. Et y a ma fille, elle est partie à l'école. Ma femme est partie faire les courses. Et donc, les chiens, qu'est-ce qu'ils font?
1: Bah, ils aboient. Mais prends-les avec toi.
0: Bah, je les ai pris avec moi, j'ai ouvert la porte. Mais apparemment, il peut pas me lairer.
2: C'est ce qu'il est en train de dire.
0: Bon. 8h48, quel a été l'un de vos derniers meilleurs achats? Le dernier achat que vous avez fait où vous vous êtes dit, ça c'est stylé, ça c'est cool. On continue à vous prendre au téléphone au 0870-4248. On a Cynthia qui est avec nous. Bonjour Cynthia.
12: Bonjour Manu, salut les ouin-ouin.
0: Sois la bienvenue parmi nous Cynthia. Merci. T'es fier de quoi?
12: Ah, mais je suis trop fière. J'étais un Dyson, tu sais, avec la petite lumière verte au bout, qui illumine toute la poussière. C'est une folie. Je peux même passer l'aspi la nuit, c'est trop bien.
0: C'est sympa pour les voisins.
1: Qui passe l'aspirateur la nuit?
12: Il fait pas trop de bruit. Mais si, tu sais, le soir, quand tu grignotes et que tu veux pas te faire choper et rallumer toute la maison, hop, le petit aspi avec la lumière et c'est nickel.
0: Alors moi, j'ai une autre solution, c'est si je grignote la nuit dans le noir, pas vu, pas pris. Je les vois pas.
12: Ouais, mais le lendemain au réveil, c'est pas terrible. Hein.
0: Ah bah je nie le lendemain au réveil. Non, je ne vois pas de quoi tu parles. Je ne sais pas d'où viennent ces. Je ne sais pas. Vraiment. Oh, tu t'es encore levé cette nuit sans doute. Tu as fait. Tu ne t'en rends pas compte, mais tu viens manger la nuit. Je ne sais pas. Je nie. Merci beaucoup Cynthia de nous avoir appelé.
12: Merci à vous. Bisous.
0: Gros bisous. Quel a été l'un de vos derniers meilleurs achats, si vous en avez encore d'autres?
2: Ah ouais. Moi j'ai acheté un pot d'épices mexicaines.
1: Quoi?
0: Qu'est-ce que
2: et
0: c'est
2: alors
0: que ça?
2: C'est un pot d'épices, t'as l'impression quand tu le fais, t'es un peu dans le guacamole là. Et t'as l'impression d'être au Mexique, tu voyages. Et je le mets dans tous mes plats, le goût n'a rien à voir, c'est un peu ma touch. Tu sais, quand je fais des pâtes, tout petit peu d'épices mexicaines. Et comme mais ça, mes convives, ils disent c'est quoi le petit goût?
0: Mais ça pique.
2: C'est un tout petit peu relevé, mais tu vois, c'est pas non plus du, c'est pas du piment, du, tu vois.
0: Non, moi,
2: épices mexicaines.
0: Non, pour les épices, au-delà de la mayonnaise, pour moi, ça pique.
1: Donc, ah oui, oula,
2: ah,
1: ouais,
2: ah merde, non, pas prêt, quoi.
1: Même le poivre, c'est compliqué, quoi.
0: Oui, et même là, tu me dis épices mexicaines, j'ai déjà, tu honnêtement, regarde.
1: T'as le nez qui.
0: J'ai le nez qui transpire.
2: Je suis sensible.
0: Non, il faut savoir que je suis costaud, mais mentalement, je suis un gros fragile. Et j'ai le nez vraiment qui coule. Juste, non, psychologiquement, vraiment, je suis. Allez, moi, j'ai pas de mental, hein. Faut le savoir. Non, vraiment, je suis une merde. Quel a été l'un de vos derniers meilleurs achats? Il y a Yann qui est là. Bonjour Yann.
13: Salut Manu, salut les Wawa.
0: Bienvenue parmi nous Yann. T'es fier de quel dernier achat que t'as fait?
13: Ma machine à café à grains. J'ai l'impression de redécouvrir le goût du café.
1: Oh la
0: mais
1: chance.
0: Mais tellement. Mais, oui. mais je le dis depuis des années. L'achat de la machine à grains.
2: C'est stylé.
0: Ah, ça fait. Tu pars de l'autre côté. T'es de l'autre côté de la force. C'est différent. C'est plus la même chose. C'est pas. Non, mais c'est vrai. Déjà, quand t'as une première machine Nescafé avec la capsule, tu dis waouh, ça y est, je suis adulte. Mais quand tu passes à la machine en grains. Et je vais dire un truc. C'est même pas qu'il est meilleur le café. C'est que c'est autre chose. T'as l'impression de faire du vrai café.
2: C'est vrai.
1: Non, mais oui. Tu le découvres pour la première fois.
2: Le bruit des grains qui se font défoncer, c'est dans la machine. Et souffle, c'est tout un cérémonial. Ouais. Tu la regardes. Tu vois, tu le regardes couler ton café.
0: Et après, tu peux discuter avec d'autres personnes qui ont des machines à café en grains. Et t'en as toujours un qui dit, alors moi je connais un petit torréfacteur dans les Landes.
2: Ah bah évidemment. Et tu commandes sur internet, un peu moins cher, avec un code promo.
0: Et là t'es heureux. Et tu
2: c'est
0: dis,
2: le club des baristas.
0: Exactement. Quand t'as les gens à table, tu dis, je vais vous faire goûter mon café, vous allez pas le croire. Tu fais pareil, Yann?
13: Tout à fait.
0: Et ben voilà, et tu dis, vous n'aviez jamais goûté de café avant.
13: C'est tout à fait ça. Ah ouais, non. Mais d'ailleurs, je suis en train de le boire, en pensant à vous et en vous écoutant.
0: Eh ben écoute, parfait. Yann, fais-toi plaisir. Je te souhaite une belle journée. Merci beaucoup de nous avoir
13: appelés. À vous aussi, belle journée à vous.
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0: 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On va partir aux États-Unis. Il y a l'homme le plus chanceux du monde, de l'univers.
1: Là.
0: Un homme vient de remporter le jackpot au loto pour la 18e fois.
1: Quoi?
0: C'est pas possible.
1: Mais c'est légal?
0: Bah oui, tu joues du
1: gars. Ouais, c'est vrai, non, mais je sais pas.
2: On est jalouse.
1: J'avoue, je donne l'argent.
0: En fait, le truc, c'est marrant parce que tu gagnes une fois le jackpot au loto. Bon, on est un peu jaloux. Ouais. Deux fois, on est content pour toi. Trois fois, on trouve ça dingue. 18 fois, on va bien te faire foutre, Michel.
1: Bien dit.
0: Voilà. En Dordogne, attention, il y a un fait divers. En Dordogne, il y a un couple qui s'est fait voler 19 boules de pétanque en pleine nuit. Oula.
1: Déjà, 19, le nombre est chelou, mais ouais.
0: Pour qui, pourquoi?
1: Mais
0: ils ont... bah, parce qu'à un moment, ils ont toutes les boules de pétanque qui apparaissaient disparaissaient, en gros.
2: Ouais.
0: Et ils ont trouvé le voleur.
1: Ouais.
0: Et le voleur, c'était un renard.
1: Ah bon?
0: C'était un renard qui visiblement avait une passion pour les boules de pétanque.
1: Oh.
0: Il venait, il chopait la boule de pétanque, il la ramenait. Et
1: c'est
0: puis ils ont
1: génial.
0: Ils ont trouvé les 19 boules de pétanque un peu plus loin. Voilà, c'est le renard qui piquait ça. Écoute, c'est génial. Oui. Après, s'il peut être là pour jouer la prochaine fois et ramener l'apéro, c'est ok.
2: Allez, s'il te plaît.
0: Voilà, pourquoi pas. Qu'est-ce qu'on a d'autre dans les infos? Ah, il y a l'été qui arrive. L'été qui arrive, vous êtes peut-être à la recherche d'un job pour l'été. Les secteurs qui recherchent le plus des emplois saisonniers sont la restauration,
1: c'est
0: pas étonnant, et surtout les cuisiniers dans la restauration. Il y a besoin de cuisiniers pour cet été. Dans l'animation et le loisir, évidemment, dans les clubs de vacances, tout ça. et dans le domaine de l'agriculture aussi.
1: Ah bon?
0: Voilà.
1: Ok.
0: Ouais.
1: Okay.
0: Ben pour c'est dans les vergers pour aller récupérer les fruits, tout ça.
15: Ouais.
0: Voilà, agriculture, animation loisirs, restauration. Le must évidemment, ce serait que vous sachiez occuper les enfants en cuisinant devant eux dans un tracteur. Voilà.
15: Oh le CV en or.
0: Ah, là, oui. là, vous pouvez négocier votre contrat de ouf.
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0: J'aimerais qu'on ait au téléphone Maria. Je vais vous raconter son histoire, Maria. Bonjour Maria.
17: Bonjour.
0: Je suis content de t'avoir au téléphone. Tout a commencé par un message que j'ai reçu sur Instagram. L'Instagram de l'émission, c'est Manu officiel. Et parfois je zappe des messages et je peux pas tous les lire. Mais je suis tombé sur le message de Maria. T'as quel âge Maria aujourd'hui?
17: J'ai 25 ans.
0: Elle nous écoute.
17: J'ai des palpitations, mon Dieu.
1: Oh non.
17: Faut pas que je me rende direct.
0: Ah bah non,
1: oh non,
0: c'est
1: bah cool. Non,
15: non, non.
1: Surtout pas, non.
0: Chiant. Bah après pour l'audience et le buzz, franchement, c'est...
1: Oh non, Manu. Ouais.
0: L'émission avant tout. Hein. Maria, à 25 ans aujourd'hui, écoutez bien, elle m'a envoyé un message, elle me dit qu'elle nous écoute depuis le CP.
17: Wow. Oh, la primaire.
0: Donc, le CP, c'est quoi? C'est 5 ans, 6 ans, 6 ans?
17: Ça remonte. Ouais, j'écoutais dans la voiture avec ma mère et quand on terminait pas l'émission, le soir, elle devait me raconter la fin de l'émission.
1: Oh,
17: ça
1: comme
17: toujours au mauvais moment. Ouais.
0: C'est incroyable.
17: Je suis trop contente.
0: Depuis que t'as 5 ans, tu nous écoutes. Rends compte que je.
17: Ah ouais, je suis née avec vous en fait.
0: Ben, je suis ton père.
1: Ah ouais, c'est
0: non mais
1: pas rituel, ouais.
0: Tu vois, on a passé quasiment autant de temps ensemble que toi avec tes parents. Et à un moment,
17: ouais, c'est ça.
0: Oh la vache, c'est incroyable.
17: Mais c'est...
0: Ah mais moi aussi. Attends, je... Et alors c'est pas ça. Elle nous a, enfin c'est pas ça. C'est pas que ça. Parce qu'elle m'a envoyé ce message là pour me dire ça. Et elle me dit qu'elle fait la collection de tasses.
17: Exactement. J'adore les tasses. J'en ai à peu près une vingtaine pour l'instant.
1: C'est d'accord. Déjà pas mal, hein?
0: Oui, c'est bien, 20 tasses. Ouais. Oui.
17: Ouais, c'est un bon début.
0: Et en fait, elle m'a dit, je rêverais d'avoir le mug Manu sur Énergie avec avec vous qui dédicacez, qui va être des, qu'elle, en fait, elle a dit avec des petits cœurs dessus.
17: Ouais, au marqueur, un cœur chacun, Lorenza, Nico, Florent, toi, et même le standard, enfin, qui veut. Juste un petit cœur au marqueur, voilà, un souvenir.
0: Bah après, on peut prendre un mug, on le met dans la rue, tout le monde met des cœurs dessus, on te l'envoie, hein.
17: Ouais, mais bon. C'est moi, ouf, mais pas. C'est moi, ouf. Je préfère vous, quoi.
1: Trop mignon.
0: Et c'est quoi le plus beau mug, la plus belle tasse que t'as dont t'es fière?
17: Dont je suis fière, c'est une tasse avec un nain de jardin et une carotte.
0: Mais en.
17: C'est, oui, en qui est, en tasse.
0: Qui est dessiné tasse. Dessus ou qui a carrément en forme
17: de
0: carotte?
17: Non, c'est la forme, ouais, c'est la forme d'un nain avec une carotte.
1: C'est génial!
17: Ouais, 25 ans, il est ressenti 12 ans, quoi.
1: C'est pas mais grave!
0: Les nains de jardin, c'est au début, je trouvais ça chelou, et maintenant, j'aime bien, moi.
17: Ah ouais.
0: Et alors c'est quoi? Pas plus tard qu'hier, je ne sais pas pourquoi, je suis tombé sur une vidéo de quelqu'un qui collectionne les nains de jardin et qui en parlait très sérieusement et qui avait, vous savez, le chapeau rouge sur la tête.
1: Ah, je vois très bien.
17: Ah ouais. Ouais, ouais.
1: Bon, mais ça c'est un peu creepy, ça.
0: C'est... Ouais, mais ouais, c'est quoi?
17: Faut pas aller dans l'extrême, quoi.
1: Oui.
0: Il était pas extrémiste, il était dangereux, c'est tout.
1: Bon,
0: c'est... Maria, on va t'offrir le mug Manu sur Énergie.
17: Merci,
0: tu nous écoutes depuis depuis le CP, c'est trop mignon. Je t'embrasse très fort.
17: Je suis trop contente. Merci beaucoup.
0: Gros bisous
17: à tout le monde.
1: Gros bisous.
0: Gros bisous.
15: Salut.
0: Il est 9h07. Son of Legend sur Énergie avec San Francisco. Juste après, on vous offre deux PlayStation 5. Merci d'être avec nous. C'est Manu sur Énergie. Et dites-vous que si aujourd'hui, vous avez 5 ans, peut-être que dans 20 ans, il y en aura peut-être un de l'équipe qui sera mort, putain, merde.
1: Oh, mais. Mais touche du bois.
15: On l'annonce.
0: Dites-vous qu'on sera là.
15: Aujourd'hui.
1: Quelle horreur.
0: Faut commencer. Attends, une question con. Ils ont la fibre à l'EHPAD pour pouvoir faire l'émission de là-bas. Non, c'est important.
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0: Tout de suite, on a deux PlayStation 5 à vous offrir. Parce qu'on va jouer au jeu des trois as, et pour jouer au jeu des trois as, il faut trois as. Les deux premiers s'appellent Thibaut et Sophie. Bonjour à tous les deux.
20: Bonjour.
0: Bienvenue sur Énergie, tous les matins à la même heure, on joue ensemble, on fait tourner les jeux. Ça fait longtemps qu'on n'a pas fait le jeu des trois as. Il est de retour. Thibaut, Sophie, vous allez jouer ce matin avec Nico, qui sera le troisième as.
20: Yes. Au top.
0: Vous êtes les trois as du jour, voici les règles de ce jeu. Je vais vous poser à tous les trois la même question. Si vous donnez tous les trois la même réponse et que c'est la bonne, eh ben c'est gagné. Si l'un d'entre vous se trompe, là c'est perdu, tout le monde repart et il n'y a rien. Alors que si vous donnez la bonne réponse tous les trois, il y a une PlayStation 5 Slim pour Thibaut et la même pour Sophie. Évidemment, évidemment, vous n'entendez pas les réponses des autres. Sophie, tu vas partir hors antenne. Nico, tu vas sortir du studio.
20: Ouais, tout de suite.
0: Et je vais rester avec Thibaut pour démarrer ce jeu des trois as.
21: Parfait, nickel.
0: Voici la question du jour, Thibaut. Oui. C'est un vrai ou faux?
21: D'accord.
0: Johnny Hallyday a joué Avrel dans un sketch télé sur Lucky Luke. Vrai ou faux?
21: Je dirais faux.

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1: Vraiment du pif, alors je te suis s'il faut, si tu sais.
2: Bah écoute, on va dire non du coup.
1: Ok.
3: Ils se sont mis d'accord,
1: mais c'est sûr, parce que je sais pas du tout.
3: Non, mais ce qui est drôle, c'est que Thibaut, il dit, on va dire comme tu dis, Sophie. Et Sophie, qui avait dit oui, elle dit, on dit non.
4: On va dire non, alors. Mais j'aime bien aimer le duo.
1: Ça, voilà. On est tombé d'accord.
3: Mais écoute,
4: oui.
3: ça avait pas trop de sens, mais vous êtes mis d'accord. Sophie, Thibaut, la réponse est non pour vous. On va maintenant faire venir Nico, à qui je vais poser la même question. S'il donne la même réponse que vous, et si c'est la bonne, c'est gagné. Ça a mis un peu de temps parce qu'ils étaient pas d'accord. Mais, okay. ils se sont mis d'accord, j'ai une réponse. On va voir la tienne. Voici la question du jour. C'est un vrai ou faux?
5: D'accord.
3: Johnny Hallyday a joué Avrel dans un sketch télé sur Lucky Luke. Vrai ou faux?
5: Oh là là, ça pue. Ça pue le truc inventé. Cette phrase est improbable. Cette phrase est improbable et je me dis que j'aurais peut-être vu ça un jour passer quelque part. Donc j'ai envie de dire faux.
3: Tu dis que c'est faux.
5: Ouais.
3: Thibaut et Sophie ont finalement dit que c'était faux aussi.
5: Ah, ils étaient pas d'accord, ok.
3: Non, au début, ils étaient pas d'accord.
5: Ouais, ok.
3: Thibaut, Sophie, Nico, votre réponse est donc c'est faux. Voici la bonne réponse. Johnny Hallyday a-t-il joué Avrel dans un sketch télé sur Lucky Luke? La réponse est faux.
4: Vous n'êtes pas laissé avoir, quoi. Moi, j'ai vraiment hésité.
3: Ah ouais,
4: de ouf.
3: Franchement,
2: j'avoue que comme dit Nico, on l'aurait vu quelque part.
4: Ouais, mais c'est plausible, tu vois.
3: Dans une vieille émission, regarde. Johnny Hallyday, quand il était jeune, tu vois, pour au début dans sa carrière. On lui dit, vas-y, fais Avrel dans un sketch sur Lucky Luke. Allez, je vais le faire.
6: J'ai envie de le faire avec une IA.
4: C'est une très bonne question, en tout cas. Bien joué.
3: C'est surtout trois bonnes réponses qui vous permettent, Thibaut et Sophie, de repartir avec chacun une PlayStation 5 Slim. Wow, bravo à vous.
1: Génial. Merci Manu et toute son équipe. Ça fait des années qu'on vous écoute. C'est génial. Merci à vous.
3: Et merci à vous d'être là avec nous. On vous souhaite une belle journée. Repartez chacun avec votre PS5.
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3: C'est beau ce qu'il dit. C'est faux. C'est beau, quand même. C'est pas grave. C'est un peu sa journée à Diego Buñuel parce qu'aujourd'hui, c'est la journée mondiale de la mer. Voilà.
5: Ah,
4: bonne journée.
3: Vous aimez bien la mer?
4: Oui. Attends, c'est quoi cette question?
3: Je vous pose la question. Parce qu'il y a des gens qui aiment pas se baigner dans la mer, il y en a qui se baignent dans la piscine, vous voyez ce que je veux dire?
6: Ah, qui sont plus piscine, ouais, d'accord. Voilà, non, la mer, évidemment.
4: J'ai appris à beaucoup l'aimer, oui.
6: Moi, j'aime beaucoup, sauf là où j'ai pas trop pied, là. Tu sais, au large, alors, quand c'est bleu nuit, là.
3: Moi, je suis de la team de Nico. Je n'ai pas jamais la bouée jaune. Et déjà, honnêtement, quand je suis à la bouée jaune, je me sens pas bien.
4: Ah ouais.
6: Tu t'accroches à la bouée.
3: Non, la bouée jaune me fait peur. Donc je la touche pas. Bah, je sais pas. J'ai l'impression d'être aspiré parce que parce qu'elle a une grosse chaîne qui va jusqu'en bas et tout. Non.
4: Mais justement, tu peux t'y accrocher.
6: Ouais, tu t'es jamais amusé à descendre la chaîne?
4: Pour voir jusque où tu vas.
3: Ma phobie. Cette chaîne là me fait peur de. Non, sous l'eau je suis pas.
4: Ah oui, ben on n'ira pas à la mer avec toi.
3: Non, voilà. Donc bonne journée de la mer à ceux qui aiment ce truc de débile.
6: Ouais. Et bonne journée du pédiluve à Manu.
3: Hyper dangereux. Là. Une bonne piscine municipale. Là on est bien, on est tranquille. Il est 9h23, PLK avec Pocahontas. Juste après, on va répondre à une question très simple. Ringard ou pratique? On a eu une discussion avec Florent, le producteur de l'émission, à ce propos. Et je pense qu'on peut, participer, on peut faire participer tout le monde à cette discussion.
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3: Je vous ai dit qu'on allait parler de choses, soit ringarde, soit pratique. Ça dépend comment on les regarde. On a eu une discussion avec Florent, mais il était très perturbé parce qu'il a vu dans les transports en commun hier.
9: J'ai vu un mec avec un sac à dos, avec quatre grandes poches de rangement et deux porte-gourdes. Et j'avoue qu'il n'y a pas si longtemps, j'aurais trouvé ça ringard. Mais maintenant, je pourrais en avoir, j'avoue.
3: Mais qu'est-ce qui t'a plu là-dedans? Parce que ça fait quand même...
4: Deux porte-gourdes, je veux dire.
3: Ouais, on est sur un truc, ça fait six poches quand même.
9: Je me dis...
4: Et tu pars en trail ou
9: c'est ultra pratique. C'est-à-dire que là, je sais où je mets...

0: mon ordi. Je sais où je mets mes clés. Dans des poches séparées, c'est hyper bien foutu. Bon, j'ai pas de gourde, mais je me dis, au cas où j'ai une gourde.
1: Mais là, tu peux en avoir deux. Gourdes.
2: Mais là, c'est ouf. Le mec, il partait en randonnée
1: oui.
2: Ou...
0: Non, même pas. Il sortait du travail. Mais tu sais, t'as une poche pour ton chargeur, t'as une poche pour. Enfin, c'est. Et là, je me dis, ah, quand même, c'est pas mal en fait. Hein.
2: Quatre grandes poches de rangement et deux porte-gourdes.
0: Bon, par contre, c'est un frigo, hein, c'est large. Hein, c'est...
2: Ah ouais. Oui, bah, quand tu prends l'avion, bah t'as une place pour toi, une place pour le sac. Ringard ou pratique?
1: On peut
2: se lancer dans cette discussion. Nico?
3: Moi, je me pose la question sur les lunettes avec les verres qui se teintent. Je sais que mon père, il avait ça. Et tu vois, je me dis que finalement, moi qui dois porter un petit peu plus de lunettes en vieillissant, parfois, bah, te dire, putain, t'as qu'une seule paire. Quand tu sors, bam, ça se teinte. Ça peut être pratique. Hein.
1: Ah non, mais moi, j'aime bien. Mais celle teintée dès le départ. Il y a des lunettes teintées.
2: Oui, ça s'appelle les lunettes de soleil, ça. C'est...
1: Oui. Oui, c'est vrai.
3: Mais je vois avec une teinte un peu plus claire.
1: Voilà, c'est ça, parce qu'on voit tes yeux. Et ben ça, je trouve ça grave stylé.
3: Le problème, c'est que tu vois pas très bien en intérieur, tu vois.
2: Mais toi, tu parles de lunettes, vraiment, elles deviennent lunettes de soleil d'un coup quand t'es dehors, quoi.
3: Ouais, tu sais, c'est des lunettes de vue qui sont classiques, et quand tu sors, boum, je les vois, elles sont un peu fumantes.
1: Non, c'est
3: quoi.
1: Ringard, je crois, ça.
2: Ah. Ouais, je suis assez.
3: Ça marche.
2: Tant qu'on est dans les lunettes, j'ai deux choses sur les lunettes.
1: Ah,
2: pratique ou ringard, déjà, le petit fil, le petit cordon.
1: Non, ringard, la vie. Ils ont essayé de le faire revenir à la mode, non, c'est dégueulasse.
2: On est d'accord, ils ont essayé de le faire revenir. Non, mais il y avait plein de nanas qui disaient, ouais, regarde, c'est super à la mode maintenant.
1: Avec des gros trucs et tout. Non, c'est moche. Non.
2: Et j'ai vu un truc incroyable. Je connais une seule personne au monde qui l'a.
1: Oula.
2: En fait, ses lunettes, il a le cordon. Mais c'est pas tout. Au centre des lunettes, il peut les déclipser.
3: Ouais, j'ai vu.
2: Et il se retrouve en fait.
1: Ah, je l'ai vu. Oui, je sais.
2: Avec les lunettes en deux parties.
1: Oh, mais c'est pour les âgés, ça. C'est pour les âgés qui essayent d'être cool.
2: Non, il était pas âgé.
1: Ah, bah, alors il est âgé.
0: Et souvent, c'est des lunettes d'opticien, ça. Je trouve que c'est souvent les opticiens qui ont des lunettes hyper pratiques. Et là, bam.
1: C'est aimanté, bim, il sépare en deux. Ouais, c'est impressionnant sur le moment, mais c'est très moche aussi.
2: Mais à quoi ça sert surtout? Pourquoi je vois pas trop l'intérêt?
0: Mais ça, c'est souvent les gens qui sont presbytes. Quand t'as pas besoin de tomber tes lunettes, et ben bam, tu l'as sur le. Dès que tu veux lire un truc,
1: mais
0: c'est vrai.
1: On sait pas, mais il a une passion. Passion lunettes.
2: Qu'est-ce que là, t'as rencontré une opticienne?
3: C'est vrai que t'as une passion visiblement pour les trucs ringards.
1: C'est clair.
2: Attendez, quand vous avez votre sac à dos avec 4 poches de rangement, c'est un truc de dingo. Ringard ou pratique, appelez-nous 0870 42 48. Et peut-être que vous avez un truc que vous trouvez super pratique. Et puis bon, bah, on va vous dire que c'est super ringard. Ou l'inverse. Nous sommes tous le ringard de quelqu'un.
1: Oui, beau, ça.
3: Certains plus que d'autres.
0: Merci.
2: On a rien dit, Florent. Mais c'est vrai qu'on te pointait du doigt.
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2: Mais c'est le moment de la récré maintenant. Alors, c'est le petit moment de notre récré. C'est le petit moment où on est content. C'est Florent, le producteur de l'émission, qui tous les jours nous propose un jeu venu de son esprit. C'est toujours en rapport avec ce qui se passe dans le monde. Ça peut être une fête, ça peut être une journée mondiale, peu importe. Il nous sort un petit jeu tous les matins. On a Anne-Charlotte qui est avec nous. Bonjour Anne-Charlotte.
5: Bonjour.
2: Tellement classe le prénom Anne-Charlotte. Anne-Charlotte,
5: ouais,
2: imagine.
5: Oui.
2: Mais tu vis dans un château, évidemment.
5: Évidemment, ouais, forcément. Un château de. Oui. De campagne.
2: Un château de campagne. C'est déjà pas mal.
5: Ok.
2: De ton château, tu vas pouvoir jouer avec nous, Anne-Charlotte. Je te présente Florent, qui est le producteur de l'émission et qui tous les jours nous sort un petit jeu. Qu'est-ce qu'on va avoir aujourd'hui?
0: Eh bien, aujourd'hui, c'est mercredi, jour des sorties ciné. On va faire le fameux jeu des pitchs.
1: Je l'aime bien.
0: Je vous pitch un film en 6 secondes. Et puis, bah, vous devez deviner lequel c'est.
1: Trop
0: simplement.
1: Bien.
2: Yes. Ah, ok. Ok, c'est parti. On joue tous ensemble. On est là, on est motivés, on y croit.
0: On va commencer par Anne-Charlotte. Attention. Top, c'est parti. C'est un chevalier et son écuyer qui voyagent dans le temps après avoir bu une potion et à un moment il y en a un qui fait que allumer et éteindre la lumière en disant jour, nuit.
5: Les visiteurs.
1: Ouais.
2: Oui, les visiteurs.
0: C'était l'échauffement.
2: On commence tranquille, là, on est bien.
0: Manu.
5: Ouais.
2: Ah, oui.
0: C'est parti. Top. C'est une fille qui, après avoir déménagé, tombe amoureuse d'un vampire, sauf qu'elle kiffe aussi un mec qui est un loup-garou. Du coup, ils vont se battre pour obtenir la fille. Spoiler, c'est Vampire qui gagne.
2: Oh putain,
1: Si, allez.
2: Comment ça s'appelle? Putain, j'ai Robert Pattinson.
1: Oui, non. Ça commence par un T.
2: Par un T?
1: Oui.
2: The Beatles.
1: Non,
2: un T.
1: Un W après.
2: Merde, j'ai pas le nom, j'ai oublié, je l'ai vu. Il y en a plusieurs. Twilight.
0: Oui, oui. J'avais dit que c'était corsé, hein.
2: Mais faites des noms simples, genre vampire. Genre vampire, il est par où, voilà.
0: Attention.
2: J'ai oublié le nom, putain.
0: On enchaîne avec Nico. Top. C'est un mec qui porte un masque, qui appelle des gens au téléphone en leur demandant quel est ton film d'horreur préféré, et bah généralement après il est buté.
3: C'est Scream ?
1: Oui.
0: C'est tout à fait Scream.
2: Tiens, c'est trop facile, c'est plus facile que moi, franchement.
0: Attention, okay. Un nouveau pour Lorenza.
1: Oui.
0: Top ! C'est un mec qui est avocat le jour et super-héros la nuit. Il a un costume en cuir rouge et, détail important, il est aveugle.
2: Quoi ? Je sais. Ah bah moi je connais celui-là. Ah.
0: Et ouais, mais c'est pas ton tour.
1: Il est aveugle.
2: Ah. Ouais, il est aveugle. Il est aveugle, il est avocat.
0: Gros hein, c'est le côté aveugle.
2: C'est un super-héros. Oh, moi je le connais.
1: Daredevil ?
2: Daredevil, oui.
0: Bien joué.
2: Oui.
0: C'est ça, c'est Daredevil.
2: Alors, on était pas mal.
0: On est pas mal. Attention, c'est Anne, Charlotte. Okay. On y retourne. Top. C'est une princesse qui n'a pas du tout envie de se marier. Elle préfère complètement s'entraîner au tir à l'arc, sauf que par un jour un sortilège fout le bordel dans sa vie en transformant sa mère en ours.
5: Encore ami. Alors là,
2: c'est pas Princesse Rebelle ?
0: Si, mais c'était pas du tout à toi de jouer.
2: Mais
0: c'est Rebelle.
5: Princesse Rebelle.
2: Excusez-moi, mais je l'ai absolument pas vu. Mais c'est ce film qui avait donné.
1: Vous avez raconté, l'envie de tirer l'arc à ta femme.
2: Et c'était ce film qui avait fait que, même plus que donner envie, c'est, elle avait acheté un arc, elle avait acheté des cibles, elle avait acheté des bottes de paille pour qu'on fasse du tir à l'arc dans le jardin.
3: Excessif.
2: C'est pour ça que je connais le film.
5: Manu. Vraiment, je l'ai même pas vu.
1: Bah, c'est un sans faute là, non ?
2: Au moins, t'as pas un arc qui pourrit dans ta cave, toi.
0: Attention, Manu, c'est à toi, on enchaîne. Top ! C'est une archéologue en short qui voyage dans le monde entier pour aller piller des tombes, qui flingue des mercenaires et avec deux pistolets, on se rend des saltos ailleurs.
2: Lara Croft !
0: Lara Croft, tout à fait !
1: Ouais.
2: Voilà, on est bien, on est tranquille, on est détendu là. Il y en a encore ou pas ?
0: Il en reste un si vous voulez, c'est pour Nico.
2: Allez.
3: Vas-y.
0: Top, c'est parti. C'est un gamin qui se fait harceler à l'école. Du coup, il apprend le karaté en passant ses week-ends à laver des voitures et peindre les barrières chez un vieux sage.
2: Ah oui.
0: Il y a quelques indices.
3: Karaté Kid.
0: Voilà.
2: Ouais.
3: Je l'ai pas vu, mais effectivement, il y a des indices, ouais.
2: Alors, c'était pas si mal, on n'a pas été nuls.
0: Non, c'est pas si mal.
1: Bah, je pense que c'est un sans faute.
0: Plus de bonnes réponses que de mauvaises. C'est déjà pas mal.
2: Anne-Charlotte, tu vois, c'était ton château qui était en jeu, tu le gardes. Voilà.
5: Impeccable. Bon, mais parfait, impeccable. Au moins, je saurai où je vais dormir ce soir.
2: Voilà. Et demain matin, tu vas te réveiller avec quoi ? Avec le mug Manu sur énergie que je t'offre.
5: Oh, trop cool.
2: Mais carrément trop cool. On t'embrasse.
5: Merci, merci.
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2: On continue à répondre à cette question terrible. Ringard ou pratique ? 0-870-42-48. On a Marilyn qui est avec nous. Bonjour Marilyn.
7: Bonjour Manu, bonjour les Wawa.
2: Bienvenue sur Énergie Marilyn. Ringard ou pratique, on t'écoute.
7: Les coques de téléphone avec des cordons autour du cou.
2: Ah mais c'est devenu
3: un accessoire de mode.
1: Ouais.
2: Maintenant, en fait, au début ça choquait, après on trouvait ça pas mal, maintenant ça devient normal en fait.
3: Ouais.
1: En fait, j'ai l'impression. Mitigé quand même. J'ai l'impression que c'est quand même tout mon respect, mais tu sais, ça fait très maman qui essaye d'être cool quand même quoi. Qui le porte autour en bandoulière avec des petites breloques et qui veut montrer que
3: c'est quand t'as pas de poche, non ?
1: Ouais.
3: C'est quand t'as pas de poche pour moi, c'est justement tu le mets comme ça quand t'as pas de poche, que sinon.
2: Mais tout le monde a des poches en fait, mais c'est un truc de mode, non ? Vraiment ?
1: Moi je trouve ça a fait un petit pop un peu, et puis là maintenant c'est redevenu, je trouve, vers pour les plus âgés quoi.
2: C'est souvent comme ça. Hein.
1: Oui. C'est vrai que ça.
2: Tu vois, c'est comme quelqu'un que tu croises au bureau qui dit putain j'ai le seum. Ah ouais, ok.
3: Il est passé de l'autre côté.
2: Ça va très vite. Hein. Merci beaucoup de nous avoir appelé Marilyn. Il y a Thomas qui est là aussi. Bienvenue sur Énergie Thomas.
8: Bonjour Manu, bonjour les Wawins.
2: Thomas, on t'écoute.
8: Moi, c'est les petits ventilateurs portables. Tu sais, quand il fait très très chaud. Au début, quand tu voyais les gens, tu disais oh, c'est ringard, mais en fait, qu'est-ce que c'est pratique.
2: Mais c'est un truc, ça a des piles, c'est ça ?
1: Ouais.
8: Ouais, c'est ça,
1: c'est
8: tout à fait.
1: Oui.
3: Mais après, tu peux le recharger en USB aussi.
1: Ouais, mais ça souffle.
0: T'en as avec un moulinet manuel aussi.
1: Ouais, et ça c'est mieux. Mais non, j'aime bien.
2: Non, mais attendez, les moulinets manuels, c'est comme, tu sais, il y a un moment, il y avait des lampes. Quand tu tournais manuellement, ça allumait la lampe.
1: Oui,
2: mais c'était de la merde.
3: C'est nul.
2: Non, mais ça n'allumait rien du tout. C'est comme le truc là manuel pour faire de l'air. Non, prends un éventail à ce moment-là, tu vois.
3: C'est ça.
1: Si tu veux, Thomas, si t'es encore plus flemmard, maintenant il y a des ventilateurs de cou. C'est-à-dire que c'est comme un casque que tu mets autour de ton cou et ça souffle de l'air dans ton cou.
2: Ah ouais, ouais.
8: Ah d'accord, je connais pas longtemps.
2: Ouais. Oui, bah c'est
1: pas là, mais attends, là c'est ringard fois mille.
2: Mais tu déménages, tu vas dans le nord et tu prends le blizzard. Enfin, normalement. On en sort plus là. Merci beaucoup Thomas de nous avoir appelé. Fanny est là. Bonjour Fanny.
6: Bonjour Manu, bonjour Yvonne.
2: Ringard ou pratique, on t'écoute.
6: Le chariot coupe la roulette. J'en ai acheté un.
2: Ça a coupé un petit peu. Le quoi, le chariot?
6: Le chariot de course à roulette.
2: Oh putain, pour les courses.
3: C'est une folie.
6: J'en ai acheté un avec un motif léopard et c'est en fait franchement tellement pratique.
1: J'ai failli craquer aussi sur celui léopard.
3: C'est trop bien. Tu sais que t'en mets là-dedans. Moi j'en ai un et j'en ai un même avec les trois roues, comme ça tu peux monter les marches.
6: Mais franchement, tout le monde devrait en avoir un. Moi, je fais plus mes courses avec les sacs à porter sur les épaules.
1: On respecte notre dos.
3: Et je crois que Manu est pas d'accord avec nous.
1: Ah.
2: Bande de gros ringards.
1: Mais c'est parce que t'as pas essayé ça.
2: Bande de c'est quoi? Vous êtes des gros bobos dégueulasses.
3: Ouais. Manu, lui, il a des porteurs de courses.
2: Non, je me suis fait installer un supermarché chez moi. C'est différent. Non, mais je pourrais pas assumer d'avoir le truc à roulette là.
1: Ah ouais, franchement, ça me dérange pas moi.
3: Toi qui as du mal avec le PQ, tu le mets au fond, c'est génial.
1: Ah bah oui.
2: Mais non, excuse-moi, il y a un truc qui s'appelle caddie au supermarché.
0: Mais le caddie, tout le monde le voit dès que tu sors du supermarché.
2: Ensuite, je mets dans les sacs que évidemment j'ai oublié de prendre, donc j'en rachète encore à la caisse et ensuite je le mets dans la bagnole.
1: Ouais, mais bon, pour que ça rentre dans ton sac, c'est quand même gros.
2: Et ton truc à roulette là, tu le rentres comment dans la bagnole? C'est un enfer.
3: Ils en font des pliables. Ils en font des pliables malheureux.
2: Allez vous faire foutre. Allez vous faire foutre. Allez vous faire foutre. Je vous jette tous une malédiction. Belle journée à toi Fanny, merci de nous avoir appelé.
6: Merci à vous, bisous.
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2: Elle est toujours au cinéma, Alexandra Lamy, dans Pour le plaisir, le film sur la création du Womanizer.
1: Ah, je vais aller le voir.
2: Mais en fait, j'ai envie d'aller le voir, mais je suis un peu gêné.
1: C'est bon.
2: On y va ensemble alors.
1: Franchement, ça me dérangerait pas du tout.
2: C'est bizarre quand même de dire à un collègue de travail: et si on allait voir un film sur un sextoy ensemble?
1: Oui, mais c'est intéressant.
2: C'est pour ça que j'aime ce boulot, moi. Moi, je suis content d'être là. Il est 9h56. On va partir dans 3 minutes. On se retrouvera demain, mais on n'est pas encore complètement parti. Déjà, il y a le titre qu'on va vous faire écouter pour lancer votre journée comme chaque matin. Et on a Sophie avec nous qui est notre dernier appel du jour. Bonjour Sophie.
10: Salut Manu, salut les Wouah.
2: Sois la bienvenue parmi nous, Sophie, tu nous appelles d'où?
10: Alors, je vous appelle du 95, de Sannois.
2: Donc c'est pas loin de Paris quoi, la banlieue parisienne.
10: Ouais, pas loin de Paris, 20 minutes en train, par hasard.
2: Ok, très bien, je vois que c'est pas loin, mais je sais pas si c'est à l'est ou à l'ouest ou... C'est pas grave. Nord-ouest, oh, putain, c'est encore plus compliqué. J'étais nul en course d'orientation quand j'étais scout. Je me suis perdu tellement de fois dans la forêt, mais ça c'est un traumatisme, je t'en parlerai un peu plus tard.
1: Il se confie.
2: Ouais. Sophie, t'es déjà au travail?
10: Non, là je suis en route pour partir au boulot, là. Pas sûr.
2: D'accord.
10: Ça, mais
2: Tu fais quoi comme travail?
10: Alors, en fait, je suis stagiaire. Je fais un stage, là, dans le cadre de ma reconversion professionnelle pour devenir psychologue.
1: Oh
2: putain, mais tu faisais quoi avant?
10: Bah avant j'étais banquière.
1: Ah ouais, gros changement, là, gros truc. Après c'est stylé en vrai.
2: Et du coup tu veux devenir psychologue carrément?
10: Ouais.
2: Et faut pas des années d'études?
10: 5.
2: Et tu vas, et tu te dis, je reprends mes études.
10: Ouais.
1: Eh ben chapeau, hein. Bien joué ma Sophie. C'est trop stylé.
2: Waouh. Ah ouais. Et comment ça t'est venu d'un coup? Tu switches de banquière à psychologue?
10: Je peux pas te dire trop de mal de la banque, hein.
2: Attends Sophie, je vais dire un truc, on les connaît tous, hein.
1: Ouais, on les connaît bien, même.
2: On est tous au courant, hein.
1: Oui.
10: Bon, bah, on va dire que je me suis dit que j'allais plutôt aider les gens que de les enfoncer, voilà.
2: Cela dit, honnêtement, c'est pas tous les banquiers.
1: Non. Presque tous, mais pas tous.
2: J'ai connu des banquiers, dès que t'étais à moins 3 centimes, ils t'appelaient et voilà, ils te donnaient pas de solution.
3: Il y en a, ils ont entendu.
2: Mais honnêtement,
1: il y en a, ils sont encore un peu humains.
2: Ouais, ils sont pas encore transformés. Je suis Mephisto. Non, ils sont pas. Ouais, il y en a. Mais en tout cas, Sophie, elle avait envie d'aider les gens et donc tu deviens psychologue pour aider les gens.
10: Ouais. Là, je suis dans un foyer pour des jeunes en situation de handicap. Et donc, j'assiste là-dessus dans ces séances de psy.
1: Oh, mais toi, ton karma, il va faire plus 1000. Tu vas rien comprendre. Que des bonnes choses, il va t'arriver.
2: Attends, c'est pas comme on était quand on était bancaire. Je me suis transformé. Eh ben, c'est génial, Sophie. Quand tu seras psychologue, tu recevras des gens qui seront en dépression parce que leur banque leur a pas accordé un prêt. Et voilà.
1: Bim. Et tu comprendras. Voilà.
2: Et la boucle est bouclée. Bah écoute, c'est génial. C'est impressionnant. Reprendre ses études. 5 ans d'études. Waouh. Sophie, je vais t'offrir le mug Manu sur énergie. Tu vas avoir besoin de boire du café.
10: Ah, bah ça, c'est pas un problème. Je bois du café. Je bois 10 tasses par jour. J'ai dormi 3 heures cette nuit.
1: Oula. Mais non,
2: je pense que si tu continues à ce rythme-là, tu vas pas les faire les 5 années d'études, Sophie.
10: Mais j'ai des examens en ce moment. Faut tenir.
1: Courage.
2: D'accord. Mais ralentis quand même un petit peu. Je vais t'offrir le mug Manu sur énergie. Et je te rajoute même le t-shirt Manu sur énergie. Voilà, c'est pour toi.
10: C'est sympa. Merci beaucoup. Oui.
2: Je te souhaite une belle journée, on t'embrasse Sophie.
10: Belle journée à vous.
2: Gros bisous. Il est 10h, on s'en va, on sera de retour demain à partir de 6h, évidemment. Comme chaque matin, passez une belle journée, on se quitte avec le titre qui va vous lancer la journée Sigala Easy Love. À demain.
1: À demain.

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0: C'est Louis, on est de retour après une semaine de vacances. Soyez les bienvenus parmi nous, 6h04. C'est parti pour 4 heures de radio, plus ou moins contrôlée, plus ou moins approximative. C'est nous, je suis pas seul évidemment, Lorenza est là aussi.
1: Ouais, je suis contente d'être là.
0: Il y a Nico qui est de retour.
2: Salut les potos.
0: Nouveau papa, papa ouais. Nico.
2: Yes.
0: On va écouter Miley Cyrus avec Dream As One. Avant ça, excusez-moi. Je règle la clim.
1: Ah oui, c'est vrai.
2: On est de retour.
1: Je me suis dit, tiens, il l'a pas allumé, c'est un nouveau Manu.
0: Bah là, je l'ai allumé juste à l'arrache à l'instant et elle est à fond là.
1: Bah oui, oui.
0: Donc il faut savoir qu'il y a quelqu'un, apparemment, c'était Maria Carré avant nous, qui a été mise sous glaçon. c'est pas la folie. Je la réglerai tout à l'heure. On est de retour de vacances. Si vous avez envie d'être avec nous, vous nous appelez au 0870 42 48 comme chaque matin. On va écouter Miley Cyrus sur aussi le Docteur Yarou. Les sondages du matin, c'est dans 5 minutes. Apparemment, comme on en parlait il y a une petite dizaine de minutes, tout le monde n'a pas passé les mêmes vacances. Moi, j'ai passé d'excellentes vacances.
1: Ah,
0: vous en parlerez un peu plus tard. Tout à l'heure, vous avez peut-être vu ma vidéo sur les réseaux sociaux.
1: Que je l'ai
2: évidemment,
0: sur le compte,
2: nouveauté.
0: Sur le compte Manu officiel.
1: T'es parrain.
0: J'ai fait mon vlog.
1: Bah ouais.
0: J'ai fait mon premier vlog. C'était
2: Il était bien fait, ouais.
0: Je suis parrain.
1: Ouais.
0: Ça y est,
1: je suis parrain. Bravo, félicitations.
0: Parrain d'un girafe.
1: Oui.
0: C'est pas incroyable comme histoire.
1: Ouais,
2: tu devais être ému.
0: Ah, mais c'est plus que. Mais je vous raconterai ça l'histoire tout à l'heure. J'ai passé vraiment des bonnes vacances. Apparemment, Nico, c'était plus compliqué puisque Nico est papa depuis maintenant. Il a quel âge de bébé? On compte les jours au début, non?
1: Ouais.
2: Ah ouais, alors moi je compte pas trop les jours. Je sais que c'était mercredi 15. Voilà. Là, on est le lundi 27.
1: Vous faites
2: le
1: calcul.
0: Ah d'accord, ok. Tu comptes pas les jours.
2: Bah non. Bah il a quasiment 2 semaines, quoi. Bientôt 2 semaines.
0: Voilà. D'accord. Très bien. C'est le petit Archibald.
1: Oui.
2: Exactement.
0: On est tous d'accord pour dire que c'est un nom tellement classe.
2: C'est assez stylé.
0: Ouais. Oh, Archibald.
2: Plus les jours passent, plus je suis fier de l'appeler, tu vois. Et je le dis à tout le monde. Parfois, il y a des gens dans la rue, tu vois, je les transporte en poussette comme ça. Il y a des gens dans la rue, ils me disent c'est un garçon ou c'est une fille. Je dis garçon, Archibald.
0: Est-ce que tu commences à l'appeler Archie?
2: Ah, bah évidemment. Évidemment.
1: C'est obligé.
0: Archie, viens là. Enfin, viens là, il peut pas encore.
1: Non,
2: mais non, il bouge pas trop. Non.
0: Il dort la nuit?
2: Écoute, il dort, il est hyper bien réglé, donc c'est cool. Franchement, il dort, il mange, il est calme et tout, ça va, c'est bien. Mais c'est vrai qu'il est réglé toutes les 2-3 heures, il y a un biberon.
0: Bon.
2: Donc ça épuise un peu, mais c'est normal, c'est le concept du bébé. Mais c'est vrai que j'ai mes deux enfants aussi qui sont là en plus, et ma belle-fille. Donc ça fait 4 enfants à la maison.
0: Est-ce qu'ils l'aiment bien, les enfants?
2: Ah, il l'adore. Mais justement, ils sont tout le temps autour du berceau et tout, donc faut quand même faire gaffe, tu vois, parce qu'il l'adore, mais version enfant. Tu vois, vouloir le toucher, lui mettre le doigt dans le nez, le truc.
1: Ouais.
0: Tu veux faire des expériences,
1: ouais,
0: moi, c'est
2: exactement. Donc faut qu'on fasse gaffe, mais c'est vrai que comme ils ont tous des âges un peu différents, ils sont pas tous réglés au même moment, quoi. Donc quand on arrive à faire une sieste, ouais, c'est vrai que tout le monde nous dit c'est le bordel, mais ça fait de la vie à la maison.
1: Oh, bah, oui. Tu vas t'écrouler.
0: Ah, ouais.
1: voilà. Tout d'un coup, on entend
0: boum. Ah,
2: donc pour l'instant, je suis là, je suis content.
0: Et puis avec tous les enfants, l'enfant de ta copine, donc il y a un moment, il va falloir forcément passer au minivan, quoi.
2: Ah bah c'est vrai que là pour l'instant on bouge à pied, on fait tout à pied pour l'instant. Et tu vois, hier je les ai emmenés au parc, mais c'est vrai que ma copine est restée à la maison avec le bébé, quoi. J'ai emmené les trois autres au parc.
0: C'est un joyeux bordel.
1: Ah ouais.
0: Lorenza, tes vacances?
1: Ben moi c'était l'emménagement officiel dans mon nouveau chez moi, donc
0: nouvelle coloc,
1: le temps de tout ranger, de se mettre à l'aise et tout, et beaucoup de fêtes en fait, improvisées.
0: Déjà?
1: Ah oui,
2: bizarrement.
1: Pas dans le nouvel appart, mais beaucoup de fêtes en général. Je sais pas, j'avais envie cette semaine. Donc, apparemment.
0: Pas de repos, vous voyez, en pensant
1: à ça. Un petit peu, mais plus de fêtes que de repos. Ça fait pas de mal, hein.
0: Les fêtes, non, ça fait pas de mal. Non. Alexandra est avec nous. Bonjour, Alexandra.
3: Bonjour, Manu. Salut, les Wawans.
0: Bienvenue sur Énergie, Alexandra. On est de retour de vacances. T'étais en vacances, toi aussi, ou pas du tout?
3: Ah non, j'ai pas cette chance. Pas pour le moment, bientôt.
0: Ah, c'est quand tes prochaines vacances?
3: Ça sera début juin.
0: Début juin.
1: Ah, c'est bientôt.
0: Oui, voilà. Mmh. C'est dans. Ah non, c'est pas bientôt, désolé.
1: Mais
3: voilà, mais.
0: Tu fais quoi comme boulot, Alexandra?
3: Je suis ambulancière.
0: C'est stylé.
1: La classe, ouais.
0: Non, mais c'est vrai, c'est stylé, ambulancière. Genre, tu vas des fois, t'as les urgences et tout, tu mets le pimpon?
3: Oui, on a.
0: Oh là là. C'est bien le pimpon.
1: Ah oui, là. À côté, on se sent.
0: Je me rends pas compte, est-ce que c'est quand même pas incroyable quand tu mets le pimpon et que tout le monde s'écarte? T'as pas l'impression d'être le maître de l'univers?
3: Ah si, il y a un petit côté comme ça, un petit côté adrénaline, un petit côté sympa, ouais. J'avoue.
0: Et tu fais des appels de phare et tout en plus, t'as tout ce qui s'allume dans tous les sens?
3: Quand c'est vraiment urgent, oui.
0: D'accord.
1: Poussez-vous.
0: Moi, je suis là. Alexandra, je vais t'offrir le mug Manu sur Énergie pour te remercier de nous avoir appelé ce matin. Et puis je t'offre le t-shirt Manu sur Énergie aussi.
3: Merci beaucoup, c'est gentil.
0: Tu sais quoi, je me dis parfois qu'on pourrait offrir des t-shirts par exemple à partir d'ambulance. T'as l'ambulance qui passe et à chaque fois que les gens s'écartent pour les remercier,
1: ils les jettent.
0: Tu leur envoies un t-shirt Manu sur Énergie.
1: C'est pas mal.
0: Je lance l'idée. C'est un peu comme le Tour de France, tu sais.
2: La caravane.
0: Mais exactement. Au lieu d'avoir un Bob Ricard ou un Bob Cochonou, t'envoies un t-shirt Manu sur Énergie. Alexandra, je vais t'offrir le mug Manu sur Énergie, le t-shirt Manu sur Énergie et je t'embrasse et merci beaucoup de nous avoir appelé ce matin.
3: Merci à vous. Bonne reprise.
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0: profession la plus sexy aux yeux de 13% des hommes. D'après vous, quelle est cette profession? Nico, avocate? Ce n'est pas avocate. Lorenza?
1: Hôtesse de l'air.
0: Ce n'est pas hôtesse de l'air non plus, Florent, notre producteur.
2: Institutrice?
0: C'est pas institutrice. Aurélio Standard?
3: Esthéticienne?
0: Non.
1: Il y a un uniforme?
0: Il n'y a pas d'uniforme du tout.
1: Ok.
0: Non. Nico, la dame du self. La dame du self, c'est précis.
2: Non.
0: C'est pas ça, c'est pas cantinière, c'est pas serveuse.
2: Ah.
0: C'est la profession la plus sexy aux yeux de 13% des hommes, Nico.
4: On en croise tous les jours ou pas, nous?
0: Non, alors, le nous est important.
2: Ah.
0: Le nous, oui. Mais pas tout le monde du tout.
2: C'est en rapport avec notre travail, du coup?
0: Complètement, parce que c'est animatrice radio.
1: Ah bon?
2: Ah.
0: C'est la profession la plus sexy pour 13% des hommes.
4: Bah souvent, il y a une jolie voix, quoi. Donc on aime bien, on imagine, quand on voit pas le visage de la personne,
1: ouais,
4: tu vois, on se dit
1: comprends.
4: Que... Tu vois?
1: Ouais, mais maintenant...
0: Lorenza me fait de la panique. Ah, je comprends, on voit pas. Ah, c'est parce qu'on voit pas, alors. Mais pas du tout.
4: En plus, c'est la physique de radio.
0: Il y a les réseaux sociaux aujourd'hui, maintenant.
1: Oui, voilà. Mais non, il y a les réseaux, c'est vrai.
0: Non, mais ouais, il y a peut-être le fantasme. Le fantasme,
1: voilà. Le micro, c'est comme animatrice télé ou météo, je pense. C'est un peu. Ça vous fait kiffer, ça?
0: Mais météo,
2: jugement.
1: Non, mais non, je sais pas, c'est une question.
0: Animatrice météo?
1: Oui, non?
0: Non, pas spécialement.
1: Ok, bon.

0: aucun problème à faire ça, mais seulement quand ils sont en vacances. Qu'est-ce que c'est, Florent?
1: Porter une chemise à fleurs?
0: C'est pas ça, Nico.
2: Prendre l'apéro le midi et le soir?
0: Non plus, Lorenza. Non.
3: Lire?
0: Non. Nico,
2: c'est lié à la bouffe?
0: C'est pas lié à la bouffe du tout.
4: Non.
3: C'est quelque chose qu'on dit?
0: Pas vraiment. Enfin oui, mais c'est pas quelque chose. 75% des gens n'ont aucun problème à faire ça, seulement quand ils sont en vacances. Je vais vous donner la réponse. C'est parler à des inconnus.
3: Bah parce que t'as l'impression que tout le monde est sympa.
0: C'est vrai.
3: T'as c'est vrai, ça. T'es en vacances, tout le monde est cool, tout le monde sourit, tout le monde est friendly.
0: Est-ce que ça vous est pas arrivé déjà de devenir très pote très rapidement avec des gens en vacances et vous vous dites on se revoit ensuite quand on revient?
3: Et on se revoit jamais.
0: Ah non mais si. Un mois après, ou deux mois après, tu les revois.
3: Ah bon?
0: Et c'est pas du tout
3: le même
0: délire.
3: C'est pas la même
0: délire.
3: Personne, oui.
0: Du tout.
3: C'est vrai.
0: Et au bout d'une demi-heure, tout le monde est gêné en fait. Et... c'est marrant, c'est pas du tout comme quand on est à la plage en fait.
3: Ah mais non, pas du tout.
0: Là, on sait plus trop quoi se dire. C'est gênant. 16% des gens achèteraient cet objet d'occasion. Qu'est-ce qu'ils achèteraient d'occasion, Nico?
4: Un matelas.
0: C'est pas un matelas.
3: C'est dans la chambre à coucher?
0: Non, c'est pas dans la chambre à coucher, c'est dans une pièce en particulier.
1: Une cuvette des toilettes?
0: C'est non. Oh. D'occasion, c'est chaud. Ouais. Nico,
4: ça rentre dans la poche?
0: Non. Non, non.
3: Un évier?
0: Non, mais alors c'est plus petit que ça quand même. C'est, on peut le mettre dans la poche, mais ça déborde. Si, pour être précis.
1: Un sous-vêtement?
0: C'est pas un sous-vêtement, ça ne se met pas.
4: Ça se branche?
0: Ça se branche. C'est une brosse à dents électrique.
4: Oh non!
0: 16% des gens achèteraient une brosse à dents électrique. Bah attends, tu changes la brosse à dents sur une brosse à dents électrique?
4: Ouais, la tête, ouais.
0: Bah oui,
4: ouais.
0: Moi,
4: elle a déjà vibré pour quelqu'un d'autre, donc tu vois, je suis pas. Ça me mettrait mal à l'aise.
0: Je veux pas savoir où tu mets ta brosse à dents électrique. Ça m'intéresse pas.
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0: Le monde a beaucoup de mauvaises nouvelles.
3: Oui.
0: Le monde va mal. Globalement, ça part un peu en couille dans tous les sens.
3: C'est vrai.
0: Mais il y a toujours de l'espoir. Il y a toujours une lueur d'espoir. Il y a eu d'autres périodes dans le monde où ça partait en sucette.
3: Ouais.
0: Et on est là. Et on s'est retrouvés. Et on y est arrivé. Il y a toujours de l'espoir.
3: Qu'est-ce qu'il y a? Tu vas nous rassurer comment?
0: Je vais vous raconter une histoire.
3: Ah.
0: En Finlande, il y a plusieurs pilotes de l'armée de l'air qui ont été sanctionnés après avoir dessiné des zizi dans le ciel lors d'un vol d'entraînement.
4: Waouh, les champions!
3: C'est des potes à toi, ça!
0: C'est pas dingue?
4: C'est génial!
3: C'est fou!
0: Vol d'entraînement, ils se disent, on va dessiner des zizi dans le ciel.
4: Fort!
3: Mais je comprends pas le problème! Pourquoi ça, être sanctionné? C'est rigolo!
0: Ça a pas fait rire l'état-major qui a ouvert une enquête.
3: Oh, alors, ouais, oui,
0: alors, le truc, c'est une enquête pourquoi? Qu'est-ce que tu.
3: Oui.
4: Bah, tu risques quoi? Ouais.
0: C'est pas leur job, quoi, de dessiner des zizi dans le ciel. Mais.
3: Il faut savoir s'amuser un peu.
4: Bah, attends, je suis désolé, ils y sont tous allés. C'est une cohésion d'équipe. Hein,
3: voilà.
4: Tu vois. À un moment donné, il faut être précis.
0: Mais c'est un séminaire.
3: Mais bien sûr.
0: C'est du team building.
3: Oui.
0: Voilà. Et là, c'est de la beat building. Mais c'est ça.
3: Mais c'est ça la vie qu'on
0: bien
3: veut.
0: Bien sûr.
4: On les soutient.
0: Et puis, moi, j'ai une pensée aussi pour les gens au sol, quoi, qui regardent. Mais qu'est-ce qu'il est en train de.
3: Mais c'est un zizi.
0: Bernard, il a fait une couille. Il en a fait deux.
3: C'est fou.
0: Bravo à ces pilotes de l'air finlandais. On peut faire un petit tour du studio. Allez, qu'est-ce que vous avez envie de partager avec nous ce matin, Lorenza?
3: Bah, j'en ai parlé avec des potes et je voulais vous le dire aussi. Je suis jamais allée dans un club de striptease. Bon, ça, j'avoue que je balance ça.
0: Oui, c'est vrai que c'est bizarre de balancer ça comme ça.
4: Ça vient nulle part.
3: Non, mais parce que j'aimerais bien y aller une fois.
0: Ah.
3: Mais si je vais aux États-Unis, je pense.
0: Pour aller à un club de striptease?
3: Oui, parce que les gens sont plus libérés et ils ont une autre vision du club de striptease et genre, c'est plus ouvert. Genre, les femmes sont là aussi, il y a de la danse, t'as des billets, peux lancer.
0: Pour quelqu'un qui est jamais allé dans un club de striptease, tu connais beaucoup.
3: Mais parce que j'ai envie d'y aller une fois.
0: Les billets que tu peux lancer, je suis pas sûr. Hein, c'est pas, c'est pas la
4: scène foraine. C'est dans les films. Hein.
3: Non, je vous promets que c'est vrai. Enfin, moi, j'ai des potes qui l'ont fait.
0: Mais tu lances des billets?
3: Bah, tu peux lancer des billets, ouais, sur une meuf qui danse sur toi, quoi.
4: Putain, je le rattrape, moi.
0: Ah d'accord, ok.
3: Mais c'est bien vu. Genre, il y a pas ce truc bizarre comme ici. Peut-être il peut y avoir en Europe ou en France.
0: Alors, tu vois, mais moi dans les films, j'ai l'impression que quand il y a un club de striptease, c'est le gros brigand, le gros chef des brigands.
3: Voilà.
4: Ouais, ils discutent souvent.
0: Ouais. C'est là, où ils font les réunions.
3: C'est ça.
4: Ils discutent et je sais pas pourquoi il y a un cul devant. Voilà.
0: Ou alors, c'est un mec qui est vraiment très très déprimé. Il est là avec son petit verre, avec une nana qui fait un striptease.
3: Mais voilà.
0: C'est
3: ça. Mais moi, je veux casser cette image-là et je veux aller une fois aux États-Unis dans un vrai club comme ça pour voir ce que c'est. Bah, vous n'avez pas des endroits comme ça, enfin je sais pas.
0: Où on veut aller?
3: Bah oui.
0: Où on n'est jamais allé?
3: Bah oui.
0: Off.
4: Moi, c'est... Ouais.
0: Non mais le club de striptease, je suis jamais allé. C'est pas un but dans ma vie quoi. Mais
3: non, mais ça peut être rigolo d'y aller une fois.
4: Oui. Si on reste dans les clubs, club libertin, vous avez fait ou pas?
3: On est...
0: Jamais.
3: Non mais
4: moi, je me suis toujours dit, alors pas en couple, j'avoue, parce que pas en couple, mais avec quelqu'un d'autre pour voir.
0: Mais
4: tu vois?
0: Mais je pense dans les clubs libertins, tu vas pas pour voir. Hein.
3: Si, je pense que tu peux y rester sans.
0: Je crois
3: sans
0: pas.
3: Faire.
4: C'est sûr. T'es pas spectateur.
0: Mais non, imagine tout le monde fait ça. Voilà le club libertin quoi.
4: Ah ouais, la tristesse.
0: En fait, ça devient un club de bridge hein, le truc. Hein.
4: T'arrives avec ton Monopoly.
0: Avec un goûter.
3: Il y a juste de la musique un peu sexy derrière et tout.
0: Non, je pense que tu vas pas pour regarder.
3: Bah, ouais. Moi, j'ai aussi des potes qui sont assez libérés là-dessus. Et,
4: ah bon,
3: moi aussi. Et j'ai une pote, elle m'a dit, moi j'y vais au début, j'allais juste boire mon petit verre et juste pour voir un peu comment ça se passait l'ambiance et
4: moi,
3: tout.
4: Moi j'ai des potes qui ont déjà croisé des gens qui connaissaient dans des clubs.
3: Ah non.
4: Sans savoir que c'est oh putain on travaille pas dans la même société. Bah si. J'ai déjà vu ça.
0: Et mais ils ont fait des trucs ensemble?
4: Non, ils ont rien fait ensemble, mais c'est vrai que tu te vois le lundi au boulot puis tu te dis tiens, c'était toi.
0: C'est oui, c'est spécial quand même.
4: Voilà, là t'as un t-shirt mais t'en avais pas un samedi quoi.
0: Non, c'est spécial
3: c'est
0: parce
3: rigolo,
0: que ça rapproche. Quand tu vois quelqu'un nu, tu vois, c'est plus la même relation après.
3: Non.
4: Ah non, non non. Bah tu ça peut sortir en réunion quoi. Hey, petit zizi, tais-toi. Tu vois.
0: Ah, bah, je crois que j'irais plus peut-être dans un club de striptease aux États-Unis avec Lorenza que dans le club libertin.
3: Oui, mais je pense que c'est plus rigolo.
0: Et puis il y a la pression. Il y a la pression dans le club libertin. C'est waouh, qu'est-ce que. Non, parce que si t'es nul.
4: Oui, c'est ce qu'on disait tout à l'heure. Non, tu ramènes ton Monopoly.
0: Oui, à ce moment-là, tu dis non, mais là, je sais. Oh là là, non.
4: Allez,
3: on s'en fout. Il est mal à t'en parler, Manu.
0: Non, non. Ou alors, attends, on met un masque et on sait pas que c'est moi. Quel est l'endroit où vous aimeriez vraiment aller une fois dans votre vie? Appelez-nous 0800 70 42 48. Ça peut être un bon sujet. Vous êtes jamais allé là, mais vous rêvez d'y aller. 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
0: On est de retour de vacances après une bonne petite semaine à n'avoir pas foutu grand chose, sauf pour Nico qui est papa depuis maintenant 10 jours et qui
4: c'est chargé.
0: Qui bosse quoi. Enfin, voilà.
3: Bah, qui a une grande famille là. Hein.
0: Bah, alors en tout, ces deux enfants plus l'enfant de sa copine plus le nouveau, ça nous fait 4 enfants quand même.
4: Ah, quand on réserve au resto, on est 6.
3: Ah une table complète, waouh.
4: Bah une table de 6 quoi.
0: Non mais ils vous refusent pas parfois les places. Il y a trop d'enfants.
4: Non parce qu'on dit pas. Tu vois, on l'a fait une fois, on n'a pas dit qu'il y avait des enfants.
0: Ah, parce que je peux dire que quand t'es restaurateur et qu'on te dit une table pour 6, tu dis ça va être bon ça. Et ensuite tu vois 4 enfants arriver, c'est pas le même chiffre d'affaires.
3: Mais c'est autre chose. C'est vrai, on peut refuser parce qu'il y a trop d'enfants. Genre le.
4: Bah, désolé, c'est pas très moral, je crois, mais.
3: Non, oui, c'est ça.
0: Non, tu peux. Non, je pense pas
3: tu dis
0: refuses.
3: Désolé, on est complet.
0: Tu. Non.
4: Tu refuses pas, mais quand tu raccroches, tu dis fais chier.
0: S'ils le disent, ouais.
3: Oui. Ok, je comprends.
0: C'est pas. Imagine si tout le monde fait ça, après c'est plus un restaurant. C'est une garderie, quoi, le truc,
3: oui,
0: c'est
3: oui,
0: ça.
3: Oui, oui.
0: Et puis les gens ne viendront plus aussi, parce que dans le restaurant, il y a trop d'enfants. Parce qu'on aime nos enfants, mais on n'aime pas ceux des autres quand ils crient.
3: Exactement. Désolé.
0: Et quand les nôtres crient, on dit non, mais ça va, vous avez jamais été enfant. Bien sûr. On va écouter Taylor Swift, Elizabeth Taylor, Avicii aussi arrive dans le quart d'heure. On va vous offrir du cash, on va jouer au club des génies. Et avant ça, on continue à vous prendre au téléphone pour une simple question. Quel est l'endroit où vous rêvez une fois d'aller dans votre vie? Lorenza rêve d'aller dans un club de striptease, mais aux États-Unis.
3: Oui, seulement aux États-Unis.
0: Comme dans les films.
3: Exactement.
0: On a Emma qui est là. Bonjour Emma.
1: Salut Manu, salut les loin, ça va?
0: Mais on est bien, on est le retour de vacances. Et toi, comment tu vas?
1: Ah ben, ça va nickel.
0: Quel est l'endroit où tu rêves d'aller un jour?
1: Alors moi, c'est un peu, on va dire, kitsch ou je sais pas quoi, mais c'est la Laponie, le pays du Père Noël.
0: Ah bah non, c'est pas kitsch.
1: Ouais, mais tout le monde rêve d'aller là-bas quand même. C'est magnifique.
0: Tout le monde rêve, mais c'est pas kitsch. Ah non, la Laponie, c'est stylé quand même.
4: Ouais, c'est classe. Ouais.
0: Les Esquimaux.
4: Quand je suis allé là-bas.
0: Les Esquimaux, tout ça.
3: Moi, pas trop. En fait, je comprends qu'on a envie d'y aller, mais moi, c'est pas du tout mon kiff. Genre, j'irai jamais, je crois.
0: Mais pourquoi?
3: Le froid. Franchement, c'est simple, efficace, c'est mort.
4: Manteau, ça existe.
1: Ça va, ouais, parce que mes parents sont déjà allés, il y avait toutes les couches nécessaires, ils donnent tout nécessaire là-bas et ils n'avaient pas froid.
3: Oui, oui, mais vous n'arriverez pas à me convaincre. Allez-y, racontez-moi, montrez-moi vos photos, mais j'irai pas.
0: Non, mais d'accord. C'est quoi l'endroit dans le monde où tu rêves d'aller?
3: Au Japon.
0: Ah oui.
3: Au Japon et puis en Amérique latine.
0: D'accord, oui, le monde quoi. Elle va tout faire. Merci beaucoup Emma de nous avoir appelé.
1: Merci beaucoup, bonne journée.
0: Belle journée à toi, John est là. John américain. Oh, John, il va dans les John, il va dans les clubs de striptease à Miami, lui.
5: Salut Manu, salut les Wawins.
0: Sois le bienvenu parmi nous, John. Quel est l'endroit où t'as jamais été et tu rêves d'aller?
5: Eh ben moi, j'ai jamais mis les pieds dans une auberge de jeunesse. J'ai toujours eu l'habitude de voyager dans les hôtels et là j'aimerais passer ce cap, tu sais, road trip, sac à dos, auberge de jeunesse et c'est parti.
0: Alors écoute, je l'ai fait. Je l'ai fait et c'est rigolo effectivement.
3: Ouais, bah, c'est trop bien.
0: Parce qu'en fait, tu vas pas dans les auberges de jeunesse parce que t'as envie d'y aller, hein. T'y vas parce que t'as pas de thunes et que tu veux voyager
3: et faire des rencontres aussi.
0: Et que t'es avec des potes et que tu dors dans l'auberge de jeunesse et on t'accueille et c'est toujours l'endroit où tu fais oh putain j'aurai un lit.
5: Les rencontres ça doit être différent, tu sais, des gens des hôtels et tout, c'est un peu plus la fiesta.
0: Alors la fiesta pas forcément parce que t'as des règles, hein. Tu dois rentrer à telle heure, etc. Ça rigole pas. Mais en revanche c'est des dortoirs quoi. Donc tu rencontres des gens et puis le matin on voit. C'est comme en colonie de vacances, c'est le premier levé qui a de l'eau chaude, quoi. Voilà.
2: Il faut se dépêcher.
0: Donc voilà, mais après, fais-le une fois, tu vois.
3: C'est une expérience.
5: Ouais, je vais essayer. Ouais, je vais me faire ça. Franchement, ça doit être un bon délire, ouais.
0: Ouais, après, si t'aimes avoir des poux, tu vois, c'est
3: non,
0: pas
3: mais
0: le.
3: Non,
5: des poux ou des punaises de lit, arrête,
0: ouais,
5: Manu.
0: Ouais, quoi, c'est. Ouais,
3: c'est
0: bien
3: vendu. C'est pas vrai.
0: Bah, j'avais pas payé cher l'auberge de jeunesse. Hein. On te souhaite une belle journée, John. Merci.
5: Belle journée à vous. À bientôt, salut.
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0: C'est le retour du Club des Génies. Le jeu qui vous permet de repartir avec du cash. Et pas n'importe quel cash, parce que ça monte au fur et à mesure. Votre cagnotte de génie des génies monte petit à petit pour arriver à quelques milliers d'euros, voire quelques dizaines de milliers d'euros si vous restez avec nous assez longtemps. Thibaut, c'est sa 7e participation. Il a déjà gagné 600 euros. Il a fait un break pendant

0: Thibaut, bonjour à toi.
1: Bonjour Manu, bonjour les voisins, vous allez bien?
0: Mais on est bien, bien Thibaut. On est heureux, on est content, on est de retour de vacances. Et toi, comment tu vas?
1: Alors pareil, retour de vacances aussi, pour qu'on est en forme.
0: Thibaut, tu vas tenter d'avoir 700 euros, de rajouter 100 euros à ta cagnotte. En face de toi, il y a Fanny qui est là. Bonjour Fanny.
2: Bonjour Manu, bonjour les voisins, bonjour Thibaut.
1: Bonjour Fanny.
0: Fanny, elle veut ses 100 premiers euros pour elle aussi, petit à petit, monter sa cagnotte, mais il n'y en aura qu'un. Qu'un qui repartira avec les 100 euros du jour. Thibaut et Fanny, je vous rappelle les règles. J'ai 3 questions. Le gagnant, la gagnante sera celui ou celle qui aura 2 points. Et à chaque question, si vous pensez avoir la réponse, vous donnez votre prénom. Ensuite, vous donnez votre réponse. Si la réponse, elle est bonne, ça fait un point. Si elle est fausse, c'est l'autre qui prend le point. Le premier qui atteint les 2 points gagne les 100 euros du jour et revient jouer avec nous demain. C'est parti. On joue au Club des Génies. Voici la première question. Quel animal est un carlin?
1: Thibaut.
0: Thibaut. Ah, Thibaut en premier, on t'écoute.
1: Un chien.
0: Absolument, le carlin est un chien. Un point pour Thibaut, 0 point pour Fanny. Deuxième question. Dans quel Disney parle-t-on du royaume d'Arendelle?
2: Fanny.
0: Fanny, je t'écoute.
2: La Reine des Neiges.
3: Wow, bien réponse. Joué, je l'avais pas.
0: Un point pour Fanny, un point pour Thibaut. Troisième question. Qui a écrit le livre Le Rouge et le Noir?
2: Fanny. Oh.
0: Fanny, je t'écoute.
2: Stendhal.
0: Stendhal, oh, oui. La semaine de vacances aurait été fatidique à Thibaut.
1: Vous n'avez pas du tout. Hein.
0: Ah mais depuis le début, Thibaut il surfait de toute manière.
3: Ah bah bien sûr.
0: C'était le surfeur à chaque fois, il y avait un partout, il y avait de l'attention.
3: Des petites techniques et tout.
0: Il était là dans l'adversité et là, bim.
3: Et Fanny, quoi.
0: Et Fanny est arrivée.
3: Non, bah attends, la Reine des Neiges à Stendhal, bravo.
0: Le grand écart.
3: C'est pas la même chose. Bravo, Fanny.
0: Thibaut, tu repars avec tes 600 euros quand même, hein, ils sont à toi.
1: Ah bon, on prend, bien sûr.
0: Ah bah évidemment, oui. Tu les prends. 600 euros pour toi, et puis tu reviens avec nous, tu nous rappelles quand tu veux. Tu passes un bon jour, tu fais partie des génies. Bravo à toi.
1: Merci à vous. Bonne journée à vous, à bientôt.
0: Belle journée, belle semaine, Thibaut. Fanny, première victoire, 100 euros pour toi. Et bien, à partir de demain, c'est parti. Faut enchaîner maintenant.
2: Allez, on y va.
0: Allez, demain, tu reviens pour tenter de gagner 100 euros supplémentaires. Rendez-vous demain au Club des Génies à la même heure. On t'embrasse.
2: Avec grand plaisir. Gros
4: bisous. 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
0: On continue à parler des endroits où on rêve d'aller. On n'y est jamais allé, mais on rêve d'y aller une fois. 0-870-42-48. On continue à vous prendre au téléphone. Avant ça, petit tour du studio. Si vous avez des endroits, Lorenza.
3: Dans un vrai château hanté.
0: Ah.
3: En fait, j'ai envie d'avoir peur et de passer une nuit là-bas et voir si on ressent vraiment des choses paranormales.
0: Mais il y a un château en France comme ça qui te propose de passer une nuit et apparemment c'est.
5: Ouais, château de Fougerolles, je crois.
0: Je sais pas comment il s'appelle.
5: Il s'appelle comme ça.
0: Bah, je veux pas que le savoir.
3: Mais j'ai envie d'aller avec vous, moi.
0: Là-bas?
3: Oui.
0: Oui.
3: Voilà. D'accord. C'est mon envie.
5: C'est bien d'avoir envie.
3: Vous n'avez pas la même que moi, apparemment.
0: Non, en fait, c'est quoi?
3: On est différents.
0: Pourquoi pas?
3: Ouais.
0: Parce que moi, les fantômes, tous ces trucs-là.
3: T'y crois pas, toi?
0: Non, j'y crois pas et en même temps, j'ai envie d'y croire.
3: Ouais, t'es un peu sceptique, mais tu veux des preuves, quoi.
0: Mais des preuves, on n'en aura jamais parce qu'à chaque fois, quelqu'un te dit, il m'est arrivé ça, t'y crois pas. Donc,
3: non, mais
0: voilà,
3: toi, si tu vis l'expérience et que tu entends un bruit, tu vis un truc paranormal, tu seras peut-être plus ouvert au truc.
0: Ouais, mais il faut vraiment que ce soit un truc paranormal, tu vois.
3: Ouais. Ah, j'ai envie qu'on y aille là.
0: Parce que si on entend juste un truc grincer, je sais que.
3: Oui, c'est la maison qui est vieille.
5: Ça peut être un courant d'air.
0: Voilà, c'est ça. Donc, faut vraiment qu'il y ait un fantôme qui arrive, qui se pose avec moi, qui me fait bon, on va discuter un peu maintenant.
3: Mais, bon.
5: Mais moi, je vous avais dit que mon frère voulait, pour mon EVG, pour mon talent de garçon, il voulait m'emmener là-bas justement. Il avait prévu de faire ce truc-là et en fait, il a demandé à tous mes potes et mes témoins et tout, est-ce qu'on est OK pour le faire. Et on est tous allés à Biarritz parce qu'on s'est chié dessus.
3: Tu m'étonnes.
0: Mais dans l'absolu, honnêtement, pourquoi pas?
3: Ah bah, trop bien. Franchement,
5: mais si tu changes d'avis pour Biarritz, moi je suis chaud.
0: Cyril est avec nous au téléphone. Bonjour Cyril.
6: Salut l'équipe.
0: Bienvenue sur Énergie Cyril. Quel est l'endroit où t'es jamais allé et tu rêves d'y aller?
6: Bah moi ce serait dans un resto italien, mais un vrai traditionnel où tu peux goûter des vrais pâtes carbo, les vraies pizzas, enfin la vraie bouffe italienne quoi.
0: Bah t'en as plein des restos italiens.
6: Ouais. Ouais mais à chaque fois c'est des pâtes carbo, c'est avec la crème, c'est pas avec la recette typique et.
0: Bah sinon tu les fais toi. Si c'est juste ça.
6: Ouais, je sais, mais c'est pas pareil. Enfin, je l'ai fait. Je fais mes pizzas, je fais mes pâtes, mais.
3: Non, il veut le vrai truc traditionnel, quoi.
0: Si, voilà. Tu te fais un week-end en Italie, hein.
3: Bah oui.
6: J'ai pas dit que c'était compliqué, c'est juste que j'aimerais bien y aller, quoi.
0: Eh ben, vas-y. Fonce en Italie, mec. Bah, super. Voilà.
6: Eh ben, nickel.
0: Mais tu vas pas loin, tu vas juste à la frontière, tu passes, hop. Et tu...
6: Ah, mais faut trouver le bon encore. Faut pas juste aller
0: là. Là, tu m'emmerdes.
5: Regarde sur Google.
3: Ah oui.
0: Enfin, toi, tu regardes les avis, ou tu fais même mieux ça, tu vas pas en Italie, tu vas à la frontière et tu commandes un truc en italique. On te souhaite une belle journée, Cyril, merci ça de nous avoir appelé.
6: Moi aussi.
0: Ciao, Adrien est là aussi, bonjour Adrien.
7: Salut Manu, salut Léon.
0: Adrien, quel est l'endroit où tu rêves d'aller, t'as jamais été?
7: Alors moi, je rêve d'aller dans une capsule spatiale pour les touristes, mais il faut juste que je gagne l'auto, c'est tout.
0: C'est des millions d'euros pour aller dans l'espace. Hein.
3: En plus, ça
7: c'est entre 255 000 et 55 millions d'euros, selon le vol.
3: Ah, moi, même si j'ai la thune, j'y vais pas.
0: Attends, 55 millions d'euros, c'est...
3: Bah, c'est énorme, oui.
7: C'est... Ouais.
5: Putain, ils ont géré le business, hein.
0: Pas tellement, hein, personne n'y va.
3: Non, il y a très peu de
0: personnes. C'est pas faux. Et tu sais quoi, j'attendrai qu'ils fassent des places Ouigo. Merci Adrien de nous avoir appelés.
7: Bonne journée. Manu, sur les

0: petite semaine de vacances. On est de retour pour une petite semaine aussi, puisque c'est une semaine de 4 jours.
1: Ouais.
0: La semaine d'après, ce sera encore une semaine de 4 jours.
1: Ah,
0: oui, il y a le 8 mai.
1: Ah oui, oui, ah oui.
2: On va s'y habituer.
0: Ouais, ouais. Et ensuite, il y a carrément. C'est l'ascension, hein, je crois. Hein.
1: Ouais.
0: C'est, là, l'ascension, c'est réglé. C'est, ouais, c'est un pont. Le pont de l'ascension. Donc, ce sera
1: incroyable.
0: Une semaine de 3 jours. Ensuite, je crois qu'il y a une Pentecôte qui vient de se. Un lundi de Pentecôte qui vient s'installer.
1: Le 25, je crois.
0: Mmh. Donc, voilà, non, c'est un. Là, on a un gros mois de mai, là.
2: On aime bien.
0: Ça va être le mois le plus productif de l'année. En plus, il fait beau. Non, vraiment, on est bien. Il est 7h05. On va écouter Angèle et Justice. Il y aura aussi Alex Warren. Et tout de suite, c'est parti. On double votre salaire pour la deuxième fois, pour la première fois, pardon, de la matinée.
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0: C'est parti. Nous vous appelons maintenant. Si vous êtes inscrit en envoyant salaire par SMS au 7-10-12, c'est peut-être votre téléphone qui est en train de sonner en ce moment. Attention.
4: Ah, allô?
0: Allô, bonjour, c'est Catherine de Fellerin, je ne sais pas comment on dit, Fellerin.
4: Fellerin, c'est ça.
0: Fellerin, alors pourquoi je prends un accent belge?
1: Je sais pas.
0: C'est dans le Haut-Rhin, Catherine de Fellerin dans le Haut-Rhin. Quel est le seul animateur radio qui loupe ton salaire?
4: C'est Manu sur Énergie.
0: C'est gagné.
4: C'est trop bien.
0: Bah oui, c'est trop bien, Catherine, je t'annonce que nous allons te doubler ton salaire. Voilà la bonne nouvelle du jour.
4: C'est trop bien, merci beaucoup.
0: Tu touches 899 € chaque mois fois 2, ça va faire 1798 €.
4: Super, c'est trop bien.
0: 899 €, j'imagine c'est un mi-temps.
4: C'est un temps partiel, c'est ça.
0: D'accord, et qu'est-ce que tu fais? Je lis maîtresse de maison.
4: C'est ça, exactement.
0: C'est stylé, ça.
4: Ouais, je travaille dans un périscolaire. Et en fait, je suis dame de cantine le midi.
0: Oui.
4: Et le soir, en fait, je retourne pour faire tout ce qui est ménage en leçon socio-culturelle.
0: Oh, okay.
4: Et on a des crèches, donc on fait le linge aussi de.
1: Waouh.
0: Des enfants.
4: Des crèches. Voilà, c'est ça.
1: Ah oui, c'est du taf là.
0: Ah bah, c'est du boulot, hein.
4: Et c'est ça.
0: Mais,
1: bravo. Hein.
0: Mais du coup, comme combien d'heures par semaine tu fais?
4: Je fais 20 heures par semaine.
0: Donc du coup, tous les lignes ne sont pas faits. Voilà, ça c'est comme ça.
1: C'est comme ça.
0: Et tous les enfants ne sont pas nourris. Voilà.
1: Et il reste des bodys sales, des enfants pour la crèche.
0: Oui, enfin, bah voilà.
1: C'est pas grave.
0: Et des fois, les enfants, ils n'ont pas d'entrée, pas de plat, parce que bon, bah, 20 heures.
1: C'est 20 heures,
2: on ne peut pas faire plus.
0: C'est quoi le menu aujourd'hui?
4: Alors, je ne travaille pas aujourd'hui, je suis en congé aujourd'hui.
0: Ah d'accord, ok, très bien. Bah du coup, elle est en congé, mais comme elle n'est pas remplacée, ils ne mangeront pas. Voilà. Catherine, on te double ton salaire, 1798 €, ça va vite arriver pour toi.
4: C'est top, merci beaucoup, c'est génial, je suis contente.
0: Eh ben tu peux, et c'est fait pour. On t'embrasse fort, belle journée à toi.
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0: Oui, nous avons un jingle d'Ariel Dombal.
1: C'est fou ça.
0: Alors, on le met pas souvent,
1: bah
0: hein, parce qu'il faut l'occasion, mais c'est son anniversaire aujourd'hui.
1: Ah, oh, bon anniversaire à elle.
0: 73 ans quand même, hein.
1: Ah ouais, ça commence à...
0: Et c'est la femme de Bernard-Henri Lévy.
1: C'est vrai.
0: Oui, le philosophe.
1: Oui.
2: C'est vrai.
0: Et elle a dit dans une interview qu'elle trouvait que son mari Bernard-Henri Lévy avait le même visage que Jésus.
1: Ah,
0: 73
2: tout simplement.
0: Ans. Ouais. 73 ans, l'acuité visuelle un peu.
1: Oh, ça baisse. Bon.
0: Et on est lundi aujourd'hui, on se laisse pas avoir. Comme tous les lundis, par les gens qui nous disent que le lundi on fait la gueule, que le lundi c'est pourri, que le lundi c'est un jour qui devrait pas exister. Il vous a fait quoi ce lundi?
1: Mais oui, le
0: rien
1: pauvre.
0: Fait.
1: Moi alors, je l'adore ce petit lundi.
0: Stop! Au lundi, vient un petit canard de la semaine.
1: Oui, voilà.
0: Quelle est la raison pour laquelle vous êtes content qu'on soit lundi aujourd'hui? Qu'est-ce qui va se passer dans votre vie, dans ce lundi, pour qui va l'égayer, qui va le rendre heureux et en même temps ça nous rendra heureux? On a Ludivine qui est là. Bonjour Ludivine.
6: Bonjour Manu, bonjour les Wouah.
0: Bienvenue sur Énergie Ludivine, on t'écoute. Qu'est-ce qu'il va avoir de cool ce lundi pour toi?
6: Alors moi je vais l'aimer ce lundi parce qu'en fait tout à l'heure à 16h j'ai un rendez-vous pour visiter un appart. Et en fait le truc c'est que je vis encore chez mes parents et là il est temps de couper le cordon, là j'ai vraiment envie, donc c'est un grand jour.
1: Le premier appart.
0: T'as quel âge Ludivine?
6: Alors promis vous vous moquez pas, hein, j'ai 28 ans. 28 ans.
1: Pas du tout.
0: 28 ans aujourd'hui, c'est bien presque normal.
1: Bah ouais, ça le fait. Hein. Vous aimez trop rester chez vos parents.
0: Tu pars trop tôt.
6: Mais on est bien chez nos parents.
0: Moi, je suis parti, 19 ans. Je suis parti, moi.
1: Ah, c'est jeune.
0: Mon premier appart.
2: Moi, je suis parti à 19 ans aussi, mais tu vois, à 34 ans, je suis revenu. Je me suis installé en face de chez ma mère.
1: Ah ouais.
2: Donc, moi, j'ai retrouvé le cordon et j'ai refermé avec.
0: J'ai fait pas mal de colocs aussi. Tu vois. Ah, et, ouais. Et mon premier appart, c'était un pote qui avait réussi à me le trouver et j'étais en dessous de chez lui. Donc en fait, on était.
1: C'est trop bien.
0: On était, c'était friends
1: voisin, bah ouais.
6: Génial. Il n'y a pas les bons petits plats de maman avec les potes, c'est ça
0: alors,
6: le truc.
0: Alors non, mais tu vas voir, au bout d'un moment, bah, tu fais tout le temps le même. C'est très sympa aussi.
2: Ouais, les croque monsieur, c'est bien.
0: Moi, j'avais mon plat de premier appart, moi, c'était steak haché avec petite frite carrée et j'appelais ça la sauce qui pulse. Je vous en ai déjà parlé.
1: La moutarde.
0: C'est crème fraîche et moutarde.
1: Ouais.
0: Et bah avec mon pote, bah on faisait ça tout le temps. On se nourrissait que de ça. Voilà, c'était notre plat, nous. Mais tu vas voir quand tu vas voir ton appart.
1: Ouais,
0: oui,
1: Ludivine. T'auras plus envie de retourner chez tes parents.
6: Ouais.
0: Le truc, c'est quand tu pars jeune, t'as toujours le côté je vais faire ce que je veux quand je veux.
1: Ah oui, bah, tu te sens libre.
0: Ouais, et en fait, t'arrives chez toi, tu commences à tout déballer, à tout ranger. Le soir, t'es cassé, tu te couches.
1: Oui.
0: Et c'est parti pour des années. Eh bah, ben, éclate-toi dans ton nouvel appart, Ludivine.
6: Merci beaucoup, gros bisous.
0: Gros bisous. Qu'est-ce qui va faire que votre lundi va être éclairé, Nico?
2: Moi, je vais faire une sieste avec mon bébé, moi.
0: Oh,
2: et j'avoue que c'est mon moment un peu préféré de la journée parce qu'il dort hyper bien sur moi et ça me fait une excuse pour pas faire grand chose.
0: D'accord, mais oui, ça, c'est pas lundi, c'est aussi hier et c'est aussi demain, quoi.
2: Peut-être, ouais, effectivement. Pour on est tous les jours lundi.
0: Donc le bébé est devenu une excuse pour faire la sieste, c'est malin.
2: Exactement. Et puis il dort beaucoup, beaucoup, beaucoup.
1: Bah, hein. Bah oui, tu m'étonnes.
0: C'est malin. Caroline est là, bonjour Caroline.
7: Bonjour Manu, bonjour les mamans.
0: Bienvenue sur Énergie, Caroline. Qu'est-ce qui va égayer ton lundi aujourd'hui?
7: Eh ben moi ce soir je fais une petite soirée dégustation de sauce piquante avec mes copines. Donc en fait j'ai acheté un pack de 5 sauces qui va de la moins piquante à la plus piquante.
1: Ah c'est génial.
0: Alors moi je trouve ça improbable.
1: Pourquoi?
0: Et pourquoi se faire du mal?
1: Mais parce que en fait ça te donne un petit challenge et en plus de ça, ça fait des révélations quand t'as de la sauce piquante et que
0: hein
1: c'est un peu un sérum de vérité. Mais oui, je vous jure que c'est vrai.
0: Caroline, tu confirmes?
7: Ouais carrément.
0: Mais c'est quoi le principe? C'est vous prenez une sauce et chacun goûte à son tour?
7: Oui, c'est ça. Et on va donc on commence par la moins épicée et après, bah, à la fin, on voit qui arrive à aller sur la plus épicée.
2: C'est génial.
0: Oh la vache!
2: J'aime beaucoup le concept de vérité, c'est pas mal ça. Bah, si tu veux savoir si ton mec t'a trompé, attends, prends cette sauce.
1: Oui.
2: Alors, est-ce que tu m'as trompé?
0: Mais pourquoi ça fait dire la vérité la sauce
1: piquante? Parce qu'en fait, ça te donne chaud, ça réveille des trucs en toi qui font qu'à un moment donné, t'arrives plus à te lâcher et à dire des vérités, quoi.
0: D'un coup comme ça. Bah, genre, tu prends de la sauce, tu fais, faut que tu dises un truc!
1: Je
0: me suis tapé ta sœur! Et là, t'as la sœur à côté qui prend la sauce piquante. Ouais! Et il m'a dit que c'était mieux avec moi qu'avec toi! Super, la soirée sauce piquante.
1: C'est un peu ça, ouais.
0: Caroline, écoute, je te souhaite une bonne soirée.
7: Merci beaucoup.
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0: 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C'est la journée mondiale du champignon aujourd'hui.
1: Ah,
0: ok, ouais. Ah, vous n'êtes pas champignon.
2: Non, et petit coup de gueule sur la truffe, si je peux me permettre.
0: Pourquoi?
2: Parce qu'il y en a pas. Ouais, il y en a partout dans tous les restos. On fait les pâtes à la truffe, les paninis à la truffe, il y en a trop, quoi.
0: J'adore la truffe.
1: Ah ouais?
0: Je trouve ça super bon.
2: C'est cher, hein.
0: C'est cher?
2: Ah, la truffe, ouais, c'est très cher.
0: Je sais pas, je me rends plus compte. Moi, j'achète plus. J'ai des gens qui achètent pour moi maintenant, tu sais.
1: Ah,
2: c'est vrai que t'as changé de.
0: Bah, j'achète pas la truffe, j'achète directement, moi, les champs de truffe.
2: Ah ouais, d'accord.
0: Okay. Non, c'est super cher, mais t'en as.
1: Oui,
0: quand tu vas au restaurant.
1: Y en a des moins chers, ouais.
2: Bah
1: ouais.
2: Oui, mais ils te foutent de l'huile de truffe partout, quoi. Je trouve que, voilà, ça te met plus 5€ sur un plat. Je trouve ça un peu excessif.
0: Ok, bon, bah, bonne fête à la truffe qui est un champignon. Et bonne fête à
2: oui,
0: tous
2: après, les autres champignons, j'ai rien contre. Tu vois, c'est la maison des schtroumpfs et tout, il n'y a pas de.
1: C'est mignon ça.
0: Oui, rappelons que effectivement.
1: Les schtroumpfs vivent dans des champignons.
0: Exactement,
1: ouais.
0: Et c'est important de le rappeler. Quand
2: c'est
0: vous
2: vrai. Et c'est pas les truffes.
0: Tu sais quoi, t'arraches un champignon, tu tues un schtroumpf.
1: Ne touchez pas aux champignons.
2: Allez, on les respecte.
0: Bonne fête aux champignons. On peut se faire un petit tour du studio. Allez, qu'est-ce que vous avez envie de partager avec nous, Lorenza?
1: Ne me jugez pas. Mais en ce moment, je rentre dans les bijouteries pour regarder les bagues de fiançailles.
0: Oh merde.
1: Ouais. Bah,
0: mais alors que t'as pas de...
1: Non. Et bah... Oh.
0: Juste comme ça, pour fantasmer.
1: Ouais, et j'ai été prendre la taille de mon doigt, parce que je la connaissais pas, en fait, la taille de bague.
0: Hein?
1: Et du coup, 52 mm, si jamais vous...
0: Si jamais quoi? Tu veux que je t'offre une bague de fiançailles?
2: Elle le dit bien fort.
1: Non, mais je dis ça comme ça, au cas où.
2: 52, ok.
1: Et je pense que je vais faire pareil avec les robes de mariée, parce que j'ai un magasin près de chez moi.
0: Après que t'ailles voir, c'est pas...
1: Non mais j'ai envie d'essayer.
0: Ah, essayer c'est autre chose là quand même.
2: Ah ouais.
1: J'ai envie vraiment
0: Attends, quand tu rentres dans la

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1: À partager avec nous.
2: Ouais, c'est un truc dont je me suis souvenu hier, c'est que quand j'étais petit, il y a mon père, quand il conduisait la nuit, si on allumait la lumière du plafonnier, il gueulait en disant que c'était interdit et que c'était illégal.
1: Mais tu sais quoi?
3: Moi aussi, ouais, on m'a toujours aussi. Dit.
1: Bah, que c'était interdit d'allumer la lumière au-dessus. Alors qu'en fait, c'est pas interdit, c'est juste que ça aveugle un peu la personne.
3: Ouais, c'est
2: que ça gêne ton père qui conduit, quoi. Bah, effectivement.
1: Quand il regarde dans le rétro, il a la lumière dans les yeux.
3: Mais tu veux provoquer un accident? Eh ben, on allume pas le plafonnier. Je suis là, oui, ok.
1: Mais sauf qu'on nous a jamais expliqué pourquoi.
3: Non.
2: Bah non. Et moi, je me suis rendu compte bien tard, justement, quand j'ai appris le code de la route et tout machin, qu'en fait, bah, c'était complètement normal, quoi. Tu vois, on peut le faire, en fait.
1: On a le droit. Oui, parce que, en plus, c'est absurde. Pourquoi il y a un truc qui est là avec un interrupteur si on n'a pas le droit de le faire? Mais on a tous eu ce truc-là quand on était petit.
2: Le mensonge de parents, que tout le monde a.
1: En fait, qui n'ont pas du tout envie de t'expliquer le pourquoi du comment, ils disent « C'est interdit !»
3: Okay.
2: Mais la façon dont ils le disent, c'est vrai que t'as pas envie de rallumer la lumière.
1: Mais non, tu veux pas. Tu l'allumes uniquement s'il sort de la voiture. Et là, tu fais « Waouh !» C'est le moment où on va pouvoir allumer la lumière du plafonnier. Mais les parents, même nous, on sort des mensonges comme ça parce qu'on n'a pas envie d'expliquer.
3: Oui.
2: C'est ça.
1: Où il y a vraiment un truc, t'en as marre que ton enfant fasse quelque chose. Et donc, la maman ou le papa va dire un truc qui va arrêter l'histoire. Je me rappelle, il y avait une copine qui avait dit à son enfant, il voulait aller se baigner, elle lui dit, non, il y a le monstre qui va te prendre avec ses tentacules.
3: Ah là là, mais ça c'est horrible.
1: Oh, le trauma. Parce qu'il savait pas nager, l'enfant. Il était petit. Et là, j'avais dit, ah ouais, c'est quand même chaud, quoi.
2: C'est vrai que s'il sait pas nager, il a pas envie d'apprendre, hein, du coup.
1: T'imagines en plus
3: traumatisé de l'eau.
1: Il y aura le monstre des tentacules et en plus le monstre des tentacules il viendra allumer le plafonnier de la voiture et on aura un accident.
2: Oh le bordel.
3: Le cauchemar.
1: Oh, l'enfant il veut plus rien faire. Qu'est-ce que vos parents vous ont sorti quand vous étiez enfant comme ça, comme mensonge, comme truc improbable? Appelez-nous 0 870 42 48.
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1: Le MacBook Neo, le dernier MacBook, il va peut-être aller chez Marie. Bonjour Marie.
5: Salut Manu, salut les Wanwan.
1: Sois la bienvenue parmi nous Marie, j'ai le MacBook Neo pour toi.
5: Ah, ce serait bien ça.
1: Mais évidemment que ce serait bien.
5: Ah oui.
1: Mais on va tout faire pour que tu le gagnes, enfin une personne en particulier va tout faire pour que tu le gagnes, parce que tu vas jouer avec Nico ce matin.
2: Ah, je vais tout jouer.
1: Yes. Attention, on joue au jeu des 5 mots, je vous rappelle les règles. Nico va sortir du studio et quand il sera dehors, Marie, je vais te donner 5 mots. Après chaque mot, tu me donnes le premier qui te vient en tête. Ensuite, Nico revient, je fais la même chose avec lui. Et dès que vous avez un mot en commun dans vos réponses, c'est gagner le MacBook Neo et pour toi. T'es toute prête?
5: Ok, oui, prête.
1: Eh ben c'est parti, bonne chance à toi, on joue au jeu des 5 mots. Rapport.
5: Analyse.
1: Tenir.
5: Perdre.
1: Annulation.
5: Réservation.
1: Sonde.
5: Sonde. Température.
1: Bâton.
5: Bois.
3: J'aurais dit pareil aussi, moi, pour le dernier.
1: Ah, merci, Lorenza.
3: Non, mais voilà, je sais que c'est pas avec moi qu'elle joue, mais je tenais à dire que c'était un bon mot, voilà.
1: On va faire revenir Nico, et c'est peut-être sur ce mot que ça va gagner. Attention, Nico est de retour. Marie, il suffit d'un mot. Un mot en commun pour gagner. C'est parti, deuxième partie du jeu des 5 mots. Rapport.
2: Sexuel.
1: Non, elle avait dit analyse. On n'est pas du tout dans le même délire.
2: Ah, c'est autre chose. Ouais, okay.
1: Tenir.
2: Main.
1: Perdre.
2: Okay.
1: Annulation.
2: Rendez-vous.
1: Réservation.
3: Oh là là.
2: Aïe, aïe, aïe.
1: Il reste deux mots.
3: Non, ça va le faire.
2: Ouais.
1: Sonde.
2: Urinaire.
3: Oh. Ah, quoi? Non. Oula, on n'était pas sur la même sonde.
1: Elle avait dit température.
2: Ah, d'accord. Okay.
1: Il reste un mot.
2: Vas-y.
1: Bâton.
2: Bois.
1: Bois, c'est gagné. Yes.
2: Putain, sur le dernier, quoi.
1: Et voilà, chaud. C'est ça le jeu des 5 mots.
3: Oui.
1: On peut taper à côté sur 4 mots et le dernier, bim. Alors.
3: Wow. Je sentais bien.
1: C'est gagné, Marie.
5: Ça y est, je respire. Je passe une super journée. C'est cool.
1: Eh ben, belle ta journée. Pas que cette journée, toute celle d'après, parce que le MacBook Neo, le dernier MacBook, il est pour toi. Bravo.
5: Ah, c'est trop bien.
1: Eh ben, on t'embrasse fort. Belle journée à toi. Bravo.
5: Merci les wouah, bisous.
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1: Qu'est-ce que vos parents vous auront raconté comme bobard? Qu'est-ce qu'ils vous ont raconté comme mensonge? Ou alors même, qu'est-ce que vous, en tant que parent, vous racontez comme mensonge à vos enfants aujourd'hui? Parce que bah, vous n'avez pas envie d'expliquer le pourquoi du comment, parce que ça vous fatigue. 0 800

0: C'est Solar, j'adore ce titre. C'est comme Caroline, c'est dans deux minutes. Avant ça, petit tour du studio. Quels sont les mensonges que vos parents vous racontaient,
1: Lorenza? C'est un rigolo. En fait, j'aimais bien loucher quand j'étais petite. Et mon beau-père, il me disait tout le temps que j'allais rester coincée si les cloches sonnaient.
0: Ah, j'avais pas les cloches. Ouais. Mais moi, on me disait, c'est s'il y a un coup de vent, tes yeux, ils vont rester bloqués.
1: Ah, bah moi, c'était les cloches. Et donc, du coup, je jouais un peu avec le feu.
0: Ouais.
1: Quand je savais qu'elle allait sonner, qu'elle allait arriver, hop, je commençais à loucher, puis j'arrêtais parce que j'avais quand même trop peur de rester paralysée.
0: C'est que t'y crois pas, mais tu peux pas risquer.
1: Ouais, exactement.
2: Bien sûr. Et tu sais que moi, j'étais un exemple quand j'étais petit parce que je louchais vraiment et je me suis fait opérer des yeux à 9 ans. Et ce qui fait qu'il y a mes parents qui disaient ça à mon grand frère, ils disaient regarde ton frère, ton petit frère. C'est ce qu'il a fait, il a eu un coup de vent, il est resté comme ça.
1: C'était horrible.
2: Mais c'est horrible. Moi j'étais là, je me disais putain, j'ai rien demandé. Ouais.
0: Mais et toi, tu croyais aussi que c'était à cause d'un coup de vent que tu louchais?
2: J'y croyais, mais après je me suis fait opérer, j'ai compris que c'était pas ça, c'était juste un muscle machin, tu vois.
0: Oh la vache.
2: Ouais, j'avais peu de respect de la part de mes parents quand j'étais petit.
0: Mais vous avez pas eu aussi le mensonge des petites boules rouges qui étaient du poison?
2: Ah bah si, sur les arbres là.
1: Tu pouvais pas le manger parce qu'autrement c'était du poison.
0: Exactement, on nous disait faut pas toucher à ça, c'est du poison. Et ce qui est marrant, c'est que ces petites boules rouges, je les revois plus maintenant.
1: C'est vrai qu'on le voit.
0: Ah ouais. Ces arbustes avec les petites boules rouges.
1: C'est vrai.
0: Quand j'étais petit, j'en voyais 1000 partout. Fallait pas les manger parce que c'est du poison. Mais
1: voilà, il y a quelqu'un
0: qui a tout mangé peut-être. Je sais pas.
2: Ouais. C'est un gamin qui a voulu se venger, il a coupé tous les arbres à boules rouges.
0: Je sais pas. C'est incroyable. Lilou est là. Bonjour Lilou.
3: Salut tout le monde.
0: Bienvenue sur Énergie Lilou. Quel est le mensonge que te sortaient tes parents quand t'étais petite?
3: Alors moi, mes parents m'ont raconté que Milo, mon poisson rouge, était parti en vacances visiter d'autres aquariums et que je le reverrai pas de sitôt.
0: Bah ouais, mais c'est compliqué quand tes parents d'expliquer que le poisson rouge en fait.
1: Bah oui, mais après je trouve ça mignon de fou.
0: Oui, c'est mignon. Après, bon bah t'apprends la vérité quoi, que bon bah s'il nageait sur le dos, c'était qu'il faisait pas du crawl quoi.
1: Ah non.
0: Et alors pour le coup, moi je me rappelle, j'avais mon poisson rouge.
1: Mais t'avais un poisson rouge aussi.
0: Ouais, mais il était mort à un moment. Il était parti dans les toilettes, je crois.
1: Ouais, mais et là on te dit toujours, il va rejoindre la mer.
0: Ouais.
1: Tu vois, genre il va rejoindre l'eau.
0: Alors que il retrouve le popo des voisins.
2: C'est que dit comme ça.
0: Tous les poissons n'ont pas la vie de Nemo. Hein.
1: Non.
0: Merci beaucoup Lilou de nous avoir appelé.
3: Merci.
0: Belle journée à toi. Quels étaient les mensonges de vos parents, si vous en avez encore?
2: Tu sais que c'est complètement gratos, mais moi j'ai mon père qui, quand il était plus jeune, il ressemblait un peu à Jean-Jacques Goldman.
1: Trop stylé.
2: Lui aussi plus jeune, et jusqu'à mes 8 ans, il m'a fait croire qu'il le remplaçait parfois sur scène. Tu sais, quand on voyait des clips de Goldman à la télé et tout,
0: il disait c'est moi.
2: Ouais, bah je voyais sur les photos, il ressemblait vachement. Il disait effectivement, je le remplaçais parfois sur scène.
1: Non,
2: en mode sosie et tout quoi.
1: Fou.
2: Mais jusqu'à mes 8 ans, vraiment j'y ai cru quoi.
0: Non, mais du coup, tu le disais à l'école?
2: Ah, bah exactement, tous mes potes étaient au courant. Mon père, c'est un peu Jean-Jacques Goldman.
0: C'est improbable.
2: Parce qu'en plus, mon père, il joue un peu de la guitare. Tu vois, pour ma mère, il avait dragué ma mère en jouant de la guitare, mais il jouait qu'un seul morceau et ça aurait dû me mettre la puce à l'oreille. Effectivement, c'était pas Jean-Jacques.
0: C'était quoi le morceau qu'il jouait?
2: Je crois que c'est Stairway to Heaven.
0: Ah oui, d'accord.
2: De Led Zeppelin.
0: Oui. Voilà. C'est pas du Goldman, non.
2: Non, c'était pas du Goldman, et puis c'était vraiment juste 4 notes, quoi.
0: Oh, le mensonge improbable.
2: C'est gratos, c'est drôle.
0: Lorenza, d'autres mensonges?
1: Ouais, quand j'étais petite, j'arrêtais pas de mentir pour des bêtises. Et des mensonges d'enfant, quoi.
0: Ouais, normal.
1: Sauf qu'à un moment, ma maman, elle m'a attrapée, elle a fait genre, je te fais une formule magique, elle me dit, mais non, à partir du moment où tu vas mentir, le soir, tu feras un cauchemar.
0: Oh putain!
1: Et le soir, j'ai testé. Le soir même, j'ai fait un cauchemar avec un dragon qui venait m'emmener. J'ai plus jamais osé mentir. Et depuis, je mens mal.
0: Avec les mensonges, moi, mon père, il me disait, je sais tout. J'ai dit, comment tu sais tout? Avec le petit oiseau. Il me faisait croire qu'il y avait un petit oiseau.
1: Qui voyait tout?
0: Qui venait, qui regardait tout. Et le petit oiseau, il entendait quand on disait les choses.
1: Et
0: il allait le dire. Ah ouais. Et donc, en fait, moi, quand je faisais une connerie, je regardais s'il y avait des petits
1: oiseaux. Génial.
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0: Je sais pas si vous vous rappelez d'une histoire en Italie dont on avait parlé il y a deux, trois semaines. C'est une femme qui avait quitté son mari après avoir gagné 500 000 euros.
1: Ah oui, elle s'était barrée.
0: Exactement. Elle avait quitté son mari, elle avait gagné 500 000 euros à un jeu à gratter.
1: Ouais.
0: Petite update dans l'histoire. En fait, on l'a appris ce week-end, le ticket n'était finalement pas gagnant.
1: Mais comment c'est non. Prenant, le... Oh
0: elle
1: l'enfer.
0: Elle s'est plantée.
1: C'est quoi oh, l'ascenseur émotionnel.
0: Ah bah c'est-à-dire que c'est pire
2: le,
0: que ça.
2: Le a... karma même.
0: Ah bah ah oui, on est sur de la grosse grosse loose. Elle a perdu au jeu et elle a perdu son mari.
1: Oh là là. Allez. À tous les coups, elle va lui envoyer un Tudor la nuit pour savoir si elle peut revenir, c'est sûr.
2: Je vais dire oui, je dors. Ouais. Avec une petite insulte derrière.
0: Et je dors tellement bien que maintenant je te mets en spam.
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0: On double votre salaire pour la deuxième fois de la matinée.
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0: 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Tous les matins, deux fois par jour, on vous double votre salaire. 7h05 et 8h05, la deuxième fois, c'est maintenant et c'est peut-être votre téléphone qui est en train de sonner. Attention, faut décrocher.
6: Allô.
0: Allô, bonjour, c'est Tony de Saint-Ouen-des-Tois en Mayenne.
6: Oui.
0: Tony, quel est le seul animateur radio qui loupe ton salaire?
6: C'est Manu sur Énergie.
0: Bah c'est gagné. Ça y est, c'est fait Tony, on double ton salaire.
6: Ah super, merci.
0: Tu touches 1614 euros chaque mois. Et ben fois 2, ça fait 3228 euros pour toi.
6: Ah super.
0: On est pas mal.
6: Super. Ah ouais, nickel.
0: Alors attention Tony, il est l'ad jockey. C'est quoi? Alors je dis peut-être une connerie, mais pour moi l'ad jockey c'est comme un jockey, sauf qu'il fait pas les courses mais il entraîne le cheval.
6: C'est ça. C'est ça, on s'occupe des chevaux quotidiens. Alors ça m'arrive de temps en temps quand même de faire des courses, mais...
0: Ah!
1: Pour le plaisir, pour le kiff.
6: Mais bah ouais, c'est souvent ce que mon patron décide aussi de faire.
0: D'accord, c'est lui qui dit, toi tu vas monter lui, toi tu vas monter elle, etc.
6: C'est ça, ouais.
0: D'accord. Et tu t'es tout petit, non? Les jockeys, c'est tout petit?
6: Pas forcément, non. Pas, bah, dans les... Ça dépend de la discipline. Par exemple, les chevaux de les galopeurs, ouais, c'est vrai qu'ils sont. Il faut des
1: petites
6: tailles et tout ça.
0: Les galopeurs, c'est les courses, c'est quand tu vois le tiercé.
1: Ouais.
0: Et ben ah, ça, c'est les galopeurs.
6: Et ben moi, moi, c'est l'inverse, c'est dans le trotteur, moi.
0: Ah, la petite charrette là.
6: C'est ça.
0: Ah, oh, c'est cool
1: c'est
0: ça.
1: Fou, mais même les noms, ça me fait rire.
0: Les trotteurs, tu connaissais pas les trotteurs?
1: Non, je connaissais pas.
0: Mais t'as jamais vu les courses à la télé?
1: Alors oui, mais je savais pas les noms qu'on attribuait à cette discipline, quoi.
0: Il y a les galopeurs, ils vont en galop, ok. Et les trotteurs,
2: c'était les mêmes, moi.
0: Ils ont. Ah non, attention.
1: Est-ce qu'il y a les patteurs? Ceux qui vont au pas.
0: Les patteurs.
1: Bah, je sais pas. Il y a les trotteurs, galopeurs.
0: Alors, il y a pas de course de pas. Mais c'est vrai. Non, mais chez les hommes, chez les humains, il y a les courses de pas.
1: Oui, marche rapide.
0: Les gens qui marchent comme ça, t'as l'impression qu'ils ont envie d'aller au chiottes très très vite.
1: Mais ils peuvent pas courir.
0: Ils peuvent pas courir sinon ils se pissent dessus. Vraiment, c'est très spécial la marche rapide. Et il y a pas ça, il y a pas ça okay. Pour les chevaux. Mais pour trotter, c'est. Mais pourquoi vous trottez pas assis sur le cheval et vous avez votre petite calèche là derrière là?
6: Et bah. Il y a du trot monté avec un jockey dessus. Et il y a aussi du trot avec on appelle ça un sulky derrière. Et
0: voilà, le sulky.
1: Un sulky.
0: Ouais, c'est la petite charrette derrière.
1: Ok.
0: Enfin, la charrette. Les gens qui en font doivent se dire mais qu'il est con à dire charrette.
2: Ouais,
0: mais non, c'est un sulky. Ouais. Et le trotteur, si jamais il fait un pas de galop, il est éliminé pendant la course.
2: Ah bon?
6: C'est ça, oui. Ouais, on a un nombre de foulées. On a 15 foulées pas dépassées pendant le parcours. Et,
2: Attends, on apprend des choses sur les chevaux.
1: C'est intéressant de fou, j'adore.
0: Bah, c'est grâce à Tony de Saint-Ouen-les-Oies.
2: Et toi, Manu, t'es calé aussi.
1: À fond, mais toi, tu fais de l'équitation.
0: Alors, j'en ai fait quand j'étais petit, mais je faisais pas ça. Moi, je faisais du petit solo obstacle.
1: Bah, c'est stylé encore plus.
0: Et du cross, ça. Tu passes dans la nature.
1: Trop cool.
0: Et voilà, mais j'ai arrêté ça depuis très très longtemps maintenant.
1: Et ton cheval s'appelait plus Tempête?
0: J'avais un Tempête.
1: Oui, c'est ça.
0: J'avais un cheval qui s'appelait Tempête. Celui que je préférais, il s'appelait Ring.
1: Oh,
2: oui. Stylé.
0: Et tout le monde, personne ne l'aimait parce qu'il mordait tout le monde.
2: Ah, moi, Mimi. Ouais.
0: Ça me faisait rire. Tony, je te double ton salaire. 3228 euros, ça arrive très vite pour toi.
6: Bah, merci beaucoup, c'est super.
0: Eh ben, bravo à toi et ça peut vous arriver vous aussi tous les matins deux fois par jour. 7h05 et 8h05, on double votre salaire.
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0: je l'adore même elle. Vraiment, c'est devenu une de mes chanteuses préférées. Je l'ai découverte il y a pas longtemps. Et ce titre-là, c'est vraiment, c'est ma chanson préférée, quoi.
1: T'as cru qu'on était dans un podcast?
0: Oui.
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1: Elle nous raconte sa vie. Ouais.

0: on est là et on s'apprend des choses les uns les autres. Allez Nico.
1: Les pommes flottent dans l'eau parce qu'elles contiennent de l'air.
0: Bah,
1: elles contiennent environ 20 à 25% d'air, les pommes.
2: Ok.
0: Mais c'est les autres fruits, non?
1: Pas tous, cool. tu vois, typiquement les poires, tu vois, ça flotte, mais un petit peu moins quand même qu'une pomme. Et alors, je sais, tout le monde se pose cette question, évidemment. Laquelle qui flotte le mieux?
0: Ouais. Alors, ben, j'avais pas cette question en tête.
1: Je vais vous donner la réponse. Hein? Non, c'est la Granny Smith.
0: D'accord.
1: Chère, un petit peu plus ferme, un petit peu plus d'air à l'intérieur.
0: Plus en question, quels sont les fruits qui flottent pas,
2: c'est
0: du coup?
2: Fou.
1: Ah, je t'avoue que j'en ai aucune idée. Alors, je crois qu'une fraise, ça coule légèrement. Voilà, il y a un petit peu moins d'air dedans. J'avais fait le test, moi. Mais sachez que les pommes, pouf, ça flotte.
0: Ok.
2: C'est fou.
1: Voilà. Et la Granny Smith.
0: Je prends l'info.
1: Ouais, voilà. Tu mets bien la poubelle.
0: Non, mais si un jour vous êtes sur une île déserte,
1: on sait jamais.
0: Que vous êtes bloqué,
2: vous
0: savez pas comment repartir et que vous devez vous faire un bateau,
1: un pommier.
0: Si vous avez du cul d'avoir des Granny Smith partout sur l'île, vous pourrez peut-être vous fabriquer un bateau avec.
1: S'il y a des Pink Lady, désolé, ça flottera moins.
0: Ouais, voilà. Tu meurs.
2: Et en plus, ça a mangé en même temps. Tu tapes un petit croc en même temps.
0: Si tu manges, du coup, ça coule.
2: Un petit croc.
1: C'est le concept du truc.
0: Non, Elsa, on ne bouffe pas son gâteau. Putain, elle va nous faire crever. Les infos aléatoires du monde. En moyenne, un adulte passe plus de temps aux toilettes qu'à faire de l'exercice.
2: Dans
0: sa vie.
1: Dit comme ça.
0: Oui, mais. Quand, si vous prenez la journée. Si vous prenez la journée d'aujourd'hui. Bon, toi, Lorenza, tu vas à la salle. Donc ça triche un peu. Mais une journée où tu vas pas à la salle.
2: Oui, bah c'est vrai.
0: Tu passeras plus de temps aux toilettes qu'à faire de l'exercice.
2: Moi, je sais pas ce que je fais de cette info, ça m'angoisse.
0: C'est un peu angoissant, et en même temps, tu te dis. Les autres aussi.
2: Oui, c'est vrai. On est tous dans le même bateau.
0: Exactement. Allez, une info aléatoire. Vas-y, Lorenza.
2: Les méduses, elles peuvent survivre sans tête. Elles en ont pas vraiment, en fait. Certaines espèces, elles continuent à se déplacer et se nourrir, même après avoir été décapitées.
0: Mais elles se nourrissent comment, du coup?
2: Elles continuent à attraper avec leurs petits bras et à manger, quoi.
0: Mais si elles sont décapitées, elles peuvent pas manger.
2: Apparemment, elles absorbent le truc, donc voilà.
0: Mais par où?
2: Par le corps.
0: Et s'il y a plus de bouche?
2: Je pense qu'elles ont pas spécialement de bouche, les méduses.
0: Elles ont pas de bouche?
2: Non, je pense qu'elles ont pas spécialement de bouche.
0: Mais elles mangent par le cul?
1: Tape ça sur Google, moi.
2: C'est fou comme info. Mais oui, c'est vrai que c'est surprenant. Mais elles ont pas de cerveau, en fait. Elles, tout est centralisé dans le corps, quoi. Donc elles peuvent continuer à faire leur vie, même si elles se font couper quelque chose.
0: D'accord.
2: Et même se régénérer.
0: Elles se régénèrent?
2: C'est des super-héros, les
0: méduses. Mais du coup, si elles se régénèrent, elles sont pas décapitées, hein. Ça repousse.
2: Oui, mais ça met du temps quand même, hein.
0: Oh putain.
2: Et j'aimerais bien. Mais non, je suis allé chercher pour
1: C'est génial, putain, c'est ça. Je viens de taper sur ChatGPT.
0: Non, mais
1: est-ce que les méduses mangent par l'anus, oui ou non? Et la réponse est oui. Et ChatGPT me dit oui, et c'est assez déroutant avec un smiley sourire. C'est gentil.
0: Tu sais, moi, mais j'avais raison.
2: Oui, t'as raison.
1: Ils disent, les méduses n'ont qu'une seule ouverture qui sert à la fois de bouche et d'anus, effectivement. Elles attrapent leur nourriture par les tentacules et ça l'emmène vers cette ouverture.
0: C'est marrant de bouffer par le cul, quand même.
1: Heureusement qu'on descend pas de la méduse.
0: Le problème, c'est que t'as une méduse à côté de toi. Elle ressort un truc. Est-ce qu'elle l'a craché ou est-ce qu'elle a chié?
1: C'est une bonne réflexion.
0: Excusez-moi, pardon.
1: C'est une bonne réflexion, mais on peut s'arrêter là.
0: Tout ça va trop loin. J'ai une autre info un peu plus fraîche que tout ça. Le mot œil, tout le monde le connaît.
2: Oui.
0: Ouais. C'est un mot de la langue française qui a une particularité. C'est le seul mot de la langue française qui a cette particularité. Le mot œil.
2: C'est au niveau de la sonorité?
0: Non, c'est pas la sonorité.
1: C'est au niveau des voyelles ou consonnes ou.
0: Oui,
1: non,
0: absolument. Ah. C'est les lettres.
2: C'est le E, O, E, I à la suite ou un truc comme.
0: Non, c'est le seul mot de la langue française avec sa première lettre qui change au pluriel.
2: Ah, ça devient Y, c'est vrai ça?
1: Ah, bah oui, les yeux.
0: Et voilà.
1: On dit pas les œils.
0: Non.
1: C'est vrai. C'est bien.
2: Voilà. Pas mal, hein.
0: Et on a pris les choses aujourd'hui ou pas alors?
2: C'est
0: oui. Enfin, elle est moins perturbante que le cul de la
2: la méduse.
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0: Et c'est ce soir sur France 5, Thalassa, Aventure Extrême, spécial Islande.
2: Ouh.
0: J'aime bien Thalassa, j'aime bien savoir que ça existe.
2: Mais je regarde pas.
0: Non, je regarde pas.
2: Je savais.
0: Mais j'aime bien savoir que ça existe. Et si
2: c'est
0: ça
2: rassurant.
0: S'arrête, si ça s'arrête, je fais putain.
2: On sera triste.
0: Ouais, on fait toujours ça, alors qu'on le regarde le pas.
2: Oui.
0: Mais on est content, on sait que c'est là. Et on continue à partager nos mensonges de parents. Qu'est-ce que vos parents vous ont raconté comme mensonge quand vous étiez petit? 0 870 42 48. On continue à vous prendre au téléphone. Marion est là. Bonjour Marion.
4: Bonjour Manu, bonjour l'équipe.
0: Bienvenue sur Énergie. Qu'est-ce qu'on t'a raconté comme bobard quand t'étais petite?
4: Eh ben, pendant toute la primaire, mes parents me disaient que si j'avais pas des meilleures notes, eh ben, ils emmèneraient ma meilleure amie à ma place pour aller en vacances. Voilà, du coup, je me suis arrachée pour avoir des bonnes notes.
0: C'est radical. Putain. Moi, il y avait le... Il y avait la pression de la pension.
2: Ah, moi aussi.
1: Ah, évidemment.
0: Si jamais ça va pas.
2: Ah, tu vas en pension.
0: Si ton attitude ne change pas, tu iras en pension.
1: Ma mère, elle a fait ça 1000 fois. Elle a pris le bottin pour chercher justement des pensions à l'époque. Et, quand on avait ça.
0: Et après, j'ai connu des gens qui avaient été en pension.
2: Et ils disaient que c'était génial.
0: C'était leur meilleure vie.
2: Mais oui.
1: c'est le problème.
2: Mais oui.
1: C'est que la pression marchait peu, quoi.
0: Non, mais si. Ça marchait.
2: Si, parce qu'au début, tu y crois quand même.
0: Non, c'est après que j'ai eu des gens. Des gens après qui m'ont dit, moi, j'ai été en pension. Et alors c'était génial,
2: je déconne,
0: on s'éclatait. Et en fait, pas du tout.
2: Non, pas du tout.
0: Ah non, ils se marraient. Ils se marraient en pension. Ah non, eux, ils
1: l'ont. Tu regrettes?
0: Je regrette pas, mais bon.
2: J'aurais dû faire des conneries.
0: Bah, j'ai loupé la pension, quoi. Merde. Voilà.
1: Après, l'éducation pour les nuls.
0: Non, mais après, j'ai fait des colocs. Voilà, c'est comme ça. Merci beaucoup, Marion, de nous avoir appelés.
4: Merci à vous.
0: Belle journée. Quels étaient les mensonges de vos parents, Lorenza,
2: quand
0: encore?
2: Quand j'étais petite, je mangeais pas mes croûtes.
0: Mes croûtes de pain. Je crois que tu parlais des croûtes de toi, sur le coude là.
2: Non, je faisais pas ça, non, mais mes croûtes de pain. Et ma maman, elle m'a dit que si je les mangeais, j'allais avoir des gros seins. Mais comme par hasard, j'ai adoré ça par la suite.
0: Ta mère, elle te disait ça?
2: Oui.
1: C'est bizarre.
0: Genre, ma fille, si tu vas avoir des gros seins, mange des croûtes?
2: Oui.
0: Mais pourquoi elle te disait que...
2: Mais parce que je pense que ça m'a motivé du coup à les manger,
1: elle a pas,
2: quoi.
1: Elle a pas fait médecine.
2: C'est des mensonges lunaires comme
0: mais
2: ça.
0: Mais c'est bizarre de dire...
2: Et je crois qu'elle en avait marre, elle a dit, tu vois les stars que t'aimes bien et tout, tu vois, si tu veux avoir des gros seins, il faut manger des croûtes de porc.
1: Oh, la rumeur nulle.
2: Et le pire, c'est que non, j'adore les croûtes de partout, enfin genre là, les croûtes de pizza, les croûtes de...
0: Et là, imagine, t'as un petit frère qui entend ça aussi derrière et qui mange des croûtes, tu manges des croûtes. Bah, pas du tout, ça marche pas ton connerie. C'est improbable, ça.
2: Ouais, c'est ouf.
0: Mathieu est là, bienvenue sur Énergie, Mathieu.
5: Bonjour Manu, bonjour les Wanwan.
0: Mathieu, qu'est-ce que t'as eu, à quel mensonge t'as eu droit quand t'étais petit?
5: Alors moi, c'est mon père qui m'a toujours dit que les légumes permettaient de voir dans le noir. Donc du coup, j'en mangeais plein pour espérer avoir le super pouvoir, quoi.
0: Ouais, mais
2: malin. Les parents... Ça n'a jamais marché.
0: Non,
5: je suis myope même maintenant.
0: Mais les parents sont épuisés pour réussir à faire manger des légumes.
2: Oui.
1: Ah bah oui, moi les frites avec ma fille, avec les haricots, c'est les frites vertes.
0: Ça
1: marche bien.
0: Moi, je me suis fait avoir pendant pas mal de temps pour manger du poisson. On me disait que c'était pas du poisson, c'était du fish. Fish, c'est poisson en anglais.
2: Oui.
0: Et je savais qu'il y avait un truc qui était pas normal.
1: Parce que ça avait le même goût.
0: Mais je me faisais avoir quand même.
2: Mais non, c'est pas du poisson, c'est du fish, Manu.
0: Je voyais qu'il se foutait de moi. Il y avait un truc qui collait pas dans l'histoire.
2: Mais tu le mangeais quand même.
0: Je bouffais le fish. Merci beaucoup, Mathieu, de nous avoir appelé.
5: Merci, bonne journée.
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0: Et puis il faut que je vous raconte quand même mon histoire de parrainage.
2: Oui.
0: Incroyable. Alors j'ai fait mon premier vlog.
2: On a assisté à ça.
0: J'avais jamais fait de vlog. Donc, du coup j'ai fait mon premier vlog de ce week-end. Vous pouvez aller le voir, c'est sur mes réseaux sociaux, c'est Manu Officiel sur Instagram ou Manu Officiel TikTok sur TikTok aussi. Je suis allé au Zoo de la Flèche.
2: J'adore.
0: Alors le Zoo de la Flèche, c'est là où ils faisaient la série télé.
2: L'émission, exactement. Oui, moi je suivais intensément. On voyait des soigneurs animaliers aller dans les enclos avec tous les animaux. Voilà. C'était incroyable.
0: Ça a duré 14 saisons quand même, 7 ans.
2: C'était génial.
0: Et tu suivais la vie des soigneurs, donc tu suivais les animaux aussi. J'ai reçu un message sur Instagram il y a quelques semaines de quelqu'un du zoo qui m'a dit, il y a deux girafons qui sont nés, on sait que t'adores les girafes.
2: Viens les voir.
0: Ça nous ferait plaisir que tu viennes les voir.
2: C'est incroyable.
0: Et j'ai fait, je viens en fait, parce que vous m'avez eu au mot girafe.
1: Ouais, c'est ça.
0: J'adore les girafes. Et donc c'était fallait caler le moment. J'y suis allé ce week-end. Je suis arrivé et je me suis retrouvé à 2 mètres des girafes.
2: Mais j'ai vu ta tête, on dirait un enfant, t'es le plus heureux du monde.
1: Il y en a une qui t'a fait un bisou.
0: J'ai fait un petit ralenti effectivement. Un petit selfie. Bon, c'est pas vraiment un bisou, c'est qu'elle voulait bouffer ce que j'avais à côté. Mais elle m'a touché.
2: Oui.
0: C'est stylé. J'ai eu une relation avec une girafe.
2: Clairement. Tu lui as fait la bise quoi.
0: Et à un moment, il y a un soigneur qui me donne un papier et qui me dit ouvre le papier. Et j'ouvre le papier et là il y avait marqué Manu, tu es officiellement parrain de Tingy avec la date de naissance, il était né en février. Je suis parrain d'une girafe.
2: L'émotion. Comme toi. C'est trop bien.
0: Il est né le même mois que moi.
2: C'est génial.
0: C'est un truc incroyable.
2: Ouais, c'est ouf. Franchement, c'est trop génial.
0: J'ai vécu le meilleur moment de ma vie.
2: Trop bien.
1: Et puis t'étais bien logé. J'ai vu dans le vlog la chambre. Alors,
2: sur l'enclos des girafes.
6: Ils m'ont offert un séjour avec ma femme et ma fille. Et ils ont des petits lodges. En fait, c'est une chambre. Imagine une chambre, sauf que en fait, la baie vitrée, elle donne sur les girafes.
2: C'est fou. Ouais.
1: Et je sens que comme t'es pas un de la girafe, tu vas y retourner tous les mois, quoi.
2: J'imagine. Bah oui, il fallait
6: J'y vais après l'émission, en fait.
1: Ah oui, forcément.
2: Tous les jours, petit moment avec Kingy.
6: Je vais checker comment ils s'en occupent et je vais faire les scandales.
2: C'est normal.
1: Ah ouais.
6: Et puis j'arrive, c'est mon fils. C'est un mâle.
2: Ah oui, c'est un mâle, Kingy.
6: Donc il va se reproduire.
2: Ah ben,
6: il va être là, quoi. C'est Kingy.
1: Il est trop fier.
2: C'est normal. Attends, c'est la classe un peu.
6: C'est Kingy, quoi. Ouais. Voilà. J'y retourne bientôt. Hein. Je vais aller le voir.
2: Bah, je me doute, franchement.
1: C'est vrai que c'est un truc que t'as que peu de personnes ont, quoi. Tu vois, dire je suis pas un d'une girafe.
6: Mais non, mais que. Et en plus, là-bas, il y a un truc, ça s'appelle tu peux être soigneur d'un jour.
2: Oui.
6: Ouais. Et donc, en fait, toi, tu fais le tour et tu donnes à manger aux animaux.
1: Ah, génial.
6: Allez voir le vlog, ils te sautent dessus.
2: Ah,
6: en fait.
2: Ouais, c'est génial.
6: Ils sont là sur toi, t'as les oiseaux qui t'arrivent sur la tête, t'as les lémuriens qui sont sur tes épaules. C'est improbable.
2: Trop bien.
6: C'est un truc incroyable ce que j'ai vécu et je vous l'ai mis en vlog, c'est sur Manu Officiel sur Instagram, allez voir ça.
2: Il est trop content. C'est vraiment mignon.
6: Mais quand t'adores un animal,
2: mais je sais.
6: Quoi de mieux que ça?
1: C'est un beau cadeau. Ouais.
6: Alors.
2: Meilleur cadeau. Oh,
6: peut-être qu'un jour Tingy viendra vivre à la maison.
2: Il faudra
6: qu'il choisisse sa place sur le canapé.
2: Ah, ouais. Ah oui.
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0: chaque jour. 10% des hommes le font avec leur copine tous les jours. Qu'est-ce qu'ils font, Florent ?
1: Lui acheter des fleurs ?
0: Ce n'est pas ça. C'est même...
2: C'est triste.
0: On est de l'autre côté, ouais.
1: Ah bah mince.
0: Bah, 10% des hommes le font avec leur copine tous les jours, Nico.
3: Bah ils s'engueulent du coup.
0: Ils se disputent.
2: Ça peut arriver,
3: ouais.
0: Bah tous les jours, hein.
2: C'est énorme. Ouais.
0: Oui, mais tu sais quoi? Je pense qu'il y a des couples qui se disputent tous les jours et qui restent plus longtemps ensemble que des couples qui se disputent jamais.
2: Oui, mais tous les jours.
0: Moi, ça dépend comment est la dispute, quoi.
2: Oui.
0: Si ça crie et que ça gueule tous les jours, c'est compliqué.
1: Souvent, c'est des petites disputes du quotidien, genre c'est du beurre ou de la margarine que tu mets dans les plats. Enfin, c'est des trucs.
0: C'est du beurre. Quoi?
1: Bah moi, j'avais eu un vrai débat justement.
2: Oula.
1: Ah, moi, c'était de la margarine.
0: Mais non, mais la margarine, c'est une invention du diable, la margarine.
2: Bah, un peu d'huile d'olive aussi, non?
0: De quoi?
1: Oh là là.
2: Bah à la place du beurre, ça peut remplacer.
3: Ah oui, tu peux, ouais, tu peux cuisiner à l'huile.
1: Oui.
0: Ah, tu peux cuisiner à l'huile.
1: Mais tu peux mettre les deux aussi, beurre et huile d'olive.
0: Alors effectivement, normalement, j'ai regardé ça sur Instagram. Les chefs, ils mettent toujours
2: un petit peu de
0: beurre. Ils mettent de l'huile pour pas que ça
3: accroche.
0: Non, pour que le beurre il devienne marron.
3: D'accord.
1: Qui caramélise, oui.
2: Monsieur le cuistot là.
3: Attends, on a un débat sur le beurre ce matin. C'est pas mal. Hein.
2: Alors, mais on discute même pas. C'est plutôt.
0: Ouais. On attend juste de voir qui va cuisiner en fait. 3% des gens n'en ont jamais vu un de toute leur vie. Ils ont jamais vu quoi, Lorenza?
2: C'est un truc astrologique, genre.
0: C'est un truc astrologique.
2: C'est dans le ciel?
0: C'est non.
2: Ok.
0: Qu'est-ce qu'ils auraient jamais vu dans le ciel?
2: Non, bah, je sais pas. Je pensais à une étoile filante ou un tonnerre ou tu vois un truc.
0: Non.
2: Ok.
0: C'est pas ça. Nico?
3: Un banquier.
0: Un banquier non plus. Non. C'est pas une personne.
3: Okay. C'est un métier. Ok.
0: 3% des gens n'en ont jamais vu un de toute leur vie. Florent?
1: Un océan?
0: C'est pas un océan.
2: C'est un chanteur?
0: Non. Alors vous y êtes pas du tout. Vraiment là, vous êtes totalement à côté. Nico?
3: C'est un animal?
0: Non.
3: Non plus?
0: Non. C'est pas vivant. En moyenne, 3% des gens n'ont jamais vu ça. N'en ont jamais vu un de toute leur vie. Nico?
3: C'est un type de spectacle?
0: C'est pas loin de ça, c'était un Disney.
1: Oh,
2: marrant.
3: Oh, mais ils ont payé l'enfance.
0: Bah si, tu peux avoir une enfance sans avoir de Disney, hein. Avant Disney, il y a eu quelques siècles, hein.
2: Figure-toi que mon coloc fait partie de ces gens-là et il est en train de tous se la refaire maintenant, actuellement. Il a 33 ans.
0: Il avait jamais vu de Disney.
2: Là, mais... il m'a dit, tu fais quoi ce soir? Il me dit, bah peut-être le Roi Lion et tout. Je suis, bah, c'est fou.
0: Mais
2: là,
0: je vais te dire un truc, je n'avais quasiment jamais vu de Disney de ma vie. Avant d'avoir ma fille.
2: Mais qu'est-ce que vous avez fait enfant?
0: Quand j'étais petit, je regardais pas Disney.
1: C'est honteux.
0: Ah bah, me jugez pas.
2: Un petit peu, mais
0: moi, j'aimais les films d'auteur, moi.
2: Oh, allez.
3: Ah ouais?
0: Oui, vraiment, où il y avait.
2: Dites-moi.
0: Le Roi Lion. En moyenne, on fait ça 4 fois par an en ligne. Qu'est-ce qu'on fait 4 fois par an en ligne, Nico?
3: Taper son nom dans le Google?
0: Non, t'as pas son nom.
2: C'est un achat?
0: C'est pas un achat. Non, on le fait 4 fois par an en moyenne sur Internet.
1: C'est en lien avec la santé?
0: Ah, complètement. Ah oui, bah là, vous y êtes quasiment, là.
2: Bah, on demande à genre ChatGPT notre état de santé général.
0: Enfin, nous diagnostiquer nous-mêmes des problèmes de santé. Diagnostique des problèmes de santé. C'est-à-dire qu'on a un truc et on va chercher et on trouve un truc qu'on n'a pas.
2: Bah, avant, il y avait Doctissimo, mais non, il y a ChatGPT, quoi.
0: Non, Doctolib. Doctissimo, oui, t'as raison.
2: Oui, Doctissimo, c'était une dinguerie.
0: ChatGPT a fait du mal à Doctissimo.
2: Oui, je me demande qui y va encore.
0: Les forums Doctissimo.
2: Oh, c'était fou.
3: C'était le bordel. Hein.
2: Ah ouais.
3: T'étais mort, globalement.
2: On y allait tous.
0: Dis que t'es vieux sans dire que t'es vieux.
2: C'est nous.
0: Doctissimo, les forums. En fait, moi, j'ai jamais écrit sur Doctissimo,
2: mais
0: je recherchais.
2: Bah oui.
0: Je recherchais mon symptôme, et là, t'avais des forums.
2: Un cancer, généralement.
0: Tout le temps. En trois réponses, à chaque fois.
1: Ça se terminait mal.
0: En trois réponses à ton symptôme, t'avais quelqu'un qui avait perdu un cousin.
2: Ouais.
0: C'était incroyable.
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0: Quelle est la chose qui va vous remplir de joie dans ce lundi? Pourquoi ce lundi va être cool pour vous? N'écoutez pas les gens qui vous disent que le lundi il est merdique.
2: Non.
0: 0 870 42 48 avant d'écouter Gims. On va avoir Fiona qui est là. Bonjour Fiona.
6: Coucou Manu, coucou les wouah.
0: Bienvenue sur Énergie Fiona dans ce lundi. Qu'est-ce qui va se passer dans ta vie aujourd'hui de trop cool?
6: Eh ben moi ce soir je me fais la trilogie de Tekken avec mon crush. Il vient à la maison et c'est la première fois qu'il vient à la maison. On adore ce film et si jamais il répète avec moi les répliques, alors il restera dormir.
3: La pression.
2: J'espère qu'il écoute la radio ce matin.
0: Vous n'avez pas encore fait le ping-pong?
6: Non.
0: Ah, d'accord.
1: C'est pour ça.
0: Ah, c'est le petit jeu, quoi. Après, Fiona, si vraiment t'as envie de faire du ping-pong, à un moment, tu vas dire, ouais, t'as dit, allez, c'est bon.
2: Bah oui, c'est bon. Et vous regarderez pas les trois films, hein.
0: Mais ça fait longtemps que vous êtes ensemble ou.
6: Non, ça fait quelques mois.
0: Ah, quelques mois quand même. Donc, oui, lui, c'est une cocotte minute quand même.
3: Ah ouais.
2: Mais c'est bien, vous prenez votre temps. Mais bien sûr. Vous savez ce que vous voulez, c'est très bien.
0: Mais honnêtement, pas de ping-pong. Première soirée chez Fiona. Regardez la trilogie Tekken. Si vous passez le générique, bravo.
1: Ouais.
0: Et tu connais la phrase? La phrase qui sort, la fameuse phrase?
6: Oui.
0: Vas-y, fais-la moi.
6: Je vous chercherai, je vous trouverai et je vous tuerai.
2: Oh là là! Ah bah vous, s'il fait juste celle-là, c'est bon.
0: Ouais. Oui.
2: Voilà.
0: Mais en plus, c'est pas loin du début
2: du film.
0: Voilà,
2: c'est bon. C'est parfait.
1: Allez, parce que je vais le dire avant.
0: Celle-là, tu peux pas la louper.
2: Non.
0: C'est la phrase culte. J'ai envie de te souhaiter une très bonne soirée, Fiona. Et j'ai envie de te demander, est-ce qu'on se rappellerait pas demain pour nous dire jusqu'où vous êtes allé?
6: Allez, avec grand plaisir.
0: Savoir si vous avez passé la première réplique culte du film. On se rappelle demain, d'accord?
6: Avec plaisir.
0: Gros bisous, Fiona, merci de nous avoir appelé. Erwan est là aussi, bonjour Erwan.
7: Hey, bonjour Manu, bonjour les Wawin.
0: Qu'est-ce qui va se passer dans ton lundi de bien cool?
7: Alors ben pour moi aujourd'hui c'est un jour off, le lundi je travaille pas et j'en profite pour aller au restaurant et faire les boutiques avec ma femme.
2: Allez, poser ça.
3: Te balader quand les gens bossent, c'est trop bien.
2: Et alors, en plus il y a personne.
0: Qu'est-ce que vous allez faire comme type de boutique?
7: Ben moi les magasins de sport. Et elle, petite lingerie peut-être, on verra.
2: Oh là,
0: c'est... Oh, yon,
2: c'est très coquin tout ça.
0: Ah bon, bien vu,
7: oui. Eh,
0: effectivement, Sherlock. Mais comment tu as... À quel mot t'as trouvé ça coquin? Au mot sport?
2: Oui.
0: Faites-vous plaisir.
2: Ah ouais, c'est une belle journée.
0: Passez un très bon lundi, un très bon lundi soir.
7: Merci beaucoup.
0: Et tu nous rappelles quand tu veux.
7: Ok, merci. Bon lundi à vous aussi.
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0: J'ai deux infos couples.
2: Allez.
0: Ok. Selon une étude, les couples qui regardent la télé ensemble seraient les couples les plus solides.
2: Ah bon?
0: Ouais, et alors ça marche télé basique, le flux, mais ça marche aussi sur les plateformes, etc. Quoi.
2: Ah, YouTube et tout, ça marche?
0: YouTube aussi, mais c'est la télé, faut regarder ensemble. Quoi.
2: Ok. Okay. Ouais.
0: Peu importe ce que tu regardes, tu regardes la télé ensemble.
3: Alors que tu ne parles pas pour moi, tu vois. Quand t'es devant la télé, normalement, tu regardes
2: si
3: et
2: tu
3: c'est
2: commentes...
3: dommage.
0: Ouais, mais il y a ce moment de partage, quoi. Tu vis un truc ensemble. Ça fait les couples les plus solides. Quand les deux sont d'accord sur le programme.
2: Évidemment. Ah ouais, bah oui.
0: Oui. Ce qui n'arrive jamais. Voilà. Ouais. Une autre info, couple. Il y a un sondage qui a demandé aux femmes les parties du corps masculin qu'elles trouvent les plus attirantes.
2: Ok.
0: Ah, Lorenza?
2: Moi, je vous avais déjà dit, c'est un peu spécial, c'est les avant-bras.
1: C'est vrai.
0: Alors, il y a les mains, mais il n'y a pas les...
2: Ah non.
0: Il n'y a pas les avant-bras.
2: Non.
0: Toi, c'est Popeye, ton rêve.
2: Bah, ouais, en fait, même si c'est pas trop musclé, en fait, j'ai un problème, ça doit être des beaux avant-bras, quoi, genre.
0: C'est quoi un bel avant-bras par rapport à un moche avant-bras?
2: Bah... Bonne question, c'est au feeling, c'est au ressenti, il faut que ce soit un peu carré.
3: Carré,
2: ouais. Mais pas trop poilu non plus.
3: On dirait un enfant
2: mais
3: qui fait un dessin.
2: Quand même des poils.
0: Attends, carré, pas trop poilu, en fait tu veux un marteau.
2: Je crois que c'est ça, ouais.
0: Bon, selon le sondage, les parties du corps masculin que les femmes trouvent les plus attirants, en numéro 1, c'est le torse.
2: Ah, okay.
0: Ensuite, il y a les yeux, les bras, la bouche, les mains. Et le dos?
2: Bah, c'est tout le corps, quoi.
0: Alors, non. Non, bah, c'est pas tout le corps. Ouais, mais en revanche, j'ai les deux derniers.
2: C'est quoi?
0: Dans la liste ex aequo, nos fesses et le zizi. Dernier de la liste.
2: Non, c'est des menteuses.
0: Ah bon?
2: On regarde vos fesses, hein.
0: Ah,
2: clairement, ça c'est sûr.
0: D'accord.
2: Bah, le zizi, on peut pas le voir non plus, c'est compliqué.
0: Puis c'est gênant.
2: Et puis c'est gênant, oui.
3: Ça, si tu le vois, c'est. Faut appeler la police.
2: Non.
0: Mais zizi, c'est.
2: Les fesses, ouais, ça c'est. Franchement, on se l'avoue entre nous, on regarde quand même, on dit oh, beau petit cul. entre filles, évidemment, entre nous, tu vois.
0: Ah là, parce que là, si j'avais eu la même conversation avec Nico, là. On allait au RH.
2: Oui. Exactement.
0: Mais toi, tu le dis, ça nous fait rire.
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0: Bonjour à toi, Noémie.
8: Et bonjour Manu, bonjour tout le monde.
0: Bienvenue sur Énergie Noémie, on est lundi et de temps en temps le lundi on fait un truc qui est bien cool. Qu'est-ce qui fait que notre lundi il est beau? Qu'est-ce qui fait que ce lundi il va pas être merdique? Qu'est-ce qui fait que on dit non aux autres, aux gens qui nous disent que le lundi c'est moisi, que le lundi c'est pourri? Et Noémie nous a appelé parce que son lundi va être merveilleux. C'est bien
8: exactement.
0: Ça, Noémie.
8: Et ben, c'est ça. Eh ben, aujourd'hui, avec mon chéri, on va signer pour l'achat de notre première maison.
0: Okay.
8: Donc, c'est un lundi plutôt sympathique.
2: Félicitations.
8: Merci.
0: Et c'est quoi comme maison? Raconte-nous. C'est où? C'est
8: ouais,
0: comment?
8: Une maison dans le Lot, dans le 47.
0: Ok, dans le sud.
8: C'est à peu près 2 hectares de terrain.
0: 2 hectares. Wow.
8: Ouais.
2: Et ben
8: ah ouais. À peu près 140 mètres carrés la maison, avec dépendance, piscine, avec ouais. une source, vraiment le rêve quoi.
0: Bah, c'est blindé. Incroyable.
2: C'est une folie là. Première maison.
8: Allez, c'est mon chéri qui l'a trouvé sur le bon coin, vraiment la.
0: Sur le bon coin.
2: Non mais c'est. Oui. C'est fou.
0: Mais c'est très très cher ou c'est un coût incroyable?
8: Alors, on a négocié, mais ça faisait longtemps qu'elle était en vente et en plus la maison était à des Anglais, bref. Et on a réussi à l'avoir à 200 000.
2: Bah ça va en vrai.
0: Non mais tu rigoles ou
8: quoi?
0: Attends, c'est pas que c'est pas
2: rien
0: énorme.
2: Du tout ça.
0: C'est pas rien du tout, mais
2: non pour mais pour tout
0: 2
2: ça.
0: Hectares de terrain, une oui. piscine. La oui. maison de 130 mètres carrés, une dépendance. C'est-à-dire qu'il y a combien de gens qui sont enterrés en dessous?
2: Elle est hantée. Quel est le loup là-dedans?
8: Elle est hantée, mais c'est pas grave, franchement.
0: Non mais parce qu'à mon avis,
8: on cohabitera avec les fantômes.
0: Elle doit être perdue la maison. Elle doit être au milieu de la campagne, de la pampa. Il y a rien autour, non?
8: Ben c'est ce qu'on cherche un peu et encore même pas parce qu'à 20 minutes de la maison, il y a des centres commerciaux et tout. Donc vraiment, il y a pas de voisins autour. C'est incroyable.
2: Voilà, il y a pas de voisins autour.
0: T'as pas de voisins, t'as pas de boulangerie à côté, t'as pas un bar PMU, t'as rien quoi.
8: Oh si, à 10 minutes de la maison en vrai.
0: Ah, ça c'est important.
2: Ça, ouais. Voilà.
3: C'est ça. Il faut toujours vérifier.
0: Tu gentil.
2: 10 minutes, ça va.
0: Et donc vous allez vivre votre meilleure vie, vous allez avoir des animaux?
8: On a déjà un chien, un chat et on compte faire des petits aménagements pour avoir, des chèvres, des cochons.
0: Bah
8: des
0: oui, poules. Attends, 2 hectares, tu vas te régaler.
8: Ah ben on peut, oui, c'est ça, on a la place là.
0: Et vous signez aujourd'hui?
8: Et on signe aujourd'hui à 14h.
0: Putain, c'est trop
3: le nombre de potes qui vont vous appeler en disant on sait pas quoi faire pour les vacances.
8: Vous pourriez nous aider
3: parce qu'il y a une dépendance.
0: Bah là,
2: la
3: dépendance, piscine.
0: La piscine, bah là, tu peux te faire 2 terrains de padel.
8: Un
0: ping-pong. Deux ping-pong, oui.
8: On peut même mettre des girafes en plus, Manu.
2: Elle te touche.
0: I had a dream. Noémie, bah bravo à toi et on vous embrasse fort.
8: Ben merci beaucoup et passez un bon lundi. Hein.
0: Attends, si vous avez la maison aujourd'hui, il faut que la première chose que vous mettiez dans la maison, c'est le mug Manu sur Énergie.
2: Ah, il s'est obligé.
8: Oh, bah oui, bah, très bien.
0: Noémie, je vais t'offrir 2 mugs Manu sur Énergie pour toi et ton mari.
8: Ah, bah super. Ben merci beaucoup.
0: On vous embrasse. Bon, ça c'est du bon lundi, ça.
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0: Comme promis, j'ai une Nintendo Switch 2 à vous offrir. On a Olivier qui est avec nous. Bonjour Olivier.
10: Salut Manu, salut les Wawa.
0: Comme tous les jours à la même heure, on joue ensemble. On fait tourner les jeux. Et aujourd'hui, pour notre tour de vacances, ça va être le jeu des 3 indices.
10: Ah.
0: J'adore ce jeu. Tu vas jouer ce matin avec Lorenza.
2: Allez.
10: Cool.
0: Lorenza, qui a fait beaucoup de progrès.
2: Franchement, comparé à... Je me souviens, au tout début, c'était une catastrophe.
0: Bah, pas une catastrophe, mais tu paniquais.
2: Oui, le chrono me faisait paniquer. Quoi.
0: Tu vois, mais à force de faire... Eh ben, ça fait descendre la pression. Tu te rends compte qu'en fait, c'est possible, que tu peux le faire. Et tu peux le faire aujourd'hui.
2: Allez,
10: reste de ma journée est entre tes mains.
2: Oh là, des fois, je suis un diesel, Olivier, mais ça va le faire. T'inquiète.
10: Allez,
0: je rappelle les règles du jeu. Olivier, tu vas devoir deviner des mots. Il y en a 5. Pour y arriver, tu vas être aidé donc par Lorenza. Elle te donnera à chaque fois 3 indices pour découvrir le mot à trouver. À chaque fois, elle découvre le mot. Et elle a 10 secondes pour te le faire deviner. Il y a 5 mots. Faut en trouver 3 sur 5 pour gagner.
10: Allez, on y va.
0: 3 indices, 10 secondes Lorenza pour faire découvrir à Olivier ce premier mot.
2: Insecte, piqûre, été.
10: Moustique.
2: Oui.
0: Moustique, oui. Alors, bim.
2: Allez.
0: Le premier mot, il est fait.
2: C'est
0: attention,
2: bon.
0: On continue, on enchaîne. 10 secondes, 3 indices pour faire découvrir à Olivier ce mot.
2: Triangle, jambon, fromage.
10: Sandwich.
2: Oui.
0: Oui.
3: Ils sont forts.
0: Pas mal.
2: Ouais, je...
0: Pas mal.
10: Ah, ça fait longtemps que j'attends ce jeu.
0: Attention, on continue.
2: Ouais.
0: Troisième mot, 10 secondes, 3 indices pour le faire découvrir à Olivier.
2: Mort, bois...
10: Cercueil.
2: Wow.
10: C'est gagné.
2: Trop fort.
0: Alors,
10: c'est c'était génial. Ah, je suis trop content. Merci Lorenza. Ah,
2: mais bah, franchement, c'était génial.
0: C'est un sans faute.
2: J'adore quand c'est comme ça.
0: La Nintendo Switch 2, elle est pour toi, Olivier.
10: Ah, c'est génial. Merci beaucoup. Merci.
0: C'est génial.
10: Ah, je suis trop content.
2: Ouais.
0: C'est génial.
2: Mais... Oh non. Mais... Bah, oui, mais c'est sûr que vous allez
10: faire ça. Oui, forcément. Oh là là.
2: Et il fait tout le temps ça.
0: Mais bon, bah, il fait tout le temps. C'est un sans faute pour l'instant.
10: Mais oui, je connais par cœur, j'écoute tous les matins dans mon bus.
0: Il reste deux mots.
10: Oh là là.
0: Olivier, je te donne la possibilité de rajouter à ta Nintendo Switch 2 un écran plat.
10: Oh purée.
0: Une télé pour toi. Ouf. Une télé, Olivier. Si tu réussis à avoir les deux mots suivants. Mais si tu réussis pas à les avoir,
10: t'es perdu.
0: Bah tu perds la Nintendo Switch 2.
10: Mais oui.
3: Elle est bien partie, Lorenza.
0: Mais oui, elle est bien partie, mais après, je veux pas, voilà.
10: Allez, de toute façon, je suis venu sans rien, alors allez, on y va.
2: Oh, oh non,
1: ah, c'est une bonne philosophie, ça. Oh, je suis venu sans rien, donc.
2: Je vais mourir.
0: Alors, on y va.
10: Allez, on y va. Allez,
2: attendez, Non, ça va, on y va.
10: Allez.
2: Franchement, je peux bien prendre mes degrés.
0: Allez, il joue, Olivier.
2: Oui.
0: Il joue, tu te concentres, Lorenza, c'est parti.
2: Oui.
0: 10 secondes, 3 indices pour faire découvrir à Olivier ce mot.
2: Transport de roues.
10: Moto.
0: Ouais.
3: Elle donne tout, Lorenza.
2: Ah non, franchement, je suis pas bien.
10: Allez, Lorenza, le dernier mot. Allez, on est connecté.
2: Si on prend mon pouls, là, c'est...
0: Ouais. Un mot.
10: Okay. Ah ben lui, elle est pareille, hein, j'ai plus de cœur.
0: C'est le dernier mot à faire découvrir à Olivier pour un sans faute.
2: Je vais crever.
0: 10 secondes, 3 indices pour faire découvrir à Olivier ce mot.
2: Incarné, peau.
10: Acteur.
2: Peau.
10: Peau.
2: Cheveux.
10: Poil.
2: Poil géant.
10: C'est pas parti. Merci Lorenza, génial.
0: Je sais pas si vous l'avez entendu, mais le gong il a retenti juste après.
2: J'ai franchement trop fort.
10: C'est génial, merci beaucoup. Merci.
0: À incarner, je me suis dit, ça sent mauvais.
2: Ah, moi, je me suis dit, mais merde.
3: Allez, de l'eau pour Lorenza, s'il vous plaît.
10: Et de l'air pour Olivier, de l'air.
0: C'est un sans faute. 5 mots sur 5. Tu repars avec une Nintendo Switch 2. Et on va te débrouiller aussi une télé. Bravo à toi.
10: Oh, super, merci beaucoup, je t'adore. Merci beaucoup, c'est trop cool.
0: Eh, c'est un beau lundi, hein.
10: Oh là là là là.
2: Ah bah oui.
0: Belle journée, belle semaine à toi, Olivier.
10: Merci beaucoup, belle journée à vous.
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0: Il est 9h22 et nous allons partir à la recherche des meilleurs génériques de séries de tous les temps.
2: Wow.
0: On vous a posé la question sur nos réseaux sociaux, c'est Manu Officiel sur Instagram. Quel est pour vous le meilleur générique de séries de tous les temps? Et on a fait un petit classement, le top 5. Le top 4, le top 5 des séries. Et on va pouvoir y aller. Vous savez quoi? Jusqu'à 10h, on va s'écouter les génériques de séries.
2: Parfait.
0: Bon, on adore ça. Comme je vous l'ai dit il y a 5 minutes, on va on va écouter des génériques de séries. On a tous un générique de série qu'on préfère parmi tous les autres. Et bien, quel est le meilleur? Si vous ne deviez en choisir qu'un seul.
2: Ah, c'est dur, hein.
0: C'est dur, ouais. Quel est pour vous le meilleur générique de série de tous les temps?